0: Mais c'est vraiment parce que...
1: J'ai un CD de folie, Nico, dans la caisse. Oh là là là là.
0: C'est quoi,
1: Bah attention, là, c'est peut-être donner du caviar au cochon, mais tant pis, je prends le risque. Hein. Non, franchement... Alors, Gustave Mahler, c'est du classique, et c'est que des adagios, c'est un truc qu'il avait écrit pour sa femme. Oh là là là là.
0: C'est pour chialer, quoi.
1: Oh là là là là là là, mais un truc, putain, alors ça, pour être avec ta nana, genre coupe de champagne... avant de faire l'amour, etc. Tu vas m'écouter ça. J'attends que l'astico, il aille me le chercher. Il va faire vite, l'astico. Il va vraiment faire vite. Il va vraiment se manier, lui.
0: Tu connais l'adagio d'Albidoni?
1: De qui?
0: L'adagio d'Albidoni.
1: Alors, c'est pas Albidoni qui s'appelle, c'est Albinoni, hein.
0: Albinoni, excuse-moi.
1: Non, mais c'est pas grave.
0: Je suis pas tellement collé, hein.
1: L'adagio d'Albinoni, ouais, bien sûr. C'est mon morceau préféré. Si je devais prendre qu'un morceau pour aller sur une île déserte, ça serait l'adagio d'Albinoni, mais de la version de Van Karajan. Et d'ailleurs, peut-être qu'elle sera dans Musique de Nuit 3. Peut-être.
0: C'est chialé, ça, hein.
1: Ah, bah oui, mais alors là, est-ce que je vais te ramener, mon pote? Prépare tes mouchoirs!
0: Non.
1: Françoise, est-ce que tu connais un petit peu le classique, genre Kléderman, tout ça?
2: Ah, Kléderman, oui.
1: C'est du beau classique, ça. Ouais. C'est des magnifiques morceaux de classique, ouais. Bon, tu connais en classique, alors, quand même?
2: Un petit peu.
1: Ah, d'accord. Jean-Michel Jarre, tout ça,
2: oui, les trucs. Bien sûr,
1: oui. Bien classique, quand même. Alors, qu'est-ce qu'il faut, l'astico? Oh là là là là là là, il est lent, Nico, l'astico, mais c'est grave.
0: Il a fumé,
1: de toute façon, lui, il a fumé le cigare, ça lui est monté à la tête, il a pété un plomb.
0: Non,
1: un cigare normal, mais il a pris la tête, ce con, il s'est pris la tête. Quel dommage. Bon. Nous allons remercier Nico, mais c'est dommage, j'aurais voulu te faire écouter. Passe-moi Lolita également. Stéphane, il va patienter encore un petit peu de Strasbourg, hein, je veux dire, pour une fois qu'on a un Strasbourgeois, on va se le garder longtemps. Lolita, 15 ans, qui est de Paris. Lolita, t'es avec moi?
3: Oui.
1: Lolita, ça fait longtemps que t'écoutes, toi?
3: Ouais, ça fait à peu près 6 mois, ouais.
1: Longtemps que j'écoute, ouais, en plus, elle me dit ça fait à peu près 6 mois. Oh, l'histoire drôle, tu rigoles ou quoi? 6 mois, c'est minable.
3: Bon, non, ok, ça fait un peu plus, mais bon, voilà.
1: Non, mais on dit pas, tu dis, oui, d'accord, mais quand je te demande si ça fait longtemps que t'écoutes, tu dis non, ça fait seulement 6 mois.
3: Ok.
1: Non, mais pas de oui. L'autre, elle me dit oui, ça fait longtemps que tu m'écoutes. Nico, ça fait combien de temps?
0: Ouais, 3 ans.
1: T'entends ça un peu, Lolita?
3: Ouais.
1: Ben, tu fais pas le point, hein.
3: Non, mais attends, déjà, j'ai pas 15 ans, j'ai 17 ans.
1: Non, j'ai pas dit que t'avais 15 ans?
3: Si.
1: J'ai dit que t'avais 15 ans?
3: Oui.
1: T'as 17 ans, excuse-moi Lolita. Lolita, est-ce que tu aimes bien la musique classique? Mais qu'est-ce qu'il fout?
3: Je déteste ça.
1: Oh là là là là là là.
2: Peut-être qu'il est parti avec...
1: Non, mais t'aimes pas les trucs un peu romantiques, les trucs jolis?
3: Ah si, je suis vachement romantique, moi.
1: Bon alors, qu'est-ce qu'il fout?
4: Il est resté avec Angie, là.
1: Vous restez là, planté, j'ai tout.
2: Bah attends, on va pas l'accompagner non plus.
1: Mais pas l'accompagner, mais c'est une question d'aller gueuler, là. Faut lui gueuler dessus, là. Prenez du pouvoir un peu, là.
2: C'est l'astico à toi, hein.
1: Non, mais c'est l'astico à tout le monde, ce mec-là. Putain. Mais qu'est-ce qu'il branle, putain? Putain, il y a un CD à aller chercher dans ma bagnole, Lolita, je te jure, et Nico, on n'est pas aidé, hein. Oh là là là, je te jure, on n'est pas aidé, hein. Tu vas voir, Nico, quand j'ai fait écouter ce morceau-là, Lolita, tu venais pour quoi, à la base, là?
3: Je venais pour un pur test.
1: Ouais, putain, un pur test, sans déconner, c'est de la balle et tout, je te parle cash quand je te dis ça, tu vois, putain, parce que moi, j'ai envie de faire kiffer les chums et tout, ouais, moi j'aime bien ça et tout, tu vois.
3: En plus, un test sur le grand amour.
1: Ouais, bah Lolita, parle pas comme une racaille, alors.
3: Bon, ok.
1: Mais putain, mais c'est dingue, ça, tu m'as ramené le chargeur, cet abruti.
5: Je gagne du temps.
1: Mais t'es vraiment une cave, toi. Ouais, bah... Pourquoi tu mets autant de temps pour aller chercher ça?
5: Parce que j'ai ouvert le coffre, j'ai machin. Oh là, alors, Gustave machin, je sais pas quoi.
1: Bah, Mahler, l'adagio, putain.
5: Ouais,
1: bon, je vais te faire écouter un truc, Lolita, Nico.
3: Oui.
1: Tant pis, il est 23h, c'est très bien, c'est une heure de grande écoute, comme ça on va pouvoir en profiter. Écoutez bien ça. Ça sera peut-être dans Musique de Nuit 3, en tous les cas, c'est un adagio qui tue. Alors là, je vais dire le casque. Écoutez, non mais écoutez, attention. Je t'écoute. Écoutez bien. Là, ça va tuer, là. Ouais, faut pas être malheureux dans la vie, hein, sinon là tu te tues. Hein. Non mais écoutez bien. Oh bah non.

0: t'es pas bien dans ta peau, ta nana vient de te quitter, t'écoutes ça, t'es mort. Hein, hein Nico? Nico est plus là?
1: Si, je suis là.
0: Lolita aussi?
2: Ouais.
0: Et t'aimes pas le classique, tu me dis ça?
2: Oh, c'est trop romantique.
0: Oh Lolita, c'est les adagios, c'est ce qu'il y a de plus beau.
2: Oh là là.
0: Ça tue, hein?
1: Ça va, résiste-moi.
0: Alors, il y en a un autre morceau encore, parce qu'il y en a plein là-dedans, il y a un truc de ouf! Il y a des trucs... Oh, mais tu peux pas lui dire ça à fermer, Nico, mec derrière.
1: Ouais, attends, attends, attends. Hein. Mathieu, tu te calmes, hein?
0: Là, le morceau, il dure 19 minutes.
2: Alors.
0: Ah, mais je te jure, c'est super beau. Attends, il faut écouter là.
1: C'est bon plan, ça, pour musique de nuit. Franchement.
0: Ah, mais là, tu chiales. Là. Ah, mais ça dure 19 minutes comme ça, je te jure, c'est le truc, c'est. Ah, mais non, mais là, il y a un truc, écoute bien encore, Lolita et Nico, et puis tous ceux qui nous écoutent, écoutez là. C'est magnifique. Chut, chut.

0: Oh, y a du souffle, hein, 67, hein. Normal.
1: Et t'écoutes ça, Max?
0: Ah, j'adore. Mais j'aime bien les adagios. Mais j'écoute de tout, bien sûr, vous êtes surpris, parce que c'est parce qu'on écoute de la techno, on peut pas écouter autre chose.
1: Uh-huh.
0: Moi, j'écoute du rap, du disco, de la funk, du jazz. Non, là, si j'écoute, c'est parce que j'essaie d'acheter beaucoup pour Musique de Nuit 3, comme je suis en train de revoir ma copie.
1: Je vois.
0: Donc, je suis obligé de... J'essaie de trouver des morceaux un petit peu différents des autres.
1: Uh-huh.
0: Donc, j'écoute de tout, ouais, j'adore ça. Bon, enfin, voilà. Mais le premier, il tue, hein.
1: Ah ouais.
0: Ouais.
1: Beau.
0: On va se le remettre, le premier tu. Alors là, Gustave Mahler, écoutez, c'est la symphonie numéro 5, on se le remet encore au début. Écoutez bien, silence.

0: date avec ta nana, petite coupe de champagne là.
1: Non, avec mon mec.
0: Ou avec ton mec, ouais.
1: J'en ai pas, mais bon.
0: Mais c'est pas grave.
1: Je suis désespéré de la vie.
0: Ça tue, hein.
1: Ah,
0: oh, Finda, il va chialer.
1: Oh.
0: Manu, il y a un petit kiss dans le cou.
1: J'ai gagné en faire un, moi.
0: Finda. Un petit kiss dans le cou. Oh là là, ils vont se kisser dans le cou. Oh là là, ils se serrent la quoi. Oh, les pédés.
2: Non.
0: Et j'étais dans le kiff, ils y ont cru. Hein. Ah, ça tue. Ah, ça tue, vraiment. Ah, c'est un adagio qui tue. Donc, c'est Malaire. Mais pas Malaire de... Ah, des RFM, hein, Coco. Hein, c'est pas l'animateur, pour ceux qui connaissent. Non, c'est pas celui-là, ça n'a rien à voir. Hein, parce que les autres connaissent pas de toute façon, donc voilà. Lolita, dans un instant, nous reviendrons et nous parlerons ensemble de...
1: Qu'attends-tu du grand amour?
0: Qu'attends-tu du grand amour? Très bien, ça c'est pour Françoise.
1: Ouais.
0: Très bien, bah tu ne bouges pas, nous mettons un petit peu de musique, ça ne vous dérange pas.
1: 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Oui, tout me rappelle cet amour interdit. 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Mais sache que pour moi, ce n'était pas un jeu, et tous tes regards, je les ai pris au sérieux.
0: Bon, c'est bon, on va arrêter. C'est trop compliqué, Lolita, trop compliqué pour moi.
1: Moi,
0: je veux des mots simples, moi, de Lolita. C'est trop compliqué pour moi.
1: Ça résume tout mon amour pour toi.
0: Ah, Lolita, surtout que tu n'es pas écrit pour moi, donc tu me prends vraiment pour un con.
1: Non, mais non, on dit que c'est pour toi.
0: Ah, d'accord, ok, on dit que, d'accord. Bon, Lolita, tu restes un petit peu avec nous, tu vas découvrir ce soir, tu vas apprendre. Avec Stéphane, 21 ans de Strasbourg, donc il y a une copine. Depuis combien de temps, Stéphane?
3: Depuis un an.
0: Depuis un an, et ça fait combien de temps qu'elle veut que tu lui fasses des cunilingus et que tu la sodomises?
3: Ben, ça fait depuis 6 mois.
0: Ça fait depuis 6 mois.
3: Ouais.
0: Alors d'abord, Stéphane, première question. Pourquoi tu refuses les cunilingus?
3: Ben, si tu veux, je l'ai déjà fait avec mon ancienne copine.
0: Mm-hmm.
3: Et ça m'a donné une mauvaise expérience.
0: C'est-à-dire une mauvaise expérience à cause de l'odeur,
3: ben,
0: à cause de...
3: L'odeur, et tu vois, c'est la mouillure est vraiment désagréable.
0: Oui, c'est l'odeur.
3: L'odeur, c'est surtout ça. Bon, les poils, à la rigueur, ça passe.
0: Oui.
3: Mais l'odeur, non, je peux pas.
0: Ne transpirez pas trop quand même de la chatte, s'il vous plaît. Hein, s'il vous plaît, non mais doucement.
3: C'est horrible.
0: Bah ouais, c'est horrible. Non mais là, on plaisante. Mais non, mais avant, bon, ça fait la mouillure vaginale hein, quelque part. Françoise, t'es pas d'accord?
4: Oui.
0: Bon, Lolita.
1: Bah ouais.
0: Bah, elle connaît toi, Lolita, quand même.
3: Oui.
0: Tu connais ton odeur?
1: Oui.
0: Bon, quand même, tu connais un petit peu.
1: Ouais.
0: T'es pas gêné d'en parler là?
1: Non.
0: Bon, d'accord, ok. S'il y a d'ailleurs des filles qui veulent témoigner très rapidement de ce qu'on va dire avec Stéphane, éventuellement avec Lolita, qu'elles nous appellent dès maintenant au 0800-75000 ou 0800-08-5000. Donc Stéphane, donc ça c'est une chose.
3: Ouais, sinon concernant la sodomie, ben, c'est-à-dire qu'avec ma copine, j'ai déjà fait, l'ancienne, je veux dire.
0: Mm-hmm.
3: Et t'as la vie tellement serrée, tu vois, que je sais pas, c'est un goût trop...
0: Pourquoi ta copine, elle veut absolument, elle veut essayer?
3: Bah oui, je sais pas, là.
0: Bah pourquoi tu lui mets pas un doigt, pourquoi tu lui mets pas deux doigts ou tu lui mets autre chose?
3: Ça, si, à la rigueur, un doigt ça va, deux doigts ouais, mais...
0: Trois doigts, bonjour les dégâts.
3: Non, mais hein? deux doigts,
0: trois doigts,
3: va.
0: Bonjour le caca.
3: Puis,
0: non?
3: Ah, non, mais tu vois, l'odeur après aussi, c'est... Ah. Je sais pas, c'est une question de principe. Je l'ai fait une fois, j'ai vu ce que ça a donné.
0: Ouais.
3: Et j'estime que je vais faire encore une autre fois.
0: Tu veux pas aller dans la boîte à caca?
3: Non.
0: La boîte à caca, c'est toujours aussi joli. Non. Moi, je trouve ça charmant. Je trouve ça vraiment. Je vais te défoncer la boîte à caca. Non, rigole, hein, bien sûr. Moi, je dis ça, mais c'est pas du tout mon style. Donc, ta copine t'a demandé ça il y a combien de temps? 6 mois?
3: Ouais, 6 mois, tu vois.
0: Mais elle te l'a demandé de quelle manière? Elle te l'a fait comprendre ou elle te l'a dit très ouvertement?
3: Non, elle me l'a fait comprendre gentiment, à savoir qu'on était en train de faire l'acte. Et puis, ça s'est venu, elle a dit: tu pourrais pas descendre, tu vois, de trous, tu vois. Alors, je dis: non, tu vois.
0: Ouais.
3: Et puis en fin de compte...
0: Mais ce qui est marrant, c'est que tu m'en parles aujourd'hui, donc depuis ces 6 mois-là, elle ne lâche pas l'affaire là-dessus?
3: Ben non, elle insiste, mais je lui ai expliqué clairement, et puis elle s'est faite une raison, elle s'est dit, bah tant pis.
0: D'accord, mais pourquoi, tu lui as demandé pourquoi elle avait envie de ça? Parce qu'elle l'avait jamais essayé, parce qu'elle a déjà fait avec son ex et qu'elle aimait bien ça, c'est
3: non,
0: quoi?
3: Non, elle l'a pas fait avec son ex, c'est une expérience qu'elle aimerait bien faire.
0: Quoi. D'accord, ok, pourquoi tu tenterais pas rien pour lui faire plaisir? Genre, est-ce qu'elle te suce?
3: Bah bien sûr.
0: Bah alors, bah ouais, mais c'est ça qui est chiant, c'est que les mecs, au moins tu vois pour le cunilingus.
3: Non mais attends,
0: est-ce que tu as su, tu dis bah ouais bien sûr, attends c'est normal, attends qu'elle me suce.
3: Non mais attends Max, ouais. J'ai juste un truc, j'ai fait, elle a essayé une fois, ça, elle a aimé, elle a continué. Moi j'ai fait une fois avec l'autre et j'ai pas aimé.
0: Ouais mais il y a des moments, c'est vrai que dans l'amour ça se fait à deux, mais il y a des moments, Il y a des mecs qui adorent faire des cunnilingus. Moi, je suis pas, moi, ça me dérange pas de le faire. Ceci dit, je suis pas un hystérique de ça. Je suis pas un fan de ça, mais ça me dérange pas du tout de le faire. Non pas que je le fais uniquement pour faire plaisir à ma copine. Et moi, je me fais chier. Si ça me débectait, bien sûr, je le ferais pas. Mais,
3: C'est ça. Moi, j'aime pas trop. Alors, je sais pas pourquoi j'ai me forcé à le faire.
0: Ouais, mais le problème, Stéphane, c'est que ton argument, tu me dis, j'ai déjà fait avec mon ex et ça sentait pas bon. Mais si ça se trouve, avec elle, ça sent bon.
3: Bah oui, c'est ce que j'ai pensé, à savoir que j'ai faire une fois avec elle pour voir effectivement si c'est les deux fois la même chose.
0: Et moi, je trouve ça dommage qu'à 21 ans, que ça fait un an que t'es avec elle, que ça fait 6 mois que ça traîne, que t'aies pas eu l'idée de te dire que l'odeur n'était peut-être pas la même.
3: Oui, mais attends.
0: T'achètes deux voitures, par exemple, t'achètes une Clio, il y en a une qui est exactement la même, identique, achetée dans le même concessionnaire, il y en a une qui va rouler à 150 000 km, et l'autre qui va merder au bout de 20 000.
3: Non, mais j'ai déjà fait quelques léchouilles, mais j'ai pas fait...
0: Bah alors, tente l'aventure, putain, va lui foutre une soupe de langue.
3: J'ai fait 10 secondes et ça m'a... Je sais pas, ça m'a...
0: Parce que tu penses au mauvais souvenir de la fois d'avant, de l'odeur, de tout ça. Attends, tu sais... Je conseillerais d'ailleurs à Lolita qui les écoute, à toutes les filles, sinon vous mettez un peu de parfum.
3: Ah, c'est pas con.
0: Mais il faut mettre ça 2 heures avant, Lolita.
2: Mais ça pique, hein.
0: Tu parfumes pas ton vagin?
2: Ouais, ça pique.
0: Mais qu'est-ce que t'en sais, t'as déjà essayé, Lolita?
2: Non, mais sûrement, quoi, ça doit piquer, hein.
0: Oh, très légèrement, une petite léchette, comme ça.
2: Ouais.
0: Oh, c'est bon, ça,
2: Et tu vois bien, hein.
0: T'as sucé du Chanel, léché du Chanel numéro 5, putain, ça doit pas être dégueulasse, non? Oh, ça doit être bon,
2: ça. J'ai jamais essayé, hein.
0: Bah, il faudra essayer, tu mets quoi comme parfum, Lolita?
2: Moi, j'aime bien Bohème.
0: Bohème, et ben voilà. Lécher du Bohème, c'est bon?
2: Ouais.
0: Bohème. Vous connaissez ça?
2: Ouais.
0: Qui c'est qui chante? Mais oh là là.
2: Oh, je sais plus.
0: Ouais. Charles Aznavour. Mais non, je parlais à Lolita parce qu'ils disent qu'ils connaissent les deux autres. Là, j'aurais voulu tester. Donc voilà, Stéphane,
3: Ouais, j'ai une question en gueule.
0: Oui.
3: Est-ce que paraît, d'après Manu, t'aimes bien te faire ramener? Est-ce que c'est de bonnes sensations?
0: Alors.
4: Donc c'est d'après Manu, si parce que.
0: Non, mais c'est vrai en plus, c'est vrai.
2: J'aime son rire, Manu, en fait.
0: Elle et Karine, c'est les deux filles, alors là, je vais te dire, attention, hein. C'est que ça y va. Ah, ça y va.
3: Mais après, je veux dire, pour chier.
0: Non, attention. Gaël fait encore plus que Karine, largement plus, hein.
4: Ah, bah, c'est une question de souplesse, hein.
0: Karine, bon, elle s'est calmée, mais alors,
4: dans les couloirs.
0: Oh là là là, Gaël, ça n'arrête pas. Eh, vas-y, je te pompe là-dedans. Eh, vas-y, je te pompe là-dessus. Tu prends un café. Eh, vas-y, je peux te lécher. Allez, vas-y, lèche-moi. Eh, vas-y, je te lèche le cul. Vas-y, Manu, explique derrière. J'ai envie de te pomper. Ça parle que de cul ici. C'est que cul. Ah, Stéphane, on est que cul, hein.
3: Ah, mais c'est
0: t'es pas à l'abri, n'importe qui, une fille qui est là, n'importe laquelle. Moi, des fois, j'ai une envie de chatte. Alors, j'attends que je me cache derrière la machine à café. Je me planche, je suis planqué derrière. Hop, j'ai déjà ma langue sortie qui est prête à attaquer, c'est prêt à piquer. Et la fille, elle est là, elle prend son café. Moi, j'avais pas derrière. Hop, une petite léchouille entre l'arrière, entre dans le vagin.
5: Ah, il a chopé déjà ici.
0: Allez. Alors là, avertissement, Filner.
5: Pourquoi?
0: C'est passé à l'antenne en direct.
5: Ah bon?
0: Quand j'ai pas entendu le nom, je vais répéter le nom quand même.
5: Non, c'est bon.
0: Je vais répéter quand même. Alors là, je vais te dire, excusez-nous là, Lolita et Stéphane en train de lâcher le... Là, ça va faire, à mon avis, ça va faire des histoires dans la station. Là, à mon avis, écoutez bien. On va écouter. Personne n'avait percuté, mais moi j'étais dessus. Lolita, question suivante.
2: Question suivante.
0: Ah, ça peut enregistrer? Connaissance, c'est pas que moi j'aurais répondu ça, mais... Attends.
2: Son orgueil.
0: C'est quoi ça? C'est qui là? Non mais si. Attends, il y a un problème.
2: On fait un peu en retard, mais bon.
0: Merde! Excusez-moi, je suis en train d'avancer la piste. Ah,
4: la technique, c'est pas ton truc.
2: C'est une scène mémorable.
0: Ah merde. Ça rembobine quand tu vas avancer. C'est un peu bizarre leur truc là.
2: C'est un amour passionné, tu veux.
0: Ah mais c'est bizarre! Attends, ça va arriver. Problème, Stéphane, c'est que ton argument... Attends, excuse-moi, Stéphane, hein. T'as raccroché ? Ah, Lolita, t'es là ?
2: Ouais, okay. Moi, j'aime bien Bohème.
0: Attends.
2: Ouais, moi, j'aime bien Bohème.
0: Ah, mais attends, ça va arriver, là. Voilà, la fille, là !
5: Ouais, je suis là.
0: C'est mal. Ah, Stéphane, on est que cul, hein. Attention. Rentre dans le vagin,
5: il a chopé Joyce. Ici.
0: Hey, Voilà. Attention, là, écoutez. Il prend son café, moi, j'avais pas l'air... Hop, une petite léchouille entre l'arrêt, entre dans le vagin.
5: Ah, il a chopé Joyce ici.
0: Hey. Alors là, on se ferme encore.
5: J'avais pas l'air.
0: C'est tellement bon. Hop, une petite léchouille entre l'arrêt, entre dans le vagin.
5: Il a chopé, Joyce.
0: Hein. Hey. Alors.
5: Ouais, c'est bon, c'est bon.
0: Là, t'es mal. Hein.
5: Ouais, non, c'est bon.
6: Non, si, c'est bon. C'est une copine.
0: Bon, Lolita.
2: Ouais.
0: Je te remercie en tous les cas.
7: Faut y aller. On fait les monsieur et madame, là. Alors, monsieur et madame, sergent. Bon, je fais l'alcoolique.
8: Ouais.
7: Allez, attendez, j'en ai une bonne, Gérard. Tu vois, j'en ai une bonne.
8: Gérard,
7: attention.
8: Deux alcoolos.
7: Ouais. Attention.
8: Il y en a un qui est plus vrai que nature.
7: Des monsieur et madame.
9: Allô?
7: Madame sergent.
9: Oui.
7: Sergent, moi, un autre, s'il te plaît. C'est pas moi, sergent, moi, un autre, s'il te plaît. C'est pas moi, un petit rouge, quand même.
9: Qu'est-ce que ça?
7: C'est madame sergent.
9: Mais qui c'est qui est au téléphone?
7: Vas-y, sergent, moi, un autre, s'il te plaît. Vas-y. Donne un petit... Ouais, pas mal.
0: Ah ouais. Oh bah attends, il a fonctionné.
6: Ah, elle était bien.
0: Alors, qu'est-ce qu'on se fait maintenant? Sergent, capitaine, d'accord.
10: Sergent, je rentre pas à la caserne.
0: Ouais, ce soir, d'accord, ok. Ok, sergent, je suis déserteur.
7: Je ne rentre pas ce soir. Wow. Eddy Mitchell. Il n'y a plus d'espoir.
10: T'es un bidasse, hein.
7: Ah oui.
10: T'es un troufion. Là.
7: D'accord.
9: Allô?
7: Oui, sergent?
9: Oui.
7: Oui, commandant Pine à l'appareil. Dites donc, on a deux déserteurs ce soir, la caisse. Est-ce que c'est possible? Vous êtes au courant?
9: Comment? Allô? Je ne comprends pas, monsieur.
7: C'est allô, sergent?
9: Oui.
7: Oui, repos, hein, c'est le commandant Pine à l'appareil. Je vous appelais parce que nous avons deux déserteurs, hein, qui n'ont pas voulu rentrer ce soir à la caserne, donc je tenais à vous en informer, hein.
9: Deux déserteurs?
7: Ah, excusez-moi, c'est sergent à l'appareil?
9: Oui.
7: Oui, excusez-moi. Commandant Pine à l'appareil, hein. Sergent de... Repos, sergent, hein, vous pouvez décontracter vous, hein. Je vous dis juste vous signaler qu'il y avait deux déserteurs, deux personnes qui ne sont pas rentrées ce soir à la caserne, hein. C'était juste pour vous le signaler, hein, sergent.
9: Et alors?
7: Bah, c'était juste pour vous le signaler, vous êtes un gradé, vous êtes sergent, je suis le commandant Pine, hein.
9: Ah, d'accord. Mais je suis madame sergent.
7: Oui, sergent, oui. Repos, hein, c'est le commandant Pine à l'appareil de la caserne 3-2-B, hein. C'est pour vous dire qu'il y avait quand même deux déserteurs qui ne rentreront pas ce soir, hein. D'accord?
9: Bon, merci.
7: Ok, très bien. On suce ou pas de commandant Pine? C'est pas moi qui...
10: Et ça cherche à c'est raccrocher. Pas moi, c'est... Ça arrive pas à raccrocher.
0: C'est pas moi qui ai dit ça.
10: Hein. Non, bien sûr.
0: Non, non, c'est pas moi.
10: Bien sûr.
0: On s'en fait un petit dernier.
10: C'est Alvin.
0: C'est Alvin.
10: Qui est revenu, qui est repassé.
8: Mais vite fait. Hein.
0: Génial. Quoi?
10: Et tes conneries.
0: Ah bon, j'ai compris conneries.
10: Je préviens, j'ai pas un procès sur le dos avec tes conneries.
8: C'est pas nous, hein.
10: Je sais pas, on est au chômage, moi.
0: Ah, qu'est-ce que je fais, là?
10: Je fais pas le malin.
11: Allô?
7: Allô, sergent?
11: Oui.
7: Oui, commandant Pine à l'appareil.
11: Pardon?
7: Commandant Pine à l'appareil, repos, hein, vous pouvez vous décontracter. Bon, écoutez, tout le monde est bien rentré à la caserne comme prévu, hein. La D2 est rentrée et se me demande, c'est une petite P4? Rendez-vous 6 heures. Allô?
11: Oui, je comprends pas trop ce que vous me racontez, là.
7: Sergent?
11: Oui.
7: Oui, commandant Pine à l'appareil, hein. On suit ce repos, hein, d'accord? Ok, allô? Allô? Commandant Pine. Aïe. 3 quand même, hein, bravo, une réussite, oui. 3 sur 3 quand
10: t'aurais
7: même.
10: T'aurais pu faire un commandant entier ou...
7: Commandant?
10: Commandant entier ou...
8: Tu l'as perdu?
7: Bon, je te fais un petit commandant entier.
10: Ouais, ah, non, mais tu vois, commandant Pine, c'est chaud. Bon, bah, c'est relaxation sexuelle, faire des trucs.
7: Bon, commandanté. Comment, hein? Comment?
10: Commandant, le commandant entier.
7: Le commandant entier, bon, c'est très drôle.
10: Attends, non, c'est un jeu de mots, merde. Putain, je me casse le cul toute la journée.
7: Commandant entier.
10: Ou sergent d'armes ou...
7: Ouais, c'est
8: commandant entier. Sergent bon.
10: Fais ce que tu veux, ouais. Sergent bon.
7: On va voir si ça va rigoler de l'autre côté. Donc, commandant entier, hein, attention, c'est là que ça doit rire. Hein. Ça sonne pour l'instant, c'est le sergent dans la caserne. Oh là là là là là là là là là. Écoutez bien le gag. Allô? Allô? Toi? Allô? Allô? Allô? Sergent? Madame Sergent? Aïe, aïe, aïe. Allô, Sergent?
12: Oui.
7: Oui, c'est... commandantier. Je répète le gag. C'est commandantier à l'appareil. Sergent ? Allô, sergent ?
12: Oui.
7: Commandantier.
13: Tu l'as plus, toi.
7: Allô, sergent ? Oui, vous m'entendez, sergent ?
12: Sergent, on commence à vous casser les pieds.
7: Bonsoir, sergent.
12: Merci.
7: Je sais bien, c'est commandant à l'appareil. Repos, hein, quand même. Vous êtes de manœuvre demain, peut-être vers 5h ou... Bon, soit en parachute pour tout le monde, hein, sergent.
12: Hein ?
7: Soit en parachute pour tout le monde. On va pas vous déranger plus longtemps, commandant, hein, sergent.
12: Ouais.
7: On a dû faire une erreur. Repos et bonne nuit. Allez, au revoir, mon adjudant.
12: C'est pas des choses à faire.
7: Je suis désolé, on s'est trompé de numéro, on pensait qu'on appelait à la caserne et en fin de compte, on a fait une petite erreur, monsieur. Veuillez nous en excuser. C'est l'armée, vous savez.
12: On téléphone jamais
7: à cette heure-ci. Ah, il n'y a pas d'heure, monsieur, à l'armée, vous savez. Il n'y a pas d'heure, malheureusement. S'il y avait des heures, ça serait bien. Mais vous savez, à 23h, les gens encore ne dorment pas à la caserne. À tout moment, on peut avoir besoin. Bah, écoutez, on vous souhaite une bonne nuit. C'était le commandant à l'appareil. Hein, mais c'est pas grave, sergent.
12: Vous avez été élevé, vous.
7: Je vous souhaite une bonne nuit, commandant. Sergent.
12: Mauvaise éducation.
7: Je sais bien. Je suis désolé. Je m'en excuse encore. Bonne soirée, monsieur le sergent. Ah, c'est bien. Bravo.
13: Bien.
7: Ah, c'est bien. Normalement, j'en fais 3. J'ai dit 3. J'en avais fait 3 dans la besace. Ouais. Il a fallu que j'en fasse sur la 4e. Et que résultat, qu'est-ce que c'est ? Mauvaise éducation.
14: Nul. On m'a traité de vieux. Bien,
7: mauvaise éducation. Qu'est-ce que t'en as pensé, Gérard ?
13: Attends. Voilà.
7: Qu'est-ce que t'en as pensé, Gérard ?
15: Maintenant, je suis plié de rire.
7: Et voilà. Il est plié de rire. On va lui laisser le temps de retrouver ses esprits. Attention maintenant, voilà les petits plats dans les grands. David de Saint-Etienne est avec nous, bonsoir David.
16: Bonsoir Max.
7: Ça va bien ?
16: Ça va.
7: Et Michael de Caen, enfin Michael ex de Caen de Charleville aujourd'hui, salut Michael.
17: Salut Max.
7: Et Gérard de nulle part, on m'a marqué. C'est vrai, t'es plus Gérard de Suresnes ? Gérard ?
17: Waouh, tu me renvoies le son là.
7: Bah oh, t'es où ? T'es en direct avec nous Gérard ?
17: Ouais mais moi j'ai pas de son là.
7: Comment ça ? Tu m'entends pas là ?
17: Ouais, très mal.
7: Ah merde, comment ça se fait ?
17: Enfin,
7: bon, allez, raccroche et rappelle-le parce qu'apparemment il y a des problèmes. Il nous reste 10 minutes, déjà on va perdre du temps. Nico Danger, t'es là ?
18: Oui.
7: Bonsoir Nico !
18: Oui.
7: Bon, ça va bien en forme ?
18: Oui, ça peut aller.
7: D'accord, ok. Ce soir, les enfants, vous qui nous écoutez de l'autre côté de la radio, je sais que vous êtes déjà bouche bée. Vous attendez avec impatience ces quatre énergumènes nous vanter toute leur science politique, peut-être, je ne sais pas, en tous les cas scientifiques, de ce qu'est la grève. Il y a beaucoup de grèves en ce moment. On entend parler de la grève d'Euro Disney. On a eu la grève, bien entendu, bon, alors RATP, SNCF, les bus, quand c'est pas ça, c'est le métro, c'est les avions. Enfin, c'est partout le bordel, comme chaque année, dès que les fêtes de Noël arrivent. Et il me semblait important, il me semblait très important, et Nico nous dit, mais oui, il me semblait très important qu'on en parle ce soir. Nico,

0: Gérard, je te demanderai. Non, Mickaël, deux secondes. Gérard, ouais. Le minimum maintenant, c'est de laisser parler une personne. Si t'es pas d'accord, après tu pourras le dire. Laisse-le au moins.
1: Mais qu'il nous fasse pas le coup de la semaine dernière.
0: Il fait ce qu'il. Non, Gérard, il a rien fait la semaine dernière.
2: J'ai rien fait, moi. Qu'est-ce qu'il veut dire ?
0: Alors, Gérard, moi je vais être très clair avec toi. Si c'est toi qui es chiant, tu zapperas. Parce qu'il faut laisser écouter les gens. La semaine dernière, il n'a rien fait. Là, il veut s'exprimer. Il s'exprime. On a demandé, on a bien discuté hors antenne, que vous puissiez tous parler les uns sur les autres, mais au moins que vous ayez un respect de la pensée de chacun. Si Mickaël n'est pas d'accord avec toi ou Gérard, t'es pas d'accord avec lui, c'est une chose. Tu pourras le défendre, mais laisse-le s'expliquer et s'exprimer. Alors vas-y, Mickaël.
2: Ouais, exactement. Moi, je veux dire une chose, que quand tu vois la grève à RATP, quand tu vois la grève dans les métros, quand tu vois la grève dans les arrêts, dans les bus, bon, je trouve ça normal. Parce que bon, maintenant, quand tu vois les banlieues parisiennes, quand tu vois les banlieues qui sont assez chaudes, tu vois, quand tu vois des bus qui sont vachement tout neufs et qu'on les dégrade, et quand tu vois des branleurs et puis qui montent dans les bus, qui fument dans les bus, le chauffeur il est là pour bosser, le chauffeur il se fait casser la gueule parce que pourquoi? Parce que le mec il tape pas sa cigarette. Je trouve ça inadmissible parce que c'est pas comme ça.
1: Mickaël.
2: Quoi?
1: Déjà pour commencer. Bonsoir à toi déjà.
2: Ouais, bonsoir à toi.
1: David de Saint-Etienne et puis je sais plus qui c'est le cadeau.
0: Parle bien devant ton micro, Gérard.
2: Ouais, je t'entends pas.
0: Ouais, parle bien devant ton micro, s'il te plaît.
1: Bon, Mickaël, déjà pour commencer, on dit toujours Paris, mais il y a pas de Paris. Hein. Faut pas l'oublier.
2: Je parle pas de Paris.
1: De toute manière, déjà, faut bien se dire une chose, que déjà, les cigarettes dans les bus et tout ça, c'est interdit. Faut pas dire que les branleurs.
2: Mais non,
1: parce
2: je dis pas.
1: Y a pas que des branleurs.
2: Attends, Gérard.
1: Faut pas dire que.
0: Non, mais revenons sur les 35 heures, parce que là, attendez, on a l'impression qu'on fait un débat sur les voyous, on fait un débat sur les grèves. Donc, arrêtez de me parler des jeunes qu'il faut que le bordel de tout ça. Revenez sur le débat des grèves. Voilà. Et évitez de me faire intervenir.
1: On arrête, on parle plus de.
0: Allez Gérard, vas-y, il reste 6 minutes, il reste 8 minutes. Gérard, commence pas à être lourd toi aussi, s'il te plaît, va dans le débat, vas-y.
1: Bon.
0: Excusez-moi pour avoir gueulé, mais je suis obligé.
1: Bon, donc tu vois ce qui se passe à l'heure actuelle sur Grenoble et Max il vient de dire un instant, tu vois Euro Disney.
0: Et il y a David et Nico aussi qui sont là, il y a pas que Mickaël. Hein.
1: Nicolas, si vous voulez intervenir, n'hésitez pas. Hein.
3: D'accord.
1: Donc, vous voyez ce qui se passe à l'heure actuelle. Je sais pas, David de Saint-Etienne, je crois que vous en avez pris quand même plein votre grade.
3: Il y a pas mal de ça. Tout à fait, pas mal. On a eu des forains déjà il n'y a pas longtemps, il y a 3 semaines à moi. Ouais. Et il y en a qui ont fait le bordel, comme il disait Mickaël il y a 2 minutes. Il y en a qui fumaient derrière.
1: On va pas reparler de ça. Hein.
3: Voilà, tout à fait. Il y en a qui fumaient derrière, tout. Et après, il y en a qui ont foutu leur mère, tout, par derrière. Et nous, il y a même des vieilles les jeunes âgés qui peuvent pas aller derrière s'asseoir, qu'ils ont peur. C'est à passer.
0: Donc David, tu trouves que c'est normal qu'il y ait des grèves. Est-ce que les grèves quelque part c'est pas un petit peu emmerdant pour les citoyens? Parce que j'aimerais qu'on arrête de parler des jeunes et des voyous et tout ça, des conneries qui font ça. On fera un autre débat là-dessus sur les voyous. Oui. Pour l'instant, on fait un débat sur les grèves. Donc si on pouvait rester là-dessus, ça serait bien. Nico, qu'est-ce que t'en penses toi?
4: Non, mais je suis d'accord avec les grèves, mais je pense qu'il pourrait y avoir un service minimum comme dans certains pays européens comme l'Italie par exemple.
1: David,
3: oui,
1: attention, le service minimum...
0: Ça, c'était Nicolas, Gérard.
1: Nicolas, le service minimum que tu demandes, ça, c'est un service minimum qui est apprêté par les organismes de la ville, donc ça, c'est un truc que, par exemple, tu prends Paris, Marseille, Lyon, Saint-Etienne, Grenoble, tu prends toutes les villes autour de Paris, toutes les villes de France, ça, c'est un service qui est mobilisé par le gouvernement, par les responsables de la ville, c'est eux qui prennent des cartes de service, par exemple, ils vont prendre des cartes de la ville, ils vont les mobiliser pendant toute la durée de la grève. Elle peut durer 1 mois, 15 jours, 3 semaines, jusqu'à temps qu'ils aillent pas satisfaction, les cartes seront toujours là, ils seront mobilisés.
2: Ouais, mais tu crois que ça va, Gérard, je suis d'accord avec toi. Tu crois que ça va changer à tout ça?
1: Mais ça va changer.
2: Ça va rien changer.
1: Le pourquoi de la cause et le pourquoi de ces grèves, c'est que d'accord, on dit toujours tout le monde. Mais il faut se dire une chose, que à la fin du compte, il y a des chauffeurs qui ont besoin d'une sécurité exceptionnelle. T'as qu'à prendre les pompiers.
2: C'est un travail
1: qui est reconnu quand même dangereux.

0: On est bien d'accord là-dessus. Hein, je pense que David de Saint-Étienne et
1: Nico,
0: et Nicolas de...
1: D'Angers. Nico, Nicolas, t'es, enfin, Nicolas, c'est pas bien de donner les villes. Nico, t'es d'accord?
2: Oui, oui, oui.
0: Nico.
1: Alors, oui, qu'est-ce
2: que... Hey, Nicolas, je suis d'accord avec des pompiers.
1: Vas-y.
2: Ils sont très mal payés et pour les horaires de salaire qu'ils font. Hein.
0: Oui, mais de toute manière, t'es d'accord avec moi, Nicolas, que, comme quoi que leur métier est quand même dangereux.
2: Oui, ça,
3: c'est vrai. Ouais, mais Gérard, c'est leur boulot aussi. Hein. Ils ont fait ça pourquoi parce qu'ils étaient jeunes. Ils
0: attends,
3: ont fait que...
0: Non, mais attends, moi je vais te dire une chose.
2: Attendez.
0: Michael, moi je vais te dire une chose. Regarde celui qui s'est tué. Il n'a pas demandé sa mort. Hein, si l'échafaudage avec la tempête qu'il y a eu, il n'a pas tenu. Donc il l'a pas demandé sa mort. Ouais, une nuance.
3: Non mais il avait cassé la gueule. Non d'accord, je suis d'accord avec toi, mais comme tu me parles d'échafaudage, s'il est monté dessus, qu'il s'est cassé la gueule. À ces conditions-là, il avait qu'à vérifier. Les monteurs, ils sont capables de monter un échafaudage.
0: Si ah
3: pas,
0: voilà,
3: s'ils savent pas monter un échafaudage à ces conditions-là, qu'ils laissent la place aux autres et qu'ils se mettent en retraite, faut pas déconner. Comment veux-tu qu'un mec...
2: Mais si ça va retomber.
1: Alors pourquoi... Attendez, David, non, c'est moi qui vais reprendre, attendez. Gérard, David.
4: On s'entend plus,
1: justement, parce que...
4: Ouais, alors Max, ouais.
1: David,
4: je sais pas. Alors par contre, je pose la question de Michael.
3: Ouais.
4: C'est un saffaudage, mon père travaille déjà là-dessus, et les maçons, tout. Et il est déjà arrivé, il est tombé de là-haut jusqu'en bas. Et c'était dangereux, c'est un métier dangereux là-bas, d'une. Mmh. C'est compliqué.
1: Attendez, excuse-moi, ça n'a plus rien à voir avec les grèves, où j'arrêtais pas de changer du sujet. Quand c'était pas les voyous, maintenant.
4: Moi, je parle de la grève, ouais.
1: Ah bon.
3: Toi, Max,
1: mais revenez sur le sujet. Est-ce que vous trouvez aujourd'hui que c'est un droit normal que de faire grève et d'attendre toujours les fêtes de Noël pour emmerder tout le monde?
0: Attendez, stop. On va tout de suite éclaircir le sujet. Mmh. Ils demandent de faire grève pendant les fêtes de Noël. Pourquoi? Parce qu'ils savent très bien que c'est l'année où ils peuvent.
4: Il y a un moment qui travaille.
3: Ça veut rien dire.
0: Moi, mais attends. Mais c'est tous les ans qu'ils font chier tout le monde.
3: Et la Grèce, c'est un jour
0: qu'ils vont faire chier tout le monde.
3: Je suis d'accord avec toi, Gérard. Mais la Grèce, c'est un jour.
0: C'est un jour qu'ils commencent à faire chier le monde.
3: Mais d'accord, mais pourquoi? Mais pourquoi? T'as vu leur salaire?
0: Non, c'est pas pour les salaires qui rebondissent.
3: Mais pour les heures aussi, pour les heures.
1: Non, mais quand même, il y a eu des grèves, par exemple, des commandants de bord qui gagnent déjà 70 000 francs par mois et qui en voulaient encore plus.
3: Ouais, mais pourquoi? Ça, c'est dégueulasse.
1: Donc c'est pas toujours. Les gens qui font. Non, mais c'est pour dire que les gens qui font.
0: Max.
1: Oui, non, mais Gérard, c'est pour expliquer que les gens qui font grève, c'est pas toujours des gens qui ont besoin d'argent.
0: Tu parles des commandants de bord, mais lesquels? Parce qu'on a. Tu veux dire les stouilles.
1: Delta Airlines.
0: Ah, sur les compagnies aériennes, mais ça, c'est différent. Les grèves, ça a été sur les ravitaillements des avions en kérosène. Ça, c'est pareil, c'est des métiers à haut risque. Hein.
1: Alors, est-ce que vous trouvez normal qu'à chaque fois, ils attendent, alors que les patrons pourraient justement essayer de trouver la solution avant? Ils savent très bien qu'à chaque fois, il va y avoir des grèves, au moment donné, des fêtes, parce qu'ils savent que ça va emmerder tout le monde. Donc, comment est-ce qu'on pourrait faire? Est-ce qu'il ne faudrait pas interdire les grèves?
0: Ça dépend des conventions collectives et ça dépend bon, on va pas parler politique, mais on s'en fout de ça. Mais oui, mais on s'en fout.
3: Attends, Gérard, tu vas pas mélanger avec la politique ce soir. On parle de grève, on va pas s'en aller avec la politique.
0: Qui c'est qui lance les mouvements de grève? Désolé, c'est bien.
3: Mais on s'en fout de ça.
1: On parlera pas non plus de la des grèves du cerveau, des grèves du foie.
3: Non mais Max, on s'en fout de ça. Les grèves de politique, on s'en fout. C'est pas la grève de politique ce soir qu'on parle. C'est la grève des employeurs.
0: Alors, dans ces cas-là, explique-moi, Michel.
3: Ouais.
0: Toi qui veux savoir tout plus mieux que tout le monde.
3: Non, je veux pas tout savoir, mais la grève,
0: explique-moi si un routier fait grève, s'il a le droit ou il n'a pas le droit.
3: Explique-moi si un routier
0: a le droit de faire grève.
3: Ouais, je peux te répondre. Attends, moi je vais te dire une chose, tu vois. Ça dépend de son salaire. Parce que moi je connais un pote qui habite à Caen. Hein.
0: Ouais.
3: Il est routier. Ouais. Je te jure qu'il est routier, il est marié, il a deux gamins. Hein.
0: Ouais.
3: Tu sais combien il se fait par mois, franchement? Il part tout le mois. Tu sais combien il se fait 6000 balles par mois.
0: Non, et c'est pas un menteur.
3: Je te jure qu'il se fait 6000 balles.
0: Il se fait
3: 6000 balles. Par contre, un mec.
0: Étranger.
3: Hein?
0: Il fait l'international.
3: Non, c'est pas l'étranger, il fait pas l'étranger, lui.
0: Il fait l'international.
3: Voilà.
0: Il se fait pas 6000 balles, c'est pas vrai.
3: Je te jure qu'il se fait 6000 balles. Et tu crois que c'est normal? Un mec, il se fait.
0: Non.
3: Tape, qui... qui tape 12 heures ou 13 heures sur son volant et puis qui se signe
0: pas
3: pour moi.
0: Il a pas le droit de rouler 13 heures sur son volant, je suis désolé.
3: Mais ça dépend.
0: Il a pas le droit, pour qu'il s'arrête, il est obligé de faire des haltes.
3: D'accord, il est obligé de faire des arrêts. D'accord.
0: Ouais, bah alors
3: Attends, parce que toi tu veux un routier qui se fait 1 million. Toi tu crois qu'un routier qui se fait 1 million par mois?
0: Ouais. Non, ouais, bah, moi je connais des routiers qui font 1 million par
3: d'accord,
0: mois.
3: D'accord, mais là t'es content.
2: Je suis désolé.
3: Non mais Gérard, là t'es content qu'un routier.
1: Attendez, parce que c'est toujours les mêmes qui parlent, Nico. Parce qu'il a parlé, Nico, mais vous l'écoutez même pas. Nico, qu'est-ce que tu viens de dire?
2: Oh bah ça, des routiers qui se font 1 million par mois, ça n'a pas beaucoup existé, hein.
0: Nicolas, je suis désolé. Moi je connais
2: ça je pense pas.
3: Bah si.
2: Un bon
0: routier.
2: Le
0: David de Saint-Étienne.
1: Non mais attendez.
0: David de Saint-Étienne.
4: Oui. Celui-là.
0: De quoi?
4: Celui-là. Je t'écoute.
0: Ouais mais
4: je suis d'accord avec toi que les routiers, c'est sûr qu'ils ont beaucoup d'argent. Bon, ils touchent comme tout le monde. Par contre, c'est des employés comme tout le monde. C'est que les chauffeurs de car touchent pareil, les mecs payent. Les routiers, c'est pareil. Taxi, chauffeurs taxi, c'est tous pareil. Voilà,
0: mais attends, parce que les chauffeurs de taxi, t'en as qui sont à leur compte et t'en as d'autres qui sont pas à leur compte.
4: Ouais,
0: c'est pas pareil.
4: C'est pas pareil, ça dépend.
0: Hein, regarde, tu prends tu vois, on parle des routiers, on parle des chauffeurs de taxi, on a parlé de la RATP. Voilà. Mais si on parlait des services, mais regarde le truc qui est bien, parce qu'on parle des grèves. Regarde dans les hôpitaux, regarde le mouvement de grève qui est lancé depuis plus de trois semaines, et qu'ils en parlent même plus à la radio, alors que même plus aux informations, ni rien du tout. C'est un truc qui est pour l'instant qui est arrêté, parce que les hôpitaux il y a des services d'urgence qui sont fermés. Tu vois des personnes, des malades qui restent pendant plus d'une heure sur un brancard.
3: Gérard, c'est pas normal. Ouais. Mais s'il y a un médecin qui travaille et puis des heures et puis qu'il est mal payé, je le comprends, le médecin. Même le malade, je le comprends sur le brancard.
0: Michael, ce qui se passe à l'heure actuelle dans les hôpitaux, tu vois, c'est sur Paris justement que ça se passe, mais ça va sûrement s'étendre dans d'autres hôpitaux, à mon avis.
3: Ouais.
0: Et ce qui se passe, c'est qu'ils sont pas assez nombreux pour assurer la responsabilité.
3: Et alors, ils ont qu'à embaucher.
0: Il n'y a pas assez de personnes.
3: Et alors, ils sont capables d'embaucher.
0: Ils sont formés.
3: Pourquoi qu'ils n'embauchent pas alors?
0: Mais trouve un médecin qui veut faire ça.
3: Mais pourquoi?
0: Mais un médecin qui voudra assurer le service d'un agent hospitalier.
3: C'est dégueulasse. Moi, je dis que c'est dégueulasse.
4: C'est
3: dégueulasse, franchement.
4: On n'est pour rien.
3: Mais attends, tu vas pas laisser.
0: David, tu veux réagir?
4: Bah moi je suis d'accord avec toi, Gégé. Bon, c'est pas facile déjà. Ceux qui sont, ils font la grève, bon, c'est arrivé il y a combien de temps? Il y a 5 mois. Moi j'ai vu les journaux dans la télévision, sur la Une, et il y en a qui faisaient la grève. Et après il y en a qui prenaient les relèves pendant la nuit, tout, et c'est pas facile. Ceux qui appellent un médecin, tout, et il n'y a plus personne pour surveiller les malades. Alors après, c'est compliqué.
0: Il
4: faut embaucher, comme il dit Michael, il faut embaucher des gens, des personnes, il y en a qui ne veulent pas.
3: De toute façon, quand on embauche un jeune...
0: Attendez,
1: parce que là, on va être obligé de bientôt de conclure.
0: Nicolas.
1: Gérard, vas-y.
0: Si on peut avoir Nicolas, là, ou... Ouais, Nicolas.
4: Vas-y, Nicolas.
1: Parle bien devant ton micro, Gérard, et Nicolas est là. Vas-y, Gérard, vas-y.
0: Bon, Nicolas, qu'est-ce que t'en penses, toi, là? Allô, Nicolas?
2: Oui.
1: Bah, qu'est-ce que t'en penses de tout ça? Bon, Nicolas, on arrêtera. Ça sera la dernière fois qu'il participe au débat, parce que c'est quand même un peu une cave. Il y a cave et cave.
0: David, pour conclure.
4: Ouais.
0: Moi, je peux vous dire une chose. À l'heure actuelle, ce qui se passe, c'est que c'est vrai que pour l'instant, on est mal barré de toute manière avec tout ce qui se passe à l'heure actuelle.
4: Ouais.
0: Tu vois, Max, ce soir, il l'a annoncé en début d'émission. Ils sont en train de bloquer les Champs-Élysées pour faire des décorations, patati patata.
1: Mais ça n'a rien à voir avec les grèves.
3: Gérard, c'est normal. C'est normal qu'ils font ça. C'est la fête de fin d'année.
1: Non, mais attendez, non, je vous arrête tout de suite. Stop, parce que là, vous êtes en train de changer de sujet.
3: Non, mais ils changent d'idée, Max.
1: Je sais, Gérard, tu mélanges tout.
3: Qu'est-ce qu'on a pété Paris de Champs-Élysées? Vas-y aux Champs-Élysées à ce temps-là, il y a encore du monde à ce temps-là.
1: Non, parlez des grèves, bon, c'est pas grave. Ouais, conclusion du débat de ce soir sur les grèves, on a quand même, ceci dit, votre point de vue était une fois de plus très intéressant, on a appris beaucoup de choses. David, en conclusion sur les grèves, pour ou contre?
4: Moi, je suis pour.
1: Pourquoi, en deux mots?
4: Ah ben, déjà, c'est pas facile. Les gens, je comprends qu'ils veulent gagner de l'argent, tout. Et ils ont raison de faire grève. Que... Bon, des fois, il y en a un peu marre qu'on marche à terre, marche à terre. Mmh. Eh ben, s'ils veulent faire grève, ils font grève. Moi, je dirais, je ferais grève comme eux. Voilà.
1: Très bien. Mickaël, conclusion de ce débat?
3: Moi, je dis que pour faire grève, ils ont vachement raison. Surtout, je parle pas des routiers. Moi, je m'en fous des routiers. Je parle pas de ça. Mais au niveau de la RATP, puis... attends, laisse pas finir, Gérard. Au niveau de la RATP, au niveau des métros, ils ont raison. Comme ça, ça foutra moins le bordel et comme ça, ça va les calmer.
1: Gérard?
0: Alors, attends, moi je reprends ce que Michel dit.
1: Non, ta conclusion, ta conclusion.
0: Moi, ma conclusion, moi je suis contre, déjà pour les grades. Hein, parce que moi je veux dire une chose, que c'est chiant, c'est pour les personnes âgées et pour d'autres personnes. Donc moi, pour moi, je suis contre.
1: Ou alors un service minimum.
0: Oui, pour un service minimum, comme je vous ai dit, ouais. De machiner.
1: Ça c'est bien. Ça c'est bien machiné.
0: Des cartes de structure.
1: Qu'est-ce qui vous intéresserait comme débat de la semaine prochaine,
3: ouais, si mais,
1: vous...
3: Max, oui. Max, j'ai un débat, moi, à faire.
1: C'est quoi?
3: C'est un débat, j'aimerais bien faire un débat avec toi.
1: Non, mais le débat entre vous, là, ça serait quoi la semaine prochaine? Vite.
3: Les femmes seules qui souffrent avec leurs enfants qui sont dans des foyers d'urgence et qui n'arrivent pas à s'en sortir.
1: Non, qu'est-ce qui, Gérard, quel style de débat qui t'intéresserait de débattre? Gérard, c'est à moi,
0: c'est à... Non, mais c'est toi qui décides.
1: Bon, alors, on verra la semaine...
0: C'est assez grand.
1: On verra ça ensemble en antenne. Donc, la semaine prochaine, par contre, ça sera lundi prochain, on va faire ça les lundis maintenant, puisqu'on a... Oui, on fera ça lundi, ne quittez surtout pas tous les 3 Mickaël, Gérard de Suren, Mickaël de Charleville et David de Saint-Etienne, on les remercie. Puis on salue également Nico Danger, qui a vraiment été danger dans toute la ligne. Pour le plaisir, la soirée en Belgique, c'était très bien. D'ailleurs, on va parler un petit peu de cette soirée avant de démarrer officiellement, avant que vous arriviez sur l'antenne, que vous débarquiez. Pour encore dire que c'était une très très grande soirée, il y avait Luke Slater, Laurent Garnier, on vient de le dire, Darren Emerson d'Underworld, on a vu CG Voland, on a vu Pils également en live, vous savez le morceau Rock Me, il y avait également Green Velvet, ça c'est pour les connaisseurs également, on a vu Scanix, de la techno c'est français, il y avait Westbam, un allemand également très très fort qui sera mercredi à la loco comme ça au passage, que ça vaut vraiment le coup d'être vu, il y avait également Yves Dorotter, enfin il y avait vraiment du très très très joli monde, 13 000 personnes étaient présentes lors de cette soirée, on a eu l'occasion d'ailleurs de filmer, peut-être qu'on en montrera des images sur M6 pour la prochaine Technomax, parce que on a, avec Philippe, on a filmé, il y avait des images très intéressantes. La fête, je veux dire, c'est clair, c'est boum, boum, et puis oh là là, la claque, j'ai pris une claque. C'est-à-dire que tu reviens de la soirée, bon, moi j'avais déjà vu des événements comme celui-ci, donc j'ai trouvé ça bien, Laurent, Adrien Emerson, tous les mecs étaient bien. Et puis quand tu rentres chez toi, et puis après avec du recul, il y avait le bus, les auditeurs, ça s'est super bien passé, donc le temps de faire connaissance à l'aller, après la soirée, on s'est chacun séparé, chacun a bougé, parce qu'on était quand même 13 000 dans 3 hangars, et puis après t'as le retour, où on était dans le bus, où là c'était plutôt bon esprit, des nanas sympas, etc., des gens très sympas, très conviviales, on avait ramené des remixes de GG, parce qu'on avait un bus avec un magnétoscope, donc on regardait les photos de GG et tous les clips, et avec du recul, en fin de compte, je suis arrivé dimanche soir chez moi, dimanche, et je me suis dit, putain quand même.
5: Quand même.
1: Ah ouais, quand même. C'est vraiment pour un DJ. Enfin moi, tu vois, ça m'a
5: pas mis.
1: Ah non,
5: mais là,
1: non, pas une claque. Je dis, j'exagère en disant j'ai pris une claque. Disons que j'ai déjà vu des événements comme ça, parce que c'est un peu comme les trans musicales. Mais quand tu reviens à la maison, que t'es chez toi tout seul et que tu te souviens de l'endroit où t'étais avant, ça fait quand même bizarre. Donc voilà, je tenais à vous le dire. Et si vous avez l'occasion de nous parler de cette soirée, ça sera avec grand plaisir. La grande nouvelle quand même de cette soirée, avant qu'on démarque cette libre antenne au 0870 5000, si je vous dis café expresso sucré, café expresso non sucré, café long sucré, café au lait sucré. Ah, c'est toi. Ah, c'est lui qui puait. C'est le mec qui pétait tout le temps au fond.
6: Ouais, non, j'étais devant en plus.
1: Tel quel, toi?
6: Moi, j'avais un t-shirt dessus, c'était marqué techno barré puis trans barré.
1: Ah oui.
6: Un t-shirt un peu jaunâtre, un peu bizarre. Ah, non, mais Fidor, il doit me reconnaître.
1: Ah bah oui, il est en train de me dire, ah, c'était le mec, le bœuf, là. Alors Mathieu, la soirée, sérieusement, est-ce que c'était une belle OP? Moi, je dis que oui.
6: Bah alors, c'est la première fois que je vais dans soirée techno, puis j'ai vraiment aimé, quoi.
1: Donc là, on peut réellement remercier Fun, mais surtout la maison de disques qui nous a envoyé là-bas.
6: Ouais, l'organisation était super bien, quoi.
1: Il est vrai, et en plus de ça, le groupe Pils, français, sympathique. Extrêmement gentil. Et la soirée, t'as vu quoi toi en live?
6: J'ai vu Pils, j'ai vu Luke Slater. Luke Slater, c'est excellent.
1: Mais Luke Slater aussi, c'est vrai, on l'a oublié, ouais, très bien, ouais.
6: J'ai vu Dave Clark, que t'as pas dû voir, parce que c'était à Laurent Garnier.
1: Exact.
6: C'était pas mal aussi.
1: Bien sûr.
6: J'ai vu Darren Emerson, CG Boland. puis voilà, c'est tout, quoi.
7: Voilà, donc très bonne soirée.
6: Ouais, excellente.
7: Ben, c'est dommage que ça s'est terminé vers 5h, c'est le seul hic, et encore, bon, moi je dis dans un sens que c'est bien quand ça termine, bon là c'était tôt, mais que ça se termine à un moment donné un peu frustrant, parce que ça permet de garder une bonne image, plutôt que d'attendre que les gens s'en aillent vraiment et que t'en puisses plus, ou là finalement tu t'en souviens plus trop.
6: T'as quand même bien terminé, t'as terminé avec le champagne, Laurent Garnier, tout ça, pour la musique.
7: Non, justement, moi j'en ai pas bu, mais il est vrai, il y avait un truc qui était assez extraordinaire dans l'organisation de cette soirée, il faut quand même le dire, c'est que chaque DJ ou personne qui joue en live, quoi, donc derrière les machines, il y avait une hôtesse donc qui apportait obligatoirement une à deux bouteilles de champagne pour le DJ et son entourage et tout, et c'était quand même assez bien foutu. Le seul hic, moi, que j'ai trouvé très regrettable, c'est que les DJ, à un moment donné, se retrouvent avec les coupes de champagne, et pendant que les mecs, ils mixent, au même moment, des fois, ils touchent les potards, en même temps, ils ont la flûte de champagne à la main, et ils boivent en même temps qu'ils mixent. Et là, c'est pas que c'est un manque de respect vis-à-vis du public, mais je trouve que ça a un côté très très cheap, un peu dépassé, et quasiment tous les DJ, même Laurent, mais je trouvais ça un peu... Ça me semble que genre le mec, il est blindé, quoi. Le mec il mixe, en même temps avec une main il mixe, de l'autre côté il boit son verre, il y a les copines derrière. Et ouais, alors que d'être au moins quand tu mixes, d'être concentré à ce que tu fais, de montrer que tu le vis à fond, quoi. Mais soirée extraordinaire.
6: Ouais, vraiment.
7: Et puis,
6: Par contre, le lundi quand il faut reprendre l'école, c'est pas la même.
7: Et cette petite partout ce qu'on s'est fait dans la chambre là, vraiment.
5: On y vient.
7: Un souvenir. Alors là, un souvenir extraordinaire. Je me souviendrai toujours de Mathieu, bon, qui a pas voulu, qui s'est juste branlé en nous regardant. Et Mathieu.
6: Ouais, bien sûr. Ouais.
7: Extraordinaire le Mathieu. Non, ouais, c'est bien. Bon, vous avez été... Parce qu'en plus, c'est là où vous êtes cons un peu, les mecs.
6: De quoi ?
7: Bah, on avait rendez-vous, parce que la soirée se terminait à 5h officiellement, et donc tout le monde avait rendez-vous devant le bus à 5h.
6: Ouais, et puis vous êtes arrivé à 6h.
7: Moi, je suis arrivé à 6h moins le quart. Bah, vu que l'émission, la soirée mix, le mix de Laurent a duré jusqu'à 5h30, mm-hmm. Et après, il y a eu 2-3 rappels, moi, je suis resté jusqu'au bout.
6: Mais nous, on n'en savait rien, on nous dit 5h au bus, bon, on y va, quoi.
5: Ah, ils ont raison.
7: Bah ouais, ils sont bien dressés, c'est ça, les frères, c'est bien. Hein ? Non, c'était bien, Mathieu. En tout cas, vous étiez tous bien en plus dans le bus, tous sympathiques. C'est vrai qu'il y en a avec qui j'ai beaucoup moins discuté, d'autres pas, mais bon, on s'est partagé le travail avec Phil Dard, c'était pas facile. On a fait un deal dès le début. Moi, je vais au fond du bus, toi, tu vas au fond, non, c'est moi, t'as qu'à. Et non, vous étiez tous très sympas.
6: D'accord, bah
7: donc, on en discutait tout à l'heure avec la direction, très rapidement dans les couloirs, comme ça, avec DJ Christian, de la programmation de Fun. Et il m'a dit pourquoi pas remettre ça. C'est vrai que dès qu'on a l'occasion de refaire une belle opération comme ça, pour une grande soirée rêve, techno, ou même dans une discothèque avec du beau monde derrière les platines, on remettra ça.
6: Ah bah ça sera bien.
7: Voilà, Mathieu.
6: D'accord.
7: Ok.
6: Bah, je te remercie. Bah.
7: Merci pour ton appel. Bonne soirée, bonne bourre.
6: Bonne soirée.
7: Salut Morgane, tu nous appelles. Ah bah toi aussi t'étais à la soirée Love Techno.
8: Ouais, je voulais un peu témoigner. Je voulais dire, bah, justement, j'ai trouvé ça super sympa.
7: Alors qu'est-ce que t'as trouvé dans la soirée? Qu'est-ce qui t'a le plus... Faut donner l'eau à la bouche un petit peu, parce qu'il faut quand même savoir que la moitié d'entre vous, même les trois quarts quasiment, n'étaient jamais encore allés dans des grosses...
8: Non, j'étais jamais à une soirée techno. J'avais vachement envie. Ça faisait 4 ans, je disais, faut vraiment que j'y aille. Mm-hmm. Et puis là, ouais, c'était l'occasion d'être trop contente. Quoi.
7: Alors qu'est-ce qui t'a vraiment plu? Qu'est-ce qui t'a le plus marqué?
8: Qu'est-ce qui m'a le plus marqué? Déjà, les 13 000 personnes, quoi.
7: Ouais, c'est vrai. Enfin, c'était dans 3 salles, donc il y a eu un cumulé ou à peu près de 12 à 13 000 personnes cette soirée.
8: Pour le dernier, surtout, il y avait beaucoup de monde. C'était difficile de circuler, mais c'était vraiment excellent, quoi. Je sais pas, il y avait une bonne ambiance, et puis c'était un public...
7: Mais qu'est-ce qui t'a plu en dehors de ça, et à DJ tout particulièrement? Il y a quelque chose qui t'a fait scotcher, ou rien de particulier? C'est tout en règle générale?
8: Bah, moi, je suis pas une très grande connaisseuse, donc mais qu'est-ce qui m'a bien plu?
7: Est-ce que t'as, je sais pas, plus impressionné de voir des gens derrière du matériel ou derrière des platines plutôt que de voir des lives?
8: Je trouve que le DJ de Pils, quand même, il est assez vivant sur scène, j'ai bien aimé. Qu'est-ce que j'ai aimé autrement? Bah, Laurent Garnier, évidemment. J'ai loupé Green Gazette, moi. On m'a dit que c'était vachement bien.
7: Ouais.
8: Et si, moi, j'ai vu City Bolland.
7: Ouais.
8: Ça, c'était pas mal aussi. Et puis voilà quoi.
7: Bon, d'accord, ok, très bien. T'as pas l'air d'avoir tellement la pêche, hein. Passez-moi des gens qui ont envie de témoigner. Hein,
8: parce que j'ai mis 3 jours à récupérer, moi.
7: On va te mettre, faut t'arracher les mots de la bouche. Ah bon? Putain, moi le soir même j'étais déjà dehors.
8: Ah non, mais j'avais pas envie de me coucher après la soirée, j'ai la patate et
7: bon.
8: Tout.
7: Ok, Morgane, bon, bah écoute.
8: Quand tu veux.
7: Hein. Bah, ravi en tout cas de vous avoir fait plaisir. Je sais que ça a plu, je pense, à tout le monde.
8: Ouais.
7: Et dès qu'on a l'occasion de remettre ça, peut-être pour d'autres auditeurs, à moins que vous regagniez de nouveau, on vous réinvitera, y a pas de problème.
8: Oui,
7: non, mais on fera un autre événement. Après, il faut changer aussi. Puis ça dépend aussi du plateau, hein. C'est surtout ça, hein. C'est pas forcément l'événement lui-même, c'est aussi le plateau. Hein. Ouais. Bonne soirée, amuse-toi bien, Morgane.
8: Bah, écoute, s'il y a ceux qui étaient dans le cœur qui veulent m'appeler, qui passent au standard.
7: D'accord. Ah, bah, il y avait Mathieu, je sais pas s'il est encore en antenne, mais on peut te filer son numéro de téléphone.
8: Bisous à Amélie, tout ça. Mélissa, avec qui on va aller à la loco normalement. On va venir te voir.
7: Ah, mais là, tu sais que mine de rien, pour vendredi, c'est pas que, pareil, là, je vais essayer d'inciter les gens à venir.
8: Ouais.
7: Mais il est clair que là, ça me donne encore des idées. Disons qu'en regardant un petit peu à droite à gauche les DJ de la façon dont ils jouaient, ça donne encore deux, trois petites idées. C'est très intéressant.
8: Hein. Ouais, mais je regrette de pas avoir rien sifflé, tu vois.
7: Ah, oui, c'est vrai. Pourquoi pour arrêter les gens? Hop, t'embrasse.
8: Ok, salut.
7: Amuse-toi bien.
9: Déjà, bon, c'est le premier que j'ai acheté. Hein.
7: D'accord.
9: Et je m'étonnais de ne voir qu'un groupe français, en fait.
7: Où? Où ça?
9: Sur la compile.
7: Quelle compile? De quoi tu parles? Ah, parce que dans Musique de Nuit, c'est pareil, il n'y a qu'un artiste français, donc...
9: Ouais, voilà, mais donc déjà dans Cybertrans 5.
7: Ouais.
9: Et par rapport à la quantité d'Allemands,
7: oui.
9: Ça m'étonnait un peu.
7: Non? Ah bah, si tu fais un truc vraiment trans, c'est quand même là-bas que tu retrouves quand même les meilleurs produits, hein.
9: Ouais, mais il y a en France, donc ça veut dire qu'il y a...
7: Bah écoute-moi, les morceaux qui sont là-dessus, c'est les morceaux qui m'ont le plus attiré. En plus, c'est pas vraiment trans, c'est de la compil Cybertrans, c'est trans à la fin un peu goa, mais il y a un peu de house, il y a un peu tout, ça mélange.
9: Ouais.
7: Bon, je sais pas, je choisis pas en fonction des choses, je choisis en fonction des produits, hein. C'est pas une compile française, hein.
9: Mm-hmm.
7: C'est une compile dans laquelle je peux mettre 10 à 12 titres si je m'en démerde bien, et je choisis les morceaux que je préfère, quoi.
9: Ouais.
7: Voilà. Et en l'occurrence, ceux que j'avais choisis là, c'était des morceaux que je jouais énormément en soirée, enfin, que je jouais souvent en soirée et qui avaient un bon répondant sur la piste. Oh, un peu moins fort, Gaël, parce que là, ça crie. Et donc, voilà. Donc, je fais pas attention de savoir si c'est un produit allemand, français, je m'en fous un peu de ça. Hein. C'est pas ça le plus important. Hein.
9: Ouais.
7: Le plus important, c'est quand même. C'est pour toi, ça a de l'importance?
9: Non, bah c'était juste pour connaître un peu l'état en France, quoi.
7: Non, mais il y a de très très bonnes choses françaises en trans, quoique non, je reçois pas grand chose, hein, mis à part Total Eclipse qui est vraiment au-dessus. Après, le reste en trans, en règle générale, enfin les bons produits à une époque venaient d'Allemagne, sinon ça vient d'Angleterre.
9: Ouais. Mmh. Ok.
7: Voilà.
9: Et sur Musique de Nuit, j'avais acheté aussi sur tes bons conseils l'album de Lisa Gérard.
7: Oui.
9: The Mirror Pool, je crois. C'est
7: ça? Oui.
9: Et je voulais savoir quel titre aussi t'aurais sélectionné pour mettre dans une compile à part Shenzhen.
7: Je pense que ça aurait été le premier morceau.
9: Le premier?
7: Je crois que ça fait longtemps que j'ai pas réécouté l'album, donc il est possible qu'il y en ait d'autres. Mais il y avait le premier morceau, je l'aimais beaucoup, ouais. Mais bon, il ressemble beaucoup à l'esprit Dead Can Dance, bien plus que... Elle a réussi, donc Lisa Gérard est la chanteuse de Dead Can Dance, pour ceux qui ne connaissent pas. Et d'ailleurs, rendez-vous mercredi entre 1h et 2h du matin, puisque la nuit monologue sera consacrée à Dead Can Dance. Donc pendant 1h, je fais un spécial Dead Can Dance de 1h à 2h du matin pour ceux qui ont envie de rester éveillés et qui voudront apprendre ou réécouter Dead Can Dance, et donc pour donc la chanteuse Lisa Gérard. Et je trouve effectivement que l'album... elle a réussi quand même, tout en gardant le style Dead Can Dance, à se donner sa propre identité sur ses albums solo, sauf sur un ou deux morceaux, dont le premier dont je parle, qui ouvre son premier album, où je trouve que là, franchement, elle l'aurait fait sur un CD sur un album de Dead Can Dance, on n'aurait pas vu la différence, quoi.
9: Mm-hmm.
7: Donc voilà.
9: Et il y en aurait un aussi qui devrait bientôt sortir, non?
7: Ouais, l'album sort au mois d'avril et elle retourne en studio vers avril-mai pour avec Brandon Perry pour enregistrer le nouvel album de Dead Can Dance qui devrait sortir peut-être pas en septembre mais entre octobre-novembre ou alors tout début janvier 99.
9: Ok.
7: Voilà. Bah écoute, ouais. Eric, merci en tous les cas d'acheter toujours et puis pour d'autres nouvelles en dehors de Lisa Gérard et il y a Cybertrans 6 qui devrait voir jour pour le mois d'avril-mai. Ça sera d'ailleurs la dernière. Après j'arrête et un peu moins sans Gaël bah oui, mais on entend tout ce que tu dis également Musique de Nuit 3.
9: Mm-hmm. Et voilà. Ils seront plus tournés vers des genres différents.
7: Pardon?
9: Ils seront plus tournés vers des genres différents.
7: Faut pas en dire trop, mais effectivement il y a toujours une ou deux modifications. Ouais, il y aura qu'est-ce qu'il va y avoir? C'est dans la logique, quoi. Musique de Nuit 3, oui, ça va pas, tu vas pas avoir de la rythmique, t'auras pas de techno, t'auras pas de rock, t'auras pas de tout ça, hein.
9: Ouais.
7: Ce sera un morceau d'opéra qu'on avait jamais entendu ni dans la 1 ni dans la 2, puis il y aura des extraits, il y aura des musiques de films, ouais.
9: Génial.
7: Voilà, donc voilà, puis il y aura peut-être une surprise également. Je sais pas si c'est encore confirmé avec la maison de disques, mais en toute logique, les premiers exemplaires seront des doubles pour le prix d'un.
10: Ouais.
7: Avec des morceaux qui, je l'espère, j'arriverai à avoir. Je doute fort que je puisse réussir à avoir, puisque j'ai demandé des artistes qui font partie d'un concept d'album qui, à mon avis, me sera refusé. mais j'ai demandé entre autres d'avoir un extrait d'un live de Keith Jarrett maintenant face à un pianiste. Maintenant, est-ce qu'il va accepter de me donner juste une partie du live? Est-ce qu'il ne faut pas être obligé de prendre l'intégralité? Auquel cas, ça sera infaisable. Donc, on essaie de voir ça. Si malheureusement, ça nous pose des problèmes, on laisse tomber, on fait plus qu'un simple. Mm-hmm. Voilà.
9: Ah, juste un dernier truc aussi. De Musique de Nuit 2, mm-hmm. Le texte qui est...
7: Faut rien dire, merci beaucoup Alex. Eric, bonne soirée, amuse-toi bien. Alexandre, 21 ans, tu nous appelles de Sergi, bonsoir Alexandre. Idiot.
10: Non mais dis donc,
7: mais attends, est-ce que vous êtes con à Bordeaux ou est-ce que tu vas comprendre, faut baisser pas le son de la radio, c'est-à-dire faut baisser le son, faut pas la poser par terre la radio, hein, quand je dis...
10: Le son, il est baissé un
7: oui,
10: minimum.
7: Oui, c'est ça, idiot, oui, c'est ça.
10: Non, mais attends, je vais re-essayer encore.
7: Non, l'autre elle est derrière avec 150 watts derrière, mais j'ai éteint la radio, mais je l'ai posée par terre, le truc, tu dis que je suis pas con, je suis de Bordeaux. Bon, alors quand elle veut, j'entends pas ma voix derrière. Voilà, ça y est, bravo.
10: Non, là, j'ai baissé.
7: Ah, évidemment, bravo. Maintenant, baisse la culotte maintenant. On va mettre la fessée maintenant. Donc Isabelle, quand elle est à fond la musique derrière, elle a baissé le son. C'est quand voilà. On lui demande de monter le volume qu'elle éteint.
10: Bon.
7: Isabelle, nous allons revenir dans un instant.
10: D'accord.
7: Nous allons parler de quoi?
10: Du monde des non-voyants.
7: Pourquoi?
10: Parce que bon, je suis non-voyante.
7: Ah, c'est pour ça, elle s'est trompée de vol. Elle s'est trompée de bouton, d'accord. Jour.
10: Sacré toi.
7: Jour. Nuit. Jour. Nuit. Jour. Nuit. Jour. Nuit. C'est ça qui est bien. C'est ça l'avantage avec. C'est
10: que, ouais.
7: Avec un non-voyant, quand tu lui demandes d'allumer et tout, mais. Allume, putain! Mais c'est allumé! Mais non! Tu dis que c'est pas allumé.
10: Oui, mais maintenant, Max, t'es démodé. Il existe un appareil pour savoir que non, la lumière, si elle est allumée ou pas.
7: Ah bon?
10: Ouais. Attends, je vais expliquer ça après.
7: D'accord, bah tu m'expliqueras tout ça après en direct de la voiture, bien sûr, hein, parce que je serai dans ma bagnole.
10: D'accord.
7: Et ensemble, tout en fermant les yeux, je t'emmènerai te balader un petit peu dans Paris. Connais-tu Paris?
10: Oui, je suis née à Paris.
7: D'accord, on me dit que je suis pas gentil, la pauvre Casneg, mais tu comprends la plaisanterie, toi, Isabelle?
10: Ah, bah oui, ça sans problème, sinon je serais pas ici.
7: Bah voilà, sinon tu serais pas avec moi ce soir, et puis. On profite pas d'un handicap de quelqu'un pour s'apitoyer sur son sort, c'est comme ça, et c'est la vie.
10: De toute façon, j'aime pas qu'on me prenne par pitié.
7: Voilà, ben, exactement. Donc, plaisantons tout, puis c'est comme ça, hein. Il y a des gens qu'on l'a vu et qui ne voient rien non plus, hein.
10: Ben, voilà.
7: Ça, tu le sais, hein.
10: De toute façon, on dit toujours que l'amour se rend aveugle, donc.
7: Bah, évidemment, ouais. Donc là, t'es vraiment amoureuse en ce moment.
10: Non, mais moi, c'est que j'ai dû beaucoup aimer pendant ma première vie, donc.
7: D'accord. Eh ben, tu ne bouges surtout pas, Isabelle, nous allons revenir, et en plus, tu seras dans ma voiture, ce qui n'est quand même pas dégueulasse.
10: Oh.
7: Donc, vous ne bougez surtout pas, j'espère que le matos est prêt. Il est prêt, bien entendu, puisque Olivier Fildar s'en sont occupés. Appelez-nous pour la radio libre en direct de la voiture, demandez-nous de faire n'importe quoi, et nous le ferons, nous mettre à poil, conduire, je ne sais pas, avec une casquette de flic, habillé en CRS, je ne sais pas, moi, n'importe quoi, vous serez les bienvenus, 0870-5000, 0803-08-5000, c'est la Radio Libre spéciale vacances jusqu'à 6h du matin. Et pour un petit cadeau et en musique, Goldie, extrait de son album, en duo avec KRS-One, le morceau s'appelle Digital, et on se retrouve tout le moment, tout juste après, pour la suite de la Radio Libre sur Fun Radio. À tout de suite. Je comprends ça bien.
11: Génial.
7: Bon, très bien. Bah, moi, j'entends pas les auditeurs du tout, mais c'est pas grave. Ah. Moi, je m'entends pas dans le casque. Hein. En plus, j'ai un décalage. Voilà. Non, j'ai un décalage. Je peux pas parler. Si Olivier est là, si vous pouvez demander, j'ai un décalage d'une demi-seconde dans mon deux casques.
11: Bah, Olivier, il est à côté de moi, mais. Bah, il cherche, hein.
7: Je cherche.
12: En fait, c'est le deuxième bouton qui est sur Moon TX Plus. Il faut que tu le mettes sur.
7: Je suis devant là parce qu'on est reparti chercher. Alors, donc je suis devant.
12: J'arrive.
7: Ça, je m'entends pas dans le casque. T'es là, Isabelle? Allô, Isabelle?
10: Oui, oui, je suis là.
7: Ah, ouais, mais toi, tu t'entends bien, mais moi, je m'entends avec une demi-seconde de décalage. Sinon, attends, pardon. Je m'entends pas dans le casque, c'est une horreur. Bon, Isabelle, vas-y, commence.
12: Allô?
10: Bon, oui.
7: Ouais, vas-y.
10: Alors, je voulais parler du monde des non-voyants.
7: Ouais.
10: Alors je tiens à dire.
7: Ah, mais est-ce que t'as la radio derrière toi, Isabelle?
10: Non, j'ai rien du tout là.
7: Bon, super.
12: Non, elle l'a pas, ça vient de toi. Hein.
7: D'accord, ça vient de chez moi.
12: Ouais.
7: Donc?
10: Donc voilà, je voulais parler du monde des non-voyants.
7: Mmh.
10: Et parce que en fait, il y a des fois, on se retrouve un peu jeté par les voyants.
7: Oui.
10: En fait, moi, ce que nous, on aimerait en général.
7: On m'entend plus là.
12: Si, on t'entend.
7: Ah, mais j'ai une demi-seconde de décalage.
13: Flic qui va parler, attends, c'est la flic qui règle.
12: Oui. Ah ouais, c'est super chiant.
13: Ah ouais,
12: c'est horrible même. Allô ?
10: Oui, oui, oui.
12: Non mais pas toi, Max.
10: Ah.
12: Bon, le chef a disparu. Bon bah vas-y, je t'écoute, hein.
14: Ouais, tu m'entends ?
12: Ah bah Olive, moi je t'entends, ouais.
14: Non, non, c'est Max.
12: C'est Max là ? Non, putain.
14: Ouais, bah il a une demi-seconde de décalage.
12: Ouais, mais là il est plus là si tu veux, hein.
14: Ah, c'est chiant, hein.
12: Max ?
14: Ouais, il est là, il est là, il est à côté de moi.
12: Ah, ok.
14: Attends, je regarde.
13: T'es
14: pas
13: technicien,
14: toi. Allez,
13: allez,
14: allez. Je vais essayer de gérer, sinon ça va être dur. Hein.
13: Je gérerai en bas.
14: Ah, d'accord.
5: Isabelle, si tu peux éviter de respirer comme un bœuf.
12: Je crois pas que ce soit elle.
5: C'est
12: Isabelle ?
14: Non, mais on reste devant la radio, ça sert à rien de s'éloigner pour le moment parce qu'on pourra pas aller bien loin. C'est... Bon, en tout cas, vous me recevez bien.
12: Génial, impeccable.
14: Bon, bon bah, moi je reçois avec une demi-seconde de décalage, je sais pas quoi. Bon, enfin bref, Isabelle, vas-y.
10: Oui, alors voilà. Je voulais parler du monde des non-voyants.
14: Ouais.
10: Et parce que en fait, moi je suis un peu frustrée parce qu'il y a des fois j'aimerais partager plein de choses avec les voyants.
14: Mmh.
10: Et en fait, je trouve qu'on est un peu jeté, quoi.
14: Ouais.
10: Voilà. Et donc c'était pour dire aux voyants qu'on est comme tout le monde. Du moins, moi je me considère comme tout le monde. J'adore aller en boîte de nuit. Allô?
14: Ouais, mais je t'écoute.
10: J'adore aller en boîte de nuit, j'adore faire tout comme tout le monde, en fait.
14: Bah, évidemment, ouais. Et quels sont les problèmes que tu rencontres quand, en tant que non-voyante, est-ce qu'on se...
10: Mais, en fait, c'est, par exemple, quand on marche avec la canne et qu'on veut demander, par exemple, dans les rayons des parfums ou dans les supermarchés,
14: ouais.
10: Les personnes qui tournent carrément le dos, parce qu'on entend, parce qu'ils tournent carrément le dos, et puis, ils passent leur chemin, on leur demande gentiment, et puis, qu'est-ce qu'ils font ? Ben, ils continuent leur chemin sans nous adresser la parole.
14: Ah ouais ?
10: Ouais.
14: Bon, bah écoute, moi j'ai du mal à parler là, parce que j'essaie de régler notre truc en même temps. Je t'écoute, ceci dit, mais moi je trouve ça bien, parce que il y a quelques temps, on était où ? On était dans un train, il y avait également un mec non-voyant, et c'était assez surprenant parce qu'il avait pas de lunettes, et t'avais vraiment l'impression... T'arrêtes de renifler comme un bouc, Isabelle, merci.
10: Mais je vous respire pas.
14: Pardon ?
10: Je ne respire pas.
14: Bah si, il y en a un qui...
10: C'est pas moi.
14: C'est ton mec alors qu'il écoute la radio au cul, quoi. Il y a deux téléphones ?
10: Non, il y en a qu'un.
14: Bon. Et comme je disais dans le train, ce qui est assez surprenant, c'est que le mec, quand il parlait, t'avais véritablement l'impression qu'il te voyait, quoi, parce qu'il avait pas mis de lunettes. Toi, déjà, est-ce que tu portes des lunettes ?
10: Non, je ne porte pas de lunettes.
14: Tu portes pas de lunettes ?
10: Non.
14: Et t'es non-voyante depuis toujours ?
10: Oui, depuis toujours.
14: Depuis ta naissance, quoi.
10: En fait, les non-voyants ne portent pas de lunettes automatiquement, quoi. C'est eux qui choisissent.
14: Bah, évidemment, oui.
10: Voilà. Par contre, moi, je n'ai pas de lunettes, mais j'ai autre chose pour rendre un peu plus esthétique.
14: Ouais.
10: C'est une prothèse, en fait. Mais en dessous, j'ai mon vrai œil, et c'est un coquille qu'ils ont fabriqué, quoi.
14: Ah, ouais. Alors là, je vais dire à Olivier que je m'entends plus, parce que là, je m'entends mon... Avant, je peux plus parler. C'est une horreur. J'ai l'impression d'être dans c'est les jeux de 20h quand on te demande de chanter avec une demi-seconde de décalage dans le casque. Je sais pas comment je fais, ouais, pour t'en bafouiller là. Hein.
12: Mais ce qui est con pour toi, c'est que j'arrive pas à trouver pourquoi.
14: Ah, d'accord.
12: Bien joué, Olivier. Ouais. Numéro 1 ?
14: Je sais pas.
10: Mike, c'était du karaoké un peu, qu'on rigole.
14: Ah, bah j'aimerais bien, là, si tu demandais de chanter quelque chose, tu veux. Bon, je vais essayer de te chanter. Par exemple, Chagrin d'amour.
10: Allez.
14: 5 heures du match, j'ai des frissons, je monte de son et j'ai. C'est pas.
10: Bon.
14: Attends, je vais recommencer. 5 heures du match, j'ai des frissons, je claque des dents et je monte le son. Seul sur le lit dans mes draps bleus froissés, c'est l'insomnie, sommeil cassé. Attends, excuse-moi, attends, mais je fais de la radio. Ça va aller, merci. Donc, on va essayer parce que là, tout le monde essaie de. Je n'arrive pas.
10: Bon.
14: Isabelle, aide-moi. Je fais comme si j'étais non-voyant, je peux plus parler.
10: Ça, c'est pas d'être non-voyant. Pour,
14: non, mais sinon, je vais redescendre dans le studio en bas. Hein. On va pas s'emmerder si ça peut pas, si ça marche pas, si techniquement. Ça me paraissait bizarre que ça marche du premier coup avec Fun Radio quand même.
12: On est sur la technique.
14: Il y avait un truc qui me semblait bizarre. Je me suis dit, là, il y a un truc bizarre. Là. Ça marche et tout. Je trouve ça normal. Bon, bah, je vais redescendre et puis dès que ça marche, on me tiendra au courant.
12: Bah, Olive est parti voir là.
14: Ça dit, il est où ?
12: Bah, je sais pas, il s'est enfui du studio, je crois qu'il est parti dans le CDR.
14: Et si tu te remets, parce que c'est sur le... Je m'excuse, on explique aux auditeurs, mais... Ouais. C'est sur la table, tu te remets sur Paris tout en haut, là, c'est le
12: Jack. Sur Paris tout en haut.
14: Vas-y.
12: Ouais, vas-y, ça y est.
14: Voilà. Non, ça change rien.
12: Ça change que dalle.
14: Non, parce que là, je reçois ma voix avec une demi-seconde de décalage, donc dans le cas, c'est pas ça, va être dur.
11: Ok.
10: En fait, j'ai une collègue qui m'a entendu à la radio et j'aimerais vous parler, c'est possible? Et les non-voyants aussi.
14: Oui, mais c'est pour nous dire la même chose, non?
10: Non, bon, bah d'accord.
14: Non, mais si c'est pour nous dire effectivement que les non-voyants et tout, etc., c'est pour répéter ce qu'il vient de dire, mais avec une voix d'homme,
15: ça ne nous intéresse pas.
14: Qu'est-ce qu'il fait, monsieur Sillard? Pourquoi?
15: Ben, le directeur de la radio.
14: Ben, ça te regarde pas. Voilà. C'est tout ce qu'il avait envie de me demander. En plus, c'est une question aussi conne que celle-là.
10: Je sais pas. Peut-être.
14: Ah ouais, d'accord, donc il était pas... Il a un deuxième téléphone, vous avez deux téléphones?
10: Non, non, non, en fait, parce que moi, je lui ai tendu le téléphone, voilà, pour qu'il puisse parler.
14: D'accord.
10: Ouais.
14: Bon, moi, ce que je vais faire, je vais te laisser, Isabelle, deux secondes avec ton colocataire, avec Ludo et avec, voilà, je sais plus, avec Manu.
11: Oui.
14: Et avec Gaël, vous allez discuter ensemble, mais là, je suis perturbé.
11: C'est
14: là.
11: Super.
14: Et vous discutez avec deux secondes et je redescends, hein.
11: Ok.
10: Ok.
11: Donc, bah, Isabelle, tu voulais dire quoi, alors?
10: Bah alors que je vais simplement dire à tous les voyants qui sont à l'écoute, quand ils vous demandent quelque chose, par exemple dans les magasins, ou en général, n'ayez pas peur de nous, vous inquiétez pas, c'est pas contagieux.
16: Non, mais je pense pas qu'ils ont, je pense pas que les gens en question, tu sais, ont peur des gens, des personnes non voyantes. Mais c'est le fait, c'est que tu sais jamais comment la personne va réagir en face de toi.
10: Ouais.
16: C'est comme je t'ai déjà expliqué, c'était via des gens qui étaient non voyants donc de naissance ou des gens qui sont devenus non voyants par un accident. Donc forcément, je pense que les gens qui sont non voyants de part donc de, depuis toujours gèrent mieux le fait qu'ils ne voient pas que des gens qui voyaient auparavant et qui maintenant se trouvent frustrés, une sensation qu'ils n'ont jamais eue. Donc je te dis, moi j'ai déjà, je fais une expérience, c'est bon, bah c'est quand t'aides des gens à traverser, par exemple dans la rue à Paris, bon bah forcément t'as des gens bon qui sont très agréables avec toi, qui vont dire c'est gentil, merci, c'est sympa, et puis d'autres qui vont t'envoyer balader parce qu'ils voudront se débrouiller tout seul, et c'est généralement des gens qui ont eu un accident ou un problème qui d'un seul coup donc leur a enlevé la vue. Donc je pense pas que ces gens-là ont peur, mais c'est une question, c'est qu'on sait pas trop comment aborder les choses. Et je pense que c'est pareil pour, par exemple, pour quelqu'un, par exemple, qui a des membres, un handicapé, enfin, tous ces gens-là, quoi. Ouais. On sait jamais vraiment comment aborder les personnes.
11: Le chef est
16: alors,
11: bien
16: le chef,
10: et le voilà, chef. Le chef.
11: Putain, pourquoi ça marche jamais dans cette boutique?
10: Parce que c'est toi qui sais pas faire marcher.
11: Mais
10: voilà.
11: Non, ça devrait marcher. En plus, on a pas les techniques, ils se comprennent pas, ça devrait marcher. Bah oui, mais... Bah oui, mais ça marche pas. Donc, je pense qu'on va résoudre le problème d'ici quelques minutes, j'espère, parce qu'on avait quand même prévu d'aller dehors cette nuit pour se balader. Donc, je vais pouvoir me concentrer un petit peu mieux sur ton problème, Isabelle.
10: Voilà.
11: Alors, j'ai vu et compris ton problème. Non. Non, mais voilà, donc je trouvais ça assez surprenant. Je disais la dernière fois, comme j'étais dans le train, donc le non-voyant, le mec, je trouve ça assez hallucinant parce que. Il arrive très, bon, c'est ce qui est normal, parce que vous avez le don, c'est que, où que tu sois, tu sens vraiment par le regard du mec, parce que même si vous ne voyez pas, on voit les yeux bouger, on voit un petit peu, et on a l'impression même en regardant les yeux d'un non-voyant, il sait exactement qui parle où, à quel endroit, si t'es plus sur sa droite ou plus sur sa gauche, si t'es au centre, si t'es loin, si t'es près, t'as l'impression qu'il te dévisage tout le temps. Et le regard d'un non-voyant, le mec, il avait des yeux bleus, quand il fixe devant lui, et tu sais pertinemment que tu le vois que c'est un non-voyant et qu'il s'adresse à son copain d'à côté alors qu'il regarde en face de lui, c'est extraordinaire parce que t'as l'impression qu'il te dévisage, et t'es hyper gêné. Moi j'étais à un moment donné, j'étais gêné, c'est pas possible. Il arrête pas de me regarder alors que j'étais personne, alors je savais que c'était un non-voyant, mais à un moment donné tu pètes les plombs, quoi.
10: Ouais, c'est sûr.
11: Hein?
10: Oui.
11: Voilà quoi. Donc j'imagine que ton chanteur préféré c'est Gilbert Montagnier.
10: Ah non.
11: Ah
10: non.
11: Je rigole.
10: Alors celui-là non. Hein.
11: Bon attends, celui-là il a fait beaucoup de bonnes choses avec Stevie Wonder. Ah,
10: il m'a dans la tête parce que moi je sais que enfin chacun ses goûts, moi je déteste.
11: Tu détestes, d'accord. Ouais. Okay. Stevie Wonder quand même.
10: Je connais pas.
11: Non, tu connais pas quand même. Non, Fildar, c'est pas en picolant un café que tu vas me trouver la solution du décalage dans le casque.
17: On est en train de gérer là.
11: Bah, on est en train de gérer, vous allez être en train de gérer. Oh! Ouais, Stico!
17: Je suis là, chef!
11: Bah ouais, Ouais, Imas! Ah non, ça c'est pour Manu ça. Bon, Isabelle, je vais pas te déranger plus longtemps.
10: Mais tu déranges pas du tout!
11: Ah, attention, il y a une marchotte, t'as failli tomber. Bon, alors, on peut rigoler quand même.
10: Eh bien, il faut ouvrir les yeux, faut pas laisser les yeux fermés.
11: Bah, évidemment, quoi. Donc voilà, donc sinon, la vie est belle.
10: Pour moi, la vie est très belle.
11: D'accord, ton copain est non-voyant aussi?
10: Je n'ai pas de petit copain.
11: Bah, c'est qui le mec qui est derrière?
10: C'est un collègue de l'interne du centre où je suis.
11: D'accord.
10: Voilà.
11: Vas-y, attention. Attention! Trop tard, quoi. Fais gaffe quand même. Tiens, approche-toi, Isabelle.
18: Ouais.
19: Attention le cas. On sent qu'elle est envoyante quand même. D'un cigare. Je fais lui un petit tour de la radio.
20: Vas-y. Viens.
19: Ah, attention. Bon, laisse tomber, elle va se cogner. Hein.
20: Viens.
19: Ah, ben, mais là, on va.
21: Bande d'aveugles.
19: Bande d'aveugles. Vous m'avez bien regardé. Bon, Isabelle, ça nous fait. Attention. Ah, Isabelle est non-voyante, c'est normal, elle se cogne. Hein.
18: Isabelle. Non, d'être un peu tourmentée.
19: Attention, là, tu t'es encore cogné. Là.
18: Ouais, vas-y. Une autre fois que je connais le. La pièce, je ne me cogne plus.
19: En l'espace d'une fois, tu mets, t'arrives à dessous.
18: Ouais.
19: Ouais, vraiment.
18: Ouais. Franchement, ouais.
19: D'accord. Ok, très bien, ma chérie. Bah écoute, je te souhaite une bonne fin de soirée.
18: Ok. Hein, tu... Vous pourrez me repasser un peu le standard.
19: Bah évidemment, qu'on va te repasser un petit peu le standard, si c'est possible. C'est possible qu'on te repasse un petit peu le standard parce que t'as été bien sage.
18: Et j'envoie un grand bonjour à tous les non-voyants et aussi aux voyants. Et puis si vous voulez me contacter, vous demandez à Fond Radio qui vous transmet le numéro.
19: Ah, voilà, sinon on vous donnera le numéro rose où vous la retrouvez tous les soirs. Isabelle, voilà.
18: C'est ça.
19: Je vous rappelle que des numéros verts, roses, enfin je disais les numéros verts, tout à l'heure je disais des conneries, c'est les numéros roses, hein. Extrêmement chers. S'il pouvait fermer sa gueule ton pote derrière, ça nous arrangerait parce qu'en fin de compte c'est inaudible ce qu'il nous raconte à chaque fois et généralement c'est très chiant. Donc si tu pouvais t'arranger pour essayer de le museler un petit peu, ça nous ferait plaisir. Donc j'étais en train de dire que nous allons faire des numéros roses tout à l'heure qui, à mon avis, devraient vous faire plaisir. Voilà, d'ailleurs, on va peut-être pas tarder à les faire si on n'arrive pas à aller dans la rue. Stéphanie, bonsoir, 19 ans, tu nous appelles de Cluny. Salut Stéphanie.
22: Salut.
19: Ça va?
22: Ah oui,
19: ok. Ouais, bon, je suis super énervé, hein. C'est Stéphanie, qu'est-ce qu'il y a?
22: Arrête de tisser de moi. Non, tu sais, ça fait un effet de te parler, je te dis pas. Ça fait 2 ans que je t'écoutais tous les soirs et là, depuis 3 semaines, j'ai pas pu t'entendre. Je suis trop contente de te parler.
19: Pourquoi? Qu'est-ce qui t'est arrivé?
22: Parce que j'ai déménagé.
19: T'étais où?
22: Je suis dans le seul endroit de France où on reçoit personne, je sais pas ce qui m'arrive.
19: T'es où là? T'étais où?
22: Bah là, je suis à Cluny, c'est vers Lyon.
19: Mais d'habitude, t'es où?
22: Bah avant, j'étais en région parisienne.
19: Non, mais attends, bah, alors, en région parisienne, tu captes fun. Tu dis que pendant 3 semaines, t'as pas pu capter fun. Pourquoi?
22: Non, parce que maintenant, j'ai déménagé ici.
19: Où ça, ici?
22: Avant, j'habitais en région parisienne.
19: Ouais.
22: Et maintenant, j'ai déménagé en Bourgogne.
19: Oui, donc, quel est le rapport avec Lyon?
22: Parce que j'habite à côté de Lyon.
19: T'habites à côté de Lyon, mais donc là...
22: À Lyon, on reçoit, mais moi, je suis dans un bled paumé qui est
19: plus loin, Cluny,
22: en
19: donc...
22: campagne, on reçoit rien.
19: Où t'es donc à Cluny?
22: Voilà.
19: D'accord, et donc là, ça fait... Donc là, tu nous appelles, tu nous captes pas?
22: Ben non.
19: D'accord, donc tu connais le numéro, tu continues à le composer, mais tu sais pas ce qui s'y passe.
22: Voilà, c'est ça.
19: Voilà, très bien. Bah, sache qu'on est là jusque très tard dans la nuit. Hein, c'est pas faute de l'avoir répété à peu près 150 000 fois depuis le début de la soirée, mais c'est important de le signaler pour que les gens continuent à nous appeler au 0870 5000, ce qui était le cas, mais venir avec bien entendu pas mal de choses. Qu'est-ce qu'il y a, Gaëlle?
23: Je suis en train de perdre ma lentille.
19: Ah merde, oh la chiasse, oh là là. Et eh ben voilà notre quota de non-voyante, Gaëlle. Eh ben voilà, ça y est, Scone, c'est parti. Ah là là, ça fait 2 fois. Stéphanie, qu'est-ce qui t'amène?
22: Eh ben moi, je vais te chanter une parodie de Cabrel que j'ai fait.
19: Oh, oui, d'accord.
22: Voilà.
19: D'accord.
22: Alors, par contre, si je bafouille, tu m'excuses, hein, parce que d'accord. Je suis un peu stressée d'être
19: d'accord.
22: Là.
19: D'accord, détends-toi, ma biquette. Voilà. Détends-toi, mon amour.
22: Ok.
19: On est pendant la journée. Donc, apparemment, on peut rentrer directement en communication avec des gens. Ça se passe en direct live. Donc, je rappelle que les jeunes, c'est peut-être temps d'aller vous coucher. Attention.
22: Ce service est strictement interdit aux mineurs.
19: D'accord.
22: Allez, tape sur la touche étoile de ton téléphone si tu veux t'éclater sur le réseau.
19: Alors, attention, Stéphanie.
22: Là, si tu veux pénétrer le réseau de rencontres sponsorisé par 3615 Télé et prendre contact avec les bombes sexuelles de ta région, tape sur la touche 1.
19: Alors, tu sais, toi, laquelle? Ah, vas-y, alors, on va gagner du temps. Ça nous évitera d'écouter. Manu et Fildar, surtout, on fait ça toute la journée, hein.
22: Ah oui, je te sens vraiment très chaud, là. Eh bien, mon chou, tu ne vas pas être déçu.
19: Pour être sûr qu'on soit pas déçu, nous essayer pendant 1h30, hein.
22: Dialogue au téléphone.
19: Donc, comme ça, on est sûr de ne pas être déçu.
22: En vrai direct, avec plusieurs femmes aussi excitées que toi. Je les entends en ce moment en train de s'éclater.
19: Ah, c'est grave, hein. Là, ils gagnent au moins 1 minute ou 2, ça coûte 3 francs. 4 francs la minute. Stéphanie, on t'entend pas, si tu parles pas plus fort. Hein. Sinon, on t'enlèvera, bah ouais, parce que là, on t'entend pas.
22: Comme ça, tu regardes.
19: Bah ouais, au minimum.
22: Bon, j'ai la culotte toute humide,
19: disons que
22: non, c'est
19: ta gueule, putain, parce que tu peux pas, tu sais pas comment ils sont
22: faits. Et si t'as envie, à n'importe quel moment, de retourner sur notre sommaire pour découvrir les autres...
19: Tu te rends compte, ils sont en train de gagner 2 minutes, c'est pute, putain.
22: Il
19: y en a à dire bravo parce que vous le faites dépenser de l'argent, mais s'il y a des mecs qui ont fondé ces numéros et qui nous écoutent, vous êtes des beaux enculés, quoi.
7: Et je le pense sincèrement, c'est pas juste pour déconner, je vous le dis. Vous êtes des escrocs, des merdes. Des sous-merdes. Je vous cite.
2: Ah oui, 70.
3: 70
2: en bas, ouais. C'est
7: bon, c'est bien. Ouais, salut, je m'appelle Max. Bah ouais. Salut, allô.
2: Non, j'avais 40.
3: 40.
2: Allô.
7: Vous m'entendez? Je m'appelle Max.
3: C'est l'expérience.
2: Non, ça va, c'est pas trop.
3: Ah non, moi non.
2: Bon, allô. Ça va alors.
7: Ouais, c'est Max.
3: J'arrête après la ménopause, mais sinon ça va.
2: Ouais. Non, c'est pas encore.
7: Bon, les blaireaux, vous m'entendez?
3: Bon, alors, je passe te chercher à 6h, ok?
7: Non, non, je suis
2: là. Oh là là, tu es adorable là.
7: Oh, les filles là, tu m'entends?
3: Ça marche?
2: Oh les filles, tu m'entends?
7: Ah bah ça y est, bah c'est bien de répondre, il y a un nouveau qui vient d'arriver, salut Max.
2: Bon, bah, attends, je t'ai pas entendu, je t'ai pas.
7: Ah pardon, compris. excuse-moi Max, bonsoir, je viens d'arriver.
2: Ok, maintenant j'ai compris, et tu as quel âge?
7: 28 ans.
2: Bon, et moi Max, je te présente Olivier, je te présente Dino.
7: Salut Olivier, salut Dino.
3: Salut,
2: salut.
7: Salut. Salut.
3: Bon, tu sais, il va finir sa nuit.
7: Bah, pourquoi?
3: Ouais, bah ouais, tu veux pas passer alors.
2: Ah!
7: Ah bah non, elle est payée pour te garder sans que.
3: Ouais, je sais.
2: Mais.
7: Et
2: Max?
7: Ouais.
2: Et t'es ici pour foutre le bordel?
7: Bah, non, je suis là pour dire la vérité, mais pas pour foutre le bordel parce que.
2: Mais te casse pas les têtes, les gens qui viennent ici savent très bien ce qu'ils vont faire.
7: D'accord, bah alors ne fais pas croire que tu vas venir le voir si tu sais bien que tu vas pas le faire simplement pour lui faire dépenser
2: comment
7: de l'argent.
2: Ça?
3: Bah, ça te fait beaucoup de sens, tu vas pas boire.
2: Bah alors là, je vais dire un truc. Bon. Toi, tu peux te mettre le doigt dans l'œil et puis le doigt dans le cul, parce que si j'ai envie d'aller voir Olivier, ça me donnerait pas.
7: Je préférerais dans le cul que dans l'œil, s'il te plaît. Alors, justement, je viens pour parler de cul un petit peu.
2: Ouais, mais moi, j'ai pas envie de parler de cul.
7: Alors, est-ce que tu te fais enculer de temps en temps?
2: Non, jamais, surtout pas par toi.
7: Non, mais pas par moi, je te demande par quelqu'un d'autre, j'en sais rien, n'importe qui.
2: Et puis même,
3: ouais, ça dérape,
2: je me
3: casse, moi, Malika.
7: Mais non, dérape pas.
2: Olivier?
3: Ouais.
2: Si tu dors pas tout à l'heure.
3: Ouais.
2: Rappelle-moi, je te dirai quelque chose.
7: Oh, attends, ouais. Va pas dépenser ton argent pour elle, qu'elle te donne ton numéro.
2: Tu vas pas dépenser son argent pour moi.
7: Demande-lui son numéro à la demoiselle. Elle te le donnera pas.
2: Il l'aura pas parce que tu seras derrière. Non, bah ça. Tu vas lui donner tout à l'heure en privé.
7: Je serai derrière pour t'enculer, ouais.
2: Ah, bah alors là, tu vas toujours courir parce que si tu m'encules aussi vite que je cours, bah mon pote.
7: Ouais, ça va être violent.
2: Elle peut faire Paris-Montmartre.
7: Ouais, c'est clair, ouais.
3: Ouais, bon. Malika, je me cache, j'entends rigoler derrière toi.
7: Ah ouais.
3: Elle
2: est
3: donc, c'est techno, là.
7: Ouais, c'est clair, ouais. Technomax.
2: Allô? Ouais.
7: Alors
2: Malika, c'est Dino. Ouais.
3: Ça va?
2: Ouais, quand j'entends des mecs
7: pareils. Non, mais pourquoi vous parlez pas un peu de cul sur ces trucs-là? Avec le prix qu'on dépense, on va pas là pour faire des rencontres de blaireaux.
2: C'est marrant. Mais de quoi je me mêle? Mais de quoi tu es en train de foutre le bordel là?
7: Mais non, je suis en train de
2: mais
7: voir.
2: Si, mais c'est toi qui raconte des conneries comme ça, bah, un peu pour le cinéma, non?
7: Je pensais pas qu'on était tombé sur un réseau de coincés.
2: Voilà. Tu nous emmerdes.
7: Technomix, exactement. Je pensais pas qu'on était tombé sur un réseau de coincés. Bon, alors ma chérie, qu'est-ce que tu.
2: Non, je suis pas ta chérie, tu fermes ta gueule.
7: Bon, ma chérie, qu'est-ce que tu racontes?
2: Je ne suis pas ta chérie.
7: Ouais, bah, qu'est-ce que tu me racontes, mon amour?
2: Rien du tout.
7: Allez, bon, alors.
3: C'est rare, toi.
7: Tu veux pas me branler?
2: Ah oui,
7: un peu
2: Gérard, viens. Ah. Encule-moi, Gérard.
7: Ouais, je vais te branler. Alors là, je vais me branler, là. Vas-y, je me branle.
2: Ah, ouais, vas-y, branle-toi, c'est pas mon problème.
7: Ah, c'est bon. T'appelles d'où,
3: t'appelles
7: toi?
3: Sandy, toi.
7: Ouais, Sandy, t'es d'où? Ouais, c'est que. En plus, c'est
2: t'appelles
7: que.
2: T'appelles comment, Gérard?
7: Sandy.
2: Non. Pas du tout.
7: Tu t'appelles Sandy, toi?
2: Pas du tout.
3: Françoise.
7: Françoise,
2: pas
7: non?
2: Pas du tout.
7: Non? Amédée?
4: Allô?
7: Oui, Amédée?
4: Oui, c'est Lino. Ouais, Lino.
7: Baisse ta culotte, ouais, baisse ta culotte, baisse ta culotte, baisse ta culotte. Adieu, Oli. Adieu, Oli. Adieu, Oli. Est-ce que il y a des vacances? Baisse ta culotte.
2: Parce que quand j'entends des mecs comme ça, il y a des nuls là.
7: Ça va, Goldo?
4: Alors, qu'est-ce que tu me racontes?
2: Hein?
7: Non.
2: Qu'est-ce que tu veux que je raconte? Dino?
4: Ouais.
2: Il y a combien de temps que je t'ai pas entendu? Il y a bien presque au moins 3 semaines à moi.
7: Ah oh, merde, ouais. T'es pas venu dépenser ton argent depuis 3 semaines, alors qu'elle allait payer pour ça, cette pute.
2: Mais ferme ta gueule, toi, espèce de connard, espèce de pédé, mec, casse-toi, va.
7: Oh, insulte-moi, j'aime ça, vas-y.
4: Allô?
7: Oh, insulte-moi, ouais, j'aime
4: 08,
7: ça.
4: 08, 36, 68.
7: Hop.
4: Allô?
2: Allô? 08.
7: Ah là là là là là là. Et en plus, ça passe par l'antenne, c'est que je les coupe à chaque fois, c'est con.
4: Allô?
7: Qu'est-ce qu'elle est conne?
4: Ouais.
7: Hein.
4: Allô?
7: Pourquoi?
2: On t'écoute, Dino.
7: On a le droit de passer sur ces réseaux sans être muni d'une cervelle?
2: Hein?
7: On a le droit de passer sur ces réseaux sans être muni d'une cervelle?
2: Comment?
4: Je te rappelle qui je suis pour toi.
2: Je?
4: Je suis qui pour toi?
2: Tu es quoi, Dino?
4: Pour toi, tu te rappelles pas?
22: Tu veux que je sache?
0: Quoi?
22: Que je sache?
0: Bah, dis-le.
22: Il y a trop longtemps qu'on ne s'est pas touché.
0: Ouais.
22: Ouais.
0: Alors, c'est quoi?
22: Ah, c'est quoi?
0: Ouais.
22: C'est mignon, c'est pas mignon.
0: C'est mignon.
22: C'est mignon.
0: Ouais.
19: Là, on leur met un petit peu de musique, ça vous fera du bien.
0: C'est quoi pour toi?
22: Ah, c'est mignon pour moi.
0: Ouais. Et c'est bien papa.
19: Il est...

0: Mets-moi un autre sur les bidons. Enfin bon, les gens étaient bidons. Mais je veux, tu me docules là. Ils étaient en train de discuter des. C'est des coincés du derrière qui essayaient de se donner des rendez-vous bidons. Moi, je veux qu'on parle de cul. Oh là là là là là là. Je rappelle que nous sommes en direct sur Fun Radio, que c'est la radio libre spéciale vacances jusque très tard dans la nuit. Nous sommes en train de composer des numéros dans lesquels nous pouvons entrer dans des dialogues directs de cul. Maintenant, si vous voulez participer toujours à la radio libre, venir faire les cons avec moi, n'hésitez pas à continuer à nous appeler jusque très tard 0-800-70-5000 et 0-803-08-5000. Apparemment, ça va chauffer, d'après ce que me dit Manu.
1: Bienvenue dans le salon de la jouissance.
0: Flagada dit vive le cul sur Minitel, il est vrai.
1: Pour partager toutes sortes
0: on peut en parler, hein.
1: Avec elle, tu pourras réaliser tes fantasmes.
0: Et on essaie de résoudre le problème du micro pour enfin de retourner dehors.
1: Ici, rien n'est tabou.
0: Ah merde.
1: Ton identité reste confidentielle.
0: Très bien, tant mieux.
1: À toi de choisir ton pseudo.
0: Mm-hmm.
1: Et si tu brûles de désir, rejoins-nous au paradis du sexe où tout n'est que plaisir.
0: Mm-hmm.
1: Je vais te présenter toutes celles qui vont te faire jouir. Julia,
0: alors
1: 22 ans, est une superbe brune qui te sucera goulûment.
0: On fait des numéros de café fil d'arcée toute la journée pendant deux heures pour essayer, pour être sûr, sûr, sûr que ça marche bien.
1: Se prêteront à tes jeux érotiques.
0: Parce que le premier était bidon.
1: Maintenant, si tu es défini,
0: c'est bidon ou c'est des messages.
1: Naomi te fera hurler de plaisir.
0: Attention.
1: Si tu veux participer à ces débats, tape sur la touche 1 de ton clavier téléphonique.
0: Alors, 1, on y va, c'est parti.
1: Je préfère seulement écouter les conversations torrides des autres partenaires.
0: D'accord.
1: Appuie sur la touche 2.
0: Non.
1: Mais si tu es un adepte du sadomaso, la perverse Barbarella t'enfermera dans un cercle infernal.
0: Non, c'est pas ça, hein.
1: Où s'enchaînent violences.
0: Non, c'est les dialogues.
1: Rejoins-la en tapant sur la touche 3.
0: Non. Après ça, non, on fera ça plus tard. Vers 3h30, ça. Quand même. Alors ? Alors ? Alors, merde, pourquoi ça marche pas là? Oh là là. Alors, bon allez Manu, alors fais-le. C'est pas Gaëlle, c'est normal, c'est pas elle qui l'a sélectionné, elle nous sabote le travail là. Bon Gaëlle, sadomaso, hein, elle veut faire le 2, elle s'y intéresse, c'est ça. Elle veut Barbarella. Non mais c'est dingue ça. Non, elle fait comme à la maison, voilà, allez-y. Allez, tracez la route. Donc ça marche le micro là?
2: Ouais.
0: C'était quoi le bordel?
2: Un problème d'insert, tu repassais dans l'insert, donc tu t'entendais deux fois, le volume était trop fort, on a bidé.
0: D'accord, ça. Ok. Les auditeurs ont le droit de savoir quand même. Hein. Alors, on essaye ça, et ensuite, Jean-François Derek aussi quand même, putain, il faudrait peut-être offrir des places. Hein. Un spectacle qui est... Hein? Oh merde, putain, pourquoi ça capote? C'est dommage, tout marchait bien depuis 4 heures quasiment. Et là, voilà qu'en 20 minutes, tout s'écroule. Merde, putain, s'il y en a un qui m'a jeté un sort et qui est en train de m'écouter, je te préviens, t'as intérêt à l'enlever tout de suite parce que sinon ça va chier. Hein. Attention, hein. Bon, pour vous dire encore, place pour Jean-François Direct. Jean-François Direct, pardon, c'est au point virgule. Donc ça, c'est à gagner, un spectacle très sympa. On fera les chiffres et les lettres plus tard dans la nuit. Il y a toujours la radio libre. Et puis, il y a également le Starlines plus tard dans la nuit, comme on en demande. Donc, ça risque d'être très chaud. Ça sera un petit peu plus tard, hein, sur les coups de...
3: Ah, ça marche pas.
0: Ah, allô.
3: On en fait un autre.
0: Pourquoi ça marche pas?
3: Non, il marche plus, celui-là.
0: Oh,
3: non,
0: merde.
3: C'est une ligne étrangère, faut faire... Faut sortir du pays.
0: Ah oui, d'accord, ok. Alors, qu'est-ce que tu me proposes d'autre, là? Un autre truc, quand même. Un truc de cul, quand même. Tiens, un fil d'art, fais un peu de standard, quand même. Essaye de me trouver 2-3 appels, là. Hein? Alors, on y va, 2-3 appels, là, quand même. Comme ça, la gueule. Il faudrait peut-être que le Manu fasse la pause aussi, ça fait 6 heures qu'il bosse, le pauvre. C'est vrai? Ça va, là? Attention.
1: Vous avez appelé une ligne internationale d'amusement. Si vous avez moins de 18 ans, raccrochez maintenant, s'il vous plaît. Les tarifs internationaux de longue distance sont en vigueur. Consultez, s'il vous plaît, ces tarifs.
0: Alors.
4: Bonjour et bienvenue sur la ligne de discussion tête à tête que vous avez choisie. Vous êtes certainement un homme au goût sexuel

0: On pensait qu'il y avait une nana, un sale, les sales mecs et tout. Les sales tronches, ils jouissent avec ça, c'est un objet.
1: Allez, sortez-la. Préparez-la.
0: Ah bah je peux pas, je suis au boulot, je peux pas montrer ma queue devant tout. Ah bah je peux pas.
1: Je vais vous connecter d'une minute à l'autre. Vous allez tellement vous amuser. Notre fille vous veut dans une humeur parfaite.
0: Bon, on peut pas aller directement sur le dialogue, là.
1: Elle vous fera l'écoute.
0: Ah, les enculés, ils font fort, ils nous oublient, hein.
1: Toute
0: la vie, on était
1: d'un homme
0: excitant. Oh là là, ça je m'en fous.
1: Pour finalement jouir ensemble. Ok, mon amour.
0: Oui.
1: Dans un petit moment, tu vas entendre un bip sonore.
0: Oui.
1: Et juste après le bip, tu seras connecté à ta partenaire de sexe en tête à tête.
0: Bon, bah d'accord, ok.
1: Maintenant.
0: Balance. Balance. Le bip, le bip. Le bip. Balance, le bip. Mais putain, mais moi le bip, hein. Pas de bip, pas de bite, hein. Je te le dis tout de suite, moi. Hein. Ah, quand même. Ah, il est mortel, le bip. Allô. Allô. Ah, je suis peut-être le seul connecté, hein. Allô. J'entends rien, mais qu'est-ce que vous m'avez fait tous les deux, là. Oh. Oh.
2: Ça marchait tout l'après-midi. On a passé 6 heures dessus.
0: On a passé 6 heures
2: sur les murs.
0: Mais le casque fil d'art sur les oreilles.
3: Attends, mais moi quand j'étais dans la caisse, j'entendais, hein, tu dialoguais avec la grosse là.
0: Non, non, mais je te parle là, tu dialogues là.
4: Allô. Bonsoir, c'est possible de commander une pizza s'il vous plaît?
5: Mais elle est au fond là, on est en attente, c'est pour ça. Regarde, elle t'a mis en attente. C'est un standard.
4: Allô. Y'a quelqu'un dans la boîte là?
0: Ouais, y'a censé quelqu'un qui nous passe là?
4: Bah ouais!
0: Bon, oh, la pétasse là qui fait le standard, tu me balances là ou quoi?
5: Ouais, ils sont idiotes, hein, les meufs.
0: Oh! Oh, la là, topu là qui fait le standard!
3: On va avoir une hôtesse!
0: Oh putain!
3: Par téléphone là!
0: Vas-y, enculé, je suis en train de payer, vas-y, topu! Putain, passe-moi au moins! Putain, j'ai envie de jouer! Putain, elle m'a demandé de mettre dans la bite, de, la bite dans la main, je l'ai, j'ai envie de jouer! Putain!
6: Comment ça, t'as branlé?
0: Oui, porte! Ouais, salope! Eh, salope!
6: Ouais!
0: Bonsoir.
6: Bonsoir.
0: Dis-moi, tu peux me passer le standard, s'il te plaît?
6: Oh oui, pas de problème, tu ne bouges pas.
0: Ouais, tu me fais jouer, salope.
6: Ouais, continue.
0: Voilà. Qu'est-ce que tu me proposes, salope?
6: Parle-moi.
0: Non, mais là, t'es bien gentil, mais qu'est-ce que tu me proposes?
6: De l'autre côté.
0: Ouais, non, mais dis-donc, salope, attends, je t'ai pas encore mis la bite dans le cul, comment tu joues?
6: C'est bon, c'est bon.
0: C'est possible de t'enculer, s'il te plaît?
6: Ouais, vas-y.
0: Oh, attends, j'ai pas encore commencé, pourquoi tu dis que je t'encule? Je t'encule à sec, là. Je t'encule. Là, je suis en train de te donner, là.
6: Encore un drôle. T'es seul en compagnie?
0: Je crois que je suis tout seul, là. Enfin, je suis avec un copain, là, mais...
6: Vas-y, passe la deux.
0: Je vais jouer, je recule.
6: Vas-y, t'en as déjà pour 15 balles. Vas-y, continue.
0: Je peux t'écarter les cuisses. Tu me fais jouer là, vas-y.
6: Je vais me gratter les corps.
0: Putain, vas-y, fais-moi jouer.
6: Ouais, bah ça vient.
0: Ouais, putain, vas-y.
6: Vas-y, joue.
0: Ah, j'arrive pas, tu me fais rien là.
6: Joue.
0: Ouais, ok, je me branle là.
6: Joue en chaussette.
0: Non, mais là, ça me fait rien, t'es connerie, putain, je suis de chatou.
6: Ouais, vas-y.
0: Vas-y, fais-moi jouer, enculé. Oh, sale pute, putain.
6: Oh ouais, j'ai une pute.
0: Tu peux t'insulter ou pas, là?
6: Vas-y, j'aime ça, vas-y.
0: Ouais, salope. Tu pues du cul.
6: Je vais.
0: Tu pues du cul.
6: Oh, mais je sais, je me lâche.
0: T'exploser la cramouille. Salope.
6: J'ai
0: trop de cul. Vas-y, bouffe-moi les couilles, salope.
7: Bientôt, je vais voir les 0836 dans
8: tout. Heureusement que tu prends l'initiative, hein. C'est pas les deux autres, là. Je me fais quoi, là? Je me retrouve tout seul. Putain, les numéros qui marchent pas, je me fais, c'est lequel de le dire? Je me fais enculer toutes les deux minutes, quoi. Donc ça fonctionne pas.
9: Moi, j'ai pas passé mon après-midi à faire des numéros de cul que l'après-midi, alors qu'il fonctionne même pas la nuit, hein.
8: Mais improviser, c'est ça.
7: Attends,
9: j'étais pas là, je suis désolée, je suis partie faire un petit besoin naturel.
8: Tu sais pas faire la salope. Moi, je sais le faire, donc
9: voilà.
8: Pas de problème.
9: Une salope dans la vie.
8: Regarde.
0: Ah là.
8: T'es bon, t'es mon bras.
0: Ah, vas-y, je suis encore à l'antenne, salope, tu pues. Ah, tu pues du cul, grosse pute. Ouais, je suis membre pour un bouc, je t'encule, moi. J'ai envie de te prendre à sec, je te prends à sec.
6: Est-ce que t'as des cornes?
0: Hein?
6: T'as des cornes.
0: Oh,
8: Ah, vas-y, tout de suite, non, ouais, bon, très bon, bravo, ouais, très bien, très bon comédien.
9: Bravo.
8: Donc, on va essayer de retourner faire un deuxième essai de nouveau dans la voiture, on va aller de se rebalader de nouveau, donc on attend toujours vos

0: appels au 0800 75 000 et 0803. 08 5000, juste le temps pour nous de s'écouter un ou deux morceaux, peut-être un morceau et après on va reprendre. Double 99 avec comment s'appelle ça, Rub.
1: On va appeler un Timotel sans plus tarder. J'explique à vos auditeurs, c'est qu'une fois j'avais appelé des hôtels Timotel et j'avais cru comprendre que c'était des Timothées. Donc j'ai appelé la personne au bout du fil en l'appelant Timothée et moi je me faisais passer pour comment, je suis Fidjella. Et voilà, donc on va faire un petit Timotel.
2: Allez.
1: Allez, c'est parti. Attention. Coucou, c'était super ce matin avec l'abdo et le string sur la tête. Ah oui, je m'étais fait un petit string sur la tête.
2: Eh ben, tu devais être joli.
1: C'est bien marré ce matin. Ah.
2: Tu devais être joli.
3: L'Opéra Madeleine, Alexandre, bonjour.
1: Allô, Timothée ?
3: Oui.
1: Ouh, Timothée ? Bonjour, Timothée. C'est Fidjella. Comment tu vas, Timothée ?
3: Ah non, mais vous vous trompez de...
1: Je suis où, là ? Excusez-moi.
3: Vous êtes dans un hôtel.
1: C'est où ?
3: À Paris.
1: Non, mais c'est quel hôtel ?
3: Timothée.
1: Oui, bonjour, Timothée. C'est moi, c'est Fidjella. Tu me reconnais, Timothée ?
3: Ah non, pas du tout, non.
1: Ça va ? Ouh, ma biquette.
3: Mais à qui ai-je affaire ? Excusez-moi, mais...
1: C'est Fidjella, Timothée. Timothée, je me suis peut-être trompé de numéro, c'est... Tu vas bien ?
3: Non, mais je pense que vous êtes trompé de numéro.
1: Ah, je me suis trompé, je crois que j'étais chez Timothée, je suis où, là ? Aux hôtels, c'est ça ?
3: Oui, Timothée.
1: Bonjour, Timothée. Ça va ? Ouh, c'est Fidjella, là, pareil. Mon bébé.
3: Ça va pas, non ?
1: Bah, c'est pas toi ?
3: Mais non, mais vous avez craqué, là.
1: Attends, j'ai dû me tromper alors.
3: Complètement, ouais.
1: Ah, excusez.
3: Non, mais c'est rien.
1: Ah, excuse-moi, parce que c'est Fidjella l'appareil.
3: Ouais, bah tant mieux, ouais, mais je sais pas qui vous.
1: Ah, j'ai dû me tromper, parce que moi je voulais parler à un certain Timothée.
3: Ah oui, mais vous vous trompez carrément, quoi.
1: Parce que appelé sur les pages jaunes, c'est où là, je suis où ?
3: Mais au Tim Hotel, mais c'est... je m'appelle pas Timothée.
1: C'est Timothée ?
3: Ouh ! Ouais, d'accord.
1: Bibé ! C'est... Oh ! T'as bien fait, Axel, de me pousser à le faire.
2: Pas mal.
4: Carrément, il était bien, celui-là.
1: Il était bien. Il est marrant, il était bien. Attends, il était bien.
2: Il était excellent.
1: Je préfère le mot excellent que bien, Axel, ça ne te dérange pas.
4: Excellent. Alors,
5: j'ai mis un beau 18, quand même.
1: Ah, moi, on met combien sur 20? On met quoi?
5: Un beau
6: 18.
1: Surtout quand t'as réussi à avoir des petits t'as craqué, non mais tu vas où, tu prends où,
6: non
1: mais là attends quand même, c'est du gros dossier Axel,
5: n'exagère pas. Enchaîner hein, pour
1: un petit deuxième avant que... Un petit deuxième ?
4: Allez.
1: Un petit deuxième, et puis après on va parler de ton petit souci, hein, d'accord. Peux-tu faire un kiki donc à ma mère ? Putain les kiki donc, ça aussi faut que j'en fasse un quoi.
5: Avec plaisir.
1: Ah, ouais. Toi qui es fan des Pixies.
7: Bonsoir. Allô ?
1: C'est Timothée ?
7: Oui.
1: Ouh Timothée, bonjour, c'est Fidjella l'appareil, comment tu vas bébé ?
7: Pardon ? Vous êtes ?
1: C'est Timothée ?
7: Oui.
1: Timothée. C'est Fidjella l'appareil. Salut mon cœur. Bah dis donc, t'es parti comme un voleur ce matin. On se voit ce soir ?
7: D'accord.
1: On se voit ce soir, c'est Timothée l'appareil ?
7: Oui.
1: Ça va mon, ma montre du cul, comment tu vas mon cœur ?
7: Ça va.
1: C'est Fidjella.
7: Fidjella, c'est qui Fidjella ?
1: Fidjella ! Ah bah c'est la grosse trappe de Boubou. C'est que tu vas voir chaque mercredi. Mon cœur.
7: Allez, bonne soirée.
1: Allez, bonne soirée. Ah non, mais là, ça va loin, là. La trappe de Boubou.
2: Oh merde.
1: J'ai raccroché au nez d'Axel en pensant raccrocher au nez au télévers. Axel, surtout, ne cherche pas à nous rappeler, on te rappelle tout de suite. Excuse-nous, Axel. Merde.
2: Ah, 18h30, là.
1: Ah, il était fort, celui-là. Voilà, celui-là était bon, celui-là était... Ah, évidemment.
5: Ah bah là,
1: c'est un truc à ne pas faire, bien sûr.
2: Ah bah c'est, non, c'est pas
1: réservé
2: bien
1: aux adultes et à un public averti. Axel, t'es de retour ?
4: De retour, ouais.
1: Excuse-moi, je t'ai raccroché au nom pour s'en raccrocher au nom à l'hôtel. Ah ouais, c'est vrai, t'as raison, j'adore les Timothées, c'était super. Ça y est, ça commence à arriver, les messages SMS. C'est terrible ce que tu viens de faire. Je suis trop mort de rire. Continue, franchement, c'est génial. Voilà, c'est Brice de Reims, bah, ça nous fait bien plaisir.
5: Et écoute, de Boubou.
1: Moi, je crois que je vais pas faire le lourd, mais comme on dit dans notre jargon en France, jamais 203. Donc ça serait dommage de faire deux Timothées sans en faire un petit troisième, donc on va s'en faire un petit dernier. D'accord Axel ?
4: Pas de problème.
1: Allez d'accord, là je vais essayer de taper très très fort. Hein. En plus, le trave de Boubou. Alors Boubou, c'est, hein, c'est Beau de Boulogne. Hein. Pour ceux qui ne connaissent pas, c'est Boubou, Beau de Boulogne. Hein. Il y a la pute à maillot, il y a le Boubou, Beau de Boulogne. Attention.
2: Tous les routiers ont levé la tête.
8: Timothée, Tour Eiffel, Sébastien, bonsoir.
1: Timothée ?
8: Oui.
1: Ouh.
8: Ça va sinon ?
1: Bonjour.
8: Bonjour.
1: C'est Fidjella l'appareil, comment tu vas mon cœur ?
8: C'est qui ?
1: C'est Timothée l'appareil ?
8: Ouais.
1: Oui, bonjour Timothée, comment vas-tu ? C'est Fidjella.
8: C'est qui ?
1: C'est moi, Biquette.
8: Piquette, d'accord, cool. Allez, à la prochaine.
1: C'est qui là? Le trap de Boubou.
5: Ouais, il t'a vu venir là.
1: Bon, Axel, allez, on en fera d'autres dans la soirée. 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
11: Voilà. 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

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Non, pas. Je vais tout bourrer, hein.

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0: l'autre maintenant. Je chantais pendant des heures, moi.
1: Voilà une chanson qui sent bon les vacances.
0: Ah ouais.
1: Hein,
0: ouais.
1: Je sais pas si vous avez remarqué.
0: C'était quoi?
1: À l'aube des grands départs, on voit.
0: C'était quoi? Partout.
1: Ça
0: répond.
1: Moi, ça me le fait tout le temps.
0: Ah mais t'es sourd. Je te dis ce que c'était quoi?
1: Il y a des bonnes raisons dans tous les coins.
0: Ah,
1: chanson de Nicolas Perrat.
0: Ah bah voilà. Avec qui?
1: Le surf, le sable chaud.
0: Titre, c'est quoi le titre?
1: Les vaillinés.
0: Le titre.
1: Voilà. C'est comme ça.
0: Le titre.
1: C'est optimiste. C'est positif. C'est en attendant les vrais.
0: Non, c'est pas. C'est positif. C'est ça parler formelé.
1: J'espère en tout cas pour vous.
0: Oui bah.
1: Sur RFM, on va partager.
0: Mais du son.
1: Festival. En vacances.
0: Avec quoi?
1: À la maison.
0: Avec quoi?
1: Aventure, ça marche.
0: Avec partout. Quoi?
1: C'est la musique en or. Il y aura tout à l'heure Steely Dan, tout de suite Shadé. Je vous souhaite bien le bon.
0: Oh, ben on reste. Hein.
1: Jusqu'à minuit.
0: Allez. Mais qui met RFM toute la soirée sur Fun Radio, c'est bon.

0: T'aimes bien ça, Manu, au moins?
1: Ouais, ça va, c'est
0: ça. Je fais quand même, c'est bon, un nouvel album qui doit arriver bientôt. Ça, c'est bon, ça. Ça fait vraiment été, ça. On chante aussi?
1: Chaud, là.
0: Oh, si. Gang to your love, quand même, c'était
1: accroché
0: bon.
1: Accroché à l'amour.
0: Ah, oui, bien sûr.
1: Accroché à ton amour.
0: Accroché, ouais, voilà, accroche-toi, mon amour, accroche-toi.
1: T'as mal que dans le casque.
0: Voilà, ouais. Voilà, quand même. Donc, parce qu'on a la radio dans le casque, donc autant en profiter pour tout le monde. 0803-08-5000, tentez votre chance, on sait jamais. Hein. C'est le. 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Tentez votre chance, on ne sait jamais. Allez-y.
2: Françoise.
3: Oui.
2: Ben, moi, je sonne.
3: Oui.
2: Toi, tu dis, j'arrive. J'ouvre la porte, tu dis c'est pourquoi, d'accord?
3: D'accord.
2: Alors on y va. Pour qu'on comprenne bien, pour que le mec vraiment. On rappelle que c'était à Sucy-en-Brie il y a 3 mois. Ce que vous allez entendre, c'est. Donc en fin de compte, c'est une.
4: Quoi?
2: Une
4: rétrospection,
2: une prospection.
4: Mais non,
2: une reconstitution. Voilà.
4: Ah,
2: c'est une reconstitution de ce qui s'est passé il y a 3 mois, d'accord?
3: Voilà.
2: Donc reconstitution de ce qui s'est passé il y a 3 mois.
3: Oui.
2: Françoise, donc, qui cherche un mec qui a sonné à sa porte et qui vendait des brioches. Ça donnait ceci, si vous vous reconnaissez, si votre... C'est...
3: J'arrive. Oui, c'est pourquoi?
2: Elle est bonne, ma brioche.
5: Bingo.
3: Ah non, c'est pas comme ça qu'il m'a abordé quand même.
2: Ah d'accord, ok.
3: Non.
2: On la recommence. Hein? Bon, c'est pas toi. Si tu t'es reconnu, tu peux raccrocher, c'est pas toi. Il était comment? Comment il a ouvert? Hein?
3: Bah, c'est moi qui ai ouvert la porte.
2: Ouais, d'accord, mais après, qu'est-ce qu'il a dit? Ça a été quoi, ses premiers mots?
3: Oh, bah, je sais plus. Attends, ses premiers mots. Bonjour, mademoiselle.
2: D'accord, ok, c'est bon. J'arrive. J'arrive, tu dis.
3: J'arrive.
2: Personne ou quoi?
3: Oui, bonjour, c'est pourquoi?
2: Bonjour, ma petite dame. Elle est bonne, ma brioche.
3: Assez.
2: Hein? Allez, on y va, elle est bonne.
3: Je sais comment il... J'ai son prénom. Il va peut-être se reconnaître.
2: Ouais.
3: Alors, il s'appelle Eddie.
2: Ouais. Exact, bonne réponse. Eddie. Donc, Eddie, s'il y a 3 mois, tu vendais de la brioche, tu faisais du porte-à-porte, tu vendais de la brioche à Sucy-en-Brie. Oh, je sais que tu n'es pas très fier. Ça, le mec, il a coupé tous les ponts et la honte. Donc si quelqu'un a vendu de la brioche au porte-à-porte à Sucy-en-Brie dans la forêt verte.
3: La cité verte.
2: La cité verte. Tu es brun, tu as les yeux marrons, c'est trop tard, t'es grillé. Tu peux appeler. Et comment il s'appelle?
3: Stevie.
2: Eddie. Salut Stevie, tu veux de la brioche?
3: Stevie.
2: Il est ouais, salut, je m'appelle Stevie, je vends de la brioche.
3: Ok.
2: T'achètes ou pas? Bon, ma chérie.
3: Oui.
2: Sérieusement, parce que là on déconne. Hein, donc, Eddie, brun, vieux marron, rends-nous service. Appelle. Même en anonyme, on peut changer ta voix, on peut transformer ta voix sans donner ton identité. Tu vendais de la brioche à Sucy-en-Brie il y a 3 mois, dans la cité verte. N'aie pas honte. Appelle-nous et on fera suivre, d'accord Françoise?
3: Ok.
2: On va parler un petit peu des vacances.
3: Ouais.
2: Hein? C'est que ça a été chaud pour Francky. Il a donné, hein, c'est que j'ai donné. Hein.
3: Ah bon?
2: Alors d'abord on va demander à Manu ce que t'as fait pendant tes vacances.
6: Oh, ça va aller très vite.
2: Écoute bien,
6: j'ai pas bougé de Paris moi.
2: Ouais.
6: Donc voilà.
2: Bon bah fil d'air alors.
6: Si le week-end quand même j'ai fait des
2: rencontres Françoise.
6: Salut aux autres.
2: Ouais. Il est pas parti du tout.
3: Bah moi non plus.
2: C'est
3: pas
2: beau.
3: Parti.
2: C'est bon. Pourquoi il est pas parti? Parce que bébé Rose elle est pas partie. Comme elle travaillait, bébé Rose il a été solidaire avec elle.
6: Voilà.
2: Et par solidarité il est resté en banlieue parisienne pour que bébé soit là, pas seul tous les soirs.
6: Exactement.
2: Mais t'as fait un petit week-end. T'es allé à.
6: Je suis allé à Thoiry.
2: À Thoiry. Donc il a fait une belle sortie. C'est le
6: zoo.
2: Le zoo de Thoiry.
6: C'est bien.
2: Ouais, mais c'est vraiment très bien. Non, c'est bon en plus.
6: Je suis allé à Clermont.
2: À Clermont-Ferrand, voir la belle famille.
6: Mmh. Voilà. J'ai fait quoi d'autre? J'ai fait un autre zoo à côté de Blois.
2: Ouais.
6: Et puis voilà.
2: D'accord, ok.
6: Voilà.
2: C'est des trucs de ouf, quoi.
6: Je suis désolé, le zoo à côté de Blois, il est mortel.
2: Non, il est bien.
6: Franchement, je sais plus. Zoo de Beauval. Côté de Blois.
2: C'est bien.
6: À Saint-Aignan.
2: Ah bah c'est
6: allez-y.
2: Très bien. Bah écoute, c'est bien, Françoise. Qu'est-ce que t'as fait, mon petit filou?
4: Que des choses.
2: Non mais c'est vrai, il a fait pas mal d'autres choses. Hein.
4: J'ai fait un petit tour de France, moi.
2: Mm-hmm.
4: Pas à vélo, hein, je vous rassure.
2: Ouais.
4: Non, je suis descendu dans le sud.
2: Ouais.
4: Donc j'ai commencé par le Luberon, tout ça. Il y a pas mal de trucs sympas.
2: C'est bien ça. Tu connais le Luberon, Françoise?
3: Pas du tout.
2: Non.
4: Bah écoute, alors, je te conseille un truc. C'est ça s'appelle Gordes.
2: Mm-hmm.
4: C'est un petit village en fait qui est un flanc de coteau.
2: Écoutez, ça va nous faire rêver. Là.
4: C'est un petit village médiéval.
2: C'est le petit routard à lui tout seul.
4: Ouais. Il y a pas mal de trucs à visiter, c'est très très très très beau.
2: Oui, pas comme auberges,
6: un peu des trucs.
4: Ouais. J'étais à côté de la villa de Michel Sardou.
2: Oh là là.
4: C'est un truc sympa.
2: Tu vois. Hein, Françoise, il parle comme un livre. J'ai tourné la page d'après.
4: Attends. Après, je suis donc redescendu, j'ai atterri à Saint-Raphaël.
2: Oh, je vais revenir à la page d'avant.
4: Donc Michel Sardou avait une petite villa.
2: Ah oui, c'est bien ce que je disais, voilà, je tourne la page.
4: Voilà. Donc à Saint-Raphaël...
2: Oh, c'est nul ce livre, j'allais à la fin pour...
4: J'ai fait les jingles avec Olivier de la
2: Non, c'était. Non, il a été dans le sud, il a été à Saint-Raphaël, Françoise.
3: Ah, bah, c'est super. Hein.
2: Tu connais Saint-Raphaël?
3: Ah, oui, je connais.
2: Voilà. On n'était pas très loin l'un de l'autre, mais on s'est croisés pendant les vacances. On s'est pas vus.
4: Non. J'ai.
2: Enfin, il a cherché à m'éviter, ce qui est pas
4: pareil. Justement, j'ai pas voulu m'imposer.
2: Ouais, c'est vrai.
4: C'est ça, parce que je suis gentleman.
2: Ouais, c'est vrai.
4: Et donc voilà, donc j'ai été chez les personnes que j'ai citées tout à l'heure,
2: à savoir
4: sympa, les Michel.
2: C'est
4: Michel,
2: possible qu'ils n'écoutent plus déjà ce tour-ci.
4: Bah, à mon avis, ils écoutent encore.
2: D'accord.
4: Michel, donc, Michel. Michel et Michel.
2: Michel et Michel.
4: 40 ans de mariage.
2: Super.
4: Des gens magnifiques.
2: Bah, génial.
4: Pas très bien.
2: Voilà.
4: Et après, je suis allé à Perpignan.
2: S'installe encore un peu plus dans la belle famille.
4: Voilà. Et après, je suis allé à Perpignan voir ma tante. Et après, je suis remonté au manoir.
2: T'as squatté comme il est retourné au manoir, Françoise. Est-ce que tu connais le manoir?
3: Non, pas du tout.
2: Est-ce que t'as suivi nos émissions du dimanche soir à l'époque quand on faisait entre 22h et minuit la saison dernière?
3: Bah écoute, très sincèrement, tu vois, c'est ma sœur qui m'a fait découvrir Fun Radio.
2: D'accord, non, mais ça n'empêche, est-ce que t'as écouté une fois un dimanche ou pas?
3: Non.
2: Parce que le manoir, l'endroit là-bas rêvé, c'est la belle famille à Fildard. c'est un énorme château.
4: Ouais. Enfin, pas un château, 17 pièces.
2: Hein, ouais. Oh, bon.
4: Comment il se la pète, c'est bon.
2: Comment il se la joue modeste. Donc voilà, Fildard de Kersauzon.
6: Piscine, un lac.
2: Enfin voilà, donc il est passé ses petites vacances là-bas, Françoise.
3: Eh ben, c'est super.
2: Voilà, et puis c'est plutôt cool, moi je suis amoureux.
4: Normal.
2: Bah, raconte. Bah, je vais raconter quand même. Mais je peux pas tout raconter. Faut que je lui demande si j'ai le droit de raconter en fin de compte.
4: Bah, on va réussir à choper son numéro, t'inquiète pas.
2: Bah, oui, de toute façon. Bah, on va pas l'appeler en direct quand même.
4: Allez, je me route la grenouille.
2: Je sais pas s'il faut appeler bébé violet. Françoise.
3: Oui.
2: J'ai fait des rencontres pour une fois. J'ai pas gâché mon été. Oui. J'ai fait des rencontres de filles très intéressantes. Et au Club Med également, j'étais en Italie avec deux potes d'enfance. Ça a été très sympathique.
6: Il y a d'ailleurs un gars qui veut t'aider à parler du Club Med.
2: Ouais, il y était sûrement, c'est
6: ouais,
2: ça.
6: Ouais.
2: Alain, ça va? Alain, t'es avec nous?
5: Ouais, je suis avec toi.
2: Ouais, ça, je suis avec toi. 28 ans de Paris, Françoise.
3: Oui.
2: Tu restes avec nous 2 secondes.
3: Oui.
2: Et on rappelle très sérieusement que tu recherches quand même ce mec en question. Ça va être difficile, hein. Je veux dire, autant j'installe cette émission Max vous rend service entre 21 et 22. Mais là, vous me demandez l'impossible, hein. De retrouver un mec qui faisait du porte-à-porte il y a 3 mois à Sucy-en-Brie qui vendait des brioches, ça va pas être facile, hein. Alors, mon petit Alain, donc lui, Françoise, apparemment, Alain, était au Club Med à la même période que moi.
5: Exact.
2: Quand celui là-bas, c'est toi le grand avec le bouc?
5: Non, c'est pas moi, non, c'est l'autre, c'est Ali, le petit bouc.
2: C'est qui, alors? Ah, mais Alain, putain, t'étais. Ah oui, d'accord! Je crois que c'était un auditeur. Non, mais toi, t'étais pas du tout l'auditeur, tu faisais partie de la bande.
5: Oui, faisais partie de la bande, ouais.
2: J'ai bien vendu la chose, hein, parce que j'ai dit que j'ai fait des rencontres très intéressantes.
5: Exact, t'as parlé plus de filles que de garçons, mais bon, c'est un peu.
2: J'allais venir, Alain.
5: D'accord.
2: Françoise.
3: Oui.
2: Donc, j'ai fait de la rencontre au Club Med, donc je suis parti avec deux potes d'enfance.
3: Ouais.
2: Et c'est vrai qu'on était à Otranto, dans le sud de l'Italie.
3: Exact.
2: Et que j'ai fait des rencontres très intéressantes où, pour une fois, je me suis pas emmerdé et j'ai rencontré des gens très sympathiques, et Alain fait partie de la bande de gens très sympathiques.
3: Ah bah c'est super.
2: Et je suis tombé quasiment que sur des gens intelligents.
5: Alain, dans votre...
2: Parce que lui, toi, t'es descendu, Alain, avec une bande de 3 ou 4 copains.
5: Avec 3 potes, ouais. Avec
2: 3 potes.
5: Ali qui nous écoute et qui ne veut pas passer à l'antenne.
2: Alors, il y en a un, il est... c'est le patron de Renault.
5: Exact.
2: Tu te rends compte, Françoise?
5: Bah, c'est le deuxième Ali, hein, c'est pas le premier.
2: Alors, il y a le deuxième Ali qui est responsable de... Il y en a un autre, celui qui nous écoute, qui veut pas passer à l'antenne. Écoute bien, Françoise. Moi qui ne fréquente que des déchets, j'ai eu la chance au Club Med de rencontrer un chercheur.
5: Exact. Ah.
2: Hein?
5: Ouais.
2: Il y a qui encore? Il y a David. Il fait quoi, David?
5: David, il travaille à l'aéroport de Paris. Il est responsable de l'environnement au niveau des eaux fluviales.
2: Ton compte, un petit peu, Françoise.
5: Ouais.
2: Et Alain.
5: La crème des crèmes.
2: Le champion du monde de ping-pong.
5: Exact.
2: C'est vrai. Alors, qu'est-ce que tu veux balancer, Alain, devant des millions d'auditeurs et des auditrices et tout? Alors, qu'est-ce qu'on peut dévoiler?
5: Qu'est-ce qu'on peut dévoiler? Pouf, pas grand-chose. Après que les vacances c'est fini.
2: Ouais.
5: Que je passe un petit bonjour à tout le monde, à toi, à Rodolphe. Qu'est-ce qu'on te passe des super photos de Francesca.
2: Ah là ça. Alors Françoise, on va raconter au Club Med.
7: Ouais.
2: Il y a Fildar, mon assistant, qui le connaît un petit peu. Françoise, donc j'étais avec deux potes d'enfance, un qui s'appelle Sébastien, un autre qui s'appelle Rodolphe. Et le Rodolphe dont Alain fait allusion en ce moment, c'est quand même un chaud lapin.
5: Oui, faut le dire. Hein.
2: Hein, qui parle beaucoup, ceci dit, mais qu'aime les femmes. Et là-bas, mais il s'est rien passé, parce que s'ils écoutent aussi, après ça lui retombe aux oreilles, c'est vrai qu'il y a eu là-bas, au Club Med, une fille très très jolie. Une italienne absolument somptueuse qui se la pétait grave, Alain, on peut bien le dire.
5: On peut le dire maintenant,
2: Maintenant qu'on n'y est plus, on peut le dire. C'est une fille qui savait qu'elle était désirée par tous les hommes du village.
5: Exact.
2: C'est une fille qui n'a absolument pas bougé le petit doigt, qui est restée pendant 15 jours là-bas, la première semaine avant qu'on arrive et la deuxième quand nous on était là. Elle s'est fait mater et draguer par quasiment tous les mecs du club, mis à part moi et Alain,
5: exact.
2: On va dire. Non, on était plusieurs, mais il y en avait une bonne partie. Les Italiens comme les mecs, les chauds, un peu les beaux gosses, allaient dessus, se ruaient dessus. Tout le monde s'y est cassé les dents. Et elle passait sa journée à s'allonger sur la plage, à se relever toutes les 10 minutes, Alain, tu me coupes si je me trompe.
5: Non,
2: et à regarder si on l'a regardé.
5: Exactement.
2: Donc c'était quand même un sketch. Donc c'est une fille qui a, à mon avis, des petits problèmes. Elle s'appelle comment? Francesca.
5: Francesca, ouais.
2: 23 ans, brune, des yeux noisettes.
5: Exact.
2: C'est ça, hein, vert ou noisette.
5: Ouais.
2: Et
5: une belle jolie robe orange.
2: Oh là là, magnifique. Et tout le monde a essayé de se la faire. Enfin bon, tout le monde, quelques personnes. Et personne n'y est arrivé.
5: Même le Borodoc, il y a pareil.
2: Voilà. Et on a tous essayé. Hein. Moi, j'étais à deux doigts d'y arriver.
5: Faut le dire.
2: Moi, j'ai pris une technique, Françoise, au Club Med. Alain peut te le dire parce que ça a été ma devise. J'avais un truc, j'ai dit voilà. Moi, elles vont toutes rentrer dans mon jeu. Je vais toutes les ignorer. Et elles vont rentrer dans mon jeu. Eh ben, je vais te dire une bonne chose, Françoise. Alain, tu en témoigner. Il y en a, toutes m'ont ignoré. J'ai fait un carton. Donc, si demain, vous voulez pâter vos copains, alors qu'il y a plein de nanas, la technique est très simple. Vous dites, voilà. Moi, mon but du jeu, c'est que toutes les nanas m'ignorent. Je ne ferai le pas sur rien. Et je ne veux qu'aucune nana vienne m'aborder. Eh ben, moi, ça a fonctionné pendant 7 jours, le temps du Club Med, Françoise.
5: Bah, le problème, c'est qu'il a contaminé tout le groupe. Et puis, tout le monde a été ignoré.
2: C'est vrai que du coup, tout le monde a été ignoré. On est revenu un petit peu la couille entre les jambes. Mais bon, c'est comme ça. En tout cas, moi, personnellement, Françoise, si un jour tu dois aller quelque part au Club Med, c'est interdit au moins de 18 ans, il y a du soleil, il y a des belles filles,
5: il y a tonton,
2: il y a une bonne ambiance, ouais, il y a des surprises qui viendront puisque on a rencontré là-bas un cuistot au Club Med qui pendant les 2 heures de service ne cesse de parler, de faire des rimes et de chanter. Il est convenu normalement que vers les alentours du 3 ou 5 octobre il revienne sur Paris. Je lui ai donné un numéro où il peut me joindre et à ce moment-là je le ferai venir dans les studios. François, j'espère que tu seras là.
5: Oui.
2: Tu seras à l'écoute parce que on va lui donner une demi-heure d'antenne et pendant une demi-heure non-stop il improvise. C'est de la folie furieuse. Donc ça, on en reparlera en temps et en heure, Françoise et Alain.
5: Oh.
2: Mais en tout cas, allez à Otranto.
5: On peut le dire. Hein.
2: On peut le dire. On va faire comme ça à Alain. Et je vais profiter que tu es là ce soir pour éventuellement faire une petite dédicace à tous ceux qui étaient présents au Club Med, qui se seront reconnus, des auditeurs. Et puis toute la bande de gays, joyeux lapins. Ali 1, Ali 2, David, il y a Alain. On a aussi un responsable d'un restaurant.
5: Ouais, David, le David numéro 2.
2: Le David numéro 2. Donc j'ai fait des rencontres très intéressantes, Françoise.
8: Ah bah c'est super.
2: Pour une fois, j'ai pas perdu mon temps. Et voilà, puis on embrasse tout le monde. Il y avait des filles aussi. On a une fille qui travaille chez Gauthier, chez Jean-Paul Gauthier. Il y a Myriam, c'est ça, et Karine.
5: Il y a Myriam et Karine, exactement.
2: Ouais, là-bas, j'aurais pu donner grâce.
7: Non, bah ouais.
2: Ah, Alain.
7: Ignoré,
2: Alain.
5: Oui.
2: Je me suis retenu quand même.
5: Oui, c'est vrai,
2: il,
5: c'est vrai.
2: Il l'avait vu dans mon œil, il l'avait vu. Parce que moi, je tirais sur tout ce qui bougeait.
5: Contrairement à moi, qui était un très grand calme.
2: C'est vrai que je tirais sur tout ce qui bougeait. Moi, j'étais prêt à... Moi, je prenais direct. Hein.
7: Ah bah ouais.
2: Ah ouais, non, parce que heureusement qu'on avait des chambres à deux et que j'avais l'angine. Mais sinon, je cognais là. Hein.
5: La fameuse chambre 33, d'ailleurs.
2: La fameuse chambre 33, ouais. Bon, bah là, en tout cas, ça m'a fait bien plaisir.
5: Bah, de
2: je
5: rien,
2: sais pas
5: bon.
2: comment t'es passé à l'antenne en direct, là, ou...
5: Comment ouais, ça... c'est comment ça s'appelle, David, qui m'a téléphoné, il me dit, n'oublie pas que c'est la reprise de l'émission de Max.
2: Ouais, ouais.
5: Et puis, bon, bah, j'ai téléphoné, je suis tombé sur Manu, qui m'a dit, ah oui, toi aussi, il y a Ali qui a téléphoné, il ne veut pas passer à l'antenne.
2: Ah, là,
5: je suis convaincu que quand je vais le raccrocher, il va me téléphoner, ça
2: ah,
5: sert.
2: Bah, voilà, ouais.
5: Et donc, bah, je voulais faire un petit coucou et puis passer un de ces quatre à l'émission avec tout le monde.
2: Ah bah évidemment.
5: C'est David.
2: Évidemment, pas de problème. Alors, tu quittes pas.
5: Ouais.
2: On te repasse le standard.
5: D'accord.
2: Je vais te récupérer après en antenne, d'accord.
5: Ok.
2: Ma petite Françoise.
8: Oui.
2: Bon, bah écoute, tu vas pas bouger.
8: Non.
2: On va essayer de trouver quand même cet homme-là. Et puis sinon, en tous les cas, on te remercie de, d'être venu passer pour notre première de ce soir.
8: Ok.
2: Qu'est-ce qu'il y a?
9: J'ai eu un Billy. Mais il vendait des pains au chocolat.
2: C'est ça, Françoise?
8: Non.
2: Que pas d'un
9: petit billet? Non.
8: Non.
2: Lui, il a frappé à la porte.
9: Ouais.
2: Non?
8: Non, non, il a sonné à la porte.
2: Non, d'accord. Celui-là, il a sonné à la porte. Donc, Françoise recherche un homme qui a sonné à une porte il y a 3 mois à Sucy-en-Brie, à la cité verte, et qui faisait du porte-à-porte pour vendre des brioches.
8: Voilà.
2: Voilà, il est brun, il a les yeux marrons.
8: Voilà.
2: Bon, voilà. Ça sera tout pour ce soir. Il y a beaucoup de gens, finalement, qui ont répondu présent à la demande de Max Vaux en service. Donc, ceux qui n'ont pas pu passer ce soir sur l'antenne, bien sûr, repasseront demain entre 21h et 22h. Là, on va continuer tranquillement sur la lancée vers la radio libre 0803-08-5000. Tu quittes pas, François, si on trouve ou si quelqu'un, éventuellement, aurait reconnu cette personne. Eh bien, écoute, on fera suivre tout à l'heure en direct.
8: Okay.
2: Et puis, voilà. Puis, on va saluer Alain et tous ceux du Club Med. Après, on reviendra sur Sainte-Maxime, peut-être sur plusieurs jours, sur les fameuses rencontres que j'ai faites là-bas. Quand même. Ah non mais attends, quoi, qu'est-ce qu'il y a?
7: Vas-y, un coup de mascotte, vas-y.
2: Voilà, ouais,
7: vas-y.
2: Voilà.
7: Ouais, allez, vas-y,
2: pour elle. Je fais pour elle. Allez.
7: C'est drôle.
2: Qui c'est qui a dit
7: ça?
2: Oh là, arrête, et oh, non.
7: C'est bêtant.
2: C'est mignon, attends, c'est tout mimi. C'est une demoiselle qui m'a offert ça et j'ai dit que tous les soirs je le ferai et il n'y a pas de problème, donc on va en parler tout à l'heure.
7: Ouais.
2: Voilà, on parlera de Anne-Cécile du Wafou, on parlera de.
7: Anne-Cécile du Wafou.
2: Oh, ça va!
7: Ça balance des noms.
2: Non, mais j'en avais déjà balancé pendant que tu étais pas là, Phil Dard, parce que j'avais déjà fait des petites dédicaces pendant la période d'été. Vous nous appelez au 0803-08-5000, bien sûr, pour faire les cons avec nous. Avant minuit, on vous offrira la compilation Balade Nocturne qui sortira demain dans les bacs. Les enfants, elle est là, elle est sous les yeux, elle est belle, la pochette est belle. Les 40 secondes sont écoulées, ce qui veut dire que c'est perdu, Vincent.
10: Oh là là.
2: Bonjour, Novotel.
10: Bonjour.
2: Vous êtes en direct sur une radio nationale qui s'appelle Fun Radio. Je suis l'animateur de cette émission stupide qui... Enfin, je m'appelle Max.
10: Oui, tout à fait, je connais.
2: Ah merde, je suis désolé. Je recommencerai plus. C'est ma première ce soir, je reviens de vacances et je suis content d'être avec vous ce soir. Et le but du jeu, pour Vincent qui est de Montpellier, lui qui a 18 ans, bah, c'était d'essayer de vous faire dire 3 mots en 1 minute. Il devait essayer de vous faire dire le mot chien, il a eu du mal, après il devait essayer de vous faire dire le mot moquette et le mot balcon. Mais vu qu'il était opposé à un autre auditeur qui lui avait réussi à faire dire sa liste de 3 mots en 40 secondes maximum, bah forcément il a pas réussi, mais c'est pas vous qui étiez mauvais, c'est lui qui s'y est mal pris.
10: Ouais.
2: Hein? Est-ce que vous avez de la moquette dans vos...
10: La moquette, oui. Mmh. On a la moquette, on n'a pas de balcon.
2: Ah, là.
10: On accepte les chiens. Hein.
2: Ah, là, vous êtes en train de lui faire mal parce que vous êtes en train de dire les 3 mots qu'il essaie de lui faire dire. Là, c'est dur. Là, c'est très très dur. Ça va, tout se passe bien, le Novotel?
10: Tout va bien,
2: On peut faire un petit coup de pub. Un Novotel, c'est où?
10: C'est à Aix-en-Provence.
2: Oh non.
10: Eh oui.
2: Oh, c'est super, Aix-en-Provence. Je suis tombé amoureux de cette ville-là. De toute façon, moi, il y a 3 villes. C'est Aix, Nice, Saint-Max.
11: Et Montpellier.
2: Non.
11: Non,
2: non. C'est beau Aix-en-Provence, hein.
10: Tout à fait, oui.
2: Il y a des jolies nanas, il y a des jolies filles. Pas qu'il y a des beaux garçons.
10: Aussi, oui.
2: Moi, j'ai une copine qui travaille avec moi et qui me dit, j'ai une copine à moi, que j'ai rencontrée à Sainte-Maxime, qui me dit que les garçons comme les filles s'habillent très bien à Aix-en-Provence. Est-ce que c'est vrai?
10: Mais bien sûr.
2: Ah, c'est pas des conneries?
10: Non, mais c'est pas des conneries.
2: Elle m'a dit que réellement, les garçons avaient beaucoup de goût là-bas pour s'habiller.
10: Eh oui.
2: Bon, très bien. Bah écoutez, je suis ravi de vous avoir rencontré.
10: Mais moi aussi, c'est la deuxième fois, vous me piégez.
2: Non, je ne piège pas les filles.
10: Non.
2: Ah, vous. Ça marche pas parce que quand j'essaie de les piéger, ça ne fonctionne jamais. En tout cas, vous avez un regard magnifique.
10: Merci beaucoup.
2: Vous avez de très jolis yeux. Non mais c'est vrai, ça fait rire, hein, mais je trouve que vous avez un jeu. Elle a pas des beaux yeux, Vincent?
11: Oh, c'est clair.
2: Ah, vous avez des yeux magnifiques.
11: Okay,
2: des yeux marron noisette, non?
10: Ah ben en plus c'est vrai.
2: Ben bien sûr, ben je vous le dis que
10: de jouer.
2: Ben je vous vois, petite coquine. Non, me montrez pas la culotte surtout. Je vous embrasse très fort, vous êtes très sympathique.
10: Merci.
2: Vive les Novotel et surtout celui d'Aix-en-Provence.
10: Merci beaucoup.
2: Ton prénom c'est
10: Christelle.
2: Christelle, magnifique. Très bien, je t'embrasse très fort.
10: Ben moi aussi.
2: Et continue à mettre un... Mais alors, tu mets pas de, trop de maquillage?
10: Non.
2: Pas trop de...
10: Pas trop, non, non.
2: Non, très
10: ça
2: léger.
10: Fait ta gage.
2: Ah, exactement, les filles au naturel. Les filles au naturel. Un tout petit peu de rimmel, mais très léger. Hein.
10: Voilà, très léger.
2: Juste pour que tu puisses ressortir...
10: Pour éviter des paquets.
2: Voilà, pour refaire ressortir tes yeux noisettes. Ok, ben en tout cas, tu es pétillante.
10: Merci.
2: Voilà, je suis célibataire et j'ai 29 ans.
10: C'est bien.
2: Et bah voilà, t'en as rien à foutre, c'est bien. Bah écoute, tant mieux. Je t'embrasse très fort.
10: Moi aussi.
2: Merci, bon courage. Bon bah Vincent, malheureusement pour toi, la compilation Balade Nocturne te passe sous le nez.
12: Oh putain, tu me fais mal.
2: Bah je sais.
12: Bah, elle aurait pu jouer avec moi, Cécilia.
2: Cécilia,
10: oui.
2: Tu connais ça?
10: Non, ça me dit rien. Enfin, ça sonne les années 80.
12: Moi je connais, mais je sais pas ce que
2: c'est. Oh les boules. Oh, vous connaissez pas?
12: Bah dis-nous-le.
2: C'est Twin Peaks.
12: Ah oui, je savais,
10: Trop facile.
2: C'est joli ça, hein. Bon, ça c'est bien, hein. Je vais vous mettre un autre extrait encore de la compile.
12: Allez, vas-y.
2: Oh là là, achetez-la. Achetez.
10: Oh,
2: il y a ça aussi qui est magnifique.
13: Coffret Twin Peaks.
2: Hein. Moi j'avance un peu parce que c'est le morceau numéro 3. Il y a des mix à mixer. Là vous allez reconnaître. Celui qui je lui offre la compile.
12: Ah oh bah non, j'ai gagné.
2: Voilà, remarque Mickaël, t'as raison. Là, parfait. La musique de Bouygues. La musique de Bouygues. C'est la musique de Bouygues, ça?
12: Elephant Man.
2: Elephant Man. Et qui c'est qui chante? On dit que c'était la plus belle voix du monde. Des noms de gens là qui ont
12: Calas,
2: des voix.
12: Calas.
2: Qui ça?
12: Calas.
2: Maria Callas, bien sûr. Qui c'est qui l'a dit?
12: C'est moi, Mickaël.
2: Bah Mickaël, donc tu pourras l'acheter dans les bacs. Hein.
12: Non, je l'achète pas dans le bac.
2: Non, tu l'as gagné. Quoi. J'ai un autre morceau qui est fabuleux. Toujours Mickaël, Vincent, Cécilia. Non, mais c'est pas ça, ça c'est...
12: Bien joué.
2: Non. Ça, ça va être magnifique. Alors ça, c'est beau. Hein. Oh l'autre, il jouit, l'autre, il a gagné.
12: Non, décote toi.
2: Oh. Hey, tiens, parle autrement, trou du cul.
12: À qui tu parles?
2: À toi, je parle. Tu me dis tais-toi, t'as vu comment
12: non,
2: tu parles?
12: Non, je parle pas à toi, c'est un pote qui vient de me faire
2: chier. Ah bon, d'accord, ok. J'ai eu peur.
12: J'oserais pas.
2: Putain. Dans les bacs demain. Demain dans les bacs, dès 10h. La musique de Tintin, mais c'est quoi, c'est cave,
12: le temps du soleil.
2: Bon, je vous rappelle au passage que Balade Nocturne revient dimanche, hein, minuit. Ah, et qu'il y aura une nouvelle. Et que je vais faire une nouvelle émission musicale entre 22h et minuit également. J'arrête la libre antenne entre 22h et minuit, je vais vous faire découvrir encore d'autres styles de musique entre 22h et minuit. On fera une petite libre antenne, on parlera un petit peu de musique. Tout lié à la musique, Cécilia. Est-ce qu'on écoute la musique pour dormir, pour faire l'amour, pour faire la cuisine dans sa bagnole? On vous ferait découvrir des morceaux. Ça, c'est Art of Noise.
12: Ah bon.
2: Non mais c'est pas connu, non mais c'est magnifique. Oh là là, c'est magnifique, écoute.
12: Ah oui, c'est bien, tu sais, je me connais. Ça te l'annonce.
2: Ça le fait, ça, hein. Allez, un dernier morceau extrait de la compilation. Eh, tu vas demander, Mickaël, à ton copain qui est derrière, qui se calme.
12: D'accord, plus de calme. T'as compris, Greg?
2: Sinon, il n'y a pas la compile.
12: Et elle me revient. Greg, tu restes enfermé dans la chambre, s'il te plaît. Cédric aussi, allez tous dans la chambre.
2: Et là, c'est pour qui ça? C'est pour ma mascotte. Cécilia?
10: Eric Satie, non?
2: Non, mais là, quand même. C'est David Lenz. T'as pas reconnu, c'est David Lenz. Ça, c'est un extrait de Balade Nocturne. C'est pour ma future femme, quand même. Mickaël.
12: Ouais.
2: Je suis tombé amoureux, moi.
12: Ah, c'est bien.
2: T'en as rien à foutre.
12: Ouais, bah c'est bien pour toi, hein. C'est moi, je suis pas tombé amoureux, alors.
2: Ah, mais toi, t'as 18 ans, moi j'en ai 29. Bref, Vincent, rien pour toi. Mickaël, la compilation Balade Nocturne.
13: Ouais.
2: Et on va discuter avec Célia dans un instant, 24 ans de Bourges, hein, c'est ça?
13: Ouais, okay.
14: Oui, voilà, c'est ça.
2: Voilà, très bien.
13: Salut, Cécilia, en fait.
2: Bon.
14: Salut.
2: Il va se l'attraper, il va se la prendre, ouais. Dans, il va se la prendre dans les filets.
13: Attends.
2: Bon, et oui.
13: Il y a un de mes copains qui demande l'adresse de Cécilia.
2: Ouais,
14: non,
2: c'est ça.
14: Je crois que ça va pas être possible.
2: Ça, c'est. Ah bah,
13: c'est pour lui.
2: 21h22h, Max Volant Service, d'accord? Bon allez, ça suffit les gamins là, ils sont perturbés, ils écoutent rien de ce qui se passe sur l'antenne. Vous remerciez Vincent et Mickaël et vous prenez l'adresse pour le jeune homme. Alors Cécilia, avec nous, en pleine forme, hein, Cécilia, qu'est-ce que tu as fait de tes vacances?
14: Alors je suis partie un petit peu en Haute-Savoie, à côté d'une station de ski qui s'appelle Châtel. Voilà, donc c'était très très chouette.
2: Ouais, bah c'est bien, c'est sympa, ouais.
14: Ouais, la montagne, donc escalade, balade. Tout ça, quoi.
2: D'accord, ouais.
14: Tout ça.
2: Ouais. C'est tout?
14: Bah, c'est pas mal,
2: qu'est-ce que tu nous racontes, alors? Pourquoi t'es sur l'antenne? Simplement comme ça, pour nous dire que t'as fait de la montagne et puis c'est tout?
14: Oh, écoute, je suis jamais venue. Et tout à l'heure, t'as fait exprès, t'as mis un beau slow, t'as dit « Ah, des filles, je veux des filles. » Alors,
2: bah voilà. Oui, mais bon, il faut quand même qu'on parle un petit peu, quoi.
14: Bah ouais.
2: C'est celui-là?
14: Oui.
2: Ah, il est beau, celui-là.
14: Très beau.
2: Quoi que je... C'est beau ça aussi. Ça fait du bien d'en trouver ces machines. Les mêmes sons, toujours pareil, toujours la même cam. Ça fait du bien. Ah, ça fait du bien, les mêmes assistants. Blancs comme des linges. Il n'y en a pas un qui est bronzé.
15: Attends,
2: mal rasé.
14: Max, il est bronzé au moins.
2: Bah attends, alors là, on va demander comment je suis, les gars.
15: Ouais, t'es bronzé.
2: Et allez. Par rapport à d'habitude, là, je suis que blanc.
15: Oh, le... oh,
2: faut pas que attends, les gars. Quand même.
15: Ouais bah attends, tu veux que je te montre mes fesses aussi? Tiens,
2: vas-y.
15: Il a bronzé cul nul, celui-là.
2: Attends, je suis bronzé.
15: Je suis noir, moi.
2: Cécilia.
14: Oui.
15: Je suis bronzé.
2: Mais arrêtez de flamber.
15: Non mais regarde, j'ai même pas le truc Marcel, j'ai aucun... Regarde, tu vois rien.
2: T'es rouge,
15: t'es musclé. Ah,
2: t'es rouge.
15: Non mais c'est clair, t'es rouge.
2: Tu vois les pecs?
15: Ouais, grave.
2: Ah, ouais. On voit que ça. Ah, Cécilia.
14: Ouais.
2: Je me suis inscrit à un club de gym, là, hein.
14: Ouais, alors donc, maintenant,
2: tu vas 11h midi, deux fois par semaine.
14: Ouais, alors?
2: Bah, je vais être suivi, bah, je commence.
15: Tu vas être suivi médicalement et tout, il y aura des
2: mecs. Bon, ça peut pas, comme disait Colu, je peux pas te voir, je peux pas te dire encore, ça, je peux pas encore se voir si je commence demain.
14: Et bah, après, tu vas faire des choses culturisme dans les boîtes?
2: Non, mais pour, comme ça, pour faire un peu de sport, tu vois, pour supporter toute la saison vos aigreurs.
14: Pour faire tomber des filles?
2: Bah, là, il faut, là, il faut. Mais là, je suis amoureux, là, ceci, hein.
14: Ah bon?
2: Oh là là.
14: Ça s'appelle comment?
2: Ah, je peux pas dire.
14: Ah.
2: Quoi? On peut pas balancer comme ça, ça craint
15: non,
2: pour
15: les
2: elle.
15: Prénoms,
2: ça craint.
15: Les prénoms, ouais. Il y a 15 000.
2: Non, ça craint pour elle.
15: Oh là là. Ah, Geneviève, c'est bien.
2: Ah, s'appelle pas Geneviève.
15: C'est pas honte, hein.
14: T'as pas fait à porter, hein.
2: Non mais, voilà, c'est tout. Non mais là, Cécilia, je suis amoureux, quoi.
14: Ah ouais.
2: Je suis content d'être là, d'être revenu sur l'antenne. Je suis content d'avoir revu mon équipe. Ça m'a déjà un peu saoulé. Bon, c'est bon, j'ai eu ma dose. C'est bon, ça m'a fait plaisir pendant une demi-heure. Mais là, je repartirai bien là-bas quand même.
14: Ouais, bah nous on est content de te retrouver.
2: Non, mais je plaisante, Cécilia. Je suis vachement content d'être revenu. Mais faut que je la revoie tout de suite.
14: Ouais.
2: Les gars,
15: alors on peut rien
2: on
15: faire.
2: On peut appeler. On peut pas la faire venir. On peut pas la faire venir.
15: C'est appeler.
2: Non, si on l'appelle, il faut que je lui demande d'abord. Sinon, elle est grillée.
15: Ah oui, d'accord.
2: Non, mais faut qu'elle fasse gaffe. Elle m'a dit que je pouvais lui passer un petit bonjour et tout pour son magasin, etc., où elle travaille, c'est cette personne en question. Je lui ai dit, on va faire ça discrètement au début, hein, parce que s'il y a des pas parasites. Après, tu vois, Cécilia.
14: Ouais. En plus, c'est une big star.
2: Ah non, mais tu vois un peu.
15: Les photos sur Internet.
2: Elle se rend pas compte parce que elle me connaissait pas. Elle savait pas ce que représentait Max, la libre antenne, tout ça, enfin tout ce barbouze là. Elle se rend pas compte de l'impact que ça a, donc le danger que ça pourrait occasionner si j'étais amené à parler d'elle vraiment officiellement et à dire ce qu'elle faisait et à faire un petit. Donc elle m'a dit fais-moi un truc discret, tu peux en parler mais discrètement. J'ai dit comment tu veux que j'en parle discrètement? On peut pas parler discrètement à l'antenne, je vais pas dire bon bah il y a la moitié de ceux qui écoutent plus et voilà ceux qui sont susceptibles d'aller lui rendre visite ou n'y aller pas. Forcément tout le monde va écouter, tout le monde va vouloir la voir. Forcément.
14: C'est sûr.
2: Ah, elle est... Non, mais j'aime bien, elle est sympa, elle est... je m'entends bien.
14: Il y a un peu la photo sur le net.
2: C'est elle qui m'a... Ah bah non, j'ai même pas une photo d'elle, j'ai rien. Non, j'ai rien.
14: Aucun moi, souvenir j'ai...
2: Non, bah pas pour le moment, non. Elle va venir à Paris, quand même. Tu vois, quand même, c'est bien. Mais bon, elle m'a offert... c'est elle qui m'a offert la mascotte de l'émission.
14: Alors, qu'est-ce que c'est, cette mascotte?
2: Bah, c'est une peluche.
4: C'est en forme de grenouille qui est jaune et verte.
14: Ouais.
4: Et quand tu l'actionnes, ça fait des mouvements de droite à gauche, un peu comme du rap, et ça chante ça, écoute.
14: C'est ça la musique infernale.
4: Bon, dis donc. Eh oh,
16: c'est une mauvaise diffusion.
4: Eh hey, oh, c'est quand même
16: c'est quand même
4: un cadeau de ma future meuf quand même.
14: C'est quand même du 12 watts.
4: Eh hey, oh, c'est peut-être le cadeau de Madame Star System. Alors allez-y mollo, quand même un peu plus de respect quoi.
16: Ah, Madame Star System.
4: Madame Star System.
16: Oh là là, ça calme. Hein.
4: Non là, je suis en train d'un petit peu de grossir les choses, hein, Cécilia. Hein.
14: Bientôt les photos X de la mascotte sur le net.
4: Hein. Ah, de la mascotte.
14: Bah ouais.
4: Ah, pas de la fille. Ah non non non, pas de la fille. Non non non non non non. Bon bah Cécilia, voilà donc ce qu'on peut dire. Sinon, je profite que tu me tends la perche pour parler des filles que j'ai rencontrées là-bas, fort sympathiques, pour en saluer deux particulièrement en dehors de cette fille-là qui reste encore pour le moment dans l'anonymat. C'est une demoiselle qui s'appelle Anne-Cécile et qui travaille dans un café à Sainte-Maxime qui s'appelle le Wafou, donc elle est là-bas. Là, en ce moment, elle travaille à la caisse. Donc elle sert pas, mais elle est très sympa. Et une autre demoiselle qui travaille, il y en a une qui était au Papagayo mais qui est partie, et il y en a une quatrième donc que j'ai connue aussi, qui s'appelle Dorothée et qui travaille.
14: Aucun rapport avec la chanteuse.
4: Ah non, aucun rapport. Qui sont là juste des étudiantes qui se font de l'argent et qui travaillent dans la crêperie de Sainte-Maxime.
16: Quand même.
4: Donc j'ai fait des rencontres intéressantes quand même.
16: Ah, oui.
4: Une caissière d'un café au Wafou et une nana qui est serveuse dans une crêperie.
16: Hum?
4: À Sainte-Maxime quand même, Cécilia. Donc
14: pas mal quand même.
4: Pas mal, hein. Sympa.
14: Alors, pour voir Max, faut aller à Sainte-Maxime.
4: Il fallait, maintenant j'y suis plus quoi.
14: Ah merde.
4: Je suis descendu en douce, sans prévenir. Je suis allé 2-3 fois en voiture, j'ai fait 2000 km en 4 jours.
14: Oh là là.
4: Tout ça pour elle. C'est beau.
14: Magnifique.
4: Ah mais là je leur ferai plus quand même. J'ai eu mal à la tête, je suis revenu, j'avais des maux de tête, il faisait 50 degrés.
14: Ah,
4: il faisait super chaud, un soir je suis revenu, j'avais mal à la tête, j'avais du mal encore à avoir le volant. Alors tu sais, quand t'es à 180, c'est pas toujours facile quoi. Enfin bref, voilà quoi, les petites histoires. En gros, hein, je rentrerai plus dans les détails dans les jours à venir, j'en garde un petit peu pour tous les jours, c'est normal, je vais pas tout dévoiler maintenant. Hein.
14: Ah ouais, ce serait trop bien.
4: C'est normal. Toi, une petite chanson quand même pour les filles de Sainte-Maxime. Cécilia.
14: Oui.
4: J'en profite pour dire que si vous voulez nous appeler, bien sûr, le 0803 08 5000 est à votre disposition pour la radio libre. Hein, même si c'est l'été, même si c'est le 23 août, on est là, on est revenu. Hein. Ça vous fait plaisir quand même, ça te fait plaisir, Cécilia?
14: Ouais, j'adore cette chanson.
4: Mais non, mais on s'en fout de la chanson, je te parle de moi.
14: Oui, bah oui, bien sûr, ça me fait plaisir, toi, c'est évident.
4: Ah bon.

0: Bon, attends, j'arrête parce qu'il y a le mec qui passe. Alors, qu'est-ce que tu veux?
1: Je prends ça.
0: Hein?
1: 0€ max, il y a marqué max 0€, je le prends.
0: Ouais, tu peux prendre. Ah, vas-y, carte blanche banco. C'est bien, Cécilia, hein?
2: Ah, on lui a rendu service.
0: Ah, voilà. Donc, c'est l'animateur qui passe après, Cécilia. Donc, moi, je suis en train de chanter avec toi. Et lui, il vient me voir comme si j'étais en train d'enregistrer une émission et qu'il me dit je peux prendre la proc de vie d'une heure. Tu vois, Cécilia?
3: Franchement.
0: Je t'ai coupé, excuse-moi. Tu te rends compte?
3: Ouais.
0: Je suis en train de bosser, et on vient m'interrompre pendant mon travail.
3: C'est
0: putain, je suis obligé de reprendre depuis le début.
3: Allez.
0: Oh, Olivier, fait la police!
1: Merde!
0: Putain, on a un producteur qui est là dans les couloirs quand on branle pas une qui fait pas de jugeux.
1: Il est passé, j'ai essayé de le retenir.
0: Putain, fait la police, quoi. Et on laisse pas rentrer les gens comme ça dans le studio, bordel merde!
1: Ça se reproduira plus.
0: Putain, il est où mon pick-up, là, pour gueuler un coup, là? Faut que je gueule un coup. Moi, je gueulerai, hein. Non. Cécilia.
3: Oui.
0: Juste toi et moi.
3: Rien que nous.
0: Rien que nous, que nous. À la farfouille. T'es déjà allé à la farfouille?
3: Je sais pas.
0: C'est laid la farfouille. Même le logo il est laid. Oui. Non, c'est pas. Je chante avec toi, Cécilia.
3: D'accord.
0: Mais cette chanson ne t'est pas destinée. Hein.
3: D'accord.
0: Oui.

0: Oh, etc, etc.
1: Ouais.
0: Ah ouais, c'est... Pour toi, ça serait plutôt ça.
2: Tu n'as jamais dansé.
0: Ah là là. J'ai récupéré une compilation, Cécilia, au passage.
1: Ouais.
0: Oh, là, il y a... Là, il y a du must, hein. Attends, j'espère écouter deux, trois trucs quand même, parce que franchement, ça vaut le coup.
1: Que des tubes.
0: Alors, j'enlève le Fat and Small, quand même. Tu l'as écouté, le nouveau single de Fat and Small?
1: Non.
0: Ah, il est pas mal, je l'ai passé tout à l'heure, c'est le dernier disque que j'ai passé.
1: D'accord.
0: T'as pas été attentive?
1: Ben non, j'étais peut-être pas encore arrivée.
0: Il y a une compilation qui est sortie, il y a pas longtemps, qui s'appelle Les Années Tubes.
1: Ah,
0: mais rien à voir.
1: Jean-Pierre Foucault.
0: Ouais, mais ça n'a rien à voir, je crois, avec lui. Ça s'appelle comme ça, mais... Bon, ça, c'est...
1: Bon, ça, c'est connu, hein.
0: Ça, c'est connu, mais elles sont toutes connues, hein. Il y a... Il y a celle... Non. Ça, c'est Où sont les femmes.
1: Ouais.
0: Mais celle-là, de Claude François, il y a Le printemps qui chante. Je me souvenais même plus de l'intro. T'en souvenais, ça?
1: Non, je me rappelle à partir du moment où ça chante.
0: Gérard est avec nous également. Hein. Salut Gérard.
1: Le vrai Gérard.
3: Allô.
0: Ouais, allô. Gérard.
3: Ouais.
0: T'es là?
3: Ouais.
0: Ça va?
3: Et toi?
0: Tu te souviens de ça, Claude François? Il y a le printemps. Tu connais ça?
3: Ouais, ouais, bah, on l'a chanté le matin. Hein.
0: Ouais, c'est vrai. Je sais pas quand, mais on l'a dit. Attends, on va le chanter.
3: Ouais, bah, je chante pas. Hein.
0: Je suis amoureux, Gérard.
3: Ouais, bah...

0: bon, tu vois, etc., etc. Il y a des bons trucs. Oh, il y a ça aussi, c'était excellent. Ah, il y a une bonne compilation. Hein. Si vous aimez de la bonne caca, des bons trucs comme ça, il y a
1: de quoi faire. De la bonne caca, arrête.
0: Vous vous souvenez de ça? C'est là, tu connais ça?
2: Oula.
0: C'est qui ça?
1: Gérard Lenormand.
0: Bien joué, Gérard, avec Michel.
1: Ouais.
0: Vas-y, Gérard. Gérard, chante. Chut, Cécilia, je vais chanter, Gérard.

0: toi.
1: Ouais, dis donc, ouais, il faudrait qu'on en rechante une, hein, quand même, mercredi, parce que tu fais ton grand retour dans les studios de Fun Radio, on va en parler, il faudrait que t'en chantes une petite, quoi.
0: Ah, mais, de toute manière, faut pas que tu oublies ta petite bibi.
1: Ah, non, je l'oublie pas. Elle est où, la petite bibi?
0: Ah, la petite bibi, elle est là, en train de regarder. Pourquoi tu vivres sans tes parents? Pourquoi tu veux vivre sans tes parents?
1: Ah, pourquoi tu veux vivre et non pas pourquoi tu vibres sans tes parents. Très bien. Ma petite Cécilia, tu fais quoi dans la vie?
2: Alors, je suis étudiante.
1: En quoi?
2: En maîtrise de lettres.
0: T'as eu ton bac?
1: Jolie, bah oui, en maîtrise de lettres. Bien sûr qu'elle a eu son bac.
2: Ouais.
1: Ah, ça, c'est un mot, Gérard, ça le fait peur, ça, hein, d'avoir le bac. Hein.
0: Moi, de toute manière, j'ai pas eu mon bac. De toute manière, il y en a pas beaucoup qui ont eu leur bac hein, cette année.
1: Non, mais ça n'empêche.
0: Mais c'est bizarre. Allez, dis donc. J'écoutais là. Chef.
1: Ouais.
0: Oui, j'écoutais là, mais c'est quoi là, ta rentrée là? Ils en ont rien à foutre que tu reprennes un sursis?
1: Je crois.
0: Ouais, personne te parle de vacances, ni rien du tout.
1: Bah, on attend que
0: mais tu reviennes. C'est quoi ces gens là?
1: Je crois qu'ils.
0: C'est quoi là? Il y a personne qui appelle, mais.
1: Non, mais si,
3: attends, c'est.
1: Ah, quand même, ça appelle un peu! Ah, si, on a les 24 lignes qui sonnent quand même, Gérard! Alors laisse-moi terminer avec Cécilia, Gérard, avant de tout mélanger. Cécilia, bon, donc tu fais des études, tu reprends quand tes études?
2: En septembre.
1: Très bien, bah écoute.
2: Sur Bordeaux.
1: Ah, bah sur Bordeaux, bah c'est une jolie ville, tu vas bien t'éclater.
2: Ouais.
1: Bon, bah on t'embrasse très fort, en tout cas c'est très gentil de nous avoir appelé pour une première et pour notre grand retour.
2: C'est un plaisir.
1: Sois sage, fais pas de bêtises, tu es célibataire.
2: Non.
1: Non, tu es un petit copain depuis longtemps.
2: Ouais.
1: Ça fait combien de temps?
2: Ça fait 2 ans.
1: Ah, 2 ans. Et au bout de 2 ans ou 3 ans, est-ce qu'on peut plaquer un mec pour aller avec un autre?
2: Seulement s'il est con.
1: Ouais. Mais si le mec en question est super bien.
2: Il est super bien.
1: Ouais.
2: Je lui fais un bisou d'ailleurs et ça
1: passe. Non, mais c'est une question que je me pose envers moi-même, tu vois, par rapport à ma vie, de ce qui m'arrive.
2: Ouais.
1: Bon, disons que t'es une nana qui est mignonne et elle a un mec depuis un certain nombre d'années.
2: Ouais.
1: Et elle rencontre un autre mec qui a 29 ans. Bon, par exemple, moi, par exemple.
2: Ouais, genre quoi.
1: Et bon, bah, je suis cool.
2: Ouais.
1: Et est-ce que, par exemple, la nana elle peut plaquer son mec pour aller vivre avec, par exemple, avec moi, par exemple?
2: Moi, je dis oui.
1: D'accord. Bah, c'est tout ce que je voulais savoir. Ok. Très bien. Je le note, Cécilia. Je lui en ferai part. Je t'embrasse très fort.
2: Moi aussi, gros bisous Max.
1: Ciao.
2: Bonsoir.
1: Alors mon petit Gégé, raconte-nous un petit peu tes vacances.
0: Mes vacances, non.
1: Pas que t'étais à la canoë. Faire si vous voulez éventuellement faire des rencontres entre vous. Ah, la Sandy, la femme à Gérard, comment vas-tu Sandy?
4: Ouais, non, mais attends, donc je donnerai un numéro, mais en antenne. Hein. Allô? Ah bah je suis pas à l'antenne ou quoi? Allô? Mais qu'est-ce qui se passe? Attends, il y a un problème là, qu'est-ce qu'il dit? Bah bon, pourquoi tu veux que je regarde mon portable? Bah non, mais il marche toujours mon portable. Il marche toujours mon portable, regarde.
0: Allô?
4: Tu dis allô, mais je comprends pas, il y a quelque chose qui va pas, il y a quelque chose qui cloche. Ou on a été coupé ou j'en sais rien. Mais non, mais pourtant on a pas été coupé et il marche toujours, regarde. Mais non, mais raccroche pas, qu'est-ce que tu fais? Refusez.
0: Bah oui, 09.
4: Allô?
1: Allô?
4: Oui? Qu'est-ce qui se passe?
1: Sandy?
4: Oui?
1: Voilà, là.
4: Bah, c'est bizarre, là, il y a des trucs vraiment qui se passent. Allô?
1: Jara, c'est. Là ou. Non?
4: Allô?
1: Ah ou pas?
4: Oh là là, ça marche mal.
0: Non, vas-y,
4: on va. Oh là, ça marche mal, mais c'est quoi? C'est le portable qui déconne ou quoi là?
0: Envoie le numéro de
4: suite. Mais je peux pas, j'entends mal.
1: Gérard, passe-moi. Moi?
0: C'est qui là?
4: Bah attends, je te passe Gérard. Hein.
1: Direct, toujours sur Fun.
0: Allô?
1: Toi, allô? 5000.
0: Allô?
1: Gérard?
0: Ouais.
1: Votre cabine?
0: Allô?
1: Allô?
0: Allô? Allô?
1: Coupé ou?
0: Allô? Allô?
1: Ah. Allô, tu veux. Gérard?
0: Ouais.
1: Ouais.
0: C'est qui là?
1: Tu m'entends, t'es en direct là, hein?
0: Ouais, bon, Max, passe-moi le fil d'art.
1: Non, je te le passe, quitte pas.
0: Ok.
1: On va accueillir Elsa en attendant, 22 ans de Paris. Bonsoir Elsa. Comment vas-tu?
3: Salut.
1: Ça va bien?
3: Ça va bien.
1: Bien, très bien. Oh, tu as un petit accent.
3: Ouais, accent espagnol.
1: Ah, t'es espagnol?
3: Oui.
1: Hombre, cucaracha, cucaracha.
3: Non, pas espagnol.
1: Que calor! Non, c'est pas ça?
3: La cucaracha, non.
1: Non, la, que calor, si.
3: Que calor,
1: oui. Ricky Martin?
3: Quoi?
1: Non, c'est pas ça, Ricky Martin?
3: Oui.
1: Oh, les fous tous dans le même sac, c'est pas grave. Elsa, qu'est-ce qui t'amène?
3: Bon, moi, ici, ici à Paris, en vacances. Et bon, très bien. Si, très content d'être ici, moi, je vais revenir.
1: T'es en vacances, là?
3: Oui, j'ai en vacances.
1: Pendant combien de temps encore?
3: Bon, 10 jours.
1: 10 jours. T'as visité déjà quelques trucs sur Paris?
3: Ah oui, presque tout.
1: Non, hein?
3: Presque tout.
1: Presque tout, j'ai compris, presque toi.
3: Bon, il me manque toi, c'est vrai.
1: Tu es toute seule?
3: Oui.
1: D'accord, mais tu connaissais déjà Fun Radio, tu connaissais Max, tout ça?
3: Oui, je l'écoute, je vous écoute tous les jours.
1: Mais où ça?
3: Mais où ça? À Paris.
1: Bah d'accord, mais je crois que t'étais juste en vacances.
3: Oui, mais je suis à la maison.
1: Mais ça fait combien de temps que tu vis en France alors?
3: Alors, depuis le 27 juillet, si.
1: Le 27 juillet?
3: Mmh.
1: Ah, mais t'as jamais écouté mon émission de talk show alors?
3: Non.
1: Ah, tu connaissais mon émission de house là que j'ai fait pendant tout l'été?
3: Non.
1: Ah non, non plus. Alors, tu me connais pas, mais tu me connais, je comprends rien, là. Attends, tu me connais pas, alors, tu sais pas ce qui suit.
3: Non, je te connais pas, mais c'est bien ta voix.
1: Ah, bah, c'est gentil, c'est la première fois que tu nous écoutes ce soir.
3: Non, c'est pas la première fois.
1: Bah, si, c'est la première fois que je reviens aujourd'hui de vacances.
3: Ah, à toi, si.
1: Ah, moi, oui. Ah, mais Fun Radio, non, d'accord.
3: Pas radio, non.
1: Bon, alors, qu'est-ce que tu veux, qu'est-ce que tu cherches, de quoi tu veux parler?
3: Bon, je veux parler de mes impressions à Paris.
1: T'es où, là? Dans quel coin, à Paris? T'es où, dans quel coin?
3: Le 7e.
1: Le 7e, c'est où, ça, le 7e?
3: Juste à côté de la Tour Eiffel.
1: Ah, c'est pas très loin de nous, là.
3: Ah non?
1: On est sur les Champs-Élysées, tout en bas des Champs-Élysées.
3: Ouais.
1: Ouais, bon, rue Bayard, c'est pas très loin.
3: Je l'aurais savé avant.
1: T'es comment physiquement, toi?
3: Brune.
1: T'es bueno ou pas?
3: Oui, t'es bueno.
1: Hein?
3: Estoy buena.
1: T'es comment?
3: Ah bon, je suis brune, les cheveux bouclés.
1: T'as pas de moustache?

0: Ah déjà ça te coupe l'envie hein. Moi je débande.
1: Bah ne t'inquiète pas, je suis pas comme ça. Hein.
0: Bon d'accord, t'as pas de moustache sous le nez.
1: Non.
0: Des fois elles sont brunes les italiennes ou les espagnoles et putain.
1: Non, ma peau est très douce.
0: Ah ouais, parce que ouais. On a
1: bon, alors, je suis pas mal quand même.
0: Bon d'accord, OK. Alors tes impressions sur Paris?
1: Bah c'est une très grande ville, moi je suis très habituée à la petite ville.
0: Mm-hmm.
1: Où j'habite c'est
0: T'es où toi des, t'es d'origine donc t'es d'Espagne mais d'où exactement?
1: Du sud de l'Espagne.
0: Du sud de l'Espagne.
1: La plus belle partie.
0: Liverpool?
1: Pardon?
0: Liverpool?
1: Non.
0: Manchester?
1: Non.
0: Glasgow? Non, je sais pas, je donne ma langue au chat, c'est quoi?
1: Grenade,
0: ouais, c'est ça, voilà.
1: Grenade.
0: C'est bon ça.
1: Oui, t'as été là-bas?
0: Ah, plusieurs reprises.
1: Ouais.
0: Ah, j'adore
1: Alors, raconte-moi ce que t'as vu là.
0: Alors, Grenade, tu veux que je te raconte?
1: Oui.
0: Parle-moi d'abord de Paris, ensuite je te parle de Grenade.
1: Non.
0: Si. Après, je te parle de Grenade.
1: Tu me trompes, toi. Non, bon.
0: Alors, vas-y. Parle-moi de. Elsa. Elle nous a coupé, elle nous a quitté. On est 135 connectés sur l'internet, c'est meilleur. Elsa a raccroché.
2: Oh, merde.
3: Tu me la rappelles quand même.
0: Ouais, bah oui.
3: Oh
4: Grenade, c'est en Espagne.
0: Oh, Grenade, c'est en Espagne, ouais. Tu peux me trouver ça quand même. Gérard est de retour avec nous ou pas?
2: Attends, le temps qu'il arrive à la cabine.
0: Ah, d'accord, ok. Bon, ouais, pour l'instant, il y a Manu de la Pro qui est plutôt de faire des jingles et sur l'internet.
2: Olivier de la Pro.
0: Et Olivier de la Pro, pardon, et qui nous a fait un petit message pour nous dire qu'il y a 135 connectés quand même sur le double, sur le irc.fanradio.fr. Je vais y arriver. Il faut que je retrouve mes esprits. De retour, Elsa, normalement, ça a coupé.
1: Oui.
0: Eh ben alors, mon amour, qu'est-ce qui s'est passé?
1: Ah, bah, rien, c'est à vous.
0: Hein? T'es tout excité, tu trembles, oui, et c'est pour ça que t'as fait tomber ton portable. Ça a coupé. Alors, parle-nous de Paris, ensuite je te parle de Grenade.
1: D'accord, Paris. Bon, Paris, j'ai beaucoup aimé, c'est très joli, les Français sont très sympas.
0: Mm-hmm.
1: Je sais pas, je crois que les Espagnols sont très spéciales ici parce que...
0: Mais excuse-moi encore de te couper là à chaque fois dans ton élan, mais il y a un truc que je comprends pas parce que tu m'as dit que t'es venue toute seule. Donc t'es venue toute seule en vacances en France?
1: Oui.
0: Et tu travailles pas du tout?
1: Non, pas encore.
0: Et tu repars quand?
1: Le 3 septembre.
0: Le 3 septembre? Mais faut qu'on se voit avant alors. Hein?
1: Moi j'espère.
0: Mais tu es mignonne ou pas?
1: Oui, je crois que oui. Hein.
0: Parce que attention, hein, moi je suis en période de rut, là en ce moment je peux tomber amoureux là. Hein.
1: Non, mais c'est toi qui dois faire attention avec moi.
0: Je tombe amoureux, là j'ai envie de tomber amoureux à partir de maintenant, c'est-à-dire 23 août. Jusqu'au 31 décembre, je veux tomber absolument amoureux.
1: Alors je suis ta fille, je suis ta femme.
0: Ah là là, faut faire attention parce que la barre est haute, parce que j'ai rencontré une fille fabuleuse dans le sud.
1: De la France.
0: Oui, de la France, oui.
1: Bah non, les Espagnols sont meilleurs.
0: Ah, bah je sais pas, mais non, mais...
1: Bah alors tu dois me connaître.
0: C'est quoi ta spécialité?
1: Spécialité?
0: Ouais.
1: Qu'est-ce que je fais dans la vie, tu dis?
0: Ouais.
1: Bah, je fais mes études de traduction.
0: Ah. Bon, tu me l'as... Ouais, et alors? Tu fais quoi, français?
1: Français, espagnol, arabe.
0: Français, espagnol... Ah, pas bon, un petit peu en arabe, tiens.
1: Un petit peu en arabe?
0: Ouais, j'adore, j'aime bien cette langue.
1: Qu'est-ce que tu veux que je te dise en arabe?
0: Je sais pas, n'importe quoi. Je sais pas, voilà. Je m'appelle Elsa.
1: Non, je te dis une chose.
0: Vas-y.
1: Elsa Katramakne.
0: Ah, tu vois, moi aussi je parle arabe. Attention quand même, un petit peu quand même.
1: Mais Paris est plein d'arabes.
0: Mais évidemment, il y en a partout. Alors, ouais. Mais qu'est-ce qui a fait que tu t'es intéressé à cette langue-là? Parce que c'est pas facile à parler l'arabe en plus. Si?
1: Bah, parce que c'est comme ça, c'est très compliqué.
0: C'est très compliqué. Est-ce qu'on pourrait trouver éventuellement Fildar ou Manu, quelqu'un en standard au 0800 308 5000, une demoiselle ou un garçon qui aurait des origines maghrébines et qui pourrait parler arabe couramment pour vérifier qu'Elsa parle bien arabe?
3: Ouais.
0: Est-ce qu'on peut me trouver ça? Ouais. Mais quand on dit arabe, alors j'y connais rien moi, c'est plutôt une langue, c'est arabe en général ou?
2: Ça dépend de...
0: C'est quoi plutôt tunisien, marocain, algérien?
1: Non, marocain. L'arabe du Maroc.
0: Alors l'arabe du Maroc, alors donc ouais. On va chercher
1: alors,
0: une demoiselle.
1: Si je cherche un Libanais, je ne pourrais pas m'entendre avec lui.
0: D'accord, donc on va essayer de te trouver ça tout de suite et en attendant, on va parler un petit peu de... Quoi?
2: Il est un pro, il s'excite, hein. Pour ceux qui ont trouvé un nouveau job, il est heureux là.
0: Alors voilà, tu veux qu'on parle donc de ta ville, donc Elsa, c'est ça?
1: De ma ville.
0: De
1: ma ville, t'as dit.
4: D'une ville à côté.
0: D'une ville à côté, par exemple. Tu connais la Gaza de Lorenzo?

0: Non, mais tu connais
1: Las Casas.
0: Las Casas de Lorenzo.
2: Qui est Lorenzo?
0: Bah, c'est une province de Grenade, tu sais. C'est l'Andalousie orientale. L'Andalousie orientale, tu vois.
3: Montefrio.
0: C'est ouais, c'est ça.
2: C'est à Grenade.
0: Montefrio. C'est dans un petit village, tu connais?
2: Ah, Montefrio, oui, bien sûr.
0: Ah, voilà, voilà, donc...
2: Ah,
0: d'accord.
2: Tu connais le quartier de l'Albaïcine?
0: Le quartier de l'Albaïcine, non, mais...
2: Alors, t'as pas été à Grenade?
0: Ah, si, mais il y a longtemps, oh là là. C'est...
2: Ouais, donc, tu te souviens pas?
0: Faut rouler en direction de Malaga. Arrête de. Faut de.
2: Oui, rouler en direction de Malaga, oui.
0: Ouais, on va sortir du. C'est. Faut sortir du. Faut sortir du village en direction de Illora.
2: Illora,
0: tu connais ça?
2: Oui, bien sûr, si.
0: Alors, tu vois, hein, il suffit de demander la Catarata de Illora, c'est ça?
2: Catarata de Illora.
0: Voilà, voilà. C'est sur.
2: Connais enfin, Sierra Nevada?
0: Faut monter une pente, puis vous en ce moment-là. Tu sais pas si tu vois, on arrive à un carrefour. Et sur la droite, il y a un bâtiment avec un panneau, attends que je me souvienne, qui indiquait Marmoles.
2: Marmoles.
0: Tu connais?
2: Moi, tu prononces très bien. Hein.
0: Ah non, mais c'est ça. Tu te souviens de ça?
2: Moi, bien sûr.
0: Après, je me souviens d'un truc où je prenais une route qui part vers la gauche. C'était sur un chemin de cimetière. El Camino del Cementerio, je crois. Ouais, c'est ça.
2: Ouais.
0: Ouais, alors ensuite, on montait en ligne droite jusqu'à à peu près 200 mètres. Et
2: Ça t'a plu, Grenade?
0: Et ouais, je m'en souviens très bien. Puis je me souviens, c'est que lorsque la route commence à tourner légèrement vers la gauche, il fallait la quitter et il fallait prendre un petit chemin de terre battu qui se trouve, je sais plus, sur la droite. Enfin, c'est le câble noir que vous voyez tendu sur des minces poteaux de bois et qui longe le chemin de terre. Et puis il y avait une ligne téléphonique qui amène directement chez moi à quelques kilomètres. Et, voilà.
2: Voilà, c'est bien.
0: Non, mais c'est vrai, hein.
2: Ouais.
0: Donc voilà, donc je connais très bien.
2: Tu vas venir quand tu veux.
0: Bah voilà, c'est pour te dire que je connais bien Internet quand même. Voilà, non, tout ça c'est sur l'Internet, on a trouvé ça sur l'Internet.
2: Ah ouais?
0: Ah ouais, non, j'y suis jamais allé. Alors vas-y à Grenade, vas-y, fais-moi
2: petit toi. Tu m'as trompé.
0: Bah je t'ai trompé, mais je te tromperai comme ça, mais je te tromperai jamais en amour.
2: Oh.
0: Tu sais bien que je suis un homme. Est-ce que tu crois que les Français sont des hommes fidèles?
2: Ça, je sais pas encore.
0: Bon, il faut qu'on se voit, Elsa, alors. Faut qu'on se rencontre, quand même.
2: Oh, quand tu veux, puis reviens.
0: Tiens, on a Nadia, qui a 17 ans, de Beaumont-sur-Oise, qui est avec nous et qui parle arabe. Salut, Nadia.
4: Salut, Max.
0: Nardin Mouk. C'est tout ce que je sais dire.
4: Ça, c'est méchant, ça.
0: Ah bon, ça veut dire quoi?
4: Ça veut dire nique ta mère.
0: Ah merde, excuse-moi. J'ai toujours appris ce mot-là, c'est le mot qu'on connaît le plus, et je savais pas ce que ça voulait dire. Maintenant, je le sais. Je crois que ça voulait dire merde, je sais plus quoi.
4: Ah oui.
0: D'accord. Ah vas-y, parle arabe, vas-y un petit peu avec elle pour vérifier.
4: Qu'est-ce que tu veux que je te dise? Salut Elsa, déjà.
2: Salut. D'où es-tu, toi?
4: Hein?
0: Non, mais elle parle. Vas-y, allez-y.
2: Quelle partie? Maroc, Algérie, d'où?
4: Maroc.
0: Allez-y, on a une minute, allez-y.
4: Bah, je sais pas, vas-y, commence.
2: Bah non, je sais pas.
0: Pose-moi une question.
4: Je sais pas qui, parce que je sais qui te dirige.
2: C'est quoi quand même?
4: Hein?
2: Non, tu vas, si tu veux.
0: Allez, vas-y Nadia, pose-moi une question, n'importe quoi.
4: Pas,
0: bah comment ça va, et puis elle va te répondre.
4: C'est pas
2: la
4: veste. Je sais qui.
2: La veste, coucher la veste.
4: Je suis les baisses, je suis qui te dérive,
2: Ouais, vacances, congé.
0: Voilà, c'est les vacances, c'est pas l'arabe. C'est pas l'arabe, ça y est. Oh, ça va, c'est les vacances, tranquille, on rentre lundi. Bon, allez, vous nous baratinez ou quoi? Bon, on va récupérer Elsa et Nadia très sérieusement pour en parler un petit peu. On va parler un petit peu de... Ah, il y a un concours arabe sur l'internet. Tiens, on va vous tester toutes les deux. Et puis, on récupérera Gérard également pour la suite et fin de cette émission en fanfare. On récupère Nadia qui doit toujours être avec nous. Nadia,
4: oui,
0: toujours là.
4: Oui, je suis là.
0: Bon, très bien. Et Elsa également.
2: Oui, je suis là aussi.
0: Ça arrête pas de couper, Elsa.
2: Ah oui.
0: C'est des batteries, ça.
4: Qu'est-ce que c'est que ça, Elsa?
2: Bon.
4: Qu'est-ce que tu nous fais là?
2: C'est un portable, tu sais, le problème avec le portable.
0: C'est pas grave. On va récupérer également en direct Gérard qui est dans une cabine. Ça va, GG?
5: Ouais.
0: Bon, alors, on va essayer.
4: Salut, Gérard.
5: Salut.
0: Alors j'ai Gérard qui est dans une cabine, on l'entend pas très très bien, mais c'est pas grave, on va faire avec. Elsa et Nadia, donc Elsa est espagnole, en ce moment est à Paris et fait des études de langue, c'est ça? Spécialisée pour la langue française et la langue arabe. Donc on avait demandé à une fille de nous appeler éventuellement pour parler en arabe. On est allé sur le site internet.
2: Oui.
0: On est tombé sur un site internet, c'est truc arabe. Et donc, il y a l'alphabet. Et je... Donc, Nadia, je vais essayer de le faire.
4: Oui.
0: Alors, juste, je voulais juste savoir un truc.
4: Oui,
0: quand, il y a quand il y a marqué H-A, alors c'est H-A.
4: Oui, ça dépend.
0: Et quand il y a K-H-A, comment on dit ?
4: Kaf.
0: Kaf.
4: Voilà.
0: Il faut rajouter un F, même quand il n'existe pas. Non, mais c'est ça, il faut rajouter le F.
4: Non, non, il ne faut pas le rajouter, mais enfin, voilà.
0: D'accord, alors, je vais essayer. Hein. Tu me dis si, si c'est pas bon, alors.
4: D'accord.
0: Alif, Ba, Ta. Alors là, il là, y a par exemple, il y a Ta, T-A, et après, en dessous, il y a Ta, T-H-A. Comment ça se prononce ? C'est encore Elsa qui a coupé ou c'est un problème de standard?
1: Ouais, c'est Elsa, oui.
0: Nadia.
4: Oui.
0: Comment on fait alors? S'il y a ta, T-A et ensuite ta, T-H-A, comment on fait?
4: Bah, faut aspirer le H en fait.
0: Ah, d'accord alors.
4: Voilà.
0: Alif, ba, ta, ta.
4: Voilà.
0: Jim, ha.
4: Oui.
0: A, ha. Dal.
4: Dal.
0: Dal. Ra. Zai.
4: Zi.
0: Zi. Ah, zi, d'accord.
4: Oui. Sin.
0: Sim.
4: Sin.
0: Sin.
4: Oui.
0: Alors, Sad.
4: Sad.
0: Dad.
4: Oui.
0: Ta.
4: Ta. Za.
0: Za. Alors là, après, c'est quoi? Ham.
4: Haim. Haim.
0: Haim.
4: Haim.
0: Zaim.
4: Oui.
0: Fa.
4: Kaf.
0: Après, c'est quoi? Kaf, de nouveau.
4: Oui.
0: Lam.
4: Lam. Mim.
0: Lam. Mim. Moum.
4: Noun.
0: Noun.
4: Noun.
0: Ha. Après, c'est quoi, là? Parce que c'est mal écrit.
4: C'est Wa.
0: Wa.
4: Wa.
0: Ya.
4: Et Ya.
0: Anza.
4: Hamza, c'est la première lettre.
0: Hamza, d'accord, c'est la première lettre.
4: C'est la première lettre, oui.
0: D'accord, ok, voilà. Bah, on y arrive, finalement.
4: Bah, voilà.
0: Qu'est-ce qu'il y a d'autre? Tu savais, toi, Gérard, parler arabe comme ça, l'alphabet?
3: Non.
0: Non.
4: Tu es nul, hein, alors. Non, rien.
3: Ah, ouais, je suis nul. Bah, ouais, bah, moi, je sais pas parler l'arabe.
4: Mais c'est une très belle langue, en plus.
0: Ah, c'est...
3: Ah, ouais, mais...
4: Tu devrais, tu devrais.
3: Pour m'apprendre.
0: Bah, ouais, on va lui apprendre, on va lui apprendre.
4: Ouais.
0: Même quoi, Gérard?
3: Qu'est-ce que À ta Bibi, faut y apprendre.
0: Bah ouais, ouais, mais comme Bibi, elle vient pas travailler, si tu veux, Bibi, on peut pas non plus.
3: Bah, Bibi, elle est là, elle est à côté de moi. Bibi.
0: Ah d'accord. Alors, qu'est-ce qu'on pourrait. Non, mais là, c'est trop compliqué, là. On essaie de faire les cours d'arabe, mais c'est pas évident. Hein. Qu'est-ce qu'on peut dire? Elle est de nouveau avec nous, Elsa?
2: Ouais, je suis encore là.
0: On s'accoupe tout le temps, toi, hein.
2: Bah, tu sais, hein? C'est le téléphone qui est excité, hein.
0: Tu vas me faire une petite pipe quand même pour te rattraper, hein.
3: Ouais, c'est cochon, moi.
0: Bon, sérieusement, qu'est-ce qu'on peut dire encore sur la langue arabe? Mais là, je peux pas lire, là, c'est trop compliqué. Est-ce parce que
4: tu connais d'autres, Max, comme mots arabes?
0: Rien.
4: Tu connais rien?
0: Enfin, non, mais qu'est-ce que je t'ai dit tout à l'heure? C'était quoi déjà? L'insulte là.
1: Nardinemouk.
0: Parce que
4: oui.
0: Moi j'ai travaillé pendant pendant un mois sur un,
4: oui.
0: sur des sentiers où je ramassais des gravats et tout ça. Et les mecs bah ouais, c'est quand j'avais 16 ans et les mecs ils arrêtaient pas de s'engueuler, ils arrêtaient pas de dire Nardinemouk, putain, il me fait chier Nardinemouk.
4: Alors
0: et moi je retenais ça et à chaque fois je disais ça mais je savais pas ce que ça voulait dire.
4: Bah, il faut pas répéter ça parce que c'est
0: vilain. Pas beau, caca,
4: c'est pas beau.
0: Caca, Max, vilain, pas propre, beau,
4: mais
0: caca,
4: ça, Max.
0: Vilain, pas propre, oui.
1: Je crois que le cul, ça se dit tarma ou un peu comme ça. Non, c'est pas ça. C'est ça ou c'est pas ça? C'est ça?
4: Oui, c'est ça.
0: Comment on dit, donne-moi une autre insulte encore en arabe, un truc genre, oh, va te faire foutre, par exemple.
3: Je voudrais bien entendre
0: merci en arabe, on dit comment?
4: Shukran.
2: Ah,
3: mais... je t'aime.
4: Ah non, ça je peux pas te le dire, Gérard.
3: Ah bah, ouais. Si.
4: Quoi?
0: Alors
3: bah,
0: dis-le moi.
4: Je peux le dire à Max alors.
0: Alors dis-le
3: non,
0: moi.
3: Non, bah dis-le en direct.
0: Vas-y.
3: T'as plus de 10 millions d'auditeurs qui écoutent alors. Vas-y.
0: 10 millions, t'entends? 10 millions, alors vas-y.
4: Oui. Ah oui, c'est beaucoup. Oui.
0: Comment on dit je t'aime en arabe? Vas-y.
4: Ana habbouki.
0: Ana habbouki. C'est joli. Hein. Vas-y, Gérard.
3: Un
0: arabe bouquet. Un arabe s'il vous plaît. Un bouquet de rose, un arabe bouquet de rose, s'il vous plaît. Non, un arabe bouquet.
4: Oui,
0: c'est joli, hein. C'est vrai que c'est très joli, mais c'est pas facile. Hein.
4: Non, c'est pas du tout facile.
0: C'est pas facile.
4: Pour vous.
0: Pourquoi Elsa, t'as choisi la langue arabe comme ça, Maroc?
2: Parce que tu sais, Grenade, c'est très près du Maroc, alors c'est une belle langue.
0: Ah bah c'est une ville magnifique, parce que moi j'ai eu la chance de rencontrer également au Club Med, là, j'en faisais allusion un petit peu de mes vacances, là. Illusion, comme dirait Gérard, de mes vacances. Et j'ai rencontré un mec super sympa là-bas qui est architecte et je vais aller à Casablanca.
2: Casablanca.
0: Ah ouais, alors, dès que je peux y aller, j'y vais avant le 31 décembre,
4: tu
0: un week-end.
4: Tu m'invites, Max, hein?
0: Un week-end, hein?
4: Tu m'invites.
0: J'emmène ma petite quand même.
3: Oh, tu m'invites, arrête tes conneries.
4: Oh non, moi d'abord, hein.
3: Oh, d'accord. À Casablanca, tu m'invites.
0: Hein?
3: T'invites ta Bibi.
0: Non, moi je vais à Casablanca avec ma meuf et toi je t'emmènerai avec Bibi manger une Casablanca. Une blanquette.
3: Une
0: Casablanca de veau. Une Casablanca de veau pour toi. Oh là là là là là.
4: Eh Max.
0: Ouais.
4: Est-ce que je peux avoir une petite compile, s'il te plaît?
0: Non, non, faut
3: non,
0: pas.
3: Non, non, non,
4: s'il te plaît.
0: Non.
3: Il n'y a plus de compile à ce soir-ci.
4: Oh, toi, Gérard. Hein.
0: Non, je vais vous faire un petit cadeau.
4: Oui.
0: Ouais. Je vais vous passer un extrait de Balade Nocturne.
4: Oh non, moi je vais la compile.
0: Non, faut l'acheter c'est demain. Balade. Elle sort demain dans les bacs.
4: Oh, voilà. Non, moi je la veux.
0: Elle est cassée, là. Bon, on l'écoutera demain.
3: Laquelle, chef?
0: Hein?
3: Laquelle?
0: Ah, bah la nouvelle. Il y a une nouvelle compilation Balade Nocturne qui sort demain. La compilation de l'émission du dimanche. Voilà, et si vous êtes amateur de musique, 22h minuit également, une nouvelle émission que je vais appeler Éclectique, où là je passerai un petit peu de tout, du trip-hop, du rock, enfin tout ce qui me passe par la tête.
2: C'est bien.
0: Voilà, donc vous allez découvrir ou redécouvrir des vieux morceaux, et je viendrai comme ça avec des disques sous le bras, on parlera ensemble un petit peu de musique en direct, et comme ça au fur et à mesure. Là on passe un morceau ou pas? Non, sinon on attend demain.
4: Je
0: passerai un morceau extrait de la compilation tout à l'heure pour terminer l'émission, d'accord?
2: D'accord.
0: Par exemple, dedans, il y a aussi la liste de Schindler, qui est très jolie, la musique avec le violon qui est magnifique. Mm-hmm. Je passerai un petit morceau...
3: Passe-moi un petit coup de violon, là.
0: Hein?
4: Oh non, Gérard,
0: alors, un petit coup d'archer dans la
3: main. Vous testez la nana, passe-moi un petit coup de violon.
0: Alors écoute bien, pour ta bibi, pour tous ceux, écoutez. C'est pour vous les filles. Et pour bibi aussi.
2: Très triste.
0: Ah mais écoutez, c'est beau hein.
2: Ouais, c'est beau, mais très triste.
0: Ah oui, non, mais de toute façon...
4: Ah oui, je suis d'accord avec toi, Elsa.
0: Balade Nocturne est un petit peu moins triste que...
2: On va se mettre à pleurer, hein.
4: Ah oui.
2: Okay. Moi, c'est la...
0: Voilà, j'en mets pas plus. Il faut acheter la compil, Elsa. Oui.
2: De Steven Spielberg.
0: Oui, Spielberg, Steven Spielberg. Gérard.
3: Oui.
0: Steven.
3: Yes.
0: Qui c'est qui l'a fait ce film? Steven Spielberg, vas-y.
3: Oh, je sais plus, ouais.
0: De Kremlin Bicette. C'était dans la préhistoire, ça, c'était le débat sur la préhistoire. Steven Spielberg de Kremlin Bicette. Bon, on mettra un extrait, on mettra la musique de Twin Peaks pour terminer l'émission qui est extrait de Balade Nocturne. Et donc, dimanche soir, 22h minuit, une émission qui, à mon avis, devrait vous faire plaisir, vous apprendrez. Enfin, j'espère que vous allez pouvoir découvrir plein de choses. Et puis, Balade Nocturne qui revient dès dimanche. Bon, bah, en tout cas, Elsa, merci beaucoup.
2: De rien.
0: Nous, faut qu'on se voit hein, avant que tu t'en ailles quand même. Hein.
2: Ben,
0: ah, bah attends, ils font la gueule, les autres. Hey. Bon, ils disent que t'es grosse.
4: Oh, ça, c'est pas vrai déjà.
0: Elsa, t'es grosse?
2: Non.
0: Bon, alors.
2: Comme on dit en Espagne, estoy buena.
0: Mais tu es jolie?
2: Oui.
0: C'est vrai?
2: Oui.
0: En plus, oui. Et t'es toute seule, et t'es venue toute seule?
2: Oui.
0: Eh ben, t'es courageux.
2: La vie, c'est la vie, alors.
0: C'est la vie, c'est comme ça. Ceci dit, l'italienne qui était au Club Med, elle est venue toute seule avec une copine, et je peux dire qu'elle était vraiment, vraiment, vraiment, vraiment très jolie.
2: Ouais, je peux garantir, je suis pas comme ça.
0: D'accord. Nadia,
4: oui.
0: Merci d'avoir appelé.
4: Il n'y a pas de quoi.
0: Et tu quittes surtout pas, je te repasse le Nandem. Je te repasse le Stromoslor. Le standard en arbre.
4: Max?
0: Ouais. D'accord. Ok, moi aussi. Je t'embrasse.
4: Moi aussi.
0: Gérard.
3: Oui, mon chef.
0: Bon, bah écoute, nous on se voit mercredi pour les conseils de Gérard.
3: Pardon?
0: Bah, on se verra mercredi, on va se voir en antenne. Bah, moi demain je suis pas là de la journée. Hein. Mais pour l'antenne, pour les auditeurs, on se voit mercredi avec les auditeurs en direct.
3: Ouais, mais c'est con parce qu'on a eu des embrouilles. T'aurais dû me laisser un petit peu d'antenne là.
0: Vas-y.
3: Bah, je sais pas, moi. Qu'est-ce que tu veux que je dise? Maintenant, t'as fini, alors. Attends. Bibi, elle a quelque chose à dire. Bon,
0: vas-y.
3: J'espère que tous les auditeurs, je sais que c'est bon, appeler en masse dès demain.
0: Ouais.
3: Parce qu'on a besoin d'eux.
0: Ouais.
3: Hein? Donc, Bibi,
0: Oui, passe à nous, parce que toi, t'es complètement endormi, t'arrives pas à mettre un mot devant l'autre, alors passe-moi.
3: Mais de toute manière, ce que je demande, c'est que t'ailles du monde. Moi, je veux que t'aies du monde.
0: D'accord.
3: Je veux pas, parce que là, je sais, tu nous l'as dit, donc qu'on passe péter l'antenne. Mais qu'on y arrive. Alors, pas comme ce soir, mais allez-y, appelez-nous et n'ayez pas peur.
0: Il est de retour. Il n'a pas bougé d'iota.
3: Hein?
0: Ouais.
3: Bon, je te passe la petite Bibi, elle va te dire un petit mot, puis je te reprends après.
0: Ouais, je rappelle pour dire que Gérard, donc, on sera en soirée ensemble tous les deux à l'Atlantide, à Chaumont. C'est le 11 septembre, donc c'est très prochainement, et que sinon on te retrouve mercredi en direct pour les conseils de Gérard, et jeudi, bien sûr, pour les débats, les fameux débats qui ont fait...
3: Les conseils de Gérard et Sandy.
0: Non, mais Sandy a dit qu'elle va peut-être pas venir, donc on va faire les conseils de Gérard, comme ça au moins on est sûr que tu seras là. Laisse-moi terminer, c'est quand même moi le chef. Et ensuite, ça sera donc les débats de Gérard. Rare jeudi entre minuit et 2h. Alors passe-moi Bibi vite fait, allez vite.
3: Ouais, je te passe Bibi et tu me rappelles si ça va pas pour...
0: Allez, vite, parce que l'émission est terminée. Allez, on se dépêche. Allez, parce qu'on va pas faire comme ça jusqu'à 1h du matin comme à chaque fois. Hein. Bibi.
5: Allô.
0: Quelque chose à rajouter?
5: Allô.
0: Oui, Bibi, je t'écoute.
5: Donc moi je voulais dire personnellement à Max que je suis vraiment très contente qu'il soit revenu le soir parce que vraiment moi personnellement il m'a vraiment manqué.
0: Ouais.
5: Et on va lui dire. C'était vraiment quelque chose, tu vois, passer les nuits sans toi, sans t'écouter, franchement c'était pas trop bien.
3: Ouais.
5: Et maintenant que t'es revenu, je suis vraiment très contente.
0: Très bien, et puis il y a ton...
3: pour mercredi.
5: De quoi pour mercredi? Bah ouais, non mais je vais expliquer à Max et d'abord il a très bien compris et je vais expliquer. Voilà. Et donc voilà, c'est ce que je voulais dire. Et n'hésitez pas pour appeler parce que faut que Max il ait de l'audimat pour qu'il puisse remonter la pente.
0: Voilà, exactement. Parce qu'en ce moment je suis pas très bien, faut que je remonte la pente.
5: Voilà. Je t'en passe Gérard. Hein.
0: Ok.
5: Et puis bonsoir à tout le monde, des gros bisous.
0: Ouais, tout le monde est là.
5: Voilà, ciao.
0: Gérard, pour terminer, avant qu'on donne les adresses et le numéro de téléphone pour demain.
3: 0803 08 5000.
0: Appelez-nous.
3: Et voilà.
0: Voilà.
3: Bon, tu me rappelles à quelle heure, toi?
0: Bon, bah, quitte pas, je vais te reprendre en antenne. Merci en tout cas, Gérard. Merci à vous tous de nous avoir suivis pour cette première. Vous n'étiez peut-être pas au courant, mais voilà, on est de retour en direct dès 21h, le nouveau rendez-vous, avec une première émission, une première heure. On va essayer, tant que possible, de vous rendre service entre 21h et 22h, puis la radio libre de 22h à minuit, bien entendu. 0803 08 5000. Si vous voulez participer à l'émission de demain, dès 21h, dès 22 ou dès 23, vous choisirez. On a également le répondeur du Star System, qui fonctionne 24h sur 24. Vous laissez vos petits messages, bien entendu, pour pouvoir me parler, vous répondre, simplement faire des petits délires, quoi que vous ayez envie de faire, peu importe, eh bien, le 0140-521-521 est à votre disposition 24h sur 24, je répète, 521-521. 0140-521-521. Fildar, tu veux rajouter un truc, l'adresse de Fun?
1: Oui, éventuellement, vous pouvez toujours écrire, hein, c'est Max Fun Radio. 20 rue Bayard, B-A-Y-A-R-D, hein, et pas deux L, 75-08 Paris, et voilà.
0: Vous pouvez nous envoyer des cartes postales, des bonbons, des bancos, enfin ce que vous voulez, ce qui vous passe par la tête, de l'argent, des bateaux, des voitures, des photos, les filles, les garçons, des photos de vacances. Tiens, par exemple, on pourrait faire un petit concours des plus belles photos de vacances. Ça pourrait être marrant, ça éventuellement, on va attendre encore un petit peu, une petite semaine.
1: Et j'ai joué, Manu.
0: Et quoi d'autre encore à rajouter?
1: Ouais.
0: Y'a encore quelque chose à rajouter, les enfants?
6: Non.
0: Voilà, un extrait de la compilation Balade Nocturne qui est dans les bacs dès demain. Allez-y quand même, achetez-la, c'est la compilation de l'émission qu'on retrouvera dimanche à minuit. Le morceau que je vous diffuse est de Angelo Badalamenti, c'est le morceau, la personne qui a fait la musique, avec David Lynch, extrait de la BO du feuilleton Twin Peaks, qui s'appelle Falling. Et nous on se retrouve demain en pleine forme à 21h, Fidar, Manu, Olivier de la production avec quelques nouveaux jingles, ça va pulser, une rubrique qui est en train de se préparer. Et puis bien entendu, vous de l'autre côté de la radio, bonne nuit, amusez-vous.

0: Oui, bonsoir.
1: Bonsoir, quel est ton prénom?
0: C'est Julien.
1: Bonsoir Julien.
0: Star System FM Max Radio Libre sur Internet, sur Facebook, c'est génial. Voilà. Et Max, bravo, bravo à toi, franchement.
1: Merci. Nickel.
2: Monsieur et Madame Mollard, que nous allons essayer de joindre. Ça va pas être facile parce qu'à ce temps-ci, forcément,
3: ça va être chaud, hein.
2: Ça doit dormir, mais on avait dit qu'on le ferait, on va le faire. Sinon, on remettra ça à demain des Monsieur et Madame Mollard. On fera ça beaucoup plus tôt dans la soirée. On fera des Monsieur et Madame des Allos, si ça c'était bon, ça, des Allos.
3: Oui.
2: Attention, ça sonne.
3: Ça doit.
2: C'est parti. Sonnerie de téléphone. Là, ça doit dormir grave.
3: Oh bah, de toute façon, là, on réveille.
2: Hein. Là,
3: on réveille. Hein.
2: Là, à mon avis, il va falloir se battre. Hein.
3: Ah, il est bien gras.
2: Ah, il est bien gras, celui-là. Hein. Allô? Ah, merde, je crois que ça avait décroché. On va essayer d'en faire deux, trois, quand même. On va tâcher d'y arriver. Si on peut pas, on mettra ça demain, c'est promis.
3: Là,
2: ça dort, hein?
3: Ah bah.
4: Oui?
2: Allô, je suis bien chez monsieur et madame. C'est ça? Allô? Allô? Allô? Allô? Madame. Mollard? Allô? Bien! Une! Ah oui, là!
5: C'est plus court, hein?
2: Ah oui, mais là, c'est clair que ça va pas durer assez longtemps.
3: C'est violent, hein? Bah, en plus, on les réveille à midi et minuit.
2: Ouais, on se prend un molar en pleine gueule à minuit. Crois-moi que ça fait pas plaisir, hein? Attention! Deuxième. Allez, on se refait un petit molar comme ça pour le fun. Il y en a un paquet, là. Non,
3: on va être malade en plus, c'est un vrai problème.
2: Oui, c'est vrai, on vous l'a pas dit, mais ce soir, Manu a assuré parce qu'il a mal de tête. À se cogner la tête contre les murs, je lui ai donné tout ce que je pouvais, tous les cachets, tout style de cachet.
5: Il a des tout petits yeux, il est bleu, il a fessé.
2: Ah, les cheveux blancs, il a même l'insigne de Nike qui s'est gravé sur le front.
5: Ah, non, mais il a pas sorti une vanne.
2: Ouais, rien du tout, non, très calme. Voilà. Donc là, allez, encore un ou deux. On réessaye encore?
3: Là, j'en fais un autre, là, ouais.
2: Ouais.
3: Faut qu'ils aient le téléphone près du lit, quoi, les molins.
2: Bah, il faudrait, ouais.
3: Et pas comme tout le monde.
2: Allô. Allô, Lolo.
0: Oui.
2: Allô, monsieur. Allô.
0: Ah, vous êtes des bons, vous, hein.
2: C'est monsieur.
0: Mais oui. Ah, mais ça c'est nouveau, alors.
2: Alors,
0: ça c'est nouveau et vous faites preuve d'une intelligence.
2: Merci.
0: Qui est absolument remarquable.
2: Très bien.
0: C'est bien, hein. Continuez comme ça.
2: Hein. Allez, je vous souhaite une bonne soirée, voilà. Monsieur.
0: Et bravo, hein.
2: Merci beaucoup.
0: Salut.
2: Au revoir.
0: Il est con.
2: Ouais, salut, connard. Vous voyez que ça c'est sympa,
5: c'est cool, sympa. Ouais.
2: Salut, puis à la fin de ces jours le mec il rigole, genre il rigole jaune, genre c'est très drôle. Salut connard.
6: Mais c'est pas grave, hein. Là, vu comme ça trace la route. Ah. Bah ouais, parce qu'on a fait le sondage du siècle. Je sais, il est dans le sac. Ça y est, Fildar est dans le sac parce qu'on a pas le fait jeu des catégories. Est-ce qu'il y a des gens qui ont réclamé ou pas?
7: Bah oui!
6: Il y a des gens qui réclament ça?
7: Non!
6: Cette rubrique à la con, les mecs!
7: Faut
6: me la supprimer, cette rubrique. Tu vois pas que ça fait
3: trois jours? C'est lui qui la prépare, alors.
6: Non, mais vous avez pas remarqué que ça fait trois jours que je fais une impasse là-dessus?
3: Si, moi j'ai vu, mais.
6: Bon, et vous dites pas, tiens.
3: Il y a un guis sous roche?
6: Il y a comme un. Ouais, non, il y a une virus sous pied, quoi. Il y a comme un malaise.
7: C'est le pic, putain, c'est le pic, ce jeu!
6: Putain, c'est le pic. Là, je suis en plein pic à 23h15. Ah, mais monsieur et madame.
7: Non.
6: Putain, les trouillards, ils flippent.
3: Ouais, ils flippent.
6: C'est le cas de le dire, c'est pour ça que ça décroche pas. Hein. On rappelle monsieur et madame trouillard.
8: Oui, allô?
6: Ah! Alors? Espèce de trouillard. Hein?
8: Allô?
6: C'est trouillard à l'appareil? Je t'ai fait peur, hein? Monsieur et madame trouillard. Ah! Je vais venir te bouffer la chatte. Ah! Trouillard! Ah! Tu veux que je te bouffe la chatte, espèce de petite trouillarde, hein? Ah, trouillarde! Méfie-toi pas si tu retournes que je te bouffe le cul, espèce de trouillarde! Ah putain! Merde, j'ai pas eu le temps! J'ai pas eu le temps!
4: Elle avait 9 ans!
6: Elle était tarée! Quoi, qu'est-ce qu'il y a?
4: Elle avait 9 ans, la
6: petite! Mais non! Mais tu rigoles ou quoi? Elles sont majeures à cette heure-ci!
4: Oh non, mais non!
6: Mais attends, mais j'ai rien dit moi!
4: Ah bah non!
6: Qu'est-ce que j'ai fait?
4: Rien!
6: Ah bon?
4: Bah, la chatte, t'as peur! Hein,
6: mais
4: bah,
6: si je retourne, je te bouffe!
4: La gamine, elle dort pas de la nuit là!
6: Mais elle avait pas 9 ans! On décroche pas, elle avait pas 9 ans!
4: Ça y est, on a perdu un producteur, on a tout
6: putain,
4: perdu!
6: On
4: là.
6: Avait pas, on avait pas 9 ans, si!
4: Ah, non, j'en sais rien, mais.
6: Bon, bah, rappelle,
4: mais t'as même 20 ans, putain! Ah, trouillard, j'ai bouffé la chatte!
6: Un autre, un autre, un autre!
4: Ah, un autre! Ah! Et de tirer les seins.
6: Ah, j'ai de pincer le cul.
4: Oh là là là.
6: Pas bah, trouillard.
4: Oh là là là là.
6: Passez les trous, monsieur et madame Trouillard. Hein.
4: Putain.
6: Quoi?
9: Consultez.
4: Ah, ok, super.
6: Allez, attention, on en fait un deuxième. Ah, ah là là là là. Je sais pas ce qui m'arrive aux doigts, mais à chaque fois, je me cogne et je me fais mal. Ah. Ça va payer. Non, c'est vrai, je me fais mal à chaque fois. Je tape sur l'os, je sais pas ce que j'ai, je me pique. Y a pas des écharpes dans le meuble? Ah putain.
10: Allô?
6: Allô, Trouillard?
10: Allô?
6: Monsieur Trouillard?
10: Oui.
6: T'as peur, hein? Ah! Je vais débarquer chez toi, Trouillard! Hein? Je vais te foutre un bic dans le cul! Trouillard! Espèce de...
11: Non, je m'excuse.
6: J'enlève le stylo. Trouillard! T'as peur? Pas! Oh! T'as peur ou pas? Merde. Merde, j'ai pas eu le temps de continuer. Deux déjà, allez, un troisième monsieur et madame Trouillard, et comme ça après on arrêtera, mais mon dieu que je suis con, hein. Vous devez vous dire un mec comme ça, mais. Il doit avoir plein de femmes autour de lui. Eh oui. Ça tourne grave en ce moment. Avec des conneries pareilles, je me dis putain, mais faut que je finisse ma soirée au bain. Là, je me suis vraiment cogné. Hein.
12: Oh, ça va.
6: Je souffre du doigt. Ah là là là.
9: Mais non, nous ne sommes pas là.
6: Te trouillarde. Tu flippes, hein, t'as mis ton répondeur. Mais c'est pas grave, on va faire un autre. T'en as encore d'autres? T'en as plus? On fait le premier.
12: Allez,
6: vite fait, on rappelle le premier, on va voir un peu ce que ça va donner.
12: Ah, elle va chialer, ouais.
11: Vous avez dit que vous veniez me bouffer la chatte. C'est pour quelle heure? C'est pour quelle heure?
4: Je me lave, j'arrive.
11: Je suis en train de me laver l'arrêt des fesses et tout, j'arrive.
6: Oh là là là là. Allez, bouge taré. Décroche.

0: Allô ?
1: Allô ?
0: Excusez-moi, Madame Trouillard ?
1: Pas franchement.
0: Monsieur Trouillard ?
1: Oui.
0: Trouillard ! T'as peur, hein ? Je vais te raser les poils du pubis ! Tous tes poils ! Je vais les manger ! Trouillard ! Je vais te bouffer les poils du pubis ! Et avec mes dents, je vais t'arracher les poils du cul !
2: Dommage.
0: Dommage parce que là, tu as arraché ses cheveux. J'ai raté là tout ce qu'il y avait autour. Hein. 0803-08.
3: On va parler d'autre chose. Fildar, tenez, on parlait maintenant. On peut peut-être le faire maintenant. Hein.
4: Non, j'ai vu, c'est pas la peine de le lire à l'antenne.
5: Non, mais c'est un truc.
4: Non. Juste, l'ai lu. J'ai vaguement regardé, alors donc il est hors de question que tu passes ça à l'antenne.
5: Juste avant non, je te rends ta jambe que j'ai retrouvée dans une poubelle.
6: Arrêtez, commencez pas, il est venu en bon esprit.
4: Mais moi je te dis non.
5: Mais ça je le lis pas, je vais dire le casque, Gérard. Mets ton casque, Gérard.
6: Ça, c'était ta jambe.
3: C'est une jambe en bois de mannequin. Pour expliquer aux auditeurs, c'est une jambe en bois de mannequin qu'on veut lui donner parce que c'est comme il a plus sa jambe bionique, bien sûr, c'est parfait. Et à chaque fois, il veut pas de cette. Alors.
4: Non, mais ça sert à rien de le lire, j'ai vaguement vu, donc ça m'intéresse pas que tu lises ça.
5: Mais non, mais là je lis en courrier, mais tu le permets,
4: Il y a une fausse signature, donc.
5: Mais on s'en fout de la signature, je dis pas la signature. Là, je suis en train de lire le bilan et l'analyse des débats par Starsky Productions. Donc c'était sur le thème des routiers, la CB, c'est ce que t'as fait la semaine dernière, le jeudi 31 août.
3: Ah ouais, exact, oui.
5: Donc il a duré 2 heures, il y a eu 12 questions, l'animateur c'était Gérard, au standard Anne Cafildar et à Manu, Internet Rigo, voilà, tout est précis. Alors les auditeurs participants, il y a eu Monsieur Mazur, il y a eu Martini, il y a eu Jackie, il y a eu Petit Poussin, YL, Petit Pouce, Monsieur Ricardo, Michel, Pourx, Star Turc, Michel Meignet, Gastro Liquide, Gastro Solide, Pourcy Walker, Mister Jolo, Poussy de Jéhovah, Absolute Pousca, Dev Superstar, El Château et Gomez. Il y avait pas mal de monde.
3: Tous ces gens-là sont passés dans le débat de ça.
5: Il n'y a pas de nom de famille, il n'y a rien.
3: Alors, mets-toi là-bas plutôt.
5: Viens avec moi, Phil, viens.
4: Mais de toute manière, ce qu'il faut dire, c'est que tous les noms qu'il a annoncés ne sont pas passés sur l'antenne, donc t'es un menteur. Non, attends, je suis désolé, j'ai les fiches, et tous les noms que t'as annoncés ne sont pas passés. Déjà, Gastro Liquide et...
5: Gastro Solide ?
4: Gastro Solide, c'était sur les thèmes de CB.
5: C'est ça, les CB, les routiers, c'est ce qu'il dit, c'est le dernier débat que t'as dit sur les CB, les routiers.
4: Il y a des noms qui sont pas passés sur l'antenne, d'accord ?
5: Alors, avant le débat, Gérard fait le point sur l'organisation du débat, il ordonne aux auditeurs de ne pas téléphoner d'un portable et de bien répondre aux questions qui seront posées uniquement 2 fois maxi.
3: Ça, c'est normal.
5: Voilà. Donc, vocabulaire de Gérard. Donc, Gérard dit en moyenne 70 fois non, donc ça fait une toutes les minutes, une fois non toutes les minutes, 63 fois ouais, 14 fois ben, 44 fois 6 fois bon ben ça y est, il a dit aussi 18 fois oh, 7 fois 7 fois bonsoir, 10 fois merci, 4 fois s'il te plaît, 6 fois ta gueule, 54 fois au revoir, ça c'est ton must, 5 fois oh là là, et 8 fois je vais te dire une chose. Attention, les temps sont arrondis, d'accord. Gérard a engueulé Manu 18 fois, soit une fois toutes les 6 minutes. Anka 12 fois, soit une fois toutes les 10 minutes. Et Rigo, rien. Pas normal.
3: Et toi
5: Justement, la médaille du plus grand emmerdeur du Star System revient à Fildar avec 23 engueulades avec Gérard. Donc en moyenne, Gérard a engueulé Fildar une fois toutes les 5 minutes.
3: Ah, c'est balèze.
5: Donc j'ai eu le cachet. Comme quoi j'étais.
6: On fera mieux la prochaine fois, t'inquiète.
4: Ouais, mais ça m'étonnerait.
3: Il faut que ça se calme, ça d'ailleurs.
5: Donc, bilan du débat. Thème les routiers, la CB durée 2 heures, ok. Donc, conclusion de Gérard, standard, merde. Réa, catastrophique. Internet, bien. Anka, nul. Fildar et Manu, le bordel. Reproche par Gérard, bordel complet. Reprise des auditeurs déjà passés sous un autre nom. Conclusion des auditeurs participants. Pour certains, très bien. Bonne rentrée et bon début. Pour d'autres, déjà vu, pas nouveau. Sur l'internet, on termine à 9833 connectés.
3: Oh là là, bravo, on applaudit.
5: Voilà. Quand même, tu te souviens de ce chiffre-là, t'avais fait 9 E. L'analyse du débat par Starsky, donc très bon débat, bon fou rire. Merci Manu pour les jingles inédits, merci Fildar pour les petits sons d'ambiance. Anka n'a rien foutu.
4: De toute manière, ça changera pas.
5: Elle se coiffe, elle dessine pendant les débats. Durant le débat, un remix de Gérard a été diffusé, merci l'équipe. Les auditeurs ont été drôles et sympas. A noter aussi une manifestation de Fildar et Manu pour que Gérard lise les sondages. Engueulade, connerie à la carte, merci Fidel d'être venu. Merci Gérard quand même pour ce moment de bonheur. Prochain débat le 22 septembre.
3: Oui, qui portera sur les JO.
4: Non, c'est pas le 22, c'est le 21.
3: Le 21, ouais, sur les JO. Hein.
5: Ouais.
3: Donc c'est très bientôt.
5: D'accord. On a reçu aussi un nouveau magazine, il s'appelle France Poire.
4: Non, mais ça t'amuse à le lire.
5: Mais quoi, j'ai rien lu encore. Non, mais...
4: Je t'ai dit qu'il fallait pas lire. J'ai interdit tout le courrier à l'antenne. Maintenant, tu la fermes et c'est tout. C'est clair, net et précis.
6: Excusez-moi, vous pouvez ouvrir les portes, j'ai les yeux qui pleurent. Arrête de t'enfumer à la lacrymo, je te jure. Sinon,
4: toi, tu fermes ta gueule et c'est tout.
6: Vas-y, c'est.
4: Toi, tu fermes ta gueule.
5: Bon, je lis pas le courrier, je lis seulement les petites annonces qui sont dans le magazine. J'ai le droit à ça.
2: Alors vas-y,
5: c'est pas personnel,
2: c'est
5: bon, pour petites annonces.
2: Pour voir si les mecs vont trop loin. Parce que ça reprend comme avant et Gérard commence à en avoir ras-le-bol, il va y avoir des ultimatums. Vas-y.
5: Alors, la visite touristique de Paris ne passera pas par le pont de l'Alma cette année. Un couple dont la femme est d'une forte corpulence est passé par là. La femme est coincée entre deux pylônes et une forte odeur d'alcool a rempli la zone dans un rayon de 180 mètres.
6: Sanglier mystère encore.
5: Cette même odeur se retrouve parfois au relais Carnot, dans les toilettes de la loco, à Suresnes et au foyer. On conseille donc à toute personne vivant sur les lieux d'évacuer le plus rapidement possible. Le responsable, une autre petite annonce, le responsable du centre de désintox des Alpes a décidé de céder son établissement suite à une déprime. Il aurait pris cette décision après le séjour d'un cas désespéré venant du 92.
4: Ah mais non ! Oh putain, c'est pas vrai, c'était même pas tes courriers ça.
5: C'est chiant. Bon, dernière annonce. La gendarmerie de Suresnes recherche activement un couple d'exhibitionnistes qui arpentent les rues de Suresnes en montrant leurs attributs.
6: C'est pas grave de montrer ses couilles, j'y reviens.
2: Ah, mais enfin, ceci dit, il te demande d'arrêter aussi.
5: Ouais, mais attends, en plus, l'homme pourrait bénéficier de circonstances atténuantes pour cause de petites queues.
2: Mais Oh putain, la BD sont du mal. T'es nul.
7: Tildar, présente tes excuses tout de suite.
5: Ah, mais je m'excuse pour les gens qui ont fait ça. Hein.
2: C'est quoi ça, ce que t'as dans la. Non, mais c'est quoi.
5: Et tu l'as vu. Ça, c'est des vieux trucs,
6: Tu veux y aller, c'était fait pour.
5: Voilà, donc.
7: Bon, là, faut tout planquer parce qu'il est en train de tout déchirer là.
2: Qu'est-ce que tu fais? Qu'est-ce que tu dis, Gérard?
5: Attends, ouais,
2: il a mis la raison de foutre à la poubelle, non, ça va trop loin.
5: Mais ce qui est bien, c'est qu'il ne fait pas chez lui, mais il fait ici, c'est déjà ça.
6: il a pas chez lui d'un autre côté. Donc.
5: Bah, tu sais, la pochette, tu peux la déchirer, on s'en fout, on en fait une.
4: Manu, tu me donneras ce que t'as là-bas, ça ne t'appartient plus.
6: Pardon ?
5: Ça lui appartient pas, ça vous appartient pas.
4: Ah, tu me donnes ça.
5: Attends, il y a ça à mettre à la poubelle aussi.
2: C'est quoi ?
6: J'ai rien !
7: Filard, prends les fléchettes quand même.
2: Attends, tu vas voir, je vais le donner aux avocats.
5: Ouais, mais de toute façon, c'est pour porter plainte, hein.
4: Ah ouais, mais...
5: On va porter peinte.
2: Alors.
6: C'est lui qui est peinte.
5: Bah, des trucs hein, que j'ai pas lu, c'était perso. Il y avait des noms, alors j'avais rien fait moi.
2: Qu'est-ce que c'est que ça, FG? Attends, il y a des. Attendez.
5: Oui, il y a des nouveaux magazines.
2: Non,
5: c'est une note interne de fan, c'est Victor qui l'a.
2: Non, mais en plus, non, ce que j'aime pas du tout, c'est que les auditeurs utilisent le logo de Fun Radio.
5: Mais ouais, carrément.
2: Ça, c'est illégal, hein, Gérard.
4: Non, mais moi, de manière, c'est simple, 21, il n'y a pas de débat, c'est tout.
2: Non, monsieur.
4: Non, il n'y a pas de débat tant que ça continue.
5: Ah, mais ça va s'arrêter.
4: À mon avis, pour l'instant, ça recommence, donc c'est terminé. Donc c'est niette pour le 21, c'est tout terminé.
2: Oh non, mais dis pas mais ça.
4: Terminé.
2: Fais pas ça pour moi.
4: Terminé, c'est tout.
2: Mais arrête de dire des bêtises.
4: Le branleur qui s'amuse à faire ça, qui arrête tout de suite, c'est tout. Maintenant, il y en a ras-le-bol. Et toi, Fildar, con comme t'es, tu ferais mieux pas de le lire à l'antenne.
2: Bravo.
4: C'est tout.
5: Il n'y a pas de nom de famille, il n'y a rien eu.
4: Même, t'as pas à lire le courrier comme ça à l'antenne, il t'appartient pas. C'est tout.
5: C'est des petites annonces, ça te concerne pas.
2: Ouais, enfin, même. Attends, je suis désolé là, quand tu vois par exemple qu'il y a un catalogue officiel de FG, rentrée 2000, GG d'Agostino.
5: Ah, c'est le remix.
4: Ouais, attends, on va rigoler là.
2: Bah,
5: c'est quoi, t'as une blague là?
4: Je crois que personne n'a encore compris dans l'équipe que quelqu'un avait envoyé un CD que personne n'a fait écouter.
5: Ah, bah,
4: on va rigoler.
6: C'est vrai, Phil, c'est vraiment pas un pote, un frère, un cousin.
2: Gérard est parti récupérer un CD, donc GG d'Agostino, les zoophiles du 15e break. GG avec George Michael, Fuck Me Up Before You Go.
5: Fuck Me Up Before You Go.
2: Françoise, dans un instant, on revient avec toi, tu bouges pas ma chérie?
8: Non, ça va.
2: Merci d'être avec nous, ne bougez surtout pas, attention, le dernier quart d'heure va être très très chaud, et attention, entre minuit et une heure, vous entendrez un vrai moment de Radio Libre qui avait été fait en 97 avec Françoise et Gérard, et Gérard qui est en train de me montrer en ce moment un CD.
6: Il sort sa jambe.
7: Il est énervé là, hein. Il est tout rouge.
2: Oh putain.
7: J'espère qu'il n'y a pas eu de mort.
2: Ça chie, toi. Ah, on a oublié, j'entends. Je me dis, tiens, c'est la raccro, c'est fini. Bon, mais pas de musique, hein, les enfants. Toujours en direct, Fun Radio, le Star System, la radio libre, vraiment dans toute sa splendeur. Et on va le vérifier dans un instant, hein, Françoise. Hein, tu bouges pas?
8: Non, pas du tout, Max.
2: Donc, ça va, ma chérie?
8: Ça va, Max.
2: Bon, avant qu'on balance donc ce grand moment de radio de 97, qui dure combien de temps?
8: Une heure.
2: Hein?
6: 54 minutes.
2: Mais c'est en montant plusieurs fois ou c'est d'un coup?
6: Non, d'un coup.
2: D'accord, d'accord.
8: D'un coup, mais il y a eu une coupure à un moment.
2: Ouais, mais bon, là, on la fera pas. On a monté, on a fait un petit montage. Mmh. Donc là, ça va hurler, parce que là, maintenant, on est en train de se foutre de ma gueule à moi aussi, en plus de Gérard. Il y a un truc qui s'appelle Pokémax.
3: Alors, il y a des jeux, des trucs, on peut gagner 2000 euros, enfin bon, n'importe quoi. Donc, il y a des gens qui pensent qu'ils vont se faire de l'argent sur mon dos. Donc, je vais le lire tout à l'heure. Et il y a un autre, donc, la même personne qui s'amuse à faire ça, donc le FG Core et le Wonder L avec les logos de Fun Radio. FG Core, catalogue officiel, FG Core, rentrée 2000. Gérard, lis-le, moi je vais lire le mien, mon document, et ça va servir de document de preuve. Alors là, je peux vous assurer que celui qui a écrit ça, ça va chier. Écoutez.
9: Ah, vas-y,
4: Lui, il tient en premier.
3: Alors, grâce au Pokémax, les jeunes auditeurs apprendront tous à s'amuser et à se faire plein de cadeaux pour la rentrée. Effectivement, il y aura des boosters, des paquets de cigarettes, ainsi que des euros à 150 francs l'euro, plus des jeux de cartes Pokémon à 150 000 euros, ainsi que 100 euros gagnants standard. La règle du jeu, écoutez bien, toute personne qui appelle ayant raccroché deux fois par manière consécutive de deux personnes assemblées se verront offrir automatiquement un paquebot emballé pour deux personnes instinctivement diffusé après orientation. Veuillez vous adresser à... Il y a l'adresse de Fun Radio. Voilà.
4: Mais derrière, t'as encore autre chose.
3: Alors... Chaque joueur propose à la table de 5 cartes Pokémon au standard d'une évolution permanente, restant après le retrait des points de vie Pokémon à une valeur absolue par X au carré de la racine de cheveux. Le total divisé en cartes de chaque 97 de neurones en lisant les règles divise les ingrédients de factoriser expliqués au plus haut. D'accord, ok. Ben ça, je le garde comme preuve.
10: Par contre, c'est vrai que la règle est simple.
7: C'est limpide.
3: Alors, l'autre... Alors là, écoutez bien, donc c'est le catalogue... Non mais lis-le, vas-y.
4: Catalogue FG Core, mais de toute manière, la première partie, je ne la lirai pas parce que c'est en anglais, j'y comprends que
3: rien. Mais c'est pas grave, dis-le quand même.
4: Donc, deuxième partie...
3: La première partie, dis-la quand même.
4: C'est marqué déjà GG d'Agostino, les zoophiles du 15e break.
3: C'est pas de l'anglais, ça.
4: Non, c'est pas de l'anglais, mais vous savez très bien qui c'est, d'accord. Alors, foutez-vous pas de ma gueule. Ok, toi, t'éteins ton micro quand je parle parce que ça te regarde pas. C'est pas toi qui es concerné. Donc après GG avec George Michael Fun Me Off Before You Go. Donc
3: fuck.
4: Ouais ben je t'ai dit de fermer ta gueule, ok.
3: Fui la paix.
4: On se demande si c'est pas toi qui est en train de faire des petites saloperies derrière mon dos.
3: Non, parce que j'ai les mêmes, regarde.
4: Hein? Parce que c'est bizarre ces histoires.
3: Mais non.
4: Ouais, parce que c'est bizarre, il y a une semaine. Quoi, ça pue et dans ce cas-là, tu dégages, tu vas à Avenue de Wagram là dans ton McDo. Ok, alors tu me casses pas les couilles.
3: Lis la suite du catalogue.
4: Hein?
3: Si c'est en anglais, laisse tomber, si on passe à autre chose.
4: Alors, les films. Alors, Pitbull Mister et l'alcoolo enragé. Donc, apparemment, ils veulent parler de moi avec Sandy.
3: Ah bon?
4: Pitbull Mister, contre-attaque. Donc, apparemment, vous voulez parler de Sandy qui s'amuse à ça.
10: Qui attaque.
4: Hein? Pitbull Mister dans le break du 15e. Donc, vous voulez parler d'Henri. Alors, maintenant, ça commence à me casser les couilles avec le 15e, ok. Claire Note. Claire Net et Précis.
3: Claire Note. Putain, oh!
7: Il se passe un truc là.
10: Ah, il vient de voir sa jambe passer toute seule, GG, et il est pas content.
7: On est attaqué dans le studio. Oula!
10: Et il va s'en servir comme du bat de baseball sur Marc et Marco.
3: Il y a Marc et Marco qui travaillent sur Fun et qui ont ramené la jambe en bois qui servait à l'époque à Gérard de courir. Et malheureusement, ils l'ont voulu ramener dans les studios. L'autre, il s'est mis à courir.
4: Gérard, ils sont cons, putain, ils font chier.
10: Ouais, c'est clair.
4: L'autre, s'il veut rentrer, il se démerdera, il a plus de carte.
7: Ah!
3: Hein? Comment ça, il n'y a plus de carte?
10: Carte quoi? Carte orange.
3: Il n'y a plus qu'une carte orange à quelqu'un.
10: C'est bon, tu peux me coller ta photo dessus, c'est déjà ça de gagner.
4: Donc,
3: alors, relis tout.
4: Alors, Pitbull Mister et l'alcoolo enragé, donc ils veulent parler de moi. Pitbull Mister contre-attaque, donc ils veulent parler de Sandy. Pitbull Mister dans le break du 15e, donc ils veulent parler d'Henri, et donc ça commence à me casser les couilles. L'amour du clito risque, donc on ne sait pas ce que ça veut dire. Documentaire, alors visite des trous noirs du tonneau de bière, la vie sexuelle des pitbulls, donc vous voulez parler de Sandy, donc c'est bien. De manière, on va essayer de savoir qui s'est équipé ça, parce que les feuilles, c'est pas des photocopies,
3: la première partie.
4: C'est des originaux.
3: Fais voir la première partie, fais voir.
10: Je crois qu'il y a un GG Presley ou un truc.
3: Alors, moi je vais vous lire GG d'Agostino, alors les zoophiles du 15e break. GG et George Michael, fuck me off before you go.
4: Non mais ça, de toute manière, c'en est un qui s'amuse à jouer avec. Donc s'il s'amuse avec comme ça, ben ça va aller vite. Hein. Pour le 21, on va voir si on fait quelque chose. Hein. Parce que moi, pour l'instant, tant que ça s'arrêtera pas, je ne continuerai pas.
3: Là, ça me fait rire tellement que le mec, il va être mal si je le chope. GG Presley, avec Love Me Tender, Love Me True.
4: Non, mais ça vous fait rire, mais de toute manière, tant qu'on s'attaque pas à votre vie privée, vous en avez rien à foutre.
6: Moi, c'est parce que ça m'énerve, privée, moi, que je rigole.
4: La vie privée des autres, ça, vous en avez rien à foutre. La vôtre, vous, en a, vous, vous ça vous fait rien, mais tant que c'est sur moi, vous vous, non, vous en lavez les mains. Vous en lavez les mains.
2: Gégéto, ça va. Attention, Gégéto qui est pas beau, Timothy Foucault.
6: Oh là, chaud.
2: C'est du zouk, ça. Alors, Laurent Graphique de Garnier. Descends de ta figue de bouche.
4: Non mais je te préviens.
6: De quoi
4: Non mais je te préviens Max, tu rigoles.
2: Attends, mais je rigole parce
4: non,
2: que
4: non,
2: ça
4: non mais
2: va...
4: je te préviens, s'ils parlent de Garnier, à mon avis ils veulent parler de Laurent Garnier.
6: Non, du shampoing.
4: Non mais ouais, mais fais gaffe toi. Fais gaffe parce que je me demande si c'est pas vous qui essayez de faire des conneries derrière mon dos.
2: Il y a marqué Laurent Graphique de Garnier.
4: Ouais, non mais attends.
2: The Big Babouche.
4: Mais soi-disant que ça aurait été envoyé, comme par hasard on n'a pas les enveloppes. On n'a pas d'enveloppe pour savoir d'où ça vient.
2: C'est Dalida, nous, Dalida... Non. Attendez, parce que là, ça va loin. Dalida, là, dire la dada. Oh là là. Gégé l'amour aux os. La chanson qui te donne envie. Et de gratter la mandoline. Alors, vilaine fermière, sodomatique-moi, Matt et Gégé, 16-0-0-64. M et Gégé, le complexe de la corne flash. Pardon. Et donc, effectivement. Les documentaires aussi. Alors, tiens, alors là, putain, le mec, il va aller loin.
6: Il est mal.
4: Mais les documents, je viens de les lire.
2: Non, relis les documentaires, là, en bas.
4: Donc, alors, c'est la visite du trou noir d'un tonneau de bière, la vie sexuelle des pitbulls, la cure de désintoxication des putois alcooliques avec une jambe de bois. Alors là... Toi, espèce de gros porc, tu ferais mieux de fermer ta grande gueule.
6: Ouais,
4: ça vaudra mieux.
6: Je n'ai point ri.
4: Hein? Parce que ça, c'en est qu'ils se sont amusés ici, parce que c'est pas du courrier envoyé, c'est du courrier.
2: Ici. Bah, attends, mais
4: c'est pas du courrier envoyé. C'est du courrier. C'est du courrier fait ici et qu'ils ont changé les logos. Je suis désolé, c'est pas du courrier envoyé.
2: Bon. Il y a un bulletin trimestriel également, non Gérard. Adresse, Pont-sur-Aisne, Terminal 2. Quand t'étais en terminal, toi?
6: Non, c'est la rame du bus.
2: Parce que t'es en terminale 2 et nombre d'absences 365 jours, ça paraît beaucoup quand même dans une année. Alors, tu me dis si c'est vrai ou pas. Alors, c'est sur 20 les notes. Mathématiques, 3,14. Alors, après, il y a les appréciations du professeur. Problème de conversation. Français, 7 sur 20. Élocution, apocalyptique. Géographie, histoire, 2 sur 20. Concept de l'Europe, mal acquis. Anglais 1 sur 20, parle anglais comme une vache. Qu'est-ce qui se passe? Qu'est-ce qui se passe, Gérard?
6: Je sais pas, il pète les plombs, tu vas m'en installer. Il arrive pas à ouvrir la porte.
4: Hey, putain. Oh, tu l'amour, toi! Tu l'amour, t'es vite fait! Putain! Hey, tu l'amour! À toi, est-ce que je t'attrape et je te dépose ta main?
2: On vient de vivre un moment extraordinaire qui est visuel. Vous savez, pour accéder au studio, il y a deux portes sas. Il y en a une qui était fermée, il y en avait qui tenait la porte de l'autre côté. Et Gérard tapait dedans alors que c'était quadruple vitrage. Lui, on l'a écouté.
4: T'as compris, toi? Monsieur, tu veux la carte orange, tu viendras me voir.
9: La carte orange?
4: Ouais.
2: Faut voir si c'est sa carte orange.
4: Fais voir. Non.
7: De toute façon, il s'en fout, il rentre jamais chez lui.
4: Non.
7: Il dort à la radio.
4: Pourquoi? Non, là, tu vas retirer ce que t'as planqué. D'accord? Tu vas retirer ce que t'as planqué tout de suite.
9: Je en prod.
2: Putain.
7: Va chercher la jambe tout de suite. Va chercher la jambe.
4: T'as été planqué là derrière.
9: J'ai rien planqué là.
2: Allez.
4: Je dis, t'arrêtes tes conneries maintenant parce que tu vas pas jouer avec moi.
2: Revue la carte, mais t'inquiète pas.
4: Ok.
2: Ouais.
4: Gérard. Je pensais que tu vas pas jouer comme ça avec moi.
9: Ok, Gérard.
4: Ça va.
2: Voilà, donc faut que ça se
6: mette. Tu m'as bien fait rire.
2: On est bien d'accord. Ah, mais là, on a pleuré de rire tous les quatre, là. Gérard en train d'essayer d'ouvrir la porte, en train d'hurler, alors qu'il y a quadruple vitrage en train de shooter dedans. Mais c'est normal, putain, vous faites chier aussi.
4: Non, mais moi, de toute manière, le 21 se précise, il n'y aura rien. Terminé. Hop, basta. Comme ça, tu t'en branleras après ton équipe de naze.
2: D'accord.
6: C'est bonne faute.
4: Non, c'est pas de ta faute.
2: Alors, bon,
4: vous n'êtes pas capable de savoir qui c'est qui dépose ça à l'entrée.
2: Ça, on va le savoir, parce que ça, on va mener une enquête, ça c'est clair.
4: Mais ça, c'est quelqu'un qui dépose.
2: Françoise, qui dépose, oui. Françoise,
11: oui.
2: Excuse-nous, hein, ça hurle un peu.
11: Ah non, mais c'est pas grave.
2: En 97, donc, pendant cette année entre Gérard et Françoise, il y avait des règlements de compte à chaque fois par l'intermédiaire de la radio.
8: Ouais.
2: Gérard dans ses débats, toi pour tes coups de gueule du mardi.
8: Ouais.
2: Et il y avait des auditeurs qui par interposé vous disaient voilà, alors il y avait des auditeurs qui appelaient Françoise chez elle en disant ouais, on a entendu Gérard qui passait sur d'autres radios, qui t'insulte, etc. On faisait pareil avec Gérard.
8: Exactement. Ouais.
2: Vous n'arrêtiez pas de gueuler.
3: Vous n'arrêtiez pas de parler.
2: L'un contre l'autre, vous n'arrêtiez pas de vous engueuler.
8: Ouais.
2: J'ai décidé un soir de faire venir donc Françoise et Gérard et de pouvoir régler les petits problèmes et de laver son linge sale en famille. Et qu'est-ce que tu gardes comme souvenir de ça, Françoise?
8: C'est plutôt marrant parce que moi, de temps en temps, je m'amuse à regarder directement la cassette. Donc.
2: Oui, parce que ce débat va être diffusé sur Fun TV. Hein.
8: Sur Fun TV, mais l'inconvénient, c'est que quand tu vas le passer ce soir, bon bah, qu'est-ce que je vais faire, c'est que je vais remettre ma cassette en route parce que à écouter le débat, c'est bien, mais le voir directement, voir déjà la tête de Gérard, te voir toi, voir la gueule que j'avais. Je te dis pas, c'est pas terrible, hein.
2: Ouais, c'est pas triste.
8: Non, c'est pas triste.
2: Bon,
8: mais il y en a un sur le débat justement qui a vraiment foutu la merde, qui s'appelle Babar, et c'est lui, c'est à ce moment-là que j'ai commencé vraiment à m'énerver.
2: Ouais, Gérard, qu'est-ce que tu gardes comme souvenir toi de ce grand moment?
4: Moi, rien du tout. Moi, j'ai simplement à dire une chose. C'est que les gens qui s'amusent à aller dire des conneries sur mon compte ou s'amusaient à se faire passer pour moi sur d'autres radios, je commence à en avoir ras-le-bol, c'est tout. C'est tout ce que j'ai à dire. Maintenant, ceux qui ont été dire...
2: Ah, tu peux applaudir, toi, t'es de mèche bon. Ou quoi?
4: Ceux qui ont été dire que j'avais insulté Françoise dans le courant de la semaine sur d'autres radios, ouais, alors que c'est faux.
2: Ça recommence, ouais.
4: Donc, à l'heure actuelle, c'est faux. Donc, alors, maintenant, s'il y en a qui s'amusent à vouloir jouer les gros bras... Et faire les cons, bah dans ces cas-là qu'ils appellent le 0803-08-5000, on va s'amuser avec eux. Et c'est tout.
2: On va s'occuper de vous.
4: Voilà. Alors maintenant, s'il y en a qui ont les couilles au cul de le faire, et qui sont passés pour moi sur d'autres radios, eh ben qu'ils
2: le
4: disent.
2: C'est comme ça, le CD des remixes, Françoise, au passage, il y a des remixes qui reviennent des CD, qui sont en train de se vendre de nouveau, Gérard, comme à la bonne époque.
4: Non mais ça, c'est pareil, de toute manière, j'ai prévenu, de toute manière, pour le 21, de toute manière, le débat des JO, tu peux prévoir une croix de...

0: l'appelles chez Bifoul, toi.
1: Bah ouais, c'est ça. C'est ça, allez-y, je m'amuse à appeler les gens derrière, je m'amuse à appeler d'autres radios, bien sûr, c'est ça. Alors que moi, je travaille avec une radio, c'est Fun Radio. Ok, travaille pas avec pas n'importe qui.
2: Et la preuve, il sera là.
1: Sinon, je serai pas là.
2: Ok.
1: Là.
2: Bah ouais, mais bon, si tu commences à dire que tu travailles pour Fun et qu'après, en même temps, juste avant, tu dis que tu aimeras pas bosser, ça
1: non, non, mais pour le 21, je vais voir. Voilà, je vais voir parce que j'ai pas.
2: On va en discuter avec Gérard. En tous les cas, je vais mettre.
1: C'est tout.
2: On va régler tous ces petits problèmes.
1: Donc, parce que moi, il y a une chose que je vais dire, je vais préciser. Hein, et Sandy à l'écoute, et ça, je commence à en avoir ras-le-bol, c'est que faudra peut-être que ça cesse. Parce que Sandy Anamar a fait des dépressions nerveuses. Alors maintenant, faudrait que les petits branleurs qui arrêtent de dire des conneries sur elle, parce qu'elle en a ras-le-bol. Hein, et l'histoire du break et tout ça, faudrait que ça cesse, parce qu'on en a marre avec Sandy.
3: Elle a qu'à faire du smurf aussi.
1: Ouais, vrai. Bah toi, tu fermes ta gueule, tu t'occupes de la tienne, d'accord?
2: Exactement.
1: Okay. Hein, parce qu'elle, elle en a marre. Parce que son père aussi, il a écouté la radio et j'ai eu au téléphone et apparemment il est pas trop content parce qu'on nous insulte et on prend son nom de famille. D'accord? Alors ceux qui s'amusent à faire des tracks comme ça, comme la semaine dernière, hein, avec le nom de famille de Sandy, c'est clair, net et précis, qu'il arrête, parce que sinon ça va mal se terminer. Ok, alors on demande entendeur salut, pour le 21, je ne sais pas, on verra. Bonne nuit. Non mais tu rigoles, mais moi ça me fait pas rire.
2: Ah non, je rigole pas.
1: Bon, voilà, c'est tout.
2: Françoise,
4: oui,
2: on va donc réécouter ce grand moment de radio de 97, Radio Libre, enclencher les cassettes. Nous on se retrouve lundi en pleine forme, enfin dimanche pour Éclectique 22h. J'espère que samedi, bon je rappelle pour une dernière fois, pour les auditeurs de Toulouse et d'Albi qui n'auraient pas suivi, la soirée de demain soir malheureusement est annulée. Elle sera reportée au 6 octobre et normalement samedi soir à Clarence, c'est le Dandy pour la soirée 100% disco funk et groove également. Voilà, allez on y va, on passe l'extrait de ce grand moment de radio de Gérard et de Françoise. Bisous Françoise.
4: Bisous.
2: Allez attention, écoutez bien, accrochez-vous, c'est parti mon kiki, à lundi, Fildar, Anka, Emmanuel et tous ceux qui nous ont suivis ce soir.
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6: Bonsoir Gérard.
7: Bonsoir.
6: Bonsoir Françoise.
8: Bonsoir Max.
6: Bon, très bien, en pleine forme aujourd'hui. Vous avez l'air en pleine forme. Il est minuit pile et c'est le premier rendez-vous. Ça sera donc le générique de cette nouvelle émission. Espérons qu'il y ait une deuxième. On ne sait pas trop où on va mettre les pieds ce soir. Dans les studios et en direct de Fun Radio dans le Star System, Gérard et Françoise avec un droit de réponse. Pourquoi ce droit de réponse? C'est très très simple. Ça fait déjà longtemps qu'on connaît Françoise avec ses coups de gueule du mardi 10h30 et qu'on connaît Gérard avec ses débats du jeudi sur la nuit. Et il est vrai que souvent il se renvoyait la balle en se disant voilà, Françoise disait Gérard a fait ceci, Gérard disait Françoise a fait cela, et il y a eu mon anniversaire il n'y a pas longtemps, et on a eu à la fois le plaisir et le danger d'inviter ces deux personnes dans les locaux, et ça a donné un droit de réponse assez hallucinant, et aujourd'hui nous avons décidé d'un commun accord eh bien, de mettre tout à plat. Bonsoir Gérard.
7: Bonsoir Max.
6: Bonsoir Françoise.
8: Bonsoir Max.
6: Gérard ne perd pas de temps, il commence déjà à s'énerver. Il y a trop de lumière, mais ça sera comme ça. C'est la vie, c'est la télévision et c'est la radio. Alors on va commencer, bien entendu, pas des coups de gueule. Alors je tiens à dire quand même aux auditeurs qu'ils pourront nous appeler. Bonsoir Gérard.
7: Bonsoir.
6: Bonsoir Françoise.
8: Bonsoir Max.
6: Allez, sérieusement, si vous voulez nous appeler, bien entendu, et réagir, ça ne sera pas un débat. Donc vous passerez les uns après les autres et non pas 10 par 10 sur l'antenne. Suite au coup de gueule que les uns et les autres vont se donner, eh bien, vous aurez l'occasion de réagir, de prendre peut-être parti pour Françoise ou prendre parti pour Gérard. Ou bien tout simplement poser des questions si vous avez des doutes, si vous avez peut-être entendu des choses pas très catholiques sur Gérard dit par Françoise ou inversement. Vous nous appelez dès maintenant. Il y a Julie et Gaël qui vous attend au standard de Fun Radio 0800 70 5000 et Gaël également 0803 08 5000. Alors, Françoise, pour démarrer, nous allons peut-être si Philippe ou Cyril pouvait un tout petit peu baisser le micro de Françoise, lui baisser le c'est pour qu'elle l'ait bien devant la bouche, ça serait bien. Voilà, parfait. Approche-toi bien, approche le micro encore. Voilà, bah, c'est parfait. Françoise, je sais que tu as envie de dire des choses et nous t'écoutons.
8: Ouais, déjà une première chose, Gérard, tu me dis, tu m'as parlé de Françoise. Elle t'a rien dit d'extraordinaire. Elle t'a seulement dit qu'elle était amoureuse de toi.
7: Non, mais alors, moi, je vais te dire une chose, Françoise.
8: Bon,
7: attends, Françoise, maintenant, je vais te répondre à ta question. Dans ce cas-là, la personne.

0: si elle a quelque chose à me dire, elle me le dit en face. Elle vient me voir, elle me le dit. Il n'y a pas besoin d'intermédiaire. On est clair, on est d'accord.
1: Mais t'inquiète pas, elle va te le dire en face.
0: Dans ce cas-là, c'est pas la peine qu'on passe sur des numéros de téléphone. Soi-disant, il paraît que tu aurais appelé Henri. En lui disant comme quoi que...
2: Alors qui est Henri? Henri, c'est celui qui t'amène régulièrement les deux jeudis. Et Framboise, c'est tout simplement une auditrice qu'on connaît qui vient te chercher de temps en temps, Françoise.
0: Voilà. Donc,
2: qu'est-ce que tu auras entendu dire, Gérard, sur Framboise? Que, en fin de compte, elle dit des choses sur toi?
0: Donc, soi-disant que tu l'aurais dit il y a 15 jours maintenant. Pas cette semaine, mais il y a 15 jours. Il paraît que tu aurais dit que Framboise voulait sortir avec moi.
1: Ah oui?
0: Non, mais maintenant, si elle veut me le dire, qu'elle me le dise en face. Ou qu'elle m'appelle. Ou qu'elle m'écrive.
1: Bah, un peu de téléphoner, ça... Quand
0: Bah, dans ces cas-là, moi, je donne l'autorisation. Maintenant, si Framboise, tu m'écoutes...
1: Hein? Ah oui, de toute façon, elle est sur l'antenne. Hein.
0: Bon, bah alors, si Framboise t'écoute, tu fais le 0803-08-5000.
2: Ouais.
0: Et t'appelles et tu me dis ce que t'as à me dire.
2: D'accord, donc c'est véridique, apparemment, Françoise, elle a envie.
0: Non mais attention Françoise, moi je vais te dire une chose, je veux pas un lapin. Parce que du lapin, j'aime bien le lapin, mais sans la peau.
1: Ouais, bah ça je m'en doute.
0: Ok.
1: Ça c'est pas mal, c'est bien un jumeau ça.
2: Ça commence très très fort, donc j'ai hâte.
0: Alors, en bon entendeur, salut, j'espère que c'est pas un lapin.
2: Pourquoi tu t'en vas déjà? Tu t'en vas déjà?
0: Non mais j'espère que c'est pas un lapin.
2: Ouais.
0: Donc, maintenant, si Framboise, tu m'écoutes, t'appelles.
2: Ouais.
0: Tu passes par Julie ou Gaël, tu dis que c'est Framboise et tu me dis ce que t'as à me dire.
2: Voilà.
0: Et à l'arrière, hors antenne, je te donnerai mes coordonnées. Voilà. Au final, à la ligne.
2: Donc,
0: voilà.
2: Donc, on peut dire que c'est un droit de réponse qui démarre très très bien. Alors, Françoise, mardi, tu as terminé ton coup de gueule en disant que Gérard était un PD.
1: Oui.
2: Alors, avant que Gérard ne réponde, parce qu'on va essayer de s'organiser avant que ça vraiment que ça pète dans tous les sens et que je ne puisse plus ne plus gérer mon débat. Françoise.
1: Oui, parce qu'il n'arrête pas de me traiter de connasse ou de poivrotte. Et ça, j'ai sur une radio qui a dit que j'ai même le papier. En principe, c'est...
2: Non, Gérard, non, s'il vous plaît, Gérard, restez assis. Elle va me le montrer ensuite, bien entendu.
1: Non, tu l'auras pas dans les mains. Hein.
0: Voilà, attends, je vais dire une chose, Françoise. Je vais te dire une chose, dans ce cas-là, le monsieur consent. Et là, je vais pousser ma gueule. Là, je vais l'ouvrir. Consent, qui est venu à la loco, qui s'amuse à dire que je t'insulte sur toutes les radios, qu'elle les couilles au cul, qui l'appelle ce soir.
2: Non, alors, on se capte, Gérard.
0: Non, attends, tu permets, Max, c'est pas fini. Ce matin, il paraît que je t'insulte sur toutes les radios.
1: Oui, il paraît.
0: Oui, mais alors... Dans ces cas-là, que le mec, il a des couilles au cul et qu'il me dise...
2: Alors attendez.
0: Sur quelle radio que je t'insulte et qu'il reconnaisse ma voix.
2: Tout à fait. Alors Gérard, on va se...
0: Je suis de la ville de Versailles.
1: Bah oui.
0: Oui. Bon, Gérard, alors, j'ai jamais été insulté sur d'autres radios.
2: Bon, Gérard.
0: Et sur Fun Radio, je t'ai jamais insulté.
2: Gérard, attends.
0: Alors c'est clair et net.
2: Gérard.
0: Max est là.
2: D'accord.
0: Pour te dire, attends. Tu permets, s'il te plaît, Max, j'ai pas fini.
2: Oui, mais attendez, parce que là, tu vas un petit peu vite. Parce que le problème qu'il y a, là, on aura l'occasion de revenir là-dessus, justement, sur les
0: gens... Non, mais moi, ça va aller vite.
2: Non, mais je sais, mais attends, deux secondes. Déjà, de préciser que, pour ceux qui nous regardent sur Fun TV en ce moment, dans la radio, bien entendu, que c'est retransmis en direct, ce débat, et dire que, avant de savoir les tracts, etc., et passer vers d'autres personnes, j'aimerais qu'on reste vraiment entre Françoise et toi, Gérard, avant d'aller vers les autres. Françoise, donc toi, on t'a dit...
0: Mmh. On t'a dit,
2: mais est-ce que tu penses que Gérard est homosexuel?
1: Oui.
2: Pourquoi? Attends Gérard, pourquoi? Après tu as le droit de réponse, il faut la laisser, c'est ça le droit de réponse. Pourquoi?
1: Parce que déjà quand tu le vois quand tu le vois marcher, il a une démarche pratiquement de PD. Alors...
3: Hey, hop. Tu fais le droit de répondre tout seul, c'est ma
0: question. Attends. Hey. Qu'est-ce que tu viens de dire? Une démarche de PD?
1: Oui.
0: Non mais oui. Attends. Non mais tu te fous de ma gueule ou quoi?
1: Bah non.
0: Non mais attends. Hey. Hey, non mais attends. Te fous pas de ma gueule, tu veux? Te fous pas de ma gueule.
1: Non.
0: Te fous pas de ma gueule, tu veux?
2: Gérard, s'il te plaît.
0: Hey, c'est pas moi qui demande à
2: le micro.
0: Max de me payer un taxi.
2: Gérard,
0: okay.
2: Si vous mélangez tout, Gérard, tu mélanges tout.
1: Gérard,
2: je vais essayer de calmer.
0: Non,
2: Gérard, s'il te plaît, ce qui est très important dans ce débat ce soir, Gérard, non mais reste avec nous, tu mets ton casque, tu ne te fais pas comme à chaque fois. Remets ton casque, s'il te plaît. Remets ton casque.
1: C'est franchement du cinéma bon. Que tu fais. Alors.
2: Non, écoute, François, s'il te plaît,
1: oui,
2: deux secondes.
1: Tu fais du cinéma,
0: Cinéma, c'est toi qui me cherches.
2: Gérard, deux secondes. Gérard, s'il te plaît, deux secondes, merci. Tu me laisses. Gérard, s'il te plaît, maintenant, tu fermes ta gueule. Je gère mon débat, donc j'explique aux gens. Il faut pas que à chaque fois qu'on pose une question, tu ailles vers une autre réponse. Il faut que tu répondes à la question. Elle dit que t'as une démarche d'homosexuel. Alors, Gérard, réponds. Mais essaie de ne pas t'énerver. Qu'est-ce qui va se passer? C'est qu'à la fin, on va faire un sondage. On va demander aux gens qui vous avez cru la plus franche ou le plus franc à t'énerver toutes les 5 minutes. Écoute-moi.
0: Ils vont dire, Françoise.
2: Oui, parce que tu t'énerves. Mais c'est normal. Même moi,
0: Mais
2: tu t'énerves toutes les 2 secondes. Reste calme.
0: Non, reste calme. C'est ce que tu lui as dit d'être calme.
2: Mais non.
0: Non, mais attends, elle est arrivée avant moi.
2: Gérard, je t'ai pas demandé d'être calme au téléphone.
0: Hein? Mais j'aime pas me faire traiter de pédé n'importe quoi.
2: Eh ben, tu lui dis, mais calmement, tu l'expliques. Donc, tu
0: non, mais attends, il y a des limites. Bon. Pourquoi Gaël, il a dit tu restes calme. Hein? Pourquoi? Au standard,
2: tu me dis. Gérard,
0: moi, c'est simple.
2: Non, attends. Oh!
1: Personne m'a dit de rester calme.
0: Alors attends, mais genoux, tu crois que j'ai pas vu Gaël
1: qui t'a fait
2: sur les toits? Pourquoi Gérard, j'ai demandé?
0: Attends,
2: Gérard,
1: mon caractère, je te signale.
2: François, s'il te plaît, merci. Gérard, pourquoi j'ai demandé, pourquoi on a demandé à pourquoi Gaël a dit, parce que c'est un moment, pour m'aider, parce que comme t'es ingérable, t'es un gamin et je te demande de me regarder, et qu'en plus tu ne me respectes même pas. C'est mon émission, c'est mon débat, c'est moi qui fais ce que je veux, c'est pas toi qui décide de quoi que ce soit. Et t'es tout le temps en train de brailler, quand je te demande de t'arrêter, tu continues. Et t'es tout le temps en train de donner des réponses différentes aux questions qu'on te pose. Donc réponds aux questions, on demande justement, heureusement qu'elle est là Françoise pour être calme, parce que t'es, à toi tout seul c'est ingérable, on serait déjà obligé d'arrêter. Oui. Si elle était exactement comme toi, c'est-à-dire toutes les deux secondes, ça serait inaudible pour les auditeurs de la radio. Donc essaye comme un adulte, comme à la télévision, quand on voit les vrais débats entre hommes politiques, d'essayer de chacun votre tour. Tu m'avais promis aux antennes que tu serais calme quand on s'est appelé en fin d'après-midi, et là tu pètes un plomb. Alors qu'il est minuit 10 et qu'on est censé aller encore un petit peu plus loin. Donc je pense qu'on n'y arrivera pas à cause de qui? À cause uniquement de toi.
0: Mmh. Donc pourquoi? Parce que dans ce cas, j'aime pas qu'on traite de pédé.
2: Eh ben tu dis.
0: Je suis pas un pédé.
2: Eh ben je suis d'accord. Mais je suis d'accord avec toi.
0: J'ai pas une démarche de pédé.
2: Mais je suis d'accord avec toi.
0: Alors maintenant.
2: Mais il faut le dire. Bah là, c'est pas besoin de
0: maintenant.
2: Alors qu'est-ce que t'as à dire contre elle maintenant?
0: Non mais attends.
2: Première chose, qu'est-ce que t'as à dire contre elle?
0: Dans ce cas-là, moi je vais dire une chose. C'est les mecs qui s'amusent à lui laisser des messages sur son répondeur. Dans ce cas-là, qu'ils reconnaissent bien les voix. Et qu'elles disent pas que c'est moi.
2: Pourquoi? Qu'est-ce qui s'est passé là?
0: Hein? Parce que j'en ai ras-le-bol.
2: Qu'est-ce qui s'est passé?
0: Parce que moi j'ai encore consent qui arrête pas de me faire chier.
2: Alors Françoise, là-dessus.
0: Alors maintenant, Françoise, tu as fait une chose, hein, tu vas le dire en direct. Tu vas bien dire. Et ça, je te préviens. Le dernier message, si je le reçois, et que c'est encore un consent qui dit comme quoi que je t'insulte sur toutes les radios, tu vas te débrouiller. Mais moi, ton numéro, je ne l'ai donné à personne. Alors maintenant, qui a donné ton numéro de téléphone à l'antenne? C'est pas moi. Qui a donné mon numéro de tatou? Je sais qui c'est. Et ce personne-là, je m'en fous.
2: D'accord.
0: D'accord.
2: Gérard, donc on va laisser...
0: Alors maintenant, Françoise, je te laisse la parole.
2: Voilà.
0: Maintenant, tu as bien précisé comme quoi que ton numéro de téléphone, je l'ai donné à personne.
2: Alors maintenant,
1: Gérard... Clair, d'accord, je me demande comment alors, tu l'aurais eu. Une chose. Hein.
2: Alors, Françoise, tu réponds. Alors justement, j'ai mis le sablier, maintenant on va faire d'une autre manière. Sinon j'éteindrai les micros des gens s'ils ne veulent pas se taire. Je pense que j'éteindrai souvent le micro de Gérard. Françoise, est-ce que réellement qu'est-ce qui s'est passé? C'est quoi cette histoire de voix de Gérard sur ton répondeur?
1: Bah rien, une nuit ça a sonné, ça a dit allô Françoise, c'est Gérard, et j'ai bien reconnu sa voix, ça a raccroché en pleine nuit.
2: Alors, qu'est-ce que disait...
1: Jamais plus ça rappeler.
2: Qu'est-ce que disait ce soi-disant Gérard?
1: Bah rien, il a dit seulement...
2: Je suis désolé, tu t'en vas, Gérard. Tu quittes le studio. Non, bah alors, tu laisses ton micro allumé, ton casque, s'il te plaît. Non, mais tu laisses ton micro allumé, ton casque, et tu te tais. Merci, parce que arrête de jouer ta star et de croire que je vais pas te virer parce que c'est Gérard. J'en ai rien à foutre de ta gueule. Si tu commences à pas respecter les règles du jeu que je t'ai demandé hors antenne, tu t'en vas. À ce moment-là, Françoise parlera toute seule et à ce moment-là, tu passeras vraiment pour un con aux yeux des auditeurs, aux oreilles des auditeurs. Donc respecte le truc et après tu as le droit de répondre. Donc, excuse-moi.
1: Bon, qu'est-ce que je te disais? C'est en pleine nuit, une fois, ça a téléphoné.
2: D'accord.
1: Quand j'ai décroché, ça a dit « Allô, Françoise ?» J'ai dit « Oui ». Il fait ça a dit « C'est Gérard » et j'ai bien reconnu sa voix.
2: Qu'est-ce qui te fait croire que tu as reconnu sa voix?
1: Non, c'était bien Gérard.
2: Et qu'est-ce qu'il t'a dit? Qu'est-ce qu'il t'aurait dit, c'est soi-disant Gérard?
1: Ben rien, ça a raccroché.
2: Alors, maintenant, on va laisser la parole à Gérard. Gérard.
0: Donc, maintenant, est-ce que t'as les preuves? Noir noir sur blanc, est-ce que tu as les preuves sur cassette?
1: Ah non.
0: Ah non. Ah. Alors donc.
1: Et, étant donné que j'ai pas d'appareil pour enregistrer.
0: Non mais attends, sur ton répondeur, t'as pas. T'as
2: ah bah non, non,
1: mon répondeur, je.
0: T'enregistres mal, non, hey, Françoise.
1: Françoise, je
0: n'ai pas l'habitude de t'appeler, et de manière, je t'ai appelé une seule fois, ouais. C'était pour savoir de tes nouvelles, c'était avant les coups de gueule, d'accord?
1: On est bien d'accord. Reconnais que tu m'as appelé.
0: Oui, une fois, mais c'était avant les coups de gueule, on est bien d'accord.
2: Donc ce serait pas la nuit, tu l'as pas appelé la nuit.
0: Donc, non.
1: Si tu m'as appelé.
0: La dernière fois, la première fois que je t'ai appelé, il était 21h. Je te jamais appelé de la nuit.
1: Non.
0: Alors, je vais te dire une chose, Françoise.
1: À 21h, je suis en train de regarder la télé. Je suis désolé.
0: Ouais, ben, moi, je suis appelé à ce heure-ci.
2: Bon, alors, on rappelle aux auditeurs, bien entendu, et auditrices qui nous écoutent en ce moment, que s'ils souhaitent réagir à tout ce qui est en train de se dire en ce moment, s'ils ont des révélations à nous faire, qu'ils n'hésitent pas à nous appeler dès maintenant au 0870-5000 et 0803-08-5000. C'est le Star System, c'est live, c'est en direct. Françoise et, bien entendu, Gérard. Françoise, il y a une autre chose également que tu m'avais rapportée, qui nous a dit également sur cette antenne, en dehors du fait que, soi-disant, Gérard soit homosexuel, que tu disais qu'il était drag queen, tu m'as dit, et qu'il se faisait enculer dans les chiottes de la loco.
1: De la colo.
2: Alors, oui. Attends, est-ce que tu as dit ça en plaisantant ou c'est quelque chose que tu penses réellement?
1: Non, mais disons que tout le monde le dit.
2: Qui le dit avant que Gérard ne réponde à ça aussi? Qui le dit?
1: Bah, tout le monde, hein. Tout le monde, même dans ma cité, hein. Et il paraît qu'il y a quelqu'un qui l'a vu une fois dans ma cité se faire enculer. Je suis désolée, et c'est. C'est la vérité.
2: Alors Gérard, on a le droit de réponse.
0: Non mais attends Françoise. Pour moi c'est des cons, d'accord? Et bah, normalement j'ai pas le droit de dire de gros mots. Parce que je n'ai pas le droit d'insulter.
2: Non, il faut surtout.
0: Mais moi je vais te dire une chose.
2: Non Gérard, merci.
0: Tu vois, pour moi, c'est des cons. Ah. Et maintenant, ceux qui t'amusent à te balancer n'importe quoi sur l'antenne, même au téléphone, si tu les crois, c'est bien. Et ben crois-les.
2: Est-ce que tu les crois, Françoise, réellement, que Gérard aurait pu se faire dans les chiottes de la loco?
1: Bah oui.
2: Pourquoi?
0: Oui.
2: Pourquoi tu crois ça?
0: Parce que
2: je te pose des questions, hein, simplement.
1: Parce que je le crois, c'est tout.
0: Ah, parce que j'ai une tête à me faire enculer dans les chiottes de la loco.
1: Je c'est crois ça bien, ouais.
0: Non, mais attends. Tu sais ce que... je vais te dire une chose. Tu vois? Et là, on est en direct. Et moi, je vais te dire.
2: Non.
0: T'as une gueule à te faire à tailler des pipes. C'est tout.
1: Ah ben, heureusement pour moi, hein.
0: Moi,
1: je taille des pubs directement à mon bonhomme.
0: Dans ce cas-là, tu fais ce que tu veux.
2: Voilà.
0: Mais maintenant, les cons qui te disent ça,
2: c'est des hons.
0: Hein, les hons, pour moi, c'est des cons.
2: D'accord.
0: Ok.
2: Alors, il y a un document que tu m'as remis.
1: Ouais.
2: Dans lequel, tu m'as dit hors antenne, que je voulais savoir ce que tu reprochais à Gérard. Après, Gérard a sûrement des choses à te reprocher. Donc là, pour l'instant, on va plus vers toi et on allume un peu plus Gérard, mais après, ça va être l'inverse, probablement. Tu nous as dit qu'à plusieurs reprises, tu as entendu Gérard sur d'autres radios, que tu as un document qui t'a été envoyé chez toi, pré-contrat. Alors, je rigole parce que ça me paraît quand même un petit peu bizarre, et pourquoi pas. Signé du 16 juin 97, un pré-contrat d'Europe 1. Alors, ça dit ceci. Gérard, écoute, attention.
0: Non mais attends.
2: Attends, s'il te plaît, je vais le lire.
0: De toute manière, à mon avis, c'est un truc qui a été imprimé par quelqu'un.
2: Alors, elle va répondre après. Je vais lire le document et ensuite tu diras ce que tu as à dire et François de son côté. Je sous-signais Francis, président d'Europe 1, avoir signé un contrat, pré-contrat pour la saison 98-99 avec Monsieur Gérard de Suresnes. Monsieur Gérard de Suresnes remplacera l'émission Hubert et Malher la nuit de 4h du lundi au vendredi. Son émission portera sur la libre antenne et les débats dont l'objectif est la culture des gens. De plus, la venue de Monsieur Gérard de Suresnes s'accompagnera de la vente de produits dérivés, le GG, Godemiché, Fouet-Slip, etc. Ça, j'y crois pas. Son salaire est donc à peu près 15 000 francs bruts par mois. Enfin, Monsieur Gérard de Suresnes devra tenir ses accords secrets jusqu'en juin 98, signé le président et également, il y a ta signature.
0: Donc, alors, Françoise, attends, tu peux me faire voir...
2: Il faut pas le détruire, le document.
0: Non, mais tu peux me le faire voir.
2: Je te le montre et après tu me le rends, s'il te plaît, merci. Donc, Gérard va pouvoir répondre.
0: Donc, alors...
2: devant ton micro, merci.
0: Françoise.
1: Ouais.
0: Tu peux me dire qui c'est qui a signé ça?
1: Ah, c'est pas moi, hein.
0: Non, mais attends. Attends. Tu peux me dire qui c'est qui a signé Gérard, là?
1: Bah, c'est... Automatiquement,
0: automatiquement. Attends, déjà, une... Je signe pas Gérard, déjà, pour commencer.
2: Ouais, il marque ici sur elle.
0: Non, non. Déjà, je suis mon nom de famille.
2: Bâtard.
0: Donc, tu vois, là-dessus, déjà, c'est un point faux.
1: Non, c'est pas un faux.
0: Bon, bah alors donne-moi une feuille, s'il te plaît, Max.
2: Alors, Gérard va nous faire une démonstration d'écriture.
3: Une petite feuille blanche,
2: va nous faire une.
3: Une feuille blanche, s'il vous plaît, si ça vous dérange
2: pas. Ah, bah si, là, ça va les déranger, elles sont obligées, mais sinon, ça les dérange. Alors, attention, alors, démonstration de signature très rapidement.
0: Je vais vous dire ce que je signe comme
2: alors,
0: nom.
2: Voilà. Ah non, mais si, ne donne pas ton nom de famille, hein, ça va passer sur Fun TV.
0: Voilà. Non, non, s'il te plaît, tu me retires la caméra. Non, non.
2: Bon, alors on le verra. Tant pis. Alors, donc Gérard ne veut pas nous apporter la preuve, donc là c'est irréfutable. Il cache le document de sa soi-disant signature.
0: Fildar, Gérard, tu demandes à Cyril qu'il se retire avec la caméra, que je fasse voir quelque chose à Max, s'il te plaît.
4: D'accord, Cyril, tu peux te retirer avec la caméra, s'il te plaît.
0: Non, mais t'entends pas, mais il te demande de te saquer. Ok, merci.
2: Voilà, merci. Donc, vite fait, on va voir donc la signature, je l'ai vue. Hop.
0: D'accord.
2: Ah d'accord, ok. Donc ça s'appelle un gribouillis et ça c'est en guise de signature donc de notre ami Gérard.
0: Ton truc ne tient pas debout parce que je signe jamais mon prénom.
2: Voilà.
0: Donc alors après.
2: Gérard a sûrement des choses également à reprocher à Françoise. Ça va venir dans les minutes, mais pour le moment on va faire intervenir quand même des gens qui nous écoutent ce soir, qui sont nombreux de l'autre côté du poste, qui sont sur le qui vive et qui ont besoin d'avoir bien plus d'informations sur vous, Françoise et Gérard. On a Eric, 24 ans, bonsoir de Limoges. Bonsoir Eric. Alors, on t'écoute, t'as le droit de réponse, on t'y va.
5: Ah oui, j'ai entendu, il y a des rumeurs qui circulent que Françoise est ou serait amoureuse de Gérard, donc j'aimerais bien savoir si c'est vrai réellement.
2: J'en ai entendu parler. Françoise va répondre, et ensuite Gérard. François, je t'écoute.
1: Eh bien, je te signale que c'est même pas une rumeur, parce que c'est le dernier bonhomme qui pourrait être sur Terre, c'est pas avec un mec comme Gérard. Je sortirai avec, hein. Je suis désolée. Hein.
2: Pourquoi? Qu'est-ce que tu n'aimes pas chez Gérard?
1: Tout.
2: C'est-à-dire?
1: Sa vulgarité, tout. Tout.
0: Alors, dans ces cas-là, je vais dire une chose, François, souvent, il n'y a qu'une chose que j'aime pas en toi. C'est que là, tu te dis ce soir. Mais les trois quarts du temps, le mardi, t'es même pas capable de dire ce que t'as à dire.
2: Franchement,
0: tu laisses 10 minutes. On te laisse 10 minutes d'antenne, mais t'es même pas capable de dire ce que t'as à dire sur moi.
2: Non, oui. Parce que c'est pas les coups de gueule.
1: Parce que j'ai rien à dire sur toi.
0: Les trois quarts du temps, parce que sur ton répondeur, on dit ouais, Gérard, il m'a dit ça, Gérard, il m'a dit ceci. Mais tu vois, t'es même pas franche ce soir.
1: Je suis franche.
0: Non, tu n'es pas franche. Tu n'es pas franche. Ça fait deux fois. Ça fait deux fois que ça arrive. Tu vois.
1: Mais attends.
2: Non, mais elle nous semble crédible. Françoise nous dit la vérité comme toi tu nous dis la vérité ce soir, Gérard.
0: Non, mais Françoise, de toute manière, elle est pas franche.
2: Monsieur, elle est franche.
0: Non.
2: Mais si.
0: Non, moi je te dis que non.
2: Eric, donc sois rassuré, Françoise n'est pas du tout amoureuse de Gérard.
1: Ouais, non, pas du tout. Hein.
5: J'en doutais parce que, comme on dit, c'est bien qu'il aime bien, châtie bien. Donc, comme il se chamaille souvent.
2: Oui. Ouais, enfin là, il s'aime vraiment, c'est plus. Là, il se chamaille plus. Là,
1: c'est l'amour, c'est de la rage à ce moment-là.
2: C'est du plus fou, parce que là, vraiment, Françoise a entièrement raison de ce côté. Là, merci Eric pour ton appel.
5: Merci.
2: Et j'espère que tu resteras à l'écoute de la fin de ce droit de réponse qui, à mon avis, est loin d'être terminé. Hein.
5: Oh, c'est agréable sur FunTV de pouvoir voir exactement les visages de chacun d'ailleurs.
2: C'est quand même joli, hein.
5: Ouais.
2: Ouais, faut aimer, hein.
5: Ouais, tout à fait.
2: L'art abstrait, faut aimer.
5: Ouais, tout à fait.
2: Voilà, très bien.
5: Merci
2: de rien. Dans un instant, nous allons revenir pour la suite de ce droit de réponse. Nous accueillerons Babar, 20 ans de Paris. Bonsoir Babar.
6: Salut Max, salut Gérard.
2: D'accord. Tu voudrais une petite explication quant au départ de la femme de Gérard après Françoise.
6: Oui, alors voilà, moi ce que j'ai entendu dire, et j'aime bien François, je pense que c'était François qui t'avait dit, j'aimerais que Gérard me confirme. Et Gérard, alors est-ce que c'est vrai que ta femme t'a quitté parce qu'elle en avait marre de confondre tes slips et les couches culottes sales de ta môme?
0: Attends, déjà une, mon pote, tu vas me dire qui c'est qui t'a dit ça?
6: C'est des rumeurs, et puis je crois que c'est François.
0: Non.
6: C'est vachement important pour moi, parce que je suis un admirateur, et le mec qui me dit si c'est vrai ou pas, quoi.
0: Non, mais attends. Déjà, tu vas me dire qui t'a dit ça.
6: Bah, c'est Françoise.
0: Quoi?
6: C'est Françoise, mais t'es bourré, je crois.
0: Ah, c'est Françoise. Alors, Françoise, maintenant, tu lui réponds.
1: Ah, je suis désolé, j'ai jamais dit ça, moi.
6: Bah, si, mais t'es bourré, je crois.
1: Bah, peut-être, mais j'ai jamais dit ça, moi, parce que je savais même pas qu'il avait un môme.
0: Non, mais attends, alors, Françoise. Attends, tu permets? Alors maintenant, Françoise, de quel droit tu te permets de savoir ma vie privée?
1: Bah déjà une chose, je savais même pas que t'avais un gamin, alors allez.
0: Non mais attends, comment tu sais que c'est toi qui lui a dit ça?
1: Ah ouais. Eh ben justement.
6: Bah ouais.
1: Donc, document, hein.
0: Non, c'est toi qui lui a dit.
2: Ah, là, Françoise, elle marque un point, là, hein.
0: Ouais. Non, mais attends, depuis quand que t'as été lui dire?
6: Ouais,
1: bah, étant donné que je savais pas que t'avais un môme.
0: Alors, non, mais attends, tu permets, c'est toi qui lui a dit.
1: Ferme ta gueule un peu, hein, 5 minutes, hein.
0: Non, mais attends.
1: Ferme ta gueule un peu, hein.
0: Si t'es pas contente, ma petite, tu reprends le taxi.
2: Bah, elle est très bien, elle a le droit, elle met ses coups de gueule comme toi, tu montes. Okay. Gérard, dis donc, toi t'as le droit de monter la voix, t'as le droit de crier, elle crie, t'as bien raison.
0: Et depuis quand t'as été dire que c'est moi qui avais dit ça?
1: Ouais. Je viens de te dire que je savais même pas que t'avais un môme, alors ferme ta gueule.
6: Ouais, mais François, tu savais que j'avais des sites aussi.
2: Voilà, donc Gérard.
1: Barre-toi.
2: Donc Gérard apparemment perd pied puisqu'il a enlevé son...
0: T'as jamais pris de vape dans ta gueule, toi?
1: Ah ouais, non, c'est un N'essaye pas.
2: Non, mais...
1: N'essaye pas, parce que sinon tu vas avoir ta gueule, hein.
2: Je te conseille pas non plus de la toucher, Gérard, parce que... Non, attendez, là on va remettre un petit peu d'ordre, c'est là où je reprends un petit peu.
1: N'essaye pas, hein.
2: Voilà, donc apparemment Françoise... Non mais le problème, Gérard, c'est que pour l'instant il y a que toi qui criais, maintenant mademoiselle a monté le ton, elle a bien raison, et là monsieur prend peur, Gérard il se lève et décide de s'en aller. Donc Gérard, je te préviens tout de suite que si tu quittes le studio, tu le quittes définitivement, c'est pas la peine de rester. Auquel cas on s'arrêtera là et donc François sera gagné ce premier match.
0: Oui,
2: parce qu'apparemment si t'as envie de partir.
0: Ouais, elle va gagner le premier match en disant des conneries.
2: J'ai ça comme toi. Ah, tu me fais chier, tu gueules, je m'en vais. Allez,
0: fais comme toi. Attends, elle se permet de dire des conneries.
2: Je m'en vais, j'en ai marre. Tu me fais chier, Gérard.
0: Non, mais attends.
2: Tu me fais chier.
0: Non, mais attends,
2: tu me fais chier. Tu me fais chier.
0: Si je te fais chier, dans ces cas-là, ce n'est pas la peine que je vienne demain, d'accord?
2: Eh ben, je peux gueuler moi aussi. Non mais je peux gueuler moi aussi en
0: le
2: même
0: cas. Capable de dire ce qu'elle disait.
2: Bravo Babar, hein, pour foutre la merde, t'es le roi, hein.
0: Hein? Maintenant qu'elle dise, comme quoi hier elle a dû dire que j'étais un PD.
2: Mais c'est bon, c'est passé ça.
0: Vas-y, contre qui je suis un PD? Qu'est-ce que t'as été dire hier soir devant 2 millions de personnes? T'as été dire que j'étais un PD, que je me faisais enculer?
2: Non mais arrête, ça c'était...
0: Non mais attends, tu crois où pour dire ça? Tu crois où?
1: Je me crois nulle part, hein. Je me crois dire la vérité, c'est tout.
0: Non mais attends, tu m'as déjà vu me faire enculer dans le chef de loco? Tu y as jamais été, là, loco? Moi j'y vais tous les vendredis.
1: Bah oui, bah c'est normal.
0: Et alors? Moi j'y vais, c'est pour voir du monde. Ouais. C'est pas comme toi. Je vois pas des bouteilles de Bordeaux.
2: Devant le micro, là.
0: Hein? Le mardi, les trois quarts du mardi, tu vas dire, on comprend même pas ce que tu dis. D'accord?
1: Peut-être, bon. Mais ça c'est mon problème.
2: Voilà, bonne réponse. Alors,
0: ce soir, maintenant tu vas me percher. Non, mais tu rigoles là.
2: Mais c'est toi, Gérard, qui a l'impression que t'as bu ce soir.
1: Une bouteille de Bordeaux, hein.
2: C'est pas toi qui as bu, Gérard, ce soir ou pas?
0: Ouais, ben peut-être. Mais moi, maintenant, je vais régler mes comptes.
2: Eh ben, on va faire ça. On va faire dans un instant. On va faire une petite pause. Non, mais là, Gérard.
0: On sait faire.
2: Ah, mais là, tu passes pour un con parce que tu dis qu'elle boit pas ce soir, c'est toi qui as bu, donc c'est toi qui
0: as
2: bu.
0: Mais là, pour les. Moi, j'aime pas me faire insulter tous les noms.
2: C'est passé. Mais c'est
0: moi, je laisse pas passer.
2: Oui, mais ça y est, t'en as déjà parlé, donc on va peut-être passer à autre chose. Si t'as envie de rester sur la même question, tu te barres, tu t'en vas dans ces cas-là. Peut-être que j'ai fait l'erreur de t'inviter, que t'es peut-être pas encore assez capable de pouvoir discuter avec quelqu'un. T'es peut-être une bête sauvage qui a besoin d'être tout seul, dans ce cas-là, on te remettra que je lis dans la nuit. Si tu veux pas discuter avec Françoise pour un droit de réponse qui est quand même assez alléchant, il y a des millions de gens qui nous écoutent cette nuit encore une fois, et qui en plus c'est retransmis en direct sur Fun TV, moi je trouve ça dommage que toutes les deux secondes tu veuilles t'énerver. Françoise reste très calme, mais quand Françoise a décidé de monter le ton, dans ces cas-là tu t'énerves tellement, on sent que tu perds pied, que t'es plus Gérard, et qu'en fin de compte on se dit bah ouais, c'est Gérard 14 sûrement, parce que s'il s'énerve, c'est quelque part il a quelque chose à se reprocher.
6: Ouais.
0: Non, mais j'ai rien à me reprocher.
2: Eh ben ouais, mais la façon dont on entend, on a
0: l'impression. J'ai rien à me reprocher. Déjà, il y a certains trucs que j'ai à reprocher.
2: Alors, Gérard, cette fois-ci, ça va être un petit peu plus à ton tour, parce que la première partie était quand même consacrée à Françoise. Gérard, qu'est-ce que tu as reproché à Françoise? La première chose, une chose, et elle répondra.
0: Ben, la seule chose que j'ai reproché, c'est à chaque fois qu'elle a passé des coups de gueule, soit c'est pour TF1 ou autre, sur les histoires de Dallas ou autre, ou sinon c'est sur moi. Alors moi je voudrais bien savoir la personne qui s'amuse à laisser des messages sur répondeur. Dans ces cas-là, tu fais une chose.
2: Non, tu
0: essayes.
2: Non mais là tu poses des questions, tu lui donnes les réponses. Alors tu lui poses.
0: Non mais t'essayes de savoir si c'est vraiment ma voix.
1: Mais si tu c'est te répètes vrai... là.
0: Comment?
1: Tu te répètes?
0: Non mais moi je te réponds, je te renvoie la monnaie de ta pièce. Maintenant, les gens, s'ils s'amusent à dire que c'est moi, eh ben, reconnais ma voix sur... C'est pas mal, il y a une caméra qui est tombée, mais c'est pas grave. Donc, Françoise, dans ces cas-là, maintenant, tu te dis en direct si c'est vraiment ma voix que t'entends sur ton répondeur.
1: Mais non, je te dis que tu m'as téléphoné une seule fois en pleine nuit. Non. Après, c'est tout, tu vas pas revenir là-dessus.
0: Non, mais moi, je vais revenir là-dessus parce que j'aime pas trop que... On sent... Et certaines personnes qui s'amusent à me laisser des messages tatou, comme quoi que je t'insulte sur d'autres radios. Alors que jusqu'à maintenant, je t'ai jamais insulté sur Fun Radio. D'accord? Parce que le jeudi, je viens, je t'ai jamais insulté. Là, ce soir, je viens, on fait le droit de réponse. Mais moi, maintenant, je vais te dire une chose. Si vraiment tu crois les gens, eh ben, désolé.
2: Alors, Françoise,
1: oui,
2: tu peux répondre donc à ce que vient te demander Gérard.
1: C'est pas que je crois les gens. Je viens de lui répondre que une fois en pleine nuit, il m'a téléphoné. Après, c'est tout, il va pas en revenir là-dessus. C'est comme il m'a posé tout à l'heure une question que Henri s'amusait à me téléphoner chez moi. Je ne sais même pas. Je sais même pas s'il a mon numéro de téléphone. Mon numéro de téléphone. Alors, entre Henri et Framboise, il y a une histoire. Alors, il faut savoir exactement la réalité.
0: Attends.
1: J'aimerais bien que Framboise m'appelle.
0: Attends, un mardi, t'as été dire sur l'antenne, c'est même pas un mardi, c'est un mercredi. Donc le lendemain de l'anniversaire à Max, t'as dire sur l'antenne, et ça je l'ai écouté.
2: De quoi?
0: Je l'ai entendu, t'as été dire sur l'antenne, comme quoi que Framboise voulait sortir avec moi.
2: Mais on en a déjà parlé tout à l'heure. On en a déjà parlé tout à l'heure. Mais tu te répètes là.
0: Oui mais attends, mais dans ces cas-là, si elle veut sortir avec moi, qu'elle m'appelle. D'accord? On est clair et net. Alors maintenant, moi je vais te dire une chose, que les gens qui s'amusent à téléphoner sur son répondeur.
1: T'es lourd, hein? T'es lourd, hein? Vraiment, t'es lourd, hein?
0: Bah alors, dans ces cas-là, moi, j'en ai ras-le-bol d'avoir des messages comme quoi qu'on me dit que je t'insulte sur mon tatou, d'accord? Un dénommé Constant qui habite Versailles.
1: Je le connais pas.
0: Ah, bah, comme par hasard, lui, il te connaît.
1: Eh bah, tant mieux pour moi.
0: Hein? Alors,
1: Il y a mes avocats, entre parenthèses, hein?
0: Ouais, bah, tu fais ce que tu veux avec tes avocats, j'en ai rien à cirer, je m'en bats les couilles. Voilà.
1: Il y a Jean-Philippe et...
0: Non, mais attends, Jean-Philippe...
1: Attends,
0: en parlant de Jean-Philippe, c'est bizarre parce que Jean-Philippe, maintenant, il sert d'avocat, oui, alors que c'est lui qui a été dire comme quoi que je t'insultais. Non, mais attends, tu prends les gens pour des cons, là, ou quoi?
1: Bon, Jean-Philippe, si tu m'écoutes, appelle.
2: Voilà, donc Jean-Philippe, si tu nous écoutes, avocat de...
1: Manu, pareil.
2: Voilà, Manu...
0: Non, mais Jean-Philippe, parce que comme par hasard, Jean-Philippe, il a été dire que je t'insultais. Alors, c'est bizarre. Et il est passé, et il a 15 ans, le gamin. Non, c'est pas la peine de donner des numéros de téléphone aux standards. Hein.
2: Donc,
0: ça sert à rien.
2: On va essayer de les appeler, les avocats de Madame Françoise.
0: Non, ça sert à rien. Ça sert à rien.
2: Pourquoi?
0: Mais ça sert à rien d'appeler.
2: Pourquoi?
0: Mais attends, elle va prendre des avocats, moi j'ai personne. Non mais attends, elle va gagner. Alors dans ces cas-là, bravo Françoise. Ok, elle va continuer à pousser mes coups de gueule.
2: Bah ouais.
0: Elle va continuer comme quoi que j'insulte.
2: Bah t'as qu'à prendre un avocat aussi de ton côté.
0: Non mais attends. Elle est même pas capable de me le dire en face ce qu'elle a à me dire.
2: Bah si, elle te le dit depuis tout à l'heure.
0: Bon mais attends.
2: Bon Gérard, qu'est-ce que t'as d'autre à reprocher à Françoise? T'avais que ça, c'est tout?
0: Non, mais moi, de toute manière, je te laisse dire ce qu'elle a à dire sur moi.
2: Ah, ça veut donc dire probablement que...
0: Non, mais attends, je te laisse dire. Mais si ça va trop loin, par contre, ça reste que de chier. Alors maintenant, tes prospectus, j'en ai rien à foutre. Là, pour l'instant, c'est du papier que t'as écrit. C'est des trucs que t'as écrit, Françoise. Ce que t'as donné, là, au standard, derrière. C'est des trucs que t'as écrit de ta main.
2: C'est des numéros de téléphone.
0: Oui, mais c'est
1: des numéros de Manu et de
2: Oh, Gérard, ce sont deux numéros de téléphone.
0: Mais attendez, vous êtes deux complices au standard. Là, le standard, vous êtes deux complices. Alors, c'est bon. Non, vous êtes deux complices. C'est bon.
1: On n'est pas deux complices, on est...
0: Non, mais attends. Non,
2: Gérard.
1: On est honnête.
2: Il n'y a pas besoin d'avoir dans la main, sois pas idiot. Oh, tu le lis comme ça, il y a deux numéros de téléphone. Il y a deux numéros de téléphone.
0: C'est quoi ça?
2: Deux numéros de téléphone.
0: C'est quoi cette écriture?
2: C'est son écriture à Françoise.
0: Bah oui, tiens.
2: Oh là là, ce qu'il est con. Ce soir, je crois qu'on peut. Oh, heureusement qu'on a fait ce débat, on peut vraiment s'apercevoir que Jerry est quand même de loin le plus bête par rapport à Françoise.
0: Ouais, ouais.
2: Je crois que ce soir, il y a 90% des gens qui sont d'accord avec Françoise ce soir sur
0: le téléphone. Vas-y, donne-leur.
2: Non, mais c'est bon.
0: Donne-leur. Sois complice avec le
2: soir. Sois complice. Alors moi aussi je suis complice avec Françoise ce soir. On avait décidé de te faire un piège, Gérard. Il a bien fonctionné.
0: Bien sûr.
2: Parce que toi, t'as jamais marqué un numéro de téléphone sur un bout de papier.
0: Non mais attends, moi.
2: Toi, t'as jamais marqué un numéro de téléphone sur un bout de papier.
0: Non mais attends, moi.
2: Tu l'as jamais marqué un numéro de téléphone sur.
0: Si.
2: Un bout de...
0: Bah alors. Moi, je les appelle pour faire les débats, pas pour balancer des coups de gueule comme ça.
2: Mais non, c'est son avocat, elle a le droit.
0: Non mais attends, son avocat, c'est un petit merde de 15 ans.
2: Eh bah, ben, tu lui diras.
0: Mais attends.
1: Ça n'empêche pas que t'as peur de lui, hein.
0: Non mais attends.
2: Bien sûr qu'il a peur de lui.
0: Attends, et c'est encore un de tes gamins, c'est ça?
1: Ouais, mais t'as peur de lui.
0: Bah attends, hey, qui c'est qui doit venir me casser la gueule à Suresnes?
1: Bah Jean-Philippe et Manu.
0: Ah ouais?
1: Les deux.
0: Ah ouais, les deux.
1: Et même son père s'il veut.
0: Ah ouais, et son père. Bah qui me touche, tu vois. Toi qui me touche.
1: Eh bah oui, mais t'as peur.
0: Oui, bah qui me touche.
1: Bah t'as peur.
0: Ouais, mais tu sais pas ce qu'il leur attend derrière. Ok.
1: Ah, t'as peur.
0: Non mais, tu viens de me toucher. En demandant entendeur, salut Françoise.
2: Tu t'en vas?
0: Non mais, je te préviens d'une chose.
2: Bon,
0: je te préviens d'une chose.
2: Ah.
0: Tu sais pas ce qui leur attend derrière.
2: Bon bah écoute, on vous tiendra au courant s'il y a une bagarre, bien entendu, sur les côtes de Suresnes ou la Courneuve. On fera ça à mi-chemin vers la Défense ou Neuilly devant la radio, ça sera plus simple pour tout le monde. Si vous voulez bien entendu intervenir dans ce droit de répondre entre Françoise et Gérard, vous nous appelez toujours au standard de Fun Radio qui vous est ouvert. C'est un numéro gratuit, ne vous gênez pas, c'est le 0 870 5000. On a Nicolas, 20 ans, bonsoir, t'appelles de Corse, de l'île de Beauté, quel plaisir. Bonsoir Nico.
7: Salut, salut tout le monde, salut Gérard, salut Françoise.
2: Quel endroit exactement en Corse?
1: Bonsoir Nico.
7: Paris-Solenzara.
2: D'accord, ok, très bien. Tu as remarqué que Gérard ne t'a pas dit bonsoir, il a l'air très stressé.
7: Ouais, mais Gérard, c'est pas cool, franchement, parce que, bon, moi, franchement, je suis de tout cœur avec lui, parce que je pense que une voix, en plus, la voix de Gérard, elle est hyper facile à imiter, quoi. Et je pense que c'est quelqu'un qui a voulu faire un sale coup à Gérard, qui a téléphoné à Françoise et qui a laissé un message sur répondeur de Françoise en faisant passer pour Gérard, quoi.
2: D'accord.
7: Bah, bêtement. Et puis, franchement,
0: ouais, mais, je pense
7: pas que tu sois pédé, quoi, Gérard.
0: Non, mais je suis là...
7: Franchement,
0: ah ouais.
7: Franchement,
0: j'y crois
7: pas.
0: Non, mais attendez, les...
2: Ça suffit. Françoise, parce que Gérard n'a pas envie de faire le truc ce soir, donc on va faire ça qu'avec Françoise. Nico, pose ta question à Françoise. Gérard, tu interviendras vers 1h du matin. Vas-y, Françoise. Alors, on t'écoute, Nico.
7: Ouais, ben, Françoise, franchement, est-ce que tu penses pas que ça serait peut-être le fait d'un petit con qui a voulu faire un sale coup à Gérard, qui aime pas Gérard, et qui a
1: non, mais
7: un message... T'es vraiment sûr que c'était la voix de Gérard?
1: Oui, mais même Gérard...
2: Alors là, je suis désolé, on pourrait se dire... Moi, je me pose la question si c'est pas un coup monté de Gérard.
1: Non, mais Gérard, il a reconnu lui-même qu'il a déjà téléphoné.
2: Moi, je pense que c'est un coup monté, parce que c'est pas possible qu'il y ait un mec comme ça qui prenne la défense de Gérard.
7: Ah non, moi, franchement,
2: c'est un coup monté. Voilà, bah c'est un coup monté.
7: Ah non,
2: Gérard aussi, il fait des coups montés. C'est un mec qui...
1: Il a un numéro qu'il m'a donné, voilà.
0: Ah bah, c'est ça.
2: Non, mais c'est un mec qui a appelé, ça
0: a raison.
2: C'est un coup monté, Gérard.
0: Vous avez raison,
7: Gérard.
2: C'est truqué, c'est un coup monté. T'as un copain Gérard, c'est ça?
7: Non, franchement, non.
2: Alors pourquoi il faudrait qu'on croie que ça soit pas un coup monté, que quand c'est des autres, c'est des coups montés? Gérard, tu peux m'expliquer là aussi?
0: Non, mais attends.
2: Non, tu peux m'expliquer. Je te demande de répondre à ma question. Si c'est droit de réponse, donc tu réponds. Mm-hmm. Pourquoi toi, ça serait pas truqué que quelqu'un prend ta défense et que quelqu'un prend la défense de Françoise, ça serait un coup monté?
0: Non, mais attends. Parce que là, il dit quelque chose de vrai.
2: Non, il dit quelque chose de faux parce que c'est des mensonges. C'est un coup monté.
7: Non, c'est pas
0: une chose. Déjà une. Et j'ai appelé Françoise une fois à 9h du soir, je l'ai pas appelé en pleine nuit. Donc, déjà, elle nous a menti sur un truc.
2: Elle vous a pas menti, peut-être qu'elle s'est trompée.
0: Elle nous a menti, elle a dit que je l'avais appelé à minuit alors que c'est faux.
2: Mais
0: je
2: attends,
0: ne l'ai jamais appelé à minuit.
2: Elle ne ment peut-être pas, elle pense que c'est vrai. Est-ce que tu as lui prouver que c'est faux? C'est pour ça qu'elle ment, elle croit
0: pas. Oui, mais maintenant, est-ce qu'elle a des preuves à te faire voir?
2: Tu te souviens d'une fois où il y a un auditeur qui a passé son antenne et puis il s'est fait passer pour Gérard, j'ai cru que c'était toi, tu m'as dit que c'était pas vrai. Eh ben, pourquoi? Ça peut arriver à tout le monde. Elle a peut-être cru que c'était toi.
0: Mais alors maintenant, moi je vais demander une chose à tous les auditeurs. Est-ce que vous croyez? Et ça, je le maintiens. Est-ce que vous croyez que je passe sur toutes les radios?
7: Mais non, jamais de la vie.
0: Non, mais attends, Nicolas.
7: Ouais.
0: Nicolas.
7: Ouais.
0: Je demande une chose.
7: Ouais.
0: C'est que tous les auditeurs qui écoutent.
2: On vient de m'entendre. Donc, il y a des gens justement qui t'ont entendu sur d'autres radios qui vont intervenir.
0: Alors, il va falloir qu'ils réagissent. Ou faux?
2: Alors, justement, ça sera.
0: Maintenant, envoyez les preuves.
2: Ça va être dans un instant, puisqu'en plus, il y a Manu qui dit t'avoir entendu sur d'autres radios en insultant Françoise. Françoise, est-ce que t'as déjà entendu Gérard? Est-ce que t'as déjà entendu Gérard sur d'autres radios?
1: Moi, je l'avoue, j'ai jamais entendu Gérard sur une autre radio.
7: Non, mais attends, Nicolas,
2: il faut pas qu'elle apporte de preuves à une chose qu'elle n'a pas dite. Elle a jamais dit qu'elle l'avait entendu, donc il n'y a pas pour ça qu'elle a une preuve. On lui pose la question, c'est une question.
1: J'ai jamais entendu Gérard sur une autre radio.
2: Eh ben, très bien, on va donc saluer Nico et on va donc accueillir très vite Manu, 16 ans de Paris, qui lui aura entendu Gérard insulter Françoise sur des autres radios. Alors Manu, bonsoir.
8: Bonsoir, alors d'abord je me présente. Parce que je suis l'avocate Françoise.
0: Ah. C'est bon, maintenant tu vas dire ce que tu as à dire, d'accord?
8: Alors d'accord, alors il se trouve qu'à 1h du matin...
0: Tu as quel âge?
8: J'ai 16 ans.
0: Ah, t'as 16 ans.
8: Voilà.
0: Alors maintenant, vas-y, je t'écoute.
8: Voilà, il se trouve qu'à 1h du matin, j'étais avec un ami, on écoutait la radio.
2: On peut citer le nom de la radio, juste des initiales peut-être.
0: Cite le nom de la radio, parce que moi je vais dire une chose, il y a des nommés qu'on consent, et moi j'ai pas peur de le dire, tu vois. Il y a un dénommé consent qui s'amuse à dire que comme quoi que j'insultais Françoise sur Skyrock RTL.
2: Ah bah Constant, il sera là dans un instant, Constant.
0: Ouais, ben justement, ça broutille là.
2: On reviendra après dessus, oui. On mélange tout.
0: Donc alors maintenant...
2: Manu, je t'écoute, tu merci Gérard, et Gérard, Manu, on t'écoute.
8: Voilà, alors il se trouve que les initiales c'était
0: SK
8: quelque chose, hein.
0: Skyrock, merci.
2: Bravo.
8: C'est toi qui l'as dit, hein.
2: Apparemment t'as l'air de bien le savoir, Gérard.
0: J'ai pas peur parce que je veux dire une chose que c'est pas ma voix.
2: Skyrock, ça nous avait pas aidé, hein.
0: De toute manière, j'ai jamais été sur Skyrock.
2: D'accord, c'est ce qu'on dit,
8: ouais. C'est ce qu'on dit, hein, Gérard. Moi, je t'ai entendu, par contre.
0: Oui, c'est ça.
2: Donc, Gérard, on veut des preuves aussi que t'es jamais passé sur Skyrock.
0: Eh ben, trouve quelqu'un qui écoute Skyrock qui me fasse passer...
2: Laisser parler Manu maintenant, définitivement.
8: Bon, alors, il se trouve qu'on a écouté, il y avait un auditeur qui se faisait appeler par Momo, qui a commencé à dire qu'il y avait une certaine auditrice qui faisait des coups de gueule sur une grande radio en France, et que toi, tu occupais aussi une place dans cette radio, et que tu voulais aussi pousser et casser la gueule à cette auditrice.
0: Attends.
8: Oui.
0: Attends. Depuis quand j'ai été dire ça sur une radio?
8: Ah bah, je t'ai entendu la semaine dernière.
0: Attends, la semaine dernière, quand? Quand?
8: La semaine dernière, ça devait être un lundi.
0: Ah, un lundi?
8: Ouais.
0: Alors, tu mens parce que le lundi, je vais dire une chose, que j'écoutais Fun Radio et j'étais chez moi, tu vois. Entre quelle heure et quelle heure?
8: Vers 23h.
0: 23h? Eh ben, t'es un menteur.
8: Pourquoi?
0: Tu mens.
8: Pourquoi?
0: T'es un menteur, t'es vraiment un menteur, mon pote.
8: Bah, dis-moi pourquoi.
0: Ouais, parce que je vais dire une chose, que lundi à 23h, tu vois, j'étais dans le canapé et j'étais en train d'écouter Max.
8: Mais t'as une preuve?
0: Oui.
8: Laquelle?
0: Oui, j'ai pas mal de gens qui étaient chez moi et qui peuvent te fournir les preuves. Donc mon pote là, tu mens.
8: Eh ben moi je
0: t'ai
8: dit que je t'ai entendu et qu'il t'a dit qu'il y avait une certaine des coups de gueule sur une grande radio et que toi tu voulais prendre sa place et que franchement elle commençait à t'énerver.
0: Oui.
8: Tu avais même traité de poivreau et là franchement je commence à poser des questions sur toi.
0: Hein. Alors attends, dans ce cas-là tu vois. Je vais m'arrêter là. Maintenant, je vais demander à Françoise si lundi elle a entendu ça. Françoise, à toi.
8: Vas-y, Françoise.
1: Non, j'ai pas entendu ça, Manu.
8: Ouais.
1: Sauf que, si, quand tu m'as fait écouter cet après-midi, comme quoi, qu'il m'avait traité de poivrotte, à ce moment-là, essaie de repasser à la bobine.
8: Non, là, je l'ai pas sur moi, c'est pas moi qui l'ai.
0: Mais attends, Françoise.
8: La bobine, je l'ai pas, oui.
0: Et Françoise.
1: C'est dommage parce que j'aurais bien voulu que tu la fasses écouter, ça aurait prouvé par A plus B.
8: Exactement, mais bientôt, t'inquiète pas.
0: Non mais bientôt, attends, pourquoi bientôt?
8: Attends,
0: pourquoi bientôt? Parce que t'es pas capable de...
8: Parce qu'on est maintenant, oui, exactement.
0: Ah bah alors, dans ces cas-là...
8: Bah oui, mais toi t'as aucune preuve comme quoi t'es...
0: Non mais attends, dans ces cas-là t'es un menteur parce que j'ai pas pu insulter Françoise à 23h30.
8: Mais qu'est-ce qu'on en sait? T'as aucune preuve.
0: Non mais attends, il a raison, t'as aucune preuve.
8: Non
0: mais attends, déjà tu mens.
2: Mais non, Gérard,
0: déjà tu mens.
2: C'est peut-être toi qui mens, Gérard.
0: Attends, tu veux savoir ce que je faisais lundi?
8: Tu nous l'as déjà dit, t'étais assis sur ton canapé en train d'écouter Fun Radio, mais t'as aucune preuve.
0: Eh ben, t'as vraiment une preuve sur moi?
8: Bah, pour l'instant non plus.
0: Alors? Pour l'instant, c'est toi, espèce de petit branleur! Espèce de branleur de 16 ans!
8: Attends, mais est-ce que je t'ai insulté? Tu veux comment ça insulter?
0: Non, mais attends! Déjà, t'as même pas aucune preuve! De manière que t'es en train d'enregistrer des cassettes! Barrette! T'es en train de faire du piratage! et tu envoies ça à Françoise, parce que tu, normalement tu devrais avoir le numéro de téléphone à Françoise. Pour l'instant, tu es en train de faire. Tu fais du piratage.
8: Alors,
2: on va demander à Françoise.
0: Tu fais du piratage.
2: On va demander à Françoise de répondre.
1: Jamais tu m'as envoyé encore une cassette.
8: Alors, tu la fermes. Tu vois bien, hein, je m'ai envoyé une cassette, alors tu vois que je suis un menteur.
0: Non mais attends.
8: Ouais.
0: Attends, déjà pour l'instant, t'as jamais envoyé de cassette, mais maintenant, on va attendre tes preuves, d'accord?
8: D'accord.
0: Okay. Françoise, mardi, elle attend mardi pour nous donner les preuves sur l'antenne.
2: Voilà, on va enlever Manu et on attend les preuves pour la suite. Françoise, est-ce que tu as encore d'autres choses à reprocher à Gérard, qui est là ce soir pour ce droit de réponse numéro 1?
1: Non, j'ai rien à lui reprocher pour le moment. Par contre, je voudrais avoir au moins son avis sur... Il y a un magazine qui s'appelle Paris Macho.
0: Alors, je vais dire une chose, sans ça, là-dessus, je ne répondrai pas.
2: Ah, oh, alors là, c'est encore
0: je vais dire une chose, que le dénommé Fesse de Babouin,
1: oui,
0: je sais qui c'est.
1: Bah oui.
0: D'ailleurs, il a envoyé au moins là, c'est faux.
2: Bah, il a envoyé...
1: Moi, je suis abonné, moi aussi. Hein.
0: Ouais, bah, t'es abonné, t'as reçu une mag.
2: Françoise est abonnée. Comment? Alors qu'est-ce que tu as lu dans ce magazine?
1: J'ai rien lu pour le moment. Hein.
2: D'accord. Mais t'en as entendu parler?
1: Oui, bien sûr.
2: Et il est vrai que dans le magazine on dit que tu parles d'elle. Est-ce que c'est vrai?
0: Non, c'est faux.
2: C'est faux. Donc ça veut dire que tu parles dans ce magazine, mais c'est pas d'elle.
0: Non. Mais en vrai, de toute manière, je n'ai jamais fait d'interview sur Homo Mag. Sur Paris Macho, merci pour l'écho. Donc j'ai jamais fait de reportage là-dessus. Le seul reportage que j'ai fait, c'est sur XL.
2: Mm-hmm.
0: Donc c'est tout.
2: D'accord.
0: Et je n'ai jamais parlé de Françoise. Et je ne parlerai jamais de Françoise. Je n'irai jamais l'insulter comme certaines personnes ont été le dire.
2: D'accord. Donc Françoise,
0: c'est tout ce que j'ai à dire.
2: On t'a parlé de ce magazine.
1: Oui.
2: Tu dois le recevoir d'ici peu de temps chez toi, c'est ça?
1: Alors.
2: D'accord. Et quelqu'un t'a appelé? Comment t'as su que ce magazine existait?
1: Bah disons que c'est un auditeur que sans arrêt il me téléphone pour savoir si je les ai bien reçus.
2: Ouais. Parce qu'il y a au moins 200 personnes qui ont reçu ce magazine.
0: C'est pas
2: apparemment on le reçoit aussi à la radio, le magazine.
0: C'est pas un dénommé Fesse de Babouin, œil de lynx.
1: Œil de lynx.
0: Ouais. Ben, t'inquiète pas.
2: Alors
0: c'est lui qui habite plutôt. Et pareil, ce serait une nana sur plutôt qui aurait donné mon adresse.
2: Et alors
0: œil de lynx.
2: Alors
0: j'ai Fesse de Babouin.
2: Exactement.
0: Je vais dire une chose. Ta gueule de babouin. Et ben tu vas la garder. Et tes magazines, tu as torché le cul avec.
2: Mais il s'en fout, il en distribue quand même. Il t'a beau lui gueuler dessus, il continuera plus.
0: Non, mais de toute manière, il a pas besoin d'essayer de me téléphoner sur une cabine. Parce que de toute manière, à chaque fois qu'il va me téléphoner, de toute manière, il va se faire jeter.
2: D'accord. Mais enfin, il continue à distribuer son magazine.
0: Eh ben, il fera ce qu'il voudra. Hein. Mais moi, je vais dire une chose, que je commence à en avoir le bol. Alors maintenant, je préviens d'une chose. Et ça va être clair et net. Ou vous vous calmez. Et tout le monde, on reste en bon terme, ou vous continuez à me balancer des saloperies sur moi,
2: ouais.
0: Et dans ces cas-là, je vous laisse tous tomber. Je laisse tout tomber, c'est-à-dire même mes auditrices. Et je sais qu'il y en a qui m'écoutent à l'heure actuelle.
2: Il n'y en a plus beaucoup hein, aujourd'hui des auditrices. Il n'y a plus que des mecs qui écoutent.
0: Non. T'inquiète pas, j'ai encore des auditrices.
2: Oui, t'en as une vingtaine.
0: Tu
2: n'as
0: plus appelé.
2: Oui, t'en as 20 ou 200, mais c'est tout. Et
0: apparemment, pourquoi? Parce qu'au standard, on les rejette.
2: Ben non, il n'y a que des nanas.
0: On les rejette au standard.
2: Au standard, c'est Manu, tu veux toujours les mêmes. Donc on refuse de te donner toujours les mêmes.
0: Eh ben, dans ces cas-là, le jeudi, j'ai pas besoin d'avoir Tony, Arnett et tout ça.
2: Bah,
0: parce que je sais très bien que vous avez un annuaire et vous reprenez les mêmes dans les bureaux.
2: Ça n'a rien à voir avec le débat de ce soir.
0: Donc, alors moi je vous préviens,
2: oui.
0: Donc je n'ai jamais insulté Françoise lors de mes émissions de jeudi.
2: Pas
0: c'est pas ce soir que je vais l'insulter. Alors maintenant, ceux qui disent que Françoise, je l'insulte sur le tatou comme ça a été dit, eh ben, prouvez-nous des preuves et que Françoise...
2: Prouvez-nous des preuves, ça sera une belle phrase.
0: Envoyez les preuves à la radio.
2: Prouvez-nous des preuves.
0: Envoyez les preuves et Françoise... Garde tes cassettes si t'as un répondeur.
2: Voilà.
0: Mais pour savoir si c'est vraiment.
2: Très bien. On continue.
1: L'inconvénient, sur mon répondeur, j'ai pas de cassette.
0: Ah ben alors, attends.
1: J'ai pas de cassette.
0: Voilà. Non mais attends, t'as un répondeur et t'as pas de cassette.
2: Ben moi non plus, hein, c'est un truc.
1: C'est un truc qui marche à pile.
0: Non mais attends, t'as quand même une...
1: Ça s'appelle Répondeur Numérique et il n'y a pas de cassette.
0: C'est une puce à notifier. Cassette, je suis désolé.
2: Gérard, je n'ai pas de cassette. Mais attends, mais tu t'es arrêté, on est dans les années 70 toi ou quoi?
0: Je suis désolé, il y a quand même des cassettes.
2: Mais alors, il y en a. Il y a des répondeurs.
0: Bon alors, si quelqu'un nous écoute avec un répondeur avec soi-disant un numéro numérique, et s'il pouvait avoir une cassette derrière, ben.
2: D'accord, merci beaucoup, Gérard. On continue vite fait avec Constant, donc le fameux Constant.
0: Ah ouais.
2: 20 ans de Versailles, bonsoir Constant.
9: Bonsoir monsieur Gérard.
0: Salut, tout du cul.
9: Comment tu vas depuis vendredi?
0: Ta gueule, toi, connard.
9: Tu peux poser...
0: Non, mais attends, déjà toi, tu vas fermer ta gueule parce que c'est toi qui s'amuses à balancer des trucs dans la loco.
9: Bah oui.
0: Alors, ça te fait plaisir?
9: Bah oui.
0: Ouais, ça te fait plaisir.
9: Tu l'as là, le tract?
0: Non, j'ai pas. Et ça te fait plaisir? Et ça fait rigoler Max? Espèce de connard, va.
2: Ça me fait rire, oui et non. Ce qui me fait rire, c'est que tu t'énerves.
0: Ouais, mais attends, maintenant c'est lui. Quoi? Maintenant, tu t'en prends à lui?
2: Bah, je vais m'en prendre à lui. Alors, qu'est-ce que tu souhaitais dire, Constant?
9: Bah, je souhaitais dire que, avant tout, c'est les culottes de Françoise, je sais qui c'est qui les a.
2: Bon, c'est qui les a les cassettes?
0: Non, que là, tu te marres avec lui.
2: Mais je me marre parce que tu te défends pas, parce que c'est vrai ce qu'il dit.
0: Mais qu'est-ce que c'est que cette histoire de culottes?
9: Bah, les culottes.
0: Mais attends, qui c'est qui a te dire que c'est moi qui avais les culottes de Françoise, espèce de connard?
9: Bah, c'est moi!
0: C'est toi, ça te fait balancer dans toute la loco.
9: Bah oui.
0: Et ça te fait plaisir.
9: Bah ouais, mais...
0: Alors, mais tu m'as fait chier avec toutes les auditrices.
9: Non, tu voulais pas que je les drague, alors...
0: Mais alors
2: Françoise, aujourd'hui, tes culottes, elles en sont... T'en es où?
1: Bah j'en sais rien, j'ai demandé à Julie, mais elle arrive pas à les trouver.
9: Bah tu vois, c'est Gérard qui les a, il les a donné à 10 foules sur Skyrock la dernière fois.
0: Bon, allez hop.
2: Voilà, ils sont là.
0: Alors là, je te dis une chose, pas connard.
9: Enculé.
0: Toi-même. Fils de pute!
2: Ah bon, Gérard, c'est terminé, tu t'en vas. Merci, au revoir. Non, c'est terminé, c'est fini pour toi, c'est terminé. Je t'avais prévenu, c'est terminé pour toi, je te dis que c'est terminé. Tu peux enlever ton casque, tu peux y aller, c'est fini, c'est terminé, c'est terminé. Non, mais c'est terminé, je rigole pas en plus, c'est pas juste pour le plaisir de déconner, je l'avais prévenu, pas d'agressivité, fils de pute, on arrête, c'est terminé. Merci, c'est terminé, merci beaucoup. Françoise, donc du coup, on n'aura pas le temps de passer Goldorak, ou peut-être juste une petite statistique, Goldorak, vite fait une petite statistique, on va s'arrêter là. Grâce à Gérard, donc, qui a pété un câble, on pourra malheureusement pas continuer ce débat plus longtemps que maintenant. Goldorak, donc ta petite conclusion.
9: Alors, j'ai fait le petit relevé donc de ce qui s'est passé un petit peu ce soir entre Françoise et Gégé. Mmh. Alors, Françoise a quand même été relativement calme parce qu'elle n'a balancé que 5 insultes.
2: 92% des gens sur Minitel, on a eu les votes dernièrement, c'est Philippe qui m'a dit ça tout à l'heure, ont pris parti pour Françoise et 6% pour Gérard et 2 personnes ne souhaitent pas, donner leur avis.
9: Alors, attends, je t'explique.
2: Donc 92% contre 6%, je crois que là, il y a du travail pour Gérard qui apparemment a pris un très mauvais point ce soir.
9: C'est clair. Françoise, donc c'est juste 5 petites insultes, 3 merdes, un abruti, un con. Et alors Gérard, on en est quand même à 37. Et on a tout, des couilles, du cul, abruti, connard. Et puis là, je viens de rajouter fils de pute, trou du cul, ta gueule et compagnie.
2: Non, mais c'est sûr que là, les insultes, ça a fusé ce soir. Gérard qui m'avait promis d'être calme et justement de pouvoir faire quelque chose d'intelligent et en dehors de ces débats. Bah, je crois qu'on pourra se contenter que de ces débats et que ce qu'on a fait ce soir, on pourra le pas faire une deuxième fois. C'est terminé pour toi. Ce pourra pas se faire malheureusement une deuxième fois puisque Gérard n'est pas suffisamment adulte, 37 ans. François, t'as quel âge?
1: 38.
2: Ah oui, d'accord, ok. Bah, on sent quand même la différence mentale. Donc voilà, Goldorak, merci.
9: Alors Francky, en fait, moi, j'ai en plus un petit problème, on pourra peut-être en reparler demain soir, c'est qu'en fait, je fais partie du BVP, c'est le bureau donc de vérification de la politesse, et j'ai le directeur du GEG, c'est-à-dire le service Gogol et Gérard, qui m'a contacté, parce qu'il a entendu parler de mes travaux.
2: Gérard quitte le studio, et il me dit que j'aurais plus rien, donc voilà, c'est terminé, mais Gérard... Voilà, mais il faut pas non plus qu'il en abuse. En plus, il me traite de connard, je crois savoir. Donc, faut quand même un jour qu'on lui remette quand même les points sur les i, les barres sur les t. Et qui est le chef ici et qui est l'employé. Hein.
9: De toute façon, Francky, donc je te dis, le SGEG a entendu parler de mes travaux. Et apparemment, il a été mandaté par le ministère de la Culture pour
2: Si le SGEG est derrière, forcément.
9: Ah, c'est clair, ça va pousser. Quoi.
2: C'est clair. Ouais. Écoute, merci Goldorak.
9: Mais de rien.
2: Françoise, pour conclure, tu vois, ça dure une heure pile, donc on a tenu le cap. Hein. On peut constater, je l'ai dit, 92% des gens ont pris parti vers toi pour probablement ta simplicité, puis le fait de répondre aux questions lorsque Gérard te les posait. 6% des gens gens ont été pour Gérard et 2% se sont abstenus, donc tu l'emportes à 92%.
1: C'est pas mal, hein.
2: Bah, moi, je trouve ça extraordinaire. Moi, je pensais que ça allait être quand même assez mitigé, parce que je me suis dit, bon, François, c'est quand même une grande gueule des fois. Tu l'emportes à 92% et Gérard 6%, donc et 2% ne veulent pas, pour l'instant, préfèrent s'abstenir, n'ont pas d'opinion. Mmh. Qu'est-ce que tu en penses?
1: Bah, je trouve que c'est formidable.
2: Ouais.
1: Et puis.
2: Et puis, vas-y, termine, ouais.
1: Et puis, disons que, bon, je sais que tout le monde m'estime vachement bien parce que, bon, c'est pas, je vais pas me lancer des sabots, mais.
2: T'as entendu, Villard?
1: C'est pas marrant, mais.
2: Non, mais se lancer des sabots, c'est rare.
4: Ouais. Ça fait mal en plus.
2: Ça peut faire mal, ouais.
1: Mais disons que j'en vois pas chier tout le monde.
2: Voilà. Disons que quand il y a quelqu'un qui t'agresse, tu y réponds et tu t'énerves pas à gueuler en disant ta gueule, va te faire foutre et jusqu'à dire fils de pute et tout ça.
1: Voilà.
2: Donc Gérard a été sanctionné puisque la règle du jeu veut que quelqu'un qui insulte trop fortement soit sorti du studio. C'est chose faite. Gérard l'a très mal pris puisque monsieur pensait qu'à chaque fois on allait juste lui dire t'arrêtes sinon tu sors et là on a vraiment mis à exécution la menace. Mm-hmm. Donc je pense qu'il s'est un petit peu vexé parce qu'il s'est aperçu qu'il était loin d'être le chef ici et que le chef c'est
1: toi.
2: Voilà Françoise, et il est bon de le rappeler.
1: Toi,
2: de
1: Max.
2: Voilà, merci Françoise de temps à autre. Donc Françoise, félicitations pour ce premier droit de réponse. Je ne ferai pas comme dans quoi que comme question dans un champion, savoir si tu remets ton titre en jeu, est-ce que tu reviendras une deuxième fois?
1: Bien sûr, il n'y a pas de problème.
2: Voilà, donc si tu as encore des choses à reprocher à Gérard, tu feras su. On demandera ceci dit à Gérard s'il veut revenir, parce qu'il aura le droit de revenir. Max. Et donc pour l'instant, tu mènes par une partie à zéro. Et la règle du jeu est comme ça, hein? Qu'est-ce qu'il y a?
1: Non, je pensais peut-être que t'allais voir Gérard.
2: Ah non, je m'en fous complètement de Gérard. Non, là il se démerde comme un grand. Je l'ai prévenu depuis le début. Il m'avait dit vers 17 ou 18 heures, je lui ai eu au téléphone, donc même plus tard, je lui ai dit simplement d'essayer d'être confiant, de dire ce qu'il avait à dire contre Françoise, d'écouter Françoise et de répondre à ce qu'elle avait à lui reprocher sans insulter. Bon bah, il n'a pas tenu le coup. Au bout d'une demi-heure, on a déjà dû mettre une petite pause musicale et remettre les points sur les i. Ça a duré 10 minutes et 10 minutes après, il s'est emballé. Alors il est vrai que les gens agressent plus Gérard que Françoise, que Gérard ils le connaissent mieux, il fait ses débats. Françoise se contente de passer que les mardis. Mais Françoise, aujourd'hui, a pris un point assez important aux yeux et dans l'esprit du Star System en l'emportant 92% à 6 et 2%, je le rappelle, qui sont abstenus. Merci Françoise encore d'être venue. On te paye le taxi royal pour rentrer chez toi.
1: D'accord, merci.
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11: Et depuis minuit, nous sommes là à parler fâcheux, celui-là et vous êtes là, seul la nuit monologue jusqu'à... Oh, je ne sais pas l'heure, en tout cas le temps passe vite, déjà 1h16 du matin, et pour le moment on peut dire que tout va bien, l'imagination fonctionne à merveille, un personnage étrange et pénétrant, oh là là là là, suis-je moi-même un personnage étrange et pénétrant? Ah, l'amour dans tout ça, existe-t-il vraiment un amour, es-tu prudent? Bonne question, ça. Hein? Oh, il y a des gens intelligents qui posent des questions intelligentes, mais suis-je suffisamment fort pour pouvoir être en face de gens comme vous? Ah, franchement, vous m'épatez. Oui, oui, je suis prudent. Oui, je suis prudent. Suis-je vraiment prudent, réellement en amour? Attends que je réfléchisse un peu. Pour l'instant, ai-je connu véritablement l'amour? C'est plutôt la question que j'aimerais me poser. Tout ça. En amour, es-tu prudent? Donc il y a le mot prudent qui est important et le mot amour. J'ai... L'amour, es-tu prudent? Comment aimes-tu les gens? As-tu vraiment déjà aimé quelqu'un? Dis donc, 3 questions en une, disons, balèze les gars, balèze! Aimer, non, je ne pense pas. Véritablement aussi fort que vous, vous devez aimer les gens. Mais enfin, qu'est-ce que ça veut dire aimer? Ça dépend aussi, chacun y met ce qu'il a envie de mettre à l'intérieur du mot aimer, quoi. C'est toujours pareil, j'aime les gens, j'aime bien m'amuser. Maintenant, aimer... Non, pas pour le moment, non. Mais je crois que je suis un casse-couille et je crois que finalement je sais déjà même pas ce que je veux. Tout à l'heure quand on parlait des 30 ans, je disais que depuis peu je commençais seulement à me comprendre et à m'analyser correctement. Je crois que depuis véritablement 6 mois. Donc je commence à mieux comprendre et à cerner mon personnage. Jusqu'avant j'en étais incapable de pouvoir répondre. Aujourd'hui je peux peut-être le faire avec un peu plus de précision. Est-ce que j'ai déjà aimé? Oui, enfin bon, oui. Oui, non, j'arrive pas à savoir la remarque. Je dis oui parce que oui, quand on sort avec des gens, forcément, on apprécie sa compagnie, on est bien avec eux, donc on les aime. Mais après, on peut les aimer bien et puis les aimer. Et en amour, es-tu prudent? Oui, parce que je me connais. Des fois, j'ai tendance à aller un petit peu trop vite et un peu trop loin. Je pense que je fais encore aujourd'hui des erreurs et qu'après, finalement, je sais pas que je me lasse des personnes, quoi que ça pourrait être presque ça, non, même pas. C'est que je me sens incapable de pouvoir finalement... Je sais ce que je suis capable de pouvoir donner. Je le donne très rapidement et à un moment donné, j'arrive plus à tenir la distance. Et qu'à un moment... Le travail reprend tellement le pas et j'ai malheureusement... Parce qu'il faut prendre le temps d'aimer, hein, ça c'est clair. Et je crois que j'ai pas le temps d'aimer suffisamment, donc... Je commence à m'engager à dire oui, enfin pour moi personnellement, hein, mais je le montre par de l'affection, par des cadeaux, par plein de choses, j'ai envie d'aimer, puis à un moment donné je grille tellement vite les étapes et je donne tellement vite qu'à un moment donné la barre est quand même relativement haute et même si les gens disent qu'après on peut donner simplement avec un petit sourire, avec un petit mot et c'est pas seulement avec de l'argent et des voyages et de je ne sais quoi, là je suis entièrement d'accord, je me sens plus la force de pouvoir tenir la longueur. Donc finalement, sauf de temps en temps où je fais des petites...

comme un objet, mais je n'ai pas les bras assez longs pour pouvoir l'atteindre. Donc il faut que j'attende encore quelques années, peut-être de la maturité. La maturité, c'est quand je déciderai de mettre le holà sur certaines choses, et puis à ce moment-là, on verra. Donc pour le moment, j'essaie d'être un peu prudent, ce qui, me, à mon avis, ne m'aide pas tellement, puisque finalement, ça n'apporte rien. Aujourd'hui, en ce 17 novembre, mercredi, à 1h20 du matin, eh bien, à 30 ans, eh ben finalement, j'ai pas fait grand-chose de ma vie privée, plus que professionnelle et beaucoup plus riche que la vie privée, mais un jour ça viendra, j'espère. Hein. Chaque poisson couvert, comme je dis à chaque fois, il n'y a pas de raison que moi je n'ai pas mon couvercle. Et comme je dis aussi, il faut faire vite, parce que sinon ça va finir par moisir à l'intérieur. Hein. Et comment aimes-tu les gens? Bah, je les aime naturels, je les aime spontanés, je les aime vrais. Donc voilà, quoi, avec leurs défauts et leurs qualités. Il y a des qualités que j'aime voir tout de suite. Malheureusement, le charme, l'aspect physique, même si après ça prend plus le pas, mais au départ il y a une attirance qui est très forte là-dessus en ce qui me concerne. Alors après, effectivement, si la personne ne me convient pas dans les discussions, parce qu'après très vite on peut se lasser d'une personne comme ça, je passe. Donc comment aimes-tu les gens? Je les aime vrais, quoi. Même si des fois il y a des gens qui sont vrais, qui sont face à moi et qui m'exaspèrent, ça peut arriver. Ils ont au moins le mérite d'avoir joué la carte de la sincérité, mais ça peut finalement me faire chier. Enfin, ça peut me faire chier. Ça veut pas dire que j'aimerais que les gens ne le soient pas, mais il y a des gens qui sont sincères trop, qui essaient de trop montrer le côté ouais, je suis vrai, je reste naturel, et puis finalement ça finit par me gaver, quoi. Voilà, quoi. Je commence à avoir mal à un œil. C'est pas possible, c'est affreux. Des maux, pas des maux de tête, mais mal à l'œil. Je sais pas, côté gauche. Des fois j'ai des, je sais pas ce qui m'arrive. J'ai des maux de tête et j'ai toujours mal d'un côté. C'est le côté gauche. Je crois que ça doit être des sortes de semi-migraines, je ne sais pas, des embryons de migraines. Et ça m'attaque dans l'œil, derrière. Et plutôt que de laisser faire ou d'attendre, eh ben, au lieu de ça, je frotte l'œil et ça me fait encore plus mal. Mais c'est peut-être parce que je parle tout seul et que finalement, ça me ronge l'esprit, ça me donne mal et tout. Et je suis fatigué et tout ça. Enfin, tout ça. Pour revenir sur l'amour, le bordel business à deux, là. Parce que c'est quand même un sacré bordel, ce truc-là. Hein, quoi qu'on dise. Il faut faire attention à des choses. Hein. Je vais d'ailleurs mettre une chanson dans quelques instants qui retrace tout à fait ce que j'ai envie de dire. Mais j'aurais presque envie de la mettre et d'en discuter après, mais quoi que je vais le faire avant. Une chanson que j'ai déjà passée, je crois, dans une ancienne nuit monologue, un morceau que j'aime énormément. C'est le fait d'être à deux. Et ça, je parle à ceux qui sont en ce moment ensemble. Hein. Parce que c'est plus ou moins ce que j'ai vécu en étant pendant 5 ans avec une personne, mais pas aussi violemment que peut-être cette chanson-là et que vous allez peut-être vivre plus tard ou vous vivez aujourd'hui. On est en couple, on est bien, tout va bien, et puis on croit que tout va bien, et puis on se tombe dans les habitudes, dans la routine, dans le train-train quotidien, comme on dit. Et puis on s'éloigne de la personne qu'on aime sans s'en rendre compte, et quand on s'en aperçoit et que l'une des deux personnes part, il est comme on dit, il est déjà trop tard. Eh oui, il est déjà trop tard, vous l'avez peut-être vécu ça, hein, ce bordel-là. Donc faites attention à ça, parce que pour les petits jeunes qui nous écoutent et qui aujourd'hui, ce que je vais dire maintenant ne veut rien dire, ou alors... ils ne vivent pas avec quelqu'un depuis suffisamment longtemps pour tomber là-dedans, mais la routine, c'est quelque chose qui est très ennuyeux. Et des fois, on pense qu'on n'est pas dans la routine, on est pris par son travail, on est pris par une habitude, par ses amis, par d'avoir une certaine stabilité dans le couple au niveau matériel et au niveau habitude, qui fait qu'on oublie totalement qu'on est avec une personne qu'on aime et qu'il faut de temps en temps se renouveler, montrer un petit signe d'affection, montrer qu'elle existe, parce que des fois aussi on néglige la personne qu'on aime, ça devient tellement une habitude que c'est comme une paire de chaussettes ou une paire de chaussures qu'on met le matin pour aller au travail, on y va pas pieds nus. Et c'est un petit peu la personne avec la nana qui est à côté de nous, le mec. On se réveille, on le regarde, ah, ouais, d'accord, ok, et bonjour, c'est les petites habitudes, un petit bibi sur le bisou, sur la bouche, on se prépare, chacun prend son petit déjeuner, il y a jamais un petit signe. Et puis au fur et à mesure, il y en a une des deux qui se réveille, qui dit mais putain, bordel de merde. Ça fait trop longtemps que ça dure, ça. Et des fois, au lieu de dire que ça va pas, on ne dit rien et on laisse la chose, comment dire... on laisse les choses se dégrader et avoir un petit peu comme une... Quand on a une petite blessure et qu'on met pas du mercurochrome et puis à un moment donné, ben au lieu que ça se referme tout seul, la plaie, il y a du pu. Hein, excusez-moi de... Ça peut paraître crado ce que je vais dire, mais c'est un petit peu ça, donc... C'est un petit peu dangereux, alors on dit rien, on n'en parle pas, puis finalement ça se dégrade, ça se dégrade, ça se dégrade, et puis on finit par détester une personne avec qui, enfin quelqu'un, détester une personne qu'on aimait, et que logiquement au moment donné où on la déteste, on devrait toujours l'aimer, et on se met à la détester non pas parce qu'elle a fait quelque chose de moche, trahison, etc., etc., ou alors à un moment donné on s'engueule tout le temps, eh bien on l'aime plus, et tout simplement parce qu'en fin de compte, cette personne ne fait plus attention à vous, et que vous n'êtes pas capable de lui faire comprendre ça, et que vous-même, vous n'êtes pas capable de lui montrer que vous êtes là, et peut-être qu'il y a une petite part d'erreur aussi de votre part, c'est que ne l'ayant pas dit,

Et ben, lui ne s'en aperçoit pas, pense que tout va bien, alors qu'en fin de compte, tout est allé tellement mal que vous avez la pensée, voire des fois l'acte de quitter la personne que malgré tout vous aimez encore. Donc une fois de plus, très compliqué à comprendre tout ça. Et je voulais, pour résumer et traduire tout ce qui vient d'être dit, puisqu'on parlait tout à l'heure le fait d'aimer des gens, et c'est pour ça qu'aujourd'hui je me sens pas capable d'aimer suffisamment fort une personne, ou en tous les cas de vivre avec, ça c'est sûr, parce que je sais que je négligerai très vite cette chose-là et que je donnerai trop au départ pour avoir cette personne, trop au départ, chose que je fais trop souvent, et à un moment donné, paf, je veux pas que je casse le jouet, mais déjà j'ai tendance à détruire un petit peu tout ce qui peut m'arriver de bien, mais même en dehors de ça, je suis pas capable aujourd'hui de pouvoir, sur la distance, entretenir un amour fort et comment dire, normal et toujours au même régime, quoi. Bien qu'on va dire, oui, mais Max, de temps en temps, dans l'amour, il y a des hauts et des bas, il faut serrer les coudes, il y a du bon et du mauvais. Mais moi, enfin, ça a tendance dans ma tête à très vite tomber bas, très rapidement, quoi. Ça veut pas dire forcément que je me lasse des personnes, mais j'ai trop l'impression qu'une fois que je tombe dans la routine ou dans quelque chose où je me dis que ça pourrait être bien et que c'est pas possible que ça soit bien, donc ça se dégrade. Pas verbalement, pas par les gestes, mais mentalement, quoi. Donc faites attention à ça, ne tombez pas dans le même piège que moi, écoutez cette chanson. Eh oui, paraît surprenant, l'artiste également présent sur l'antenne, l'affaire Louis Trio, que je crois avoir déjà passé dans l'émission précédente de Monologue, ça s'appelle Loin, écoutez ça.

0: moi, je suis venu avec un ami, auditeur, auditrice, toi, qui m'écoute depuis bien longtemps. Tu m'écoutes, là, et t'as envie de savoir. T'es au travail, peut-être. T'es en train de bosser, t'es dans ton camion. T'es peut-être dans ta cellule. Tu es peut-être dans ton lit, tu m'écoutes au Walkman, ou... Et t'as envie de savoir. Max, est-ce que t'es venu tout seul? Eh ben moi, j'ai envie de te raconter une petite histoire. Et pour raconter cette petite histoire, je suis venu avec un ami à moi. Il s'appelle Gazou. Gazou. Et Gazou, il fait rire tout le monde. Calmos, Gazou. Et il a envie de te parler. Mais bon, ça va. Calme-toi. Gazou, c'est un enfant qui est tout seul, ça. C'est un objet. Ça va, Gazou? T'es bien près des lèvres aujourd'hui? Tu t'es baladé? T'as joué de la musique? Et Gazou, il parle presque en plus. Alors il a envie de te dire plein d'histoires. Qu'est-ce que tu nous racontes, Gazou?
1: Sacré Gazou.
0: D'accord. Mais je suis sûr qu'il y a plein de Gazou de l'autre côté de la radio. Tu voudrais leur parler? T'adresser à eux? Tu voudrais les niquer? Oh! T'as envie de... Oh là là! Il a envie de se faire pomper le Gazou! Ah, oh, le Gazou, il est énervé, il est énervé. Alors, Célimène, c'est ça?
2: Oui, c'est ça.
0: 27 ans de Paris.
2: Ouais.
0: Qu'est-ce qu'il y a? Salaud? Ah, Célimène! C'est Célimène. Tu vois, il a de l'humour, c'est bien Gazou. C'est Célimène, effectivement. Mais oui, voilà, ouais, il est tout excité. Bon, il est tout content, c'est que ça lui fait plaisir, hein, en tout cas, qu'on parle de lui.
2: Bonne vieille chanson aussi.
0: Ah là là là là, t'as passé une sacrée bonne journée alors aujourd'hui, Gazou. Vraiment. T'es allé de bouche en bouche. Mm-hmm. D'accord. Oh là là là là. Tu t'es fait tout beau aujourd'hui. T'as joué de la musique. T'es dans un orchestre. Tu t'es brossé les dents. Oui. Tu t'es brossé les dents. Et tu t'es baladé, tu t'as fait coton-tige, tu t'es d'accord. On t'a mis sous des aisselles. Tu t'es pas content alors. Tu t'es rasé, tu puais, tu sentais la transpiration. Qui? Quelqu'un? Qui toi? Tu sens mauvais? Tu t'es lavé, tu t'es pris une petite douche. Ah d'accord. Mm-hmm. D'accord. T'as tourné au cinéma? Alors qu'est-ce que t'as fait? Il essaie de m'expliquer, je comprends pas. T'as ramé, t'as fait du vélo?
3: Du vélo
0: aujourd'hui avec le mauvais temps qu'il faisait? Oh bah dis donc, Gazou, dis donc, tu connais bien Paris? T'aimes bien? Où tu t'es baladé où aujourd'hui? Ouais. Oh là là. Jusque là-haut? Oh bah dis donc, t'as fait la grande roue? Tu t'es baladé à la Fnac? Aussi? T'as acheté des disques? Qu'est-ce que t'as acheté? Mais ça, c'est Max. Eh ben, tu en as trouvé encore.
3: Oh, cassette. C'était la dernière, il y avait un peu de poussière et de moisi dessus.
0: Ouais. D'accord. Alors, c'est que t'es un bel enculé quand même.
4: Ah, c'était chic.
5: J'ai dû avoir de l'argent, mais j'ai plus.
4: Hein.
5: Bah, alors là.
4: De toute manière, dis-toi bien, il dit merde pour la bonne année, Sébastien.
5: Voilà, exactement. Voilà. C'est ce qu'il a marqué sur sa carte. Ouais. Et tu dis la galanterie aujourd'hui, il n'y a plus de galanterie qui tienne. Hein. C'est bon, restaurant, ça coûte relativement cher, on peut pas inviter à chaque fois.
4: Qu'est-ce qu'elle voulait?
2: Non, c'est pas forcément des restaurants, ça peut être des petits gestes.
4: Oui, des petits, ouais. Des femmes, elles sont très petits gestes.
5: Des petits gestes.
2: Ça vous gonfle. Je ne veux pas de grandes choses, forcément.
5: Tu veux que je fasse comme geste à Julia? Je vais faire un bras d'honneur à un moment donné de l'addition. C'est comme Franck Dubos dans son spectacle, à un moment donné, il est au restaurant avec la nana, il y a un truc à faire. Et à la fin, à un moment donné, il demande l'addition. L'addition arrive sur la table et puis il fait un geste, et puis il met la main sur l'addition, il fait « Tu permets ?» On partage. Ça, c'est très bon à faire en soirée, ça peut le faire. Angélique, oui. Tu nous as envoyé une photo oui. De toi et ta copine, alors, ouais. T'es qui?
4: Ah, c'est moi qui avais le courrier.
2: Suis, hein.
5: T'es laquelle?
2: Alors, je suis celle qui a le débardeur blanc.
5: Ah, bah très bien, ce que j'allais dire, si c'est l'autre, on arrête.
4: C'est mort, c'est mort. C'est sympa, ta copine.
5: Alors,
1: Oh là là.
4: Écoute,
1: on part au supermarché. Hein.
5: Mais je plaisante, Angélique.
1: C'est pas mal,
5: oui, Angélique.
2: Non, mais c'est qu'une photo. Non, en fait, le principe, c'était que j'avais l'intention de venir te voir au studio parce que j'étais vraiment intéressée pour ton émission éclectique, en fait, le dimanche soir. Hein.
1: Eh oui.
2: Étant donné que je vais sur Paris ce week-end.
1: Mm-hmm. Et oui, d'ailleurs, elle voudrait savoir si c'est possible.
2: Exactement, de venir ce week-end.
1: Voilà.
5: Normalement, non.
3: Oh non,
1: allez.
5: Ah, tellement. T'as arrêté un trumeau. Bon. Attendez. J'ai dit normalement, et là tout le monde a l'air d'avoir la réponse.
6: Bah normal.
2: Ouais. Alors, ouais.
5: Je peux.
1: Normalement, il va.
5: Normalement,
1: non.
5: C'est non.
2: Ouais. Mais.
5: Voilà.
2: Une exception peut-être. Hein.
5: Mais.
1: Quel âge tu as?
2: J'ai 19 ans.
1: Ah, bah c'est bon!
5: C'est oui! Bah c'est oui!
1: Bah il n'y a pas de problème!
5: Là, vous n'avez pas commencé par ça. Hein.
1: Ah oui.
5: Bon, normalement, c'est non.
2: Ouais, d'accord.
5: Mais.
1: Comme t'as 19 ans.
5: Comme t'es jolie.
2: J'ai 20 ans quand même.
6: Ah, mais re-regarde la photo. Quand même.
2: Mais bon, c'est bon. Pas l'âge, hein, c'est la mentalité quand même. Hein.
5: Je vais re-regarder la photo. Parce que je vais regarder.
2: Non, mais j'aime pas trop cette photo. Hein,
5: non, mais je vais regarder en pleine lumière. C'est où tu viens une demi-heure avant éclectique et que tu te barres au moment donné où ça démarre. Où tu viens pendant l'émission. On est d'accord?
1: Qu'est-ce que ça veut dire?
2: Ça veut dire quoi, ça?
3: Ça veut dire que... Bah, attends!
1: Bah, ça veut dire quoi?
3: Bah, normalement, attends, j'allume la lumière.
1: Oh!
3: Ah! Allez!
5: Banco, tu peux venir 10 minutes.
3: Oh, ouais, c'est cool. Devant.
2: Mais quelle générosité, Max.
5: Ah là là là là.
2: Ta bonté te perdra, mon pauvre petit.
1: C'est pas grave, Angélique, c'est un branleur.
5: T'as une belle écriture. Je suis un branleur. Grand balai maintenant, je suis devenu un homme, tu sais, j'ai grandi depuis.
2: Il est temps, en 30 ans, de devenir un homme.
1: Un homme. Moi, j'en ai vu d'autres.
5: La dernière fois qu'on s'est vu,
1: t'as pas grandi.
5: Non, j'avais quoi, 25 ans? Non, j'ai pas pris un iota.
1: Il n'y a pas de problème.
5: C'est vrai, j'ai même rajeuni dans ma tête, c'est devenu de pire en pire, Angélique. C'est quoi le service que tu voudrais avoir?
2: C'est ça, c'est devenir. Assister à ton émission, à dimanche soir.
1: Non, mais écoutez.
5: Alors, est-ce que tu peux leur expliquer, toi, qui as fait quand même bien souvent de la radio, est-ce qu'il y a franchement quelque chose à voir dans les studios?
1: Mais toi?
5: Non, mais je sais bien, c'est déjà énorme, mais en dehors de ça. Non, mais sérieusement, qu'est-ce qu'il y a à voir? Non, mais imaginez-vous quand même qu'on est en train de parler là, comme on est en train de se parler.
1: Non, parce qu'il bosse, le mec, il bosse.
5: T'as entendu le mot?
1: Il bosse.
5: Tu vois?
2: Oui.
3: Vous voyez que je bosse.
6: Qui bosse?
1: Toi.
6: Ah oui.
5: Bon. Voilà. Je bosse.
1: Non mais sincèrement, Angélique, passe ton chemin.
2: Oui.
1: Geoffrey n'est peut-être pas si loin.
5: Ouais. Non mais. Et moi, c'est le conseil que te donnerait Phil Darémanu, c'est de passer ton chemin sur moi parce que. Comme ils disent, je vais briser quelqu'un.
3: Il va te ruiner le crâne.
5: Il va te ruiner le crâne. Voilà, c'est ce qu'il
1: dit. Parce que lui, c'est juste comme ça.
5: Ah non. Ah non, c'est pas vrai.
1: Bah c'est juste pour la voir.
5: Ah oui.
1: Ah bah alors qu'est-ce que tu dis?
5: Ah tu dis juste comme ça, une histoire de cul machin. Non, c'est pas le genre de la
1: fin. Moi je parle pas de cul.
5: Ah bon, c'est d'accord, tu dis
1: je sais bien que t'es un grand romantique, avec toi c'est des histoires d'amour, tout ça, ça dure très longtemps.
5: Oh là, t'es en train de dire
1: des lettres.
2: Oh là là là.
1: Il est le roi du petit geste.
2: C'est vrai, mais
1: comme j'avais pas 19 ans, il m'a pas invité au restaurant.
5: C'est vrai. Je t'ai pas invité au restaurant la dernière fois qu'on s'est vu?
1: Non, je crois pas.
5: Mais tu rigoles ou quoi?
1: Moi je crois pas.
5: Bah je te jure que si.
1: Bah non.
5: Non.
1: Il va falloir m'inviter.
5: C'est pas vrai.
1: C'est moi qui choisis le restaurant.
5: C'est toi qui as payé? Attends, excuse-moi, Angé, c'est toi qui as payé?
1: Oui, mais je m'en souviens plus.
5: Voilà, moi je m'en souviens.
1: Mais moi je me souviens que t'as pas payé.
5: J'ai pas payé?
1: Non.
5: Eh ben je vais te ramener.
1: En fait, t'as payé plus que moi.
5: Je vais te ramener le relevé d'identité bancaire,
1: parce qu'en plus tu prends des notes.
5: Ah ben je coche, Julia.
1: T'as
5: marqué.
1: En plus,
5: 237 francs au Batifol.
1: Au Batifol. T'as vu comment s'éclate?
5: C'était là qu'on était, dans un Batifol.
1: Ouais, un Batifol.
5: Voilà, ouais. Bah, c'est toi qui nous avais emmené là-bas aussi.
1: Ah, bonne journée.
5: Ah bah oui, bah tu penses.
1: Ah,
5: Angélique.
1: Oui. Après, il m'a filé son CD.
5: Bah oui, et je lui ai fait la totale. Le Batifol et Ricky Larsen Show. Je veux dire, la journée était gâchée pour
1: Je suis rentrée, c'est contente. Mais qu'est-ce que c'est?
5: Qu'est-ce que c'est que ce bordel?
1: Oh là là.
5: Angélique, amoureuse de moi quand même?
2: Comment?
5: Pardon. Amoureuse de moi quand même un peu ou pas?
1: Comment on peut être
2: amoureuse de toi?
1: Non.
2: Ah là là, mais... Non, mais...
1: Un type qui te regarde pas dans les yeux, tu peux pas être.
5: Qu'est-ce qui te fait kiffer en moi, grave?
2: Ta personnalité.
1: Je pourrais pas avoir un amoureux, moi aussi?
5: T'entends?
2: Attends, Julia, mais je peux pas... J'en suis pas parler et que tu parles aussi en même temps que moi.
1: Oui, mais comme tu viens dimanche, c'est que moi je le verrai pas, tu vois.
5: T'es pas un peu jalouse quand même, Julia?
1: Mais non, mais elle vient dimanche.
2: Attends,
1: tu lui as dit qu'elle pouvait venir dimanche. Hein. Tu peux pas revenir en arrière.
2: Julia, si toi aussi t'es jalouse, et moi étant donné que je le suis aussi, ça va pas le faire.
1: Ah non, mais moi ça va. Hein.
2: Ah ouais?
1: Ouais, moi j'ai donné.
5: Ouais.
2: Moi je suis assez possessive quand même. Hein.
1: Ah bah garde-le.
2: Ouais.
1: Garde-le.
5: Julia s'en veut d'avoir raté le coche à l'époque où on vote sans.
1: Le coche, la mousse du coche, ouais.
5: Elle sentait qu'il y avait un truc à faire et voilà, elle n'a pas réussi à passer le.
1: J'ai pas trouvé le truc, hein.
5: Yeah, il s'est
2: passé. Est-ce que tu l'as trouvé depuis, non? Tu sais pas ce qui a merdé, en fait.
1: Le truc avec lui?
2: Ouais.
1: Il faut jamais avoir des histoires avec les gens avec qui on travaille.
5: Ah non, ça jamais.
1: Ouais. Jamais.
5: Oh là là.
2: Pas mélanger travail et plaisir.
5: Oh là là là là. Ça, c'est un truc à pas faire, ça, Angélique. Ah, un conseil d'amis que te donne Julie et que je partage.
1: Eh oui. D'accord. C'est d'ailleurs pour ça que nous sommes toujours.
5: Voilà. Et ne jamais mélanger le travail et la vie privée. C'est
2: mais
5: très dangereux.
2: Écoute, seulement moi, je ne travaille pas avec vous, donc.
5: Non, mais là, c'est un conseil pour plus tard dans l'avenir, parce que un jour, tu vas être amené à travailler, genre, tu vas passer ta vie au chômage.
2: Non, mais je travaille en dehors de mes études, mon cher.
5: Tu fais quoi comme études?
2: Études de gestion en comptabilité, en première année BTS.
1: D'accord, pour ajouter tes additions.
5: Pas mal.
2: Et par ailleurs, je suis animatrice de karaoké.
5: Ah, ça, c'est déjà moins bien. D'accord. Donc on supprimera ça et tu pourras t'occuper de tous mes comptes et de toutes mes sociétés. Mais Julia a raison parce que ça c'est pour les jeunes qui nous écoutent derrière leur poste de radio et ça leur sert pour demain.
2: Ouais.
5: Ne jamais fréquenter des gens. Déjà que c'est pas facile de fréquenter des gens. Non mais même en privé comme ça, en cercle d'amis, des gens avec qui on travaille toute la journée.
1: D'ailleurs parce que nous on se voyait pas tellement en dehors.
5: Jamais même.
2: Non, d'accord.
5: Non mais attends, très honnêtement pour rappeler les souvenirs, Angélique, autant moi je fréquentais un petit peu Jenny comme ça de temps en temps.
1: Un peu, hein, il l'a touché un peu mais c'est tout. Hein.
5: J'ai touché 2-3 fois les nibards et peut-être mis une fois le doigt dans la chatte.
1: Oh.
5: Et peut-être.
1: Oh mais dis pas des trucs comme ça.
5: Non d'accord d'accord.
1: Oh.
2: D'accord.
5: Je vais peut-être bouffer un peu le clito.
1: Oh.
5: Des choses comme celle-ci. C'est pas sûr.
1: Oh là
5: ça, il y a du doute.
1: Mais qu'est-ce que tu racontes?
5: Si elle était là, je sais pas ce qu'elle dirait.
1: Ah ben elle adorerait. Elle pleurerait l'idée du souvenir.
5: Ça, j'ai peut-être fait, mais c'est un truc à pas faire.
1: Mais nous pas.
5: Mais attends, nous, sérieusement, Angélique, tu connaissais Julia à l'époque, on était avec Jenny.
2: Un petit peu,
5: Peu.
2: C'est léger à cette époque-là.
5: C'est léger. Ouais, c'était léger. L'émission qui était légère.
1: Ouais.
2: Oui,
1: t'as raison,
2: oui,
1: t'étais là, du coup.
5: Ouais. Mais on se fréquentait jamais en dehors du
1: non,
5: travail.
1: Ah
5: ouais.
1: Non, on se fréquentait pas,
5: non. Non, c'est vrai.
2: Ah, d'accord.
1: Non, parce qu'il avait déjà la grosse tête.
5: Voilà. Non, parce qu'elles avaient bossé 2 heures par jour, elles avaient terminé, alors que moi, j'avais encore du boulot derrière. C'est que moi, je continuais mon émission.
1: Ouais, t'as raison.
5: Ouais, c'était pas
1: t'as
5: ça.
1: Raison.
5: Angélique, ton service, c'était ça, en fin de compte.
2: Comment?
1: Bon, donc, tu peux venir.
5: Voilà. Dimanche?
2: Oui, d'accord.
5: Alors, vraiment, copain, hein.
2: Ah mais oui, non mais je viens déjà samedi matin au studio.
5: D'accord.
2: Pour voir un ami qui travaille aussi avec toi, enfin avec toi.
1: Ah mais
2: non, c'est notre animateur.
5: Attention, on ne couche
1: partage pas, hein.
5: On ne couchera pas ensemble, hein.
2: Non non, mais non, mais
5: d'accord. Mais vraiment pas longtemps, hein, parce que ça va remonter aux oreilles.
2: Ah, c'est-à-dire
1: qui est parti
5: de ma copine.
1: Ah, toujours la fameuse.
5: Mais... Ah mais
1: aux oreilles, elle a les oreilles de Mickey?
5: Non, absolument pas.
1: Tu l'as pas offert?
2: En fait, il est en
1: serpette. C'est sympa pour l'école.
5: Si tu la voyais, elle est magnifique. Ah non, mais sérieusement. Ah bah tu sais, quand t'es amoureux.
2: Il est amoureux là.
5: Alors je suis amoureux. Ah,
1: t'es amoureux?
2: Ah là là.
1: Ah oui?
5: Ouais.
1: Ah, ça a changé depuis l'autre fois.
5: Bah ouais, ça a changé parce que c'était celle d'avant dont je te parlais.
1: Ah,
5: c'est pas la même.
1: À part ça.
5: Ah non, ça a tout complètement changé, c'est fini. Ah puis au début, je la connaissais pas bien. Puis à fur et à mesure de la rencontrer comme ça, plus on se connaissait, plus je me disais, mais. Et t'es amoureux?
1: Ah, parce que tu te parles dans la glace.
5: Bah non, mais tu penses que tu t'aperçois que t'as des comportements que t'avais pas habituellement ou que t'as eu il y a très longtemps. Et
1: ouais,
5: tu dis,
1: raconte-nous.
5: Bah, qu'est-ce que tu veux que je te raconte? Je peux pas non plus rentrer trop dans les détails parce que sinon ça va être compliqué, si.
1: Mais ton petit cœur, quand tu dois la retrouver.
5: Non.
1: Tu conduire, t'as des bouffées de chaleur.
5: Non, ça va pas jusque là, non.
1: Ah, bah c'est pas trop.
5: Non, mais je suis constipé.
1: Oh.
2: Bah, ça change, il y a quelques semaines, t'avais la gastro, quoi.
5: Voilà, exactement. Elle m'a dit pendant 3 jours on se verra pas, j'ai eu la gastro.
1: Ah
2: ouais, là, là.
1: Bah, voilà. Remarque, il vaut mieux qu'elle soit pas là. Hein.
5: Non, dans ce cas-là, il vaut mieux qu'elle soit pas là, c'est sûr, parce que c'est pas facile à
1: elle
5: vivre.
1: Elle a senti le truc venir.
5: Elle a senti venir. Elle s'est dit, écoute, je vais te laisser 3-4 jours, fais le point, on verra après. Non, mais je sais pas, je me sens.
1: Et vous êtes fait le petit déjeuner avec les animaux?
5: Ah, les petits animaux.
1: C'est sympa.
5: Non,
1: les
5: on a fait le
1: déjeuner avec les personnages. Tu sais qu'ils viennent te dire bonjour.
5: Ah, Disneyland, Paris,
1: oui
5: dans l'hôtel Disneyland.
1: Ah, faut pas le brancher.
5: Non,
1: tout de suite,
5: non, je l'ai pas fait ça. Non, on a pris le petit déjeuner. On était.
1: Pour les enfants, c'est sympa.
5: Non, par contre, je trouve qu'un truc, si je peux me permettre, pour revenir sur le Disneyland Paris, un
1: non,
5: petit peu lourd.
1: Non, je te permets pas.
5: Quand on voit le prix, non, sérieusement, quand on voit le prix
1: parce
5: qu'on
1: que là,
5: paye.
1: Là, il a payé, hein.
5: Non, non, oui, ça, j'ai payé le prix fort.
1: On le sent.
5: Mais c'est pas le problème. Simplement, connaissant ce que j'ai donné et quand je vois le prix des chambres, qui sont en plus.
1: Oh là là.
5: Ah oui,
1: ça douille, hein.
5: Quand on voit le prix des chambres qui sont
1: pour
5: les plus
1: que t'en as fait.
5: Disneyland Paris qui sont les plus simples, tu vois, pour ce qu'on a fait, genre, peut-être mm-hmm. 3-4 fois l'amour.
4: Non, je croyais qu'elle voulait pas avant de partir, tout ça.
5: Ah, je sais plus.
4: Pas.
5: Ah, ouais, elle m'a dit, ah, oui, c'est vrai, elle m'a dit, ouais, ça, ouais. Oui. Ah, oui, alors, elle m'a dit, tu me toucheras pas.
4: Ouais.
5: Mais, mm-hmm. je viens, il y aura que Mickey qui aura touché.
4: Voilà.
5: Donc, on n'a pas fait l'amour, excuse-moi, je me trompe.
4: Bah oui.
5: On n'a pas fait quand je vois le prix des chambres les plus simples, ouais. Et que si tu veux ton petit déjeuner au lit, vous savez combien il faut rajouter par personne?
2: Au moins 100 balles?
5: Non, quand même non. pas. Mais 60 ouais. francs.
4: Bah, oui, ce qui fait 120. Non. Mais c'est le prix normal dans n'importe quel hôtel, j'imagine.
5: Non, mais tu payes. De toute façon, le petit déjeuner, c'est le petit déjeuner compris.
4: Mais simplement oui, pour l'avoir dans la chambre. Ouais,
2: d'accord.
5: Simplement, je parle pas du petit déjeuner, c'est le
2: ouais,
5: room le service.
2: Dans la chambre, en
5: voilà.
2: Fait, ouais. Ah, c'est l'arnaque, ouais.
5: Non, ça déconne.
4: Ouais, bah tu lui as offert quand même.
1: Bah toute la
4: non,
1: famille.
4: Non, parce que putain, le prix du petit déjeuner, machin.
5: Je vais dire une bonne chose, Julia. Julia, ouais. On va rentrer dans les détails.
4: Ouais.
5: On s'est dit, enfin c'est plutôt elle. Elle a bien raison. Sur le coup, je le remercie. Et... Elle écoute pas, mais si quelqu'un nous écoute, vous lui direz demain, vous lui transmettrez sur son portable qu'elle a bien fait. On n'a pas voulu. Elle n'a pas voulu prendre. J'ai vraiment l'impression que c'est vraiment, ça devient très scientifique.
4: Ouais,
5: on n'a pas voulu. Elle n'a pas ouais, voulu prendre
4: par
5: le
4: principe.
5: Par principe, elle n'a pas voulu prendre le petit déjeuner, non pas à cause du prix, quoi ouais. qu'encore. C'est vrai que c'était, je trouve ça un petit
4: mais
5: peu
4: elle
5: abusé.
4: Avait hâte.
5: Non, c'était l'intérêt. Et je trouve que c'est très joliment joué de sa part. C'est très finement amené. C'est le fait de se déplacer pour aller prendre le petit déjeuner, ça nous obligeait forcément à être bien réveillés et donc à démarrer la journée du bon pied et être à 10h bel et bien
4: et
5: dans le parc.
4: Tu l'emmerdes pas après le petit déjeuner.
5: Non, justement.
4: Eh oui.
5: On n'avait pas le temps.
4: Pas
5: non, parce que de toute façon, j'avais pas le droit de la toucher.
4: Ah bah oui.
5: Alors que si
4: à part ça, c'est un week-end sympa. Hein.
5: Alors quand j'explique à Julie aussi, c'est que si par malheur j'avais voulu mettre ces 60 francs supplémentaires pour prendre ce petit déjeuner au lit, je veux dire, à un moment donné, on n'était pas à l'abri.
4: Pas à l'abri.
5: On n'était pas à l'abri d'un truc,
4: arrête,
5: tu vois.
4: Pas à l'abri.
5: Tu vois.
4: Voilà.
5: D'une gaule frénétique.
4: Bon, alors donc Angélique vient dimanche.
5: Voilà.
2: Très bien. Voilà.
4: Et elle vient voir un peu Mickey, quoi.
5: Voilà. Donc si tu veux.
4: Son Mickey.
5: Voilà. Mais tu te feras toucher par le Mickey, mais pas le mien. Hein.
2: Ah d'accord.
5: D'accord Angélique.
2: D'accord.
5: Bon bah écoute, on va gérer ça hors antenne, d'accord.
2: Ça marche, merci.
5: Bon, et je préviens tout de suite.
2: Oui.
4: Oui.
5: Les auditeurs, les amis de l'entourage proche. De ma princesse, je vais appeler princesse, hein, puisqu'on est maintenant en train de parler Disneyland Paris. Vous ne dites pas un mot de tout ça.
4: Bien sûr, tu penses qu'ils vont se...
5: Je sais bien.
4: Mais elle écoute pas?
5: Bah non, mais elle est au ski, là.
2: Ah.
4: Elle a une vie très pitante.
5: Ah, il se passe plein de choses.
2: Elle va rencontrer un beau moniteur.
5: Et bien, figure-toi qu'elle en a rencontré un. Hein,
2: ah.
5: Et je trouve ça génial pour elle.
2: Oh,
5: on peut dire quand même, on peut déconner, non? Le premier qui y touche... Je descends là-bas en tire-fesse.
4: En luge.
5: Vas-y, va en luge, en tire-fesse, en n'importe quoi. Je lui fais boire du vin chaud jusqu'à la fin de la nuit. Et je lui enfonce un bâton de ski dans le cul.
4: Ah,
5: ouais. Ouais, bien vulgaire.
4: Ah,
5: c'est bien crade. Bien dégueu comme il faut. Angélique, tu quittes pas, je te repasse au standard.
2: Merci, François.
5: Alors, on va faire une petite pause et après on va revenir avec Xavier et Mathieu.
4: Ouais.
5: Hein, je t'explique. Il y en a un qui est de Romans. Tu sais où c'est Romans?
4: Non.
5: Non, bah je sais pas, on lui demandera. Et puis de Paris, on va jouer au jeu des catégories. Et après, il y a des monsieur et madame. Alors ça, tu connais, on appellera des monsieur et madame la tarte. Quelque part en France, on ne sait pas sur quoi on va tomber, donc ça peut être plutôt bon esprit.
4: Oui.
5: Et puis voilà, quoi.
4: Ah,
5: Valérie de Toulouse, bon, vous allez me la rappeler, apparemment il y a un problème. Mais c'est pas grave parce qu'on va aller en direction des monsieur et madame. Alors ça, c'est le truc... en ce moment qui fonctionne bien sur le soir. Tu connais, hein, on en a déjà fait. Hein, comme
4: tarte,
5: par exemple, lesquels...
4: Monsieur, madame, la tarte.
5: Par exemple, c'est ça qu'on va faire ce soir. On sent que tu suis bien mon émission tous les soirs.
4: Oui.
5: Donc on va faire des monsieur et madame la tarte. Et ce qu'il faudrait, c'est que au moment donné où ça va décrocher, je vais dire allô la tarte. Nous on dit à poil.
4: Ouais.
5: La tarte au poil. On est d'accord. T'as pas l'air convaincu.
4: Ah mais moi je dis rien, moi je suis invité, je regarde.
5: Ah non,
4: hein.
5: Bah attends, faut pas déconner. Ah bah si tu veux venir travailler régulièrement, ça va être comme ça tout le temps. Hein.
4: Si tu veux.
5: L'émission n'a pas évolué d'un iota.
4: Ah,
5: hein.
4: Ça, c'est bien.
5: Ah non, ça a même tendance à se dégrader maintenant que j'étais tout seul. Alors attends, sur Livre, on appelle des monsieur et madame et ça me fait bien rire ça. Personnellement, de réveiller des gens, souvent on tombe sur des personnes âgées. J'aime bien ça. Ah ouais, mais petit con, exactement. Plus je vieillis, plus je deviens petit con.
4: Il y a des mecs qui n'arrêtent pas de transporter des trucs.
5: Ah, il y a du vol de matériel ordinateur, je sais pas ce qui se passe, mais.
4: Au secours la direction.
5: Alors, monsieur et madame, la tarte. La tarte au poil. Bien sûr, vous pouvez faire ça chez vous. C'est très drôle. Ça mange pas de pain. On aurait pu faire des monsieur et madame...
4: pour une tarte.
5: On aurait pu faire monsieur et madame Lagarce. On se réserve ça pour demain. On a des monsieur et madame Jospin, des monsieur et madame Latruffe. On en a fait beaucoup, hein, parce que...
7: 14 000, là, depuis.
5: Non, mais on en a à raison d'un par soir.
4: Ouais, puis comme ça, répond pas, toi.
5: Allô?
8: Oui.
5: Allô, monsieur la tarte?
8: Au poil!
5: Au poil!
1: Mon Dieu.
5: Bah oui. T'as vu, vous n'avez même pas, on recommence. Allô, monsieur la tarte ?
8: Oui.
5: Au poil !
1: Mon Dieu.
5: Bon, on recommence.
3: Allez,
5: on Allô, monsieur la tarte ? Allô, monsieur la tarte ? 1, 2.
8: Au revoir, oui.
5: Oui, monsieur la tarte ? Au poil ! Mais des poils ! Voilà. Donc,
1: Ah ouais, c'est bien.
5: Ah, c'est drôle, hein.
3: Bon, non, c'est bon, ça.
5: Et en plus, Julia, le but du jeu, c'est qu'il faut qu'on en fasse 3.
1: Ah bon, bah vous avez gagné un CD.
5: Non, parce que là, il faut commencer. Donc là, on a fait un monsieur, madame...
1: Ah, 3 la tarte.
5: Ah oui, mais avec un autre truc. Donc, qu'est-ce qu'on pourrait faire maintenant ? La tarte, t'atteins. Ouais. Forcément. Donc, on y retourne. Attention.
1: Moi, je m'éclate.
5: Ah oui, mais c'est clair. Hein. Si t'as envie de te barrer, tu peux... Ah, mais ils adorent ça, les auditeurs. Et moi, je suis là pour faire de la radio pour eux, tu sais. Moi, je les aime trop.
1: Ouais,
5: je vous aime trop, je vous adore.
9: Allô ?
5: Allô ?
1: Allô ?
5: On se fait à poil ?
3: Ah ouais.
5: Allô, madame la tarte ?
9: Oui.
5: Au poil ! Ah, peut-être pas entendu, peut-être pas le sonotone. Allô, madame la tarte ?
9: Oui.
5: Au poil !
1: Mais vous êtes là. Hein.
5: Allô, madame la tarte ? Madame la tarte ? Merde. Allô ? Vous m'entendez ? Madame la tarte ? Allô ?
1: À mon avis, elle aurait mieux compris tatin.
5: Allô, madame la tarte ?
9: Oui.
5: Au poil !
1: Allô, madame la tarte ?
5: On se fait un petit tatin ?
3: Oui, allez.
5: Allez. Allez, tous ensemble. Madame la tarte !
9: Je ne vous reconnais pas, monsieur.
5: Madame la tarte ? Allô, madame la tarte ?
9: Bonjour.
5: Voilà, ça y est, elle a raccroché. Très bien. Allez, un dernier. Qu'est-ce qu'on pourrait se faire, Julia ? Qu'est-ce que tu nous proposes ? On a fait... Non ?
1: Non. Qu'est-ce qu'on pourrait... proposer rien.
5: T'oses pas faire ça, non ?
1: Non, ouais.
5: C'est pourquoi ? C'est pour de gêner les gens. Ah, ça, on les dérange pas, ils dorment pas, ce
1: Ah non, bien sûr, là, elle était complètement endormie.
5: Mais regarde la télé jusqu'à plus soif, ces gens-là. Il n'y a pas la mire qui apparaît.
3: Ça dort pas à l'instant, là.
5: Mais ça... Ça dort que quand il y a la mire.
1: Ah oui, mais il n'y a plus la mire maintenant, ils dorment plus.
5: Bah non, je sais bien, ils regardent et puis ils reprennent le matin avec fête à bonheur. Ils arrêtent plus, ils regardent la chasse, ils dorment plus. Ça fait à peu près...
1: Ah, la chasse, c'est bien.
5: Ça doit faire un an ou deux.
1: Pour s'endormir.
3: Tarte à quoi, là ?
5: Au poil.
3: Tarte à quoi ?
5: Allez, ça dépend merde. Sur qui on tombe.
3: On s'en fout au poil.
5: Ça dépend sur qui on tombe.
3: On se fait une tarte au poil.
5: Allez. Non, on a fait des graves.
1: Ah oui.
5: Ah oui, non, on a fait des trucs très très graves.
1: Et là, ils se marrent, les auditeurs.
5: Par exemple, à monsieur, madame Delon, allô Delon, oui, on vous réveille, oui, bon, on réveille pas un flic qui dort, par exemple.
1: Ah, mais ça, c'est déjà plus joli, ça.
5: C'est vrai, mais c'est plus mignon. Bah, ça veut pas être fin tous les soirs.
3: Non,
5: hein.
3: Non, pas.
5: Allô, allô madame la tarte.
9: Oui,
5: au poil.
9: Qui c'est ?
5: Au poil, c'est tout, des poils. Madame la tarte.
9: Oui.
5: Au poil. Je pense pas de tata. Allô, madame la tarte. Madame la tarte. Allô, parce qu'on n'a pas entendu.
9: Au poil.
1: Ah mais elle est géniale.
5: Voilà. Madame la tarte.
9: Ta mère.
5: Non,
3: à poil. Ma mère à poil. Ma mère à poil, elle a l'habitude.
9: Devant le Présunique.
5: Ouais,
3: quand tu caresses un caniche, ouais.
5: Ma mère à poil devant le Présunique, d'accord, ok, très bien. On vous embrasse en tous les cas.
9: Oui.
5: Bonne fin de nuit.
1: Je trouve que vous pourriez lui envoyer un CD, là.
5: Ça va pas, non.
1: Oh, bah
5: elle n'est pas censée en savoir qui on est. Attends, madame...
1: Moi, je vais lui dire qui sont.
5: Madame la tarte.
9: Oui.
5: Tantan.
3: Ça va, je sais.
1: Oui, mais là, il y a eu, c'était plus rigolo.
5: Ah oui, il y avait plus rigolo.
1: Ouais, ouais.
5: Bon, bah écoutez, Madame
1: la tarte.
5: Madame la tarte.
9: Oui.
5: Au visage.
9: Bon, vous faites chier là, hein, ça commence à faire.
1: À faire.
5: Oh, vous pouvez me passer votre mari derrière ?
9: J'ai pas de mari.
1: Mais c'est qui parle ?
5: Allô ? Il est derrière. Allô ?
1: Voilà.
5: Bah ça rigole pas là. Allô monsieur la tarte.
10: Oui c'est moi.
5: Au poil.
1: Ah mais ils sont sympas.
5: Tu vois,
1: ils sont très sympas.
5: Écoute bien.
1: Ouais.
5: Bon tu m'as reconnu. Allô.
10: Allô.
5: Allô tu m'as reconnu.
10: Non.
3: Non.
5: Bah comment tu. Merde. T'as vraiment l'air du mauvais. Tu m'as reconnu ou pas.
3: C'est Bernard.
5: Tu sais qui je suis. Allô.
9: Allô. Au poil.
5: Allô monsieur le tarte. Monsieur la tarte.
10: Ouais, je t'écoute. Bon, je n'ai rien à voir, j'ai ton numéro, c'est pas un problème.
5: Non, vas-y, c'est quoi, ça m'étonnerait, c'est quoi mon numéro ? Si tu me donnes mon numéro en direct, vas-y, tu vas voir.
1: T'as
5: vas-y,
1: un CD.
5: Donne mon numéro. Allez, vas-y. Fais-nous croire que t'as mon numéro, ça m'étonnerait.
10: Bah, si, je l'ai ton numéro.
5: Vas-y, donne-le.
10: Allô ?
5: Allô ?
10: Ouais.
5: Monsieur la tarte ?
10: Oui, c'est lui, même.
5: Oh, poil ! Bon, tu m'as reconnu ?
10: Non, je t'ai pas reconnu.
5: Allez, arrête tes conneries. Hein ?
10: Ah non, c'est les présentations. Moi, tu connais mon nom, j'aimerais reconnaître le tien.
5: Je sais pas.
10: Bah alors, tu te dégonfles ?
8: Ouais, je me dégonfle, ouais.
10: Ah, t'es qu'une couille molle ?
8: Ouais ! Je suis qu'un PD !
10: Eh bah, j'en ai bien l'impression,
8: ouais. Ouais, je suis un dégonflé !
10: Eh bah alors, présente-toi !
8: Mais je peux pas !
10: Pourquoi ?
8: Mais parce que j'ai pas le droit !
10: Ah bon ?
8: Non, parce qu'après tu vas me faire un procès.
10: C'est quoi le but du jeu ?
8: Bah rien, c'est allô, monsieur Latarte, au poil, monsieur Latarte, tatin.
10: Ouais.
8: C'est tout.
10: Putain.
1: Non, faut les excuser, hein.
8: Oui, non, faut, je suis avec une amie à moi. Voilà.
10: Ouais, mais tu vas avoir des problèmes, là, parce que j'ai ton numéro, tu sais, ça craint.
1: Ah, ouais.
8: Bon, bah, je vais arrêter.
1: Mais soyez gentils, ouais, c'est simple.
8: On va arrêter.
10: Ouais,
8: on commencera pas. Suite. Ce qui est génial, c'est que les mecs te font croire qu'ils ont ton numéro.
1: Ouais.
8: Donc, ils te menacent que tu auras des problèmes pour justement te faire flipper, dire bon, moi, je recommence pas à appeler ce mec-là, il a mon numéro, il va me faire chier.
1: Ouais.
8: Alors que là, il peut raccrocher.
1: Ouais.
8: Et je le rappelle vers minuit.
1: Ouais.
8: Et je recommence. Et poil, lui, il me dit, j'ai ton numéro. Ça va vraiment chier. Toi, tu fais croire que tu flippes, tu le rappelles à 1h, à 2h, à 3h.
1: Ah oui, on peut faire ça toute la nuit. Hein.
8: On peut faire ça toute la nuit. Non, on vous dérangera pas plus longtemps, monsieur Latarte.
10: Ouais.
8: Hop! Voilà, et puis voilà. Très bien, en plus il a raccroché, c'est impeccable comme ça. C'est très drôle, voilà, donc c'est tous les soirs. Je suis fait passer pour un problème de France Télécom.
1: Oui.
8: Donc on a vu un monsieur, madame Lacarpe. Madame Lacarpe, Lacarpe, ne quittez pas, on a un problème, on va vous mettre en ligne avec quelqu'un. En gros, j'ai eu un monsieur, un madame Lassol, j'ai eu 4 noms de poissons, j'ai eu les 4 en ligne, puis j'ai vous quittez pas, je vous fous dans un aquarium. Bon, il y en a qui l'ont très bien pris, il y en a d'autres qui l'ont moins bien pris, il y a des trucs sympas comme ça. Alors donc on a, elle est plus là, la demoiselle?
11: Occupée.
8: Attends, je l'ai eu à l'instant, on l'a rappelé, c'est occupé. Valérie raccroche.
11: Elle est dans son camion, là, tu me raccroches le téléphone, Valérie.
8: Elle est dans son camion.
11: Ouais, elle est routière.
8: Ah.
1: Oh, bah, elle doit avoir le kit main libre.
8: Ah, bah oui, ça va pouvoir t'expliquer comment ça fonctionne. C'est vrai que quand je réfléchis bien et quand je regarde ce truc-là, c'est vraiment laid.
1: Oui, c'est très laid.
8: C'est pas très...
1: Ah, mais ça, tu le caches. Hein,
8: non, c'est pas très beau, ouais.
1: Quand tu dragues, tu l'enlèves.
8: Hein. Ça, c'est clair. Parce que
1: moi,
8: c'est vrai.
1: Si je fais monter quelqu'un dans ma voiture, je le sens. Hein.
8: Puis surtout, pour une nana, ça fait, je veux pas dire encore pour une vegan, mais ça fait un peu vibro, quand même. Mini vibro.
1: Ah ouais?
8: Ah, ça fait vibro portable, quand même. Non, mais un truc comme ça, c'est gros, quand même.
1: Ouais, enfin, c'est pas énorme, ça dépend à quoi tu le compares.
8: Ah non, mais évidemment.
1: Oui.
8: Non, mais je compare pas
1: toi, pour ça, c'est gros. Pour toi, c'est gros, on a bien fait de...
8: Bah, c'est gros, c'est... Oui, c'est... Ça ressemble un petit peu à ce que... À mon épaisseur, c'est au niveau... Attends. Au niveau largeur, en tous les cas, ça ressemble un petit peu. Je parle, bien entendu, à la hauteur, non pas en haut, hein, mais...
1: Là.
8: Non.
1: Ah bah si, là.
8: Ah bah non, là, non, voilà, ici, là. Ah. Voilà, là, ouais. Alors, là, ça ressemble énormément. Allez, là.
11: Ouais.
8: Bah, dis donc, Valérie.
12: Oui.
8: Tu me copies, là?
12: Oui.
1: Bon. On entend la route, là.
8: Ah oui, 22 ans de Toulouse. Alors, Valérie.
12: Bonjour.
8: Alors avec Julia, tout à l'heure, on a parlé comme ça, très rapidement, du fait qu'on pouvait rencontrer des gens dans son métier.
12: Tout à fait.
8: Qu'on trouvait que c'était une très mauvaise idée.
12: Voilà. Alors, ben, moi, justement, au contraire, moi, je trouve que c'est une très bonne idée, parce que, justement, moi, j'ai rencontré l'homme de ma vie.
8: D'accord.
12: Voilà.
1: Oui, mais si t'es routière, on dit routière ou routier?
8: Je sais pas,
1: que...
8: on peut utiliser...
12: On dit routier aussi.
1: Ouais, routier, moi je trouve ça plus joli.
8: Ouais.
1: Vous voyagez pas mal tous les deux, donc vous voyez pas trop. Moi je parlais de travailler au jour le jour ensemble.
12: Non, mais parce que moi, si tu veux, on a eu un enfant ensemble, donc moi je suis à mi-temps, et donc là, exceptionnellement, je roule la nuit, mais sinon je suis à la maison.
1: Oui, donc vous restez pas sur le même lieu de travail toute la journée, c'est ça dont je parlais. Et qu'en général...
12: Si.
1: Ah bon?
12: Si, oui.
1: Mais lui,
12: au départ, c'était mon patron.
8: Promotion canapé.
1: Ah oui, d'accord.
12: Non.
1: Il a fait un petit, tout ça, je reste à la maison, je garde le camion.
12: Ben en fait, c'est une belle histoire, parce que quand je suis allée me présenter pour le travail, on est tombé amoureux, ça a été le coup de foudre, et voilà.
8: Et voilà.
12: Donc, on a un beau bébé qui a 8 mois, et on se marie au mois de mai.
8: Il a quel âge, ce monsieur?
12: Il a 28 ans.
8: Ah ouais, joli.
1: Ah ouais.
8: Non,
1: il doit obligatoirement avoir 75 ans.
8: Bah, quand tu dis un patron, 22 ans, des fois je me méfie, des fois ils ont la trentaine bien passée. Là, bah, c'est pas le cas. Hein.
12: Non.
8: Bah, c'est bien. Quand tu disais, toi, non, tu trouves ça plutôt bien. Enfin, c'est le hasard qui fait. Après, effectivement, on peut pas calculer. Hein. On peut trouver des gens très intéressants sur son
1: travail.
8: Oui,
1: moi, j'aurais pu tomber amoureuse de toi.
12: Voilà, donc,
8: par exemple,
1: tu m'as pas plu.
8: Par exemple,
1: je suis pas forcée. Hein.
8: Par exemple, ça m'a rangé dans un sens.
1: Bah, voilà,
8: parce que j'avais beaucoup mieux ailleurs.
1: Oui, bien sûr, ma voisine.
8: Ah bah non,
1: c'était ma voisine.
8: À l'époque, c'était ta voisine, ouais.
1: Ouais.
12: Il non, mais c'est sûr que ça peut poser des problèmes.
8: Oui.
12: Ça peut poser des problèmes dans certaines, dans certains boulots, quoi. Mais bon, pas tout le temps, quoi, la preuve.
8: Bah ouais, ça se gère, hein, je pense. Hein, je sais pas. Moi, je connais pas ce problème, mais j'imagine ça doit se gérer. C'est un
12: truc.
8: C'est
12: sûr que. Ouais. Avant, j'ai travaillé dans la restauration, et c'est sûr que là, bon, il y a eu pas mal d'histoires de couple, et bon, là, c'est pas.
1: Ça, moi, je trouve ça mieux de se quitter un peu et de faire son truc de son côté. Mais bon.
8: Comment ça?
1: Bah, c'est-à-dire, chacun bosse dans son truc.
8: Toi, tu serais jamais, bon, là, sans déconner.
1: Mais j'en sais rien, j'en ai pas rencontré un. Non, mais. Coup,
9: ah non, c'est sympa de bosser ensemble. Hein.
8: Non, mais en imaginant.
1: Qui
8: t'aurais pu être contre Total au départ. Il y a des gens qui ont des principes qui est, même si. Non, c'est pas possible parce que ça, c'est casse-gueule, quoi.
1: Ouais,
8: t'es pas contre ça, t'es pas contre ça.
1: Ah non, parce que ça m'est arrivé.
8: Ah,
1: c'est l'expérience, hein.
8: Ah, t'es sorti avec des gens qui
1: avec
8: étaient.
1: Avec qui je travaillais, ouais.
8: Waouh.
1: Ah ouais, mais.
8: Waouh.
1: C'était pas là-bas.
8: Ah, c'était pas là-bas.
1: Ah non,
8: ah, d'accord,
1: c'était
8: ok,
1: pas
8: très
1: là-bas.
8: Bien. Bon, ok, Valérie, je pensais en savoir un
1: là-bas,
8: petit peu
1: y
8: plus
1: y en
8: sur.
1: Il y avait un qui valait un clou.
8: Bon, ouais. Et oh.
9: Bah, de quoi.
8: Bah, puis ceux qui étaient bien, ils étaient prêts aussi.
1: C'est toujours assez ça.
8: Bah.
1: Bien
8: je
1: sûr.
8: Dis pas ça pour moi.
1: Bien sûr.
8: Bon, Valérie, en tout cas, t'es heureuse.
1: Non.
8: Valérie, t'es heureuse.
9: Ah oui, oui, tout à
8: bon,
9: fait.
8: Tout
9: oui.
8: Se passe bien, donc c'est génial.
9: Très heureuse.
8: Très bien. C'est vrai que, voilà. Après, pour faire la petite parenthèse, 22 ans, être routier, tu fais quoi comme trajet? C'est long? C'est des longs trajets?
9: Non, là, je fais juste le trajet sur autoroute, donc c'est pas très...
8: Balèze, quand même.
1: Et
8: hein.
1: Le bébé, il est où?
9: Le bébé, à la maison, il dort avec papa.
1: Oh,
8: non, c'est beau quand même.
9: Voilà.
8: C'est
9: chacun notre tour, c'est un coup c'est lui qui part, un coup c'est moi, et voilà.
8: D'accord. Bah, méfiez-vous qu'un de ces quatre, il n'y en a pas un qui part pour toujours.
9: Non, non.
8: Ça peut arriver.
1: Mais en fait, t'as de bonnes idées.
9: Ça peut arriver, mais
1: je
9: ne
1: le
9: sais
1: pas. Il y a un
8: fuyard. Un fuyard. Non, franchement.
1: Ouais, ouais,
8: non.
1: Tu prends ton camion avec ton main libre et on te voit plus.
8: Ah non. Puis en plus, mon main libre ne fonctionne pas avec mon portable, donc je peux rien faire avec. Et puis, j'ai pas de camion. Quoique, des fois, je me demande si je troquerai pas ma voiture contre un camion.
1: Ouais, bien sûr.
8: J'aimerais bien voyager un petit peu, rouler, pendre. C'est que t'as de la chance, Valérie.
9: On peut pas faire router pour voyager, Max. Hein.
8: Non, c'est vrai. Non, mais je voyage avec vous tous les soirs et toutes les conneries que vous pouvez me raconter, franchement. Non, je voyage beaucoup. Et non, mais j'aime bien la route. Moi, j'aime bien rouler. T'aimes bien rouler, toi
9: aussi,
8: Julien.
9: Oui, moi, j'adore bien. Ça. Mais bon, faut pas faire routier pour pouvoir
1: moi,
9: voyager.
1: J'aime bien, plein de
9: non,
1: points,
9: maintenant tu peux plus rouler.
8: Ouais.
1: Ceux qui mettent les feux brouillards.
9: Heureusement d'ailleurs, hein, heureusement, parce que sinon il y en a beaucoup qui exagèrent, mais bon, faut pas faire routier pour voyager, c'est pas ça que tu veux faire.
8: C'est vrai. Mais moi j'aime bien rouler, en tout cas j'aime bien me balader,
9: ah, oui, hein.
8: Prendre des heures comme ça. Galoper dans la pampa, comme ça. Non mais
9: manger du bitume.
8: J'aime bien. Il y a qu'un truc que je trouve vraiment également là qui m'énerve horriblement,
1: ouais,
8: c'est les péages. Non mais en dehors des feux de brouillard, c'est les péages.
1: Ouais. Ça arrête un peu.
8: Non mais ça, déjà ça te, tu perds de la vitesse.
1: T'habites loin ?
8: Non mais quand je fais de la route, parce que quand on parle de faire de la route, c'est pas faire 3 km, c'est vraiment rouler sur, des fois sur des 200 km.
1: Ah ouais ?
8: Non, je trouve que ça coûte cher.
1: Quand tu vas voir la mer ?
8: Non, quand je vais pas voir la mer, mais quand je vais, par exemple, pour citer, bon par exemple une ville qu'en ce moment je maîtrise pas mal, le Nord, à Lille,
1: ouais.
8: Par exemple.
1: Rien que Lille ?
8: Non mais là-bas. Je
1: ski à Lille.
8: Oui.
1: Ah oui, d'accord.
8: 74 francs aller, 74 francs retour.
1: Putain, 150 mais c'est un
8: francs.
1: Radin,
8: non.
1: Oh là
8: non,
1: là,
8: parce que on en a parlé la dernière fois. On en a parlé la dernière fois. Moi, ce que je trouve, j'en ai parlé.
1: Et ça paye le bitume.
8: Mais oui, mais ça paye le bitume. Mais Valérie, toi qui es sur la route, moi, je trouve ça hallucinant qu'on paye aussi cher. Donc 150
9: mais non,
8: francs aller retour.
9: Hein.
8: Non, ce qu'on devrait faire quand même en priorité, l'autoroute, c'est vrai qu'ils sont quand même bien entretenus, mais c'est des éclairés.
9: Non, mais nous, on paye plus cher les camions. Hein.
8: Moi, je comprends pas comment. Pardon.
9: On paye plus cher, nous, les camions.
1: Mais c'est normal, vous êtes plus lourd. Vous abîmez plus.
9: Oui.
8: Il y a plus de... Non, mais je comprends pas que ça soit pas éclairé. Par contre, très sincèrement, les autoroutes...
9: Ah oui, ça, c'est certain, oui. Parce que c'est sûr
1: à l'étranger,
9: à part quand on arrive sur les aires de repos, où là, c'est bien éclairé, mais c'est certain qu'il y a certains endroits où...
8: Voilà, faut m'expliquer un truc. Peut-être que tu le sais, Julia, ou Valérie, ou quelqu'un pourrait nous expliquer. Tu sais, des fois, il y a des parcelles de 2-3 km, tu sais pas, sur l'autoroute, comme ça...
1: Ça doit être des trucs très dangereux.
8: Maintenant, c'est des lignes droites par moment. Moi, quand je le fais là-bas, c'est des pures lignes droites.
1: C'est dangereux tout d'un coup.
9: Non, mais... parce qu'il y a une aire de repos.
8: Non, même pas.
9: Ah bon ?
8: Ah non, je crois pas.
1: On passe devant.
8: Non, il y a des moments. Bah, l'aire de repos, elle fait pas 5 km.
9: Non, mais c'est bien.
8: Je crois pas,
9: oui, mais c'est bien éclairé avant et bien éclairé après.
1: Le truc de repos.
8: Ah, c'est pour indiquer un...
1: Eh ben oui.
8: Non, mais je crois pas.
1: Ils mettent la lumière pendant que les mecs dorment pour les empêcher de dormir. Hein.
8: Non, mais il y a un truc bizarre quand même.
1: C'est logique, sur une heure de repos, tu mets de la lumière.
8: Des fois, c'est sur... Non, mais je comprends pas. Donc, je suis...
1: Bah, arrête-toi la prochaine fois.
8: Ouais, que je m'arrête et que je pose...
1: Prends ta lampe de poche.
8: Non, que je réfléchisse, il faut que je me mette
9: sur... Non, mais c'est aussi pour éviter les accidents, parce que quand t'arrives sur l'heure de repos, tu vas pas freiner sur l'autoroute.
8: Non, mais là,
9: sur la bande de ralentissement.
8: Non, mais Valérie,
9: quand tu sors, t'as la bande d'accélération et c'est éclairé pour que les gens te voient sortir.
8: Moi, je suis persuadé, sans déconner.
1: Attends, c'est son métier, c'est la route.
8: Non, mais elle, non.
9: Mais moi, je pense que c'est comme ça, quoi. Je suis pas sûre, mais bon.
1: Mais là, tu roules en même temps, non?
9: Oui, oui.
1: C'est 1000 balles.
8: Non mais là elle pense, donc on rappelle quand même qu'elle est routier, quoi. Donc
1: donc elle sait à peu
8: non,
1: près.
8: Non mais c'est pas compatible.
1: C'est logique.
9: Non, c'est pas que je sais,
8: faut
9: mais
8: pas
9: bon, je
8: être routier.
9: Que c'est comme ça, c'est pour la sécurité, je pense.
8: Non mais on peut pas imaginer. Moi c'est un truc qui me tracasse, franchement. Il faut qu'on trouve une solution. Je veux qu'on m'explique.
1: Mais il y a un air d'autoroute. Donne une.
8: Bon, oui, mais c'est pas celle-là, moi, que je crois qui est bonne.
1: Bah alors c'est quoi? Bah donne-nous la tienne.
8: Je sais, non mais je ne sais pas. Peut-être qu'ils font des tests.
5: Non, peut-être qu'ils testent.
9: Non.
1: Des parcelles pour voir s'il y a moins d'accidents sur 500 mètres.
9: Non, mais
1: sur
9: Max,
5: c'est pas
9: Max.
5: Sur 500 mètres, c'est ça le problème, Julia. C'est que c'est sur, pas sur 5 km. Donc on nous annoncerait 4 km avant l'aire d'autoroute et 4 km après.
1: Mais c'est peut-être une région qui est riche.
9: Non, et puis de toute façon, ça coûte trop cher. Tu peux pas, on peut pas éclairer toutes les autoroutes. C'est pas possible.
1: Il y a certains pays à l'étranger, en Allemagne,
5: Belgique,
1: je sais pas trop quoi.
5: En Belgique, tout est éclairé. Bon, le goudron est dégueulasse.
9: Oui, non, mais c'est bien. En Suisse, c'est pareil. Les camions n'ont plus le droit de rouler sur les routes. Ils sont sur les trains, mais bon.
5: Mais je crois qu'il faudrait entretenir moins souvent le goudron.
1: Mais ça, il y a des gens qui souffrent près des routes où il y a beaucoup de camions.
5: Non, mais c'est possible que ça soit ça.
9: Et oui, mais
1: non, le type,
9: s'il
1: y a des camions qui lui passent toute la journée sous le nez, il y a de quoi rajouter.
9: Eh oui, non, mais il faut bien qu'on roule aussi. Hein.
1: Alors,
9: oui,
1: mais c'est pas mal,
9: aussi,
1: c'est pas mal sur les rails, non c'est, comme ça, vous reposez. Oui, mais
9: ça
1: vous pouvez vous reposer.
5: Ouf. Tu sais, Julia, là, je
1: dormez dans le camion.
9: Non, mais ça coûte beaucoup trop cher. Tu vois. On va pas enlever les autoroutes pour faire des chemins de fer. C'est pas possible.
5: Moi, je préfère en tout cas les autoroutes belges. C'est-à-dire peut-être moins entretenues au niveau du goudron, éclairées et pas de péage. Et pas de péage.
1: D'accord.
5: Je sors avec une belge. Ouais, qu'est-ce qu'il y a?
13: On m'a donné la réponse au standard pour l'électricité,
1: alors
13: là.
1: Alors
13: c'est donc c'est sur l'A1, c'est ça, c'est l'A1.
5: Oui, mais je crois que c'est un peu partout, hein.
13: Et c'est au début que c'est éclairé. C'est au début de l'A1.
5: Ah, non, à un moment donné, non, quand
13: parce
5: on arrive
13: m'a dit que
5: près de Lille, à un moment donné, c'est éclairé sur des fois 3 km, mais il n'y a pas d'aire d'autoroute, je suis
13: voilà,
5: désolé.
13: Mais oui, c'est ça. Mais on m'a dit qu'en fait, ils avaient testé le truc, ils avaient essayé d'éclairer le truc, qu'ils s'étaient rendu compte que ça coûtait trop cher, donc ils avaient lâché l'affaire.
5: Ah, c'est des petites parcelles, des fois
1: faut
5: c'est des tests.
1: Combien ça coûte?
13: Voilà.
5: Mais c'est pas normal. Mais non, puis en plus, merde, on paye quand même cher. Non mais attends,
13: je sais pas, moi je prends l'avion.
1: Vachement radin.
5: Mais c'est pas une question d'être radin, c'est une question que l'argent, je trouve qu'il est mal utilisé. Quand tu vas à Deauville, par exemple, moi par exemple,
1: prends les départementales.
5: Bon, moi par exemple, je passe tous mes week-ends, je vais à Deauville.
9: Et les nationales aussi, c'est quand même mieux que les départementales.
5: Ah oui, mais ma chérie.
1: Mais ça doit coûter plus cher.
5: Non mais.
9: Par la nationale, non.
5: Au
9: c'est gratuit par la nationale.
5: Ma chérie, au niveau de la fatigue. Attends, quand moi je vais à Lille en voiture, à minuit, j'ai pas envie d'arriver à 6h du matin, quoi. Hein. J'ai pas envie de me taper tous les petits villages et les stops et les... Non mais c'est vrai, c'est lourd.
1: Ouais.
5: L'autoroute, l'avantage, c'est que...
1: Bah, t'as qu'à aller très vite et tu sautes le péage.
9: Ah bah, oui, mais Max, faut savoir ce que tu veux. Ou tu vas vite et tu payes, ou alors tu prends la nationale, tu payes pas
1: et voilà.
9: C'est plus long.
1: Et tu fermes ta gueule.
5: Non mais expliquez-moi, je...
1: Eh ben, on te le dit.
5: Non mais l'argent du péage, qu'il soit plus utilisé sur des parcelles d'autoroute plus longues, je sais pas, par exemple sur 200
1: km. Mais non, mais si tu veux, ça te permet, ils construisent une autoroute. Et après, toi, tu payes. Et pendant ce temps-là, ça rembourse la construction. Et après,
5: oui,
1: ça rembourse l'entretien.
5: Eh, c'est remboursé depuis belle lurette, arrête tes conneries.
1: Mais non, à chaque fois, ils font des branches nouvelles, des trucs, des machins. Dès qu'il y a une branche,
5: arrêtez, vous me faites marrer tous les politiques. Non mais combien on paye à Deauville?
1: Oh, mais j'en sais rien.
5: Mais parce que toi,
1: chier avec tes trucs là, moi je paye pas.
13: Et tu payes aussi les sculptures, des fois tu passes sur le bord des autoroutes,
1: oui,
13: t'as des sculptures, t'as des horreurs.
5: Oh mais attends, il y a pire que ça.
13: Horrible.
5: Des nains sur des champignons. Est-ce que tu crois que t'en as quelque chose à foutre?
1: Ils ont le droit de se mettre où ils veulent.
5: Non mais sérieusement, qu'est-ce que t'en as à foutre de payer des nains de champignons orange ou violet? Tu crois que ça va égayer la soirée? En plus quand tu roules la nuit, tu les vois pas.
13: Non.
5: Parce qu'ils sont pas éclairés ceux-là.
1: Ils n'ont pas éclairé.
5: Non mais sérieusement, ça pour te foutre des banderoles fluorescentes, bonne année, joyeux l'an 2000, ça ils t'en foutent plein la gueule. Non mais sérieusement, il faut éclairer les autoroutes.
1: Ouais.
5: Non mais je rigole pas Valérie. Hein. Non
9: oui,
5: mais moi
9: ça...
5: je suis... Moi je reviens un petit peu, je veux pas être trop lourd là-dessus.
1: Non, mais est-ce que tu ne l'es pas du tout?
5: Sur les 5-6 km où c'est éclairé, t'as une meilleure visibilité et du coup...
14: Plus de tempo, live.
5: Fais-moi énergie, vas-y.
14: Énergie extravagance. Extravagance, c'est chaud, chaud, chaud.
5: Avec l'écho et tout, hein.
1: Ouais.
5: Bon, DJ Maxime, dans un instant, on va te retrouver.
14: Oui.
5: Le problème, c'est que ce soir, la machine est là, elle est là.
1: En live, elle est là, sur la montagne.
14: C'est chaud. House music, les Stardust.
5: Stardust, bien sûr. Allez, vas-y, mets le feu.
14: Là, chaud, chaud, chaud, chaud. Le feu, le feu.

0: ça fait deux mois qu'on l'a, ça fait deux mois qu'on fait ça tous les. Dès qu'on l'a. À un moment donné, on le faisait tous les soirs. Hein.
1: Ah ouais?
0: Tous les soirs, les auditeurs voulaient le petit 5 minutes de DJ Maxime.
1: Ah d'accord.
0: Alors DJ Maxime, vas-y, mets le feu. Allez, vas-y, mets le feu.

0: Ah, c'est quoi celui-là? Ah, vas-y, vas-y, mets-le, mets-le, mets-le, mets-le. Bon, on arrête là?
1: On arrête là.
0: Toujours en forme, hein, DJ Maxime. Hein.
1: Toujours en forme.
0: Tu sais que t'as vraiment une cote de popularité qui monte en flèche. Hein.
1: La pêche.
0: Voilà, ce qui est bien avec toi, c'est que tu peux dialoguer très facilement. C'est vraiment d'une simplicité, ça fait plaisir. Maxime, c'est vrai qu'on a peu parlé, je proposais que de l'avenue de Julia. Qu'est-ce que t'aimes dans la vie?
1: Alors dans la vie, j'aime bien sortir d'aller en boîte pour mettre le feu, je vais à la piscine me régaler.
0: Tu vas à la piscine se régaler.
1: Je vais nager tout seul en célibataire, j'ai plus de copine.
0: Ah, c'est super ça.
1: Je suis largué.
0: C'est bien d'être largué.
1: Je suis bien tout seul, j'aime mieux mettre le feu avec l'ouvre-boîte.
0: Voilà.
1: Ce Rodez Radio, là, reprend plus de tempo. Là. Ouais,
0: parce que le problème, c'est qu'en ayant une nana, c'est difficile de mettre le live en ouvre-boîte en Europe 2, hein, quand t'as une copine.
2: Oui.
0: T'es d'accord, Maxime?
1: Je suis d'accord.
0: Il vaut mieux être seul, hein.
1: Ouais.
0: Tu connaissais, Maxime, une émission qui s'appelait Chez la Watt sur France 2?
1: Non.
0: Non, tu regrettes?
1: J'ai jamais connu.
2: Chez les cassettes?
0: T'aimerais que Juliette t'envoie des cassettes?
1: Oh oui.
0: Oh oui, j'aimerais bien. Tiens, ouais. DJ Maxime, reste avec nous, on va accueillir Agira.
3: Allô? Alors,
0: c'est d'origine quoi, Agira? Bonsoir.
4: Bonsoir.
0: Agira, bonsoir. Tu te réveilles, Agira?
3: Oui, je suis là, bonsoir.
0: Super, c'est d'origine quoi, Agira?
3: Je suis d'origine marocaine.
0: D'accord, très bien. Alors.
3: Alors, oui, voilà, donc je voulais rappeler à Julia l'émission qu'elle présentait, animée avec...
2: Ah, j'ai oublié, ouais.
0: Ah, mais ça l'a pas du tout stressé, c'est qu'une fois que tu lui as dit qu'on allait parler du doc et tout ça,
3: oui.
0: Elle a attendu qu'il le dise. Deux secondes après, elle était debout avec une clope.
1: Et elle commence... Toujours la clope.
2: Ah oui, toujours, ouais.
0: Et elle commence à nous dire, ok, je suis invité, mais c'est pas une raison pour me chier dessus, d'accord?
3: Oui, je voulais savoir.
2: Tu parles pas comme ça, du tout.
0: Non,
3: Julia,
0: c'est bon.
3: Oui, voilà, je voulais savoir, qu'as-tu retenu de cette émission avec Doc?
0: Ah bah dis donc, bah,
5: les petits chalets dans la prévention routière maintenant.
2: Ah, c'était la dernière.
5: Ouais,
2: bravo.
5: Quand même.
2: C'est
5: la meilleure.
2: Ah dis donc.
0: J'avais même interviewé, enfin bon, ça aurait pu faire une interview. J'avais donné la parole.
2: Ah oui.
0: Au directeur.
2: Ah, c'était truqué.
0: De BMW.
2: Ah oui.
0: Ouais, quand même, j'ai un
2: et
0: bon.
2: T'as eu la voiture
3: pour thème.
2: La prévention routière, c'est la dernière.
3: Oui.
2: Après, on a plus revu le doc.
0: Bah, il y a eu 12 émissions quand même. Hein.
2: Ah oui, oui, oui. Ah, on faisait des bons scores.
0: On est allé jusqu'au bout. Non, 12 ou 10? 10. Parce qu'on n'a pas fait l'été. On a dû faire 10 émissions.
2: On a fait 11.
0: 11.
2: Non,
0: ouais,
2: non,
0: 10. Moi, j'en ai fait 9.
2: Ouais.
1: Max?
0: Ouais.
3: Et petit
1: Skyrock,
0: c'est de la merde, Skyrock. Ouais, Skyrock, c'est de la merde. DJ Maxime, j'ai pas bougé. Ah ouais. Agira, où tu dis?
2: On s'en fout.
0: Agira.
3: Oui, je disais, et puis il y avait aussi une petite apparition de Jenny, quelques fois.
2: Ah non.
0: Ah non.
3: Ah si?
0: Ah non.
2: Jamais, non.
0: Ah bah non, quand même, on a fait l'émission, Agira, on s'en souviendrait quand même.
2: Non, non, non, là, jamais.
0: Non, tu confonds là. Non mais il y a quand même
2: y a pas de génie, hein.
0: en dehors de tout ça puisque Julia est là qu'on en parle, mais non mais il y a des bons souvenirs quand même, parce que là on est là en train de déconner, on parle du doc, etc. C'était pas à la fin, c'était un petit peu plus tendu, mais il y avait quand même au début un bon esprit. Par contre, ce qui était marrant, moi ce que je trouvais très intéressant dans ce concept là, un, c'est que c'était du direct et que ça rappelait la radio. Il y avait quand même combien il y avait dans le public, 300-400 personnes,
3: ouais. Hein,
0: c'est
3: et ça Max qui était dans le public, oui.
0: Non mais même quand on chauffait la salle, il y avait une bonne ambiance, c'était souvent des gens qui étaient pro fun, en tout cas qui nous appréciaient bien.
2: Non, on avait de la chance, on avait un super réalisateur.
0: On avait un très
2: On en a eu deux, on a eu Revon et Massimo Mangarano.
0: Ouais, on a eu
2: des super réalisateurs.
0: C'est vrai d'ailleurs.
2: Super équipe. Mmh. Vraiment.
0: Et
2: ça, c'est vraiment des bons souvenirs parce que on avait la chance d'avoir des grands.
0: Ouais.
2: Et que c'était très sympa.
0: Parce que
2: nous qui étions tout petits.
0: Bah, on n'avait jamais fait de télé, on n'avait jamais
2: fait
0: de
2: l'expérience. Ouais, non, mais c'était très bien. Très,
0: enfin,
2: très
0: moi,
2: bien.
0: Je faisais rien, mais c'était surtout pour Julia et c'est pas toujours simple, hein. Il faut,
2: non, ça, c'était pas simple.
0: C'était pas simple. Après, il y a les popotes internes et tout, c'était encore moins simple. Mais c'est marrant de travailler sur un concept de talk show comme ça.
2: Non, mais c'était une très bonne idée, mais. Mais bon.
0: Voilà. Bah vas-y, balance, allez, mets
2: un
0: putain, il y a prescription maintenant.
2: J'ai pas envie.
0: Non mais t'as raison.
2: Prescription en
0: doc. Voilà. Je sais pas.
2: Non, j'ai
0: Agira,
2: pas envie.
0: Qu'est-ce que tu retiens,
2: j'ai
0: toi,
2: pas
0: de ça?
2: Parce que
0: c'est quand même des bons souvenirs, merde. La fresque qu'il y avait derrière, elle était belle.
2: Ah, elle était belle. Alors et le titre de l'émission.
3: Et puis le groupe aussi de... Enfin, de soirée.
2: Enfin, ils sont venus qu'une fois. Hein.
0: Le groupe, quel groupe?
2: Écoutez, des
3: groupes de musique.
0: Ah oui, il y a eu un groupe.
2: Enfin, il y a eu un peu. Et puis après,
0: ouais, après ils
2: ça faisait trop de sous.
0: Bah, et puis surtout, ça n'avait aucun intérêt.
2: Il y avait une idée.
3: Il y avait Max aussi,
0: Bon, ça avait un intérêt certain.
2: Mais Max et moi, on s'entendait très bien. D'ailleurs, on partageait la même loge.
0: C'est vrai. Et c'est vrai qu'on s'éclatait bien. Et moi, le pied que je prenais réellement, c'est que je chauffais la salle avant.
2: Et à la cantine. J'aimais bien la cantine.
0: Et c'est vrai que
2: c'était convivial, la cantine. c'était fait avant.
0: C'était quoi déjà ça?
2: Très tôt.
0: Ah oui.
2: Et vous étiez très sympa.
0: Oui, c'était très sympa. On se marrait bien.
2: On était beaux, maquillés, tout ça.
0: Non, c'était bien. Moi, je garde des bons souvenirs en tous les cas. Je dis pas que c'est grâce à ça que ça m'a vraiment. Je me suis vraiment dit, je vais faire de la télé parce que je trouve ça intéressant, parce que c'est vu bien après tout ce que j'ai pu faire après. Mais moi, j'en garde un bon souvenir malgré tout, en dehors de tout ça.
2: Moi, ce qu'il y a, c'est que j'ai vu des gens changer parce qu'ils avaient leur tronche à la télé. Et...
0: Ouais.
3: Ah oui, on peut savoir les noms des personnes.
2: Ah ben, il y en avait pas beaucoup à l'écran. Hein.
0: Il citera pas de médecin.
2: Ça rend fou.
0: Non, ça rend fou.
2: Ça rend fou certains, et je sais pas, ils sont mal entourés, ça les rend fou.
0: Voilà.
2: Alors c'est un peu dommage, surtout quand
0: toujours
2: des beaux métiers.
0: Ouais. Voilà. Ça, il n'y avait pas lieu d'être, quoi. Je veux dire, il y avait juste des émissions. C'est vrai que bon, c'était sur une chaîne RCN le soir. C'était sympa. Il y avait un bon truc.
2: Ça aurait pu être un truc qui aurait pu bien fonctionner.
0: Ah
2: si
0: ouais.
2: Certains n'avaient pas.
0: Moi j'aimais. Moi, nous sur place, moi je me marrais bien en tout cas. Moi je me suis bien éclaté, quoi. Je garde de très bons souvenirs de tout ça, quoi.
2: Sauf la dernière où on me donnait pas les bonnes informations dans la radio.
0: C'est vrai.
2: À part ça,
0: Ah carrément.
2: À la dernière.
0: Ça allait à ce point-là.
2: Ah oui.
0: Ah les salauds.
2: Donnait pas la bonne information.
0: Ah les salauds.
2: Je me plante.
0: Moi ce que j'adorais, par contre, c'est un truc qui me gavait. Maintenant je vais le dire. C'est que, bon, pour Julia et le doc, c'était important, c'est même primordial, c'était les répétitions. Moi, je n'avais aucun intérêt à y être. Si ce n'est, bon, pour écouter un petit peu ce qui s'est passé, parce qu'on aime dire, il y aura un tel qui sera là pour l'interviewer et machin, mais bon, quand je vois aujourd'hui avec l'expérience, je dirais ça, je pourrais arriver 10 minutes avant, je regardais mes fiches et tu sais, terminé. Donc, j'étais présent quand même.
2: Ouais.
0: J'étais présent aux répétitions.
2: 4 fois l'émission.
0: 4 fois l'émission, donc j'arrivais vers 15h ou 16h pour l'émission qui avait lieu à quelle heure? 10h30.
2: Ouais, 11h.
0: Putain, 11h15. Oh là là là là, j'en pouvais plus. Et là par contre, j'avais des maux de tête pas possibles. C'est chaud d'attendre, c'était lourd. Enfin
2: bon,
0: pour toi ça va.
2: Bon, parce que d'être star de la télé, t'as pas.
0: Non. Non, ça m'a pas. Mais toi, encore, t'avais du boulot, mais moi, j'avais rien d'autre à faire qu'à écouter.
2: Moi, à la fin, j'avais tout le boulot.
0: Ah ouais, ouais. Donc, 4 fois écouter les intros.
2: Moi, je passais un mois à préparer l'émission quand même.
0: Il y avait un mois de boulot quand même à gérer. Hein.
2: Ouais,
0: bah les appels à les témoins, les témoignages, sélectionner.
2: Rencontrer les gens,
0: rencontrer les jeux, c'est un peu comme dans De la rue, tout ça, c'est du boulot.
2: Il y en a un qui arrivait 10 minutes avant.
0: Ah bon?
2: Ah ouais.
0: Qui ça?
2: Ah bah, je sais pas.
0: On cite pas de nom, hein.
2: Non,
3: bon. Faut pas oublier non plus que Max rince l'œil quand il y avait Vanessa Demouy.
2: Ah oui, on avait fait une belle émission.
0: Avec Vanessa Demouy.
2: Avec que des mannequins, dis donc.
0: Ah ouais, elle était là, elle.
2: Oui,
0: oui. Souviens
2: pas. Il y avait Carambeu, non? Elle était pas là, là. Comment elle s'appelle? Adriana, machin.
3: Il y avait Natacha, oui, celle.
2: Ah, Natacha, voilà.
0: Ah, je m'en souviens pas. Ça.
2: Ah oui, oui, elles étaient belles.
0: Moi, ce que je me souviens, je crois qu'il y en avait un qui avait fait, c'est pas le mec, le grand qui a fait le film La Haine, ou qui a fait Ma cité va craquer.
2: Si, si, mais.
0: Qui à un moment donné, je sais pas quoi, il s'est levé, il s'est barré. C'est assez chaud. Il y en a un qui s'est barré.
2: Oui, oui.
0: Je crois que c'était lui, hein.
2: Oui, oui. Ils sont parlés avec le doc, ils étaient pas du même avis.
0: C'était assez électrique.
2: Il y en a un autre qui a envoyé des petits Suisses aussi, parce qu'il n'était pas d'accord.
0: Ah oui, c'était très drôle. Moi, j'adorais, j'aimais bien. J'aimais bien. Moi, ce que j'adorais, je sais pas, moi, je garde, maintenant, quand j'y repense, il y a des moments, on me disait, bon, Max, alors, il y avait un truc qui était marrant, parce qu'on parlait de l'oreillette où on donnait des fausses infos à Julia, et moi,
2: pour la dernière.
0: Pour la dernière. Moi, ce qui était marrant, c'est que quand je donnais la parole, quand je levais le doigt, non, je devais lever le doigt pour montrer à un assistant Réa que je voulais prendre la parole parce que j'avais un témoignage intéressant à donner, qui était transmis au réalisateur, qui retransmettait dans l'oreillette de Julia ou du doc pour que lui puisse se retourner automatiquement vers moi en disant ah apparemment Max est dans le public, il y a quelqu'un. Et à ce moment-là quand je donnais la parole, attention, Maxime. Maxime. Ah ouais. Et je disais donc c'est qui?
4: C'est Maxime.
0: C'est Maxime. Bah, c'est bon, on arrête avec Maxime. Et qu'au moment donné où je donnais donc je donnais la parole à la personne, je tendais le micro et quand j'étais face caméra quand même de temps en temps avec le mec, et forcément là on pouvait pas s'empêcher de me dire des conneries dans l'oreillette et toi tu dois garder ton sérieux, tu sais, quand tu parles de la prévention routière et que tu as le directeur de BMW et que t'as le réa qui dit en déconnant pour c'était vraiment pour le côté déconnade, c'était t'as, vas-y, embrasse-le, dis-lui qu'il a une sale cravate, ou faut savoir que ça se passe comme ça, très souvent d'ailleurs, contrairement à ce qu'on peut croire. Toi tu essaies de garder ton sérieux, et je me souviens, il y a des moments j'avais envie des fois, j'étais là, j'ai dit, fonde ta gueule, tu sais, t'as envie de te marrer.
2: C'est pour ça que t'avais l'air bonnet.
0: Voilà, et j'avais l'air bonnet, et j'en ai gardé des très bons souvenirs.
2: D'avoir l'air bonnet.
0: Ouais, non, mais cette ambiance, en fin de compte, ce décalage que vous ne pouvez pas avoir, c'est une émission où on traite un sujet sérieux, et en dehors de ça, il y a de la bonne déconnade, quoi.
3: Et tous les animateurs de Fun Radio, c'est ça qui était intéressant.
0: On était trois. Et puis il y avait Arnold qui a fait une émission et qui s'est fait virer après.
3: Il
0: s'est fait remercier.
2: Ouais, c'était pas sympa parce qu'Arnold, on lui avait dit faut déconner.
3: Arnold,
0: oui.
3: Il devient quoi?
0: Ah bah, il travaille pour le cinéma et bah on a fait une
3: donc
0: il y a pas longtemps.
3: Ah oui, c'est vrai qu'il a fait une chronique cinéma.
0: Non,
3: si je me rappelle bien.
0: Après oui, mais là aujourd'hui, puis on le voit, vous l'entendez à l'antenne sans peut-être vous en apercevoir. Je n'en dis pas plus.
3: D'accord.
0: Voilà. Tu disais quoi par rapport à Arnold?
2: Bah, je disais qu'Arnold, c'est pas sympa parce que j'ai vu quand ils l'ont briefé, etc. Ils lui ont dit faut déconner, faut que ce soit le côté fun, faut ceci, faut y aller à fond. Donc lui, il s'est lâché comme un fou dans
0: c'était,
2: le public.
0: C'était quoi l'anecdote déjà?
2: Je me souviens.
0: Il avait donné. C'était pas la parole avec une.
2: Une nana qui avait des gros seins, je m'attends quoi.
0: Ou une grosse, je sais pas quoi.
2: Ouais. Et bon, il s'est fait virer alors que c'est
0: elle était
2: exactement
0: costaud.
2: Ce qu'on
0: non,
2: lui avait demandé.
0: Elle était assez enveloppée et à un moment donné, il lui donne la parole. Je lui dis non, apparemment, vous êtes enceinte. Alors qu'en fin de compte, c'était une fille qui était quand même assez costaud, quoi.
2: Je me souviens plus, mais
0: et
2: enfin,
0: la direction
2: il avait
0: n'avait pas apprécié. La direction n'avait pas du tout apprécié. Et le lendemain, et un jour, on est venu me voir, on m'a dit, bon, tu veux faire de la télé? Ouais, tu veux faire de la télé? Je dis, bah, ça dépend, c'est pour quoi faire. Je dis, bah voilà, pour remplacer Arnold, tu donnes la parole au public et tout, tu vas t'éclater, il y aura 400 personnes et tout. Bah ouais, c'est combien? Alors, on m'a donné le prix? Bah ouais, samedi soir, ouais, je veux être libre. Non, mais c'est quand même hallucinant, la télé. Hein. Ouais, encore une petite anecdote, je ne donnerai pas les prix, hein, pour moi, personnellement. Un jour, j'ai demandé à être augmenté un petit peu, j'ai dit, ça serait bien si je pouvais un petit peu plus. Et deux jours après, on m'avait augmenté, on m'avait mis le double.
2: Non.
0: Je te jure.
2: Bah, t'as de la chance, mais on m'a pas augmenté.
0: Non, mais sérieusement. Non, mais je peux te le dire maintenant, c'était hallucinant. On m'avait donné le double. Du jour au lendemain, on m'avait donné le double. On me demande si j'étais satisfait.
2: Là, j'aurais demandé le triple.
0: Bah ouais, le triple, t'aurais eu, ouais, ça t'aurait fait con. On balance pas.
2: Ah, mais je peux dire combien.
0: Non, non. T'as des cassettes de ça, Agira?
3: Non, j'en ai pas, non.
0: Moi, j'en ai quelques-unes, moi.
2: Ouais.
0: Que j'ai archivées.
2: Je les ai toutes.
0: Tu les as toutes?
2: Ah oui, je les regarde plus. Hein.
0: C'est vrai, tu les regardes pas? Ah, j'aimerais bien, moi, pour me marier, j'avais une sale gueule, j'avais
2: des
0: cheveux longs.
2: Ah oui, moi aussi, il me faisait des coiffures.
0: Tous mes grichons et tout.
2: Ah, moi, il me faisait des coiffures.
0: Hein, ah ouais. Attends, ça durait des heures, putain.
2: Ah ouais.
0: Moi, j'étais pas fan de maquillage.
2: Ah, moi, j'aimais bien, je trouvais que j'étais quand même beaucoup mieux.
0: T'étais mieux?
2: Ah ouais.
0: Ah ouais.
2: Ah ouais.
0: Bah, moi, non, je trouve pas que
2: t'es... Ah ouais.
0: Non, t'es encore plus jolie. Non, mais c'est bien.
2: Naturel.
0: Il y a des trucs marrants quand même dans le milieu de la télé. Il y a du bon et du mauvais.
2: Il y a pas mal de cons aussi.
0: Ouais, mais l'intérêt quand même c'est de faire de la télé en direct.
2: Ouais.
0: Je trouve que vraiment c'est le côté.
2: L'intérêt c'est de pas faire télé du tout.
0: Oh quand même.
2: Ah non.
0: Ah, faut s'entourer de bonnes personnes. Moi j'ai eu la chance en faisant Technomax d'avoir un producteur, un réalisateur et des assistants que j'adorais. On était vraiment famille, ce qui fait qu'on pouvait tous dire en plateau, on pouvait se permettre plein de choses et ce qui nous a permis de faire ce qu'on a fait pendant Technomax. Mais c'est vrai qu'il faut tomber peut-être sur la bonne équipe.
2: Ouais,
0: sinon,
2: ouais.
0: Quand tu commences à avoir, moi du peu que j'ai vu ou sur M6 ou tout ça, quand tu commences à avoir un certain niveau, et là c'était à l'époque France 2 tout ça, quand tu commences à avoir un peu de pression. Et on a l'impression qu'on veut diviser pour mieux régner, ouais. et ça devient très vite le bordel, quoi.
2: C'est dommage.
0: Et il faut canaliser effectivement ce côté.
2: Il vaut mieux faire des petites choses, mais qui fonctionnent bien son truc à soi, plutôt que d'être sur des gros machins.
0: Voilà. Donc moi je m'éclate à la radio, on s'éclate. Et c'est vrai que c'est petit, c'est bien, c'est Star System.
2: Non, et puis c'est anonyme. C'est anonyme.
0: Mais ça reste anonyme. Et puis même quand t'es Star System ou machin, même si t'as de l'audience, ça reste que de la radio.
2: Ouais.
0: Et ça n'atteint jamais les sommes d'argent ou l'audience ou la pression que tu peux avoir en faisant
2: de la
0: télé.
2: C'est le problème de la tronche.
0: De la tronche.
2: Ouais,
0: mais voilà. Encore ça se gère.
2: Il faut bien entourer. Il y a pas mal de gens qui ça rend fou.
0: Bah oui, mais si on te dit tout le temps que t'es génial.
2: Non, mais ce que je veux dire, c'est qu'une fois que l'émission est terminée, l'émission, ça n'a plus aucun intérêt.
0: Ouais.
2: Elle est terminée.
0: Ouais.
2: Donc il faut arrêter de se prendre la tête en disant je fais star de la télé. Une fois que l'émission est finie, ça n'a plus aucun intérêt. Voilà, c'est pas un film, c'est pas une pièce de théâtre, c'est pas une chanson.
0: C'est vrai.
2: Ça n'est que de la télé.
0: Voilà.
2: Donc les mecs, calmez-vous. Quoi.
0: Exactement. Donc Agira, voilà.
3: Oui, Julia.
2: Oui.
3: Oui, je voulais savoir, une fois l'émission terminée, tu attendais patiemment l'audimat?
2: Non.
3: Non?
2: Non.
0: Ça tombait le lendemain, hein.
2: Oui, mais on n'en faisait pas.
0: On n'en a pas fait un petit peu?
2: Non, on faisait bien.
0: On faisait bien.
2: Parce que l'émission qui nous a remplacé l'année d'après faisait pas aussi bien que nous.
0: Ouais.
2: Non, pas spécialement.
0: On a fait un peu, ouais.
2: Oui, pas spécialement.
0: Je pense, parce que sinon, on n'aurait pas fait les 10 volumes. On n'aurait pas fait les 10 émissions.
2: J'étais contente une fois que l'émission était terminée, que les choses se soient bien passées, etc. Uh-huh. Mais après, c'est fini, quoi. Le lendemain, on repart sur autre chose.
3: Mm. D'accord. Et Max, oui, tu peux pas rediffuser tes émissions avec Jenny d'autrefois?
0: Ça se rediffuse pas, ça, ma chérie, déjà parce que j'en ai pas, et puis que deuxièmement, je trouve pas l'intérêt de le faire. Je trouve plutôt intéressant et de faire revenir comme ça Julia, ou peut-être à l'occasion de la faire revenir une fois avec Jenny pour le fun,
3: ouais,
0: ou de refaire revenir Julia ou une fois de Jenny et tout ça.

0: oui.
1: Ça va pas être simple, hein, parce que déjà, Jenny, elle est tout le temps, elle est jamais là.
0: Oui, oui, c'est vrai.
1: Elle s'est devenue... Par exemple, Jenny, elle reste...
2: Oui, mais...
1: À télé, mais super simple.
2: Ah, très simple.
0: Très belle aussi.
2: Alors... Non, mais le truc, c'est que Jenny, elle voulait faire ça, oui. Elle fait ça, et elle le vit très bien.
1: Voilà, c'est ce qu'elle savait faire de mieux, c'est ce qu'elle voulait faire, et ça, elle a pas bougé d'un iota.
2: Non,
1: je peux vous assurer
2: bougé.
1: Que, par exemple, elle est restée vraiment la même en vie privée.
2: Ouais, ouais.
1: Croyez-moi.
2: Ouais. Non mais c'est vrai.
1: Non mais c'est vrai.
0: Max, oui. Tu peux me rendre un petit service?
1: Oui.
0: Voilà, je suis une fan inconditionnelle de Beastie Boys.
1: Oui.
0: Je connais bien. Et donc j'ai sous mes yeux l'album Check Your Head.
1: Oui.
0: Et ce sera sympa si tu me passais Lighten Up.
1: Bah attends, je vois
2: c'est
1: pas
2: quel album. Alors c'est difficile de le passer.
1: Premièrement,
0: tu dois connaître, tu dois connaître.
1: Non mais oui, non mais d'accord. Mais deuxièmement, je l'ai pas avec moi. Et pourquoi il faut passer un CD que t'as là sous les yeux que tu peux t'écouter?
0: Comme ça, pour faire découvrir aux autres.
1: Ah, d'accord, je comprends mieux. Mais là, ce soir, si tu veux, j'ai pas du tout prévu de mettre les Beastie Boys parce que je l'ai pas avec moi. Par contre, ce que je vais faire, c'est que je vais.
2: Va le noter.
1: Non, mais je vais t'offrir un autre truc que je trouvais plutôt pas mal, sympa la conversation. Mm-hmm. Perry Black, c'est l'album que je fais découvrir cette semaine qui s'appelle Still Life, qui est un album assez mélancolique, assez dark, assez sombre. Mais enfin, pour les amateurs de musique genre Dead Can Dance, Mortal Coil, label 4AD, plus mélancolique et gothique, et ben ça va vous plaire. Écoute, et puis je te l'envoie là. D'accord.
0: Okay. Et puis je sais aussi que tu es fan de Led Zeppelin.
1: Moi?
0: Oui.
1: Mais t'as entendu ça où? Tu dreams toi ma chérie? Je suis pas fan de Led Zeppelin du tout.
0: Du tout?
1: Ah non, pas du tout. J'aime bien Led Zeppelin, j'ai écouté un peu comme ça, mais je suis pas du tout fan de Led Zeppelin.
0: Ah bon?
1: Moi c'était Deep Purple. C'est pas pareil.
0: Ah bah oui, Deep Purple aussi. Bah moi je...
1: Non, mais Led Zeppelin pas du tout, hein.
0: Du tout.
1: Ah non, mais...
2: Ah bah, pas du tout.
1: Non, mais j'aime bien le morceau. Attends, j'aime bien aussi...
2: C'est
1: non, mais je veux dire, j'en sais rien, moi, que je vais dire... Par exemple...
2: Par exemple.
1: Non, mais... Queen. Je sais pas, moi, j'aime bien l'album, j'aime bien NTM, La Fièvre, parce que je suis fan d'NTM.
0: D'accord.
1: Pareil, c'est un exemple.
2: Ah, ouais.
1: C'est un simple exemple. Non, mais c'est pour dire, c'est pas parce que j'aime bien Stairway to Heaven de Led Zepp que je suis fan de Led Zepp.
0: Non mais
1: je suis pas fan du tout.
0: Depuis que je t'écoute,
1: non. Non, c'est ACDC. ACDC.
0: Ah, ACDC, ok. Ah,
1: ce n'est pas tout à fait la même chose. Je t'embrasse, ma chérie.
0: D'accord, bah,
1: allez, dernière ligne droite. On va se mettre une petite pub de 50 secondes, tranquille. Et on revient juste après avec Julia pour continuer à Libre Antenne. Vous nous appelez au 0803-085000. Donc, c'est Ophélie Winter.
3: Une voix d'enfer. Hein.
1: Voilà. Oui. Bah, écoute.
4: Tu peux chanter un truc, Ophélie, maintenant
1: pas tout de suite, on va la laisser.
4: Ah, oui, c'est vrai.
1: Elle va nous faire chanter, elle va nous chanter un petit truc tout à l'heure.
0: Ouais.
1: C'est marrant, t'es fan d'Ophélie?
3: Ouais, Ophélie, ouais.
1: Donc tu la reconnaîtrais tout le temps, partout?
3: Tout à fait.
1: Ah ouais, c'est-à-dire que c'est hallucinant parce qu'on avait essayé de masquer un petit peu la voix, de la transformer, mais toi,
3: ouais.
1: À quel moment t'as su que c'était Ophélie et non pas...
3: En écoutant la radio, hein.
1: Ouais, ça c'est sûr qu'en regardant la télé ce soir ça aurait été compliqué. Mais je veux dire, c'est des mots, c'est...
3: Ouais, c'est ces mots, c'est ces mots, ouais.
1: Ouais.
2: Ah, c'est ces mots à moi.
1: Moi, je... Tu trouves...
2: C'est mes mots à moi.
1: Elle est con comme un balai quand même, Ophélie Winter.
3: Non.
1: Donc ça veut dire que si demain elle était imitée par quelqu'un, ça serait que cette personne serait con comme un balai, non?
3: Non, elle est cool.
1: Elle est cool, ouais,
2: elle
1: Ophélie.
2: Est cool, hein.
1: T'es cool.
2: Elle est groove.
1: Non mais Ophélie, c'est vrai que t'es cool. Alors, je vais t'as deviné pourquoi je l'ai invitée avec nous ce soir?
3: Non.
4: Normal, attends.
1: Bon, bah voilà, je vais vous l'annoncer, enfin je vais te l'annoncer, mais Ophélie va venir officiellement travailler pour Fun.
3: À la radio.
1: À la radio.
3: Super.
1: Le Ophélie Show FM, ça sera tous les samedis soirs.
4: Oh
1: et,
4: yes.
1: Et ce soir, je voulais vous l'annoncer, on avait demandé, la direction m'a demandé, est-ce que tu peux l'annoncer dans ton émission et l'inviter. Donc Ophélie, parle-nous un petit peu de ce Ophélie Show FM qui aura lieu tous les samedis soirs.
2: Alors, il y aura David Ginola. Non, c'est pas si va venir.
4: Ah merde, le plombeur.
1: Ah, il y aura des invités, ouais.
2: Il y aura. Ah, mais ça va trop vite.
1: Pardon,
2: lire le truc.
4: Il y aura ton frère ou pas?
5: Vas-y, pousse.
1: C'est ton frère.
2: Oh, vous êtes horrible.
1: Mais quoi?
2: Oh.
1: Mais savoir si la famille sera là.
2: Il y aura maman.
1: MC, tout ça.
2: Il y aura. Comment il s'appelle mon frère déjà?
1: Michael. Elle le fait exprès, elle est trop forte. Ce qui est très fort, c'est qu'elle veut vraiment garder, je crois qu'elle veut garder le secret de ce concept d'émission.
2: Ouais.
1: Qui démarre samedi. T'es avec nous ou pas?
4: Minuit,
3: oui.
1: Hein, qui démarre avec nous samedi. Qu'est-ce que t'attends d'Ophélie en FM?
3: Oh là là, plein de choses.
1: Alors, bah, si
2: tu sais, tu peux parler directement. Hein.
3: Chansons, tout quoi.
1: Ouais. Tu vois
3: ce qu'elle fait quoi?
1: En direct.
3: En direct.
2: Ouais. Et il faut que je mixe?
3: Comment?
1: Il faut qu'elle mixe?
3: Non.
1: Est-ce que tu sens que... Parce que c'est, elle va faire une période d'essai de 6 mois. Tu crois qu'elle a un potentiel pour la radio?
3: Tout à fait.
1: Parce que c'est la question qu'elle s'est posée, Ophélie.
3: Et puis elle a des fans. Hein.
2: Ah bah.
3: C'est clair. Hein.
1: C'est clair.

0: Ah ouais.
1: Toi, vraiment, en tant que fan.
2: Et tu penses que on sentira ma féminité à la radio?
0: Tout à fait.
2: Ouais.
0: Ouais, sincèrement, ouais.
2: Tu la D'accord. sentiras.
1: Tu la sens bien, là?
0: Ouais. Je la sens bien, ouais.
1: Sincèrement, parce ouais. qu'Ophélie, c'est vrai qu'elle a pas peur de parler de cul.
2: Non, moi, j'ai pas peur.
1: Mais juste, toi, t'es vraiment un fan.
0: Ouais, je suis un fan, ouais.
1: Ophélie, tu la reconnais aussi facilement que là, tu l'as reconnue ce soir.
0: Ouais, tout à fait.
1: À ton avis, pourquoi les gens ne l'ont pas reconnue et qu'il a fallu que ça soit un fan qui la reconnaisse?
0: Parce qu'ils sont idiots.
1: Eh ben voilà. Ah, ouais. Eh ben voilà, on l'applaudit.
2: Eh oui. Mais ça me fait plaisir parce que je travaille beaucoup ma voix et...
0: Non, non, mais en plus, c'est une jolie voix.
2: Ouais, merci.
1: Ouais. Et puis il faut arrêter de te prendre parce que moi il y a un truc qui vraiment m'énerve parce qu'Ophélie on se connaît depuis maintenant 7-8 ans. Mm-hmm. Arrêtez de la prendre pour une cruche.
2: Oui.
1: Non mais c'est vrai, attends Ophélie elle ose pas le dire mais.
2: Non mais moi je l'aime beaucoup.
1: Voilà.
2: Je m'aime beaucoup.
1: Enfin, elle s'aime beaucoup. Oui. Putain, mais tu sais, non, moi, c'est l'émotion.
3: Non, on t'a vu samedi soir, chapeau.
2: Ouais.
3: T'as bien bossé.
2: Bon, samedi soir, bon, mais on peut avoir des ratés dans la vie.
3: Ouais, ouais. Mais bon.
2: Hein?
0: Excusez-moi.
2: Oui.
0: Est-ce qu'il y aurait moyen d'avoir une photo dédicacée d'Ophélie?
1: Ah bah demande-lui.
0: Ophélie ?
2: Oui.
0: C'est Chris qui te demande personnellement, est-ce que tu pourras avoir une photo dédicacée de toi ?
2: Oui, Pola. Mais alors dans le noir, hein.
1: J'ai mon Pola, tu veux que je prenne une photo de mon Pola ? J'ai un Pola.
2: Ah bah oui, prends-moi en photo en Pola.
1: J'ai ces petites photos Pola comme ça.
2: Ah bah ah, très bien.
0: Sympa, ouais.
1: On va
0: ouais.
1: la prendre, bah, je vais ouais, la prendre ouais. tout à l'heure, ouais. alors d'accord, je vais le faire.
2: Comme ça.
1: Ça me fait plaisir. Ouais. Redemande, Chris, redemande gentiment à Ophélie.
0: Ophélie ?
2: Oui.
0: Peux-tu me donner ?
1: Non mais tu dis c'est Chris quand même.
0: Comment ?
1: Tu dis quand même c'est Chris.
0: Ophélie, c'est Chris.
2: Oui.
0: Peux-tu me donner une photo dédicacée de toi?
2: Faut que je demande à ma mère.
0: Faut que tu demandes à ta mère.
1: Oh, elle déconne, c'est oui, bien sûr.
2: Mais
1: c'est oui.
2: Oui.
0: Voilà, c'est gentil, ça me fait plaisir.
1: Voilà, exactement.
0: Sympa.
1: En tout cas.
2: Je sais pas si je dois le prendre bien ou mal.
1: Non, mais il faut bien le prendre, t'inquiète pas. Simplement, moi, je ne pensais pas que quelqu'un reconnaîtrait ta voix ce soir.
0: Bah, moi, je l'ai reconnu, voilà.
2: Bah, oui, t'es très fort.
1: Mais.
2: Et t'achètes tous mes disques?
0: Oui, j'ai tous tes disques, ouais, tout à fait.
1: Génial, enfin, génial, génial.
0: Ouais, deux disques, oui.
2: Ouais.
1: Moi, je peux me permettre, il y a une question que je me pose, c'est qu'à quel moment t'as reconnu que c'était Ophélie?
0: Bah écoute, je vais te dire un truc, je l'ai reconnu depuis le début, quoi, depuis le début que j'écoute, quoi.
1: Ouais.
2: C'est mes cordes vocales.
0: Il n'y a pas 36 voix d'Ophélie Winter, quand même, il y en a qu'une.
2: Ah bah ça c'est...
0: C'est clair, hein.
2: Je vais pouvoir aller au guignol.
1: Voilà, est-ce que tu l'écoutes depuis le début de sa carrière?
0: Peut-être pas depuis le début de sa carrière, mais je l'écoute.
1: D'accord.
2: Ouais.
1: Mais...
2: Qu'est-ce qui t'a donné la foi, toi?
0: Qu'est-ce qui m'a donné la foi?
1: D'appeler ce soir pour nous dire que c'était elle.
0: Bah, parce que j'avais envie de vous appeler, j'avais le portable sous la main, justement, avec ma femme.
1: Génial, génial. Là, me vient...
2: Ta femme aussi m'a reconnu?
0: Ouais, tout à fait. Bah, elle est là.
1: Super, super.
2: Vous êtes deux, vous êtes forts.
0: En plus, on a arrêté sur le côté de l'autoroute.
2: Ah, mais pourquoi il y a des lumières sur l'autoroute?
0: Non, sérieusement, on a... Puis je vous ai entendu avec la routière.
1: Génial. Bon, alors, les neuneux, là. Il y a une question que je me... Il y a quand même une question que je me pose.
2: Ouais.
1: Depuis tout à l'heure, et je voudrais que tu me réponses, Mickey. Allô?
3: Chris.
0: Oui.
2: Chris.
1: Il y a une question que je me pose. C'est... Comment t'as fait pour reconnaître que c'était elle? À quel moment de l'émission?
2: Ah, parce que tu l'as vu
0: depuis
2: dans...
0: Depuis que j'écoute ton émission là ce soir, j'ai reconnu sa voix.
2: Mais alors, tu m'as vu dans l'émission avec le doc?
0: Non, pas du tout.
1: Bah ça c'était un bluff parce que tu t'es fait passer pour jeu parce que je t'ai fait croire.
0: J'ai reconnu à sa voix. Ouais. Non, mais c'est sa voix de toute façon, c'est clair. C'est pour ça que j'appelle de toute façon. Bon. C'est pour justement vous demander est-ce que c'était bien Ophélie Winter.
1: Est-ce que t'es fan d'Ophélie?
0: Oui, tout à fait, oui.
1: Donc tu la connais bien?
0: Je la connais, oui.
1: Bon, ne. Il y a une question quand même là. Là, il faut y répondre, il faut que tu sois franc. Hein.
0: Ouais.
1: Ophélie, tant pis, on va demander, dis qui t'a dévoilé le poteau rose. Il y a forcément à un moment de l'émission.
4: On a allumé quelle heure?
1: Il y a...
2: On a allumé la quelle heure?
1: Chris.
0: Ouais.
1: Il y a un moment dans l'émission où tu t'es dit...
2: C'est elle.
1: J'ai reconnu, c'est elle.
2: C'est elle.
0: Ben, c'est clair tout de suite. Je lui dis, j'étais avec ma femme à la voiture, on a...
2: Bon,
0: on a
2: mais allumé, qu'est-ce que j'ai dit?
0: On a allumé la radio et j'ai reconnu sa voix.
1: Mais
0: quoi.
1: Qu'est-ce que... Ah, c'est la voix.
0: Parce qu'elle a dit, c'était Julien ou je sais pas quoi.
1: Oui.
0: Et j'ai dit, non, c'est pas possible, c'est Ophélie Winter. Et bon, c'est là que j'ai appelé tout à l'heure.
2: Et toi, quand on te dit un truc à la radio, tu dis que c'est le contraire, même si on t'annonce, par exemple,
0: ah ouais, tout à fait. Pour moi,
2: tu reconnais
0: quoi,
2: quelqu'un d'autre, tu dis non, c'est Isabelle Adjani.
0: Ah non, tout à fait, non.
2: On dit c'est Julia, tu dis c'est Ophélie Winter. Ouais.
1: Non,
2: tu dis c'est Elisabeth Guigou, tu dis c'est Adjani.
0: Mais ta voix, je la reconnais.
1: Bah, voilà, attends. C'est tout, basta, Ophélie, tu t'es fait repérer, c'est tout.
0: Je veux pas m'abuser là-dessus, mais j'ai reconnu ce...
1: Il a des convictions.
0: Point. J'ai appelé justement pour savoir si c'était bien Ophélie ou Inter.
1: Ophélie, point barre, t'es tout, tu t'es fait repérer, tu t'es fait des baskets. dans tout ça, moi, quand même, il y a une question qui me trotte dans la tête depuis tout à l'heure.
3: Je la connais, je coupe.
1: C'est...
2: Comment t'as su ?
1: Ouais, exactement.
0: Comment j'ai su ? Parce qu'Ophélie Winter, normalement, elle devrait me connaître parce qu'elle devrait savoir que ma sœur travaille à la radio Nostalgie et RNC. Donc elle doit connaître ma sœur Carole et moi, je l'ai déjà vue, Ophélie Winter.
1: Bah, tu connais tu connais Carole ?
0: Bah oui, Carole, c'est ma sœur, Carole Miranda.
1: Carole Miranda, tu connais ? Ophélie ?
2: Oui, bien sûr.
1: Carole Miranda.
2: Elle est t'en rappelles, elle a quelle couleur ? Attends, ses cheveux sont...
1: Quelle couleur, les cheveux de ta sœur ?
0: Les cheveux de ma sœur,
1: enfin de Miranda.
0: Elle a des longs cheveux frisés.
1: C'est la couleur de ses cheveux, son long frisé. La couleur de ses cheveux, c'est long frisé. Très bien. Bah écoute, ça nous fait bien plaisir, Chris.
2: Tu as chanté une petite chanson ?
1: Bah ouais. Mais moi, avant, il y a quand même une question.
2: Comment t'as su ?
1: Non, c'est pas vraiment comment t'as su, c'est qu'est-ce qui a fait qu'à un moment donné, t'écoutais l'émission, t'étais dedans.
0: Ouais.
1: On t'a fait croire, et on a fait croire à tout le monde, que c'était Julia, une ex-collègue de travail.
2: Ex-collègue
1: de travail. Bah oui, il faut que je lui parle comme ça. Et comment t'as découvert le Pantorose, à quel moment ? Qu'est-ce qui a fait ? Est-ce que c'est la voix ? Est-ce que c'est le contenu ?
0: Voilà, ça m'a tilté, voilà, c'est la voix.
2: C'est la voix. C'est sûr.
0: Voilà.
2: C'est la voix.
1: Bah oui, d'accord. Ouais. Parce que c'était un doute que j'avais.
0: Clairement, c'était la voix.
1: C'est la voix. C'est la voix depuis
2: le début. T'es sûr de toi ? Sûr. D'ailleurs, sa voix, lui...
1: T'es un fan.
0: H.
1: Ah bah, on comprend plus rien. Par contre, il y a un truc, si un jour tu refais de la radio, si on travaille ensemble, ou s'il se passe quelque chose, en tout cas, méfie-toi, c'est les portables. Hein.
0: Ouais.
1: Il n'y a plus que des portables, hein, maintenant. Les gens n'appellent plus que pas avec des portables.
2: Ah bon ?
1: Donc fais attention. Bon, Chris,
0: ouais.
1: Un petit mot pour ton idole.
0: Pour mon...
1: Ton idole.
0: Je l'aime.
2: Sympa pour ta femme. Sympa pour ta femme.
1: Ta femme, elle dit rien.
0: Ma femme, elle est à côté, mais c'est vrai, sincèrement.
1: Tu peux me passer ta femme 2 secondes ?
0: Ouais.
1: Et écoutez bien le business.
4: Allô ?
1: Ouais, salut, c'était quoi ton prénom ?
4: Sophie.
1: Salut Sophie, je te présente Ophélie.
4: Eh ben, je suis enchantée, hein.
1: Sophie. Ah,
2: je peux dire plein de conneries alors, puisque je suis Ophélie.
1: Ah, bah complètement.
2: Ah, ouais, d'accord.
1: Ophélie.
2: T'aimes mes seins, Sophie ?
4: Pardon ?
1: Est-ce qu'elle demandait, mais ça c'est pour déconner, mais attention, faut pas non plus déconner, fais gaffe à ton image.
4: Ah bah non plus quand même.
1: Non. Sophie.
4: Je vais pas passer de l'autre côté, hein.
1: Sophie.
4: Oui.
1: Bon, toi t'es fan d'Ophélie.
4: Ah ouais, tout à fait.
2: Moi aussi.
1: À quel moment ?
4: Oh, ça y est.
1: Entre 21h et minuit, tu t'es dit, il se passe un truc, cette fille-là, c'est pas possible.
2: C'est pas Julia.
1: C'est Ophélie.
4: Non, c'est pas Julia, non, parce qu'on disait, vous parliez toujours de Julia, mais on disait, mais non, c'est la voix d'Ophélie, nous Julia on la connaît pas.
2: Ah oui, comme on la connaît pas, on n'en veut pas. Hein.
1: Bah non, effectivement.
4: Non, pas du tout, j'ai pas dit ça.
1: Mais
4: pour nous, c'est la voix d'Ophélie, quoi.
1: Et puis c'est tout, puis je veux dire, Julia n'a jamais présenté les Energy Music Awards samedi soir, alors que toi, Ophélie, tu l'as fait.
4: Julia, moi, je la connais pas, mais pour moi, c'est la voix d'Ophélie. Et puis bon, ben, c'est certainement Ophélie.
1: N'insiste pas, Ophélie. t'es démasqué.
2: Eh oui.
1: Ça te fait plaisir de savoir.
4: Pourquoi elle se cachait ?
1: Bah, elle veut rester dans l'anonymat. C'est-à-dire qu'elle prépare une nouvelle émission.
2: J'ai pas encore signé mon contrat.
1: Voilà, c'est pour
4: ça.
1: Il y a 2 jours, elle était avec Énergie.
4: Elle peut pas masquer sa voix, c'est pas possible.
2: Non, mais j'étais avec Énergie samedi, donc c'est un peu dérangeant.
1: Voilà, par rapport à Fun, parce qu'elle va travailler, je te l'ai dit, sur le Ophélie Show FM.
2: Mais caché.
1: Ophélie Show.
2: Et Énergie ne le saura pas.
1: Voilà, le Ophélie Show FM, c'est groove dance, c'est un peu de tout.
4: Oui.
1: C'est tout
2: ce qu'il y a. Moi, j'aimerais bien savoir quand même, à quel moment, à quelle phrase vous avez su que c'était moi ?
4: Mais c'est pas une phrase, c'est à la voix, parce qu'on connaît
2: des chansons. Mais quel moment, pour que je sente à quel moment
1: de la voix,
2: je me suis trahi ?
1: Quel moment
2: j'ai travaillé énormément.
4: Allumé, il devait être, je sais pas, 10h, 22h.
2: Et on
4: disait,
2: on entendait
4: Julia, non, c'est pas, je disais, c'est pas... Déjà, Julia, bon, je la connais pas, mais je me disais, c'est la voix d'Ophélie Winter, c'est pas possible.
3: Mais à un moment, t'as fait yeah.
2: Ah oui, ça doit être ça.
3: Voilà.
2: Ah ouais.
3: Ça.
5: Et d'où ?
4: Non, mais c'est à la voix, c'est. Je sais pas, moi je connais sa voix en chanson, je connais sa voix les interviews à la télé. Bon.
2: Je vais chanter.
4: À la radio, ça passe pareil.
2: C'est
4: quoi,
2: le droit de chanter sur ma chanson.
1: C'est la même voix, exactement.
2: Eh oui.
1: C'est marrant que les gens n'aient pas reconnu ta voix. Moi j'étais persuadé.
2: Je parle anglais, tu vois.
1: Moi je pensais que les sbrouffes, le truc là, je me suis dit ça va durer. Parce qu'Ophélie, c'est l'idée d'Ophélie au début. Elle s'est dit tiens, elle m'a dit, je m'en souviens très bien, c'était téléphone, elle me disait
4: Julia, elle existe au moins.
1: Attends, je finis le truc, c'est qu'elle était avec Solar,
3: On est avec Claude. Attends, Claude. Moi, je veux bien venir à la radio, mais faut que tu passes ma voix.
1: Oh, j'ai dit écoute, banco. Ah, évidemment, avec la honte qu'elle s'était tapée samedi soir à la télé, elle s'est dit il n'est pas question de remettre un coup de honte en radio. J'écoute, moi je connais une copine, c'est Julia, elle écoute plus la radio, elle est complètement larguée, on sera passé pour elle, elle verra que du feu, au pire des cas, si elle m'emmerde, je lui renvoie des cassettes anonymes de chez la Watt, et elle va se calmer, sinon je balance tout sur France 2. Ça n'a pas raté, elle a dit qu'elle fermait sa gueule, une sorte de corbeau, et j'ai dit voilà, tu te fais passer pour Julia toute la soirée, et à un moment donné, il y a eu un couple, loin d'être con, qui nous écoutait, probablement routier, non?
4: Non, pas du tout, on venait de se balader à Paris.
1: Puis est... Moi je me suis dit, il y a un couple qui...
2: Pas loin de Paris, loin d'être con, loin d'être Paris.
1: Il y a un couple qui se balade dans Paris.
4: Ben oui. Ouais.
1: Et qui va reconnaître la voix d'Ophélie.
2: Ophélie,
4: ouais.
2: Ouais.
1: Alors parle-nous un petit peu des States, tout ça quand même, de ta boîte de production et de tes projets quand même, Ophélie.
2: Ça va.
1: Normal. Super, super.
3: Moi j'étais vachement bien aimé dans le film avec Jean-Marc Barr. Tu sais, quand il fait le gay, et toi, t'es la femme d'affaires, là, super.
2: Et
3: tiens, à la fin, t'es enceinte. Franchement, ça te va bien.
2: Ouais.
1: Et ta rencontre, quand même, avec un homme et une femme chez Lelouch, avec Bernard Tapie.
2: C'était intéressant au point de vue comédienne, en fait, parce que j'ai beaucoup appris.
1: Super. Bah écoute, on en sait beaucoup plus ce soir. T'as peut-être une question à poser à ta fan, Sophie.
4: À ma fan?
1: Enfin, je veux dire, à ta star préférée.
4: Ouais, je sais pas, le cinéma, j'aime bien aussi quand elle est au cinéma.
2: Je vais jouer avec, j'ai joué.
1: Super.
2: Avec,
1: Ouais, j'ai des projets, super.
3: Non, raconte pas,
1: non,
3: c'est secret, ça va venir.
2: Celui du pilote.
1: Hein? Y a-t-il un pilote dans l'avion? Apparemment, il y a la suite qui est en train de, non?
2: C'est un peu ça, mais c'est un peu plus compliqué.
1: D'accord, ok. Avec Emily Solar, tout ça?
2: Il y a des extraterrestres.
1: Et avec tout le monde? Gasonic et tout le monde?
2: Ouais, aussi. Et c'est produit. C'est intéressant.
1: Ça a l'air passionnant en tout cas. Ouais. Et tu nous donnes envie vivement que ça sorte. Il faut que tu reviennes quand ça sort. Tu nous repasses ton pote.
4: Ouais. Mon mari. Repasses...
1: Super. Ouais, ton mari.
4: Bonsoir.
2: Et salut, bonne oreille. Hein.
1: Merci.
4: Pardon.
2: Bonne oreille.
1: Et bravo encore.
2: Bravo.
1: Bravo.
2: Ouais, bravo.
1: Bravo.
2: Vraiment, je suis épaté. Hein.
1: Bravo.
4: Il n'y avait pas besoin de chercher.
2: Viendrais me voir en concert.
1: Non, mais elle l'a dit.
2: La place.
4: Ah ouais.
1: Il y avait pas besoin.
3: Vous avez deux places gratos.
1: Ouais.
2: Pour mon concert.
1: Ça nous fait plaisir. Bah, écoute, écoute, il n'y a pas de problème.
4: Ça serait sympa. Ouais.
1: Bah, écoute, il n'y a pas de
4: problème. C'est quand?
1: Alors c'est quand?
2: On va regarder les dates, c'est en mars.
1: Faut demander à son manager,
2: c'est surtout en mars.
1: Ouais.
4: C'est en mars.
1: Bah, faut venir, tu reviendras à tes places, elles sont à énergie là-bas, tu pourras tout retirer là parce qu'on les a pas nous sur place en ce moment. Hein.
4: D'accord.
1: Ok, y a pas de problème. Tu vas à l'accueil d'énergie, tu demandes des places, tu dis que tu avais appelé avec Chris, tu dis qu'il y avait Ophélie Winter chez Max sur Fun et y a pas de problème, je les appelle demain, tu peux aller. Demain vous avez le temps d'aller sur énergie?
4: Pourquoi Énergie?
1: Bah parce que c'est là-bas que tu vas récupérer parce que on devrait pas le dire sur Fun, mais c'est sponsorisé par Énergie. Tous les gros concerts sont sponsorisés par Énergie, donc celui d'Ophélie. Est-ce que tu as la possibilité d'aller sur Énergie demain?
4: Ouais.
1: Bon alors demain hors antenne on te dira, tu vas à Énergie. Tu passes quand tu veux dans la journée, c'est combien?
3: C'est 22 rue Boileau.
1: 22 rue Boileau. Dans le 16e à Paris.
4: Ouais.
1: Tu vas là-bas, direct, tu dis, voilà, je viens de la part, j'étais avec Ophélie en direct avec Max du Star System de Fun. J'ai deux places qui me sont réservées.
4: D'accord. On peut pas en avoir deux de plus pour mes enfants?
1: T'en demandes quatre.
5: Attends, allez-y.
2: Ouais.
5: Non, d'un bus, merde.
1: Allez, bon.
2: Vous avez une tellement bonne oreille que ça serait dommage.
1: Allez, va pour quatre. D'accord. 22 rue Boileau, vous allez là-bas, tous d'ailleurs, vous allez les voir, là-bas, Énergie, vous leur dites de la part, vous voyez Max qui a reçu Ophélie Winter.
2: D'ailleurs, tous ceux qui nous ont écoutés ce soir, ils peuvent y aller.
1: Voilà, vous allez tous au 22 rue Boileau demain, et vous allez demander, il y a des places gratuites qui vous attendent pour aller voir Ophélie Winter un petit peu partout
2: mais
1: en tournée.
2: Vous dites bien que vous l'avez entendu chez Max.
1: Chez Max de Fun Radio.
2: De Fun Radio.
1: Voilà.
2: Pendant l'émission.
4: Je vois pas le rapport avec Énergie.
1: Je t'explique.
2: C'est un concert
4: Énergie. Vous n'êtes pas concurrent?
1: Bah
3: si, mais alors.
1: Oui, mais on est des amis, c'est un concert Énergie, c'est tout. Donc on le dit, quand c'est un concert Énergie, il faut le dire.
2: Voilà.
1: C'est tout, voilà.
2: Mais vous dites bien que...
1: Par contre, s'il y a un concert Organize, c'est bien chez nous. Hein. Organize, c'est chez nous que ça se passe.
4: Ça serait sympa, ça aussi.
1: Voilà. Mais un autre jour.
5: T'as pas reconnu, c'est filé au standard.
1: Donc voilà, bah écoute, tu nous repasses ton machin.
4: Eh ben merci.
2: Eh ben au revoir.
4: Bonne soirée, au revoir.
1: Non, je pensais qu'on allait tenir jusqu'au bout. On a craqué dans les 10 dernières minutes et il a fallu qu'on découvre le poteau rose, c'est beau.
2: Bravo.
1: Ben, je vois qu'il n'y a pas que des neuneux qui écoutent, hein, ça fait plaisir. Donc demain tu vas à Énergie, Chris?
6: Ouais, pas de problème.
1: tu demandes de ma part, tu visites pas, 4 places pour aller voir Ophélie Winter.
0: D'accord, ça marche.
1: Je crois que ça démarre au mois de mars, c'est le 17 mars à Bercy.
0: Ouais, c'est super, ça me fait plaisir.
3: Bah, pour écoute, le printemps.
0: C'est
1: ouais. Voilà. Ouais. On essaye, tu demandes des passes carrément, tu demandes en bah, backstage. VIP, d'accord ?
2: Ouais.
0: Ok, ça marche.
1: D'accord ?
2: Tu viendras me voir dans ma loge après.
1: Tu as envie de faire jeter. Ben, tu... Non, tu pourras dans la loge après. Hein.
0: Ok.
1: D'accord ?
0: Ça roule.
1: Tu montes des badges loge.
0: D'accord, ça marche.
1: Il n'y a aucun problème. Tu
0: merci.
1: Dis vraiment de la part de Max. Hein.
0: D'accord.
1: Et d'Ophélie Winter.
0: Ok, ça marche.
1: D'accord. Ok ?
0: Merci, ciao.
1: Bah, écoute, ça nous a fait plaisir, Chris.
0: Ok.
1: Et bah vive Ophélie, vive Fun et puis vive bah, bravo pour bravo énergie d'offrir comme ça des places pour tout le monde.
0: Ok, ça marche.
1: Super.
0: Merci.
1: Mais vous y allez tous demain, hein?
0: Ouais.
1: 22 rue Boileau, hein?
0: Ouais, mais c'est pas un faux plan, quoi.
1: Ah non, promis. Max, tu dis attends, mais précise bien ce que je vais.
0: Si les gens ils viennent derrière moi et.
1: Non, mais tu te feras pas enculer, t'inquiète pas. Tu seras le premier sur.
3: C'est mes places.
1: Non, mais c'est tes places, t'inquiète pas. Je vais dire qu'il y a un mec qui s'appelle Chris, ouais. Qui est venu avec sa femme, qui s'appelle Sophie, qui ont reconnu Ophélie.
2: Vous dites bien, vous avez reconnu, hein.
1: Ouais, vous avez bien reconnu.
2: On n'a jamais dit que c'était Ophélie, hein.
1: Non, c'est Ophélie Winter. Vous avez reconnu Ophélie Winter avec Max, et que du coup, voilà, du fait que tout le monde a découvert le poteau rose, bah, il y a des places pour le concert Énergie.
0: Ah, mais c'est honnête, demain, qui se font passer pour nous.
1: T'inquiète pas, elle fait 3 dates à Bercy. Il y a 35 000 places qui attendent à l'accueil d'énergie demain. Donc, vous pouvez y aller à 35 000. Vous pouvez y aller nombreux.
0: Ok, ça marche.
1: Mais vous y allez gentiment là-bas, hein.
0: Ouais, pas de problème.
1: Vraiment, très
2: pas
1: poli.
2: Pas avec les gourdinches.
1: Non. Propre sur vous, hein.
0: Ouais.
1: Parce que c'est quand même une grosse radio qui est quand même beaucoup plus importante que la nôtre. Donc, attention, hein. Faites bonne impression parce qu'après, on va nous prendre pour des fous, nous, ici.
0: Ouais.
1: D'accord?
0: Ok, mais je peux avoir ma photo dédicacée?
2: Ouais.
1: Voilà. Ok, très bien.
0: Ouais,
1: ou alors, non, quand vous y allez demain de ma part, vous allez de la part de Bob.
0: De Bob ?
1: Le matin, celui qui fait le matin sur Fun. Bob.
0: Ouais, c'est des conneries.
1: Non, mais je déconne, bien sûr, tu viens de ma part, de Max, il n'y a pas de problème, d'accord ?
0: Ok.
1: Ok, bah écoute, à demain sur Énergie.
0: Ok, ça marche, bonne soirée.
1: On te rappelle demain peut-être et tu nous dis si ça s'est bien passé ?
0: Ouais, pas de problème.
1: D'accord, comme ça, s'il y a un souci, excuse-moi. S'il y a un soussaille. Excuse-moi, Ophélie. S'il y a un soussaille, dans ces cas-là, demain, on les appelle en direct et on demande qu'est-ce qui s'est passé pour les places.
0: D'accord, ça marche.
1: D'accord.
0: Ok.
1: Bah, je suis content de vous avoir offert ces places, on peut vous applaudir. Bravo.
3: Ouais. Bon concert. Hein.
1: Ouais. D'accord.
0: Ouais, ça marche.
1: Et puis tu. Non, bah, quoique, je sais pas, c'est peut-être un peu.
2: Non, mais quand on a une si bonne oreille, il faut aller au concert.
1: Ouais, il faut aller au concert.
2: Parce
1: d'accord.
2: qu'on se rend mieux compte de la qualité de la musique avec voilà. une oreille pareille.
1: Voilà. Et t'hésites pas, tu leur demandes aussi, mais c'est un peu gênant parce que je sais qu'il y a un DVD qui est sorti au-dessus d'Ophélie. Je sais qu'elle ose pas en parler parce qu'elle est très pudique là-dessus. Il y a un DVD qui est sorti d'Ophélie. Il y en a quelques-uns qui vous attendent également à l'accueil d'énergie.
0: Ok. Bravo.
1: Vous leur demandez, hein.
0: D'accord.
1: Et puis si vous n'arrivez pas, vous demandez le directeur d'antenne, vous faites la totale, vous demandez tout le monde, vous demandez la direction, ils descendent. De toute façon, c'est les numéros 1, ils descendront. D'accord.
0: Ok, ça marche.
1: Ok. Et de la part de Max.
0: Ok, Max.
1: Mais gentil, hein.
0: Ouais, pas de problème.
1: D'accord. Ok, bonne bourre à toi.
0: Ouais, bonne soirée.
1: Allez, ciao. Bon, bah voilà qu'une bonne soirée qui. Ophélie, c'était super.
2: Mais tu vas les laisser.
1: Moi, je préfère. Écoute, c'est très gênant de t'appeler Ophélie parce que même sur. Moi, je préfère quand même.
2: Oui, Julien.
1: Voilà.
2: Je préfère Julien.
1: On l'a fait depuis le début.
2: Ouais.
1: Et tant qu'à faire, autant qu'on revienne sur ce surnom qu'on t'a donné ce soir.
2: Ouais.
1: On t'a donné ce nom d'emprunt, Julia. Bah écoute, Julia, j'ai pris plaisir. Tu vois, comme quoi.
2: Ouais, enfin.
1: C'était plaisant.
2: Oui.
1: Beaucoup de plaisir.
2: Agréable.
1: Très agréable, voilà.
2: Agréable.
1: Et bah, on aura peut-être l'occasion de remettre ça d'ici peu de temps.
2: Oui.
1: Hein. Et puis, une autre voix, un autre personnage.
2: Bah, peut-être.
1: Ça serait bien que tu trouves des... Non, mais c'est un truc là, essayer de prendre des voix d'artistes fun, genre La Rousseau, L'âme. Ça serait bien, quand même, t'essayes. Tu viens en rousse.
2: Je vais essayer.
1: Hein, d'accord.
2: Je vais essayer. Mais le problème, c'est que tu vois, là, j'ai essayé de me mettre en brune et on a tout de suite.
1: Pour envoyer des auditeurs à Sky, aller chercher des places pour le concert de La Rousseau, je veux dire, ça peut peut-être le faire. Ça peut être très long. Ça peut peut-être le faire.
2: Bon, mais il faut leur dire.
1: Tu vois, un mec qui arrive à Skyrock, bonjour.
2: Il faut pas y aller.
1: Je viens chercher des places pour La Rousseau.
2: Il faut pas y aller là-bas, quand même.
1: Non, il faut pas y aller. Non, sinon vous allez vous faire mordre.
2: Ouais.
1: Bon.
2: Non, je parlais
1: à Skyrock.
2: Faut leur dire aux autres.
1: Ah, l'énergie.
2: Bah oui.
1: Ah, bah je sais pas comment.
3: Ils ont accroché, hein. Ils sont sur messagerie.
1: Bon, les autres,
2: c'est
3: géré, hein.
2: Bah, il faut pas y aller.
3: Bien sûr que oui.
2: Bah non.
1: Pourquoi ? Bah attends, s'il y a des places.
3: Ophélie, on gère.
1: T'inquiète pas,
2: Ophélie.
3: Ophélie, on gère. De toute façon, il y a un mec.
2: Je vais peut-être leur envoyer par la poste.
1: Mais quand t'as rien d'autre à foutre, tu sais, tu te déplaces, tu te balades. Je veux dire, moi, énergie. En plus, l'accueil est vachement belle. Alors, je dis rien que pour ça, ça vaut le détour, hein.
3: T'as qu'à y aller demain, tu les attends là-bas.
1: Vous allez au 22 rue Boileau.
3: Boileau.
1: Allez, rien que vous passez devant, déjà, ça vous donne envie d'écouter. Non mais c'est tellement grandiose, c'est beau, là, très belle. Moi j'y suis, j'ai visité.
2: Des places gratuites
1: pour aller où?
2: Non, parce que tu veux.
1: Ah, je préférerais. préférais aller à Disneyland Paris, dans l'hôtel Disneyland, avec des passes, s'il y a quelqu'un à la direction. Et après...
2: Mais à cette heure-ci, non, là, il n'y a plus...
1: Ouais, il dort. Non, mais il peut y avoir un petit trou du cul employé qui va demain dire « Oh, j'ai écouté Max, vous savez qu'il fait beaucoup de pubs pour votre truc, ouais. Vous pouvez lui offrir. » Et après... Ce week-end d'enfer que je passe gratuitement à Disneyland Paris où j'inviterai tout le monde. Qu'est-ce qu'il y a? Eh ben à ce moment-là, qu'est-ce qui se passe? Qu'est-ce qui se passe? Attends, on te rappelle, vas-y. Ah ben, on te rappelle tout de suite, vas-y.
2: Vas-y. On a quelqu'un d'autre?
1: Ouais, c'est qui? Alors attends, on rappelle. Oh là là. Et après, je finis à énergie. Alors qu'est-ce qui se passe? Qu'est passé?
3: Non, il y a un fan tout de suite qui a vu que t'étais là au Fair High.
2: Donc
3: on est obligé de le rappeler, ça durera pas longtemps parce qu'il est relou. Non mais je rigole. Oui.
2: Allô,
3: David?
6: Allô,
1: David de Saint-Étienne?
6: Oui.
1: Oh génial, c'est un auditeur fidèle également. Alors,
6: c'est fini?
2: Oui.
6: Allez, bonsoir, Fini.
2: Oui.
6: Je t'aime.
2: Bonsoir.
6: Non, allez, c'est Manu. C'est qui là?
1: Non. Non, Ophélie est là. Hein.
2: Bonsoir.
6: Ophélie?
2: Oui.
6: Non, c'est pas Ophélie.
1: Ah bah si, c'est Ophélie Winter. Baisse la radio derrière.
2: Moi, Max m'a dit que j'étais... Non, pas Max, Chris m'a dit que j'étais Ophélie Winter. Je suis Ophélie Winter depuis exactement 16 minutes.
1: Alors?
6: Alors, attends. Vas-y, parle, Ophélie.
2: Bonsoir.
1: Ah, tu vois que c'est pas de l'esbrouf quand même, merde.
6: C'est Manu ou Fidar.
1: Non, il y a Ophélie.
6: Il faut coquin.
1: Alors,
6: Allez, j'étais Ophélie. J'ai regardé les musicals. Bon, j'étais pas bien, bof.
2: Ah bon?
6: Ouais.
2: J'étais pas bien.
6: Non, c'est bof. Bah, Anthony Cavana, oui, il était bien.
2: Ah ouais.
6: Avec Laura Croft.
2: Ouais,
6: c'est génial.
2: Et moi, je t'ai pas plu.
6: Oui, t'étais belle. Bah, c'est surtout que t'étais habillée, comme ma mère m'a dit, t'étais habillée en jean.
2: En jean?
6: Un blouson, ouais.
2: En jean. Pas la première.
6: Pas vraiment génial.
1: Bon, on va peut-être chanter, on va profiter que David y a encore un fan. Et là, il y a tous les fans qui appellent pour parler à Ophélie Winter, c'est fabuleux.
6: Ah, oui.
1: Je vais te réinviter, mais vraiment, je vais te faire passer pour Ophélie, comme ça je vais faire un petit carton.
2: Oui, merci.
1: Ça va être très sympa, très agréable.
2: Non, mais ça fait plaisir.
1: Je vais te prendre
2: un peu les boules, là, tu vois.
1: Non, mais je vais te donner des cours de. T'inquiète pas, je vais demander à Fun qui débloque un petit peu d'argent pour faire des cours de chant.
2: Comme pour Ophélie Winter, je veux bien venir.
1: Alors.
2: Je la connais pas celle-là.
1: Monsieur, elle est modeste, elle est géniale. Ça fait plaisir, David, hein?
6: Ouais,
1: j'ai dit. Tu crois qu'on devrait l'inviter plus souvent, Félix?
6: Ah oui, je crois bien tous les soirs. Mais...
2: Ouais, moi, je connais, elle pleure.
6: Mardi, mercredi.
1: C'est quoi?
6: Mardi, mercredi.
2: Mais Dieu m'a donné la foi, parce que c'est vraiment...
1: Ouais, mais on l'a pas, malheureusement.
6: Ah, bah, alors...
1: Faut venir avec tes CD la prochaine fois, Félix, ou avec tes backstage, tes trucs d'assurance qui en reste, non? Mardi, mercredi, qu'est-ce que tu fais, mardi, mercredi? Mardi, mercredi, me demande David.
6: Ah, ouais. Ah, moi, j'écoute la musique, moi. Ouais.
1: Bah, voilà.
6: Sans CD. J'ai acheté il y a longtemps.
2: Marc, c'est pas un mauvais plan hein, de se faire passer comme ça.
1: Oh, arrête, elle continue à faire croire aux gens qu'elle serait pas la vraie Ophélie.
2: Mais non,
1: sacré
2: parce
1: Julia.
2: Il y a plein de monde devant la radio.
1: Ouais. Venez devant la radio, venez devant Fun, elle est là. Et demain d'ailleurs, et si je me permettais, en fin de compte, pour terminer là-dessus, pour pas faire trop lourd, puisqu'on parlait d'énergie en disant que demain, vous allez à énergie et qu'il y a des places... Elle est surtout en interview demain là-bas.
6: Oh, génial.
1: Entre 17h et 19h. Et j'espère que vous serez là-bas pour l'accueillir, parce qu'elle est avec nous ce soir. Elle a besoin d'avoir son public devant Énergie.
6: Ah oui.
1: Ophélie Winter, demain, dès 16h. Soyez au rendez-vous.
2: Bonsoir.
1: Voilà. Sur ces belles paroles, David, on va te laisser.
6: Bah ok, bah ça marche. Bah j'en parlerai demain mieux.
1: D'accord, effectivement.
6: Les Music Awards, voilà.
1: Voilà, exactement. On parlera des Music Awards demain. Merci, donc on va oublier Ophélie. Merci Julia quand même.
2: Salut.
1: D'avoir fait ce petit passage avec nous, 3h.
2: Merci à vous.
1: 3h15, même 3h20.
2: Ouais, et merci pour le truc du téléphone.
1: Ah bah mine de rien.
2: Ah
1: ouais.
2: Bah oui, je repars avec un cadeau.
1: Il va falloir essayer, tu me diras quand même. Hein.
2: Je t'appelle.
1: Mais ça doit être très efficace en plus, ça doit être assez marrant. Merci encore mille fois. Demain, bien
2: merci
1: sûr, on se retrouve 21h. Demain, on sera mercredi. Hein? Ah oui. Demain, il y a une grosse, il y a une énorme soirée d'ailleurs. Je me permets de faire une petite parenthèse pour ceux qui sont sur Paris. Là, c'est vraiment pour les connaisseurs. Moi, j'irai faire un petit tour parce que ça vaut le coup pour une fois. Au Queen, demain, mercredi, il y aura un des plus grands DJ de la musique techno qui s'appelle Jeff Mills, de Chicago et donc DJ techno qui sort une marque de vêtements liée à sa maison de disques et il va jouer techno mais un peu disco. Ça risque d'être très intéressant. À mon avis, ça va être l'émeute. Mais quand même, je tenais à le signaler pour tous ceux qui n'auraient pas noté ce rendez-vous demain, Jeff Mills au Queen, voilà.
2: Et moi, je suis à la maison. Salut.
1: Et toi, tu seras à la maison. Et vous pouvez gagner dès maintenant. Il y a quelques exemplaires, de l'album de Perry Black. L'album s'appelle Still Life, et on se quitte avec ça pour se mettre pour bien dormir.
2: Ouais.
1: On va bien dormir avec ce morceau. Écoute ton truc. Tu crois franchement qu'il y a des... Peut-être, remarque, je me trompe, mais j'ai
7: je sais pas, moi je suis pas intéressé par ton annonce, quoi. Je vois pas comment.
8: Non, mais discuter plusieurs heures, je pense que tu.
7: Non, mais tu dois être très intéressant, mais tu sais comment on doit se vendre comme un CV. Je veux dire, ça se passe en l'espace de 2 minutes. Tu passes sur une antenne, tu veux absolument qu'on te rende service, et moi j'ai envie de te rendre service, c'est pour ça qu'on t'a sélectionné, que tu passes sur cette antenne. Tu dis, bon bah voilà, je suis à 30 bornes de Montpellier, je cherche un appart, donc c'est un colocataire, cool. Tu crois qu'avec ça, ça va donner envie aux gens d'appeler, dire moi ce mec là je le veux dans mon appart avec moi pour partager mes soirées?
8: D'accord. Quelqu'un de calme, tu vois.
7: Ouais, bien sûr, d'accord. Ouais, mais enfin bon, là trop calme quand même.
8: Calme, tu trouves?
7: Bah en tout cas oui, pour te vendre, oui, c'est un peu trop zen. Zen, restons zen.
8: Je vais pas faire semblant.
7: Non, mais c'est vrai, en même temps, t'as raison, tu restes toi-même, c'est très bien, mais bon, par moment, il faut savoir se forcer un petit peu, tu sais.
8: Non, mais c'est vrai.
7: Voilà, donc, bah écoute, Jean-Philippe, 20 ans de Montpellier, cherche donc un appartement, enfin, en tout cas, un endroit qu'il pourrait co-louer avec quelqu'un. Donc, si vous êtes seul dans un grand appartement, vous avez besoin d'un colocataire, vous avez Jean-Philippe qui a 20 ans de Montpellier. Tu fais tes études sur Montpellier, j'imagine.
8: Voilà. Ouais.
7: D'accord, ok, très bien. L'annonce est lancée, des études dans quoi?
8: Aménagement paysager.
7: D'accord, très bien. Eh bien écoute, on lance l'annonce, tout pareil. Donc si vous êtes sur Montpellier et que vous voulez partager votre appartement avec Jean-Philippe, vous appelez dès maintenant le 0800 308 5000. On va tâcher de lui rendre service. On rappelle qu'on cherche également des demoiselles pour Sylvain qui s'intéresse aux films porno, qui voudra en réaliser, mais des films exclusivement réservés aux femmes. Je me suis dit, ça vaut le coup parce que t'as des places pour un concert d'une demoiselle qui est très intéressante à mon avis à voir sur scène.
8: Bah oui, en fait c'est pour voir Emiliana Torini.
7: Voilà, donc ça dit forcément tout de suite quelque chose à tout le monde. Et personne ne... Non mais là, tout le monde m'en a parlé toute la journée. J'ai même eu des appels dans la nuit chez moi de potes qui m'ont dit on a écouté, on s'est bien marré.
8: Ouais, c'est clair.
7: Génial. Ça me fait vraiment plaisir. Michael, donc tu veux offrir deux places. Enfin pas deux places, t'as deux places et tu veux offrir une de tes deux places.
8: Pour une auditrice.
7: Pour une auditrice. Alors, comment on pourrait expliquer Emiliana Torini pour donner envie?
8: Alors, c'est une chanteuse islandaise.
7: Ouais.
8: Superbe voix.
7: Mais surtout musicalement, c'est un peu trip-hop.
8: C'est un peu trip-hop, un peu pop, il y a de la guitare.
7: Ouais, exact.
8: Des violons à la islandaise.
7: Ouais, exact, exact. Enfin, disons que si vous êtes amateur de tout ce qui peut être, je sais pas, du Portichet, du Björk, du Massive Attack, tout.
8: Ouais.
7: Tu quand même. Oh, bah, il y a quand même quelques trucs. Oh, bah, écoute, j'ai les albums, je les ai écoutés.
8: Sneaker Pimps un petit peu aussi.
7: Du Sneaker Pimps également. Enfin, un petit peu mélange de tout ça. Enfin, c'est une mélange, effectivement, de musique, peut-être des fois un peu traditionnelle, avec de l'électronique. Non, c'est vraiment, en tout cas, c'est de très jolies mélodies, une belle voix.
8: Surtout grâce à un producteur génial.
7: Qui est?
8: Roland Rosabal.
7: Bah oui.
8: Force.
7: Voilà, exactement. Donc ça vaut vraiment le coup.
8: C'est clair.
7: Donc c'est vrai, ça vaut vraiment le coup. C'est quand le concert est où?
8: Alors, moi je vais en fait, elle fait une petite tournée en France, une mini-tournée, et moi je vais aller à tous ses concerts.
7: D'accord, mais celui où tu offres les deux places, là, la place.
8: En fait, moi je cherche une fan qui voudrait venir avec moi, et si elle veut me suivre partout.
7: Ouais, enfin, si elle peut pas, Mickaël, parce que là tu mets la barre très haute, il faudrait donc trouver une nana qui soit fan et qui a envie de te suivre partout. Alors donne-toi, mais il faut donner toutes les dates, vas-y, parce qu'il faut savoir.
8: Le 7 février à l'Européen, à Paris,
7: oui.
8: C'est place de Clichy, une petite salle. Le 8 février, elle est en showcase à la Fnac Saint-Lazare.
7: Oui.
8: Le 9 février, elle est à Strasbourg. Alors,
7: à Strasbourg, on s'en fout des villes. On s'en fout, c'est Strasbourg, d'accord.
8: Et après, le lendemain, elle est à Lyon.
7: Le lendemain, elle est à Lyon.
8: Et en fait, après, elle est à Marseille, mais bon, faute de moyens, là,
7: Tu te rends compte, il faut quand même avoir un budget, c'est dans la semaine. C'est-à-dire, quelqu'un qui est fan, qui est en cours, il faut sécher les cours, c'est pas évident.
8: Mais c'est pendant les vacances.
7: Tu sais, il n'y a que les feignants qui vont pas en cours pendant l'année scolaire.
8: Mais c'est pendant les vacances, en fait.
7: Ah oui, d'accord,
8: okay. Et c'est pour ça, en fait, que j'aurais pu y aller avec peut-être des potes, mais bon, ils
7: d'accord.
8: partent en vacances.
7: Bon, bah, c'est pas gagné. Ouais. Moi, connaissant un peu ceux qui sont de l'autre côté de la radio, je dis pas que c'est des neuneux, mais... Pour avoir envie de passer une semaine comme ça, suivre une chanteuse, donc toujours les mêmes concerts, Emiliana Torini, il faut trouver quelqu'un qui a envie de qui a envie de la découvrir, c'est une chose. Maintenant d'aller la supporter peut-être, c'est de voir 7 fois le même concert, 4 fois le même concert.
8: Ouais.
7: Mais comment t'as eu toutes ces passes là, c'est un pass pour tous les soirs?
8: Non, bah avec mes petits sous, j'ai travaillé.
7: Et quelle idée d'acheter de sur toutes les dates
8: Ah mais je suis fan de.
7: Bah pourquoi t'as personne de ton entourage?
8: Non, en fait, si tu veux, il y en a pas mal qui vont partir en vacances, pendant les vacances.
7: D'accord, attends. Et ils seront pas là?
8: Voilà.
7: Ouais.
8: Bravo.
7: Ok, c'est bon.
8: Et les autres, bah ça leur dit rien parce qu'ils connaissent pas, donc...
7: Donc ils ont pas envie?
8: Voilà.
3: Ouais.
8: C'est trop fort, Max.
3: Ah bah j'appuie sur le buzzer quand je pense avoir la bonne réponse. Maintenant je vais faire comme ça, d'ailleurs ça sera beaucoup plus simple. Nickel, on y va, c'est parti. Meliana Torini, si vous voulez la voir quelque part, il y a 5-6 dates qui vous sont proposées par Mickaël. Donc si vous êtes une demoiselle fan ou si vous voulez la découvrir, vous voulez découvrir Mickaël, découvrir un petit peu Lyon, découvrir également Strasbourg et puis Paris et les Fnac de Paris, vous appelez dès maintenant le standard au 0803 08 5000. Inutile de relancer le standard pour le jeu des trois mots. Ça y est, c'est bon, c'est parfait. Chris avec nous d'Hermont. Et juste après le jeu des trois mots. Chris, qu'est-ce qui s'est passé?
0: Ah bah ce qui s'est passé déjà, bonsoir Max.
3: Alors bonsoir, d'abord c'est très gentil de t'essuyer les pieds avant d'entrer, bravo, parce que tout le monde ne le fait pas, crois-moi. Donc là je vais dire on va t'applaudir, bravo. D'ailleurs on va y mettre plus le paquet. Stop. Merci.
0: Ouais, c'est gentil.
3: Alors Chris, on va quand même rappeler ce qui s'est passé hier, parce que là tu passes à 21h30, mais ce qui s'est passé avec toi c'était sur les coups de 11h30 minuit moins le quart. On avait donc une amie à moi qui s'est fait passer pour Julia durant toute la soirée, une ex-collègue de boulot avec Jenny.
0: Ouais.
3: Tu as découvert le poteau rose vocal sur la fin de l'émission où tu as reconnu que c'était Ophélie Winter. Donc c'était Ophélie Winter qui était notre invitée d'honneur durant toute la soirée. Tu l'as reconnu parce que tu connais sa voix et tu es un fan.
0: Tout à fait.
3: Tu étais avec ta copine.
0: Non, ma femme.
3: Et ta femme, pardon. Et suite à ça, je t'ai dit qu'elle était en tournée et je t'ai proposé, parce que c'est un concert sponsorisé par Énergie, d'aller donc, c'est combien l'adresse déjà? 22 rue Boileau? 20
0: rue? C'est ça. 22 rue Boileau.
3: Dans le 16e arrondissement à Paris. Je t'ai dit, tu vas directement là-bas dans la journée, tu viens de ma part, tu leur dis que tu vas récupérer tes deux places pour le concert d'Ophélie Winter. Et là, qu'est-ce qui s'est passé?
0: Eh ben, je me suis fait envoyer un peu... je me suis fait un peu envoyer en l'air, quoi.
3: Ils ont pas été aimables?
0: Non, pas du tout.
3: Fidèle à Énergie, quoi. Parce que c'est ça qui est fabuleux, c'est qu'Énergie, toute la journée, Robin est à la musique, les animateurs ont le sourire sur des intros de 20 secondes toutes les 25 minutes. Comme on dit, c'est le soleil tout le temps. Comme je dis à chaque fois, il n'y a pas de maladie. C'est du week-end 24 heures sur 24, 7 jours sur 7. On est tout le temps le samedi. Et quand t'arrives à l'entrée, là-bas, généralement, t'es mal reçu.
0: Tout à fait.
3: Il y a des mecs de la sécu, ils te regardent. Alors c'est vrai que c'est un gros building parce que dedans il y a Nostalgie, Chérie FM, Rire et Chanson et Énergie. Mais c'est vrai que l'accueil n'est pas terrible, terrible. Hein. Enfin, je sais pas pour les hôtesses. Moi j'ai peut-être eu de la chance parce que j'étais venu et que j'étais allé voir. Mais franchement, j'ai trouvé que l'accueil était très glacial. Chris, est-ce que tu peux me le confirmer, s'il te plaît?
0: Tout à fait.
3: Est-ce que tu peux nous confirmer que l'accueil de Énergie est glacial?
0: Ah oui, mais c'est clair. Ça,
3: alors.
0: Magique.
3: J'encourage tous les auditeurs de Fun Radio qui ont du temps à perdre à aller à Énergie, à l'accueil, dans la journée, et d'aller voir un petit peu comment on est reçu. Alors forcément, il y a probablement des hôtesses et des mecs de la sécu très sympas. Mais passez devant déjà, vous allez voir qu'il y fait froid. Venez après à Fun Radio et vous verrez de la manière dont vous serez accueillis. Alors, et c'est vrai, Fun Radio est une petite radio comparée à Énergie, qui est une énorme radio. Elle est gigantesque, cette radio. Elle est fabuleuse, on s'y éclate comme des bêtes. Là-bas, tout le monde sourit, il y a une bonne ambiance, alors qu'ici, c'est déplorable, tout est laid, tout est crade. Mais, faites la comparaison entre l'accueil de Fun et l'accueil d'Énergie. Non, franchement, sans déconner, celle qui est à la demoiselle qui est à l'entrée de Fun Radio, dont j'ai oublié le prénom et j'en suis très gêné, mais...
9: Aline.
3: Quoi?
9: Aline,
3: pour qu'elle revienne. Aline, vous allez voir qu'elle est d'une gentillesse, toujours serviable. Bon, c'est peut-être parce que c'est le début, hein, peut-être qu'après elle va changer, mais pour l'instant, en tous les cas, c'est du 20 sur 20. Alors que, bon, Énergie, c'est vrai que c'est un groupe, il y a toutes les radios confondues. Quand tu dis que tu as été mal reçu, c'est quand même pas par les hôtesses, parce qu'elles ont l'air sympathiques, les hôtesses, enfin, de souvenirs.
0: Ah si, j'ai une paix justement au standard, et puis bon, justement, elle m'a dit, ouais, ils sont gentils, fans, mais bon...
3: Ah, mais tu les as eu au standard?
0: Ah ouais, mais après j'ai été voir une personne, là, je sais pas c'était qui, et puis bon, bah, ils m'ont envoyé un peu sur les rouleaux, quoi.
3: Qu'est-ce que tu leur as dit exactement?
0: Bah j'ai dit, voilà, j'ai de la part de Max, qu'hier j'avais appelé Max et tout, et on m'a dit de passer aujourd'hui pour aller chercher justement...
3: Mais tu leur as expliqué que bon, c'était Ophélie, qu'on était en direct sur Fun Radio.
0: Ah, tout à fait, ouais, que moi j'avais reconnu la voix d'Ophélie Winter.
3: Ouais, parce que c'était le but du jeu, enfin compte, c'est un jeu en association avec Énergie. Je me suis associé avec Énergie. Le but du jeu, c'est qu'Énergie, n'ayant pas la capacité d'avoir un animateur capable de pouvoir faire un interview, ils m'ont dit, écoute, voilà, tu la fais venir chez toi, tu la mets en avant parce que nous, on sera incapable de le faire. Nous, on est Énergie, on a un robinet à musique, on peut pas se permettre de parler de plus de 30 secondes avec un invité. Tu la fais venir chez toi, tu nous mets le feu, et après, tu dis que c'est un concert Énergie, et tu demandes à tous les auditeurs de Fun qui veulent aller voir Ophélie Winter, qui sera à Bercy, d'aller à l'accueil d'Énergie pour récupérer des places.
7: Enfin, moi, j'ai dealé ça avec un directeur d'énergie. Moi, c'est un mec qui m'a appelé. Je ne l'ai pas rencontré. Il m'a dit, bonjour, je suis directeur d'énergie. Est-ce que vous pouvez me rendre ce service? J'ai dit, ouais. Ok. Ok, mec. Il n'y a pas de problème. Moi, j'ai de l'énergie à revendre. Je vais le faire. C'est pour ça que j'ai fait tout ça ce soir. Pour toi, fan de Ophélie.
0: Ouais.
7: Donc, t'es venu. Tu t'es déplacé quand même?
0: Bah ouais, j'ai posé une journée.
7: Ah, t'as déposé une journée de...
0: Ouais, j'ai posé une journée à la mairie et j'étais avec ma femme et puis...
7: Qu'est-ce qui s'est passé? Qu'est-ce que
0: on est reparti les mains dans les poches.
7: Qu'est-ce que c'est que ce bordel?
0: Bah je sais pas.
7: Il y a dû avoir un court-circuit quelque part, je sais pas comment vous l'expliquer, Phil Darimanu, parce que vous avez checké dans la journée, normalement c'était bon.
9: Bah ouais, ah. j'en ai appelé et...
7: Oui. T'as demandé... carré, hein. Attends, parce que t'as demandé des places.
0: Comment?
7: T'as demandé des places pour aller voir Ophélie.
0: Oui, tout à fait, oui.
7: Ah.
9: Nous, moi j'ai précisé ticket concert.
7: On avait dit des passes.
0: Ouais, des quoi?
7: Des passes.
0: Des passes.
7: Mmh. Eh oui, des passes, ça te permet d'accéder directement en loge, comme ça tu peux la voir et tout après.
0: Ah bon?
7: Eh oui, le problème c'est qu'eux ils t'ont pris pour un auditeur
3: vulgaire auditeur,
7: un auditeur énergisant, un mec, tu vois.
3: Toi, t'allais pas dans la fosse quoi.
7: T'es un neuneu quoi. Pour eux t'étais le neuneu qui allait dans la fosse, tu vois, qui payait sa place. Non, ah toi, ouais. Non mais toi t'es au-dessus de tout ça, Chris.
0: Ouais.
7: Toi t'es backstage. Toi t'es là. Ouais. Tu vois ce que je veux dire, Chris?
0: Ouais, tout à fait.
7: Il y a des gens, ils sont là. Toi t'es là. Tu comprends?
0: Ouais, je comprends. Ouais.
7: Toi tu es backst. Tu es backst.
0: Comment?
7: Tu es backst quoi?
0: Backstage.
7: Ouais, tu es backstage. Ah, oui, forcément. Allez. Mais oui, tu es backstage. Tu comprends?
3: T'es un VIP.
0: Ouais, je comprends. Ouais.
7: Faut pas confondre, je veux dire. Il y a le neuneu de la fosse, public énergisant, et il y a le neuneu backstage fun. D'accord.
0: Ouais.
7: Et VIP, forcément, a fortiori. Et le problème, c'est que t'aurais dû dire. Qu'est-ce que t'aurais dû demander comme place, finalement?
0: Bah, des passes.
7: Des... Ah, ouais, mais avec un intérieur des...
0: Un intérieur des quoi?
7: Avec un intérieur, dans l'enveloppe, il y avait également des... Des bacs.
0: Des backstage.
7: Des backstage.
3: Ah ouais.
7: Eh oui.
0: Ah oui.
7: Si tu ne demandes pas tes passes backstage, forcément, ils t'ont jeté.
0: Ouais.
7: Parce qu'ils étaient au courant que tu devais venir, qu'il y avait un certain Chris qui venait.
0: Ouais, bah mais... je me suis... Ouais, bah...
7: Bah oui, mais le problème, c'est que t'étais en direct sur une radio, c'était dans une émission comme la mienne, tu sais, qui est numéro 1, qui cartonnait tout ça, il y a du monde de l'autre côté, tout le monde est allé à Énergie toute la journée pour se faire passer pour toi.
0: Ouais.
7: Qui te dit que maintenant, il n'y a pas un mec qui a récupéré tes places?
0: Bah je
7: tes
0: sais
7: passes.
0: Pas.
7: Tes passes, backstage.
0: Bah c'est pas grave, hein.
7: Et qu'il y a un mec dans les loges qui va se farcir Ophélie en se faisant passer pour toi.
0: Ouais.
7: Comment on fait?
0: Bah je sais pas.
7: Bon, alors déjà, pour te donner un peu plus de morale, écoute,

0: Ouais, c'était pour se faire plaisir, ça, mon petit Chris, là. Bon, Chris.
1: Oui.
2: Oui, bon, alors comment on fait là maintenant?
1: Bah, je sais pas, moi je suis perdu.
2: Bon, alors, tu vas pas bouger.
1: Ouais.
2: Dans un instant, on va appeler, enfin, on va s'organiser de cette manière-là pour que les auditeurs comprennent bien. On va aller, Chris, on va te mettre en attente. D'accord?
1: Ouais.
2: On te récupère à peine dans un quart d'heure, 20 minutes pour qu'on appelle Énergie en direct.
1: Ouais.
2: Et qu'on leur demande d'essayer de rattraper les morceaux.
1: D'accord.
2: De recoller les morceaux.
1: Ouais, ça serait sympa.
2: D'accord, on va essayer de rattraper ce petit problème qui, à mon avis, n'a pas lieu d'être.
1: Ouais.
2: Ok, Chris.
1: C'est gentil. Ouais.
2: Rassure-toi, tes blasts backstage, tu les auras.
1: D'accord.
2: On appelle Énergie dans quelques instants et en direct pour Chris pour récupérer ses putains de places de Philly Winter. On aura également le jeu des trois mots juste après la pause. On récupérera Alban, nous de Lyon. Bonsoir Céline.
3: Oui.
2: Bonsoir ma chérie, ça va bien?
3: Bonsoir tout le monde.
2: De Lyon également.
3: Oui, bonne année à toutes. Bah, c'est très pas encore la fin du mois, donc j'en profite.
2: C'est vrai, ça devient un peu lourdingue, mais bon, on l'acceptera parce que c'est toi Céline.
3: Ouais, exactement, avec le cœur, bien sûr.
2: Bah évidemment. Céline, tu veux réagir à ce que tout à l'heure Sylvain a amené comme sujet? Sylvain qui doit être avec nous également. Sylvain, t'es là?
4: Ouais, je suis là.
2: Hein. Sylvain qui a donc a monté une boîte de production avec des amis qui voudraient faire des films porno, mais spécialement pour les demoiselles.
3: Ça, c'est une bonne idée.
2: Et je trouve que c'est une très bonne idée, c'est
3: exactement.
2: Vrai.
3: Exactement.
2: Et je le pense également sincèrement.
3: Oui.
2: Il fallait y penser, et c'est bien que Sylvain le fasse et d'une manière assez, assez soft, quoi. Il en parle d'une manière très simple, c'est vraiment pour le plaisir de faire plaisir. Céline, apparemment, tu auras quelques petites...
3: Petits détails,
2: des petites idées à donner
3: à
2: Sylvain.
3: Fait.
2: D'accord, parce que toi, tu es, pourquoi pas, attiré par les films porno. En imaginant que ça soit
3: des... ce qu'on appelle porno.
2: Mais en imaginant que demain il y a des films spécialement réservés pour les nanas, par exemple là, les idées que tu dois avoir en tête, si demain c'est Sylvain se mettait à les filmer, ces idées que tu as en tête, tu serais une acheteuse potentielle.
3: Je vois très bien où tu vas dans ta question.
2: Mais
3: là,
2: non, mais... je te demande si tu serais à ce moment-là une acheteuse potentielle de ce genre de film ou intéressée par les regarder.
3: Oui, bien sûr, tout à fait.
2: Voilà, petite vicieuse. Problème. Tu nous parleras de tes fantasmes aussi?
3: Peut-être pas jusque-là, mais bon.
2: D'accord.
4: Bah, il faut voir. La Céline.
2: Bah, on va voir ça avec elle. T'es célibataire?
3: Non.
2: Comme d'habitude. Tiens, toujours quand il y en a une de bien, il faut toujours qu'elle soit prise. Comme d'habitude. Oui, mon petit Filda.
5: Julien de Paris,
2: oui.
5: Pour les trois mots, raccroche, s'il te plaît.
2: Y a pas de problème, il va le faire dans un instant, le jeu des trois mots, les enfants. On récupère Sylvain, donc avec Céline, pour parler un petit peu de porno. Alain, on parle de paix. Et avec Chris, on appelle Énergie. Ça va être chaud.
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2: Ils sont venus, ils sont tous là, le jeu des trois mots avant qu'on appelle bien sûr Énergie avec Chris pour essayer de recoller les morceaux concernant ces fameux places de Philly Winter. Et après on va parler de films porno avec Céline et Sylvain. Et après on parlera peut-être un peu plus tard dans la soirée, bien qu'Alban on a du mal à le joindre. Si de paix.
7: Si je vais le rappeler.
2: Le paix enflammé. Très bien. Et on aura une petite annonce à passer également, très importante pour quelqu'un qui travaille dans les locaux. On ne dira pas qui, comment, pourquoi.
8: Écoute,
2: pas forcément.
8: Ils ne vont plus, en fait, ils s'aiment. Hein? Encore, mais ils sont plus amoureux. Et c'est pour ça que ça capote. Les parents.
2: Ouais. Oui, c'est vrai. De toute façon, ça va rêver.
8: La passion, c'est que.
5: Ne rien faire qu'apprendre, ça va rêver. Et s'en aller. Ah oui, ne rien faire qu'apprendre.
2: Ne pas laisser en dire.
5: Et s'en aller.
2: Pour savoir aimer, parler sans rien dire, et te regarder bien, et puis te regarder, sentir que t'es là, que
8: nanana.
2: Non mais on fait ça pour les non-voyants qui nous regardent ce soir à la radio, écoutez.
5: C'est les mêmes.
2: Parler sans rien dire, la, juste pour un signe.
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10: De Finda.
11: Ouais.
10: Hey, comment ça va?
11: Ça va super, c'est chaud ce soir.
10: Alors attention, Gérard est avec Fildar ce soir dans un karaoké, on peut donner l'adresse?
11: Ouais bien sûr, donc c'est le même patron que l'autre fois, hein, que le grand café de New York.
10: Ah ça y est, c'est ton meilleur copain lui.
11: Ouais non mais c'est pas celui-là, c'est un autre café qui fait karaoké maintenant, ça s'appelle le Jet Set. Et c'est dans la même rue, mais c'est au 16 rue Linois, dans le 15e.
10: D'accord, très bien.
11: Donc voilà, donc là, il y a du monde. C'est bourré à craquer. Hein.
10: Oh là, ça va être grandiose,
11: et
10: alors.
11: Et donc là, Gérard va s'apprêter à aller chanter Michel Fugain, Une belle histoire.
10: Oh, génial! J'adore cette chanson.
11: C'est chaud. Donc là, il y a un mec qui vient de chanter, donc on met un peu de zik, tu vois, ça dure une minute, pas plus. Et après, Gérard monte.
10: D'accord.
11: Donc il va y aller, là.
10: Attention.
11: Attention, c'est parti. Tu veux que je le passe deux secondes avant, non?
10: Ouais, vas-y, deux secondes avant.
11: Je le passe. Merci, Max. Allô?
10: Ouais, t'es prêt?
11: Hein?
10: T'es prêt ou pas?
11: Ouais, c'est bon, ça va aller.
10: Tous les auditeurs de Fun Radio sont là de l'autre côté, sont contents de savoir que tu es parti dans un défi avec Filda et que tu vas chanter en karaoké en direct. Donc t'as choisi quoi?
11: La belle histoire.
10: D'accord, de qui?
6: De Michel Fugain.
10: Excellent, bah écoute, je te laisse te préparer, chauffe ta voix.
6: Ok. Michel Fugain. Bah on est en train de caler la chanson, là, chaud. Bah tiens, en attendant, vous savez ce que c'est, une blonde dans une université?
10: Non.
6: C'est une femme de ménage.
10: Oh, c'est très drôle.
2: Allez, viens, viens, viens.
6: C'est chaud.
10: C'est chaud, chaud, chaud.
6: Bon, il y va, il monte sur scène.
10: Gérard, en direct d'un karaoké, nous chante la belle histoire de Michel Fugain. Attention.
7: Vous avez parlé tout à l'heure d'une partie d'équipe de Fun Radio qui était parmi nous, ben voici, je tente de l'encourager aussi, hein, comme les autres, Monsieur Gérard.
6: Ouais, ouais.
10: Deux pauvres aplos.
6: Vous entendez bien là?
10: Ouais. Les mecs ils vont s'inquiéter, vont dire c'est ça les mecs de Fun. Putain, les chambres d'écho, les DJ, vous entendez? Et attention, vous avez dit, équipe de Fun est dans les parages. Attention. Attention, c'est parti. Oh,
6: la
10: c'est...
6: patte folle en l'air, la patte folle en l'air.
10: Oh, fallait le caméscope pour ça, putain. Tout le monde se marre.
6: Ah, tout le monde chante avec lui, c'est beau.
10: Ah, ouais. C'est bon. Oh Gérard de Suresnes. Gérard de Suresnes en direct d'un karaoké qui chante la belle histoire de Michel Fugain, le Big Bazar, écoutez ça siffle. Et vous entendez Fildar en train de rire.
6: Le problème c'est qu'il a le pied du micro devant l'écran, il bouge pas. Tu
10: sais.
6: Oh là là. Il rame.

0: vers le brouillard.
1: Les mecs, ils vont pas digérer.
0: Et surtout qu'il doit transpirer comme un bouc, ça doit sentir bon encore. Oh l'horreur. Putain, en plus, c'est moi qui dois le ramener après les débats, putain. Ah, j'ai intermède de la bombe.
1: Ah,
0: hein. Et tu demandes des applaudissements, une ovation.
1: Il n'y a pas de quoi.
0: Il n'y a pas de quoi.
1: Bravo. Excusez-moi.
2: Oui,
1: Victor. Oui, bonsoir. Je suis venu. Enfin, je vous ai appelé cet après-midi parce que je suis fidèle de Fun Radio.
2: Oui.
1: Et je viens. En fait, je viens voir Jacques Chirac pour son anniversaire et j'avais un certain Gilbert. C'est vous?
2: Oui, c'est moi.
1: Oui. Donc, est-ce qu'il est possible de rentrer dans l'Élysée ce soir? Parce que j'ai un gâteau d'anniversaire pour Jacques et un cadeau.
2: C'est juste un petit appel à faire.
1: Oui. D'accord, merci monsieur. Merci.
0: Bon, il va. Bon alors, ouais, ça a l'air de le faire.
1: Il va appeler, donc normalement, après c'est bon, il va me faire rentrer.
0: Ah, c'est chaud là, hein?
1: Ah, 22h12
0: en plus. Normalement, ça m'étonnerait que ça puisse le faire. Ça serait extraordinaire. Ça serait une première mondiale si on arrivait à parler avec le président pour lui souhaiter un bon anniversaire sur une radio.
1: Attends.
0: Je crois que ça s'est jamais fait au monde. Hein. Jamais.
1: En attendant, je vais vous faire une petite blague parce que j'ai prévu des petites blagues.
0: Ouais.
1: Vous savez pourquoi les blondes, elles mettent des bouteilles vides dans le réfrigérateur?
0: Non, vas-y.
1: Bah, c'est pour les invités qui n'ont pas soif.
0: D'accord. Mais là, t'es en train de piquer les blagues d'Enrico Mic, là.
1: Ah, hein. Oh, mais non, il en a plein, Enrico.
0: T'as de la chance ce soir, Enrico.
1: Oui. Ah, bah, c'est bon. Il va me faire rentrer.
0: Oh putain, tu rentres à l'Elysée.
1: Oui, il va me faire rentrer.
0: Ça commence déjà chaud.
1: Bon, alors attends, parce que là, en fait, je suis devant la grande veille. Oh putain, ils ouvrent la grande veille.
0: Oh putain, la royale.
3: C'est chaud, là.
0: Attends, c'est la même que Fort Bayard ou quoi?
1: Non, mais tu sais, c'est les grandes grilles noires.
0: Ah, c'est les grandes grilles.
1: Oui, je suis. Donc là, en fait, on est dans l'immense cour, là. Tu sais qu'on voit généralement la télé.
0: Putain, mais il y a des bagnoles, non?
1: Non, c'est la cour où ils gardent généralement, tu sais, quand il y a un conseil ou je sais pas quoi. Ou
0: mais attends, ce soir, il fait son birthday, il est dans Paris, dans un.
1: Je sais pas, il m'a dit, venez rentrer, on va voir, il est peut-être là, je sais pas. Donc, on marche. Alors. Ah, c'était la porte du hall, là.
0: Oh là là, ça craint, ça, pour l'Elysée, ça craint, hein.
1: Je vous suis toujours?
2: Oui.
1: Je vous suis parce que moi je
0: d'accord.
1: Sais pas où c'est.
0: D'accord.
1: Hein.
0: Ok.
1: Donc.
2: Sonner à la porte.
1: Vous, il y a une porte. D'accord.
0: Je rappelle au passage que Fildar, ce soir son défi, enfin c'est plus que pas un défi, c'est un plaisir. Hein. Offrir un gâteau et un cadeau à notre président de la République, Jacques Chirac, il est à l'Elysée et apparemment.
2: Fildar pour vous. Attention.
1: Je veux pas rentrer là.
2: Allez-y.
1: Oh putain, je vais voir.
0: Tu vas voir Jacques Chirac direct?
1: Ouais.
0: Ah oui, c'est ça.
1: Attends, je suis dans un petit couloir, là, c'est la serveuse, enfin, pas la serveuse, comment on dit, la gouvernante qui est venue m'ouvrir.
0: Ouais.
1: Donc là, elle est partie voir, elle est partie le prévenir. Ça va, Marco?
2: Je suis grave intimidé, moi.
1: Alors, il est grave intimidé, Marco.
0: Il est intimidé, t'as pas.
4: J'espère qu'il a pas mis son pull, hein.
1: Non, il a mis son pull. Attends, tu viens arriver avec son pull,
4: c'est la honte.
1: Son pull de Kosovar, là.
0: Non, il fallait mettre
2: un pull. Quand même.
1: Ouais.
0: Fildar, putain,
1: ouais.
0: C'est con, vous auriez dû le prévenir avant, on aurait mis des casquettes et des coupes en fun.
1: Bah ouais, mais bon.
0: Oh là, putain.
1: Attends, je t'ai pas dit ce que c'était le cadeau.
0: J'espère que tu vas pas lui offrir un sac banane.
1: Un pack fun. Un pack fun.
0: C'est vrai?
1: Ah.
0: Putain, il va être content.
1: Excusez-moi. Ah, il faut que je suive la dame. Bon, on va y aller là.
0: On y va. Oh là là là là là là.
1: Écoutez mon cœur un peu.
0: Ah bah attends, mais je rate ta place, je stresse pour toi, tu te rends compte?
1: Écoutez mon cœur.
0: Dans l'émission du Star System, le président de la République va peut-être recevoir en direct un cadeau de la part de l'équipe d'une émission. C'est extraordinaire.
1: Je rentre. Bonsoir monsieur le président, je sais pas comment vous appelez. Joyeux anniversaire. Là, je suis tout intimidé.
0: Ah non, mais on l'est aussi, hein. Oh là là. Je pense qu'on peut.
5: C'est bien.
0: Attends, excuse-moi, j'éternue. On peut pas lui parler, je pense.
1: Je sais pas, attends, je sais pas quoi dire, je suis comme un con.
4: Que de stress. Elle nous fait pas honte, Phil.
0: Phil, on va te laisser, hein.
1: Non, me laissez pas.
0: Putain.
1: Attendez, monsieur Chirac, excusez-moi, mais c'est l'émotion, je suis un peu ému de vous voir, donc je suis venu avec des potes, on va vous chanter quand même un joyeux anniversaire rapidement. Joyeux anniversaire.

0: Merci, monsieur Fielda.
1: Oui, bah, qui continue. Qu'est-ce qui se passe?
2: Non, mais il peut être intimidé par Fielda.
1: Ah non, quand même pas. Bah, attends, c'est le président.
0: Excusez-moi. Je tenais à vous remercier au nom de la France pour cette petite surprise.
1: D'accord.
3: Il n'y a pas de mal, hein, monsieur le président. C'est tout à mon honneur d'être avec vous ce soir.
0: J'aimerais quand même vous faire un petit cadeau pour cette venue à l'Élysée.
1: Oh là là là là là là.
3: Oh là là, je sais pas si je dois.
1: Dis-lui, bah oui, oui, oui.
3: Je sais pas si je dois accepter, monsieur le président.
1: Prends-le.
3: Parce que j'en ai aussi un pour vous, monsieur le président. Comme c'est votre anniversaire, pour vos 68 ans, je vous ai quand même amené un
1: cadeau. Enfin, lui, dis-lui que t'es fun. Glisse plein de mots fun, hein.
3: Donc, fun radio, bien sûr. Donc, c'est un cadeau fun radio. Donc, voilà, si vous voulez bien l'ouvrir.
0: C'est avec plaisir. Qu'est-ce donc?
1: Ah là là là là là là là là.
0: Oh, qu'est-ce que c'est que ce magnifique couvent?
1: C'est un coupe-vent fun radio.
3: Ouais, c'est un coupe-vent fun radio et vous verrez à l'intérieur aussi, il y a une casquette, il y a des stylos.
1: Il y a un briquet.
3: Il y a un briquet, je ne sais pas si vous fumez, mais vous pouvez toujours allumer votre feu de cheminée.
0: Ah, oh, c'est très gentil de votre part.
1: Il y a la grille de fun aussi, si vous écoutez avec les fréquences en France.
3: Ouais, hein. Voilà, je vous ai amené aussi le listing de toutes les fréquences de fun radio. Enfin, franchement, il y a tout ce que vous voulez. Juste avant, monsieur le président, de vous laisser, je peux vous demander de faire une photo? Enfin, mon ami Marco qui est avec moi, il veut faire une photo de nous deux.
0: Avec plaisir.
1: Ah là là, génial.
3: Oh là là là là là, là. Attends, je me prépare, je vais me
4: mettre. Mettez-vous dans le cadre.
3: Oui, bah oui, attends. Voilà, on est prêt. Oh, souriez, monsieur le président. Encore une, mais on sait jamais, Marco, encore une.
1: Génial.
3: Merci, monsieur le président. Merci.
1: C'est possible ou pas? Non, je sais pas s'il peut, parce qu'il doit être très pressé, à mon avis. Il peut pas faire PSG, là, parce que bon, c'est pas bien en ce moment, mais c'est pas faisable, si.
3: Je vais lui demander.
1: Ouais, allez, vas-y.
3: Excusez-moi, monsieur le président, est-ce qu'il vous est possible, parce qu'en fait, je suis en direct à la radio en même temps avec Max, que vous me fassiez, vous savez, comme font les guignols, ils vous imitent un peu, ils font PSG, c'est possible ou pas?
0: C'est bien pour vous faire plaisir. Attention.
3: PSG. Bah, écoutez... merci beaucoup, monsieur le président.
1: Oh là là, oh là là, merci, le président de la République française. Je pense que Fielda, on va te raccompagner dehors, j'imagine.
3: Oui, bah je. Oui,
1: t'es déjà sur le chemin.
3: Je pense que la gouvernante, oui, elle va me. Merci, au revoir, monsieur le président.
0: Au revoir, monsieur Fielda, au revoir.
1: Oh là là, extraordinaire.
3: Donc on va sortir.
5: Là, Margot, non, tac.
6: Attends,
5: tac,
6: mais moi, je suis même
5: tac,
6: pas au courant.
5: Tac, c'est ça mais... C'est ça?
6: Non, c'est coup de gueule. Voilà, c'est juste avant.
5: Ça?
6: Hop, voilà.
1: Alors, Audrey,
7: oui.
1: Je vais te refaire écouter. J'avais rendez-vous avec une fille qui était censée partir aux États-Unis.
7: Ouais.
1: Je sais pas si t'avais suivi l'affaire, qui m'avait envoyé des photos. Elle m'avait annulé une fois pour dîner. Après, elle m'avait prévenu une deuxième fois et tout. Entre temps, elle est partie aux États-Unis.
7: Mm-hmm.
1: Donc, j'ai pris les photos d'ailleurs 10 minutes avant l'émission. Je les ai déchirées, je les ai foutues à la poubelle. Ah oui, moi, quand c'est fini, Audrey.
7: Ouais.
1: Okay,
7: ok?
1: Si un jour on est amené à être ensemble et tout, si un jour tu me quittes. À part les photos que je garderai dans le portefeuille, sinon tout le reste je jette. Hein.
7: D'accord.
1: Et donc il y a une demoiselle qui a été révoltée d'avoir entendu qu'une auditrice refuse ou alors annule deux fois d'affilée un rendez-vous avec Max. Moi, Max, Audrey. Je sais pas si tu calcules l'enfer, je sais pas si tu vois un petit peu le truc. Hein? C'est un événement, c'est un peu comme les Jeux Olympiques ou la Coupe du Monde. Donc une auditrice s'est révoltée sur le répondeur du Star System, elle a lâché sa haine et écoute plutôt.
7: Non mais c'est quoi ce bordel? On a rendez-vous avec Max de Star System, Eline, et on vient même pas. On vient même pas alors que moi j'en crèverais d'avoir rendez-vous avec Max. Non mais attends, c'est quoi là? On va où là? Tu veux quoi là? Tu veux réagir à son système de pensée? Tu veux te conformer à ce qu'il a dit dans un monologue et tout? Genre le mec compliqué et tout, ouais je me fais désirer et tout. Ah c'est quoi ce bordel?
1: J'ai jamais dit que je me faisais désirer, hein, par contre. Dans ma nuit monologue, j'ai dit que j'étais très difficile et qu'au moment donné où il y a quelqu'un que j'appréciais beaucoup, Audrey, eh bien, il faut toujours que je détruise mon bonheur.
7: Ouais, c'est pas bien, ça.
1: J'ai l'impression de ne jamais mériter ce qui m'arrive. Aussi bien le succès que je peux avoir aujourd'hui pour les soirées, les compiles et les machins. Mmh. Et donc, je me détruis tout. Et cette charmante demoiselle, là, qui m'a laissé ce message, m'a envoyé une lettre. Joint à cette lettre quatre photos. On peut dire qu'elle est jolie. C'est une fille très naturelle. Je t'écris. Alors, en fin de compte, elle m'avait déjà écrit fin octobre parce que j'avais déjà lu la lettre. Et apparemment, j'avais pas donné suite à son appel. En ce moment, en plus de ça, Audrey, je sais pas si t'as déjà entendu parler de Sacha Guitry. Bon, bah, c'est quelqu'un que j'aime beaucoup. Et qui, apparemment, elle travaille au théâtre et elle est en train de préparer une pièce de théâtre qui s'appelle Faisons un rêve, qui est extrait d'une pièce de théâtre et d'un film de Sacha Guitry. C'est mon film préféré. Et apparemment, elle incarne le rôle de la demoiselle dans le film. Et en gros, elle me dit, bon, que. Ah, bah, tiens, c'est elle, la fameuse fille, en plus, tu vois, je m'en souvenais même plus, qui disait que Chaud comme la Bresse, c'était un petit peu ringard et tout, effectivement. Mais c'est un petit peu fait exprès. Je t'écoute depuis 4 ans, à l'époque même où tu t'appelais Alvin. Avant, elle disait qu'elle faisait une petite fixette sur deux foules et qu'elle a changé. Et quoi d'autre? Oui, qu'elle apprécie le fait que je sois un petit peu compliqué. Enfin, de mémoire, je crois que c'est un petit peu ça. etc., etc. Il y a quelque chose aussi qui m'a bien fait plaisir. Je sais plus. Voilà. Enfin bref. Quand elle a fait ce message, elle a écouté le. Ah. Comment parler en français? Ah merde.
2: Quand elle a entendu.

0: doit être derrière la porte.
1: C'est pas vrai.
2: Ouais, attends.
0: Ah ouais.
2: Ah là.
0: Oh, c'est pas vrai.
2: Ah là.
3: Bonjour.
2: Voilà. Donc alors, c'est, je sais plus comment elle s'appelle.
0: En plus, je disais, tiens, on va l'appeler. Alors là, Audrey.
4: Ouais.
0: Là, ils m'ont baisé la gueule parce que j'ai la photo. Donc c'est toi, ça. C'est bien toi. Ah d'accord, ok. Et donc j'ai dit, comme elle avait laissé son numéro de téléphone, Aurélie, j'ai dit, tiens, on va l'appeler, on va lui faire plaisir. Et eux, ils ont bien rusé. C'est plutôt qu'on l'ait au téléphone carrément. Ils l'ont fait venir dans les studios.
2: Ah bah bravo.
1: Vas-y, on va.
0: Elle va s'installer. Elle va s'installer.
1: Ton maillot de corps.
0: Hein. Alors fais voir à quoi tu ressembles, monsieur. Comment t'as besoin d'avoir une belle poitrine. Alors, est-ce que Alors je vais te dire tout de suite, hein Audrey, excuse-moi, je vais faire une petite parenthèse pour Audrey. Je vais te dire où je te préfère là, là sur les deux. Quand t'as les cheveux attachés, tu les as pas là. Ouais, j'aime bien quand t'as les cheveux attachés, voilà. Et tu m'as laissé quand même de peur qu'on oublie. C'est maintenant que je m'en aperçois sur la photo derrière, t'as laissé 4 fois ton numéro de téléphone, hein, de peur que ça ne réponde pas. Hein. Ça va bien Audrey ?
4: Toujours.
0: Ah et la petite là, la charmante demoiselle Aurélie ?
5: Ouais, moi ça va.
0: Pas trop speed ?
5: Non.
0: Ça va aller ?
5: Non, j'étais un peu stressée, mais
0: bah, oui, surtout,
5: vraiment contente de venir.
0: T'arrives à quelle heure ?
5: Bah 10h20 quoi.
0: Ah oui d'accord, donc tu patientes depuis une vingtaine de minutes.
3: Annuler le théâtre.
5: Ouais, une pièce de Paul Claudel et...
0: Bah, je te ferai un petit plaisir tout à l'heure, on passera un extrait de la pièce de Sacha Guitry, Audrey, puis on fera un kiki donc dans les secondes à venir.
4: Ok.
0: Tu bouges pas ?
4: Non.
0: Eh bien très bien, vous nous appelez, c'est le Star System, bien sûr, la radio libre 0870 5000, il n'y a pas de problème, c'est les vacances les enfants. On va venir avec de la bonne zik, puisque nous aurons Storm avec Storm qui fonctionne excessivement bien en ce moment, on a Moussi également qui est en préparation, Brandy également, Roudoudou qui est la musique du film Les yeux dans les bleus, hein, dont on nous a souvent réclamé le morceau, donc il passera bien entendu avant la fin de cette émission. Et donc le kiki donc avec Audrey, le numéro est gratos, 0870 5000. Et là c'était juste l'intro du morceau qu'on écoutera dans un instant en entier.
6: 24 décembre.
2: Oh ta petite
0: Filda.
2: Allez parti Filda.
0: Enlève ta bagouze. Enlève ta bagouze.
3: Enlève.
0: Ah mais non, elle est très bien ma bagouze. Attends. Tu veux pas te mettre là ?
3: 2 secondes.
0: Audrey, 2 secondes. Audrey, je vais demander à Aurélie si elle pouvait s'installer au standard, parce qu'on cherche une demoiselle pour déjà pour voir l'effet que ça donne. Donc, alors à côté, voilà,
3: oh là là.
0: Voilà, très bien.
3: Oh,
0: c'est
3: voilà. Magnifique.
0: Bon, bien, hein. Vous êtes tous les deux d'un côte à côte.
2: Ouais.
0: Elle met son casque, vas-y, mets ton casque, voilà. Et alors ?
5: Là, j'ai. C'est très dur là.
0: Ouh là là, elle mouille. Audrey,
4: oui.
0: Elle est excitée, elle est chaude comme la braise. Oh t'es jolie hein. Ah oh, c'est joli, non mais vraiment.
2: Ah bah, c'est pas Fildar hein, c'est
0: non, mais vont bien. Non vous allez bien ensemble.
5: Mais pauvre Fildar, c'est pas jaloux là.
3: Non, vas-y.
1: Vas-y, mets ton affaire.
0: Parce que tu l'as jamais trompé bébé Rose.
2: Bah non. Non, puis non. Non,
0: y a pas moyen. Putain, sans déconner, vous allez bien ensemble.
5: Voilà, je suis dégoûtée.
0: Je suis désolé. Oh là là là là là. Audrey, il vient de se passer un truc catastrophique. Hein. C'est que là, il y a un couple qui vient de se briser, un couple qui n'a même pas été fait. Je comprends pas.
7: Ouais, c'est pas cool, les jeunes.
0: Oh bon, allez. Audrey.
4: Oui.
0: J'étais en train de dire. On t'écoute pas, Aurélie.
7: Manu.
0: Ouais.
7: Elle me l'a cassé dans le couloir, quoi.
1: Pendant le disque.
0: Ah, on met un disque. Kiki, donc, t'es pas pressé, Audrey?
4: Bah non.
0: Hein?
4: Non.
0: Tu vas me l'emballer dans le couloir quand même. Non?
2: Hein? Non.
1: Bah tu n'en peux plus.
2: Bah non.
0: T'en crèves d'envie, même dans le noir, t'as les yeux qui brillent.
2: Non, bah oui, bien sûr.
0: Non.
5: Je précise, on n'a pas allumé la lumière, donc je peux pas trop voir.
0: Mais non, mais même dans le noir, elle a les yeux qui brillent. Moi, je te le dis, d'ici, ça se voit. Viens voir, Aurélie, viens voir ici. Viens voir. Non, mais c'est vrai, d'ici, tu vas vite t'en apercevoir.
2: Pourquoi tu me vois douter?
0: Non mais attention, excuse-moi Audrey. Regarde. Bon, recule, tu me fais bander là. Tu... Non, on est en train de la taquiner la peau. Tiens, installe-toi en face. Là. On lui a offert quand même des chocolats Audrey. Attention, on n'a pas été immonde avec Aurélie, hein, loin de là. Ne croyez pas ça parce qu'on se dit, putain, il y a une auditrice qui vient pour une fois dans le studio. C'est vrai qu'elle m'a dit, elle a flippé parce qu'elle s'est dit, c'est vrai que j'aime pas trop qu'il y ait du monde qui vienne dans le studio et qui vienne voir un petit peu comment ça se passe. Et là, elle est en train de tout découvrir. Et en plus de ça, elle va vivre en direct un kiki donc. Hein, quelque wow. part, Aurélie, ça t'excite ou pas? Ah, est-ce que vous avez le micro? Ouais, ça
5: ouais, bah c'est une grande première pour moi.
0: Ah, elle est forte. Hein.
5: Je suis vachement émue.
1: Ah, elle est bien, elle, hein?
0: Ouais. Tu sais, on avait rendez-vous avec des stagiaires, là. Tu me les annules? T'annules tout, là.
1: Ouais.
0: Qu'est-ce que tu fais, Aurélie? Tu cherches du boulot? T'es étudiante? Tu fais quoi?
5: Je suis en licence de droit et je fais beaucoup de théâtre et je voudrais en faire mon métier.
0: Ah, bah là, c'est pas du théâtre, ça, tous les soirs? T'as pas envie de faire du standard avec moi?
5: Si, j'aurais bien aimé parce que je l'avais écrit dans ta lettre, dans la lettre que je t'ai envoyée en octobre.
0: Ouais.
5: J'avais dit, ouais, si t'as besoin d'une standardiste, tu es toujours là.
0: Tu sais qu'on a cherché, on cherche du monde.
5: Non.
0: Bah si, on a passé une annonce il y a quelques temps, on en a donné.

0: Ah voilà, il faut lui faire faire des essais à cette demoiselle.
1: Oh, elle va te bouffer, Manu.
2: Elle va te bouffer, me lâche pas.
3: Non, mais
4: c'est pas le but, parce que vous êtes une équipe de 4 et vous entendez vachement bien, je veux pas.
0: Mais alors, ce qu'on fait, c'est qu'on décide qui passe le premier, c'est tout.
4: Il y a beaucoup de nanas.
1: Tu racontes pas.
0: On a une bande organisée, nous. On est une bande organisée. Ça, Aurélie, c'est celui... Bon, voilà. C'est pas obligé que ça soit toujours moi, hein. On peut changer, hein, Audrey.
5: Oui.
0: Hein, non, on va arrêter, là. On lui fait la bise quand même, on lui fait le baisement. On est désolé, je suis désolé.
4: Non, ça va.
0: Ah, je suis désolé.
4: J'ai l'habitude.
0: Ah, bonjour madame. Oh là là là là. Tu sais que, mine de rien, Audrey, la demoiselle qui va venir remplacer Philippe d'ici très peu de temps, elle va souffrir. Hein.
5: Ouais, bah oui.
0: Elles ont, c'est vrai qu'on a eu beaucoup de demandes, beaucoup de gens veulent. On a beau leur dire pendant les entretiens que bon, c'est pas facile, machin, on est des mecs, c'est masculin, c'est quand même vulgaire, violent, on est pas très intelligent non plus, on n'est pas fin.
4: Ça,
0: est... Ah, t'es d'accord, ça tu le reconnais?
4: Ah,
0: donc
4: ouais,
0: tu confirmes, elle confirme. Et en même temps, elles veulent quand même, et c'est beau ça.
4: Mais Filard, tu t'en vas?
0: Hein?
4: Tu t'en vas?
1: Non, non, je prendrai des photos, t'inquiète.
0: Non, lui, Audrey, on va filer, en fin de compte, on va vous le dire, voilà, il va filmer pour l'internet.
1: Ouais.
0: Voilà.
1: Je vais filmer l'écran.
0: Voilà. Il va filmer l'écran. Bon, Audrey.
4: Il va filmer Rigaud qui fait rien.
0: Attention, maintenant on va y aller très sérieusement. Allez, on attaque, Audrey, c'est parti. Qui donc avec ta grand-mère qui s'appelle Tecla, c'est ça? Éclater la tête. Radio Verte, donc Francis. Et on va attaquer donc un petit kiki donc qui, j'espère, va bien se passer. En tout cas, il y a une bonne ambiance. Je compte surtout Aurélie pour applaudir, mettre de l'ambiance, etc. etc.
4: Ouais, ouais, ouais.
0: Applaudir. Quoi, qu'est-ce qu'il y a? Attends, excuse-moi, attends, top. T'as l'air bien moqueuse. Très bien. Alors, Audrey,
5: oui.
0: On n'est pas pressé. Aurélie joue la grande gueule. Elle est là, genre. Aurélie, une petite démonstration d'un cours de théâtre. On t'écoute.
4: Non, j'ai rien à dire.
0: Allez, faisons un rêve, vas-y.
4: Mais je connais pas le texte.
0: Alors, ça cause.
4: J'adore la pièce, mais
0: ouais, j'adore la pièce, ça raconte sa vie, ça se la pète, ça s'assoit à côté de futur homme de sa vie, ça veut piquer la place de tout le monde, ça ramène
4: ouais, c'est toi qui voulais standardiser.
0: T'étais bien contente. Regarde, vous allez bien ensemble, Audrey.
6: C'est vrai, grave.
0: Audrey,
5: oui.
0: Qu'est-ce que tu penses? Qu'est-ce que vous pensez, Audrey? Vous qui nous regardez, là. Merde, Manu avec Aurélie.
4: Ouais, t'en sais rien, Audrey. J'aimerais bien t'y voir, moi.
0: Là, elle voit. Qu'est-ce qu'il y a? T'es gênée? Mais merde. Tu la raccompagnes en VTT? C'est toi qui la ramènes ou pas? Ah, elle habite pas loin dans Paris, tu vas la ramener?
1: Non, mais tu dis à Bébé Rose de venir avec la caisse.
0: Ah ouais. Tiens, Bébé Rose, je te présente ma maîtresse.
1: Et moi, je filme.
0: Voilà. Qu'est-ce que t'en penses?
7: Au moyen, quand même, hein, sur le plan.
0: Bon, allez. Lâche-toi un peu, t'as 20 ans.
7: Je peux te prêter mon vélo.
0: Hein?
7: C'est beau.
0: Et tu me prêteras Aurélie aussi?
4: Beau, ouais. Comment tu rentres?
7: Moi?
4: En fait, c'est un poids de me ramener, c'est ça?
0: Pas du tout.
1: Mais non, non. Il va faire ça, Manu.
0: Allez.
7: Je suis en vélo.
0: Attention, Audrey. Audrey.
5: Oui.
0: Tu choisis. Pile, on la ramène ou face, on la ramène. Audrey, c'est à toi, vas-y. Est-ce que tu préfères que ça soit pile, on la ramène, face, on la ramène pas, ou face, on la ramène et pile, on la ramène pas? Allez, Audrey.
5: Ouais.
0: C'est toi qui choisis.
4: Elle choisit bien.
0: Pile, on la ramène ou face, on la ramène?
5: Je sais pas, pile, on la ramène.
0: Alors, pile, je te ramène. Allez, attention. Oh, c'est pour toi. T'es prête? Attention, on y va, c'est parti. Attention.
7: Sur la tranche.
0: Pile, on la ramène, face, on la ramène pas, c'est ça?
7: Ouais.
5: C'est ça.
0: Eh ben, c'est face. On te ramène pas. Faut que tu prennes le métro.
1: Aïe, aïe, aïe.
0: Ah, moins que tu viennes sous la console, mais ça vaut ça.
4: Mais il n'y a pas de place.
0: Tu rigoles ou quoi? Viens voir. Merde, au standard aussi.
4: Regarde, là.
0: Si, non, mais là, tu peux pas passer.
4: Ah, ouais.
0: Si tu passes là discrètement pendant que je fais un kiki donc.
1: Ouais.
0: Là, tu passes par là. Et tu me dis rien. Hop là. J'enlève déjà les boutons. Mais non, ça t'évitera de le faire. Hop, comme ça.
1: Fais-le.
0: Regarde, tout est ready. Il n'y a plus que.
1: Va chercher la cam.
0: On plaisante. Oh là là là là là là. Après, il y a des auditeurs qui vont penser que réellement j'ai enlevé mes boutons. Mais non, pas jamais. Ça, pas, je suis pas le genre de la maison. Hein?
4: Non.
0: Audrey, on y va, kiki donc. Tu vas commencer ça le théâtre. C'est que tu passes du cul à une blague. C'est ça qui est bien. C'est ça
4: ouais,
0: qui est
4: là,
0: bien.
4: Tu retardes le kiki donc.
0: Tu retardes pas. C'est le suspense de la radio. C'est ça le truc. C'est que les gens n'attendent qu'une chose. C'est qu'on se taise et qu'on attaque le kiki donc. Et moi, je fais quoi? Bah, grâce à toi, je suis là et je tiens.
8: Et toi la grosse, debout espèce de fignasse là.
0: Non, c'est pas pour toi que je dis ça. Allons Aurélie, allez Audrey, on y va, c'est parti, kiki donc. Bah toi t'as déjà fait tout le boulot hein. Audrey, t'as plus qu'à attendre.
5: Bah oui.
0: Alors on y va, c'est parti, en ce qui nous concerne.
5: Allô.
0: Bonjour, vous allez bien?
2: Oui.
0: Bonjour, c'est la radio qui vous appelle.
2: Oui.
0: Comment allez-vous? Ça va bien?
2: Oui.
0: Vous êtes en pleine forme?
2: Oh, ben oui.
0: Bien, vous êtes content d'être avec nous?
2: Ben tout à fait.
0: Le public est avec nous, est-ce que vous allez? Ah, le public est en pleine forme, hein, ma chérie. Comment vous appelez-vous?
2: Je m'appelle Tecla.
0: Pardon?
2: Tecla.
0: T'éclatez la tête?
2: Ben oui, non. Voilà.
0: Vous avez quel âge?
2: 62 ans.
0: Ah bah non, c'est un peu tard, alors. Comment allez-vous? Vous êtes contente d'être avec nous? Vous nous écoutez régulièrement?
2: Eh bien, c'est...
0: Vous êtes une fidèle de l'émission?
2: Ah ben, pas vraiment, c'est surtout ma petite fille.
0: Je vous rappelle, bien entendu, que vous êtes sur Radio Verte avec Francis, l'animateur, que vous écoutez sur Amégas Fréquence, hein, bien entendu, en subvention, hein, en DSN+, hein, bien sûr, ma chère Delquin. Vous savez, bien entendu, que vous avez la possibilité pour vous, en munition de 3 jokers, des questions subsidiaires, qui vous permettra de partir avec un merveilleux voyage. Vous êtes contente d'être avec nous?
2: Oh, bah, tout à fait.
0: Ah, vous nous écoutez quand même de temps en temps, régulièrement?
2: Oh, bah, régulièrement.
0: Bon, c'est pas rien quand même.
2: Oui, je ne peux pas le dire. Hein,
0: pardon? Sinon... écoutez, je vais vous dire une bonne chose. Ne le dites pas dans ces cas-là. Hein.
2: Eh ben voilà.
0: Bien, bien, bien. Nous allons jouer ensemble, bien entendu. Est-ce que ça vous ferait plaisir de gagner un superbe voyage pour 4 personnes? Attention, indication de la saison de Belgique.
2: Oh, bah, évidemment.
0: Alors, bien entendu, la Belgique, vous visiterez Amsterdam.
2: Ah bah oui, en Belgique.
0: Alors attention, vous êtes prête ou pas?
2: Ben allons.
0: Bon, vous savez, bien entendu, vous connaissez la règle du jeu. Vous êtes une fidèle de l'émission, vous nous l'avez dit au début de l'émission. Vous savez que vous devez être muni d'un joker. Et bien entendu, d'un jeu de cartes. Vous êtes muni d'un jeu de cartes, ma chère Delcla?
2: Non.
0: Non, vous êtes pas du tout, c'est pas grave, le public, bien entendu. Le public vous encourage quand même. Le public est venu nombreux ce soir, bien sûr. Et qui dit donc, l'émission numéro 1 du côté. Vous êtes de quelle région, ma chérie?
2: D'Orléans.
0: D'Orléans, bah écoutez, vous nous écoutez, bien entendu. Hein.
2: Bah oui.
0: Hein. Alors attention, je vais vous poser la première question. Est-ce que vous êtes prête?
2: Oui.
0: Hein, vous savez que si vous ne répondez pas correctement, dans ces cas-là, vous rémunir, bien entendu, un point subsidiaire que vous remettez en jeu, bien entendu. Mais vous connaissez la règle du jeu. On va jouer tout de suite au Kikidi. Attention, ma chère Décla, nous allons jouer au Kikidi. Alors, qui a dit ceci? La vie reste toujours naturelle, comme le sont les parasols de Deauville du Sud-Ouest. À votre avis, Kikidi donc, Décla? Alors, c'est un écrivain quand même célèbre qui est né en 1754 et qui est malheureusement mort il y a 2 ans. Décédé il y a à peine 2 ans. À votre avis, qui donc, bien entendu, vous pouvez sortir des prénoms. Attention, c'est très simple, hein, c'est quelqu'un qui a vécu quand même une bonne dizaine d'années du côté d'Orléans. Le public ne souffle pas, attention, on y va, c'est parti, on vous écoute, nous allons à 10 secondes, déclare.
2: Eh bien, Pierre.
8: Allez,
2: Décla, bah oui.
0: Allez, Décla. Hein, éclate la tête, moi, si tu réponds pas.
2: Non, bah,
0: un petit
2: non.
0: Peu quand même, attention, alors allez-y, vous avez dit. Vous voulez que je vous rappelle la formule?
2: Oui.
0: La vie reste toujours naturelle, comme le sont les parasols de Deauville du Sud-Ouest. C'est un très grand écrivain. Ah, il a mangé dans un grand restaurant d'Orléans il y a une cinquantaine d'années, quand même, c'est simple. Je ne peux pas vous aider de plus. Le public, bien entendu, est en train. Attention, le public a déjà noté la réponse sur les banderoles. Je ne sais pas si vous les voyez bien de chez vous.
2: Ah ben non, pas tout à fait.
0: Malheureusement, vous n'êtes pas musée de système électronique télé?
2: Non, pas tout à fait.
0: Alors allez-y, on se dépêche, hein, sinon vous allez perdre des cadeaux. Et bien entendu, votre petite fille qui s'appelle Audrey, elle perdra à cause de vous 250 CD. Hein.
2: Ben oui, c'est ce qu'elle me disait aussi.
0: Alors, vite, vite, une réponse, il vous reste 2 secondes.
2: Eh bien...
0: Une seconde.
2: Macorlan.
0: Vous avez dit?
2: Macorlan.
0: Oui. Bien sûr, Pierre Macorlan, bien sûr, écrivain d'Orléans, né en 1754, mort il y a à peine 2 ans, malheureusement, il nous a quittés.
2: Oui.
0: Bien trop tôt, malheureusement.
8: Oh, oui.
0: On aurait aimé qu'il reste encore un peu plus, mais vous le savez, hein, passer 350 ans, c'est pas toujours évident, vous êtes d'accord?
2: Oui, complètement.
0: Vous êtes contente d'être avec nous, quand même?
2: Oh, bah, oui.
0: Ah, on m'a-t-on dit que dans le code, vous étiez une fidèle?
2: Bah oui.
0: Bon, vous êtes contente? Vous...
2: Oui,
0: bah,
2: je suis contente pour ma petite fille.
0: Oui, attendez, c'est pas acquis encore, hein. Il y a une deuxième, deuxième question, bien entendu.
2: Ah, bah, oui, bah, oui.
0: Est-ce que vous prenez votre deuxième question, ma chère?
2: C'est clair, oui, je vais
0: te prendre. Vous avez dit?
2: Pardon?
0: Vous prenez la question?
2: Oui.
0: Oui! C'est très très rare, hein, je vous le cache pas, Décla. Mais attention, vous allez tout de suite jouer au Kiki Chante. Alors attention, qui chante, Tecla, vous êtes prête?
2: Oui.
0: Je vais vous donner l'interprétation d'un artiste mélodique. Bien entendu. Vous savez bien sûr que vous avez une mélodie subsidiaire. Vous le savez ça aussi. Et que bien entendu, si vous restez bien entendu en anonymat total, vous pourrez descendre directement en apnée, d'accord? Jusque là tout va bien. Là où ça se complique un tout petit peu, c'est qu'il faut nous donner le nom de l'artiste. Je sais, il y a un hic, je sais bien, attention, mais les téléspectateurs auditeurs de l'émission de radio, bien entendu, Modulation de Fréquence d'Orléans, connaissent la règle du jeu par cœur. Attention, écoutez bien, c'est très très simple. Ça va vous paraître un petit peu vulgaire et pourtant, c'est une chanson très connue qui a fait ses marques.
8: Et toi, la grosse, debout, espèce de finiasse là. Tu vois pas que les autres s'amusent là. Allez, debout. Viens avec nous.
0: Oh, c'est facile. Hein. Je vous le rappelle, en Irlande. Alors allez-y.
3: Allez.
0: Allez, Décla, allez, on se réveille un peu là. On dort à moitié. Là. Qu'est-ce que c'est ce bordel? Hein?
2: C'est la fête. Ben oui, mais.
0: Oui, c'est la fête. C'est Michel.
2: Michel Fugain.
0: Michel Fugain, bonne réponse. On revérifie tout de suite, on va révérifier tout de suite la bonne réponse de votre part. Attention, c'était effectivement en fait la fête de Michel Fugain.
8: Et toi la grosse, debout, espèce de fignasse.
0: On reconnaît bien sa voix.
8: Tu vois pas que les autres s'amusent là, allez, debout. Viens avec nous.
0: Vous le saviez bien entendu, attention, des classes, vous faites deux bonnes réponses. Alors vous êtes quasiment en acquisition de votre superbe voyage, bien entendu, que vous reverrez repartir pour le son de l'Australie. Pour trois personnes, en demi-pension bien entendu, en demi-pension complète. Et attention, maintenant vous allez jouer si tout se passe bien pour vous, ma petite Audrey. Attention, pour votre petite fille Audrey, Décla.
2: Ah bah ça, je voudrais
0: d'accord.
2: Bien.
0: D'accord.
2: Je voudrais bien, oui.
0: Alors attention, vous allez jouer pour votre petite fille, pour un album CD. Mmh. Est-ce que vous êtes chaud?
2: Bah oui, hein.
0: Est-ce que...
2: Hey, à la maison, il y a du feu.
0: Ok. Tu te chauffes à la bûche. Allez, je vous drague un peu là, mais attention, on sort un petit peu du contexte. Le public a l'air assez choqué.
2: Alors bon.
0: On a le droit de se chauffer à la bûche quand on est chaude, hein?
2: Ouais.
0: Attention, Décla. Ration d'amour. Attention, Décla. On va jouer pour la dernière question, bien entendu, question de joker.
3: Allez.
0: Vous le prenez?
2: Ben, je sais pas, j'ai le droit,
0: Je peux pas vous aider, vous savez que le règlement est informel.
2: Ah bon?
0: Vous le savez, vous êtes au courant, vous en avez entendu parler.
2: Oh bah ouais,
0: je peux pas vous dire si vous avez le droit ou pas, c'est le public qui doit vous souffler si elle doit prendre ou pas le joker.
2: Allez, je prends.
0: Qu'est-ce que vous avez dit?
2: Je prends.
0: J'ai pas entendu.
2: Oh ouais.
0: Vous avez dit?
2: Je prends.
0: Ah, prends le joker. Je pense que vous avez fait une erreur. Mais attention, vous allez jouer bien entendu pour une question mathématique, histoire ou géographie, c'est à vous de choisir.
2: Oh non, non.
0: Le gong a retenti, malheureusement, vous n'avez pas répondu à temps, donc je vous impose directement la formule,
2: question.
0: La
2: ouais.
0: Question.
2: Allez.
0: Question de géographie, bien sûr.
2: Oh bah voyons.
0: D'où vient le lac Cacapoûte?
3: Facile.
0: D'où vient le lac Cacapoûte? À votre avis, d'où vient ce pays? À votre avis, qui paye donc, Décla? On peut vous dire que c'est un pays d'Afrique centrale.
2: Le Katanga.
0: Vous m'avez dit?
2: Le Katanga.
0: Ah, vous dites des conneries, c'est dommage.
2: Oh, bah alors.
0: Ah bah oui, mais normalement, vous savez qu'il faut être muni de... quand même. Allez, il vous reste plus que 2-3 secondes pour réfléchir des classes, vite des noms.
2: Eh bien... Le Tchad.
0: Non, non, non.
3: Allez.
2: L'Éthiopie.
0: Vous m'avez dit?
2: L'Éthiopie.
0: Non. Il n'y a plus rien, il n'y a plus d'eau là-bas.
2: Eh ben alors...
0: Ah, vous dites, c'est dommage, parce que là, attention, tout s'écroule, bien sûr, le voyage,
2: ah oui,
0: hein, bien
2: oui,
0: sûr,
2: oui.
0: Hein, le voyage que vous deviez gagner, hein.
2: Bah oui.
0: En pension complète dans un grand hôtel d'Orléans.
2: Oui.
0: Bien entendu, billets d'avion vous sont offerts.
2: Oui.
0: On rappelle, au passage, que d'Orléans, la musique vient d'arrêter. Attention, il vous reste plus qu'une demi-seconde.
3: Allez, Jean-Pierre Mariel.
0: C'est dommage, là, attention, hein, un quart de seconde.
3: Allez,
2: allez.
0: Un huitième de seconde, dites des pays, dites n'importe quoi.
2: Bah, le Gabon, ça n'existe plus. Le Niger.
0: Mmh.
2: Et puis,
0: Faut arrêter de fumer des brunes, hein, quand même.
2: Non, mais fume des blondes, hein.
0: Malheureusement, vous avez entendu déclat. Le public est très déçu. Le gong a retenti, bien sûr. Ce qui veut dire que vous venez de perdre votre voyage. Malheureusement, votre petite fille ne sera pas en utilisation. Bien entendu, vous savez que... Non, bien sûr que non. Alors, vous connaissez la règle du jeu. Vous savez que dans ces cas-là, vous devez nous remplir une missive. Bien entendu, à l'adresse ci-dessous qui s'inscrit, qui va vous être redonnée. Ou nous envoyer un petit chèque de 500 francs en communication, d'accord. Ou choisissez TPS, ou d'accord.
2: Bah, voyons.
0: Ah, bien entendu, vous savez que vous avez le droit à une parabole.
3: Ah ouais, quand même.
0: Hein? Mmh. Vous nous envoyez un chèque de 15 500 francs.
2: Oui.
0: Ah, vous... Et un abonnement de 3 mois à Télépoche.
2: D'accord.
0: Si, bien entendu, vous êtes muni de la 4 boum boum. Est-ce que c'est le cas?
2: Bah, bien sûr.
0: Ah, ah ben, ça m'arrange pas. Attendez, la carte boum boum en or ou pas?
2: Ah non.
0: Ah bah non.
3: Ah non, non, non.
0: Alors bien entendu, mauvaise nouvelle encore ce soir, c'est... L'hécatombe ? L'hécatombe, non pas l'hécatombe, il y en a plusieurs. L'hécatombe, hein, vous savez qu'on catombe souvent dans l'émission. Et malheureusement, dès que là, vous ne gagnez rien du tout.
2: Eh ben mais c'est pas grave.
0: Vous êtes contente ?
2: Oh bah oui,
0: tant mieux alors, on avait peur de vous décevoir, on avait peur de vous offrir quelque chose. Mais si vous êtes contente de n'avoir rien gagné, eh ben écoutez, ça nous fait plaisir de vous faire plaisir.
2: Eh ben voilà.
0: On vous souhaite une bonne après-midi.
2: Ah bah oui.
0: Hein, bonne fin de journée, je vous rappelle que nous sommes en décalage horaire total. Et puis on espère vous retrouver très bientôt sur nos lignes.
2: Entendu.
0: On vous souhaite un...
2: Bien, gros bisous à tous.
0: Écoutez, vive le kiki. Allez-y, vive le...
2: Vive le kiki.
0: Ben, on vous souhaite une bonne nuit, mademoiselle.
2: Oui.
0: Bon, ma petite Audrey. Elle est sympa, ta grand-mère.
5: Ouais, ouais.
0: Ça casse pas des briques, mais elle est sympa.
5: Ouais.
0: Ah, elle est rigolote. Ah, c'est sûr que la dernière fois, on en a fait un, il y a quoi, il y a 3-4 jours, on avait mis la barre très haute, hein, parce qu'on avait une grand-mère absolument fabuleuse. Hein. Mais
5: ah,
0: elle est sympa. Bah, si tu l'as pas entendu, le kiki-donk de il y a 3-4 jours, il sera rediffusé la semaine prochaine pour le best-of. Alors là, à mon avis, il faudra que tu sois là pour l'enregistrer,
5: oui,
0: parce que une grand-mère qui a 85 ans envie d'aller au Queen, c'est pas dans chaque coin de rue que t'en trouveras. Hein.
5: Non.
1: Elle m'a dit salut, ta grand-mère.
0: Ouais, t'as dit salut.
1: Lui ça.
0: Elle
1: m'a fait, ouais, salut.
0: Ouais, super, ouais, t'es super. Bon, Audrey, je t'embrasse très fort.
5: Ouais, moi aussi.
0: Plein de bisous.
5: Ouais.
0: Et puis, Manu va nous faire un petit kiki donc.
3: Ouais.
0: Vas-y.
3: Vas-y.
0: Bonjour. Allez, tu veux que je le fasse à qui, le kiki donc? Comme ça, dans le vide.
1: Ah bah, c'est facile. Ouais. Non, je fais la vieille, vas-y. Enfin, je fais la dame âgée, pardon.
6: Allô?
0: Bonjour, c'est la radio qui vous appelle.
6: Oui.
0: Radio Verte, vous êtes au courant?
6: Ah oui, ma petite fille, elle me l'a dit.
0: C'est un petit jeu, vous pouvez gagner un voyage.
6: Oui, où ça?
0: À Bangkok, pour 12 personnes.
6: Ouais.
0: Ça vous plaît?
6: Ah, très bien.
0: On va prendre des questions, on va commencer à jouer, d'accord?
6: Oui, maniez-vous.
0: Ah, bah, s'il vous plaît, alors...
1: Je vais zapper tout de suite.
0: Non. Oh, hey, fais ce que je peux, moi.
9: Vous n'avez pas grand-chose, alors.
0: Bah, ouais.
1: Non, mais là, la voix, le pince noise, là,
6: comme ça.
0: Bonjour.
1: Avec moi, vas-y.
0: Bonjour.
1: Ouais, vous allez bien?
0: Vous allez bien?
1: Alors maintenant, tu me mets tout d'un côté.
0: Bonjour, vous allez bien?
1: C'est pas mal, ça.
0: C'est pas mal.
1: Vous êtes contente, même?
0: Vas-y. Vous êtes contente, quand même, un peu?
1: Là, t'es en train de... Aurélie, toi qui fais du théâtre, vas-y.
10: Bonjour, c'est Kiki donc.
0: La nana qu'on doit choisir, il faut qu'elle parle ou pas dans le micro?
10: D'accord,
0: donc ça marche toujours pour le job. Hein.
10: Ok, merci.
0: Fais du théâtre quand même, Aurélie.
10: Ouais.
0: Aurélie, tu fais du théâtre, tu devrais improviser là. Oh, vous ici!
1: Non, mais genre,
0: traumatisé.
1: Non, mais genre un remake de Roméo et Juliette.
3: Ouais,
1: avec
3: ouais.
1: Manu.
3: On va faire ça tout de suite.
9: Ouais. Ah, je vote pour.
1: Ah bah pour une fois que
3: moi je vote contre, mais c'est pas grave.
1: Alors, il y a tout ça.
10: Oh, Aurélie.
1: Oh, vous ici.
10: Oh, Roméo. Non, je sais pas. Je connais pas Roméo.
1: Qui c'est qui va jouer le rôle de la femme?
3: Bah, Fildar, comme d'hab.
1: Manu.
3: Oh, Mina.
1: Quoi, qu'est-ce que.
3: Non, rien.
1: T'as un truc que tu kiffes pas mon corps?
3: Bah si, bien sûr. T'es fait le maillot en plus.
1: Oh, ma douce grosse.
3: Putain, non.
10: Oui.
1: Oh, mon bébé, mon éléphant rose.
3: Oui, mon Roméo.
1: Je suis sous le balcon, je ne pense qu'à vous. C'est le mélodie et pour vous, écoutez-la. Oh, ma grosse, quand j'ai besoin de vous. Oh non, ne sautez pas.
3: Oh, c'est beau, je chavire.
1: Mais qui est ce nain à vos côtés? Est-ce un chien?
3: C'est mon animal préféré de compagnie.
1: Bonsoir, je suis l'animal préféré de compagnie.
0: Alors, qu'est-ce que t'en penses, Aurélie?
10: Ouais, c'est bien, mais moi, c'est pas vraiment Shakespeare.
0: Ouais, mais on n'a pas peur d'improviser. Alors, je veux t'entendre nous faire des claquettes de théâtre, là.
11: Ah, qu'est-ce que c'est que ce bordel ? Regarde, écoute ça, écoute. Je vais te faire un petit cadeau.
0: Alors, pour tous ceux qui nous écoutent, puisque Aurélie qui est dans les studios ce soir, qui avait envoyé des photos, hein, quand même, qu'on réexplique un peu la chose, et nous rendre une petite visite, c'était pas prévu, enfin, c'était prévu avec Filda et Manu, et elle fait du théâtre, elle m'a parlé de Sacha Guitry dans sa lettre. Tu l'as fait exprès ou...
10: Pas du tout.
0: Alors, faisons rêve.
12: Bonjour.
0: Écoute.
13: Comment, vous êtes là?
12: Non.
13: Comment non?
12: Non, là, oui, non.
0: Normalement, toi, t'es censé jouer le rôle de cette fille, c'est ça?
10: Non, j'ai dit, j'avais pour projet.
0: Ah, t'avais pour projet. Elle a pas grand chose à dire, elle dit pas grand chose, hein. C'est surtout celui qui va remplacer Sacha Guitry qui aura beaucoup de choses à dire parce que.
10: Non, elle a un monologue à la fin qui est vachement long.
0: Ouais.
10: Quand elle
0: c'est
10: lit
0: vrai.
10: La lettre, mais c'est toujours zappé dans les adaptations.
12: Bonjour.
13: Comment, vous êtes là?
12: Non.
13: Comment non?
12: Non, enfin oui et non, c'est-à-dire je suis dans la salle de bain où je fume depuis une demi-heure, c'est devenu irrespirable, alors je sors. Bonjour.
13: Vous étiez
12: là? Oui, j'étais là. J'étais là et je vous entendais car on entend très bien de la salle de bain. Et tout de suite, mon Dieu, il faut que je vous dise à quel point je suis heureux de penser que vous aimez un peu les choses qui sont ici et qui sont parfaitement entrées une à une. Vous aviez raison de le dire. Vous avez une robe ravissante. Ah, que je vous dise aussi une chose. Mademoiselle Martini et moi, c'est fini. Vous avez fini complètement. Là, là c'était une femme.
13: N'en dites pas de mal.
12: Je n'en dis pas de mal, mon Dieu. Non, elle était très gentille. Elle avait un petit type anglais. Maintenant, elle a un grand type espagnol. En tout cas, c'est fini avec elle. Fini complètement. Puis vous avez.
0: Une belle voix, hein.
10: Ouais.
0: Ah, il est. Ah.
10: Ouais, mais il est un peu stress quand il va. Enfin, c'est.
0: Stress?
10: Non, c'est pas ça. Mais.
0: Oh,
10: il
0: non,
10: parle
0: ne peut pas dire
10: assez
0: ça.
10: Assez rapidement.
0: Hein?
10: Ouais, assez rapidement, mais ça va bien dans le jeu.
0: Il
10: ça
0: parle
10: va bien
0: pas assez
10: dans le
0: rapidement.
10: Rôle. Si, il parle rapidement.
0: Ah bon, d'accord, ok. Parce que, oui, en plus, il improvise le trois quarts du temps. Enfin, c'est de l'impro, il sait ce qu'il va dire, mais.
10: Ouais, comme c'est lui qui a écrit.
0: Et comme il joue après face caméra et tout, il y a beaucoup d'improvisation. Il y a des belles choses. Hein.
10: Ouais.
0: Oh non, ma petite Aurélie, ne croyez pas à ça, il improvise comme ça.
10: Non, mais surtout, on croit toujours que c'est drôle, que c'est boulevard et tout, mais je trouve que.
0: Ah, celle-là, elle est drôle.
10: C'est vachement. Non, mais c'est d'accord.
0: Drôle.
10: Mais...
0: Ce film est drôle.
10: Non, mais je suis d'accord. C'est pas ça, c'est que c'est hyper profond ce qu'il dit. Sur l'amour, c'est très juste. Et.
0: Tu sais, Guitry, il avait des casquettes Nike. Quand il sortait le chien. Qu'est-ce qui est profond dans Sacha Guitry? Dans Faisons un rêve particulièrement, tu trouves ou dans les autres pièces?
10: Je trouve que ce qu'il dit, sa théorie sur le fait qu'il faut avoir un amant et tout, parce que c'est, ça casse le quotidien et tout, il y a des choses très justes.
0: Ah ouais? Toi, demain, t'auras un amant?
10: Non, mais c'est sur l'amour, faut pas que ça soit routinier, tout ça.
0: Bah ouais, mais toi, te débrouiller pour que ça se passe bien, y a pas besoin d'aller
10: mais
0: chercher un amant.
10: Bien sûr, bien sûr.
0: Ça, c'est la sortie de secours, c'est l'issue de secours.
10: Ouais, mais il y a des choses très vraies.
0: Bah ça, c'est. Ouais.
10: Quand il dit, dans ce que t'as passé dans la nuit monologue, il dit j'avais placé mon bonheur en somme à 3% parce que je restais avec une femme et j'avais aucun plaisir, en fait. Et donc j'avais. Et après,
0: dans la dernière nuit monologue, ouais. J'ai passé, ouais, ça venait pas forcément de lui, attention, hein. C'était des phrases qu'il donnait, c'était des proverbes ou alors c'était tout simplement des pensées.
10: Ouais, mais c'est la même pensée, c'est le même principe, c'est-à-dire qu'après il dit, et après je me suis rendu compte que je t'aimais, tout ça, donc je.
0: Ah bon, je savais pas.
10: Non.
0: Tu me l'as pas marqué dans la lettre, hein.
14: relis.
10: Non.
14: J'ai envie de toi, j'ai envie.
10: Pas.
14: Viens, moi, me rejoindre sur le 36-15 Zula. 36-15 Zula, tu travailles sur le 36-15 Zula? C'est vrai?
10: Là, non, c'est choisir, pas vrai.
0: Mais là de côté, elle, quand même. Hein.
14: Ah ouais.
0: Bon, très bien, on va revenir avec toi, on va discuter, bien sûr. Détends-toi. Relax. Détends-toi.
10: Relax,
0: Max. Ouais, t'es bien. Non, t'es pas bien, là? Hein?
10: Ouais.
0: T'es pas à l'aise? On te met pas à l'aise?
10: Si.
0: Bon, on va tout faire pour, en tout cas, pendant la pause. On va revenir au 0870-5000 et nous aurons le droit à Sarah Connor, 28 ans de Paris. Ça va, Sarah?
15: Salut, Sarah Connor.
0: Sarah, oui. Oui, j'ai quelques.
14: Ah, la relou, là.
0: Quelques petites tensions avec les liens. On va revenir avec toi. Elle passe une petite annonce qu'elle n'est pas de Paris et elle ne sait pas où passer le nouvel an. Donc, si vous êtes intéressé par Sarah, on aura l'occasion de la découvrir un peu plus en détail. 0870-5000. On attend vos appels, bien sûr. Tout le monde est là. Tout va bien. Tout est beau. Le Star System, la Dream Team. Et puis, vous, bien sûr, au 0870-5000 et pour la musique. On va réécouter quand même.
16: Vas-y,
0: pour le plaisir quand même, l'intervention Sarah de notre ami Rigaud qui intervient trop peu souvent dans cette émission. Pourtant, c'est pas compliqué.
16: Mon micro, décidément.
0: Attendez.
10: Il a un matos pété aussi.
0: Aurélie.
16: Regarde, non mais regarde, attends. Regarde.
0: Aurélie, tu fais un truc, tu appuies sur le bouton jaune. Voilà, tu appuies dessus. Voilà, c'est-à-dire que ton micro est éteint maintenant.
14: Ça y est, c'est bon, on
0: parle plus. Écoute,
16: merci. Je devrais avoir un jingle.
0: Alors moi, écoute bien, Sarah. On va écouter l'intervention de notre ami Rigaud.
14: Attention, on y va. Attention, un petit truc. Attention.
15: Bonsoir.
0: Hola, Rigo. Alors, il y a qui?
16: Alors, y a du monde, hein, c'est les vacances, donc c'est le bordel.
0: On croit qu'il va dire...
16: Tiens, tu vois, j'en ai encore coupé mon micro, décidément.
0: Il pète le matos.
16: Putain, j'arrête pas.
0: Merci beaucoup, Rigo. Sarah, 28 ans de Paris. Non, c'était bien.
16: Combien? 20 secondes?
0: Oh, même pas, non. T'as tenu, 10 secondes à tout casser. Hein.
16: Non, mais là, j'ai changé de micro. Hein,
0: d'accord, donc on fera un point dans une demi-heure.
16: Ok, pas de problème. Tu n'oublieras pas mon jingle.
0: Ok, cool. Sarah.
17: Oui.
0: Alors on t'écoute. Alors Sarah a 28 ans, elle est de Paris. Tu viens d'où à l'origine?
17: De Bretagne.
0: Et hier soir t'as passé une petite annonce parce que tu sais pas où passer le Nouvel An, donc tu m'as proposé éventuellement de le passer avec toi.
17: Ouais.
0: Malheureusement, il y a une liste d'attente qui est extrêmement longue. Je crois savoir qu'Aurélie est...
18: Non, là tu rêves.
0: Moi je rêve. Regarde là l'autre. Elle va partir, elle va être là. Mais c'est possible?
18: Non, je te promets.
0: Oh l'autre. Non, regarde. On peut pas dîner ensemble?
18: Si, ça je veux bien, mais hein, le 31...
0: Oui. Juste dîner. Sarah.
17: Oui.
0: Ça te dirait pas de... Tu peux pas l'inviter, toi, Aurélie? Parce qu'apparemment, t'as plein de temps. Parce que madame fait plein de teuf, alors... Non, Aurélie?
17: Papa.
0: Aurélie.
18: Non, mais c'est pas moi qui m'invite. Je m'incruste... Enfin, c'est avec les gens du théâtre, avec des potes.
0: Oh, la galère.
18: Non, vous non, pas faire des pièces de théâtre.
0: Là, tu vas nous faire Sacha Guitry le 31, ça va être une catastrophe.
18: Non, mais je fais pas Sacha Guitry en ce moment, je fais le site de Corneille. Donc je fais Chimène.
0: Ah, c'est bien. C'est vrai que c'est plus sympa Corneille à Nouvel An que Sacha Guitry. Hein.
18: Non, c'est moins marrant.
0: Sarah, elle a 28 ans, elle est paumée totale.
17: Paumée.
0: Ah bah oui, tu vas pas passer un Nouvel An tout seul, toute seule. Vous avez vu comment elle est belle.
17: C'est tout seul aussi, hein.
0: Pardon?
17: Aussi,
0: non, c'est pas dit que j'étais tout seul, je sais pas où passer le Nouvel An, c'est pas pareil. Non, si, le Nouvel An, je vais sûrement le passer avec quelque chose ou avec...
19: Si. Il va certainement casser un truc.
0: Avec là, quelque chose.
19: Il sait pas encore quoi, mais...
0: Non, le quelque chose, c'est mes parents, alors...
19: Oula, on savait pas, on s'excuse. Hein.
0: Tu veux quand même pas que j'appelle mon rep pour leur dire que tu leur chutes dessus.
19: Voilà,
0: donc la chose en question, c'est mes parents. Je vais peut-être passer le Nouvel An avec mes parents. Si vraiment j'ai rien, hein. Si vraiment y a rien.
19: De toute façon, je t'ai mis les blagues des blondes hein, de côté là.
0: D'accord, au cas où, ouais. Sarah, alors Aurélie, tu fais quoi toi?
18: Moi, je te dis, j'ai une soirée avec des amis.
0: Avec des amis.
18: Voilà.
0: Où ça?
18: Et ils m'appellent, ça sera au dernier moment.
0: Ah ouais, soirée tout. Ah, c'est la chasse au trésor, tu sais. Toute la journée dans Paris et tout. Attention, dans la cabine téléphonique du 15e.
18: Pas du tout, ça sera après Noël. Je serai ça vers le 28.
0: Eh ben c'est bien, ça vous laisse 3 jours pour vous organiser, pour vous donner rendez-vous dans Paris. Il faut pas 3 jours, hein, il faut une demi-heure en métro. Hein. C'est vite vu. Hein.
18: Ouais, ça sera pas à Paris, mais...
0: Ouais, cinéma. Voilà, là, cinéma, cinéma. Ouais. Bon, Sarah,
17: oui,
0: on peut pas compter sur les copines.
17: Ben non, je vois qu'on peut compter sur personne.
0: C'est vraiment, Aurélie, franchement...
18: Personne avec
17: qui... Non, vraiment personne.
0: Mais non. T'es chez vous ou quoi? T'es dit qu'elle était seule,
18: j'ai entendu hier soir, mais...
0: Elle est seule, la fameuse. Allons. Bon, alors on va trouver. Donc, si vous êtes intéressé par Sarah, elle est blonde, 1m75,
17: 60-90.
0: Voilà, 60-90, on vous l'a... Combien on loue? 500 balles? Mise à prix 500 francs? Allez, 500 francs mise à prix pour Sarah pour un Nouvel An. Oui, merci l'ordre à l'ordre de Max Star System. On va essayer de te trouver une soirée au Nouvel An, d'accord Sarah?
17: Okay,
0: dans les secondes années, parce que apparemment Aurélie nous a lâché comme une vieille chaussette.
17: Ouais.
19: Ça c'est merci.
0: Et moi, Aurélie, moi je peux venir ou quoi?
18: C'est plutôt Max qui te lâche comme une vieille chaussette.
0: Non, Sarah.
17: Si, c'est vrai.
0: Non.
18: Si, attends Sarah, tu vois bien.
0: Hier, Aurélie. Non. Sarah, t'es venue sur l'antenne pour me demander si éventuellement on pouvait passer le Nouvel An ensemble. Je t'ai dit les yeux dans les yeux que je ne pouvais pas parce que j'allais probablement avoir autre chose à foutre que de passer mon Nouvel An avec les auditrices.
17: Ouais.
0: Maintenant, si tu envoies ta photo dans les 48 heures chronopost et que tu m'intéresses, c'est même pas une question de faire quoi que ce soit, c'est juste le plaisir d'avoir au bras une jolie fille parce que c'est pour me taper.
18: Et après,
0: Non, mais je vais pas un Nouvel An, me galérer avec des gens qui me plaisent pas.
17: Ah, c'est
0: ouais. Non, t'as l'air très sympa, Sarah. Ouais. Un peu dur hier, hein. On a failli s'accrocher, on était à deux doigts de se lâcher.
17: Mais c'est toi qui n'as pas compris.
0: Non, c'est moi qui n'ai pas compris. Elle a voulu jouer la grande parce que madame veut pas dire que jusqu'à 23h, elle veut réviser, elle veut pas dire que donc on peut pas la joindre avant. Donc, moi je te dis que c'est pas possible. Maintenant, il y a Manu qui vient de me lancer un petit message.
17: Allô.
0: Je veux sortir avec. Désolé, tu n'as pas tous les râteliers toi ce soir, hein?
19: C'est
0: Sarah, apparemment, il y a
18: me...
17: Pourquoi pas?
0: Il y a Manu.
17: Mmh.
15: Ouais, mais non, Manu, non. Manu, il a trouvé une réaction d'un
0: Manu,
15: d'un
0: il est chaud comme la braise.
15: Taxi, 30 ans pour toi.
0: Il est chaud comme la braise.
6: Il est stressé, ça. Manu, il est...
0: Je suis pas stressé.
15: Toi, t'as envie de bouffer, ça se sent.
17: Pourquoi je suis stressante?
0: Non, non, Sarah, c'est parce que Manu, il a craqué sur Aurélie, l'auditrice.
15: Oh là là,
17: attends, mais pour elle, attends, mais pour vous, mais moi.
6: Ouais, et toi, exactement.
0: Ne prends pas pour un bleu, Manu.
15: Bon, s'il te plaît.
0: Tu veux écrire un petit poème en fin d'émission? Tu nous prépares ça?
15: À la GG?
0: Elle n'a pas la GG, elle a perdu.
15: Oh là là.
0: Thierry a 30 ans, il est de Paris, ça y va Thierry?
20: Bonjour Max, voilà, je téléphone pour l'annonce qu'a passée Sarah hier soir pour jour de l'an.
0: T'excites pas gamin, t'excites pas, c'est tout doux, tout doux, tout doux, tout doux, tout doux, tout doux. La cam est mise de côté, hein. T'inquiète pas, tout doux, tout doux. L'autre il a bonjour, l'autre il a le cœur qui bat 50 000 et tout. J'espère que je suis le premier. Alors vas-y.
20: Oui, bon Max, donc je te téléphone à la suite de l'annonce qu'a passée Sarah hier pour le jour de l'an.
0: Absolument.
20: Donc je me propose de l'inviter.
0: Où ça?
20: Donc à Paris, hein, on fait une soirée entre amis, donc pour l'instant on est 4, on pourrait être 10 voire 15. Donc pour l'instant on est 4, c'est sûr. On fait une soirée dans un restaurant, donc avec ambiance musicale, et puis par la suite, soit on va bouger dans un pub ou boîte, on sait pas trop encore.
0: Ouais, vous connaissez pas encore le club de cul dans lequel vous allez finir la soirée.
20: Non, absolument pas. Non, absolument.
0: D'accord,
20: pas,
0: je... 2 plus 2 au triangle, on sait pas encore.
20: ouais, non mais je connais bien ces endroits-là, je t'occupe. Non mais non, en fait c'est une soirée sympathique. Bon, je lui propose tout simplement parce que bon...
6: Non, c'est sympa.
20: L'année dernière, je me suis retrouvé dans la même situation. Mm-hmm. Donc, c'est pénible d'être seul pour le jour de l'an. Donc, voilà, je vais proposer tout simplement.
0: Ok. Ça va?
17: Oui, j'écoute.
0: Tu veux répondre?
17: Ben, je réponds, mais j'ai pas bien entendu, en fait.
0: Quoi?
17: J'ai pas...
0: Bon, monsieur, monsieur te propose, en fin de compte, de t'inviter à un nouvel an. Il est avec 4 garçons.
17: Mm-hmm.
0: Voilà, il y aura de la bière. tu vois ce que je veux dire, ça?
17: Ouais, j'ai bien compris.
0: D'accord. Donc, tu viens avec une tenue légère, un truc qui s'enlève très facilement, qui s'arrache éventuellement avec les dents. Non, mais ils t'invitent, ils sont 4. Vous êtes combien? 4 garçons, Thierry?
20: Non, on sera 3 garçons et une fille.
0: Déjà, donc comme ça fait 2, il n'en manque plus qu'une.
17: Mm-hmm.
0: Et... Non, mais ils vont être une dizaine, une quinzaine, ils vont faire la fête. Ensuite,
6: il y aura des chèvres.
0: Il va y avoir dans un pub. Après, ils vont dans un pub.
17: Ah, pourquoi pas?
0: Eh ben écoute, voilà, on t'a trouvé.
6: Ah.
0: C'est bon ou pas, Thierry? Bon, moi, non, mais on plaisante, Thierry, mais là, franchement, c'est très sympa de ta part. Hein.
20: Non, mais c'est en toute convivialité. Hein. Je veux dire qu'il n'y a pas d'arrière-pensée. On est là pour s'amuser, pour faire la fête. Je veux dire, bon, j'ai passé l'âge d'appeler pour avoir des rendez-vous. Quoi. Ah, c'est en toute convivialité. Hein.
0: Bien sûr.
20: Voilà.
0: Bah, écoute.
20: Non, mais en plus, Max, tu me connais. Donc, tu m'as déjà vu une fois il y a 2 ans. Ça remonte à 2 ans. Donc, je sais pas si.
0: Un plan cul?
20: Non.
6: Je viens de sortir de prison, c'est
0: pour ça. J'ai vu au 2 plus 2 tout.
20: Non,
0: je t'ai vu
20: Max
0: au 2 plus 2 dans une boîte à partout.
20: L'année dernière, c'était il y a 2 ans. J'ai été dans les problèmes.
0: Oui.
20: Et j'ai été venu emmener en studio.
0: Mais ton visage me disait quelque chose. Je me disais. Je t'ai déjà vu quelque part. Quand t'es arrivé sur l'antenne, j'ai dit putain, ce visage m'est pas indifférent. Effectivement, il me semble bien qu'on s'est vu il y a 2 ans.
20: Non, on s'est vu il y a 2 ans, si tu veux.
0: Tout à fait.
20: Je suis le fameux taxi qui te proposait ses services pour aller chercher les gens.
0: Oh là là, et c'est avec toi où une fois on était censé aller chercher une auditrice?
20: Voilà, tout à fait. Voilà.
0: Oh la catastrophe.
20: Tu t'en souviens?
0: Alors on rappelle l'histoire quand même. Une auditrice qui me dit oui, je suis plutôt mignonne et tout. Je dis écoute, viens à la radio, elle a pas de moyen de transport. Hop, je fais ni une ni deux, je passe une annonce sur l'antenne pour demander à des chauffeurs de taxi s'ils sont prêts à faire la course gratuitement en échange de con, on les fait descendre 5 minutes pour visiter les studios et tout. Lui, Thierry, a appelé très gentiment, il dit moi j'ai fini mon service quasiment, je suis prêt à aller la chercher et je vous la ramène à la radio. Et puis au bout d'un quart d'heure, 20 minutes, il arrive devant chez elle, il la fait monter dans son taxi. Et moi, par acquis de conscience, pour vérifier si elle était vraiment mignonne, j'appelle le Thierry avec son portable dans le taxi et je lui demande si la fille est bien sur la banquette arrière. Il me dit oui. Et je lui dis, elle est mignonne. Il me fait ouais, bof. Je lui dis, bah, écoute, tu fais demi-tour et tu la ramènes alors. Et tu l'as ramenée chez elle, elle n'est jamais venue. Et je crois que depuis, elle ne m'écoute plus. Hein.
20: Non, je pense même qu'elle m'a jamais rappelé. Hein.
0: Oui, je crois qu'elle m'a jamais rappelé. Oui, je crois qu'elle m'en vend encore parce que des fois, j'ai des pointes dans le dos. Je crois qu'elle s'est acheté une petite statuette et puis de temps en temps, elle fait comme les marabouts. Elle doit me mettre 2-3 petits coups de cuillère. Thierry.
20: Oui. Bon,
0: on peut lui faire confiance. Hein.
20: Oui.
0: Je l'ai vu. Non, c'est vrai, Sarah, je peux te dire, c'est un beau gosse. Hein. T'as déjà vu Elephant Man?
17: J'ai vu.
0: Eh ben, c'est le même en verso, c'est la VF, c'est la version VF.
17: Non, merci.
0: Thierry, quelqu'un de vraiment, en plus, passer un nouvel an dans une bagnole avec marqué taxi au-dessus.
17: Non, merci.
0: Ça, c'est un truc vraiment Paris by Night en taxi, c'est très joli. Non, mais on va vous échanger, vous allez vous échanger les numéros de téléphone pour être plus sûr. Thierry, si tu le veux bien, on va donner ton numéro de portable à Sarah.
20: Aucun problème.
0: Et puis, Sarah, tu vas voir. Et puis, si ça te convient pas, si t'as pas trouvé chaussure à ton pied, dans ces cas-là, eh bien, on avisera et puis on repassera une annonce.
17: D'accord.
0: Je t'embrasserai fort.
17: Merci.
0: Bisous.
17: Bye.
0: Merci, Thierry.
20: Salut, Max.
0: Ah, il bouffe à tous les râteliers. Il est toujours là dans les coups forts, le Thierry. Ah, il est très, très fort. Hein. On va revenir dans un instant pour la suite, bien sûr, de la radio libre. On arrive sur les coups de minuit, mais on est encore là. Puis on peut rigoler. Attends, ça va. T'es pas mal. Non, t'es joli. T'es très joli. Et là, tu bouges pas, là. Je suis en train de draguer ta gonzesse et tu bouges pas. Toi.
7: Ouais, c'est pas grave.
0: Bouge pas d'un poil, toi.
7: Vas-y, vas-y, vas-y.
0: Regarde-moi ça, là.
7: Vas-y, vas-y.
0: Tu vérifies quand même s'il a le braquement.
7: Prête.
0: Regarde-moi quand même, tu me mets un coup de main.
7: Con, quoi.
0: 0870, c'est la radio libre, tout va bien. Et puis Rigaud, vers 1h moins 10, fera un petit point.
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22: Enfin, qu'est-ce que t'as à nous dire? Vas-y.
0: Oh, c'est chaud ça. C'est comme ça que tu dis bonsoir, toi. Bonjour, ça va?
22: Oh ouais, on entre direct, quoi.
0: Je te vois bien, tu sonnes sur Aurélie. Ça ouvre la porte. Ouais, salut, c'est Aurélie.
22: Salut, t'as rien à me dire.
0: Qu'est-ce que t'as à me dire? Salut, il est minuit, qu'est-ce que t'as à me dire? Bah, rien, je suis ton voisin, ouais, dégage, allez. Non mais imagine.
22: Ouais, c'est un peu ça.
0: Aurélie, il y a encore devant la radio, là, devant leur poste de radio, des je sais pas combien de milliers d'auditeurs qui sont là, qui à mon avis auraient déjà zappé depuis belle lurette et qui, comme ils savent que t'es là ce soir dans le studio, restent. Ils restent, ils sont là, ils sont comme des fous, ils sont accros. Tu les sens pas, tu regardes pas. Alors ferme les yeux. Alors concentre-toi et je vais t'expliquer un petit peu comment ça se passe de l'autre côté de la radio parce que je vous connais par cœur, je sais très bien comment ça se passe. Évidemment, ce que je vais te dire là. Ce n'est pas ce que toi tu es en temps normal, parce que je vais te parler des garçons, puisque nous sommes des hommes. Il faut savoir qu'Aurélie, en ce moment, il y a au moins... Ferme les yeux. Elle a les yeux ouverts, elle triche, c'est une tricheuse. Tu triches ou pas, Aurélie?
22: Ouais.
0: En amour aussi?
22: Non.
0: Menteuse. T'es sincère, t'es vrai? Est-ce que tu trompes ou pas?
22: Non, je suis sincère. J'aime pas jouer avec ça, non.
0: T'aimes pas jouer avec ça? Si t'es avec un mec, tu...
22: Non, parce
0: tu
22: que moi, quand on me fait, ça me fait trop mal. Donc.
0: D'accord, ok. Donc ferme les yeux, et je t'explique. De l'autre côté de la radio, il y a je ne sais combien de milliers d'auditeurs, comme je te le disais. Parmi ceux-là, il y a facilement la moitié d'hommes, peut-être même plus que la moitié des hommes, plus que la moitié. Et parmi tous ces hommes, on va être plus simple. Allez, je vais essayer de te schématiser le truc. On va admettre qu'il y ait, allez, seulement 100 000 personnes, 10 000 personnes, 10 000 auditeurs. C'est énorme. Avec une émission aussi merdique que la mienne, c'est énorme encore d'avoir 100 000 personnes qui écoutent, 10 000 personnes qui écoutent la radio. Parmi ces 10 000 personnes, il y a, on va dire. 6500 garçons et donc 3500 filles. Parmi ces 6500 garçons, Aurélie, il y a facilement 6400 qui sont chauds comme la braise.
22: Non, deux.
0: Pourquoi sont-ils chauds comme la braise, Aurélie? Sans ouvrir les yeux, s'il te plaît, elle triche. Concentre-toi à ce que je te dis. Parmi ces 6400 qui sont chauds comme la braise... Et ils le sont parce que, bien sûr, un, il y a Aurélie qui est avec nous ce soir, donc toi, et puis surtout parce que t'as une voix ravissante. Vas-y, dis-y.
22: C'est pas Tabata Cash.
0: Non, mais dis juste bonsoir.
22: Bonsoir.
0: Non, fais-le d'une manière plus sensuelle, plus théâtrale. Fais-le comme si tu devais séduire, vas-y.
22: Bonsoir.
0: Voilà, continue à fermer les yeux. Et donc, là, parmi ces 6400 hommes qui sont excités par ta voix, il y en a déjà une bonne centaine qui viennent de se taper une petite branlette. En étant de... Ah oui, faut le savoir. Je sais que ça fait mal, je sais que ça brûle, je sais que c'est salé, ça peut être sucré, mais c'est la vérité. Il y en a parmi ceux-là qui sont en train de se taper une petite queue et qui se disent...

0: et elle va pouvoir s'adresser directement à vous les garçons, et puis peut-être pas à vous mesdemoiselles, parce qu'après tout on sait pas, peut-être qu'elle est bi, peut-être qu'elle est attirée que par les filles. Elle nous le dira tout ça tout à l'heure dans ces 30 secondes de liberté. Pour l'instant on ne veut pas en savoir plus. Et donc, ce qu'il faut encore donc savoir parmi tous ces hommes, c'est que ça se caresse, ça s'évade, ça, les yeux. Oh là là, tu triches, c'est une tricheuse. Oh les gars, ouais, silence ou j'en fous dehors là. Ah, j'ai. Donc voilà, ils sont tous là, ils sont en train de s'exciter comme des bus. Ils sont. Il y a des. Il y en a qui se branlent. Eh oui Aurélie, eh oui, oui, je sais que ça peut paraître choquant, je sais, mais c'est malheureusement la vérité. Pense à tous ceux qui sont en prison, rien que cela déjà. Ouais. Chauffeur de taxi qui n'a pas de client et qui attend à la borne.
1: Il je sais, j'ai visité Aurélie. La prison de Fleury-Mérogis.
0: Eh ben alors, il se branle, le chauffeur de taxi qui n'a pas de client, il se branle. L'agent de sécurité, le maître chien, qui n'a rien d'autre à faire que toutes les heures faire sa ronde avec son toutou, et qui doit vérifier si tous les bureaux sont bien fermés, s'il n'y a aucune alarme qui sonne, et pour voir s'il n'y a pas un feu d'incendie. Il se branle.
1: Il n'a pas la radio.
0: Un étudiant qui en ce moment est en vacances et qui écoute l'émission pour se détendre avant d'aller se coucher, qui n'a pas de fille dans sa vie ou s'il en a une, n'habite pas chez elle, donc seul. Il entend la voix d'Aurélie. Il se branle. L'animateur radio qui a demandé à sa chatte Mandonette de fermer les yeux, non pas pour lui demander d'être concentré, mais pour pas voir ce qu'il est en train de faire.
1: D'accord.
0: Il se branle.
1: On en revient en face.
0: Est-ce qu'Aurélie, tu es prête à ce qu'on sorte du studio et qu'on te laisse à toi tout seul devant des centaines de milliers d'auditeurs? Tu as 30 secondes, pas pour te vendre, mais pour leur donner un petit peu de plaisir. Mais attention, quand je dis du plaisir, c'est pas des gémissements, c'est pas parler de cul, c'est donner du plaisir dans le sens où ils vont avoir une fille, rien que pour eux, et tu leur dis ce que tu veux. Tu peux leur dire, voilà, je m'appelle Aurélie, je fais ça, je suis très contente d'être là, ici, manin, tatatatatata. T'arriverais pas à tenir 30 secondes face à des gens que tu ne vois pas. C'est ça la difficulté qu'on sait par rapport au théâtre. Parce que le théâtre, on donne la réplique à quelqu'un qui en plus de ça est face à soi. Ou alors il y a du public devant soi, même si on est dans le noir et qu'on ne le voit pas, on sait qu'il est présent. Alors que là, la radio, si tu fais un monologue et que tu parles seul, même si tu sais que tu t'adresses à des gens, tu ne les vois pas. Et puis malgré tout, même si tu sais qu'ils t'écoutent, tu sais pas s'ils sont concentrés à ce que tu dis, mais il faut faire comme s'ils étaient là.
1: Mais c'est juste
0: moi, je vous vois tous les soirs.
1: Imaginer.
0: Moi, je les vois tous les soirs. Moi, une voix me donne un visage. Un visage me donne une pensée. Et une pensée, ça me fait fuir. Ah ouais. Alors, tu peux ou pas? 30 secondes.
1: Ouais, ça me semble difficile.
0: 15 secondes.
1: Ouais, 15 secondes, à la limite.
0: Bon, alors, Rigo. Excuse-moi.
2: Oui, bonsoir.
0: Bonsoir, Rigo, bienvenue. Bah ouais.
2: Ah. Bonsoir.
0: Tu dégages. On va sortir tous.
2: Ok.
0: Manu, on va laisser ta copine 30 secondes tout seul.
3: Y a pas
0: de
3: problème.
0: Là, tu te dis, il y a peut-être Bébé Rose qui écoute, et tu es obligé de faire. Y a pas de problème. Alors, on se voit après quand même. Allez, on y va. On va sortir.
2: Non mais Aurélie, si tu sais pas quoi dire, là, il y en a plein qui posent des questions.
0: Non. Elle s'adresse.
2: Ok.
0: Auditeurs. Tu t'adresses aux auditeurs.
2: J'ai éteint.
0: Voilà. Ok. T'es comme sur une.
3: Salut.
0: C'est comme du théâtre, c'est comme une planche.
1: Ouais, je suis en période d'essai.
0: T'es en période. Non, c'est même pas une période d'essai, c'est un plaisir d'essayer. C'est même pas une question de te mettre mal à l'aise, parce que comme en plus tu me dis que tu fais du théâtre, je pense que c'est un bon exercice que je suis en train de te faire indirectement. Évidemment, là je suis en train de te faire souffrir, t'es dans le studio, tu nous connais, tu nous écoutes depuis longtemps et tout, donc c'est un peu stressman. Pour justement ne pas te gêner, plutôt parce qu'on pourrait très bien toujours être présent, te regarder, et ça sera encore pire. Là au moins t'es tout seul dans le studio, ça sera beaucoup plus simple. Je te dis juste une chose. Et là je te demanderai d'être très concentré à ce que je vais te dire. Ne fais pas de blanc, parce que le blanc, généralement dans mon émission, ça ne passe pas. Et deuxièmement, si tu fais trop de blanc, il y a une bande de sécurité qui va partir d'un autre endroit et je ne sais pas comment l'arrêter. C'est-à-dire qu'après il va y avoir une boucle de morceaux qui vont démarrer. Et là je pourrais rien faire, l'émission est définitivement terminée.
1: Non, c'est pas vrai.
0: Ah, je te jure sur la tête de ma mère. Ah bah si, c'est une bande de sécurité. S'il y a trop de secondes de blanc sur une antenne, chacun choisit ce qu'il veut. Nous ici c'est 10 secondes.
1: Ouais, mais si tu vois qu'il y a trop de blanc,
0: t'as. Non mais 10 secondes de blanc, tu fais pas 10 secondes de blanc quand même. 10 secondes, c'est extrêmement long.
1: Ouais.
0: 15 secondes. Est-ce que... Hildar ou Manu?
3: Ouais.
0: Est-ce que vous avez un endroit pour écouter?
3: Ouais.
0: Alors...
3: C'est bon.
0: On va garder la porte ouverte. On va laisser la porte ouverte. Okay. Au cas où il y a un vent de panique. Tu cries mon prénom, mais tu combles hein, quand même. Tu fais pas un blanc en disant Max. Et puis après, tu fais un 10 secondes de blanc en temps que j'arrive. Tu parles, tu fais bah là là là là là là, tu chantes.
1: Ok.
0: Mais t'es face à. Aux auditeurs, auditrices, t'as 15 secondes. Attention. Allez, je te laisse.
1: Voilà, je suis toute seule, super soirée ce soir. Donc, voilà, donc, avant j'étais comme vous, j'étais derrière, derrière mon poste, tranquille et tout. Je me contentais d'écouter Max et de rêver, de penser. Mais maintenant, là, je suis face à ma responsabilité, je suis face au micro, donc il faut que j'assume. Et c'est pas évident, même si je fais du théâtre, parce que je fais du théâtre, mais je fais pas vraiment de l'improvisation, quoi. Je bosse plutôt sur des scènes classiques et des scènes modernes. Donc, la radio, c'est tout nouveau pour moi. Et mais ça me fait vachement plaisir, parce qu'en fait, ils sont une équipe hyper sympa. Bon, ils sont un peu relous. C'est vrai, ils sont un peu relous, quoi. Moi, je pense que j'aurais vraiment du mal à bosser avec eux, parce que. Puis c'est tout le temps, ils sautent de la gueule l'un de l'autre. Puis c'est la glande, quoi. Je veux dire, ils sont derrière leur truc et ils n'ont plus qu'à embrayer les jingles. Tout le travail est fait. Non, mais je déconne. Non, je déconne, Max. C'est pas méchant. Non, et voilà. Non, mais c'est top, quoi. Moi, je m'y attendais pas du tout. Mais le rêve peut devenir réalité. Donc, vous qui m'écoutez. Si vous avez envie d'écrire un Max ou d'écrire à la radio et tout, mais allez-y, quoi. Écrivez, lancez-vous. Il faut y aller, quoi. L'important, c'est vraiment de s'affirmer, d'arriver avec ses trucs à dire, ses opinions, son tempérament. Et puis, tu t'affiches, quoi. Même si tu te. Bon, là, ils doivent se dire que je suis une pauvre fille, quoi. Qui se prend pas pour de la merde et qui ose prendre l'antenne comme ça tranquillement, mais pour moi c'est vrai que c'est une opportunité et voilà, je m'affiche. C'est vrai que dans mon métier, je veux dire, si je suis amenée bien sûr à devenir comédienne, n'est-ce pas, je pense que j'y arriverai parce que je suis vachement douée. Je veux dire, j'arrive très bien à m'afficher. La preuve, c'est que j'entre dans le star system comme ça. Je suis déjà une star ici. Tu vois, là, je mets les pieds sur le truc de Rigaud. Non. On va peut-être se tenir quand même convenablement. Mais ça me fait bizarre de me dire que, comme Gégé ou Françoise, je suis rentrée dans le studio, quoi. Ça me fait vraiment très plaisir. Et je tenais à remercier Max, Fildar, Manu, Rigaud, et surtout Manu et Fildar, sans lesquels je ne serais pas là, parce que le courrier, ils n'étaient pas obligés de le lire, et tout ça, j'aurais jamais cru qu'on lirait mon courrier. J'ai envoyé des photos, bon, à vrai dire, j'avais qu'une envie, c'est qu'on me les rende, quoi, parce que je suis un peu emmerdée, j'en ai besoin pour mon book et tout. Donc, l'important, c'est qu'ils me les aient rendus. Je veux dire, le studio, en fait, bon, ça passe après, quoi. Je savais que je rentrerais dans le Star System. Sans problème, quoi. Sans problème. No malaise, hein, comme dirait l'autre. Avec ces expressions de merde, quoi. Ah là là. Enfin. Bon, bah, Max, tu peux revenir, quoi, parce que les 15 secondes, là, je crois que c'est bon.
0: Pas mal. Tu vois, finalement.
1: Ouais, finalement.
0: C'est pas si compliqué que ça.
1: Ouais, mais.
0: On a remarqué une chose, c'est que t'avais la bouche un peu pâteuse au début, et puis petit à petit c'est parti, et au lieu, tac, les mots se sont enchaînés les uns après les autres, il y avait de plus en plus naturel, et c'est vrai que ça devenait très théâtre. Tu t'es contredit en disant que c'était facile de rentrer, un coup c'est difficile, un coup ça rêve, un coup c'est facile. T'as mis les pieds où ça tout à l'heure? Parce que Rigaud, ça lui a pas fait plaisir.
1: Là,
0: ah, bien, pas mal. voilà, bien. Heureusement que je lui ai dit de pas rentrer, vous, j'allais repartir, mais oui.
3: Ah bon?
0: Puis c'est non, mais c'est trop tard. Non, mais le charme est cassé. J'allais lui dire, je reviens, je vais les chercher. Je l'ai laissé de nouveau 2 minutes.
3: Non, les mecs,
0: il n'y a que toi qui a capté. Il n'y a que toi qui a capté encore.
3: Bah, reviens pas alors.
0: Il n'y a que toi qui a capté.
2: Lui, il voulait revenir le plus tard possible.
3: Revenez, viens.
0: Bah,
2: viens.
0: Non, mais.
2: Il est en train de jouer à Crash Bandicoot.
0: Bon, allez voir.
3: Ah, on va voir.
2: Ok, on y va.
0: C'est moi ça, là, mec. Parce que de toute façon, maintenant, il y a la deuxième étape. Alors bon, maintenant.
4: Tu me désappelles.
0: Alors, donc t'es contente?
1: Oui, je suis très contente.
0: Tu te rends compte que ce que t'es en train de faire ce soir, c'est jamais arrivé?
1: Ah oui.
0: En 5 ans.
1: Ah ouais, là.
0: Non, mais en 5 ans d'émission, j'attaque ma 6e saison. C'est la première fois une demoiselle, bon, pas, ne pas rentrer dans le studio, c'est déjà arrivé, mais qui se retrouve face à moi comme ça, à qui je laisse l'antenne, ma propre émission, pendant facilement 2 minutes 30, voire 3 minutes, et qui en plus maintenant se retrouve face à moi sans mon équipe.
1: Ouais, ça me fait vachement plaisir.
0: Non, mais c'est vrai, hein. Fait que c'est une première, là. Fait que tu vas. Il y en a plus d'une qui en ce moment sont en train de péter un plomb et qui doivent être horriblement
1: ouais,
0: jalouses.
1: Mais il faut qu'elles écrivent.
0: Pas forcément pour le plaisir de m'approcher, mais parce qu'elles auraient peut-être rêvé de faire de la radio ou en tous les cas de venir en faire avec nous.
1: Ouais.
0: Mmh. Ouais.
1: Ouais.
0: Voilà, voilà,
1: c'est
0: voilà.
1: Vrai que surtout, j'étais jamais rentrée dans un studio de radio.
0: Ah, faut bien parler devant son micro, par contre, parce que si tu t'en éloignes, ça peut être dangereux. Hein.
1: Par contre, je suis allée à Arte déjà.
0: Ouais.
1: Donc, j'ai vu un peu les studios de télé et tout. Mmh. Et la radio, jamais.
0: Et alors, hein, c'est beau, hein, c'est laid. Hein.
1: Non, c'est super.
0: C'est super beau, tu trouves?
1: C'est super, mais.
0: Alors, qu'est-ce que ça va être quand on va travailler tous les deux dans le nouveau studio à RTL, là?
1: Mais c'est vrai que ça casse l'image que moi j'avais du studio, parce que forcément, ouais. Tu te représentes, quoi, pendant 4 ans.
0: Ouais, tout ça. Alors, ça a changé en 4 ans. Tu sais, déjà, on n'a pas toujours été dans ce studio-là. On a été dans celui d'à côté. Après, on est revenu dans cet endroit-là, mais c'était pas disposé de la même manière. Ah ouais, tout ce matériel qui était juste là. Excusez-moi, hein, effectivement, là, ça devient vraiment très. Faut le voir pour le croire, mais tout ce qui était là, je vous jure, c'était juste ici, juste devant. Ce qui fait que t'aurais presque pas pu voir mon visage pendant toute la soirée.
1: Ah ouais, là, c'est.
0: Et au lieu de ça, j'ai fait exprès de dire Aurélie va venir. J'ai demandé à un technicien de foutre tout ça là.
1: De foutre tout ça à côté.
0: Bah, dès demain, ça va reprendre ici sa place, ici, là, juste devant toi.
1: D'accord.
0: Bah, t'es bien, là, finalement.
1: Ouais.
0: T'es contente.
1: Mais non, parce que tu savais pas que je venais, donc t'as pas pu demander au technicien de.
0: Je savais que t'allais venir, ouais. Quelque part, mais si, c'était écrit,
1: part,
0: c'était écrit
1: ouais.
0: Dans la lettre. Bon, non, on va être un petit peu plus sérieux.
1: Hmm?
0: Bon, parce qu'ils sont en train de jouer et qu'ils n'entendent pas vraiment ce qu'ils sont en train de faire.
1: Si, ils entendent, c'est pas grave.
0: Est-ce que t'es amoureuse de notre ami Manu?
1: Honnêtement.
0: Il faut dire la vérité, toujours.
1: Oui, mais tu vas dire que c'est pas la vérité.
0: Je veux la vérité.
1: La vérité, c'est non.
0: T'entends? C'est faux. Attends, je vais juste.
1: Tu vois, la vérité, c'est la tienne. C'est
0: attends,
1: pas la mienne.
0: Attends. Manu! Ouais,
1: non, mais la vérité, ça doit être objectif, pas subjectif.
0: Bougère. T'énerve pas! Retenez-le! Bon. Alors. Bon.
1: La vérité est ailleurs, comme dirait. Ah, bah, c'est pour Manu, ça, d'ailleurs. Mais... Putain, merde. Je reviens toujours à Manu.
0: Tu sais que il nous a balancé une petite érection quand il était dans le couloir.
1: Non, je crois pas.
0: Il a la gaule.
1: Non.
0: Quand il bande, elle fait 18. Quand il bande, elle fait 18.
1: Pas mal.
0: Et Rigaud, comment tu le trouves?
1: Ouais, Rigaud, il est pas mal.
0: Ah. Ça te plairait de.
1: Non, mais attends, je fais pas ça à l'antenne, quoi.
0: Il a une meuf, hein, mais il l'a déjà trompé, donc tu peux y aller.
1: Non, mais moi, je vais pas servir
0: juste,
1: de.
0: Il te plaît un peu? Il est bien, hein?
1: Ouais, il est bien. Non, mais il est bien, finalement aussi. Mais
0: Manu
1: aussi, mais.
0: Si tu veux lui faire un cadeau, tu lui envoyer une petite écharpe Nike et puis il sera tout content.
1: Super.
0: Et le petit fil d'art, là?
1: Mais là aussi,
0: il est vachement
1: charme. Si pour les auditrices qui m'écoutent. Ah ouais, je suis témoin. Je suis assez difficile en plus. Mais ils sont bien.
0: Ouais. Ouais. Tu les veux tous les trois? Je peux te les emballer dans un papier cadeau et te les filer pour les fêtes de Noël.
1: Non, même ça si leur fera pas plaisir.
0: Hein?
1: Non.
0: Ça ferait pas plaisir?
1: Trois d'un coup en plus.
0: Je viens déguisé en Père Noël. Je viens chez toi, je sonne à la porte et je te fais « Ouh, Aurélie, c'est le Père Noël !» Et là, il y a un gros paquet cadeau qui tombe. Il y a un gros paquet cadeau qui tombe. Boum ! De la cheminée. Tu ouvres le paquet et là, qu'est-ce que tu vois? Ah, c'est Manu. Wesh, Rigaud. Filda.
1: En plus, ils sont inséparables, donc je vois pas comment l'un sans l'autre.
0: Tu sais qu'ils passent des week-ends ensemble.
1: Non, je pense pas quand même.
0: La période où ils se voient le plus, c'est quand il y a la fête à Neuneu. Alors là, ils sont tous les soirs, ils sont à la fête à Neuneu tous les soirs.
1: Le bal des pompiers.
0: Allez, vas-y, Rigaud, qui fait, allez, on se fait un dernier tour de machin. Et puis t'as toujours le Manu qui fait, ouais, je vous offre une barbe à papa. Allez, vas-y, je te fais une barbe à papa. Filda, lui, c'est plus les trains fantômes, des choses comme ça.
1: Ah ouais, moi aussi, j'aime bien.
0: Moi, il m'invite jamais, moi.
1: Ah bon?
0: Non, jamais, moi.
1: Non, mais toi, tu veux pas être avec.
0: Non, c'est pas vrai.
1: Distinct.
0: Non, c'est pas vrai, mais.
1: Déjà, t'es en phase 2, ils sont tous autour de toi.
0: Ma cour.
1: C'est ta cour.
0: C'est ma cour. C'est ce que m'a dit mon PDG aujourd'hui. J'ai ma cour tous les jours autour de moi. Est-ce qu'un PDG, lui, n'a pas le droit à une cour, lui aussi ?
1: Ah si.
0: Est-ce qu'il a une cour, un PDG ? Est-ce qu'un, d'après toi, est-ce qu'un PDG, quand il a un directeur de programmation, un directeur d'antenne, un coordinateur d'antenne, responsable juridique, un machin, c'est pas une cour, ça ?
1: Ouais, c'est sa cour, entre guillemets, mais...
0: Alors, qu'est-ce que je vous ai dit, Axel ? Il voulait pas me croire. J'ai vu mon PDG aujourd'hui, je lui ai dit, mais vous aussi, vous avez votre cour.
1: Ouais, bien sûr.
0: Il m'a dit non.
1: Ah bon ?
0: Toi, auditrice de Fun Radio. Parce que lui, apparemment, n'écoute que les auditrices et les auditeurs. Il est là, juste en face de toi. Axel, je sais que vous n'écoutez pas, mais il est en train de se dire, à mon avis, va vous revenir dans les oreilles. Oh, ça sera revenu dans ses oreilles demain matin. Dis-lui que tout PDG a le droit à sa cour.
1: Oui, tout PDG a sa cour, mais il faut se méfier de sa cour.
0: Ah ! Voyez-vous, Axel ? Alors que moi, non. Moi... J'ai des gens dans ma famille qui ont des responsabilités, qui sont également patrons de société. Mm. Ils ont une cour.
1: Ouais.
0: Ils y mettent leur voiture. Ça s'appelle un parking.
1: Oui, d'accord.
0: Ah oui.
1: Ouais.
0: À part ça, qu'est-ce que tu me racontes de beau ?
1: Qu'est-ce que je te raconte ? Je sais pas. Je sais pas.
0: Mais tu bloques ?
1: Bah oui.
0: Bah oui. Regarde pas tes cheveux. Pourquoi tu les as pas attachés ? T'es si belle avec tes cheveux attachés.
1: Parce que je peux pas les attacher.
0: Pourquoi tu peux pas les attacher ? Sur tes photos, les cheveux ne sont pas aussi. Ils sont pas plus longs. Si, ils sont plus longs ?
1: Si, ils sont plus longs.
0: Bah merde alors. Bah moi, je te conseille de les réattacher. Je dis pas que là, t'es pas belle.
1: Tu es
0: encore plus jolie quand t'as les cheveux attachés. T'es encore plus séduisant. Et vivement l'été, pour qu'on puisse te voir avec ce. Pas ce décolleté, mais. Comment on appelle ça, ce que t'avais sur la photo, là ?
1: Ouais, j'aurais pu le mettre, mais. Moi, je sais pas.
0: Ah là, tu m'aurais fait kiffer.
1: Je me suis
0: là.
1: Dit, ouais, ça fait pareil que la photo.
0: Oh, c'est beau ça. Au moins, j'aurais été sûr que c'est bien la même chose qui était sur la photo que dans le studio. Ça m'aurait fait plaisir.
1: Non, regarde, j'ai les bagues, c'est les mêmes.
0: T'es fiancée ?
1: C'est les mêmes bagues.

0: dès qu'on s'est revus, bah, lui, c'était tout de suite, on s'est ensemble.
1: On s'aime, je t'aime, mon amour.
0: Non, même pas je t'aime, quoi. Même pas je t'aime. Puis il me parlait pas assez, il dialogue pas assez.
1: Ah oui, ça, ça c'est
0: alors,
1: le gros
0: si
1: problème.
0: Alors si c'est que les gestes, ça va pas loin.
1: Les gestes, c'est quoi? C'est salut, ça va?
0: Non, mais du coup,
1: main,
0: au bout d'un moment, j'ai dit, ouais, écoute, moi, je trouve que c'est pas intéressant, quoi.
1: Ouais.
0: C'est pas intéressant comme relation. Mm-hmm. Je préfère qu'on arrête.
1: Ouais. Qu'est-ce que t'attendais de lui plus quand tu dis parler? C'est échanger des.
0: Ouais,
1: partager
0: échanger,
1: des choses.
0: Échanger des propos et tout. Alors, forcément, je lui ai dit oui, tu vois, on peut parler.
1: Bah, quand on est jeune, on a souvent envie d'être en bande plus que d'être seul, hein, à 20
0: non,
1: ans.
0: Mais je pense qu'il était pas. Il avait le même âge que moi.
1: Il a quel âge?
0: Il avait 22.
1: Enfin, ah oui.
0: Et je pense qu'il.
1: 22, ça fait quoi pour une fille? 16 ans? C'est un peu comme le tennis, quand t'es classé 15 en fille, ça veut dire 31 en mec. Donc le niveau est plus faible d'une fille par rapport à un mec. Mais par contre au niveau intelligence et surtout maturité, pour une fille, on sait qu'à 20 ans, elle vaut un mec de 25.
0: Non, c'est pas ça. C'est
1: donc
0: que
1: un mec de 22, ça vaut 15.
0: Non, mais il est changé pas, quoi. Il avait rien à me dire et bon, bah, c'est très bien, quoi. Il m'apprécie.
1: T'as jamais parlé autant avec lui que t'as parlé avec nous ce soir?
0: Non.
1: Ça c'est triste.
0: Jamais.
1: Oh, est-ce que tu as pensé à lui envoyer des photos avec un petit mot?
0: Non.
1: Eh ben voilà, c'est ce qu'il aurait fallu faire.
0: Mais ça, n'importe quoi, parce que ça faisait 5 mois qu'il m'a avoué que ça faisait 5 mois qu'il faisait une fixette sur moi.
1: Ah ouais, parce qu'au début c'était un copain.
0: La photo ça servait à rien. Non, mais il avait vu deux fois une soirée.
1: Ah d'accord. Entre temps 5 mois et c'était passé.
0: Moi j'ai halluciné quand il m'a téléphoné, j'étais là, mais c'est qui?
1: Ah ouais, d'accord, mais enfin t'es quand même sorti avec.
0: Oui, mais aussitôt je me suis rendu compte que c'était que je l'appréciais pas. Bah, je suis sortie 2 semaines, puis j'ai dit stop. Quoi.
1: Ah ouais, d'accord. Stop.
0: Non, mais.
1: Bon. Et depuis, célibataire. Pâques, bah, c'est quoi ça? Pâques, c'est le mois d'avril? Avril, mai?
0: Ouais.
1: Putain.
0: Mais. Ouais, non, après, il y a eu quelques trucs. Mais
1: début mai, donc fait mai, juin, juillet, août, septembre, octobre, novembre, décembre. Ouh, 8 mois! Ouh!
0: Ouais, mais moi, je peux pas comme ça.
1: Voilà. Ah, mais moi, attends, un an et demi passé, moi, alors que j'ai rien. Alors, je veux dire, je suis quasiment sur le coup d'avoir trouvé, là. Ah, mais non, je parle pas de toi. Hein.
0: Ouais.
1: Non, mais c'est vrai, hein, pas facile. Hein. Je profite que t'es là, d'ailleurs, putain, vivement qu'on ait une nana, parce que putain, je vais pouvoir parler de mes problèmes.
0: Non, mais.
1: Pourquoi faut-il toujours que je gâche mon bonheur? C'est-à-dire que dès que quelque chose, c'est ce que j'ai parlé dans la monologue, dès que quelque chose de bien doit m'arriver. Dès que je sais que c'est bon, j'ai l'impression de ne pas le mériter. Et
0: bah,
1: donc
0: moi,
1: je décide,
0: pour ça aussi,
1: je me l'auto-détruis.
0: Non seulement il parlait, puis cette manière qu'il est...
1: Non mais attends,
0: oui.
1: Ma chérie, on ne parle plus de ton ex, on parle de moi.
0: Oui, vas-y.
1: Non mais c'est bien ton mec, mais moi, pourquoi? Je veux une réponse. Je ne veux pas que tu parles de moi et que tu dises ce que tu penses de moi. Je veux savoir quel est ton avis vis-à-vis de ce que je vis au quotidien. Le fait de détruire dès que j'ai quelque chose de bien qui peut m'arriver, je me dis, je ne peux pas le mériter, c'est pas possible, c'est pas pour moi, j'ai pas donné assez pour ça, donc je décide de tout gâcher.
0: Bah c'est ça que j'ai entendu dire dans un monologue, et c'est là où ça m'a fait tilt, quoi, parce que je pensais justement à cette histoire.
1: Ah bah oui, t'en as parlé dans le courrier, mais toi, t'en penses quoi de ça? Comment faire pour résoudre ce problème? Il faut qu'à un moment donné, je me jette à l'eau?
0: Ouais, il faut se le jeter à
1: nager.
0: L'eau, mais... Comment dire, moi je sais que ce que j'aime pas dans l'amour, c'est qu'au début ça fait tout le temps des pics, quoi. C'est pire que les montagnes russes. Et, et c'est ça qui me fait peur, quoi, en fait. C'est de m'attacher et que ça casse d'un jour à l'autre. Et en plus, je fais que de me dire, ouais, ça.
1: En même temps, dans la montagne russe, on sait que quand on arrive là-haut, c'est pour très vite avoir envie de redescendre pour donner des sensations.
0: Ah, d'accord. Alors ça, c'est un point de vue de mec, quoi.
1: Bah non,
0: moi,
1: la véritable montagne russe. C'est un exemple, tu prends allusion à la montagne russe.
0: Ah ouais, non, mais.
1: Quelqu'un qui va dans la montagne russe, si on prend la montagne russe, c'est l'envie de monter.
0: Ouais, redescendre.
1: On n'attend qu'une chose, c'est de redescendre. C'est là la sensation, c'est la vitesse.
0: Ah ouais, mais pas en.
1: Pour remonter très vite.
0: Non, non, pas. Mais je parle même pas d'amour, je parle de. Comme ça.
1: De la vie.
0: Non, mais tu vois, avant l'amour, t'as la période de désir avant et.
1: Ouais, ça, et ben, elle est forte, celle-là.
0: Ouais, mais ça, c'est.
1: La séduction.
0: Justement, hier, il y avait une nana qui parlait des machos, mais.
1: Ouais.
0: Il faut pas. Enfin. C'est justement ça fait hyper mal. Un mec qui n'appelle pas, qui joue, quoi. Jouer avec les sentiments, c'est. Non, c'est malsain, moi, je trouve.
1: C'est dégueulasse.
0: C'est pas sympa, quoi.
1: Vous êtes pas sympa, les gars.
0: Non, mais c'est pas...
1: Non, mais...
0: Faut faire pitié.
1: Je partage, ton avis. Ah, c'est ce que j'ai dit hier à la demoiselle, si t'as bien suivi attentivement.
0: Ah oui.
1: Hein?
0: Non, mais elle avait fait l'erreur de se couper de ses amis.
1: C'est dangereux, mais en même temps, l'amour en aveugle, on le sait.
0: Non,
1: ah,
0: ouais,
1: si.
0: Mais...
1: Ouais, parce que toi, t'arrives à gérer tout ça, parce que toi, tu sais ce que tu veux, non. Mais il y a des gens, quand ils sont amoureux...

0: hop, ils vont plus loin que tu sais pas ce que tu veux. Aujourd'hui, là, alors je te parle, tu sais pas ce que tu veux. À minuit 25 sur Fun en direct, Aurélie auditrice, tu sais pas ce que tu veux.
1: Si, je sais ce
0: qu'est-ce
1: que je
0: veux.
1: Qu'est-ce que tu veux? Mais en amour, tu sais jamais. C'est fluctuant, justement.
0: Non, mais tu sais ce que tu veux. Tu sais sur quoi tu as envie d'avoir, sur quoi tu as envie de tomber.
1: Oui, bien
0: tu
1: sûr.
0: Tu cherches quoi?
1: Bien sûr.
0: Bah, tu veux l'homme comment? Il est là.
1: De star.
0: Là, de l'autre côté de la radio. Il est peut-être en tôle, il t'écoute.
1: J'ai pas une personne idéale, moi, justement.
0: Non, mais tu veux quoi comme genre de caractère? Quelqu'un quand même de bon vivant?
1: Quelqu'un qui a de l'humour, qui parle, qui est ouvert, qui est tolérant, surtout.
0: Mais c'est tout nous, ça!
1: Et, ouais, qui aime bien déconner.
0: Oh, mais là, c'est tout nous, ça.
1: Non, mais c'est évident, c'est pour ça que j'écoute l'émission. Mais, je sais pas, quelqu'un qui est bien dans sa peau, qui a des idées.
0: On se calme à la PlayStation, on se calme! Qu'est-ce qu'il y a? On se calme, là! Oh là! Attention les gars! Sinon il va y avoir des coups de fouet!
1: Et tu vois, toi t'as court, tu sais la traiter.
0: Regarde, je les fais gueuler à distance, regarde, je vais les fouetter à distance, écoute bien. J'ai ouvert la porte, je vais vous fouetter, attendez. Donc, regarde Aurélie, le pouvoir de la radio, rien qu'avec un doigt, on peut faire jouir, mais on peut faire crier. Alors on se calme.
1: Ok.
0: Écoute.
1: Oh les pauvres, je comprends pourquoi ils sont si bien soumis et tout, bien sages. Là, il y a un blanc.
0: Mais 10 secondes de blanc, je t'ai dit, pas au bout d'une demi-seconde, sinon putain, la bande elle partirait toutes les 5 minutes. On va revenir avec. Peut-être qu'Arnaud est avec nous. Non, mais sinon je vais me démerder. Ah, bébé vert. Attends, je vais y aller. Alors, allô.
2: Ouais.
0: C'est qui?
2: C'est Arnaud.
0: Et là, il y a. Allô, bébé vert. Allô. Bébé ouais. Vert. Bébé vert est là. Allô. Arnaud.
2: Ouais.
0: Ouais, bouge pas, Arnaud. Il y a quelqu'un d'autre là?
2: Non, il y a que moi.
0: Il y a une autre fille?
3: Ouais.
0: C'est qui?
3: Griselda.
0: Hein?
3: Griselda.
0: Comment vas-tu?
3: Bien, et toi?
0: Qu'est-ce que tu fous là, toi? Putain, la surprise, t'es où?
3: Non, je suis pas encore à Paris. La surprise, ça sera pour bientôt. Les bonnes choses se font attendre.
0: Oh bah putain, je t'attendais dimanche.
3: Ouais, je suis désolé, il y a eu des contretemps et...
0: Ouais, tu parles, ouais.
3: Ouais, ça t'a déçu quand même.
0: Hein?
3: Mais
0: c'est toi
3: attendre.
0: Qui devais être à la place d'Aurélie ce soir dans le studio.
3: Non, mais c'est pas grave, elle est venue Aurélie, donc c'est bon.
0: Bah non, ça va pas.
3: Pourquoi ça?
0: Mais parce que c'est toi que je veux voir.
3: Ouais, mais ça lui donne une bonne chance à Aurélie de venir.
0: Non.
3: Désolée Aurélie, hein.
0: Non, c'est toi que je veux voir Griselda.
3: Bon, t'inquiète.
0: Hein?
3: T'inquiète, on se verra.
0: Quand?
3: Tiens, surprise.
0: Mais je suis en vacances bientôt, hein.
3: Ouais, je sais, mais c'est pour moi, t'inquiète. Je suis au courant de
0: tu vas venir pour Noël, après, et c'est la surprise, il faut pas que je le sache. C'est ça?
3: Non, c'est pas ça, tu vois. Pas
0: parce que si tu viens, ou alors non, tu viens le 26.
3: Non, même pas.
0: Le 28.
3: Non, là, t'es en train de me tirer les verres du nez. Non, je te dis pas quand.
0: Tu sais que je pars en vacances et que je suis en vacances.
3: Non, je suis au courant, mais bon. Je sais que tu reprends le 3 janvier.
0: Alors,
3: si je me plante pas,
0: je te regarde les yeux dans les yeux et bouche contre bouche.
3: Oui, moi aussi.
0: Ne viens pas à partir du 3, hein.
3: Non, pourquoi?
0: Parce que je serais peut-être déjà maqué.
3: Non.
0: Les meilleures choses se font attendre, mais tu sais, il y a un moment donné, quand tu laisses trop longtemps dans le four, ça finit par cramer.
3: C'est
0: et quand c'est
3: grave.
0: Cramé, c'est pas bon à manger, hein.
3: Mais c'est pas grave, si j'ai ton amitié, c'est bon, quoi.
0: Ah, oui. Elle vaut de l'or, mon amitié.
1: Oui,
0: hein.
1: Ça lui plaît pas.
0: Hein?
3: Comment? Qu'est-ce qu'il dit, Audrey? C'est
1: Aurélie. Là, ça lui plaît pas, là, parce que...
0: Elle voit mon visage en train de se décomposer.
1: Ouais.
0: Mais où es-tu?
1: Là, je vais lui donner.
0: Où es-tu? Où es-tu?
3: Pas de lui, hein.
0: Où es-tu?
3: Ah, devine.
0: Où?
3: Où, devine.
0: T'es à Paris ou pas?
3: Non, je suis pas à Paris.
0: Mais qu'est-ce que tu branles? T'es où?
3: Ben, devine.
0: À Clermont-Ferrand?
3: Ouais.
0: Mais qu'est-ce que tu fous là-bas?
3: Ville de Paumée, mon pauvre.
0: Quoi?
3: Ville de Paumée.
0: Mais qu'est-ce que tu fous là-bas?
3: Ben écoute, les choses que je dois faire, quoi. T'inquiète, je t'ai dit, les bonnes choses se font attendre.
0: Toi, t'as un mec, toi.
3: Hein?
0: Toi, t'as un mec.
3: Non, c'est pas vrai, mec.
0: Si, t'es en train de me faire
3: une
0: saloperie.
3: Sincèrement, non, c'est vrai.
0: Ah, Aurélie, je t'ai jamais montré Griselda.
1: Non.
0: Ah, est-ce que quelqu'un qui nous écoute là, parmi les... Voilà, merci, ça va être Manu qui va ramener une photo de Griselda. Hein? Elle n'est pas pareille sur les photos de mode que sur les photos... Hein.
4: Oui, oui.
0: Alors, ça c'est les photos que j'ai reçues. Je peux lui montrer, hein?
3: Ouais, ouais, vas-y. Hein,
0: je peux?
3: Ouais.
0: Voilà, alors, ça c'est les premières photos que j'ai reçues d'elle. Et j'ai trouvé ça plutôt sympa, hein, donc voilà.
1: Ah ouais, t'es vachement jeune.
0: Ah ouais. Mais bon, elle est transparente sur la photo.
3: Ouais, ouais.
0: Hein, il faut aimer sortir avec un aquarium. Hein? Je veux dire, t'aurais bouffé du poisson tellement que les photos sont transparentes. Ouais. Et là, regarde, elle ressemble déjà à moi.
1: Mais tu fais des photos de mode?
0: Non, mais là.
3: Non, je fais des photos enfin pour les défilés de coiffure. Je suis très caméléon, j'ai bien changé de coiffure et tout.
0: Elle
3: est
0: déjà plus pareille.
3: Voilà quoi.
0: Là, déjà sur la photo du balcon, elle est plus pareille.
3: Temps,
0: hein. Ce que j'apprécie chez elle, comme j'apprécie chez toi, Aurélie, c'est qu'elle est naturelle, comme toi, Aurélie, et qu'elle est spontanée quand elle est au micro.
3: Ouais, comme si je te connaissais depuis toujours, mais bon.
1: Mais c'est ça, on a l'impression de le connaître depuis toujours.
3: Ouais, ouais, c'est vrai,
1: ça fait
3: 4
1: ans.
3: Ah, il est aimable et tout, enfin bien.
0: Ah ouais. Non, pas dans la vie, hein.
3: Ah bah dans la vie, je sais pas,
0: dans la vie, on peut pas dire que je sois quelqu'un de fort sympathique.
1: Elle va pas venir si tu dis ça.
0: Ouais, j'essaie de la décourager. Je détruis mon bonheur, toujours.
1: Ah, il détruit.
0: Il faut
1: c'est
0: Sacha
1: Guitry.
0: Qu'est-ce que tu souhaitais me dire encore Griselda, oui.
3: Ben, pas grand-chose, quoi. J'étais désolée de ne pas être venue hier.
0: Mm-hmm.
3: Parce que hier, je t'ai entendu à la radio ce que tu as dit.
0: Mm-hmm.
3: Et que tu étais, enfin, de ton expression, enfin, que tu avais l'air un peu déçu, quoi.
0: Ah, grave.
3: Ouais.
0: Ah, grave de chez grave.
3: Mais aujourd'hui.
0: J'ai pas pu travailler de la journée.
3: Menteur.
0: Ah, je te jure. Tu peux pas savoir à quel point j'ai été déstabilisé de ne pas t'avoir vu dimanche. J'ai tellement eu de bourdon que j'ai demandé à une copine de venir et je suis resté avec elle toute la nuit.
3: Ben c'est bon.
0: Là, ça va mieux, là. Hein.
3: Et qu'est-ce que je veux dire? Cette semaine, tu vas recevoir un colis original.
0: Ah.
3: Ouais.
0: Qu'est-ce que tu m'as acheté? Un DVD?
3: Tu verras.
0: Un lecteur DVD avec la télé THX?
3: Ouais, non, plus petit, alors. Hein.
0: Non,
1: c'est vrai.
3: Je rigole, c'est original, hein. C'est une idée d'une copine et de moi, tu verras.
0: Ouais.
3: C'est très original, quoi.
0: C'est moi, mes copines, elles m'offraient des trucs à bulles et tout ça, c'est pas un truc à la con, hein.
3: Non, t'inquiète.
0: Un truc qui coûte cher? Que si je le revends.
3: Tu sais, le prix. Ouais, alors là, franchement.
0: Quoi?
3: Non, c'est bien.
0: D'accord.
3: Il y a de l'imagination dans l'air.
0: Aurélie, d'ailleurs, au passage, si t'as envie de me faire un petit cadeau, rien ne t'en empêche, hein.
1: Ouais, ça sera pour une prochaine fois.
0: Pourquoi pour une prochaine
1: c'est la
0: fois
1: première étape.
0: Ah, ça nous obligera à nous revoir.
1: Non, je déconne.
0: Ah bon,
1: non,
0: je me rassure,
1: si
0: tu m'as fait peur. Je crois qu'on est obligé de se revoir. C'est un vent de panique en ce
1: Pardon.
0: Moment.
1: Pardon.
0: Me faites pas des
1: J'aime
0: plans
1: bien
0: comme
1: faire
0: ça.
1: Peur.
0: Ouais, me fais pas des plans comme ça. Griselda.
3: Oui, ma poule. Mon ange.
0: Ah, mais parce que là, ma poule, ça va pas le faire. Hein.
3: Excuse-moi, mon ange.
0: Ouais, mon ange, préfère. Hein.
3: Ouais.
0: D'accord, mon poussin.
3: Oui, pas de problème, mon ange.
0: Et on rappelle que le poussin mange sa merde. Hein.
3: Ouais.
0: Ah oui, il faut le savoir quand même. J'ai entendu ça à la télé une fois et c'est vrai que c'est quand même assez joyeux, donc c'est pour ça qu'il faut jamais appeler sa copine mon poussin. Parce que ça... Pardon ?
3: Vu que t'as énormément d'humour.
0: Oui.
3: Donc je l'apprends pas mal.
0: D'accord. Mais écoute, il faut que j'attende très tranquillement, assis sur mon siège et devant mon micro, que madame décide de pointer son cul.
3: Voilà, ouais.
0: Voilà.
3: Et bonne chance, ils sont atteints, hein, je l'ai déjà dit. Hein.
0: J'espère ne pas être déçu, parce que plus tu patientes, plus tu te fais désirer, plus je mets la barre haute. Mmh. Bah, c'est normal.
1: Ah, même quand on te dit un film est super, puis t'attends,
0: puis voilà.
1: Ouais, t'es dégoûté.
0: Sauf une fois ou deux, j'ai été surpris. Moi, je me souviens de ne pas avoir vu voir Braveheart. Je l'ai pas vu, je l'ai vu en vidéo et je le regrette de ne pas avoir vu sur grand écran.
3: Ouais.
0: Voilà. Alors j'espère plus que tu ressembles à Braveheart qu'à Titanic.
3: Ouais.
0: C'est tout ce que je te dirais.
3: Non, j'aurais pas changé beaucoup. Hein.
0: Pardon ?
3: J'aurais pas changé beaucoup. Hein.
0: D'accord.
3: Plus naturel, quoi.
0: T'as toujours envie de moi ?
3: Envie de toi, ouais, on va dire entre parenthèses alors.
0: De me connaître ?
3: Ouais, non, mais on peut connaître, ouais.
0: On pourra pas avoir une histoire d'amour tous les deux quand même.
3: Non, parce que les kilomètres.
0: Exactement. Je peux pas aujourd'hui, à l'âge que j'ai, me permettre encore de jouer à l'amour téléphone.
3: Voilà.
0: Je peux pas aller au café d'à côté et dire monsieur vite en mangeant les ongles, est-ce que vous avez une carte de 50 unités, faut que j'appelle ma meuf.
3: Ouais.
0: C'est pas possible. Comme dirait Gérard, c'est pas possible.
3: Ton amitié me suffit largement.
0: Ben écoute, avec plaisir. En ce moment, j'adopte des amis, j'adopte des petites sœurs. J'en ai une à Lyon, j'en ai récupéré une d'ailleurs à Port-Barcaès ce week-end qui avait 17 ans. Toute Mimi qui me dit « Oui, je veux que tu m'adoptes comme ton grand frère ». J'ai dit « Ok ». Donc, tu peux devenir une très bonne amie.
3: Ouais, tu peux devenir un grand frère aussi. J'ai toujours voulu avoir un grand frère, j'en ai pas eu malheureusement.
0: Oui, mais alors, je veux bien faire le grand frère pour les filles de 17, mais pas pour des filles de 23 quand même.
3: Non, je rigole. Hein? C'est mon copain, ouais.
0: Voilà, je suis ton copain.
3: Voilà.
0: Ton copain, ton copain, ton copain.
3: D'accord.
0: Parce que moi, je cherche une véritable histoire d'amour, mais quelque chose qui dure. Hein.
3: Ouais, mais.
0: Donc, évidemment, ça peut planter. Je peux croire qu'avec la personne avec qui je vais être demain, ça peut fonctionner pour la vie, puis ça tiendra pas. Mais mon but, en tout cas, c'est pas juste une histoire pour déconner.
3: Ouais.
0: On arrête de déconner. On déconne de 22h à 1h dans la vie.
3: Mm-hmm.
0: Et on est sérieux de 1h à 22h.
3: Ouais, je te comprends, ouais.
0: D'accord.
3: Ok.
0: Mais Aurélie, ça la fait rire. Mais attention. Ok.
3: Ouais.
0: Bon, très bien. Bah écoute, je t'embrasse.
3: Moi aussi. Hein.
0: Arnaud.
5: Je t'écoute.
0: Oh là là. Qu'est-ce qui t'amène, Arnaud?
5: Ben, j'ai une chamonix.
0: Ah merde, attends, elle a coupé, attends, parce qu'elle a raccroché. Elle s'est vexée, hein. Oh, Aurélie, là.
5: Hello.
0: Oh, la merde.
5: Vous faites quoi, là?
0: Oh là là.
6: Il est bien, lui, il est bien.
1: On arrive.
0: Toi, t'as pas fumé que des blondes, hein, Arnaud?
5: Arnaud, ouais.
0: Ouais, on va revenir. Ouais. Arnaud, on va revenir.
5: On est à l'antenne, là. C'est
0: ouais.
5: Bon.
0: On va revenir dans un instant et on va parler de quoi ensemble?
5: Ouais.
0: Bouge pas, Arnaud, à tout de suite. Arnaud?
5: Oui?
0: Putain, les gars.
5: Non, merci. Mais il faut savoir qu'en Haute-Savoie, on parle doucement.
0: Ouais, d'accord.
5: On n'est pas speed comme à Paris.
0: On est d'accord.
5: Dans vos banlieues.
0: On est d'accord. Arnaud, ouais. Tu ne bouges pas.
5: Oui.
0: Et on va revenir dans un instant avec toi, d'accord?
5: D'accord.
0: Ok, très bien. 0870 5000, c'est la radio libre. On a reçu des remixes de Gérard. Ce que je vais vous proposer, c'est d'en écouter un tout de suite. Et juste après, on aura Rodoudou. Et si vous voulez bien entendu nous appeler, profitez-en tout comme Arnaud. 0870 5000, c'est le Star System. C'est en live et c'est bien entendu sur la bande FM.
5: Je ronde, temps il passe.
0: Enfin, t'as quand même une voix de brebis galeuse, hein, quand même. Hein. On aimerait bien que tu retombes dans le troupeau. Hein. Arnaud.
5: Ouais.
0: Ton appartement, c'est décoré comment?
5: Très clair.
0: Ouais. Plutôt dans l'esprit quoi? C'était plutôt quoi? T'es Louis XVI?
5: Moi, mon nom de famille, c'est Louis.
0: Ah, bah oui, c'est pour ça.
5: Ouais.
0: T'es plutôt Louis XVI?
5: C'est la famille royale.
0: Ouais.
5: Alors, je te demande un minimum de respect.
0: Non, mais écoute, je respecte tout à fait ta déco. Je veux dire, si tu fais ce que tu veux chez toi, je veux dire, ça me regarde pas. Hein.
5: Ouais, même ma famille.
0: Ouais, mais c'est toi qu'on parle, hein, c'est pas moi qu'on parle, Arnaud. Hein.
5: Ouais.
0: Ouais. Pas parce que j'ai dit Louis XVI que je savais que tu t'appelais Louis. Hein. Ça, je ne savais rien
5: d'accord.
0: du tout. Arnaud, c'est toi qui le dis, d'accord, Arnaud?
5: D'accord.
0: D'accord. Je te demanderais de me respecter aussi un petit peu plus et respecter mes parents qui souhaitent absolument à ce qu'on me respecte en m'appelant maître et non pas en me tutoyant, en me disant de me la fermer, d'accord, Arnaud? Si
5: d'accord.
0: tu respectes ma famille, je te respecterai. Donc tu m'appelles maître.
5: D'accord.
0: Et je respecterai ta famille.
5: Mais.
0: D'accord. C'est comment l'intérieur chez toi, petit?
5: C'est très clair, il y a beaucoup d'aquariums.
0: Mmh. Mmh.
5: C'est très aquarium.
0: Ouais.
5: C'est très vert,
6: c'est
5: quoi.
6: Cool.
0: Ah oui, vert.
5: Ouais, bah, je suis jardinier de métier.
6: Ouais,
5: hein.
6: Ouais. Il y a de plein de plans.
0: Qu'est-ce que tu fais dans la vie, Arnaud?
5: Bah, jardinier.
0: Mmh.
5: Oui, pour la mairie, je suis jardinier l'été. Puis vu l'altitude, l'hiver, on déneige, quoi.
0: Mmh.
5: Tu vois.
0: Mmh.
6: C'est dans la poule.
5: On est à côté de la Suisse, on est à 10 km de la Suisse.
0: Mmh. Tu te défonces la gueule régulièrement ou c'est plutôt occasionnel, de faire la fête?
1: Et il fréquente arriver, peut-être beaucoup de Suisses, c'est peut-être pour ça qu'il parle.
0: Hein. Je crois que...
6: Attends, t'as habité où, toi?
0: Je crois que là, ma biquette, t'as pas compris où que t'étais. Je crois que tu te crois à la maison. Si tu crois vraiment chez toi, tu commences déjà par faire la vaisselle.
6: Ouais.
0: Passe un coup d'aspi dans le studio et ensuite, tu commences à l'ouvrir.
6: Il y a nos pompes à faire.
0: Non, mais attends, là, Aurélie, le live auditrice. En plus, c'est vraiment le truc, c'est vraiment l'ananas. C'est-à-dire, t'es là, tu parles tout doucement, puis d'un coup, t'entends... Oh, bah, attends, t'es comment? Au moins d'une manière sensuelle.
5: Moi, si tu voulais, Max,
0: ouais.
5: Écoute,
0: ouais.
5: C'est à la limite, je te dirais, t'es doux.
0: Oui, c'est vrai, je suis assez câlin.
5: Non, mais t'es doux, t'es de quelle vallée, toi?
0: Hein?
5: T'es de quelle vallée? Alors là, tu fermes ta gueule.
0: Non, je suis de...
5: Ah ouais, t'es grillé, t'es la vallée parisienne. Bah,
0: je t'ai demandé de respecter ma famille, d'accord?
2: Bah, respecte la mienne.
0: Mais j'ai respecté la tienne. Attends, parce que je crois qu'on n'est pas sur la même longueur, donc je te demande 2 secondes, Arnaud. Hein.
2: Elles sont passées.
0: C'est bon. Arnaud, excuse-moi de t'avoir. J'ai été un peu agressif. Moi, je suis de la mairie de Suresnes, d'accord? Ok, Arnaud.
2: Mais d'habitude, tes auditeurs, ils s'écrasent et puis ils t'écoutent.
0: Alors que toi, tout de suite, t'as ouvert tes lèvres. T'as ouvert ta gueule.
2: Il y en a un aussi que j'aimerais bien avoir entendre gueuler, c'est Manu le cochon.
7: Manu quoi, j'ai pas compris.
2: Manu le cochon.
7: Ah ouais, d'accord.
2: Et Fildar, c'est un chaud.
0: Ouais.
7: Ouais, c'est vrai.
2: Ça fait X années que je vous écoute.
0: Il t'excite un peu, Fildar?
2: Non, je suis pas du tout porté là-dessus.
0: Arnaud, puisque t'articules, articulons aussi. T'es plutôt homo.
2: Hein?
0: T'es plutôt homo quand même.
2: Et moi?
0: Non. Mais.
2: Non, mais nous, on est à côté de la Suisse, nous, on parle calmement.
0: Ouais.
2: Tu comprends ce que je veux
0: dire?
2: Ah,
0: bah là, on est en train d'endormir tout le monde, là. Je me demande, c'est le fait que tu sois aussi mou, je veux dire, c'est pas dangereux pour les radios d'en face qui, eux, éventuellement, continueront à faire de la radio, ça va pas les endormir
2: mais
0: aussi.
2: T'as pas de concurrence. T'as pas de concurrence.
0: Ah, c'est vrai.
2: Max.
0: Bien sûr.
2: Pas de concurrence, y a aucun problème.
0: Ouais. Tu me le confirmes.
2: C'est naze. T'attends, je les écoute même plus.
0: Tu me le confirmes.
2: Bah, je te l'assure.
0: Ok.
2: Tu me l'as... tous mes potes qui m'écoutent, là.
0: Ah.
2: Et tu pourrais pas m'enregistrer une cassette de la conversation?
0: Ouais, bah écoute, puisque, ouais, alors, je vais mettre ça sur une cassette de 2 heures, vu qu'on aura parlé une demi-heure, il me reste encore pas mal de bandes. T'as qu'à me passer, passe-moi tout de suite, dis-moi tout de suite, je vais te faire une cassette pour les vacances. Dis-moi tout de suite ce qui te ferait plaisir, qu'est-ce qui te ferait plaisir? Pendant que j'y suis, parce que j'ai que ça à foutre. Ça me fait tellement plaisir de te faire plaisir. Donne-moi une cassette de tube et je vais te faire une cassette très fun, tu vois. Ça va être fun. Donne-moi la liste, qu'est-ce qui te ferait plaisir?
2: Bah, non, mais une cassette de la conversation.
0: Moi, ouais, puis pas. Sur la face B, je vais te mettre un peu de musique, tant qu'à faire.
2: Et puis.
0: Tu fais une compile de tube?
2: Ouais, moi, en musique, moi, je suis très, très rétro.
0: Ouais.
2: Jacques Brel.
0: Bah, qu'est-ce qui te ferait plaisir? Alors, je te mets Jacques Brel.
2: Ne me quitte pas.
0: Ouais.
2: Et puis. Renaud.
0: Ouais.
2: Et que le vent soufflera.
0: La classe américaine, quoi.
2: Non, moi je suis très. Je reste français.
0: Ouais.
2: Sardou? Ouais.
0: D'accord. François Hardy?
2: Non, quand même pas.
0: Qu'est-ce qu'il y a d'autre encore qui te ferait plaisir?
2: Ouais, bah déjà, mais moi ça c'est un cassette, ça me fera plaisir.
0: Ouais, d'accord, je vais te faire ça. Elle part demain. Je te fais ça tout de suite après l'émission, je rentre chez moi, je vais chercher les CD, je regarde la radio, je te fais les copies. D'accord?
2: D'accord.
0: Hein? Alors bien sûr, tu vas la voir sur support, pas en forme de cassette, mais en forme de carotte.
2: Hein? D'accord.
0: Alors là, c'est assez long quand même, ça doit bien faire 40 cm. Ça ressemble à un god. Et à distance, tu peux déjà te la foutre dans le cul, tu vois. Mais alors, bien profond, tu vois.
2: Non, mais je voulais dire.
0: Alors, si t'as le gros cochon qui est à côté, tu veux qu'il te mette un coup de doigt pour qu'il te l'enfonce bien.
7: Pas de problème.
0: Comme ça, ça te permettra de l'avoir tout de suite en musique. Et tout en ayant le cul.
7: C'est le cochon.
0: En ayant le cul bien plein. Comme ça, tu pourras chanter tes chansons préférées.
2: Voilà.
0: Parce que tu penses peut-être que je vais te faire une cassette de la conversation et que je vais te faire une cassette avec Jacques Brel.
2: Bah, j'y pense.
0: Ouais.
2: Je pense que c'est dans tes dispositions.
0: Ouais, je vais te dire ouais. Et je vais te dire que j'ai que ça à foutre de la journée.
2: Bah alors. Fais-le.
0: Bah ouais.
2: T'as des couilles au cul. Non, je voulais dire quand même un truc, c'est qu'il y a quand même pas mal de gens qui vont passer des réveillons de Noël seuls.
0: Et on sera là, nous.
2: Ouais, vous serez là à l'antenne.
0: Ouais, mais jusqu'à 4 heures.
2: Mais concrètement, vous serez pas là.
0: Ah bah si, jusqu'à 4 ans, on va vous tenir compagnie.
2: Alors, s'il y a quelqu'un qui veut me joindre et puis venir passer, il y a une place, il y a un lit, il y a tout ce qu'il faut.
7: Ouh là.
8: Je sais pas si t'as écouté hier soir, moi aussi je me suis prêté à quelques petites impros. J'ai joué Amour, gloire et beauté. T'as pas fait attention Manu hier?
9: J'ai fait des impros, attention, c'est dommage,
8: tu n'écoutes pas bien mon émission.
9: C'est pas que j'avais un petit problème avec mon téléphone et voilà.
8: D'accord, donc comme t'avais un problème de téléphone, tu ne pouvais pas écouter la radio. Comme demain on a un problème de sèche-cheveux, on ne peut pas fermer la porte à clé. Si demain, bien entendu, vous avez un problème de micro-ondes, vous ne pourrez pas regarder la télévision. Si vous avez une lampe qui grille en allumant, bien entendu, vous ne pourrez pas prendre votre petit déjeuner dans votre bol bleu. Enfin, c'est normal. Tu me prends pour un con ou quoi? C'est parce que t'avais un problème de téléphone, tu pouvais pas écouter la radio?
9: Si, je pouvais écouter la radio, mais seulement donc j'ai pas trop bien suivi parce que j'avais le téléphone sur la ligne et puis
8: monsieur peut pas comme ça écouter la radio quand il a le téléphone qui fonctionne pas. Ah bah tiens. Mais tu me prends vraiment pour un guignol ou quoi?
9: Mais non.
8: Non mais attends, tu me prends pour un con ou quoi Manu?
9: Mais non.
8: Hein?
9: Non.
8: Attends, mais franchement. Eh les gars.
10: Ouais.
8: Non mais là. Fildar ou Manu?
11: C'est une honte, c'est tout.
8: Non, sans déconner, c'est pas sérieux, c'est pas cool.
9: Mais non, attends.
8: Attends, je suis désolé. T'entends ce qu'il te dit, Max? Je comprends pas. Franchement,
11: c'est pas cool, après ce qu'on a fait pour toi.
9: Je m'excuse.
8: Parce que c'est à moi de lui dire. Attends, Manu, on aime bien déconner.
9: Oui.
8: Moi, un mec que je laisse passer sur l'antenne régulièrement comme ça, qui vient déblatérer ses conneries comme tu le fais, à chanter tes merdes en karaoké, je pense que la moindre des choses, c'est d'écouter l'émission dans son intégralité et de pas, sous prétexte qu'il y a un téléphone qui ne fonctionne pas, de pas écouter l'émission.
10: Ah ouais.
9: Eh ouais.
10: Ouais. C'est maintenant. Bah ouais. Maintenant, tu t'en rends compte. Tu es en train de réaliser. Non mais. Putain.
9: Ouais, mais ça va, je peux mettre le son, mais ça va, mais je vais pas te mettre trop fort, parce que j'essaie de vous entendre, justement, pour pas que...
8: Oui, non, mais on parle...
11: Non, mais maintenant, c'est trop tard,
8: bah ouais,
11: c'était
8: hier,
11: hein.
8: On parle d'hier, hier, je fais des impros exprès, parce que je pense à toi, et toi, t'écoutes pas la radio sous prétexte que ton téléphone, il fonctionne pas, donc ça sert à quoi qu'on fasse de la radio pour vous? Ça sert à rien.
9: Non, excuse-moi.
8: Non, mais excuse-toi, c'est facile, c'est les mots, ouais. Ça, c'est facile de s'excuser. T'es marrant, toi.
9: Excuse-moi, ouais.
11: Non, cherche pas d'excuses, s'il te plaît, Manu.
8: Ah, non, nous, on voulait, tu vois, moi, j'ai même plus envie de faire des impros avec toi maintenant, hein.
9: Ah, mince. Dommage.
8: Bah ouais, mais là, t'as abusé, quoi. Bon, allez, on peut te le dire, c'était
10: une impro.
8: Ah, c'était une improvisation. En fin de compte, j'ai demandé à Manu et Fildar de se prêter au jeu. On t'a fait croire qu'on n'était pas content. C'est ça l'improvisation. T'as vu, on improvise bien aussi, hein?
9: Eh oui, c'est ça, exactement.
8: Je suis en train de faire caca. T'es partout dans mon ben. C'est génial. Ça a bien fonctionné, vos impros. Super, les gars. C'était une impro, là, hein?
9: Oui, c'était un impro. À un moment donné, de toute façon, j'ai prêté à rigoler avec vous aussi. Hein,
8: oui, bien sûr.
9: Pour rire, hein.
8: Bah, évidemment. Et puis, c'est toujours une fois qu'on le sait, bien sûr, qu'on est là pour prêter pour rire. Vas-y, comment tu rigoles? Ah ouais, tu rigoles vraiment comme un n'importe quoi, toi, hein?
9: Eh ouais.
8: Eh oui, bah qu'est-ce que tu veux? Manu, on va faire quelques petites impros ensemble.
9: Oui.
8: Donc ce soir, comment ça se déroule? Tu as prévu quelques petits trucs? Ou alors c'est à nous de te proposer un thème ou une situation?
9: Eh ben là, moi, donc, ça va pas être évident parce qu'on est en train de chercher des textes et de chercher des improvisations pour jouer au mois de mai. Donc je préfère mieux que ce soit vous qui cherchez de votre côté pour l'instant pour m'entraîner plus.
8: D'accord.
9: Exactement.
8: On va accueillir Virginie qui va me donner un petit coup de main. Bonsoir Virginie. Virginie?
12: Oui.
8: Bonsoir Virginie. 21 ans, t'appelles d'où?
12: De Paris 15e,
8: très bien. Virginie, tu vas me donner un petit coup de main. On sera pas trop de deux. Donc Manu fait du théâtre en improvisation. On lui propose un thème ou un sujet très précis. Et lui, tout autour de ça, pendant 30 à 40 secondes, il improvise.
12: Ok.
8: Est-ce que Virginie, tu veux éventuellement proposer un thème à Manu?
12: Oui.
8: Alors devant ton micro, hein, Virginie, avec nous, okay. Vas-y. Super, merci Virginie qui apparemment aime l'improvisation.
12: J'ai compris.
8: Ah non mais...
12: Très... Pour l'instant je suis pas tellement inspirée pour...
8: Bon, et pourtant c'est pas compliqué dans la vie de tous les jours. Par exemple Manu, tu vas chez un fleuriste.
9: Oui.
8: Parce que tu veux offrir un bouquet de roses de 23 roses. C'est l'anniversaire d'une fille dont t'es amoureux, qui a 23 ans aujourd'hui, donc on offre des roses au nombre de 23, tu vas en offrir 23, et tu demandes à la demoiselle si c'est possible d'avoir, je sais pas moi, une réduction de 10 francs.
9: D'accord.
8: L'impro qui tue. Vas-y.
9: Y a pas de problème.
8: Vas-y. Alors pardon, excuse-moi. Et après les trois coups, c'est à toi.
13: Pardon, mademoiselle. Excusez-moi. Est-ce que vous n'aurez pas des fleuristes au nombre de 23, s'il vous plaît?
8: Des fleuristes au nombre de 23, ça c'est déjà bon ça.
13: Ah oui, d'accord, oui, parce que c'est pour l'anniversaire d'une de ma femme qui a justement 23 ans. Et par exemple aussi, est-ce que vous n'aurez pas une réduction de 10 francs? Comment? Ah d'accord, excusez-moi. Ouais, je suis un peu énervé parce que je suis un peu soufflé parce que c'est son anniversaire et je suis tout à fait content. Je suis tout à fait content. Ah, je vous remercie. Mais la rédaction alors? Vous m'avez oublié? Non? Non, mais ça c'est mon papier, mais par contre la rédaction, vous m'avez oublié.
8: Bravo, bravo. Qu'est-ce que t'en penses, Virginie?
12: C'est bien, ça peut aller.
8: C'est pas mal, sauf qu'au lieu d'une rédaction, généralement, on dit plutôt une réduction. Mais non, mais comme tout à l'heure, on a parlé avec un journaliste, un futur journaliste, c'est normal que t'étais un peu bloqué dans la rédaction. Moi, je trouve ça pas mal. On va se faire une deuxième intro, puis après, on va faire une pause. Alors, qu'est-ce qu'on pourrait lui proposer à notre ami Manu? Tu te balades dans la rue, tranquillement, d'accord?
13: Oui.
8: T'es avec ta copine, donc éventuellement, tu peux faire un dialogue avec ta copine. Et vers 10h30 du soir, sur le même trottoir, tu vois une mémé d'une cinquantaine d'années qui est en train de faire chier son chien sur le trottoir et qui en fout partout. Et toi, tu trouves ça dégueulasse qu'il ne fait pas ça dans le caniveau.
13: D'accord.
8: Attention. C'est que ça plaît les impros. Hein. Attention, deux.
13: Ah, excuse-moi. Bon, on y va. Donc, on va se balader dans la... Tu veux venir, ma chérie? Oui, ma biche. Mon bichou, pardon, excuse-moi, ma biche, c'est moi, je voulais t'appeler ma biche. Bon, on va aller dans la rue, bon, bref, bon, on en parlera ça plus en détail tout à l'heure. Bon, on va se promener dans la rue parce que y a un concert de Zebda qui va passer dans la rue d'Aix, et donc, il faut faire attention parce qu'il y a du monde, hein. Bon, on y va. Bon. Mais tiens, tu vois pas quelque chose? Oh putain, les chiens, bordel, qui pissent dans les canigous. Mais votre mémé, qu'est-ce que vous faites de vos chiens? Eh oui, mais ils pissent de partout. Vous trouvez ça normal? Eh ben écoute, eh oui, ben de toute façon, il y a un concert et puis justement, j'aimerais bien être tranquille et niqué. Et puis vous, donc ma femme et moi, on aimerait bien avoir sentir propre, la bonne odeur et non pas dégueulasse avec votre chien. Et en plus, c'est interdit les passages. Normalement, il y a une colline exprès et puis donc, et en plus, dans la nuit, si ça vous plaît de vous amuser vos chiens, ben il n'y a pas de problème, mais par contre, vous nous laissez tranquille. Voilà, on veut suivre le concert. Na, voilà, terminé.
8: Ah, dis donc, eh oh, ça cartonne, hein, Virginie, qu'est-ce que t'en penses?
12: Ouais, la deuxième était mieux que la première.
8: C'est déjà que la première, la barre était haute, bah alors là, carrément, c'est limite la perfection, Manu, hein.
13: Merci.
8: Bon, on va te récupérer un petit peu plus tard dans la soirée, d'accord, Manu?
13: D'accord.
8: Ok, puis on va continuer des petites impros comme ça, parce que t'as l'air d'être plutôt balèze.
13: D'accord, excuse-moi pour tout à l'heure.
8: Bah ouais, mais enfin, quand même, merde, là, t'abuses, quoi. Je t'ai déjà dit, quoi, Manu. T'es d'accord ou pas?
13: Oui.
8: T'as merdé sur ce coup-là, quoi.
13: Ouais, j'ai merdé, mais
8: bah
13: je
8: ouais.
13: Plus.
8: Bah ouais, quand même. Alors bon, allez, Manu, tu bouges pas, on vient dans un instant. Avec toi, entre autres, on ira du côté du jeu des trois mots. Il y aura du Hélène, du Adrien, du David et du Guillaume. Et puis donc, on aura Virginie, 21 ans de Paris. On parlera de quoi, Virginie?
12: Bah déjà, il y a eu un malentendu hier soir.
8: Pardon?
12: Il y a un malentendu hier soir.
8: Il y a un malentendu hier soir? Qu'est-ce qui s'est passé hier soir? Pour le jeu des trois mots et après on aura Sabine. Hein. Le jeu des trois mots c'est bon, il n'y a plus besoin de personne, d'accord, c'est carré. Très bien, donc Manu, ce soir encore en impro-théâtre, je vais te proposer comme première situation, tu es un père de famille.
13: D'accord.
8: Tu rentres à la maison et tu annonces à ta femme malheureusement que tu viens de perdre ton emploi.
13: D'accord.
8: Les trois coups. Entrée en scène de Manu.
13: Bonjour, ah, je suis rentré, ah, je prends ma clé, aïe, aïe, elle est pas là, ma femme, ah, si, chérie, ah, oui, qu'est-ce que tu veux, j'ai une nouvelle à t'annoncer, mais c'est une mauvaise, c'est très, vraiment une mauvaise, comment, c'est une mauvaise, alors c'est quoi, cette mauvaise, c'est que j'ai en train de perdre mon emploi, merde, mais qu'est-ce que tu vas faire maintenant? Je sais pas, je vais essayer de chercher et puis donc je vais essayer de m'arranger et puis je vais essayer vraiment de, de, de chercher. chercher plus autre chose et puis donc je vais voir ce que je peux faire. Ah merde. Tu trouves pas ça drôle? Tu me dis par l'intelligence, tu m'engueules pas? Mais j'ai quoi? J'ai rien à te dire, je t'aime. C'est l'important, c'est l'importance pour ta vie. Même si on n'est pas mariés depuis longtemps, même si on n'est que des bons amis. Je dis, ah bon, mais tu t'en fous.
8: Bravo.
13: En fait, ça va, je me débrouillais tout seul.
8: Allez, bravo. Terminé.
13: Ciao.
8: Oh, bravo.
13: Ouais, je m'en vais. Allez, ciao. Voilà, c'est pas vrai cette carte.
8: Ah bravo, quelle impro, hein.
13: Merci.
8: Alors, les auditeurs doivent se dire, mais est-ce que c'est long pour atteindre ce niveau? Bon, moi personnellement, je dis non, hein. Mais à mon avis, ça doit être long, Manu, hein.
13: Ouais, oui.
8: C'est combien d'heures de travail par jour?
13: Ben, on prend les cours de 2 heures. Il y a deux heures pour s'échauffer.
8: 2 heures par jour pour atteindre ce niveau?
13: Eh ben là, il faut 2 heures maximum de cours. Parce qu'il y a 1 heure pour s'échauffer et après il y a 1 heure pour qui est concentré au texte et aux impros qu'on doit participer.
8: Des cours de théâtre, c'est des théâtres de quoi cours de théâtre HP Aix-en-Provence?
13: Oui, c'est ainsi de suite et c'est Aix-en-Provence et c'est de l'improvisation.
8: Alors je rappelle que HP c'est hôtel particulier. Hein.
13: Oui, oui, oui.
8: Alors Manu, peut-être une deuxième impro.
13: D'accord.
8: On va rester dans le cadre. Famille,
13: d'accord.
8: Tu es à table.
13: Oui.
8: Avec tes 3 enfants et ta femme, tout se passe bien, le dîner se passe correctement. Et d'un coup, tu décides de prendre la parole pour annoncer que tu veux divorcer et que tu veux prendre la garde des enfants avec
13: d'accord.
8: ta femme. Tu nous fais donc à la fois le mari, la femme et les 3 enfants.
13: Ça va.
8: C'est possible?
13: C'est possible.
8: Je crains le pire. Les 3 coups. Manu entre en scène.
13: Ah chérie, je suis venu, je suis pas trop en retard. Non, non, bon, on est en train de souper. Ouais, chouette, qu'est-ce qu'on mange? Ah, je viens d'arriver. Ouais, qu'est-ce qu'on mange chérie? Ben on mange, comme tu vois, ce que tu aimes. Comme j'aime, c'est quoi mes plats préférés? Je sais pas, mais goûte. Je goûte. Ouais, c'est pas bon, c'est du foie. Pour de bon, vous m'avez fait ce coup. Pour de bon. Non, c'est vrai, je déteste ça. Alors, les abats, j'ai horreur de ça, à part les tripes. Mais c'est vrai que... Bon, ma chérie, je vais te dire une chose. Non, c'est quoi? Non, les enfants, je vous dirai ça plus tard. Allez dans votre chambre, je vous informerai tout à l'heure. Alors, c'est que je prends la garde des enfants et je divorce. Pour de bon, tu veux divorcer? Et je prends la garde des enfants, je te le dis. Ah non, pas question de prendre la garde des enfants. Si, je prends la garde des enfants parce que c'est pas en occupé. Et puis donc, je préfère mieux m'en occuper que toi. Toi, tu es bon à rien. Tu vaux rien du tout. Tu es même pas capable de lire et écrire. Et justement, tu veux prendre les enfants. Eh ben dis donc, moi, je préfère mieux m'en occuper. Comme ça, au moins, je les garde et au moins, ils sont bien en sécurité. Ben fais ce que tu veux, moi je m'en vais. Mais tant mieux, bon débarras, on va à la mairie, on va divorcer. Les enfants, je ne vais pas vous annoncer. C'est quoi? C'est que je vous aime et puis vous allez venir avec moi. Mais sauf qu'on va rester célibataire parce que je vais pas trouver d'autre couple pour votre maman. Donc vous vous arrangez avec votre maman plus tard. Mais moi, vous restez avec moi et puis donc je vous occuperai bien. D'accord mes enfants chéris? Ok. Ça va.
8: Ah, quel talent, bravo encore Manu, bravo. On en réclame, hein. Tu sais que cette rubrique est énorme, hein.
13: Ah oui.
8: Ah là là, là là là là, c'est qu'il doit y avoir des Werber, tous ces gens-là, tous les grands du théâtre, là en ce moment, ils doivent écouter la radio. Quoi Werber, Bernard?
14: Weber, non.
8: Weber,
14: okay. Werber de Tomaso.
8: C'est que Yom Seberber qui va t'écouter.
13: Max, vite fait.
8: Oui,
14: il y a Balou.
13: Est-ce que tu connais le groupe Oiseau? Ben, ça n'a rien à voir avec le théâtre, mais c'est la musique. Et ils font la chanson breton parce que quand j'ai
8: découvert. Attends, excuse-moi, il y a la ligne directe qui sonne.
13: Quand j'ai découvert.
8: Attends,
13: ça,
8: Manu.
13: Oui.
8: Apparemment, il y a Jacques Balutin qui.
13: Ah, excuse-moi. Non, sérieux, vite fait.
8: Quoi? Qu'est-ce qu'il y a? Qu'est-ce qu'il y a, Manu?
13: C'est quand je mets ça à fil d'air, il m'a dit que c'était de la merde.
8: C'est quoi?
13: Oiseau, je chantais la manivelle, puis il y a une chanson qui s'appelle Viens Mezzanou, je sais pas quoi là.
8: Bah, c'est de la merde.
13: Chanson de cet album.
8: Je te le confirme, c'est de la merde. Hein.
9: Mais moi j'ai écouté parce que Fildar m'a dit que c'était de la merde, mais moi j'ai un bon truc, c'est un très bon truc.
8: Bah ouais, mais moi je te dis que c'est de la merde aussi, quoi.
9: Bon, ben c'est pas grave.
8: Bah c'est pas grave, tu nous en veux
9: chacun
8: pas.
9: Chacun a ses couleurs.
8: Voilà, chacun ses couleurs de merde.
9: Et ses goûts.
8: Exactement.
9: C'est tout, bon.
8: Manu, oui, on te retrouve demain peut-être à la même heure. Donc ce soir, Marianne, Philippe également et Jean-Pierre, vous êtes là tous les trois, hein. Jean-Pierre, t'es là? Non, pardon. Alors Jean-Pierre et Philippe, j'aimerais bien les avoir en plus.
15: Il marche dans la rue et puis il se fait agresser.
8: T'as deux jeunes qui t'accostent par une fille. Ok. Il y a une fille qui te. Non, on va faire autre chose. Il faut que ce soit Manu qui ait le rôle principal. Donc Manu, t'accostes une fille. Il y a une fille que tu croises dans la rue et puis t'as un coup de foot pour elle et puis carrément tu vas aller quelque part, mais d'une manière très amicale, l'agresser verbalement pour lui proposer de boire un verre ou en tout cas de dîner avec elle parce que t'as eu un coup de foot. D'accord, Manu?
9: D'accord.
8: Attention, écoutez, c'est énorme.
9: Chut,
8: attention, c'est énorme. Le rideau se lève. Manu rentre en scène.
9: Bon, MF, bon, je vais pas te dire autre chose. Bon, je vais aller marcher dans la rue. Bon, qu'est-ce que je vais penser? Ah, vous voulez quelque chose? Je suis perdu.
16: Ok, le mal.
9: Ah, qu'est-ce qui se passe? Vous voulez mon portefeuille? Mais non, mais je
8: non,
9: vous
8: non,
9: demande...
8: Non, Manu. On recommence. Tu te fais pas agresser. Imagine que t'es sur un trottoir, tu marches seul, d'accord?
9: Oui.
8: Tu marches et tu croises une fille.
9: D'accord.
8: Qui, elle, va dans le sens contraire de ta marche. Et tu la regardes, comme vous êtes croisés dans les yeux, t'as eu un coup de foudre pour elle. Et donc tu reviens en arrière, tu dis « Excusez-moi, mademoiselle ». Et là, tu lui dis que t'as eu un coup de foudre et que t'as envie de lui offrir un verre ou à dîner.
9: D'accord, excusez-moi. Bonsoir, acte 2.
8: On recommence, Grenigou. Je te mets quelques bruitages en plus. Hein.
9: D'accord.
8: Attention, Manu rentre en scène. C'est parti, hein, Manu. Hein.
9: Ouais, j'arrive. Aïe, aïe. Ah, je vais essayer de m'installer. Ah, c'est génial, hein. La vie est belle. Qu'est-ce qui se passe? Rien. Mais qu'est-ce que... Je regarde fixe, parce que je vous aime, je suis à folie. Mais je veux ça, moi. Ah bon? Mais qu'est-ce qui se passe?
16: Oh, le lourd.
9: Mais je vous veux pas. Cassez-vous de là, vous n'avez rien à faire. Vous voulez un pot? Ben moi, je vous dis tout simplement que c'est pas la peine de compter sur moi. Je vous offre rien du tout. Mais je vous ai rien demandé. Je vous regardais fixement. Vous êtes belle et tout. Je m'en fous. Je veux pas savoir ce que vous faites. Mais moi, je vous dis tout simplement que cassez-vous de là et avant qu'il arrive quelque chose. Bon, ça va. Je vais pas me faire agresser. Je m'en vais. Allez, ciao.
8: Bravo. Marianne, surtout, tu ne t'obliges pas à applaudir, Jean-Pierre non plus, et Philippe encore moins, hein, surtout.
15: D'accord.
8: Surtout, vous n'applaudissez pas, hein, franchement.
17: Excuse-moi.
8: D'accord. Deuxième impro pour ce soir, qu'est-ce qu'on pourrait lui proposer? Est-ce que quelqu'un a une situation à lui offrir? Différente vraiment de celle-ci. Hein. Merci Philippe, merci Jean-Pierre,
9: ouais,
8: merci Marianne. C'est bien Marianne pour quelqu'un qui veut faire du théâtre de pas être capable d'improviser comme ça.
15: Ouais, mais moi j'ai proposé la première alors.
8: T'as proposé un.
9: Je propose juste la première.
8: Bon, alors.
17: J'en ai une.
8: Vas-y.
17: Philippe. Chez le coiffeur, il se fait complètement rater.
8: Et tu gueules, t'es pas content.
17: Voilà.
8: D'accord?
17: D'accord.
8: Alors, ok, d'accord. Est-ce qu'on a des bruitages de coiffeur ou trucs comme ça?
16: Ouais.
8: Ciseaux? On a ciseaux.
16: Ouais, on doit avoir.
8: D'accord, ciseaux avec un S ou avec un C, Manu? Dans quoi tu m'as dit ça?
16: Justement, on l'a vu, ça doit être avec un C.
8: T'es sûr avec un C?
16: Non, allez, Banco.
8: Allez, on y va pour Banco. Attendez, je regarde.
16: Non, ça doit être un S.
8: Chasse d'eau, chagrin, castagnette.
16: Ça doit être un S.
8: Hein?
16: Ça doit être un S.
8: Ah bon, d'accord.
16: Ah,
8: okay.
16: Oui, quand même.
8: Ah, d'accord. Ouais. Non, mais attends, c'est...
16: Non, mais oui, je sais bien.
8: Alors, sonnette, machin, son... Ah, pardon, excuse-moi, les coups de... S'il a pas ça, Manu, il est perdu, hein.
17: Et puis, il y a 100 points, bon, quand même.
8: Ouais, mais ça c'est fini, la coupe est terminée, ouais. Là, parce que sinon... Attention, Manu 33, il est donc dans un salon de coiffure, il n'est pas content de sa coupe.
9: Ah bon, je vais prendre rendez-vous...
8: Non, c'est fini, t'as pris rendez-vous, la coupe est terminée, la coupe est foirée, donc t'es pas content. Hein.
9: Ah putain, mais vous m'avez raté. Vous m'avez vraiment raté. un peu de tondeuse là. Mais c'est complètement raté. Ah, moi je suis pas vraiment content, hein. Je vous déteste. Qu'est-ce que c'est ce coiffeur qui me coiffe mal? Moi je vous trouverai mieux. Ben, je vais au premier abord, au moins il me coiffe bien. Parce que c'est vrai que là, c'est un super sympa. Vous m'avez complètement raté. Un coup vous me faites long, un coup vous me faites court. Là vous m'avez fait carrément punk, que je n'ai pas envie d'être punk. Vous me faites tout simplement aussi mal. Y avoir mon crâne. C'est incorrect. Ah, je suis ridicule. Merde, qu'est-ce que je vais faire? Qu'est-ce que tu me donnes des conseils, Françoise?
18: Moi, je
9: vais quoi faire? Eh ouais, mais je vais quoi faire, mais je vais attendre un long moment. Putain, je suis raté. Mais tu peux pas me donner des conseils?
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20: Et Yann était avec nous, un chanteur, un jeune auditeur de 19 ans qui s'est prêté sur un bed, un instru, à une petite impro avec moi. Il a bien assuré parce qu'on n'avait préparé aucun texte et il faut les suivre. C'est pas évident déjà de se retrouver dans le studio, face à moi, et en plus de se trouver une impro, tenir la route. Il chante plutôt pas mal. Donc Catherine, ce que je te propose, c'est d'écouter ce que tu as raté hier, l'impro de Max et de Yann. D'accord? Et tu me dis ce que t'en penses avec Jean-Marie K.
21: Ok, bon.
20: Allez, à tout de suite.

0: j'en pense rien, tu sais, je suis aveugle, alors arrête de me taquiner avec mon défaut.
1: Puis on voit.
0: Il te reste des mains, tu pourrais, oui, toucher, caresser, leur demander si ça leur plaît. Tu sais très bien que toi.

0: C'est un peu la vérité, si je m'en sors un peu le DVD de Jonathan de l'an 2000. Hein.
1: Il faut faire le clip maintenant. Faut faire
0: ah oui, là, il faut faire le clip, voilà, etc. Catherine, qu'est-ce que t'en penses? Catherine, qu'est-ce que t'en penses?
2: Oui, excellent.
0: Super. Merci beaucoup pour ta critique qui va
1: très
0: m'aider, m'aider à avancer, Catherine.
3: Là, Margot, non, tac, tac, tac, tac.
4: Attends,
3: tac,
4: mais moi je suis même
3: tac,
4: pas au courant.
3: Tac, tac, tac, c'est ça? Mais... C'est ça?
4: Non, c'est coup de gueule. Voilà, c'est juste avant.
3: Ça?
4: Hop, voilà.
5: Alors, Audrey,
2: oui.
5: Je vais te refaire écouter. J'avais rendez-vous avec une fille qui était censée partir aux États-Unis.
2: Ouais.
5: Je sais pas si t'avais suivi l'affaire, qui m'a envoyé des photos. Elle m'avait annulé une fois pour dîner. Après, elle m'avait prévenu une deuxième fois et tout. Entre temps, elle est partie aux États-Unis.
2: Mm-hmm.
5: Donc, j'ai pris les photos d'ailleurs 10 minutes avant l'émission. Je les ai déchirées, je les ai foutues à la poubelle. Ah ouais, moi, quand c'est fini, Audrey. Hein. Okay,
2: ok.
5: Si un jour on est amené à être ensemble et tout, si un jour tu me quittes. À part les photos que je garderai dans le portefeuille, sinon tout le reste je jette. Hein.
2: D'accord.
5: Et donc il y a une demoiselle qui a été révoltée d'avoir entendu qu'une auditrice refuse ou alors annule à deux fois d'affilée un rendez-vous avec Max. Moi, Max, Audrey. Je sais pas si tu calcules l'enfer, je sais pas si tu vois un petit peu le truc. Hein? C'est un événement, c'est un peu comme les Jeux Olympiques ou la Coupe du Monde. Donc une auditrice s'est révoltée sur le répondeur du Star System, a lâché sa haine et écoute plutôt.
6: Non mais c'est quoi ce bordel? On a rendez-vous avec Max de Star System, Eline, et on vient même pas. On vient même pas alors que moi j'en crèverais d'avoir rendez-vous avec Max. Non mais attends, c'est quoi là? On va où là? Tu veux quoi là? Tu veux réagir à son système de pensée? Tu veux te conformer à ce qu'il a dit dans un monologue et tout? Genre le mec compliqué et tout, ouais je me fais désirer et tout. Oh c'est quoi ce bordel?
5: J'ai jamais dit que je me faisais désirer, hein. Par contre, dans ma nu monologue, j'ai dit que j'étais très difficile et qu'au moment donné où il y a quelqu'un que j'appréciais beaucoup, Audrey, eh bien, il faut toujours que je détruise mon bonheur.
2: Ouais, c'est pas bien, ça.
5: J'ai l'impression de ne jamais mériter ce qui m'arrive. Aussi bien le succès que je peux avoir aujourd'hui pour les soirées, les compiles et les machins. Mmh. Et donc, je me détruis tout. Et cette charmante demoiselle, là, qui m'a laissé ce message, m'a envoyé une lettre, joint à cette lettre quatre photos. On peut dire qu'elle est jolie, c'est une fille très naturelle. Je t'écris, alors, en fin de compte, elle m'avait déjà écrit fin octobre, parce que j'avais déjà lu la lettre, et apparemment, j'avais pas donné suite à son appel. En ce moment, en plus de ça, Audrey, je sais pas si t'as déjà entendu parler de Sacha Guitry. Bon, bah, c'est quelqu'un que j'aime beaucoup, et qui, apparemment, elle travaille au théâtre, et elle est en train de préparer une pièce de théâtre qui s'appelle Faisons un rêve, qui est extrait d'une pièce de théâtre et d'un film de Sacha Guitry, c'est mon film préféré, et apparemment, elle incarne le rôle de la demoiselle dans le film, et en gros, elle me dit, bon, que, c'est elle, la fameuse fille, en plus, tu vois, je m'en souvenais même plus, qui disait que Chaud comme la Bresse, c'était un petit peu ringard et tout, effectivement, mais c'est un petit peu fait exprès. Je t'écoute depuis 4 ans, à l'époque même où tu t'appelais Alvin. Avant, elle disait qu'elle faisait une petite fixette sur deux foules et qu'elle a changé. Et quoi d'autre? Oui, qu'elle apprécie le fait que je sois un petit peu compliqué. Enfin, de mémoire, je crois que c'est un petit peu ça. Etc. etc. Il y a quelque chose aussi qui m'a bien fait plaisir. Je sais plus. Oh, je sais plus. Voilà. Enfin bref. Quand elle a fait ce message, elle a écouté le. Ah. Comment parler en français? Ah merde.
4: Quand elle a entendu le message répondeur, elle a écrit la lettre, non?
5: Ouais, c'est ça. Non, voilà. C'est-à-dire que quand elle a entendu à l'antenne que, justement, ce rendez-vous avait été annulé, elle a écouté la fin de l'émission, elle s'est endormie le lendemain matin, je crois qu'elle s'est réveillée dès 10h. La première chose qu'elle a fait, c'est composer le 0140-521-521 pour se plaindre. Au même titre que quand on a parlé d'elle et tout, hop, direct, elle s'est jetée sur un papier et un stylo et elle a fait cette lettre sans vraiment y réfléchir à ce qui lui venait par la tête, sans se dire je vais faire des belles tournures et tout ça. Ouais. Je trouvais ça, c'est toujours parce qu'on a pas mal de. Pas forcément des points communs, mais des choses qui me font plaisir, comme on disait tout à l'heure, Faisons un rêve de Sacha Guitry qu'elle apprécie.
4: Bah, tu vas lui dire.
3: Ouais.
4: Parce qu'elle doit être derrière la porte.
3: Elle doit être derrière la porte,
4: c'est pas vrai.
3: Ouais, attends.
4: Ah ouais.
3: Elle est là.
4: Ah là.
3: Oh, c'est pas vrai.
4: Ah là.
3: Bonjour.
4: Voilà. Donc alors, je sais plus comment elle s'appelle.
5: En plus, je lui disais, tiens, on va l'appeler. Alors là, Audrey.
2: Ouais.
5: Là, ils m'ont baisé la gueule. Parce que j'ai la photo, donc c'est toi, ça, c'est bien toi. Ah, d'accord, ok. Et donc, j'ai dit, comme elle avait laissé son numéro de téléphone, Aurélie, j'ai dit, tiens, on va l'appeler, on va lui faire plaisir. Et eux, ils ont bien rusé. C'est plutôt qu'on l'ait au téléphone, carrément, ils l'ont fait venir dans les studios.
4: Ah, bah, bravo.
5: Vas-y, on va s'installer. Elle va s'installer.
4: Ton maillot de corps.
5: Hein un peu. Alors, fais voir à quoi tu ressembles, monsieur. Comment t'as besoin d'avoir une belle poitrine? Alors, est-ce que. Alors je vais te dire tout de suite, hein Audrey, excuse-moi, je vais faire une petite parenthèse pour Audrey. Je vais te dire où je te préfère là sur les deux. Quand t'as les cheveux attachés, tu les as pas là. Ouais, j'aime bien quand t'as les cheveux attachés, voilà. Et tu m'as laissé quand même de peur qu'on oublie. C'est maintenant que je m'en aperçois sur la photo derrière. T'as laissé quatre fois ton numéro de téléphone, hein, de peur que ça ne réponde pas. Hein. Ça va bien Audrey?
2: Ça va toujours.
5: Ah et la petite là, la charmante demoiselle Aurélie?
7: Ouais, ça va.
5: Pas trop speed?
7: Non.
5: Ça va aller?
7: Non, j'étais un peu stressée, mais
5: bah oui, surtout,
7: tellement contente de venir.
5: T'arrives à quelle heure?
7: Bah, 10h20. Quoi.
5: Ah oui, d'accord. Donc, tu patientes depuis une vingtaine de minutes.
8: Elle a annulé le théâtre.
7: Ouais, une pièce de Paul Claudel. Et...
5: Bah, je te ferai un petit plaisir tout à l'heure. On passera un extrait de la pièce de Sacha Guitry, Audrey. Puis on fera un kiki donc dans les secondes à venir.
2: Ok.
5: Tu bouges pas ?
2: Non, non.
5: Eh bien, très bien. Vous nous appelez. C'est le Star System, bien sûr, la radio libre au 0800 70 5000. Il n'y a pas de problème. C'est des vacances, les enfants. On va venir avec de la bonne zik. Puisque nous aurons Storm avec Storm qui fonctionne excessivement bien en ce moment. On a Mousti également qui est en préparation. Brandy également. Roudoudou qui est la musique du film Les yeux dans les bleus, hein, dont on nous a souvent réclamé le morceau. Donc il passera bien entendu avant la fin de cette émission. Et donc le kiki donc avec Audrey, le numéro est gratos, 0800 70 5000. Et là c'était juste l'intro du morceau qu'on écoutera dans un instant en entier.
9: 24 décembre.
5: Oh ta petite Fildar. Allez parti Fildar. Enlève ta bagouze. Enlève ta bagouze. Enlève ta bagouze. Ah mais non, elle est très bien ma bagouze. Attends. Tu veux pas te mettre là?
8: Deux secondes.
5: Audrey, deux secondes. Audrey, je vais demander à Aurélie, Aurélie si elle pouvait s'installer au standard, parce qu'on cherche une demoiselle pour. Déjà pour voir l'effet que ça donne. Donc, alors, à côté. Voilà.
10: Oh là là.
5: Voilà. Très bien.
8: Oh. Voilà. C'est magnifique.
5: Bon, bien, vous êtes tous les deux, là, côte à côte.
8: Ouais.
5: Elle met son casque, vas-y, mets ton casque. Voilà. Et alors?
7: Là, j'ai. C'est très dur là.
5: Ouh là là, elle mouille, elle mouille, elle mouille. Audrey, oui. Elle est excitée, elle est chaude comme la braise. Oh t'es jolie hein. Ah oh, c'est joli, non mais vraiment.
8: Ah bah, c'est pas Fildar hein. C'est
5: non mais vont bien. Non vous allez bien ensemble.
7: Pauvre Fildar, c'est pas jaloux là.
8: Non non non, vas-y. Vas-y, fais ton affaire.
5: Parce que tu l'as jamais trompé, bébé Rose.
8: Bah non non non. Non, puis non, non, non. Non, y a pas moyen.
5: Y a pas moyen.
8: Y a pas moyen.
5: Putain, sans déconner, vous allez bien ensemble.
7: Voilà, je suis dégoûtée.
8: Je suis désolé.
5: Oh là là là là là. Audrey, il vient de se passer un truc catastrophique. Hein. C'est que là, il y a un couple qui vient de se briser, un couple qui n'a même pas été fait. Je comprends pas.
11: Ouais, c'est pas cool, les jeunes.
5: Oh oh ouais. Bon, allez. Audrey.
2: Oui.
5: J'étais en train de dire. Bon, t'écoutes pas, Aurélie.
11: Manu.
5: Ouais.
11: Elle me l'a cassé dans le colon, quoi.
8: Pendant le disque.
5: Ah, on met un disque, quoi. Qui donc, t'es pas pressé, Audrey?
2: Bah non.
5: Hein? Hein?
2: Non, non.
5: Tu vas me l'emballer dans le couloir quand même. Non?
8: Hein? Non. Bah, tu n'en peux plus. Bah non, bah non, oui. Mais non.
5: T'en crèves d'envie, même dans le noir, t'as les yeux qui brillent.
8: Non, bah oui, bien sûr. Non, mais non, non.
7: Je précise, on n'a pas allumé la lumière, donc je peux pas trop.
5: Mais non, mais même dans le noir, elle a les yeux qui brillent. Moi, je te le dis, d'ici, ça se voit. Viens voir, Audrey. Viens voir d'ici, viens voir, Aurélie. Viens voir ici. Non mais c'est vrai, d'ici tu vas vite t'en apercevoir.
8: Pourquoi tu me vois douter
5: en non mais attention, excuse-moi Audrey. Regarde. Bon recule, tu me fais bander là. Tu... Non, on est en train de la taquiner la peau. Tiens, installe-toi en face. Hein. On lui a offert quand même des chocolats Audrey. Attention, on n'a pas été immonde avec Aurélie, hein, loin de là. Ne croyez pas ça, parce qu'on se dit, putain, il y a une auditrice qui vient pour une fois dans le studio. C'est vrai qu'elle m'a dit, la flippeuse, qu'elle s'est dit, c'est vrai que j'aime pas trop qu'il y ait du monde qui vienne dans le studio et qui vienne voir un petit peu comment ça se passe. Et là, elle est en train de tout découvrir. Et en plus de ça, elle va vivre en direct un kiki donc. Hein, quelque wow. part Aurélie, ça t'excite ou pas hein, est-ce que vous avez le micro ouais, ça
7: ouais, bah c'est une grande première pour moi.
5: Ah, elle est forte. Hein.
7: Je suis vachement émue.
5: Ah, elle est bien, elle, hein.
8: Ouais.
5: Tu sais, on avait rendez-vous avec des stagiaires, là. Tu me les annules. T'annules tout, là.
8: Ouais.
5: Qu'est-ce que tu fais, Aurélie? Tu cherches du boulot? T'es étudiante? Tu fais quoi?
7: Je suis en licence de droit et je fais beaucoup de théâtre et je voudrais en faire mon métier.
5: Ah, bah là, c'est pas du théâtre, ça, tous les soirs? T'as pas envie de faire du standard avec moi?
7: Si, j'aurais bien aimé parce que j'avais écrit dans ta lettre, dans la lettre que je t'ai envoyée en octobre.
5: Ouais.
7: J'avais dit, ouais, si t'as besoin d'une standardiste, tu es toujours là.
5: Tu sais qu'on a cherché, on cherche du monde.
7: Non.
5: Bah si, on a passé une annonce il y a quelques temps, on en a donné... Bah voilà, il faut lui faire des essais à cette demoiselle.
8: Oh, elle va te bouffer, Manu.
7: Ouais. Me lâche pas, Fildar.
5: Non, mais...
7: C'est pas le but, parce que vous êtes une équipe de quatre et vous entendez vachement bien, moi, je veux pas.
5: Mais alors, ce qu'on fait, c'est qu'on décide qui passe le premier, c'est tout.
7: Il y a beaucoup de nanas.
8: Tu racontes pas.
5: On a une bande organisée, nous. On est une bande organisée. Ça, Aurélie, c'est celui... Oh voilà, c'est pas obligé que ça soit toujours moi, hein. On peut changer, hein, Audrey.
2: Oui.
5: Hein? Non, on va arrêter là. On lui fait la bise quand même, on lui fait le baisement. On est désolé, je suis désolé.
7: Non, mais ça va. Hein.
5: Ah, je suis désolé.
7: J'ai l'habitude.
5: Ah. Bonjour madame. Ah là là là là. Tu sais que, mine de rien, Audrey, la demoiselle qui va venir remplacer Philippe d'ici très peu de temps, elle va souffrir. Hein.
2: Ouais,
5: elles ont, c'est vrai qu'on a eu beaucoup de demandes, beaucoup de gens veulent. On a beau leur dire pendant les entretiens que bon, c'est pas facile, machin, on est des mecs, c'est masculin, c'est quand même vulgaire, violent, on est pas très intelligent non plus, on n'est pas fin.
7: Ça,
5: est... Ah, t'es d'accord, ça tu le reconnais?
7: Ah,
5: donc
7: ouais,
5: tu confirmes, elle confirme. Et en même temps, elles veulent quand même et c'est beau ça.
7: Mais Fildar, tu t'en vas?
5: Hein?
7: Tu t'en vas?
8: Non, non, je prendrai des photos, t'inquiète.
5: Non, mais Audrey, on va. Filda, en fin de compte, on va vous le dire, voilà, il va filmer pour le, l'internet.
8: Ouais.
5: Voilà.
8: Je vais filmer l'écran.
5: Voilà. Il va filmer l'écran. Bon, Audrey.
7: Je vais filmer Rigo, c'est pour rien.
5: Attention, maintenant, on va y aller très sérieusement. Allez, on attaque, Audrey, c'est parti. Qui donc avec ta grand-mère qui s'appelle Tecla, c'est ça? Tecla, t'es la tête. Radio Verte, donc Francis. Et on va attaquer donc un petit kiki donc qui j'espère va bien se passer. En tout cas, il y a une bonne ambiance. Je compte sur toi Aurélie pour applaudir, mettre de l'ambiance, etc. etc.
7: Ouais, ouais, ouais.
5: Applaudir. Quoi, qu'est-ce qu'il y a? Attends, excuse-moi, attends, top, top, top. T'as l'air bien moqueuse. Très bien. Alors, Audrey,
2: oui.
5: On n'est pas pressé. Aurélie joue la grande gueule. Elle est là, genre. Aurélie, une petite démonstration d'un cours de théâtre. On t'écoute.

0: C'est toi qui la ramène ou pas? Ah, elle habite pas loin dans Paris, tu vas la ramener?
1: Non, mais tu dis à bébé Rose de venir avec la caisse.
0: Bah ouais. Tiens, bébé Rose, je te présente ma maîtresse.
1: Et moi je filme.
0: Voilà. Qu'est-ce que t'en penses?
2: Au moyen quand même, hein, sur le plan.
0: Bon, allez. Lâche-toi un peu, t'as 20 ans.
2: Je peux te prêter mon vélo.
0: Hein?
2: C'est beau.
0: Et tu me prêteras Aurélie aussi?
3: Ouais. Comment tu, tu rentres? Moi en fait, c'est un poids de me ramener, c'est ça?
0: Pas du tout.
1: Mais non, non. Ça, Manu, il va faire ça, Manu.
0: Allez, allez.
4: Mais je suis
0: allez.
4: En vélo.
0: Bon, attention, Audrey.
5: Bon.
0: Audrey.
6: Oui.
0: Tu choisis pile, on la ramène ou face, on la ramène. Audrey, c'est à toi, vas-y. Est-ce que tu préfères que ça soit pile, on la ramène, face, on la ramène pas, ou face, on la ramène et pile, on la ramène pas? Allez, Audrey.
6: Ouais.
0: C'est toi qui choisis.
3: Elle choisit bien.
0: Pile, on la ramène ou face, on la ramène?
6: Je sais pas, pile, on la ramène.
0: Alors, pile, je te ramène. Allez, attention. Oh, c'est pour toi. T'es prête? Attention, on y va, c'est parti. Attention.
2: Sur la tranche.
0: Pile, on la ramène, face, on la ramène pas, c'est ça?
6: Ouais. C'est ça.
0: Eh ben, c'est face. On te ramène pas. Donc, tu prennes le métro.
1: Aïe, aïe, aïe.
0: Ah, moins que tu viennes sur la console, mais ça vaut ça.
3: Il n'y a pas de place.
0: Tu rigoles ou quoi? Viens voir, viens voir. Viens voir, viens voir. Regarde au standard aussi. Il y en a là, regarde là. Regarde. Si, si, non, mais là, tu peux pas passer.
3: Ah, ouais.
0: Si tu passes là discrètement pendant que je fais un kiki d'autre.
1: Ouais.
0: Là, tu passes par là. Et tu me dis rien. Hop là. J'enlève déjà les boutons. Mais attends, ça t'évitera de le faire. Hop, comme ça.
1: Ah,
0: là, regarde, tout est ready, hein. Y a plus que...
1: Va chercher la cam.
0: On plaisante, oh là là là là là là. Après, y a des auditeurs qui vont penser que réellement j'ai enlevé mes boutons, mais non, pas fumé, c'est pas le genre de la maison. Hein?
3: Non.
0: Audrey, on y va, kiki donc? Ah, comment c'est ça le théâtre? C'est que tu passes du cul à une blague. C'est ça qui est bien. C'est ça
3: ouais,
0: qui est
3: là,
0: bien.
3: Tu retardes le kiki donc.
0: Je retarde pas, c'est le suspense de la radio. C'est ça le truc, c'est que les gens n'attendent qu'une chose, c'est qu'on se taise et qu'on attaque le kiki donc. Et moi, je fais quoi? Bah, grâce à toi, je suis là et je tiens.
7: Et toi la grosse, debout espèce de finiaste là.
0: Non c'est pas pour toi que je dis ça. Allons Aurélie, allez Audrey on y va, c'est parti ouais. Kiki donc. Bah toi t'as déjà fait tout le boulot hein. Audrey t'as plus qu'à attendre.
6: Bah oui.
0: Alors on y va, c'est parti, en ce qui nous concerne.
6: Allô.
0: Bonjour, vous allez bien?
6: Oui.
0: Bonjour, c'est la radio qui vous appelle.
6: Oui.
0: Comment allez-vous, ça va bien?
6: Oui.
0: Vous êtes en pleine forme?
6: Oh bah oui.
0: Bien, vous êtes content d'être avec nous?
6: Bah tout à fait.
0: Le public est avec nous, est-ce que vous allez bien? Ah, le public est en pleine forme, hein, ma chérie. Comment vous appelez-vous?
6: Je m'appelle Tecla.
0: Pardon?
6: Tecla.
0: T'éclatez la tête?
6: Ben oui.
0: Voilà. Vous avez quel âge?
6: 62 ans.
0: Ah bah non, c'est un peu tard, alors. Comment allez-vous? Vous êtes contente d'être avec nous? Vous nous écoutez régulièrement?
6: Eh bien, c'est...
0: Vous êtes une fidèle de l'émission?
6: Ah ben, pas vraiment, c'est surtout ma petite fille.
0: Je vous rappelle, bien entendu, que vous êtes sur Radio Verte avec Francis, l'animateur, que vous écoutez sur la méga fréquence, hein, bien entendu, en subvention, hein, en dixième plus, hein, bien sûr, ma chère Delquin. Vous savez, bien entendu, que vous avez la possibilité pour vous, en munition de 3 jokers, des questions subsidiaires, qui vous permettra de partir avec un merveilleux voyage. Vous êtes contente d'être avec nous?
6: Oh, bah, tout à fait.
0: Ah, vous nous écoutez quand même de temps en temps, régulièrement?
6: Oh,
0: vous
6: êtes. Régulièrement.
0: Vous, c'est pas rien quand même.
6: Oui, je ne peux pas le dire. Hein,
0: pardon?
6: Sinon...
0: écoutez, je vais vous dire une bonne chose. Ne le dites pas dans ces cas-là. Hein.
6: Eh ben voilà.
0: Bien, bien, bien. Nous allons jouer ensemble, bien entendu. Est-ce que ça vous ferait plaisir de gagner un superbe voyage pour 4 personnes? Attention à la discussion de l'association de Belgique.
6: Hein. Oh, bah, évidemment.
0: Alors, bien entendu, la Belgique, vous visiterez Amsterdam.
6: Ah bah oui, en Belgique.
0: Alors attention, vous êtes prête ou pas?
6: Ben allons.
0: Bon, vous savez bien entendu, vous connaissez la règle du jeu. Vous êtes une fidèle de l'émission, vous nous l'avez dit au début de l'émission. Vous savez que vous devez être muni d'un joker. Et bien entendu, d'un jeu de cartes. Vous êtes muni d'un jeu de cartes, ma chère Delcla?
6: Non.
0: Non, vous n'êtes pas du tout, c'est pas grave, le public, bien entendu. Le public vous encourage quand même.
6: Bah,
0: le public est venu nombreux ce soir, bien sûr. Et qui donc, l'émission numéro 1 du côté. Vous êtes de quelle région, ma chérie?
6: D'Orléans.
0: D'Orléans, bah écoutez, vous nous écoutez, bien entendu, hein?
6: Bah oui.
0: Hein? Alors attention, je vais vous poser la première question. Est-ce que vous êtes prête?
6: Oui.
0: Hein? Vous savez que si vous ne répondez pas correctement, dans ces cas-là, vous allez munir, bien entendu, un point subsidiaire que vous remettez en jeu, bien entendu. Mais vous connaissez la règle du jeu. On va jouer tout de suite au Kikidi. Alors attention, ma chère Décla, nous allons jouer au Kikidi. Alors, qui a dit ceci? La vie reste toujours naturelle, comme le sont les parasols de Deauville du Sud-Ouest. À votre avis, qui donc, Tecla? Alors, c'est un écrivain quand même.

0: 1754 et qui est malheureusement mort il y a 2 ans.
1: Ah bah d'accord.
0: Décédé il y a à peine 2 ans. À votre avis, qui donc, bien entendu, vous pouvez sortir des prénoms. Attention, c'est très simple, hein. C'est quelqu'un qui a vécu quand même une bonne dizaine d'années du côté d'Orléans. Le public ne souffle pas, attention, on y va, c'est parti, on vous écoute, nous allons à 10 secondes, déclare.
1: Eh bien, Pierre.
2: Allez,
1: t'éclats, bah oui.
0: Allez, t'éclats. Hein, t'éclates la tête, moi, si tu réponds pas.
1: Non, bah,
0: un petit
1: non.
0: peu quand même, attention, alors allez-y, vous avez dit. Vous voulez que je vous rappelle la formule?
1: Oui.
0: La vie reste toujours naturelle, comme le sont les parasols de Deauville du Sud-Ouest. C'est un très grand écrivain. Ah, il a mangé dans un grand restaurant d'Orléans il y a une cinquantaine d'années, quand même, c'est simple, je ne peux pas vous aider de plus. Le public, bien entendu, est en train, attention, le public a déjà noté la réponse sur les banderoles. Je ne sais pas si vous les voyez bien de chez vous.
1: Ah ben non, pas tout à fait.
0: Malheureusement, vous n'êtes pas musée de système électronique télé.
1: Non, pas bon. Tout à fait.
0: Alors allez-y, on se dépêche, hein, sinon vous allez perdre des cadeaux. Et bien entendu, votre petite fille qui s'appelle Audrey, elle perdra à cause de vous 250 CD. Hein.
1: Ben oui, c'est ce qu'elle me disait aussi.
0: Alors, vite, vite, une réponse, il vous reste 2 secondes.
1: Et
0: une seconde.
1: Macorlan.
0: Vous avez dit
1: Macorlan.
0: Oui. Bien sûr, Pierre Macorlan, bien sûr, écrivain d'Orléans, né en 1754, mort il y a à peine 2 ans, malheureusement, il nous a quittés.
1: Ben oui.
0: Bien trop tôt, malheureusement.
3: Ah oui.
0: On aurait aimé qu'il reste encore un peu plus, mais vous savez, hein, passer 350 ans, c'est pas toujours évident, vous êtes d'accord?
1: Oui, complètement.
0: Vous êtes content d'être avec nous, quand même?
1: Ah ben oui.
0: Ah, on a attendu que, dans le code, vous étiez une fidèle.
1: Bah oui.
0: Bon, vous êtes contente ou...
1: Oui,
0: bah,
1: je suis contente pour ma petite fille.
0: Oui, attendez, c'est pas acquis encore. Hein. Il y a une deuxième question, bien entendu.
1: Ah, bah oui, bah oui.
0: Est-ce que vous prenez votre deuxième question, ma chère?
1: C'est clair, oui, je vais te prendre.
0: Ouais, vous avez dit?
1: Pardon?
0: Vous prenez la question?
1: Oui.
0: Oui! C'est très très rare, hein. Je vous le cache pas, Décla.
1: Ah bon?
0: Mais attention, vous allez tout de suite jouer au Kiki chante. Alors attention, Kiki chante, Décla, vous êtes prête?
1: Oui.
0: Je vais vous donner l'interprétation d'un artiste mélodique, bien entendu.
1: Mmh.
0: Vous savez, bien sûr, vous avez une mélodie subsidiaire. Vous le savez ça aussi.
1: Oh, bah,
0: et que, bien
1: sûr.
0: Entendu, si vous restez, bien entendu, en anonymat total, vous pourrez descendre directement en apnée, d'accord? Jusque-là, tout va bien. Là où ça se complique un tout petit peu, c'est qu'il faut nous donner le nom de l'artiste.
1: Ah.
0: Je sais, il y a un hic, je sais bien, attention, mais les téléspectateurs auditeurs de l'émission de radio, bien entendu, Modulation de Fréquence Orléans, connaissent la règle du jeu par cœur. Attention, écoutez bien, c'est très très simple. Ça va vous paraître un petit peu vulgaire, et pourtant, c'est une chanson très connue qui a fait ses marques.
4: Et toi la grosse, debout espèce de finiasse là. Tu vois pas que les autres s'amusent là, allez debout. Viens avec nous.
0: Oh c'est facile hein. Alors à votre avis Kiki donc Décla, allez on y va. Attention on joue pour un voyage, je vous le rappelle, en Irlande. Alors allez-y.
3: Allez, allez.
0: Allez, allez.
3: Allez,
0: allez. Allez Décla, allez on se réveille un peu là. On dort à moitié, qu'est-ce que c'est ce bordel hein?
1: C'est la fête. Ben oui, mais...
0: Oui, c'est la fête, c'est... Michel...
1: Michel Fugain.
0: Michel Fugain, bonne réponse. On revérifie. On revérifie tout de suite. On va revérifier tout de suite la bonne réponse de votre part. Attention, c'était effectivement fête la fête de Michel Fugain.
4: Et toi, la grosse, debout, espèce de finiasse.
0: On reconnaît bien sa voix.
4: Tu vois pas que les autres s'amusent, là. Allez, debout. Viens avec nous.
0: Vous le saviez bien entendu, attention des classes, vous faites 2 bonnes réponses. Alors vous êtes quasiment en acquisition de votre superbe voyage, bien entendu, que vous reverrez repartir pour le son de l'Australie. Pour 3 personnes, en demi-pension bien entendu, en demi-pension complète. Et attention, maintenant vous allez jouer si tout se passe bien pour vous, ma petite Audrey. Attention, pour votre petite fille Audrey, déclare.
1: Ah bah ça, je voudrais.
0: D'accord.
1: Bien.
0: D'accord.
1: Je voudrais bien, oui.
0: Alors attention, vous allez jouer pour votre petite fille, pour un album CD. Est-ce que vous êtes chaud?
1: Oui, hein.
0: Est-ce que...
1: Hé, hey, à la maison, il y a du feu, hein.
0: Ok. Tu te chauffes à la bûche. Allez, je vous drague un peu, là, mais attention, on sort un petit peu du contexte. Le public a l'air assez choqué.
1: Ah, bon.
0: On a le droit de se chauffer à la bûche quand on est chaude, hein.
1: Ouais.
0: Attention, déclare. Ration d'amour. Attention, Décla. On va jouer pour la dernière question, bien entendu. Question de joker.
3: Allez.
0: Vous le prenez?
1: Ben, je sais pas, j'ai le droit, j'ai...
3: Ouais.
1: répondre.
0: Je ne peux pas vous aider, vous savez que le règlement est informel.
1: Ah bon?
0: Vous le savez, vous êtes au courant, vous en avez entendu parler.
1: Oh bah ouais,
0: je ne peux pas vous dire si vous avez le droit ou pas, c'est le public qui doit vous souffler si elle doit prendre ou pas le joker.
1: Allez, je prends.
0: Qu'est-ce que vous avez dit?
1: Je prends.
0: J'ai pas entendu.
1: Oh ouais.
0: Vous avez dit?
1: Je prends.
0: Un point le joker. Je pense que vous avez fait une erreur. Mais attention, vous allez jouer bien entendu pour une question mathématique, histoire ou géographie, c'est à vous de choisir.
1: Oh là là.
0: Le gong a retenti, malheureusement, vous n'avez pas répondu à temps, donc je vous impose directement la formule,
1: question.
0: La question.
1: Ouais, allez.
0: Question de géographie, bien sûr.
1: Oh bah voyons.
0: D'où vient le lac Cacaprout? D'où vient le lac Cacaprout? À votre avis, d'où vient ce pays? À votre avis, qui pays donc, déclare? On peut vous dire que c'est un pays de d'Afrique centrale.
1: Le Katanga.
0: Vous m'avez dit?
1: Le Katanga.
0: Non, là, vous dites des conneries, c'est dommage.
1: Oh, bah alors.
0: Ah bah oui, mais normalement, vous savez qu'il faut être muni de... quand même. Allez, vous reste plus que 2-3 secondes pour réfléchir des classes, vite des noms.
1: Eh bien... Le Tchad.
0: Non, non, non.
3: Allez.
1: L'Éthiopie.
0: Vous m'avez dit?
1: L'Éthiopie.
0: Non. Il n'y a plus rien, il n'y a plus d'eau là-bas.
1: Eh ben alors...
0: Ah, vous dites, c'est dommage, parce que là, attention, tout s'écroule, bien sûr, le voyage,
1: ah oui,
0: bien
1: oui,
0: sûr,
1: oui.
0: Le voyage que vous deviez gagner, hein.
1: Bah oui.
0: En pension complète dans un grand hôtel d'Orléans.
1: Oui.
0: Bien entendu, billets d'avion vous sont offerts.
1: Oui.
0: On rappelle, au passage, le d'Orléans, la musique vient d'arrêter, attention, il ne vous reste plus qu'une demi-seconde.
3: Allez, Jean-Pierre Daniel.
0: C'est dommage, là, attention, hein, un quart de seconde.
3: Allez,
1: allez.
0: Un huitième de seconde, dites des pays, dites n'importe quoi.
1: Bah, le Gabon, ça n'existe plus, le Niger.
0: Mmh.
1: Et puis le
0: faut arrêter de fumer des brunes hein, quand même.
1: Non mais fume des blondes hein.
0: Malheureusement, vous avez entendu déclat. Le public est très déçu. Le gong a retenti, bien sûr. Ce qui veut dire que vous venez de perdre votre voyage. Malheureusement, votre petite fille ne se verra pas en acquisition.
1: Eh oui.
0: Bien entendu, vous savez que...
1: Ça va me faire gronder, hein.
0: Non, bien sûr que non. Alors, vous connaissez la règle du jeu. Vous savez que dans ces cas-là, vous devez nous remplir une missive. Bien entendu, à l'adresse ci-dessous qui s'inscrit, qui va vous être redonnée. Ou vous envoyez un petit chèque de 500 francs en communication, d'accord. Ou choisissez TPS, ou d'accord.
1: Bah voyons.
0: Ah, bien entendu, vous savez que vous avez le droit à une parabole.
3: Ah ouais, quand même.
0: Hein? Vous nous envoyez un chèque de 15 500 francs.
1: Oui.
0: À vous... Et un abonnement de 3 mois à Télépoche.
1: D'accord.
0: Si, bien entendu, vous êtes muni de la 4 boum boum. Est-ce que c'est le cas?
1: Bah bien sûr.
0: Ah
1: bien,
0: ah, ben, ça m'arrange pas. Mais attendez, la carte boum boum en or ou pas?
1: Ah non.
0: Ah bah non.
3: Ah non,
0: non. Alors bien entendu, mauvaise nouvelle encore ce soir, c'est... L'hécatombe ? L'hécatombe,
1: ouais.
0: Non pas l'hécatombe, il y en a plusieurs. L'hécatombe,
1: mm-hmm.
0: Hein, vous savez qu'on catombe souvent dans l'émission. Et malheureusement, dès que là, vous ne gagnez rien du tout.
1: Eh ben mais c'est pas grave.
0: Vous êtes contente ?
1: Oh bah oui,
0: oh,
1: alors.
0: Tant mieux, alors. On avait peur de vous décevoir, on avait peur de vous offrir quelque chose, mais si vous êtes contente de n'avoir rien gagné, eh ben écoutez, ça nous fait plaisir de vous faire plaisir.
1: Eh ben voilà.
0: On vous souhaite une bonne après-midi.
1: Ah bah oui.
0: Hein, bonne fin de journée. Je vous rappelle que nous sommes en décalage horaire total. Et puis on espère vous retrouver très bientôt sur nos lignes.
1: Entendu.
0: On vous souhaite un...
1: Eh bien, gros bisous à tous.
0: Bah, écoutez, vive le Kiki. Allez-y, vive le...
1: Vive le Kiki.
0: Bah, on vous souhaite une bonne nuit, mademoiselle.
1: Oui.
0: Bon, ma petite Audrey. Elle est sympa, ta grand-mère.
1: Ouais, ouais.
0: Elle casse pas des briques, mais elle est sympa.
1: Ouais.
0: Ah, elle est rigolote. Ah, c'est sûr que la dernière fois, on en a fait un, il y a quoi? Il y a 3-4 jours, on avait mis la barre très haute, hein, parce qu'on avait une grand-mère absolument fabuleuse. Hein.
1: Mais
0: elle est sympa. Bah, si tu l'as pas entendu, le Kiki Long de il y a 3-4 jours, il sera rediffusé la semaine prochaine pour le best-of. Alors là, à mon avis, il faudra que tu sois là pour l'enregistrer,
1: ah, oui,
0: parce que une grand-mère qui a 85 ans envie d'aller au Queen, c'est pas dans chaque coin de rue que t'en trouveras. Hein.
1: Non.
2: Elle m'a dit salut, ta grand-mère.
0: Ouais, t'as dit salut.
2: Lui ça.
0: Elle m'a fait, ouais, salut. Ouais, super, ouais, t'es super. Bon, Audrey, je t'embrasse très fort.
1: Ouais, moi aussi.
0: Plein de bisous.
1: Ouais.
0: Et puis, Manu va nous faire un petit kiki donc.
3: Ouais.
0: Vas-y.
3: Vas-y.
0: Bonjour. Allez, tu veux que je le fasse à qui le kiki donc? Comme ça, dans le vide.
2: Ah, bah, c'est facile. Non, je fais la vieille, vas-y. Enfin, je fais la dame âgée, pardon.
5: Allô?
0: Bonjour, c'est la radio qui vous appelle.
5: Oui.
0: Radio Verte, vous êtes au courant?
5: Ah oui, ma petite fille, elle me l'a dit.
0: C'est un petit jeu, vous pouvez gagner un voyage.
5: Oui, où ça?
0: À Bangkok pour 12 personnes.
5: Ouais.
0: Ça vous plaît?
5: Ah, très bien.
2: On va prendre des questions, on va commencer à jouer, d'accord?
5: Oui, maniez-vous quand même.
2: Ah, bah, s'il vous plaît. Alors...
6: Je vais zapper tout de suite.
2: Non, là, là, là, là. Oh, hé hey, fais ce que je peux, moi.
7: Bah, il n'y a pas grand-chose, là.
6: Ah, ouais. Non, mais là, la voix, le pince noise, là.
5: Bonjour.
2: Bonjour.
6: Avec moi, vas-y.
2: Bonjour.
8: Bonjour.
6: Ouais, vous allez bien?
8: Vous allez bien?
6: Alors maintenant, tu me mets tout d'un côté.
2: Bonjour.
8: Bonjour, vous allez bien?
6: Pas mal, ça.
8: Pas mal.
2: Vous êtes contente, même?
8: Vas-y. Vous êtes contente, quand même, un peu?
6: Là, t'es en train de... Oli, toi qui fais du théâtre, vas-y.
9: Bonjour. C'est Kiki donc.
6: La nana qu'on doit choisir, il faut qu'elle parle ou pas dans le micro? D'accord, ok. Donc ça marche toujours pour le job, hein.
9: Ok, merci.
6: Fais du théâtre quand même, Aurélie. Ouais. Aurélie, tu fais du théâtre, tu devrais improviser là. Oh, vous ici!
2: Non, tu m'as traumatisé.
6: Non, mais genre un remake de Roméo et Juliette.
2: Ouais, ouais. On va faire ça tout de suite.
10: Ouais. Ah, je vote pour.
2: Ah, bah pour une fois que
11: moi je vote contre, mais c'est pas grave.
6: Alors, il y a tout ça. Oh, Aurélie. Oh, vous ici.
9: Oh, Roméo. Non, je sais pas. Je connais pas Roméo.
6: Qui c'est qui veut jouer le rôle de la femme?
11: Bah, Fildar, comme d'hab.
6: Manu.
11: Oh, Mina.
6: Quoi, qu'est-ce que.
11: Non, rien.
6: T'as un truc que tu kiffes pas mon corps?
11: Bah, si, bien sûr. T'es fait le maillot en plus.
6: Oh, ma douce grosse.
11: Putain, non.
9: Oui.
6: Oh, mon bébé, mon éléphant rose.
11: Oui, mon Roméo.
6: Je suis sous le balcon, je ne pense qu'à vous. C'est la mélodie et pour vous, écoutez-la. Oh, ma grosse, quand j'ai besoin de vous. Oh, non, ne sautez pas.
11: Oh, c'est beau, je chavire.
6: Mais qui est ce nain à vos côtés? Est-ce un chien?
11: C'est mon animal préféré de compagnie.
6: Bonsoir, je suis l'animal préféré de compagnie. Alors, qu'est-ce que t'en penses, Aurélie?
9: Ouais, c'est bien, mais bon, c'est pas vraiment Shakespeare.
6: Ouais, mais on n'a pas peur d'improviser. Alors, je veux t'entendre nous faire des claquettes de théâtre, là, je veux...
2: Ah, qu'est-ce que c'est que ce bordel? Regarde, écoute. Je vais te faire un petit cadeau.
6: Alors, pour tous ceux qui nous écoutent, puisque Aurélie qui est dans les studios ce soir, qui avait envoyé des photos, hein, quand même, qu'on réexplique un peu la chose, et nous rendre une petite visite, c'était pas prévu, enfin, c'était prévu avec Fildar et Manu, et elle fait du théâtre, elle m'a parlé de Sacha Guitry dans sa lettre. Tu l'as fait exprès, ou...
9: Pas du tout.
6: Alors, faisons rêve.
12: Bonjour.
6: Écoute.
13: Comment, vous êtes là?
12: Non.
13: Comment non?
12: Non, enfin, là, oui et non.
6: Normalement, toi, t'es censé jouer le rôle de cette fille, c'est ça?
9: Non, j'ai dit j'avais pour projet.
6: Ah, t'avais pour projet. Elle a pas grand-chose à dire, elle dit pas grand-chose, hein. C'est surtout celui qui va remplacer Sacha Guitry qui aura beaucoup de choses à dire parce que...
9: Non, elle a un monologue à la fin qui est vachement long.
6: Ouais,
9: quand elle
6: c'est
9: lit
6: vrai.
9: La lettre, mais c'est toujours zappé dans les adaptations.
12: Bonjour.
13: Comment, vous êtes là?
12: Non.
13: Comment non?
12: Non, enfin oui et non, c'est-à-dire je suis dans la salle de bain où je fume depuis une demi-heure, c'est devenu irrespirable, alors je sors. Bonjour.
13: Vous étiez là?
12: Oui, j'étais là. J'étais là et je vous entendais car on entend très bien de la salle de bain. Et tout de suite, mon Dieu, il faut que je vous dise à quel point je suis heureux de penser que vous aimez un peu les choses qui sont ici et qui sont parfaitement entrées une à une. Vous aviez raison de le dire. Vous avez une robe ravissante. Ah, que je vous dise aussi une chose. Mademoiselle Martini et moi, c'est fini. Vous savez, oh, fini complètement. Oh là là, c'était une femme.
13: N'en dites pas de mal.
12: Je n'en dis pas de mal, mon Dieu. Non, elle était très gentille. Elle avait un petit type anglais. Maintenant, elle a un grand type espagnol. En tout cas, c'est fini avec elle. Fini complètement. Puis vous avez.
6: Il a une belle voix, hein.
9: Ouais.
6: Ah, il est. Ah.
9: Ouais, mais il est un peu stress quand il va. Enfin, c'est.
6: Stress?
9: Non, c'est pas ça, mais.
6: Oh, non, on ne peut pas dire
9: assez
6: ça.
9: Assez rapidement.
6: Hein?
9: Ouais, assez rapidement, mais ça va bien dans le jeu.
6: Il
9: ça
6: parle
9: va bien
6: pas
9: dans
6: assez
9: le
6: rapidement.
9: Rôle. Si, il parle rapidement.
6: Ah bon, d'accord, ok. Parce qu'en plus, il improvise, hein, le trois quarts du temps. Enfin, c'est de l'impro, il sait ce qu'il va dire, mais.
9: Ouais, comme c'est lui qui a écrit.
6: Et comme il joue après face caméra et tout, il y a beaucoup d'improvisation. Non, il y a des belles choses, hein.
9: Ouais.
6: Oh non, ma petite Aurélie, ne croyez pas à ça, il improvise comme ça.
9: Non, mais surtout, on croit toujours que c'est drôle, que c'est boulevard et tout, mais je trouve qu'il y a.
6: Ah, celle-là, elle est drôle.
9: C'est vachement. Non, mais
6: celle-ci
9: d'accord.
6: Est drôle.
9: Mais...
6: Ce film est drôle.
9: Non, mais je suis d'accord. C'est pas ça, c'est que c'est hyper profond ce qu'il dit. Sur l'amour, c'est très juste.
6: Tu sais que Guitry avait des casquettes Nike quand il sortait le chien. Qu'est-ce qui est profond dans Sacha Guitry? Dans Faisons un rêve particulièrement, tu trouves, ou dans les autres pièces?
9: Je trouve que ce qu'il dit, sa théorie sur le fait qu'il faut avoir un amant et tout, parce que c'est, ça casse le quotidien et tout, il y a des choses très justes.
6: Ah ouais? Toi, demain, t'auras un amant?
9: Non, mais c'est sur l'amour, faut pas que ça soit routinier, tout ça.
6: Bah ouais, mais te débrouiller pour que ça se passe bien, j'ai pas besoin d'aller chercher un amant.
9: Bien sûr.
6: Ça, c'est la sortie de secours, c'est l'issue de secours.
9: Ouais, mais il y a des choses très vraies.
6: Ah, ça, c'est. Ouais.
9: Quand il dit dans ce que t'as passé dans la nuit monologue,
6: oui.
9: Il dit, j'ai placé mon bonheur en somme à 3% parce que je restais avec une femme et j'avais aucun plaisir en fait. Et donc j'avais. Et après,
6: dans la dernière nuit monologue, ouais. J'ai passé, ouais, enfin c'était des. C'était pas, ça venait pas forcément de lui, attention, hein. C'était des phrases qu'il donnait, c'était des proverbes ou alors c'était tout simplement des,
9: ouais,
6: des,
9: mais c'est la...
6: des pensées.
9: Ouais, mais c'est la même pensée, c'est le même principe. C'est-à-dire qu'après, il dit, et après, je me suis rendu compte que je t'aimais, tout ça, donc je.
6: Ah bon, je savais pas.
9: Non.
6: Tu me l'as pas marqué dans la lettre.
2: Relis, relis.
6: Relis.
2: Non. J'ai envie de toi,
6: viens moi me rejoindre sur le 36-15 du là. 36-15 du là, tu travailles sur le 36-15 du là. C'est vrai?
9: Non,
6: tu
9: non c'est choisir, pas vrai.
6: Mais elle est de côté elle quand même. Hein. Bon, très bien, on va revenir avec toi, on va discuter bien sûr. Détends-toi. Relax. Détends-toi.
9: Relax,
6: Max. C'est bien, non, t'es pas bien là? Hein?
9: Ouais.
6: T'es pas à l'aise? On te met pas à l'aise?
9: Si, si.
6: Bon, on va tout faire pour, en tout cas, pendant la pause. On va revenir au 0870-5000 et nous aurons le droit à Sarah Connor, 28 ans de Paris. Ça va, Sarah?
10: Salut, Sarah Connor.
6: Sarah, oui. Ah oui, j'ai quelques,
2: ah, la relou, là.
6: Quelques petites
10: la
6: tensions.
10: Relou.
6: On va revenir avec toi. Elle passe une petite annonce qu'elle n'est pas de Paris et elle ne sait pas où passer le nouvel an. Donc, si vous êtes intéressé par Sarah, on aura l'occasion de la découvrir un peu plus en détail. 0870-5000, on attend vos appels, bien sûr. Tout le monde est là, tout va bien, tout est beau. Le Star System, la Dream Team. Et puis, vous, bien sûr, au 0870-5000. Et pour la musique, on va réécouter quand même,
14: vas-y,
6: pour
14: vas-y,
6: le
14: réécoute.
6: Plaisir quand même, l'intervention Sarah de notre ami Rigaud qui intervient trop peu souvent dans cette émission. Attends, c'est pas pour
14: le micro décidément.
9: Attendez, il a un matos pété aussi.
6: Aurélie.
14: Regarde, non mais regarde, attends. Regarde.
6: Aurélie, tu fais un truc, tu appuies sur le bouton jaune, voilà, appuie dessus. Voilà, ça veut dire que ton micro est éteint maintenant.
2: Ça y est, c'est bon,
6: on parle plus.
14: Écoute, merci. Je devrais avoir un jingle.
6: Alors écoute bien, Sarah. Ouais, on va écouter l'intervention de notre ami Rigaud. Attention, on y va. Attention, petit un truc. Attention.
15: Bonsoir.
6: Hola, Rigaud. Alors, il y a qui?
14: Alors, il y a du monde, hein, bon, c'est les vacances, donc c'est le bordel.
6: On croit qu'il va dire.
14: Tiens, tu vois, j'en ai encore monté mon micro, décidément.
6: Il pète le matos.
14: Putain, j'arrête pas.
6: Merci beaucoup, Rigaud. Sarah, 28 ans de Paris. Non, c'était bien.
14: Combien? 20 secondes?
6: Ah, oh, même pas, non. T'as tenu, allez, 10 secondes à tout casser. Hein.
14: Non, mais là, j'ai changé de micro. Hein,
6: d'accord, donc on fera un point dans une demi-heure.
14: Ok, pas de problème. Tu t'oublieras pas mon jingle. Ok, cool.
6: Sarah.
10: Oui.
6: Alors on t'écoute. Alors Sarah a 28 ans, elle est de Paris. Tu viens d'où à l'origine?
10: De Bretagne.
6: Et hier soir t'as passé une petite annonce parce que tu sais pas où passer le nouvel an, donc tu m'as proposé éventuellement de le passer avec toi.
10: Bah ouais.
6: Malheureusement, il y a une liste d'attente qui est extrêmement longue. Je crois savoir qu'Aurélie est...
9: Non, là tu rêves.
6: Moi je rêve. Regarde là l'autre. Elle va partir, elle va être là. Mais c'est possible,
9: Non, je te promets.
2: Oh l'autre.
6: On regarde. On peut pas dîner ensemble?
9: Si, ça je veux bien, mais hein? Le 31...
6: Oui. Juste dîner. Sarah,
10: oui.
6: Ça te dirait pas de, tu peux pas l'inviter toi Aurélie parce que apparemment t'as plein de temps parce que madame fait plein de teuf alors non Aurélie.
10: Papa.
6: Aurélie.
9: Non mais c'est pas moi qui m'invite, je m'incruste enfin c'est avec les gens du théâtre avec des potes.
6: Oh, la galère.
9: Non,
6: vous
9: non,
6: pas faire des pièces de théâtre le 31 décembre. Là, tu vas nous faire Sacha Guitry le 31, ça va être une catastrophe.
9: Non, mais je fais pas Sacha Guitry en ce moment, je fais le site de Corneille. Donc je fais Chimène.
6: Ah, c'est bien. C'est vrai que c'est plus sympa Corneille à Nouvel An que Sacha Guitry. Hein.
9: Non, c'est moins marrant.
6: Sarah, elle a 28 ans, elle est paumée totale.
10: Paumée.
6: Non, bah oui, tu vas pas passer un Nouvel An tout seul, toute seule. T'as vu comment elle est belle.
10: Max, t'es tout seul aussi, hein.
6: Pardon?
10: T'es tout seul aussi, apparemment.
6: Non, j'ai pas dit que j'étais tout seul, je sais pas où passer le Nouvel An. C'est pas pareil. Non, si, Nouvel An, je vais sûrement le passer avec quelque chose ou avec.
2: Il va certainement casser un truc.
6: Avec là, quelque chose.
2: Il sait pas encore quoi, mais.
6: Non, le quelque chose, c'est mes parents, alors.
2: Oula, on savait pas, on s'excuse. Hein.
6: Tu veux quand même pas que j'appelle mon rap pour leur dire que tu leur chies dessus.
2: Voilà.
6: Donc la chose en question, c'est mes parents. Ah, j'ai peut-être passé le Nouvel An avec mes parents. Si vraiment j'ai rien. Hein. Si vraiment y a rien.
2: De toute façon, je t'ai mis les blagues des blondes hein, de côté là.
6: D'accord, au cas où, ouais. Sarah, alors Aurélie, tu fais quoi toi?
9: Moi, je te dis, j'ai une soirée avec des amis.
6: Avec des amis.
9: Voilà.
6: Où ça?
9: Et ils m'appellent, ça sera au dernier moment.
6: Ah ouais, soirée, tout. C'est la chasse au trésor, tu sais.
9: Mais
6: c'est toujours dans Paris et tout. Attention, dans la cabine téléphonique du 15e.
9: Pas du tout, ça sera après Noël, je serai ça vers le 28.
6: Eh ben c'est bien, ça vous laisse 3 jours pour vous organiser, pour vous donner rendez-vous dans Paris. Il faut pas 3 jours, hein, il faut une demi-heure en métro. Hein. C'est vite vu. Hein.
9: Ouais, ça sera pas à Paris, mais...
6: Ouais, cinéma. Ah là là, cinéma, cinéma. Ouais, ouais. Bon, Sarah,
10: oui.
6: On peut pas compter sur les copines.
10: Ben non, je vois qu'on peut compter sur personne.
6: T'es vraiment, Aurélie,
9: mais
6: franchement.
9: Mais t'as personne, personne n'avait
10: dit. Non, vraiment personne. Hein.
6: Mais non, t'es chez vous ou quoi? T'as dit qu'elle était seule,
9: j'ai entendu hier soir, mais.
6: Elle est seule, la fameuse. Allons, bon, alors on va trouver. Donc, si vous êtes intéressé par Sarah, elle est blonde, 1m75,
10: 70-90.
6: Voilà, 60-90, on vous l'a. Combien on loue? 500 balles? Mise à prix 500 francs? Allez, 500 francs mise à prix pour Sarah pour un nouvel an. Oui, merci l'ordre à l'ordre de Max Star System. Non, on va essayer de te trouver une soirée au nouvel an, d'accord, Sarah?
10: Okay,
6: dans les secondes années, parce que apparemment Aurélie nous a lâché comme une vieille chaussette.
10: Ouais.
16: Ça, c'est merci.
6: Et moi, Aurélie, moi je peux venir ou quoi?
9: C'est plutôt Max qui te lâche comme une vieille chaussette.
6: Non, Sarah.
10: Si, c'est vrai.
6: Non.
9: Si, attends, Sarah, tu vois bien.
6: Hier, Aurélie. Non. Sarah, t'es venue sur l'antenne pour me demander si éventuellement on pouvait passer le nouvel an ensemble. Je t'ai dit les yeux dans les yeux que je ne pouvais pas parce que j'allais probablement avoir autre chose à foutre que de passer mon nouvel an avec des auditrices.
10: Ouais.
6: Maintenant, si tu envoies ta photo dans les 48 heures en chronopost et que tu m'intéresses, c'est même pas une question de faire quoi que ce soit, c'est juste le plaisir d'avoir au bras une jolie fille parce que c'est pour me taper.
9: Et après,
6: Oh non, mais je vais pas un nouvel an, je vais pas un nouvel an me galérer avec des gens qui me plaisent pas.
10: Ah, c'est
6: clair. Non, t'as l'air très sympa, Sarah. Ouais. Un peu dur hier, hein. On a failli s'accrocher, on était à deux doigts de se lâcher.
10: Mais c'est toi qui n'as pas compris.
6: Non, c'est moi qui n'ai pas compris. Elle a voulu jouer la grande parce que madame veut pas dire que jusqu'à 23h, elle veut réviser, elle veut pas dire que donc on peut pas la joindre avant. Donc, moi je te dis que c'est pas possible. Maintenant, il y a Manu qui vient de me lancer un petit message.
10: Allô?
6: Je veux sortir avec. Ah, dis donc, tu bouffes pas tous les râteliers, toi, ce soir, hein?
16: C'est
6: Sarah,
16: bon.
6: Apparemment.
10: Pourquoi pas?
6: Y a Manu.
10: Mmh.
16: Ouais, mais non, Manu, Manu, il a trouvé une réaction d'un
6: Manu, il est chaud comme la braise.
16: Taxi, 30 ans pour toi.
6: Il est chaud comme la braise.
9: Il est stressé, ça, Manu.
6: Je suis pas stressé.
16: Toi, t'as envie de bouffer, ça se sent.
10: Pourquoi je suis stressante?
6: Non, Sarah, c'est parce que Manu, il a craqué sur Aurélie, l'auditrice.
16: Oh là là,
10: attends, mais pour elle, attends, mais pour vous, mais et moi?
9: Ouais, et toi, exactement.
6: Me prends pas pour un bleu, Manu.
16: Bon, s'il te plaît.
6: Tu lui écris un petit poème en fin d'émission? Tu nous prépares ça?
16: À la GG?
6: Elle a pas à la GG, elle a perdu. Oh Thierry a 30 ans, il est de Paris, ça y va Thierry?
17: Bonjour Max, je téléphone pour l'annonce qu'a passé Sarah hier soir pour jour de l'an.
6: T'excites pas gamin, t'excites pas, c'est tout doux. La cam est mise de côté, t'inquiète pas, tout doux. L'autre il a bonjour, il a le cœur qui bat 50 000 et tout. J'espère que je suis le premier. Alors vas-y.
17: Oui bon Max, donc je te téléphone à la suite de l'annonce qu'a passé Sarah hier pour le jour de l'an.
6: Absolument.
17: Donc je me propose de l'inviter.
6: Où ça?
17: Donc à Paris, hein, on fait une soirée entre amis, donc pour l'instant on est 4, on pourrait être 10 voire 15. Donc pour l'instant on est 4, c'est sûr. On fait une soirée dans un restaurant, donc avec ambiance musicale, et puis par la suite, soit on va bouger dans un pub ou boîte, on sait pas trop encore.
6: Ouais, vous connaissez pas encore le club de cul dans lequel vous allez finir la soirée?
17: Non, absolument pas.
6: D'accord, 2 plus 2, au triangle, on sait pas encore.
17: ouais, non mais je connais bien ces endroits-là, je t'occupe. Non, en fait c'est une soirée sympathique. Bon, je lui propose tout simplement parce que bon...
16: Non, c'est sympa.
17: L'année dernière, je me suis retrouvé dans la même situation. Mm-hmm. Donc, c'est pénible d'être seul pour le jour de l'an. Donc, voilà, je me propose tout simplement.
6: Ok, ça va?
10: Oui, j'écoute.
6: Tu veux répondre?
10: Ben, je réponds, mais j'ai pas bien entendu, en fait.
6: Quoi?
10: J'ai pas...
6: Bon, monsieur te propose, en fin de compte, de t'inviter à un nouvel an. Il est avec 4 garçons.
10: Mm-hmm.
6: Voilà, il y aura de la bière. tu vois ce que je veux dire, ça?
10: Ouais, j'ai bien compris.
6: D'accord. Donc, tu viens avec une tenue légère, un truc qui s'enlève très facilement, qui s'arrache éventuellement avec les dents. Non, mais ils t'invitent, ils sont 4. Vous êtes combien? 4 garçons, Thierry?
10: Non, on sera 3 garçons et une fille.
6: Déjà, donc comme ça fait 2, il en manque plus qu'une.
10: Mm-hmm.
6: Et non, mais ils vont être une dizaine, une quinzaine, ils vont faire la fête. Ensuite,
16: il y aura des chèvres.
6: Il va y avoir un pub. Après, ils vont dans un pub.
10: Ah, pourquoi pas?
6: Eh ben écoute, voilà, on t'a trouvé.
16: Ah!
6: C'est bon ou pas, Thierry? Bon, moi, non, mais on plaisante, Thierry, mais là, franchement, c'est très sympa de ta part. Hein.
17: Non, mais c'est en toute convivialité. Hein. Je veux dire qu'il n'y a pas d'arrière-pensée. On est là pour s'amuser, pour faire la fête. Je veux dire, bon, j'ai passé l'âge d'appeler pour avoir des rendez-vous. Quoi. Mais c'est en toute convivialité. Hein.
6: Bien sûr.
17: Voilà.
6: Bah, écoute.
17: Non, mais en plus, Max, tu me connais. Donc, tu m'as déjà vu une fois il y a 2 ans. Ça remonte à 2 ans. Donc, je sais pas
6: si. Un plan cul?
17: Non.
2: Vas-y, je viens de sortir de prison.
6: J'ai vu au 2 plus 2, tout. Non, j'ai vu Max au 2 plus 2 dans une boîte à partout.
17: Non, tu m'as vu l'année dernière, c'était il y a deux ans. Il y a deux ans, j'ai été dans les problèmes. Oui. Et j'étais venu l'emmener en
6: prison. Mais ton visage me disait quelque chose. Je me disais, je t'ai déjà vu quelque part. Quand t'es arrivé sur l'antenne, j'ai dit, putain, ce visage m'est pas indifférent. Effectivement, il me semble bien qu'on s'est vu il y a deux ans.
17: Non, on s'est vu il y a deux ans, si tu veux.
6: Tout à fait.
17: Je suis le fameux taxi qui te proposait ses services pour aller te chercher les gens.
6: Oh là là, et c'est avec toi où une fois on était censé aller chercher une auditrice?
17: Voilà, tout à fait. Voilà.
6: Oh la catastrophe.
17: Tu t'en souviens?
6: Alors on rappelle l'histoire quand même. Une auditrice qui me dit oui, je suis plutôt mignonne et tout. Je dis écoute, viens à la radio, elle a pas de moyen de transport. Hop, je fais ni une ni deux, je passe une annonce sur l'antenne pour demander à des chauffeurs de taxi s'ils sont prêts à faire la course gratuitement en échange de con, on les fait descendre 5 minutes pour visiter les studios et tout. Lui, Thierry, a appelé très gentiment et dit moi j'ai fini mon service quasiment, je suis prêt à aller la chercher et je vous la ramène à la radio. Et puis au bout d'un quart d'heure, 20 minutes, il arrive devant chez elle, il la fait monter dans son taxi. Et moi, par acquis de conscience, pour vérifier si elle était vraiment mignonne, j'appelle le Thierry avec son portable dans le taxi et je lui demande si la fille est bien sur la banquette arrière. Il me dit oui. Et je lui dis, elle est mignonne. Il me fait, ouais, bof. Je lui dis, bah écoute, tu fais demi-tour, tu la ramènes alors. Et tu l'as ramenée chez elle, elle n'est jamais venue. Et je crois que depuis, elle m'écoute plus. Hein.
17: Non, je pense même qu'elle m'a jamais rappelé. Hein.
6: Oui, je crois qu'elle m'a jamais rappelé. Oui, je crois qu'elle m'en vend encore parce que des fois, j'ai des pointes dans le dos. Je crois qu'elle s'est acheté une petite statuette et puis de temps en temps, elle fait comme les marabouts. Elle doit mettre deux, trois petits coups de cuillère. Thierry.
17: Oui.
6: Bon, on peut lui faire confiance. Hein.
17: Oui.
6: Je l'ai vu. Fait. Non, c'est vrai, Sarah, je peux te dire, c'est un beau gosse. Hein. T'as déjà vu Elephant Man?
18: J'ai vu.
6: Eh ben, c'est le même en verso, c'est la VF, c'est la version VF.
18: Non, merci.
6: Non, Thierry, quelqu'un de vraiment, on peut en plus passer un nouvel an dans une bagnole avec marqué taxi au-dessus.
18: Non, merci.
6: Ça, c'est un truc vraiment Paris by Night en taxi, c'est très joli. Non, mais on va vous échanger, vous allez vous échanger les numéros de téléphone pour être plus sûr. Thierry, si tu le veux bien, on va donner ton numéro de portable à Sarah.
17: Aucun problème.
6: Et puis, Sarah, tu vas voir. Et puis, si ça te convient pas, si t'as pas trouvé chaussure à ton pied, dans ces cas-là, eh bien, on avisera puis on repassera une annonce.
18: D'accord.
6: Je t'embrasse très fort.
18: Merci.
6: Bisous.
18: Bye bye.
6: Merci, Thierry.
17: Salut, Max.
6: Ah, il bouffe à tous les râteliers. Il est toujours là dans les coups. Thierry, il est très très fort. Hein. On va revenir dans un instant pour la suite, bien sûr, de la radio libre. On arrive sur les coups de minuit, mais on est encore là. Puis on peut rigoler. Attends, ça va. T'es pas mal. Non, t'es joli. T'es très joli. Et l'autre, il bouge pas là. Je suis en train de draguer ta gonzesse et tu bouges pas. T'es.
2: Ouais, c'est pas grave.
6: Bouge
2: vas-y.
6: Pas d'un poil. Toi,
2: vas-y.
6: Regarde-moi ça. Là.
2: Vas-y.
6: Tu vérifies quand même s'il a le bras.
2: Prends
6: le gamin quand même. Tu me mets un
2: coup de main.
6: 0870, c'est la radio libre, tout va bien. Et puis Rigaud, vers 1h moins 10, fera un petit point.
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9: Enfin, qu'est-ce que t'as à nous dire? Vas-y.
6: Oh, c'est chaud ça. C'est comme ça que tu dis bonsoir, toi. Bonjour, ça va?
9: Oh ouais, on entre direct, quoi.
6: Je te vois bien, tu sonnes sur Rick. Ça ouvre la porte. Ouais, salut, c'est Rick.
9: Salut, t'as rien à me dire.
6: Qu'est-ce que t'as à me dire? Salut, il est minuit, qu'est-ce que t'as à me dire? Bah, rien, je suis ton voisin. Ouais, dégage, allez. Non, mais imagine.
9: Ouais, c'est un peu ça.
6: Aurélie, il y a encore devant la radio, là, devant leur poste de radio, des je sais pas combien de milliers d'auditeurs qui sont là, qui à mon avis auraient déjà zappé depuis belle lurette et qui, comme ils savent que t'es là ce soir dans le studio, restent. Ils restent, ils sont là, ils sont comme des fous, ils sont accros. Tu les sens pas? Tu regardes pas? Alors ferme les yeux. Alors concentre-toi et je vais t'expliquer un petit peu comment ça se passe de l'autre côté de la radio parce que je vous connais par cœur, je sais très bien comment ça se passe. Évidemment, ce que je vais te dire là. Ce n'est pas ce que toi tu es en temps normal, ce que je vais te parler des garçons, puisque nous sommes des hommes. Il faut savoir qu'Aurélie, en ce moment, il y a au moins. Ferme les yeux! Elle a les yeux ouverts, elle triche, c'est une tricheuse. Tu triches ou pas, Aurélie?
9: Ouais.
6: En amour aussi?
9: Non.
6: Menteuse. T'es sincère, t'es vrai? Est-ce que tu trompes ou pas?
9: Non, je suis sincère. J'aime pas jouer avec ça, non.
6: T'aimes pas jouer avec ça? Si t'es avec un mec, tu.
9: Non, parce
6: tu
9: que moi,
6: pas
9: quand
6: droite,
9: on me fait, ça me fait trop mal. Donc.
6: D'accord, ok. Donc ferme les yeux et je t'explique. De l'autre côté de la radio, il y a je ne sais combien de milliers d'auditeurs, comme je te le disais. Parmi ceux-là, il y a facilement la moitié d'hommes, peut-être même plus que la moitié des hommes, plus que la moitié. Et parmi tous ces hommes, on va être plus simple. Allez, je vais essayer de te schématiser le truc. On va admettre qu'il y ait, allez, seulement 100 000 personnes, 10 000 personnes, 10 000 auditeurs. C'est énorme. Avec une émission aussi merdique que la mienne, c'est énorme encore d'avoir 100 000 personnes qui écoutent, 10 000 personnes qui écoutent la radio. Parmi ces 10 000 personnes, il y a, on va dire. 6500 garçons et donc 3500 filles. Parmi ces 6500 garçons, Aurélie, il y a facilement 6400 qui sont chauds comme la braise.
9: Non, deux.
6: Pourquoi sont-ils chauds comme la braise, Aurélie? Sans ouvrir les yeux, s'il te plaît, elle triche. Concentre-toi à ce que je te dis. Parmi ces 6400 qui sont chauds comme la braise, et ils le sont parce que, bien sûr, un, il y a Aurélie qui est avec nous ce soir, donc toi, et puis surtout parce que t'as une voix ravissante. Vas-y, dis
9: c'est pas ta batte cache.
6: Non, mais dis juste bonsoir.
9: Bonsoir.
6: Non, fais-le d'une manière plus sensuelle, plus théâtrale. Fais-le comme si tu devais séduire, vas-y.
9: Bonsoir.
6: Voilà, continue à fermer les yeux. Et donc, là, parmi ces 6400 hommes qui sont excités par ta voix, il y en a déjà une bonne centaine qui viennent de se taper une petite branlette. En étant de... Ah oui, il faut le savoir. Je sais que ça fait mal, je sais que ça brûle, je sais que c'est salé, ça peut être sucré, mais c'est la vérité. Il y en a parmi ceux-là qui sont en train de se taper une petite queue et qui disent...
20: Et elle va pouvoir s'adresser directement à vous, les garçons, puis peut-être pas à vous, mesdemoiselles, parce qu'après tout, on ne sait pas, peut-être qu'elle est bi, peut-être qu'elle est attirée que par les filles. Elle nous le dira tout ça tout à l'heure dans ces 30 secondes de liberté. Pour l'instant, on ne veut pas en savoir plus. Et donc, ce qu'il faut encore donc savoir parmi tous ces hommes, c'est que ça se caresse... Ça s'évade. Les yeux. Oh là là, tu triches, c'est une tricheuse. Oh les gars, ouais, silence ouais. Ou j'en fous dehors là. Oh, j'ai. Donc voilà, ils sont tous là, ils sont en train de s'exciter comme des bus. Ils sont. Et il y a des. Il y en a qui se branlent. Eh oui, Aurélie. Eh oui, oui, je sais que ça peut paraître choquant, je sais. Mais c'est malheureusement la vérité. Pense à tous ceux qui sont en prison. Rien que cela déjà. Ouais. Chauffeur de taxi qui n'a pas de client et qui attend à la borne.
9: Il tape une queue, Aurélie. J'ai visité la prison de Fleury-Mérogis.
20: Eh ben alors, il se branle. Le chauffeur de taxi qui n'a pas de client, il se branle. L'agent de sécurité, le maître chien, qui n'a rien d'autre à faire que toutes les heures faire sa ronde avec son toutou et qui doit vérifier si tous les bureaux sont bien fermés, s'il n'y a aucune alarme qui sonne et pour voir s'il n'y a pas un feu d'incendie. Il se branle.
9: Il n'a pas la radio.
20: Un étudiant qui en ce moment est en vacances et qui écoute l'émission pour se détendre avant d'aller se coucher, qui n'a pas de fille dans sa vie ou s'il en a une, n'habite pas chez elle, donc seul. Il entend la voix d'Aurélie. Il se branle. L'animateur radio qui a demandé à sa chatte Mandonette de fermer les yeux, non pas pour lui demander d'être concentré, mais pour pas voir ce qu'il est en train de faire.
9: D'accord.
20: Il se branle.
9: On en revient en face.
20: Est-ce qu'Aurélie, tu es prête à ce qu'on sorte du studio et qu'on te laisse à toi tout seul devant des centaines de milliers d'auditeurs? Tu as 30 secondes, pas pour te vendre, mais pour leur donner un petit peu de plaisir. Mais attention, quand je dis du plaisir, c'est pas des gémissements, c'est pas parler de cul, c'est donner du plaisir dans le sens où ils vont avoir une fille, rien que pour eux, qui... Et tu leur dis ce que tu veux. Tu peux leur dire, voilà, je m'appelle Aurélie, je fais ça, je suis très contente d'être là, ici, manin, tatata, tatata. T'arriverais pas à tenir 30 secondes face à des gens que tu ne vois pas. C'est ça la difficulté qu'on sait par rapport au théâtre. Que le théâtre, on donne la réplique à quelqu'un qui en plus de ça est face à soi, ou alors il y a du public devant soi, même si on est dans le noir et qu'on ne le voit pas, on sait qu'il est présent. Alors que là, la radio, si tu fais un monologue et que tu parles seul, même si tu sais que tu t'adresses à des gens, tu ne les vois pas. Et puis malgré tout, même si tu sais qu'ils t'écoutent, tu sais pas s'ils sont concentrés à ce que tu dis, mais il faut faire comme s'ils étaient
9: là.
20: Moi, je vous vois tous les soirs. Moi, je les vois tous les soirs. Moi, une voix me donne un visage. Un visage me donne une pensée. Et une pensée, ça me fait fuir. Ah ouais. Alors, tu peux ou pas? 30 secondes.
9: Ouais, ça me semble difficile.
20: 15 secondes.
9: Ouais, 15 secondes, à la limite.
20: Bon, alors, Rigo. Excuse-moi.
21: Oui, bonsoir.
20: Bonsoir, Rigo, bienvenue. Bah ouais.
21: Ah. Bonsoir.
20: Tu dégages. On va sortir tous.
21: Ok.
20: Manu, on va laisser ta copine 30 secondes tout seul.
22: Il n'y a pas de
20: problème. Il y a peut-être Bébé Rose qui écoute. Il n'y a pas de problème. Alors on se voit après quand même. Allez, on y va. Bon, on va sortir.
21: Non mais Aurélie, si tu sais pas quoi dire, là il y en a plein qui posent des questions.
20: Non. Elle s'adresse.
21: Ok.
20: Aux auditeurs. Tu t'adresses aux auditeurs.
21: J'ai éteint.
20: Voilà. Ok. T'es comme sur une.
22: Salut.
20: C'est comme du théâtre. C'est comme une planche.
9: Ah, je suis en période d'essai.
20: Non, c'est même pas une période d'essai. C'est un plaisir d'essayer. C'est même pas une question de te mettre mal à l'aise. Parce que comme en plus tu me dis que tu fais du théâtre, je pense que c'est un bon exercice que je suis en train de te faire indirectement. Évidemment, là, je suis en train de te faire souffrir. T'es dans le studio. Tu nous connais. Tu nous écoutes depuis longtemps et tout. Donc c'est un peu stressman. Pour justement ne pas te gêner, plutôt parce qu'on pourrait très bien toujours être présent, te regarder, et ça sera encore pire. Là, au moins, t'es tout seul dans le studio, ça sera beaucoup plus simple. Je te dis juste une chose. Et là, je te demanderai d'être très concentré à ce que je vais te dire. Ne fais pas de blanc. Parce que le blanc, généralement, dans mon émission, ça ne passe pas. Et deuxièmement, si tu fais trop de blanc, il y a une bande de sécurité qui va partir d'un autre endroit, et je ne sais pas comment l'arrêter. C'est-à-dire qu'après, il va y avoir une boucle de morceaux qui vont démarrer. Et là, je pourrais rien faire, l'émission est définitivement terminée.
9: Non, c'est pas vrai.
20: Ah, je te jure, soit t'es de ma mère. Ah, bah si, c'est une bande de sécurité. S'il y a trop de secondes de blanc sur une antenne, Chacun choisit ce qu'il veut. Nous, ici, c'est 10 secondes.
9: Ouais, mais si tu vois qu'il y a trop de blanc, t'as...
20: Non, mais 10 secondes de blanc, tu fais pas 10 secondes de blanc, quand même. 10 secondes, c'est extrêmement long.
9: Ouais.
20: 15 secondes. Est-ce que... Hilda ou Manu ? Ouais ! Est-ce que vous avez un endroit pour écouter ? Ouais ! Alors...
22: C'est bon.
20: Je garde, on va garder la porte ouverte. On va laisser la porte ouverte. Okay. Au cas où il y a un vent de panique, tu cries mon prénom, mais tu combles hein, quand même. Tu fais pas un blanc en disant Max. Et puis après, tu fais un 10 secondes de blanc en tant que j'arrive. Tu parles, tu fais bah là là là là là là, tu chantes.
9: Ok.
20: Mais t'es face à. Aux auditeurs, auditrices, t'as 15 secondes. Attention.
22: Allez, je te laisse.
9: Voilà, je suis toute là, super zoomée ce soir. Donc voilà, donc avant j'étais comme vous, j'étais derrière le derrière mon poste tranquille et tout. Je me contentais de d'écouter Max et de rêver, de penser, mais maintenant là je suis face à ma responsabilité, je suis face au micro donc il faut que j'assume et c'est pas évident même si je fais du théâtre parce que je fais du théâtre mais je fais pas vraiment de l'improvisation quoi, je bosse plutôt sur des scènes classiques et des scènes modernes donc la radio c'est tout nouveau pour moi et mais ça me fait vachement plaisir parce qu'en fait ils sont une équipe hyper sympa. Bon, ils sont un peu relous souvent, ils sont un peu relous quoi. Moi je pense que j'aurais vraiment du mal à bosser avec eux parce que c'est tout le temps, ils sautent de la gueule l'un de l'autre. Puis c'est la glande, quoi. Je dirais. Ils sont derrière leur truc. Et, ils ont plus qu'à embrayer les jingles. Tout le travail est fait. Non, mais je déconne. Non, je déconne, Max. C'est pas méchant. Non, et voilà. Non, mais c'est top, quoi. Moi, je m'y attendais pas du tout. Mais le rêve peut devenir réalité. Donc, vous qui m'écoutez... Si vous avez envie d'écrire un Max ou de d'écrire à la radio et tout, mais allez-y quoi, écrivez, lancez-vous, il faut y aller quoi. L'important c'est vraiment de s'affirmer, d'arriver avec ses trucs à dire, ses opinions, son tempérament et puis tu t'affiches quoi, même si tu te bon là ils doivent se dire que je suis une pauvre fille quoi qui se prend pas pour de la merde et qui ose prendre l'antenne comme ça tranquillement, mais pour moi c'est vrai que c'est une opportunité et voilà, je m'affiche. C'est vrai que dans mon métier, je veux dire, si je suis amenée bien sûr à devenir comédienne, n'est-ce pas, je pense que j'y arriverai parce que je suis vachement douée. Je veux dire, j'arrive très bien à m'afficher. La preuve, c'est que j'entre dans le Star System comme ça. Je suis déjà une star ici. Tu vois, là, je mets les pieds sur le truc de Rigaud. Non. On va peut-être se tenir quand même convenablement. Ça me fait bizarre de me dire que, comme Gégé ou Françoise, je suis rentrée dans le studio, quoi. Ça me fait vraiment très plaisir. Très plaisir. Et je tenais à remercier Max, Fildar, Manu, Rigaud, et surtout Manu et Fildar, sans lesquels je ne serais pas là, parce que le courrier, ils étaient pas obligés de le lire, et tout ça, j'aurais jamais cru qu'on lirait mon courrier. J'ai envoyé des photos, bon, à vrai dire, j'avais qu'une envie, c'est qu'on me les rende, quoi, parce que je suis un peu emmerdée, j'en ai besoin pour mon book et tout. Donc, l'important, c'est qu'ils me les aient rendus. Je veux dire, le studio, en fait, bon, ça passe après, quoi. Je savais que je rentrerais dans le Star System. Sans problème, quoi. Sans problème. No malaise, comme dirait l'autre. Avec ces expressions de merde, quoi. Ah là là. Enfin. Bon, bah, Max, tu peux revenir, quoi, parce que les 15 secondes, là, je crois que c'est bon.
20: Pas mal. Pas mal. Tu vois, finalement.
9: Ouais, finalement.
20: C'est pas si compliqué que ça.
9: Ouais, mais.
20: On a remarqué une chose, c'est que t'avais la bouche un peu pâteuse au début, et puis petit à petit c'est parti, et au lieu, tac, les mots se sont enchaînés les uns après les autres, il y avait de plus en plus naturel, et c'est vrai que ça devenait très théâtre. Tu t'es contredit en disant que c'était facile de rentrer, un coup c'est difficile, un coup ça arrive, un coup c'est facile. T'as mis les pieds où ça tout à l'heure? Parce que Rigaud, ça lui a pas fait plaisir.
9: Là.
20: Ah, bien, pas mal, pas mal. Voilà, voilà, bien, bien, bien. Heureusement que je lui ai dit de pas rentrer, vous, j'allais repartir, mais oui. C'est non, mais c'est trop tard. Non, mais le charme est cassé. J'allais lui dire, je reviens, je vais les chercher. Je la laissais de nouveau deux minutes.
22: Non, les mecs,
20: pas capté,
22: merci d'être
20: en bonne écoute. Il y a que toi qui a capté encore.
22: Bah, reviens pas alors.
20: Il y a que toi qui a capté.
21: Lui, il voulait revenir le plus tard possible.
22: Reviens,
20: viens.
22: Bah, viens.
20: Non, mais.
21: Il est en train de jouer à Crash Bandicoot.
20: Allez, allez voir.
22: Ah, on va voir.
21: Ok, on y va.
20: C'est moi ça, là, mec. Faire ça, maintenant il y a la deuxième étape. Alors bon, maintenant,
1: je vais me désaper.
20: Alors, donc t'es contente?
9: Ouais, je suis très contente.
20: Tu te rends compte que ce que t'es en train de faire ce soir, c'est jamais arrivé?
9: Ah oui.
20: En 5 ans. Non, mais en 5 ans d'émission, j'attaque ma 6e saison. C'est la première fois qu'une demoiselle, bon, pas, ne pas rentrer dans le studio, c'est déjà arrivé, mais qui se retrouve face à moi comme ça, à qui je laisse l'antenne, ma propre émission, pendant facilement 2 minutes 30, voire 3 minutes, et qui en plus maintenant se retrouve face à moi sans mon équipe.
9: Ouais, ça me fait vachement plaisir.
20: Non, mais c'est vrai, hein. C'est une première, là. Fait que tu vas. Il y en a plus d'une qui en ce moment sont en train de péter un plomb et qui doivent être horriblement jalouses.
9: Mais il faut qu'elles écrivent.
20: Pas forcément pour le plaisir de m'approcher, mais parce qu'elles auraient peut-être rêvé de faire de la radio, ou en tous les cas de venir en faire avec nous.
9: Ouais.
20: Ouais.
9: Ouais.
20: Voilà, voilà,
9: c'est
20: voilà.
9: Vrai que surtout, j'étais jamais rentrée dans un studio de radio.
20: Ah, faut bien parler devant son micro, par contre, parce que si tu t'en éloignes, ça peut être dangereux.
9: Par contre, je suis allée à Arte déjà.
20: Ouais.
9: Donc, j'ai vu un peu les studios de télé et tout. Mm-hmm. La radio, jamais.
20: Et alors, hein, c'est beau, hein, c'est laid. Hein.
9: Non, c'est super.
20: C'est super beau, tu trouves?
9: C'est super, mais.
20: Alors, qu'est-ce que ça va être quand on va travailler tous les deux dans le nouveau studio à RTL, là?
9: Mais c'est vrai que ça casse l'image que moi j'avais du studio, parce que forcément, tu te représentes, quoi, pendant 4 ans.
20: Ouais, tout ça. Alors, ça a changé en 4 ans. Tu sais, déjà, on n'a pas toujours été dans ce studio-là. On a été dans celui d'à côté. Après, on est revenu dans cet endroit-là, mais c'était pas disposé de la même manière. Ah ouais, tout ce matériel qui était juste là. Excusez-moi, hein, effectivement, là, ça devient vraiment très. faut le voir pour le croire, mais tout ce qui était là, je vous jure, c'était juste ici, juste devant. Ce qui fait que t'aurais presque pas pu voir mon visage pendant toute la soirée.
9: Ah ouais, là, c'est.
20: Et au lieu de ça, j'ai fait exprès de dire Aurélie va venir. J'ai demandé à un technicien de foutre tout ça là.
9: De foutre tout ça à côté.
20: Bah, dès demain, ça va reprendre ici sa place, ici, là, juste devant toi.
9: D'accord.
20: Bah, t'es bien, là, finalement.
9: Ouais.
20: T'es
9: mais
20: contente.
9: Non, parce que tu savais pas que je venais, donc t'as pas pu demander au technicien de.
20: Je savais que t'allais venir, quelque part, mais si, c'était écrit, dans la lettre. Bon, non, on va être un petit peu plus sérieux. Bon, parce qu'ils sont en train de jouer et qu'ils entendent pas vraiment ce qu'ils sont en train de se dire.
9: Si, ils entendent, c'est pas grave.
20: Est-ce que t'es amoureuse de notre ami Manu?
9: Honnêtement.
20: Il faut dire la vérité, toujours.
9: Oui, mais tu veux à coup dire que c'est pas la vérité.
20: Je veux la vérité.
9: La vérité, c'est non.
20: T'entends? C'est faux. Attends, je vais juste.
9: Tu vois, la vérité, c'est la tienne. C'est
22: attends,
9: pas la mienne.
22: Attends. Manu! Ouais!
9: Non, mais la vérité, ça doit être objectif, pas subjectif.
22: S'énerve pas! Retenez-le! Bon. Alors.
20: Bon.
9: La vérité est ailleurs, comme dirait. Ah, bah, c'est pour Manu, ça d'ailleurs. Mais... Putain, mais. Je reviens toujours à Manu.
20: Tu sais que il nous a balancé une petite érection quand il était dans le couloir.
9: Non, je crois pas.
20: Il a la goule.
9: Non, non, non.
20: Quand il bande, elle fait 18. Quand il bande, elle fait 18.
9: Pas mal.
20: Et Rigaud, comment tu le trouves?
9: Ouais, Rigaud, il est pas mal.
20: Ça te plairait de.
9: Non, mais je fais pas ça à l'antenne. Quoi.
20: Il a une meuf, hein, mais il l'a déjà trompé, donc tu peux y aller.
9: Non, mais moi, je vais pas servir de...
20: Il te plaît un peu? Il est bien, hein?
9: Ouais, il est bien. Non, mais il est bien, finalement aussi. Mais Manu aussi, mais...
20: Si tu lui fais un cadeau, tu lui envoyer une petite écharpe Nike, et puis il sera tout content.
9: Super.
20: Et le petit fil d'art, là?
9: Fil d'art aussi,
20: il est cul, hein.
9: C'est pour les auditrices qui m'écoutent... Ah ouais, je suis témoin. Je suis assez difficile en plus. Et ils sont bien. Ouais.
20: Ah oui. Ouais. Tu les veux tous les trois?
9: Ouais.
20: Je peux te les emballer dans un papier cadeau et te les filer pour les fêtes de Noël.
9: Non, même ça si leur fera pas trois... plaisir.
20: Hein?
9: Non, non.
20: Ça ferait pas plaisir?
9: Trois d'un coup en plus.
20: Je viens déguisé en Père Noël. Je viens chez toi, je sonne à la porte et je te fais « Ouh, Aurélie, c'est le Père Noël !» Et là, il y a un gros paquet cadeau qui tombe. Il y a un gros paquet cadeau qui tombe. Boum ! De la cheminée. Tu ouvres le paquet et là, qu'est-ce que tu vois?
9: Ah, ouais, c'est Manu.
20: Wesh, Rigaud. Filda.
9: Non. En plus, ils sont inséparables, donc je vois pas comment je
20: l'un
9: sans l'autre.
20: Tu sais qu'ils passent des week-ends ensemble.
9: Non,
20: vous.
1: Non, je pense pas quand même.
20: La période où ils se voient le plus, c'est quand il y a la fête à Neuneu. Alors là, ils sont tous les soirs, ils sont à la fête à Neuneu tous
1: le
20: les soirs.
1: Le bal des pompiers.
20: Allez, vas-y, Rigaud, qui fait, allez, on se fait un dernier tour de machin. Et puis t'as toujours le Manu qui fait, ouais, je vous offre une barbe à papa. Allez, vas-y, je te offre une barbe à papa. Manu, comment, Filda, lui, c'est plus les trains fantômes, des choses comme ça.
1: Ah ouais, moi aussi, j'aime bien.
20: Moi, il m'avait jamais, moi.
1: Ah bon?
20: Non, jamais moi.
1: Non, mais toi, tu veux pas être avec.
20: Non, c'est pas vrai. Distinct. Non, c'est pas vrai, mais.
1: Déjà, t'es en phase 2, ils sont tous autour de toi.
20: Ma cour.
1: C'est ta cour.
20: C'est ma cour. C'est ce que m'a dit mon PDG aujourd'hui. J'ai ma cour tous les jours autour de moi. Est-ce qu'un PDG, lui, n'a pas le droit à une cour, lui aussi?
1: Bah si.
20: Est-ce qu'il a une cour, un PDG? Est-ce qu'un. D'après toi, est-ce qu'un PDG, quand il a un directeur de programmation, un directeur d'antenne, un coordinateur d'antenne, responsable juridique, un machin, c'est pas une cour, ça?
1: Ouais, c'est sa cour, entre guillemets, mais.
20: Alors, qu'est-ce que je vous ai dit, Axel? Il voulait pas me croire. J'ai vu mon PDG aujourd'hui, je lui ai dit, mais vous aussi, vous avez votre cour?
1: Ouais, bien sûr.
20: Il m'a dit non.
1: Ah bon?
20: Toi, auditrice de Fun Radio. Parce que lui, apparemment, n'écoute que les auditrices et les auditeurs. Il est là, juste en face de toi. Axel, je sais que vous n'écoutez pas, mais il est en train de se dire, à mon avis, va vous revenir dans les oreilles. Oh, ça sera revenu dans ses oreilles demain matin. Dis-lui que tout PDG a le droit à sa cour.
1: Oui, tout PDG a sa cour, mais il faut se méfier de sa cour.
20: Ah! Voyez-vous, Axel? Alors que moi, non. Moi, j'ai des gens dans ma famille qui ont des responsabilités, qui sont également patrons de sociétés. Ils ont une cour.
1: Ouais.
20: Ils y mettent leur voiture. Ça s'appelle un parking.
1: Ouais, d'accord.
20: Ah
1: ouais.
20: Ouais. À part ça, qu'est-ce que tu me racontes de beau?
1: Qu'est-ce que je te. Je sais. Je sais pas.
20: Mais... Et tu bloques?
1: Bah oui.
20: Bah oui. Mais... Regarde pas tes cheveux. Pourquoi tu les as pas attachés? T'es si belle avec tes cheveux attachés.
1: Parce que je peux pas les attacher.
20: Pourquoi tu peux pas les attacher? Sur tes photos, les cheveux ne sont pas aussi. Ils sont pas plus longs. Si, ils sont plus longs.
1: Si, ils sont plus longs.
20: Bah merde alors. Bah moi, je te conseille de les réattacher. Tu dis pas que là, t'es pas belle. Tu es encore plus jolie quand t'as les cheveux attachés. T'es encore plus séduisant. Et vivement l'été, pour qu'on puisse te voir avec ce. Pas ce décolleté, mais. Comment on appelle ça, ce que t'avais sur la photo là?
1: Ouais, j'aurais pu le mettre, mais. Moi, je sais pas.
20: Ah là, tu m'aurais fait kiffer.
1: Je me suis
20: là.
1: Dit, ouais, ça fait pareil que la photo.
20: Oh, c'est beau ça! Au moins, j'aurais été sûr que c'est bien la même chose qui était sur la photo que dans le studio. Ça m'aurait fait plaisir.
1: Non, regarde, j'ai les bagues, c'est les mêmes.
20: T'es fiancée?
1: C'est les mêmes bagues. Non.
20: T'as un mec, au fait?
1: Non, non, non.
20: Non
1: pas de pipac.
20: Pas de pipac? Merde, c'est vrai? Pas de pipac? Comment ça se fait? Qu'est-ce qui s'est passé?
1: Ben non, mais ça s'est passé que. Que ça a été trop rapide et que
20: devant ton
1: moi,
20: micro.
1: je suis assez compliqué.
20: Ah. Comment ça trop rapide? C'est-à-dire que.
1: Non, mais.
20: T'as sauté dessus et tout, il a tout voulu de toi.
1: Non, mais c'est ça, parce que lui.
20: Il voulait se marier, il voulait avoir des enfants, il voulait vivre avec toi, il voulait partir.
1: Non, pas du tout. Ça faisait 5 mois qu'il pensait à moi, puis moi, je l'avais pas vu depuis 5 mois, je pensais pas du tout à lui.
20: Ah oui.
1: Et donc, dès qu'on s'est revus, bah, lui, c'était tout de suite, on s'est ensemble.
20: On s'aime, je t'aime, mon amour.
1: Non, même
20: etc.
1: pas je t'aime, même pas. Quoi. Même pas je t'aime. Puis il me parlait pas assez, il dialogue pas assez.
20: Ah oui, ça, c'est
1: alors,
20: le gros
1: si
20: problème.
1: Alors, si c'est que les gestes, ça va pas loin.
20: Les gestes, c'est quoi? C'est salut, ça va,
1: non, mais
20: il
1: du coup,
20: la main,
1: au bout d'un
20: ça
1: moment,
20: va.
1: J'ai dit, ouais, écoute, moi, je trouve que c'est pas intéressant, quoi.
20: Ouais.
1: C'est pas intéressant comme relation. Mm-hmm. Je préfère qu'on arrête.
20: Ouais. Qu'est-ce que t'attendais de lui plus quand tu dis parler? C'est échanger des.
1: Ouais,
20: partager
1: échanger,
20: des choses.
1: Échanger des propos et tout. Alors forcément, je lui ai dit oui, tu vois, on peut parler.
20: Bah, quand on est jeune, on a souvent envie d'être en bande plus que d'être seul, hein, à 20
1: non,
20: ans.
1: Mais je pense qu'il était pas. Il avait le même âge que moi.
20: Il a quel âge?
1: Il avait 22.
20: Ah oui.
1: Et je pense qu'il.
20: 22, ça fait quoi pour une fille? 16 ans? C'est un peu comme le tennis. Quand t'es classé 15 en fille, ça veut dire 31 en mec. Donc le niveau est plus faible d'une fille par rapport à un mec. Mais par contre, au niveau intelligence et surtout maturité, pour une fille, on sait qu'à 20 ans, elle vaut un mec de 25.
1: Non, c'est pas ça. C'est
20: donc
1: que
20: un mec de 22, ça vaut 15.
1: Non, mais il est changé. Il est changé parce qu'il avait rien à me dire. Et bon, bah c'est très bien, quoi. Il m'apprécie.
20: T'as jamais parlé autant avec lui que t'as parlé avec nous ce soir?
1: Non.
20: Ça, c'est triste.
1: Jamais.
20: Oh, est-ce que tu as pensé à lui envoyer une des photos avec un petit mot?
1: Non.
20: Et ben voilà, c'est ce qu'il aurait fallu faire.
1: Ça, n'importe quoi, parce que ça faisait 5 mois qu'il m'a avoué que ça faisait 5 mois qu'il faisait une fixette sur moi.
20: Ah ouais, parce qu'au début c'était un copain.
1: La photo ça servait à rien. Non, mais il avait vu deux fois une soirée.
20: Ah d'accord. Entre temps 5 mois et c'était passé.
1: Un moment j'ai halluciné quand il m'a téléphoné, j'étais là, mais c'est qui?
20: Ah ouais, d'accord, mais enfin t'es quand même sorti avec.
1: Oui, mais aussitôt je me suis rendu compte que c'était que je l'appréciais pas. Bah, je suis sortie 2 semaines, puis j'ai dit stop. Quoi.
20: Ah ouais, d'accord. Stop.
1: Non, mais...
20: Bon. Et depuis, célibataire. Pâques, bah, c'est quoi, ça? Pâques, c'est le mois d'avril? Avril-mai?
1: Ouais.
20: Putain.
1: Mais, ouais, non, après, il y a eu quelques trucs. Mais
20: t'es bumé, donc fait mai, juin, juillet, août, septembre, octobre, novembre, décembre. Ouh, 8 mois. Ouh.
1: Ouais, mais moi, je peux pas comme ça. Ouais.
20: Ah, mais moi, attends, un an et demi passé, moi, alors que j'ai rien. Alors, je veux dire, je suis quasiment sur le coup d'avoir trouvé, là. Ah, mais non, je parle pas de toi. Hein.
1: Ouais.
20: Non, mais c'est vrai, hein, pas facile. Hein. Je profite que t'es là, d'ailleurs, putain, vivement qu'on ait une nana, parce que, putain, je vais pouvoir parler de mes problèmes.
1: Non, mais...
20: Pourquoi faut-il toujours que je gâche mon bonheur? C'est-à-dire que dès que quelque chose, c'est ce qu'on avait parlé dans la monologue, dès que quelque chose de bien doit m'arriver... Dès que je sais que c'est bon, j'ai l'impression de pas le mériter, et donc
1: moi,
20: je décide,
1: pour ça aussi,
20: je me l'auto-détruis.
1: Non seulement il y parlait, puis cette manière qu'il est...
20: Non mais attends,
1: ouais.
20: Chérie, on parle plus de ton ex, on parle de moi.
1: Ouais, vas-y.
20: Non mais c'est bien ton mec, mais moi, pourquoi? Je veux une réponse. Je veux pas que tu parles de moi et que tu dises ce que tu penses de moi, je veux savoir quel est ton avis vis-à-vis de ce que je vis au quotidien. Le fait de détruire dès que j'ai quelque chose de bien qui peut m'arriver, je me dis, je peux pas le mériter, c'est pas possible, c'est pas pour moi, j'ai pas donné assez pour ça, donc je décide de tout gâcher.
1: Bah c'est ça que j'ai entendu dire dans un limonologue, et c'est là où ça m'a fait tilt, quoi, parce que je pensais justement à cette histoire.
20: Ah bah oui, t'en as parlé dans le courrier, mais toi t'en penses quoi de ça?
1: Bah,
20: comment faire pour résoudre ce problème? Il faut qu'à un moment donné je me jette à l'eau?
1: Ouais, il faut se jeter à l'eau, mais... Comment dire, moi je sais que ce que j'aime pas dans l'amour, c'est qu'au début ça fait tout le temps des pics, quoi. C'est pire que les montagnes russes. Et, et c'est ça qui me fait peur, quoi, en fait. C'est de m'attacher et que ça casse d'un jour à l'autre. Et en plus, je fais que de me dire, ouais, ça.
20: En même temps, dans la montagne russe, on sait que quand on arrive là-haut, c'est pour très vite avoir envie de redescendre pour donner des sensations.
1: Ah, d'accord. Alors ça, c'est un point de vue de mec, quoi.
20: Bah non, moi, j'aime la pas. Véritable montagne russe. C'est un exemple, tu prends allusion à la montagne russe.
1: Ah ouais, non mais...
20: Quelqu'un qui va dans la montagne russe, si on prend la montagne russe, c'est l'envie de monter.
1: Ouais, redescendre.
20: On n'attend qu'une chose, c'est de redescendre. C'est là la sensation, c'est la vitesse.
1: Ah ouais, mais pas en
20: pour remonter très vite.
1: Non, pas... Mais je parle même pas d'amour, je parle de... Comme ça.
20: De la vie.
1: Non, mais tu vois, avant l'amour, t'as la période de désir avant et...
20: Ouais, ça, et ben, c'est la forte, celle-là.
1: Ouais, mais ça, c'est...
20: La séduction.
1: Justement, hier, il y avait une nana qui parlait des machos, mais...
20: Ouais.
1: Il faut pas... Enfin, c'est justement ça, ça fait hyper mal. Un mec qui n'appelle pas, qui joue, quoi. Jouer avec les sentiments, c'est... Mmh. Non, c'est malsain, moi, je trouve.
20: C'est dégueulasse.
1: C'est pas sympa, quoi.
20: Vous êtes pas sympa, les gars.
1: Non, mais c'est pas...
20: Non, mais...
1: Faire pitié.
20: Je partage ton avis. Ah, c'est ce que j'ai dit hier à la demoiselle, si t'as bien suivi attentivement.
1: Ah oui.
20: Hein?
1: Non, mais elle avait fait l'erreur de se couper de ses amis.
20: C'est dangereux, mais en même temps, l'amour en aveugle, on le
1: sait. Non,
20: ah,
1: ouais,
20: si.
1: Mais...
20: Ouais,
1: mais
20: parce que toi, t'arrives à gérer tout ça, parce que toi, tu sais ce que tu veux, non. Mais il y a des gens, quand ils sont amoureux, hop, ils vont plus loin que tu sais pas ce que tu veux. Aujourd'hui, là, alors je te parle, tu sais pas ce que tu veux, à minuit 25 sur Fun en direct, Aurélie auditrice, tu sais pas ce que tu veux?
1: Si, je sais ce que
20: Qu'est-ce que tu veux?
1: Mais en amour, tu sais jamais. C'est fluctuant, justement.
20: Non, mais tu sais ce que tu veux, tu sais sur quoi t'as envie d'avoir, sur quoi t'as envie de tomber.
1: Ouais, bien
20: tu
1: sûr.
20: Tu cherches quoi?
1: Bien sûr, bah,
20: tu veux l'homme comment? Il est là.
1: De star.
20: Là, de l'autre côté de la radio. Il est peut-être en tôle, il t'écoute.
1: Mais j'ai pas une personne idéale, moi, justement.
20: Non mais tu veux quoi comme genre de caractère? Quelqu'un quand même de bon vivant?
1: Quelqu'un qui a de l'humour, qui parle, qui est ouvert, qui est tolérant surtout.
20: Mais c'est tout nous ça.
1: Et ouais, qui aime bien déconner.
20: Oh mais là c'est tout nous ça.
1: Non mais c'est évident, c'est pour ça que j'écoute l'émission. Mais je sais pas, quelqu'un qui est bien dans sa peau, qui a des idées.
20: On se
1: qui
20: calme
1: a des
20: à la PlayStation, on se calme. Qu'est-ce qu'il y a? On se calme là. Oh là. Attention les gars, sinon il va y avoir des coups de fouet.
1: Et tu vois, toi t'as court, tu sais la traiter.
20: Regarde, je les fais gueuler à distance, regarde, je vais les fouetter à distance, écoute bien. J'ai ouvert la porte, je vais vous fouetter, attendez. Donc, regarde Aurélie, le pouvoir de la radio, rien qu'avec un doigt, on peut faire jouir où on peut faire crier. Alors on se calme.
1: Ok.
0: Écoute, écoute.
1: Oh les pauvres, je comprends pourquoi ils sont si bien. Si bien soumis et tout, bien sage. Là, il y a un blanc.
20: Ouais. Ah, ça va se blanc, mais 10 secondes de blanc, je t'ai dit. Pas au bout d'une demi-seconde, sinon, putain, la bande, elle partirait toutes les 5 minutes. On va revenir avec. Peut-être qu'Arnaud est avec nous. Non, mais sinon, je vais me démerder.
3: Ah, bébé vert. Attends, je vais y aller. Alors, allô.
4: Ouais.

0: Ouais, sois pas déçu quand même.
1: Hein?
0: Sois pas déçu, les bonnes
1: Mais c'est toi qui devais être à la place d'Aurélie ce soir dans le studio.
0: Non, mais c'est pas grave, elle est venue Aurélie, donc c'est bon.
1: Bah non, ça va pas.
0: Pourquoi ça va
1: pas? Mais parce que c'est toi que je veux voir.
0: Ouais, mais ça lui donne une bonne chance à Aurélie de venir.
1: Non.
0: Désolée Aurélie, hein.
1: Non, c'est toi que je veux voir Griselda.
0: Bon, t'inquiète.
1: Hein?
0: T'inquiète, on verra.
1: Quand?
0: Tiens, surprise.
1: Mais je suis en vacances bientôt, hein.
0: Ouais, je sais, mais écoute, ah. T'inquiète. Je suis au courant de
1: Tu vas venir pour Noël, après, et c'est la surprise, il faut pas que je le sache. C'est ça?
0: Non, c'est pas ça, tu vois.
1: Parce que si tu viens, ou alors non, tu viens le 26.
0: Non, même pas.
1: Le 28.
0: Non, là, t'es en train de me tirer les verres du nez. Non, non, je te dis pas quand.
1: Tu sais que je pars en vacances et que je suis en vacances.
0: Non, non, je suis au courant, mais bon. Je sais que tu reprends le 3 janvier.
1: Alors,
0: si je me plante pas,
1: je te regarde les yeux dans les yeux et bouche contre bouche.
0: Oui, moi aussi.
1: Ne viens pas à partir du 3, hein.
0: Non, pourquoi?
1: Parce que je serais peut-être déjà maqué.
0: Non.
1: Les meilleures choses se font attendre, mais tu sais, il y a un moment donné, quand tu laisses trop longtemps dans le four, ça finit par cramer.
0: C'est
1: et quand c'est cramé, c'est pas bon à manger, hein.
0: Mais c'est pas grave, si j'ai ton amitié, c'est bon, quoi.
1: Ah, oui. Ça vaut de l'or, mon amitié.
2: Oui, ça lui plaît pas.
1: Hein?
0: Comment? Qu'est-ce que tu dis, Audrey? C'est
2: Aurélie. Là, ça lui plaît pas, là, parce que...
1: Elle voit mon visage en train de se décomposer.
2: Ouais.
1: Mais où es-tu?
2: Là, je vais lui dire.
1: Où es-tu? Où es-tu?
0: Pas de lui, hein.
1: Où es-tu?
0: Ah, devine.
1: Où?
0: Où, devine.
1: T'es à Paris ou pas?
0: Non, je suis pas à Paris.
1: Mais qu'est-ce que tu branles? T'es où?
0: Ben, devine.
1: À Clermont-Ferrand?
0: Ouais.
1: Mais qu'est-ce que tu fous là-bas?
0: Ville de Paumée, mon pauvre.
1: Quoi?
0: Ville de Paumée.
1: Mais qu'est-ce que tu fous là-bas?
0: Ben, écoute, les choses que je dois faire, quoi. T'inquiète, je t'ai dit, les bonnes choses se font attendre.
1: Toi, t'as un mec, toi.
0: Hein?
1: Toi, t'as un mec.
0: Non, c'est pas vrai, mec.
1: Si, si, t'es en train de me faire une saloperie.
0: Non, sincèrement, non, c'est vrai.
1: Ah, Aurélie, je t'ai jamais montré, Griselda.
2: Non.
1: Ah, est-ce que quelqu'un qui nous écoute, là, parmi les... Voilà, merci, ça doit être Manu qui va ramener une photo de Griselda. Hein? Elle est pas pareille sur les photos de mode que sur les photos... hein.
3: Oui, oui.
1: Alors, ça, c'est les photos que j'ai reçues. Je peux lui montrer, hein?
0: Ouais, ouais, vas-y. Hein,
1: je peux?
0: Ouais.
1: Voilà, alors, ça, c'est les premières photos que j'ai reçues d'elle. Et j'ai trouvé ça plutôt sympa, hein, donc voilà.
2: Ah ouais, t'es vachement jeune.
1: Ah ouais. Mais bon, elle est transparente sur la photo.
0: Ouais,
1: hein.
0: Ouais.
1: Hein, il faut aimer sortir avec un aquarium. Hein? C'est-à-dire, t'aurais bouffé du poisson tellement que les photos sont transparentes.
0: Voilà.
1: Et là, regarde, elle ressemble déjà à moi.
2: Mais tu fais des photos de mode?
1: Non, mais là...
0: Non, je fais des photos, enfin, pour les défis de coiffure. Je suis très caméléon, j'aime bien changer de style de coiffure et tout. Et
1: elle est plus pareille.
0: Voilà, quoi.
1: Là, déjà, sur la photo du balcon, elle est plus pareille. Mais, ce que j'apprécie chez elle, comme j'apprécie chez toi, Aurélie, c'est qu'elle est naturelle, comme toi, Aurélie, et qu'elle est spontanée quand elle est au micro.
0: Ouais, comme si je te connaissais depuis toujours, mais bon.
2: Mais c'est ça, on a l'impression de le connaître depuis toujours.
0: Ouais, c'est vrai,
2: ça fait
0: ouais.
2: 4 ans.
0: Ah, il est pas aimable et tout, enfin bien.
1: Ah ouais. Non, pas dans la vie, hein.
0: Ah bah dans la vie, je sais pas, je peux pas dire
1: personnellement. Non, non, non, non, dans la vie, on peut pas dire que je sois quelqu'un de fort sympathique.
2: Elle va pas venir si tu dis ça.
1: Ouais, j'essaie de la décourager. Je détruis mon bonheur, toujours.
2: Ah, il détruit.
1: Il faut
2: c'est Sacha Guitry.
1: Qu'est-ce que tu souhaitais me dire encore Griselda, oui.
0: Ben, pas grand-chose, quoi. J'étais désolée de ne pas être venue hier.
1: Mm-hmm.
0: Parce que hier, j'ai entendu à la radio ce que tu as dit.
1: Mm-hmm.
0: Et que tu étais, enfin, de ton expression, enfin, que tu avais l'air un peu déçu, quoi.
1: Ah, grave.
0: Ouais.
1: Ah, grave de chez grave.
0: Mais aujourd'hui.
1: J'ai pas pu travailler de la journée.
0: Menteur.
1: Ah, je te jure. Tu peux pas savoir à quel point j'ai été déstabilisé de ne pas t'avoir vu dimanche. J'ai tellement eu de bourdon que j'ai demandé à une copine de venir et je suis resté avec elle toute la nuit.
0: Ben c'est bon.
1: Là, ça va mieux, là. Hein.
0: Et qu'est-ce que je vais dire? Cette semaine, tu vas recevoir un colis original.
1: Ah.
0: Ouais.
1: Qu'est-ce que tu m'as acheté? Un DVD?
0: Tu verras.
1: Un lecteur DVD avec la télé THX?
0: Ouais, mais en plus petit, alors. Hein. Je rigole, c'est original, hein. C'est une idée d'une copine et de moi, tu verras.
1: Ouais.
0: C'est très original, quoi.
1: C'est moi, mes copines, elles m'offraient des trucs à bulles et tout ça, c'est pas un truc à la con, hein.
0: Non, t'inquiète.
1: Un truc qui coûte cher? Que si je le revends.
0: Tu sais, le prix. Ouais, alors là, franchement.
1: Quoi?
0: Non, sans déconner, non, c'est bien.
1: D'accord.
0: Il y a de l'imagination dans l'air.
1: Aurélie, d'ailleurs, au passage, si t'as envie de me faire un petit cadeau, rien ne t'en empêche, hein.
2: Ouais, ça serait
0: très bien.
1: Pourquoi?

0: une prochaine
1: c'est
0: fois.
1: C'est la première étape.
0: Ah, ça nous obligera à nous revoir.
1: Non, je déconne.
0: Ah bon,
1: non,
0: je me rassure, tu m'as fait peur. Je crois qu'on est obligé de se revoir. C'est un vent de panique en ce
1: moment.
0: Pardon. Alors, me faites pas des plans comme ça.
1: J'aime bien faire peur.
0: Ouais, me fais pas des plans comme ça. Griselda.
2: Oui, ma poule. Mon ange.
0: Ah, mais parce que là, ma poule, ça va pas le faire. Hein.
2: Excuse-moi, mon ange.
0: Ouais, mon ange, je préfère. Hein.
2: Ouais.
0: D'accord, mon poussin.
2: Oui, pas de problème, mon ange.
0: Et on rappelle que le poussin mange sa merde. Hein.
2: Ouais.
0: Ah oui, il faut le savoir quand même. J'ai entendu ça à la télé une fois et c'est vrai que c'est quand même assez joyeux. Donc c'est pour ça qu'il faut jamais appeler sa copine mon poussin. Parce que ça... Pardon ?
2: Vu que t'as énormément d'humour.
0: Oui.
2: Donc je l'apprends pas mal.
0: D'accord. Mais écoute, il faut que j'attende très tranquillement, assis sur mon siège et devant mon micro, que madame décide de pointer son cul.
2: Voilà, ouais.
0: Voilà.
2: Et bonne chance, ils sont atteints, hein, je l'ai déjà dit. Hein.
0: J'espère ne pas être déçu, parce que plus tu patientes, plus tu te fais désirer, plus je mets la barre haute. Mmh. Bah, c'est normal.
1: En même temps. Quand on te dit un film est super, puis t'attends, t'es dégoûté.
0: Sauf une fois ou deux, j'ai été surpris. Moi, je me souviens de ne pas avoir vu Braveheart. Je ne l'ai pas vu, je l'ai vu en vidéo et je le regrette de ne pas avoir vu sur grand écran.
2: Ouais.
0: Voilà. Alors, j'espère plus que tu ressembles à Braveheart qu'à Titanic.
2: Ouais, ouais.
0: C'est tout ce que je te dirais.
2: Non, j'aurais pas changé beaucoup. Hein.
0: Pardon ?
2: J'aurais pas changé beaucoup. Hein.
0: D'accord.
2: Plus naturel, quoi.
0: T'as toujours envie de moi ?
2: Invite-toi, on va dire entre parenthèses alors.
0: De me connaître.
2: Ouais, non, mais on peut connaître, ouais.
0: On pourra pas avoir une histoire d'amour tous les deux quand même.
2: Non, parce que les kilomètres.
0: Exactement. Je peux pas aujourd'hui, à l'âge que j'ai, me permettre encore de jouer à l'amour téléphone.
2: Voilà.
0: Je peux pas aller au café d'à côté et dire, monsieur, vite, en mangeant les ongles, est-ce que vous avez une carte de 50 unités ? Faut que j'appelle ma meuf.
2: Ouais.
0: C'est pas possible. Comme dirait Gérard, c'est pas possible.
2: Ton amitié me suffit, je mens, hein.
0: Bah écoute, avec plaisir. En ce moment, j'adopte des amis, j'adopte des petites sœurs. J'en ai une à Lyon, j'en ai récupéré une d'ailleurs à Port-Barcarès ce week-end qui avait 17 ans, toute mimi, qui me dit « Oui, je veux que tu m'adoptes comme ton grand frère. » J'ai dit « Ok. » Donc, tu peux devenir une très bonne amie.
2: Ouais, tu peux devenir un grand frère aussi. J'ai toujours voulu avoir un grand frère, j'en ai pas eu malheureusement.
0: Oui, mais alors, je veux bien faire le grand frère pour les filles de 17, mais pas pour des filles de 23 quand même.
2: Non, je rigole. Hein? C'est mon copain, ouais.
0: Voilà, je suis ton copain.
2: Voilà.
0: C'est ton copain.
2: D'accord.
0: Parce que moi, je cherche une véritable histoire d'amour, mais quelque chose qui dure. Hein.
2: Ouais, mais
0: évidemment, ça peut planter. Je peux croire qu'avec la personne avec qui je vais être demain, ça peut fonctionner pour la vie, puis ça tiendra pas. Mais mon but, en tout cas, c'est pas juste une histoire pour déconner.
2: Ouais.
0: On arrête de déconner. On déconne de 22h à 1h dans la vie, et on est sérieux de 1h à 22h.
2: Ouais, ça comprend, ouais.
0: D'accord.
2: Okay,
0: mais Aurélie, ça la fait rire. Mais attention. Ok.
2: Ouais.
0: Bon, très bien. Bah écoute, je t'embrasse.
2: Moi aussi.
0: Arnaud.
3: Je t'écoute.
0: Oh là là. Qu'est-ce qui t'amène, Arnaud ?
3: Ben, j'ai une chamonix.
0: Ah merde, attends, elle a coupé, attends, parce qu'elle a raccroché. Elle s'est vexée, hein. Oh, Aurélie, là.
3: Ben, vous faites quoi, là ?
0: Oh là là !
4: Il est bien, lui, il est bien.
1: On arrive.
0: Toi, t'as pas fumé que des blondes, hein ? Arnaud,
3: ouais.
0: Ouais, on va revenir. Ouais. Arnaud, on va revenir.
3: On est à l'antenne, là, c'est
0: ouais.
3: Bon.
0: On va revenir dans un instant et on va parler de quoi ensemble ?
3: Ouais.
0: Bouge pas, Arnaud, à tout de suite. Arnaud ?
3: Oui ?
0: Putain, les gars.
3: Non, merci. Mais il faut savoir quand on te savoure, on parle doucement.
0: Ouais, d'accord.
3: On n'est pas speed comme à Paris.
0: On est d'accord.
3: Dans vos banlieues.
0: On est d'accord. Arnaud, tu ne bouges pas. Et on va revenir dans un instant avec toi, d'accord ?
3: D'accord.
0: Ok, très bien. 0870-5000, c'est la radio libre. On a reçu des remixes de Gérard. Ce que je vais vous proposer, c'est d'en écouter un tout de suite. Et juste après, on aura Rodoudou. Et si vous voulez bien entendu nous appeler, profitez-en tout comme Arnaud. 0870-5000, c'est le Star System. C'est en live et c'est bien entendu sur la bande FM.
3: Je vais rentrer, il passe.
0: Enfin, t'as quand même une voix de brebis galeuse, hein, quand même. Hein. On aimerait bien que tu retournes dans le troupeau. Hein. Arnaud.
3: Ouais.
0: Ton appartement, c'est décoré comment ?
3: Très clair.
0: Ouais. Fais-toi dans l'esprit quoi ? C'était plutôt quoi ? T'es Louis XVI ?
3: Moi, mon nom de famille, c'est Louis.
0: Ah, bah oui, c'est pour ça ?
3: Ouais.
0: T'es plutôt Louis XVI ?
3: C'est la famille royale.
0: Ouais.
3: Alors, je te demande un minimum de respect.
0: Non, mais écoute, je respecte tout à fait ta déco. Je veux dire, si tu fais ce que tu veux chez toi, je veux dire, ça me regarde pas. Hein.
3: Non, et même ma famille.
0: Ouais, mais c'est toi qui en parle, hein, c'est pas moi qui en parle, Arnaud. Hein.
3: Ouais.
0: Ah ouais. Pas parce que j'ai dit Louis XVI que je savais que tu t'appelais Louis, hein. Ça, je ne savais rien d'accord. du tout. Arnaud, c'est toi qui le dis, d'accord, Arnaud?
3: D'accord.
0: D'accord? Je te demanderais de me respecter aussi un petit peu plus et respecter mes parents qui souhaitent absolument à ce qu'on me respecte en m'appelant maître et non pas en me tutoyant en me disant de me la fermer, d'accord, Arnaud? Si d'accord. tu respectes ma famille, je te respecterai. Oui. Donc tu m'appelles maître.
3: D'accord.
0: Et je respecterai ta famille.
3: Mais.
0: D'accord. C'est comment l'intérieur chez toi, petit?
3: C'est très clair, il y a beaucoup d'aquariums.
0: Mmh. Mmh.
3: C'est très aquarium.
5: Ouais.
3: C'est très vert,
5: c'est
3: quoi.
5: Cool.
0: Ah oui, vert.
3: Ouais, bah, je suis jardinier de métier.
5: Il
3: hein.
5: ouais. y a de plein de plantes.
0: Qu'est-ce que tu fais dans la vie, Arnaud?
3: Bah, jardinier.
0: Mmh.
3: Oui, pour la mairie, je suis jardinier l'été. Puis vu l'altitude, l'hiver, on déneige, quoi.
0: Mmh.
3: Tu vois?
0: Mmh.
3: On est à côté de la Suisse, on est à 10 km de la Suisse.
0: Tu te défonces la gueule régulièrement ou c'est plutôt occasionnel, t'es sorti de faire la fête?
1: Et il fréquente arriver, peut-être beaucoup de Suisses, c'est peut-être pour ça qu'il parle.
0: Je crois que...
5: Attends, t'es un bitou, toi.
0: Je crois que là, ma biquette, t'as pas compris où que t'étais. Je crois que tu te crois à la maison. Si tu crois vraiment chez toi, tu commences déjà par faire la vaisselle.
5: Ouais.
0: Passe un coup d'aspi dans le studio et ensuite tu commences à l'ouvrir.
5: Il y a nos pompes à faire.
0: Non mais attends, là Aurélie, le talive, auditus. En plus, c'est vraiment le truc, c'est vraiment l'ananas. C'est là, tu parles tout doucement, puis d'un coup, t'entends... Oh, mais attends, t'es comment? Au moins d'une manière sensuelle.
3: Bah, moi, si tu voulais, Max,
0: ouais.
3: écoute,
0: ouais.
3: c'est à la limite, je te dirais, t'es doux.
0: Oui, c'est vrai, je suis assez câlin.
3: Non, mais t'es doux, t'es de quelle vallée, toi?
0: Hein?
3: T'es de quelle vallée? Alors là, tu fermes ta gueule.
0: Non, je suis de...
3: Ah ouais, t'es grillé, t'es la vallée parisienne. Bah.
0: Je t'ai demandé de respecter ma famille, d'accord?
3: Bah, respecte la mienne.
0: Mais j'ai respecté la tienne. Attends, parce que je crois qu'on n'est pas sur la même longueur, donc je te demande 2 secondes, Arnaud. Hein.
3: Elles sont passées. T'as respiré un
0: ah, bon coup. Ah, c'est bon. Arnaud, excuse-moi. J'ai été un peu agressif. Moi, je suis de la mairie de Suresnes, d'accord? Ok, non, Arnaud.
3: Mais d'habitude, tes auditeurs, ils s'écrasent et puis ils t'écoutent.
0: Alors que toi... Tout de suite, t'as ouvert tes lèvres. T'as ouvert ta gueule.
3: Il y en a un aussi que j'aimerais bien avoir entendre gueuler, c'est Manu le cochon.
5: Le
3: chou.
5: Manu quoi? J'ai pas compris.
3: Manu le cochon.
5: Ah ouais, d'accord.
3: Et Hilda, c'est un chou.
0: Ouais.
5: Ouais, c'est vrai.
3: Ça fait X années que je vous écoute.
0: Il t'excite un peu, Hilda?
3: Non, je suis pas
0: du tout porté là-dessus. Mmh,
3: mais,
0: Arnaud, puisque t'articules. Articulons aussi. T'es plutôt homo.
3: Hein?
0: T'es plutôt homo quand même.
3: Et moi?
0: Non. Mais.
3: Non, mais nous, on est à côté de la Suisse, nous, on parle calmement.
0: Ouais.
3: Ce que je veux
0: dire. Ah bah là on est en train d'endormir tout le monde là. Je me demande, c'est le fait que tu sois aussi mou, je veux dire, c'est pas dangereux pour les radios d'en face qui eux éventuellement continueront à faire de la radio, ça va pas les endormir
3: mais
0: aussi.
3: T'as pas de concurrence. T'as pas de concurrence.
0: Ah c'est vrai.
3: Max.
0: Bien sûr.
3: Pas de concurrence, y a aucun problème.
0: Ouais. Tu me le confirmes.
3: T'es naze. Je les écoute même plus.
0: Tu me le confirmes.
3: Bah je te l'assure.
0: Ok.
3: J'ai tous mes potes qui m'écoutent, là.
0: Ah.
3: Et tu pourrais pas m'enregistrer une cassette de la conversation?
0: Ouais, bah écoute. Puisque, ouais, alors, je vais mettre ça sur une cassette de 2 heures, vu qu'on aura parlé une demi-heure, il me reste encore pas mal de bandes. T'as qu'à me passer, passe-moi tout de suite, dis-moi tout de suite, je vais te faire une cassette pour les vacances. Dis-moi tout de suite ce qui te ferait plaisir, qu'est-ce qui te ferait plaisir? Pendant que j'y suis, parce que j'ai que ça à foutre. Ça me fait tellement plaisir de te faire plaisir.
3: Mais
0: donne-moi une cassette de tube et je vais te faire une cassette très fun, tu vois, ça va être fun. Donne-moi la liste, qu'est-ce qui te ferait plaisir?
3: Ben non, mais une cassette de la conversation.
0: Ouais, puis sur la face B, je vais te mettre un peu de musique, tant qu'à faire.
3: Et puis...
0: tu fais une compile de tubes.
3: Ouais, moi, en musique, moi, je suis très très rétro.
0: Ouais.
3: Jacques Brel.
0: Ben, qu'est-ce qui te ferait plaisir? Alors, je te mets Jacques Brel.
3: Ne me quitte pas.
0: Ouais.
3: Et puis... Renaud.
0: Ouais.
3: Et que le vent soufflera.
0: Voilà. la classe, enfin la classe quoi, la classe américaine quoi.
3: Non, moi je suis très, je reste français.
0: Ouais.
3: Sardou. Ouais.
0: D'accord, François Hardy.
3: Non, quand même pas.
0: Non, quand même pas. Qu'est-ce qu'il y a d'autre encore qui te ferait plaisir?
3: Ouais, bah déjà, mais moi ça c'est un plaisir.
0: Ouais, d'accord, je vais te faire ça. Elle part demain. Je te fais ça tout de suite après l'émission. Je rentre chez moi, je vais chercher les CD, je reviens à la radio, je te fais les copies. D'accord?
3: D'accord.
0: Hein? Alors bien sûr, tu vas la savoir, tu vas la voir sur support, pas en forme de cassette, mais en forme de carotte.
3: Hein? D'accord.
0: Alors là, c'est assez long quand même, ça doit bien faire 40 cm. Ça ressemble à un god. Et à distance, tu peux déjà te la foutre dans le cul, tu vois. Mais alors, bien profond, tu vois.
3: Non mais je voulais dire...
0: Alors si t'as le gros cochon qui est à côté, si tu veux qu'il te mette un coup de doigt pour qu'il te l'enfonce bien...
6: Pas de problème.
0: Comme ça, ça te permettra de l'avoir tout de suite en musique. Et tout en ayant le cul...
6: C'est le cochon.
0: En ayant le cul bien plein, comme ça tu pourras chanter tes chansons préférées.
3: Voilà.
0: Parce que tu penses peut-être que je vais te faire une cassette de la conversation et que je vais te faire une cassette avec Jacques Brel.
3: Bah j'y pense.
0: Ouais.
3: Je pense que c'est dans tes dispositions.
0: Ouais, je vais te dire ouais. Et je vais te dire que c'est que c'est à foutre de la journée.
3: Bah alors... Et deux.
0: Bah ouais.
3: T'as des couilles au cul. Non, je voulais dire quand même un truc, c'est qu'il y a quand même pas mal de gens qui vont passer des réveillons de Noël seuls.
0: Et on sera là, nous.
3: Ouais, vous serez là à l'antenne.
0: Ouais, mais jusqu'à 4 heures.
3: Mais concrètement, vous serez pas là.
0: Ah bah si, jusqu'à 4 heures, on va vous tenir compagnie.
3: Alors, s'il y a quelqu'un qui veut me joindre et puis venir passer, il y a une place, il y a un lit, il y a tout ce qu'il faut.
6: Ouh là.
7: Tommy est avec nous, 18 ans, de Sisteron, ça va?
8: Ouais.
7: Sisteron, c'est d'actualité ça.
8: Allô?
7: Allô Tommy?
8: Oui.
7: Sisteron?
8: Ouais, c'est moi ça.
7: Putain.
8: C'est moi?
7: Ok, d'accord. Et Sisteron, vous voyez un peu l'actu? C'est dans le sud, c'est bien ça?
6: Bien sûr.
7: C'est à côté, non mais il y avait le...
6: chapiteau.
7: Non. Sisteron, non mais je dis pas de conneries. Ils en ont parlé aux actualités là depuis un jour. C'est par rapport à Tchernobyl là, c'est le nuage là. Non, ça fait plus de 10 ans, ils ont fêté les 10 ou non, les 15 ans maintenant de Tchernobyl. Et il y a encore dans des endroits, dans le sud de la France, dans les montagnes, tout ça, des endroits qui sont encore beaucoup.
6: Bah écoute,
7: Sisteron, c'est dedans.
6: Écoute,
7: non, mais Sisteron, on en a parlé.
6: Non, mais
7: pas
6: écoute,
7: de
6: bêtises.
7: Ouais.
8: Pas tu m'entends là.
7: Oh putain, le roi des cons.
9: Bon, on t'entend, vas-y, parle.
8: Ah, tu m'entends.
7: Non, mais tu vas passer en direct là ou pas?
8: Ben oui.
7: Bon, ça serait pour parler de quoi?
8: Ben, c'est pour passer le coup de gueule aux 12 là. Parce que tout à l'heure, en fait, j'ai eu un gars là. Alors déjà, c'est dur de vous avoir.
7: Mais tu veux parler à qui?
8: Mais, ben, je veux pousser un coup de gueule aux 12 là.
7: Mais à qui tu veux parler?
8: Ben, à Max, non?
7: Mais pourquoi tu l'as pas dit plus tôt?
8: Ben, je sais pas.
7: Bah alors quitte pas, tu veux passer à l'émission?
8: Bah oui.
7: Et bah alors pourquoi tu le dis pas?
8: Bah je sais pas, depuis tout à l'heure, en plus j'entends Max et je peux pas lui parler. Et après il y a un gars, Manu, il m'a dit ouais mais t'es en attente. Alors, là j'ai un peu mieux compris mais je comprends pas trop là.
7: Oh là là. Et t'es tombé, mais c'était pas Manu hein?
8: Ah bon?
7: Non, tu veux parler alors, attendez, vous êtes à l'accueil d'RTL là monsieur. Vous voulez parler aux gens de Fun Radio?
8: Non, c'est pas possible.
7: Attendez, ne quittez pas, hein.
8: Allô? Ah, allô? Moi, je comprends. Allô?
10: Fun Radio, bonsoir.
8: Bonsoir?
10: Oui.
8: C'est pour passer le coup de gueule, là.
10: Quel coup de gueule? Je t'écoute. Comment tu t'appelles?
8: Ben, Tommy.
10: Tommy?
8: Tommy, ouais.
10: D'accord. T'as quel âge?
8: 18 ans.
10: Et tu veux parler à qui?
8: Ben, Max.
10: Ah, Max.
8: Oui.
10: D'accord. Et pourquoi t'as un coup de gueule contre Max?
8: Mais, pardon?
10: Pourquoi tu veux passer un coup de gueule contre Max?
8: Ben, parce que, en fait, j'ai téléphoné le 12 pour avoir, en fait, les fourchettes.
10: Pour avoir les fourchettes. Ok, ben, je vais te le passer. Ne quitte pas.
8: Allô? Allô? Allô?
11: Le numéro que vous demandez n'est pas attribué.
8: Oh non.
11: Veuillez consulter le service des renseignements.
8: Oh non. Toujours ça fait
11: le numéro
8: pareil,
11: que vous
8: là.
11: Demandez n'est pas attribué.
8: Ça fait pareil.
11: Veuillez consulter le service des renseignements.
7: Ah, il a raccroché pour de vrai. On rappelle, alors on le rappelle. On va rappeler Tommy de Sisteron, gros dossier. Apparemment, il est tombé sur un gros formulaire, là. C'est du bon, ça, hein. Deuxième essai. Attention, ça sonne.
12: Allô?
7: On rappelle Tommy, hein.
12: Allô? Allô?
7: Oui.
12: Allô?
7: Ça sera du bonsoir?
12: C'est Manu, là?
7: Oui.
12: Ah oui. Depuis tout à l'heure, j'attends là, hein. J'attends depuis tout à l'heure, vous me dites...
7: On te cherche parce que t'es tombé au standard RTL, on a fait une erreur de manipulation, hein.
12: Ah, parce que...
7: Il y a des petits problèmes de manipulation, d'accord?
12: Il y a arrêté un en même temps.
7: Alors attention, je te passe les assistants, hein.
12: Ouais.
7: C'est parti.
12: Je comprends rien. Allô?
13: Bonjour. Toutes les lignes de votre correspondant sont occupées. Nous vous remercions de renouveler votre appel ultérieurement.
7: Ça marche bien quand même.
14: On peut faire un autre truc.
7: On peut faire, qu'est-ce qu'on fait?
14: Non, genre, dès qu'il décroche, on fait Europe 1.
7: Allez, on y va. On y va, c'est parti. Attendez, j'ai un truc. Ils sont au lieu de jingle, là, RTL et tout ça, là.
14: Dans le délire.
7: Dans le délire, bah oui, forcément. On va délire, attention, c'est parti.
14: Tout est dans le délire.
7: Attention, on va... Non, attends, je suis pas dedans, je suis pas sur le coup.
15: C'est la vague, Guy.
7: Ça va être bon. Attends, encore deux secondes. Hop. C'est bon, c'est dessus.
15: C'est bon,
7: tu peux y aller, tu peux balancer,
15: C'est bon,
7: je suis pas dessus, putain.
15: C'est bon,
7: non, je suis pas dessus.
15: On y va.
7: Allô? Oui, on a encore été coupé, hein.
12: Mais il y a des problèmes?
7: Pardon?
12: Il y a des problèmes?
7: Oui, parce que, tu sais, il y a RTL, il y a Fun Radio, il y a RTL 2, c'est pour ça, quoi. Tu voulais parler à qui? Aux gens de Fun Radio, d'RTL ou RTL 2?
12: Ben ouais, là où...
7: À quelle radio tu veux parler? RTL, RTL 2 ou Fun Radio?
12: Fun Radio.
7: Ok, tu quittes pas.
12: Ok. Allô?
16: RTL 2, bonsoir.
12: Allô?
16: Oui, bonsoir.
12: C'est RTL 2?
16: Ouais, salut.
12: Mais moi, je demande Fun Radio.
16: Ah, excuse-nous, bah je te renvoie, hein.
12: Allô, Fun...
7: Allô? Ne quittez pas, hein. Je vous repasse le standard de Fun, il y a une erreur, hein.
12: Ah bon?
16: Yeah, RTL 2, bonsoir.
12: Mais c'est pas de Fun Radio, là?
16: Ah, non, vous venez de m'appeler.
17: Tu me passes la corde?
12: Non. Il y a un monsieur qui me dit quelle radio je veux avoir, et là, ils me mettent, je sais plus quoi, la RTL.
16: Vous êtes RTL 2, excusez-nous. On va vous renvoyer au standard principal.
18: Excuse-moi, Benoît.
16: Ouais.
18: L'album de Super Tramp.
16: En 82, REC 12. Tu feras les échos pour les nouveaux jingles, Cyril.
12: Allô?
16: Bon, je te renvoie au standard, hein. Tu bouges pas, hein. J'ai un speak à faire. C'est le seul de la nuit.
12: Allô?
7: Allô, excuse-moi, hein. Je te repasse, c'était Fun Radio, parce que c'est le même groupe, donc on cherche, hein. Pas d'inquiétude, on va y arriver.
12: Ok,
7: c'est parfait.
12: Allô?
7: Oui, deux secondes, tu vois pas qu'on sonne. Je te passe le standard, hein. J'espère que je me trompe pas de radio, hein.
12: Mais je demande Fun Radio.
7: Hein. Ah pardon, excuse-moi, parce que j'ai fait une erreur de manipulation, hein. Ouais, bah voilà, c'est ainsi que se termine cette émission. Christian, je te donne l'antenne.
16: Merci à toi, c'est Bastien.
12: Allô?
16: Nostalgie. Allô?
12: Allô,
16: oui, bonsoir.
12: Fun Radio?
16: Non, Nostalgie. Oh. Sébastien Croix.
12: Bon, je comprends plus rien. Yannka, elle est où?
16: Quoi? T'es sur Nostalgie, petit, t'es en duo, là, hein. Tu veux quoi, Anne-Catherine Lara? Tu veux une dédicace?
12: Non.
16: T'es sur Nostalgie avec les deux animateurs, Flip et Flop. Tu veux parler de quoi? Des années guillées?
12: Non, mais en fait, je veux passer un coup de gueule à Outouz.
16: Ouais, tu veux passer un coup de gueule sur les guillées, les années 50 pour toi, c'est quoi? C'est la révolte?
12: Ouais.
16: Les baleines qui tombent, je sais. Tu t'es gouré, c'est ça? Tu voulais parler à qui?
12: Je sais pas.
16: Bon, attends, quitte pas, hein. Attends.
15: Allô? Allô?
7: Allô?
15: Allô?
7: Ne quitte pas, je te repasse Fun Radio, hein.
15: Ben oui.
7: Ben oui, mais excuse-nous, il y a une erreur avec le standard. Je te passe le standard de Fun Radio.
15: Depuis tout à l'heure, manipulation, je
7: pense. Rire et chanson ou pas, non? Tapez pour rire et chanson, c'est ça?
15: Non, un coup de gueule, là. Après, on m'a dit de Chavannes. Et après, on dit ça va mal, ça va mal, ça va mal, je sais pas trop quoi, là.
16: Très bon, très bon, très gentil Benoît. Je crois qu'on a un auditeur. On a un auditeur en ligne. Bonsoir, comment tu t'appelles?
15: Moi?
16: Oui. Allô? Salut, quel est ton prénom?
15: Tony.
16: Super. T'as écouté le sketch de Zouk? Qu'est-ce que t'en penses? Elle nous manque?
15: Non.
16: Oui.
15: Ah non, je sais pas, j'écoutais pas la je sais pas, mais c'est qui là exactement?
16: C'est Sourire et Chanson là. Ça s'entend, non?
7: Même chanson, mais une chanson.
16: Non, période de rire. Salut Tommy, t'appelles d'où?
15: De Sisteron.
16: Attendez, c'est pas drôle là, y a pas de fréquence, Rire et Chanson n'aimait pas Sisteron.
15: Si, j'ai un peu déjà entendu parler par mes grands.
16: Tu veux parler à qui là?
15: À Fun Radio, Max.
16: Ah bah on s'est trompé de numéro là, t'es Sourire et Chanson, salut.
15: Depuis tout à l'heure, oui.
16: Ouais bah salut, t'es Sourire et Chanson, on te repasse au standard. Allô?
7: Allô?
15: Allô?
16: Oui, tu voulais parler à qui?
15: Bah d'abord Fun Radio. Mais pourquoi derrière on appelle qui?
16: T'inquiète pas, moi.
15: Allô? Je veux Fun Radio, moi, hein.
16: Ouais, on va te trouver Fun Radio, t'inquiète pas, va. Il y a nos malaises. On va te le trouver, hein, il y en a pour deux.
15: Après, je travaille, moi.
16: Ouais, t'inquiète pas, là. On essaie de les appeler, le problème, c'est que le standard, il est surbooké. Tu voulais parler à Anka, c'est ça, ou à Manu?
15: Ben ouais, peut-être, ouais.
16: D'accord, on va essayer de te trouver ça, hein. Il y a nos soucis.
15: Mais il parle doucement, hein.
16: Hein?
15: Il parle doucement.
16: Attention. Je crois que c'est bon, on va les avoir, hein.
15: J'espère aussi, hein.
16: Ne t'inquiète pas.
15: Ça fait un moment que je suis au téléphone, là.
16: Mais ouais.
15: On m'attend,
16: bon.
15: Hein.
16: C'est bon, ça va le faire, attention.
15: Ah bon.
16: C'est bon, je te les passe.
15: Ah ouais.
7: Petite nouveauté d'énergie, bien sûr. Alors c'est quoi la petite nouveauté que vous nous interprétez?
16: Ouais, salut, c'est Gilles Lucas.
7: Tout
16: rien.
7: Je crois qu'on a un auditeur pour ce petit disque, t'as été choisi. Allô, Tony?
16: Tommy, salut.
7: Tommy, salut Tommy.
15: Oui.
7: Salut.
15: Fun Radio?
7: T'es sur énergie là, hein?
15: Oh ben là je comprends pas, non. Depuis tout à l'heure je demande de...
7: Attends, t'es sur énergie là, attention, hein, on est au standard là. Tu veux parler à... Non, attendez les mecs, il y a deux mecs au standard qui sont en train de se vider les blocs. Tommy, t'as deux secondes? J'espère qu'il n'y a pas de mecs, il n'y a pas de nana là. Il y a que des mecs. Bon.
16: T'inquiète.
7: Bon, t'inquiète là quand même. Bon, Tommy.
15: Oui.
7: On y va, c'est parti. Lucas Gilles, tu veux le dédier à qui?
15: À mon patron.
7: C'est parti. On se le met jusqu'au bout.
16: Avec une capote. Humour, énergie, c'est bien, pas de problème.
7: Apparemment, il y a eu des problèmes.
15: Allô?
7: Vous voulez parler à qui?
15: Je demande Fun Radio, moi.
7: Bah, ne quittez pas, il y a eu des petits soucis, hein. On a eu un assistant.
16: Bon, pour l'instant, toujours aucune circulation qui est sur le périphérique.
17: Oui, pour la météo aussi concerne cette journée de mercredi 25 avril.
16: T'as obligé de te couper, Benoît, parce qu'on est en simultané directement du côté de Sisteron avec notre envoyé spécial Tommy. Allô?
15: Allô?
16: Ouais, t'es sur MFM en direct, les informations 24h sur 24. Tommy, comment est la situation sur Sisteron?
15: Je sais pas. Tout à l'heure, on m'a dit...
16: Attention, Tommy, là, t'es en train de déborder. Quelle est la situation sur Sisteron?
15: Il fait beau.
16: Ouais, ok, on se retrouve plus tard pour d'autres informations. Hein. Merci, on peut peut-être ajouter quelque chose, non?
17: Oui, tout à fait. Pour le TRC, quand t'es plus de 7
16: ouais, ans. On n'a pas le temps, on n'a pas le temps, malheureusement. On n'a pas le temps. Allô?
19: Allô?
16: Écoutez, il y a des problèmes. On vous passe, vous les fans radio, c'est parti.
19: Oui.
16: Allô? Oui, bonsoir. Vous aviez souhaité parler à Max, je crois.
19: Oui, c'est Manu, là.
16: Oui, c'est Manu, à l'appareil.
19: Alors oui.
16: Ça va?
19: Mais oui, oui, ça va.
16: Bon.
19: Ben depuis tout à l'heure, on...
16: Alors, attends, excuse-moi. Parce que j'ai des boules de graisse qui me remontent. Du bide.
20: Attention. Bon.
16: Ouais.
20: Je vais faire la mague à tout le monde.
16: Ouais. Allez. Vous avez souhaité parler à qui?
19: Ben, à Max.
16: C'est parti.
21: Nous vous mettons en liaison avec la police ou la gendarmerie nationale.
19: Hein? Eh? Je veux pas être ça, moi. La police... Non, non, je veux pas être ça.
21: Nous vous mettons en liaison avec la police ou la gendarmerie nationale.
19: Mais j'ai pas demandé... J'ai pas demandé ça, moi.
16: Police, c'est toi le mojo?
19: Allô?
16: Oui, police, c'est juste là.
19: Allô? Ah ouais, mais non, mais là, je me suis trompé de numéro.
16: Et là?
19: Excusez-moi, je me suis trompé.
16: Vous êtes trompé? Oui. Quittez pas, je vous passe au collègue Leclerc. Hein? Collègue Leclerc, qui...
17: Allez où?
19: Allô?
17: Oui, allô, bonsoir.
16: Ah, tu lui dis qu'il est mal. Attends, si tu lui dis pas au Gonabelle, c'est 7 ans. 7 ans.
17: C'est minimum.
16: C'est minimum que tu prends. C'est minimum que tu prends. C'est un canular ou pas?
17: C'est mal. Mal.
16: T'as une famille?
19: Mal.
16: C'est un canular que tu nous fais ou quoi?
19: Non, c'est pas moi.
16: C'est un canular, c'est mal. T'es très mal barré, là.
19: Non.
16: T'es placardé, t'es au mur.
19: Je vais essayer de vous expliquer les choses.
16: Écoute-nous, parce que t'es la police nationale, là, et crois-moi que donne-nous des noms, parce que nous, on peut aller voir le...
17: On peut te baïonner, hein.
16: Hein on peut te baïonner. Ouais. Moi, je donne pas toutes les infos. J'aime bien quand l'avocat, il me demande des trucs, moi, j'aime bien ça. Ça, c'est un truc que j'aime bien quand l'avocat, il n'est pas obligé de faire un truc barré gris, hein.
17: Il peut nous le dire comme ça, hein.
16: Quel est ton prénom?
19: Allô?
16: Donne-moi ton prénom, c'est quoi ton prénom?
19: À la police...
16: T'as la police, là. Donne ton prénom, c'est quoi ton prénom?
19: Tommy.
16: Bah, je vais te dire, Tommy, joue le ton. Joue le
17: tout. Ah, tu gagnes à tous les coups.
16: Tous les jours. Tu joues à tous les coups.
19: Mais...
17: Et mal.
19: Je veux pas jouer au loto, moi.
17: Mal.
16: Regarde ça, il y a des relais.
19: Attends, mal.
17: Mal.
19: Je peux avoir Anka, s'il vous plaît.
16: T'as la police, là. Tu veux qu'on te passe quoi?
19: Puis-je avoir le standard de Fun Radio, s'il vous plaît?
16: Et toi, tu pourrais ton portable à tout le monde. Ça ne te dérange pas. Tu vas payer pour eux, c'est sûr.
19: Non.
16: Et tu veux pas, ils appellent ta famille. Ça ne te dérange pas, ça.
19: Mais non, puisqu'on m'a appelé.
16: Mais c'est ça. Alors, il y a un copain qui t'appelle, tout ça, t'en fous, toi. Hein?
19: Mais non. Je comprends rien, moi, là.
16: Alors, écoute-moi bien. Dans votre seigneur, pas si des fois, il y a une illumination. Quelque chose qui te revient en tête, tu nous raconteras, d'accord?
19: Ouais.
16: Dans 5 minutes. On est bien d'accord. On te repasse le standard.
19: Ah. Oh, je comprends rien.
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19: Ah ouais?
16: Allô? Attacha à l'appareil.
23: Ah.
16: Allô? Allô, qui m'appelle?
19: Oui, c'est... Moi?
16: Oui, bonsoir.
19: Non,
16: comment se te déshabiller et introduit la carte bancaire dans ton menu?
19: Mais non, moi je veux faire une radio, moi. Moi je veux pas...
17: Allô, maîtresse?
19: Non, je suis pas à l'école.
16: Oh putain, c'est gouré. Tu voulais parler à Fun, hein?
19: Oui,
16: ne quitte
19: oui,
16: pas.
19: Depuis tout à l'heure, je demande.
16: Je sais, ça arrive, excuse-moi, on fait des erreurs de manip.
19: Oh, mais depuis tout à l'heure, normalement, c'est pas comme ça, je pense pas, quoi.
21: Perdu
22: Service après-vente France Télécom, bonjour. Des nouveaux numéros directs sont à votre disposition 24 heures sur 24.
1: Ça arrive, hein. C'est France Télécom, hein. Ça risque d'être un peu long.
22: France Télécom professionnel, veuillez composer le 10 15. Si vous êtes un particulier, veuillez
1: composer le 10 15. Oui, je te passe France Télécom pour que tu leur expliques ton problème, comme quoi tu n'arrives pas à joindre Fun Radio.
22: Ah oui, oui, veuillez composer le 10 15. Si vous êtes un particulier, veuillez composer le 10 13. Les appels sont gratuits, sauf si vous appelez d'une cabine téléphonique.
1: T'as entendu?
19: Oui.
1: Pas une cabine.
22: Service après-vente France Télécom, bonjour. Des nouveaux numéros directs sont à votre disposition 24 heures sur 24.
1: France Télécom, bonjour.
19: Oui, bonjour. Oui, j'appelais...
1: C'est pour un problème?
19: Non. Déjà, je vous dis un truc, vous n'êtes pas accueillant parce que j'ai appelé deux fois chez vous.
1: Vous êtes à France Télécom, monsieur, hein. Vous avez un souci, vous n'arrivez pas à joindre quelqu'un, c'est ça?
19: Oui. J'ai appelé au...
1: Ne quittez pas, monsieur, ne quittez pas, hein. On va retrouver le problème dans un instant.
19: Non, mais attendez.
1: Dis donc, Christian, t'aurais pas encore une petite bière ou...
2: Chez Léo Frère, rien dans le sac.
1: Et j'ai du saucisson. Ah, vas-y, Jean-Paul, balance le saucisson.
2: Ah, je dégoûte de la tranche.
1: Je crois qu'il y a un petit con qui veut nous faire chier, là.
2: Ah, ça, je décourage plus, c'est bon, c'est fini.
1: Allô?
19: Allô, oui, bonjour.
1: Et pourquoi le problème?
19: C'est vous, tout à l'heure, là?
1: France Télécom à l'appareil, monsieur, c'est pourquoi, c'est quoi le...
19: Oui, bonjour, j'ai téléphoné à votre 12, là, au service
1: des... À votre 12 aussi, monsieur.
19: Oui, attendez.
1: C'est un problème de quoi, monsieur? C'est un problème de quoi, vous
19: avez pas... J'ai voulu avoir des numéros de téléphone.
1: Eh ben voilà, ben dites-le tout de suite, on va vous référer directement à Jean-Paul, c'est spécialiste, Jean-Paul. Ah. Ne quittez pas, je vous le passe.
19: Allô?
1: Ne quittez pas, hein, je vous passe Fun Radio. Hein.
19: Oui, mais j'entends plus max de comme tout à l'heure, là.
1: Ne vous inquiétez pas, monsieur, je vous le passe. Hein. Il n'y a pas de souci. Hein. On a eu des petits soucis de... D'accord?
19: Ouais. Je comprends plus. En plus...
1: Allô?
19: Allô?
1: Oui, tu es sur Fun Radio. Salut, tu veux parler à qui?
4: Félicie, 20 ans de Marseille. Félicie.
23: Oui.
4: Aussi.
23: C'est moi.
4: Elle avait le gros petit sein et elle aimait quand elle tripote. Félicie. Aussi. Je la voyais qui marchait. Elle voulait qu'on la ramasse. Félicie. Aussi. Ouais, je la voyais qui marchait bien, son petit cul qui trimbalait. Félicie. Aussi. Il est jamais dans le temps, t'arrives pas. Hein. T'étais en retard là. Bon alors, comment vas-tu?
23: Bien.
4: Ouais.
23: Ouais.
4: Alors, qu'est-ce qui t'amène, Félicie?
23: Alors, j'ai un gros problème.
4: Oh, qu'est-ce qui t'arrive, ma petite Philly?
23: J'ai des blattes chez moi.
4: Des quoi?
23: Des blattes.
4: C'est quoi des blattes?
23: Bêtes.
4: Ah, les petites bêtes,
23: ouais,
4: là.
23: Aïe. Et je sais pas comment m'en débarrasser, alors je me demandais s'il y avait des auditeurs qui auraient pu me donner une éventuelle solution.
4: Je suis là, moi, madame. Je vais pouvoir essayer de venir, quoi.
23: Oui.
4: Tu veux que je vienne? Je vais essayer de les tuer, ces bestioles.
23: Oui.
4: D'accord?
23: Oui.
4: On y va.
24: Allô? On me reçoit, salut.
4: Ça y est, t'es arrivé?
24: T'es là?
23: Oui.
24: Ok, tout va bien.
4: Tout va bien, c'est
23: bon.
4: Il
23: est arrivé.
24: Ouais. Salut, ça va, Félicie?
23: Ouais, et toi? Ah, bah, elle avait pas tort, en fait, hein?
24: Ah, ouais. C'est vrai, hein? Je suis pas beau, hein? C'est vrai, hein? Bon, enfin, je veux quand même dois avouer que j'ai été rarement également agréablement surpris en voyant des auditrices, quoi.
23: Ouais.
24: Ouais. J'ai même déjà été surpris de voir le nombre de gens, comment les gens peuvent être malheureux et frustrés dans la vie au point de fantasmer sur des gens qu'ils ne voient pas, mais enfin, ça, c'est un autre problème.
23: Ah, ouais.
24: Alors, où sont tes bestioles?
23: Bah, regarde là, viens voir là, dans la cuisine.
24: J'ai l'impression que t'en as une à toi toute seule, hein.
23: Oh oui, une grosse.
24: Il faudrait passer du produit dessus. Hein. Ça serait du détergent, ça serait bien, hein.
23: Au moins.
24: Je vais revenir à la. Attends, j'y retourne parce que là, à mon avis, il va falloir quand même. Oh là, le bordel chez toi!
23: Ah ouais, c'est bon.
24: Y a du.
1: Ouais.
24: T'as du détergent, la radio?
1: Ouais, il y en a un peu là-bas, ouais.
24: Bon, je reviens, attends.
1: Ok.
24: Parce que là.
4: Si rate que ça.
23: Tu ramènes une cargaison, hein, parce que là c'est l'horreur. Hein.
4: Ouais, bah je crois que c'est surtout pour elle qu'on va en avoir besoin.
23: Hein. Ah ouais.
4: Ouais, parce que ça critique. Bah alors quand tu vois ça en face, mon pote, je vais te dire, t'es vite fait, t'es content de retourner à Paris et de savoir que t'as des mannequins qui viennent passer la nuit dans les radios parce que.
0: Putain, là je veux dire j'ai pris une claque. Hein.
3: Ouais.
0: Ah ouais. Ça veut faire la manine comme toutes les autres là, mais alors putain quand tu vois ça en face mon pote, je vais te dire ça donne envie d'arrêter de changer.
3: Faut désinfecter avant.
0: Je vais te dire, j'espère qu'elle aussi elle fera pas de la télé non plus. Hein. Ouais, t'as du truc détergent tout ça.
3: Ouais, tiens, il y en a là.
0: À la rigueur, même si t'avais un masque de farce à la trappe comme ça, je pourrais lui mettre sur le visage, ça pourrait toujours servir.
3: Ça.
0: Ouais, je vais me la jouer genre qu'on va faire la teuf quoi.
3: Ok.
0: Fais-en moi, je vais m'en mettre un sur la tête comme ça parce qu'elle va croire qu'il y en a que pour elle quoi. Merci.
3: Et regarde, je suis parvenu les mains vides.
5: Ah oui, je vois ça.
3: Il y a un masque et un chapeau.
5: On va pouvoir faire la fête.
3: Bon, tiens, je vais prendre le chapeau, t'as qu'à prendre le masque.
5: Ah oui, ok, merci.
3: Il met le masque. Ah ouais, ça te va bien, ouais.
5: Ouais.
3: Ah, t'es drôle comme
5: c'est
3: ça.
5: C'est déjà mieux.
3: Ah, je te préfère comme ça, ouais.
5: Bon, ça va alors.
3: Bon, alors on va y aller, hein.
5: Ok, c'est parti.
3: Allez, on y va, c'est parti. Alors, ça c'est... Ah, c'est petit chez toi.
5: Hein. Bah, c'est un studio, hein.
3: Ouais, c'est minuscule, hein. Tu devrais faire de la radio, tu gagnerais bien ta vie, au moins tu pourrais. Enfin bon, si les gens savaient combien on gagnait, ils seraient fous, quoi. Voilà. Eh ben, dis-moi. C'est pas du joli, hein, tout ça, madame, hein.
5: Ben non.
3: Alors c'est là-dedans, c'est dans ce lit-là, là.
5: Ben oui.
3: Putain, sans déconner. Allez, au petit bonheur, la chance, le métier, c'est comme ça, on s'amuse pas tous les jours, comme on dit, y a pas de sous-métier, mais alors...
5: Vas-y, Max, je te regarde faire, hein.
3: Alors, ce serait bien qu'il y ait d'autres sous-vêtements, hein, parce que... Allez, on y va. C'est parti, au petit bonheur de la chance, on s'en va sur les draps. Oh putain. Alors là, je suis sous les draps. Je me trouve en ce moment chez Félicie. Ça sent tellement bon que les yeux piquent. Aïe, aïe, aïe, aïe, aïe. Je vais essayer de enlever pour nifler. Oh, je sens...
5: Ça va, c'est supportable.
3: Oh, ma petite dame, Félicie, il va falloir faire quelque chose, hein.
5: Bah, j'aimerais bien, justement. Qu'est-ce que tu me conseilles?
3: Ça remonte à quand, le dernier bain ou la dernière douche que vous nous avez pris, ma petite dame?
5: Ouh, quelques semaines, peut-être même quelques mois, hein.
3: Ok, donc je vois d'où ça peut venir.
5: Oui.
3: Mettez-vous pieds nus. Oh. Ok. Ok, je vois ce qu'il y a. Donc il faut des gros ciseaux à pince là pour enlever les croûtes tout autour. Je reviens. Laurent.
6: Oui.
3: Tu me sors. Tu me prépares. Je reviens sur Paris. Tu me prépares le. Bah tu me prépares le gros ciseau pour enlever les croûtes aux pieds là parce que la petite dame ça fait un mois qu'elle s'est pas lavée. Et
9: bon, ah à ce point là.
3: Ça vient de là.
9: Ok, plus. Bah je prépare tout ça.
3: Bon. Bah ma petite dame, vous bougez pas, je vais revenir. Hein.
5: Ok.
3: D'accord, à tout de suite.
0: Je suis dans une galère là. Hein. Je t'avoue que je vais pas rester très longtemps là-bas parce que j'ai l'impression que l'autre elle va me faire un kidnapping. Ça va être malsain dans le lit. De toute façon, j'ai la tête qui tourne.
25: Ouais, à ce point-là.
0: Bon, alors.
25: Masque à gaz, masque à gaz.
0: Tu sors la. Oh, vas-y, tu peux me trouver la grosse clé anglaise là.
25: Ouais,
0: là,
25: tiens, je te l'ai préparée. Ouais.
0: Hein. Allez, ouais, tu pourrais presque y aller pour une pince monseigneur parce qu'il y a 2-3 croûtes, mon pote. Je vais te dire, j'en ai pour un petit quart d'heure. Hein.
25: Tiens, je te pose ça là.
0: Putain, c'est lourd. Oh la vache.
25: Fais gaffe.
0: Bon, alors, tu me prépares tout ça. Prépare-moi un petit peu. Oh, qu'est-ce qu'on pourrait y mettre là-dedans là? Peut-être c'est une horreur. Ce que je vais faire, c'est que je vais la plâtrer, la dame. Hein. Comme ça va éviter les mauvaises odeurs.
25: Carrément le sac de plâtre.
0: Bon, allez, attention, on y va, on va y retourner là. Bon, allez, à tout à l'heure. Hein.
25: À tout à l'heure.
0: Tu peux me souhaiter bonne chance parce que je peux te dire c'est quoi.
25: T'inquiète pas, on est tous avec toi.
5: J'espère que tu m'apportes une bonne surprise.
0: C'est pas marrant tous les jours.
25: Ouais, on est tous avec toi, vas-y.
3: Là, ça, pas de soucis, vous allez mettre votre pied, vous allez mettre votre pied, tiens, mettez-le là sur ce beau guéridon là.
5: Ok.
3: Voilà, vous le posez bien délicatement.
5: Ouais.
3: Alors vous allez avoir une petite douleur, mais ça fait pas très mal. Hein.
5: Vous m'arrachez le pied, quoi.
3: Donc vous vous inquiétez pas. Hein.
5: Ok.
3: Voilà, donc la pince, monseigneur.
5: Pas d'anesthésie.
3: Non, ce sont des grosses croûtes épaisses de 10 bonnes centimètres. Alors, de toute façon, avec l'épaisseur de la peau que vous avez, de toute façon, c'est de la peau morte. Hein. On peut considérer que votre pied, c'est de la peau qui pue, c'est de la peau qui meurt, quoi. C'est...
5: Je mords dans ton bras, quoi.
3: Voilà.
5: Ok.
3: Attention. C'est parti.
5: Mmh.
3: Oh, aïe, c'est pas du joli. Hein.
5: Oui.
3: Aïe. Je sens qu'on va pas s'en sortir, là. Hein. Aïe, ça bougez pas, madame.
5: Non.
3: Ah, la folle. Elle est complètement...
5: C'est douloureux quand même, hein.
0: Attends, on m'a dit qu'il fallait de la soude, donc je t'envoie ça.
3: Hein?
0: Je t'envoie de la soude, il paraît que ça marche bien.
5: Ah oui?
3: Je vais revenir, tiens, ça va me faire ça.
0: Ok,
3: jour,
0: ouais, ça te fera prendre l'air.
3: Vous ne bougez pas, vous restez bien votre pied comme il est comme ça, vous ne bougez surtout pas. Hein.
5: Ouais,
3: je reviens.
0: Oh non, mais moi j'y retourne plus.
25: Ah, t'y retournes plus?
5: Oh non,
0: c'est
5: mais...
23: tu peux
6: moi, je m'en fous, tu dis à la dame, tu lui fais crédit, tu lui fais n'importe, tu lui dis que c'était gratuit, mais moi j'y retourne pas, c'est pas possible. Hein. Oh non, là ça fouette trop, là. Attends, je t'explique pas, c'est une horreur, quoi.
24: Ouais, bah je te comprends. Je te
6: non,
24: comprends.
6: Mais file-moi le marteau piqueur, parce que là je vais te dire, l'autre, je suis avec le. C'est même pas la peine, ah, avec la passe Monseigneur, mais les croûtes, mais mon pote, tu verrais les croûtes, mais ça chlingue là-dedans,
23: mais
6: sans déconner.
23: Mais c'est comme ça pour les blagues.
6: Je suis persuadé que si elle me demande un ravalement complet, je vais retrouver de la croûte dans les dans l'anus. Je suis sûr, c'est. Dans l'arrêt des fesses, c'est une horreur, la dame. Tiens.
24: Le marteau piqueur.
6: Putain, tu. Ah, fais-moi ton truc là.
24: La soude, ouais.
6: Je vais l'endormir parce que ça pue trop. Hein.
24: Ok, bah tiens.
6: Oh, ça va. Allez, on y va. À tout à l'heure.
24: À tout à l'heure, bon courage. Ouais.
8: Ça va toujours bien, ma petite dame?
23: Ça va, ça va.
8: Bon, très bien, alors on va essayer de faire ça, hein.
23: Ouais, bah bon. C'est parti, hein, je vous fais confiance.
8: Non, attendez, ma petite dame, on va essayer de faire ça correctement. Alors, faut pas vous inquiéter, hein. D'accord?
23: Bah.
8: Et il ne vous sera frais aucun.
23: C'était la dernière solution.
8: Je suis un orfèvre en ce qui concerne les croûtes des pieds, je connais bien ça. J'ai fait ça, j'ai opéré ça sur ma petite copine, mon ex, dont je connais bien. Attention, on y va, petit bonhomme, la chance, c'est parti, attention. Hein.
23: Non.
8: Non, ça ne fait rien, madame, attention, oh. Ça ne fait rien, hein. Voilà, comme ça. Bougez pas, nom de Dieu!
23: Aïe!
8: Aïe, aïe, aïe, aïe, aïe, aïe! Aïe, aïe. Voilà, ça y est, ça part. Je sens la croûte qui part.
23: Ah, moi aussi, là.
8: Laurent, je sens qu'on va gagner. Je tiens le bon bout.
24: C'est bon, courage, vas-y.
23: Ah ouais, là, je sens.
24: Tiens, bon, vas-y.
23: On y est presque, hein.
8: Voilà, ouais.
24: Ouais.
8: Et voilà, la petite dame, y'a qu'à demander.
23: C'est
8: du travail d'orfèvre, tout ça.
23: Ah, bravo.
8: Vous n'allez pas vous inquiéter. Vous n'allez pas vous inquiéter.
23: C'est royal.
8: Ce n'est rien. Donc en fin de compte, si tous les morpions, si toutes les sales bestioles viennent, une sorte d'alluvion d'appartements qui viendrait en fin de compte s'introduire dans votre... Bon, c'est d'une part que vous va falloir changer les drains de T4, madame. Hein.
23: Oui.
8: D'autre part, ce qui serait quand même tout à fait honnête, c'est quand même que vous puissiez acheter un petit bout de savon et puis vous puissiez commencer à vous laver.
23: Oui.
8: Et bon, puis tertio primo, bon, bah, les croûtes là qui sont parties peuvent revenir. Hein, elles peuvent revenir.
23: Bon, hein. Je vous rappelle alors.
8: Rappelez-nous dans ces cas-là.
23: Oui.
8: Ce que je vais faire, c'est que je vais vous faire quand même, je vais vous faire gratuitement l'installation d'un petit pansement.
23: Ok.
8: Hein?
23: D'accord. Donc, c'est gentil.
8: Hein, vous n'allez pas bouger.
23: D'accord.
8: Voilà, j'ai tout l'attirail. Alors vous inquiétez pas, vous enfoncez quelques petits clous. Hein.
23: Ouf.
8: De toute façon, c'est dans la croûte. Hein,
23: je suis plus à ça près. Hein.
8: Hein? Alors on y va, c'est parti. Au petit bonheur, hein, t'y vas. Allez. Voilà. Aïe, aïe, aïe. Ça vous fait pas mal?
23: Bah un peu quand même. Hein.
8: Voilà, comme ça, c'est parfait.
23: Parce que sous la croûte, quand même, il y a...
8: Attention, là, c'est le plus dur. Hein. Voilà.
23: Oui.
8: Voilà.
6: Ça part?
8: Ah, c'est parfait. Oui, c'est parfait, là. Très bien sur Paris, vous m'entendez?
6: Ouais, on t'entend.
8: Bon, bah, ça a marché, hein.
6: Mais t'as fait que les pieds, là?
8: Là, j'ai fait que les pieds, là. Je ne peux pas...
23: Non, le reste, ça sera pour une prochaine fois.
8: Ouais, je crois, là, parce que là, là c'est l'apocalypse la plus totale.
23: Ah, ouais.
6: Ok.
8: Ah, mais non, mais j'ai rarement vu de la chair aussi peu fraîche, hein.
6: Je te plains, c'est dur comme métier quoi.
8: Ah oui, comme elle dit la petite dame, faut ce qu'il faut. Ouais. Bon, y arriver à un moment donné, il faut plus, hein, parce que là, quand on arrive à un débordement, il y a des bords. Je veux dire que vous débordiez un petit peu de pas vous laver, mais alors là, déborder autant de croûtes, là, je crois, je veux te dire. Hein. Bon bah voilà ma petite dame.
23: Bah merci.
8: Bah écoutez, si on peut vous rendre service, y a pas de problème.
23: Ah, bah je vous rappelle.
8: Ouais.
23: On fait comme ça.
8: Alors, je vous donne voici ma carte.
23: Ok, merci.
8: Voilà. La facture, on vous l'envoie comme d'habitude à la même adresse.
23: Non, c'est ça.
8: Hein, règlement sous 30 jours.
23: Bien sûr, hein.
8: Très bien.
23: D'accord.
8: Au revoir, la petite dame, à bientôt.
23: Au revoir.
8: Au revoir.
6: Ah.
8: C'est parti quand tu veux.
6: Ça y est, c'est parti.
8: On va y aller,
6: ça passe plus. Pas.
8: Ne vous inquiétez pas, ma petite dame, ça
6: voilà.
8: Va y aller.
23: Ah, bah, je vous garde, hein.
8: Allez, c'est parti.
6: Ah.
23: Ah, c'est bête.
6: T'as bien branché le récepteur?
8: Mais c'est.
23: Mais je crois qu'il y a un problème, là. Hein.
8: Aïe, aïe, aïe, aïe, aïe, attendez.
6: Aïe, aïe, aïe.
8: Attendez.
23: Vous voulez pas un règlement nature?
8: Là, je crois que la dame commence à m'apporter des embrouilles, Florent.
6: Bah, quand tu veux, moi, c'est réglé.
8: Je le sens mal, elle me propose des choses malsaines.
6: Hein. Aïe, aïe, aïe. Vas-y, on réessaye.
8: Vous ne bougez pas, ma petite dame?
23: Non.
8: Florent, tu me ressens?
6: Mais moi, ça va.
8: Bon, alors, la dame, elle me propose du nature, il en est hors de question. Alors, tu me téléportes tout de suite, je suis dans la merde, ça chlingue, je n'en peux plus.
6: Mais moi, c'est réglé chez toi pour le retour.
8: Ok.
23: Vous voulez peut-être rester dîner?
8: J'ai quitté ma copine pour plus être dans la merde, c'est pas pour me retrouver à Marseille. Hein.
6: Ok.
8: Pardon, ma petite dame?
23: Vous voulez peut-être rester dîner?
8: Non, j'ai encore beaucoup de travail. Hein,
23: ouais, c'est dommage. C'est
8: une question de quelques temps, il faut que. Florent, okay. Tu me téléportes?
6: Ça doit être réparé, on va y aller, ouais.
8: Allez, c'est parti.
6: C'est bon, c'est parti. Ça marche pas ?
24: Ça ne marche pas. Là.
23: Ah, bah, je vais vous préparer un petit repas alors.
6: Je crois que je vais être obligé de te laisser là-bas parce que je peux plus rien faire.
24: Ah non, déconne pas.
23: Ah, en plus, il y a votre téléphone qui sonne.
24: Attendez. Merde. Oui ? Allô ? Oui, je suis à Marseille là. Hein. Hey. Mais non, Christine, je suis à Marseille. C'est pas le moment, je suis chez une cliente. Tu me rappelles ? Mais non, je te trompe pas. Je te raconte pas des conneries, je te dis que je suis à Marseille. Comment ça, je suis censé être dans le studio de la radio ? Écoute, ne cherche pas à comprendre, je suis en téléportation. Mais non, je te dis que... Mais je te... Ne t'énerve pas, Christine, ce n'est pas le moment.
23: Mais peut-être que je lui parle.
24: Je passe pour un con. Écoute, je te dis que Florent... Je te... Christine Allô ? Et derrière, ma petite dame, c'était simplement mon patron qui me demandait
23: oui.
24: Si je rentrais au bureau avant de partir. Bon, Florent...
23: J'imagine que vous lui avez répondu non.
24: J'ai été assez...
23: Que vous allez accepter mon invitation.
24: Ça aurait été avec grand plaisir, madame, mais malheureusement, il va falloir que j'y aille.
6: Bon, Max ?
24: Ouais.
6: Max, j'ai changé les codes, ça devrait passer. Vas-y, c'est bon.
10: Je te parle, Florent.
6: Ça, ce sont des erreurs qui ne doivent jamais arriver. Ça, c'est un truc que je ne pardonnerai jamais. Hein.
11: Ouais, mais les paramètres ont changé, excuse-moi.
6: Ah ouais, non, mais là, attention. Hein, là, tu me fais prendre des risques complètement de folie. Hein.
11: Ouais, mais...
6: Je me retrouve dans la merde, enfin, je t'en parlerai.
11: C'est bon, là, t'es sain et sauf.
6: Bon, Félicie.
23: Oui.
6: Voilà, on a pu rendre service grâce à SOS Dépannage. Ils sont là, c'est des amis à nous, donc n'hésitez pas. Hein, de temps en temps, quand vous êtes dans la merde, il y a des téléportations, ils peuvent être là pour vous rendre service.
23: Magnifique.
6: Merci, Félicie.
23: Merci.
6: Félicie.
23: Aussi.
6: Elle avait le gros lichon, la, Félicie.
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6: Ça, c'est magnifique. À mon avis, ça s'adresse directement à une femme intellectuelle. Donc, pour ceux qui n'auraient que un ou deux neurones dans la tronche, vous laissez tomber parce qu'à mon avis, Nicolas a mis la barre très, très haute. Et Nicolas, je ne résiste pas au plaisir de le réécouter une deuxième fois.
13: Ah bon, alors je recommence?
6: Non.
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14: Oh, sans déconner. Non, t'as les poils qui tombent, à la foufoune comme ça avec le temps qu'il fait dehors. Il faut pas, dangereux.
18: Alors, je t'écoute.
14: Bah, t'es droitier, toi. T'es droitier.
18: Ouais.
14: Bah, évidemment, ça se voit tout de suite. T'as plus de cloques sur la main droite que sur la main gauche, hein.
18: Ouais.
14: Bon, alors, travaille un peu plus ta main gauche. Et puis dans ces cas-là, après on pourra discuter.
18: Ouais.
14: Mais alors t'es vraiment... bon, ça fait combien de temps que tu fais ça?
18: Bon, je sais pas moi, un an.
14: Un an? Et t'as essayé d'en parler à quelqu'un?
18: Ouais, mon frère.
14: Il a, quel âge a-t-il?
18: 18 ans.
14: Et alors qu'est-ce qu'il dit?
18: Ben, il me dit que c'est la nature ou quoi.
14: C'est la nature, et la nature est bien faite, tu vas voir Xavier.
18: Ouais.
14: Ah là, quand tu iras voir le film Microcosmos qui va sortir mercredi, que j'attends avec impatience, tu ne sais même pas de quoi ça va parler?
18: Comment?
14: Microcosmos, ça sort au cinéma mercredi en parlant de la nature. Est-ce que tu sais ce que c'est que ce film?
18: Non.
14: Eh ben, ça parle de toi, ça parle des microbes, ça parle de tout ça, ça parle des insectes, tout ce qui est miniature, tout ce qui est petit, tout ce qui est mignon, tout ce qui est beau.
18: Bah ouais.
14: Et voilà, et ces gens-là, c'est pareil. T'as déjà vu un scarabée se masturber?
18: Non.
14: Eh ben non, là tu verras ça dans Microcosmos. T'as déjà vu une fourmi faire l'amour?
18: Hein?
14: Une fourmi faire l'amour?
18: Ben non,
14: tu verras ça dans Microcosmos.
18: Ben, on voit tout alors.
14: On voit tout, tu sais tout, c'est du voyeurisme à temps plein, mais ça se passe sous l'herbe. Tout à l'échelle miniature. Tout ce qui se passe sous tes pieds. Tu sais que ça t'est sûrement arrivé de tuer des fourmis qui étaient en train de faire l'amour, Xavier.
18: Mmh.
14: Bah oui. Ça c'est important, ça c'est dangereux, c'est bien plus que toi. Toi c'est naturel ce que tu fais, c'est beau. Enfin c'est pas que c'est beau, c'est vilain, pas propre. Ta mère elle est où? Tes parents sont pas au courant bien sûr?
18: Ouais, si.
14: Comment ils sont au courant?
18: Mais je
14: leur ai dit. Attends, allez. Tu racontes à tes parents?
18: Ben ouais.
14: Qu'est-ce que tu leur dis?
18: Eh bien que je leur demande si c'est normal quoi.
14: Mais qu'est-ce qu'ils te répondent?
18: Ils me répondent de pas.
14: Mais toi, parce qu'ils sont gênés d'aborder ce sujet, tu crois?
18: Non, sans doute.
14: Mais ils t'engueulent pas, ils disent pas « Oh, dis donc, Xavier, ne parle pas comme ça, arrête de parler de ce sujet-là, non ?»
18: Non, ils disent rien.
14: Ils disent rien, voilà, ils laissent faire, ils disent rien. Bah, qu'est-ce que tu veux, c'est normal, hein. Enfin bon, apparemment, hein. Apparemment, c'est normal, hein. Je sais pas, on va demander à Florent. Moi, j'ai jamais fait, moi. Mais Florent, lui, c'est un adepte de ça. C'est presque une secte. Ça fait presque partie de sa vie.
7: 10 fois par jour, moi.
14: Non, 10 fois par jour, sérieusement. Ah ouais, putain, non, c'est d'enfer. T'entends que
7: d'ailleurs,
14: Xavier
7: là, même quand je suis au standard. Hein,
14: ah ouais, là, ouais.
7: Ils arrêtent pas.
14: C'est vrai qu'il se la branle quand il a un bon auditeur. C'est vrai que là, il se branle pendant 10 ans. Ça, c'est vrai qu'après, même hors antenne, il a. T'as entendu, t'as vu, à un moment donné, à 22h15, j'ai réussi à voir un mec. T'as vu, le sujet était intéressant pour une fois. L'autre, il se branle pendant une heure, quoi. Enfin, bon, non, je sais pas. Ça semble tout normal. Il faudrait que tu demandes au doc, Xavier. Bon, enfin, le doc va te dire que c'est rien, c'est pas catastrophique, y a rien de mal là-dedans, c'est la nature, comme dirait l'autre. Hein. Mmh. Bon, allons, Xavier, qu'est-ce que tu voulais savoir en fin de compte? Si c'était bien ou si c'était normal ou pas?
18: Voilà.
14: Oh, bah, tout à fait normal, hein, puisque ton papa a dû le faire, ton frère aussi. Moi, je suis quelqu'un d'anormal, moi, je viens d'une autre planète, moi, je l'ai pas fait, mais moi, je suis pas comme les autres, moi. Tu le sais, Xavier, hein?
18: T'es un inconnu?
14: Non, je suis pas un inconnu, justement, je suis un incompris. Pas un inconnu. Je suis incompris, on comprend pas. On n'arrive pas à me comprendre, on n'arrive pas à me cerner, on n'arrive pas à savoir où je suis, ce que je fais. Tu vois, c'est un peu difficile, quoi.
18: D'accord.
14: Tu vois?
18: Ouais.
14: Tu vois, je serais un... Comment t'expliquer? Je serais un... Ah non, c'est trop difficile, tu ne comprendrais pas. Non, non, c'est trop difficile. Mais tu comprends... Il n'y a rien d'affolant là-dedans. D'ailleurs, on va demander, tiens, si tu veux, je peux demander, peut-être pas Virginie, mais Damien, par exemple, qui a 21 ans de Perpignan, je veux des hommes, Damien.
15: Salut.
14: Salut, Damien, t'as entendu Xavier, problème de Xavier?
15: Ouais.
14: Bon,
15: ouais.
14: Alors, pour toi, c'est normal, c'est pas normal, c'est pas grave, c'est grave?
15: Il a quel âge, c'est
14: 13 ans, 13 ans.
15: 13 ans, ouais, c'est à peu près normal, quoi, mais bon...
14: T'as commencé à quel âge, toi?
15: Moi, bon, j'ai pas trop commencé, quoi. Non, sans plus, quoi, non.
14: D'accord.
15: C'était, c'était vers cet âge-là, ouais.
14: Qu'est-ce que tu lui donnerais comme conseil à Xavier?
15: Qu'il se calme un peu quand même, parce que tous les jours ça fait un peu beaucoup quand
14: même. C'est vrai que là tu vas finir par la tuer, hein.
15: Ça va être bizarre.
14: Hein, Xavier?
18: Oh.
14: Bon, fais attention, hein. Parce qu'après tu éprouveras plus de plaisir, là, ça va devenir comme une drogue. On va demander, tiens, reste avec nous deux secondes, Damien, après on parlera ensemble. On a également Jean-Yves de Saint-Dizier. Bonsoir Jean-Yves.
16: Salut Max.
14: À ton avis, toi, pour le petit Xavier qui a 13 ans là, qu'est-ce que tu peux lui donner
16: quoi? Ouais, c'est vrai que c'est un peu exagéré quand même, tous les jours, c'est vrai qu'à la fin il va y avoir des surprises. Hein.
14: Mais c'est vrai, Xavier, tous les jours?
18: Ouais.
14: C'est vrai?
18: Ouais.
14: Putain, mais alors moi souvent, attention, Jean-Yves te dit la même chose, on va demander à Mickaël également de Bordeaux qui a 20 ans. Bonsoir Mickaël.
17: Ouais.
14: Alors toi?
17: Bah moi je pense qu'il faudrait qu'il se calme un peu aussi, quoi.
14: Faut qu'il se calme aussi, ah, tu vois. Ouais. Toi tu peux ne pas te calmer, hein. Tu peux t'énerver un peu devant ton combiné, hein, Xavier. Mickaël, il n'y a pas de problème, hein.
18: Ouais.
14: Tu peux te masturber. Non mais pas Xavier mais Mickaël.
17: Ouais.
14: Tu peux te masturber devant ton truc, hein, pour parler plus fort.
17: Ok, ok, ouais.
14: D'accord.
17: Ouais,
14: donc Xavier,
17: moi, j'ai un téléphone sans fil, quoi.
14: Xavier, apparemment on est unanime. On va demander à une fille quand même, parce que ça m'inquiète. Ça, Virginie, est-ce qu'elle est là? Virginie de Lyon. Bonsoir Virginie.
20: Bonsoir Mike.
14: Bon, qu'est-ce que tu peux donner comme conseil à ce petit jeune homme?
20: Bah alors moi, ce que je lui conseillerais, c'est de faire ce qui lui plaît.
14: Ouais.
20: Quand il lui plaît.
14: T'entends Xavier?
20: Oh, il a envie de le faire, il a qu'à le faire.
14: Ah mais il le fait, il gêne pas, il le fait tous les jours, justement.
20: Et ben voilà, c'est bien, il profite de sa jeunesse, non?
14: Bon alors, Xavier.
20: Xavier, oui.
14: Bah alors, qu'est-ce qu'on fait? On se masturbe plus tous les jours, on se masturbe, il faut faire un choix. Alors attention.
20: Ouais, je me calme un peu.
14: Bon, tu te calmes un peu, je crois, hein, parce que là, franchement, la cigale, elle va perdre goût, hein. Bon alors, écoute, moi je te propose un truc, Xavier.
20: Ouais.
14: Pile. Tu continues tous les jours. Face de temps en temps.
17: Non.
14: D'accord, Xavier?
20: Ouais.
14: Attention, hein, sincère, hein, attention, on y va. Avec une pièce de 20 centimes. Attention, vous êtes prêts? On y va? Alors vous me dites tous, vous me faites le 1, 2, 3, allez-y.
17: 1, 2, 3.
14: Attention, la pièce est en l'air. Attendez, elle n'est pas tombée. Qu'est-ce qu'on avait dit déjà?
17: Pile, il continue tous les jours.
14: Eh ben c'est pile mon pote, tu continues tous les jours.
17: Bah, je crois que t'es foutu, quoi.
14: Et attends, c'est pas terminé.
20: Je me calme un peu,
14: gars. Xavier, la surprise de chef, j'ai pris une pièce de 20 centimes, donc elle marquait 20 à raison de 20 fois par jour.
17: Oh là là.
14: 20 fois par jour, Xavier.
20: Ça fait un peu trop, ouais.
14: Ça fait un peu trop.
17: Non,
14: hein. Ah bah là tu vas voir, tu t'auras plus que les os sur les doigts, hein. T'auras plus rien à force de. T'auras plus rien d'ailleurs. Non mais voilà Xavier, non mais bon écoute apparemment, ça, à ton libre choix, je pense que ça devient peut-être un tic dans ta tête tous les jours, t'es obligé, mais je pense que de temps en temps, si tu pouvais t'abstenir, tu prendrais peut-être plus plaisir à le faire quoi. Hein.
17: Non mais Max, ce qu'on peut lui proposer, c'est d'aller voir un sexologue.
14: Ouais, pas à 13 ans, c'est normal, attends, on va pas lui demander d'aller voir un médecin, ouais, attends, ça va. Moi je trouve déjà très très bien de sa part, si honnêtement il en a parlé à son frère et à ses parents, c'est déjà balèze.
17: Son frère, je pense, oui, mais enfin ses parents, je pense.
20: Ouais,
17: pas,
20: ses parents, hein. C'est un peu.
14: Bah écoute,
20: ouais.
14: Ils se sont pas bloqués, sauf qu'ils ont pas voulu aborder le sujet, mais au moins ils savent qu'il le fait, quoi. Au moins ouais, ils sont pas surpris. Oui. Quand elle va laver les draps, c'est pourquoi il y a des auréoles, quoi. au moins elle est rassurée, elle sait que c'est pas son gamin qui pisse au lit, quoi. Elle sait que c'est bon. Ouais. Hein, puis ça se trouve sa mère. Encore? Oh, tous les jours quand même.
17: C'est dégueulasse.
14: Ah bah c'est dégueulasse, c'est la vie, hein, comme on dit.
16: Ton père, peut-être en étant plus jeune, il était peut-être le même, non?
14: Bah peut-être, peut-être qu'il continue encore aujourd'hui, hein, on sait pas, attends, peut-être qu'il n'arrive pas à voir, donc il continue à se... C'est clair.
20: Mais, il y en a plus qu'on croit, hein.
14: Mais Xavier, fais le moins et fais plutôt des rêves érotiques, Xavier.
20: D'accord.
14: Voilà, puis, puis mène ta vie, mène ta barque, t'as 13 ans, c'est rien de méchant, ça, c'est les choses de la vie, c'est incontrôlable, c'est comme ça, t'as envie de, c'est du plaisir, quoi. C'est comme quelqu'un qui va voir un match de foot ou bouffer une bonne glace, bon bah, toi tu te fais un autre plaisir, quoi. Voilà. Ok Xavier,
20: ouais.
14: Y a pas de mal à, comme on dit, y a pas de mal à se faire du bien. Hein.
20: Ouais.
14: Ok Xavier, bon courage.
20: Ouais.
14: Mais vas-y quand même doucement.
20: Ouais.
14: Mais fais ce que tu veux.
20: Ouais.
14: Ceux qui raccrochent, les mecs, ça mène à rien quoi. Allez, bonne bourre Xavier.
20: Ouais.
14: Bon,
16: Oui, Xavier.
14: Quitte pas Xavier. Virginie, dans un instant avec toi, on fait un petit canular.
1: Oui, un petit canular.
14: Ça consistera en quoi le canular en deux mots?
1: Ça consistera en deux mots, de faire croire à mon copain que je suis enceinte. Et tu seras passé pour en fait le médecin de garde.
14: Très bien, on aura également Damien de Perpignan, on parlera de quoi ensemble?
2: Mais en fait, j'ai deux copains qui sont complètement obsédés. Enfin, ils regardent c'est de partout quand ils peuvent voir des petites culottes, en fait. Ils essaient de les voir à la télé.

0: Eh ben tu vois, j'étais en train de me caresser avec un gant et puis au même moment dans le bain, je t'écoutais, tu vois, quand j'écoutais ta voix, hop, directement je suis allé vers moi, enfin, tu vois, avec mon gant, je suis descendu.
1: Ah d'accord.
0: Bouge pas Jean-Yves, comme quoi j'ai l'oreille, hein, comme quoi j'écoute cette putain de radio.
1: Ah oui.
0: Et également Mickaël de Bordeaux, 20 ans, bonsoir Mickaël.
2: Bonsoir.
0: Mickaël, nous parlerons de quoi ensemble?
1: On parlera des crottes de chiens dans la ville et ça me fait chier parce qu'il y en a plein partout et j'arrête pas de marcher dedans, quoi.
0: D'accord, mais on parlera pas trop fort, sinon ça va déranger notre président de la République qui est anti-crottes de chiens, hein.
1: Ok, pas de problème.
0: Surtout pour la ville de Paris. Ne bouge pas Mickaël, Virginie, Damien et Jean-Yves dans un instant si vous voulez vous aussi intervenir sur la libre antenne du soir. 0870 5000, 0803 08 5000. Red Hot Chili Peppers avec Give It Away et juste après ça sera Gala sur Fun Radio et puis également le Minitel 3615 code Fun Radio et vous allez dans la rubrique directe. Merci de passer à votre qui consiste à appeler ton copain et lui dire que donc tu es enceinte.
3: Voilà, et voilà. Donc de bien me soutenir en lui montrant que t'es le médecin de garde en fait.
0: D'accord, et la soirée techno c'est le vendredi 13 décembre, c'est cela, oui c'est la nuit techno, ouais.
3: Nuit techno.
0: Voilà, et pour la compile, il y a la compile Cybertrans 3 qui est sortie, il y avait une soirée, normalement elle est reportée au 20 décembre et ça sera la locomotive. Voilà, pour les gens qui voulaient le savoir, ça sera une grosse teuf.
3: Au fait Max,
0: oui, Virginie.
3: Je voulais dire...
0: Ah, vite parce qu'on compose
3: oui,
0: le
3: oui,
0: numéro.
3: Oui, pour la fille là qui t'a dit que t'es maquée ou pas, en fait ça regarde personne quoi.
0: Non mais si j'ai envie de le dire, je le dis parce que je le dis parce que je le dis comme
3: attends, ouais mais t'es une vedette
0: attends,
3: maintenant.
0: Attends, Virginie, elle m'a fait plus rire qu'autre chose. Attends, je dis ce que je veux, c'est pas elle qui va décider, c'est pas elle qui va m'inter...
3: Non mais t'as le droit à ta vie privée quoi.
0: Non mais attends, bah non, puisque ma vie privée, puisque j'en parle.
3: Bah ouais mais...
0: Non, sois pas bête, c'est justement si je voulais pas aborder le sujet qu'elle voulait absolument savoir si j'étais maquée ou pas.
3: Ouais, bah ouais.
0: Mais attends, tu penses bien que ici je suis le seul à allumer, regarde là j'allume. J'ai allumé, là je vais éteindre le micro. Là je le rallume. Là je l'ai éteint, je le rallume. Je pense bien que c'est. Je suis également le seul à décider ce que j'ai envie de dire derrière cette petite boîte qui me permet de parler devant tout le monde. Hein.
3: Bah exactement.
0: Non je crois pas que c'est Léa qui va m'influencer. Hein.
3: Exactement.
0: Non, sinon il y a déjà longtemps que j'aurais arrêté la radio avec le nombre de gens qui m'ont dit que je devais arrêter, que c'était à chier ce que je faisais. Que
3: non
0: ça...
3: bah pas du tout, parce qu'au moins tu vois tu fais passer du bon temps et toi tout le monde tu rigoles.
0: Non quoi. Mais tu te rends compte si à chaque fois je devais me bloquer sur.
3: Non mais c'est clair.
0: Et je fais genre que ça me blesse ou que ça me touche, mais ça rentre dans une oreille, ça sort de l'autre,
3: t'as
0: dès que ça ne m'intéresse pas. T'inquiète pas, va.
3: La vie est trop courte,
0: et dans le métier, même à l'extérieur, c'est pareil. Hein. Allez, on y va.
3: C'est cool.
0: On y va. Bon attends, et oh. Max, c'est génial, Astérix, c'est top. Vous allez voir l'histoire d'Astérix avec la serpe d'or. Ça dure une heure quand même.
3: Super.
0: Ah non, vous allez voir. J'ai ramené tous mes tintins, tout le monde. Je te laisse faire.
3: Allô,
0: hein.
3: Ouais. Allô.
4: Oui.
3: Bébé.
4: Oui, chérie, je t'entends mal.
3: Ça va.
4: T'es où là?
3: Là, j'ai. En fait, j'ai pas une bonne nouvelle, quoi.
4: Quoi?
3: J'ai pas une bonne nouvelle.
4: Qu'est-ce que c'est, cette mauvaise nouvelle?
3: Non, c'est pas une mauvaise nouvelle, mais. Là, en fait, j'ai pris un malaise tout à l'heure.
4: Ouais.
3: Il y a une heure.
0: Mettez-la sur le brancard, la dame, là. Merci, ouais.
3: Et là, je suis chez le médecin de garde, là.
4: Ah ouais.
3: Ouais, j'ai pris un malaise et.
4: C'est-à-dire quoi comme malaise?
3: Un malaise et il m'a dit que j'étais enceinte.
4: Hein?
3: Il m'a dit que j'étais enceinte.
4: Sérieux?
3: Ouais.
4: Bah je viens te voir demain.
3: Tu viens me voir demain?
4: Ouais.
3: Tu veux que je passe le médecin, non?
4: De quoi?
3: Tu veux que je passe le médecin parce que j'ai vraiment pas...
4: Ah, carrément! J'ai quoi? Capté.
3: De quoi?
4: J'ai capté, c'est pas vrai.
3: De quoi?
4: J'y crois pas. Sérieux?
3: De quoi, putain,
4: j'ai pas la radio, là.
3: Quoi?
4: J'ai dit j'ai pas la radio, là.
3: Pourquoi t'as pas la radio?
0: Ah, il a compris, va, il est fort.
3: Il a capté.
0: Bah évidemment, il a capté, la radio captée, radio.
4: C'est toi que j'ai capté.
3: Radio captée, excellent, Max.
0: Voilà, là.
3: C'est du mot, je suis dégoûté. Il a cru quand même au début, hein.
0: Bon, attends,
4: j'ai cru.
0: Oh, bah, hey, oh. Tu sais,
3: cru, hein.
0: Tu sais Virginie, un canular quand même, les 30 premières secondes, c'est quand même un peu normal que tout le monde croit un canular pendant 30 premières secondes. Hein. C'est un peu le but, tu sais. Quand tu dis rien.
4: Ouais, mais c'est toi qui t'es grillé tout seul.
0: Qui?
4: Toi.
0: Qui, moi?
4: Ouais.
0: Pourquoi?
4: Parce que tu l'as mal fait.
3: Pourquoi?
4: Parce qu'il a mal fait. Non, lui, je parle de lui.
0: Bah ah non, non, mais.
3: Non,
0: mais j'ai bien fait. C'est qui?
3: C'est Max.
4: C'est Max?
0: Ouais.
4: Ouais, tu t'es grillé, quoi.
0: Bah, il est fou, lui, puisque moi je devais faire le médecin, c'était convenu avec elle, donc ce que
4: mais
0: j'ai fait, c'est ce qui était convenu.
4: Mais carrément, t'as entendu, juste avant, t'as entendu.
0: Oui, parce qu'au moment donné, on parlait, elle me posait des questions. Mais je lui ai dit à Virginie, il faut pas, quand on compose un numéro qui a la tonalité, vous êtes là. Ah bah justement, Max, je voulais te poser une question. Donc elle me pose la question, je lui réponds, je t'ai entendu décrocher, j'ai arrêté net. Faut pas.
3: J'ai parlé, moi?
0: Non, mais au début, quand on faisait le numéro de téléphone et qu'on composait,
3: ah,
0: tu me posais une question.
3: Que, ouais,
0: bah oui, mais il faut mieux se concentrer à ce qu'on
4: non,
0: fait.
4: Non,
0: bah,
4: non,
0: ouais.
4: Mais ça, je l'ai pas entendu.
0: Si,
3: mais
0: si.
3: Pas entendu.
4: Non,
3: mais,
4: pas entendu.
0: Mais tu m'as entendu quand. Mais non, mais il est idiot, lui.
4: Quand... Oui, je te... Mais non.
0: Non, mais, que... non, mais là où t'es idiot. Mais non, mais c'est toi où t'es idiot quand j'ai dit attention, là, j'ai dit faites attention à la.
4: Au
0: la... Bah oui, mais ça, c'est pour jouer le rôle de. Comme si elle était dans un hôpital.
4: Ouais, mais
3: Max,
4: comment
3: tu
4: veux...
3: as joué
4: comment
3: ton
4: comment
3: rôle
4: tu veux jouer le rôle alors qu'on t'entend plus près qu'elle, on l'entend.
0: Oh là là, Bon, tu lui expliqueras, hein. Tu lui expliqueras, Virginie. J'ai l'impression qu'en fin de compte, lui, il est déjà à l'hôpital.

0: que lui il est déjà à l'hôpital apparemment. Est-ce qu'il aimerait c'est que t'ailles le rejoindre?
1: On est tous des fous.
0: Eh ben vous êtes bien. Il a quel âge quand même celui-là?
2: Bah, en fait, il va sur ses 16 ans, quoi.
0: Non, oh oui, âge mental, oui.
2: Non, âge mental, 26, mais 12 ans, en fait.
0: D'accord, on va vous laisser tous les deux, hein, on va vous laisser passer une bonne nuit. Et Virginie, ainsi que ton ami, ouais. N'oubliez pas de prendre vos petites pilules bleues et les petites pilules bleues blanches. Hein.
2: Merci
0: à tous les deux.
2: Je t'embrasse, ciao.
0: Ciao, Damien, alors Perpignan, qu'est-ce qui se passe, Damien? Qu'est-ce qui se passe, Damien?
3: Mais en fait...
0: Mais si, qu'est-ce qui se passe?
3: Je vais t'expliquer bien.
0: Ouais.
3: Et de partout où on va, à la télé ou quoi, ils essayent de regarder les petites culottes des femmes, quoi. Chaque fois qu'il y a une petite culotte qui peut être regardée, en fait, ils le savent, quoi.
0: Mais qu'est-ce qu'ils aiment? Qu'est-ce qu'ils aiment vraiment? C'est l'objet, enfin, vraiment la culotte par la culotte? Est-ce qu'ils collectionnent la culotte ou c'est le plaisir de voir une fille porter la culotte?
3: Non, en fait,
0: C'est le vice de regarder.
3: C'est le coup de la voir, quoi. Parce
0: sans, fait, sans se faire remarquer,
3: sans
0: quoi.
3: Sans se faire remarquer, voilà.
0: Ouais.
3: Parce que la fille n'est pas censée la faire voir. Et
0: non, quoique.
3: Oui, bon, il y en a certaines, j'avoue que là.
0: Oh, il y a le Sacré-Cœur, il y a aussi les places où là ils vont tous aussi, c'est les places de la Madeleine.
4: Mais tu sais, grâce à ces reportages, il y a beaucoup de gens qui sont aperçus que les filles ne portaient pas de culottes.
0: Ouais, ouais. Place de la Madeleine aussi, il y en a. Quand l'été, quand il fait beau, il y a plein d'endroits, oh là là. Il y a des trucs assez rigolos, quoi. Hein. Certains les vendent 200 francs, les culottes. Avant odeur, ça c'est Yo-Yo. Qui nous dit ça, Yo-Yo.
5: Au Japon, c'est la folie, là.
0: Au Japon, tu connaissais ça, Damien?
3: De quoi?
0: Il y a des magasins au Japon, ça c'est vrai, on a vu ça dans... Je sais plus c'était quel magazine.
5: Capital ou...
0: Non, Entrevue ou un truc comme ça à l'époque, ouais. Là. L'autre, comment ça s'appelait? Avant que ça s'appelle Entrevue, ça s'appelait
4: Interview.
0: Ouais. À l'époque. Et il y avait un reportage qui était assez marrant, c'est qu'il y avait des magasins au Japon où ils vendaient de la merde de filles, de la pisse. C'est vrai, hein, ça sert des culottes sales et tout. Et
5: moi, j'avais vu dans Zone Interdite.
0: Il y a un magasin comme ça, il y a des magasins qui étaient ouverts au Japon, c'était la grande mode, je sais pas si celle-là encore. Et donc, tu pouvais, les filles de 15 ans, 16 ans qui vendaient leur merde, leur urine, c'était dégueulasse, mais c'était vrai. Ouais, c'était dans
5: sinon, t'avais un flacon avec une petite culotte dedans,
0: ouais.
5: Et tu voyais la photo de la nana,
0: voilà.
5: En petite culotte.
0: Et les mecs, ils collectionnaient ça, quoi.
5: Et qu'elle avait porté une fois.
0: C'est fétichiste, les mecs, des complètement. C'est horrible, horrible. Non mais c'est vrai, c'est grave quoi. Par contre quand tu rentres dans un magasin, ding ding, et puis tu vois exposer que des bocaux à l'intérieur desquels tu retrouves de la merde, de la pisse, des petites culottes. C'était des culottes utilisées 2 jours, 3 jours. C'était fou. Des filles qui... Il y avait des photos de filles de 18-19 ans, parce qu'il fallait être majeur, il y a des photos complètement ficelées comme des saucissons, truc un peu sado quoi. Mais il y avait rien, il y avait pas de cul, il y avait rien, c'était que de la photo et les mecs ils vendaient ça quoi. C'était grave. T'avais pas vu ça Damien?
3: Non.
0: Grave. Ah non mais attends, les Japonais, tu sais, ils sont très organisés pour certaines choses, sont dans leur tête, des fois, putain, ils sont méga bordéliques, hein.
3: Ouais, mais sur ça, ils sont assez graves quand même.
0: Ah bah ça, t'as pas entendu parler de ça?
3: Non.
0: Oh, ça m'étonne.
3: Non, pourtant, je suis assez branché sur ça, je lis depuis...
0: Ah, t'es assez branché sur le cas...
3: En fait.
0: T'es assez branché sur ça, c'est-à-dire?
3: Mais sur tout ce qui est... toutes les informations d'entrevue ou quoi, je lis maintenant beaucoup entrevues.
0: Moi aussi, je me torche beaucoup avec, ouais.
3: Ouais, voilà.
0: Moi aussi, ça fait du papier glacé, c'est bien pour allumer le feu, c'est le pied, ça. Hein.
3: Non, c'est des...
0: Ça prend vachement bien, hein.
3: Non, c'est des conneries qui sont dessus, qui sont faites délirer, quoi.
0: Ouais.
3: Il y a pas mal de trucs qui sont délires, quoi.
0: Ouais.
3: Mais bon, c'est sûr, c'est pas un magazine très potable.
0: C'est la grande recherche de journaliste. Ah là, c'est le grand journaliste, hein.
3: Oui.
0: Ah, nous, c'est là qu'on s'aperçoit qu'on peut tous le devenir.
3: Ouais.
0: C'est vrai, hein.
3: C'est sûr.
0: Non mais c'est vrai en plus, hein. Il y en a là-dedans qu'ils ont jamais vu, enfin c'est bien remarqué, hein. C'est tant mieux pour eux quoi. Hein.
3: Ah, oui.
0: Non, bon, on va pas parler de ce bouquin parce que bon...
3: Non, quand même, on va pas.
0: Bon, enfin Damien, donc pour en revenir à tes histoires de petites culottes, donc t'as des copains qui sont assez obsédés là-dessus. Qu'est-ce que tu leur dis? Toi, t'es outré, ça te gêne, ça te fait rire, ça fait
3: non,
0: quoi?
3: Non, enfin moi, bon, des fois même, bon, ils me font voir quoi.
0: Ouais.
3: Quand ils me disent, regarde là, tu en vas une petite...
0: Non mais tu vois, mais toi, est-ce qu'ils te montrent des photos, des films, ils ont des choses à te montrer?
3: Ah non, c'est juste sur le moment en fait. Ils regardent la télé là. On a regardé la télé ce soir.
0: Oh, devant le petit écran. Je parle dans la rue, moi je parle des vrais, moi.
3: Ah, mais dans la rue aussi.
0: Ah bon?
3: Dans la rue aussi, non mais je te dis.
0: Ah bon, d'accord. C'est lui qui a l'album, on me dit, ouais. Peut-être que c'est toi qui a l'album, ouais. Non.
3: Non.
0: Bon.
3: Ouais. Non, il n'y a pas de photo ni rien, en fait.
0: D'accord.
3: Juste, en fait, bon, il passe dans la rue, non, voir une petite culotte, il s'assoit par exemple,
0: ouais,
3: à un endroit,
0: ouais,
3: et il calcule une femme et hop il essaie de regarder la petite culotte, il reste une demi-heure peut-être en essayant de calculer.
0: Mais les mecs ils doivent être méga frustrés en ce moment avec le temps qu'il fait, c'est pour eux c'est vache maigre là, parce que là il y a que des jeans et tout, hein.
3: C'est assez grave.
0: Ah, là ça doit être dur pour eux, non?
3: Je sais pas, mais c'est
0: bah, et pendant les périodes quand il pleut, quand il neige, quand il fait du vent et qu'il y a personne dans
6: le prix, m'a proposé justement de m'acheter ma petite culotte
1: Ma petite culotte 500 balles.
0: Carrément.
1: Ouais, ouais.
0: Pourquoi elle sentait si mauvais que ça? Enfin, je veux dire, elle était si belle que ça.
1: Ah, mais non, mais.
0: Alors que moi, je reçois des gratuites, moi, à la radio, dans le courrier. Dire que je reçois des culottes gratuites.
1: Ah, t'as reçu des culottes?
0: Bah, évidemment.
1: Ah, bah, putain.
0: Ouais, on dit pas putain, on dit.
1: Non.
0: Maman travaille.
1: Eh ben, forcément.
0: Eh ben, alors, et donc, qu'est-ce que t'as fait? Tu l'as vendu?
4: Attends, ils t'ont proposé seulement 500 balles.
0: Oh, 500 ouais, balles pour 500 une culotte sale, arrête tes conneries. Eh oh. Eh oh, ça va, eh oh.
4: Ça a pas de prix, enfin, ça se paye pas, ce genre de choses, c'est ignoble.
0: Bah non, ça se donne, mais elle a pas voulu le donner, donc il fallait acheter. Vous voulez pas les donner? Donne-moi ta culotte, vas-y. Tu vois, elle la donne pas, alors. Si tu veux, on est obligé de parler, donc on est toujours obligé de parler d'argent, voilà.
1: Ouais, bah, 500 balles.
0: Voilà. 500 balles, t'as refusé?
1: Ah ouais, j'ai refusé, ouais.
0: Ah bon. Est-ce que t'avais une petite culotte sympa ou pas ce soir-là?
1: Ouais, pas mal.
0: Comment?
1: Bah écoute, non, je me souviens plus de celle que j'avais, mais j'en avais des pas mal. Mais lui voulait un string.
0: C'est quoi la mieux que t'es comme culotte, à ton avis?
1: La mieux que j'ai?
0: T'as des trucs en dentelle?
1: Ouais, mais pas beaucoup. Moi, je préfère les trucs simples.
0: En fait. Ah, c'est bien, bah c'est bien.
1: Donc,
0: ouais. Ouais, c'est bien. Moi, je suis ouvert à tout. Moi, vraiment, en fait, j'en ai rien à foutre. Moi, c'est ce qu'il y a derrière. Rien à branler, moi. Non, je rigole. Enfin, si, rien à branler, mais tout a touché.
1: Eh ben voilà.
0: Hein, comme on dit. Hein.
1: Comme on dit.
0: Exactement. Ben, merci, Alina. Hein.
1: Ok, merci.
0: Bonne soirée. Merci, Damien.
1: Ciao.
0: Ciao, bonne bourre, amuse-toi bien. Jean-Yves, bonsoir. Alors, donc, de Saint-Dizier, 23 ans, tu vas parler des gays, de l'homosexualité, de ton oncle tout particulièrement.
6: Oui, bien sûr.
0: Donc, j'ai entendu ça hier dans la nuit.
6: Ouais, c'est vrai qu'hier, j'ai pas. Enfin, disons que je suis pas.
7: Alors, attention. Sur un disque, il y a un moment donné, il y a un disque qui l'annonce et qui ne part pas. Il y a encore, il met la pub en valeur pour bien faire comprendre que c'est carrément magique quand il y a de la publicité. Il paraît qu'il y a une musique, d'après ce que nous a dit Olivier et Manu, non c'est Philippe, sur un moustique, c'est ça? Il y a quoi, un mosquito? C'est quoi l'histoire?
8: Le mosquito, c'est un disque dance pourri et donc il le mixe et puis c'est trop drôle.
7: C'est trop drôle et tout, il paraît que c'est assez rigolo, il paraît qu'à un moment donné, il y a un gros blanc.
8: Ouais,
7: c'est extraordinaire.
8: Il est parti pisser, je pense.
7: Il est parti pisser. Et il y a le top horaire donc de MTI. Et suite au top horaire, normalement, il y a un disque qui est censé s'enchaîner. Et de nouveau, il y a un blanc. Apparemment, Manu a entendu. Moi, je vais le découvrir en même temps que vous. Nono d'MTI, ça vaut son pesant d'or. J'espère que vous enregistrez. Si c'est pas le cas, faites-le. Attention, c'est parti. Nono sur MTI. Bouton du volume au maximum ce soir. On met le why.
9: On va continuer avec quelque chose d'excellent. On revient aux oreilles, mes enfants. C'est pour vous. C'est une exclue. Lulu. Il se veut partir quand ça veut. Quand ça veut ou quand ça veut pas, hein. Ah bon, ils veulent ou ils veulent pas? Allez, ils veulent pas. Date-t-on le date téléphone. Envoyez un tour. Même que même, on s'en approche et nous parle de notre capitale. Date téléphone. Allez, on va retrouver le monde magique de la pub et puis on se retrouve juste après. Promis juré, toum toum toum, on y va, allez.
10: Connaissez-vous le dernier endroit à la mode où l'on rencontre des personnes formidables?
7: Non.
10: Où l'on peut changer sa vie?
7: Non.
9: Ah, mes enfants, ça vous connaissez pour les habitués. Et puis juste après, on va accéder à la vitesse supérieure, on va tourner là, hein. On y va. Juste après, c'est promis, j'aurai Parole de Nono. Bienvenue à vous qui venez de nous rejoindre sur le 95.7 si vous êtes entre Valence et Avignon. Tiens, au passage, on va passer le petit bonsoir à notre... Notre fond bricoleur. Je sais qu'il nous écoute, en plus il mixe en même temps la radio et c'est disque à lui. Vous imaginez quel homme. On va faire un tout petit peu.

0: Mousquitos, on va Undermix avec les Pool Boys. Hein, faites du bruit, on va en faire du bruit ce soir.
1: Ouais.
0: Si c'est l'anniversaire d'un de nos proches ou le vôtre, le standard magique vous est ouvert. Et en plus de plus, eh ben, on va offrir, on va dire, tiens, deux premières demoiselles qui arrivent au standard MPI 04 75 96 59. 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Faites du bruit mes enfants, faites du bruit. Ou que vous soyez, levez le bouton du volume au maximum, comme with me for the new sound, and MGI. C'est vrai qu'avec ça, on est tenté à faire du bruit, hein. C'est vrai, on est tenté. The Club of Ibiza.
2: 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Comme vous soyez.
3: Le blanc.
0: Ah ben c'est ça quand on suit pas. Alors, qu'est-ce qu'on fait? Quand on suit pas, on continue avec ceci, pour les... Ah, je vous fais devant 2 heures, eh oui. Eh oui, on y va.
2: Apparemment, il faut noter le disque, quand il faut un blanc, il faut continuer avec.
0: Allez,
2: ça.
0: On va demander le temporaire.
2: Attention, temporaire.
0: Il est toujours sous 22 heures. Allez, on y va.
2: Michel Jonas, il s'est couré.
0: Bienvenue à vous qui venez de nous rejoindre, si vous venez tout juste de nous rejoindre sur le programme MTI, de nouveau son, nouvelle dimension, nouvelle génération, dans l'émission Maximum. Le maximum de nouveautés, nouveautés sensations. Et ben oui, ça ce soir on reprend un peu tout, on mélange les types de 1996, 97 et 98. Bien sûr, on n'oublie pas, même si on est en début d'année quand même. Il faut travailler. Tiens, au passage, on va saluer tous nos amis DJ, ainsi que tous les responsables des discothèques.
2: Ouais, les animateurs radio.
0: Ils vont bosser, ces enfants, ils vont bosser. Ainsi que Barbonnet, tout le monde, tout le personnel, on vous embrasse bien sûr, toute l'équipe de radio.
2: Quelle nuit.
0: Et parlons de tout ça, eh ben oui, il faut y aller mes enfants, parce que vous êtes pas mal à travailler, puis nous aussi on travaille. Alors il faut aller rejoindre le monde magique de la pub.
2: Ouais, vive la pub.
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2: Ah bah voilà, c'était Nono d'MTI, bien entendu, qu'on retrouvera avec grand plaisir, parce qu'on en a encore 3 ou 4 minutes. C'est vrai qu'on peut l'applaudir, bravo. Et comme il a dit, à un moment donné, si vous venez de nous rejoindre et que vous êtes venu de nous rejoindre, je ne sais plus quoi, il y avait un truc assez rigolo, bah voilà, c'était Nono d'MTI.
5: Il est vrai, on a entendu Envoyé Spécial apparemment, il faisait allusion à Gérard de Suresnes et Olivier qui étaient sur le coup, on avait enregistré l'émission et effectivement, on entend bien Jean-Marica ainsi que le journaliste qui fait la voix off parler de Gérard de Suresnes et qui dit ceci, écoutez bien, c'était tout à l'heure dans Envoyé Spécial 100% Techno, écoutez.
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7: Donc, Axel, c'est Gérard de Suresnes qui te dit.
8: Ce que Gérard de Suresnes ignore peut-être, c'est qu'aujourd'hui, un disque jockey, ce n'est plus simplement quelqu'un qui enchaîne joyeusement disque sur disque. La musique techno les a élevés au rang d'artistes à part entière.
2: Gérard est devenu une véritable star, puisque maintenant il apparaît dans Envoyé Spécial, à mon avis, il va prendre la grosse tête. Non, quand même, il faut quand même le reconnaître. Tout le monde s'est mis debout, je vais me mettre debout également. Standing ovation.
9: Gérard,
2: t'es le meilleur. Envoyé spécial maintenant, attention, on réécoute l'extrait. Grand moment d'émotion.
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2: Ça, c'est Jean-Marica.
7: Axel. C'est Gérard de Suresnes qui te dit.
8: Ce que Gérard de Suresnes ignore peut-être, c'est qu'aujourd'hui, un disque jockey, ce n'est plus simplement quelqu'un qui enchaîne joyeusement disque sur disque. La musique techno les a élevés au rang d'artistes à part entière.
2: Voilà, donc c'était d'Envoyé Spécial, si vous ne l'avez pas suivi, dommage. Julia, 16 ans de Saint-Leu.
10: Tu veux faire le mind trap?
11: Ouais.
2: Alors on y va.
10: Donc Julien Ray, explique-nous d'abord, parce que j'ai vu que j'ai noté sur un feuille Mind Trap 150 francs. C'est quoi? C'est un jeu? C'est un bouquin? C'est quoi ce truc?
11: Oui, c'est un jeu, genre jeu de société avec des cartes, et puis dessus il y a des questions, et puis il y a 500 questions en tout.
10: Uh-huh.
11: Et il y a des questions cons comme celles qu'on pose d'habitude, et puis des énigmes.
2: D'accord.
11: Je vais éviter de vous faire les énigmes parce qu'elles sont un peu longues et puis un peu chiantes.
2: D'accord, vas-y, alors fais ce que tu veux.
11: Alors bon, par exemple, celle que j'ai fait à Karine. Si vous entriez dans une pièce remplie à 100% de méthane et que vous allumiez une allumette...
10: Attends, si tu rentrais dans une pièce qui est remplie 100% de quoi?
11: De méthane.
2: De méthane,
10: c'est
2: ouais.
10: C'est quoi du méthane?
11: Comme du pétrole, si tu veux.
10: D'accord.
11: Et que tu allumes une allumette, qu'est-ce qui se passe?
10: Ça ça explose.
11: Bah non, ça explose pas.
10: Pourquoi?
11: Parce que l'allumette sans oxygène, elle peut pas s'allumer.
1: Ah oui.
10: Tu as dit une chambre sans oxygène?
11: Oui, bah c'est à 100% rempli de méthane.
10: Ah, exact. Malin.
1: Pas mal.
11: On continue. Alors, tiens, bah, Jenny, d'après la Constitution des États-Unis, 5 conditions doivent être remplies pour qu'un individu devienne président. Le candidat doit avoir 35 ans et plus, doit être citoyen américain, doit avoir résidé aux États-Unis durant les 14 dernières années et doit être né aux États-Unis. Il y a une autre condition, quelle est-elle?
10: Je sais pas, il faut être un être humain.
1: Faut avoir envie d'être président.
10: Il faut avoir envie, je sais pas.
11: Non, il faut être élu.
10: Ah, pas mal.
11: Alors, combien de spécimens de chaque espèce Moïse a-t-il pris sur son arche?
10: C'était pas Moïse, c'était Noé.
11: Bien, un point pour Jenny.
10: Ouais, on a fait des
1: choses. J'allais dire, t'es sûr que c'est pas Noé? J'allais le dire en plus.
10: On a eu ça dans un autre jeu.
1: C'était un peu mou, mais j'ai failli dire. T'es sûr que tu te trompes pas là avec
11: nous?
10: Non, mais quelqu'un d'autre nous a fait ces questions.
11: Ok. Alors, une autre. Dans quel cas et unique cas on peut faire 2 plus 11 égale 1?
10: Pardon?
11: Dans quel cas peut-on faire 2 plus 11 égale 1?
10: Dans quel cas? C'est quoi? C'est un truc mathématique?
1: Ah, mais on faisait 1 plus... C'est comme si le 11, on faisait 1 plus 1...
10: 2 plus 11 égale 1.
1: En binaire?
10: C'est quoi, binaire?
11: Non, pas en binaire, non.
10: Je sais pas.
11: Bah, je vous dis, c'est dans les heures. 11 heures plus 2 heures, ça fait 1 heure.
10: Ah, il est fort! Bien, fais-nous un autre.
11: Avant la découverte du mont Everest, quel était le sommet le plus haut de la Terre?
1: Le sommet, il n'y en avait pas avant, parce que c'était celui-là.
11: Bah si, c'était le mont Everest.
1: Ouais, il n'y en avait pas parce que c'était celui-là.
11: Ouais, t'as dit, ouais, c'est vrai.
10: Mais attends, je comprends pas.
11: Bah, avant la découverte du mont Everest, c'est-à-dire avant qu'on le découvre, avant qu'on découvre que ça soit le plus grand, c'était lequel le plus grand?
1: Bah, c'était quand même lui, bien sûr,
10: qu'on savait pas qui était. Parce qu'on n'avait pas encore découvert.
1: C'est le même principe que quand tu dis t'es le dernier d'un peloton cycliste, si tu doubles le dernier, t'es combien? L'autre, tu dis avant-dernier, mais non, quand t'es le dernier,
10: Non, on a compris, Max. Enfin, bref.
11: Oui,
1: une dernière.
11: Alors, combien de temps faudra-t-il pour scier une bûche en 10 morceaux s'il faut une minute par coupe?
1: 9 minutes.
10: Non, 8 minutes.
11: C'est ça.
10: Ah, c'est 9 minutes.
1: Bah oui, tu coupes 9 fois pour avoir 10 que t'as déjà un bout.
10: Exact.
1: Pas mal là.
10: Bien, un pour Max, un pour Jenny. Il faut faire le casser de.
1: C'est marrant parce que, possible qu'on se trompe après, mais quand tu en poses plusieurs au début, tu te goûtes. Une fois que t'es dans le rythme,
10: tu te
1: mets dans l'ambiance de ce genre de truc. Ouais.
11: Et donc, celle-là, elle est pas mal. Quelle chose extraordinaire se produisit le 5 juin 1978 à 12h34?
10: Le 5 juin?
11: Le 5 juin.
1: Ah, j'ai trouvé.
11: À 12h34.
10: Vas-y, Florent. Hein.
1: Ça fait 12h34, ça fait 1, 2, 3, 4.
11: Ouais,
1: le 5 juin, ça fait 5, 6 et 7, 8 pour 60.
10: Ah, bien. Ah, il est cool.
11: Ah, il est fort.
10: Bravo, Florent. Allez, un pour Florent, un pour Max, un pour Jenny.
11: Ah, mais Florent, j'ai pas. Bon, j'ai marqué Florent alors.
10: Mais bon, notre Florent. Allez.
11: Ouais. Alors, comment est-il possible qu'un homme ait été marié à la sœur de sa veuve?
1: Comment est-il possible qu'un homme...
10: On a connu celle-là déjà.
11: Et était marié à un homme, à la sœur de sa veuve. Non, c'est pas la même, Jenny.
10: Comment est-il possible qu'un homme était marié à la sœur de sa veuve? Mais c'est facile parce que si la femme est morte, c'est la sœur de son ex-femme, il s'est marié avec.
3: Non, c'est pas possible.
10: Pourquoi? veuve, exact. Parce que si c'est sa veuve, ça veut dire qu'il est mort.
11: Mais non, parce que vois-tu, il se marie avec une femme, ensuite il divorce. Il se marie avec la sœur de la femme et puis il meurt.
10: Ah,
11: il a été marié avec la sœur de sa veuve.
1: Moi, ces trucs-là, là, dès qu'ils te rêvent dans neveu, veuve, cousin, je me mélange les pédales.
10: Mais ça compte toujours comme un veuve, même s'ils sont divorcés?
1: C'est plus sa veuve, s'ils sont divorcés.
11: Non, mais il se marie et puis il meurt. Il se marie avec la sœur de son ex-femme.
10: Oui, mais ça veut pas dire qu'il est marié avec la sœur de la veuve. Ça veut dire qu'il était marié avec la veuve.
11: Il a été marié à la sœur de la veuve.
10: Il a été marié. Non, parce qu'il était marié à la sœur. Bon, c'est pas grave.
1: Ouais, rien,
11: hein.
10: Bon, ok, fais-lui une autre.
11: En quelle année le jour de Noël et le jour de l'an ont-ils lieu la même année?
1: Le 25 et le 31.
11: Non, quelle année?
10: En quelle année le jour de Noël?
11: Le jour de Noël et le jour de l'an ont eu lieu la même année.
1: Bah, le jour de la naissance de Jésus?
11: Non, tous les ans.
10: Mais ils sont tous, oui, c'est ce que je veux dire, ils sont toujours.
11: Et le 25 et le 31.
10: Exact.
1: Bah, je l'ai dit au début alors. Bah, je l'ai dit au début. Hein.
10: Au début.
1: J'ai dit toujours à la même date, mais on n'a pas écouté.
11: Bon, allez, peut...
1: Bah oui, j'ai dit à la même date.
10: Mais la même date, c'est pas le même.
1: À la même date, je veux dire à la même date, que Noël et Nouvel An.
10: Explique-toi correctement pour gagner un point, Max, si ça compte pas.
1: Et bah, le jour de la naissance du Christ également, parce que quand Jésus est né, ça.
10: Mais tous les ans, c'est l'année, c'est pas la date. Tu vois, t'avais toi. Allez, Julien, un autre.
11: Alors, Comment pouvez-vous vous tenir derrière votre père alors que lui aussi tient derrière vous?
10: Comment pouvez-vous tenir derrière votre père alors qu'il aussi tient derrière vous? Mais tu peux pas avoir deux pères, par exemple?
11: Ah, t'as deux pères, toi?
10: Non, mais si
11: moi, j'en ai qu'une de père.
10: Si ton maman s'est remariée avec un deuxième mec?
11: Non, il suffit que vous soyez dos à dos.
10: Attends, mais redis la question.
11: Comment tu peux te tenir derrière ton père?
10: Et
11: qu'en même temps, ton père se tienne derrière toi?
1: Dos à dos, ouais.
11: Vous êtes dos à dos, c'est cool, hein?
10: Ah, ils sont malins.
1: Allez, la dernière.
11: La dernière, alors, il y a un crime qui est punissable s'il s'agit d'une tentative, mais qu'il n'est pas punissable quand on le commet.
10: Le suicide.
11: Bien.
10: Ouais.
11: Ça fait deux pour génie, là t'as l'avantage.
10: Alors je gagne.
1: Bravo.
10: Merci Julien.
11: Voilà.
10: Ils étaient super ces questions.
11: Ah je sais.
1: Merci Julien.
10: Je sais. Merci beaucoup.
1: Bonne soirée, ciao.
3: Michael de Caen, 23 ans. Salut Michael.
12: Salut Max.
3: Oh putain. On va dans tous les quatre mots. Oh là là, des Mongoliens. Là. Ça va Michael?
12: Ça va et toi?
3: Alors je rappelle quand même que Michael, qui est notre imitateur, celui avec qui nous avons eu la chance de tomber en direct avec Jacques Chirac, tu t'en souviens?
12: Ah ouais, on écoute toujours. Hein.
3: Michael est venu hier ou avant-hier devant la radio?
12: Avant-hier.
3: Il a quand même fait le voyage. Il a quand même fait le voyage de Caen en stop pour venir me voir 10 minutes.
12: Ouais.
3: Quand même bien.
12: Ouais, mais super. Ouais. Rien à dire.
3: Et Michael, donc on a pris des photos.
12: Ah ouais, mais laisse tomber des photos, ouais. Et par contre, attends, Max, comment il s'appelle le mec qui est à l'entrée, là? Le gardien?
3: C'est Thierry.
12: Thierry?
3: Oui.
12: Bah Thierry, tu nous écoutes, là, que t'as assis sur ton bureau à regarder la télé. Je te préviens que si tu prends les photos comme si tu as pris, moi je vais t'acheter mes paires de lunettes je vais t'acheter mes paires de lunettes. Parce que je te jure, il a pris, tu sais quoi? Hein? On n'y voit rien du tout. Ouais, ouais.
3: Ah non, parce qu'il faut quand même, expliquer un truc. Attends, c'est qui?
12: C'est quoi ça?
3: Ah, c'est Thierry. Ah bah tu vas le dire à Thierry.
13: Oui, allô, Michael?
14: Allô, mon chéri. Bonjour, mon chéri.
13: Ouais, ça va?
14: Ça va et toi? Oui, ça va pas mal.
3: Ah bah Ah, parce que je savais pas, Thierry, tu fais des imitations.
13: Bah j'imite ta taillée.
3: Vas-y, fais ta taillée.
14: Ah, ça va, Max?
3: Oh là là! Black, l'agent de sécurité, le mec. Oh là là, bah je savais pas ça.
13: Ouais, oui.
12: Je te préviens que Bon, ben... tu vois,
3: ça. Ah, faut éteindre la radio, ça serait bien, Thierry, que t'ailles baisser la radio.
13: Attends, je vais baisser, ouais.
3: Vas-y. Et le temps qu'il baisse, j'explique quand même que Michael avait quand même dans son sac, il avait deux appareils photo. Ouais, un avec flash, sans pellicule, et l'autre avec pellicule, mais sans flash.
13: Et oui, donc, oui, il y avait un petit problème, hein.
3: Donc, ouais. Thierry, bien entendu, de Fun Radio, a eu l'idée de génie de prendre une lampe de poche pour faire flash. On a été mort de rire à 4h30 devant la radio.
12: Non mais sympa, je te jure.
3: C'est dommage, quoi. Michael, parce qu'on t'avait fait des putains de grimaces.
12: Ouais, je sais.
3: Ah, il était fabuleux.
12: Même derrière, vous m'avez fait des doigts, parce que Tony, qui nous écoute, justement, il n'a pas pu venir ce soir, parce qu'il était vachement...
3: Qui c'est qui t'a fait des doigts pendant la photo?
12: Il m'a dit que c'était Max.
3: Hein. Ah non, pas moi, je me serais pas permis de te faire un doigté.
12: Il y avait Florent.
3: Surtout Philippe. Parce qu'on a un petit vicelard de la radio, Philippe, qui travaille avec Arnold, qui est assez maso sur les bords.
12: Non mais c'était bien.
3: Ah c'était bien, on a passé un...
12: Je te jure, on a passé un super moment, puis bon ben...
3: Alors est-ce que t'allais voir les putes après?
12: Hein?
3: T'allais voir les putes
12: attends,
3: après?
12: Attends, on est passé dans le quartier Richmond, là,
3: ouais.
12: Derrière, là.
3: Ouais.
12: Laisse tomber, il y avait rien du tout, hein. Il me dit, vas-y, fous-toi en flic, toi, il y a quelqu'un qui va arriver.
3: Ah ouais.
12: Laisse tomber, il y avait pas... Pourtant, les bourgeois qui y a pas...
3: Bon, Michael, explique vite fait à Thierry, parce qu'après, il va retourner au boulot, il va continuer à travailler, à regarder la télé. Oui,
12: alors moi, je t'explique une chose.
3: Hein? J'écoute.
12: Quand tu fais des photos la prochaine fois,
13: ouais.
12: Au lieu de prendre le ciel, hein, regarde-nous avant. Parce que moi, je peux te présenter mes lunettes de loup, là.
3: Hein? Attends, c'est vrai que sans déconner, Michael, putain, t'as une paire de big tub et t'as des lunettes, mais c'est grave.
12: Mais je te jure, il verrait même pas. La première porte, il se la prend en pleine tête.
3: C'est vrai. En vous, putain, t'as une tronche zarmie, hein, quand même, Michael.
13: Non, Michael, je comprends pas, je te jure, j'avais bien cadré, j'ai fait hyper gaffe.
12: Ouais.
13: Et je piche pas, là, que ça n'ait pas marché, là, vraiment.
3: Parce que t'as pas fait exprès, au moins, Thierry.
12: Non, Max,
3: ouais.
12: Je te jure, Ginny, puis attends, je te jure, j'ai une larme avec Ginny et
3: Karine.
12: Karine, ouais.
3: Karine, elle t'a serré dans les bras quand même.
12: Ouais. Mais s'ils nous écoutent, je les envoie toutes les deux.
3: Ah bah Karine, elle doit être dans le coin. Va le dire, va chercher Karine, Florent. Ah. Si tu peux chercher, je sais que Karine est dans le coin.
13: Elle vient de partir, Karine.
3: Ça te fait plaisir, Mickey? Ah, elle vient de partir?
13: Ouais.
3: Ah zut, dommage. Et Ginny, elle t'a fait flasher, t'as flashé sur Ginny alors?
12: Il y avait beaucoup moins.
3: Non mais toi, t'as flashé quoi. Ouais. Enfin toi, rien ne te plairait toi quand même, hein, quand on voit la tronche que t'as.
12: Non, mais pourquoi?
3: Ah bon, quand même, t'as une tronche d'armée, quand même, faut reconnaître.
12: De quoi?
3: Hein?
12: Bah, j'ai une tronche.
3: Ah bah, t'as pas à déconner.
12: Marc, tu me dis que j'ai une tronche d'armée, et toi, t'étais mon mec.
3: Attends, on dirait un Playmobil, toi. Mais quand t'as une tête, on dirait un Playmobil.
12: T'es tellement mec,
3: ouais.
12: Hein.
3: Et toi?
12: Attends. Ouais. J'espère que vous avez toujours votre parole.
3: Que quoi?
12: Vous avez toujours votre parole.
3: C'est-à-dire?
12: Quand il y avait la femme de camp qui avait appelé.
3: Oui, mais on devait t'avoir hier, Michael, pas aujourd'hui.
12: Hein?
3: On devait t'avoir hier.
12: Attends, hier, moi j'étais crevé.
3: Ah ouais, mais là il est 1h30 du matin, si tu veux, on va pas appeler une auditrice qui nous a appelé avant-hier parce que monsieur a décidé que.
12: Tu peux bien, moi je sais pas. Attends, en fait, ouais, je peux te raconter une histoire.
3: Ah, raconte-moi une histoire. Ensuite, on va accueillir Michael, on a Stéphane. Putain, ça va pas être de. Putain, entre toi, Stéphane, Françoise et Gérard, ça va être chaud, hein.
12: Ah bon?
3: Oh là là là là. Là, je crois qu'il faut mettre des. Là, vous allez avoir les quatre d'un coup, ça va, il manquerait plus qu'Alain Le Beg, et puis là, on fait la totale, là. Hein. Max, là, on fait la brochette, je peux arrêter de travailler, hein.
12: Max, ouais. Cet après-midi, tu sais ce qu'on fait? On s'en va dans un. Bon, vu que Tito, il avait fait les photos, on s'en va dans un machin pour justement.
3: Appelle-moi aussi Michael Jackson.
12: Chez un photographe, tu vois.
3: Ouais.
12: On s'en va, puis on dit, est-ce que c'est possible de développer les photos?
3: Mmh.
12: Ils nous disent oui. Alors, tu peux me dire avant de rentrer, surtout, Michael, tu t'imites Chirac.
3: Mmh.
12: D'accord? Alors, moi, j'arrive avec les lunettes, tout, je mets une perruque, et je dis, bonjour madame, je viens développer les photos.
3: Ouais.
12: Alors, elle me dit, de qui? De Bernadette à poil, pour que ça apparaît dans Paris Match. La nana, je te jure, elle s'est mise à crouler à rire. Alors, la mauvaise m'a dit après, je mets ça sur quel nom? Monsieur Chirac. Alors le mec, tu sais, il y avait le patron là, tu sais.
3: Elle t'a cru, bien sûr.
12: Hein, le patron du machin. Et puis il a marqué, elle a marqué Chirac. Et apparemment, elle s'est fait tuer. Parce que, mais Tito et moi, on t'est coulé de rire, tu vois. Parce que Tito, il me dit, ouais, je pourrais que tu fasses des imitations. Mais tu sais, pour la nana de camp, tu devrais me la passer sans déconner.
3: Mais je l'ai pas, Michael.
12: Ça, je m'en suis douté. J'ai dit, j'ai à Tito, c'est ça. On va les appeler parce que, tu sais.
3: Je l'ai pas, Michael, j'ai pas le numéro, on l'a pas. Florent, il l'a pas. Tu sais comment il travaille. Il travaille comme un porc. Il a plus les numéros, il a tout perdu.
12: Pour ce qu'il travaille, mais arrête. Non, mais, comment, Max, tu peux me faire plaisir. Regarde, j'ai fait 400 km pour venir te voir. Bon, t'es pas mal comme mec, t'es un peu maigre, c'est pas de ta faute.
3: Je te plais quand même.
12: Tu me plais quand même.
3: Hein?
12: Mais, comment je veux dire? Mais Florent, je t'assure, je le croyais pas comme ça.
3: Ouais.
12: Non,
3: ouais.
12: Je le croyais pas comme ça.
3: Non.
12: Mais,
3: Tu me voyais comment?
12: Hein?
3: Tu me voyais comment?
12: Toi?
3: Ouais.
12: Rien qu'à ta voix,
3: Beau gosse.
12: Non, mais il est timide.
3: Voilà, exactement.
12: Très
3: timide, très réservé, ouais.
12: Je suis sûr qu'avec une femme, quand il voit une femme dans la rue, il aura du mal.
3: Coincé du cul violent, mais moi j'ai fait des soirées, j'ai fait des rêves partis avec lui, mais j'arrête, j'en peux plus, moi. J'en peux plus, on est là installé au bar, c'est quand même le seul mec quand tu vas dans une rêve qui demande s'il peut avoir une table.
12: Ouais,
3: c'est quand même, non mais déjà quand tu démarres comme ça dans la vie, déjà tu peux pas y arriver.
12: Et Christophe, on connaît, en fait.
3: Alors que c'est vrai qu'on a envie de passer une soirée avec Michael, comme je comprends que t'as été timide envers Michael, parce que Michael c'est quelqu'un avec qui on aimerait bien passer une soirée, quoi.
12: Alors j'ai mis bien, quoi.
3: Je rigolais tellement que je pouvais plus parler, quoi.
12: Ah, enfin,
3: c'est vrai que ceci dit, tu nous as donné une bonne impression, Michael.
12: C'est vrai, j'ai mis bien.
3: Ah, t'es un imitateur, mais puissant, violent.
12: Tu te voyais pas comme ça, hein, sans déconner.
3: Ah ben moi, je te voyais pas comme ça non plus, moi.
12: Par contre, ta bagnole, elle est belle.
3: Elle est belle, ma voiture.
12: Si ta voiture est belle comme ta femme, c'est pas...
3: Ah, elle te plairait, hein. T'entends ça, Florent?
12: De quoi?
3: Si ma femme, elle est aussi belle que ma voiture, il dit.
5: Mon Dieu, j'ose pas imaginer.
12: Non, mais c'est con, Max, tu peux pas me présenter une femme de camp, je sais pas.
3: Ah, je vais te présenter une... peut-être pas une femme de camp pour l'instant, mais si tu veux, là, est-ce que tu veux qu'on accueille tout le monde, là?
12: Ouais, mais moi, c'est pas...
3: Françoise.
15: Oui.
3: Tu es là, Françoise?
15: Oui, je suis là.
3: Très bien. Tu connais Michael, l'imitateur?
15: Je l'ai entendu, là.
3: Ouais.
12: Bonsoir, Françoise.
15: Bonsoir.
3: Vas-y, drague là, Michael.
12: Ah?
3: Vas-y.
12: Qu'est-ce que tu veux que je dise?
3: Vas-y, n'importe quoi.
12: Je connais pas.
3: Baratine.
15: Baratine.
12: Françoise.
15: Oui.
12: Françoise, figure-toi que Max et Florent.
15: Oui.
12: On dit qu'ils sont pas beaux, mais en fin de compte, ils sont beaux.
15: Bah, d'après lundi, il paraît que Max est assez mignon.
3: Ouais, tout rouquin. Ouais, c'est ça.
12: Il est pas mal.
15: Tout rouquin, il pique des crevettes.
12: Ouais.
15: Il pique des crevettes.
3: Ah oui, ah oui, d'accord, je comprenais pas.
15: Genre, il machine des taxis, tout ça.
12: Et pour ça s'appelle d'où, là?
15: Hein?
3: De Caen. Elle est de Caen, Françoise.
15: Ah, oui, je suis de Caen.
12: Ouais, ouais, puis ma connerie, elle est d'où? Elle est falaise aussi.
3: Toi, il y a du monde entier, là, ta connerie, Michael.
12: Non, mais elle est d'où, Françoise, sérieux?
15: Hors antenne.
12: Hein?
15: Hors antenne.
12: Hors antenne?
15: Ouais.
12: Tu passes en antenne, alors?
3: Attendez, après.
12: Et par contre, Max, je vais te demander quelque chose.
3: Non, mais Michael, tu restes avec nous parce qu'on va cuire plein de monde, donc tu auras l'occasion.
12: Max,
3: ouais.
12: Avant que les autres sachent, figure-toi, tu retiens toujours la parole, ce que tu nous as dit à moi et à mon copain?
3: Je retiens la parole.
12: Oui.
3: C'est-à-dire, en français.
12: Qu'on allait revenir pour.
3: Pour?
12: Tu sais quoi?
3: Pourquoi?
12: Qu'on n'a pas pu assister.
3: À la mission?
12: Ouais.
3: Ah, bah ça, on verra un autre jour, hein.
12: Parce que nous, on est prêts à remonter dans 2 semaines.
3: Ah, ouais, d'accord.
12: Non, bah, vous êtes tellement trouvé sympa.
3: Dans 2 semaines, il n'y a pas de problème.
12: Mais par contre, Ginny, mais putain, qu'est-ce qu'elle est mignonne.
3: Ah ouais, tellement bien de la faire. Hein.
12: Ah ouais. Ah ouais.
15: Eh, tu me trompes là, hein.
12: Non, mais elle est sympa, Ginny, je te jure.
3: Ah ouais, elle est là, si tu voyais en plus. Bon, Mickaël, ouais. Bouge pas.
12: Ouais. Bonsoir. Gérard, Mickaël de Caen te dit bonsoir.
16: Hein?
12: Ça va, Gérard?
16: Oh, et parle un peu plus fort, toi.
3: Gérard, Gérard, je sens que ce soir, tu vas nous allumer.
16: Non, de toute manière, je vais allumer personne, déjà, les unes, parce que... Non.
12: C'est ça?
16: Non. Tu n'es pas de celle qu'on appelle Nana Bécassine ou Fatma. Encore la belle.
3: Vas-y, Mickaël.
16: Ah, la casse fou, la celle.
12: C'est ça.
3: Ah. Bon, Stéphane.
16: Vas-y.
3: Stéphane.
16: Vas-y.
3: Quitte pas, Stéphane.
16: Ouais.
3: Voilà. Mais là, on attend deux secondes, ça va être un face à Mickaël.
12: Ouais.
3: T'as une petite question à poser à Françoise ou un truc comme ça, non?
12: Françoise.
17: Oui.
12: Est-ce que tu aimes Patrick Bruel?
17: Un petit peu.
12: C'est vrai?
17: Ouais. Pourquoi?
12: Hein?
17: Pourquoi?
12: Parce que j'ai mis Patrick Bruel.
17: Ah.
3: Allez, vas-y, mis Patrick Bruel.
17: Vas-y.
12: Tu veux?
3: Allez,
17: ouais,
3: vas-y.
17: Vas-y, pourquoi pas?
12: Qu'est-ce que tu veux en parlant?
3: En parlant.
17: Non, ouais. Plutôt en chantant, hein.
3: D'accord.
12: Hein?
17: Plutôt en chantant.
12: Je vais te faire, je sais pas moi, mais je trouve pas un refrain à notre histoire.
3: Allez, vas-y, Mickaël, chante Patrick Bruel, vas-y.
12: En fait, il y en est vent dans les ans, mais je m'aime.
3: Allez, Mickaël.
12: Quoi?
3: Non, mais fais-le en imitant Patrick Bruel.
12: Bah, c'est ça.
17: Eh ben,
18: on passe Jacques Chirac.
3: Ouais, fais-le pas Jacques Chirac, mais fais Patrick Bruel.
12: En fait, il y en est vent dans les ans, même jour, même heure, même pas.
3: Mickaël.
12: Oui.
3: Non, mais fais Chirac.
12: Écoutez. C'est vraiment dégueulasse. Patricia?
3: Mais, Mickaël.
12: Oui?
3: Non, on te demande de faire Chirac. Fais Chirac, fais pas Bruel.
12: Eh ben, je suis Chirac.
3: Ah, mais tu le fais mal, là, Mickaël. Ouais. Hein, t'as beaucoup... Pouze. Oh, mais tu le dégages, Steph. On rappelle tout à l'heure, Stéphane, il est défoncé. On va rien tirer de lui.
12: Patricia, reste avec nous.
3: Hein. Eh, Mickaël.
12: Ouais.
3: Tu me mets le show?
12: Ouais.
3: Ah, tu me mets le why?
12: Qu'est-ce que je fais? M'appelle pas l'hôpital de Satan, toi, enfoiré. Ça va pas le faire, toi.
3: Mais non, on va appeler le 12. On va appeler les renseignements. Et n'importe quoi, tu dis que t'es Patrick Bruel.
12: Ouais.
3: D'accord, tu dis bonjour madame, je suis Patrick Bruel et tout.
12: Ouais, je vois un artiste, ça sort pas.
3: Voilà, exactement, Marlos, tu te rappelles? On y va, on appelle le 12, des renseignements. Tout le monde se tait, hein, tous les autres, tout le monde se tait. Attention.
19: Une musique en fond d'écouter.
20: Hôpital Saint-Anne, bonsoir.
3: Allez, Mickaël!
20: Toi, bonsoir, il en plus, abonne-toi à l'hôpital s'il veut, lui.
3: Oh non, t'es grave!
19: Eh ben, c'est pas.
20: Tu rigoles, toi, l'hôpital Satan, qu'est-ce que j'en ai à foutre?
3: Bon, alors, on fait le 12, allez, on fait le 12. Oh, t'es vraiment, t'as pas de couilles, en fin de compte.
19: Oui.
3: Attention, Françoise, Mickaël et les autres.
19: Oui, j'y vais.
3: Non. Juste Mickaël.
20: Attends, Max, c'est. Tu devrais éviter l'hôpital Satan. Enfoiré. Patricia est toujours là?
3: Et si t'es sage, il y a plein de filles qui veulent te parler après, Mickaël.
20: Tu parles, c'est des conneries comme le faux froid.
3: Toujours débordé, les renseignements. N'importe quel moment du jour ou de la nuit.
21: Bonjour.
3: Attention, Mickaël. Hein.
21: Nous allons prendre votre appel. Il sera facturé.
3: Tu fais Bruel, hein, tu lui fais Bruel. Hein. Ça marche à tous les coups. Ouais. Bah je peux pas, je t'entends pas parce qu'il y a la musique et tout.
20: Télécom, enseignement, bonsoir.
12: Allô.
20: Oui, Télécom, bonsoir.
12: Oui, bonsoir monsieur. Je téléphone. Est-ce que c'est possible d'avoir un artiste sur Paris, s'il vous plaît?
20: Quel nom?
12: Un numéro d'artiste, je ne sais pas, parce que moi c'est Patrick Bruel à l'appareil. Hein. Et là je vous appelle pour voir un artiste, parce que bon, moi ça va pas, parce que ma femme, si vous voulez, elle est tombée malade ce soir là. Et puis bon, j'ai envie de parler à un artiste, parce que là je suis toute seule avec elle et puis je me sens mal. Et si c'est possible de me filer un numéro d'artiste qui est vachement connu sur Paris, pour essayer d'avoir un peu de conversation avec
20: lui. Il faut un nom.
12: Bah, je ne sais pas, moi. Qu'est-ce que vous avez comme prénom? Je ne sais pas.
20: Ah bah, je ne sais pas, moi. Je ne connais pas d'artiste.
12: Non, mais vous avez bien les artistes. Vous connaissez bien les artistes, monsieur.
20: Non.
12: Vous pouvez pas me donner, par exemple, je sais pas, un numéro de Jacques Chirac, par exemple.
20: Bah, c'est pas un artiste, hein.
12: Ben, le gouvernement, oui. Si c'est possible de me donner avec votre gentillesse.

0: rentrer une nouvelle heure, vous ne pas être dessus.
1: France Télécom, vous remercie.
2: Ah, attention, Michael.
3: Ouais.
2: Je crois qu'on a un numéro là.
3: Ouais, France Télécom, vous remercie.
2: Non, mais ce qu'on a enlevé parce qu'il donne le numéro de téléphone et Florent a pris le numéro de téléphone en antenne.
3: Ah bon?
2: Ouais.
3: Bon, vas-y.
2: Eh, Michael, je crois qu'on a Jacques Chirac encore. Ah, tu crois pas, on va pas rappeler Jacques Chirac quand même? Non. Un petit peu plus tard dans la nuit alors. Non, mais pas tout de suite, attends, on va attendre 2 minutes. D'abord, je vais gérer Françoise, on va discuter avec Gérard et après, on va appeler comme on a fait la dernière fois Jacques Chirac.
3: Ouais, mais tu peux pas passer.
2: Ah bah alors, tu la prends en antenne. Tu quittes pas, Michael.
3: Okay,
2: à tout de suite.
4: Ouais,
2: mademoiselle qui veut venir nous rendre visite dans cette émission, elles peuvent toujours nous appeler entre Gérard, Alain et tout à l'heure Michael. Sans oublier, bien entendu, peut-être dans la nuit, notre ami Michael, nous nous rappellerons pour la deuxième fois, nous l'avons déjà fait une fois, c'est une exclusivité. On appellera notre président chéri, c'est-à-dire Jacques Chirac. Et là, pour le moment, vous...
3: Hein?
4: Oui.
3: Allô?
4: Allô, c'est Gérard?
3: Non, Michael.
4: Ah, Michael, bonjour. Bonsoir, Michael, pardon, bonne nuit. Donc, c'est Karine de Poitiers.
3: Salut, Karine.
4: Je t'appelle du Futuroscope.
3: Ouais, bah, je suis content de t'avoir.
4: Pas très loin, quoi.
3: Non, mais je suis content de t'avoir, avec la belle voix que tu as.
4: Pardon?
3: Je suis content de t'avoir, avec la belle voix que tu as.
4: Ah oui, bah, écoute, j'ai dit ça à Max sur Minitel. Bon, apparemment, il n'a pas pris en compte ce que je lui disais. Et puis,
3: ah ouais, c'est vraiment épouse de ce que tu me dis, tu vois.
4: Ah oui.
3: Ah ouais, c'est
4: vrai. J'ai une voix, paraît-il, assez sensuelle.
3: Ouais.
4: Donc, bah écoute, je sais.
3: Allô?
4: Bien.
3: Ouais.
4: Voilà.
3: Tu aimes Patrick Bruel?
4: Pardon?
3: Tu aimes Patrick Bruel?
4: Sans plus.
3: Ah bon?
4: Sans
3: et
4: plus.
3: Chirac?
4: Ah, Chirac?
3: Ouais.
4: Oui. Enfin, je m'intéresse pas. M'intéresse pas à ce qu'il faut.
3: T'as quel âge?
4: Moi, j'ai 26 ans.
3: Ah ouais?
4: J'ai 26 ans et je m'intéresse beaucoup à l'astrologie. C'est ce que je disais à Max. Sur Minitel. Donc, je sais pas si Max, tu peux me confirmer si tu es bien du signe du bélier?
3: Non.
4: Non?
3: Scorpion.
4: Ah, lion?
3: Scorpion.
4: Scorpion?
3: Ouais.
4: Ah, c'est très sexy, elle.
3: Si tu veux, j'arrive à. C'est quoi déjà ton prénom, Patricia?
4: Karine.
3: Karine. Et Karine, si tu veux, moi, j'arrive bien à m'entendre avec des personnes plus âgées.
4: Non, mais là, je parle avec elle, d'accord.
3: Ouais, ouais.
4: Donc, tu es du signe du scorpion?
3: Ouais.
4: D'accord.
3: Ouais.
4: Oui.
2: C'est vrai, Michael, on ne te dérange pas?
3: Non, vas-y.
4: Non, je disais que le signe du scorpion est un signe très sexuel.
2: Quand même, vous annoncez que vous êtes de nouveau sur l'antenne en direct, quand même.
3: Karine?
4: Oui?
3: Je te pose une question, là.
4: Oui, si tu veux.
3: Poitiers?
4: Pardon?
3: Poitiers?
4: Poitiers, Futuroscope. Voilà, si tu veux venir à Poitiers visiter le Futuroscope.
3: Attends, est-ce que je pourrais te prendre en antenne après?
2: Oh là là.
4: Je suis, Max a eu de la chance parce que je suis en liste rouge.
3: Non, mais attends.
4: Donc c'est un privilège, mais je n'ai jamais mon numéro de téléphone.
2: Karine, je crois que t'as pas compris. Parce que d'être sur la liste rouge, il y en a plein. Moi, je le suis aussi.
3: Non, mais c'est pas vraiment.
2: Le privilège que tu as, Karine, c'est que j'ai bien voulu te rappeler. Je crois que c'est plutôt dans ce sens-là, le privilège. Plus que dans le sens.
4: Non, mais c'est vrai, c'est hyper sympa.
3: Karine.
4: C'est 2 ans que j'essaie de t'avoir. C'est bien, tu es bien le signe du bélier.
2: Pas du tout.
4: Du tout?
2: Ah, moi, bélier, oui.
4: Ah, c'était ce qui me semblait. Oui.
3: Karine.
4: Donc, c'est pour ça que je te disais que les béliers sont sympathiques et voilà, quoi.
3: Karine.
2: Attends, Michael, tu vois pas que je suis en train de discuter.
4: Discute avec Max depuis 2 ans que j'attends de passer à l'antenne.
2: Ah ouais, parce que moi je suis venu déjà à Poitiers au Futuroscope et t'étais pas là, hein, je t'attendais.
3: Ah,
2: moi,
3: c'est pas une question de te prendre la tête, c'est pas du tout ça, je vais pas te prendre la tête.
2: Je sais bien, Michael.
3: C'est ton émission, mais j'aimerais bien parler.
4: Max, je peux te poser une question, tu as quel âge?
2: Tout le monde me parle le même âge que toi, 26.
4: Ah, ok.
3: Mais tu sais, moi je.
4: Mais je t'ai vu dans une émission télévision.
2: Voilà.
4: Je sais plus.
2: Facile à chanter.
4: Non.
3: Arrête, tu y allais.
4: Non, je sais pas,
5: Bon, Karine, t'as habillé comment, alors, ce
3: soir?
4: Non, d'accord.
2: Ah, puis il y a David aussi.
3: Comment je vais dire? Max, tout à l'heure, je voulais te demander, là. Tu sais, quand tu disais que mademoiselle ne passait pas son numéro, tu vois, c'est pas ça que je disais. Moi, si tu veux, si elle a envie de me parler gentiment, calmement, vraiment, tu sais, correctement, tu vois, pourquoi pas? Tu connais des auditeurs, qu'est-ce que c'est? C'est sympa, c'est super sympa. Regarde-moi comment j'étais avec vous. J'ai bien monté à Paris, j'ai pas une parole de pute, j'ai bien monté devant vous.
2: Exactement.
3: Hein? Alors moi, je dirais une chose, que mademoiselle, si elle a envie d'avoir du soutien, si elle a envie d'avoir de l'aide, si elle a envie de rencontrer quelqu'un de sérieux.
4: De l'aide, non.
3: Non, c'est pas de l'aide, mais de rencontrer quelqu'un de sérieux.
4: De rencontrer quelqu'un,
2: lui, il veut bien y aller,
4: Tous les jours, je rencontre, j'ai pas besoin, bon, je t'ai dit, sincèrement, j'ai pas besoin de pianoter sur Minitel pour faire des rencontres.
3: Non, mais pas ça, c'est pas ça, je comprends.
4: Est-ce que mignonne pour ça?
2: Mais oh, moi, oula, mais non, mais ça m'intéresse.
4: Et je n'ai pas besoin de...
2: Oh, je suis en train de me taper une queue, là, c'est bon. Oh, oui, continue, oui.
4: Je suis une novice du Minitel, et je n'ai pas besoin de...
5: Bon,
4: et là, c'est de l'amusement, c'est tout. Bon, ce soir, j'avais envie de...
2: Voilà,
4: de rentrer de... Donc, j'étais dîner chez des amis, et voilà, j'ai essayé d'appeler. Bon, ça a passé au bout d'une heure et demie. Max, c'était vraiment très gentil. Je te fais un gros bisou.
5: Mais avec moi, tu rigoles rien.
4: Et voilà, hein.
5: Avec moi, tu rigoles rien.
4: Bah attends.
2: Ah ouais, rien qu'à voir sa gueule, je serais mort de rien.
5: Ouais, c'est ça, ta gueule, Max. Bon, au revoir, Max, et bien à bientôt, Max.
2: Salut, Mickaël.
4: Bon.
2: T'as raccroché, Mickaël?
4: Oh.
2: Mickaël?
4: Oh là là.
2: T'as raccroché?
5: Non.
2: Ah. On se connaît bien, Mickaël, maintenant, tous les deux. Hein.
5: Ouais, ouais.
2: C'est clair. Bon, alors, Mickaël.
5: Il est beau, Max. Hein,
2: ah, non, mais t'es gentil. Mais... T'es sympa, Mickaël.
5: Non, mais pourquoi tu dis que je suis moche?
2: Mais je déconne quand je dis ça, c'est parce que je sais qu'on peut être rival tous les deux.
4: Il faut pas prendre ça en premier degré, tu prends ça au second degré.
5: Tu t'énerves, Max.
2: Hein?
5: Tu t'énerves, pour ce soir. Non, mais... je te l'ai dit. Hein.
4: Mais Max, c'est
5: vraiment... Ouais. Mais t'as vu ce que j'ai dit à la radio, Max?
2: Ouais.
5: Tu t'énerves. J'ai envie pour ce soir. Hein.
2: Ah, je sais, toi, toi.
5: Ouais, ouais.
2: Non, je sais, on va se démerder. Mickaël, tu
4: ça
2: bouges pas.
4: Moi.
2: Mickaël, ce que je te propose, c'est de rester en attente. Parce
5: ouais, attends, ça fait une demi-heure que je suis.
2: Non, on a le numéro de Jacques Chirac, on appellera peut-être.
4: Max.
2: Et deuxièmement, on va lancer une annonce pour les filles de Caen si elles veulent rencontrer Mickaël.
5: Minitel
2: ou par téléphone 05 70 000. D'accord, Mickaël, on revient avec toi dans 10 minutes.
4: Max.
2: À tout de suite, Mickaël.
4: Max.
2: Non, à tout de suite,
4: Max.
2: À tout à l'heure, ouais.
4: Je peux te demander ton nom, si t'adresses à une fois de Vigne.
5: Karine.
4: Alors, voilà.
2: Là, c'est, là, Gérard est tombé dans les termes.
4: Oui.
2: Mais c'est
4: YL. YL, oui, je sais pas de Sibi, hein.
6: Karine, de toute manière, c'est des codes qu'on donne Sibi, parce que l'autre fois, Max, il a
4: fait un petit
6: débat sur la Sibi. Je vais te dire une chose, Max.
2: Ouais.
6: Le mec qui t'a envoyé les papiers, les trois quarts des trucs que tu avais, c'était pas des trucs Sibi.
2: Ah, c'était quoi?
4: Oui.
6: C'était des codes.
4: Oui.
6: T'as des chiffres.
4: Gérard parle trop fort.
5: Est-ce que tu pourrais prendre. Attends, je peux te parler, Gérard?
4: Oui, vas-y.
5: Bon, quand Gérard, tu me dis que le Minitel, c'est de la merde. Ça coûte trop cher. Je suis d'accord avec toi.
4: Mais tout dépend
5: des gens. Figure-toi que moi, par Minitel, j'ai rencontré quelqu'un. Ça fait 3 ans. Écoute-moi, Karine. Ça fait 3 ans que j'ai rencontré quelqu'un.
4: Non, c'est
5: le Verdun dans la Meuse. La personne était mariée.
6: Ouais.
5: J'étais la voir exprès pour voir de la compagnie.
6: Ouais.
5: J'ai pas été la voir pour essayer d'avoir un rapport sexuel avec elle.
6: Mmh.
5: Pas du tout.
4: Non, c'est vrai.
5: Tu
4: non,
5: vois.
4: Non,
5: mais au moins, c'est vrai. Quand tu vois des amis, quand t'es tout seul, au moins quand t'es tout seul et quand tu vas voir des amis, ça te fait du bien. Ça te fait des choses dans ta tête.
6: Et
5: ça te fait, tu souffles d'un bon coup. Tu dis,
6: Michael.
5: Mais
6: putain,
5: tu es dans une situation de département.
6: Michael,
5: c'est vrai.
6: Mais ce serait pas comme une certaine.
2: Non mais Mickaël, tu parles.
5: Attends,
2: Gérard, non, Mickaël parle tout seul. Gérard parle de son côté. Karine, elle parle. Ah non, mais Karine, elle répond pendant que Gérard parle. À ce moment-là, Gérard pose une question à Gérard.
5: C'est le bordel,
4: Max. C'est
2: le bordel.
5: Bon, Karine.
2: Qui c'est qui se marre derrière?
5: Karine,
2: c'est la
5: si tu veux, c'est ce que je veux faire.
6: Oh non, il y a quelqu'un derrière qui se marre comme un pan perdu là, qui doit souffler les mots. Hein.
4: Mickaël,
2: qui rigole? Ouais. Non, attends, Mickaël, mets-le moi en attente 2 secondes, ce qui m'énerve. Mickaël, 2 secondes. Si, il en attend 2 secondes, tac. Mickaël, bonsoir.
7: Salut Maxou.
2: Alors, Mickaël d'hier.
7: Ça va?
2: Alors, Mickaël,
7: ouais.
2: Figure-toi qu'on a retrouvé, tu sais qu'il y avait une fille, alors j'explique, Mickaël est de Caen, Mickaël vous le connaissez, c'est l'imitateur, et hier c'est vrai qu'on avait, déjà on a Jacques Chirac qui a appelé, le numéro.
7: Ouais.
2: On va essayer d'appeler.
7: Ouais. Et attends, en fait, j'ai fait une chanson pour Jacques Chirac.
2: Ah, on va voir ça après, d'accord?
7: Ouais.
2: Et Mickaël m'avait demandé, parce qu'il y a 2 ou 3 jours, on avait une auditrice de Caen qui avait appelé, et quand il était venu devant la radio, il voulait absolument qu'on l'appelle, on n'avait plus le numéro, Florent l'a récupéré.
7: Ah bon?
2: Et donc on va appeler en direct. Mais alors, si... Elle le prend mal. Qu'est-ce que tu veux faire sur l'appel? Parce que j'ai pas envie non plus qu'elle nous chie dessus, quoi.
7: Non, mais pas de chie dessus, c'est tout.
2: Tu l'appelles et tu lui dis quoi? Tu lui dis, tu lui fais un plan genre, voilà, mademoiselle, vous êtes de Caen, je suis de Caen, et je vous ai repéré, j'ai récupéré votre numéro de téléphone,
7: ouais,
2: tu te démerdes pour lui faire croire, quoi. Mais tu lui dis pas que c'est la radio qu'on est en direct.
7: Ah,
2: on est bien d'accord.
7: Ouais.
2: Et tu vas genre romantique,
7: ouais,
2: quoi.
7: Si elle me dit, t'as eu le numéro par qui, je dis qui?
2: Bah, tu dis que. Quelqu'un
8: selon toi, ton pote Tony.
2: Ton pote, et tu dis que tu restes très fou. Tu dis, on a un copain en commun, et je vous ai regardé, ça fait quelques temps. Et puis voilà, tu essaies de te démerder pour savoir où est-ce qu'elle traîne. Et puis tu dis, bah voilà, justement, j'y étais là-bas. Je dis, vous étiez où cette semaine? Elle va dire, oh, moi j'ai l'habitude de traîner dans tel café à Caen. Et tu dis, bah tiens, justement, c'était là, voilà.
7: Allez, je sais pas comment caler, c'est sa question.
2: Mais c'est pas grave, tu vas te démerder, t'es un artiste, toi. Hein.
7: Vas-y.
2: Allez, ouais.
7: Comment elle s'appelle?
2: Elle s'appelle, je sais
7: Marie.
2: Pas. Marie. Elle s'appelle donc Marie. Et Marie, on en a une après tout à l'heure qui a un petit coup de gueule à passer. Et il y a quoi, Angie, qui dit « Max, tu m'attires par ton esprit vif comme le léopard ». Oh là là, c'est gentil, ça. Oh là là. Ça, c'est joliment dit, c'est tellement vrai en même temps. On y va. Flora, tu vas où, toi?
8: Oui.
9: Allô? Bonsoir.
8: C'est qui?
9: Marie?
8: Oui.
9: Bonsoir, c'est Mickaël.
8: Ah, oh, salut.
9: Comment vas-tu?
8: Ça va?
9: Ça va?
8: Et toi?
9: Bon, ça va bien.
8: Je t'ai entendu cette nuit.
9: Hein?
8: Je t'ai entendu cette nuit.
9: Tu m'as entendu cette nuit?
8: Ouais, t'es passé sur la radio.
9: Dis donc hier soir.
8: Ouais.
9: Ouais? À quelle heure?
8: Oh, bah, il était vers 2h à peu près.
9: Ouais, c'est ça, ouais.
8: Ouais.
9: Ouais. À part ça?
8: Ça va.
9: Ça va?
8: Oui.
9: Alors, comme ça, t'es de quand alors?
8: Ouais.
9: T'es d'où de quand?
8: Oui.
9: T'es d'où de quand?
8: Ah bah je peux le dire en antenne.
9: Ah ouais, si tu veux, ouais, ouais, ouais, ouais.
8: Parce que je sais, j'ai écouté.
9: Hein?
8: Non, j'ai écouté en vrai.
9: Ah bon?
8: Et où là?
9: À quand?
8: Où ça?
9: Dans une cabine.
8: Ah bon?
9: Ouais. Ah ouais.
8: À côté d'où?
9: Hein?
8: À côté d'où?
9: Théâtre.
8: Théâtre, je connais.
9: C'est beau, là-bas, hein?
8: Ah oh, ouais, j'en ai marre de quand, moi.
9: Ah bon?
8: C'est trop petit.
9: Ouais, c'est chiant.
8: Ouais.
9: Mais tu fais quoi dans la vie?
8: Ah bah pour l'instant, je travaille... À l'université.
9: Mmh.
8: Voilà, quand je suis au restaurant universitaire.
9: Mmh. Non, mais c'est quand je t'ai entendu à la radio, je te disais, merde, elle a une superbe voix, tout, puis...
8: Merci.
9: Et tu te demandes des barres de quand, des fois, non? Parce que ta voix me dit quelque chose, quand même.
8: Ah bon?
9: Ta voix me dit quelque chose.
8: Ouais, j'aime bien les places de la République.
9: Hein?
8: Tenez, place de la Rette.
9: Ouais.
8: Bien,
9: à tous les coups, à tous les cons, c'est vu là-bas.
8: Parce que
9: moi, je traîne souvent là-bas.
8: Ah bon?
9: Ouais.
8: Il y a les petites fontaines.
9: Hein?
8: Il y a les petites fontaines là.
9: Ouais, c'est ça, ouais. Ouais, ouais. Oui, il y a le manège aussi. Ouais, ouais.
8: Ouais, les manèges.
9: Ouais, ouais. On a plus l'âge pour y aller aussi.
8: Comment?
9: On a plus l'âge pour y aller aussi.
8: On a plus?
9: On a plus l'âge.
8: Ah, au manège.
9: Bah non, bah non.
8: On va regarder en tout cas.
9: Ouais. Et comme ça, t'es de quand alors?
8: Ouais.
9: Comme ça, t'en as marre?
8: Bah, c'est petit quoi.
9: T'as quel âge toi?
8: C'est une ville qui est jolie, mais c'est vrai que c'est petit à la fin.
9: Mais les gens sont. Moi, je trouve que les gens sont froids ici.
8: Très froids.
9: Hein? Ça se voit.
8: Tu sais, moi, je rencontre pas mal d'étrangers parce que je travaille à l'université.
9: Mmh.
8: Il y a des Américains, des Anglais, même des Suédois.
9: Mmh.
8: Et ils le disent, quoi. Quand ils viennent à Caen, on a beaucoup de mal. À...
9: Bah, tu vois, moi, j'ai beaucoup de succès.
8: De quoi?
9: J'ai beaucoup de succès.
2: Ah bon? Voilà.
9: Ouais. C'est vrai? C'est vrai? Hein?
8: Avec les filles de quel âge?
9: Hein?
8: Avec les filles de quel âge?
9: Je vois pas l'âge, moi.
8: Non, mais tu dois à peu près voir quand même dans quel critère d'âge tu as du succès.
9: Que j'ai du succès?
8: Ouais.
9: Tu veux dire dans quel âge que je vois la...
8: Par exemple, moi j'ai 27 ans, est-ce que tu crois que tu aurais du succès avec moi?
9: Avec toi?
8: Ouais.
9: Ça dépend ce que tu recherches.
8: Uh-huh.
9: Ça dépend ce que t'as dans... Ça dépend ce que t'as au fond du cœur pour aimer un homme.
2: Ouais.
9: Ce que t'es capable de faire.
2: Oh, l'autre le branleur.
8: Alors, c'est Max?
2: Ouais.
8: Salut Max.
2: Salut Marie. Ouais, parce que Mickaël, il voulait absolument qu'on t'appelle, on travaille pas au moins.
8: Non, pas du tout.
2: Et Mickaël?
9: Ouais.
2: Quand tu dis ça dépend ce qu'elle recherche.
9: Mais quoi?
2: Bah, tu racontes que t'es romantique de quoi, toi?
9: Mais de quoi?
2: Mais t'es romantique de rien du tout.
9: Mais si.
2: Mais t'as romantique
9: de... Je sais pas, Max, Marie, je la connais pas.
2: Mais t'es romantique de supermarché, toi.
9: Mais j'en sais rien, je la connais même pas.
2: Bah, t'as un grand...
9: Mais t'as pas chier parce que je suis venu à la radio de venir te voir et puis maintenant que tu vas me faire chier en l'antenne.
2: Mais attends, Mickaël, je te fais pas chier, je vais pas te laisser comme ça parler, t'aimes bien quand? Ouais, c'est joli, ouais, c'est sympa. Surtout la rue de la République ou ces trucs. Oh là là.
8: Hey, Max.
2: Attaque, Mickaël.
8: Mickaël.
9: Ouais.
8: Il faut passer le bonjour à Max et puis à Florent de ma part.
9: Ouais, mais t'inquiète pas.
2: Mais ils sont là, on est en direct, t'inquiète pas, on t'entend, Marie.
8: Oui.
9: Figure-toi, je suis monté les voir.
8: Oui, j'ai entendu.
2: On va pas faire ça tous les soirs, Mickaël, on l'a bien compris. Ah, elle a écouté hier.
9: Par contre, Marie, t'es une femme très romantique.
8: Comment tu le sais?
9: Non, est-ce que t'es une femme très romantique?
8: Ah, oui.
2: Ah, mais ouais, il lit dans les pensées, lui.
9: Ça se voit.
2: Oh, ça se voit. Ça se voit, il a courage. Allez, Mickaël.
8: J'ai des choses faites en douceur, des petits trucs sympas.
9: Ça se voit.
8: Faut pas brusquer, quoi.
9: Ouais, ouais.
8: Faut pas brusquer, faut pas... Faut y aller doucement.
9: Mmh. Et toi, par exemple, je peux poser une question?
8: Oui.
9: Toi, est-ce que ça te gênerait? Franchement, dis-moi franchement,
2: ouais,
9: la question, ce que je vais te dire. Est-ce que toi, ça te gênerait de rencontrer un jeune homme plus jeune que toi?
8: Non. Non, parce que, en fait, c'est vrai.
9: Qu'est-ce que tu vois chez un homme? Dis-moi franchement, qu'est-ce que tu vois chez un homme? Moi, je t'expliquerai pourquoi. Qu'est-ce que je vois chez une femme après?
2: Oh là là.
8: Comment il est, quoi? Il est dans la tête, comment il réagit?
2: Mais Marie, est-ce que tu serais prête à vivre une histoire d'amour avec un homme de 23 ans?
8: Pourquoi pas?
2: Ah, Mickaël, et toi, est-ce que tu serais prête à vivre une histoire d'amour avec une femme de 27 ans?
9: Mais toi, le Max, ce que tu viens de me dire, je vais te dire tout de suite la question, la réponse plutôt. Là, je ne vais pas dire.
2: Ah bah je sais pas, parce que je me souviens d'un Mickaël qui était quand même, quand on lui branchait des filles de 18-19 ans, ils annonçaient des gamines, moi je veux des vieilles.
9: Mais oui, mais Max, je suis d'accord avec toi, je vais te répéter 100 fois, je te la répète encore 100 fois la question, ce n'est pas le cul qui compte dans la vie. Les hommes, ils pensent qu'au cul d'ouvrir un grand drap ouvert, vas-y ma chérie.
2: Non, mais attends, hey, Mickaël, c'est ce que tu nous disais. Bon alors, Mickaël, ce que je te propose, que Marie, je sais qu'elle le fera pas.
10: Quoi?
2: C'est que, Mickaël, tu nous dises dans quelle cabine tu te trouves dans quand, et on va demander à toutes les filles d'aller venir te rejoindre dans la cabine téléphonique.
10: Oh là là.
9: Mais je te dis que je suis à Caen,
2: hein. Oui, mais dans quelle cabine? Que les filles y aillent, il faut que les filles y aillent, on fait un petit insert tout à l'heure pour
9: mais
2: voir
9: tout. J'en ai rien à foutre des filles, parce que...
10: En vrai, t'es au théâtre.
9: Mais attends, Marie,
2: Attends, t'en as rien à foutre des filles, qu'est-ce que ça veut dire? Ça veut dire quoi, j'en ai rien à foutre des filles?
9: Mais non, mais c'est pas ça, Max. Et tout de suite, tu me donnes un rapport avec Marie, et tout de suite, t'as envie de dire de ton côté, toutes les filles qui nous écoutent, il faut qu'ils aillent vraiment.
2: Mais les filles de quand?
9: Mais qu'est-ce que j'en ai à foutre? Moi, ce que j'ai envie de voir, c'est Marie, c'est pas les autres filles. Moi, quand je cours une fille, je vais pas courir les autres.
2: Sans déconner, arrête, t'as un chaud lapin.
9: Avec la souffrance, Max, je t'ai déjà dit à l'antenne.
2: Quelle souffrance?
9: Avec la souffrance que j'ai eue, maintenant, je n'ai plus besoin de ça. Maintenant, ce que j'ai besoin, c'est d'une femme vraiment avec qui je pourrais faire ma vie.
10: Oui, mais attention, la vie, c'est long, Mickaël.
9: Mais je sais très bien, parce que regarde-moi, Marie, j'ai eu un frère jumeau qui était dans la merde, SDF, complètement, SDF, hein. Maintenant qu'il est parti, hein. Bon, quand il était à Compte dans la peau, depuis qu'il est parti, il était SDF, maintenant il arrive à vivre. Il a une copine, il a un gamin, il a une gamine plutôt, il est bien avec sa copine.
2: Et alors?
9: Et moi, ça me fait chier.
2: Vous devez connaître l'endroit mieux que moi. Vous allez là-bas et les mecs comme les filles, vous allez au maximum. Allez-y, putain, allez-y en bagnole, allez-y à 3-4 des filles, des mecs. Vous entourez la cabine téléphonique. Vous regardez, vous allez voir une sorte de nénuphar avec des lunettes. Vous allez voir, c'est un peu ça. Vous allez voir, c'est assez folklorique à regarder. Qu'est-ce qu'il y a, Florent?
11: Il dit juste que t'es un enculé.
2: Mais non, mais il va y avoir plein de filles, dis-lui à Mickaël. Voilà, qui s'inquiète pas, plein de filles. Hey, Florent! Demande-lui, parce que je leur prends pas l'antenne, mais tu lui dis simplement que je vais me démerder pour carrément qu'il y ait des voitures remplies de gonzesses.
11: Des voitures remplies de gonzesses.
2: Qu'est-ce qu'il en dit?
11: Il aimerait bien, lui.
2: Il aimerait bien? D'accord, alors s'il y a plein de filles qui peuvent venir remplies de... Vous y allez, Poise, tu y vas aussi, enfin tout le monde y va. Donc, cabine téléphonique à Caen, place du théâtre, ça se trouve tout simplement à côté d'un kiosque. On accueille une autre Marie. Ciao, qu'est-ce qu'il y a, Florent?
12: Il faudrait que dans la cabine de Mickaël, il raccroche.
2: Ah, Mickaël, alors tu raccroches et tu nous écoutes parce que ça s'en occupait.
12: Et Gérard, il est en retard.
2: Et Gérard, il est en retard, donc Gérard, il va descendre. Mais il va peut-être plus rien. Je ne comprends pas. Côté de Carcan. Donc, on essaie de rappeler du nouveau du côté de chez Mickaël. Bon, Mickaël, putain, si tu nous écoutes ou si vous l'entendez, vous êtes près de la cabine, dites-lui bien de raccrocher correctement la cabine ou s'il est en ligne, de raccrocher. On essaie de le rappeler. Quant à Gérard, on essaie de l'appeler également de notre côté. On va accueillir ce mec. Ça commence à me dire là, Mickaël, ou pas? Ah, Mickaël, il est là, Mickaël. Mickaël? Mickaël?
9: Allô?
2: Ouais.
9: Oui, Max.
2: Alors?
9: Oui, ben, merci, hein.
2: Qu'est-ce qu'il y a?
9: Merci. Tu sais, j'étais avec Sophie au téléphone, là, tout à l'heure, là.
2: Ouais.
9: Elle m'a rappelé?
2: Ouais.
9: Et une cabine qui s'arrêtait pas d'appeler.
2: Pourquoi?
9: Une à droite, une à gauche.
2: C'est vrai?
9: Bah ouais. Et à chaque fois, quand je retournais à la cabine, ça coupait.
2: Ouais.
9: Alors, je dis, qu'est-ce que c'est, ce bordel? Il y en a qui sont en train de faire les cons.
2: Ah bon?
9: Non, c'est une nana de con, là.
2: Qui?
9: J'ai rencontré quelqu'un de con, là.
2: Ouais.
9: Une nana de Venois, elle est une femme de Venois qu'elle écoute, elle est vachement sympa, elle a 23 ans.
2: Ouais.
9: Apparemment, c'est une femme qui a l'air d'être une très sentimentale.
2: D'accord.
9: Je pense, hein. Non, mais je pense à Max, parce que si tu veux, au niveau de conversation, il n'y a rien à dire.
2: D'accord, hein. C'est nickel, Chrome, d'accord,
9: très
2: ok.
9: Intelligente.
2: Oh là là.
9: Et par contre, pour le rendez-vous, là, tu me disais que il y aurait peut-être à peu près 25 personnes à 30 personnes au niveau du théâtre.
2: Il n'y a personne.
9: Là, je vois qu'il y a deux mecs. Hein.
2: Ah, bah, mais tu sais, les filles ont peur de s'aventurer, Mickaël, elles te connaissent maintenant, hein.
9: Hein?
2: Puis maintenant, elles connaissent Mickaël, elles savent très bien qu'elles vont être déçues, donc elles viennent plus.
9: Enfoiré.
2: Tu veux qu'on relance? Tu veux qu'on relance l'appel?
9: De quoi? Alors... Non, mais par contre, Sophie, je sais pas ce qu'elle m'a dit, Sophie.
2: Alors,
9: si tu rappelles Sophie, toi.
2: S'il y a plein de mecs qui peuvent aller à la cabine téléphonique de Caen, à la cabine téléphonique de Caen, qui se trouve à la place du théâtre, à côté d'un kiosque que vous devez connaître, bordel de merde. Alors, vous prenez votre courage à deux mains, vous prenez votre mobylette, votre scooter, votre vélo, votre VTT, vos rollers, votre skateboard, votre bagnole, votre taxi, n'importe quoi, un bus. Vous y allez, vous montez dedans avec vos potes, vous y allez. Il faut y aller. Vous venez devant la radio, bah vous devez venir voir Mickaël, fille ou garçon, peu importe.
9: Il y en a qui ont klaxonné.
2: Où?
9: Tout à l'heure, là.
2: Vas-y, fais klaxonner si t'es devant, vas-y.
9: Mais non, il y a personne.
2: Ah, il y a personne, mais ils vont venir maintenant. Ils vont venir parce que là, je vais gueuler. Mais là, c'est vrai que c'est le mois d'août à Caen, ça mort. Ça pue Caen, c'est mort. Vous êtes morts, vous êtes des morts.
9: T'as vu,
2: c'est vraiment, c'est pas une ville, c'est un cimetière, cette ville.
9: Pourquoi
7: pourquoi tu dis ça?
13: Mais il y a que des morts, je leur demande de venir te voir, ils y vont même pas.
7: Attends, là il y a une voiture, deux voitures.
13: On va voir deux. Si quand non, putain ça bouge.
7: C'est
13: des chauffeurs de taxi, ils viennent.
7: Ouais.
13: Putain, mais allez-y, d'où vous vous trouviez, dans quand, bordel, bougez-vous le fion, mais allez
7: devant
13: à la cabine.
7: Devant qui klaxonne, devant qui klaxonne.
13: Alors klaxonnez. Tu parles. Oh les mauviettes, c'est des, vraiment une, c'est une ville de retraités, quand plus jamais jamais j'y mettrai les pieds, c'est une ville de mou, on dirait des vieux croutons à Caen. Vous me désez les gens de Caen. Comment on dit, les Quénois et les Quénoises?
7: Mais t'es jamais venu, Max.
13: Quoi?
7: T'es jamais venu?
13: Mais ça pue, il y a trois pelés et deux tendus qui viennent à Caen, et putain. Merde, le Star System demande un rassemblement à Caen à 2h15 du matin, cabine téléphonique à côté d'un kiosque, à côté du théâtre, c'est pourtant pas compliqué, bordel.
7: Max.
13: Alors,
7: Max,
13: ouais.
7: On appelle Chirac?
13: Non, on appelle Chirac, on n'appellera pas Chirac tant qu'il n'y aura pas un rassemblement à Caen pour aller voir la tronche de Mickaël. Vous avez jamais vu une bestiole dans une cabine? Allez-y, bordel, allez-y.
7: Tout le monde en forêt, allez. C'est le Mister System, là.
13: Allez, allez-y, allez-y, bordel. Je veux voir si quand ça bouge, putain, sinon moi je prends plus de gens de Caen. Moi je considère que... C'est une ville de retraités, quand. C'est une ville de retraités, quand. Vous êtes des mous.
7: Tiens, il y a une voiture qui arrive.
13: Mais une voiture, c'est quoi une voiture?
7: J'en veux...
13: Une voiture, minable.
7: Immatriculé.
13: Voilà.
7: Attends, c'est un mec qui passe en voiture?
13: Ouais.
7: Tiens, il est reparti.
13: Pourquoi je suis méchant, Diane Joël? Parce que je suis déçu par les gens de Caen.
7: Bon, bah, Max, t'as déjà eu une voiture.
13: Ouais, mais c'est nul, une bagnole. C'est blaireau, une voiture, c'est
7: pourquoi
13: rien.
7: T'aimes pas Caen? Pourquoi t'aimes pas Caen? Qu'est-ce que t'as contre les canets?
13: Eh, Mickaël. Mais ouais. J'aime pas Caen, ils bougent pas, ils sont dans leur lit, ils se bougent pas le fion.
14: Mickaël, ouais. Il paraît qu'il y a trois théâtres à Caen.
7: Non, il y en a qu'un théâtre.
13: Alors,
7: il y a théâtre de Caen, il y a théâtre plein centre-ville.
14: Place centre-ville.
13: Place centre-ville.
7: Plein centre-ville.
14: Plein centre-ville.
13: En plein centre-ville,
7: ouais.
13: Alors. Au théâtre plein centre-ville. Putain.
7: Voilà. Les gens, s'ils savent pas quoi faire, qu'ils viennent, place du théâtre, hein, en plein centre-ville, hein. Et, justement, on est trois. Il y a deux mecs.
13: Alors là, écoutez. Là, je vais voir si quand ça bouge. On va vite savoir si cette ville est une ville de ringard ou une ville.

0: des blaireaux.
1: Ah ouais, mais c'est pas gentil.
0: Mais je m'en branle.
1: Lisez ma plaque, d'immatriculation, c'est pas sympa là.
0: Mais je m'en branle.
1: Ah ouais, on est trois en plus. Là, vous avez vexé tout le monde.
0: Hein. Mais trois,
1: mais on
0: ça veut
1: dire la manif, hein, y a pas de problème.
0: Ça veut dire qu'il y a trois personnes à Caen qui bougent la nuit.
1: Hein?
0: Ça veut dire qu'il y a
1: plus, beaucoup plus.
0: Eh ben, c'est ce qu'on va voir. On refait le point à 2h15 du matin avec des voitures, des sifflets, des cris. On va voir s'il y aura du monde.
1: On doit se réunir. 20 000 personnes, ça vous suffit, là?
0: Non, mais il m'en faudrait au moins une trentaine, une quarantaine. Je sais pas, c'est pas compliqué d'avoir 20 voitures qui klaxonnent.
1: Ah, c'est pas un problème, ça.
0: Eh ben, on va voir ça.
1: Regardez, elles arrivent, là.
0: Alors, toi qui es un auditeur et un mec de Caen, lance l'appel.
1: Regardez comment ça va klaxonner. Hein? Oh, vous entendez? Il y a au moins 20 voitures là.
0: Mon cul, non mais attends, mais tu me prends pour qui? Qui es-tu toi pour me parler ainsi?
1: Mobilette et tout, moto, cabriolet qui arrive là.
0: Alors allons-y, un appel pour tous les gens de Caen.
1: Vous savez, à Caen, c'est une ville très organisée, il faut le temps de s'organiser.
0: Ouais, c'est ça, vous êtes un peu mou, ouais.
1: Ah ouais, non mais...
0: Alors, on va demander...
1: Planifié, donc,
0: D'accord, on va demander à tous les retraités de Caen, de 25, 30 ans, 20 ans, tous les retraités de Caen.
1: Ouais. Donc, regardez, vous écoutez à la radio, vous avez vu le temps qu'il fallait pour venir, on a mis quelques secondes seulement.
0: Oui, mais toi, parce que t'habites à côté, mais maintenant, ce qu'on va faire...
1: Vous rigolez? J'habite à côté, j'habite à 1100 km d'ici.
0: Mais qui vous permet de
1: regardez,
0: me vous
1: regardez
0: voyez
1: les gens
0: mais...
1: qui arrivent. Tenez, je vous en passe d'autres, là.
0: Ouais.
1: Tenez, je vous les passe.
0: Florent, là, c'est un peu trop...
2: Salut, Max.
0: Bonjour.
2: Salut.
0: Quel est ton
2: on est venu à plusieurs, on est là.
0: Voilà, quel est ton prénom?
2: Delphine,
0: quel âge as-tu?
2: J'ai 18 ans.
0: Bon, très bien, t'es avec qui?
2: Je suis avec des copains, Claire, Agnès...
0: Très bien, alors, quel est ton prénom, tu m'as dit?
2: Delphine.
0: Alors, Delphine.
2: Attends, mais quoi?
0: Delphine, concentre-toi bien à ce que je vais te dire. Delphine.
2: Ouais, comment c'est un peu le bordel, mais quand est...
0: Alors, Delphine, tu vas lancer un appel à tous ceux de Caen pour qu'ils viennent à 2h15, qu'il y ait un monde de folie à 2h15 à la cabine.
2: Qu'est-ce qu'on gagne s'il y a 2h15?
0: Tu gagnes le droit d'être connu.
2: Ah ouais, mais le droit d'être connu, c'est pas assez. Moi, c'est un petit CD ou quelque chose comme ça.
0: C'est ça, la génération d'aujourd'hui. Que des tocards.
2: Oh non. Quand, franchement, Max... Attends, faudrait que tu viennes de Max à Caen, sans
0: déconner. Tu rigoles ou quoi? Je viendrai mettre mes pieds à Caen. S'il y a 2h15, il y a au moins 30 ou 40 voitures. S'il
2: ah
0: y a au moins...
2: Ah mais viens, on est déjà plus d'une vingtaine.
0: C'est pas assez.
2: Mais que veux-tu?
0: Lance l'appel.
2: Bah oui, mais comment tu veux que je fasse? Bah venez, Caen, à 2h15, à Caen, à la place du théâtre.
0: Place des théâtres du centre. Et on se donne rendez-vous, les filles,
2: quarantaine, qu'est-ce qu'on gagne?
0: Mais tu gagnes le droit d'être connu, arrête de me saouler avec tes cadeaux. Tu peux dégager, gamine, passe-moi
2: attends,
0: quelqu'un d'autre.
2: C'est la première fois que je viens.
0: Mais je m'en branle, il n'y a pas de CD.
2: C'est sympa, t'es nul, sans déconner.
0: Mais bien sûr que je suis nul.
2: Pourtant, je t'aimais bien, j'écoutais tout le temps ton émission, mais ça me déçoit.
0: Eh ben écoute, je suis content de savoir que je te déçois parce que je suis pas là pour faire plaisir aux gens, donc je donne rendez-vous à 2h15 du matin avec des gens adultes et non pas des gens comme cette gamine qui réclame des CD. Moi, ce que je veux, c'est que ça bouge à Caen. C'est que vous me prouviez que la ville où habite Michael, il n'y a pas que des tocards, il y a également des gens qui ont envie de s'amuser. Alors, ça vous donne la possibilité de vous rencontrer entre vous, vous qui êtes en train de vous regarder généralement dans les yeux, qui n'osez pas vous aborder. Là, vous avez un point commun, c'est que vous écoutez la même émission, la même personne et la même radio. Donc rendez-vous à 2h15 et je vais voir si Caen bouge, bordel de merde.
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0: Également, oh là là, de Caen, Mickaël, ça va Mickaël?
4: Ouais, toi, Max.
0: Et toi? Bon, Mickaël, notre imitateur de Tataillé.
4: Ouais.
0: Ça va?
4: Ça va et toi?
0: Bon, alors qu'est-ce que tu veux qu'on fasse? De quoi tu veux qu'on parle?
4: Chirac.
0: Ah oui, c'est vrai qu'on l'a pas fait.
4: Ouais.
0: On doit appeler, on avait réussi à avoir...
4: Max, oui. Par contre, super bon plan l'autre fois.
0: Quoi?
4: Laisse tomber, je risque d'avoir une amende et je vais t'expliquer ça juste après.
0: T'as encore eu des conneries à cause de nous?
4: Non, mais arrête tes conneries. Les flics, il y a des connards qui nous ont entendus sur la radio.
0: Ouais.
4: Et justement, ils ont appelé les flics.
0: Bon, bah écoute, tu bouges pas, Mickaël. Tu vas nous donner tout ça en détail et puis on va appeler, puisque Mickaël est un imitateur, on a le numéro de Jacques Chirac. Peut-être faire quelque chose pour ton amende.
4: Bah peut-être,
0: mais t'as... Ah, mais est-ce que tu veux faire une imitation ou pas?
4: Ah ouais, je suis l'imitation de Bruel.
0: Ah bah oui, remarque, on l'avait déjà eu une fois, Bruel.
4: Mais par contre, je vais moins bafouiller parce que si tu veux, je vais poser des questions sur les jeux d'Atlanta.
0: Très bien, et vas-y, mollo, parce qu'on avait déjà eu des problèmes la dernière fois quand on l'avait
4: entendu. Florent m'a dit en rentrée.
0: Ouais, j'ai failli me retrouver au commissariat, moi.
4: Par contre, Max, je t'aime toujours.
0: D'accord, c'est gentil. Bah au moins, on est 1 sur 2 parce que moi, je t'aime toujours pas.
4: Certains.
0: On va rappeler notre copine là.
4: Moi, je dis une chose que Marie, je sais plus Marie de Mondeville, au contraire, je l'embrasse parce qu'elle m'a dit quand tu passes à la radio, tu me fais un coucou au passage. Marie, si t'écoutes, je t'embrasse. Voilà, un copain, ça veut pas dire qu'un copain.
0: Ça devient notre Gérard de Caen, lui.
4: Hein?
0: Ça devient. D'ailleurs, Gérard, on est ça, elle écoute Marie.

0: J'ai eu il y a 10 minutes.
1: Oh là là.
2: Ah bon?
1: C'est vrai?
2: C'est vrai?
1: Ouais.
2: Ah ouais.
0: Il m'a appelé il y a 10 minutes.
2: Mais Florent, sérieusement, tu vois, et même Max, je vous aime bien sans déconner, c'est... Je peux plus abandonner la radio, pas du tout, mais je ne suis pas bien depuis que je suis passé à l'antenne l'autre fois. Parce que bon, j'étais chez mes parents me disent, ouais, si tu fais la gueule encore une fois, c'est même pas la peine de venir, qu'est-ce que t'as, t'es jamais comme ça, ton frère vient pour la première fois avec sa fille que t'as pas envie pendant 3 ans et demi, t'as été jamais comme ça.
1: Ah ouais?
2: Ah ouais, sérieusement, sérieusement.
1: Ouais.
2: Ah ouais.
3: Ouais.
2: Et tu vois, comment tu me trouves au téléphone, d'après toi?
1: Ah, au téléphone,
2: Ouais.
1: on va parler.
2: Tu m'as vu l'autre fois à Paris, comment tu me trouves?
1: Physiquement?
2: Ouais. Non, non, mais moralement.
1: Ah, moralement, sympa. Non, mais disons que t'es quand même quelqu'un de très vivant.
2: Ça, ouais.
1: Pour donner une image, je sais pas, moi, tu me fais penser, je sais pas. Moi,
2: Ça qu'on fait une connerie, ça.
1: à une anguille.
2: Ouais. Tu te rappelles la dernière fois que tu me...
1: Non, t'as une belle tête, on dirait. Bon, c'est un peu le cornichon, mais.
2: Ouais.
1: Non, je plaisante,
2: Mais
1: ça va.
2: rappelle-toi, Max, quand
1: Mais
2: tu t'avais raccroché au nez une fois.
1: c'est vrai, les filles, c'est vrai que Mickaël, si vous avez l'occasion de le voir en chair et en os, c'est vrai que c'est quelqu'un de très sympa. On s'y attache très vite, quoi. C'est comme un animal, quoi. On a envie de le cajoler, on a envie de le. On lui donner sa pâtée le matin et le soir. On a envie de le sortir 2-3 fois dans la journée pour le faire pisser. C'est vraiment quelqu'un de très attendrissant à qui on a envie tout de suite de construire une petite cabane dans le jardin et de pas forcément le tenir en laisse et lui laisser beaucoup de liberté.
2: C'est sympa parce que...
1: Bah écoute, de rien, Mickaël, je dis ça parce que je le pense, quoi. Je trouve que t'es quelqu'un de vraiment bien, quoi.
2: Arrête, arrête.
1: Non, mais c'est vrai,
2: Non, mais
1: Mickaël. Non, mais c'est vrai qu'en plus, c'est...
2: quand je remonte à Paris, je vais t'emmener des kilos de pommes de terre, tu vois. J'adore grossir.
1: Non, puis une bestiole comme toi qui sait imiter, je veux dire, c'est bien rare.
2: Non, mais c'est pas mal. C'est pas mal
1: Hein?
2: ce que je fais, ouais.
1: Non, mais
2: Mais
1: c'est
2: par
1: pas mal. Mais c'est
2: contre...
1: vrai que c'est assez déprimant, j'imagine, pour toi, parce que bon,
2: Sérieusement, sérieusement, Max, je déprime en ce moment. Ça va pas.
1: Ah, tiens, il y a une fille qui s'appelle Catherine, qu'on connaît, qui va raccrocher. T'as le numéro, Florent?
4: Catherine.
1: Attends, je vais vérifier parce qu'elle serait prête à te consoler. Tiens.
2: Catherine d'où?
1: Catherine, elle est de Caen.
2: Comme par hasard. Attends, je vais faire visiter la ville, moi, pour savoir.
1: Attends, on va essayer. C'est le numéro qui est tout là-haut.
2: Me donne pas
1: Tout, un peu tout là-haut, de l'autre côté.
2: Ouais,
1: Voilà.
2: me...
1: Karine, là, ouais.
2: Ouais, me
1: Qui est en
2: donne...
1: province, qui est en province, donc tu fais le province. Tu fais le 16.
2: Elle habite à Paris?
1: Non. Si elle habite pas à Paris, si elle habitait à Paris, on ferait pas le 16.
2: Ah ouais. Par
1: Voilà.
2: contre, Max,
1: Ouais.
2: j'espère que c'est pas l'hôpital Satan.
1: Mais non,
2: Non, non.
1: comment ça la pétasse Sainte-Anne?
2: Non, l'hôpital Satan.
1: Ah bon, Mickaël, avant qu'on appelle Jacques Chirac.
2: Ah ouais, il faut le faire.
1: Ouais, mais bon,
2: Assure-moi pas fouiller que l'autre fois.
1: tu veux que je te présente des demoiselles? Mais même si elles sont pas de Caen, ne serait-ce que pour leur parler, Karine.
5: Allô?
1: Salut Karine.
5: Allô, salut Max.
1: Ça va? Bon alors
5: Ça
1: Mickaël,
5: va?
1: il est déprimé, il y a aussi Ingrid, tiens, passe-lui Ingrid également. Passe-lui Sarah aussi, tiens. Ça va Ingrid?
5: Allô, pour ça?
1: Salut, et Sarah est toujours là?
5: Ouais.
1: Bon ok, bah essayez de remonter le moral à Mickaël, là, il monte pas pour un souk là.
5: Ben Mickaël, qu'est-ce qui se passe ce soir? C'est Karine.
2: Bonsoir Karine.
5: Oui.
2: Tu vas bien?
5: Ça va?
2: Ça va?
5: Oui, ça va. Mais toi, ça
2: Ouais.
5: va l'air
1: Alors
5: d'aller.
1: là, Mickaël, laisse-moi deviner, Mickaël va te dire, tu as une voix très suave, très sensuelle.
2: Ah ouais? Sérieusement, Karine, t'as une voix très sensuelle.
1: Mais tu vois, il faut que
5: Je
1: tu te
5: te remercie,
1: renouvelles, faut te renouveler ton truc. Oh là là, c'est du déjà vu, putain, on dirait du vieux film de polar.
2: mais pourquoi tu dis ça,
1: Parce
2: toi?
1: que tu dis toujours la même
2: Mais
1: chose.
2: non, mais c'est vrai qu'elle a une voix sensuelle. Et
1: Voilà.
2: Karine, par contre,
5: Oui.
2: t'as quel âge?
5: Moi, j'ai 26 ans. Et toi, Mickaël?
2: Moi, j'en ai 24.
5: Écoute, on pourrait se rencontrer.
1: Et Sarah, elle a
2: Ouais.
1: 17 ans, dis donc, Mickaël, ça t'intéresse pas?
2: Quoi?
1: Elle a 17 ans, Sarah.
2: Sarah? Elle a 17 ans?
5: Désolée, hein.
2: Ah non, mais Sarah, t'as 17 ans, t'es trop jeune pour moi.
5: Ah.
2: Ça déconne, j'ai pas envie de te connaître et plus tard d'avoir un rapport sexuel au niveau quand tu es toujours majeur.
1: Un
2: J'ai pas
1: rapport
2: envie d'avoir
1: sexuel.
2: tes parents.
5: Tu t'es promis toute la soirée maintenant. Moi,
2: Non, mais je
5: j'assure,
2: n'ai
5: hein,
2: pas.
5: Michael, hein, j'assure. Hein.
1: Un rapport
5: Tu me prends
1: sexuel.
5: cœur.
2: Ah non, mais je n'ai pas envie d'avoir tes parents, surtout si ton père est gros, j'ai pas envie d'avoir ton père sur mon dos.
1: Non, mais des parents, d'une relation sexuelle de haut niveau. Attendu, attention, Karine, accroche-toi. Ingrid également, peut-être, elle a 19 ans, ça te convient ou pas?
2: Ouais, sans doute, si, là. Max, t'as me péter un délire, là.
1: Mais non, Paris, Sarah, elle est de Paris,
2: Non.
1: Ingrid, elle est de Perpignan, et Karine, elle est de Caen.
5: De Poitiers.
1: De Poitiers, alors.
2: Poitiers?
1: Ouais.
2: Mais tu te fous de moi, Max?
1: Pourquoi?
2: Tu me dis quand, toi?
1: Mais attends, mais j'en savais rien, moi.
2: Non,
1: Qu'est-ce que
2: mais
1: tu veux, qu'est-ce que
2: sérieux,
1: tu veux que je te
2: dis-moi.
1: dise si personne, t'arrives pas à tirer une gonzesse,
2: Tu rigoles, non? J'arrive
1: voilà.
2: pas à tirer une grossesse l'autre fois? Bon, c'est pas une question, je vais te répéter encore une
1: Mickaël,
2: fois.
1: Mickaël, au standard, tu m'as dit que tu venais de tirer, là.
2: Quoi?
1: Ouais, au standard, tu m'as dit que tu venais de tirer. Alors, pourquoi tu
2: Je
1: te
2: vais pas
1: plains? Bah,
2: tirer,
1: attends,
2: tu rigoles?
1: je t'ai dit,
2: Si je tire, je vais mettre le feu derrière, c'est pas la peine.
1: je t'ai
2: Bah
1: dit,
2: oui.
1: t'es de bonne humeur aujourd'hui, tu m'as dit, ouais, ça va, je viens de tirer.
2: Mais non, je vais pas te tirer.
1: Ah, dis donc, t'arrêtes pas.
2: Non, non, mais oh, les gros S, maintenant, les rendez-vous bidons, moi, terminé, moi, c'est
1: bon. Maintenant, s'il passe au mec, Mickaël.
3: Alors, comment veux-tu qu'on puisse faire quelque chose avec toi, sinon on te propose quand même Karine, Ingrid et Sarah, qu'aucune des trois ne t'intéresse, même de toute façon, quand on arrive à voir.
2: J'ai pas dit le contraire, j'ai pas dit le contraire.
3: Mais t'es pas assez convaincant, mais les si. Filles, elles veulent pas venir à tes rencarts.
2: Mais pourquoi ils veulent pas venir? Il y a une raison, pourquoi?
3: Mais putain, mais tu t'écoutes un peu?
2: Oui, je m'écoute souvent,
3: mec. Bon, bah alors.
2: Je m'écoute 24h sur 24.
3: Tu t'écoutes 24h sur 24,
2: même,
3: et alors?
2: Même en m'endormant de la nuit.
3: Bon, alors, et t'aperçois pas qu'il y a comme un problème?
2: Ben,
3: T'es toujours en train de... Dès que t'as une fille à l'antenne, c'est toujours... Oh, qu'est-ce que t'as une belle voix, t'as...
2: Mais non, mais je sais pas, je devrais peut-être la connaître en même temps, parce qu'on connaît pas une fille comme ça, du jour au lendemain.
3: Mais tu peux très bien...
5: C'est en parlant qu'on la connaît.
2: Ben, exactement, il faut voir la conversation plutôt agréable.
3: Qui a dit ça?
2: Que de la conversation bidon.
3: Ah, voilà, c'est une Sarah qui a dit ça.
2: Mais c'est bien, Sarah.
5: Trop jeune.
3: Non, mais elle a 17 ans, regarde, t'arrives à avoir communiqué avec elle, tu peux parler, dans communiquer, il y a niqué.
2: Ça veut pas dire que Sarah, ça veut pas dire que t'as 17 ans que tout de suite, je me sautais au cou vers toi.
3: Ouais, arrêtez de faire tout de suite, t'as tel âge, donc t'es catalogué, donc tu peux pas, tu vois, merde.
5: Ouais, t'es bien placé pour parler, toi.
3: Bah ouais, c'est pour ça que je me permets de dire ça, quoi.
2: Ah, t'as cassé, pas.
3: Ouais, mais parce que je le fais exprès, parce que j'ai changé depuis hier.
5: Donc, nickel.
3: Ouais, parce que je fréquente une fille de 19 ans en ce moment, donc j'ai changé.
2: De quoi?
5: Tu préfères des femmes plus mûres.
2: Ça veut pas... Non, mais moi, j'ai besoin de quelqu'un...
5: Ils ont plus d'experts en la matière.
3: Bah lui, il veut du cul, lui.
2: Non, pas du tout, Max.
3: Moi, si, t'es un violent.
2: Quelqu'un qui me remonte le moral.
3: Ouais, c'est ça, qui te remonte le moral au lit pendant que t'es en train de la niquer.
2: Pas du tout.
3: Bon, allez.
2: Attends, Max, je t'assure qu'au lit, je serais plus... d'après toi, tu vois, je te dis encore un mot, mot qui va te casser.
3: Ouais. Hein.
2: Dis-moi combien tu sais faire de position quand tu fais l'amour avec ta copine.
3: J'en sais rien, moi. Trois.
2: Trois. Ah ouais. Putain, t'es un débutant alors pour moi.
3: Bah évidemment.
2: Moi, je sais en faire 12.
3: Ah, quand je rêve. Ah ouais, comme toi. Oh, je dois en faire une bonne vingtaine.
5: Mickaël, tu
3: sentais? Non, mais je crois que tu voulais me casser.
2: Mais non, mais c'est bon ce que tu me dis là. Non.
5: Mickaël, tu fantasmes?
2: Mais non, pas du tout, je fantasme pas.
3: Ouais, Mickaël, tu peux nous le dire.
5: Tu fantasmes. Tu fantasmes quoi? Sur les petites poitrines ou sur les grosses poitrines?
2: Moi?
5: Oui. Sincèrement.
2: Oh, peut-être sur les grosses poitrines.
3: Ah, tu sais même pas.
2: Si, j'adore les grosses poitrines.
3: Mais ils sont
2: pas gros, pas.
4: Doudou, tu vas te mettre, voilà, tu vas te mettre en face, il va s'installer.
6: Bon, on a déjà préparé.
4: Phoebe.
5: Oui.
4: Tu es au courant que, on a un voyant, de temps en temps qui vient, on t'a peut-être signalé qu'il y avait Doudou ce soir qui était de retour.
5: Oui.
4: Donc, je sais pas si tu veux lui parler et si tu veux éventuellement avoir une petite voyance avec lui par rapport à ton problème.
5: Bon, bah, si, je veux bien.
4: D'accord. Alors, je te laisse avec Doudou 2 minutes.
5: D'accord.
4: Il arrive, hein. Il va s'installer.
6: Tiens, prends le casque, Doudou.
4: Laisse-lui un tout petit peu de temps, hein, d'accord, le temps qu'il s'installe. Hein. Bonsoir à tous.
6: Bonsoir.
4: Bonsoir,
6: Doudou.
4: Bonsoir. Est-ce qu'on me parle là? Qu'est-ce qui se passe? J'entends rien. Qu'est-ce qui se passe?
6: Phoebe.
5: Oui.
6: Parle un peu à Doudou, il est arrivé. Hein.
4: Bonsoir à toi. Tu t'appelles comment?
5: Phoebe.
4: Ben, ça c'est comme dans les camions, ça j'aime bien. Ça commence bien déjà, on va commencer à discuter tous les deux, d'accord? On va faire connaissance. T'as 15 ans, toi.
5: Mm.
4: Je sens dans les cartes, comme ça c'est... T'appelles de Soudan.
5: Oui.
4: Quelques problèmes que tu vas me raconter, tu as des problèmes de relations amoureuses?
5: Tout à fait.
4: Tu vois, on parle, on discute du problème, on va trouver des solutions, d'accord?
5: D'accord.
4: Pas moi du problème.
5: Ben voilà, en fait, j'ai un copain depuis 3 mois.
4: Et tu sors avec lui, c'est ça?
5: Voilà, je sors avec lui.
4: J'ai tout compris, c'est bon.
5: Et j'ai craqué sur un autre.
4: T'en aimes deux, donc.
5: Voilà.
4: C'est Doudou, il a compris tout de suite le problème. T'aimes deux garçons, c'est ça?
5: Voilà.
4: Que tu veux fasses?
5: Ben, en fait, je voulais que tu me conseilles.
4: Pour voir avec les dés. Où sont les dés, là? Qui sont vous?
6: Ils sont là, juste à ta droite.
4: Ah, dis-moi.
6: Voilà.
4: Tu touches pas aux dés, quand même. Phoebe, parce que c'est toi, ce soir, je vais t'aider, je vais t'essayer de t'aider de problèmes, d'accord?
5: D'accord.
4: On commence tout de suite, hein. Je vais t'aider. Oh putain, c'est le 2 ça. Tu domines la situation, toi, c'est bon, hein. Tu lis le truc déjà comme ça, tu domines. Tu domines la situation. Est-ce que c'est ça ou pas? Tu me dis tout de suite, sinon on arrête.
5: Oui, c'est
4: tout. Ça. D'amour de deux garçons, toi, hein.
5: Oui.
4: Faut trouver la solution. Ok, t'es bien. Je vais lancer un dé, tu vas me dire le prénom. Donne-moi le prénom du premier.
5: Stéphane.
4: Vous savez ça, j'aurais pu dire Stéphane, je le savais, c'était marqué. C'était marqué ici, c'est là. C'est dans les stratosphères. Je vais donner donc à quoi il ressemble, Stéphane, d'accord? On va faire travailler les dés. Lance-moi un dé. C'était évident. C'est le chiffre 5. Il est sympathique, lui, hein?
5: Oui.
4: Chiffre 5, sympathique. Pour toi, ce soir, Phoebe va trouver la solution, hein? Il y a un problème. Pourquoi tu ne sors pas avec les deux? Que tu peux en sortir avec toi, 4, 5, 6, que tu fais pas là, hein?
5: Oui, mais c'est pas ça.
4: Passe, Guy! C'est la concentration extrême, on est là, on est très concentré avec Phoebe, donc écoute la radio, tu peux avoir un problème, mais Doudou est là, il va t'aider. Et si demain tu apprenais que les deux avaient envie de te quitter, qu'est-ce qui se passe là dans ta tête à toi, Phoebe? Tu sais pas? Ah bah moi, Doudou, il va t'aider, d'accord?
5: Mais, en fait...
4: Tais-toi, mais tu parles, il faut pas parler là, que tu dois être concentré. Tu parles là, Koutou. Pas nous, là.
7: Hein. Non.
4: C'est à nous, je parle.
7: Non, calme-toi, Doudou, calme-toi.
4: Capa, mais casse-taise.
7: Fais gaffe, Phoebe. Phoebe, respecte un peu Doudou, quand même.
4: Je vous pose la question. Si les deux garçons, ils décident de partir, je vais te dire qu'est-ce qui va t'arriver. D'accord?
5: D'accord.
4: Lancement du dé. Ouais, c'est chiffre 3, c'est sûr ça. Tu vas être traumatisé, ça c'est sûr. Ça c'est sûr, tu es traumatisé ça. C'est chiffre 3, c'est traumatisé, c'est comme ça que ça se passe, d'accord?
5: D'accord.
4: Par contre, tu peux avoir un autre truc. Hein?
5: Oui.
4: Parce qu'aujourd'hui, moi j'ai tout compris, ton problème c'est bon. C'est dans la tête de Doudou là, c'est bon. Aujourd'hui t'en as un, t'en as deux. Et qui dit que Phoebe elle veut pas 3, 4, 5, 6 garçons? On n'en sait rien.
7: Non.
4: Quelqu'un peut dire dans l'assistance qui dit je m'en vais. Que personne ne parle. Phoebe, Doudou le voyant te dit qu'aujourd'hui tu as deux garçons, tu peux en avoir 3, 4, 5, 6, je sais ça ou pas. Tu sais ça que ça peut arriver. Ben réponds.
5: Oui.
4: Ah ben je vais vérifier avec l'aide D pour voir si tu peux avoir demain d'autres garçons dans ta vie, si tu peux en avoir plusieurs. Moi je dis que tu peux en avoir 6. Lancement de D. Ça vérifie ça. 2 x 6. 2 x 6, 12. 6 coups 6 Freddy. C'est lui qui va arriver comme ça. 2 x 6, c'est dans le nom que ça s'écrit. Tu peux avoir 6 garçons. 2 x 6, 12. 6. 6 coups 6 Freddy. Tu comprends ça, Phoebe?
5: Ouais.
4: Et tu vas attention, tu mets les pieds.
5: Okay.
4: Je sens un truc. Oui, voilà. 4 et 2, 6. T'es enfin une cystite, toi. C'est pour ça que ça pousse. Faut que tu fasses attention, hein. Tu comprends, Phoebe, ça va mieux maintenant dans ta tête. Tu sais ce qu'il faut faire ou pas. Alors, avant de se quitter, Phoebe, je te remercie. N'oublie pas, bien sûr, d'envoyer un chèque à Bio et Doudou. T'envoies un chèque en liquide. T'envoies un petit chèque en liquide. 4 enfants. Bon, tu vas me donner. Je vais faire un truc extraordinaire. C'est la première fois que je vais faire Doudou qui va faire une expérience extraordinaire. Tu vas me donner l'heure, tout de suite, donne-moi l'heure. Tout de suite.
5: 21h43.
4: Vérification. Le chiffre 5, le chiffre 1 sous les dés, ça parle. Citizen. C'est tout de suite, c'est la marque. C'est comme ça que ça fonctionne, tu comprends?
5: Ouais.
4: On va se quitter là?
5: Ok.
4: D'accord?
5: D'accord.
4: Et si un jour vous avez un problème... On voit c'est similaire. Dans ce cas-là, tu nous appelles, d'accord?
5: D'accord.
4: D'accord?
5: Oui.
4: un truc qui me vient comme ça. Je suis en transe totale, Phoebe, toi. T'as un frère ou pas?
5: Non.
4: T'as pas de frère?
5: Non.
4: Moi je quitte, à ma fin, moi je m'en vais, hein.
8: À ma fin, Phoebe.
4: Je m'en vais si c'est pas ça, hein. Une fois un frère ou pas?
8: Si, elle a un frère, bien sûr.
9: Mais elle le sait pas.
4: Là, je vous pose la question, Phoebe, est-ce que t'as un frère ou pas?
5: Mais j'en ai pas, mais
9: je sais
5: bientôt en avoir un.
9: Ah,
4: je...
9: Elle va bientôt en avoir un, Doudou.
4: Ça va, je peux faire. T'as un frère, on considère que t'as un frère, d'accord?
5: D'accord.
4: La question c'est qui c'est qui a fait pipi dans... Qui c'est qui a fait pipi dans les plantes? C'est pas toi?
5: Non.
4: Bon, vérification. Toi, 6. 6 n'est toi, c'est donc ton frère. C'est sur ces paroles que je vais te laisser, Phoebe, à la réflexion de tout ce que je dis. 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D'accord?
5: D'accord, j'oublierai pas.
4: D'accord? Encore, c'est 50 francs de consultation et tout reste en frais de port. T'es de l'autre côté, t'as un problème. Tu veux que Doudou est là. Il peut aider tout le monde. Pour ça, il a l'aider, il peut faire ce qu'il veut, d'accord? T'hésites surtout pas à nous téléphoner, à nous contacter au numéro que voici. Tu fous le César devant et tu vois, tout va fonctionner pour le mieux. Doudou vous laisse. À la radio libre, fun. C'est quoi comme ça, vous dites ou pas là?
9: Ouais, c'est radio, ça, oui. C'est une radio.
4: Je m'en vais.
10: Seb est avec nous, bonsoir de Paris.
11: Ouais, bonsoir Max.
10: Ça va bien Seb?
11: Bah ça va, mais je suis vraiment en stress là.
10: Pourquoi? Qu'est-ce qui se passe?
11: Parce que j'étais en train de mater une meuf qui habite en face de chez moi. Et la meuf en fait, je la suis pas, mais si tu veux, ça fait 10 jours moi que j'ai emménagé à Paris.
10: Ouais.
11: Et le truc c'est que, tu vois, elle habite dans mon quartier, donc parce qu'elle habite en face de chez moi.
10: Ouais.
11: Et elle buvait l'autre jour un coup au Café Beaubourg, je l'ai suivie, elle était avec une copine.
10: Ouais. Elle a quel âge cette meuf?
11: Mais j'en sais rien, je la connais pas.
10: Mais jeune, elle fait ton âge, quoi.
11: Ouais, ouais, elle fait mon âge, j'ai 24 ans.
10: D'accord, ouais.
11: Donc je te disais, j'étais en train de la mater, là, tout à l'heure. En fait, je croyais qu'elle, on va le dire, je croyais qu'elle te caressait. Et donc je me suis mis à me masturber et
10: naturel quoi tu vois donc tu vois, du coup hein? Moi je me tape une petite masturbe, une petite quiche tu vois.
11: Bah ouais tu vois et
10: à la cool quoi en plus il fait chaud
8: des pattes et tout.
11: j'ai trop honte là tu vois j'ai tout fermé chez
10: tu
11: moi.
10: Tu pensais qu'elle se touchait en fin de compte
11: non,
10: c'était
11: non,
10: quoi?
11: Non, elle se touchait pas, je croyais qu'elle se caressait et je crois qu'en fait elle est en train de caresser un tu vois un chat.
10: Ah ouais qu'elle avait entre les cuisses. Ça s'appelle une chatte mais c'est peut-être ça, c'était peut-être sa chatte hein.
8: Oh la pute elle est poilue.
11: Non mais je pense pas non.
8: Elle tire la langue.
11: Je crois que c'était un... Parce qu'en fait, elle s'est levée et le truc a bondi, donc ça...
10: Voilà, c'est quand ça... C'est quand ça chatte, elle a miaulé, là, j'ai dit, tiens, il y a comme un truc, là, c'est un peu bizarre, hein.
11: Elle a des espèces de volets à l'intérieur, tu sais, des espèces de stores.
10: Ouais.
11: Et elle les a ouverts et elle a dit... enfin, elle m'a gueulé dessus, genre, je vais appeler les flics, elle a dû comprendre que j'étais en train de... J'avais des jumelles, tu vois.
10: Ouais.
11: Et là, ça me fait chier, parce que, tu vois, ça fait 10 jours que je suis à Paris... Et ma voisine, enfin...
10: Ah ouais, c'est chaud, c'est
8: ah bah,
10: que...
8: Ah
10: ouais,
8: bah,
10: t'es déjà,
8: bon,
10: ouais, déjà, t'es tricard vis-à-vis d'elle, et puis tu elle peut appeler les flics, et là, ça peut être dur, hein.
11: En plus, je suis dans une petite rue piétonne, et quand elle a gueulé, tu veux, tout le monde a entendu.
10: Ah bah là, ouais.
11: Dans le marais.
10: Ah bah là, il y a Zonzon, là.
11: Non, mais arrête.
10: Ah bah attends.
11: Je stresse trop, quoi.
10: Il reste que Zonzon. Bah attends, quitte pas, là, hein, quitte pas, deux secondes. Tu quittes pas?
11: Ouais.
12: Nous vous mettons en liaison avec la police ou la gendarmerie nationale.
11: Arrête, ça.
10: Attends, vas-y. Ouais, qu'un jour ce soit pas d'âme, j'ai pas envie d'aller en zonzon, hein, vas-y. Mais il risque rien, Sébastien.
11: Ouais,
10: bah attends, c'est que des menaces, hein.
11: Bah ouais.
10: Mais faut qu'elle le prouve, déjà.
11: La rue a vu, moi j'habite au premier.
10: Ah, mais attends.
11: Passe au premier et toute la rue a
10: que
11: vu.
10: Que tu te sois fait afficher par cette nana parce qu'elle a gueulé, mais maintenant personne, y a aucune preuve.
11: Ouais, enfin,
10: bah attends,
11: rien, quoi.
10: Non bah attends, tu l'as fait une fois et combien même les flics viendraient. Tu crois qu'ils vont t'arrêter parce que tu vas dire, tu vas reconnaître, tu vas dire oui, effectivement une fois je l'ai fait.
11: Ouais, enfin,
10: mais les flics, attends, s'ils devaient gérer tout ça, qu'ils devaient mettre tout le monde en prison, en garde à vue, mais laisse tomber, on serait des milliards.
11: Mais je sais pas, peut-être
10: moi, je passe mon temps à reluquer le cul de toutes les meufs à la radio, et je passerai longtemps à appeler les flics. Dès que je regarderai le cul de Pauline.
12: Nous vous mettons en liaison avec la police.
10: Jamais que je me passerai ma journée au poste. T'as là,
8: voilà.
10: T'as la police, mon pote, Seb. Non, il n'y a aucun risque.
11: Mais tu crois que faut que je fasse quoi? Parce que moi je kiffe cette meuf à fond quoi donc.
10: Ah ouais, ah oui d'accord, c'est qu'en plus ouais, tu la trouves mignonne physiquement, je sais pas.
11: Ah oui.
10: Ouais.
13: Peut se rattraper en l'invitant à boire un coup, je sais pas.
11: Ouais, ah. Il y a un code d'entrée, quoi, tu vois, il y a...
8: Mais il sonne.
10: Tu peux mettre un peu de sperme dans un gobelet, tu viens, tu dis, c'est pour toi, bébé.
13: Vas-y, on va t'arrêter
10: à la un petit verre. Ah. Non, mais sérieusement, tu peux très bien aller te démerder pour récupérer son nom afin de récupérer, enfin savoir où est sa boîte aux lettres et lui écrire un petit mot d'excuse. En
13: fait, sa boîte aux lettres, on a dit.
11: Je sais, tout son nom, son nom, j'ai déjà vu sur la boîte.
10: Eh ben voilà,
11: Elle va croire que je la suivais, enfin tu vois, j'ai un...
10: Oh, ouais, à un moment donné, tu mets un mot, tu dis, voilà, je suis vraiment désolé pour ce qui s'est passé, j'ai merdé.
13: Une grosse pancarte sur la fenêtre.
10: Et tu dis, ouais, je suis désolé, maintenant, mais...
13: Excuse-moi de m'être branlé.
10: Voilà, exactement. Non, mais malentendu, je suis désolé, voilà, on est parti sur de mauvaises bases. J'aimerais faire plus ample connaissance.
13: Ça a marché direct, ça.
10: Hein?
11: Ouais, mais bon, tu vois, je suis vraiment... Ça me fout les boules, quoi, je tremble de partout, tu vois. Elle est au-dessus du tu sais, le café Biers, là.
10: De quoi?
11: Le Biers.
10: Ah, tu commences à balancer les infos où elle se trouve exactement, donne l'adresse exacte, et puis comme ça, elle est grillée pour être grillée, la petite.
13: Là, c'est la zonzon, là.
10: Ah ouais, là, c'est là, par contre, là, tu risques d'avoir des problèmes, parce que t'es en direct sur un média, mon pote.
11: Ouais,
10: non, mais y a pas, à ton âge, maintenant, on est grand, à 24 ans, on peut quand même aller voir la personne et s'excuser, et puis si après, elle veut rien savoir et qu'elle trouve que c'est très mauvais goût, que c'est très déplacé, bon, au moins, ce qu'il faut, c'est plus culpabiliser, c'est donner l'impression que t'as fait tout, quoi. T'as merdé. T'as maté avec des jumelles. Bon, d'accord.
11: Ah, mais tout le monde a grillé, tu vois. Parce que tout le monde était dehors dans la rue, quoi.
10: Ben oui, mais qu'est-ce que tu veux que je te dise? Il a envie de me demander, mais démerde-toi, Max, pour que tout ça n'ait jamais existé. Ça a existé, ça s'est fait, c'est de ta faute. Ouais. Tiens, à un moment donné, t'es en train de me demander des miracles, t'es en train de me demander comment faire pour que les gens oublient. Je vais pas aller dans la mémoire des gens, ou, tu vois, je veux dire, je suis pas X-Files. Et les gens ont vu, tu t'es fait griller, je veux dire, maintenant, il va falloir en faire pour que ça se passe au mieux. Ce qui compte pour toi, c'est d'essayer de nouer des liens avec cette fille-là, de s'excuser, au moins une lettre d'excuse pour que t'aies plus de remords, quoi, de regrets. Tu regrettes, hein.
11: Ouais, mais je me suis dit peut-être qu'elle l'écoute et qu'elle voit que je suis embêté, tu vois.
10: Ah, oh, bah, ça s'entend que t'es embêté, ouais.
11: Voilà, quoi.
10: Ah, tu te trouves embêté, là. Hein?
11: Ouais,
10: on l'est tous, Sébastien.
13: Moi, je suis choqué maintenant, à la limite. Hein.
10: Non, mais on est très embêtés, Sébastien, d'accord?
11: Ouais.
10: Ok, on est tous embêtés, d'accord?
11: Alors, qu'est-ce que je vais faire maintenant pour.
10: Bah, tu restes embêté, puis t'attends qu'elle appelle pour te désembêter, hein?
11: Ouais, mais si elle écoute pas.
10: Si elle écoute pas, elle peut appeler quand même au 3221, rien ne l'empêche. Il y a peut-être quelqu'un de son entourage ou de sa famille proche, parce qu'elle en a sûrement parlé à toute sa famille, parce que t'es grillé dans la famille.
11: Ouais.
10: Donc, autre 3228, pour désembêter Sébastien qui est très embêté.
13: Si la police écoute.
10: Ah, bah ça.
13: 3228.
14: En liaison avec la police ou la gendarmerie nationale.
10: Attends, t'en vas pas la faire d'état, là. Tu vois pas un peu le truc, là. Attends, t'es en train de parler à un mec qui va faire de la zonzon, Max. Attention, sérieux, moi, je suis un gros, hein. Je suis un costaud, moi. Je suis pas rigolo, hein. Sébastien.
11: Je l'appelle à la fenêtre et je lui dis d'appeler le 3228.
10: Par exemple, vas-y, gueule-lui, vas-y.
11: Sérieux?
10: Ouais, il a envie de déconner.
13: Il est chaud.
10: Le problème, c'est qu'on règle son problème à la sérieux. Quand il veut y aller, il veut taquer, il veut déconner, le Sébastien, il veut déconner, il a mis le nez de clown. Vas-y, allez, déconne. Vas-y. Allez, vas-y, Zavata.
11: Faut que je réouvre et tout.
15: 3228!
13: Bah super.
10: Refais-le, vas-y, fais à fond.
13: Mais explique-lui.
11: Après les gens vont voir d'où ça vient.
10: Bon, attends, est-ce que t'as la radio? Est-ce que t'as des enceintes?
11: Ouais.
10: Mets-les près de la fenêtre. Pour qu'elle entende bien, je vais parler en ton nom, je vais faire un truc clean, mais alors vraiment je te sauve la mise, toi. Hein.
11: Mais je vais aller à fond et ça va pas saturer avec
10: non, mets du son. Je vais parler, moi. Un. Elle m'entend là, t'as ouvert la fenêtre? Ouvre la fenêtre.
11: Attends, ça sature. Ouais, c'est bon.
10: Éloigne-toi des enceintes avec ton téléphone, éloigne-toi. Voilà. Bon, mademoiselle, faut appeler au 3228. Je suis Max, on est en direct sur Fun Radio pour Sébastien, qui t'avait maté. Donc voilà, il faudrait que... Voilà, avec les jumelles. Donc, si tu pouvais te foutre à poil pour qu'on puisse te mater avec les jumelles. C'est vrai, vas-y, vas-y. Monte-nous ta touchard, vas-y, allez. Allez, vas-y, qu'on rigole, là, vas-y, là. Eh, sinon...
14: Nous vous mettons en liaison avec la police.
8: Ah bah merci.
10: Alors
11: la rue qui mate.
10: Quoi?
11: Il y a toute la rue qui mate.
10: Putain, sans déconner. Là, fais gaffe, planque-toi, Seb. Planque-toi. Enfin, là, c'est perpète, là. Hein.
13: C'est perpète.
10: Mais c'est perpète, hein.
11: Et elle a la fenêtre, là, la fenêtre.
10: Vas-y. Mais c'est le moment, vas-y, pour déconner, vas-y.
11: Mais qu'est-ce que tu veux dire?
10: Mais tu lui dis, vas-y, bah, passe-la-moi, mets le son.
11: Attends.
10: Vas-y.
11: Oh putain.
10: Mademoiselle?
8: Moi, ça fait.
10: Quel est son prénom?
11: Je sais pas.
10: Eh, mademoiselle? Eh, hey, madame, elle regarde là?
11: Ouais, elle regarde. Attends, je vais plus fort.
10: Mais recule, mademoiselle. Je rappelle qu'on est en direct sur Fun Radio, hein. Et que là, on essaie de recoller les morceaux entre Sébastien et sa voisine d'en face, qui la regardait avec les jumelles. Mademoiselle! Est-ce qu'elle me regarde? Vous me regardez? Vous m'entendez, mademoiselle? Bon, Sébastien, vous restez excusé parce qu'il vous a maté avec les jumelles. Bon, il aime bien faire ça en temps normal, il relouque surtout les vieilles, donc il voulait s'excuser. Est-ce qu'il est possible que vous puissiez venir dans l'appartement de Sébastien pour boire le verre de l'amitié? Bah, réponds oui! Hein? Qu'est-ce qu'elle a dit, Sébastien? Bon, baisse le son, baisse le son, baisse le son.
16: Elle dit, t'es qui, toi?
10: Bah, t'es qui, bah, ah, vas-y, elle a pas connu ma voix, vas-y, elle a abusé, là.
16: Elle croit que c'est moi qui lui parle, en fait.
10: Bah, non, bah, alors, remets le son, remets le son, alors, remets le son, remets le son.
16: Attends.
17: Oh là là.
16: Oh, le bordel.
10: Bon, mademoiselle! Elle m'entend toujours, vous m'entendez, mademoiselle? Bon, je suis Max, on est en direct sur Fun Radio et Sébastien qui est votre voisin, qui a reluqué votre tocheur, enfin en pensant à reluquer votre chatte, enfin contre entre vos cuisses, c'est de s'excuser pour le dérangement, il aimerait beaucoup sympathiser avec vous. Est-ce que vous accepteriez de traverser la rue afin d'aller boire le verre de l'amitié chez lui, afin qu'on puisse discuter tous ensemble? Est-ce que c'est oui ou pas? Pourquoi c'est non? Sinon moi je dis à tout le monde que t'as des poils au cul. Bon, Sébastien.
18: Oh non.
16: Ouais.
10: Bah alors, elle veut rien savoir?
16: Non.
10: Oh bah, hey, tu sais quoi, mon pote? Pour faire un truc pareil, si elle a pas l'humour et qu'elle prend ça au sérieux, je peux te dire déjà, c'est une fille qui est pas drôle.
16: Ouais.
10: Donc, si j'étais toi, même si physiquement elle te plaît et que t'avais kiffé sur elle, laisse-la tomber parce que, évidemment, on n'a pas été très fin.
16: Je te jure, je suis pas sûr qu'elle ait compris, quoi.
10: Non, mais elle a pas d'humour. Hein. Elle a pas d'humour.
16: Attends.
10: Ah, ça y est.
16: Putain, elle revient à la fenêtre.
10: Qu'est-ce que... Ah bah, vas-y, va lui causer. Bah fais-nous écouter.
16: Non mais elle me croit pas en fait.
10: Elle te croit pas?
16: C'est
10: bah, dis-lui de mettre Fun Radio mais 101.9. Dis-lui 101.9.
16: 101.9. FM.
10: Ah bah ouais, sur les petites ondes.
16: Quoi?
10: Dis-lui d'allumer Fun Radio.
16: Allume Fun Radio.
10: 101.9. Ah bah alors mets-le, mais dis-lui qu'elle le mette.
16: Mets-le alors. Allume la radio.
10: C'est bon, elle a allumé la radio là?
16: Non, elle a toujours la fenêtre, elle me fixe, quoi.
10: Mais elle allume pas la radio.
16: Non, mais il y a tous les gens en dessous dans la rue, là.
10: Mais remets un petit peu de son, pas trop fort, pour qu'elle puisse entendre que tu passes en direct à la radio.
16: Ben ouais, mais il y a...
10: On s'en fout. Et à un moment donné, c'est une question de vie ou de mort, Sébastien. C'est la femme de ta vie, on va pas te laisser tomber comme ça, comme une vieille chaussette. Sébastien?
16: Ouais.
10: Bon, alors, quand même.
19: Puis ça s'annonce bien parti, là.
10: Bon, elle m'entend, là, ou pas?
16: Ouais.
10: Bon, mademoiselle! Hé là, madame en face, est-ce que tu peux allumer la radio sur 101.9? Non mais elle est coincée du huc ou quoi celle-là? Mais arrête de dire, de poser des questions, allume la radio sur 101.9, arrête de dire non, oui, qu'est-ce que c'est que ce bordel? Allume la radio si tu crois que c'est pas vrai. Oh là là là là là là.
16: T'as tout ce qu'elle dit?
10: Moi ce que je te dis Sébastien, c'est que c'est une relou qui est pas drôle du tout, elle a envie d'être sérieuse, elle veut se la...
16: Il y a son mec.
10: Bah et alors, hey. Bon alors, le mec de la copine, tu dégages, tu sors, parce que le mec qui est en face c'est Sébastien, et lui il veut se taper ta meuf, d'accord? Alors tu dégages.
16: Arrête.
10: Ok, il y a la main maintenant. Allô? Allô, putain ça a coupé, putain. Bon, rappelle-moi ça, mais qui s'enferme à clé, hein. Allez hop là, attention, hein.
20: Nous vous mettons en lien.
10: Ah oui, on va en avoir besoin là.
19: Ah, c'est bien parti.
10: Tout solidaire avec Sébastien, on est là, mais Sébastien, on va pas le lâcher comme ça. Attends, on va pas le laisser comme une merde.
19: Après, il va falloir lui trouver un appart. Enfin, bon, ça va être la merde. Hein.
10: Oh putain.
16: Ouais.
10: Bah, bon, allez. Baisse le son. Baisse le son. Ferme la clé. Non, mais attends. Écoute-moi ce que je te dis. Baisse le son.
16: Ouais.
10: Éteins les lumières.
19: Ferme les volets.
10: Les volets. Mais non, mais on va se faire choper tout ça, putain. Attends, mais... moi je suis mal.
19: Mets des draps de bain mouillés sur les portes, merde.
16: Mets des balles de tennis sur le mur.
10: Non, mais laisse tomber, je vais me faire choper. Ferme les volets. Ferme la fenêtre. Laisse les volets allumés. Ferme la fenêtre, mets-toi dans le noir. T'es dans le noir là? On va se faire choper tout ça.
16: Non, mais en fait.
10: Ferme la fenêtre, ne l'écoute pas,
16: mais
10: Sébastien.
16: Non, c'est les mecs des bars qui me disent.
10: Non mais ferme la fenêtre. Les enceintes, elles sont où? Elles sont où les enceintes?
16: Bah je vais re-rentrer, mais.
10: Ouais, cache-les parce qu'on va me voir. Cache les enceintes, on va me voir. Cache les enceintes, on va me choper là.
16: C'est Max, Fun Radio.
10: Non, y'a pas de Max de Fun Radio là-dedans.
16: Ouais.
10: Bon, alors, remets un peu de son que je leur dise que je m'excuse. Mets un peu de son. C'est bon?
16: que je baisse ou que je remette?
10: Non, remets un petit peu de son, un peu de volume pour que je puisse m'excuser dans la rue, je vais m'excuser.
16: Ah bon, attends. Non, moi, le truc, c'est que les mecs du bar, ils voient que je mets les enceintes tout près et...
10: Non, mais je vais m'excuser.
16: Attends.
10: Oui, bonjour, 1-2-1-2, on m'entend? Ouais. Au nom de toute l'équipe de Fun, je tenais à m'excuser, surtout monsieur le barman, désolé pour la fille d'en face avec son copain. On est désolé, on s'excuse, ok. Tournée générale, c'est moi qui offre, c'est Fun Radio qui trinque, hein, vous mettrez ça sur l'addition de Fun, ok. Merci à tous, au revoir. Oh, t'es vieux, l'arsène et tout, le bordel dans le quartier, sans vélo. Seb ?
16: Ouais, mais je trouvais plus le téléphone.
10: Bon, là je crois que de demain tu peux chercher, tu peux changer de quartier, tu peux déménager là.
16: Oh putain, arrête, mes parents ils vont dire quoi ?
10: Mais non, mais t'inquiète pas. On est là, on va pas te laisser tomber comme une vieille chaussette. Ok ?
16: Oh putain.
10: Bon, pour la meuf d'en face c'est mort, hein. Elle a un copain apparemment, hein.
16: Ouais, mais il m'a envoyé des balles de tennis.
10: Ah bah c'est parce que peut-être qu'il voulait. Il voulait peut-être.
17: Il est joueur. Il voulait faire un double.
10: Eh, menace-le, dis-lui que t'es classé.
16: Attends,
10: moi je suis 30, je suis 15-5, hein.
16: Je vais me mettre à la fenêtre, ils sont encore à la fenêtre.
10: Planque-toi ce soir, de toute façon t'allumes pas, tu t'allumes qu'à la bougie, hein, pendant 3-4 jours, hein. Ouais, allume-toi la bougie, hein, pendant 2-3 jours, ça.
17: T'as fait les courses, hein, parce qu'il faut pas que tu sortes.
10: Il va rentrer comme un vieux fuyard, il va rentrer dans son appart, il va s'enfermer à clé. Ça... Allume-toi la bougie, ça, puis ferme les volets, hein. Ça va aller quand même.
16: Ouais,
10: bon, c'est rien, c'est qu'une histoire entre une nana.
16: Au début, là, c'est horrible.
10: T'inquiète, tu trembles là, ça va mieux?
16: Oh putain, il y a les flics en
10: bas. Non, c'est pas possible. Bah non, ne me dis pas ça. Tu dis que c'était pour recoller les morceaux.
16: Ouais. Mais non, mais c'est Max de Fun Radio.
10: Et... Oh non. Dis-leur que c'était pour recoller les morceaux, que c'était pour recoller le morceau avec une fille. Ouais. Je vais te récupérer hors antenne, Seb. Bon, Seb, il est en train de me faire une grosse connerie, je suis en train de plonger comme un gamin. Je suis en train de me faire avoir comme un... Oh, genre, le mec arrête pas de sonner, comme par hasard. Sébastien, quitte pas, je te récupère en antenne.
16: Ouais.
10: À tout de suite, donc il est en train de me monter un gros bateau à 2 balles. Avec le... Ça sonne derrière et tout.
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10: Oh là là, c'est chaud, c'est chaud.
17: Très libre.
10: Sébastien, t'es là?
16: Hein?
10: T'es là?
16: Ouais.
10: Non, mais c'est pas... Je vais expliquer aux auditeurs.
17: Il s'est passé un truc.
10: C'est que... T'es censé habiter à un endroit à Paris qui est juste en face de chez ma sœur. Ouais. Et donc la fille en question, ça serait ma sœur.
16: Non, arrête, tu me fais marcher. Ça,
10: c'est bon. De la mytho que t'es en train de me raconter. Moi, je sais plus où j'en suis là. Hein.
16: Mais arrête, pourquoi ce serait ta sœur?
10: Bah, pourquoi ça serait ma sœur?
17: Pourquoi pas?
10: Parce qu'on va pas dévoiler, mais l'adresse que tu as dévoilée, enfin hors antenne en tout cas, la rue et l'adresse et l'endroit dont tu passes et l'étage et tout ça, c'est juste en face de chez ma sœur.
16: Mais non, elle a un lapin ta sœur aussi.
10: Ouais, elle a un lapin ma sœur. Ouais.
16: Arrête. Arrête.
10: Je te crois pas, je vous crois pas, vous êtes en train de nous monter un bateau.
17: Mais rien, mais je te jure,
20: je te promets.
10: Seb,
20: je te promets, fais péter la fiche.
16: Sérieux, et vous me faites une blague dessus dans ce...
10: Ah mais moi, alors, moi c'est du... Non, mais moi je te jure, c'était de ma mère.
16: Ouais.
10: Bah oui, non, si, je te jure.
16: Je crois que c'est ta sœur.
10: Bah je crois pas que je suis ma sœur, c'est que vu l'endroit que tu dis, ça serait ma sœur.
16: T'es une grande blonde, ta sœur.
10: Oui, exactement, ouais.
16: Arrête.
10: Ah, ils sont en train de me mitonner, je sais plus où j'en suis là.
17: Non, mais sérieux,
10: ils sont en train de monter un gros bateau, quoi.
17: Juré.
10: Putain.
16: Non, arrête. Je vois comment tu es, mais je pensais que ce soit ta sœur.
10: Attends, sans déconner, j'y crois pas.
17: Si, elle est bien plus belle que lui. Hein. T'inquiète pas.
10: Ah non, mais là.
16: Mais là, si j'appelle.
10: Non, mais là, non, je peux pas parce que si j'appelle en direct, c'est elle. Non, mais il va y avoir un carnage entre moi et ma sœur en direct. Ça va être très très chaud là. Ah non, mais là, elle va me déchirer là.
20: Ouais. Mais là, il y a rupture. Ta faute, t'es pas censé le savoir, toi.
16: Moi,
17: j'ai insulté, putain. Il faut que tu t'excuses, hein. C'est comme lui maintenant. Hein.
16: Mais
10: j'y crois pas parce que le seul truc où j'ai un doute.
16: Écoute-moi.
10: Non, toi, tu vas m'écouter. Là où j'ai un doute vraiment, c'est que quand on a dit qu'on était en direct, c'était Fun Radio Max, elle aurait dû percuter.
16: Bah oui, c'est ce que j'allais te dire.
10: Et alors, elle a rien fait?
16: Ben non, elle a dit.
10: Non, mais je peux te promettre que l'endroit que t'es en train de citer, tous les détails que tu donnes, c'est en face de chez ma sœur.
16: Elle est bonne.
10: Hein?
16: Elle est bonne.
10: Ah ouais, elle est bonne, elle est baisable, ouais. Grave baisable, ouais.
16: Mais quand je lui ai mis le
10: t'en parlerais pas comme ça, il y a un truc gros mytho. Non mais eux ils sont mythos entre eux là. C'est des potes entre eux, c'est en train de me marcher. Peut-être que vous êtes pas au courant, mais entre eux si. Et je crois qu'en face de chez elle, normalement c'est des bureaux.
16: Bah là, non c'est pas des bureaux. Moi j'ai, en fait c'est des espèces de store intérieur qu'elle a. C'est des espèces de volets pliants.
10: Mm-hmm.
17: Bingo.
10: En bas de la rue, qu'est-ce qui fait l'angle?
16: Un Monoprix.
10: Un Monoprix, non mais en bas de la rue, juste en bas.
16: Un resto.
10: En bas de chez toi.
16: Un resto.
10: Putain, mais j'arrive pas à savoir si c'est du lard ou du cochon, ça m'énerve. Non, mais parce que vous êtes... Mais je vais appeler ma sœur, mais je vais me faire déchirer en direct.
16: Il y a un bijoutier.
10: Ouais.
16: C'est ça?
10: Ouais, on t'a bien renseigné derrière, hein.
16: Ah non, je suis seul et je suis dans le noir, alors.
10: Oh putain, j'arrive pas à y croire. Non mais là, c'est un gros mytho, c'est pas possible. Il est en train de me donner la rue où habite ma sœur. Et que je lui dis, Victor, donne-moi des détails. Hors antenne, il me dit, attends, juste en bas, il y a un bar dont on citera pas le nom parce que sinon après, on va checker ma sœur et on va dire, voilà, c'est là et tout. Je suis au premier étage. Puis après, quand je dis, attends, mais ma sœur, elle a un lapin.
17: Et puis.
10: Attends, mais je. Bon, j'appelle sur son portable. D'accord? J'appelle ma sœur sur son portable.
16: Ouais, et moi, je fais quoi?
17: Bah, toi, tu te tais pour l'instant, tu dis rien.
10: Putain, mais.
17: Il va se faire enchaîner un coup, et puis après, hein, on verra.
16: Tu vis un cauchemar, là, ou quoi?
10: Ah bah, tu crois que moi, je veux pas vivre un cauchemar?
17: Moi, je veux pas entendre ça.
0: Allô?
10: Ouais.
0: Ouais.
10: Bah, j'ai l'impression c'est moi.
0: Oh, putain.
10: Non, mais je vais pas te passer en direct. Si tu veux pas, on va pas parler une heure. Mais bon, apparemment, donc c'est bien toi, alors.
16: De quoi? Moi, c'est moi, ouais.
10: Ouais, donc bon, faut résoudre ce problème en antenne. Je sais pas si on est en train de me monter un énorme bateau. Je sais pas ce qui se passe. Hein?
0: C'est toi qui me fais une blague, en fait, c'est ça?
10: Mais non!
0: Cette blague.
10: Bon. Donc il va falloir qu'on puisse boire le verre de l'amitié. Donc en fin de compte, Sébastien.
0: C'est un super auditeur en face de chez moi, mais heureusement, et je ne sais pas comment il a dû apprendre que j'étais ta sœur. Et du
10: mais
0: coup,
10: bah, c'est moi qui lui ai demandé, parce que comme Orantène, il m'a donné les renseignements de l'adresse. Je me suis dit, à tous les coups, c'est Sébastien, en fin de compte, est un ami de ton entourage. Vous êtes en train de me monter un... Je lui dis, ma soeur est en train de me monter un gros bateau pour dire, tiens, mon frère, je vais l'enfler. Je vais passer en direct et je vais lui faire gober n'importe quoi.
0: Ouais, non. J'ai passé l'âge, tu sais.
10: Ah, genre, ma soeur. C'est un bateau ou pas?
0: Hein?
10: C'est un bateau.
0: Mais
10: jure-le sur le PSG.
0: Ah bah, je crache sur le PSG, je le jure, je crache dessus.
10: Ah, putain, j'hallucine. Alors Sébastien, tu sais que finalement, c'était ma sœur.
16: Putain, elle est bonne.
10: Hein? Sur la tête de ma mère, c'est ma sœur.
17: Elle est bonne.
10: Tu sais que là, on vient de faire un truc à la radio. Alors là, je vais te dire, c'est un truc de malade. C'est qu'en fin de compte, la nana que t'étais en train de mater, espèce d'enculé, c'était ma sœur.
16: Ouais, mais tu me fais une blague.
10: Non, je te jure.
16: Que je te jure, on m'a vraiment balancé des balles de tennis et que c'est la merde dans la rue.
0: C'est un copain, moi.
10: Donc vraiment.
0: Oui, d'ailleurs, merci parce que maintenant, on tape l'affiche à fond dans la rue, quoi. Et on peut dire que c'est une rue qui est assez mouvementée. Il y a quand même pas mal de monde, donc merci.
10: Mais attends, mais oh. Mais attends, mais bien sûr qu'on va porter plainte contre toi, Seb. T'as maté ma sœur et tout?
16: Non, mais tu t'as dit que je risquais rien.
10: Non, mais maintenant
17: non,
10: tu
17: mais
10: risques.
17: C'est différent, là.
10: Parce que là, maintenant, tu risques parce que moi, je vais débarquer, je sais où t'habites et je vais venir, Seb. Non, mais attends. Tu t'es excusé auprès de ma sœur?
16: Excuse-moi, mais je te trouvais jolie.
10: Ah bah attends. C'est une bombe. Elle est bonne, ma sœur.
17: Ouais, elle est bonne.
10: Non, mais attends, là, les auditeurs doivent se dire, attends, c'est du lard ou du cochon. Moi, je l'ai déjà dit, je le jure que je suis au courant de rien. Non, tout le monde se marre.
17: Non, je
10: sais plus où j'habite, ça m'énerve.
17: C'est
10: Olivier, ça m'énerve.
17: Qui fait le lapin depuis tout à l'heure.
10: Bon.
17: Je rien, moi.
10: Bon, la sœur, elle peut jurer que t'es pas de mèche.
0: Mais non, je t'ai dit, je crache sur le PSG.
10: Tu es toujours sur Luis Fernandez?
0: Ah, oui, je marche dessus.
10: Non, bon, d'accord, ok. Et, écoute, hein. On saura pas si c'est
17: mais non,
10: si
17: mais c'est vrai
10: ou si c'est faux.
17: C'est
10: en tout cas, si c'est vrai, il s'avère que Sébastien, bah voilà, donc la meuf que t'es en train de mater, que tu kiffes, c'est ma sœur.
16: Mais là, elle est plus en face.
10: Il le savait, Sébastien, que c'était ma sœur, que t'es.
0: Oui, attends.
16: Ah non, je te connais pas, on s'est jamais parlé.
10: Attends, mais pourquoi toi, ma sœur, tu n'as pas réagi quand on est en direct avec les enceintes et que
0: je
10: te dis.
0: J'entendais un brouhaha, il n'arrêtait pas de gueuler, c'est Max The Fun. Alors moi, je me suis dit, bon, bah ok, c'est un blaireau de plus, de plus qui s'amuse. Et voilà, quoi, mais on n'entendait rien, à part que tout le monde nous regardait, c'est tout ce qui se passait, quoi.
10: Oh là là là là là.
16: C'est un blaireau, quoi.
0: C'est tout.
10: Tu t'es pas dit, tiens, je vais allumer la radio pour voir si c'est vrai ou pas?
0: Mais non, mais j'ai même pas entendu, j'entendais pas bien, tu sais, il y a vachement de bruit dans ma rue, donc.
10: Bon.
0: J'ai pas fait gaffe, quoi.
10: Bon, j'ai juste dit que t'étais bonne.
16: Hein. On donne pas le nom de la rue.
10: Ah bah non, donne pas le nom de la rue. Bah non, bah surtout pas. Non, mais attends, ça va. Non, quand même. Attends, faut pas déconner, là. Surtout
0: ouais,
10: pas.
0: C'est bien, quoi.
16: Ouais, mais moi, je suis affiché maintenant dans la rue. Aussi,
10: ah, mais on l'est tous, hein. Toute la famille, la tienne, la nôtre. Moi, ma sœur, mes parents, on est tous grillés, hein. T'inquiète pas, là. Ça y est, c'est mort. On va devoir tout changer de quartier, hein.
16: On pourrait pas boire un verre.
10: Ah bah ça, tu demandes à ma sœur, hein.
0: Ouais, écoute, on verra ça, hein. Vu que t'habites en face de chez moi, on risque de se croiser. Non.
10: Il est beau ou pas, au moins, Sébastien, ou c'est un ton?
0: Bah, de ce que j'ai vu, je voyais pas très bien, mais ça a pas l'air terrible.
10: Ça pas. Ah, Sébastien, t'as du boulot, hein. En tout cas, t'es pas suffisamment vif pour être avec ma sœur, hein, parce que mou comme t'es là à l'antenne, je peux te dire qu'il lui faut un peu plus pumping.
16: Mais,
10: hein.
16: Mais t'es un lapin alors, c'est un lapin que j'ai vu.
0: Oui, tout à fait.
10: Attends, mais je le connais, la voix, c'est Thierry, non? J'ai reconnu la voix depuis tout à l'heure. Je suis sûr que c'est Thierry. C'est Thierry? Oh putain, ça y est, t'es grillé. Oh l'enculé, c'est toi Thierry?
16: Bah non.
10: Si, c'est toi Thierry. Jolo sur la tête de tes parents que c'est pas toi Thierry.
16: Ah non, c'est Sébastien, moi.
10: Ouais, jure-le, ça, c'est la voix de Thierry. Enfin, oh, les salopes. Bon, bon, d'accord, j'ai bien de comprendre. Enfin, quoi, c'est un gros canular. Le mec qu'on entend, c'est Sébastien, en fin de compte, c'est, il se fait passer pour un voisin, c'est
16: mais
10: Thierry.
16: Non, mais pourquoi tu dis ça?
10: C'est celui avec qui on est parti en vacances. Je suis en train de reconnaître des intonations de voix légères, mais suffisantes pour que je commence à me poser des questions. Donc, c'est toi, Thierry.
16: Mais non, je t'assure.
10: C'est toi, Thierry.
16: Non.
10: Quoi?
16: Non, non, c'est pas moi.
10: C'est pas toi? Non, c'est pas toi, Thierry.
16: Enfin, moi, tu vois, j'ai...
10: Ouais, bien sûr.
16: Ouais?
10: Ouais. Pauline va bien?
16: Non, mais je comprends plus rien.
10: Ouais.
16: C'est pas ça, vous faites une blague.
10: Dis-moi la vérité. Oh, la sœur!
1: Ah, quoi, pardon?
10: Ouais, genre... Dis-moi la vérité!
1: C'est gentil, je conduis.
10: Dis-moi... Ouais, genre, dis-moi... Bah, fais klaxon. Allez, c'est du gros baratin, hein. Vous m'avez monté un bateau.
1: Mais de quoi? Mais je comprends rien.
10: Bah, dis que la sœur de Max a voulu essayer de piéger son frère, elle pensait quasiment y arriver, que sur la fin, ça n'a plus fonctionné.
1: C'est quoi le délire, là? Faut arrêter un moment.
10: Ah, mais qu'est-ce que vous êtes en train de me faire, là?
1: Rien.
17: Ah, mais c'est pas nous, hein.
20: Non, non, mais nous, nous je...
10: Mais, Olive, jure-le que t'étais de mèche ou pas?
21: Mais je jure que non.
22: Mais...
17: Moi aussi, je jure.
22: Non, mais... Tu m'as vu, là.
10: Sébastien. Tu es Thierry, le copain de... Tu es un des amis de ma sœur.
16: Mais non, je savais pas que c'était ta sœur qui était en face.
20: Je te jure qu'il a appelé au standard, on pensait même pas le faire passer à l'antenne.
10: Non mais d'accord, mais ça c'est une chose que vous vous soyez fait avoir, qui vous ait pas dit la
20: vérité. D'accord, non mais c'est pour te dire, tu vois, s'ils avaient vraiment monté un truc comme ça...
10: Oh la sœur, tu me baratines.
1: Mais non, mais qu'est-ce que tu me parles de Thierry, il est en Autriche avec sa copine.
10: Oh là là là là, j'aime pas ça là, putain, j'aime pas. Bon, j'appelle Jérôme. J'appelle. J'en ai rien à foutre. J'appelle le beau-frère. Et... Je l'appelle.
1: Il est pas là.
10: Bon, bah j'appelle papa et maman. Tant pis. J'ai appelé maman. J'ai demandé. Franchement, non mais. Attends, mais. Ouais, papa, maman. Ouais, ma soeur, arrête pas de m'embêter. Elle m'appelle pendant que je travaille. Elle m'appelle pendant le boulot et tout.
17: Elle me canule.
10: Elle me canule pendant que je travaille et tout. Je les appelle, hein.
1: Mais appelle qui?
10: J'appelle Sébastien, j'appelle le frère. J'appelle tout le monde.
1: J'appelle la bête.
10: Bon, hein?
1: Oui, mais appelle toute la famille.
10: Bon, j'appelle mamie dans le Lens. À Lens. Et qu'il appelle toute la famille, les cousins et tout, tout le monde.
16: Max.
10: Ouais.
16: Max, pourquoi vous venez pas boire un coup après en face de chez ta sœur?
10: Oui, en face de chez, ou directement chez ma sœur, parce que tu y es peut-être.
16: Bah, j'aurais bien aimé, mais non.
10: Ouais.
1: Bon.
10: Bah, je sais pas, hein.
1: Bah, moi, on m'attend.
10: Ouais. Ouais. Sébastien, il fait quoi ce soir? Il est peut-être avec toi, non?
1: Sébastien qui?
10: Bah Sébastien, celui qu'on a au téléphone là, enfin dit Thierry.
1: Mais arrête un peu, c'est quoi ce bordel?
10: Bah attends, c'est quoi ce bordel? Moi je vous le dis parce que j'ai passé des vacances avec ma sœur, donc avec le beau-frère. Non, non, mais avec un couple d'amis qui pour moi c'est la voix de...
1: Bah moi en tout cas au téléphone je trouve pas du tout, mais...
10: En tout cas je vais le dire à papa demain.
17: La vieille balance.
10: Je vais dire à papa que t'as pas le droit de m'embêter pendant que je travaille et tout, je vais le dire à maman et tout.
1: Bah, si tu dis ça, moi j'ai maman dans la tête d'un béton. Hein,
10: oh. Oh,
17: elle t'a fumé. Ça s'est envoyé ça.
10: Oh, elle t'a mangé,
17: elle est cassée.
10: Non, mais non, mais j'ai toujours dit à l'antenne, j'ai jamais caché le fait que mes parents faisaient le linge.
1: Oui, mais faut le rappeler de temps en temps.
10: Bah, tu l'as fait aussi pendant les vacances, tu me l'as lavé mon petit linge.
1: Ah, bah oui.
10: Elle m'a fait. Hein, elle me l'a pas repassé comme ma mère, même ma soeur me les lave hein, quand même.
1: Hein, mais il m'a pas dit merci, donc c'est pour ça que je l'ai peut-être pas repassé.
10: Non, mais si, je le fais, j'ai dit merci quand même.
1: Ouais.
10: Bon, alors on fait comment là pour cette histoire là?
1: Bah, en tout cas, moi je suis attendue par mes copines.
10: Ouais.
16: Tu reviens à la maison hein, après ou pas?
10: Oh là là, c'est Thierry, ouais. Thierry! Ah, il y a Anguille Souroche, là, il y a un truc de bizarre là. Mais je sais pas. D'accord. Bon, bah, écoute, on va en rester là pour le moment.
1: Oui.
10: Et puis, je vais essayer de tirer les verres du nez de l'un et de l'autre pour savoir qui dirait.
17: T'as chez Seb, là, tout à l'heure, là.
10: Non, non, mais ouais, non.
16: Si vous venez pas, au moins, t'es sûr.
10: Hein?
16: Comme ça, on attend ta sœur tous ensemble.
10: T'inquiète, je vais débarquer, ouais. T'inquiète, je vais aller chercher à la cave d'RTL 2-3 battes de baseball, j'arrive. T'inquiète, j'arrive. Des cagoules. Et on va débarquer, d'accord?
16: J'ai exagéré quand je disais que je me masturbais.
10: Ouais, c'est ça.
16: Non, c'est vrai.
10: Tu te masturbes en regardant ma sœur.
17: De toute façon, moi, jamais vu donc j'ai fait des prélèvements sur ta moquette, hein. Je te le dis direct.
10: Putain.
16: Non, c'est du parquet.
10: Ouais. Bon, en tout cas, bisous, petite sœur.
1: Bah oui, bisous à toi.
10: Bah, et puis, bon, je suis au courant, hein.
1: Ok.
10: D'accord, ok. Et puis, concernant.
17: Caresse au lapin.
10: Ouais, caresse au lapin.
20: Elle a raccroché.
10: Bon, ben, Sébastien. Tiens, on va s'occuper de ton cas.
16: Ouais.
17: Bon, on arrive là.
10: Ok.
16: Bah ouais, non mais venez, comme ça on attend ta sœur.
10: D'accord, à tout de suite.
16: Ouais.
2: 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Si dans l'éventualité vous auriez envie de réagir, d'amener un débat, une question sur lesquelles vous aimeriez qu'on discute ensemble, il suffit de laisser le numéro de téléphone également sur l'IRC. Rigo prend le numéro, il vous rappelle tout de suite, illico presto, enfin il donne ça à Fildar et à notre ami Manu. Donc le numéro est gratos, vous avez peut-être plus l'habitude de l'entendre à cette heure-ci, 0870 5000. Le Star System est de retour, tout à l'heure retour sur Fun Radio dans le Star System, 0803 08 5000. Vous nous appelez, Mélanie est avec nous, je vais bientôt rentrer dans ton intimité, hein, Mélanie, puisque je vais tout savoir de ta vie privée. Qu'est-ce qui t'amène? Alors, quel est le problème? Enfin, je sais ce qui t'amène, mais quel est le problème exact avec ton copain avant qu'on l'appelle?
3: Eh bien, en ce moment...
2: Oh là là, on ne vous entend pas. Tu peux t'approcher du poste, s'il te plaît?
3: Oui, oh là là, ça va mieux comme ça.
2: Oh, bah, tu as une paire de lèvres absolument ravissantes. C'est dommage de ne pas faire profiter tout le monde.
3: Oh.
2: Alors?
3: Bon, alors, voilà. Bon, ça fait depuis quelques temps qu'on est ensemble. Et puis, bon, bah, depuis la rentrée, on se voit un peu moins. Et puis, à chaque fois qu'on se voit, ça part en couille et tout.
2: Vous vous êtes rencontrés pendant l'été?
3: Ouais, pendant l'été.
2: Ah, ça, les amours d'été, faut s'en méfier parce que généralement, on est en vacances, il n'y a pas de stress du boulot, de la rentrée, il y a du soleil, et généralement, on se fait trahir par ça, et puis une fois qu'on rentre de nouveau dans la ville, que de nouveau, il y a la pollution, qu'il y a un peu de pluie, qu'on n'est plus habillé en petite tenue légère, qu'on n'est plus en train de courir et de se faire chatouiller par le sable, et qu'on va se baigner dès qu'il fait chaud, et ben ça y est, ça change, les tempéraments changent. Hein. Même si t'es d'Ajaccio et que là-bas, tu vas me dire qu'il fait toujours beau, qu'il y a toujours la mer, qu'il y a toujours le sable sous les pieds qui vient te chatouiller, quand même, ça change. Alors donc, depuis, il a changé. Comment il était au début? Qu'est-ce que tu sens, son changement? C'est quoi? Qu'est-ce qui a changé en lui?
3: Bien, il est plus distant, bon, il est moins gentil, moins câlin.
2: Ouais. Il est moins sympa.
3: Voilà, moins sympa aussi. Par contre, il est vraiment trop jaloux.
2: Il est vraiment trop jaloux. Bah, qu'il soit jaloux et possessif, normal, surtout quand on soit au début. Il vaut mieux qu'il le soit que pas du tout. Hein. Tu préférais qu'il le soit un peu moins?
3: Ben non, j'aime bien comme ça, mais...
2: Bon, il a quel âge?
3: 17 ans.
2: Il a 17 ans, c'est quoi son prénom?
3: Julien.
2: Julien, donc je note, Julien, 17 ans, ouais, ok. Et donc, qu'est-ce que t'aimerais qu'il change en lui, quoi? Qu'il soit...
3: Bien, qu'il soit un peu plus comme avant, plus câlin et moins...
2: Un peu plus comme avant?
3: Ouais.
2: Donne-moi plus de détails, explique-moi un petit peu, pour que quand on l'appelle, on se retrouve pas comme un con, et qu'une fois de plus, je m'aperçois que j'ai appelé quelqu'un, et que ce que tu m'as dit, c'est que des conneries, ou ça a été mal donné. J'ai besoin de détails, moi, avant d'appeler, j'appelle pas avant, sinon.
3: Oui, bon, alors avant, bon, on savait toujours quoi faire, ça allait toujours bien.
2: Ah, tu veux dire qu'avant, il te proposait des sorties, des choses comme celle-ci, maintenant plus rien?
3: Voilà, maintenant, c'est plutôt, qu'est-ce qu'on fait? Bon, bah, on rentre. Hein.
2: Toi, de ton côté, est-ce que tu nous proposes des choses à faire?
3: C'est pas évident, on est dans une ville de merde.
2: Non, alors attends, pourquoi ça serait évident pour un mec dans une ville de merde de trouver des choses, et pourquoi ça serait pas évident pour une fille de trouver des choses intéressantes dans une ville de merde? Si vous êtes tous les deux dans la ville de merde, je vois pas pourquoi pour lui ça serait plus simple à trouver des solutions et toi pas. Et je vois pas pourquoi faudrait toujours que ce soit le mec qui propose et que la fille elle attende, et puis qu'une fois que le mec ne lui propose plus rien, dire ça y est, on est rentré dans la lassitude, il me propose plus rien, on fait plus de sorties. À toi justement de faire bouger les choses. Si tu te plains que tu ne sors pas assez avec lui, pourquoi toi pas lui proposer des sorties?
3: Oui, mais
2: moi c'est pas mon boulot, hein. Moi j'ai deux seins, j'ai pas une quéquette, je suis pas un mec, c'est pas à moi de trouver ça, hein. Mais c'est autant à toi qu'à lui. Vous plaignez les filles de vouloir avoir l'égalité de tout, et moi je trouve ça très bien et très honorable et défendable, mais c'est dans tous les domaines, je veux dire, maintenant la femme veut travailler, veut gagner autant d'argent pour le même poste, elle a entièrement raison, elle veut plus débarrasser, mettre la table et faire la vaisselle, elle veut que si elle a mis la table, il faut que ça soit le mec qui débarrasse, elle a entièrement raison, mais la nana doit également assumer le fait de la lassitude dans un couple. C'est pas à cause du mec qu'il y a de la lassitude. C'est à cause des deux. Un couple, c'est à deux, Mélanie. Et je vois pas pourquoi lui, dans cette ville de merde, devrait galérer à trouver des trucs. Et toi, t'attends sur ta chaise longue, t'es là, tu fais du rocking chair, et puis t'attends, puis tu te plains qu'au bout de trois semaines. C'est-à-dire que t'es pas une fille, tu vois, non plus très très passionnante. Hein, excuse-moi de te le dire, mais tu devrais te bouger. Si t'étais amoureuse de lui et que t'avais vraiment envie de te retrouver très souvent avec lui, tu devrais bien plus souvent lui proposer des choses à faire.
21: C'est bien, t'as dit
2: pas un
21: debout, debout, debout, debout.
2: Quelle bande d'enculés.
21: Ouais.
2: Non, c'est tout, je reviens en force. Non, mais quand j'ai fait le matin, j'ai eu le temps de potasser des bouquins. C'est bon, l'ovation, on va se calmer, Mélanie. Non, mais dans un sens, n'ai-je pas raison? Non, mais je m'adresse à mon public fan.
3: Non, mais toi, tu as l'air si doué, vas-y, fais des propositions.
2: Pardon? Non mais attends Mélanie, attends, je vais être très clair, je vais être sûrement très très dur et croyez pas que c'est choquant, mais moi personnellement j'en ai rien à foutre, moi je veux bien t'aider en t'ouvrant les yeux pour te dire ce que je viens de te dire, moi je viens pas avec un bouquin miracle, avec un bouquin il y a marqué sortie d'Ajaccio quand on se fait essayer dans une ville pourrie quand on a 18 ans, ça n'existe pas ce genre de remède, je n'en sais rien. Il y a des trucs tout classiques, c'est les discothèques, c'est aller boire un verre, c'est d'aller au cinéma, c'est de se retrouver tous les deux, c'est comme tu parles de cette ville pourrie, c'est de prendre un après-midi, c'est de se bouger, t'as de la chance quand même d'être dans un endroit où il fait quand même relativement beau très très tard, donc je veux dire mois de novembre, décembre, il fait encore super beau, donc tu peux encore te balader pendant l'après-midi, tu peux très bien passer un week-end avec lui quelque part. J'en sais rien, moi, j'ai pas de solution miracle. De toute façon, t'as pas les moyens, t'as 18 ans, t'as pas beaucoup d'argent.
3: Bah non, pas trop, non.
2: Voilà, non, mais je te trouve trop triste, trop défaitiste, sans déconner. Je pense que t'as 18 ans, à cet âge-là, on est chiante. Moi, j'ai eu ma sœur. On veut tout en faisant rien. Eh ben, on a rien quand on fait rien. Je suis désolé. Faut pas croire que ça va te tomber comme ça, des idées d'enfer avec des trucs de folie.
3: Ouais.
2: On applaudit
3: encore,
2: merde. Applaudissez. Ah non, non, non. Deux ovations, non, faut pas déconner, là. Quatre. Ils sont quatre dans le studio, même pas une ovation, c'est bien.
3: T'as une copine ?
2: Pardon ?
3: T'as une copine ?
2: Non, mais c'est pas moi qui appelle, là. Hein.
3: Non, je te pose une question.
2: Ouais, je te réponds, c'est pas moi qui appelle. Non, j'ai pas de copine. Non, mais je m'en saute très bien une, ce soir. Je m'applaudis tout ça, non, d'accord, ok, j'ai rien dit. Mélanie, non, mais c'est vrai ce que je te dis, c'est chiant, quoi. C'est-à-dire, tu viendras en me disant, bon, bah, salut, Max, comprends pas, mon mec, ça fait 3 semaines, il est jaloux comme pas deux, il fait plus rien, alors qu'avant, il proposait plein de trucs. Moi, je lui propose des choses, et il veut pas bouger, je dirais, putain, ce mec, c'est un con, on va l'appeler. Là, tu vois, je fais bien de te demander toutes ces questions-là avant de l'appeler, parce que sinon, le pauvre, on va l'appeler, on va l'incendier, on va lui en foutre plein la gueule. Et c'est en discutant avec lui, comme d'habitude, que je vais m'apercevoir qu'en fin de compte, toi, tu lui proposes rien d'autre. Et je vais me dire, excuse-moi, mec, de t'avoir appelé, de t'avoir emmerdé avec ta nana, c'est qu'en fin de compte, okay, t'es chiant, parce que tu lui propose rien, mais ta nana elle est chiante parce que de toute façon elle non plus se bouge pas de derrière. Quand on est trop amis, on croit que à ce moment-là le mec avec qui on est super pote, on doit sortir avec, et là ça se passe pas mieux parce qu'on s'attend à des choses absolument. Allô ?
3: Allô ?
2: Oui, bonjour monsieur, excusez-moi de vous déranger, je peux parler. Allô ?
3: Qui êtes-vous ?
2: Oui, Max à l'appareil.
3: Il y a une erreur de numéro à mon avis.
2: Non, je voulais parler à Julien.
3: Ah, Julien, Max à l'appareil. Julien est couché.
2: Ouais, on pourra le réveiller, c'est super urgent.
3: C'est à quel sujet ?
2: C'est grave de la mort, sa copine, il faut qu'on cause. Direct, tu peux aller réveiller s'il te plaît ?
3: Attends, moi tu me crois pas parce que...
2: Oh pardon, vous êtes le père ?
3: Je suis pas le père, mais...
2: Ah, je crois que c'était le... C'est le grand frère ?
3: Ah bon, d'accord.
2: Ah, excusez-moi, je croyais que vous étiez le...
3: Non, parce qu'il... parle pas comme ça, Coco.
2: Ah d'accord, ok, bah tu me tutoies pas non plus, on se connaît pas.
3: Alors, tu viens à la maison, puis on s'arrange.
2: Pourquoi ? T'as un business pour moi ?
3: Je vais te donner le business, je vais te foutre dans la piscine. Alors quand tu veux, hein.
2: Je sais pas nager, fais gaffe.
3: Tu me rappelles, tu rappelles demain. Ok.
2: Je peux nager le crawl. Agouli, agouli.
3: Ciao.
2: Ciao, salut, bonne bourre. Bon, bah tu vois, je crois que Mélanie.
3: Allô.
2: Ouais, je voulais juste 2 secondes te dire, je veux bien venir, c'était un plongeoir. C'est tout.
3: Alors tu arrives.
2: D'accord, à tout de suite, on va faire des bulles. Allez, ciao, bonne bourre. Voilà.

0: écoute ça, juste comme ça. Pour toi, Julia. Tu vas qu'écra grave, c'est de la debon. C'est tout ce que j'ai à te balancer. Julia, pourquoi Christian est avec nous également de la salle Saint-Cloud. Julia, pourquoi t'es dégoûtée des mecs?
1: Pourquoi je suis dégoûtée? Parce que je vois, enfin, je me rends compte qu'ils pensent qu'au cul, quoi, ça m'énerve.
0: Bah, à cet âge-là, c'est un petit peu normal.
1: Non, parce qu'en fait, je suis vachement intéressée par les mecs plus âgés que moi.
0: Quel âge?
1: Entre 20 et 30 ans, quoi.
0: Ouais. Je suis en plein dedans, alors.
1: Ah ouais?
0: Ouais. C'est bah oui, j'en ai 28.
1: Ah ben voilà, ben ce connard, il en avait 28 aussi.
0: je vais avoir 29 au mois d'octobre, j'essaie de me rattraper. Bon, et alors quelle est l'histoire? Mais bon, c'est pas parce qu'un mec, avec t'as vécu cette histoire avec un mec, que tous les mecs sont comme ça.
1: Non, mais c'est pas un mec, quoi, c'est tout. Je me rends compte, là, quand je sors, par exemple, enfin, ils me dégoûtent tous, en fait. Je fais complètement un blocage en ce moment.
0: Mm-hmm.
1: Et voilà, ben, en fait, l'histoire, c'est que je l'ai connu pendant une soirée chez mon voisin. Et donc, tout allait super bien. Il m'a dit, ouais, on se rappelle, machin. On s'est revu une soirée, on a bu un verre, et puis depuis rien, quoi.
0: D'accord. Mais t'as couché avec dès le premier soir?
1: Non, j'ai pas couché avec.
0: D'accord. T'as jamais couché avec lui?
1: Non.
0: D'accord. Et lui, t'étais vraiment tombée amoureuse de ce garçon-là?
1: C'est pas que je suis tombée amoureuse, mais c'est que.
0: Il plaisait, il t'a attiré, tu le trouvais intéressant.
1: Ouais, d'accord. Par rapport aux autres, ça changeait un peu, quoi.
0: Damien, Julien, on a des réactions. On a déjà Damien qui a 18 ans, qui est de Suisse. Salut Damien.
2: Ouais, salut Max, ça va bien?
0: Ouais.
2: Et t'as une touche, là, non?
0: Hein?
2: T'as une touche?
0: Occupe-toi de ton cul, toi. On a Amélie, 24 ans de Montpellier, qui était sur le Minitel, qui est là également, qui va réagir. Amélie,
3: oui.
0: T'es là?
3: Oui.
0: Et nous avons également Élie, 18 ans de Aulnay-sous-Bois.
4: Ouais, salut Max.
0: Salut. Tu sors une nouvelle cassette?
4: Pas encore, mais bientôt. Les blagues les plus pourries d'Élie.
0: D'accord, ok. On va demander à Damien qui est suisse et qui est très long à la détente.
2: Oh ouais, très très long.
0: Je faisais de la Barovo Maltine, c'est de la dynamite.
2: Ben oui.
0: Damien, tu voulais réagir à ce que Juliette est en train de dire?
2: Ouais, moi je voulais lui demander si elle venait de se faire larguer là.
3: Ah non, pas du tout, non.
2: Pas du tout. Hein.
0: Ah, Suisse, il vient juste de comprendre.
2: Ben ouais,
0: ah,
2: j'ai la peine, là. J'ai fait calage oreille.
0: Ah, il est fort.
2: Et le bruit.
0: Ah, là, c'est très fort. Non, elle s'est pas fait larguer. Toi, Damien, est-ce que tu as eu de... Est-ce que tu reconnais que... Enfin, quoi que les Suisses, c'est peut-être pas la même mentalité aussi, on peut lui demander.
2: Non, c'est la même chose qu'en France. Hein.
0: Vraiment, et très, très sincèrement, je te demande pas en plaisantant, là, parce que t'es un mec, mais est-ce que tu es d'accord quand les filles, en règle générale, après on demandera à Mélie ce qu'elle en pense, c'est que les mecs ont vraiment pensent très, très, très souvent au cul?
2: Ben, personnellement, non, mais bon, il y a...
0: Non, mais en règle générale.
2: En général, je peux dire que c'est moins... Pas moitié-moitié, hein, mais c'est vrai qu'elle a de temps en temps raison, ça arrive qu'il y a beaucoup de mecs qui pensent au cul, quoi. Ah, elle
0: quand je t'entends parler, j'ai envie de bouffer du chocolat. C'est sûr, j'ai envie de bouffer un petit Kit Kat.
2: T'envoies du chocolat envoyé, si tu veux, là, du bon chocolat suisse.
0: Parce que tu crois que je faisais ça en plaisantant, c'était pour faire passer le message, bien sûr que j'attends que tu m'envoies du chocolat. Amélie, toi qui as 24 ans de Montpellier, est-ce que tu ressens ou tu ressentais la même chose ou tu ressens encore aujourd'hui à ton âge la même chose que Julia?
3: Ça dépend des fois. Enfin, moi, les derniers que j'ai eus, ils n'étaient pas obsédés du tout.
0: Ouais, parce que...
3: Ils ont attendu le temps qu'il fallait.
0: Les filles aussi, ont des fois elles aussi envie que ça se passe souvent plus vite que le mec n'ait envie que ça se passe. Hein. Faut avouer que dans l'autre sens, ça y va aussi. D'ailleurs, plus souvent maintenant qu'avant, je trouve. Je sais pas ce que t'en penses, Amélie ou Julia.
3: Non, moi je trouve pas.
0: Vous n'êtes pas d'accord.
3: C'est eux qui vont les premiers, quoi.
0: Ouais.
2: Moi
0: je
2: suis d'accord.
3: Parce que eux, ils sont plus que. Enfin, je sais pas. C'est vrai qu'il y a beaucoup de filles qui sont comme ça aussi, quoi. Mais
0: parle bien devant ton micro, ma Julia.
3: Oui.
0: Voilà.
3: Que je dis qu'il y a... Je pense que les mecs sont plus comme ça que les filles. Bon, je me trompe peut-être.
0: Non, t'as sûrement raison, ça, je suis assez d'accord. Mais quand même, il y a pas mal de filles qui sont intéressées par le sexe assez rapidement, quand même.
3: Ouais, non, mais bon, ça arrive, quoi. Je veux dire, c'est vrai que dans une soirée, des fois, moi, ça m'est arrivé aussi. Quoi.
0: Ah ouais.
3: Mais maintenant, j'en ai marre, quoi.
0: Voilà. T'en as assez en merde, il n'y a pas que le cul dans la vie.
3: Voilà.
0: Qu'est-ce que t'attends d'un mec, alors, Julia, aujourd'hui?
3: Bah, aujourd'hui, j'attends qu'il soit intéressant, qu'on puisse parler, partager des choses et pas forcément le cul, quoi, c'est tout.
0: Mmh. Bah oui, mais ça, c'est à toi de le faire savoir dès le début, dès la première conversation, dès que tu te retrouves avec lui. Si t'avais lui faire comprendre que t'es une fille qui aime bien parler, qui est cultivée et tout, très vite, il va s'apercevoir que t'es plus une fille intellectuelle, mais qui ceci dit, n'est pas coincée du

0: qui est d'accord pour avoir des relations sexuelles, mais qui vient pas chercher ça tout de suite à la base.
1: Bah ouais, mais le problème c'est que je crois que c'est pour ça qu'il m'a pas rappelé, tu vois.
0: Bah oui, mais enfin bon, si tu commences à sortir avec des mecs de mon âge, c'est vrai que ces mecs-là, s'ils peuvent se trouver une petite poupée de 18, hein, je dis pas qu'on est tous comme ça, mais ils ont envie, dès tout de suite, au bout de 2-3 ans, ils ont déjà envie de faire des trucs, quoi.
1: Bah ouais, mais bon, moi je me vois pas sortir non plus avec des gars de mon âge, quoi.
0: Non, on m'a pas dit ça, mais tu peux très bien être avec des mecs de 20, 22, 20, 21, et il faut faire attention à ça, faut le reconnaître, hein. Amélie, t'es d'accord que quand on a 18 ans, qu'on est une belle petite poupée, et qu'on peut fréquenter des mecs de 25 ou 30 ans, certains ont envie tout de suite de voir que le cul, pas du tout une histoire d'amour, mais uniquement que du cul.
1: Ouais,
0: quoi que ça peut arriver, hein, bah mais faut le faire intelligemment, quoi. C'est, à ce moment-là, il faut être très sincère, mais c'est pas pour ça qu'il faut aller taper dans le gras tout de suite.
1: Non,
0: oh, le vulgaire. Taper dans le gras, ça c'est bon, ça. Oh la vache. Émile. Élie, ouais, j'allais dire Émile Zola, mais on était loin de ça. Élie.
2: Oui. Bah ouais, mais je veux quand même lui rappeler que dans le sexe on est deux, donc si lui il veut qu'elle, elle veut pas, ça peut pas passer. Non.
0: D'accord, mais elle à la base elle cherche pas forcément une relation que pour le cul.
2: Bah voilà, donc si lui il cherche que ça, c'est elle a pas à être avec lui, quoi.
0: Bon bah alors toi je vais dire, continue à écrire des petites annonces, je vais pas nous emmerder dans les débats à la radio, hein.
2: Non, mais Michon, c'est un gars, il cherche que le cul, bah, il a pas à être avec elle, quoi.
0: C'est sûr. Inès, de toi, on a Agnès également, 20 ans de Paris, pardon Agnès, si t'écris proprement, je me gourre pas. Agnès,
3: oui.
0: Bonjour.
3: Bonjour.
0: Bah, tu nous appelles d'un tube?
3: Oui, tout à fait.
0: Et bah, d'un tube.
4: Sur son radio, il y a que des tubes.
0: Agnès.
3: Oui.
0: Mais t'es où là? T'es super loin.
3: Non, pourquoi?
0: Ah non, t'entends pas, on va la rappeler là. Tu vas aller voir les prodigies. Bon. Julia, profite que tu... On a pas demandé au Messie du sexe. Christian.
5: Oui.
0: Bon, Christian, 53.
5: 56.
0: De la Cesse-Saint-Cloud, qu'est-ce que tu peux apporter comme... quel est le conseil que tu peux donner à la petite Julia qui pourrait être ta fille, 18 ans, par rapport au garçon?
5: Ma fille, moi j'aimerais bien la sortir avec elle, mais...
0: Non, Christian, je te demande, regarde-moi dans les yeux, Christian. Oui. Je te demande quel est le conseil que tu pourrais donner à Julia, qui a 18 ans, par rapport au garçon, je te demande de lui donner un conseil comme si c'était un père de famille.
5: Qu'elle trouve quelqu'un de bien, qu'elle soit sérieux, beau et riche.
0: Ah, j'y ai pas pensé. c'est le truc que les parents doivent pas à aucun moment imaginer ça pour leur fils.
1: Non,
0: truc
1: mais attends, que... Max.
0: Oui.
1: Mais moi, je veux pas forcément qu'il soit beau, riche, j'en ai rien à tirer, quoi. Je veux juste un mec qui se fasse délirer, ouais, tu vois.
0: Et alors, moi, je suis délire, je suis riche et je suis beau, quoi. Je veux dire. Oh.
4: T'as les filles qui enflent, là, Max?
0: Pardon?
4: Les filles qui enflent? Ouais, ouais.
0: Non, ça fait déjà au moins 2 ou 3 ans que je mets des chaussures et je mets plus de lacets, déjà que je peux plus rentrer dedans. Non, mais pas du tout. Qu'est-ce qu'il y a, Christian? Il y a un problème?
5: T'as tes chevilles qui enflent.
0: Waouh, Christian, toujours un train de retard.
4: Pourtant, je viens de Suisse, moi, hein. Faut se rappeler.
0: Ouais, d'accord, ok. Alors, lui aussi, il est bon. Lui, le Damien de Suisse, un Suisse tous les 6 mois. Hein.
4: Ouais, c'est mieux, hein. Pas
0: non, mais ça me fait plaisir. T'es d'où exactement de Suisse, Damien?
4: Du Loc, c'est une petite ville perdue à côté de la Chaux-de-Fonds. Bon, d'accord.
0: Oh, l'humour suisse. Oh là là, c'est fort, c'est puissant grave.
4: Non, c'est à la hauteur de Besançon, si on veut.
0: Ah, d'accord, ok, très bien.
4: Ouais.
0: Julia, est-ce que tu as des questions à poser à l'un d'entre eux? Oh, Agnès est de retour, je crois.
1: Oui, oui, je suis de retour. Oui,
0: voilà, alors, Agnès voulait réagir, 20 ans de Paris, je t'écoute, Agnès.
1: Oui, bah voilà, moi j'ai un petit problème, et vous êtes peut-être là pour le résoudre. Moi, j'ai invité un garçon, voyez-vous. Il paraît que je suis pas mal physiquement.
0: Hein. Ouais.
1: Je précise sans être trop prétentieuse.
0: Mm-hmm.
1: Il paraît que je suis pas mal. Mais bon, j'ai été le voir la personne. Elle me regarde souvent et tout. Je l'invite à boire un verre. Normal jusque-là.
0: Mm-hmm.
1: Tout à fait, hein.
0: Mm-hmm.
1: Ok. Donc la personne, elle me fait, bah, ok, quand tu veux. Et puis 2 jours après, j'attends qu'il sort avec une fille depuis 2 ans et que... Mais bon, ça le dérangerait pas de sortir avec moi quand même. Comment on réagit comme ça?
0: Ah oui.
1: Vous pouvez me dire si c'est vraiment de la fidélité, 2 ans quand même, je sais pas. Mais
0: moi je peux pas répondre, j'ai pas écouté, mais bon, c'est quelqu'un qui va écouter ce que.
1: Je retiens.
0: Non, mais c'est pas grave, il y en a suffisamment.
1: Non,
0: mais il y en a des. Ah non, on commence pas à dire ça, Agnès. Il y en a suffisamment sur l'antenne qui ont écouté. Christian, par exemple, quel est le conseil que tu peux apporter à Agnès à part d'aller se balader avec elle?
5: Bah, je pense qu'elle choisisse. Qu'elle veut.
1: Mais le problème, c'est qu'il est canon. On va pas dire le contraire, mais les autres ne l'aiment pas forcément comme moi je l'aime bien.
0: Mmh.
1: Mais bon, je comprends pas pourquoi du jour au lendemain, monsieur prétend qu'il a une copine depuis 2 ans, mais que ça ne gênerait pas personnellement de sortir avec moi.
6: Mais il y en a beaucoup, mais comme ça.
1: Oui, il y en a des beaucoup comme ça, mais bon, moi, je sais pas si je dois être la maîtresse dans l'histoire, ou bien moi, personnellement...
7: Ça dépend, t'as des craies, t'aimes bien passer au tableau.
1: C'est gentil.
7: Okay, ta copine, maîtresse, c'est quoi? Ok, c'est blague. Pardon?
1: C'est ma soirée aujourd'hui.
7: Oui, je crois, oui.
1: Ouais, bah.
7: Oh, dis donc, Agnès.
1: Oui. Hein? Mais imaginez, regarde, tu sais, dans le moral. Enfin, j'ai pas de morale, quoi.
7: Bah, si t'es triste, faut venir nous voir, alors.
1: Ouais, mais quand vous voulez.
4: Bah, viens te voir tout de suite.
7: Non, Christian.
1: Oui.
7: Christian.
4: Oui.
7: Je viens d'arriver il y a 3 jours à l'émission, tu vas commencer déjà pas à me bouffer ma viande.
4: Oh, Max.
7: Ok.
4: On est copains ensemble, hein.
7: Agnès, non, mais je veux juste te rencontrer, voir.
1: Oui, mais tout à fait. Non, mais
6: je viens,
1: tu vas pas regretter, je pense. Mais
7: bah,
1: bon.
7: Tout de suite.
2: Tant qu'à faire une autre personne, ça gênera pas.
7: Ta gueule, toi, je fais ce que tu veux.
4: Et de suivre, ça fait loin.
7: Bon, Agnès.
4: Merci.
7: Tu peux... Agnès.
1: C'est encore Agnès. Oui, c'est moi. Pourquoi?
7: Tu peux venir à la radio, j'ai la gueule, c'est bon.
1: Ça va?
7: Tu peux venir à la radio, j'ai la gaule, c'est bon. Bon alors, bande de jaloux. Pardon ?
1: Au moins un qui réagit bien.
7: Non mais Agnès, si tu veux venir à la radio, il n'y a pas de problème.
1: T'es sûr, non, mais après, je...
7: Non mais après, rien du tout. Après, on te voit, c'est tout.
1: Mais tu me lâches plus après. C'est ça le problème avec les mecs, c'est que quand ils me voient, ils me lâchent plus.
7: Alors, je te fais une promesse devant tous les auditeurs que même si t'es bien, je te promets que je te lâche.
1: Tu me lâches, oui, mais...
7: Je te fous une station de métro à 1h30
1: dans
7: du matin.
1: Dans quel état tu me lâches?
7: Pardon?
1: Dans quel état tu vas me lâcher?
7: Dans l'état dans lequel tu seras arrivé, quoi.
1: Sûr, à 100%?
7: Sûr.
1: Sûr? Bon, ok, alors.
4: Bah, Max, après, tu viens chez moi avec elle.
7: Et qu'est-ce qu'on fait?
1: Christian,
7: elle rate pas un morceau. Et qu'est-ce qu'on fait? Qu'est-ce qu'on fait à trois, Christian?
4: On fait une partout.
1: Non, je joue aux cartes. Non, mais ça va pas, non? On joue aux cartes.
7: Tu sens que tu n'as pas vu le Christian, hein?
1: Non.
4: Ça a l'air d'être mignon.
7: Ah bah oui, ça c'est clair. À partir du moment qu'il a bouffé, c'est mignon, hein?
1: C'est bien.
7: Bon, Agnès, tu viens à la radio ou pas?
1: Allô.
7: Oui. Qui dit allô?
8: Moi, c'est Mélanie.
7: Mélanie, oui.
8: Non, c'est Amélie, voyez-vous.
7: Amélie.
8: Ouais, voilà, je disais que c'est bien ce qu'on disait tout à l'heure. Vous aviez tous une idée en tête parce que même lui vient de redire.
7: C'est juste pour plaisanter. Puis Christian, je veux dire, il sait faire que parler de cul. Non, mais c'est une.
1: Attends, juste une question.
7: C'est un délire,
1: combien de temps le plus longtemps avec lui?
7: Pardon?
1: T'es resté combien de temps?
7: 5 ans.
1: 5 ans?
7: Mmh. Mmh. Ah, ça t'embouche à un coin, hein? Je croyais que j'allais rester.
1: Je n'attendais pas.
7: Je suis resté 5 ans.
1: Et fidèle?
7: Bah oui, extrêmement fidèle, parce que je l'aimais vraiment. Non, sinon je reste plus avec la personne à ce moment-là, je quitte, je m'en vais.
1: Tu l'aimais pourquoi, sans...
7: Je l'aimais pourquoi? Oh, pour.
1: Indiscrétion, attends.
7: Oh, bah, il n'y a aucune indiscrétion là-dedans, je vais t'y répondre.
1: Écoute.
7: Ça baisait sec. Non, pourquoi? Je vais te le dire très sincèrement, la première chose qui m'a. Cette personne avec qui j'étais, en fin de compte, j'ai jamais eu le coup de foudre, et ça a mis 6 mois avant d'avoir envie d'être.
1: Ouais, c'est vrai,
7: voilà, donc je la connaissais, je la voyais régulièrement, mais j'ai mis 6 mois avant d'avoir vraiment envie d'être avec elle. Quoiqu'en plus, c'est elle qui m'a demandé. C'est elle qui a fait le premier pas.
1: Ouais,
7: et je suis resté aussi longtemps avec elle parce que c'est une fille à qui, je sais pas, on n'avait rien à reprocher, ils ont eu l'occasion de la voir plusieurs fois. Une bonne centaine de milliards de fois. Non, c'est vrai que c'est une fille, quoi. Je m'entendais bien avec, elle comprenait le métier, j'avais jamais eu de problème de jalousie, si elle avait envie de bouger, elle bougeait, je lui faisais confiance, inversement.
1: Indépendant, quoi, dans tous les
7: cas. Ah, mais grave indépendant, moi, ouais, j'ai besoin, la première chose,
1: toi.
7: C'est... Pardon?
1: Surtout toi, mon ami.
7: Ah, bah, complètement, ouais, puis, il faut aimer un mec qui est pas très souvent là, et qui est souvent au boulot, qui pense beaucoup qu'à ça, voilà. Donc, voilà. Ouais. Comme elle comprenait tout ça, ça s'est très bien passé, puis j'étais bien avec elle à chaque fois, quoi. C'est quelqu'un qui était cultivé, qui était marrante, souriante, et puis voilà, quoi.
1: Génial. Voilà. Ah là, tout le monde bouche un coup, là.
7: Mm-hmm.
1: Sans déconner.
7: Bah viens, je vais te boucher l'autre, tu vas venir à la radio. T'as grand mouille. Le cul, la chatte.
9: Oh, la finesse.
7: Oh, bah, la finesse, attends, t'es gentil, moi. Non, mais enfin, voilà, quoi, donc...
1: Juste une petite question.
7: Non, mais encore une.
1: Vous, les mecs, juste une question comme ça.
7: Bah, si tu parles d'une petite question, c'est une longue question.
1: Non, mais comment vous réagissez quand une fille pas très moche, on va dire, donc, qui vient vous voir et qui vous invite carrément à sortir, enfin...
7: Ah, bah, moi, ça m'est déjà arrivé, alors, je veux dire, il y a déjà des filles qui sont venues.
1: D'accord,
7: non, des filles sont venues.
1: Très,
7: très bien.
1: Tu te sens tu te sens élevé, je sais pas, tu te dis...
7: Un boudin qui vient me voir à la radio. Un boudin qui vient me voir à la radio, qui me dit, tu viens, consent, je...
1: Non, mais attends, tu vois un canon qui vient te voir.
7: Non, en fin de compte, arrête de nous faire croire que t'en es une, parce que j'y crois pas un seul instant, maintenant je vais te répondre quand même. Une fille qui vient, qui est canon, laisse-moi parler. Si une fille vient et qu'elle est canon, mais que je la trouve conne, ça n'ira pas plus loin que ce qu'on aura fait, c'est-à-dire qu'elle vienne à la radio, qu'on se sera vu pendant l'émission. Maintenant, si elle est...
1: Non, mais je veux dire, par rapport à toi, par exemple.
7: Oh, bah, y a aucun problème, moi ça m'est arrivé 10 fois d'aller boire un verre avec des gens et d'aller les ramener après chez eux en tout bien tout honneur. Il y a même parmi quelques-unes, enfin 2 ou 3, avec qui je suis resté en très très bon terme et que je vois assez régulièrement, qui sont devenus véritablement de bons amis.
1: Mm-hmm.
7: Voilà.
1: Non, mais je veux demander par rapport à toi, en fait.
7: Bah oui, mais je viens de te répondre.
1: Non, mais si jamais, par exemple, elle te laisse son numéro,
7: oui.
1: Tu prends tout le temps de la rappeler, parce que de toute façon, tu te dis, c'est elle qui a flashé sur moi, donc je prends tout le temps.
7: Non, pas forcément, non, pas du tout, non.
1: Tu l'as fait un peu.
7: Non, en règle générale, c'est moi qui donne mon numéro, c'est moi qui donne le numéro de téléphone.
1: Ah, ok.
7: Voilà.
1: D'accord.
7: Voilà, ma chérie. Eh ben, tout à l'heure, c'est toi, Agnès.
1: Oui.
7: Eh ben, alors, quand est-ce que tu viens?
1: Je sais pas.
7: Eh ben voilà.
1: Il faut que je te connaisse avant de venir.
7: Voilà, tu m'as suffisamment connu. Si ça te plaît pas, c'est comme ça, c'est terminé. Au revoir, bonne soirée. Merci Agnès. Merci Damien.
10: Ouais.
7: Bonne bourre en Suisse et bon courage, amuse-toi bien.
10: Peut-être à la prochaine, quoi.
7: Avec un grand plaisir, c'est ici chez toi. Amélie, bonne bourre et merci d'avoir appelé.
11: Oui, mais j'ai pas poussé mon coup de gueule.
7: Alors, ton coup de gueule, tu vas rester avec nous, c'est vrai. Christian va rester avec nous parce qu'il veut faire un canular.
10: Oui.
7: D'accord. Julia, on te fait de gros bibis.
12: Gros bisous.
7: Oh, attends, 18 ans, t'as la vie devant toi pour les garçons, attends.
12: Mais attends.
7: Mais bon, il faut voir aussi que c'est peut-être toi qui t'y prends mal, ou alors peut-être que tu fais pas le nécessaire pour que tu fasses comprendre aux gens qui sont en face de toi ce que t'attends d'eux. Donc ça veut dire que t'as encore besoin de... C'est l'expérience de la vie, t'as besoin de prouver encore que ça te prouve que donc t'as encore du travail pour arriver à convaincre les gens et à expliquer aux gens ce que t'attends d'eux. Ah non, mais c'est normal, ça fait partie du travail, ça. Mm-hmm. Bah oui. Au début, quand je faisais... Ça répondait pas, maintenant regarde, écoute. Voilà, c'est tout. Je t'embrasse, Julia.
12: Moi aussi.
7: Émile, Ellie.
10: Oui.
7: Bonne bourre, amuse-toi bien.
10: Merci.
7: Voilà, attention, et la petite Julia, elle est encore là, 2 secondes, la petite Julia, elle est encore là. Julia. Julia,
12: oui.
7: Je t'avais promis un petit cadeau, une musique comme ça, rien que pour toi, d'accord?
12: Ouais.
7: Terry Kellier s'appelle Love Theme from Spa.
13: Ce soir on va, Marcel Gosier.
7: Ah, c'est excellent, hein.
10: C'est
7: tu vis pas avec lui, il est dans son petit appartement.
12: Voilà.
7: Et voilà, et tu voulais pas nous donner son numéro de téléphone, et finalement, je sais pas comment il en est sorti, le Manu, je sais pas comment. Quand généralement je parie pour ce genre de truc, c'est Phil Dark qui s'en sort bien, mais là, c'est notre ami. Qu'est-ce que t'as fait, Manu?
14: Rien, je lui ai demandé, elle me l'a filé.
7: Ouais, mon premier voyage pour deux personnes à Tahiti, j'ai craqué, donc au frais de fun.
12: Il faudra
7: donc...
12: pas oublier de lui donner quand même les 50 francs, hein.
7: J'y penserai, je vais lui donner.
14: Ah, ouais?
7: Je suis en train de lui donner. Tu t'approches de tape. 24 ans de Montpellier, c'est Stéphane. On y va, on l'appelle, c'est ton mec, donc qui est en train de dormir en ce moment, alors que toi, t'aurais aimé faire un gros câlin. Mais pourquoi tu l'as pas appelé pour lui dire?
12: Je l'ai appelé, je lui ai dit.
7: Et alors?
12: Il m'a dit qu'il était fatigué, qu'il avait mal à la tête.
7: Oh là là. Et alors? Alors généralement, quand on dit, ça fait passer le mal de tête. Moi, je sais que quand j'avais mal à la tête, se baiser, ça allait mieux. Hein. Ah, sérieux en plus?
12: Par contre, tu m'engages, vous mettez avec moi. Hein.
7: Ouais, Steph. Allô, Stéphane?
15: Oui.
7: Ouais, oh là là, tu peux parler un peu plus fort, je t'entends pas bien. Tu peux parler devant ton combiné?
15: Oui.
7: Oh là là, quelle catastrophe. T'as mal à la tête encore, là, ou pas?
15: Un petit peu.
7: Ouais, merde. Je t'appelle de la part de ta copine Amélie.
15: Oui, j'ai passé
7: encore. Ce qui s'est passé, c'est que je suis un super copain à elle, et puis elle m'a appelé en pleurant, catastrophe, Stéphane fait plus de moi, il a mal à la tête, il préfère rentrer chez lui, alors que moi j'ai envie d'un gros câlin de baise.
15: Câlin de baise? Non.
7: Un gros câlin.
15: Un gros câlin peut-être, mais pas baise.
7: Non, mais enfin, elle voulait faire un amour grave. Je te la passe.
15: Hein?
7: Je te la passe. Je suis avec elle, on est dans l'appart, on est cunion, c'est très grave. Amélie?
12: Oui.
7: Bon, allez, sérieusement, c'est pas vrai, je suis pas du tout dans son appartement. Je suis dans son lit, c'est tout. Bon, Stéphane?
15: Oui.
7: Oh là là là là là là, mais comment les nanas peuvent être avec des mecs pareils? C'est pas possible, l'autre, elle pète la santé, la nana, et l'autre, il est là. Oui, qu'est-ce qui se passe?
15: Attendez, vous venez de me réveiller, là.
7: Bon, Steph, merde, il est minuit moins 20, c'est bon que tu dormes, d'accord, mais là, on est en train de parler de ta nana, on est en train de parler de ton avenir, de ton couple. De ta vie, de ta life, de tes enfants, de ton chômage, de ta fiche de paye, de tes impôts.
15: Bien sûr.
7: Allons, Stéphane, merde. Elle a envie de niquer grave, elle est chaude comme la braise, elle me l'a dit. Oh, plus, c'est pas
15: les parler comme ça, non, je pense pas qu'elle parle comme ça.
7: Non, c'est moi qui parle comme ça. Moi j'ai
16: Putain, je viens de péter une autre corde.
7: Ah, il en reste une maintenant. Je vais pouvoir jouer de jouer le taxi là, j'ai plus que deux cordes. Bon, qu'est-ce qu'on fait là, Amélie?
17: Oui.
7: Oh là là, ils sont chiants tous les deux, finalement, allez, au revoir. Oh, t'as rien à dire, hein. C'est un bon temps là, les deux. Non, mais qu'est-ce que je fais là? Qu'est-ce
17: que je
7: fais?
17: Il faut que tu lui parles pour qu'après moi, bon, je lui parle.
7: Je peux lui dire qui je suis, mais ça fait 5 minutes que je te laisse, l'autoroute, l'autoroute de la.
17: Bah, dis-lui qui tu es.
7: Bon, alors, tu sais qui je suis, Stéphane?
15: Bah, non.
7: Bon, est-ce que ça te fait chier? Avant que je te dise qui je suis, tu vas le prendre mal ou tu vas le prendre bien?
15: Bah, je vois pas pourquoi je le prendrais mal.
7: Bon. Bon, si tu le prends bien, c'est Max de Fun. Si tu le prends Max, c'est Default de Skyrock. Bon, c'est Max, c'est Fun, c'est Tube.
15: Non, c'est une blague.
18: Bah, non, c'est Tube, merde.
7: C'est silence. Pas une blague, c'est Tube. Tu veux que je te passe un jingle, c'est ça?
15: Pourquoi faire?
7: Bah, pour prouver qu'on est bien en direct sur Fun. Bon, là, allez, tu discutes pas, je te passe un jingle. Tu veux du tube? Bon, c'est un jingle, t'es en direct ou pas? On n'est pas en direct ou on est en direct?
15: Si vous le dites.
7: Tu vas aller voir les prodigies?
18: Ouais.
7: En réveil IP. Non, bon, hey, on est en direct sur Fun, bordel, écoute. Ça te la raconte, ça, c'est le jingle de l'an 2000. Alors, t'es sur Fun ou t'es pas sur Fun là? Oh là là là là là, les chiens, le couple de chiens! Oh là là! Normalement, Montpellier, ça bouge, ça pulse, ça part dans tous les sens, et là, on a l'impression d'avoir deux Lillois, là! Non, je déconne, mais ça fait mal, là! Oh là là là là! Bon, allez, tu leur souhaites une bonne nuit, Orantane, tu gères tout ça. Alban, 40 ans de Vitry, l'homme qui a donné la rose à François Mitterrand en 1900. Comment allez-vous?
19: Ça va et toi?
7: Très bien, oh, j'aime bien les blondes comme toi.
19: Ah, comment tu sais que je suis blonde?
7: Bah, j'ai des yeux, moi la radio j'ai le pouvoir de la radio, de pouvoir deviner, alors qu'Alison est brune.
19: Non, elle est blonde.
7: Non, bah oui, voilà, c'est ça.
19: Alors moi j'appelais déjà pour te dire que t'étais géniale. Je suis complètement dingue de toi.
7: Je suis très dingue de toi.

0: T'es l'animateur que je préfère.
1: Ah, génial.
0: C'est ça?
1: Ah ouais.
0: Oh, c'est merveilleux. Et encore, Audrey, je t'ai enlevé le plan de la guitare, mais j'ai plus que 4 cordes. D'ailleurs, je vais demander aux auditeurs de m'acheter une nouvelle guitare parce que celle-ci, elle va aller à la poubelle direct. Je jure, le jour où quelqu'un me ramène une autre guitare, celle-ci en direct live, je te la pète, mais grave.
2: C'est pas à toi.
0: On l'a offerte?
2: Ah non.
0: C'est à qui?
3: Enfin, je te rappelle, c'est un auditeur qui l'avait amené un soir et qui nous l'a prêté. Non, c'est une auditrice qui est venue un soir, je me souviens.
0: Ouais,
3: et
0: bah.
3: Qui nous a dit, je vous la prête pour un an.
0: Ouais, bah.
3: Ça fait plus d'un an.
0: Bah, prêter, c'est donner.
3: Pour reprendre ses valises aussi.
0: Voilà, exactement. Audrey, dans un instant, avec ta copine Alison, nous parlerons des mecs, parce qu'apparemment, ça a l'air d'être le sujet de prédilection de ce soir. Quel est le problème avec les garçons, encore une fois?
1: Eh ben, le problème, c'est qu'ils nous alpaguent dans la rue, et ils n'osent jamais aller jusqu'au bout, et puis on en a ras-le-bol.
0: Mais voilà, mais alors le problème, c'est qu'un coup, vous voulez vous faire accoster jusqu'au bout, et on n'y va pas, et vous en avez ras-le-bol, parce que vous voulez qu'on aille jusqu'au bout, puis quand on va jusqu'au bout, vous voulez pas qu'on aille jusqu'au bout, on sait même plus sur quel pied danser avec vous. On en parlera dans un instant, d'accord?
1: Ouais.
0: Et je te dirai que ceci. Nous sommes de retour, le Star System depuis 22h, il faut le dire absolument partout. J'ai même entendu dire que maintenant Difool allait carrément distribuer des tracts directement au réseau de Skyrock pour dire ouais, Max est revenu à 22h, mais ayez confiance en moi, on va le niquer, ce con, on va le niquer, il faut prouver qu'on est numéro 1. Les numéros 1, c'est ici que ça se passe, à partir de 22h et nulle part ailleurs, même durant toute la journée sur Fun Radio. Vous venez nous rejoindre, le numéro est gratos, 0870 5000. On est là pour faire la teuf jusque tard dans la nuit. On a plein de petites surprises pour vous musicalement, puisque en fin d'émission, vous aurez le droit à l'intégralité, c'est-à-dire, je ne vais pas vous mentir, 16 minutes 48 d'un morceau de Donna Summer qui s'appelle Love to Love You Baby. C'est un morceau de 1975, c'est une pure merveille. Il va falloir mettre les cassettes, hein. Même Manu qui connaît foutrement rien en musique, parce que lui, ça a commencé à partir de Cypress Hill et IAM, voilà. Vient de s'apercevoir qu'il existait de la musique avant 92.
3: Je ne savais pas d'ailleurs.
0: Et qu'il y avait de la disco en 75. Alors je vous fais un petit extrait comme ça. Audrey, écoute bien Audrey, hein.
1: Ouais.
0: Alors il y a des trucs un peu sexe, hein. Ça tu connais, non, ou pas?
1: Oui, je connais ça.
0: Non, sérieusement?
1: Oui, sérieusement.
0: D'accord,
1: okay.
0: Et la version originale, 16 minutes 30. Je vais te faire écouter des petits passages comme ça.

0: Alors ça c'est le début. Alors après je vais te faire écouter. Il y a des moments de, il y a des moments assez tarés. Parce que sur les 16 minutes que comporte ce morceau, il y en a quand même quelques-uns. Il y a des passages du morceau qui sont quand même relativement puissants. Alors après ça part en instru, ça monte. Puis il y a un break de folie. J'accélère le morceau, excuse-moi, donc je baisse, je réécoute. T'es pas pressé, Audrey, hein?
1: Non, tu fais
0: quoi dans la vie?
1: Je travaille pour l'instant comme hôtesse d'accueil.
0: Ah d'accord, ok. Alors attention, là, écoute bien. Là, ça peut être puissant, là, par contre. Si t'es en train de faire l'amour et tout, alors là, par contre... Alors attends, minuit pile, en plus, c'est l'heure idéale pour passer ça à minuit pile. Écoute bien, là, attends.
1: Ah ouais.
0: Là, ça monte et d'un coup, ça va breaker, écoute. Et là, ça redescend, ouais.

0: Audrey,
1: oui.
0: T'as déjà eu des relations ou pas? Non. Non mais tu me dis oui ou non, c'est pas.
1: Oui, oui.
0: D'accord, non mais c'est pas une question pour chauffer, hein, c'est juste pour savoir. Tu peux comprendre donc les gémissements.
1: Oui, oui.

0: capte le bise ou pas, Audrey?
1: Ouais, carrément.
0: Tu comprends le délire?
1: Ouais.
0: T'es sous le sun là, bébé, hein?
1: Comment?
0: Comme si t'étais sous le sun au soleil, bébé.
1: Ah ouais, carrément, ouais.
0: Tu kiffes les lits, le lit en soie?
1: Ouais.
0: Enfin, le lit, les draps?
1: Ouais, ouais, j'adore ça.
0: Après ça va monter et je vais vous faire écouter la fin et ensuite on parle de ton truc.
1: D'accord.
0: Il y a encore la fin monstrueuse avec les chœurs qui se ramènent et tout à la fin pour rejouer le morceau. Alors là ça va arriver. Attends, hop, attends. Écoute. Alors écoutez comme ça de bout à bout, c'est un peu dégueulasse. Mais 16 minutes, tu vas. Oh là là. Ah, si t'es chaude comme la braise, Audrey, tu seras pas déçu. Hein.
1: Ah ouais.
0: Ça te dérange pas si je ferme la porte?
1: Non, non.
0: Je préfère pas qu'on nous regarde. Je préfère être dans l'intimité.
1: Oui, c'est mieux.
0: Non, c'est mieux, je vais éteindre la télé, ça te dérange pas parce qu'on peut pas regarder la télé et en même temps écouter la radio.
1: Non, hein. Non, c'est sûr.
0: D'accord, donc je vais éteindre les télés. Il n'y en a pas un qui le fait dans l'équipe. Hein. Là, pour allumer la télé. Oh là là. Oh, c'est dark. Ah oh, là, c'est bon, là. Oh ah, nous voilà tous les deux là.
1: Ah.
0: Alors, rien que toi et moi. Là.
1: Ouais.
0: Oh, comme c'est bon là. Oh, ça fait du bien. Mmh. Alors Audrey, qu'est-ce que donc les garçons, c'est quoi donc le mystère de l'Ouest?
1: Eh ben, le problème, c'est que les garçons ils nous sifflent, ils nous regardent, ils veulent jamais venir.
0: Oh, elle te pue là. Oh là, elle te pue. Oh, elle te pue.
1: Ouais.
0: Oh, elle te pue, t'écoutes Sky ou pas?
1: Non.
0: Bon, alors, ok,
2: Audrey. Et donc, quel est le problème?
0: Alors, toi, le problème que t'as, si je me souviens, c'est que toi, le problème, c'est que les mecs, donc, ils te sifflent et tout, donc ça, ça te déplaît pas.
1: Bah oui, c'est pas déplaisant, c'est sûr.
0: Ah bah, alors oui, mais alors, y a des filles qui sont extrêmement plus nombreuses qui, justement, détestent ce genre de comportement de garçon. Donc, qu'est-ce qu'on doit en déduire? Que les filles qui sont laides aiment bien se faire siffler, comme ça, ça leur permet de se faire remarquer de temps à autre? Ou ça veut dire que t'as besoin d'un homme vite, là, que t'as la dalle?
1: Bah, j'en ai marre, je suis célibataire depuis très longtemps.
0: Combien de temps?
1: Oh là là, ça va bien faire 6 mois.
0: 6 mois, c'est rien. Moi, il y a un an et demi que j'ai pas eu un truc sérieux, moi. J'ai eu 2-3 bricoles comme ça.
1: Ah ouais, non, mais sérieux, ça fait très très longtemps que j'ai pas eu de truc sérieux. Ça va faire au moins 2 ans.
0: T'as 19 ans, Piquette, t'as la vie devant toi.
1: Je sais que j'ai la vie devant moi.
0: Regarde-moi ça, 19 ans, âge 19, ville Paris, bordel.
1: Oui, mais j'aimerais justement en profiter.
0: Bon, alors, donc, toi, ce que t'aimerais, c'est que les garçons aillent un peu plus loin. Mais oui, bon, quand tu rencontres un mec dans la rue qui te siffle, c'est quand même pas le meilleur moyen pour accoster une fille, puis
1: non.
0: Pour pouvoir s'imaginer que ce mec-là peut être quelqu'un d'intéressant.
1: Non, mais c'est sûr, mais même dans le métro, il y a des tas de mecs qui nous regardent, et voilà, quoi. Ils osent pas venir de même, ou ils osent pas même quand on les regarde.
0: Mais fais-le, toi, fais-le!
1: Ouais,
0: fais-le.
1: Oui, c'est vrai, oui.
0: Bah non, mais pourquoi? Fais-le. Fais. Vas-y. Ouais. Moi j'attends. Moi une fille qui me plaît en plus et je suis timide à pas vouloir y aller si elle peut faire le premier pas. Le premier pas. Faudrait qu'elle fasse le premier pas. Je t'ai rien demandé, Sildar. Non, mais en plus je chante. Attends, Sildar. Excuse-moi, Audrey.
1: Ouais.
0: J'ouvre une petite parenthèse puisque Monsieur Biscotte ouvre sa gueule.
3: Ah,
0: t'as déjà écouté Sildar faire de la radio?
1: C'est pas lui tout à l'heure qui a fait les essais là.
0: Bah écoute, on va les réécouter quand même pour ceux qui viennent d'arriver. Si Biscotte, donc Sildar dit Biscotte, Fun Radio la nuit.
4: La nuit sans pub avec à suivre Hermès Houseband, le sub de la Coupe du Monde. Il y a aussi les Spice Girls, Nathalie Cardone. Et pour commencer l'heure, Talia, à mort à la Mexicana. Bon courage à toi, ceux qui bossent, c'est fun, il est 3h. Sur Tube House avec Music Sounds Better With You. Bienvenue à tous et surtout à ceux qui viennent d'arriver. C'est la nuit sans pub avec entre autres Robin, Do You Really Want Me, je vais y arriver, Moose, Mariah Carey pour débuter Eagle Eye Cherie Sex Tonight sur Fun les 4h.
0: Oh là là, ça tape grave.
1: Hein?
0: De la bombe, c'est vraiment. Oh là là, je comprends pourquoi ils en ont trouvé d'autres. Biscotte la nuit quand même.
5: Ah, Biscotte, non, mais Biscotte, il faut pas qu'il soit la nuit, il faut qu'il
0: Audrey.
5: Soit en pleine journée, la bourre, quoi.
0: Audrey,
1: oui.
0: Il te plaît le Fildar ou pas?
1: Écoute, je l'ai pas vu.
0: Bon, alors, Fildar.
5: Ouais.
0: Pour les auditrices.
5: Je vais pas taper une intro, je suis malade comme un chien, j'arrive pas à parler.
0: Tu vas me faire l'intro d'Armand Vandenberg.
5: Oh non, putain, c'est la super intro en plus.
0: Audrey,
1: oui.
0: Écoute bien, tu me dis ce que t'en penses.
1: D'accord.
0: Fildar va nous faire comme si c'était la nuit. C'est son émission.
1: Ouais.
0: C'est son business. C'est pas.

0: Manu, démonstration tout de suite. Écoutez Manu faire une intro. Imagine que t'as... Tiens, je te file une prog. Un. Allez.
1: Audrey, tu vas me dire ce qu'il
2: est.
1: Tu vas me dire. Alors. Ah, mais j'avais pas de prog. Ah, merde.
0: Alors. T'es prêt?
1: Vas-y. C'est quoi le machin que t'envoies là?
0: Armand Van Delden.
1: Armand Van Delden.
0: Des fins que dans le cul là. On y va, c'est parti.
3: Fun Radio, c'est Manu, il est minuit 6. Les tubes à suivre, Metallica, The Cardigan, c'est Radiohead, mais tout de suite c'est.
1: Bah t'as le temps,
3: c'est ça.
0: Quelle horreur! Oh là là, quelle horreur!
1: Oui, mais moi j'ai pas fait
0: Audrey,
1: des
0: sons. Tu es une auditrice, toi, ouais, t'es la nuit, tu te fais chier et tout. Tu te dis, tiens, je vais écouter Fun la nuit, c'est du tube. YouTube. Et puis t'entends l'animateur qui t'annonce les disques à suivre. Écoute bien de nouveau Biscotte. Attention.
4: Radio, bienvenue à tous.
0: Oh non mais vraiment,
1: non, mais quoi,
0: véritable intro.
1: Mais attends.
0: Oh, écoute.
5: La nuit sans pub avec.
0: Alors arrête de te la péter parce
4: d'accord.
0: Non mais on fait une véritable intro. Bon,
4: non, on fait un essai.
0: C'est un deuxième test. On sait jamais. Il y a peut-être la direction qui a envie de se poiler un coup.
4: D'accord. Écoutez, vous marquez.

0: Manu le malin, c'est bizarre.
1: Eh mais attends, mais tu disais que là tu te démerdes de mieux en déconnant. André, excuse-moi, je fais une parenthèse, là j'en profite pour donner un petit cours de radio. T'es plus, non mais t'es meilleur là que quand t'es à l'antenne ou t'es à chier.
2: Ouais, je sais.
1: Là, mais c'était pour dépanner. Là, là,
2: j'étais à 40% à tout péter.
1: T'étais à chier.
2: Bah oui.
1: Là,
3: t'es des tubes.
1: Balance. Ça y est, excuse-nous Audrey, on fait plus de la radio,
2: non, déconne,
1: on fait un training.
2: Allez, fais ta radio.
1: J'ai un petit poulain là que je suis en train de lancer sur le monde de la FM, hein, Audrey. Et je crois qu'il peut faire un petit carton. Alors Audrey, tu juges de nouveau de ce que va faire cette file d'art. 10 biscottes dans l'intimité.
2: Ça craque.
1: Ah, oh, c'est pas le même.
2: Tu remets au début.
1: Ah, mais tu m'as stressé là.
2: Je suis bloqué, c'est plus la même info.
1: Je suis raide. Fin de radio, bienvenue à tous. C'est la nuit sans pub, bien sûr, avec Metallica, The Unforgiven 2, Yellow Seas et Cardigans, avec le tout nouveau My Favorite Game, Radiohead, Karmapolis, Manic Street Preachers, et tout de suite, c'est Armand Van Elden avec The Funk Phenomena. Bienvenue sur Fun, il est minuit.
2: Audrey.
1: Excuse-nous, on a fait. Non, mais c'est pas son truc. Lui, ce qu'il voulait, c'est une émission. C'est une musique. Fidda, si tu veux qu'il soit à l'aise, de toute façon, en biscotte, il faut que ce soit une émission heavy metal. <C'est clair. rire> Il faut une prog heavy metal. Heavy metal, il te met.
2: Pantera.
1: Pantera. Sur Fun. Bon, Audrey, est-ce qu'Alison est là?
4: Oui, Alison est là.
1: Est-ce que je peux entendre sa voix?
4: Oui, je pense que tu pourras entendre sa voix, oui.
1: Elle est là?
4: Oui, elle est à côté de moi.
1: Bah, tu peux me la passer?
4: Je te la passe. Oui?
1: Ouh, c'est beau ça!
4: Oui, quoi?
1: T'as 19 ans aussi?
4: Ouais.
1: T'es chaude comme la braise, toi?
4: Non, pas vraiment.
1: Pas vraiment non plus?
4: Non.
1: Bon, alors toi, t'es pas du tout comme Alice, comme Audrey?
4: Comme Audrey, non, pas du tout.
1: Bon, alors, donc ça vous arrive d'en discuter? Qu'est-ce que tu lui dis alors? Qu'est-ce que tu lui réponds? Pardon?
4: D'être sage.
1: D'être sage? Bah ouais. Et toi, de ton côté, t'es casé, t'es marié, t'as des enfants?
4: Non, pas du tout.
1: Un petit copain?
4: Non.
1: D'accord, toi, t'aimes pas. Si tu te fais siffler dans la rue, c'est pas pour toi. Tu dis pas génial, j'espère qu'il va venir m'accoster.
4: Ah non, moi, j'aime pas ça.
1: Bah voilà, donc moi, je suis plus de ton côté à toi que de son côté à elle. Hein.
4: Cool.
1: Bah ouais, hein, parce qu'un jour,
4: c'est
1: quand
4: bon t'as. Alors, franchement, je trouve ça dégueulasse. Les mecs qui font ça, en plus, ils ont vraiment pas les couilles d'ailleurs.
1: Ah, et pas. Wow, la vache, le cul qu'elle a là. Oh là là, c'est que je me la mettrais bien.
2: Georges. Balancez-nous des photos qu'on voit un petit peu les tronches que vous avez là.
4: Des tronches.
2: Bah non, mais les gueules là, genre le visage.
4: Ah,
2: non,
4: mieux, ouais.
2: Non, mais balance-moi le visage de poupée que vous avez sur des photos et on verra un petit moment. Non, mais c'est joli, poupée.
4: Ouais.
2: Bon, bref, parce qu'il y a du monde derrière qui attend. On a le petit Loïc qui est pressé. On a Corinne qui est chaude comme la braise. On a Magali qui attend aussi. Donc, qu'est-ce qu'on peut dire, Alison? Comment tu vois un avenir, s'il te plaît?
4: Comment je vois un homme?
2: Non, ton avenir, s'il te plaît.
4: Ah, mon avenir?
2: S'il te plaît, tu peux me répondre.
4: Je sais pas, moi.
2: Tu peux me répondre? Pardon?
4: Des études.
2: Des études?
4: Ah ouais?
2: Ouais, quel genre d'études? Quel genre d'études?
4: Je sais pas.
2: C'est le temps que tu trouves, on met de la musique, on passe son temps.
4: Je vais réfléchir. Ah non, des études de langue, ce qui m'intéresse. De langue étrangère.
2: Ah d'accord, ok.

0: Non, j'arrête.
1: Max ?
0: Non, ça va faire bon défi là.
2: Non, non.
0: Oh. Ok, Pride.
2: Non, il n'y a pas de
3: c'est toi qui vire mauvais garçon, c'est tout.
2: T'es en train de virer mauvais garçon.
0: Non, je vais peut-être simplement me serrer la quéquette avec une corde.
2: Oh non.
0: Non, je déconne. Qu'est-ce que tu me disais, ma chérie ?
1: Oui, c'est Audrey.
0: Oui, Audrey.
1: Oui, et bah tu voulais voir nos visages de poupées, comme tu disais.
0: Oui.
1: Et bah pourquoi tu viendrais pas me voir à mon travail un jour ?
0: Bah ouais, c'est où ?
1: C'est dans le 8ème.
0: Oui, mais on va pas donner l'adresse en direct ?
1: Non, mais je te la donnerai en antenne, et puis tu viens me voir demain, si tu veux.
0: Demain.
1: Demain ou...
0: C'est quoi ton job ?
1: Je suis hôtesse d'accueil.
0: Hôtesse d'accueil ?
1: Ouais.
0: D'accord. On peut te voir de dehors, comme ça, si on voit que t'es pas belle, on se casse ?
1: Ouais, si tu veux.
0: C'est vrai, c'est faisable, ça ?
1: Ouais, c'est faisable.
0: D'accord, ok. 8ème arrondissement, c'est...
4: 8ème.
0: Ah, les champs.
3: Clignancourt. C'est du beau quartier.
0: Le mec, il connaît rien, et ça fait 25 ans qu'il est à Paris. Clignancourt. 8ème.
3: Bagnolet.
1: Saint-Ouen.
3: Saint-Ouen.
0: Pardon ?
1: Avrocomartin.
0: Ouais. Ouais, je vais te dire ouais. D'accord. Bon, ben, je te prends ton adresse.
1: Ouais.
0: Hein ? Et je te phone rapidos.
1: Ouais.
0: Non, d'accord, ok. D'essayer si j'ai le temps, parce que demain, tu penses bien que j'ai un... Par contre, les deux gugus, puisque demain, vous allez rien branler, vous allez faire des micro-trottoirs pour les débats de Gérard, vous pourriez très bien aller lui rendre une petite visite.
4: Ouais, ouais.
0: Par exemple, vous allez avec un jetable, vous la prenez en photo.
4: Oui, que t'allais dire que t'allais acheter, oui, on est d'accord.
0: Oui, je vais l'acheter,
4: ouais.
0: Et puis tu accepterais, on va se faire prendre en photo.
1: Il n'y a pas de problème.
0: Eh ben alors, demain, tomorrow.
1: Ouais.
0: Vous le faites ou pas, vous ?
4: Ouais, mais c'est près des champs ou pas ?
1: Parce que nous, on va pas.
0: Ah, mais de toute façon, Phil Dard, dès que ça pute 200 mètres du Queen.
4: Ouais, Gay Pride.
0: Non, sérieux.
3: C'est biscotte.
0: Alors, fais pas le malin. Bon, qu'est-ce qu'on fait ? On l'a.
3: Ouais, bah, c'est
0: le printemps, c'est demain. D'accord, Audrey, ça roule. On prend ton adresse en antenne et puis t'embrasses Alison, d'accord ?
1: Ok, pas de problème.
0: Ok, d'accord. Qu'est-ce qu'il y a ? T'as un problème ?

0: Bon, Loïc, 24 ans de Lyon. Salut connard. Loïc, pardon.
1: Salut.
0: Oh, excuse-moi. Je voulais pas t'offenser. Excuse-moi. Tu m'en veux pas ?
1: Non, j'ai de l'humour.
0: Bon, très bien, Loïc. Très trêve de déconnade.
1: Oui.
0: Loïc, avec deux points sur le i. Hein.
1: Oui, c'est ça.
0: D'accord. Bon, qu'est-ce qui t'amène, Loïc, sérieusement ?
1: En fait, je veux des jingles faits de manière la plus artisanale possible.
0: Tu veux que je te fasse des jingles ?
1: Ouais, mais vraiment à la balourd. C'est le plus balourd.
0: Oui, bien sûr, bonne nuit. Salut, Corinne.
2: Oui, salut.
0: Ça va bien ?
2: Ça va bien, oui.
0: Et là, Corinne, qu'est-ce qui t'amène ?
2: Bah, j'avais un petit problème, j'ai tendance bisexuelle.
0: Mmh. Bon, c'est pas un problème, ça.
2: Sauf, ça dépend où on habite, quoi.
0: Ah bah oui, c'est-à-dire que si c'est dans le vagin ou dans la bouche.
2: Moi, j'habitais à Amsterdam, mais là-bas, c'est pas un problème.
0: C'est même conseillé, hein.
2: Amsterdam.
0: Il y a des marins.
2: Voilà, c'est pas seulement des marins, quoi. Mais bon.
0: D'accord.
2: Non, mais ici, j'ai un copain depuis 7 mois.
0: Il y a beaucoup de bites là-bas, hein.
2: Bah oui,
0: des bites d'amarat, t'as bien compris l'astuce.
2: Ouais.
0: Alors, non, Coin, vas-y, on t'écoute.
2: Non, j'ai un copain depuis 7 mois et je l'ai déjà trompé une fois. Bon, elle est pas d'accord que je trompe avec des mecs, mais elle est d'accord pour que je trompe.
0: Ah non, mais attends, t'es Gwyn là ?
2: Non.
0: Non,
2: j'ai des tendances.
0: Non, mais t'es bi.
2: Tendance bi, ouais.
0: D'accord, mais là, donc ça fait 7 mois que t'étais avec une nana ?
2: Non, avec un mec.
0: Avec un mec, d'accord.
2: Je suis toujours avec, d'ailleurs.
0: D'accord, ok, d'accord. Et donc, tu l'as trompé ?
2: Bah, j'ai trompé avec un mec.
0: D'accord.
2: Il me dit, tu me fais plus jamais ça. Mais je lui ai dit que j'étais un peu bi sur les bords, bah il me dit si tu me trompes avec une nana, c'est pas de problème.
0: Ah oui, d'accord, ouais, ouais. Et alors, qu'est-ce que tu veux que je fasse là-dedans, moi ?
2: Moi, je voudrais savoir l'opinion des autres nanas, qu'est-ce que, bah, s'il y en a qui l'ont fait.
0: Bah, Magali, tiens, 22 ans, 2-3, par exemple, qui appelle pas pour ça, mais qui peut peut-être éventuellement nous donner un petit conseil ou réagir au sujet de Corinne. Ou alors, s'il y a des filles qui veulent éventuellement réagir sur la bisexualité, qu'elles nous appellent dès maintenant au 0870-5000. Magali, de ton côté ?
3: De mon côté, qu'est-ce que je pense de la bisexualité ?
0: Non, pas du tout. Vous voulez savoir, est-ce que tu penses que le Tour de France aurait dû s'arrêter au mois de juillet ou il aurait dû continuer
3: Il aurait dû continuer, à mon
0: avis. Ouais, bien sûr.
3: Ouais, moi, personnellement, ça me gêne pas. Hein.
0: Toi, ça te gêne pas, toi ?
3: Non.
0: Non, t'as déjà eu des envies de relation avec une autre fille ?
3: J'ai déjà essayé, ouais.
0: T'as déjà essayé aussi ?
3: Ouais.
0: Attends, mais c'est dingue, ça, finalement. Moi, j'ai toujours l'impression... Je débarque, moi, je te jure. Oh, je suis vieux jeu, moi. Parce que j'ai toujours l'impression que c'est hallucinant le nombre de nanas qui ont eu envie ou qui ont tenté l'expérience avec une fille. Ça a été bien ou pas pour toi, Magali ?
3: Franchement, ça m'a pas plu. Je suis restée un peu sur ma faim.
0: Ah, d'accord, ok. T'as pas le temps de tout bouffer ?
3: Non, mais en gros, t'as les préliminaires et il te manque la suite.
0: Ah oui, tu veux la pénétration, toi ? D'accord. Quoi que tu peux utiliser des godes et tout ça, il y a des instruments pour ça.
3: Non, mais c'est pas pareil.
0: C'est vrai que c'est pas la même chose. Corinne, toi, tu voulais donc une réaction éventuellement d'une fille. Pourquoi ? Quelle est la question que tu pourrais demander ? Quelle est la question que t'auras envie de poser à Magali, même si elle est pas bi ?
3: Ben, moi, je sais même pas si je suis bi. Elle est sûre d'être bi. Non. Elle a essayé comme ça, c'est ça.
0: Corinne, quelle est la question que t'aimerais poser à Magali ? Quelle est sa couleur préférée ?
3: Bah, attends, elle a répondu déjà, si c'était bien.
0: Quelle est sa couleur préférée ?
3: Sa couleur préférée ?
0: Non, je lui poserai la question, quelle est sa couleur préférée, vas-y.
3: Sa couleur préférée, j'ai pas compris.
0: Out of Africa, le film en vidéo, et en ce moment direct sur Fun Radio, Corinne. Ouais. Donc, qu'est-ce que t'attends de nous ? Des réactions de filles qui voudraient...
3: Des réactions de filles qui l'ont fait, et leurs copains le savent, et la réaction en fait des mecs qui...
0: D'accord.
3: Leur nana, quoi.
0: Pour résumer, Magali, Corinne était avec un mec depuis 7 mois, elle est bi.
3: Ouais,
0: mais elle est avec un mec depuis 7 mois et elle a appris à son mec qu'elle l'avait trompé avec un homme et lui dit je préfère que tu me trompes avec une femme.
3: Bah, je trouve qu'il a une super réaction, quoi, ça aurait pu être pire.
0: Mais ceci dit, il l'a pas si mal pris que ça, le fait que tu l'aies trompé avec un garçon.
3: Ah, quand même un peu, ouais.
0: Ah, quand même un peu, ouais, bah, un peu, c'est rien. Il aurait dû carrément te jeter, grave.
3: Non,
0: est-ce qu'il savait que t'étais bi ou que t'étais attiré par les...
3: Ouais, il le savait un petit peu. Ouais.
0: Il le savait un petit peu.
3: Ouais.
0: Parce que je comprends pas, là, c'est que ça a aucun rapport avec la bisexualité, parce que tu trompais ton mec avec un mec, donc enfin quand
3: tu le trompais... Non, mais je l'ai trompé qu'une fois,
0: c'est tout. Non, mais d'accord, mais tu le trompais tout simplement, comme quelqu'un d'hétéro, pas du tout comme quelqu'un de bi. Si
3: ouais, j'ai trompé
0: bi...
3: avec un mec, ouais.
0: Et t'aurais dû... Pour que...
3: Mais le mec, il est un peu efféminé, c'est peut-être ça aussi.
0: Où vient débarquer la bisexualité là-dedans?
3: C'est parce que mon mec, il m'a dit, tu me trompes plus avec un homme, mais t'as le droit de me tromper avec une femme.
0: D'accord, mais c'est pas parce qu'il t'a dit qu'il préférait ça que ça veut dire que donc t'es bi.
3: Ah non, moi j'étais déjà avant qu'il dise ça.
0: Tu vois?
3: C'est déjà été avant.
0: Tu vois, c'est pas parce que je vais dire que demain, ma mère va dire, bon, je te préviens, Max, t'es dans la merde, ça veut dire que je suis en train de marcher dedans, quoi.
3: Non, je suis attiré par deux femmes dans ma vie, c'est tout. Hein.
0: Non, mais d'accord.
3: C'est pas n'importe lesquelles. Hein.
0: D'accord, mais je comprenais pas ce que t'étais en train de me dire, parce que ça ne voulait rien dire.
3: Ouais.
0: Bah oui, réfléchir un peu, Corinne. Si tu fais travailler tes matières grises encore à minuit et demi, tu vas vite t'apercevoir que ce que tu disais, c'était, ça t'était pas tellement beau. Parce que tu dis que t'es bi.
3: Ouais.
0: Donc moi, je m'attends à ce que tu me dises, voilà, je suis un mec depuis 7 mois et je le trompe avec une nana, et tu me dis que tu le trompes avec un mec. Ah, donc là, c'est très logique, quoi. T'es...
3: Non, mais j'ai envie de. Il m'autorise de tromper avec une femme, mais.
0: C'est pas parce qu'il t'autorise à. C'est parce qu'il préférait que tu le trompes avec une femme que ça veut dire que maintenant, il faut que tu t'improvises être une bi.
3: Ah non, non, mais si c'est aussi parce que je suis attirée par une fille qui habite pas loin d'ici.
0: D'accord, mais t'as jamais eu aujourd'hui, Corinne, à l'heure où on parle, des relations déjà avec une nana?
3: Ah non, jamais.
0: D'accord, par contre, maintenant que ton mec t'a dit qu'il préférait que tu le trompes avec une fille, ça t'a encore plus tenté d'essayer de le faire.
3: Voilà.
0: Ah bah voilà, c'est ça que je voulais entendre.
4: Mais voilà. Non,
0: mais je suis un vrai psychiatre, moi, je te jure, je devrais faire payer la consultation à l'antenne 500 balles.
3: Ouais.
0: Putain, mais je suis obligé de vous arracher les mots et vous essayez, je suis obligé d'essayer de con avec un Lego, je suis obligé de construire un château de sable.
3: Bon. Faut pas exagérer.
0: Bah, j'en suis pas loin là avec ce que je suis en train de faire avec toi, Corinne, là, quand même.
3: Ouais.
0: Magali.
4: Oui.
0: Qu'est-ce que tu voulais dire?
4: Moi, je disais, il lui a pas dit ça sur le ton de l'humour par hasard.
0: Bah, il a voulu.
3: Ça, c'est le problème. Il, même sur les mecs, il m'avait dit, ouais, si t'as envie de baiser, tu peux le faire, et je l'ai fait. Et il était pas d'accord.
4: Ah, parce que souvent entre ce qu'il dit et ce qu'il pense.
3: Ouais, c'est ça le gros problème.
4: Bah, si j'étais toi, je le prendrais pas au bout. Hein. Enfin bon, ça c'est.
0: Non, mais évidemment, et je pense que c'est une façon de se rassurer, de te faire comprendre que tant qu'à faire, si tu le trompes, autant le faire avec une nana. C'est-à-dire que je pense que moi, demain, ma copine me tromperait avec une nana. Bon, bah, ça serait pour moi autant qu'un mec, parce que ça voudrait dire que donc elle a besoin d'aller voir ailleurs, c'est-à-dire qu'elle n'est pas suffisante. Ou alors elle me dit dès le début qu'elle est bi, si elle me le dit pas dès le départ, c'est-à-dire pour moi, c'est tromper, quoi. Que ce soit avec une fille ou avec un mec, mais c'est vrai que c'est plus rassurant. On a moins les boules, j'imaginerais demain avoir quand même beaucoup moins les boules si je m'apprenais que ma copine m'avait trompé avec une nana qu'avec un mec.
4: Ça dépend comment tu réfléchis. Tu pourrais te dire, ouais, je vais peut-être dégoûter des mecs.
0: Si tu réfléchis bien, c'est bien. Si tu réfléchis mal, c'est pas bien.
3: Mais pour moi, c'est toujours la différence entre l'amour et la baise, quoi.
0: Entre quoi?
3: Entre l'amour et la baise.
0: Entre l'amour et la baise?
3: Bah ouais.
0: Bah oui, c'est-à-dire qu'avec ton mec, c'est l'amour, et quand tu vas chercher en face, c'est pour la baise.
3: Voilà.
0: Bah ouais. Et ça veut dire que donc, t'es pas satisfaite sexuellement, Corinne?
3: Bah si, depuis un mois, si. Mais avant que je l'ai trompée, j'étais pas satisfaite.
0: Pourquoi? Qu'est-ce qui te satisfaisait pas avant?
3: Elle osait rien faire du tout. Alors.
0: Ah oui, d'accord. Et depuis, il a, du coup, ça l'a fait flipper, ça l'a fait réagir. Il s'est dit peut-être qu'effectivement, mais vous en parlez de ça ou pas? Ou il a du coup, il a dû le deviner?
3: Non, il a compris. Hein. On en parle souvent. Là,
0: ah oui, d'accord, ok. Il a pas eu besoin de le deviner.
3: Non, non.
0: D'accord, ok, très bien. Ok, bah c'est plutôt cool.
3: Ouais.
0: Oh là là, j'entends. Oh là là, attends, excuse-moi, je reviens. Tu vas lui dire à l'autre là, de fermer sa porte parce qu'on entend la production, on entend les futurs jingles de l'an 2000 de Fun. Oh là là, ils peuvent pas fermer les portes, putain. Avant. Corinne.
3: Oui.
0: Quand je faisais le matin, tout le monde venait bosser le matin. Maintenant que je repasse le soir, je me dis, je vais avoir la paix. Il n'y a plus personne de la radio. Putain, blati pas que tout le monde maintenant se déclare bien bosser le soir pour être avec Max dans les locaux. Genre, ouais, je connais Max, je fais de la prod et en même temps, je fais l'émission à côté de lui dans le studio d'à côté.
3: Ouais.
0: Ah non, qui bosse moins fort, qui ferme la porte. Moi, je vais foutre un coup de guitare. Bah ouais, mais quand même, qu'est-ce qu'il y a, Fildar? Qu'est-ce qui se passe? Ils font
5: du tube.
0: Hein? Ils font du tube. Alors ça va. Magali.
4: Oui.
0: Qu'est-ce qui t'amène? Oh putain, il fasse moins de bruit, bordel. Magali.
4: Oui, moi, je viens vous chanter une petite chanson.
0: Oh, Corinne, tu restes avec nous?
3: Non.
0: D'accord. Oh là là, Corinne, on l'entend pas. Parle devant ton micro.
3: D'accord.
0: Voilà, imagine que. Oh, je. Tu sais même pas ce que j'allais dire.
3: Ouais, mais je devine quoi.
0: Ouais, mais bon, on t'entend pas très bien par rapport à Magali, où on a une belle voix sensuelle. Toi, on entend une voix, c'est ça, c'est.
3: Je suis
0: un peu
3: fatigué, c'est tout.
0: Non, c'est pas la fatigue qui fait qu'on parle pas près de son combiné. Hein. Ça, ça n'a rien à voir. Ça s'appelle de la logique. Hein. Corinne, tu ne bouges pas dans un instant. Tu vas rester avec nous. Nous écouterons demain de mettre la nouvelle. Comment on pourrait. T'imagines un petit peu. Ça s'appellerait Je passe à la trappe.
3: Ouais.
0: Ah ouais, ça serait excellent, ça. Ça serait grand. Comment on a appelé Fildar? On s'est balancé une idée de jeu.
6: Pas de cadeau.
0: Hein?
6: C'est pas de cadeau, c'est ça, non? Pauvre cadeau.
0: Hein?
6: Pauvre cadeau.
0: Pauvre cadeau. Ça sera un jeu qui s'appellerait Pauvre cadeau.
6: Pauvre cadeau.
0: Pauvre cadeau. C'est que tu gagnes ou que tu perdes, il vaut mieux perdre que gagner, parce que quand tu gagnes un pauvre cadeau. Ça serait bien, hein? Ah, ça serait marrant, ça. On n'a pas les bruitages, là, les jeux, là.
6: Ah ouais, mais bon,
0: Olivier,
6: pas bossé.
0: Olivier!
6: Olivier, Tekken 3, ça
0: y est. Oh non, mais alors ça, Olivier de la Pro, il en a pas branlé. Il nous a fait un jingle. Magali, c'est pas une honte, ça. Notre producteur d'émission, il a peut-être un jingle avant 1h du matin. Oh là là là là là là là là là là. Dis-lui qu'il y a un appel de Londres.
6: Allez,
0: il y a un appel de Londres. On pourrait pas avoir 2-3 sons là sur mini-disque c'est du jeu que je veux faire, le pauvre cadeau. Comment ça s'appelle le jeu là? C'est quoi ça s'appelle là? Bingo!
6: Ouais, voilà.
0: Tu peux nous balancer 2-3 sons, je vais leur faire une petite démo aux gamins qui écoutent la radio.
6: Bang-toi en feu, merde!
0: Oh là là là là! Ouais. Tu finiras ton jeu de tout à l'heure? Magali.
5: Oui.
0: Bon, bah, c'était joli, mais ici, c'est pas la télé, c'est la radio.
5: Bah ouais, je sais, mais en fait, je voulais pousser un petit coup de gueule aussi.
0: Ouais.
5: Parce que tu vois, bon, j'écris des chansons.
6: Ah
5: bah,
6: je vois bien.
5: J'écris des musiques.
6: Ça dérange pas si je ferme la porte.
5: Je chante. Non, ça me dérange pas, vas-y.
6: Je préfère que les gens ne nous voient pas, hein.
5: Non, mais...
0: Ça regarde personne, ce qu'on va raconter, là.
5: Donc, hein, je disais, avec tout ça, moi, ce que j'essaye de faire, c'est de sortir un CD. Normal, quand on a un petit peu d'ambition, on trouve ça quelque chose, quoi. Je rigole pas trop, écoute-moi. Non, en fait, je gueule parce que il existe des sociétés dans toute la France.
0: Tiens, tu vas mettre ce CD par terre. Tiens, Philippe, tu me prends ce boîtier, tu me prends ce CD, tu me le mets juste...
6: Tu veux que je pose, que je sorte le CD?
0: Ouais, okay. Moi aussi, je vais sortir un CD.
6: Je
0: vais
6: sortir un CD.
5: Bon, je le dis vite fait, puis comme ça, après, tu pourras parler.
0: Ah, tu le poses juste
5: là. En fait,
0: tu le sors du bureau, voilà. Tiens, je viens de sortir un CD, là. Il est plus dans le studio, je viens de poser le boîtier.
5: Alors, je vais dire autrement, je voudrais enregistrer mon CD.
0: C'est pas pareil. On fait revenir le CD, tu le feras rentrer le CD.
6: Tu rentres le CD.
0: Tu viens ici.
6: Voilà.
0: Donc, tu veux enregistrer un
5: CD, donc, perso.
0: Pas un tube, hein.
5: Oh bah j'aimerais bien faire un tube.
0: Tu veux un tube?
5: Un tube, hein, tout ce que tu veux, déjà,
0: d'accord.
5: Pas de problème.
0: Ben, vaseline.
5: Et puis, pas jusque-là, je m'en sers pas. Ça sert à rien, pour moi. Et donc, c'est même plus ce que je voulais dire, tu m'as troublé.
0: Oh, tout de suite, ça y est, le charmeur, Aladdin, tout de suite.
5: Non, donc je dis rapidement ce que je voulais dire.
0: Ouais.
5: Il existe des sociétés donc qui aident des jeunes et des moins jeunes à faire leur CD.
0: Ah, le SGIG.
5: Professionnel.
0: Le SGIG.
5: Et il y a d'autres fonds qui existent, mais pour eux, je suis trop professionnelle. En fait, il n'y a personne qui veut me payer l'enregistrement de mon CD.
0: Ouais, le problème que tu as, c'est que tu as une super voix, quoi. C'est ça le problème.
5: Ah ouais, il faudrait que je chante comme un canard, quoi.
0: Bon, bah, t'as de la chance, quand je bosse à M6, je suis pas très loin du bureau de Fréquence Star.
6: Non, Graine de Star.
0: Graine de Star.
5: Non, c'est d'abord Graine de Star et après c'est Fréquence.
0: Tu sais faire des tours de magie, des trucs comme ça, parce que des imitations? Des imitations?
5: Non.
0: Bon, bah, c'est dommage. Si tu serais imité David Bowie dans la Summer, j'aurais pu faire un truc pour toi. Mais là, le problème, c'est que t'as une trop belle voix et tu peux pas passer dans Graine de Star.
5: Ah bah attends, celles qui passent, elles ont quand même pas une voix de merde, quoi.
0: Hein?
5: Celles qui passent, elles ont quand même pas une voix de merde.
0: Bah, généralement, ça s'appelle graines de star, mais moi j'ai regardé un peu la dernière fois, comme elles sont pas belles, c'est des graines, mais c'est pas des belles plantes. Hein.
5: T'auras beau arroser dessus, t'auras aucune chance, hein.
0: Pardon?
5: Si on juge sur le physique, j'ai aucune chance.
0: Non mais attends, t'as une superbe voix, Magali. Refais écouter pour voir.
5: Qu'on se marre.
0: Non, je veux dire, excuse-moi, j'enlève le... Je viens d'effacer le marre.
5: Mais je te chante toujours une des miennes?
0: Ouais.
5: Pas la même, hein. Bon, merci.

0: dire Africa Benbata.
1: Au paradis, et l'autre bonheur. Mm-hmm. Voilà.
0: Pas mal, pas mal, pas mal, pas mal.
2: Qui est là?
0: Faut que tu nous tapes des intros comme ça, hein, comme Lalanne au Zénith. Hein.
1: Mmh.
0: Ah, écoute bien, Magali, intro du Zénith.
1: Oui.
0: Francis Lalanne, direct live, écoute bien.
2: Qui est là? Qui est là?
3: Allez,
2: on y va, là.
3: Allez,
2: on y va.
0: Oh, là,
2: fais-moi
0: c'est...
2: l'amour.
0: Ça, c'est une voix.
2: Fais-moi l'amour.
1: Mon Dieu.
0: Bon, ça c'est une belle voix. Attends, qu'est-ce qu'il y a?
2: Rien.
0: Cherche une belle voix.
1: Ouais.
0: Alors remarque, ceci dit, il y a des voix pitoyables. Ils sont où tous les, tu sais, toutes les chansons avec comme un ouragan. Ça, c'est d'accord. Attention, écoute bien là. Là, non. Gilda Fernandez. Ouais. Bon, ça. Gotenner.
1: Ah ouais, c'est ça, Gotenner.
2: Toi qui as la clé.
0: Tiens, on va accueillir. Il y a quand même qui était là, Jo aussi.
1: Ça
0: je n'ai pas facile.

0: Bon, lui, il est facile à imiter, Enrico.
1: Allez.
2: Bonsoir.
0: Aïe. Je sais pas si je mets un écho, ce que ça donne.
2: Bonsoir. Bon, ça fait un peu oser, ça. Bonsoir à tous. Bonsoir, public. Bonsoir, ça va? Bon, je vous rappelle que vous avez 10 francs de remise sur le concert de l'Olympia si vous êtes abonné au Parc des Princes.
3: Okay.
2: Attention, on y va. Ouvre-moi la porte, toi qui as la clé. Toi, le supporter du PSG.
3: Aïe,
2: ouvre-moi la porte, toi qui as la clé. Oh, yeah. J'ai de la semoule à donner. Ah, excellentissime. Donc, Enrico Macias, ça c'est une chose. Ça devrait être mon intro, ça.
4: Michel Fugain.
2: Ouais, le Big Bazar, exactement.
4: Ouais, je reconnais.
2: Ça devrait être presque mon intro.
4: Excellent, ça.

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0: Ça fait un bon temps d'entendre. Attends, attention.
1: Il manque une webcam là-dessus.
0: Non, mais je vais te refaire une promo d'été.
1: Ouais, vas-y.
2: Tu vas aller voir les prodigies.
0: Ouais.
2: Tu vas aller voir les prodigies à Tahiti.
0: Ah ouais.
2: Danser sur le sable chaud.
0: Ah ouais.
2: Tu vas aller les voir en VIP.
0: Ah ouais.
2: Alors, viens chercher tes tickets concerts à Fun Radio.
0: C'est où?
2: À Monaco. Et tu vas aller voir les accords. Ah, c'est génial.
0: Attention, le must du must, Magali.
1: Oui.
0: Là, on prend les mêmes et on recommence. Ça, c'est les batteries sûres, ça. Hein. Écoute bien.
1: Ouais.
2: Hey, assieds-toi sur mes Ray-Ban, je te dirai rien.
0: J'adore. Voilà, Théo. Notre Gainsbourg. Écoutez bien les textes.
2: Hey, Dani. On a un scotch au barman.
0: Ouais, la marque, je m'en fous du moment que ça pique.
2: Ouais. Ah, va lancer.
0: Ah ouais, l'autre il parle au nana, c'est un chaud de la braise, il est chaud comme la braise de cochon.

0: là c'est pour Francky là.
1: Un petit son, un petit effet.
0: Cathédrale.

0: Alors, bon, alors, oui,
1: on n'a plus d'auditeurs.
0: Alors, vous nous appelez toujours pour les recettes.
1: Oui.
0: C'est Jean-Christophe et Daniel.
1: Dépêchez-vous, ça.
0: Alors, on veut direction la crêpe bretonne.
1: Ça marche ou pas?
2: C'est bon, Cataldo.

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2: Et on y va, c'est parti. Ensuite, on aura Franck et Léa.
3: Salut, mon petit Franck. C'est Catherine, 25 ans des Vosges. Comme pour moi, tu es le meilleur animateur de la bande FM.
2: Et
3: que tu vas avoir bientôt 31 ans. Je voulais, pour cette occasion, te faire 31 gros bisous. Joyeux anniversaire. Éclate-toi et fais la teuf avec tes potes.
2: Merci.
4: Salut, c'est Johnny. Ah, tu veux aujourd'hui, c'est ton anniversaire. Alors, je te le souhaite.
5: Ouais, c'est BG Maxime. Ciao. Ciao, Max, à plus.
6: Bonjour Moussaillon, c'est les innocents.
4: Ouais, et même en pleine tempête sur un bateau, on te souhaite un joyeux anniversaire.
2: Oh, dis quoi.
5: Ouais, c'est DJ Maxime, ciao. Ciao Max, à plus.
7: Bonjour, c'est Joe Cocker.
4: Et je te souhaite un joyeux anniversaire. Max, c'est Jean-Baptiste. Bon, j'atteste et je confirme qu'aujourd'hui, nous allons célébrer votre anniversaire. Donc, je vous souhaite un joyeux anniversaire de la part de toute l'équipe de Fun Radio. À bientôt pour de nouveaux défis pour de nouvelles blagues. Encore une fois, joyeux anniversaire, Max. Et à bientôt.
8: C'était le dernier message de la liste.
9: Oui, salut Simone.

0: C'est intéressant. Effectivement, oui. D'accord. Il le fait exprès. Ah, il le fait. Ou il a un fou rire parce qu'il demande à parler à Simone et vous lui laissez. Oui. On arrête là peut-être. Non, c'est bon. Encore. Bien. Eh ben, on est gâtés ce soir.
1: Elle était bien bonne.
0: Ah oui. D'accord, la chute est excellente également, bravo. Donc voyez comme quoi vous pouvez laisser n'importe quel message, tout peut nous intéresser et c'est diffusé sur cette antenne. Il y a un deuxième message, écoutez-le. Et je l'écoute avec vous, je le découvre.
2: Ah, Dieu, c'est de la grosse chiasse.
0: Ah pardon, bon, parce que là, attention, apparemment, vu l'introduction, on a besoin d'être très concentré à ce que va dire cette demoiselle. Donc on recommence, apparemment, ça a l'air d'être très sympathique vis-à-vis de la radio. Hein. Et puis à mon avis, je pense que je vais m'en prendre également plein la gueule.
2: Ta radio, c'est de la grosse chiasse. Et puis, Jean-Pierre, je sais pas quoi, c'est de la merde, tout est de la merde. Et ton amour, gloire, je sais pas quoi, c'est de la merde aussi. Mmh. En fait, ton émission, c'est de la grosse chasse de merde.
0: Ouais, ouais.
2: De la merde.
0: Moi, je te chie dessus, moi.
2: En fait, moi, je préfère carrément Skyrock.
0: Ouais.
2: Même si non, je sais pas.
0: Ah, bah ça, les racailles, ils aiment ça, ouais.
2: De merde. En plus, toi, t'as une voix de gros pété.
0: Ouais.
2: Et t'es tout le temps en train de faire chier les gens.
0: Et je t'encule.
2: Je préfère Bob, Isa et Martin que toi.
0: Ouais.
2: Alors, franchement.
0: Bien.
2: Bah retourne à la ferme des cochons gros coups.
0: Ah
2: non. Retourne au bois de Boulogne.
0: Ouais. Bah oui, j'ai rejoint tes parents parce qu'ils bossent là-bas tous les soirs depuis une bonne partie. Et moi aussi, je t'emmerde et je te chie dessus, mais je t'aime quand même. Tu peux me laisser d'autres messages sur le répondeur 0140 521 521. Tu sais que ça m'excite ce genre de message. Attention, il y en a un troisième.
3: Bonjour, Nicolas, 19 ans, de Cambrai. Je m'appelle Nicolas. J'ai des dents en bois, une jambe en mousse,
0: oui.
3: Et je recherche une fille nue avec un gros compte en banque. Je vais te raconter l'histoire de mon chat Poupoune. Poupoune, je l'ai écrasé quand j'étais en vélo. En fait, j'ai pas de copain, je coupe jamais mes cheveux.
0: Très intéressant, bravo. Alors ça, effectivement, comme on l'a appelé, c'est un mec taré. Dernière chanson. 1 minute 27 carrément de chanson, alors ça vaut le coup là.
4: Bah tu vas écouter, hein. Tu alors, peux chanter, hein. C'est toi le boss. Hein,
0: attention, écoutons.
5: Non, Pauline Béton vous interprète les livres de fête.

0: l'impression de comprendre mes paroles là.
1: Mais c'est pas ça qui m'intéresse. Tu mets vraiment le monde à terre. Tu veux les livres de fesses. Les livres de
0: Bon, effectivement, comme on dit, c'est moi le chef, et là, effectivement, je chante. Non, mais c'est très intéressant, mais on ne comprend malheureusement pas les paroles. Ceci dit, si vous voulez, comme d'habitude, nous laisser des messages, hein, vous connaissez le numéro de téléphone.
2: Ça l'a décroché, le mec de l'accueil a dit, le réceptionniste, Timothée, le bonjour, Timothée, François Pourrocel, j'ai cru qu'il s'appelait le mec Timothée, et je l'appelais Timothée, et en fin de compte, on a joué sur le fait de Timothée au lieu de Timothée, et moi, je me suis fait appeler comment, merde.
3: Figella.
2: Ouais, je le note, que je vais oublier, tiens, si je veux le noter sur un papier, Figella. Voilà, donc on y va, et puis bien sûr, je fais, enfin, vous allez, pour ceux qui n'ont pas suivi hier, le truc à deux balles, ça s'est passé dans la dernière heure, mais on a bien rigolé. Timothée.
4: Timothée l'Italie Maria, bonsoir.
2: Timothée?
4: Oui, c'est le Timothée.
2: Là. Oui, Timothée. C'est Figella.
4: Allô, c'est qui?
2: Timothée?
4: Vous parlez avec qui? Vous appelez où?
2: C'est Figella, c'est Timothée. C'est Timothée l'appareil? C'est Figella.
4: Allô, je ne sais pas si vous m'entendez, mais moi je vous entends parfaitement. Vous m'entendez?
2: Allô? Allô?
4: Vous m'entendez pas?
2: Si, je vous entends, très bien.
4: D'accord. Et vous voulez appeler, vous voulez parler avec qui?
2: Ben, j'aurais voulu parler, en fin de compte, à, je sais pas si c'est là, au Salvador.
4: Mais, vous appelez où? Vous savez que vous appelez à un hôtel?
2: Oui, c'est à l'hôtel, c'est ça, ouais. Je voulais aller voir la chambre 308.
4: 308?
2: Non, 308.
4: 308?
2: 308, c'est,
4: Vous voulez avoir la chambre 308?
2: Oui, dans la chambre 308, s'il vous plaît, parce que hier, vous voulez parler directement à la personne qui est dans la pièce.
4: Oui, je vous passe avec la chambre 308.
2: Merci beaucoup.
4: D'accord.
2: Au revoir. Elle me passe la chambre, attends. Enlève la musique, t'es sérieux? Dans l'hôtel, ils ne parlent directement les pions, ils sont ouf. Direct, on te réveille.
5: T'as fréquenté?
2: Jamais derrière personne. Sinon, tu me la rappelles si je retombe pas à l'accueil. Je me suis trompé de chambre, puisqu'on pourrait dire peut-être plus.
5: T'inquiète.
6: Moins gros numéro de chambre.
5: Ouais, elle est d'origine espagnole, non?
6: Ah.
5: Portugais.
2: Merde, ça a pas l'air de se. Ça a pas l'air.
5: Merde. Attends, on va la rappeler.
2: Ouais, vas-y. Rappelle. On va dire, on va le refaire. Enfin, elle est folle, elle nous passe les pions directement.
6: Elle a peut-être fait parce qu'il y a personne dedans.
5: Ouais, oui, ça se trouve, elle t'a
4: fait. Allô, Maria, bonjour.
2: Oui, c'est moi, je viens de l'appeler, là, j'ai la chambre 308. C'est pas la chambre 308, c'est la chambre 208.
4: Oui, à l'instant, s'il vous plaît.
2: Merci beaucoup.
6: Si, direct, hein, s'en fout.
2: Ah ouais, elle passe.
6: Elle fait encore une.
2: Sandwich. Ça me parle d'Awak. Merde, ça décroche pas. Il va falloir rappeler l'accueil. On va en faire encore une troisième.
6: On va faire un petit numéro, tu vois.
2: Hein?
6: Un petit numéro.
2: Hein?
7: En fait, 200, ça veut dire l'étage 2 et après 210, c'est la chambre 10. Étage 2, chambre 10.
5: Ah, mais tu dis que t'as dit 88 ou un truc comme ça.
7: C'est pour ça que 2, 3, c'est comme ça.
2: Tu rappelles?
5: Ouais,
2: putain, j'y crois pas.
7: 4 sur Wish.
2: Allô? Allô? Allô? Allô? Avec la musique.
5: T'as raccroché au nez,
2: Rappelle-la,
5: Sous ta gueule, chef.
2: Ah ouais, attends,
6: c'est pas sympa,
2: non, c'est pas très sympa.
6: C'est sur les pieds, là, chef.
2: Attends. Pourquoi elle décroche pas, putain?
4: Salut Maria, bonsoir.
2: Oui, bonsoir, j'ai essayé plusieurs fois, mais j'ai dû me tromper. Monsieur Darcilva, il est par là?
4: Et à l'instant, s'il vous plaît.
2: S'il vous plaît, parce que là, je trouve pas la numéro de la chambre.
4: S'il vous plaît.
2: Ouais. Ça,
5: elle a une pure voix, quand même.
8: En communication avec Timothée.
6: C'est qu'elle en peut plus, hein.
8: Nous efforçons d'écourter agréablement votre attente. Timothée,
5: vous avez pas sa voix?
2: J'aime bien, écoute bien.
8: 3 étoiles au centre de Paris.
5: Ouais. Ça a l'air sympathique.
6: Putain, ils sont bilingues.
2: Elle va me dire qu'il n'y en a pas.
8: Timothée? Your 2 and 3 star hotel.
2: Yeah.
8: In the center.
2: Ah, yeah. I love you. On va pas me faire patienter pendant trois plombs non plus, la petite, là, parce que...
5: Attends, en attendant, on a plein un autre, hein.
2: Hein?
5: On a plein d'autres, hein.
2: On va tomber dessus, là. Attends, on attend quelques instants encore.
8: Timothée, vos hôtels.
6: Sinon, tu peux rester en
2: train de faire le même numéro. Ouais. Mais Timothée, les hôtels, comme on n'en fait plus.
5: Ah bah tiens, on va...
6: Tu peux laisser en attente et refaire sonner le même.
5: Ouais. Tu dis, bah, on se comprend pas.
7: Salut Maria.
6: Ah bon, on va le savoir.
2: Bon, passe-moi, ouais, rappelle-la, mais sur un autre numéro, rappelle-la, ouais. Ouais.
3: Maria,
2: oui, j'étais en attente, là, j'attends.
3: Oui, oui, coup. Moi je trouve pas le monsieur que vous cherchez.
2: Da Silvache. Vous trouvez pas le numéro?
3: Je trouve pas le monsieur que vous dites. Monsieur Da Silva, et je trouve pas un monsieur avec ces noms-là dans l'hôtel.
2: Vous pouvez me passer, parce que j'ai un ami, la chambre 23.
3: Quelle chambre?
2: 23.
3: Ça n'existe pas.
2: Non, c'est ça, c'est à partir de. Il m'a dit qu'il est le numéro 123.
3: 123.
2: Voilà, 123, il m'a dit après.
3: Ça n'existe pas, monsieur.
2: Ouais, c'est ça. C'est quoi le numéro, ça commence parce que il m'a dit le numéro, mais il est marqué sur un bout de papier et j'arrive pas à le lire.
3: Excusez-moi, moi je vous ai dit qu'il n'y a pas une personne avec les noms que vous m'avez donné.
2: Non, mais je sais bien.
3: Monsieur Da Silva.
2: Non, monsieur Salva, c'est.
3: Monsieur Salva.
2: Bah ouais. Quel numéro il est sur le papier là? Je n'arrive pas à lire. C'est qui commence à partir de décembre.
3: Désolé monsieur, mais je trouve pas une personne avec ce nom là. Et moi j'ai du monde ici à la réception. Je peux pas vous aider.
2: D'accord. Donne-moi la 306.
3: Non, je peux pas vous passer avec toutes les chambres.
2: La 407.
3: La 607. Monsieur, ouais. J'ai l'impression maintenant que vous voulez.
2: Accrochez la police. Non mais je voudrais.
3: Non, j'ai l'impression que vous voulez juste vous amuser.
2: Je vous parle franchement.
3: Parce que j'ai un groupe qui vient d'arriver, maintenant je ne peux pas m'occuper. Vous appelez dans une demi-heure, d'accord?
2: Eh bien écoutez, madame, c'est un truc d'urgence à dire, et voilà, je l'ai.
3: Je ne trouve pas la chambre. Ou bien vous me donnez un nom, et avec ce nom, je vous donne un numéro de chambre. Mais je ne peux pas vous passer avec toutes les chambres, vous comprenez?
2: Eh bien, si vous ne trouvez pas, ou dans ces cas-là, monsieur. Je ne sais pas, Monsieur Salvatore. Allô?
3: Vous cherchez une personne qui s'appelle comment?
2: Monsieur Salvatore.
3: Salvador?
2: Oui.
3: Si je ne trouve pas, je raccroche, c'est tout.
2: Ah bah ça c'est pas très mal, c'est la chambre qu'elle a dit qu'elle est sur le papier, ce qu'elle a dit, c'est le 254.
3: Salvador, il n'y a personne. Désolé, mais je raccroche.
2: Passez-moi le... Allô? Allô? Bon, il y a tout à l'heure, parce que là, on a commencé à. Elle avait du temps, hein. Elle avait du temps à percuter, là, d'avoir plus, elle a un petit groupe. Allez, on va s'en faire un petit hôtel.
6: Tu fais un petit bec?
2: Hein?
6: Un petit bec?
2: Non, j'ai même pas fait un petit Timothée, ça a pas fonctionné,
6: c'est vrai.
2: On tombait sur un homme d'abord.
6: C'est un mec, ouais.
2: Ah ouais, Timothée.
9: Timothée, mon mari, on est à votre service.
2: Ah bonjour, j'aurais voulu avoir la chambre 128.
9: 128, il n'y a pas de chambre.
2: 228, pardon.
9: 228 non plus.
2: S'il vous plaît, merci, je patiente.
9: Non, il n'y a pas de chambre.
2: Il n'y a pas de chambre. Et la chambre 327, qu'il a dit qu'elle attendait là, le coup de fil.
9: Non.
2: Non, bon, la chambre.
9: On
2: n'a
9: pas de chambre après 322.
2: 432, il m'a dit que lui, il attendait.
9: Non.
2: Bon, la chambre 323.
9: Non plus.
2: 812.
9: Vous allez me les faire toutes?
2: 726. 829. 22. 13. 927. 412. 318.
6: Numéro
2: du. Y a pas, non?
6: C'est le Kino.
2: Bon, y a pas, hein. Bon, bah, écoutez, je vous souhaite une bonne soirée, alors.
9: Bah, vous aussi.
2: Je vous fais des gros bisous.
9: Au revoir.
2: Et je vous souhaite une bonne année 2004.
10: Nous aussi.
2: Au revoir. Et madame, n'oubliez pas.
9: Oui.
2: Le plaisir du plaisir. Quelle voix sensuelle, je vous embrasse.
9: Au revoir.
2: J'adore. Oh là, on n'arrivera pas à faire un tir. Il y a que des femmes ce soir. Hier, on a eu des hommes.
6: C'est le week-end.
2: C'est ça.
11: Timothée Montparnasse, Jacques, bonjour.
2: Pardon? Allô?
11: De Timothée Montparnasse, bonsoir.
2: Timothée?
11: Oui.
2: C'est Fidjella. Bonjour, Timothée, comment ça va?
11: Oui, ça va. C'est qui?
2: Pardon? C'est Fidjella. C'est Timothée à l'appareil? Ça va, les armes. Bon, allez, on se fait un petit bec. Un petit bec de lièvre. Bon, alors que si les auditeurs connaissent pas, je transforme ma voix un petit peu en bec de lièvre. Et puis,
7: incompréhensible.
2: Hein, c'est juste,
10: le bec, je l'adore.
2: C'est l'ambiance, hein, c'est l'ambiance bec de lièvre. Voilà.
10: Je l'adore.
2: Et t'appelles quoi des hôtels?
10: C'est des Timothées.
7: C'est
10: Timothée.
6: Ils vont plus en pouvoir, les Timothées.
10: Ils vont craquer, je te jure. Grosse faillite du côté des Timothées.
2: Je lui demande une chambre?
10: Ouais.
2: Bah ouais.
10: Il va pas la capter, il va te donner n'importe laquelle.
12: Timothée, bonsoir.
2: Bonjour, monsieur. Ça va?
12: Allô?
2: Bonjour. J'ai demandé de voir la chambre 257, s'il vous plaît. Allô? Allô? Non mais j'ai envie, j'ai du mal à garder mon sérieux.
10: Ah putain. Attends.
6: Un autre.
2: J'imagine un instant recevoir un coup de fil d'un gugus comme moi.
7: Mais je te rassure, j'en ai au standard et comme ça.
10: C'est clair.
7: C'est une horreur.
2: Oh là là, les pauvres. Ah non.
7: Voilà, Max.
2: Attention. Alors, tu me refais un petit hôtel là?
10: Ah ouais, vas-y, ouais.
2: Alors, ok, c'est parti. On nous demande aussi de parler en anglais. Non, mais on va faire en français. On va essayer de redemander
10: encore un petit. On garde le bec. Hein.
2: Oh, alors, il est tellement garde le lièvre, là, le bec de lièvre.
10: Vas-y, on garde le bec.
2: Il tient 15 secondes, le bec de lièvre.
12: Putain. Timothée Lévin, bonsoir.
2: Bonsoir, Timothée.
12: Allô?
2: Allô? Oui, bonjour, monsieur. J'ai l'impression de vous en attendre 250, s'il vous plaît. Allô?
12: Oui, je vous la passe.
2: Bonjour, merci.
7: Ah ben,
2: ah, tu
6: m'as bien
2: rappelé.
10: Allez, c'est foutu ta gueule.
2: Ah, enculé.
6: Oh le bâtard.
2: Attention, ça sonne.
7: Silence.
10: Il faut lui apprendre les bonnes manières, allez.
2: Bonjour, monsieur. On a découpé, hein. La pomme 257, s'il vous plaît. Allô?
12: Oui, bonsoir.
2: Bonsoir. Et si c'est possible d'avoir la somme 257, s'il vous plaît. Allô?
12: Oui, un instant.
2: Merci. Ah, je l'ai, je vais l'avoir.
10: Moi, je crois qu'il a capté.
2: Hein. Ah, je crois qu'il a capté, qu'il va me faire passer un bon bout de temps.
10: Ouais.
2: Je pense que la Grèce Dios, on va se la taper un bon bout de temps. Ah, oh, il a raccroché. On rappelle.
10: Ah, oh, chef.
2: On rappelle.
6: Non mais je crois que si ça se trouve, ils nous entendent quand...
2: Non, c'est pas grave. On fait comme si.
10: C'est le même.
2: Ah, il va pas décrocher. Ah, il est fort. Ah, il est diablement fort.
10: Bon, on fait dans une heure.
2: Hein? Allez, on rappellera un petit peu plus tard. On va refaire des hôtels d'ici quelques minutes.
13: Donc ce soir, nous allons parler de la musique électronique, comme je disais, comme on l'avait déjà fait au sens large. Hein. Là, on a remplacé Apolline par Fildar. Non pas que c'est ce qu'on préfère, mais Fildar quand même maîtrise le sujet.
6: Je suis dans la tech.
13: Donc au 0803-08-5000 avec Manu, vous appelez dès maintenant et on va aborder pas mal de choses. On va faire un petit peu le point, le bilan de la dernière nuit que nous avions fait ici, je sais plus il y a combien de temps.
14: Il y a longtemps.
13: Hein?
14: Avant la parade.
13: Avant la parade, donc ça date d'il y a
14: au moins
13: minimum. Donc on en profitera pour parler de tout ça. Il y a beaucoup de monde. Hein. Il y en a qui sont dans les canapés, qui vont s'installer, qui vont venir à tour de rôle dans le studio. On va vite faire le petit tour de table. On va mettre un disque, on va s'installer très tranquillement et ensuite on va aborder très sérieusement cette nuit jusqu'à, je l'espère, 3h du matin si tout se passe bien. Jean-Marie Caët est en face de moi. On le connaît, hein.
14: Ouais. On va pas le présenter.
13: Comment le présenter?
14: Non, on va passer aux autres.
13: De la lumière. Olivier qui organise mal de soirées avec qui on travaille depuis 2 ans en collaboration avec Jean-Marie entre autres. Pour les soirées du vendredi à la locomotive, mais bon, il a pris pas mal de choses avant d'arriver à la loco. Ça va, Olivier?
15: Ça va très bien.
6: On peut partir, au revoir.
13: Donc, on ne parlera ni d'argent.
15: Non, mais je suis venu booker Fildar.
13: Pas de poker, pas de machin, pas de truc. Tu vas déjà te faire tourner. Ah,
15: il va tourner Fildar.
16: Le 26 juin, je suis pris.
13: Parce que ça y est, je l'ai pris pour ma mère pour un mariage, années 50-60, pour une femme qui va fêter ses 60 ans. C'est lui qui fait la soirée. Donc, si vous voulez le booker, attention, là, les tourneurs, ça va y aller. Michel?
17: Allô.
13: Alors Michel, comment on pourrait...
17: Bon non, tu...
13: Ils te connaissent sans te connaître, enfin ceux qui ont suivi les nuits, mais sinon, à part ça, les auditeurs de Fun, t'as travaillé pour pas mal de radios, dont FG quand même,
17: Hein,
13: la radio parisienne, qui défend cette musique-là depuis le début.
17: Ça remonte.
13: Depuis combien de temps? Depuis FG, 10 ans.
17: On va dire qu'on a démarré la techno réellement 91.
13: 91, voilà. T'as travaillé pour des maisons de disques, encore aujourd'hui d'ailleurs.
17: Toujours.
13: Tu développes des artistes.
17: Toujours.
13: On aura l'occasion d'en parler plus en détail également lors de cette nuit. Et puis, à tes côtés, tu peux le présenter car tu le connais très bien, car je le connais aussi.
17: C'est quelqu'un que j'aime beaucoup. Et puis, dans la techno, c'est l'un des tout premiers DJ d'ailleurs que... que j'ai connu
16: à Paris. Le plus vieux d'ailleurs.
17: Ouais, ça doit être le plus vieux. Non. C'est le premier DJ, c'est le premier animateur DJ qui a sévi en termes de, on va dire house techno, mais en tout cas dans cette musique sur l'antenne de
16: Max. Le plus vieux autour de cette table. Hein,
13: le plus vieux autour de cette table. Ouais.
17: Donc, on va quand même donner son nom, Didier Sinclair.
13: Voilà, très connu, qui travaille également maintenant avec nous de temps en temps sur les soirées une fois par mois et qui sera d'ailleurs vendredi soir à la loco.
16: Je suis l'agitateur house de Technozone. En fait.
13: Voilà, mais avec un grand plaisir. Il y aura d'ailleurs une tête d'affiche avec toi vendredi, on en parlera également. Et tu as travaillé pour FG, la fameuse radio dont on entend beaucoup parler.
16: Yes.
13: Hein, dont on a souvent parlé ici, même si c'est vrai qu'en province, on ne la connaît que de nom, ou alors, même si on n'en a pas entendu parler, on aura l'occasion de le faire lors de cette soirée. T'as travaillé.
17: Il l'écoute sur Internet.
13: Oui, oui, mais tout le monde n'a pas Internet.
17: Bah oui.
13: Hein. Mais bon, t'as travaillé pour la programmation, pour l'animation.
16: J'y travaille encore, Max.
13: Tu travailles encore aujourd'hui. Et donc, tu connais bien également tu connais bien le milieu de la radio également.
16: Ouais, tout à fait. Je connais bien le produit électronique adapté en radio.
13: Quoi. Et voilà. Donc, on aura l'occasion d'en parler également et de voir si cette musique, on le sait, a un avenir. Mais quand vraiment elle pourra se développer comme elle le fait sur votre radio, eh ben, on aura l'occasion d'en parler. Jean-Marie est venu avec de la musique. Il y a d'autres invités, hein. Guillaume Latortue également, qui est déjà venu. Guillaume, qu'on normalement dans le milieu électronique pour les connaisseurs qu'on ne devrait plus présenter.
18: On ne présente plus non plus.
13: On le présente pas.
18: Il y a un demi Dax Rider, un des deux Dax Rider qui est là, qui est dans le couloir, qui sera là.
13: Voilà, on parlera aussi donc avec des groupes et un très beau clip que j'ai visionné hier et qui est vraiment très joli. J'ai pris un peu de retard, mais il est vraiment très bien. Il y a un album, il y a des maxi, il y a tout ça.
18: Tout à fait,
13: on parlera donc de la musique électronique française et étrangère. Voilà, vous pouvez nous appeler dès maintenant si vous avez des questions à poser à tout ce beau monde. Peut-être que d'autres personnes viendront nous rejoindre lors de cette nuit, jusqu'à 4h du matin, si tout se passe bien, on est là. Au 0803 08 5000, vous avez également le Minitel à votre disposition, si éventuellement vous souhaitez nous poser quelques questions. 3615 Code Fun Radio, rubrique direct. Et puis sinon, Rigaud, qui est encore là sur le site internet, est allé dans le studio d'à côté, mais il va surfer sur le web, comme on dit. Alors, si vous avez des questions à nous poser et que vous voulez passer par l'internet, Rigaud, bien entendu, viendra nous transmettre les questions, éventuellement des numéros de téléphone pour vous rappeler en direct. Et également, si vous avez des sites internet sur lesquels vous pensez qu'il serait intéressant qu'on aille surfer, eh bien pareil, Rigaud récupérera à ce moment-là les adresses. Rigaud, t'iras faire un petit tour là-dessus. Et puis si tu vois que ça en vaut la peine, à ce moment-là, tu nous diras ce qu'il y a sur ces fameux sites.
19: En fait, parce que tes invités, apparemment, ils connaissent quelques sites déjà.
13: Bon.
19: Et voilà.
13: Eh ben, on ira se balader sur le site internet et puis on vous donnera quelques bonnes adresses. Je pense que Didier, Michel ou Jean-Marie en ont quelques-unes à vous en proposer, ou Rigaud, parce que moi, personnellement, Que dalle. Moi, je sais faire marcher que le Minitel, et encore, j'ai des fois du mal. Hein. Je suis encore le 16 ans des fois pour appeler ma mère en province, donc vous voyez qu'il est compliqué pour moi de faire marcher l'internet. Oui, Fildar, peut-être aussi.
20: Oui, il y en a un, www.techno.com.fildar.
13: Ok, c'est pas l'humour ce soir, Philippe. Hein. On va essayer de faire avancer le public, pas de le faire régresser.
20: Bien sûr,
13: attention.
20: Ok.
13: C'est pas une nuit 100% disco mobile. Hein. On va faire ça plus tard. Une autre nuit, c'est promis, mais pas pour ce soir. Bon, allez, 0803 08 5000, vous nous appelez. Jean-Marie est déjà venu avec un disque. Et c'est quoi que tu nous as.
18: C'est un artiste français, un jeune garçon qui s'appelle. Son nom d'artiste, c'est Devrick.
13: Ouais.
18: Ce sera la prochaine production sur notre label. Une techno groove assez sympa qui va essayer de donner une nouvelle impulsion à ce qui se fait en France. C'est ni de la house, ni de la techno. C'est un peu entre les deux.
13: D'accord.
18: Et ça sort bientôt. Et il a beaucoup, beaucoup de talent. On reconnaît un petit peu, c'est un peu la patte d'Evangel, mais à la française, c'est très, très bien.
13: Très bien. Donc, 0803 08 5000 pour la radio libre, on peut dire techno, électronique, je sais pas comment lui donner. En fin de compte, si vous avez des questions à nous poser, c'est maintenant ou jamais.

0: sélectionné par Jean Marica. Donc je vous dis juste qu'il faut allumer vos micros vous-même sur le petit bignoteau rouge. Voilà, si vous voulez, Jean Marica, donc petite sélection. C'est sorti, c'est pas encore sorti.
1: Ça sort bientôt, ça sort fin avril.
0: D'accord, ça va sortir fin avril et ça s'appelle
1: Dave Rick. Et ouais. Le morceau s'appelle Selector.
0: Très bien, la prochaine sélection, prochain morceau, ça sera un extrait du nouvel album, on peut le dire hein.
2: Pas album, mais non. Une des prochaines productions.
0: Une des nouvelles productions d'Emmanuel Top, donc qui fait partie du groupe BBE hein, pour grand public, mais qu'on connaît également sous son propre nom, donc Emmanuel Top.
2: Tout à fait.
0: Et c'est donc Michel qui nous a ramené tout ça. Sacré Michel,
3: je suis assez fier.
0: Voilà, donc si vous voulez intervenir au 0803 08 5000, vous pouvez, bien sûr, pour parler de la musique électronique, poser toutes les questions. On rappelle, Cédric, un des membres de Dax Rider, est avec nous ce soir. Petit.
4: Oui.
0: Petite chaise, mais grand talent.
4: Yeah.
0: Grand talent. Très bien. Jean-Marie K, Guillaume, donc, dont on n'a pas entendu la voix, écoutez bien, mesdemoiselles.
5: J'ai pas de casque.
0: Vildar, un casque pour ton pote.
6: Je vous entends là, c'est bon.
0: Il va falloir que tu entendes les auditeurs ou les auditrices pour pouvoir. Olivier, donc, avec nous de la loco, Michel et donc Didier. Et on va commencer. D'abord, juste avant de commencer, mais on peut accueillir Benoît, 27 ans de Lyon. Salut Benoît.
7: Bonsoir, tout le monde.
0: Ça va bien?
7: Bonjour même.
0: Voilà, Benoît, on va éviter les bonsoir Jean-Marie, bonsoir machin, bonsoir machin. Ça sortira plus, ça va prendre 10 minutes, on va perdre une heure et demie sur l'émission. Benoît, est-ce que tu as l'internet avec toi?
7: Non, j'ai pas internet, je suis pas connecté.
0: Tu vois, malheureusement, Michel.
2: Lacune.
0: Alors, Benoît, il faut le savoir, l'internet, c'est quelque chose qui fonctionne bien.
7: Ouais,
0: c'est ce qui a remplacé un peu le Minitel quelque part. Ouais. Et justement, Michel, qui a travaillé en radio, qui travaille maintenant de nouveau pour une radio, il va en parler. Tu peux écouter de la musique techno, électronique?
2: Ouais, je travaille pas pour une radio, c'est vraiment une. C'est parce que je suis un fou furieux d'internet et je m'amuse un peu plus d'ailleurs, j'ai envie de m'amuser. Effectivement, il y a une radio qui s'appelle Net Radio, qui est la première radio française à émettre en exclusivité 24h sur 24 sur internet. Et les gens qui sont derrière ce groupe m'ont demandé de. Ils aiment un petit peu la techno, donc ils m'ont demandé de mettre en place une émission de techno tous les samedis entre 18 et 20h. Donc c'est en direct sur net-radio.fr. FM, si vous êtes des fous furieux de techno, ben vous pouvez aller l'écouter sur internet. Et ça, c'est pas mal.
0: Et là, le son, il est. Moi, j'ai donné canal.
2: Il est pas mal.
0: Le son numérique.
2: On n'a pas la compression, le top niveau de la chaîne IFI, mais on arrive à l'écouter.
0: Non, mais est-ce que c'est la même qualité que quand on dit qu'on va chercher les CD là, à droite à gauche, là, comment on appelle ça, là, le nouveau système là?
2: MP3,
0: c'est le même son.
2: On est un petit peu en dessous.
0: Un petit peu.
2: Oui, quand même, un petit peu en dessous.
0: Bon, d'accord, va falloir monter un petit peu au-dessus alors, Michel.
2: Non, mais vous mettez les bass boosters derrière l'ordinateur et tout roule.
0: La programmation, c'est toi.
2: Ah, c'est pour ça d'ailleurs que j'ai accepté, parce que ça me gavait un petit peu de. J'avais refusé pas mal de choses depuis quelques années, et là l'idée c'est qu'on a
0: animation dans les supermarchés, des choses comme ça, t'as dit non?
2: J'avais envie de retrouver ma copine, là, comment s'appelle-t-elle, là, celle qui fait ça, là, une ancienne de TF1.
0: Daniel Gilbert,
2: j'ai refusé.
0: Donc là t'as accepté parce qu'il te donnait carte blanche.
2: Voilà, je fais ce que je veux, l'idée c'est plus une balade complètement intemporelle, on veut pas forcément traiter l'actualité, en tout cas moi j'ai pas envie de traiter forcément l'actualité, s'il y a des bonnes choses aujourd'hui, je le fais. C'est une balade vraiment entre l'ambiance aux musiques les plus extrêmes et des années 90 à aujourd'hui. J'aime ça en ce moment, j'ai envie de le passer, toc, on y va.
0: D'accord.
2: C'est vraiment spontané et c'est ça qui me plaît.
0: D'accord, mais exclusivement musique électronique.
2: Musique électronique.
0: D'accord, très bien. Toute tendance, tout style.
2: Ambiante jusqu'aux musiques les plus extrêmes. Bien qu'en ce moment, je me surprends à écouter des choses un petit peu plus calmes qu'il y a quelques années.
0: Bon, bah très bien.
2: On en reparlera.
0: Malheureusement.
2: Ouais. Mais peut-être que ça a changé aussi. Peut-être qu'on a une évolution qui est en train d'arriver.
0: Non, ça n'a pas changé. Je te jure que tu vieillis, Michel. Ça n'a pas changé. Benoît.
4: Oui.
0: 27 ans et tu es de Lyon.
7: Je suis de banlieue lyonnaise.
0: J'espère juste, Benoît, qu'il y aura quand même, parce qu'en règle générale, malheureusement, ça sent très vite le fauve dans le studio et donc peu de filles sont attirées pour venir parler de la musique électronique. Elles écoutent très assidûment, elles sont très attentives.
7: Elles dansent déjà bien.
0: Mais elles sont souvent peu nombreuses dans ce genre d'émission à intervenir sur l'antenne, donc j'espère que vous serez nombreuses à nous parler de la musique électronique et nous poser plein de questions. Benoît, t'écoute.
7: Bah voilà, enfin écoute, moi je voulais saluer Michel avec qui je suis en relation, mais simplement par intermédiaire de maison de disque.
0: Ça commence, ça chauffe.
3: Il a prévenu tout son fan club pour midi.
0: Au lieu de faire une émission entre 18 et 20, il a fait une libre antenne et tout.
2: C'est qui là, de l'autre côté?
0: Benoît.
7: Alors, on se connaît par intermédiaire d'une radio où je travaille.
0: D'accord.
7: Et puis.
0: Tu peux donner le nom de la radio, hein.
7: Forêt FM dans le 42.
2: Ah, Forêt FM. Oui, d'accord.
0: D'accord. Voilà. D'accord.
7: J'avais promis que je t'appellerais.
0: D'accord. Tu t'appelles comment? C'est quoi ton surnom? Le bûcheron le...
7: Non, pas le bûcheron. Simplement Benoît, c'est tout. Pas de surnom. Voilà, donc moi je voulais te poser une petite question.
2: Ça, je sens le piège, là, Benoît.
0: Allez, vas-y, pose ta question, Benoît.
7: En fait, Max a annoncé que tu étais ancien directeur de Radio FG. Ouais. Et je voulais savoir justement pourquoi tu... Maintenant, j'ai appris que pour Net Radio, c'était pas mal. C'était même bien, mais je voulais savoir pourquoi tu faisais plus de radio sur des radios comme on puisse capter, par exemple, en province, quoi.
0: Oh, la question chiante pour démarrer.
7: Ah bah oui,
0: Fidard. Averto déjà pour commencer. Avertissement.
2: C'est hein, qui les...
0: C'est parce qu'il est parti avec de l'argent et de la caisse. Il peut pas dire ça. C'est pas possible ça. C'est emmerdant.
2: Putain, c'est un scoop là.
0: Non mais
2: non, écoute, ouais, bah, j'ai un peu.
0: T'as été responsable de la programmation de Radio FG donc.
2: Ouais, pendant près de 3 ans.
0: Pendant 3 ans.
2: Ouais, près de 3
0: d'accord.
2: Ans, ouais.
0: Mais être d'ailleurs directeur de la programmation d'une radio comme celle-ci, dont on entend dire qu'on fait, on vient avec les disques sous le bras et que les DJ viennent, comme l'a été Didier, ça veut dire ouais. quoi être,
2: non, écoute, justement, enfin, je vais essayer d'être très court quand même.
0: Je me fais l'avocat du diable, hein, ouais, comme dans chaque nuit. Hein. Je sais très bien que c'est pas ça, parce que je connais, mais.
2: La question de Benoît est drôle parce qu'on me l'a posée il y a pas très longtemps, je sais plus pourquoi d'ailleurs. C'est, enfin, la radio me poursuit. Et on me disait, mais est-ce que t'es conscient quand même, enfin, pas moi, mais l'ensemble de l'équipe dans les années, de ce que vous aviez fait pour les musiques électroniques. Et j'étais un peu non, parce que ce qu'on faisait à l'époque, c'était vraiment spontané. On n'avait pas de plan, de grande stratégie. Enfin, Didier pouvait en témoigner ici. On jouait tous les jours vraiment ce qu'on avait envie de jouer. Il n'y avait pas véritablement de pression qu'on peut connaître sur les grosses radios qui ont des objectifs à faire. On se faisait plaisir tous les jours. Et si j'ai pas refait de radio effectivement depuis, c'est justement parce que j'ai pas envie de me retrouver enfermé. Avec quelqu'un qui me dit ouais mais Michel attends ce que tu passes là c'est peut-être bien mais c'est pas format machin. Moi j'ai envie de m'éclater un peu et c'est entre autres je pense pour l'une c'est la principale raison pour
0: ah oui d'accord
2: je pense
0: d'accord je et pense. Aujourd'hui quand t'écoutes cette radio là tu trouves qu'elle a enfin je sais pas qu'elle est plus comme celle d'avant qu'elle a pris oui qu'elle a pris un mauvais virage qu'elle a plus d'âme qu'elle est bien qu'elle progresse qu'elle est dedans.
2: Je pense qu'elle est toujours avant-gardiste, ouais, avant-gardiste sur les musiques électroniques. Elle a une longueur d'avance sur ce qu'on peut entendre en termes de radio sur le paysage français, en tout cas français.
0: Ouais.
2: Maintenant, bon, elle a certainement aussi, moi je ne suis plus dans l'interne de FG, mais il y a certainement des impératifs à respecter en radio. Je pense que Didier, qui est aujourd'hui au sein de la radio, peut peut-être en parler mieux que moi.
4: Non, mais voilà, c'est deux heures, c'est une thématique. Quoi. Il y a des thématiques rock, il y a des thématiques électroniques, il y a des thématiques classiques. Bon, c'est une radio thématique, donc voilà quoi.
2: Enfin, je ne sais pas si j'ai bien répondu à ta question, mais j'ai envie de m'amuser, Benoît, en radio. Et alors, chacun s'amuse, mais surtout, moi, musicalement, j'ai envie de passer au moment où je veux. Alors, c'est peut-être anti-radio, ce que je te dis là, mais si à un moment donné...
7: C'est déjà bien,
2: ouais. Voilà.
7: Parce qu'en fait, je ne comprends pas pourquoi des artistes comme Curtis,
2: il fait de la promo, j'ai l'impression d'être venu faire ma pub, là. Hein.
7: Non, mais des artistes comme Curtis, que je trouve excellent avec le maxi que Max a passé il y a quelques jours, je crois que c'était...
0: Ouais, on
7: jour.
0: Fait ça régulièrement, ouais.
7: Superstardog. Voilà.
2: Ouais.
7: Je comprends pas que les d'autres radios le jouent pas, quoi, en fait.
2: Bah, le jouent peu, oui. C'est une bonne réflexion, Benoît, mais faut pas me poser la question à moi. Parce que j'ai pas la réponse.
7: On est dans le débat techno, donc je pensais que c'était intéressant de le signaler.
2: J'ai envie de dire juste un mot et après on ferme la parenthèse, mais ma réflexion que j'ai avec les différents responsables de programmateurs radio, enfin, tous confondus. Moi, je pars sur le principe que chacun a des oreilles. Je veux pas être le mec chiant. Si quelqu'un aime un de nos artistes, ou peu importe, un artiste dans ses musiques électroniques, qu'il a envie de le soutenir parce qu'il aime cet artiste, j'en suis le premier avis. Si maintenant le mec me dit, ouais, tu sais, je sais pas, je comprends pas trop... j'ai peut-être aussi envie de lui faire aimer, mais je vais pas le gaver toutes les 3 heures pour aller lui dire attends qu'est-ce que tu fais, pourquoi tu me passes pas un disque. Le mec il est grand, il a des oreilles.
4: Là c'est plus la techno marketing, enfin culture marketing, c'est pas la techno culture musicale. Je pense qu'on devrait plutôt partir dans ce délire là. Sinon.
0: Bah, et justement qu'est-ce que vous pensez, puisqu'on parlait, on a abordé sans le vouloir un petit peu les radios et tous les formats. Il est vrai que entre la dernière fois où on s'est vu et aujourd'hui à l'heure où on se parle,
2: il y a plus d'argent sur la table.
0: Que ça allait arriver peut-être plus vite que prévu. Est-ce que vous pensez qu'en ce moment ça prend une bonne tournure ou qu'on continue à galérer? On prend des formats comme Fun, Energy, Sky ou d'autres. Hein. Et bon, il y a ceci dit, pour faire une petite parenthèse pour revenir avant qu'on ait sur cette question, qu'il y a d'autres radios locales qui existent. Il n'y a pas que FG, parce qu'on parle d'FG parisienne, parce qu'on en entend beaucoup parler. Mais il est vrai qu'il existe beaucoup de radios qui diffusent de cette musique à longueur de journée, peut-être pas 24 heures sur 24, mais en tout cas une longue partie partie de la journée.
2: Juste un mot, Max. Je veux pas monopoliser, mais c'est super de le rappeler. C'est vrai qu'il y a FG parce que c'est pas à Paris. Toutes les maisons de disques sont à Paris, donc on la connaît.
0: Il y a quoi d'ailleurs comme radio pour être plus clair là, pour être plus
6: en le nord.
0: Il y a quoi? Non mais il y a quoi? Mais on a écouté Radio Booster. Remarque, oui, c'est pas mal.
4: Non, mais dans le nord, il y a Galaxy.
0: Il y a Galaxy.
2: Il y a Galaxy dans le nord. Il y a plein de petites radios, même s'ils n'ont pas un format 24 heures.
0: Quoi d'autre encore comme radio?
4: Contact FM, ils passent de la musique électronique aussi.
0: Il y a quoi d'autre encore? Il y en a d'autres.
5: Isabelle FM.
6: Eric, il est sur Isabelle FM à Saint-Arpe-Sainte-Croix.
0: Les dédicaces des enfants, c'est 19h-22h avec Morgane, hein, si vous voulez faire ça.
2: Non, mais il y en a plein.
0: Alors justement, quel est le bilan que vous faites aujourd'hui donc je reviens maintenant sur ma fameuse question, donc sur les formats grande radio, et comme Didier vous l'abordez plus le côté, on a plus d'argent sur la table, on sent que maintenant il y a un buzz, qu'il se passe quelque chose sur cette musique, en même temps c'est inévitable, parce que c'est tendance aussi, hein, il y a des fois, on est tellement dedans qu'on n'est pas content qu'on joue pas le jeu sur cette musique, et puis nous on est dedans depuis 10 ans pour certains, et qu'on se dit maintenant on récupère tout ça, et c'est vrai que des fois on oublie qu'on est peut-être des fois trop en avance, et c'est aussi la musique, c'est ça, c'est la mode, donc des fois la mode elle se fait en temps et en heure, et des fois ça va un petit peu plus vite. Aujourd'hui, qu'est-ce que vous pensez des radios? Vous pensez qu'on est sur le bon chemin?
2: Moi je pense que ça serait
0: ça cool. Va arriver, que ça arrive pas assez vite, qu'on est frileux, que des radios n'ont pas les couilles de diffuser vraiment à tout bout de champ cette musique.
2: Je trouve que ça serait très con de dire genre les grosses radios, putain t'as vu la grosse radio, là ils diffusent machin, la récupération. Non, putain, c'est vachement bien pour les artistes, c'est vachement bien pour le public.
0: Ouais.
2: Il y a quelques années, effectivement, la plupart des
0: grosses. Mais ça c'est le discours gentil qu'on veut bien tenir. Mais il est vrai que dans le milieu, il y a des gens qui sont quand même beaucoup plus durs que ça. Faut pas avoir peur de le dire. Hein.
2: Max, peu importe. Je vais peut-être répéter ce que j'avais déjà peut-être dit d'ailleurs ici. Je crois que la plus belle, enfin pour moi, et c'est comme ça qu'on a bossé à FG à l'époque, malheureusement ou entre guillemets. FG n'émettait que sur Paris, mais la plus belle récompense quand même, c'est pour les artistes déjà d'être diffusés, de pouvoir être écoutés par un maximum de monde, et c'est vrai que les radios est un outil génial pour ça.
0: Ouais.
2: Et on va pas se plaindre s'il y a de la techno et de la musique électronique sur
0: parce qu'on a eu des petites mésaventures. Par exemple, Jean-Marie peut en témoigner, il est là ce soir et personne ne l'empêche de le dire, mais c'est vrai, les auditeurs le savent, il est venu, il a fait quelque chose pour cette musique là ici. Mais ensuite on lui a demandé d'arrêter, ensuite on lui a demandé de reprendre, ensuite on lui a redemandé d'arrêter.
6: C'est-à-dire que c'est un peu compliqué dans le sens où comme tu disais tout à l'heure, il y a quand même un assez grand fossé entre des gens, des aficionados comme on dit de cette musique qui connaissent, qui parlent de ça tout le temps, et puis les responsables de radio qui ont des impératifs dont on a déjà parlé. Je crois qu'il faut être un peu plus simple, c'est qu'il y a des choses qui sont bien faites, qui peuvent passer en radio, et je pense que les radios, que ce soit les radios comme Fun ou les autres radios ou de plus petits formats, chacun va un petit peu selon ses couleurs. Didier parlait tout à l'heure de thématiques, bon, il y a des thématiques électroniques sur certaines radios, on choisit, bon, les gens parlent de Armand Van Helden, toutes ces choses-là, c'est vrai que c'est des choses qui sont bien faites pour des formats radio, moi je suis content que ça passe. S'il y a des choses un peu plus spéciales qui pourraient passer, ça c'est encore le choix de la radio, on peut pas leur imposer.
0: Vous considérez qu'Armand Van Helden ou les Stardust ou les Daft Punk, c'est pas spé. Parce que maintenant, c'est diffusé à longueur de journée, ou est-ce qu'au départ, c'était censé l'être?
6: Je dis que c'est des choses qui sont bien faites au départ, mais qui sont beaucoup plus aptes à passer en radio que d'autres productions. Mais ça n'empêche pas une qualité musicale qui est là, on passe pas de la
0: merde. Parce que ces artistes-là aussi savent très bien quand ils vont en studio de production qu'ils vont faire quelque chose qui pourra tout de suite être diffusé un petit peu partout. Ils font des concessions sur eux-mêmes. Ils jouent pas carte blanche envers eux.
6: C'est-à-dire qu'il y a des gens qui produisent certaines musiques, qui peuvent être très, très, très, très larges. Et puis quand on entend d'autres productions qui sont faites pour des choses un peu plus underground, pour que des vinyles, on voit qu'il y a une autre approche de la musique. Ils peuvent faire les deux, je trouve ça bien pour les artistes.
4: Je pense que c'est le musicien qui choisit dans quelle direction il va aller, quoi.
6: Ouais, s'il veut faire des choses.
0: Oui, complètement, bien sûr.
4: Il formate un morceau édite radio,
0: on est d'accord.
4: Efficace, carré, soit il reste underground, il reste puriste, il vend pas son âme, quoi. C'est vrai.
2: Juste un mot, je crois qu'il y a quand même une grosse différence, puisqu'on parle de radio.
0: Oui, il faut revenir là-dessus.
2: Non, pour moi, là, comme ça, là, j'ai envie de rebondir. C'est que la musique électronique, parce qu'on parle de radio tout d'un coup, on a oublié que peut-être quand même à l'origine, c'est une musique qui est faite pour danser. Donc je pense à des producteurs, je vais en citer un, comme Jeff Mills, lorsqu'ils font des morceaux en studio, ils pensent pas un jour que leur morceau va être diffusé en radio. Et c'est vrai que les programmateurs en radio ont une philosophie, est-ce que mon titre peut passer en radio? Enfin, on va pas rentrer dans les grandes
0: stratégies. Non,
2: des titres,
0: pas tout de suite, mais...
2: La plupart des titres, effectivement, enfin, si je viens de le citer Jeff Mills, c'est du pur produit à faire danser dance floor. Et c'est vrai qu'en radio, même FG, j'entends rarement du Jeff Mills en pleine journée.
0: Mais pour revenir à la question, donc, pour revenir à Jean-Marie par rapport à tout ça, tout ce que tu as pu vivre ici, ce qui t'empêche pas d'être là ce soir,
6: bien sûr,
0: avec le sourire,
2: il a vécu.
0: Est-ce que tu as l'impression que on fait fait des bons en arrière, qu'on est frileux ou que c'était normal d'avoir arrêté, d'avoir repris et que quelque part tu sais que t'es ici et que il y a c'est un peu comme la télé, il y a le câble et puis il y a TF1 et puis ici c'est pareil, il y a les petites radios locales et puis il y a les gros réseaux.
6: Je crois qu'au départ il y a eu une très très bonne idée au départ puisqu'on était tous là, une bande de joyeux de riz.
0: De faire venir, je sais pas. Maintenant,
6: avec Laurent, c'était début 90.
0: Ouais, il y a eu Laurent Garnier,
6: il y avait Carl Cox, il y avait Sonic, ça s'est très bien passé. Il y a eu, et tu le sais mieux que moi, des impératifs à la radio qui ont fait que voilà, il a fallu changer certaines choses et que la priorité n'était pas au développement sous cette forme de musique. Donc au revoir Laurent, au revoir moi, au revoir tout le monde. Ouais. Et bien, on est parti, on m'a demandé de revenir ensuite pour faire un certain travail qui a pas
0: pour
6: été...
0: Pour ranger tes affaires, c'est pas la même chose, c'était pour ranger.
6: On m'a demandé de revenir pour faire un certain travail, on s'est pas entendu sur le travail qu'il y avait à faire après, on a préféré arrêter, mais ça n'empêche que, je le dis encore une fois, c'est très bien d'avoir la possibilité d'avoir ce genre de diffusion sur les réseaux. Maintenant, il faut savoir ce que les radios veulent au départ.
0: Ouais.
6: Et une fois qu'elles savent ce qu'elles veulent, et ben, faire appel aux personnes concernées. Mais en parlant un petit peu de...
0: Je vais demander à Benoît, justement, en tant qu'auditeur. Benoît, tu as vécu toute cette période où, et alors, toi, de l'autre côté du poste, tu vis ça comment?
7: Bah, écoute, moi, je suis confronté à un programmateur qui n'aime pas trop la musique techno.
0: Non, attends. En tant qu'auditeur de Fun ou tout ça, le fait de cette musique, qu'est-ce que toi, tu penses en tant qu'auditeur? Vraiment, le fait d'entendre cette musique qui arrive par moment, qui repart, des programmes qui arrivent, qui disparaissent.
7: Bah écoute, moi,
0: des radios peut-être comme FG qui ne sont que peut-être que parisiennes et qui mériteraient peut-être que ça avait déjà été abordé de devenir un réseau.
7: Voilà, moi j'appréciais l'époque où il y avait Maximum, où on pouvait écouter des choses qui changeaient.
0: Non mais reviens pas en arrière, je te parle d'aujourd'hui, Benoît.
7: Oui,
0: aujourd'hui.
7: Justement, moi, j'aimerais qu'une radio puisse passer que de la nouveauté. Et des choses que l'on n'entend pas.
0: Non, t'as pas compris. Toi, en tant qu'auditeur de l'autre côté de la radio, comment tu vis cette musique qui apparaît de temps en temps? Toi, qui as l'air d'apprécier celle-là, est-ce que tu trouves ça bien? Est-ce que tu trouves ça dommage? Comment t'as vécu, comme je disais, des émissions qui sont venues sur une antenne de Fun, parce que t'as l'air d'écouter de temps en temps, qui disparaissent, qui reviennent?
4: Parce que t'es frustré.
0: T'as vécu ça comment?
7: Je suis un peu frustré.
0: Ok, mais pas dégoûté quoi.
7: Pas dégoûté.
0: Vous n'êtes pas écœuré aujourd'hui, je vais vous continuer à vous battre. Et en tant que travaillant à AFG, Didier, quand t'as vu Fun arriver comme ça avec cette musique il y a un an ou deux, avec Laurent Garnier qui arrivait, Jean-Marie, machin, même moi qui faisais ça depuis 4-5 ans, vous avez vu ça d'un mauvais œil, récupération,
4: au contraire, moi j'ai trouvé ça vachement bien, ça ne pouvait que nous aider quoi. De sur un plan national. D'avoir les grosses pointures françaises internationales, ça ne pouvait qu'aider cette musique, le mouvement en France, et nous aider aussi, quoi. Ça c'est clair. Moi je pensais que c'était bien, mais bon, franchement, au niveau de l'audience, quand Jean-Marie, quand Laurent venait sur Fun, ça s'est passé très très bien, non?
6: Ça s'est bien passé.
0: Je sais pas, j'ai pas vu les chiffres moi personnellement. On va être très clair, c'est très délicat parce que de toute façon, en faisant les nuits, à passer une certaine heure, l'heure à laquelle il passait, minuit,
4: c'est plus
0: l'audience n'est plus comptabilisée, véritablement d'importance pour une radio puisque c'est jusqu'à minuit. Donc enfin, moi là, alors que je fais, je peux faire ce que je veux. Il y a rien. S'il y a, tant mieux.
4: Moi qui bouge en France, je suis DJ, je bouge tous les week-ends. J'entendais parler de Fun sans arrêt tout le week-end.
0: C'était énorme.
6: Je me rappelle qu'encore quand on est en week-end des fois, il y a des gens qui nous disent, écoutez,
0: nous en tirer les photos et les cartes postales.
6: C'est fini telle ou telle émission. Non mais c'est vrai. Demande. Et qu'il y a eu un moment, on n'a pas su ce qu'on voulait faire.
0: D'accord.
4: Ah non, mais moi je suis pour que vous et les réseaux et tout le monde en général aille dans cette direction de musique.
0: Allez-y, foncez.
4: De toute façon, la musique s'élargit, le public s'élargit et change d'habitude aussi, quoi. Donc, c'est un public moins fidèle et moins facile à toucher qu'avant, je pense.
0: Il est vrai. On salue Benoît, on l'embrasse, on va accueillir Kendra, qui est avec nous, 18 ans de 3. Salut Kendra. Kendra, t'es avec nous? Non, peut-être, on va prendre une fille. Kendra?
8: Il y a eu un petit bug, ça se dit pas Kendra, ça se dit Kendra.
0: Kendra, d'accord, très bien, ça va Kendra?
8: Un petit peu nerveuse, ça va.
0: Un petit peu nerveuse? Bon, bah tu vas te décontracter. En tant qu'artiste, mon cher Dax, je vais t'appeler Dax, Ryder n'est pas là ce soir, donc on va t'appeler Dax, toi. Quand t'entends tout le monde comme ça parler...
9: Ça fait plaisir.
0: Marrer, je sais pas, on parlait des radios, vite fait, un petit mot en tant qu'artiste.
9: Nous, on est confronté aux radios, de loin, parce qu'on se prend pas non plus la tête avec ça, dans le sens où c'est vrai que nous aussi on a beau avoir signé avec telle ou telle compagnie à tel ou tel
0: moment. Approche le micro, t'es encore un petit peu. Approche le micro sinon.
9: Oh, voilà, un petit micro. Et si tu veux, nous, voilà, quoi. Je veux dire, on fait les choses, après ça plaît pas, ça prend de l'ampleur, ça prend pas de l'ampleur, tant pis, ça nous empêche pas de continuer.
0: Mais maintenant vous êtes véritablement confronté, comme on le disait, au réseau où on est persuadé qu'on a un tube en tant qu'artiste, on a le truc. Non mais je veux dire, même si on l'a pas fait pour. on le fait écouter, la maison de disque est emballée, donc on se dit putain ça y est, on a un gros truc.
9: Bah, si tu veux,
0: t'as la maison de disque qui dit on va t'envoyer le disque, et là t'entends personne ne le joue, donc là tu étais peut-être un peu écœuré.
9: Non, parce qu'en fait, si tu veux, c'est pas nous le but, c'était pas de l'entendre jouer dans des maisons de disques, enfin dans des radios, etc. Ouais, ouais. On a un feedback par rapport au DJ, par rapport tu vois au réaction qu'on met, ça veut dire un petit peu ce qu'on attend des réactions des.
0: Ouais, le retour des DJ, voilà, des dancefloors, comment ça fonctionne sur la piste.
9: Nous là-dessus, si tu veux, nous on a eu tous les. Enfin, je veux dire.
0: Ça a été très positif.
9: Ça a été super positif partout à l'international, avec de très très bons DJ, des contacts, énormément de choses. Donc maintenant, pour nous, le travail il est fait. Après, si tu veux, l'ampleur que prend ça et la façon dont certains doivent se rembourser, c'est à eux d'avoir des inquiétudes vis-à-vis des passages.
0: Et vous allez peut-être commencer à vous retrouver un petit peu comme un artiste normal de la musique pop ou avoir des résultats, des chiffres. Non, peut-être pas aujourd'hui, mais ça va arriver, ça va pas tarder, ça sera obligé, ça sera un élément incontournable. Je sais pas ce que vous en pensez des autres.
9: Non, mais c'est sûr que la maison de disques, elle a
0: ça va arriver.
9: Résultats. Même nous aussi, enfin bon, tant qu'à faire, on aimerait autant.
0: Oui, on vend, oui, j'entends bien. Ouais.
9: Tu vois, mais bon, sinon, à partir de. Je sais pas comment dire. Les choses vont se faire si elles doivent se faire. Et puis, nous, on s'arrête pas non plus à ça.
0: T'es pas découragé.
9: Non, je suis pas découragé. De toute façon, sinon, j'aurais arrêté. Ça fait longtemps. Ouais. Et si tu veux, il y a encore d'autres titres à venir que nous, on peut défendre. Et puis voilà. Non, mais l'aventure continue. Là, c'est qu'un départ. Il y a beaucoup de gens qui nous connaissent aujourd'hui, qui ne nous connaissaient pas hier, alors qu'on existe depuis pas mal de temps. Et que, à partir de là, on a fait déjà un chemin énorme en quelques temps, alors qu'aussi, on repart de zéro et que voilà, là c'est déjà synonyme de beaucoup de choses positives, quoi.
0: Bon, bah très bien. On écoutera peut-être un morceau de notre ami à l'heure dans la soirée quand même, parce qu'il y a un album, on parlera de ton actualité tout à l'heure. Kendra, tu as une question, toute l'équipe, on t'écoute.
8: Ouais, moi j'aimerais savoir en ce moment si vous pensez que la house c'est le courant qui se développe le plus.
0: La house. Alors c'est vrai que la house, comme on en parle, on parlait d'Armand van Delden, on a entendu bon le gros tube qui a eu également ses Stardust et tout ça. Didier, je pense, est bien placé là-dedans. Peut-être que Guillaume également pourra en toucher un petit mot, parce que même si lui est plus dans la techno, mais bon, quand même fréquente ce milieu de là depuis très longtemps. La musique house. Alors on entend, il est clair, dire que la house ça va être l'explosion pendant cet été, et qu'ensuite ça va un petit peu décliner. C'est les bruits qui courent en tous les cas, et qu'il va y avoir de la house à plus savoir qu'en faire, avec du filtre en veux-tu en voilà.
4: Non, et... il est clair que la production house n'a jamais été aussi présente et aussi riche qu'aujourd'hui en France et partout sur la planète.
0: Ouais. Quelques artistes comme Cassius pour les grands standards en France en ce moment, qui ont bien tourné. Stardust, il y a eu Armand van Delden en ce moment.
4: Il y a Impulsion, il y a Dax Ryder, il y a pas
0: Kevin
4: mal
0: Fischer,
4: de Français qui commencent à.
0: Kevin Fischer. Non, mais je parlais de la house en général, des artistes diffusés énormément en radio.
4: Parce que c'est quand même plus identifiable et plus accessible que la techno, quoi. Pour un public lambda qui a une approche que très limitée de cette musique, la house, il y a quand même plus de repères et plus de bases que sur un morceau techno qui est linéaire, qui est assez répétitif, où il se passe pas grand chose, quoi. La house interpelle beaucoup plus parce qu'il y a du vocal, il y a des gimmicks et tout ça, quoi. C'est beaucoup plus vivant pour quelqu'un qui n'est pas initié, je pense, quoi, de toute manière.
0: Et vous sentez que ça va vraiment exploser là, parce que bon, c'est ce qu'on.
4: Je pense qu'il faut.
0: Cet été, on risque d'en entendre beaucoup plus que l'été dernier.
4: C'était très fort. Il y a eu Ultra Naté. Bon, on va être très
0: quelques
4: large,
0: morceaux,
4: mais
0: là,
4: Victoria Moss, du Armand van Alden, Ultra Naté. Bon, il y a du Stardust.
0: Mais là, ça devrait être encore un petit peu plus violent. Bah,
4: tout le monde s'excite là-dessus. Bon, tout le monde va où il y a de l'argent aussi, quoi. Mais tant que c'est fabriqué.
0: Enfin, les DJ
4: qualité.
0: Jouent aussi ce qu'ils jouent, quoi. Après, il y a pas d'argent là-dedans, quoi. C'est la tendance aussi.
4: Oui, non, mais bien sûr. Mais bon, je pense que les DJ jouent. Ils restent intègres. On joue la musique qu'on aime, quoi. On va pas jouer des trucs qu'on aime pas.
0: Ça peut vous influencer, vous
4: c'est,
0: Non. Dans votre travail.
10: Il y a quelque chose qui est aussi important à dire, c'est qu'il y a encore 2-3 ans, il y avait encore beaucoup de ce qu'on appelle des soirées techno. Il y avait une scène techno qui était assez importante. Du fait de tout ce qu'on a déjà parlé, c'est-à-dire les interdictions, les problèmes du mouvement techno, on s'est beaucoup rabatté sur les boîtes, sur les clubs. Donc il est vrai que certains DJ qui n'avaient pas du tout accès à cette musique ont eu accès avec les radios, et qu'à force d'être dans les clubs et de jouer une musique de club, ça a développé, ça a pousser certains artistes à produire. Et c'est vrai qu'en France aujourd'hui, comme on a pratiquement que des soirées en club, il y a une production house qui se fait. Il y a des DJ de boîtes en province qui jouaient pas de house, et grâce à ça qui commencent à en jouer, ça s'ouvre de plus en plus. Et ça permet à des DJ de découvrir Armand van Elden, de le jouer. Il y a des boîtes où je suis sûr qu'il y a 2 ans, on jouait pas de house.
4: Je pense que c'est au niveau de la culture, parce qu'en Allemagne, il y a toujours eu que des clubs. Enfin, la techno est dans les autres pays, la techno est aussi dans les clubs, quoi. C'est
0: Je sais pas, Guillaume, tu voulais, t'avais pas l'air d'être d'accord,
11: si?
0: Non, mais toi, tu vois ça un petit peu l'extérieur. Donc, Guillaume, qui a eu un magasin de disques connu, on a souvent travaillé avec et parlé de lui, Salinas, et puis qui a fait de la production depuis une bonne dizaine d'années. Plus techno, quand même, on peut le dire.
11: Non, mais ils ont une bonne vue, hein.
0: C'est... Ah, bah oui, personne porte des lunettes. Et puis en plus, on a mis un petit peu de lumière, on va mieux.
11: Non, mais c'est vrai, Guillaume, c'est une bonne chose, quoi. C'est vrai que la techno, au niveau radio, c'est quand même difficile d'accès, quoi, pour des gens, pour le grand public. Et puis, c'est vrai que le fait qu'il y ait moins de soirées techno, en club, c'est quand même plus facile d'avoir un côté plus convivial qu'un truc plus dur et qui
4: mais même, accès, non, on a besoin d'aide et de visibilité. Je pense que les médias en France vous aident pas assez, quoi. La presse s'intéresse pas assez à ça, les gros réseaux s'intéressent. Personne ne prend de risque, en fait, quoi.
0: Ouais. Il faut véritable
4: petit,
0: risque.
4: Il faut être petit pour oser essayer de faire des choses et si on arrive
0: à changer. Moi, déjà cet été, déjà, je fais autre chose, déjà. Tu vois. Mais pendant deux mois, heureusement, déjà. Moi, mais on a tenté des trucs, mais ça s'est arrêté, ça a repris. Ça peut pas durer. C'est-à-dire qu'à un moment donné, on veut
4: malheureusement. Il faut laisser les choses s'installer, quoi. Je sais pas, quoi. C'est,
0: Je suis entièrement d'accord avec toi, Didier. Alors là, il y a de ce côté-là, il n'y a aucun souci, oui.
10: Non, mais ce que je voulais revenir, c'est ce qu'on disait à propos de mon passage à Fun Radio. Il n'y a aucune rancune, il n'y a rien du tout.
0: Ah non, mais bien sûr que non.
10: On s'est pas entendu sur l'idée générale.
0: On te doit 300 balles et puis c'est tout. Ouais, c'est pas...
10: On est tranquille,
0: voilà.
10: Tout va bien.
0: Mais c'est vrai que ça peut être agaçant pour quelqu'un comme toi ou qui depuis 10 ans travaille dedans. On me prend, on m'enlève, on me revient.
10: Ça a été beaucoup ça dans plein de domaines.
0: Ouais.
10: Des gens se sont intéressés, puis après se sont un petit peu ont pris du recul. Après, ben, on va vous aider pour ça. Puis en fin de compte, ben non, c'est pas. On l'a vu dans plein de domaines. Donc nous, si on y croit, on doit continuer et pas se prendre la tête et dire bon ben, on comprend que certaines personnes n'ont pas la réactivité que nous on peut
11: c'est
10: avoir.
11: Aussi par le, je sais pas, mais c'est le propre de la France avec des entreprises qui se montent et puis des gens qui derrière essayent de casser le truc parce que finalement ils veulent prendre le pouvoir. Non, mais c'est toutes les mêmes histoires.
4: Là, le truc, c'est que quand quelqu'un revient sur sa décision, c'est plutôt motivant, quoi, pour essayer de frapper encore plus fort derrière, quoi. Je sais pas, ouais, quoi.
0: Bah écoute, hein, c'est ce qu'on souhaite en tous les cas. Donc, Didier, t'es en train de m'annoncer que c'est en train de se préparer sur Fun. Je m'en blâle ravi.
10: On se prépare à partir au Kosovo, attention.
0: Très bien. Kandra, t'es avec nous?
12: Oui, oui.
0: Hein, donc, la house, tu connais un petit peu.

0: artiste, bon, musique morceau plus techno, c'est à la base la musique de la pub de Levi's.
1: Ouais.
0: Et derrière ça, c'est un jeune homme qui s'appelle Quentin et qui a quoi entre 25 et 26 ans, qui avait déjà réalisé les deux spots de deux clips de Laurent Garnier, Flashback et Crispy Bacon, qui a fait des courts-métrages et qui veut faire du cinéma. Et on n'avait jamais vu ça en fin de compte en Angleterre depuis, je sais pas, Gainsbourg. Donc ça date. Et numéro 1 en Angleterre, toujours encore aujourd'hui, je sais pas. Enfin bon, en tout cas, il a été deux semaines d'affilée, ce qui est quand même relativement rare.
2: Bah, c'est la première fois qu'un artiste français rentre directement premier dans les ventes.
0: Voilà, avec un morceau comme celui-ci qui est loin d'être évident. Toi, tu le connais le morceau bien ?
1: Ouais, moi j'aime bien, franchement je l'aime bien. Ouais.
0: Mais est-ce que tu l'aimes bien ? T'aimes bien la pub ou t'aimes bien le morceau ? Est-ce que tu l'as écouté en entier ?
1: Ouais, je l'ai déjà écouté sur Fun une fois. Ouais,
0: ouais, le soir, ouais. Non, c'est pour savoir, parce que souvent les gens aiment bien le morceau pendant 30 secondes de pub, et puis quand on les met pendant 4 minutes, moi le soir, c'est. Ouais, tu peux enlever la boucle,
2: Il n'y a plus la marionnette.
1: Moi, ce qu'on m'a dit. Ouais. Il avait commencé par faire les 30 secondes de la pub et puis que les gens avaient tellement aimé qu'il lui avait demandé de faire le reste.
0: Jean-Marie connaît l'histoire.
3: Non mais j'ai regardé plus vite que la musique
0: comme tout le monde.
3: Et Dacile, journaliste, ne s'est pas trompé, c'est pas du tout ça, c'est qu'il a d'abord fait un court métrage avec la petite poupée qui est un gant de toilette, je crois c'est ce qu'il disait dans l'interview, et puis que
0: il est parti d'un gant de toilette,
3: il a demandé à une copine un peu d'améliorer, d'en faire une vraie marionnette, et il a fait un court métrage pour lui, et il y a
0: pour cette marionnette quoi,
3: une agence de pub qui avait vu ce court métrage, qui a pensé pour Levi's, qui a demandé de le faire, et là-dessus il y a un morceau qui a été fait, mais ça n'a pas été fait pour la pub, donc moi je dis bravo, et ça permet de rêver quoi.
0: Ouais, ça permet de rêver. Et vous, de ce côté-là, alors la petite pensée pour ce jeune homme, bon, évidemment personne ne va dire que c'est pas bien.
2: Non, mais sans faire de jeu de mots, moi je trouve que c'est fun quand même, c'est un truc qui ressemble à rien d'autre.
0: C'est un bon jeu de mots, Didier, je le prends, je le note.
2: C'est un truc qui arrive à faire exploser les ventes et à encore une fois faire remarquer la France sur cette scène. Moi je trouve ça vachement bien quoi.
0: Le morceau a marché grâce au spot et à la marionnette.
2: Il y a eu les vis derrière,
0: et la marionnette.
2: Oui, non, mais c'est clair. Mais je sais pas, je trouve ça quand même vachement rythmé, c'est entraînant, ça dérange pas. Enfin, moi je sais pas.
4: Est-ce que vous le jouez sur FG?
2: Oui, énormément, Michel.
0: C'est vrai?
2: On a été. On a été la première radio à le jouer. Bon, c'est.
4: Mais
2: c'est tout à fait dans notre format pour nous, en tout cas.
4: Je vais te dire pour ça, pourquoi je te pose la question, parce que justement, on en discutait tout là avec Guillaume, et j'ai essayé de me dire, enfin, de me remettre il y a 6 mois, genre en arrière. On connaît pas la pub, on connaît rien. Je reçois ça, on est toujours à FG, je reçois le disque, sans la pub, je parle, hein, juste le titre, je sais pas ce que j'aurais fait.
2: Ouais, bon, pour discuter 3 heures, Stardust, c'est pareil, la première fois qu'on a écouté Stardust.
0: C'est quand même plus évident, Didier, Stardust que Oiseau.
2: Ouais, mais ça pouvait tomber.
0: Pas parce que c'est un son house, c'était
2: ça. Ça pouvait tomber, non, dans le côté vraiment commercial et banal de la chose, quoi.
0: Ouais.
2: Ça pouvait tomber dans le côté Corona ou tu vois, les trucs italiens.
0: C'est peut-être parce que au départ, c'était derrière un des deux.
2: Pour le grand public, le filtre, la French Touch, bon, ils connaissent pas, tu vois, quoi. Donc, à première écoute, ça
0: pour Stardust, réellement, ça avait créé un buzz indirect, à savoir qu'il y avait 2-3 radios qui l'avaient, qui le diffusaient, on l'avait pas, ils avaient créé un buzz, c'est-à-dire qu'on donnait pas le vinyle, personne ne l'avait.
2: Ouais, mais
0: on avait
2: des histoires, quoi. Mais le grand public ne connaît pas cette histoire non plus, quoi.
0: Enfin, nous, on l'avait raconté à multiples reprises, que nous-mêmes, la première fois qu'on l'a diffusé, on l'avait copié sur Voltage, et on n'avait pas le début, on n'avait pas la fin du morceau. Donc, on avait créé un. Non, mais c'était ça qui était fabuleux. On avait joué le jeu, c'est qu'il y avait 2-3 animateurs qui avaient eu le courage de le faire comme ça, et ce qui fait qu'indirectement on crée un buzz, on n'avait pas le disque malheureusement.
2: Mais pourquoi t'as pas essayé de contacter les personnes qui ont fait le morceau, le label,
0: pour la contacter? Ils voulaient pas le donner
5: parce qu'ils avaient pas les droits sur le sample en fait qui constitue tout le morceau quoi.
0: Ouais, peut-être, je sais pas. Ah bon,
2: ouais, le sample de Chaka Khan,
0: quoi qu'il l'avait déjà donné, ouais, le truc de Chaka Khan. Enfin bref, Kendra.
1: Oui.
0: Voilà ma chérie. Bon, je sais pas, t'as encore peut-être quelque chose à rajouter avant qu'on aille vers quelqu'un d'autre?
1: Si vous venez à l'Atlantide à Épernay.
0: Bah voilà, on y retournera, on va y retourner probablement. Voilà, ouais. C'était une bonne soirée. Je te remercie, Kendra.
1: Et bah de rien.
0: Bisous, bonne soirée.
1: Salut.
0: On va faire une petite pause avec un petit morceau donc que nous a sélectionné notre ami Michel, et ensuite on va du côté de Jérémy, on ira à Nice. Et il a 23 ans, Jérémy est avec nous.
6: Oui, bonsoir.
0: Excuse-nous de te faire patienter, il y a beaucoup de monde. Il y a Alex qui attend de Montpellier, il y a Vanessa de Lyon également. Jérémy, avec toi, on parlera plutôt du statut des DJ. Alors on en a reparlé. C'est vrai qu'on en avait parlé il y a quelques temps, il y a 6 mois quand on s'était vu. Hein, entre temps, on s'est passé un petit peu à la trappe, et je pense qu'avec Jérémy, ce serait bien de réaborder une dernière fois ce sujet très brièvement de ce qu'il en est.
2: Au secours,
0: ouais, c'est le cas de le dire, mais c'est vrai qu'il faut en parler. Il y a beaucoup de gens qui voudraient savoir aujourd'hui si le DJ est considéré véritablement comme un artiste, si c'est véritablement un métier.
6: Ou un bouche-trou,
0: ou un passe-disque, ou un pouce-disque, on verra ça comme certains animateurs radio. Jérémy, tu bouges pas, on aura également Alex et Vanessa. Et puis si vous avez d'autres questions à poser à toute l'équipe qui est là, bien sûr, le 0803-085000 est à votre disposition avec le petit nain passe-partout fil d'art, hein, qui est là. T'as troqué ta chaise contre Dax Rider, et t'as piqué ta chaise.
7: Ah ouais.
0: Ah, le salaud.
6: Et puis il y a également Manu, et donc un morceau extrait de la

0: Nouvelle prod
1: d'Emmanuel Top.
0: D'Emmanuel Top, donc.
1: Sortir dans un mois et demi à peu près.
0: Voilà,
1: on exclut.
0: Ah, on a été les premiers, Didier Descoscola, désolé.
1: Je vous laisse le produit en exclu, pas de soucis.
0: Et on se retrouve juste après. On parlera donc de nouveau des artistes, hein, parce que Didier fait également de la musique. On parlera des soirées avec Olivier et Jean-Marie K. Et puis de plein d'autres choses encore. Au 0803 08 5000. Oui, il y aura un extrait de Dax Rider avant la fin de l'émission, pas de problème. Ah, c'est pour moi.

0: de l'album de Dax Rider. C'est Cédric, hein, l'un des deux membres de Dax Rider qui est avec nous ce soir. Donc l'album s'appelle
1: Dax. En fait, il portait pas de nom, mais vu que c'était marqué dessus, voilà, c'est passé comme ça.
0: WEA, c'est pas le nom de l'album, ça.
1: Non, d'accord. Parlais de Dax. C'est parce qu'on a rajouté en gros.
0: Ouais, d'accord, ok. Donc en fin de compte, il porte un nom, Dax Rider, le nom et l'album Dax. Et le morceau qu'on a écouté,
1: c'était Outer Space, en fait, avec un featuring de Keith Tucker, qui est l'un des parrains de l'électrotechno de Détroit, voilà.
0: Très bien, sur la plage 20.
2: Ouais, c'est vachement bien.
0: À préciser quand même.
2: C'est vachement bien.
0: Voilà. Toujours en direct, bien sûr, sur Fun Radio. Si le cœur vous en dit, on sait que vous êtes très nombreux à être attentifs à cette nuit, comme on en fait de temps en temps, pour essayer d'en savoir un petit peu plus sur ce mouvement électronique, et que vous préférez rester de l'autre côté plutôt que d'être nombreux à nous appeler. C'est normal, hein, on le sait. Mais si vous avez envie d'intervenir dans cette émission, bien sûr, assurez-vous, même si vous n'êtes pas des grands connaisseurs, vous pouvez toujours venir nous poser des questions et non pas venir nous sortir votre science au 0803 08 5000. On va, dans un instant, retrouver Vanessa de Lyon, bande de petits vénards, Alex de Montpellier également, donc ça c'est une ville que Didier connaît bien. Et là on va accueillir donc Jérémy de Nice qui a été très patient, et donc on va parler, si j'ai bien compris, des DJ. Ah, Jérémy ?
3: Des statuts des DJ.
0: Alors, ta question précise, ensuite on ira un petit peu dans tous les sens là-dedans, vas-y.
3: En fait, je voulais savoir si il existait une organisation qui s'occupait de la protection des DJ, des lives.
0: Protection des animaux, oui, il y a la SPA pour les animaux, il y a la SPDJ également.
3: Mais pas pour la techno.
0: Et pas pour la techno, la musique électronique, parce qu'on dit techno, attention, mais... Alors, par exemple, oui, alors, il y avait un statut de DJ il y a quelque temps, on entendait dire qu'on pouvait aller dans une soirée, et en fin de compte, on revendiquait un peu que le DJ était comme un artiste, il notait les titres qu'il diffusait, il allait à la SACEM, il touchait un certain pourcentage léger, mais un petit peu d'argent sur le fait de diffuser du disque.
3: Mmh. Même des contrats,
0: qu'est-ce qu'il en est de ce truc-là d'abord ?
2: Je voulais répondre à Didier.
0: Alors Didier ?
2: Non, on peut répondre tous les deux, quoi. Non,
0: tous ensemble.
2: Il y a un statut d'artiste qui existe.
0: Ouais, donc
2: c'est vachement flou.
0: C'est
2: vachement flou parce que déjà, il y a une guerre interne entre les différents organismes, entre la SACEM, la DAMI. Enfin, déjà, il y a une guerre interne politique entre eux, quoi. Donc ils se mettent déjà d'accord entre eux.
0: Ah. Donc aujourd'hui, ça avance pas. Ça n'a pas avancé.
2: Non. Il y avait un salon qui s'appelle le Mix Move en octobre qui réunit toute la profession
0: à Paris
2: quoi. Il y a eu des réunions, on a essayé de faire des réunions quoi, mais on n'arrive pas à se mettre d'accord parce que l'amalgame est trop facile de comparer un DJ électronique qui vient avec sa musique, qui fait passer son feeling et qui impose son son au DJ que je critique pas du tout, mais au DJ qui est salarié dans une discothèque et qui travaille tous les week-ends.
0: Et il y a aussi le DJ qui en plus de mixeur amène des machines et qui par dessus rajoute d'autres sons. On faisait allusion à Mimix tout à l'heure.
2: Ils font pas la différence quoi.
0: Personnellement, vous qui êtes autour de cette table, même Cédric ou Guillaume qui l'a été pendant très longtemps, est-ce que vous croyez qu'il faut définitivement laisser tomber cette chose-là parce que c'est ridicule, ou est-ce que vous pensez que pour certains DJ, ou alors que vous pensez qu'il y a des choses à faire, et si oui, quoi? Alors d'abord, est-ce qu'il y en a qui pensent qu'il faut laisser tomber cette idée parce que c'est un truc à la mort moelle-neuve et que personne ne va y arriver, que de toute façon le DJ reste un DJ, il passe des disques et basta?
1: Plus on organise, plus c'est le bordel, et moins ça le fait, moins il y a de place à justement la spontanéité, quoi. Je veux dire que
4: c'est aussi à l'étranger, il y a beaucoup plus de respect sur les DJ, justement, ils sont beaucoup plus aider, alors qu'en France, c'est vrai que c'est un boulot qu'on considère comme...
0: Non mais même, je veux dire, peu importe d'où ça vienne, c'est ce que vous pensez que le DJ doit toucher un peu d'argent, doit avoir, enfin bon, qu'il ait un statut, que ça soit un vrai métier, d'accord, mais j'ai bien compris, enfin le peu, parce que moi je suis ça de très loin, d'après ce que j'ai retenu de la fois d'avant, ce qui est censé être organisé pour les DJ avec la SACEM, le DAMI, les dominos, les machins, le Danube, c'est que le DJ, à chaque fois qu'il va passer un disque, qu'il soit DJ techno ou n'importe qui, on explique bien pour tout le monde qui est de l'autre côté de la radio, à chaque fois qu'un disque est diffusé, si moi je mixe un disque d'un tel avec un tel, je le note, je viens avec une cassette, si je mixe à la loco pendant 2 heures, je fais mon mix, je le mets sur une cassette, je note ce que j'ai diffusé, je le dépose, et à ce moment-là, je serais censé toucher un peu d'argent.
2: Bah, je pense que
0: c'est ça.
2: Logique, c'est normal.
0: Est-ce que vous trouvez que c'est normal?
2: Bien sûr.
0: Pour toi, Didier, c'est normal.
2: Bien sûr, on est artiste à part entière, quoi. Pourquoi? Je veux dire,
0: considères que c'est un artiste. Je pose des questions. Moi, je ne me permettrai pas de juger. Je reste neutre ce soir.
2: Je pense que c'est normal, Max. Si tu fais un disque, à un moment donné, tu vas préférer que l'argent qu'on te doit revient dans ta poche qu'il parte dans les poches des gens de.
0: Non, mais si c'est toi qui fais le musique, si c'est toi qui le mixe en tant que DJ.
5: Non, mais de toute manière, c'est la règle. Toute reproduction publique ou pas publique, toute reproduction publique d'une œuvre musicale doit être rémunérée. Donc, si à partir de plusieurs œuvres, un DJ fait une œuvre générale pendant une soirée, on parlait tout à l'heure des DJ qui sont salariés, des DJ qui viennent imposer un son ou faire une vraie soirée, je pense que ça peut être rémunéré, mais sans qu'il y ait trop d'abus, parce que si c'est pour que le mec il mette tous les morceaux de ses potes sur sa liste et qu'il mette pas ce qu'il a vraiment mis, ça peut prêter à certains.
0: Moi, j'avais compris que c'est le DJ qui allait toucher de l'argent parce qu'il le mixait.
5: Oui, non,
0: mais on parle pas le fait de diffuser un disque dans une soirée, ça c'est normal que l'artiste touche de l'argent parce qu'on a joué son disque dans une soirée. Je parle du mec qui le passe le disque. On parle du DJ.
5: Dans certains cas, moi je suis pour.
2: Un organisateur, il fait venir tel ou tel DJ parce qu'il représente tel ou tel son.
0: Mais il le paye pour ça déjà, il lui donne un cachet qui est quand même pour certains suffisamment important. Est-ce qu'il faut en plus le rémunérer par-dessus? Parce qu'apparemment tout le monde va vouloir jouer 10 heures.
1: Ben non, parce que sa prestation est déjà justement payée. Tu vois,
0: oui, justement.
1: Son mix, il est réglé au moment.
0: Mais c'est ce que je suis en train de dire. C'est pour ça que je me demande s'il faut en plus le payer par-dessus parce qu'il a joué des disques.
6: Je pense qu'il y a une petite confusion. C'est dans le statut de DJ. Pourquoi il y aurait un statut? À quoi sert le statut? C'est surtout pour le jour. Enfin, je présume. C'est surtout pour le jour où le DJ arrête de mixer et il a envie de toucher effectivement comme celui qui est dans une boîte qui est viré, aller au chômage. Pour l'instant, c'est vrai que ça, il a pas ça. Par contre, là, il y a confusion.
0: Non, mais là, on parle vraiment du métier. Mais là, je crois qu'on fait la confusion avec le fait qu'on pouvait trouver de l'argent à chaque fois qu'on diffusait un disque.
6: Bah, moi, je pars sur le principe que si le DJ, il est payé, il a son cachet, ce qu'on appelle le cachet d'un DJ, s'il a été payé par son cachet, pourquoi est-ce qu'il aurait tout d'un coup plus d'argent ou une subvention qui tomberait, je ne sais pas, d'un différent Adami ou Adamoche? Non, enfin, moi, je partage pas l'avis. Le mec, il a touché son cachet.
2: Non, ouais, je suis d'accord avec Michel, c'est un forfait, quoi.
0: On est d'accord. C'était mal compris au début. Oui, Jérémy?
3: Normalement, c'est les boîtes qui doivent payer.
2: C'est la personne qui te contacte et qui te fait venir, un organisateur quelconque.
6: Le truc, c'est quand même qu'il y a deux choses très différentes. Parce que les DJ, on les a pas quand même découvert avec la techno, les DJ, même si effectivement les styles sont différents, les DJ dans les clubs ou dans les boîtes, on les appelle comme on veut, ils sont là depuis quand même des années. Oui. Par contre, il y a une grande différence entre effectivement le DJ qui est dans un club, le club ce
0: généraliste
2: c'est un vaste débat.
6: C'est qu'il a surtout le même patron tous les week-ends. Par contre, le DJ de rêve entre guillemets ou techno, il change de producteur, enfin entre guillemets celui qui produit les soirées, il en change toutes les semaines. Il a machin à Lille ce samedi, la semaine suivante il est à Lille, enfin il est où tu
0: veux. Et alors donc ça veut dire quoi? Qu'est-ce que tu souhaites dire? Qu'il a un statut?
6: Ça veut dire que le problème du statut, je pense pas qu'il soit directement lié au DJ,
0: mais il est considéré comme un indépendant, donc à ce moment-là...
6: Je pense que si c'est long, c'est parce que les producteurs, enfin je pense que là c'est plutôt tourné vers les producteurs des soirées qui pendant des années, enfin peut-être qu'aujourd'hui il y en a qui se sont un peu professionnalisés, mais les mecs qui faisaient des soirées, qui engager les DJ, eux-mêmes n'avaient pas les statuts pour faire ça. Donc, ils n'avaient pas les statuts pour embaucher conformément un salarié, donc entre guillemets le DJ. Et ce qui fait que le mec, il était payé au black, on peut le dire, il était payé au black.
0: Non, mais d'accord, mais ça, on parle de l'époque, vous venez toujours en arrière. Mais aujourd'hui, à l'heure où on se parle, en 99 ou l'an 2000.
2: Ça n'a pas tellement évolué, hein.
0: Qu'un DJ, ça paraît. Enfin, pour moi, ça, je trouve ça un peu aberrant. Même si un DJ mixe deux disques parfaitement pendant 3 minutes et qu'on a l'impression que grâce à deux morceaux, il en crée soi-disant un autre. Ça reste quand même, ça reste que du mixage, c'est son boulot. Il a un cachet ou il est salarié.
5: C'est un faux problème, parce que là on parle de la rémunération du DJ, mais la rémunération.
0: Non, mais on parle pas de
5: statut. Ne veut pas dire statut. C'est pas parce que on va gagner 3 francs 6 sous sur un mix qu'on a un statut. Aujourd'hui, le statut de DJ, il y en a pas. Ça n'existe pas.
0: Il n'y a rien du tout.
5: Salarié, ou alors on est salarié dans la boîte de nuit. Sinon, des gens comme Didier ou moi, on n'a pas de statut.
0: Oui, c'est ça qui
5: pose. On peut pas être. Même si demain on voulait adhérer à quoi que ce soit, on ne peut pas parce qu'il n'y a pas de statut. Un intermittent du spectacle, c'est trop compliqué, puis ça rentre pas vraiment dans notre cadre. Mais est-ce que les décisions qui sont prises au niveau de la SACEM, de la SPILAM, etc., est-ce qu'elles sont prises avec des DJ comme nous, en expliquant, voilà, monsieur, tel jour on est à Lyon, tel jour on est à Lille, tel jour on est à Bordeaux, on a des employeurs qui diffèrent tous les week-ends, comment fait-on? Et aujourd'hui, ils ne nous posent pas cette question. Les décisions sont prises. Alors, la SACEM a décidé de rémunérer les DJ qui produiraient. Bon, mais c'est quoi? C'est rien du tout. Si on donne les pourcentages, c'est du pipi de chat. Il n'y a presque rien. Donc, aujourd'hui, le statut du DJ, on nous pose pas la question. On nous dit pas vers quoi vous voulez aller. Si demain, nous, on se pète une jambe en allant jouer à Bordeaux ou à Lille, je sais pas quoi.
0: Oh non.
5: Qu'est-ce qui nous arrive? Non, mais oh c'est non. Vrai. C'est, ça paraît stupide, non, mais c'est ça.
2: Non, mais il y a une énorme différence.
0: Il y a, ouais, après, Olivier. Non, vas-y, DJ, après Olivier, on va intervenir Olivier.
2: DJ, il y a le DJ, moi que je considère DJ qui est résident dans une boîte tous
0: les jours. Et qui est salarié.
2: Ouais, mais bon, moi pour moi, c'est salarié, pas vraiment un DJ, quoi. C'est le mec qui fait d'animation parce que son patron, lui, il subit un peu les pressions de son patron, quoi. Il anime au micro, il passe plus ou moins les disques que les maisons de disques lui envoient pour faire de la promo, tu vois, le vrai DJ.
0: Ou alors le patron lui impose de jouer tel style de musique parce qu'il sait que sa clientèle aime ça et que sa clientèle paye 80 ou 100 francs pour entendre un tel style de musique.
2: Nous, on travaille pas comme ça, on apporte notre son. Le vrai travail d'un DJ, c'est de passer sa semaine dans les magasins de disques à écouter, à écouter des trucs.
0: Oui, mais vous percevez un cachet pour ça.
7: Oui, mais le problème, Didier, le gros problème.
0: Vous n'êtes pas gratuitement, vous avez un cachet avant de venir dans cette boîte avec vos flycases, vous avez un cachet.
2: Oui, mais le problème, le mec nous paye parce qu'on va amener un style précis de musique
0: et du monde
2: pour certains et qui sait que ça va notre nom va lui ramener du public aussi, quoi.
7: Oui, mais le problème,
2: alors
7: c'est
2: le DJ résident, personne le connaît, il a pas son nom sur les affiches,
0: oui.
2: Et il vient, le public vient, ne vient pas le voir précisément lui.
0: Non, il vient pour le cadre, voilà, il vient parce que c'est tel prix ou parce qu'il aura telle musique.
2: Ouais, Olivier, l'approche est pas la même, quoi.
7: Non, parce que le problème, c'est que le DJ résident, c'est ce qu'il
0: alors donne. Olivier de la loco, enfin.
7: Non, mais le problème, c'est que le DJ est salarié. Donc là, il n'y a pas de souci. Quand les DJ qui font comme vous de la techno, vous n'avez pas de statut. Quand vous venez jouer dans. On ne parle pas des rêves, là, on parle des soirées dans les discothèques.
0: Mm-hmm.
7: Le problème, c'est que n'ayant pas de statut, si on veut vous payer, soit le patron est obligé de vous déclarer à chaque soirée, mais vous savez très bien que personne ne le fera parce qu'il y a beaucoup trop de charges sociales.
2: Mais nous, on est prêts à être déclarés.
7: Oui,
2: et
7: vous, oui, mais
2: payer
7: oui,
2: des charges,
7: mais,
2: on est
7: oui,
2: prêts.
7: Mais les patrons de discothèque, et je ne parle pas que de la loco, on peut parler de n'importe quelle discothèque, aucun patron de boîte n'acceptera de payer un DJ au cachet qu'il demande parce que ça représente des sommes colossales. Vous devez rajouter l'URSSAF, vous devez rajouter les charges.
0: C'est vrai que.
7: C'est hallucinant. On peut pas. C'est le problème en France. Il y a trop de charges.
0: Il faudrait doubler le cachet, quoi.
7: Bah oui, c'est à peu
0: c'est
7: près
0: doublé, oui,
7: c'est 60%. Il faut rajouter 60%.
0: Ouais, 60%.
7: Donc vous imaginez un DJ qui demande, on dit n'importe quoi, 6 000 francs. À une discothèque,
0: ça coûte 10 000.
7: Ouais, 10 ou 12 000. Non, 12 000, ça presque 12 000 francs, il faut compter 60%. Bon, c'est pas possible. Et c'est ça le problème, c'est ça le vrai problème du statut.
2: C'est pas possible. Moi, j'en discute avec des DJ très connus. Nous, on est prêts à ne pas à être moins payés, mais à être en règle. Ça, c'est clair, j'en discute avec plein de DJ très connus et on est tout à fait prêts.
0: Pour avoir quoi, justement, le chômage, machin,
2: voilà,
0: enfin tout, quoi.
7: La seule chose qui est intéressante pour les DJ, c'est effectivement ce que disait Jean-Marie, c'est de les mettre au statut des intermittents du spectacle, ou alors la deuxième solution. C'est qu'ils se déclarent au niveau de l'URSSAF en société individuelle, et à ce moment-là, ils peuvent faire une facture.
4: Le problème, c'est que
7: c'est ça le problème pour les discothèques.
4: Ouais, non, je pense que on sait pas à nous de développer telle ou telle structure pour pouvoir être
7: notifié.
4: Aux organismes, aux autorités qui sont là pour ça, de définir avec les artistes, et je parle des artistes, je parle des artistes qui sont DJ, des gens qui font des lives comme Cédric, comme c'est des gens qui vont sur des soirées, il faut qu'on puisse être rémunéré de façon officielle et que nous, de notre côté, on puisse avoir la tête tranquille s'il y a quoi que ce soit. Au jour d'aujourd'hui, ce n'est pas fait. Bon, maintenant, j'espère qu'on va y arriver. Hein.
2: Ah oui, mais c'est la mentalité. C'est la mentalité en France. Quand les patrons de club, ils ont 50, enfin, je veux pas, mais bon, les mecs, ils sont pas dans le truc, quoi. Ils sont plus dans le truc du tout, quoi. Ils ont 50, 60 ans, ils sont encore derrière leur comptoir, comme à la grande époque, quoi. Il y a une évolution qu'il faut qu'il se fasse quand même, quoi. Les mentalités doivent évoluer en France aussi, quoi.
7: Bah, surtout quand on voit le cachet d'un DJ résident dans une discothèque par rapport au cachet des DJ techno. C'est incomparable, mais il est salarié, s'il est viré, il a son chômage, il a tout, alors que vous, effectivement,
2: oui, mais enfin,
7: n'ayant pas de statut.
2: Ah, mais bon, le mec, il roule en BM et tout, le mec, il travaille dans un club en province, il roule en BM, il a
0: déjà vu ça. N'importe quel DJ, qu'il soit connu ou pas, enfin bon, d'une petite notoriété, pas sans forcément que ça soit le gros du gros qui va dans un club généraliste, tu dis, il y a une différence de cachet entre le DJ qui met les payés lors de la soirée. Quoi qu'il arrive, ça égaye quand même, c'est-à-dire, c'est une soirée à thème, quoi. C'est comme si demain, tu faisais venir des drag queens ou des machins, ou t'allais décorer la boîte pour 5000 francs de matériel en mettant le même DJ, au lieu de mettre 5000 francs de cotillon avec le même DJ, cette fois-ci, c'est 5000 francs, tu les mets dans un autre DJ pour plus ou moins cher, et là t'auras une musique différente soirée.
7: Oui, mais ça, on est d'accord, mais la société qui va venir te mettre une déco va faire une facture, le patron il va te la payer, le DJ n'ayant pas de statut.
0: Sans rentrer dans les détails, il faudrait demander à des patrons de boîte s'ils nous écoutent d'appeler, mais est-ce que véritablement un patron de boîte va facturer vraiment des 5000 francs de cotillon? Non, mais il fera pareil, il va magouiller, le monde de la nuit est comme ça.
7: Oui, d'accord, mais on parle par rapport au DJ qui n'a pas de statut. Celui qui n'ont pas de statut, il n'y a pas moyen pour les payer, il n'y a pas de moyen. C'est ce qu'on disait tout à l'heure, c'est où ils sont payés aux blagues, ou alors c'est des arrangements.
0: C'est une société de cotillons. Non, mais c'est vrai que c'est encore le gros bordel, Jérémy. Enfin, toi, quand tu te poses cette question, Jérémy, Et tu peux intervenir, hein, t'es là. Hein.
3: Ah ouais, mais
0: tu restes sage quand même.
3: Dès qu'il y a quelque chose qui me plaît pas, je pars.
0: Parce que là, c'est vrai qu'on est, on écoute, c'est très intéressant. Toi, tu es DJ toi-même ou c'est des questions que tu te poses comme ça de l'extérieur?
3: Non, ben moi, disons que en ce moment, je mixe parce que je peux pas faire de live parce que bon, transporter du matériel qui coûte cher et être payé 5 ans en France, ça vaut pas trop le coup en ce moment. Donc, ouais. Bon, je préfère mixer, c'est plus simple et plus pratique.
0: Ouais, mais tu te poses cette question du DJ, parce que c'est vrai qu'on en entend tellement parler grâce à la musique électronique et également au mouvement hip-hop également. C'est vrai que les DJ sont dans ces deux styles de musique très, très, très mis en avant. Et tu te poses à juste titre, comme beaucoup de gens, de savoir et véritablement quel est le statut et si vraiment DJ est considéré comme un vrai métier. Bah, bon.
3: Disons que quand tu fais un disque, dès que tu signes ton contrat, t'as le statut d'artiste.
0: Ouais.
3: Mais bon, quand tu mixes
0: Non, mais aux yeux des gens, pour revenir là-dessus, aux yeux du public, quand on vient dans des soirées, peu importe qui et quel style de musique, à partir du moment que tu sais correctement mixer, que tu ramènes du monde et que t'es bien, pour le grand public, t'es considéré comme un artiste, t'es pas considéré comme un DJ, on entend bien. Voilà. Mais c'est vrai que niveau juridique, ça ne l'est pas encore.
3: Non.
0: Tiens, on a une réaction d'Alex, 30 ans de Colombes, qui apparemment souhaitait réagir là-dessus. Tu l'as perdu? Ah bon, bah récupère-le, on va le récupérer. Rajoute un mot, Didier.
2: En France aujourd'hui, dans les DJ électroniques, il y a 20-30 DJ maximum qui arrivent à vivre de ça aujourd'hui, quoi.
0: Oui, c'est vrai, il y en a
2: peu. C'est un peu dommage.
0: Les autres vivent.
2: Sans parler des DJ américains qui normalement devraient même pas venir travailler en France puisqu'ils n'ont pas de fiche de travail, ils n'ont rien. Quoi, tu vois. Donc le problème est aussi pour les DJ étrangers qui viennent mixer sur notre territoire.
0: Ah ouais, ça se passe comment ça d'ailleurs pour eux
7: si, sauf s'ils sont
0: bordel.
7: Ils sont dans l'illégalité.
6: Non, sauf s'ils sont pris par un tourneur ou par un organisateur.
5: Mais c'est jamais le cas.
6: Officiel.
5: C'est jamais le cas.
6: Bah, ça dépend.
5: C'est jamais le cas. Les DJ américains vous parlent. Les DJ américains.
0: Apparemment, on en a fait venir 2-3 quand même.
5: Oui, mais t'en as fait venir combien?
0: À la loi.
6: Attends, bon, je te donne un exemple. Pour celui qui vient vendredi.
0: Oui, bah, il est dans son nom.
6: Donc Terry Lee Brown Jr.
0: Oh là là,
5: il l'a placé, il est fort, il l'a placé.
0: Bien, on l'a déjà dit tout à l'heure, hein, je l'ai glissé tout à l'heure dans la soirée.
6: C'est une deuxième fois, il faudra le dire.
0: Didier t'en parlera après, t'en toucheras.
6: Bon, bref, on va parler de son cas lui précis. Je travaille sur ce.
0: Il est pas là ce soir?
6: Non,
0: on va le casser.
5: Mais t'es pas un tourneur, toi?
6: Non, pas moi, mais
0: bon, parlons de lui.
6: Donc lui, en l'occurrence, on fonctionne avec un tourneur qui, lui, nous fait un contrat. Qui nous fait une facture. Après, le tourneur s'organise avec le DJ pour le rémunérer, mais nous, en tant que discothèque, on le paye sur un contrat et sur une facture. Ce qui fait que vis-à-vis pour la discothèque, c'est en légalité. Après, le tourneur, là, lui, comment il rémunère le DJ?
5: Voilà. C'est ça. Toi, ça se passe dans le jardin. Je m'en occupe pas. Moi, j'ai mon petit papier signé. Je m'en occupe pas. C'est pas vrai. 90% des DJ qui viennent ici et ceux dont parlait Didier, on pense aux mêmes qui sont là régulièrement et qu'on voit partout. Eux, ils sont dans l'illégalité.
6: C'est ce que je te disais tout à l'heure. Le problème, c'est que DJ n'ayant pas de statut, c'est ça le problème.
2: Olivier, il te file tes 30 tickets de conso et puis après tu te démerdes.
0: Tu t'en fous quand t'es à l'étranger. C'est comme quand tu prends des PV, tu les laisses et puis tu sais que de toute façon ils pourront pas venir te suivre. Hein. Jérémy, on va accueillir donc le fameux Alex qu'on avait perdu, Alex 30 ans de Colombes, banlieue parisienne. Salut Alex.
8: Salut à tous, bonjour.
0: Bon, tu voulais réagir à tout ce qui a été dit là dernièrement, peut-être
8: ouais,
0: une
8: réponse. Ouais.
0: Je t'écoute.
8: Parce qu'en fait, moi je suis ingé son et je trouve que le boulot de DJ, le boulot d'ingé son, en fait, c'est assez comparable. Et que
0: C'est vrai que dans les grandes soirées techno, on peut y mettre le mec qui s'occupe des lumières, où c'est quand même un boulot énorme, ceux qui font la déco. Voilà. Comment ça se passe pour tous ces gens-là?
8: Si on commence
0: les
8: comme
0: DJ,
8: ça.
0: Là, ceux qui mettent également des images et tout ça, comment considérer ce statut de tous ces gens-là? C'est le bordel.
2: On est dans le même sac tous.
0: Vous mettez tout le monde dans le même sac, vous parlez
2: les
0: DJ.
2: Les décorateurs.
5: Disons que c'est un peu différent parce qu'il peut avoir une société et facturer.
6: Oui, et puis il y en a beaucoup qui sont considérés comme intermittents du spectacle.
5: Voilà, eux, ils ont ce système de cachet, de tempo, que nous, on peut pas avoir, parce que même si on avait ce fameux carnet, beaucoup de patrons de boîte refusent de nous le mettre.
0: Ouais.
5: Ouais.
0: Alex, t'es dans le milieu?
8: Ouais, enfin moi, je suis un
0: gestion. Ah, pardon, ouais.
8: Je suis pas DJ, quoi. Mais ce que je veux dire, c'est exactement le problème est là, c'est que le problème, il vient pas forcément de la revendication d'un statut, mais de simplement d'avoir des interlocuteurs, c'est-à-dire les boîtes de nuit concernant les DJ qui assument leurs responsabilités, c'est-à-dire que effectivement quand elles prennent un DJ, qu'elles aient conscience que c'est un gars qui effectue un boulot artistique, comme quand elles font venir un artiste pour je sais pas chanter la Macarena.
0: Ah oui, d'accord.
8: Tu vois. Donc à partir de là, le problème c'est que les DJ aussi, comme les ingé-sons, comme beaucoup d'autres gens dans ce milieu-là, profitent aussi un peu de ce système-là, parce qu'on préfère aussi tous toucher un peu plus souvent au black que un peu moins déclaré.
0: Il y a Guillaume qui voulait réagir. Guillaume, qu'est-ce qu'il y a?
9: Qu'est-ce qui se passe, Guillaume? Il y a un problème?
4: Je l'ai dit, alors. C'est plus facile d'employer une femme de ménage qu'un DJ, apparemment.
8: Ouais, ouais,
4: ouais,
8: c'est vrai.
0: Non, mais faut le dire.
4: C'est vrai, ouais, un carnet, politiquement, c'est convenable.
0: Les femmes de ménage sont presque mieux payées que les DJ.
6: Non, mais juridiquement, ce qu'il dit, c'est vrai.
0: Non, mais c'est vrai.
4: Tout à fait.
0: Non, mais c'est vrai, bah, tu vois, comme quoi.
8: Le statut, finalement, il existe, quoi. Ouais. Il suffit que chacun respecte le
0: genre.
8: Le
0: mix avec des balais.
8: Et il faut peut-être que ce soit les DJ ou les ingé son, soit peut-être un peu plus. Fasse un peu plus gaffe à ça et puis accepte, comme disait, je crois que c'est Jean Marécat qui disait ça tout à l'heure, accepte de gagner un petit peu moins.
0: C'est Didier qui disait ça, mais je pense que tout le monde est d'accord. Hein. Mais
6: ça, je vais le retenir pour le vendredi.
10: J'ai juste envie de réagir parce que tout à l'heure, Jean-Marie et Didier, moi je suis pas DJ, mais bon, j'en ai côtoyé pas mal. Ils disent aujourd'hui, on est prêt effectivement à rentrer dans la légalité. Et moi, j'ai envie de vous dire, il y a un truc simple. Oui, non, mais il y a un truc simple. Lorsque vous êtes booké, refusez de jouer. Si le mec en face vous propose pas.
0: Oui, mais refuser de jouer, ça c'est bien pour les gros qui ont des dates à plus savoir qu'en faire et qui gagnent tant, mais comme disait Didier, les trois quarts ont du mal à finir la fin du mois, ils peuvent pas pour le moment.
10: Puisque ceux qui en tout cas ont, depuis l'année dernière, réfléchi effectivement à penser comment on pourrait effectivement reconnaître le statut de DJ, ça bouge peu dans les administrations, que les DJ sur le terrain, puisque c'est eux qui sont
0: qui refusent de faire des soirées, mais ça va faire l'histoire du gouvernement et de l'État qui demande pas mieux.
10: C'est pas grave,
0: on parle de soirée techno du tout là.
10: Mais je pense que ça serait pas mal de montrer au moins que ce serait une façon pour eux en tout cas de montrer qu'ils ont envie d'y aller.
0: Ils vont le faire sur un week-end comme Internet, ils vont décider de pas faire,
9: mais ça va porter quoi. D'accord, là je te suis pas, Michel.
10: Ils sont prêts à rentrer dans la légalité.
0: Mais ça dure des mois et des mois là.
2: Imagine, tu parles de DJ qui sont connus. Je pense que ce soir il y a des gens qui nous écoutent, les auditeurs, il y en a sûrement qui sont de DJ en province pas du tout connus, qui sont très très bons, et ces gens-là ils pourront jamais s'exprimer si on continue à parler comme ça.
0: Ou alors simplement, ouais.
2: Tu vois, il y a de superbes mecs en province. Moi je vais en province, j'écoute des DJ qui ont énormément de talent et qui n'arrivent pas du tout à s'exprimer parce qu'ils ne sont pas connus, donc les gens ne les prennent
10: DJ,
2: pas.
10: Ça, c'est le lot malheureusement de tous les artistes. Ouais. J'ai envie de dire, c'est le lot.
0: Aujourd'hui, il y en a plein. Il ne peut pas y avoir la place pour tout le monde, mais s'il y a des bons. Hein. C'est comme les disques, on en reçoit des milliards sur notre bureau et il y en a des très bons qui ne sont même pas ouverts, qui restent sous cellophane et qui mériteraient d'être admis sur l'antenne.
10: Max, c'est pas une histoire d'être dur ou pas dur, c'est le lot de tous les artistes pour être connus. Et on parlait tout à l'heure du statut des intermittents du spectacle. Aujourd'hui, quand tu as le statut, quand tu es inscrit aux intermittents du spectacle, pour être payé à la fin de l'année si tu n'as pas travaillé, il faut avoir justifié un minimum d'heures. Qu'est-ce qui justifie les minimums d'heures? Ben voilà, qu'est-ce qui les justifie? C'est ton talent, c'est les gens qui t'appellent pour venir jouer.
0: Ça fait rire, Didier.
10: Oui. Je veux dire, t'es bon, tu as envie de être sollicité par des promoteurs, peu importe que tu sois DJ ou dans n'importe quel art. Après, c'est petit à petit. On parle des stars là, donc je pense, on pense tous au même nom.
4: Il faut bien commencer.
0: Les petits noms dont Didier parle, c'est vrai qu'il y en a, plein. Tous les deux mois ou trois mois, c'est vrai qu'ils en fréquentaient beaucoup. Maintenant, malheureusement, tout le monde ne pourront pas y arriver. Mais à ce moment-là, c'est plus aux organisateurs, à ce moment-là, d'aller booker deux, trois noms très connus pour remplir la salle. Et ensuite, en ouverture de soirée et sur la fin, d'aller faire venir ces gens-là ou dans d'autres salles pour les faire jouer.
10: Ça, c'est autre chose. C'est des prises de risque. Et ça, là-dessus, je pourrais être un peu vieux. Je trouve qu'il n'y a pas de prise de risque en France.
2: Non,
10: il n'y en a pas.
2: Il n'y en a pas du tout.
10: On nous a habitués. Non, mais c'est vrai. On nous a habitués
0: À ce moment-là, Didier organise, que toi, tu es du bon côté de la barrière. Je me permets, encore, je fais l'avocat du diable. C'est-à-dire que tu joues, donc t'aimerais bien qu'à côté de toi, t'aies tes potes qui jouent parce qu'ils méritent de l'aide. Mais le mec qui organise, il veut pas prendre le risque d'aller prendre même un mec à 1500 balles pour 2 heures qui est pas connu parce qu'il dit, qu'est-ce qu'il va m'apporter?
2: C'est là où tu vois, cette musique c'est ma passion et tu vois, à un moment donné,
0: pourquoi t'organises pas des soirées à ce moment-là pour faire venir jouer ces mecs-là? Non mais je te demande vraiment.
2: Si on m'en donne la possibilité, oui, non, mais je peux en organiser, quoi, tu vois. Non,
4: on n'est pas les organisateurs. Nous, les DJ, on n'est pas les organisateurs. Et c'est ce qui a fait le drame un peu en France, c'est qu'on n'a jamais eu de vrais organisateurs. On n'a jamais eu de vrais organisateurs. Aujourd'hui, si, imaginons.
0: Parce que les organisateurs aiment bien la musique électronique, donc ils aimeraient bien faire venir ces gens-là aussi, tout comme vous, comme toi, DJ.
4: Si on voulait faire une soirée à un gros événement en France, sans faire appel à une société de production, quelle qu'elle soit, nous n'avons pas en France des organisateurs dignes de ce nom pour le faire à une grosse échelle. On peut faire des petites soirées de 1500, 2000 personnes. Mais nous, en
5: tant que... Nous ne sommes pas les organisateurs de soirées. Par contre, on peut réfléchir, et ça ne sera pas en un mois ou en une semaine, on peut réfléchir à un statut avec les gens de la SACEM peut-être, l'aspect d'IDAM, je sais pas, le fisc, tout ce qu'on veut, l'URSSAF, ce que vous voulez, mais il faut qu'on puisse en discuter et donner notre façon de travailler et pour pouvoir proposer un statut qui soit particulier. C'est trop particulier ce qu'on a, c'est pas à nous de faire des soirées, de dire on fait jouer les potes ou quoi que ce soit. Nous, quand on démarrait, je me rappelle de certaines soirées, comme on dit, on rentrait avec notre flycase avec 300 francs dans la poche, on n'avait presque rien gagné, mais il y a des gens qui avaient pris le risque de nous faire jouer sur
2: et on
5: des
2: s'est
5: soirées,
2: éclaté et tout le monde est reparti content.
5: Les gens, tu vas nous dire qu'on parle encore du passé, mais il y a un moment où l'organisateur il va faire venir un DJ, et par exemple on parle encore placer Terry Livrand Junior, qui est un Jean-Marie. Excellent artiste.
0: Alors qui est ce jeune homme justement pour Alex Jérémy? On va accueillir même Vanessa, si tu veux bien, Manu, si on peut accueillir Vanessa de Lyon. Vanessa, t'es là?
11: Elle est pas là.
0: Elle est pas là, Vanessa. On va la récupérer. Si t'es là, Vanessa, tu connais l'artiste dont on parle là?
12: Non.
0: Non, bah alors justement, alors qui est ce jeune homme?
2: Alors Didier. Thierry Lebrun, bah c'est
0: Thierry Lebrun Junior.
2: C'est
0: là.
2: Un peu la nouvelle égérie de dans les DJ house européens. Enfin, c'est un mec qui est allemand qui s'est fait remarquer par deux sublimes albums qu'il a fait. Et c'est un très bon producteur et c'est la première fois qu'il vient en France.
0: D'accord, donc il sera à la Loco vendredi soir avec toi.
2: Et ça va être un gros événement, quoi. Donc il faut pas que les gens viennent avec un a priori, quoi. Ils vont peut-être pas écouter des trucs qu'ils connaissent déjà, quoi. Mais c'est une ouverture d'esprit, quoi.
0: Bien sûr.
2: Un mec qui est très très fort dans son pays, qui est très très fort derrière ses machines et qui a, grâce à Olivier à la Loco, a la chance de s'exprimer en France pour la première fois vendredi.
0: Voilà.
2: Dans la soirée Technozone.
0: Très bien. Bien. Super.
6: Et moi, je voulais juste rajouter une chose à propos des
0: Olivier,
6: ouais. organisateurs de soirées. Il faut voir une chose, c'est que ça va, je pense, changer par rapport à faire venir des stars, puisqu'on a eu récemment plusieurs exemples de soirées qui ont été organisées avec des stars, entre guillemets, et qui se sont lamentablement plantées, où il n'y a eu personne.
0: Lesquelles soirées, par exemple, on peut donner, enfin, si elles sont connues, forcément, elles vont faire parler des gens.
5: Je pense qu'ils ne vont pas citer de nom, mais il y a eu certains DJ qui...
0: Non, mais pas les DJ, les soirées.
5: Sans citer de nom, il y a eu des soirées qui sont des DJ qui sont venus avec des gros noms, notamment il y a...
6: On peut citer Kevin Sanderson, Derek May, qui sont venus à des soirées à Paris.
0: Ah, voilà.
6: Ils se sont retrouvés, ils attendaient 3000 personnes, ils en ont eu 50.
2: Quand ils viennent.
6: Oui, quand ils viennent.
0: Alors, ça, c'est des problèmes.
6: Non, mais en l'occurrence,
0: pour les gens qui nous écoutent, qui comprennent bien, parce que c'est vrai que là, il faut quand même dire, c'est des artistes américains.
6: Mais en l'occurrence, ils étaient là ce soir-là. Ils sont venus.
0: Non, mais les noms dont on parle sont des DJ américains qui sont très connus, de tout ce qu'ils ont pu faire pour la musique.
5: Tout à fait.
0: Mais ils viennent
2: pour le pirate par la quoi. Les mecs, ils ont 50% d'avance déjà sur leur compte bancaire aux États-Unis. Donc même s'ils décident de pas venir, ils ont déjà les 50% de leur cachet qui sont sur leur compte.
0: C'est fabuleux.
2: Chez eux, quoi. Donc c'est génial.
0: Mais
2: quoi,
0: là, ça, c'est bien Vanessa, ça. Hein.
6: Ouais, là, en l'occurrence, c'est le bon plan.
0: Qui n'est pas venu. Voilà, Alex. Plus rien à rajouter, c'est bon.
11: Non, enfin si, j'aurais un petit truc à rajouter.
0: Alors bon, très bien, on va séparer de Jérémy parce que ça fait longtemps, on va avoir besoin de la ligne. Merci Jérémy, okay. Bonne nuit à toi.
11: Excuse-moi, ouais. Je voulais passer un petit bonjour à Jean-Marie Casse, ce serait possible de l'avoir hors antenne?
0: Bien sûr, il va te donner sa photo dédicacée, tout ça, tout le bordel, t'inquiète pas, vous allez même passer un week-end ensemble, tu quittes pas.
11: Ok.
0: Alex,
11: je vais être rapide. En conclusion, moi je pense qu'il faut peut-être un petit peu arrêter de compter sur les autres et sur la SACEM, sur la Spedidam, sur l'URSSAF pour faire avancer les choses. Et peut-être que les DJ ou même les ingé-sons peuvent peut-être penser à se regrouper. Et je pense que
2: c'est pas en descendant dans la rue devant le ministère de la culture qu'il va se passer quelque chose. On va monter un syndicat. Allez, on y va.
0: C'est Michel, non, en même temps, personne n'a attendu ça parce que ça existe depuis très longtemps. Alex, aujourd'hui, ça fait 10 ans. Aujourd'hui, on sait qu'il y a un gros truc là-dessus et qu'il serait bien que on rende un petit peu.
2: T'as pas le numéro perso de Jack Lang là?
0: Malheureusement, si, on doit l'avoir en plus.
2: Réveille-le là.
0: On va dormir à cette heure-ci. Puis je crois qu'à la mairie de Blois, on va voir. On va tomber sur le répondant.
11: Quand dit regrouper, tu vois, c'est pas pour aller manifester. Manifester ou revendiquer, c'est simplement se regrouper pour justement créer, je sais pas, des organes. Non, mais
2: il y a encore des gens qui sont utopistes dans ce pays.
6: J'ai l'impression de croire effectivement. C'est très utopiste parce que si ma mémoire est bonne, il y avait quand même 3 ans, il y a notamment une association qui s'est créée, qui avait pour mission un petit peu d'aider tout le monde dans ce milieu.
0: C'est quoi comme association? Faut donner les noms, parce que croyez pas que les gens
6: C'est Technopole.
0: Technopole, mais faut le donner.
6: Elle existe. Hein,
0: sur les données, les noms pour les gens.
6: Dire,
0: hein,
6: pour mais alors, résultat des courses Technopole, il y a combien d'adhérents? 8? Voilà. Non mais attends,
11: méchant. Il faut persévérer, quoi.
5: Je suis d'accord avec toi, persévérons.
6: Luton.
0: Voilà, Alex. Merci de ton appel en tous les cas. Très gentil pour ta réaction et bonne fin de nuit. Salut, vous pouvez bien sûr intervenir dans cette nuit 100% techno avec toutes les personnes présentes dans le studio 0803-08-5000. Et nous avons donc Vanessa, 21 ans, de Lyon. Vanessa.
12: Oui, bonsoir.
0: Alors, on va un petit peu changer de sujet. On va aller dans une autre direction intéressante également. Je sais de quoi tu veux parler. Je t'écoute.
12: Bonsoir, donc merci encore pour ce débat.
0: Bah ouais, de rien.
12: Je connais un peu le milieu dit techno de par diverses soirées qui sont organisées sur Lyon, et aussi pour avoir fait un stage dans une radio locale axée sur genre de musique. Et je trouve qu'en fait, les filles sont un peu encore exclues de ce milieu, et je voulais savoir ce qu'en pensaient les invités ce soir. Est-ce que vous pensez que les nanas ont un milieu,
0: ont une place
12: dans le milieu ou pas du tout?
0: Ouais, ils vont sortir le nom. En dehors des DJ, parce que attention, vous allez sûrement nous sortir 3-4 noms de DJ qui, DJ qui marchent bien, dont certaines viendront également, je crois, à la loco bientôt. On parle du mouvement au sens large, DJ, dans les soirées. Attention, pas dire qu'on les refuse, mais quand même vous, en tant que garçon, quand vous mixez derrière les trucs, vous voyez, est-ce que vous voyez beaucoup de filles s'y intéresser autour de vous, danser, créer?
13: De plus en plus, et en plus au niveau de la production, il y a de plus en plus de filles qui produisent, il y a plus de beaucoup de filles dans les soirées. D'ailleurs, le fait que ce soit revenu en club a un peu rassuré certaines jeunes filles qui se sont retrouvées dans un entrepôt, les pieds dans la poussière. Et par rapport au mouvement hip-hop que je comparerais en musique électronique, c'est vrai que c'est le mouvement électronique, house et techno est beaucoup plus ouvert que dans le mouvement hip-hop, que ce soit dans les soirées, que ce soit au niveau de la production, soit au niveau des DJ. Et puis c'est vrai qu'on aime bien les jeunes filles.
0: Ça c'est vrai, mais c'est pas pour ça que ça les attire, mais malheureusement. Moi, c'est pour ça qu'elles viennent.
2: Je vais être misogyne, quoi, mais c'est quand même physique d'être DJ, quoi. C'est bouger tous les week-ends. Et puis je pense qu'une nana, elle a d'autres choses en tête que de s'investir à 5 ou 10 ans et à se dire je vais m'acheter du matériel et je vais m'investir à fond là-dedans, quoi.
0: On parlait, ça pouvait être très bien artiste. Ou même venir simplement danser, hein, sans forcément faire partie du métier. C'est-à-dire les filles, en règle générale, dans le mouvement techno, alors dans les radios, est-ce qu'il y en a beaucoup, par exemple? Parce que vous trouvez qu'il y en a beaucoup
6: Je sais pas, mais je repensais à une réflexion de Guillaume qui disait tout à l'heure que c'était aussi facile d'être femme de ménage que DJ.
13: Il a pas dit ça.
4: Employer une femme de ménage qu'un DJ.
6: Employer une femme de ménage.
2: Moi, je sais pas, mais qu'est-ce que tu penses? T'habites à Lyon, moi, je connais pas mal Lyon, je trouve que le public lyonnais est particulièrement coincé, quoi.
12: C'est-à-dire,
2: parce que j'ai l'impression que vous avez excuse-moi l'expression, vous avez un peu un balai dans le cul.
0: Ah non, on en revient à la femme de ménage, là, Didier. C'est pas bon, là.
2: Le public à Lyon est vachement froid, quoi. Il attend qu'il se passe quelque chose et personne provoque jamais rien dans cette ville.
6: Ah bah, moi, j'ai un exemple contre.
0: Barre ne doit pas forcément aider aussi à ce que, non?
6: Si.
0: Le maire,
6: c'est quand même la deuxième ville de France. On est allé à Lyon, Max m'en parlait, on était dans une soirée où ça manquait pas de filles.
0: Oui, il est vrai. Ouais. Mais bon, tu parles même à Paris, Didier, donc quand même, on peut première ville de France, donc carrément, est-ce que vous avez l'impression que sur cette belle capitale, il se passe quand même pas mal de choses? Moi, je crois que non, enfin, je sais pas.
13: Il y en a moins que dans le reste de l'Europe. Quand vous allez dans les grandes soirées un peu...
0: Mais on peut parler de l'Espagne, de l'Allemagne ou de l'Angleterre, pour ne citer que ces trois-là.
6: C'est une autre culture, une autre mentalité.
0: Il est vrai, mais bon... Moi, je te dis, je vois ça de l'extérieur et je pose des questions que sûrement des gens peuvent se poser. En Espagne, par exemple, on en parle très souvent quand arrive l'été, forcément, en dehors de parler d'Ibiza et tout ça, qu'en règle générale, là-bas, ça bouge partout. Dans n'importe quelle ville où on aille, il y a des gros clubs, il y a de la fête. Alors qu'ici, en France, il faut vraiment, cibler, quoi.
13: C'est ce que disait Didier, une question de culture. En France, on en parle beaucoup parce que il y a des choses qui sont passées, il y a eu des artistes, il y a des radios qui sont mises, il y a des gros médias, mais. Bon, on n'en est pas beaucoup plus loin qu'il y a 2-3 ans. Hein. Moi, je dis qu'on parle un peu plus de ce milieu-là, mais il n'y a pas encore des choses assez importantes qui sont faites. Donc, encore beaucoup de choses à venir.
0: Vanessa ?
12: Oui, mais même moi, je pense que même en parlant tout simplement des artistes, on voit sur Lyon, il y a très très peu de nanas qui se produisent. C'est tout le temps des DJ hommes. Il y a très très peu de nanas. On voit très très peu de DJ. Il y a une seule boîte qui fait ça et occasionnellement en fait. Hein.
2: Mais parce que les organisateurs ne prennent pas de risques. Hein. C'est toujours pareil.
6: Je sais pas si c'est que les organisateurs. Moi, je prends par exemple en label en termes de production. Jean-Marie disait tout à l'heure qu'il y avait beaucoup plus de filles qui produisaient. J'ai l'impression, enfin je sais pas, peut-être que j'hallucine, mais je vois pas énormément beaucoup de productions féminines arriver.
13: Il y en a de plus en plus qui hallucinent mais qui n'ont pas accès à tout, elles n'ont pas accès à beaucoup de raisons. Moi je vois au magasin.
0: Non mais elles sont bien vues, ceci dit, dans le milieu, sans être vraiment dures, est-ce qu'elles sont bien vues ou
13: Évidemment. Pourquoi elles seraient bien vues dans le milieu?
0: Je pose la question, ça. On finit par le croire.
14: comme on voit que on voit peu de production filles, peu de DJ.
15: Parce que au départ,
14: en plus, on dit DJ déjà des fois.
15: C'est vrai qu'au départ l'engouement.
14: Ça fait un peu l'homme de ménage. Ah, mais c'est pour faire la différence, pour bien qu'on voit qu'on parle des DJ féminins.
15: L'engouement de cette musique et de ce boulot entre guillemets, il était masculin. C'est qu'au départ, quand on a commencé, que les gens disent les mecs, il n'y avait que des mecs qui certaines nanas s'y sont mises un peu parce qu'elles aimaient ça, mais c'est vrai qu'au départ, c'était vraiment un truc de mec, et que moi, à force de regarder des mecs jouer, elles se sont dit, moi, je peux faire pareil, je peux avoir ma touche à moi personnelle, et qu'elles
2: sortent avec des DJ mecs aussi.
15: Certains sont arrivés parce que c'était des DJ mecs.
14: Et en plus, Vanessa, je pense qu'avec, on parlait tout au début de cette soirée de la musique house qui fonctionnait extrêmement bien, ces genres de produits, de morceaux, enfin, qui intéresse beaucoup les filles parce que ça revient le côté dance floor, donc club, le côté très dansant, et c'est vrai que bah c'est chaud, donc là ça fonctionne un petit peu plus. Maintenant, dans les grosses manifestations en dehors des clubs, sur les rêves, et on aimerait bien aborder après, ce qui serait bien, c'est justement de faire un petit peu la différence encore aujourd'hui, parce qu'il y en a quasiment plus ou beaucoup moins, à part de gros événements. On voit moins peut-être dans les grands événements
2: on va dire festivals de filles que de mecs.
14: Même sur la piste, même danser.
2: Ça dépend. Tu prends là je suis Jean-Marie, là Guillaume, là s'amuse sur un site, celui de Médée en Allemagne, là qui est le 30 avril.
14: Ah
2: prochain.
14: Oui, on voit Green Velvet.
2: Moi, c'est l'une des messes que je fais chaque année, et j'y serai le 30 avril. D'ailleurs, si vous aimez Big Dance Floor, enfin, pour parler des nanas, attends, tu vas à Médée sur le Giga Dance Floor.
14: Ouais, mais là, c'est à l'étranger, c'est pas en France.
2: En tout cas, mais ça veut dire quoi, que les nanas en France sont idiotes?
14: On n'a pas dit ça, ça n'a rien à voir, mais non, là, tu...
15: Non, mais il y a eu tellement de problèmes.
14: T'analyses mal, là.
2: Je pense qu'il y a eu des problèmes à l'époque, il y avait pas mal de rave, entre guillemets, quoi, et les nanas se faisaient pas mal emmerder, quoi.
14: Ouais.
2: Et c'est vrai que c'était assez frustrant, mais les nanas sortaient moins et s'habillaient plus du tout sexy.
14: Mais aujourd'hui, le grand public, c'est Vanessa, entre autres, j'imagine, ou ceux qui écoutent depuis un an ou deux cette musique, n'ont pas connu cette période-là. Donc pour eux, ça a démarré il y a 6 mois, un an... Et donc ils n'ont pas connu tous ces trucs-là, les rêves. Donc pour eux de se faire emmerder, non, ils vont dans des clubs, mais cette musique-là est peut-être pour eux moins attirante. Je sais pas. Hein,
16: non,
14: moi,
16: si on parle au niveau des clubs, moi ce que je vois, je trouve qu'au niveau filles, c'est à peu près équilibré entre les mecs et les filles. Par contre, ce qui est intéressant, c'est que la musique, les filles donc, seront plus facilement sur la house que sur la techno, pour une question de sensibilité musicale. Mais à la fois,
14: elles veulent pas sentir la transpi non plus. Hein. Non, mais... sur la techno, on transpire plus aussi. Hein.
16: Il y a ça. Il y a le deuxième phénomène, c'est que la house aussi est très liée au milieu homosexuel, puisqu'à la base,
14: c'est vrai.
17: Vous auriez dû demander combien il y a de filles qui bossent à FG. Hein.
14: J'ai demandé, vous n'avez pas répondu d'ailleurs.
2: Je suis un peu coupable.
15: Il y a plus d'hétéros que d'homosexuels à FG aujourd'hui.
2: Attends, ça va. Comment change Didier, bon. Je peux te dire.
18: Et juste pour dire, parce que déjà les DJ.
14: T'es encore là, Guillaume?
18: Entre eux, ils sont super durs. Alors imagine, tu vas ramener des nanas au milieu, comment elles se font jeter. Mais à l'étranger, il y a plus de nanas DJ, quoi, quand même.
14: Oui.
18: Parce que il y a une autre vue de tout ça, quoi.
14: Et ben, en tout cas, vous en aurez une derrière les platines, encore une fois de plus.
16: Il y en aura deux. Ossia et Sextoy.
14: Voilà, à la locomotive à Paris. Et bien sûr, il y en a qui sévissent un petit peu partout en France, dans des clubs. Allez les voir, c'est vrai que ça vaut le coup, c'est assez sympa, quoi. Moi j'en ai vu il y a 2-3 ans, j'avais vu une soirée où il y en avait 2-3, c'était Ibiza, il y en avait 2-3 coquillés, c'était assez rigolo, c'était assez marrant. Qu'est-ce que tu disais, Michel?
17: Non, mais j'ai vraiment l'impression qu'on parle de singes, tu sais, allez les voir. Genre.
14: Non, mais allez les voir pour aller les encourager, c'est une façon d'aller les encourager, tu vois le mal changer, toujours.
2: Il y a dingue. Mais je pense que les nanas, elles ont pas assez de charisme. Tu vois, il y a une nana qui s'appelle Miss Keating, oui. Qui est française, elle est partie en Suisse parce qu'elle arrivait pas à bosser en France. En Suisse, elle fait un carton et en Allemagne, elle fait un carton, quoi.
14: Non, mais quand on dit d'aller les voir, c'est parce que ça mérite autant que les mecs au niveau musical, c'est pas plus soft ou plus cucu la praline, que derrière les platines, ça peut être tout aussi intéressant que des DJ qui sont très connus et qui bougent pas, qui lèvent pas leur tête. Donc allez les voir, moi Vanessa, je t'encourage, dès que tu verras dans la région de Lyon, à moins que ça ait déjà été fait, une charmante demoiselle derrière les platines, d'aller la voir. Sans lui lancer de cacahuètes comme l'insinuait Michel.
17: Non,
14: très méchamment.
2: Très agréable de regarder une
17: attaque. Un petit peu. Non, là, il y a une top DJ que j'adore. Hollande, Miss Jackson.
18: Oula, attention, hein. Il a cité l'exemple.
14: Ouais.
19: C'est que, bon, par rapport, si on prend l'exemple de la musique rock, au départ, c'était pareil, c'était assez fermé aux nanas, et après, on a vu tout ce que, justement, les filles pouvaient apporter, quoi. On voit des groupes maintenant où, le leader du groupe, c'est une fille, et je trouve qu'elles apportent, justement,
14: des
19: chansons. Évidemment, elles vont pas mixer pareil qu'un mec.
14: C'est des nanas très masculines, je veux dire,
0: je suis désolé, là, je veux pas non plus être dur, mais les noms très connus comme les Cranberries ou alors Skunkanenzi ou tout ça, c'est quand même des nanas rasées, dures, tu vois.
19: Ok, mais elles apportent une dimension qui est encore différente. Et oui, je pense qu'il y a justement ça à faire dans le milieu techno. Quoi.
0: Oui, mais elles sont masculines.
19: Oui, tout à fait.
0: Ah bah oui, mais ça aide.
19: C'est les peut-être, si on regarde peut-être pour ça. Des groupes comme
0: ils faisaient allusion à des DJs apparemment que vous aimez bien, je sens la connaître, apparemment qu'elles faisaient très...
5: Il a cité un exemple, Miss Jax, il a cité l'exemple de... C'est l'une des premières femmes DJ qui a monté un des labels les plus mythiques.
2: Non, mais c'est Poupée Barbie, années. C'est la Poupée Barbie ouais. DJ, quoi. Bon, ça va, quoi. C'est... Non, mais il y a une nana...
17: Pourquoi vous aimez pas Miss Jax?
2: C'est une minette qui est en train d'exploser à Paris, quoi. Parce qu'elle a un charisme pas possible. C'est une nana qui elle fait des piercings, elle a des tatouages partout, quoi. Elle s'impose déjà.
0: Rien qu'à voir, déjà.
2: Elle a un charisme qui est énorme, quoi. Et musicalement, elle tient bien une piste aussi, quoi. Donc, c'est ça, c'est les filles. Moi, je vous encourage à avoir beaucoup, beaucoup de charisme et de vous mettre en avant, quoi. Parce que c'est clair que c'est pas gagné, quoi.
0: Bah, c'est vrai qu'au début, ouais, elles ont besoin, en tout cas, de se faire montrer, ne serait-ce que par l'aspect physique.
2: Puis, c'est physique, hein. Il faut porter 25 kilos de disque, c'est vachement physique.
0: Tu peux avoir ton mec qui suit derrière, remarque, hein, en bon larbin, hein, tu lui donnes 300 francs en liquide, tu lui dis rien, tu lui fais porter les scuds. Hein.
17: Regarde Jean-Marie, ça, elle porte les
0: scuds. On a Charlotte qui a 18 ans, qui est de Poitiers. Charlotte, t'es avec nous?
20: Oui.
0: Charlotte, tu voulais réagir justement à tout ce qu'on était en train de dire avec Vanessa, entre autres, et tous ceux qui sont autour de cette table. Charlotte, on t'écoute?
20: Mais oui, en fait, je réagis tout de suite parce que ça me fait trop bizarre.
0: Bah dis Charlotte, vas-y.
20: Ça me fait trop bizarre qu'on parle des nanas dans les clubs, etc., mais qu'on ne parle pas des nanas dans les teufs. Et personnellement, je pense qu'il y a beaucoup.
0: Alors déjà, tu vas éteindre ta radio et derrière pour que ça soit plus audible. Et tu disais donc tu voulais.
20: Non, mais je voulais dire qu'on parlait des nanas qui étaient dans les clubs, etc., mais je pense qu'il y en a aussi pas mal et de plus en plus des nanas dans les teufs, enfin dans les rêves.
1: Il y a de moins en moins de teufs.
20: Comment ?
1: Il y a de moins en moins de teufs aussi.
20: Non !
5: Tu parles des soirées free party alors?
20: Oui.
5: Ah d'accord. Ouais.
0: Donc là on revient à ce que disait Didier tout à l'heure au début, les soirées, ce qu'on appelle les free party, donc c'est des soirées organisées où...
5: Mais qui sont, est-ce que je peux...
0: Dit entre question. Guillemets pas légales. Hein,
5: voilà, je vais poser une question. Ouais. Comment tu t'appelles?
20: Charlotte.
5: Charlotte. D'après ce qu'on m'avait dit, donc les soirées free party, c'est des choses qui étaient très très open à la base,
20: ouais.
5: Et qui avaient plusieurs sons de système, que les gens arrivaient avec leurs disques et ils pouvaient mixer. Moi, j'ai une boutique à Paris, il y a des gens qui viennent acheter des disques, qui viennent dans les free party, qui m'ont dit que c'était plus ça du tout et qu'au contraire, maintenant, c'était un petit peu comme dans les clubs. On arrivait dans les free party, il était plus possible de mixer, que sous ce pavillon un petit peu, tout le monde est libre, on fait ce qu'on veut, il y a déjà quand même des choses qui se sont imposées, et que même dans ces, comme tu dis, ces teufs, ouais. C'est pas aussi...
0: C'est organisé comme une rave maintenant, où tu viens payer, rêve, tu rentres, t'as tes DJ, t'as...
5: Voilà, c'est un peu... Ça prend une
0: on sait qu'il y a des événements, et à ce moment-là, tu dis que ça devient... Daoul, quoi. Ça a été le cas de Daoul, qui n'a pas du tout été calculé à la... Enfin, quand même, c'était... Enfin, il y avait quand même le titre, quand même, qui voulait dire déjà quelque chose, non?
17: Si, Daoul, t'as raison, c'est le cas typique, puisque l'hymne officiel, c'était pas lui. Enfin, les Allemands avaient décrété un hymne officiel, c'était pas celui-ci, mais c'est celui-ci qui a été le plus joué sur les chars.
5: C'était un morceau de Westbam et de...
17: Absolument, c'était Westbam qui est
5: Dr. Mott.
17: Et Dr. Motter. Et c'est en fait le Daoul qui a été le plus joué sur les chars et qui s'est retrouvé un an après, plus d'un an après, à être l'hymne qu'on connaît maintenant.
0: Ouais, parce que c'est un morceau qui était sorti, il y a belle lurette quand même.
5: Sur un petit label allemand, c'est DJ Hooligan qui a fait ça.
0: Ouais.
5: Et c'est sorti sur un label qui s'appelle Cosmos en Allemagne. Et puis maintenant, c'est... Nationalement, internationalement Sony.
0: Très bien. Olivier, toi qui... Donc ça fait combien de temps que tu organises des soirées 4-5 ans? C'est ça?
21: Oui, à peu près.
0: À peu près,
21: j'ai
0: ouais.
21: commencé avant, mais avant, c'était juste de distribuer des flyers pour quelqu'un, j'ai des quelqu'un.
0: D'accord. Et t'as senti une véritable évolution dans les clubs aujourd'hui, je sais pas, tu sens que c'est plus facile, le public a beaucoup changé, c'est différent, c'est quoi?
21: Disons que ça dépend des clubs où on travaille. En l'occurrence, à la Loco, c'est un peu spécial parce que c'est un club où on amène beaucoup d'étudiants. Alors que si on parle du Rex, c'est un club parisien, mais où il y a beaucoup de rêveurs. Donc déjà, au niveau musical, nous, on est obligé de s'adapter, de jouer disons moins pointu, on va pas dire commercial, mais on est obligé de jouer beaucoup moins pointu. Sur la musique, au niveau des clubs, moi effectivement, aujourd'hui, je trouve qu'il n'y a pas une si grande différence entre les clubs et les rêves. Alors qu'il y a quelques années, il y avait vraiment une plus grande différence aujourd'hui.
5: Ouais, mais c'est vrai que même à la Loco, on joue moins pointu, mais tu as remarqué aussi, Franck, que sur les derniers 6 mois, on a quand même
3: passé un cap au niveau des disques.
7: Ouais. Oui, c'est
3: pas hyper pointu, mais c'est plus pointu que l'année dernière.
7: Ouais, c'est ça. L'année dernière. Et puis,
22: c'est parce qu'il y a une éducation.
7: Parce que les gens viennent aussi régulièrement et qu'à un moment donné, ils suivent la mouvance et qu'à un moment donné, ils ont envie aussi de plus en plus de. Et puis on apprend à les connaître aussi. Maintenant, on les connaît tous par leur prénom.
22: Voilà.
7: C'est toujours les mêmes. Il y en a 1500, ça fait 1500, c'est toujours les mêmes et tout. D'ailleurs, on en profite pour vous donner rendez-vous vendredi. Hein. Au passage, si vous voulez venir à la loco, on va vous fouler des invités. 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Au même numéro, on a Marie, c'est comme ça qu'on prononce.
23: C'est comme ça qu'on prononce.
7: D'accord, parce que c'est écrit d'une manière tellement sympathique.
24: C'est ma faute.
7: D'accord, ok. M-A-R-Y, un trait barré, un E.
23: Non. Oh là là.
24: C'est
7: Maryse, 24 ans.
23: Marie,
7: d'accord,
23: Marie,
7: très bien.
23: Marie, ça suffit.
7: 24 ans de Paris. Bonsoir, Maryse.
23: Bonsoir. Marie, donc.
7: D'accord, Marie.
23: Je suis complètement stressée, mais je vais essayer de me détendre. Mmh. Il faudrait de la musique.
7: Un petit texte, peut-être. Non, je
23: regarde. Non, ça ira. Non, mais est-ce qu'Arnaud est encore là? Bon, bonsoir Max et bonsoir tout le monde.
7: Arnaud est là,
25: bonsoir.
7: Oui.
25: Bonsoir.
23: J'aurais voulu savoir un petit peu plus sur la fermeture du J-Bus. J'ai entendu ça tout à l'heure.
25: Oui, j'ai appris ça aussi en fin d'après-midi.
7: Alors, ouais. N'hésite pas à monter ton micro. Ou à te, voilà.
25: J'ai monté
7: le micro. Bien parler devant, comme ça on t'entendra ta belle voix.
25: D'accord, je crois que le J-Bus a pas eu le renouvellement de son autorisation de nuit.
7: Je donne juste une précision que le J-Bus est un club qui est pas loin de la Bastille, parce qu'il y a beaucoup de gens de province et d'étrangers qui nous écoutent.
25: Alors en fait, c'est un club qui était très rock hein, pendant plusieurs années, ça fait 30 ans qu'il est ouvert,
7: ouais.
25: Et qui s'est mis à passer de la techno depuis environ 2-3 ans.
7: Mmh.
25: 3 ans. Et qui a commencé dans une techno assez dure, proche du rock, plutôt hardcore, etc. Et puis depuis quelques mois, qui s'était mis à des choses un peu plus soft, de la house le vendredi et le samedi. Et donc, c'est la première fois que ça leur arrive en 30 ans.
7: Et qu'est-ce qui lui est arrivé? C'est quoi? Il y a eu un problème.
25: A priori, ça sera.
23: Un problème de voisinage. Au bout de 30 ans, ils se rendent compte que ça fait du bruit.
7: Mais non, je crois qu'ils ont déjà eu des problèmes d'ailleurs de problèmes de voisinage. Parce que moi, je me souviens justement qu'ils étaient dans la scène rock avant d'être dans la techno. J'allais voir des petits groupes et assez régulièrement, le concert est arrêté pour problème de bruit. Passé une certaine heure, ça posait des problèmes.
23: Mais là, je crois qu'ils avaient fait des travaux.
25: Ils ont jamais eu de fermeture aussi définitive.
7: Là, elle est définitive, c'est pas une.
25: A priori, elle est
7: définitive.
25: Elle est définitive. On va voir s'ils arrivent à négocier quelque chose. Mais c'est vrai que c'est visiblement dû à un problème d'acoustique, mais c'est certainement dû aussi au fait qu'ils commencent à passer de la techno.
7: Qu'est-ce que vous avez pensé? Je sais pas. Je pense que Marie t'en a entendu parler dans les actualités. Donc là, ça concerne absolument tout le monde de province, des clubs. Ça remonte à il y a 2-3 mois. Entre autres, le Queen. Il y avait quoi d'autre encore comme club?
3: Il y avait le Folies Bigard.
23: Mmh.
3: Le scorpion, non?
26: Et l'enfer.
7: L'enfer. Et puis il y avait également.

0: Où je dis tous les vendredis, il va y avoir des DJ qui vont mettre cette musique-là et donc ça va emmener
1: non, parce
0: des
1: que
0: jeunes.
1: Non, parce que disons qu'à la Brigade des Stupéfiants, chaque club est répertorié. Donc le Rex était répertorié, le Gibus est répertorié, et nous à la Loco, on a une chance, c'est qu'on n'est pas répertorié par la Brigade des Stupéfiants. Par contre, le jour où ils ont appris qu'on commençait des soirées techno à l'époque avec Jean-Marie, le mercredi, il y a, ça fait quoi, un an
2: Deux ans,
1: on commençait au sous-sol, ils ont commencé à regarder la Loco de plus près, puis ils ont vu que la Loco, quand même, il y a des panneaux partout, la drogue est interdite, et il y a des gens qui tournent par rapport à la drogue. Ils ont été assez coulants. On a passé une période assez difficile, mais aujourd'hui, on peut dire qu'il n'y a plus de problème. On n'a plus aucun problème le vendredi sur la.
0: D'accord, mais vous êtes obligé de faire extrêmement attention à ça. Ils sont très très vigilants.
1: Il ne faut pas relâcher un seul instant.
0: Moindre problème. Ça peut faire comme les autres clubs là dont on a cité, c'est-à-dire une fermeture d'une semaine, 15 jours, un mois.
1: Ça peut même être beaucoup plus long que ça.
3: Ça peut être une fermeture définitive. La direction est responsable de ce qui se passe dans son établissement.
0: D'accord.
3: Donc si elle tolère quoi que ce soit, s'ils font une prise flagrant délit de vente ou quoi que ce soit, la direction est responsable, donc ils peuvent fermer le club.
1: Et ce qui est dramatique aujourd'hui, c'est que pour un simple pétard, ils peuvent vous fermer. Ils le font en principe pas, mais ils peuvent vous fermer. Et ça, les gens n'en sont pas conscients, mais c'est réel, c'est vraiment réel. S'ils ont un problème avec la direction de la boîte, ils peuvent vous fermer pour un simple pétard.
0: D'accord. Donc après, il y a eu la réouverture. En fin de compte, le dossier a été réouvert. On a réutilisé ça de plus près parce que la fermeture était de 6 mois, c'est ça, pour les clubs qu'on a cité tout à l'heure.
3: C'était 6 mois, mais ça a réouvert plus tôt parce que ça a été un petit peu déplacé parce que comme un fait par hasard, c'était beaucoup de clubs gays qui ont été fermés.
0: Ouais.
3: Et c'est vrai qu'il y a eu aussi une
0: réaction de la communauté gay. Plus que c'était à cause de ça, plus que par la drogue. Je sais pas vous, personnellement, Jean-Charles aussi, toi, ça t'a fait rire ou ça t'a carrément choqué ou ça t'a
4: que les clubs ferment. Moi,
0: ces 6 clubs, cette fameuse histoire, par exemple, ça t'a.
4: Quand un club ferme, effectivement, on va pas être content, quoi. C'est évident puisqu'on travaille dedans toute l'année. Mais moi, je trouve ça déplorable. Mais d'un autre côté, s'il faut faire respecter la loi. Tout à l'heure, tu disais que c'est incroyable de fermer un club pour un joint, mais devant la loi, c'est interdit de fumer
0: interdit.
4: Des pétards, que ça soit dans les clubs ou dans la rue, c'est interdit.
0: Bien
4: donc
0: sûr.
4: Évidemment, quand on brave les interdits, il y a du danger. Mais fermer des clubs, c'est pas une solution, et je trouve ça dommage parce que ça, on est. Ça réduit au niveau de l'art et au niveau de la musique et ça met toujours des soirées en l'air, un truc qui commence à démarrer, c'est foutu. Donc je trouve ça déplorable.
1: Et puis c'est une grande hypocrisie puisqu'on vient chercher la drogue dans les soirées techno, mais de la drogue il y en a partout.
0: Il y en a partout,
1: mais il y en a aussi dans les concerts de rock.
0: Dans
1: un concert de rock, il y a de la drogue. Et la police ne viendra jamais. Par contre, ces technos, ils viennent.
0: D'accord.
5: Je crois qu'ils commencent à s'en rendre compte un peu.
4: Le discours change.
1: Ouais, mais il y a deux discours. Il y a le discours officiel. Et puis il y a ce qui se passe dans les commissariats et ce qui se passe dans la réalité. Les politiques disent des choses.
4: Les policiers viennent pas assez en soirée, c'est un problème.
1: Voilà.
0: Il n'y a pas de.
4: Ce qui se passe réellement, ils verraient. Hein.
0: On en fait probablement danser, on s'en rend pas compte. Hein, Arnaud, quand tu organises un événement qui est carrément. Qui est en plein air, qui est extérieur, est-ce que vous avez également une réglementation très sérieuse et très sévère ou là. Là, vous pouvez absolument rien gérer parce que c'est ingérable. J'imagine Love Parade ou un machin, tout dans la rue, une manifestation, je sais pas.
6: D'accord. Sur les événements qui sont organisés de façon officielle, il y a des discussions qui sont engagées avec l'ensemble des pouvoirs publics.
0: Vous débattez de quoi, par exemple, le problème de la drogue qu'il peut y avoir en faisant une manifestation, en ayant 30 chars et si avec un peu de chance, c'est ce que je vous souhaite d'avoir 400 ou 500 000 personnes dans la rue vous...
6: Non, là, on n'est pas responsable de ce qui se passe dans la rue et.
0: Mais vous pouvez rencontrer, c'est-à-dire que si à ce moment-là, lors de cette soirée, il y a énormément, on s'aperçoit qu'il y a beaucoup de flics qui tournent et puis ils sont aperçus qu'ils ont profité de cette manifestation, les dealers, pour venir vendre de la drogue, vous pouvez rencontrer des problèmes pour après, j'imagine, organiser l'année d'après, à la même date, même événement.
6: A priori, on risque de rencontrer des problèmes si ça se pose pour un événement ultérieur.
0: Donc mais vous essayez de le gérer quand même, vous allez faire la guerre, vous avez une organisation, vous avez. Non, c'est pas vous de
6: c'est
0: le faire.
6: C'est pas à nous de le gérer. Si c'est aux établissements de nuit de le gérer, c'est parce que c'est dans un endroit fermé où n'a pas accès à la police, a priori.
0: Et là, c'est.
6: Mais par contre, sur un endroit à l'extérieur.
5: C'est sur la voie publique.
0: C'est la voie publique.
6: C'est la voie publique, c'est à la police de faire son travail.
0: D'accord, ok, très bien. Je sais, Marie, que tu voulais aborder un autre sujet également qui était beaucoup plus lié à la SACEM et au. Peut-être les DJ, tout ça.
7: Le droit d'auteur, oui, je voulais savoir quand un groupe de rock va déposer son œuvre.
0: Non, techno, ouais.
7: Non, je parle d'un groupe de rock, justement, pour faire la différence. Ça va être une partition.
4: Un groupe de quoi ?
0: De rock.
7: Un groupe de rock.
4: Ah, d'accord.
7: Ça va être une partition avec des notes. Comment est-ce que fait un DJ, puisque c'est de la musique électronique ?
4: Il y a des notes aussi, hein.
7: Oui, mais moins, on va dire.
4: Mais il y en a quand même.
7: Il y en a quand même.
4: Bah, c'est bien la sûr, même. Si lorsqu'on lance au techno, on
0: pose une partition, mais vous, quand vous croyez de la musique, vous la créez comme ça sur les ordinateurs.
4: Oui, mais
0: on
4: la sort sur partition aussi.
7: Elle est sortable sur partition.
4: Si on peut la sortir sur partition, il faut juste le logiciel dans la bécane pour le faire.
0: Non, vous le faites automatiquement quand vous déposez un titre, on peut.
4: C'est pas obligatoire.
8: Non, absolument pas. Moi, je tiens à dire que les gens de la techno sont rentrés à la SACEM parce que tout d'abord, ils sont venus
4: venus nous chercher, la SACEM, c'est pas nous qui sommes allés vers eux.

0: Et le problème qu'on a rencontré, c'est que les trois quarts des gens sont autodidactes, mais ne savent ni lire ni écrire la musique suivant les règles qui sont là aujourd'hui. C'est-à-dire qu'on est incapable de jouer du piano pendant 5 minutes, ou alors on est incapable d'écrire une partition et des notes sur du papier. Donc qu'est-ce qui s'est passé? On est rentré avec nos œuvres telles qu'elles sont, et on n'a pas passé de concours ou rien du tout. On est devenu auteur-compositeur à partir du moment où on a commercialisé des œuvres, comme c'est inscrit dans les statuts de la SACEM. On est devenu adhérent.
1: Et je tiens à dire qu'on peut mettre un morceau techno sur partition, les notes dans un morceau techno, c'est fait à partir de notes qui viennent du solfège.
0: Absolument. On joue des accords à 10 doigts et on joue des lignes de basse.
1: Voilà, sur la partition, ce sera une note, une croche noire qui sera jouée sur la partition comme pour n'importe quel instrument.
2: Juste une précision pour revenir sur la SACEM, je crois que la SACEM en tout cas pour cette musique, puisque maintenant on peut très bien déposer, Maryse, une œuvre techno sans avoir à remettre le support, donc avec les notes. La SACEM aujourd'hui accepte un DAT, accepte un CD avec ton œuvre dessus. Donc c'est plus la peine de se casser la tête pour sortir les notes.
0: Et d'ailleurs, la SACEM.
2: Et dernière précision, quand tu disais, il n'y a peut-être pas autant de notes sur un morceau techno. Il y a autant de notes sur un morceau techno que sur un morceau de rock. Hein. Il y a autant de notes.
0: Okay. Et aussi par rapport à la SACEM.
3: Ah, c'est
0: voilà, j'ai eu du mal.
3: On fait deux trucs en même temps, il me passe un CD, il parle, putain.
0: Traumatisé, maintenant je sais plus ce que je voulais dire. Non, je voulais juste.
1: La SACEM, donc.
0: Oui, ajouter que par rapport à la SACEM, ça a été vraiment particulier pour la musique techno, et ça a été le même souci, ils ont rencontré le même souci quand ils ont eu le problème du free jazz, c'est-à-dire des gens qui partent d'une idée, d'une partition d'un jazzman, et qui font de l'improvisation pendant une heure. Pendant une heure, ils vont pas écrire toutes les notes qu'ils jouent. Ou alors les pauvres, ils vont abandonner la SACEM. Donc ils se sont trouvés dans le même cas pour les gens de la techno, mais des années après.
3: Bah nous c'est le même problème à la radio. Par exemple, moi tous les soirs je vais faire des droits d'auteur par rapport à mes textes, du fait que on s'est renseigné, du fait que c'est de l'improvisation et que ce n'est pas écrit.
0: C'est
3: quand j'improvise, tu peux pas déclarer.
4: Pas déposer, ouais.
3: Sauf il faudrait que je prépare mes textes avant, et quand je fais un jeu ou une connerie, il faudrait que je puisse le préparer, quoi.
0: Là on rentre dans la configuration comme l'a été le free jazz à une époque.
3: Bah, d'accord. Mm-hmm. Tiens, on va accueillir vite fait parce qu'il est là en ligne, il nous écoute. Ça va faire plaisir à mon avis à Jean-Marie, c'est-à-dire qu'il est encore au travail. Patron.
0: Cette heure-ci, il travaille encore.
1: Il n'est pas couché.
3: Salut Daniel.
0: Salut Daniel.
5: Bonjour les jeunes.
1: Salut Daniel.
3: On va quand même le présenter, Daniel Goldschmidt, qui est donc le patron de Fairway, où travaille Jean-Marie, et qui systématiquement, quand même, il faut le savoir, c'est qu'à chaque fois, il est entouré de jeunes, et à chaque fois, c'est bonjour les jeunes, pour bien faire comprendre qu'il est vieux, nous le savons.
2: Merci. D'ailleurs, Daniel, je trouve que vous avez rajeuni ces derniers temps.
5: Oui, mais c'est parce que j'ai fait un lifting.
3: Ouais, voilà. Depuis qu'il a vu Sheila à la télé, depuis, il a fait pareil. Daniel, tu voulais probablement réagir et donner des précisions concernant la SACEM, mais ensuite j'aimerais qu'on revienne sur le statut de DJ et des mix, que moi, en fin de compte, j'ai pas tout compris.
5: Oui, non, je voulais donner une précision parce que la question de cette charmante auditrice,
3: Marie.
5: Bonjour Daniel.
3: Était
5: précise. Bonjour Marie.
3: Oh là là, ça fait bien en couille.
0: Oh là, vous laissez la prendre les
1: vannes.
0: Il est chaud, vieux.
1: Oui, en forme le Daniel.
5: Alors, sexe, 2h12. Je pense à la vie privée.
0: C'est les petites annonces là ou quoi?
3: Ça va finir comme ça, oui. Alors vas-y Daniel.
5: Alors en fait, il y a une procédure qui n'est pas nouvelle à la SACEM, c'est ce qu'on appelle le dépôt sur disque.
4: Oui.
5: Alors, qui dit disque dit aussi bien disque d'ordinateur, donc qui sera conservé à la SACEM comme une partition.
4: Ouais.
5: Donc en cas de contestation, ils ressortent le disque et ils le remettent dans le programme Cubase, dans le Macintosh, enfin pour ceux qui connaissent. Et également dépôt sur disque pressé, c'est-à-dire vous n'avez pas à déposer la partition, vous déposez uniquement le vinyle.
4: Ouais.
5: Et le garde... Et en cas, parce que c'est toujours pareil, hein, s'il n'y a pas de protestation sur l'œuvre, ils ne ressortent jamais la partition.
4: Ouais,
5: hein.
4: S'il n'y a pas de litige, il n'y a pas de...
5: Voilà, quand il n'y a pas de litige. Mais en cas de litige, maintenant, on peut faire ce dépôt, donc, et également en bande magnétique.
4: D'accord.
5: Voilà, pour être clair, précis et net.
1: Voilà.
4: Très clair, très précis.
1: Alors, c'est pour ça que c'est lui le patron.
0: Daniel, moi je retiens facile quand même. Facile quand même, à 2h11 du matin. Facile.
3: Faut le faire.
5: Ça fascine un peu.
3: Daniel, reste un petit peu avec nous, Marie également. Donc, puisqu'on parlait donc de statut de DJ qui a changé depuis, on peut dire, vous êtes considéré comme des. Quoi, c'est considéré quoi comme des.
0: Pour le moment, c'est encore du projet, hein, ça change.
3: Alors, projet, donc
5: ça. Non, c'est fait, hein.
0: Ben c'est fait, moi je suis autant compositeur et DJ à SACEM, mais je suis pas au courant.
3: Donc par exemple, nous on vient jouer, on mixe, aujourd'hui il faut faire quoi? C'est-à-dire que normalement, au terme, ça sera quoi? C'est-à-dire que nous, les DJ, on vient jouer, on faut qu'on note les disques qu'on va jouer dans la soirée. Mais il faut que le lundi, on a à la SACEM leur déposer l'enveloppe en leur disant voilà, j'ai joué tel disque.
2: Il faut leur envoyer par la poste aussi.
3: Non, mais le truc, c'est très sérieusement, c'est quoi? C'est qu'il va falloir enregistrer pour pouvoir bien prouver.
5: Non. Ça, en fait, c'est déjà fait. C'est pas complètement nouveau. Non, il y a deux aspects au problème. Le premier, c'est qu'il y a ce qu'on appelle le carnet SACEM, qui est utilisé en radio. C'est-à-dire que toi, Max, quand tu passes une série de disques, normalement, ton réalisateur en radio doit noter les disques. Hein. Et normalement, dans les discothèques, il fut un temps que les moins de 20 ans ne peuvent pas connaître, si vous voyez ce que je veux dire, où c'était le cas, c'est-à-dire que le disc-jockey faisait, à la fin, il se faisait son pensum du soir, il notait sur un carnet tous les disques qu'il avait passés. Après, ils ont trouvé que c'était extrêmement compliqué, et ils sont rentrés dans le système des sondages, c'est-à-dire qu'ils venaient dans les inspecteurs SACEM, puisqu'il y a pas mal d'inspecteurs SACEM en France, venaient dans les lieux où il y avait de la musique, et ils faisaient des sondages par bande, c'est-à-dire avec un magnétophone. Bon, inutile de vous dire que c'était sujet à caution.
3: Bah alors, moi, ce que je voudrais savoir...
2: Aujourd'hui, le DJ...
3: On n'a plus le droit.
2: Si vous voulez savoir, le DJ, c'est en gros... Qu'est-ce qu'il va prendre et comment ça va se passer et où est-ce que va être perçu l'argent?
5: Aujourd'hui, celui qui cause, ça, c'est Sonic, ça.
2: Oui, c'est moi.
5: Ah oui, celui qui cause d'argent, c'est Sonic. C'est bien connu.
2: J'en ai pas encore parlé avec toi, Daniel, mais ça va venir.
5: Alors, le DJ va percevoir de l'argent de deux façons.
3: Non, mais ça va être quoi le but? Encore, Daniel, je suis très lourd, mais...
6: Et est-ce que Bill Gates va percevoir de l'argent?
3: Non, mais sérieusement, Daniel, un DJ va mixer 2 heures pile dans une boîte. Il va passer 25 morceaux. Quelle est la démarche qu'il fasse pour ensuite et retirer quoi comme argent?
5: Parce
3: qu'il y a en plus une fiche. Il l'envoie.
5: Déjà, il va être reconnu
2: à la SACEM.
3: Ça sera en fonction d'abord. De quoi? En fonction de nombre de morceaux joués? Est-ce qu'un morceau va gagner plus que l'autre?
5: Max, il y a deux choses différentes. Il y a d'une part ce qu'il va passer, c'est-à-dire ce qu'il va jouer lui.
3: Ouais.
5: Et il va avoir un statut d'arrangeur. C'est-à-dire, il est considéré comme un arrangeur. C'est-à-dire, il touche sur ce qu'on appelle le droit d'exécution publique. Il touche 2%. Du tout.
3: D'accord.
5: Alors, qui va partager avec les auteurs-compositeurs de la chanson.
3: D'accord.
5: Bon, mais effectivement, tu as parfaitement raison, il faut qu'il dépose son programme.
3: D'accord.
5: Et son programme apparaît vis-à-vis de la SACEM comme
3: un... Moi, je vais mixer toutes les 30 secondes, Je vais mixer toutes les 30 secondes.
1: Il faut être inscrit à la SACEM aussi.
5: Alors, le mieux, c'est de mixer ses propres disques, parce que là, tu touches à tous les coups.
2: Ouais, c'est ce que tout le monde fait alors.
3: Oh putain, fais chier, on va se taper 2 heures de Sonic.
2: Non, j'ai pas fait autant de disques, tu pourras pas en mettre en 2 heures.
3: Moi, je vais faire un disque, mais je le mets au bout, je le remets, tiens, on va se le remettre, je ferai des animations micro.
1: En fait, la SACEM a fait un truc simplifié, c'est-à-dire que tu peux déposer une liste, par exemple, de ce que tu as passé le plus dans le dernier mois.
3: Mais il faut le déposer avant, après, parce que des fois, dans les soirées, on demande. Normalement, dans les soirées, à la loco, on
2: demande une cassette à l'appui.
3: Hein.
2: Ils demandent une cassette à l'appui, hein, quand même.
3: Par exemple,
2: ne crois pas que sur le papier. Hein.
5: Oui,
2: moi, ils m'ont demandé une cassette. Hein.
3: Ouais.
2: Il faut quand même une preuve.
3: Bah, c'est normal.
2: Ça fait 3 fois qu'on le dit, mais d'abord être reconnu à la SACEM.
3: Et comment on est reconnu diffusé
2: soit à la SACEM.
1: On est reconnu quand on a déposé des œuvres.
5: Oui, c'est ça. Non,
3: attendez,
2: on est reconnu à la SACEM si on est encore compositeur.
1: Seuls sont reconnus les DJ qui sont aussi compositeurs.
3: Non, attendez,
5: exactement. Il faut avoir deux œuvres qui ont été soit sorties sur disque.
3: D'accord, donc moi, encore aujourd'hui, je ne peux pas.
5: Il y a deux choses. Il y a le DJ auteur-compositeur qui doit faire rapport de ses droits à la SACEM lorsqu'il crée.
3: Oui, mais ça, c'est normal, d'accord.
5: Et celui qui a fait une prestation de mix qui est considéré comme une œuvre. S'il peut arguer qu'il a fait une prestation de mix une fois en public, et il faut qu'il le prouve, mais ça, c'est pas très compliqué.
3: Mais c'est-à-dire prouver de quelle manière?
5: En disant tel jour à telle heure dans tel club, j'ai
2: un contrat de travail.
5: J'ai mixé un programme.
3: Ouais, d'accord.
5: Et à ce moment-là, il est considéré. Il a exactement le même statut.
3: Mais ça, c'est extrêmement simple. Ça veut dire
2: qu'il a été employé suivant la licence. C'est l'employeur aussi. Avec un contrat.
3: Non, mais c'est l'employeur. C'est qu'il peut avoir absolument joué de la musique. Donc, on n'est pas obligé d'avoir créé de la musique avant pour être considéré comme le DJ qui pourra demain être payé parce qu'il a mixé de la musique.
5: Ah, tout à fait.
3: Ah, oui, d'accord, ok. Donc,
5: c'est deux choses différentes. Si tu veux, tu as le statut de compositeur, d'une part. À ce moment-là, tu seras, par exemple, si toi tu composes de la musique comme il est.
3: Non, mais sans en composer, c'est là où Daniel, je veux dire, c'est qu'un DJ, n'importe lequel qui nous écoute ce soir, si demain c'est elle, ça passe, s'il prouve par la SACEM, par le document écrit des morceaux qu'il a joué, en plus d'une cassette, plus du club qui certifie que ce mec-là a bel et bien joué cette musique-là dans son club pendant 2 heures, de 1 heure à 3 heures et quart du matin, et qu'il a bien joué ces titres-là, là, c'est bon.
5: tout
4: oui,
5: à fait.
4: Parce qu'il se considère comme un arrangeur pour qu'il appelle les musiques
3: donc,
4: de variété.
3: Plus, il voilà. faut plus que la cassette et le truc. Il faut aussi le, que le, l'établissement dans lequel tu es joué
2: te
3: remplisse un document.
5: D'après ce qu'on m'a dit, ils sont assez coulants à l'heure actuelle. C'est-à-dire qu'ils acceptent vraiment très facilement.
1: Hein. Mais ça risque de changer.
3: Mais oui. aujourd'hui, là
5: ouais.
3: encore.
5: Pour l'instant,
3: personne n'est payé en mixant. Si, personne encore.
5: Ça va venir quand
6: c'est très long parce que ce dialogue là on l'a commencé il y a plus de 3 ans avec la SACEM.
3: Il faut un an
5: pour être payé.
6: Déjà sur les œuvres il faut un an. À partir du moment où on la dépose à la SACEM,
3: j'ai pas demandé d'être payé, je demande si c'est déjà mis en action.
1: Oui, bien sûr, il y en a qui le font un peu.
5: Moi aussi je le fais.
1: Et il l'envoie pour l'instant, par contre, après pour toucher l'argent, c'est pour le moment la
3: Ça va être extraordinaire, c'est qu'après en boîte, les mecs vont venir avec leurs papiers, leurs stylos, ils vont mixer les disques.
1: Non, mais c'est pour
6: on
1: ça que je pense
6: avec
1: que.
6: Comptable et tout, ah, soirée, maintenant clair. Ça rigole
1: je
6: plus.
1: Je pense
6: hein.
1: que la SACEM, et ils en ont un peu parlé lors du Mixmo, c'est qu'ils ont fait des propositions. Mais à mon avis, ils vont revoir certaines de leurs propositions parce que là, ils vont se faire envahir de demandes, ça va être l'enfer, et ils vont être obligés de réduire à un moment, même pour certains dépôts de certaines œuvres, ils vont être obligés de revoir un petit peu leur concept, essayer d'affiner pour ne pas que ce soit l'envahissement total et qu'ils se retrouvent avec des tonnes et des tonnes de listes de disques.
5: Pour l'instant, d'accord. ce qu'ils ont voulu, c'est être dans le coup
1: voilà.
5: et prouver qu'ils s'intéressaient à ce mouvement musical,
1: c'est bon.
5: Et ils sont d'ailleurs en avance
3: d'accord.
5: par rapport aux autres sociétés d'auteurs dans le monde.
3: Très bien. Alors, on va accueillir aussi Nathalie qui est là. Bonsoir, Nathalie.
7: Allô, bonsoir.
3: 21 ans de Paris, souhaites intervenir. Je vais juste terminer sur ce sujet-là, mais je voulais juste te dire que tu étais en direct et si tu avais des petites choses à dire, n'hésite pas.
7: Justement.
3: Non, mais pour l'instant, t'as pas la parole. Non, parce qu'on est vraiment dans un sujet très délicat, Nathalie, c'est pas réservé aux filles, d'accord ?
7: D'accord.
3: Non, on est super énervé, Nathalie, hein. Je taquine. Nathalie, tu vas intervenir dans 30 secondes. Je voulais juste dire ce qu'on m'a précisé sur un petit papier, que Technopole, donc Arnaud, qui est en travail, se bat pour la reconnaissance des DJ. Donc là, qu'est-ce que tu souhaites dire là-dessus ?
8: En fait, il y a deux choses. Il y a d'abord la reconnaissance par SACEM et puis la reconnaissance d'un véritable statut pour le DJ, parce que... Il n'y a pas uniquement le fait d'être payé par SACEM, le fait de pouvoir
3: de le reconnaître sur une photo, par exemple.
8: Voilà, il y a la photo.
1: Un vrai statut.
8: Et d'avoir un véritable statut, c'est-à-dire de pouvoir avoir un statut d'artiste qui est aujourd'hui pas reconnu.
3: Parce que ça va coûter extrêmement cher. Il y a combien de DJ en France ? C'est n'importe quoi. Je veux dire, quand on va. Parce que ce n'est pas que dans les soirées techno, c'est dans un club. Peu importe le club, qui fait du rock tacote, c'est considéré comme de l'œuvre ou pas, non ?
6: Bah, là, pour le moment, on parle de la techno et des musiques électroniques. Maintenant, est-ce que ça s'est adapté à d'autres styles de musique ? Je sais pas.
3: Est-ce que ça, Daniel, tu le sais, est-ce que le DJ, c'est considéré c'est que les techno ou c'est parce que le rappeur aussi, il crée vachement ?
6: Bah, pour les rappeurs, ça doit être la même chose.
8: Ça concerne le DJ à la fois du hip-hop.
3: Je parle pas des clubs
8: des pouces-disques.
2: Juste une précision, le DJ en club, lui, il a un statut de salarié parce que souvent, il est salarié.
6: Il est directeur artistique.
2: Voilà.
5: Mais ça, ça n'a rien à voir. Les droits d'auteur,
6: c'est un autre univers.
5: Ce qu'ils ont fait, ils ont assimilé le disjockey à un arrangeur d'orchestre.
3: Ouais.
5: Ils l'ont traité exactement de la même façon. Parce que quand tu arranges une œuvre, tu as 2% du droit d'exécution publique.
3: Moi, je vous le demande, là, je vais me faire un petit peu l'avocat du diable. Là, chez trois, quand même, DJ qui joue depuis extrêmement longtemps. Est-ce que, franchement, vous trouvez vraiment honnête de dire que vous êtes des arrangeurs? Parce que moi, personnellement, je me considère pas comme un arrangeur, quoi.
6: Est-ce que ça serait prétentieux de dire oui?
3: Non, mais non, c'est pas un problème, je me fais l'avocat du diable. Je veux dire, si t'as des arguments pour me le dire, moi, personnellement, on se pose un disque et.
6: Moi, je dis oui.
1: Moi, je dis que, par exemple, moi, je le ferai pas. Je ne ferai pas une liste en disant j'ai
3: moi
1: passé
3: non plus,
1: pour
3: personnellement,
1: gagner 2% sur un truc. Ouais. On est DJ, on a touché notre cachet, on a joué, point, terminé.
3: Parce que bon,
1: s'il faut aller gratter 2% parce qu'on a mis les 10 pendant 2 heures en plus du cachet, bon, je trouve que c'est pas le but.
3: C'est un
1: du
3: peu
1: jeu.
3: Comme si tu portes un vêtement, tu le portes tellement bien c'est, que tu peux
6: pas
3: voir
6: les choses comme ça. Parce qu'il y a des gens qui font du pouce-disque, c'est vrai, qui sont des DJ qui mettent les disques les uns après les autres suivant une playlist qu'ils ont établie, alors qu'il y en a d'autres qui prennent vraiment 4 disques pour en faire un, et là il y a une création artistique et je suis désolé.
1: Mais comment on va le reconnaître? Comment on va le reconnaître? Comment tu vas dire, lui, il a avec 4 disques, il a fait une heure, on va lui donner
6: en organisant
1: à
6: la SACEM des comités d'écoute pour les gens qui veulent devenir soit auteur-compositeur ou soit DJ auteur-compositeur.
3: Je reconnais, c'est vrai.
8: Les disques qui sont souvent salariés.
3: Moi, je suis très loin d'être un très très bon technicien, mais je pense quand même savoir mixer correctement 2 disques et c'est pas pour ça que je me considère maintenant comme un arrangeur. Même si je considère qu'avec 2 disques, j'arrive à faire quelque chose, peut-être que si un disque, je le pose. je vais peut-être pas faire réagir la salle, alors que le même disque, je vais le poser, mais en l'ayant mixé avec un autre, là, comme par hasard, la salle va se mettre à bouger, donc je vais me dire, putain, j'ai créé quelque chose que j'ai réussi à mettre dans une ambiance. Oui. Mais pas de là à considérer que j'ai vraiment créé quelque chose.
1: Un DJ techno.
3: Quelques DJ, je veux bien, mais bon, il faut de ton nombre de 15, peut-être 20.
1: Un DJ techno qui vient, qui fait sa prestation, qui joue les morceaux, qui est payé.
3: Non, mais même
1: c'est une chose. Après, si on doit, s'il y a une rémunération qui doit être faite sur les œuvres qui soient passées, il faut que ce soit fait par rapport au passage des œuvres. Ils vont pas dire, tiens, bah, le DJ, il est arrangeur, il a mis les disques pendant un moment. Moi, je pense, enfin, personnellement, je pense pas que je vais entrer dans cette
3: catégorie. Bruno, de ton côté, toi.
9: Moi, j'ai un peu le point de vue, quoi. C'est justement, c'est l'ordre des morceaux. Pas nécessaire de mettre quatre morceaux ensemble pour réussir à faire quelque chose de bien avec un plancher de danse. Je crois que dès qu'on comprend ce qui se passe avec un morceau, dès qu'on comprend le feeling qui se passe sur le plancher, le prochain, c'est l'accumulation des atmosphères.
3: On a un exemple qui est extraordinaire, puisqu'il a fait le fil rouge de toute cette soirée, qui n'est autre que Sven Vat. Je veux dire, moi, je le connais, j'ai jamais vu personnellement jouer, mais on m'a toujours dit que c'était pas un DJ excellent, mais qui pourtant avait toujours des disques extraordinaires.
6: La création artistique de par son mix, en une heure, il fait quelque chose avec des disques que les autres ne feraient pas.
3: Mais non, mais c'est comment t'appelles de choisir un bon disque. Il choisit des bons disques, mais il va les coller bout à bout avec deux nappes et puis il va faire danser les gens. C'est pas
6: un compositeur, c'est un arrangeur de disques.
3: Ouais, d'accord. Non, mais c'est d'accord, tu vois ça de cette manière-là, d'accord.
5: C'est le même problème que le sampling, par exemple.
3: Il crée une ambiance, peut-être. Il va créer une atmosphère.
5: Non, mais par exemple, il y a des procès à l'heure actuelle aux États-Unis parce que certains disques de dance ou de techno ont repris des bribes de sons qui étaient dans d'autres disques. Bon, et ça a fait l'objet de procès retentissants. C'est là l'art du collage. Et le DJ, c'est un colleur, donc normalement...
3: Sauf quand on aborde, excuse-moi encore de te couper, parce que j'y pense maintenant, quand on a vu... sauf quand des DJ, là on reste encore dans les dames, ils sont connus, comme Jeff Miles, où là ça commence à mixer, en même temps ils amènent des machines, et par-dessus ils recréent quelque chose, où là ils composent.
1: Voilà. Là on est d'accord.
3: Là on est un véritable DJ.
6: Mais quand c'est fait à deux ou trois platines, ou une machine en plus, c'est pareil.
1: Oui.
6: Hein.
1: Mais c'est ce qu'on vient de dire pour Jeff Miles, oui, mais le mec qui mixe EDX pendant deux heures avec deux platines...
2: Non mais attention, on parle de Jeff Mills, mais Jeff Mills, à côté d'être DJ, est aussi producteur.
6: Exactement,
2: un grand producteur.
6: On parle d'abord de producteur.
2: Donc il y a le DJ qui est simple, le DJ, celui qui est DJ.
1: Quand tu mets des disques, tu n'es pas un producteur, tu es un DJ.
3: Non, je parle de Jeff Mills quand il est en tant que DJ, d'ailleurs, dans un club, et qu'à un moment donné, lui, il apporte en plus une machine par-dessus, ou en dehors de son mix, pendant son mix, il rajoute une machine, peu importe laquelle, mais pour les gens, mais c'est-à-dire qu'à un moment donné, il va rajouter des sons, où là, vraiment, il va créer,
1: à
3: un moment donné, il va enlever le disque, il va jouer avec sa machine, et puis d'un coup, il rebalance un disque, là il se contente, il fait quand même plus que de faire un superbe mix de 2 minutes 30 entre deux disques, qui se noient joliment,
6: C'est déjà bien de les mettre pendant 2 minutes 30 et puis il faut bien les choisir.
3: Je suis d'accord.
6: Et bien les mixer. Donc c'est aussi un travail dessus, un travail de console, de son, d'équalisation.
3: En même temps, je suis d'accord.
6: Un travail d'arrangement.
3: Mais on reste toujours avec deux trucs. C'est vrai. C'est pour ça que je me fais l'avocat du diable, c'est pour ça que je reconnais aussi que des fois, les deux disques avec lesquels on va mettre le feu, les deux mêmes disques, on les met dans leur intégralité, on ne va pas faire bouger un club, alors que là, on l'aura mixé que 2:30, on va le laisser très longtemps. À un moment donné, on a fait quelque chose de beaucoup plus que le morceau en lui-même.
6: C'est prendre deux disques et vraiment les faire fusionner entre eux dans un mix.
3: Oui, c'est vrai que on utilise un morceau pendant une minute pour faire une transition entre deux disques et c'est pour donner du mouvement. Mais à mon avis, celle-là, ça va être un côté. Il y a des gens comme toi, Jean-Charles, tant je respecte, qui considèrent vraiment comme créer quelque chose et qui va vouloir.
6: Enfin, j'essaye quoi.
3: Non, mais c'est bien.
9: Et la création non plus n'est pas nécessairement dans la complexité du geste. Hein. Donc je veux dire, tu peux aussi exactement. Avoir quelque chose de très simple mais qui est très efficace aussi.
6: Et mais c'est de la création aussi.
9: Je n'exclus pas la création, mais trouve que dans la simplicité il y a des choses qui sont très bien.
8: La preuve que c'est de la création, c'est que la house de Chicago est née, c'était simplement l'enregistrement de ce que faisaient les DJ à Chicago. Donc c'est vraiment la création des DJ qui a fait
6: création
8: cette
6: pure.
8: Musique,
6: hein. C'est exactement ce qui a donné envie aux gens de faire des morceaux. Exactement. Dans les warehouses, ça a commencé d'ailleurs à Chicago.
3: Voilà. Bon, Marie, tu restes un petit peu avec nous ?
7: Oui, volontiers.
3: Et d'accord, si vous voulez encore réagir dans cette nuit 100% techno, 0870-5000. Daniel, Dodo, peut-être, non ?
5: Ah oui, à mon âge, il vaudrait mieux.
3: Petite tisane, attends.
5: Une petite camomille, Marie et Dodo.
3: Daniel. Attends, un mot pour Michel quand même.
2: Oui, juste un mot avant de prendre ta camomille.
5: Mais t'es encore là, toi ?
3: Bah, il part plus.
5: Mais lui,
3: mais lui, c'est pas pareil. C'est qu'il est vieux comme toi, mais on n'arrive plus à le faire déplacer. Il a des problèmes avec ses jambes, il a des fourmis, donc il est resté assis.
2: Bah alors, pendant que j'étais en tête à tête, là, juste, il me manque une compile dans ma collection.
3: Et laquelle ?
1: Encore ?
2: Je crois que c'est Techno Fusion.
5: Bon, ah, bah oui, justement, mais on n'en a plus. Hein.
3: Ah, moi j'en ai une en plus dans mon bureau, mais je te la donne.
5: C'est parti à une vitesse terrible.
3: Merci beaucoup, Daniel, en tous les cas, et à très bientôt.
5: Je vous fais des bisous. bisous.
3: Bonne nuit et à demain au travail.
5: Il sera là.
3: Jean-Marie sera là quand même.
1: Non,
3: comme
1: non, sur mastering demain.
3: Il sera là.
5: Sur mastering demain. Il ne va même pas venir le matin, t'inquiète pas.
3: Jean-Marie sera là demain matin à 15h comme d'habitude.
1: 15h30.
3: On est en train de laver le linge sale en famille. Salut Daniel.
5: Au revoir.
3: Très bien. Nathalie, donc, nous allons revenir un petit peu vers. Dans un instant, tu le veux bien, on va faire une petite pause. Vers les événements encore, les rassemblements, les rêves partis. C'est comme ça, c'est ça, Nathalie ?
10: Oui, oui, oui.
3: Et tu souhaitais juste en deux mots, comme ça, nous dire, tu voulais parler de quoi ?
10: Je voulais parler de l'évolution des rêves, enfin, l'évolution des styles de musique dans les rêves.
3: Très bien, on parle aussi de l'évolution de Gérard qui va d'arriver. Gérard,
6: il revient du Japon là. Il revient du Japon, c'est lui qui a fait le boulet-boulet.
3: Attendez, on va pas tous parler. Il est méconnaissable pour les auditeurs de Fun. Il est venu avec une chemise que je n'avais jamais vue, un jean que je n'avais jamais vu.
6: La pure tenue qui tue.
3: Il est allé chez le coiffeur. C'est Max, le nouveau Max.
2: Le portable en bandoulière.
3: On va se mettre. Ah ouais, non, mais là, la totale. Notre ami Gérard, l'auditeur le plus connu de la bande FM de très.
11: Oui, bonsoir.
12: Bonsoir, quel est ton prénom ?
11: C'est Julien.
12: Bonsoir, Julien.
11: Star System FM Max Radio Libre sur Internet, sur Facebook, c'est génial. Voilà. Et Max, bravo, bravo à toi, franchement.
12: Merci. Nickel.
3: Stéphane, vas-y mollo parce que Gérard va arriver et ça va gueuler.
13: Gérard quoi ? Il devient quoi ? Il est barbeau de Paris quoi ?
3: Alors,
13: et quoi ? Gérard, il a connu par ici Edith Piaf avec Yves Montand.
3: Attends. Et tu gueules pas dans le micro, hein, Gérard, parce que j'ai mal aux dents et j'ai mal aux oreilles
13: à
3: 23h.
13: J'ai pas de dents, Gérard, comme moi.
3: Ouais,
13: j'ai perdu mes. J'ai enlevé mes dents carrément, j'étais bourré carrément, j'étais voir un dentiste, j'ai dit merde, une dent, j'ai une carie, enlève tout.
3: Je
13: me débarrasse et après tranquille.
3: Alors, Gérard est là, mais Gérard intervient. Stéphane.
13: Oui.
3: Gérard va intervenir deux minutes avec toi, mais après on fera une pause,
13: Gérard,
3: et je continue mon truc tranquille. Hein. Vas-y, alors, vas-y, vite alors.
13: Salut Gérard de Parlieu.
14: Salut toi, Brouty.
13: Et toi, ma poule.
14: Oh, tu me parles sur un autre ton, d'accord ? Qu'est-ce que t'as contre moi là ?
13: T'es vu enculé par un dindon.
14: Tu vas voir si je suis enculé par un dindon.
3: Il est mort.
13: Il a été poulé, il s'est enculé par un dindon et dans les trouilles et il s'appelle Stizy.
14: C'est ça, t'as raison. T'as pas forcé sur la Henken ?
13: Ça, tu veux
3: la Henken.
13: Non, aujourd'hui j'ai tourné un film, tu sais, avec qui ?
3: Non, avec qui ?
13: J'ai tourné un film super, mais il reste secret parce que par contrat que j'ai signé, il faut pas le.
3: Mais on s'en fout du contrat. T'as tourné avec qui? T'as fait quoi?
13: Gérard, il boit quoi?
14: Gérard, il boit.
13: Il boit de l'huile de poule. Tu connais l'huile de poule? Qu'est-ce que c'est? Connard là, de sirène là, de mes couilles.
14: Attends.
13: Tu te fais enculer par devant, par derrière. Oralement, par la nuit.
14: Mais mon pote,
13: Salanis doré, hein.
14: Oh, du con là. Et si t'es bourré, c'est pas la peine de passer à l'antenne pour m'insulter, d'accord.
3: Il est pas bourré, bah oui, il t'insulte pas, il dit que t'as l'anus doré.
13: Pour l'anus qu'on a là. C'est aidé là.
14: Toi-même est abruti.
3: Voilà.
14: Ivrogne.
3: Voilà.
13: Écoute, il y a.
14: Ta gueule.
13: Comme l'artichaut.
14: Ta gueule.
13: L'artichaut de Sandy là.
14: Oh. Mais Sandy, attends, merde, espèce de petit con.
3: Ta gueule. Bon allez, on va arrêter là, parce que ça ne mène à rien comme d'habitude. Le duo Stéphane Gérard ne fait qu'apporter des histoires.
13: Stéphane ne passe jamais. Bah. Gérard passe tous les jours.
3: Bon Stéphane.
13: Il est par Max par derrière.
14: Mais attends, mais Max, il t'emmerde, espèce de connard et fils de pute.
3: Ah non, c'est terminé, Gérard. Hop là, terminé. Terminé. Ça sert à rien parce que dès que je vais te faire parler, moi je peux pas me permettre. J'ai envie d'avoir de l'audience et t'insultes. D'ailleurs, j'en profite pour te dire que j'ai écouté les débats. C'est fini les insultes dans les débats, les enculés, les fils de pute. Je ne veux plus jamais entendre ça. Jamais.
14: Dans ces cas-là, si ça se passe mal, moi, c'est plus la peine qu'on fasse.
3: Non, mais quand ça se passe mal, tu calmes et tu ne tireras pas de fils de pute, les gens. C'est pas la peine. C'est pas. C'est interdit. Interdit.
14: Ben, ils ont interdit de faire leur boulot, ça.
3: D'accord, ok. Non, mais que tu es traite PD, les petits BD de la bande FM, ça, je veux bien, Gérard et les deux, mais pas fils de pute, les auditeurs. Parce que moi, je commence à avoir des procès là-haut parce que tu insultes les gens et on va encore avoir des problèmes.
14: Ok.
3: Voilà, au moins pour 2-3 mots. Connard, va te faire foutre, tu dégages, d'accord, mais fils de pute, va te faire enculer. Tout ça, on arrête, d'accord. Stéphane.
13: Oui.
3: Bon, alors pour terminer, Stéphane.
13: Moi, j'ai rencontré du beau monde. La semaine dernière, j'ai rencontré Robert De Niro.
3: Ah bah oui, comme d'habitude, bien sûr.
13: Oui, tu sais, où?
3: Non,
13: Avenue Matignon.
3: Alors laisse-moi deviner, Stéphane. Je parie qu'il t'a reconnu, que vous avez bu un verre ensemble.
13: Tu sais, son père, il s'appelle comment?
3: Non.
13: Elle s'appelle Robert De Niro.
3: Bah, c'est bien.
13: Il était quoi, peintre?
3: Ah bah oui, bah alors.
13: Il était à l'exposition de son père.
3: Ah bah ça prouve une chose, Stéphane, ça veut dire que tu le connais effectivement. Hein. Ça peut prouver.
13: Robert De Niro, j'ai tourné avec lui dans le film Ronin de John Frankenheimer. Et dès qu'il m'a vu, il a dit,
3: come on, turn with me, my film.
13: Il y avait Anouk Aimé, il y avait Noamek Campbell, et j'ai bu du whisky, et j'ai bu du champagne, et tout ça, c'était chouchouté, j'ai dit, il appelle la police, il dit, qui c'est ce mec-là, qu'est-ce qu'il fait là?
3: Mais toi, ça n'a rien à voir,
13: laisse tomber.
3: Non, allez, bon. Stéphane, bonne soirée, comme d'habitude.
13: Bien sûr.
3: Quoi?
13: On se débarrasse toujours de moi.
3: Mais on se débarrasse de toi, tu dis toujours n'importe quoi, tu passes ton temps à dire n'importe quoi. Tu passes ton temps à dire n'importe quoi.
13: Vous m'appelez toujours tard, je viens de rentrer fatigué. J'étais dans une soirée, moi.
3: Bah alors, raconte.
13: Raconte, j'étais dans un film.
3: Oui, mais quel film?
13: Un film, il m'a dit par contrat secret, je ne peux pas dire.
3: Ah bah alors à quoi ça sert que tu appelles pour nous dire que tu as tourné dans un film dont tu ne peux pas parler? Alors, ça sert à rien, c'est débile.
13: Oui, mais il est en cours.
3: C'est quoi le film?
13: Ah,
3: je sais pas.
13: Encore,
3: ah bon?
13: Il n'est pas fini.
3: Ah bon, d'accord, ok. Bon, alors qu'est-ce que tu veux nous dire d'autre encore?
13: Moi, je ne veux rien dire.
3: Tu veux dire un truc sur Rigaud?
13: Radio, elle va gagner avec Gérard, il va devenir père que Gérard Depardieu.
3: Ouais, alors Gérard, Stéphane, il paraît que tu veux dire un truc sur Rigaud.
13: Rigaud, je connais Rigaud. Pourquoi Rigaud, il est là-bas? Parce que c'est le petit-fils de Jean Rigaud de RTL. Oui, Rigaud, oui.
3: C'est vrai,
13: Jacques,
3: c'est vrai.
13: Rigaud, qui c'est le PDG de RTL.
3: Ouais.
13: Et on met pas n'importe qui s'appelle Rigaud.
3: Là, ouais, c'est clair.
13: Oui,
3: il a dit.
13: Vous êtes tous dépistonnés là-bas.
3: Là, exact.
13: À la radio MC, c'est Sam Z, je connais Sam Zerbib.
3: Ouais.
13: Origine tunisienne, je connais.
3: Tu le connais aussi?
13: Sam Zerbib, oui. Sam Zerbib, je connais.
3: Bon.
13: Fan Radio, M6, tout ça. Sam Z, ouais, ça disons. Je le connais, le petit Sam, quand il est un petit pilote court à laisser Carnot à Tunis.
3: Ouais.
13: Et lui, ouais.
3: Ah, tu le connais?
13: Ça ne rappelle pas de moi.
3: Bah non.
13: Oui.
3: D'accord. Qui c'est que tu...
13: Moi, c'est ton directeur d'antenne
3: Stéphane, qui c'est que tu connais d'autre encore?
13: Je ne vais pas balancer. C'est assez pour ce soir.
3: Ah, genre.
13: Désolé, toi, tu profites de moi et tu viens gérer, comment on s'appelle, Gérard par derrière, tu lui bourres l'anus, tu lui donnes 400 t-shirts, tu lui donnes 2 télé, tu lui donnes 2 portables, tu lui donnes, je sais pas, un voyage à New York, tu lui fais voir Godzilla, il dit Godzilla, tu l'emmènes sur le bateau de Fun Radio à Cannes. C'est même pas que c'est Godzilla, il dit Godzilla, et tu lui donnes du parfum, tu lui donnes des diodorants, tu lui donnes des papillotes, tu lui donnes des tickets, des chèques de repas, tu lui donnes des grattages, tu lui donnes si, tu lui donnes ça, et tu lui donnes la bite dans l'anus, et quoi encore?
3: Qu'est-ce
13: que j'ai?
3: Mais Gérard, attends!
13: Attends,
3: Stéphane!
13: Moi, j'ai connu Sophie Marceau.
3: Oui, non, mais d'accord! Elle
13: tournait avec
3: les règlements de compte.
13: Tu veux dire? Elle va tourner un film.
3: Je savais pas, Rigo, c'était ton rap. Le boss d'ici.
13: André Zulewski, qui l'a baisé, qui lui a fait une fille ou un garçon, et elle va retourner là-bas.
3: Putain!
13: Vas-y, ma poule.
3: Bah ouais, mais pourquoi tu veux régler tes comptes? Je crois que t'allais pleurer, tu vas pas pleurer.
13: Pleurer, moi?
3: Ouais.
13: Moi, Alain Delon, il a peur de moi. J'ai pissé sur la gueule.
3: Arrête.
13: Je te montre la tipie. Et on a tourné dans Dancing Machine. Et grâce à moi, tous les figurants se sont fait virer les tipis. Ils n'ont pas travaillé.
3: D'accord, bon.
13: J'ai bu de champagne.
3: Bon.
13: Et je l'ai pissé sur la gueule. Oui. Ah, et connard là.
3: Bon, Gérard.
13: Là.
3: Mais regarde, il est jaloux, il est jaloux.
13: Les sirènes, tu sais, moi je connais le Oscar.
3: Stéphane, t'es jaloux. Stéphane, t'es un jaloux.
13: Il est dans Paula X.
3: Menteur.
13: Tu sais comment il s'appelle
3: Non.
13: machin là.
15: T'es un menteur.
13: Non, non, attends, menteur moi.
15: Ouais.
13: Tu avais dit que j'ai tourné.
15: Non, tu m'as jamais dit.
13: Aux Champs-Élysées.
15: Non, t'es un menteur, tu es un menteur.
13: Au Colisée, au salon du Colisée, à la.
15: Menteur, menteur.
13: Attends, je veux te dire des preuves.
15: Ouais.
13: J'ai tourné en 98 dans le film Pola X.
15: Menteur.
13: Et je lui ai dit, quand tu t'appelles pas Lioska Axe, t'appelles Alex Dupont, et t'habites sur Rennes, il habite sur Rennes, et ses parents de sur Rennes, il s'appelle Alex Dupont.
15: Bon, hey, Stéphane, oui. Stéphane, t'es jaloux ou quoi de Gérard?
13: Gérard, si tu me dis, mais Gérard, pourquoi il prend la grosse tête, il n'a rien dans le crâne, il n'a rien dans l'anus. Il a que des hémorroïdes dans l'anus.
14: Mais
13: tu lui dis, qui c'est Rimbaud?
15: Attends, c'est qui Rimbaud, Gérard?
14: J'en sais rien, moi, de ce que tu me racontes.
13: Paul Verlaine.
15: Attends, ça va. Je veux dire une bonne chose, Gérard, il en prend de la verveine quand il a mal à la tête.
14: Attends, le connard, il t'emmerde.
15: Bon, Gérard, alors vas-y.
14: Moi, je vais te dire une chose, si t'es jaloux de moi, eh ben t'avais qu'à te démerder avant. De manière, on prend pas des gens bourrés comme toi à la radio pour faire des émissions.
13: Toi, t'es pas bourré, toi, t'es sponsorisé par Ricard et par Cronenbourg, connard.
14: Mais toi, t'es sponsorisé par quoi? Par le JB, par Henken.
15: Bon, ça suffit. Stéphane.
13: Ouais.
15: T'as qu'à sortir. On va sortir des noms. T'as qu'à donner des noms de personnes. On va voir si Gérard les connaît. Mais à mon avis, il les connaît. Alors vas-y, on y va. C'est parti. Mais non, sans prendre la tête. Vas-y, alors donne-lui un nom.
13: Charles Baudelaire.
15: Est-ce que tu connais Gérard? Tu dis oui ou non?
14: Non.
15: D'accord, un autre.
13: Les fleurs du mal, c'est quoi?
16: C'est
13: qui a écrit Les fleurs du mal?
14: Bon, c'est un film.
13: Un film?
14: Ouais, ça serait pas bonne scène.
13: Je viens de le dire, Charles Baudelaire, connard.
15: Bonne scène.
14: Eh oh, tu restes poli, s'il te plaît.
15: Alors, Stéphane, c'est...
13: Qui a écrit Le Dormeur du Val?
15: Non, mais donne des noms d'artistes, plutôt, des noms de...
13: Qui a fait La peau d'un flic?
15: Mais non, des noms... Est-ce que tu connais Molière, Gérard?
14: Bah ouais, c'est un écrivain.
13: Qui a Radin?
15: Émile Zola. Émile Zola, Gérard.
13: Oh
15: là là là là.
13: C'est Molière. Molière, comment il s'appelle, Molière?
15: Molière.
13: C'est son vrai nom. Jean-Baptiste.
15: Jean-Baptiste, comment Molière?
13: Jean-Baptiste Poquelin.
15: Parce qu'il est très. Il est très cultivé.
13: Et
15: il est très...
13: vivait avec qui?
15: Non, je ne sais pas.
17: Marie-Antoinette.
15: Non, Marie-Antoinette, c'est Louis XVI, Marie-Antoinette ou Louis XV.
13: Il vivait avec Sondi. Et ce baisse Sondi la grosse. Et je vais te graisser le cul. Et je vais te dégraisser la
15: grosse. Stéphane, on a. Là, tu vas trop loin.
13: Ça, c'est de l'humour, c'est tout cru, qu'on appelle comme du...
15: Stéphane, non, cru, Stéphane.
13: Le poisson cru.
15: Oui, non, mais bien sûr. Non, mais bien sûr.
13: Je suis cannibale.
15: Voilà, exactement. Tu as dû bouffer le cul, d'accord. On a bien compris, tu es un cannibale.
13: Il a un petit cul bien rond. ma bite...
15: Stop! Je censure.
13: Hein?
15: Non, vas-y, alors, non.
13: Mais tape dessus, ma... arrête.
15: Ah, je censure. Voilà, exactement, censuré.
13: Et tu vois, moi,
15: oui.
13: Sur une radio, j'ai lu un article là dans Le Monde, il disait Max, c'est la vedette de l'an 2000, mais
15: ouais.
13: Et c'est comme une bombe atomique. Et paraît-il, et j'ai entendu un jingle, ça dit vas-y bébé, c'est la bombe, Max.
15: C'est de la bombe.
13: La radio, dimanche.
15: D'accord.
13: Écoutez, téléphone-nous 0803 sur N.
15: Qu'est-ce qu'ils disent? Je comprends rien.
14: Articule,
15: on va arrêter là.
14: Articule, quand tu parles.
15: Il disait quoi?
18: Il parlait des jingles que Gérard fait pour le dimanche soir. C'est de la bombe bébé, appel, c'est sexe, tout ça quoi.
15: D'accord, ok.
18: C'est ça
15: Stéphane?
13: Et il a mis sa bite dans un...
15: Bon allez, ça suffit, allez, un peu là, dès qu'on a... Il croise, il a mis sa bite dans le cul.
19: Alors, vous connaissez quand même La Traversée de Paris?
20: Ah oui.
19: Un film avec Louis de Funès.
20: Jean Gabin. Grand film.
19: En voici un petit extrait. Attention, quand ça fonctionne. Merde, ça marche pas, pourquoi? Qu'est-ce qui se passe?
20: Sur le bon bouton en haut.
19: Si, je suis sur Instant Replay, je suis sur le B, Instant Replay.
20: Ah mais ouais, mais il est pas branché derrière, donc...
13: Ah, d'accord.
20: Bon. Il n'y a pas de marché.
13: Ah,
19: Ah bah d'accord, excusez-nous, donc c'est pas branché, c'est qu'on branche la machine, mais on la branche pas jusqu'au bout. Qui c'est qui a branché cette machine?
20: Oh, c'est moi.
19: Bah alors Manu, tu me branches un câble sur les trois, qu'est-ce que c'est ce bordel? Et en plus on l'a pas. Si, il est là-bas, il est sous la table de mixage. Je vais vous brancher la machine, les enfants. Ah, on va le faire très rapidement, Rémi et Pierre-Joseph, et à votre avis, si vous connaissez bien ce film, quel est l'extrait que j'aimerais vous passer?
20: Non, moi je pense que c'est Janvier.
19: Exactement, et la suite c'est quoi?
20: Attends. Je mets 2000 francs, nom de Dieu, Janvier.
19: Putain, mais tu connais bien, ça fait plaisir ça.
20: Bah, voilà.
19: Ah, alors écoutons tout de suite cet extrait.
20: Je mets 2000 francs, nom de Dieu, Janvier, 2000 francs.
19: Rien du tout, je lui casse la gueule.
20: Janvier, je mets 2000 francs, Janvier, 45 rue Faillot.
19: Oui, oui, on le sait, plus un franc, plus un sou.
20: Mais laissez-moi 200. Janvier.
19: C'est combien, 45 rue Poniveau?
20: Ah, tout comme
19: ça. Bon, on va dire que c'est comme ça, hein, d'accord. Et qu'est-ce que je vais appeler des monsieur, madame?
20: Janvier.
19: Voilà. Et je vais lui réclamer mes 2000 francs. Alors attention, vous êtes en live, vous faites surtout pas de bruit. Hein. Je sais que vous êtes mort de rire, mais vous vous retenez bien. C'est comme un mec qui veut éternuer et qui peut pas. C'est comme quand tu dois péter que tu peux pas non plus. Hein. Alors on appelle des monsieur et madame Janvier. Alors, je vais faire Jean Gabin.
16: Allô?
19: Janvier! Je vais mettre 2000 francs, Janvier! Allô, Janvier? Allô? Je veux 2000 francs en janvier! 45 rue Privo! Je vais mettre 2000 francs en janvier! Ah, quand même! Ah, d'accord, ok, quand même, ça a mis du temps quand même, hein, avant de raccrocher. Hein. Alors, attention, deuxième essai. C'est quand même drôle comme jeu, hein, vous y hein.
20: Ah, c'est excellent!
19: Et beaucoup de travail!
20: Non, on s'en fout.
19: Des heures.
20: Ça t'a fait, toi?
19: On peut le faire février à la prochaine fois, attention. Ah, hein. Demain, on va se faire février, c'est le chien de
20: l'amour du risque.
19: L'amour du risque. Hein? Et puis après, on fera les giboulées de mars, poisson d'avril. C'est énorme. Menuel et au moins. On est sur un répondant. Ouais, hein. Ça sert à même pas à peine de continuer. Recommençons. Hein, Pierre-Joseph et Ribi.
20: Oui.
19: Journaliste, quel magazine indépendant?
20: C'est-à-dire qu'on a pas assez de sous pour trouver.
19: D'accord, vous êtes indépendant?
20: Ouais, très indépendant, on travaille d'accord. En famille.
19: Très bien, attention, ça sonne. On rappelle des monsieur et madame Janvier.
16: Bonjour,
19: en principe. Ah bah oui, en principe je suis là, mais pour le moment je ne suis pas là, donc laissez-moi un message après le bip sonore. On va pas leur laisser des messages à ces pauvres gens, parce que bon, ça n'a aucun intérêt pour notre jeu, bien entendu. Il y a beaucoup de Janvier quand même, Manu?
20: Il y en a pas mal.
19: D'accord. Attention, on rappelle de nouveau à monsieur et madame Janvier.
16: Oui.
19: Allô Janvier?
16: Pardon?
19: Madame Janvier?
16: Qu'est-ce que vous voulez?
19: C'est madame Janvier?
16: Pour?
19: Non, je vous demande, vous êtes madame Janvier?
16: Non.
19: Je veux 2000 francs, Janvier! Je veux mettre 2000 francs! Janvier, 45 rue Poniveau! Janvier! Allô? Ah putain, ça prend du temps, mais quand ça le fait quand même, hein. Bon, ça a raccroché de nouveau. Attention, un troisième monsieur et madame Janvier pour le fun. Une brochette de trois. Attention, on y va, ils sont bons. Attention, on y va. Allez, monsieur et dame, allez, attention. 3 janvier pour le prix de deux. On y va, on se prive pas. Ils sont encore tout rouges, mes petits Janvier. On y va, ils sont bien sucrés. Allez-y, tâtez-moi ça, monsieur. C'est du bon.
16: Allô?
19: Allô, Janvier?
16: Oui.
19: Je veux mettre 2000 francs, Janvier! Janvier 45, rue de Poniveau! Je veux mettre 2000 francs! Janvier! Je vais mettre 2000 francs, Janvier!
20: 2000 francs, nom de Dieu, Janvier!
19: Putain, ça a raccroché, quel dommage! Et voilà, une brochette de 3, les enfants, pour le prix de 2, ça vous fait plaisir?
20: Oh, c'est magnifique, c'est superbe.
19: Demain, on se fait des petits février avec amour, l'amour du risque. Vous connaissez? L'amour.
20: De la Danée, Johnny.
19: Ah, voilà, exactement. Comment ils s'appelaient? C'était quoi leur nom de famille? Les.
20: Art.
19: Art, la famille Art. Ils avaient un chien qui s'appelait Février.
20: Ouais.
19: Eh ben, demain, on va les appeler. Monsieur et madame Art, pour leur dire qu'on a retrouvé Février. 20 février. Ouais, faut que tu rentres à la maison. On va aller. Allô, Février? Ouais. Faut que tu rentres à la maison.
20: Il y a du gros taf, là.
19: Faut que tu rentres à la maison.
17: Ah ouais. Ça peut être allô février, ouais. Et rentre à la maison, rentre chez les Hart. Ça, ça va taper.
21: Non, ça c'est fort. Ah, attention.
17: Vous voulez qu'on t'as pas fait. Ah, bah non, on en a pas. Dommage. Ah,
21: on peut vite
17: on
21: faire.
17: On peut vous donner un petit avant-goût de ce qu'il y aura demain.
21: Ah, oh, je pense qu'on peut.
17: Si on le demande gentiment.
22: Mec, s'il te plaît, on peut avoir un petit avant-goût de ce qu'il y aura demain.
17: Si on le demande très gentiment.
22: S'il te plaît, maître.
17: Ah, voilà, à la lèche-cul, à la rigueur. Si vous le demandez à la lèche-cul, on peut peut-être avoir un petit extra de ce qu'il y a demain. Normalement, je devrais pas. Hein.
22: Oh, s'il vous plaît.
17: Mais encore.
22: Oh, mon cher maître, je ferai tout ce que vous voulez, je suis à vos pieds.
17: Mais encore.
22: Oh, vous avez... Maître, je ferai absolument tout ce que je vous voulais, je scierai votre parti.
17: Qui c'est qui parle, là?
22: C'est Rémi Jean.
17: Putain, mais Pierre, tu fous quoi, toi, dans l'affaire, quoi?
22: Bah, Pierre Jo,
17: il suit pas du tout, il est là, il est complètement passif à tout ce qui se passe sur cette antenne.
22: Mais soit solide, j'ai mon journal à boucler pour demain.
17: Ah, bah, enfin, bon, tu pourrais être solidaire et te lèche-cul comme Ribi pour justement demander... Est-ce que votre signorissime maître du Star System, roi soleil, Louis XVI et compagnie, grand fondateur du château de Versailles, et s'il m'était compté, vous est-il possible? Voilà, bah, oui, comment ça commence bien,
22: oui,
17: continue. Pardon, est-ce que tu dis que...
22: Je peux embrasser votre bague?
17: Votre bague, oui, d'accord, il n'y a pas de problème.
22: Allez. Voilà, je suis béni.
17: Trêve de blabla. Attention, un petit essai comme ça pour le fun. On s'appelle un petit monsieur en février. Attention, c'est parti. On continue à appeler au 0803-08-5000. Hein. Putain, ça commence à s'endormir de nouveau. Mais ça, c'est incroyable. Mais appeler avec des sujets. Je vous préviens, après Ribi et Pierre-Joseph, je veux que de la meuf. Je te dis tout de suite, Anka. Je veux de la chaudage. Et on rappellera encore
23: notre...
17: On appellera de nouveau Fildar hein, dans un instant pour savoir plus de news. Il est parti vers, on le rappelle, hein, Deauville avec notre directeur général ce soir. Car le défi de Fildar était de passer une soirée complète avec notre directeur général. Et pour l'instant, le parcours est relativement balèze. Attention, on appelle de nouveau quelque part des monsieur et madame Février.
23: Allô?
17: Oui, Février?
23: Allô?
17: Février?
23: Allô?
17: Oui, Février? Allô?
23: Allô?
17: Oui, allô, Février?
23: Oui, bonjour.
17: Oui, il faudrait que tu retournes à la maison, monsieur et madame Hart s'inquiètent, hein?
23: Comment?
17: Il faudrait que tu rentres à la maison, parce que monsieur et madame Hart s'inquiètent.
23: Attendez, je comprends pas du tout, là.
17: C'est Février?
23: Oui.
17: Oui, je savais pas, je pensais que t'aboyais. Il faut que tu rentres absolument vite à la maison. Monsieur et madame Hart t'attendent.
23: Bah écoutez, je suis à la maison, il n'y a pas de monsieur et madame Hart.
17: Non, non mais ce sont tes propriétaires, mais ils t'attendent à la maison.
23: Je suis propriétaire de mon logement.
17: Oui, non mais je sais bien, non mais d'accord, ta niche t'appartient bien sûr, elle est à toi. Donc ce que je vais t'expliquer, c'est pas une question de niche, c'est une question qu'il faut que tu rentres à la maison parce que monsieur et madame Hart t'attendent au domicile.
23: Bon, écoutez, ça me concerne pas, alors...
17: Non, mais ils sont inquiets parce que tout à l'heure, t'es sorti seul faire ta crotte, t'es pas rentré. Et là, ils s'inquiètent, grave, hein. C'est hard, hein. Faut que tu rentres immédiatement. Je sais pas si... je me suis peut-être trompé de numéro. C'est Février? Allô, Février?
23: Oui, enfin, écoutez...
17: Non, mais attends, le prends pas mal, Février. Écoute, comme dirait très bien tes patrons, ouf, ouf. Il n'y a pas de problème. Il faut vraiment que tu rentres à la maison.
23: Bon, d'accord.
17: Mais vous savez qui est à l'appareil?
23: Non.
17: Allô? Qui est à la... Allô? C'est Félix à l'appareil. Max? C'est Max. Bah oui, c'est moi. Bah oui, putain, je suis con. Bon, ça a raccroché. Merde! Ah, il était bon, celui-là. Hein. Ah, il était bon. Il était très, très bon. Hein.
24: Alors, 36-15, code GG. 57 francs la minute, Gérard. Je trouve que t'exagères un peu pas cher, hein.
25: Ouais, ça fait un petit peu cher quand même.
24: Hein?
25: Attends, UCBB, c'est quoi ça?
24: Ah non, mais c'est Gérard, j'aurais pas dû te donner ton courrier en fin de compte. Bon, alors, le courrier, on va le mettre de côté, on le fera après le débat, parce que t'écoutes pas, tu...
25: Mais si, j'écoute non. En même temps.
24: Mais non,
25: mais ça, ton truc, c'est faux, hein. J'ai jamais été père de soirée là-bas, alors je vois pas qui c'est qui s'amuse à ça.
24: Ouais, bon, c'est parti. Ah, Marcel, ça va sinon? Tout va bien?
26: Tout à fait.
24: Gros poil?
26: C'est
24: bon. Attention, ça marche. On éteint les micros, quoi, là.
27: Attention, vous venez de rejoindre un service interdit aux mineurs. Pour commencer, tapez sur la touche étoile de votre téléphone si vous en avez une. Sinon, attendez quelques secondes.
24: Bonsoir. Je m'appelle Franck.
0: Bonsoir, Franck.
24: Bonsoir.
0: On se calme derrière. Tu es seul, tu n'es pas accompagné.
24: Je suis seul.
0: Tu es seul.
24: Ouais. J'avais appelé cet après-midi.
0: Oui.
24: Qu'est-ce que vous me proposez là?
0: Oh, 6 minutes. On commence et on se calme.
24: D'accord.
0: D'accord. Je te sens chaud ce soir, Franck.
24: On peut faire vite parce que ça coûte cher. Hein.
0: D'accord, on va faire vite. D'abord, laisse-moi ton numéro de carte bancaire.
24: 47 38 12 0046.
0: Très bien, maintenant Franck, oh Franck, je te sens chaud.
24: Ah oui.
0: Tu as le choix entre les poèmes de GG, le remix de GG, les hurlements de GG, les dialogues coquins de GG, le 1, le 2, le 3, le 4, je te laisse choisir.
24: Moi je voulais les coups de gueule de GG.
0: Oh, les coups de gueule de GG.
24: Ça coûte combien pour un poème?
0: Pour un poème, c'est le même prix.
24: C'est 25 francs, c'est ça?
0: Oui, c'est ça. Non, mais dis-moi, Franck, il n'y a personne derrière toi?
24: Non, je suis tout seul.
0: Bon, d'accord.
24: Qu'est-ce qu'il y a comme choix pour un poème?
0: Je te propose les remixes de GM.
24: En poème?
0: En poème. Écoute, les poèmes, c'est quelque chose de très particulier. Mais je suis sûr qu'il y a quelqu'un derrière toi.
24: Non, y a quoi en remix?
0: En remix. Les remixes.

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1: Mais comment vous avez tout ça, vous?
2: Franck, je te sens bien chaud, Franck.
1: Et les poèmes, c'est pas possible?
2: Les poèmes, bien sûr, c'est possible.
1: Qu'est-ce que vous me proposez en poème?
2: L'amour, laisse-moi faire un bisou. Viens encore, toi, l'un. Star System, toi qui demandes à Max.
1: Alors, laisse-moi te faire un bisou.
2: Laisse-moi te faire un bisou.
1: Ouais.
2: Laisse-moi te faire un bisou. Laisse-moi te faire un bisou le soir avant de t'endormir. Laisse-moi te faire un bisou dans le cou la nuit. Laisse-moi te faire un bisou avant d'aller travailler. Laisse-moi te faire un bisou quand tu prends ta douche. Laisse-moi te faire un bisou le jour de ta fête ou de ton anniversaire. Laisse-moi te faire un bisou sur tes bras. Laisse-moi te faire un bisou sur ton nez. Laisse-moi te faire des bisous quand on danse un peu. Laisse-moi te faire un bisou quand tu fais la cuisine. Laisse-moi te faire un bisou quand on regarde la télé.
1: C'est bien, c'est bien. Qu'est-ce que vous me proposez d'autre encore là, hein? Allô? Allô?
2: Max au téléphone?
1: Ouais, espèce de charbé, là. T'as bientôt fini, là, de faire des conneries sur mon dos, là. Oh,
2: vous allez pas commencer?
1: Non, ben, vous allez pas commencer. Si, je vais commencer, vous voyez, il est 1h10. Il est 1h17 du matin. Maintenant, je vais quand même vous dire qui je suis.
2: Oh, 6 minutes.
1: Non, mais c'est bon, ouais. Vous allez vous la fermer quand je vous parle, maintenant. Vous allez vous la fermer, vous êtes poli. Vous me laissez parler. Bah, c'est bon avec vos conneries. Ça commence à... Ben, essayez.
2: Non, mais vous allez la fermer, vous allez la fermer un peu.
1: Non, mais attendez, déjà, vous allez la fermer. Savez-vous qui allez la fermer? C'est pas moi.
2: Sur le standard.
1: Vous êtes avec le fameux Gérard en question, parce que tout le monde croit que c'est lui qui s'amuse à faire ça, que c'est Gérard qui a monté le serveur en interne.
2: Ce n'est pas toi qui commence, c'est moi. Ta gueule, tu dégages.
1: Mais attends, on va personnaliser, toi, espèce de travelot. Non, mais tout le monde croit, Gérard, que c'est ton 36-68. Alors, le problème, c'est que Gérard, tu risques de plus faire de...
3: Hey,
1: non, mais Gérard, à cause de 36-68, tu risques pas faire de plus pendant 3 mois.
4: Tu veux que je suis dans ton ciné? Ouais, c'est moi qui suis dans ton ciné.
5: Ah, bah, comme tu veux, ma chérie,
4: on se connaît pas.
5: Tu sais que tu es?
4: Ah oui, c'est plus agréable.
1: Hé, Lascar!
4: Et après...
1: Hé, baigneur!
3: Ouais, rigole, ouais, Gérard.
1: Attends, déjà le mec il va nous donner son nom et son adresse, et tu es de merde, là. Mais cela, écoutez, ça c'est pas moi. Ça c'est...
2: S'il te plaît.
1: Ta gueule, quand je te parle à toi.
2: Oh là là, vous allez la fermer.
1: Mais tu sais que le bois de boulogne, il est pas loin pour toi, et c'est pas cher et ça rapporte gros, hein. C'est comme le loto.
3: Ce qu'on risque d'avoir comme problème, c'est qu'à cause de toi, Gérard risque d'être interdit d'antenne pendant 6 mois, ce qui peut arriver, parce que pendant qu'il y a justement un dossier qui est ouvert en justice, ça risque d'aller en direction pénale directement adressée à la commission des prérogatoires, que
1: on est vraiment sûr de cette histoire-là, parce que c'est quelqu'un d'un... C'est bizarre, parce que la voix n'est pas inconnue, c'est pas un 3668, ça.
3: C'est quoi, alors?
1: C'est quelqu'un d'autre.
2: Attends, qu'est-ce que t'as fait des connards sur ton standard? Moi, je vais te dire, t'es dans l'affaire. Dans l'affaire depuis longtemps, tu montes ça.
1: Ah bon?
2: Je fais la direction, si c'est un Gérard, tu peux me dire, tu me connaissais pas, peut-être.
1: Non, mais attends, tu crois pas, tu fais pas partie de la radio non plus, hein?
2: Bien sûr.
1: Mais tiens,
2: c'est ça,
1: c'est toi qui s'amuse à faire des 36-68 sur mon nœud, et tu crois que c'est moi qui s'amuse derrière, c'est ça? Tu réponds?
2: Bon, c'est bon, tu vas te coucher maintenant.
1: Moi, si j'ai envie d'aller me coucher, hein, de toute façon, personne n'appelle pour le débat.
2: Ça y est, vous la fermez déjà?
3: Non! En tout cas, sachez que ça ne s'arrêtera pas là et que s'il y a un procès, parce qu'il y aura un procès si ce truc est vrai, parce qu'on l'a appelé dans la journée quand même, dans l'après-midi, et on va donner le numéro à Chéra, on le donnera en fin d'émission, il appellera, et je tiens à vous dire que si dans la fin de semaine c'est pas arrêté, ça ira loin.
2: S'il te plaît, moi je tiens quand même à dire qu'il est au courant.
1: Ah ouais, je suis au courant.
2: Suren est au courant.
1: Ouais, ils sont clairs comme ça.
2: Non, je te vois dans le voie à la direction, etc. On se voit, Gérard.
1: Ah ouais. C'est bien, on se voit. Ah ouais, tiens, c'est bizarre. Et quand est-ce qu'on s'est vu? Quand est-ce qu'on s'est vu?
6: Tu es l'imposteur.
1: Quand est-ce qu'on s'est vu?
6: Ne nie pas.
1: Quand est-ce qu'on s'est vu?
6: Bon, allez.
3: C'est donc lui.
1: Va te faire foutre. Allez, bonne nuit.
6: C'est ça. Bonne nuit. Bonne nuit.
1: Ouais, bah, va te faire des os, votre boulogne.
6: C'est ça. Ouais.
1: Va gagner du fric sur mon dos aussi, si tu veux.
3: Ah bah, bravo. Alors, donc, vous
1: pouvez... Tu verras que on aura ton adresse facilement, mon petit.
6: Non, mais si.
1: T'inquiète pas.
6: Tu vas fermer ta gueule.
1: Moi, c'est jeu, mon pote. Ta gueule. C'est ce petit con, va. Ta gueule.
3: T'entends, ils ont tous les trucs.
6: Ouais, c'est ça, de toute façon.
1: Non, de toute manière, c'est bizarre, ce boulot.
6: Sur un TGV,
1: moi, je mets dans un TGV, puis je t'envoie à Babelwood City.
3: Bah ouais, non, ça, c'était ta voix, Gérard.
1: Ouais, c'est ça.
3: Bah, écoute...
5: Sur un TGV,
3: il t'attrape. Ah oui, c'est toi, ça, c'est bien toi.
1: Ah oui. Je le mets sur un TGV et il m'attrape. C'est moi qui ai été dire ça.
3: Oui, la l'antenne. Oui, je le cédais. C'est quand t'avais dit je te prends, ouais, quand t'as voulu jouer le mec cool. Bah écoute la voix, tu reconnais même pas ta voix, abruti. Écoute bien.
1: Non, abruti, attends, ouais, déjà c'est.
3: Non, mais attends, je vais être en question.
1: De manière, c'en est un qui s'amuse derrière mon dos alors. Parce que j'ai jamais
3: derrière ton dos, il va mettre un bleu. Derrière ton dos, oui.
7: Attention, vous venez de rejoindre un service
1: interdit.
3: Voilà.
1: On n'est pas dans la merde.
3: Plein de gens qui voulaient le savoir sur Minitel, on ne le donnera pas, c'est un vrai 3668, mais sachez qu'on va essayer de s'arrêter et que ça s'arrête le plus tôt possible.
1: Avant le début de la semaine prochaine. Mercredi au plus tard, si mercredi ça recommence, et ben jeudi il n'y a pas de débat.
3: Voilà, exactement, c'est clair et net.
1: Comme ça ira plus vite.
3: D'accord. Donc mercredi, on rappelle en direct, mercredi, et s'il y a, il n'y aura pas de débat de Gérard.
1: Les hommes sur regard.
3: Tenez vos hommes sur regard. Et enfin, avant d'avoir le débat, alors lui, par contre, lui, il va en prendre plein de gueule.
8: T'as besoin de ton garde du corps.
3: Hein. Hein, parle devant ton micro, toi.
8: Gigi, t'as besoin de ton garde du corps. Hein.
1: Non, mais attends, t'inquiète pas, lui, on va lui faire sa peau, là, au petit Lascar.
3: Alors là, donc, l'histoire, elle est grave.
1: Cette histoire-là, avant mercredi, donc mercredi, on sera le 10.
3: Ouais, ultimatum.
1: Donc voilà, avant le 10 septembre, cette histoire-là, je veux que ça soit terminé.
3: C'est clair.
1: Sinon, je dis pas de débat.
3: C'est clair.
1: Voilà.
3: Sinon, ça sera Françoise.
1: Voilà. Et si vous voulez que ça soit avec Françoise tout le temps,
3: Il y a des gens qui sont déjà contents de savoir que ça pourrait.
1: Ah ben, ça sera bien.
3: Ah bah, bravo.
1: comme ça te coûtera 500 balles à chaque fois. 250 balles aller, 250 balles retour.
3: Ah oui, c'est vrai, remarque.
1: Ah.
3: Ouais.
1: Tandis que moi, je suis tranquille. Hein.
3: Ouais. Toi, t'es venu avec ton agent de sécurité, tout, qui te fait ton chauffeur, qui te fait tout, hein.
1: Allô?
9: Bonsoir.
1: C'est
9: qui m'appelle c'est un repoussé dans la nuit.
1: Non mais attends, je joue pas ta veille.

0: Alors tu dis plus rien, t'as pas de couilles au cul maintenant.
1: Ah, non plus.
0: Alors, dégonflé. On s'amuse à m'insulter, de me traiter de pédé, d'enculé, tout ça, au téléphone, mais maintenant qu'on est en direct, il n'y a plus personne, on mouille dans sa culotte. Oh!
2: La radio, hein. Mais tu n'appelles pas pour les cassettes.
0: Non, je n'appelle pas pour les cassettes, Lascar.
2: C'est dommage, parce que moi, je les ai vus, je les trouve excellents.
0: Ouais, non, mais tu les as vus, tu les trouves excellentes, et avec ton numéro de téléphone, si tu continues à me faire chier, je balance à l'antenne et tu vas t'emmerder toute la nuit.
2: Surtout, moi, c'est le...
3: Non, c'est Gérard, on n'a pas le droit.
2: Moi, c'est ce que je préfère, quoi, c'est surtout Gérard à toi.
0: Ah ouais, tu sais laquelle que je préfère, moi, non. C'est que t'es un sale con. Tu t'amuses à te faire du fric sur mon dos.
2: Moi, c'est pas mon problème. Hein.
0: Non, mais c'est pas ton problème, mais c'est le mien. Alors, je vais te dire une chose, que ton numéro de téléphone, on va le garder.
2: D'accord.
0: Hein. Et toi, je te donne jusqu'à la fin de la semaine, cette semaine, d'arrêter tes conneries. Ok. Et de pas t'amuser à me téléphoner dans la cabine.
1: On rappellera vendredi demain.
0: On te rappelle demain soir.
1: Gérard, il sera dans sa cabine. Tu seras dans ta cabine, Gérard, demain.
0: Mmh.
1: On t'appelle dans la cabine et demain, on t'appelle. T'as intérêt à t'arrêter, sinon ça va aller loin. T'as compris?
0: Eh oh, tu te réveilles, hein, Lascar, maintenant?
2: Bien sûr.
0: Espèce de dégonflé, hein? Maintenant, t'es en direct, tu te pisses dans ta culotte, espèce de petit con.
2: Moi, je te l'envoie.
1: Dis-nous, c'est pas toi aussi qui a fait tourner, parce que j'entendais parler, c'était en Belgique, avec quand tu étais juste pour sa séance de dédicace avec Christine devant la radio?
2: Si.
0: Et alors, ça t'amuse?
2: De quoi, moi?
0: Ça t'amuse de jouer sur mon dos?
1: C'est combien la cassette?
2: Ouais, t'écoute, moi, si j'avais à te la vendre là ce soir, je te la fais à un prix comme 1000 francs.
0: Non, mais genre, puis quoi encore? Tu veux pas que je te taille une pipe pour 1000 francs?
2: Mais attends, mais je comprends pas, franchement, j'avoue...
0: Non, mais tu comprends pas, mais moi, je vais te faire comprendre, tu vois, tu vas ouvrir tes esgourdes, et tu vas bien écouter ce que je viens de te dire. Je te donne jusqu'à ce soir, 22h, hein? Parce que t'inquiète pas, j'ai du monde en Belgique que je connais très bien, et si je sais que tu revends des cassettes... Tu peux être sûr qu'il va t'arriver un gros problème. Et c'est pas 1000 balles que je vais te demander, c'est 50 000.
2: Donc Gérard a son...
0: Non, ta gueule, pour l'instant, je parle. C'est 50 000 balles que je veux de dommages et intérêts. C'est clair et net. T'as jusqu'à demain soir, 22h.
2: Pour Christine,
0: oui. T'as demain soir, 22h. Y'a pas de Christine qui compte pour l'instant. Y'a pas de Christine, c'est sur moi que tu fais le con. Alors tu t'écrases. Tu t'écrases. Je t'ai dit, t'avais pas besoin de me biper, tu m'as fait chier toute la soirée. Maintenant, je te l'ai dit.
2: Oui.
0: Alors, si tu arrêtes, t'as jusqu'à demain, 22h, ouais. Clair et net.
1: Ok.
0: Et sinon, c'est 50 000.
1: Les balles, là, dépasser l'heure, hein.
4: Ouais, exactement.
1: T'arrives syndical, hein.
0: Donc, il faut arrêter tes conneries, mec, sinon t'appelles demain, et si demain tu dis que tu continues, c'est iront au procès, et Gérard, il va s'occuper de toi. Je fais gaffe parce que ton numéro de téléphone, je l'ai, et je peux te faire chier à n'importe quelle heure de la nuit.
2: Mais non, il faut pas le donner. Pour acheter des cassettes.
0: Ouais, ben voilà, je vais te dire une chose, que je n'achèterai pas des cassettes.
2: Parce que c'est
0: des cassettes de piratage.
2: Pourquoi?
0: Donc, t'es un paparazite, point final.
2: Pourquoi?
0: T'es un paparazite, t'es comme tous les autres qui s'amusent à faire des conneries derrière mon dos. T'es comme eux.
2: Non.
0: T'es un enculé, c'est tout. C'est non. Clair et net. T'es comme tous ceux qui s'amusent à vendre des cassettes
2: mais
0: à Marseille.
2: C'est toi qui te laisse filmer.
0: Non mais attends, tu fais des conneries sur mon dos, c'est moi qui assume. Non mais attends, je t'ai jamais donné l'autorisation.
2: C'est pas des cassettes virtuelles, hein.
0: Non, c'est des cassettes de quoi?
2: C'est des cassettes Gérard à toi, Gérard à la ferme blanche en Belgique, Gérard à son anniversaire.
0: Ouais.
2: Mais
0: qui c'est qui t'a envoyé la cassette de toi?
2: Arrête, non mais...
0: Qui c'est qui t'a envoyé... donne des noms. Qui c'est qui t'a envoyé la cassette de toi?
5: C'est moi.
1: Ah bah oui.
0: C'est pas vrai, je te crois pas, Julie. Bah alors si. C'est pas la peine d'essayer de me faire croire n'importe quoi, je te crois pas. Qui c'est qui t'a envoyé la cassette, Lascar?
3: Je suis désolé, Gérard, mais c'est moi.
2: Écoute, je crois pas que
0: ça
2: soit moi l'accusé.
0: Non, mais pour l'instant, si c'est toi l'accusé, c'est toi qui balance la connerie.
1: Lascar, on va faire de la recherche sur toi demain pendant toute la journée. On rappelle demain Gérard dans sa cabine vers 10h, 10h30.
6: En bonne entendeur, salut, et n'oublie pas ce qu'on vient de te dire.
1: D'accord.
6: Je le répéterai pas.
1: Ok.
6: Et t'amuses pas à m'appeler de la soirée à la cabine parce que tu risques de tomber sur plus gros que toi.
2: D'accord, un dernier mot, il y aura toujours des pirates.
6: Ouais, ben, si tu...
2: Toujours.
6: Eh ben, si tu fais partie des paparazzis, mon pote, ben, c'est pas mon problème, mais fais gaffe parce que ça va te coûter très cher, là. D'accord? Parce que ton histoire de faire venir une vingtaine de smirmorques à Paris avec mes cassettes,
2: bravo.
6: Eh ben, je vais te dire une chose, mon pote, faut être gonflé, quand même.
2: Bravo.
6: Faut être gonflé sans avoir l'accord de la personne concernée.
1: Ouais, ça

0: c'est clair.
1: Bien sûr, c'est moi qui sortais avec Christine. Bien sûr, c'est moi qui ai été à toi.
2: Non mais attends, espèce de con, de con, je parle pas de toi et de Christine, je te parle de... Je te parle des 20 camions, des 20 semi-remorques que tu m'as dit l'autre fois au téléphone.
0: Bah ouais.
2: Et tu voulais mon adresse en plus. Bah pour signer un contrat bidon.
0: Bah on va pas donner l'adresse de rue de la Tour, ça craint.
1: Non.
2: Hein? Alors,
0: t'as pas l'entillé dans son numéro de tatou aussi,
2: Non, là, qui s'amuse à ça, je balance son numéro de téléphone en direct, moi.
1: Ton numéro est sur toutes les jaquettes.
2: Toutes les jaquettes, connard.
0: Bravo.
2: T'as gagné. Mais c'est bizarre parce que sur toutes les jaquettes, il y a ton numéro en Belgique qui tombe sur mon tatou. Il y en a aucun. Il y a personne d'autre de Belgique.
1: Elles ont été vendues.
2: Non, mais fous-toi pas de ma gueule, Lascar.
1: Je suis pas tout seul à avoir le numéro de tatou, Gérard.
2: Non, mais te fous pas de ma gueule. Parce que il te reste plus longtemps à survivre, mon pote.
1: Mais là, c'est des menaces, Gérard.
2: Oui, c'est des menaces.
0: On va s'arrêter là parce qu'il va y avoir le...
2: Oui, c'est des menaces. Alors, je te dis une chose, c'est demain. On te laisse jusqu'à 22h30 demain, ok?
1: Je t'invite, moi, à voir les
0: cassages. Ok, on va cesser, Lascar.
1: Au revoir.
2: Salut. Allez,
0: salut, au revoir. On va faire le débat de Gérard, maintenant, qui est très énervé.
3: Justement, parce que donc pendant que vous avez pu un peu plus ou moins régler vos comptes, et ben les gens justement ont voulu réagir et il y en a énormément qui ont appelé, donc on peut commencer le débat, Gérard.
0: Eh ben c'est bien. Il avait duré 1h30, l'ultimatum a été respecté.
2: Pour une fois.
4: 75 000, t'appelles et tu joues avec Max. Non, je plaisante. Il n'y a rien à gagner.
5: Corinne. Voilà, ben le problème c'est qu'il est plutôt grave parce que moi j'ai entendu dire.
6: C'est très très grave le problème.
5: Qui se vendait sur le vieux port des remix de Gérard au prix de 100 et quelques francs, je crois plutôt 100 piles. Et ça se vend.
6: Parce qu'il paraît que on peut le dire, Corinne, t'étais dans une discothèque tout à l'heure sur Marseille, la plus grosse discothèque, et pareil ils ont passé 2-3 fois le remix de Gérard dans la boîte.
5: Ils ont passé exactement combien de fois, Audrey, tu vas m'aider? Ils ont passé 4 ou 3 le remix de Gérard.
6: On va s'adresser à tous les DJ de France.
7: Bon, c'est simple, c'est clair et net, ça va aller vite. Je préviens toute personne. Et là, je m'adresse à tout le monde et aux DJ. Hein. Donc je préviens toute personne. La prochaine fois que je reçois un courrier en me disant comme quoi que un remix s'est passé, ça se termine au tribunal. Avis aux amateurs.
6: Ça calme. Bravo. Donc envoyez des lettres. Non mais bravo.
7: Avis aux amateurs.
6: Faut aller oser. Faut aller avoir des couilles. Heureusement tu l'as fait, Gérard.
7: Avis aux amateurs.
6: Non mais aux amateurs, ça va tout à fait.
7: Oui. Qu'est-ce que vous voulez dire?
5: On peut faire dans l'immédiat là parce que.
7: Non mais.
6: On parle pas des photos qui a été faites par des paparazzis.
7: Non, ça, les paparazzis, j'en ai rien à foutre. Sur Internet, j'en ai rien à foutre. Je m'en bats les
6: cocognettes.
7: Et...
6: les castagnettes. Ah bah tant pis, alors les gens vont se faire de l'argent.
7: Non, mais maintenant...
6: Mais tant pis, parce qu'un jour, il y a un mec qui va faire...
7: Non, mais de manière, le jour où ça va être sorti...
6: Ah, le jour où ça va péter.
7: Là, le jour où ça va aller trop loin... Là, dans ces cas-là, j'aviserai. Donc, je préviens d'une chose. Vous avez une semaine.
6: Oui. Ah, mais là, c'est le fameux discours dont je t'ai parlé.
7: Voilà. Donc, alors, c'est suite à divers tracks qui circulent à mon sujet. Je tenais à vous informer que je vous lance un ultimatum d'une semaine pour arrêter d'en parler sur la radio. Si des fois j'entends parler une fois de ce problème, il sera clair que j'arrête tout. C'est-à-dire débat et poème. Merci d'avance.
6: Attends, mais tu dis pas merci d'avance.
7: Merci d'avance d'en prendre note. GG. Donc il est clair et net. Donc je préviens ce soir à 2h15 du matin. 2h16 même. Merci Max. Donc c'est simple, si j'entends encore une fois entendre le mot Gérard. Même que ce soit pour savoir comment je vais, à la rigueur, je veux bien. Mais si j'entends une fois parler des conneries qu'il vient de se faire, c'est simple, c'est clair et net, ça va aller vite, j'arrête tout. Donc vous choisissez.
6: Donc c'est la mort de la radio, c'est la mort de mes émissions, c'est la mort de la FM en règle générale. C'est qu'on est tous condamnés à retourner sur les grandes ondes. Hein.
7: Bah disons, ce sera la mort du petit cheval blanc.
6: C'est bien dit, c'est la mort du petit cheval blanc.
7: Ce sera la mort d'un petit cheval blanc. C'est que vous aurez plus de poèmes et vous aurez plus de débat.
6: Et vous aurez plus de Gérard par conséquent.
7: Mais vous m'entendrez plus non plus.
6: Voilà.
7: C'est même pas la peine d'essayer de...
6: Ceci dit, on rentre tous les mercredis dans les pipe shows, bien entendu. Comme d'habitude.
7: Donc maintenant, vous faites ce que vous voulez. Donc, c'est-à-dire on est le 30. Donc vous avez jusqu'au 7 février à l'Oricole.
6: Oui, alors profitez-en pour faire des soirées sur notre dos, faites-vous de l'argent.
7: Non.
6: Non, mais le problème, c'est qu'avec l'ultimatum, c'est un peu comme la bourse, c'est-à-dire qu'il va y avoir quelque chose, il va y avoir comme un...
7: Non, mais l'ultimatum, c'est simple, c'est clair et net.
6: Mais les gens ont des casettes à 500 balles.
7: Non, mais de toute manière, il est clair et net que si j'entends encore parler une seule fois de ça, c'est simple, c'est même pas la peine que tu m'appelles dans la semaine à la cabine, je ne descendrai pas et je te rappellerai plus.
6: Alors, donc, voilà, c'est grave, enfin, c'est très très grave ce qui se passe encore sur Gérard. L'officiel de la trans, donc déjà, ça c'est le truc cybertrans. Gérard et ses poèmes, samedi soir à 20h à la salle Omnisport de Rennes.
7: Bon, alors maintenant, ça va être clair.
6: Ah, je veux dire,
7: hein. Même si y a des auditeurs, même sans militer, ça va peut-être gueuler, mais ça, j'en ai rien à foutre. Ouais. C'est clair. C'est simple, jeudi, Max finira sa libre antenne, je ne fais pas de débat.
6: Oh, bon.
7: Donc, ce n'est pas la peine d'appeler pour essayer d'avoir le débat de jeudi, il n'y en aura pas. Comme ça, vous comprendrez ce que ça voudra dire. Moi, je commence à en avoir ras-le-bol de ces conneries. Donc, je dis, il n'y a pas de débat. Voilà. Donc, c'est terminé.
6: Je vais essayer de gérer ça après avec Gérard. Je vais essayer de le calmer dans 10
7: minutes. Non. Il est hors de question. Maintenant, c'est terminé. Je ne fais plus de débat pour jeudi. C'est terminé.
6: Non, mais...
7: J'avais prévenu, j'avais donné l'ultimatum. L'ultimatum n'a pas été respecté. Donc, je dis, il n'y a pas de débat. Tenez-vous-en sur vos gardes. Je dis, il n'y a pas de débat. Donc, c'est pas la peine qu'ils appellent pour le débat, il n'y en a pas.
6: Ok.
7: C'est bizarre, samedi, entre 2h et 4h du matin, il y en a qui se sont amusés. Il y en a qui se sont amusés à demander à Miguel, à dire, ouais, je vous sens pas, Gérard. Alors ça, par contre, le samedi, sur les libres de les nuits des auditeurs, il est hors de question qu'on parle de moi. Donc, avis aux amateurs pour les prochaines nuits des auditeurs. Voilà. Donc vous êtes au courant, donc je dis il n'y a pas de débat, donc c'est pas la peine d'appeler pour le débat. Le débat, normalement, c'était prévu sur les râteaux, donc il est annulé.
6: Oh non,
7: il sera annulé. Les débats seront annulés jusqu'à nouvel ordre.
6: On aurait bien parlé de jardinage.
7: Les râteaux, c'est pourquoi... normalement, le thème, c'était sur les râteaux, c'était pourquoi savoir que les nanas nous quittent. Donc c'est même pas la peine que vous appelez, il n'y en a pas.
6: Alors le débat, jusqu'à nouvel ordre, donc on va peut-être avoir un nouvel ordre demain, quoi.
7: Ouais. Non.
6: Tant pis, maintenant qu'on est lancé, sur les soirées, je voudrais savoir pourquoi les gens aussi maintenant en Belgique se mettent effectivement à organiser des soirées bidons. Il y a eu sur l'internet une tournée de 4 dates dans les villes de Liège, de Namur, de Charleroi et de Bruxelles. Le 13 qui était à Liège, le 14 à Namur, il y a eu le 15 et les soirées cybertrans au Carré d'As à Charleroi qui était une boîte de cul qui pourrait regrouper plus de 1000 personnes.
7: Au lieu de faire des pex, envoyez les originaux, ça vaudra mieux. Parce que pour l'instant, avec des pex, on peut faire ce qu'on veut. Hein. C'est bizarre, il y a un petit branleur là, sur Minitel ou au Sonar, qui va te dire, on voyait Gérard sur 3668, et dès qu'on lui a demandé des preuves par A plus B, on les attend encore. Vous êtes bien gentil, dites des conneries sur mon compte, ben, envoyez les preuves, mais réelles, pas des pex ou des
6: meilleurs. Envoyez au moins le numéro de compte, je vais te donner un jour dessus.
7: Non, mais envoyez les preuves, ça vaudra mieux. Mais pas des fax parce que je peux les falsifier. On peut falsifier n'importe quoi.
6: Tu dis c'est une preuve juridique, hein. Tu peux prouver en nombre ça avec ça. Hein.
7: Mais là, on verra bien. Donc pour jeudi, de toute manière, je maintiens ce que je viens de dire. Donc,
6: le débat sur les râteaux.
7: Non mais il n'y en a pas. Donc jeudi tu. Non. Non mais jeudi. Non jeudi tu.
6: Voilà, Gérard, quoi, merde.
7: Non, tu feras ton émission jusqu'au bout.
6: Non, Gérard, quand même merde.
7: Non, je veux pas le savoir, c'est pas la peine d'assister. Il est hors de question que je continue comme ça.
6: Non mais attends Gérard, bon, monsieur, excusez-moi, écoutez-moi monsieur Gérard.
7: Non, je veux pas le savoir, c'est tout.
6: Mais pourquoi...
7: Il est hors de question.
6: Mais tu fais plaisir à une minorité qui font ça, la majorité des nanas qui t'écoutent.
7: Parce que j'en ai rien à foutre de la majorité des nanas maintenant, je laisse tout tomber.
6: Parce que regarde Gérard. Mais d'accord, mais qu'est-ce que tu fais pour les gens qui eux ne font pas ça, qui envoient pas et qui font pas.
7: Tant pis pour eux. Bon, respect que je vois à tout le monde, même aux auditeurs, que vous n'avez pas à me casser les couilles avec vos poèmes. Maintenant, il n'y aura plus rien, donc je dis, il n'y a pas de débat. Terminé.
6: Oh non,
7: ouais. Non, mais c'est tout.
6: Non, mais Gérard, non, mais on...
7: Non, tu veux dire, c'est pas la
6: seule... Mais t'as la place du mec, tu leur piques leur nana.
7: Mais même, c'est pas la peine d'insister, c'est clair et net, je dis, il n'y a rien du tout. Il n'y aura plus rien. Point final à la ligne. Voilà, c'est clair et net. Donc l'ultimatum est passé. Maintenant c'est terminé, j'arrête tout.
8: Bon, de toute manière, on va voir comment on va faire. Mais toi, ce que tu me demandes, c'est dur, dur. Hein.
1: Ah, mais c'est si.
8: Bah, c'est pas toi que je parle, abruti.
1: Pardon.
8: Donc vous avez encore une semaine à vous tenir à carreau. Ouais. Ça, ça c'est simple, jeudi prochain, il n'y a rien.
0: Voilà, il n'y aura pas de débat.
1: Mais si tu pourrais faire un remix à ton remix à l'antenne en direct, on est.
8: Hé, connard, j'aime pas qu'on coupe la parole. Donc ça se prévient qu'au 13 mars, vous avez exactement 15 jours pour arrêter vos conneries. Pour l'instant, pendant 15 jours, ben moi je vais me prendre 15 jours de vacances.
1: 15 jours, hein.
8: Voilà, exactement. Donc, les gens sur Minitel, et puis on sort maintenant, voilà, c'est plus la peine d'appeler.
0: Le Minitel, ça n'arrête pas, là. C'est genre Gérard ne nous quitte pas, Gérard,
8: tant pis. Dans ce cas-là, les gens, ils remercient. Ceux qui font des conneries sur mon nom.
0: Voilà, exactement.
9: Gérard, leur système, c'est ça.
10: Il était un peu folle, un peu vagabond. Il n'avait jamais connu ni patrie ni patron.
0: Voilà, c'est... À tes côtés, mais sans déconner, mais je te mettrais des claques, toi.
11: Ah, j'aimerais bien voir ça, tiens.
0: Arrête de jouer la pisseuse pédante de 17 ans, sois ado, putain.
11: Mais t'as vu comment tu me parles?
0: Mais t'as vu comment t'es là? Oui, ça me fait beaucoup. On dirait ma soeur, tiens, voilà. Ah, mais c'est vrai?
11: Je connais pas ta soeur, donc je peux pas le dire.
0: Ah, bah tu perds pas, je veux dire, y'a rien de très intéressant.
11: Non, mais s'il te plaît, non, mais là c'est ta soeur, alors maintenant tu te calmes, hein.
0: Pardon?
11: Là c'est ta soeur dont tu parles, alors maintenant tu te calmes.
0: Tu crois que t'es ma soeur?
11: Non, elle, ta soeur.
0: Oui.
11: Eh ben tu te calmes, tu parles pas d'elle comme ça, non mais oh, elle c'est écoute... quoi? Non, mais c'est quoi de parler à ta famille comme ça?
0: Elle écoute jamais la radio.
11: Vas-y, mais moi j'en suis jamais, je me permets de parler à ma famille comme ça?
0: Tu sais, moi je suis lèche-cul, c'est pareil, à ma soeur, quand elle écoute toi, je dis des conneries à la radio, puis quand je la vois, je dis ouais, t'es génial et tout, mais en fin de compte, tu vois, elle est chiante.
11: Ouais, comme tous les grands frères, tu dois adorer ta soeur, c'est tout, au point final.
0: Ah, ça me fait chier, quoi.
11: Ouais, bien sûr.
0: Ouais, non, ça me fait chier, quoi. La dernière fois, je lui ai acheté une montre de 150 francs, même pas en merci, rien. Petite montre de 150 francs, magnifique.
11: Elle a quel âge, ta soeur?
0: Elle a 17 ans.
11: Bon.
0: 17 ans, elle doit avoir.
11: Ah, mais c'est chiant les filles à cet âge-là.
0: Ah, peut-être pas, non.
11: Tu savais pas?
0: Je me souviens déjà plus de son âge. Putain
11: mais c'est pas croyable, mais tu te souviens pas de l'âge de ta sœur?
0: Non, même pas, putain. Grave.
11: Mais j'hallucine là-haut.
0: Ah non, mais grave. Mais de toute façon, elle écoute pas la radio, on s'en fout.
11: Non, mais non, on s'en fout pas, mais c'est trop ça, mais...
0: Non, mais des fois, c'est qu'elle est vraiment conne. Hein.
11: Mais t'en as rien à foutre, c'est ta sœur.
0: Qu'est-ce que j'aurais aimé avoir un petit
11: frère? Eh ben, alors, sois pas plus conne qu'elle, hein.
0: Hein? Non, elle, tu vois, donc tu commences à reconnaître que ma soeur est conne quand même.
11: Mais non, mais quand quelqu'un est con, sois pas plus con que lui même. Si tu dis des vacheries,
0: tu veux qu'on appelle ma soeur, puis tu lui dis que tu veux lui dire toi-même en face que c'est une conne?
11: Moi.
0: Allez.
11: Si tu veux.
0: On va appeler.
11: Vas-y, appelle.
0: Allez, on va l'appeler.
11: Vas-y, appelle.
0: Allez, on va l'appeler.
11: Vas-y, comment elle s'appelle ta soeur?
0: Oh putain, viens, je m'en souviens plus non plus.
11: On va te faire foutre.
0: Isabelle, je crois.
11: Bon, appelle ta sœur.
0: Allez, j'appelle ma sœur. Il est là aussi, Sébastien?
12: Je suis là, ouais.
0: D'accord, ok. Donc, on le fait après, tout maîtri. Okay. Ah, bon, je suis désolé, ma chérie, mais là...
13: Non, mais c'est bien fini, je me prends la tête à écouter les saloperies que vous déblatez sur les fruits. Et là, tu me dis, je suis à 10 secondes de la vérité, je vais enfin savoir. Et là, tu me dis, on leur...
0: Suspense, si vous voulez savoir tous les résumés des épisodes de la semaine prochaine de Toubitri sur TF1, on fera ça pendant un 10, comme ça, on a dit comme on avait prévu à la base, c'est pas grave. Donc, on va appeler ma sœur qui s'appelle, enfin, comment ça s'appelle? Gersande.
11: Gersande,
0: ouais.
11: Ok. Et tu me fais pas un canular, hein?
0: Mais non, c'est ma sœur. Qu'est-ce qu'elle fout?
11: Allô? Allô, Gersande?
14: Oui.
11: T'es la sœur de Franck?
14: Oui.
11: Bon, alors figure-toi.
14: Oui.
11: Bon, on est sur antenne de fin de radio.
0: Salut.
11: Et tu t'appelles Amandine.
0: Salut.
11: Et bon, ton frère n'arrêtait pas de te traiter de conne.
14: Ouais, mais là, non.
11: Non, il
0: n'y
11: a pas raison du tout.
0: Alors, tu vois, je le savais. Ah, mais j'y ressemble, t'es conne.
11: Bah, tout à fait.
0: Bon.
11: Oui, bien sûr, j'y ressemble.
0: Attends.
12: Désolé, mon amour,
0: alors, on va voir un autre coup parce que je suis sûr que Sébastien se pose la question. Gersande,
11: oui.
0: Je suis un connard.
11: Ah bah tout à fait.
0: Bon, alors,
11: on
0: est bien des petits cons qui détestent nos parents.
11: Bah tout à fait.
0: D'accord.
11: On bah, est d'ailleurs, nos parents sont des cons.
0: Ouais, alors,
11: mais ils le savent.
0: C'est grâce
11: à... Mais arrêtez de dire ça sur vos parents, mais c'est pas vrai. C'est quoi cette famille?
0: Mais parce que...
11: C'est aussi, non?
0: Mais
11: non,
0: voilà.
11: Mais ferme-la, hein.
0: On est tous des cons.
11: Ça permet pas.
0: Et on n'ose même pas appeler mon frère qui est le roi des connards.
12: Je suis d'accord avec Gersande, Max, t'es con, c'est filou.
0: Philippe, tu vas reprendre un coup avant minuit, c'est clair, je vais revenir te remettre une petite valda, toi, avant de terminer l'émission, hein, si ça continue. Sinon, on va parler de bébé, tu vas voir tout à l'heure. Bébé, va bien, nous sommes. Bon, commencez pas à m'énerver, s'il vous plaît. Amandine, profite, Sébastien, si vous voulez un scoop.
15: Sébastien Amandine, oui. Tu veux un scoop? Allez-y, profitez, ma soeur est là.
16: Alors,
15: un scoop
16: sur ma soeur.
15: Mais non, un scoop
16: sur Max, t'es con toi aussi, hein.
15: Bon, bah, Gerson, raccroche et viens. Allez, viens, viens. Ouais, parce que je vais t'expliquer une chose, Amandine.
16: Oui.
15: C'est que ma soeur, en fin de compte, ce soir, est dans les studios. C'est pour ça que je parle d'elle comme ça aussi méchamment et qu'en fin de compte, elle était dans le bureau à côté, mais en fin de compte, elle est dans les studios, là.
16: Oh putain, tu m'as fait peur.
15: Ah oui, bah évidemment que je parlerai pas d'elle comme ça. Elle est pas conne, elle est idiote, c'est pas pareil. Mais non, c'était pas
16: plaisant. Mais c'est l'amour fraternel, ça. Tu l'as dans ta soeur, non ?
15: Bien évidemment, bien évidemment.
16: Oh, alors.
15: Elle est même venue avec une rose à la main aujourd'hui, elle m'a apporté une rose.
16: Bon,
15: qui est offert par une auditrice à la base qui nous la déposait.
13: Et donc tu vas lire le petit mot qui est à l'intérieur.
15: Et quand ma sœur est arrivée avec la rose, j'ai dit non, attends, sans déconner, pas ma sœur avec une rose parce que là c'est pas possible. Et heureusement, elle s'est empressée de me dire tout de suite, c'est pas moi, c'est pas moi, c'est pas moi, c'est une auditrice et de peur que je crois que ça soit elle. Salut, c'est Gersand, je t'aime, mon grand frère et tout, vous voyez que c'est ça.
16: Elle est rouge la rose?
15: Non, c'est ses joues qui sont roses. Mais alors, je te fais d'énormes bisous. Je te serre dans mes bras aussi fort et aussi longtemps que possible, Sophie.
16: C'est mignon.
15: Bon, ça va, on écrase, on se la met un peu en veilleuse, s'il te plaît.
13: Et là, il y a Mas qui pique le phare de sa vie, qui est quand même tout rouge, donc c'est un truc drôle à voir.
15: Non, c'est ce qui me gêne, c'est que je l'ai pas vu en bas, Sophie. Ta gueule!
13: Évitez de lire le mot à l'antenne, c'est perso.
15: Non, vous me prenez pour un con ou quoi? Attendez, vous me demandez de le lire, je le lis.
13: Un peu naturellement,
15: moi.
16: Ouais, mais c'est toi qui rouge après, hein, Max.
15: Mais j'en savais rien, moi, qu'il fallait lire. Vous me demandez de le lire, moi, je le lis. Vous me demandez de me mettre à poil, je me mets à poil. Vous me demandez n'importe quoi.
16: Mets-toi à poil. À poil.
15: Je me mettrai à poil une fois que j'aurai raconté la vie privée de chacun d'entre nous. En commençant par Philippe, on va parler de bébé, qui a des petits problèmes en ce moment. On va en discuter, hein, Philippe? Moi, je me souviens d'une chose, c'est que l'année dernière, on était avec Florent, on était avec, je ne sais plus, avec Karine, à l'époque, avec Ginny et avec moi. Aujourd'hui, on va faire un pari. On va appeler nos parents, on va leur dire « je t'aime
13: »,
15: sans leur dire qu'on est à l'antenne. On verra qui osera le faire le plus facilement et comment réagiront les parents. Quand Karine a dit ça à sa mère a dit « je te crois pas ». Ginny, c'était pas facile. Moi, je savais que je t'aime et ma mère était toute heureuse. Parce que les larmes aux yeux. Ah là. Ah, mais moi je le dis, il n'y a pas de problème. De toute façon, tu sais, tu peux le dire sans le penser, hein, c'est ce que je viens de faire. Hein.
16: C'est pas vrai ça, mais tu oses dire je t'aime à une personne sans le penser?
15: Bah, c'est ce que j'ai fait à des copines pendant des années et des années. Hein.
16: Elles
15: ont
16: cru, ces connes.
15: Mais
16: t'es dégueulasse comme mec, hein.
15: Mais j'ai jamais dit que j'étais pas dégueulasse.
16: Oh, mais t'es qui comme mec? Putain, mais je te connais pas.
15: C'est génial. Quel traitement ils sont? Je sais pas si ça fonctionne, parce que là ça a pas l'air de fonctionner, on va essayer.
17: Alors voilà. Alors ça c'est ma voix normalement. Alors c'est vrai que j'ai une voix un tout petit peu plus aiguë, je le reconnais bien. Hein.
15: Bon, et là on a remis le traitement de fond, tu vois, donc là j'ai une voix bien plus trafiquée, quoi.
18: Ok, ouais, très
15: voilà.
18: Bien, tu vois.
17: Donc c'est pas comme ça.
15: Hein?
17: Non, c'est une voix trafiquée. Ah bah c'est possible, hein.
18: Sinon, je profite donc pendant que je suis sur Libre Antenne pour passer un petit message.
17: Un appel.
18: Je passerai à Lyon, éventuellement.
17: Oui.
18: Et bien, tu ne prennes surtout pas le Théo.
17: D'accord, il n'y a pas de problème.
18: Voilà.
17: Ah, oh, c'est génial.
18: Voilà.
17: T'entends?
18: Ok, est-ce que je peux avoir Karine, justement, qui aime bien mettre la chantilly sur les problèmes?
17: Non.
18: S'il te plaît.
17: Non, c'est pour moi, celle-là.
18: S'il te plaît.
17: C'est pour moi.
18: Non, s'il te plaît.
17: Eh, c'est génial.
18: Je vais discuter avec elle. Pas longtemps.
15: Et Christelle?
19: Oui.
15: Écoutez la voix, c'est génial quand on entend le petit bruit de fond quand vous parlez. Et continuez à faire du standard et puis quand on met la voix, on entend un brouhaha et que ça fait un brouhaha super. On écoutait bien, on n'entend pas
18: quoi,
15: du.
18: Cette voix, là.
15: Continuez à faire du standard. Ouais, ça, c'est marrant, écoute.
18: Allô.
19: Allô, oui.
15: Bon, attendez. Non, mais Étienne et Christelle.
18: Oui.
15: Pour l'instant, comme déjà, vous la fermez. Hein? Je demande aux auditeurs et auditrices d'écouter juste le bruit d'ambiance que ça donne avec la voix trafiquée. Écoutez bien. Donc silence, les enfants. On va vous enlever de l'antenne. Écoutez.

0: Voilà. On va arrêter là, on va arrêter là. Merci beaucoup.
1: Mais vous faites un sondage ou vous vous foutez de nous?
2: Mais
1: allez vous foutre de qui vous voulez.
2: Ah, je peux me foutre de qui je veux. Alors, je vais me foutre de la gueule de... Ah, j'ai le droit, apparemment j'ai le choix. Hein. Je vais me foutre de la gueule de... Je vais me foutre de la gueule de... Je vais me foutre de la gueule d'énergie. Je peux, Zézette?
1: Ah oui, tout à fait.
2: Alors, je peux?
1: Ah oui, tout à fait. Hein.
2: J'ai le droit. Hein.
1: Ah ouais.
2: C'est la dame à la dette.
1: Sérieux, t'as été trop génial. Hein.
2: Allez vous foutre de la gueule de qui vous voulez. Donc j'ai le choix apparemment. Donc je vais me permettre de me foutre de la gueule d'énergie. Donc je me mets un petit jingle d'énergie. Non, pas là, plus, j'en ai un mieux. Attention, j'ai celui-là.
1: Ça,
2: ça fait du bien. Oh bah oui, parce que ça c'est leur dernier habillage. On leur a piqué leur...
1: Ils leur font trop d'honneur encore
2: c'est
1: de la pub. Hein.
2: C'est leur nouveau jingle, on vient de leur piquer. Et peut-être que même tout à l'heure, on fera... Vous oubliez pas de faire la petite parodie des 2B3. Peut-être que tout à l'heure, je vous ferai même une petite adaptation générique de ce qui est devenu aujourd'hui nos amis d'énergie.
1: Mais c'est trop de pub pour eux, ça. Hein.
2: Ne sait pas faire de la pub que de leur parler, parce que tu sais, c'est tellement bien ce qu'ils font. Ils sont tellement plus forts et meilleurs que moi. Qu'est-ce que tu veux? Je ne peux pas lutter contre des gens comme ça. Ne résiste pas au plaisir de parler, de remettre un jingle de ceux qui m'ont donné envie aujourd'hui de faire de la radio et qui sont pour moi mes modèles. Faut décortiquer ce jingle quand même, ZZ, parce que écoute bien le rythme qu'il y a sous ce pied, écoute bien.
1: Ouais.
2: On le remet, hein, attention. 1, 2, 3, 4.
1: Arrête, parce qu'on va vraiment croire qu'on est sur énergie après.
2: Ce qui est extraordinaire chez énergie, tout à l'heure tu verras, je ferai une téléportation dans les catacombes d'énergie et j'irai justement retrouver des squelettes de notre ami Marscalia, tu verras, il y a Dodo, il y a plein de trucs, il y a Hydrodon, il y a plein de choses comme ça. Écoute bien celui-ci, celui-ci parle de lui-même parce que celui-ci dit tout. Elle fait chanter sous la pluie, écoute bien.

0: On oublie bien souvent que c'est en FM stéréo qu'on émet. Ça, c'est très important de le signaler. C'est vrai que souvent, on a l'impression qu'on émet en homopo et on émet en petites ondes mono alors qu'on émet bien en FM stéréo. Et ça, si Énergie n'était pas là pour nous le rappeler au quotidien dans cette jingle, eh bien, figure-toi que nous serions encore de pauvres idiots de la radio. Zézette,
1: oui.
0: Je te fais à toi un gros bibi.
1: Moi aussi. Et je voulais juste te dire une chose. Oh. Hein? Attends, bouge pas. Salut Gérard. Salut Gérard. Salut Gérard. Ça va? Salut Gérard. Ça va? Salut Gérard. Ça va? Salut Gérard. Ça va? Salut. Excellent.
0: Qu'est-ce que t'en penses Gérard?
2: Ouais, j'en ai rien à foutre dans ces cas-là, je raccroche.
0: D'accord. Il y a quelqu'un qui a pété là, qui a marché dans de la merde.
1: Gérard? Gérard?
3: Merci Françoise.
1: Alors,
3: Françoise,
1: qu'est-ce que c'est?
4: Amédée?
1: Oui.
4: Amédée?
1: Oui.
4: Bonsoir mon Amédée d'amour.
1: Oh là là, que t'es gentil.
4: Tu vas bien mon Amédée d'amour?
1: Oui, que tu veux, ça va bien toi là.
4: Eh ben moi je vais très bien.
1: Et ta fenêtre, elle est jolie.
4: Eh ben elle est toujours aussi belle.
1: Oh là là.
4: Ouais, et je voulais dire Amédée, oui. Tu m'as tellement fait flipper que je t'ai écrit un poème.
1: Oh là là.
4: Et mon poème il s'appelle Oh mon Amédée d'amour.
1: Oh là là.
4: Est-ce que tu veux que je te le lise?
1: Oui.
4: Tu m'écoutes?
1: Oui.
4: Bon, alors c'est parti. Alors, ça s'appelle « Oh, mon âme aidée d'amour ».
1: Oh là là.
4: Oh, mon âme aidée d'amour.
1: Oh là là.
4: Si tu savais combien je t'aime.
1: Oh là là, que tu es chaude.
4: Quand je me suis levée ce matin,
1: oui,
4: et que j'ai vu tes coucougnettes.
1: C'est mes coucougnettes, c'est ma mère.
4: Je leur ai trouvé un drôle de teint.
1: Un drôle de teint?
4: Ouais. Alors j'ai failli prendre ma balayette. Oh mon âme aidée d'amour, si tu savais combien je t'aime.
1: Oh là là, ta jolie chouine.
4: Je me suis glissée dans mon bain.
1: Ah oui?
4: J'ai fait toilette de mes seins.
1: Oh, oh.
4: Puis j'ai chaussé mes escarpins.
1: Oui, t'es dit, quoi?
4: Mes escarpins.
1: Oh là là.
4: Et suis partie sur le chemin. Oh mon âme aidée d'amour, si tu savais combien je t'aime.
1: Oh là, t'es chaud.
4: Je suis arrivée sur le marché.
1: Oui.
4: Et j'ai acheté des carottes.
1: Ah, oh là là.
4: Je suis rentrée les cuisiner.
1: Oui.
4: Elles sont bien belles.
1: J'étais
4: et elles mijotent. Et elles mijotent.
1: Hein?
4: Et elles mijotent. Elles sont belles mes carottes et elles mijotent. Je t'ai préparé des carottes. J'ai acheté des carottes sur le marché ce matin et je te les ai mijotées. Après.
0: Vas-y, fais vite.
4: Pour ton dîner, je crois ce soir,
1: oui,
4: tu vas pouvoir les déguster.
1: Ah.
4: Pour qu'après tu puisses, dans le noir, me faire l'amour et m'enlacer. Oh mon âme aidée d'amour, si tu savais combien je t'aime.
1: Que je t'ai concevoir.
4: Quand tu veux mon âme aidée d'amour.
1: Oui.
4: Car on sait bien que les carottes, lorsqu'elles ont longtemps mijoté, donnent aux amants d'excellentes notes sur l'état de leur virilité. Oh mon âme aidée d'amour, si tu savais combien je t'aime.
5: Qu'est-ce que tu fais dans la vie?
6: Bah écoute, je suis en BTS force de vente.
5: J'adore ta voix.
6: Merci.
5: Non, sérieusement, ouais, non, j'aime bien. C'est une voix très féminine.
7: Pas très masculine.
5: Non, c'est très féminine. Non, mais c'est
7: mais
5: normal.
7: C'est une fille.
5: Bah, c'est parce que c'est une fille.
7: C'est pour ça.
5: Hein, Jordan, ouais, avec deux N-E?
6: Non, un seul.
5: Un seul N, ah d'accord. Ouais. Bon, bah t'es toute mignonne, toi, t'es blonde, toi.
6: Ouais.
5: Bah oui, t'as les yeux bleus.
6: Non.
5: Non, marron beige.
6: Vert.
5: Un vert, voilà.
7: Par contre, elle a du bon nichon.
5: Ah, ça, tu fais du 90C, toi.
6: Au moins.
5: Non, combien?
6: 95.
5: Oh là là, t'es célibataire?
6: Non.
5: Non? T'as quelqu'un dans la vie?
6: Ouais.
5: Depuis combien de temps?
7: On va te laisser.
6: Un an et demi.
5: Un an et demi, tout se passe bien?
6: Tout se passe super bien.
5: T'es super amoureuse?
6: Ouais.
5: Qu'est-ce qu'il fait dans la vie, ce con?
6: Il travaille, il est ouvrier dans une usine.
5: Il a quel âge, lui?
6: 23.
5: Tu vas le quitter quand?
6: Jamais.
5: Et lui, il va te quitter, lui, non?
6: Jamais.
7: Moi aussi, quand même.
5: Aussi, il va te quitter.
6: Non, j'espère pas.
7: Bah, au moins, il va te tromper,
5: alors. Évidemment que t'espères pas. Attends, je vais vérifier un truc. Bah si, il va te quitter.
6: Oh, dans combien de temps?
5: Oh, entre Noël et Nouvel An.
6: Ah, sympathique, merci. Voilà.
7: Ah, ça te laisse du temps devant toi.
5: Ton cadeau,
7: ça,
5: c'est qu'il va te quitter, et le Nouvel An, c'est qu'il va te le confirmer. Non, je plaisante, Jordan, je te souhaite plein de bonheur. Je suis méchant, voilà, ouais. T'as raison, je suis méchant, Pauline.
7: T'es dégueulasse. Mais va lui mettre une fessée, putain.
8: Mais allez.
5: Non, pas toi, enculé. Non, Pauline. Vas-y. Oh, j'en rêve. Non, une fessée.
9: Attends, je c'est coup de pied.
5: Ah non, une fessée.
8: Je l'avais ou pas? Allez, une fessée.
5: Vas-y, mets-moi une fessée, toi, du cul. Vas-y.
8: Non, mais cul, mets-toi cul.
5: Non, mais attends. Vas-y. Mais attends, mais tu m'as pris pour qui, ça?
9: Mais
5: attends.
8: Tu m'as fait
5: mal,
10: enculé, là.
11: Comment tu vas l'enculer?
10: Tu m'as niqué, enculé. De toute façon, je m'en bats les couilles, j'arrête.
5: Jordan, je demande à Pauline de mettre une fessée et c'est l'autre qui vient, il vient me la foutre. Donc moi, je lui mets un coup de kick.
9: Il rêve de toucher les fesses.
5: Qu'est-ce que j'ai fait?
10: Tu m'as mis un gros fond kick là.
5: Bah, un gros fond kick, je sais pas. Tu mets une grosse volée sur ses fesses.
8: Mais t'as vu comment il est épais? Il a perdu une jambe.
5: Il a fait 1 mètre. Oh là là, il est grave aussi.
10: Il a caressé la fesse, ouais.
5: Ouais, t'inquiète pas, va. Je vais te refaire moi de la fesse, t'inquiète pas, je vais t'en faire moi de l'hématome. T'inquiète pas. Tu m'attends où? Tu m'attends au tournant, on va voir.
10: On va faire une petite course, on serait scooter et mobilette, on verra bien qui gagnera.
5: Bon, Jordan, on va appeler Monique, c'est ta maman.
12: Ouais.
5: Et donc, on va faire le coup de la sonnerie. Alors attends, que je sors tout ça, ça prend quelques instants. Tout fonctionne, il n'y a pas de problème, on y va, c'est parti.
12: C'est parti.
5: Allez, on y va. Qu'est-ce qu'elle fait ta mère dans la vie?
12: Elle est ouvrière dans une usine de laine.
5: D'accord, elle est avec ton père? Ah non, ils sont divorcés.
12: Non, mes parents sont divorcés.
5: D'accord, bon, on y va. Donc toi, tu fais comme si tu ne l'entendais pas, ta maman.
12: Ok, pas de problème.
5: J'espère qu'elle va décrocher, ta mère. Hein.
12: Ouais, il n'y a pas de problème.
5: Alors, on est sur Nancy FM en local, hein, bien sûr, Jordan. Hein, je rappelle que si ta maman décroche ce soir, eh bien pour toi, c'est bingo, c'est dans la poche, hein, ce superbe voyage d'une semaine en Martinique. Il n'y a plus qu'à espérer que ta maman soit là pour qu'elle puisse jouer avec nous.
12: Ah, bah, elle va être là.
5: J'espère, allô?
12: Allô.
5: Alors, on y va, c'est parti, on l'appelle. Hein. Je croyais que ça avait décroché, mais apparemment, non.
12: Allô.
5: On appelle Monique.
12: Allô.
5: J'espère que Monique est là. Jordan, ta maman est là?
12: Bah, normalement, elle devrait être là, oui.
5: D'accord.
12: Allô.
5: Est-ce que vous êtes là?
12: Je suis là.
5: Alors, on vous appelle.
12: Oui, bah, j'ai décroché, hein.
5: Pour l'instant, ça sonne dans le vide.
12: Jordan.
5: Apparemment, vous n'êtes pas chez vous. Allô? Allô? Elle nous a raccroché, on est ta mère. Ah là là, à mon avis, elle...
8: Ah, ça peut partir en couille.
5: Ouais, tu crois? Moi, j'ai plutôt l'impression qu'elle va vite comprendre le manège. Elle a l'air de vite... Ouais, elle entend la voix, ce qui est normal. Mais je crois on n'a pas caché le fait que c'était Jordan. Mais c'est le fait qu'à mon avis, elle a vite détecté les sonneries. Attends, ça va me faire chier, c'est encore une grosse connerie. Ah oui.
8: Je crois qu'elle peut se vénérer, moi.
5: Ah, elle peut se vénérer. Attention, réessaye une deuxième fois. Allons voir un petit peu ce qui se passe.
12: Allô.
5: Alors là, cette fois-ci, on a eu un petit souci technique.
12: Allô?
5: Ah, ça sonne occupé chez ta maman?
12: Bah non. Allô?
5: Allô?
12: Allô?
5: Bonsoir, madame.
12: Bonsoir.
5: Bonsoir, vous êtes en ligne avec quelqu'un peut-être au téléphone?
12: Non.
5: D'accord, alors on va vous appeler, ne quittez surtout pas. Vous allez jouer avec votre fille, Jordan, qui vous a sélectionné pour participer à un jeu, d'accord?
12: Oui.
5: On y va, Jordan?
12: Ok, pas de problème, on est parti.
5: On appelle ta maman?
12: Ouais.
5: Allez, c'est parti. Monique, vous ne raccrochez surtout pas, on vous appelle tout de suite, hein?
12: D'accord.
5: Voilà. J'espère que vous allez décrocher.
12: Bah, j'ai décroché déjà.
5: À moins que vous soyez sorti, que vous ne soyez pas chez vous. Peut-être que vous êtes sorti au restaurant avec des amis.
12: Ah bah non, je ne serais pas sorti.
5: Là, pour l'instant, Jordan, il faudrait que tu demandes à ta maman de décrocher, qui vient de nous raccrocher au nez à l'instant. Hein.
8: Okay.
5: Donc là, je lui ai quand même demandé si elle était en ligne avec quelqu'un. Elle m'a dit non.
12: Ouais.
5: Je lui ai dit de ne surtout pas raccrocher parce que nous allons l'appeler tout de suite. Elle m'a dit oui. Et là, elle n'a pas percuté du tout. Finalement, je pense qu'on peut se moquer un petit peu de ta maman. On risque de rigoler un bon coup.
12: Ouais.
5: On réessaye, on re-rappelle Monique. On ne s'en lasse pas.
12: Allô?
5: Alors cette fois-ci, c'est la bonne.
12: Oui.
5: On vous appelle chez vous.
12: Eh ben, j'ai redécroché.
5: Et dès que vous décrochez en direct à la radio,
12: oui,
5: vous allez permettre de gagner à votre petite fille, enfin votre fille Jordan, un voyage d'une semaine en Martinique. Ok?
12: Oui.
5: Pointe à pitre, pas pété.
12: Ok, bon alors je raccroche.
5: Les îles turquoises.
12: Je raccroche.
5: Surtout ne raccrochez pas, nous vous appelons immédiatement. Allô? Elle vient de nous raccrocher. Bon. Allô? Allô? Elle vient de
8: nous raccrocher. Elle ne comprend rien.
5: On la rappelle de nouveau. C'est parti. On rappelle. Ah, il y a la vraie sonnerie et la fausse, attention.
12: Allô?
5: Alors là, c'est parti. On a eu un gros souci technique apparemment. On nous a dit, Jordan, que ta mère aurait décroché, mais là pour le moment, on laisse sonner.
12: J'ai décroché là.
5: Jordan, ta maman nous écoute peut-être
12: Je sais pas, sûrement peut-être, j'en sais rien.
5: Elle habite où ta maman?
6: Elle habite à Bar-le-Duc. Hein.
5: Ah bah voilà, donc on nous entend sur Bar-le-Duc FM. J'espère qu'elle nous écoute sur la modulation de fréquence sur 116.8. Et là, pour le moment, j'ai l'impression que ta maman n'a pas envie de décrocher.
11: J'ai décroché.
5: Alors Jordan, si tu veux bien, je sais pas, passer une annonce à ta mère qu'elle décroche.
6: Ouais maman, s'il te plaît, fais-moi gagner, décroche.
11: Eh ben j'ai décroché.
5: Donc là, elle vient de nous raccrocher au nez pour la quatrième fois. Je ne résiste pas au plaisir de la rappeler encore une cinquième fois, bien sûr. Donc, allons-y, de nouveau. Ah, vous êtes là.
11: Oui, ça fait quatre fois que je décroche.
5: Excusez-moi, bonsoir madame.
11: Bonsoir.
5: Soyez la bienvenue, vous êtes sur Nancy FM. On doit nous écouter sur Bar-le-Duc FM sur, je crois que c'est 130.16 la fréquence, en modulation de fréquence. Vous nous écoutez en FM stéréo?
11: Oui, enfin pas ce soir.
5: Hein, d'accord. Mais... vous êtes une fidèle de l'émission de temps en temps?
11: Bon, ça m'arrive.
5: Quand d'accord, comme chaque personne qui écoute bien entendu Nancy FM. Oui. Alors, votre fille Jordan vous a sélectionné pour lui offrir un voyage.
11: Ah bon?
5: Alors pour ça, il va falloir répondre à une petite question très très simple. Hein. À mon avis, c'est comme si c'était gagné. Vous êtes prête?
11: Oui.
5: Alors on va jouer avec vous. Vous êtes prête de votre téléphone?
11: Oui.
5: Alors on y va, vous ne quittez surtout pas, nous vous appelons immédiatement pour vous faire jouer. Hein.
11: Alors je raccroche.
5: Surtout pas.
11: Ah bon.
5: Allez, on y va.
11: D'accord.
5: Donc là, c'est super. En tout cas, on vous remercie de bien vouloir participer à notre jeu pour faire gagner votre fille, qui est là, hein, d'ailleurs. Hein, Jordan, tu es là?
6: Ouais, je suis là.
11: C'est... bon.
5: Donc là, maintenant, Jordan, on vient d'expliquer à ta maman qu'on allait l'appeler. On est en train de l'appeler en ce moment. Et pour l'instant,
6: elle va décrocher.
5: Elle ne décroche pas.
11: Bah, j'ai décroché, là.
6: Décroche, maman, fais-moi gagner.
11: Eh bah, ben, j'ai décroché.
5: Oh. Là, elle vient de raccrocher, hein.
7: Bon. Cinquième ou sixième fois?
5: Je crois que c'est la cinquième fois. J'allais me répéter, mais je ne résiste pas au plaisir de l'appeler une cinquième fois, bien entendu. Hein. Donc on y va, on réessaye?
6: Ouais, on réessaye.
5: Alors attention.
11: Allô.
5: Ah, c'est parti.
11: Allô.
13: La ligne de votre correspondant est interrompue.
5: Ah.
13: Nous regrettons de ne pouvoir donner suite à votre appel.
5: Apparemment, ta maman est en ligne.
6: Ah, mince.
5: Elle sera au téléphone, ta maman. Allô? Elle vient de nous raccrocher.
7: Ça fait 7, hein.
5: Ça fait combien, là?
7: Ça fait 7.
6: Bonjour.
5: Alors, attention, on réessaye, hein. On rappelle donc encore une fois. On en est à la 6e. Je crois qu'on est en train de battre un record, hein, mine de rien. Allô? Ah, vous êtes là, allô?
11: Oui. Oui. Je fais que deux décrochés, mais.
5: Bonsoir, madame.
11: Bonsoir.
5: Vous allez bien?
11: Oui.
5: D'accord, ok, on vous écoute.
11: Ah bon?
5: Très bien.
11: Eh bien, c'est bien.
5: Alors, Jordan.
6: Oui.
5: On est avec ta maman. Bonsoir. Ouais. Quel est votre prénom?
11: Monique.
5: Très bien, bonsoir Sylvie. Alors Sylvie, vous êtes la maman de Jordan, c'est ça?
11: Oui, exactement.
5: Très bien. Alors on va jouer ensemble?
11: Oui.
5: Non, c'est pour un jeu, hein. D'accord, ok, très bien. Donc on y va, Monique.
11: Oui.
5: On va jouer tous ensemble et puis on va essayer d'offrir des cadeaux quand même à Jordan qui nous écoute ce soir. Jordan, vous êtes là?
6: Ouais, je suis là, il n'y a pas de problème.
5: Allô?
11: Oui.
5: Jordan?
6: Ouais, je suis là.
5: Ah, Jordan vient de nous raccrocher au nez apparemment.
6: Ah,
5: ah on n'entend plus Jordan.
6: Oui, je suis là.
5: Ah, je ne t'entends plus, Jordan.
11: Moi, je l'entends.
6: Ah, ben, moi, je vous entends.
5: Ah, vous entendez votre fille?
11: Oui, je l'entends.
5: Ah, pour nous, elle nous a raccroché au nez, hein. Alors, attendez, c'est bon, ça y est, ça fonctionne, on a des petits soucis techniques. On appelle sans plus tarder, on vous appelle Monique, hein.
11: Alors, je raccroche.
5: Surtout pas, vous êtes au téléphone avec quelqu'un?
11: Bah, non, avec vous.
5: D'accord, mais en dehors de nous, vous êtes au téléphone avec quelqu'un d'autre?
11: Non.
5: D'accord, vous nous le promettez?
11: Je le promets.
5: Attention, ça sonne chez vous. Vous entendez la sonnerie?
11: J'entends une sonnerie.
5: Super.
11: C'est pas chez moi.
14: Bonjour.
5: Oui, bonjour madame. Oui.
14: Les lignes de votre correspondant sont occupées.
5: Ah.
6: Oh là là.
14: Nous vous remercions de renouveler votre appel ultérieurement.
5: Apparemment, Monique, chez vous, toutes les lignes sont occupées.
11: Bah, j'ai qu'une ligne et je suis avec vous là.
5: Mais oui, mais là, la voix de la bonne femme est dit le contraire. On va réécouter ce qu'on peut remettre.
14: Bonjour.
5: Oui.
11: Oui.
14: Toutes les lignes de votre correspondant sont occupées. Nous vous remercions de renouveler votre appel ultérieurement.
5: Je suis vraiment désolé, hein.
11: Oui, là.
5: Écoutez, vous venez de faire perdre votre fille Jordan qui doit être très déçue. Il y avait quand même un voyage d'une semaine pension complète pour la Martinique.
11: Ah là là.
5: Papété, les îles Grenadines, bien entendu les Seychelles, l'eau turquoise, l'île de Ré. Tout ça c'était pour elle en moins d'une semaine. Bah, malheureusement, à cause de vous Monique.
11: Ah la pauvre.
5: Jordan, tu dois être très déçue.
6: Bah ouais, j'aurais cru qu'elle aurait décroché quand même.
5: Tu voulais dire quelque chose à ta mère?
6: Bah ouais, elle aurait.
5: Qui quand même? Non mais attendez, là mais là. Elle vient de nous raccrocher au nez à l'instant, vous l'entendez? Quel dommage. Eh bien écoute Jordan, je suis désolé. Tout à l'heure on a réussi grâce à une grand-mère eh bien, d'offrir un superbe voyage à deux charmants enfants de 19 ans. Mais à cause de ta maman ce soir, tu ne repartiras pas avec ce voyage.
6: Oh là, tu repars.
5: Je suis vraiment désolé. Hein.
6: Ouais,
15: Qu'est-ce que ça?
5: Écoute, à bientôt Jordan et puis ta ouais. maman. On n'arrive pas à la joindre apparemment, ça a l'air de s'en occuper. On aurait aimé lui dire qu'on était vraiment en direct à la radio.
15: Bah ouais.
5: Mais je crois que ta maman n'a pas le cœur à jouer ce soir. Hein.
15: Non.
5: Tu nous en veux pas?
15: Non, il n'y a pas de problème.
5: Bon, on t'embrasse très fort.
15: Ouais.
5: Merci,
15: salut.
5: Au revoir.
16: Ah, I want to get one. Ouais, Matt, tu peux couper, s'il te plaît là, c'est... Charlie, tu peux couper? Ouais, j'entends pas bien ma voix.
17: Oui, s'il te plaît, excuse-moi.
16: Ouais, j'entends pas ma voix, là. J'entends pas bien l'effet.
17: Attends, bouge pas, je te passe le producteur. Bouge pas, je te passe Mickey.
16: Ouais.
17: Ouais, il va... C'est pas n'importe quoi, là. Il règle le son et après t'en vas.
16: D'accord, ok. Bah, ouais.
17: Pas de pression, mais tu vas quand même.
16: J'attends deux secondes là.
17: Hein. Je te dis, on y va. Hein.
16: Je me concentre, ouais.
18: C'est une vraie daube.
19: Ouais, bah, je sais bien que
18: c'est une merde. Excuse-moi, Mickey, c'est une merde. Eh. Donc, moi, je veux bien régler, je vais bien faire non, ce que
19: attends,
18: je peux pour le son.
19: Ok. C'est très bien comment ça va se passer.
18: Ouais, mais bon.
19: Voilà.
18: Moi,
19: je suis un truc à prendre le tèche.
18: Je suis pas Merlin l'enchanteur.
19: Ah bah, il faut là.
18: Je fais ce que je peux.
19: On y va.
17: Kevin.
18: Ouais.
17: C'est bon, on a réglé le son, t'es prêt?
18: Ouais. T'entends pas bien des fois, hein.
17: Tu veux voir un truc?
18: Ouais, je peux, parce qu'en fin de compte, j'aimerais bien avoir du lait chaud pour faire chauffer ma voix, parce que je suis sûr que je peux mettre vraiment plus dans la voix encore. Hein.
17: Super, je suis d'accord avec toi.
18: Tiens, Steph, tu vas aller chercher un coca, ce connard, tu prends n'importe quoi.
20: Il fait encore un coca, lui.
18: Mais c'est une vraie savate. Je sais pas, trouver un truc de chaud, au moins, qu'on puisse un peu lui dégager la voix.
20: Putain, il commence à me gonfler, hein. Je lui mets du citron, hein.
18: Ouais.
17: Kevin.
18: Ouais.
17: Kevin, t'es prêt, on y va.
18: D'accord.
17: J'envoie la musique, ferme les feux.
18: Ouais.
17: On t'apporte ton café. Vas-y,
18: c'est bon, c'est bon. Ouais.
17: J'envoie la musique, vas-y.
18: Non, ouais, mais pas trop de space, hein.
17: Non, non, t'inquiète. C'est pour couvrir.
18: On y va.
17: Oh,
18: ok. Mickey, tu me dis hein, s'il y a un problème. Hein.
17: Je t'ai dit, mais le temps c'est de l'argent, les cocos.
18: On y va. Tu me fais un signe, Charlie, ou pas?
17: T'inquiète.
18: Bon, allez. De toute façon, on risque rien. Hein.
19: Non, mais on met ça en boîte buffet.
18: Oh, quel tocard.
17: Attends, vas-y, chauffe.
19: Faut l'encourager quand même, tu sais bien comment. Après, je le connais bien, il se désespère et il fait faire une merde.
18: Non, mais c'est crème.
17: One more time, I want to feel
19: the rain. Par contre, si tu vois, tu peux lui dire d'éviter de danser, il va te péter ta cabine, ça va puer, ça va être une aura.
17: One more time.
18: Tu peux. Attends, coupe. Ouais.
17: C'est compliqué, hein.
18: Ouais. C'est quoi déjà les textes?
17: Très simple. T'as une fois devant toi, ce que tu as apporté tout à l'heure.
18: Ouais.
17: One more time. One more time.
18: Et après, il y a un break, c'est où j'aime bien ma voix quand je pousse ma voix, là. C'est quand je fais le truc sexuel, là.
17: Tu fais you can stop.
18: Ah ouais, you can stop, ouais.
17: T'oublies pas le 1.
18: 1. Un comme un, quoi.
17: Mais c'est... Je parle avec Charlie.
18: Ouais. Il faut ma boisson, là, vite, hein. Parce que là, je perds de ma voix.
17: Ça arrive, Coco, ça arrive, 30 secondes. Tu respires, tu fais des assouplissements.
18: Mais... Il comprend rien, en plus.
19: Non, mais il est con.
18: Il sait même pas lire.
19: Il est con.
18: Putain, mais on n'y arrivera jamais, putain.
19: Mais ouais, mais regarde, il a une tête de beau gosse, ça va marcher, là, les filles, elles vont qu'écraser.
18: Ouais, mais il a que ça, putain, il a que sa gueule, putain, il a rien dans le citron.
19: Il a doublé d'or et nous, on se barre dans le
18: citron. Stéphanie, tu vas vite lui amener son café ou son thé citron, je sais pas quoi. Mais dépêche-toi, qu'on finisse, qu'on boucle la prise, là. En plus, il faut faire un maxi, ça fait 5:30.
20: Putain, mais je suis pas là pour ça, moi, les mecs, hein.
17: Kevin, c'est bon?
18: Bah ouais. Attends, c'est quoi qui a ma vie là?
17: C'est quoi qui a. Si vous voulez des trucs, on t'a donné un truc?
18: Non, mais c'est du café, je vais demander du lait chaud pour ma voix. Mais café, ça attaque, ça va m'énerver, hein.
17: Non, mais c'est ce qu'il faut.
18: Non!
17: Ça passe, Kevin.
18: Mais je vais perdre dans les décibels, c'est sûr.
17: Non, t'inquiète, ça va.
18: Putain, j'ai une voix dans les médiums.
17: Allez, on y va, Kevin.
18: Putain. Bon, allez, putain, mais.
19: Mais
18: Charlie!
19: Tu l'as trouvé dans le poulain,
18: Charlie!
19: Ton poulain.
17: Non, Charlie, il est.
18: Ah, Mickey!
17: Ouais.
18: Ça, trouve-moi du lait chaud.
17: Non, mais le lait chaud, il arrive, mais tu te concentres un peu, tu fais pas n'importe quoi, parce que là, ça commence, tu vois. Ça fait déjà 2 heures qu'on est là et on a rien en boîte.
18: Bon.
19: Dis-lui que c'est le meilleur quand même, parce que.
17: Ouais, t'es le meilleur, du coco.
18: Ouais, d'accord. Ok.
17: Ah, Kevin.
18: Ok, Mickey.
17: Kevin. Ouais. Regarde-moi à travers la glace. C'est qui le meilleur?
18: C'est Kevin Michael, c'est moi.
17: Voilà, c'est toi. Alors, on y va.
18: Ok. C'est bon, Charlie, tu peux me mettre l'effet. Merci.
17: Ça fait, musique dans 3 secondes. 3, 2, 1,
19: un peu. Je te préviens, c'est la dernière fois que tu me fais bosser avec des tocards. Hein,
18: ouais, bon, ça va.
17: One more time.
2: more time.
18: Je suis désolé. Oh, quelle merde. Quelle merde, ce con.
2: One more time.
21: C'est pas mal, c'est pas mal. Anthony, c'est pas mal.
18: Quelle merde, j'ai envie de rentrer.
2: Tu fais le break ou pas là?
21: Vas-y, you won't stop. Tu fais sexy, ça passe.
2: You won't stop.
18: Oh là, mais non,
2: oh la chaîne.
18: Non, dis-lui de refaire.
2: You won't stop.
21: Stop, stop.
2: Ouais, qu'est-ce qu'il y a?
21: Bah, c'était pas trop mal.
2: Ouais.
21: Mais on va tout refaire.
2: Mais on la garde celle-là ou pas? Elle est bonne?
21: Ouais, on va la garder. On va faire une en sécu, mais c'est vraiment que de la sécu, hein. D'accord?
2: Ouais.
21: Puis on va y aller parce qu'il fait nuit déjà, hein. D'accord? Je sais, ça fait que 4 heures que t'es là, Kevin. On va y aller, on va y aller.
22: T'es meilleur. Le parking.
21: Ah. On va y arriver, t'es meilleur.
2: Je suis bon.
21: T'as les fesses, c'est bon?
2: C'est parti.
21: Ok, je te noie dans la musique, hein.
18: Si tu pouvais le noyer vraiment.
2: Ouais,
18: c'est clair.
2: Ouais, mais là, on n'entend plus, là, tu vas...
21: Coupe.
2: Tu me noies trop, là?
21: C'est normal. C'est ce qu'il y a de mieux. Franchement, c'est...
2: Non, je suis trop noyé, là, je m'entends plus, là. Après, on n'entendra pas sur le disque.
21: Mickey,
2: je peux parler à mon manager?
21: Ouais, sympa.
18: Quel con, il comprend rien, la musique.
2: Eh, c'est pas de ma faute.
21: Putain. Ouais, Kevin.
2: Ouais, Mickey, putain, qu'est-ce qui se passe, là? Pourquoi il veut absolument me noyer dans la musique?
21: T'inquiète.
2: Putain, j'ai une voix, tu me l'as dit.
21: T'inquiète, t'es meilleur. T'as un organe, tu sais.
2: Bah ouais, justement,
21: tu
2: putain.
21: Sais. Bon, ce qu'on va faire, en fait, c'est que tu vas faire juste le refrain. Le couplet, t'abandonnes, tu le tèches en l'air.
2: Pourquoi, il est bon, déjà?
21: Ouais, on va dire ça.
18: Tu le mets pas, hein, tu le mets surtout pas, hein, lui, c'est bien.
2: Non, c'est bon.
21: Okay. Tu vas que le refrain.
2: Ok.
21: Ok, on y va.
2: Charlie, tu peux mettre un peu plus de basse ou pas?
21: Ok, on y va.
2: Tu mets de la basse?
21: Non, t'as raison.
2: Ok.
21: Bon, les mains de toi, c'est bon.
2: Attends, coupe.
21: Quoi, qu'est-ce qu'il y a encore?
2: Bah, après, fais-moi le compte à rebours.
21: Ok, je te mets les feux, musique dans 3 secondes. 3, 2, 1.
2: Tu dis, tu balances stop ou pas?
21: Mais non, connard, j'envoie la musique. 3. Deux.
2: Attends, tu fais quoi? 3, 2, 1, stop et t'y vas ou pas?
21: Attends,
18: je m'en fous, moi. Je me casse pas, Mickey. Je me barrer, Mickey.
2: Qu'est-ce qu'ils foutent?
23: Charlie?
2: Ouais, faut y aller là. Hein.
18: 2 secondes, Steph, s'il te plaît.
23: Non, mais c'était juste, c'est quand même important, je pense que ça va vous aider pour une fois. Je me suis permis de mettre une solitricine dans son café. Je pense que ça devrait agir d'ici 1 à 2 minutes.
2: Ouais,
23: ça peut vous aider. Parce que moi non plus, j'en peux plus là. Je ne supporte plus. Mais je suis désolée, mais je vais démissionner là si ça continue.
2: Oh, on y va ou quoi là?
21: Kevin.
2: Oh, on y va ou quoi là? Putain, je suis speed là, ça y est, je sais pas ce qui m'arrive là.
21: Kevin.
2: Allez, on y va.
21: On sait jamais.
2: Allez,
21: c'est la dernière fois. One shot, on y va. Vas-y, coco.
2: Ouais, mort. Qu'est-ce que tu fais là?
21: Qu'est-ce que tu fais là?
2: Qu'est-ce que tu m'as coupé?
21: J'ai rien fait, c'est toi.
2: Oh, vous avez rembobiné ou quoi?
21: Écoute-moi. Écoute, Kevin. Il faut que tu sois dans le temps, dans le rythme. Tu comprends?
2: Mais je suis dans le rythme.
21: Non, t'es pas dans le rythme, Kevin.
2: Oh, Charlie, putain, j'en peux plus, ça fait 6 heures. Je suis crevé, moi, putain, faut faire une pause.
21: Kevin, comment te le dire? Gentiment.
2: Putain, plein de voix là, tu peux pas m'enlever la voix, Charlie, là.
18: Ouais, voilà. Les faits quand même. Ah, j'enlève les faits.
2: Ah, je suis crevé, merde.
18: On le vire. On fait quoi? Non, mais je peux pas, j'ai cuit.
24: Dis-lui qu'on le rappellera demain. Dis-lui qu'on le rappellera.
18: Non,
24: demain.
18: mais non, encore une fois, tu vois.
2: Vas-y.
21: Bon.
2: Ouais.
21: Tu vois, faut qu'on fasse très très vite, donc tu le fais encore une fois.
2: Oh non, mais tu m'as dit que c'était bon, non, Charlie.
24: Il dégage, on le rappelle.
2: Charlie,
24: demain.
2: Tu m'as dit que c'était bon, Charlie.
21: C'est bon, tu le fais une fois.
2: Mickey.
21: Une fois, c'est comme tu dirais ta dernière chance, Coco. Tu comprends ça, ta dernière chance.
2: Ah, Mickey,
21: last chance. Ok.
2: Demain, j'ai les arrangements de Madonna.
21: 30 secondes, j'ai déjà branlé par le ventre.
2: Qui quoi? Je sais.
18: Madonna.
2: J'ai Madonna là.
18: Non, Madonna.
2: Oui, le frère. J'ai Madonna là. J'ai les arrangements du dernier meuble de Madonna. Je n'ai rien à branler ton Kevin Michael de merde.
18: Il va bétonner ce gars-là.
2: C'est une fiotte.
18: Et alors, il a le droit.
2: C'est une fiotte.
18: Il est où le problème?
2: Eh ben, le problème, c'est que j'en ai rien.
18: Il est chanteur, regarde-le.
2: Je te préviens, je fais 30 secondes. Passe-moi ça.
18: Tu vas le décourager, je te préviens.
2: J'en ai rien à foutre.
21: Faut qu'on. Oh, Kevin, c'est Charlie là.
2: Ouais.
21: Bon, je te préviens. Je suis assez pressé. Donc tu me prends un truc carré rapidement, autrement tu dégages.
0: Ouais, et tu peux me passer mon producteur ?
1: Putain.
0: Mickey,
1: je suis désolé, écoute.
0: Mickey, j'ai une idée.
21: 30 secondes.
0: J'ai une idée, je crois que j'ai un truc.
1: Je peux faire un max de blé.
21: 30 secondes, je te dis.
0: Mets-moi les effets.
1: Je peux faire un max de blé.
24: Mais lui,
21: à quoi ?
24: Dis-lui que tu mets les effets, vas-y.
0: Ouais, voilà, c'est bon, là.
21: Voilà, c'est quoi ton idée ?
0: Bah, balance l'instru, je crois que j'ai un texte. Je vais changer le texte.
21: Allez,
0: on y va. 3, 2, 1, allez. The music sound better with you.
21: Coupez tout.
0: Eh, pourquoi vous coupez?
1: Vas-y, je lui dis quoi, moi, là?
24: Non, mais moi, je suis terminé, moi. Je suis...
0: Non, attends.
24: Ah, salut.
0: Vas-y.
21: Attends, on revient, hein.
0: Mickey, qu'est-ce qui se passe, là? Il est où, Charlie?
21: Attends, t'inquiète pas, tout va bien. Tu restes dans la cabine, hein. T'es bien, tu bouges pas, tu respires, tu te détends, hein.
0: Ah, mais j'en peux plus, moi. Attends, il fait chaud, en plus, c'est une cabine de merde.
21: Je reviens, 30 secondes.
0: Ouais, faites vite, quoi, merde. Voilà. Vas-y.
21: Je reviens.
24: Non, c'est terminé, j'en ai raté, il s'est fiotte, il sait rien faire.
21: C'est une merde.
24: Et alors,
21: mais
24: attends, il a une gueule, d'accord, mais il sait pas chanter. Donc moi, je perds pas mon temps avec des nazes.
21: Et bon, on filme alors.
24: Non. Mais écoute, j'ai pas envie de rire, Mickey. Je suis pas là pour rire, tu comprends?
21: Tu sais combien je perds là?
24: Mais c'est quelqu'un dans le studio ou pas?
21: 7 barres sur sa gueule.
24: Mais j'en ai rien à
21: 7 barres, tu comprends?
24: J'en ai rien.
21: Qu'est-ce que c'est? Je rachète deux fois ton studio, mon pote.
24: Steph, s'il te plaît, tu t'occupes du gamin deux secondes, on entend.
0: Y'a quelqu'un dans le studio ou pas là? Je vois plus rien en plus.
24: Je suis en train de discuter avec Mickaël. Bon, alors je te disais.
3: Kevin ?
24: Ouais.
3: Tu m'entends ?
0: Oh, mais il y a Madonna qui m'appelle. Je suis désolé, moi c'est terminé.
3: Je te laisse, hein. ça me saoule, je peux pas lui parler là.
24: Ah ouais, pardon. Ouais, putain.
0: Bon, bon, moi je m'arrache.
24: J'ai eu un essai là, il s'est passé un truc énorme. Une fois de plus.
21: Reste en cabine,
24: bouge pas. Ouais, bah t'es là, putain, t'es où, putain? Vous avez été dans, dans le studio, je suis dans le noir, qu'est-ce qui se passe?
21: Attends, 30 secondes.
24: Putain.
21: 30 secondes.
24: Non, j'arrête tout, ouais. C'est bon, là, de toute façon, Charlie, il a tout, là.
21: Non, Charlie, il a rien, c'était tout naze ce que t'as fait.
24: Oh, putain. Moi, j'en ai marre. Ah bon, mais rien, c'est tout, j'en ai rien à foutre. On fait quand même l'album.
21: Enfin,
24: on le fait l'album,
21: Charlie,
24: ou pas?
21: Dernier essai, il chante pas. On met juste la zik.
24: Je suis pas là, moi.
21: On met juste la zik, il dit rien.
24: Non, mais je suis pas là, moi. Tu fais comme si j'étais pas là. On s'oublie, ok? Moi, je te connais pas.
21: Regarde, hein.
24: Je te connais pas. C'est terminé.
21: Oh,
24: ouais.
21: Ah,
24: puis maniez-vous, faut que je fasse le
21: dernier. Kevin, pardon.
24: Ouais.
21: T'es là, Charlie. Bon, Kevin, tu chantes pas. T'es dans la cabine.
24: Ouais, mais. Ouais.
21: Et tu dis rien, tu fermes ta gueule.
24: Qui bouge un peu, il sort de défouler.
21: Voilà.
24: Non, mais ok, je parle.
21: Non, tu dis rien.
24: Je chante pas, mais tu peux mettre l'effet quand même ou pas?
21: Bien sûr. Ouais, y'a pas de problème.
24: Je mets tout ce qu'il veut. D'accord.
21: Ok, mais... on y va.
24: Bon, alors, dès que ça part, je chante pas.
21: Dès qu'on balance la musique, tu te tais.
24: Ouais, mais je veux le compte à rebours quand même.
21: Pas de problème.
24: Ouais, bien sûr, tiens, 3, 2 et dans ton cul.
21: Tu ne chantes pas, tu
24: ne
21: dis rien, si tu te tais.
24: Bah, je dis rien alors, c'est ça? J'interviens pas du tout sur la chanson.

0: Bravo Kevin.
1: Bien ouais.
0: C'est bon. Ouais, c'est vrai, elle est bonne.
1: Vas-y, tu peux sortir.
0: Attends, je le remercie.
1: Bravo Kevin, c'était la meilleure que t'as faite. Allez, salut, à bientôt. Hein.
0: Voilà comment ça se passe dans les studios de producteurs. Et on remercie encore l'assistante Anka.
2: Oh là là là là là là.
3: Oui, de vous mettre au défi du jeu des trois mots, le défi téléphonique du soir, 22h30, le rendez-vous à ne manquer sous aucun prétexte. Vous appelez dès maintenant le 0803-08-5000, 0803-08-5000. Si vous voulez participer au jeu des trois mots, on vous donne trois mots, on appelle une société, un restaurant, ça dépend dans l'endroit où nous irons. On vous demande en une minute maximum de faire dire trois mots à la personne au bout du fil sans jamais faire dire ces trois mots. J'ai oublié de vous préciser qu'avant minuit, si vous entendez un morceau dans l'esprit brésilien, vous appelez également le standard pour gagner la compil Brasil 2000. 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Il y aura également en improvisation un pauvre cadeau rien que pour vous faire rire, pour vous faire délirer. On appellera Francis Cabrel également ce soir puisque son album est sorti. On fera un point avec lui, on écoutera d'abord l'album, on va essayer de le survoler un petit peu, cet album de Cabrel. Mmh. C'est quand même un artiste français qui vend plus de 2 millions d'albums. Et on appellera le Francis Cabrel en question pour savoir pourquoi finalement il n'est pas allé vers une tendance techno comme il nous le dit depuis 2 ans sur l'antenne de Fun Radio. Et on appellera les To Be Free, on ira du côté du courrier, on aura peut-être également quelques chiffres à vous donner qui sont tombés dans la presse avec des sondages. Enfin plein de bonnes choses qui à mon avis n'iront pas.
4: 6h ou quoi là ?
3: Non, je sais pas. On est censé avoir des demoiselles vers 11h30 minuit qui devraient apporter à bouffer normalement, donc je sais pas comment on va s'encasiner, Fildar, je sais pas comment ça va se passer. Et puis on aura également M&M avec My Name Is, une nouveauté qui est beaucoup passée en ce moment, qui passe encore en ce moment sur MTV, et qu'on prendra plaisir à vous offrir dans un instant sur l'antenne de Fun Radio.
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3: C'était M&M I, My Name Is I, voilà, et ça va être disponible très prochainement dans les bacs pour les amateurs de musique électronique. Tout à l'heure, ça va être un son comme celui-ci, et tout de suite, Fildar va le reconnaître et va dire qui c'est. Ça va venir.
7: Ah mais vite.
3: Ah je l'ai... Ouais, c'est ça, c'était Def Clark.
4: Def Clark.
3: Dev Clark,
7: c'est bien celui-là.
3: Dev Clark toujours avec l'autre là.
4: Dev Angel,
3: voilà. Sérieux hein?
4: Ouais.
3: Dev Clark, Dev Angel.
4: Ah ouais, jamais. C'est sûr, c'est le même prénom quelque part.
3: C'est
4: ça s'écrit pareil, ouais, c'est un peu le même prénom. Ouais.
3: Bah voilà, c'est Dev.
4: Sûr, c'est sûr.
3: Les Dev.
4: Ah, non, ouais.
3: Ivanina,
4: c'est comme Sonka et Rakai, si c'est pas, c'est.
3: C'est ce qu'il me disait.
4: Ah, ouais.
3: Il nous a fait écouter Rigo.
4: Ouais.
3: Des sound type. Des sound side.
4: C'était bien.
3: C'est bon, c'est.
4: Il y a de la weed, mais.
3: Ah ouais, je vais te demander un truc justement, Rigo. Pardon, parce que tu peux peut-être pas me comprendre comme ça.
4: Ça sort cool, le truc.
3: Bientôt, t'inquiète.
4: D'accord.
3: Voilà, donc on revient dans l'émission. Pourquoi je vais faire Rigo quand je vais parler?
4: Ah, Rigo, là c'est... Perso, là, ça sort cool, le truc. Ça sort dans combien de temps?
3: Bientôt. Là, ça sort quand?
4: Bientôt.
3: Bon, bah, vivement.
4: Non, ils sortent quand?
3: Alors, ils sortent quand pour ça sort quand, ouais.
4: Bientôt.
3: Bon, Yann Poulet, c'est un bon DJ Tech, mais non, c'est pas lui, c'est comment, Juspana, Justine Pina.
7: Giuseppina.
3: Non, je vais t'appeler Pina et puis on va aller plus loin, on va plus vite. Hein. Giuseppina, 21 ans, t'appelles de 50 ans, d'accord?
7: Oui, oui.
3: Jusqu'à toi italien, toi d'origine de Rome, toi, hein. Putain, c'est
7: non,
3: bien.
7: Du sud, de la Calabre.
3: Ouais, c'est ça, ouais.

0: Garçon, des chauds lapins.
1: Hein. Ah oui.
0: Alors, parle-nous d'abord, qu'est-ce qu'un chaud lapin, alors?
1: Donc, un chaud lapin, ouais. C'est que mon mec,
0: ouais.
1: Donc, me fait croire, ou je sais pas si c'est la réalité, qu'il sort avec des autres filles et qu'il les drague.
0: Ouais.
1: Voilà le problème. Donc, ouais. Par exemple, hier, on a vu une copine qu'on a en commun, et je lui ai dit bonjour, et il m'a dit, tiens, celle-là, je l'ai déjà draguée, je suis déjà sortie avec.
0: Ouais.
1: Donc, je sais pas si c'est vrai. Ou si c'est faux, parce que des fois il dit ça en rigolant, mais des fois, bon, il est vachement sérieux. Donc moi, je doute et je sais pas quoi faire.
0: Mais est-ce que même quand il est sérieux, il peut te le dire, c'est une façon de te le glisser, mais d'une manière sérieuse, plutôt que de te le dire sérieusement, ou là, tu peux penser que c'est faux, peut-être que s'il te le dit en délirant, en fin de compte, c'est une façon de te faire passer le message qu'en fin de compte, c'est vrai, et toi, tu crois que ça déconne, alors qu'en fin de compte, il te fait passer un message en déconnant. Faut te méfier, c'est ce que je fais. Moi, je vois, non. Puis tu parles, oui.
1: Mais non, mais ouais, c'est vrai, parce qu'il est vachement sérieux, en fait, quand il dit ça, et puis, à des autres moments, il déconne, donc forcément...
0: Personne n'aura un mouchoir, par hasard.
2: Si, usagé, je peux te le prêter.
0: Un mouchoir. Arrête, les vannes à plat, laisse tomber. Putain, c'est fini, c'est bon. Ça fait fini, c'est terminé.
2: Ouais.
0: Personne n'a
2: de mouchoir.
1: J'arrête.
0: Ouais, non, mais là, un mouchoir, un vrai mouchoir.
2: Ego.
3: T'as un mouchoir?
2: Non, j'en ai pas, là. D'habitude, j'en ai, mais... Pas là. Mais...
0: D'accord.
2: Bon, prends mon switch, je m'en fous.
0: Ah, mais c'était pour savoir s'il y avait un mouchoir. Oui, donc le problème, il est là, quoi. Et voilà, c'est pas évident.
1: Bah ouais.
0: Non, mais sérieusement, c'est pas évident.
1: Non, mais moi, à la rigueur, ça me gênerait pas. Mais bon, c'est pas que ça me gênerait pas, mais bon, pas plus que ça, quoi. Mais ce qu'il y a, c'est que
0: ça fait combien de temps que tu sors avec lui?
1: Ça fait 2 ans et demi.
0: Ça fait 2 ans et demi. Ouais. En 2 ans et demi, je veux dire, tu peux savoir s'il plaisante ou pas. T'arrives à cerner le personnage aussi.
1: Non, ouais, c'est sûr. Mais là, franchement, je sais vraiment pas, quoi. Parce que des fois, il déconne vraiment et je peux vraiment pas te dire.
2: Ouais.
0: Je sais pas comment t'aider là, sur ce genre de truc, quoi. C'est un mec qui est plutôt des connards à la base, qui a
1: Alors
0: d'accord, ok. Donc c'est simplement une connerie. Est-ce que tu as déjà demandé pourquoi réellement il cherchait à faire ça? Est-ce que c'est vraiment dans le but de te donner du doute? Est-ce que c'est le plaisir de t'amuser et jouer sur tes nerfs?
1: C'est pour vraiment me faire douter.
0: C'est vrai. Et pourquoi il a besoin de te faire douter? Parce qu'il a peut-être l'impression que tu l'aimes moins fort qu'avant, ou peut-être que lui il t'aime vraiment très fort et qu'il a l'impression que tu l'aimes pas autant, que tu l'aimes pas autant que lui il t'aime. Donc le meilleur moyen de te faire un peu flipper et de te faire approcher de lui et de t'avoir un petit peu à la botte, c'est de te faire douter sur l'amour que lui pourrait avoir pour toi, non?
1: Ah, ce serait bien si c'était comme ça.
0: Tu me fais comprendre ou pas là?
1: Ouais, non, mais j'ai compris, mais ce serait bien si c'était ça, mais bon, je sais pas du tout, quoi.
0: Ouais, mais parce que tu le demandes pas aussi, c'est pas moi qui vais le dire
1: si.
0: À sa place, hein. Moi,
1: non,
0: je suis pas, à moins que je rentre en lui, que je rentre en transe, c'est pour ça, il faudrait que j'en donne auberge jeudi. Ah. Mais sinon, je peux pas, je peux pas faire le voodoo et rentrer à sa place. Qu'est-ce que tu veux? Tu n'as aucune en 2 ans et demi, ce qui est quand même dommage. En 2 ans et demi, tu connais, l'impression que tu peux rien dire de lui à part, je crois qu'il déconne, mais je sais pas pourquoi.
1: Mais non, mais je t'assure, c'est un mec qui déconne vachement, mais quand il est sérieux, et des fois il sort des phrases vraiment sérieusement, donc tu peux vraiment pas
0: savoir. Puisque tu m'appelles sur ce problème, ça veut donc dire que ça te travaille et que ça commence aussi quelque part un peu à t'agacer.
1: Ah bah ouais, quand même, parce qu'à chaque fois, souvent on voit des filles que je connais et donc il me dit
0: Pourquoi tu ne lui dirais pas? Pourquoi
1: Je lui ai déjà dit.
0: Oui, mais bon, tu dois lui dire, tu le fais en souriant, tu me le dis en souriant là, je lui ai déjà dit. Bah ouais, mais il faut vraiment que tu lui dises. Mais qu'il ait vraiment l'impression que ça commence vraiment à t'agacer. Et que t'aimerais vraiment savoir si c'est vraiment que de l'amusement. Auquel cas, c'est drôle 1 fois, 2 fois, 3 fois. Mais 10 fois, ça peut être lourd. Parce qu'après, tu vas finir par croire que c'est vraiment vrai. Ou alors, tu peux très bien, toi aussi, de ton côté, tout comme lui, t'amuser, jouer la comédie. Et prendre ça pour de vrai. Et prendre tes distances. Et que lui se mette à filer en disant, putain, merde, je déconne sur un truc. Et elle le prend pour argent comptant. Et elle se méfie. Et que lui, ça soit le serpent qui se mord la queue. Et que c'est uniquement dans le but. Et que ça soit à toi de le piéger.
1: Ouais,
0: tu vois ce que
1: vrai.
0: Je veux dire ou pas?
1: Ouais.
0: Tu fais ça un week-end, je sais pas si dans les jours à venir, il te refait le plan. Tu donnes l'impression de le prendre plus ou moins mal, mais sans non plus lui faire la gueule sur que tu continues à parler, mais que tu commences à prendre un peu tes distances envers lui. Mais pendant 1 semaine ou 2, c'est-à-dire que là tu joues dans un rôle, c'est-à-dire que tu te mets un rôle de composition, un peu comme du théâtre. Et tu vas voir comment il va réagir.
1: Ouais, mais là, il va m'en vouloir.
0: Et alors, attends, mais pourquoi lui, il aurait le droit de te faire ça et toi, t'aurais le droit? Et toi, il faudrait que tu prennes ça à la plaisanterie, basta. Ou tu lui fais pareil. T'as qu'à lui faire pareil. Quand lui, la prochaine fois qu'il te dit, ouais, j'ai envie de te tromper, je te trompe, tu fais, mais c'est pas... Et si tu lui réponds très gentiment et très calmement, mais de manière assez froide, ce qui est souvent bien plus blessant que de lever la voix et dire, J'en ai eu vent, mais ça me dérange pas. Apparemment, on me l'a dit, donc à force de déconner...
1: Mais non, mais c'est même pas les autres qui me le disent, c'est carrément lui, quoi. Je sais pas,
0: mais
1: c'est
0: non, mais tu lui dis que tu lui confirmes que ce qu'il te dit, de toute façon, t'en as vent. Mais tu fais ça d'une manière décontractée, genre tu t'en fous, ça veut dire qu'il va croire que bah tu te désintéresses de ça et que toi aussi tu vas t'y mettre. Tu dis tiens, moi aussi en plaisantant, j'ai envie d'avoir quelques flirts au bout de 2 ans et demi, ça me trotte dans la tête. Et là il va s'arrêter et dire non mais attends, je te dis que je déconne.
1: Il va me tuer là.

0: Mais pourquoi? Pourquoi? Bah oui, mais à ce moment-là, t'es une faible. Alors tu te lèves, alors t'aimes ça, puis tu. Moi, sans déconner, je te dis ça froidement. Mais c'est. Vous voulez des solutions? Les solutions qu'il faut, à mon avis, être, sont celles que je pense te donner parce qu'il faut que ça soit un peu radical. Mais tu dis, va me tuer, donc t'en as peur, ou alors tu te laisses faire comme ça, et puis c'est tout. C'est-à-dire que t'aimes ça et t'as trop peur de le perdre, et puis tu te laisses bouffer, quoi. Et lui, il s'amuse, il fait le jeu du couple, et toi, t'es là et tu subis. Et t'appelles des gens que tu connais pas bien, ou des gens pour demander des solutions. Alors, c'est où, juste pour le plaisir d'en parler, ça te fait du bien, ou si tu veux vraiment des solutions, il faut vraiment les mettre en action.
1: Ben ouais, mais écoute, j'essaye de lui parler, vraiment, franchement, il y a pas.
0: Pas lui parler, faut de jouer
1: avec lui, quoi, mais.
0: Il ne faut plus lui parler pour lui demander pourquoi il réagit comme ça, il faut lui parler en lui disant que tu vas réagir comme lui. En le mettant en action, tu comprends?
1: Ouais.
0: C'est un peu, on me dit, ça fait un peu psychologue, Max, ça tout. Ça fait un peu bizarre, mais c'est, il faut plus que t'en arrives à discuter, de savoir pourquoi il fait ça, est-ce que c'est vrai qu'il te trompe, est-ce que c'est pour rigoler. Il faut que tu continues à lui parler en lui disant que, bah ouais, t'en as eu vent, ou si t'as pas envie de lui dire ça, parce que tu trouves que ça va un peu trop loin, tu dis, bah écoute, oui, ça me dérange pas, au bout de 2 ans et demi, je t'avoue que moi aussi, maintenant, en déconnant, ça me donne envie de le faire. À force que tu me dis ça en déconnant, ça m'a trotté dans la tête, et moi aussi, j'ai envie de le faire. Et tu vois, comment, je pense qu'il y a 8 chances sur 10 pour que, là, ça l'amuse déjà beaucoup moins et qu'il arrête de faire ça en disant « Je suis peut-être allé trop loin, maintenant, faut que j'arrête. »
1: C'est sûr.
0: Sans qu'il t'en parle. Peut-être que de lui-même, il arrêtera de t'en parler et t'auras gagné.
1: Ouais, mais s'il l'a vraiment fait.
0: Ah bah oui, mais alors là, c'est à toi en 2 ans et demi. C'est où t'es assez femme et assez adulte et tu le connais suffisamment pour commencer à le déceler toute seule. Il y a que toi qui peux le savoir. C'est pas moi qui l'ai fait en tant qu'animateur radio. Ça, c'est clair. Et je suis pas voyant. Ou alors, je sais pas, voilà. C'est où tu le connais mal ou c'est que tu le connais pas bien alors. À ce moment-là, si tu sens que t'as vraiment des doutes vraiment réels et que c'est pas juste de la plaisanterie pour toi ce qu'il dit, il faut te renseigner. Je veux dire, c'est ou tu t'en fous, tu t'en bats et tant pis pour toi. C'est-à-dire que tu passes l'éponge ou t'es pas suffisamment forte de caractère pour accepter ça et t'as tellement peur d'apprendre la véritable vérité que tu préfères ne pas le savoir et te voiler la face. Ou alors vraiment ça te chagrine et ça t'embêterait mais que tu veux savoir la vérité parce que tu souhaites pas absolument qu'il te trompe parce que t'as quand même un amour propre. Auquel cas, tu te renseignes un peu.
1: Oui.
0: Bah je sais pas, c'est toi, je suis pas dans ta tête. Et puis,
1: bah oui,
0: voilà.
1: Non, mais...
0: Voilà. Il y a des possibilités, il y en a 10 000 dans ce genre de situation. Mais j'ai l'impression que t'appelles et que ce qu'il faut vraiment faire pour réellement savoir, t'as pas envie parce que t'as peur de lui faire peur. Et donc, comme si t'étais sous fifre et que tu veux pas le blesser, t'as peur qu'il le prenne mal. Toi, t'as le droit d'être blessé, de le prendre mal et que ça te gêne, mais lui, il faut surtout pas. J'ai l'impression que c'est l'italien, quoi. Vraiment le mec, le macho, quoi.
1: Pourtant, c'est moi l'italienne, c'est
0: pas lui. Oui, mais t'es une femme, je sais pas, c'est dommage, quoi. Je veux dire, en tant que femme, t'as autant le droit de savoir, quoi. À un moment donné, tu peux trouver que la plaisanterie est lourde.
1: Ouais, c'est vrai.
0: Bah ouais, bah voilà.
1: Bah non, mais moi en fait, je voulais savoir.
0: Moi, ce que je vais te proposer, parce qu'il y a le défi téléphonique qui a pris déjà 10 minutes de retard.
1: Ouais.
0: Il y a des gens qui nous ont entendu parler, et à mon avis, il y aura réaction.
1: Ouais.
0: S'il y a une ou deux personnes qui veulent réagir au 0803-085000 par rapport à ce qu'il vient de se dire. On va le demander maintenant, la réaction, d'accord?
1: Ouais.
0: S'il n'y a pas eu de réaction, on finira notre conversation tranquillement, plus en détail dans la soirée.
1: D'accord.
0: Et moi, je vais accueillir, si tu le veux bien, je te mets en attente, d'accord?
1: D'accord, ok.
0: Et réfléchis un petit peu à ce que je t'ai dit, tu me diras entre temps, ce que t'as plutôt l'intention de faire. Parce que poser des questions comme ça et dire, j'aimerais bien que tu me dises concrètement maintenant ce que t'as l'intention de faire avec ce qu'on a dit là, en peu de temps.
1: Je vais réfléchir, je te dirai ça après.
0: Eh ben justement, réfléchis bien. On va appeler des Pizza Hut pour le défi téléphonique, le jeu des 3 mois avec Stéphane, 18 ans de Paris, 101.9 FM pour nous écouter à Paris, région parisienne. Salut Stéphane.
2: Salut Max.
0: Et face à toi, Mickaël, 18 ans de Reims.
2: Salut Max.
3: Salut Mickaël, comment vas-tu?
2: Bien,
3: tu vas bien, bien fort, attention. Hein. 101.7 FM pour nous écouter sur Reims et sa banlieue.
2: C'est ça.
0: Défi téléphonique, donc on connaît le système. Vous avez tous les deux 18 ans, vous allez vous affronter, on ira jusqu'à la mort. Je veux dire, ça sera avec le, voilà, exactement. Avec le pouce baissé à la César dans les arènes, vous êtes deux gladiateurs, vous allez vous affronter dans l'arène immense de Fun Radio.
2: T'as vu les muscles?
0: Non, justement, ils sont où?
2: Mais toi?
0: Ah bah dis donc.
2: T'as pas en haut à droite là sur le bras?
0: Un petit body dream, t'as fait le plus grand bien, gamin.
2: On appelle ça un triceps.
0: T'as rien pris, non? T'as rien pris.
3: Ah bon, d'accord. Okay.
0: Stéphane, tu vas démarrer.
2: Ok.
0: Un stylo et un papier?
2: Ouais.
0: Ouais.
2: Mon petit stylo, mon petit papier.
0: D'accord, ok. Tu vas noter le mot anchois.
2: Anchois.
0: Haut. Hein, comme l'eau.
2: L'eau, ouais.
0: Et glace, comme une glace.
2: Ouais.
0: On met Mickaël en attente, Stéphane, on appelle une Pizza Hut quelque part en France. Anchois, eau et glace, 1 minute maximum pour faire dire ces 3 mots sans jamais les dire parce qu'il y a une demoiselle dans le défi téléphonique qui a dit le mot. Tu n'as pas le droit de le dire.
2: Tout à fait, Max. Je suis ready.
0: Et tu sais que le chrono s'enclenche lorsque ça...
2: décroche.
0: Bien joué, gamin.
2: Merci.
0: Et on appelle à Tours. Et on appelle à Tours en plus. Hein.
4: Pizza Tours, bonsoir, Raphaël à votre service.
2: Oui, bonsoir monsieur, bonsoir Raphaël, ça va bien?
4: Oui, ça va très bien.
2: Ouais,
4: oui.
2: Donc je t'appelle parce que je souhaiterais commander une pizza pour demain, en faire réserver quelques-unes, parce que je fais une petite soirée, et donc on serait plusieurs, et ce serait pour les avoir tôt demain. Et donc je voudrais savoir un peu ce que t'as comme garniture.
4: Oui, excusez-moi, oui.
2: Alors qu'est-ce que t'as comme garniture? Allô? Ok, il est beau, lui. Allô, Rafi ? Comment tu veux faire quand tu tombes sur une queue comme ça, sérieux ? Non, mais sérieux. Le gars, il prend le téléphone, il est à pizza, il sait même pas faire son boulot.
0: Ah non, il te demande de patienter, il fallait pas, tu dis c'est hyper urgent, c'est une question de vie ou de mort.
2: Ouais, ouais, c'est vrai.
0: Ça vaut de vous démerder,
2: hein ? Petite intraveineuse dans le choix.
0: Mais ouais, il te reste encore 10 secondes.
2: Oh, bah, c'est rien, là, je vais réussir, je me penche au
0: allez, soir. On y va, comme pyramide. 5, 4, 3, 2, 1.
5: Excusez-moi, ça va pas être possible parce qu'au niveau informatique, ça va pas.
0: Ah non, mais ça passe.
5: Vous rappeliez de demain.
0: Non, c'est bon. C'est que ça va pas être possible. C'est que le gong a retenti.
5: Vous vous rappeliez de demain matin vers 10h.
0: Ouais. Ok, ben je vais remplacer.
6: Cash.
0: C'est Cash. Je remplace Cash. Non, mais je remplace Cash demain, 10h. Ok.
2: Ok.
0: Ça roule.
5: Je suis désolé.
0: À demain.
2: Pas grave, ma
0: pote. Tiens, bonne bourre. Bon, Stéphane.
2: Ouais.
0: Pas Jojo, Mickaël, c'est à ton tour. 18 ans de Reims, on rappelle, hein, Mickaël.
2: Oui.
0: Trois mots.
2: Ça va être dur de faire mieux, je crois. L'enfoiré.
0: Dans le côté négatif, effectivement, le mot tomate.
2: Ouais, tomate, ouais.
0: On reprend comme hier le mot vin.
2: Vin.
0: V-I-N et le mot sorbet.
2: Sorbet.
0: Sorbet okay. Glace, mais on demande le mot sorbet particulièrement. Hein.
2: Ok, d'accord.
0: Sorbet, vin et tomate, on y va. On appelle. On va essayer de faire vite. J'espère pour toi, Mickaël, que ça va fonctionner. Hein.
2: Bah, j'espère aussi, ouais.
0: Bon, apparemment, on va appeler un Pizza Hut à Reims.
2: Mm-hmm.
0: Et tu te rappelles que le chrono s'enclenche lorsque ça
2: décroche.
0: Allez. Bon courage.
7: Ouais, Pizza Hut. Oui, non, bonsoir. Excusez-moi de vous déranger. Voilà, j'aurais voulu avoir quelques renseignements sur votre restaurant. Parce que
8: ouais, on va faire vite que je suis pressé. Donc, tomate, vin et sorbet.
7: Donc.
0: T'as le record. Oh putain, ouais, Mickaël. Mickaël, bravo.
2: Merci, merci.
0: T'as eu un petit temps de réaction, tu te dis putain mais qu'est-ce qu'il a fait le mec.
2: Ouais, c'est le coup j'ai pas trop compris quoi.
0: C'était pour plaisanter, j'imaginais quand Stéphane tout à l'heure le mec il dit bon écoute je suis présent, Pizza Hut, vas-y, 101.7, anchois, eau, glace, salut, ciao. Bon, Mickaël, on y va vraiment cette fois-ci, Pizza Hut, on y va.
9: Vous entendez le numéro?
0: Ouais, t'es en train de se composer. Faut pas rêver. Avec Manu, c'est faux pas rêver. On voyage dans toute la France. C'est vrai, hein. C'est
9: Avignon.
0: Oh là là. Il faudrait qu'à chaque fois que t'as un petit mot à dire, on va à Avignon, capitale du machin. Tu peux pas te renseigner là-dessus ou à Pau, un petit renseignement, vous savez. Hein. Puis c'est vrai qu'on sait rien des villes. Avignon, le pont. Sur le. Non mais en dehors de ça, la spécialité, la tradition, un petit mot. C'est vrai, on est pas assez. Moi, je regardais Paris Première quand il y avait l'autre midi. Avec on était dans les régions, vous savez. Mais faut pas rêver. Tu sais plein de trucs. Je suis sûr que Mickaël, il est à Reims, quand je vais lui demander sa ville, il n'est pas capable de me sortir deux trucs. Hein, Mickaël ?
2: Je t'entends très mal, là.
0: Ouais. Allô ?
2: Oui, bonsoir, excusez-moi de vous déranger, voilà, j'aurais voulu avoir quelques renseignements.
0: Et je me marre avec Mickaël, on y va.
10: Bonsoir, Stéphanie, à votre service ?
2: Oui, bonsoir, mademoiselle, excusez-moi de vous déranger, voilà, j'aurais voulu avoir quelques renseignements sur votre restaurant, puisque
10: oui.
2: Cette semaine, je vais me faire une petite bouffe sympa avec des amis.
10: Oui.
2: Donc, j'aurais voulu savoir ce que vous servez comme boisson.
10: Comme boisson ?
2: Oui.
10: En nous avons du Pepsi, de l'Orangina, du 7-Up.
2: Et vous n'avez pas de boisson alcoolisée ?
10: Si, nous avons des bières, Anken, Bud, on a quoi ?
2: Bah,
10: on a du whisky.
2: Vous n'avez pas la boisson classique qu'on fait avec du raisin ?
10: Ah non, pas du tout.
2: Ça s'appelle comment déjà ? Bon, c'est pas grave.
0: Oh,
2: et sinon, en dessert, qu'est-ce que vous me proposez ? Vous savez, des espèces de glaces qu'on fait avec de l'eau, là.
10: Avec de l'eau ?
2: Oui, c'est de la glace à l'eau en fait, c'est pas vraiment de la glace.
10: Ah, tout ce qui est passion, citron, les sorbets.
2: Oui, voilà, les sorbets, oui.
10: Okay.
2: Et sinon, vos pizzas, l'ingrédient principal, c'est, comment dire, c'est...
0: Oh, la cave.
2: Ouais, pas terrible, ouais.
0: On a dû prendre deux gamins dans des HP, c'est pas possible. bonsoir, pizzeria, Pizza Hut.
10: Oui.
0: C'était Max à l'appareil, le Star System Max sur Fun Radio. Avec Mickaël, un auditeur, le but du jeu était d'essayer de vous faire dire trois mots en une minute, à savoir le mot sorbet, le mot vin et le mot tomate.
6: Oui.
0: Voilà, et le mot vin, t'es vraiment une teub, Mickaël, ce que t'aurais pu dire. Vous savez, la boisson, la rosée, blanche, rouge.
6: Ah, ok, d'accord.
0: Il t'aurait dit du vin. Voilà.
2: Ouais, non, mais attends,
0: on vous dérange pas plus longtemps. Bonne soirée. Hop là, ça fait trop de bruit en plus, il nous reste 20 secondes. Mickaël, bravo.
2: Oui, bah.
0: Stéphane.
2: Ouais, bon, en tout cas, les mecs qui bossent à Pizza Hut, ils vont pas aller chercher l'ENA.
0: Ouais, mais ils ont du boulot, ça trace. Hein. On peut pas dire que vous ayez fait l'ENA ce soir en nous faisant la démonstration.
2: Clair, ouais, c'est vrai.
0: Stéphane et Mickaël, bonne bourre, vous ne quittez pas, vous êtes sympas tous les deux. Je vous offre à tous les deux aller la Brasilia 2000. On va revenir avec Jean-Pierre dans un instant. Et puis il y aura d'autres surprises, dont Marc, 0803-08-5000, le Star System avec Def Clark à venir pour la musique. La radio libre du Star System avec à l'instant Def Clark. Voilà, Def Clark pour se faire plaisir. Shake your booty sur Fun Radio, tout va bien à bord. Et shake your booty. C'était qui ça? Shake your booty. Check your boot. Ah, années 70, 77, 76.
9: Ah, je vois pas.
0: Cassie and the Sunshine Band. That's the way. I like it. Ce que je voulais vous dire également, c'est que pendant qu'on y est, là, on a parlé du vendredi soir à la loco, hein, parce qu'il y avait une pub qui passait sur Paris, mais en national, il faut le dire, parce que c'est des vacances quand même. Vous allez venir sur Paris, il y aura Stamp Base. Ça sera sa dernière, je me suis trompé la dernière fois. Alors après, il retourne définitivement au Québec. C'est sa dernière Stamp Base, donc, qui sera la locomotive avec Storm. Et également, Didier.
11: Didier Yann.
0: De Reims, je crois qu'il vient de Reims d'ailleurs au passage. Sinon moi vendredi soir je serai avec Jean-Marie K au James à Toulouse, dans la région de Toulouse, à 20-30 km de Toulouse, vous connaître.
11: T'as pas connaître toi comment?
0: Ah mais je parle à la Gotener. Et voilà, et donc là soirée techno. Et le lendemain, on n'est pas très loin de Toulouse, que nous serons dans la région de Rodez,
11: Baobab.
0: Oui à Baobab, mais c'est à l'Apromib, ou l'Amiprobe, l'Apromib, hein, Rigo, un truc dans ce sort-là. C'est dans la banlieue de
11: Rodez.
0: C'est dans la banlieue de Rodez, voilà. Donc, Baobab Saint-Di, vendredi soir, le James à Toulouse avec Jean-Marie Kahn dans le cadre d'une tournée. Soyez là, soyez présents, mettez-moi le feu! Comme samedi dernier. J'arrête pas de le dire, mais c'est vrai, hein, c'était vraiment très très bien. On récupère Stéphanie, enfin on récupère d'abord, pardon, Joséphine.
6: Oui, je suis toujours là.
0: On rappelle que t'as un mec qui est plutôt chaud lapin, qui te le fait savoir en déconnant, en disant qu'il se drague des nanas, et là, depuis 2 ans et demi, tu te demandes s'il faut prendre ça du lard ou du cochon en parlant d'un chaud lapin.
6: Voilà, c'est ça.
0: Exactement. On a Stéphanie, 21 ans, de Vienne, qui a souhaité réagir à ça. Stéphanie, bonsoir.
6: Bonsoir.
0: Je te laisse avec... mais je suis là, attention, hein, j'ai une oreille attentive et je peux réagir à toute connerie dite sur l'antenne. Hein. Je censure, vas-y.
6: Donc voilà, j'ai 21 ans, je suis sortie avec un mec pendant à peu près un an, une relation à distance qui s'est plutôt bien passée, et j'étais dans le même cas que toi,
12: ouais.
6: C'est-à-dire qu'il s'amusait à me dire que bon voilà, toutes les filles étaient à ses pieds, qu'il était mignon, qu'il se draguait régulièrement, et puis c'est arrivé qu'en fait c'était totalement vrai.
12: Ah bon?
6: Tout à fait, et moi je serais toi, je me méfierais, quoi.
0: Stéphanie, ce qui est intéressant c'est de prendre étape par étape. Est-ce qu'au début il te le faisait savoir comme le copain que je vous épina en ce moment?
6: Oui, tout à fait.
0: Mais toi tu pensais au début que c'était juste un délire?
6: Oui, tout à fait, moi. Mais je pensais que c'était juste pour me faire marcher, pour voir si je tenais à lui,
0: Est-ce que lui, Stéphanie, te le vendait comme une plaisanterie?
6: Assez, oui, enfin comme une plaisanterie.
0: Tu disais non, je déconne, tu sais, voilà.
6: Voilà,
0: mais
6: tout à fait, pour faire le macho, quoi, pour rouler les mécaniques, quoi.
0: Très bien. Et toi, à un moment donné, est-ce que tu as eu le doute, comme moi je dis à Justine, qu'il vaut quand même le coup, à un moment donné, tu t'es intéressé de savoir si c'était vraiment que de la déconnade ou si c'était vraiment sincère?
6: Ben, disons que, en fait, moi je m'y attendais. Disons que, si tu veux, j'y croyais pas trop, quoi. Je croyais que c'était juste pour faire le beau, pour faire...
0: Non, mais j'ai bien compris. Mais le jour où tu t'es dit, ça fait longtemps que ça dure, et maintenant je voudrais en avoir le cœur net et savoir si c'est vraiment que de la plaisanterie ou autre chose, qu'est-ce que t'as fait? Tu l'as appris par des copains qui t'ont confirmé qu'ils le faisaient vraiment, ou alors c'est toi-même qui as décidé de mener un peu, entre guillemets, je dis, un peu l'enquête?
6: Ben, en fait, c'est la fille, une fille avec qui il sortait, qui m'a appelé, qui m'a dit, bon, ben voilà, ça fait 3 mois qu'on sort ensemble.
0: Et pourquoi elle a fait ça? C'est dans le but de le récupérer définitivement, ou c'est parce qu'elle avait des remords et elle voulait te le dire parce qu'elle avait, elle se sentait sale?
6: Je pense que, parce qu'elle voulait se le garder pour elle, quoi.
0: D'accord. Et donc là, t'as chopé ton cam?
6: Ouais, tout à fait.
0: Tu lui as dit? Là, il t'a dit, mais je te l'avais dit, je le disais en plus en temps, je te l'ai dit depuis le début. Non, mais c'est vrai, c'est qu'en plus, on se retrouve, on a le bon rôle. Putain, ouais. Mais on est un mec, je suis un mec honnête. Je te l'ai dit que je te trompais, c'est vrai, je te le disais en plus en temps, mais j'arrêtais pas de te le dire. Tu voulais pas me croire. Donc, je me suis dit, ça se trouve,
6: c'est
0: ta
6: vie.
0: Mais
6: mec,
0: non, mais ça se trouve, je pensais que Stéphanie, ça te faisait rire aussi.
6: Mais non.
0: Mais si.
6: J'étais folle de toi. Comment voulais-tu que je. sais, j'ai imaginé des choses pareilles sur toi.
0: Mais cette fille, je l'aime pas. Bon, je couche avec parce qu'avec elle, c'est le pied, mais c'est toi que j'aime. C'est vrai que ça me fait rire quand je suis avec toi. Je suis bien. J'aime sortir avec toi, Stéphanie, dit Bozo le clown.
6: Surtout qu'on fait des choses pas mal tous les deux, hein.
0: Ouais, on a fait des trucs, on a fait quelques trucs, on s'est envoyé en l'air, c'était chaud, hein.
6: C'est clair.
0: Alors pourquoi j'en suis arrivé à vouloir te tromper? Parce que j'étais pas bien, parce que j'étais persuadé que tu me trompais.
6: Mais non.
0: Bon alors qu'est-ce qu'on fait, Stéphanie, réellement, pour la petite demoiselle, la Joséphine? Est-ce que tu suis mon conseil? Est-ce que t'es d'accord avec moi? Est-ce que tu te lies à moi par rapport au fait que maintenant il faut qu'elle passe la vitesse supérieure et qu'elle essaie d'en avoir le cœur net si c'est une plaisanterie ou pas?
6: Je pense comme toi, ouais, exactement. Donc, elle disait tout à l'heure qu'elle avait rencontré une copine et qu'il avait dit qu'il s'était fait, en gros.
12: Oui, voilà, c'est ça.
6: Eh ben, je pense que le plus simple, c'est d'aller voir ta copine, puis tu lui poses la question.
12: Ouais, mais bon, si je lui pose cette question-là, enfin, c'est un peu délicat pour moi, quoi, parce que...
6: Bah ouais,
12: si
6: mais...
12: c'est vrai, j'aurais la
6: honte. Tu veux savoir ou tu veux te faire passer pour une conne jusque je ne sais pas quand, quoi?
12: Non, je veux vraiment savoir, mais...
6: Donc, je pense que c'est le seul moyen, hein.
12: Et toi, comment t'as réagi? Ça s'est terminé, ton histoire, hein?
6: Ben, en fait, je l'ai plaqué. Lui, il a fait ce qu'il a pu pour me rattraper. Ça a marché. Et jusqu'au jour où j'ai rappelé la fille et elle m'a dit, bah voilà, ça fait 6 mois qu'on vit ensemble, quoi.
0: Attends, parle moins fort, excuse-moi, c'est parce que là, on a des problèmes de standard et dès que vous parlez fort, ça tord, ça craque, vous avez les voix, les peaux, c'est pas de votre faute.
6: Mais je parlais tout doucement.
0: Non, mais c'est très bien comme ça, c'est très bien. Non, c'est Joséphine qui...
6: Oh, pardon,
0: qui non, mais c'est pas ta faute, c'est pas ta faute. On a du problème technique comme d'hab, comme chaque soir.
6: Radio de merde.
0: Oui. Oui. Joséphine, donc voilà, je pense que ce que je te disais, vraiment, je le disais sincèrement, c'est pour ton bien plus que pour le plaisir de dire il va t'arriver des merdes, tu vas voir, tu vas vraiment être trompé, tu vas être cocu. C'est con de dire j'espère pas. Je pense que t'as peur de le savoir parce que t'as trop peur d'avoir la vérité, tu préfères encore avoir le doute. C'est peut-être aussi en toi, non?
12: Non, mais ce qui est bien d'avoir un avis extérieur comme ça, c'est que je me rendais pas du tout compte que c'est peut-être par jeu, et c'est vrai, comme tu disais tout à l'heure, par peur de me voir m'éloigner ou...
0: Ça peut être ça, hein. Il est clair que, bon, Stéphanie, parce que ça lui arrivait, pense que toi aussi c'est pareil, maintenant ouais, chaque cas est différent. Vous avez peut-être le même départ, à savoir un mec qui vous taquinait là-dessus. Bon, pour Stéphanie, ça s'est vérifié que c'était vrai finalement. Peut-être que pour toi, ça ne sera pas le cas. Ça vaut le coup, au bout de 2 ans et demi, que tu te bouges un peu le derrière et que t'attends de te poser des questions à des gens que tu connais pas, de leur poser des questions, de savoir, voilà, qu'est-ce que vous feriez à ma place. C'est maintenant, faut que tu fasses quelque chose, quoi, à ta propre place, quoi.
12: C'est vrai. Mais elle est toujours avec, Stéphanie?
6: Non,
0: la différence c'est que toi tu sais...
6: Bon, l'histoire était assez différente dans un sens, puisqu'on vivait loin de l'un de l'autre, donc on ne voyait pas souvent ce qui expliquerait aussi son infidélité, quoi, mais bon...
12: Mais là, je vois quand même assez souvent, donc...
6: Ouais, donc
0: non, mais Joséphine, c'est pas...
6: Aussi, mais bon, faut avoir le cœur net, quoi.
0: Joséphine,
6: oui, t'es avec quelqu'un, je crois que faut quand même baser les choses sur de la confiance.
0: Mais il est bien évident, mais que vous voyez peu souvent ou très souvent, Joséphine, après ça ne compte qu'à toi, c'est où tu... Si demain t'apprenais, on va être très négatif, on va aller très loin, tu l'appelles demain, enfin, ou en tout cas, dans la semaine qui vient, malheureusement t'apprends vraiment qu'il te trompe,
6: oui.
0: Qu'est-ce que tu fais là? Tu sais que tu le plaquerais ou tu sais déjà aujourd'hui que de toute façon tu lui pardonnerais?
12: Je lui pardonnerais.
0: Bon bah voilà, donc tu vois d'avance t'es soumise.
12: Mais non, je suis pas soumise.
0: Mais si, je suis désolé, mais...
12: Mais il faut pardonner.
0: Non mais il faut accorder le pardon, mais si le mec le fait en te le cachant, mais si en plus il joue avec, et alors après il apprend, si par malheur il apprend par quelqu'un ou par toi que de toute façon quand tu l'as appris tu savais d'avance que t'allais lui pardonner, il va savoir qu'il va pouvoir le refaire 10 fois et que vraiment là il t'aura à la botte et ça veut dire vraiment que t'es amoureuse de lui, il va pouvoir faire de toi ce qu'il veut, quoi.
12: Mais non, mais c'est peut-être un appel ou...
0: C'est un appel bien sûr, puis il appelle en PCV, ouais, bien sûr, c'est ça, c'est un appel PCV, hein. Le mec il est triste. Ça c'est sûr, hein, Stéphanie, t'as peut-être pas compris ça la dernière fois avec ton mec. Le mec il te trompait, d'accord, mais c'est un appel, il était triste. C'est un appel de tristesse.
12: C'est peut-être un peu soumis quand même.
0: Ce qui est grave, c'est que je crois que t'as peur de le savoir, parce que tu préfères ne avoir du doute, comme ça au moins t'es persuadé. Et même si demain t'apprends qu'il te trompait, t'es prêt à lui pardonner parce que, je sais pas, tu te sens...
6: Il faut d'autres choses peut-être.
0: T'as pas envie de subir un truc... Mais bon, ceci dit, c'est ton droit, le fait de pardonner, bien sûr. Hein, je veux dire, il n'y a aucune loi qui dit que si on trompe, on ne doit pas continuer à sortir avec la personne. Maintenant, si vraiment...
12: Ça n'a pas l'air d'accord, pourtant.
0: Non, parce que c'est différent. Si
3: Si tu le savais pas et que tu l'apprenais et que tu as envie de lui pardonner, bon, alors tu pourrais trouver ça lâche qu'il te l'ait pas dit. En même temps, c'est normal qu'on le dise pas quand on trompe, et tu l'apprends et là tu pardonnes. Bon, pour X raisons, parce qu'à un moment donné, ça faisait 2 ans et demi, ça flotte, il y a eu des problèmes perso, vous avez à un moment donné, bon, il peut y avoir des... Bon, pour certains cas exceptionnels, on peut comprendre et pardonner. S'il joue de ça en déconnant, et que malheureusement, c'est pas juste de la déconnade, c'est-à-dire qu'il fait ça à la plaisanterie, mais en même temps, c'est un jeu pour lui, il se marre, que tu l'apprends, qu'il apprenne, lui, que quand tu l'as appris, de toute façon, tu lui pardonnes et que tu es prêt, putain, mais il va s'éclater le cum, c'est-à-dire qu'il va peut-être le refaire 10 fois, il va t'avoir la botte, c'est clair. Et s'il voit qu'après ça, tu continues à l'aimer, putain, mais il va se régaler, le mec. Non, mais honnêtement, il va se régaler. C'est le sort de meuf qu'il me faut.
13: Non mais Céline, tu crois franchement que quand on aime quelqu'un, on s'amuse à lui faire mal juste comme ça pour rigoler ?
14: Non, c'est vrai, c'est clair, ça devrait pas être comme ça, mais bon.
3: Enfin voilà, on va s'arrêter là les enfants.
13: Oui.
3: Ouais. On vous souhaite à toutes les deux, en tous les cas, une excellente soirée. Stéphanie...
13: Merde, j'ai le bon de merde.
14: Ouais, il faut que tu restes un peu plus longtemps qu'une minute et demie, parce que hier, ça m'a fait mal au cœur.
3: Ah oui, mais je suis désolé. Tu n'as qu'à t'apprendre qu'à toi, et là, je te le dis à toi comme aux autres, mais toi, t'es visé dedans particulièrement, parce que t'es là sur l'antenne et qu'on en parle, je l'ai dit. Je peux plus courir à la pêche à l'auditeur à minuit et demi comme je le faisais avant, parce que j'étais motivé. Je suis motivé pour aller jusqu'à 1 heure, mais j'ai pas envie de faire le blaireau. S'il vous plaît, appelez-nous, machin, je considère
14: que... Mais écoute,
3: que...
14: quand on essaye de t'appeler,
3: Non. Hier, il y avait 3 lignes qui sonnaient, c'est-à-dire qu'à un moment donné, ça n'appelait plus. Il y avait du monde de l'autre côté de la radio, j'en suis sûr, parce que les sondages sont là pour le prouver. Que jusqu'à 1h du matin, il y a encore une très forte audience. Je peux pas faire de la radio uniquement pour les gens qui écoutent et personne n'appelle. Si je vais dans le contexte, à un moment donné, que je vais dans un délire radio libre, monologue ou dans un délire entre potes et qu'à minuit et demi, vous sentez que ça sert à rien d'appeler parce qu'on est entre nous, vous écoutez, là oui. Mais si on est dans le cadre d'une libre antenne normale à minuit et quart, minuit 20 et que je prends les auditeurs et qu'il y a aucun signe qui montre qu'à un moment donné, je vais sortir dans Paname ou que je vais partir vers un monologue, il faut appeler. Si vous appelez pas, la punition, minuit et demi, j'arrête de faire. Franchement, ça me fait gagner. Hier, j'étais content, j'ai gagné une demi-heure, je devais me lever très tôt. Je te jure, je te le dis très sincèrement. Je serais allé jusqu'à 1 heure avec grand plaisir parce que c'est mon contrat et que j'ai envie d'aller jusqu'à 1 heure parce que ça m'éclate. Maintenant, c'est la nouvelle règle du jeu, elle est comme ça, elle est, je peux pas me permettre au bout de 29 ans, 10 ans de radio, 6 ans de radio libre, de courir derrière 3 pauvres pas appels pour aller jusqu'à 1 heure et me dire, pour aller de minuit et demi à 1 heure, il me faut 3 appels, il me faut 3 mecs avec 3 sujets. Non, c'est fini, terminé. À minuit et demi, si vous remballez, je remballe aussi. Je suis comme vous, je fais comme vous.
14: Bon, c'est moi qui fais la pêche aux appels, alors.
3: Je peux pas me permettre. J'ai pas envie de me dire, ouais, mais il y a quand même du monde qui écoute, donc ils ont peut-être envie d'écouter de la radio et simplement écouter Max, mais il faut écouter Max.
14: Que ça, on fait que d'autres choses à côté,
3: alors moi aussi, à ce moment-là, je fais autre chose, je remballe et je rentre une demi-heure plus tôt chez moi, je profite un peu plus de la vie et ça me permet de regarder un peu la télé, un film pendant une demi-heure. Je suis pas perdant au change, des fois, hein. Je vous assure, hier, j'étais content que vous m'appeliez plus, comme ça, je savais que ça allait vous servir de leçon. J'ai pas dit ça. Non, pas du tout. Je suis allé jusqu'à 1 heure. Non, parce que j'ai vu petit à petit que vous alliez m'obliger à faire, de mettre vraiment en action. Alors, premièrement, j'ai vu que ça appelait pas. Pauline, un peu moins fort, merci. Que deuxièmement, je voulais vraiment prouver que je mettrais en action et que je faisais pas que de parler et que là, j'ai mis en action ce que j'avais dit. Et troisièmement, bah voilà, comme je te dis, je suis rentré une demi-heure plus tôt. Tant mieux. Comme hier, tant mieux. C'était très très bien jusqu'à minuit et quart. À minuit et quart, on l'a dit, les 3 derniers auditeurs, ils étaient mous. À minuit et demi, ça a tout cassé. À minuit et demi, je me suis barré. Voilà, et ça sera rebelote ce soir, s'il faut, jusqu'au 7 juillet, à partir de minuit et demi, je ne relance plus le standard. Je relance le standard jusqu'à minuit et quart, minuit 20. À minuit et quart, minuit 20, si à un moment donné, on veut plus appeler parce qu'on trouve que Max est nul, parce que l'émission n'a aucun intérêt, qu'on soit pas y réagir, qu'on n'a rien à apporter, c'est qu'il faut s'arrêter là. C'est un peu comme dans une soirée, c'est comme les DJ qui veulent mixer jusqu'à 7h du matin. Moi, je préfère m'arrêter à 5h, 5h30 et que la boîte soit encore un peu blindée, que les mecs sifflent en disant encore un disque, mais qu'ils repartent en se disant putain, vivement qu'ils reviennent, parce que c'était que de vider la boîte jusqu'à 7h, il y a 3 pelés, 2 tendus parce qu'ils sont camés ou parce qu'ils ont bu, et là t'as l'impression d'être allé jusqu'au bout d'une histoire et puis c'est fini. Alors que quand tu vas dans une soirée et qu'à 5h30 du matin, t'arrêtes de jouer et que les mecs ils en veulent encore, ils restent tellement sur une bonne impression et entre guillemets sur une petite frustration que quand tu reviens, ils en redemandent tout de suite.
14: C'est vrai qu'hier on était, enfin moi j'étais frustrée personnellement.
3: Mais je sais qu'également sur certains d'entre vous, et c'est cool que tu me dises que ça me confirme ce que je pense, je savais que ça allait en frustrer plus d'un.
14: Oui.
3: C'est vrai, je le sais. Mais ça me frustre aussi, hein, ça me désole, hein. Ça me désole, mais bon, c'est comme ça. Aujourd'hui, la radio libre est plus compliquée qu'avant. Avant, il n'y avait pas besoin de lancer un numéro de téléphone, ça appelait jusqu'à 3h, quoi qu'il arrive. Après, j'ai dû réduire jusqu'à 2h parce que j'étais fatigué, parce que de 2 à 3, ça commence à être plus dur, parce que vous aussi, vous rentrez dans une routine qui est, tous les soirs, on vous donne un produit tout fait, ou on appelle, on fait les cons, et moi, je peux plus franchement dire... moi, et puis, je trouve que ça fait...
0: ça devient ringard pour moi, personnellement. Je trouve pas que c'est ringard à faire en radio, ce que je l'ai fait, mais aujourd'hui, pour moi, personnellement, c'est ringard de dire, s'il vous plaît, allez, appelez-moi. C'est comme si j'avais besoin de me prouver que vous aviez encore du monde et que vous aviez encore envie de me parler, non? Minuit et demi, parfait, j'arrête. Une heure moins le quart, une heure moins dix. Et puis des fois une heure et quart, trois heures, des nuits, des machins, il va y avoir d'autres trucs, des nuits spéciales, des spéciales GG, des machins, des conneries, il n'y a pas de problème. Voilà, c'est tout ce que j'avais à dire, le message est passé. Stéphanie, je t'embrasse.
15: Moi aussi.
0: À très vite.
15: Tiens.
0: Ah, quand même. Non, mais les petites, elles applaudissent même pas, hein. Il n'y a rien qui se passe, hein. C'est que dalle. Non, mais est-ce que j'ai tort ou est-ce que j'ai raison? Je sais pas, honnêtement. Ah, avec le traitement, on t'entend plus. Ça, avec le traitement pourri de fun, là, on peut pas. Hein.
9: Je peux plus en parler, parce que ta vie,
0: c'est trop lourd.
9: Ouais,
0: c'est lourd de, paroles, hein.
9: Voilà.
0: Bon, merci Stéphanie. Au revoir. C'est une catastrophe, les deux, là. Jouspina,
15: Josepine. Je veux demander quelque chose.
0: Oui.
15: J'aimerais savoir si Jésus existe vraiment.
0: Je peux pas te répondre tout de suite. Disons que là, en ce moment, on est en train de renouveler notre marionnette et
15: non, mais écoute, parce qu'il y a une marionnette.
0: Non, c'est faux, c'est faux. C'est un comédien qu'on paye.
15: Mais sérieusement, il y a une rumeur qui circule. Enfin, moi, j'en ai déjà entendu parler par plusieurs auditeurs, enfin des copains à moi, et qui dirait que Gégé, en fait, c'est quelqu'un d'autre, quoi.
0: C'est un comédien. Ouais, c'est un mec très connu. Un mec du milieu, je peux pas t'en dire plus. C'est le mec qui doublait la voix de Darth Vader dans La Guerre des Étoiles, mais je peux pas t'en dire plus.
15: Ah ouais, je me disais.
0: Mais le but de la radio, c'est très bien que ça jase comme ça, parce que quand on connaît, quand on veut savoir la vérité, on prêche le faux pour avoir le vrai. Et comme tes potes n'en savent pas plus, le seul moyen d'essayer de savoir, c'est de dire, ouais, il paraît que c'est un comédien, mais qui a dit ça à personne? C'est eux tout seuls qui se sont décidés un jour de penser que ça pouvait être un comédien, parce que ils ont du mal à croire qu'un mec pendant 3 ans puisse être aussi au top que comme ça.
15: Non, mais voilà.
0: Mais je te rassure, hein. Je vais pas rentrer dans le détail, mais de souvenirs, je crois que des mecs que j'ai fréquentés de la télé connue, des mecs comme Delarue, Ardisson, machin, qui écoutaient un peu l'émission Le Soir en rentrant, me demandaient la même chose.
15: Ah bon?
0: Donc, bah oui, parce qu'à un moment donné, ils disent, attends, mais tu l'as trouvé où? C'est un comédien, c'est qui? C'est quoi? C'est un mec qui est payé? C'est un copain? C'est quoi? Mais c'est ça le but de la radio. C'est ce qui fera toujours la différence avec la télé, même si la télé, on peut apporter de l'image et donc une puissance supplémentaire. La radio reste un truc imaginaire où il n'y a qu'une voix et à un moment donné, on aimerait vraiment, on voudrait à la fois savoir vraiment une bonne fois pour tout ce qui se passe dans ce putain de studio, mais si un jour on t'en donne l'occasion, tu ferais tout pour ne pas le savoir.
15: C'est vrai.
0: Mais c'est vraiment ça, hein. Je crois que c'est vraiment ça.
15: Parce que moi, quand même, j'ai vachement de doutes.
0: Mais beaucoup de gens crèveraient d'envie d'être avec nous ce soir pour vraiment voir une bonne fois pour toutes comment je suis assis, comment on est fringué, est-ce qu'on écoute attentivement les auditeurs, est-ce qu'il se passe des trucs, pourquoi il y a des moments. Mais le jour où on propose à ces gens-là, ils feraient tout pour pas venir parce que finalement ils disent putain, maintenant je peux avoir ce que je veux, j'en veux plus.
15: C'est vrai.
0: Ben ouais, parce que t'as peur d'être déçu et tu serais déçu de toute façon.
15: Ça, c'est le mécanisme du désir.
0: Et tu serais déçu.
15: Ah bon?
0: Ah mais c'est obligé, je te parle pas d'une question physique. Tu serais déçu parce que tu te fais à ton image, c'est comme quand tu vois un chanteur vraiment, t'as envie qu'il soit vraiment un mec comme je prends des exemples précis ou de très forte personnalité pour autant que moi. C'est le fait que non mais tu prends un artiste comme dans les années 70 Bowie, tu crèverais d'envie à ce qu'à l'époque il soit aussi disjoncté qu'il l'est sur scène et si tu vois pas quand il était maquillé avec ses côtés moitié homme, moitié femme, quand on savait pas ce qu'il était, les yeux complètement... T'as envie que dans la vie, il soit coiffé de la même manière, et ça se trouve, il l'est pas du tout, il est peut-être pas maquillé, t'es déçu, donc il vaut mieux ne pas savoir. C'est-à-dire, t'as envie de savoir vraiment comment il l'est, mais tu préfères le savoir par des gens qui te le disent plutôt que de toi-même le vérifier. Et quand tu sais pas, tu prêches le faux pour avoir le vrai. C'est-à-dire que tes copains ne savent pas, toi tu te retrouves indirectement sur l'antenne sans qu'ils te l'aient demandé à dire... J'ai des potes qui finissent par dire qu'il paraît que ça sera un comédien, mais ils en savent rien. Et moi, je te dis, tu penses que tu veux. Parce que c'était pas le but au départ, Gérard. Moi, je pensais que dès le début, vous pensiez qu'il était vraiment un mec de la rue. En étant tellement fou, quand je l'étais à l'époque, on était persuadés que j'avais monté ce truc. À un moment donné, je me suis retrouvé piégé parce que j'arrivais plus à convaincre les gens que ça pouvait être vraiment un mec. Et après, j'ai fait croire que c'était vraiment un comédien. Moi, je pense qu'il vaut mieux pour vous puissiez continuer à croire ce que vous voulez. Il y a quand même des dizaines de milliers de gens qui l'ont vu dans des soirées. Et il suffit de venir à la loco quand il vient ou dans des soirées en province, comme ça va être le cas bientôt. Et des gens ont vraiment vérifié qu'il était vraiment le mec qu'on a et que c'est pas du tout un comédien, que c'est vraiment un mec comme il est. Il parle comme il parle, il est comme il est. Mais vous, en étant loin en province, c'est beaucoup plus difficile de nous voir, il est vrai. Mais un jour, tu viens à Paris et tu viens à la loco... Tu viens à la sortie d'un débat un jeudi soir à 3h du matin, si t'en as le courage, comme certains commencent à le faire à rue Bayard comme à la bonne époque de Fun à Neuilly. Ils le vérifient, ils n'arrivent pas à y croire. Mais c'est vraiment un mec comme ça.
15: Bah, j'espère jamais le rencontrer, alors ni toi, parce que...
0: Voilà.
15: Des illusions, non merci.
0: Voilà.
15: Je préfère garder ma petite radio le soir et voilà.
0: Mais exactement, mais de toute façon, on ne souhaite pas particulièrement aller à votre rencontre, je te le cache pas non plus. À part dans des soirées où là, j'ai envie d'aller au contact des gens, mais sinon, je te cache pas que pour moi, c'est pas une partie de plaisir que de voir des auditeurs ou des auditrices à 3h du matin devant la radio pour un autographe.
15: C'est sûr.
0: Non, mais vraiment, donc...
15: T'as peut-être envie de faire autre chose aussi.
0: Ah, mais c'est pas ça, c'est que oui, voilà, et puis bon... C'est plus sympa dans un contexte bien précis où tu viens à la radio parce que je te demande de venir, ou je vais dans une soirée et je demande aux gens de venir à tel week-end ou tel week-end dans telle boîte. Là, je veux qu'il y ait du monde et là, il y a le contact et là, ça se crée. Il y a une raison valable. C'est la musique, la techno, Jean-Marie, le fait de faire la fête. Là, d'accord, ça rentre encore dans un contexte. Il y a un état d'esprit. Mais le but simple de me voir dans la rue, sur les champs, ou dans un magasin de disques ou à la sortie d'une émission. Là, non. Je trouve que c'est une erreur de la part de ces gens-là qui viennent.
15: Mais là, c'est la loi du star system, tu vois.
0: Ah, mais attends, j'ai pas dit non plus.
15: T'es entré dedans.
0: Mais attends, mais je ne souhaite pas contrôler tout ça et interdire aux gens de venir. Mais moi, je trouve pas que c'est une bonne technique. C'est pas une bonne technique. Et je suis d'autant plus déçu quand les mecs qui viennent me voir à 3h du matin, ce sont des mecs qui m'écoutent depuis 5 ans, parce que c'est tout à fait le genre de truc qu'il faut pas faire. Parce que si ça fait 5 ans et que c'est seulement maintenant qu'ils viennent, ils devraient jamais venir, ou sinon ils seraient venus dès le début. Et là, ils cassent un truc. Ils cassent les 5 ans qu'on avait ensemble, ils cassent tout du jour au lendemain. Mmh. Je pense, hein. Je pense. On arrête. Parce que là, oh là là, il y a une standing ovation dans le studio, tout le monde est debout. Je pense que ce soir on devrait s'arrêter là sur une bonne note. On arrête tout, on le vire tout le monde.
16: Oh, ah, ouais, ouais,
0: hein,
16: ouais. Tu me charges les deux là.
0: Ah, c'est fini là. Ouais, ouais. Non mais c'est bien, c'est une explication, ouais, c'est bien. Ouais. Mais et en plus, ce qui est casse-couille, c'est que ces moments-là sont les moments les moins drôles de l'émission. Et je sais également que ce sont les moments quasiment, à part les grosses déconnades préférées des auditeurs et auditrices, que c'est le moment où on se livre le plus et on apprend l'envers du décor et les véritables pensées des animateurs. Voilà les deux filles, on vous embrasse très fort. Jean-Pierre, 47 ans, alors là franchement qui a été très patient, on veut parler des infirmières, hein, c'est ça?
17: Oui, allô Mac.
0: Et Jean-Pierre, on aura une surprise également pour l'une d'entre nous.
17: Ah, Pauline, bonjour.
0: L'une d'entre nous, tu sais, il n'y a pas besoin de donner le prénom. Hein.
18: Eh ben voilà.
17: Bonsoir mon petit cœur.
18: Ça va Jean-Pierre?
0: Et qu'est-ce avec Apolline, qu'est-ce qui va se préparer? Un striptease en direct.
17: Exact.
18: C'est toi qui fais le striptease?
0: Non, c'est toi, Apolline. Hein. Ah, lui, s'appelle Jean-Pierre, lui. Lui, s'appelle Jean-Pierre, et toi, tu t'appelles Apolline.
17: Et je voudrais demander à Apolline.
0: Ouais, mais tu vas la voir. Jean-Pierre.
17: Qu'est-ce qu'elle porte comme dessous?
0: Ouais, qu'est-ce qu'elle porte comme dessous? Et puis, elle va nous faire un petit striptease, Jean-Pierre.
17: Voilà.
0: Ouais. D'accord. Marc, 21 ans de Saint-Malo. Bah, dis donc, décidément, je suis en train de voir de quoi il va parler. C'est ta soirée, ma chérie. Ouais. Salut, Marc.
19: Salut.
0: On va parler de quoi?
19: D'Apolline, justement.
0: Pourquoi?
19: Ah, je suis passé dans le Nord ce week-end et il me semble avoir aperçu Apolline.
18: Mensonge.
0: Non. Et ensuite, entre Jean-Pierre et Marc, bon, mon cœur balance quand même. Entre les deux, il est fort possible qu'il y ait un pauvre cadeau qui se prépare comme ça. Ah oui, quand même, on va quand même donner ce qu'on avait prévu de faire ce soir. On a déjà fait le jeu des
16: trois mots.
0: On
16: n'a pas tout fait, mais bon...
0: Non, mais on va faire le pauvre cadeau déjà.
18: Ouais,
0: allez, promis. Jean-Pierre, pauvre cadeau. Et Marc, dans un instant, sur Fun Radio. Tout un programme.
20: Vous voulez partir 50 heures du monde?
0: Non. Comment ça va?
19: Ça va.
0: Alors, 47 ans de Ménil-Saint-Denis.
19: Oui.
0: Et bon, il y a... Ah non, j'allais dire à Pauline qui est partie. C'est bon. Elle
16: est partie remettre une culotte.
0: Voilà, très bien. Elle est partie se fringuer. Et Jean-Pierre, donc, tu veux parler des infirmières d'abord?
19: Oui.
0: Alors, on t'écoute.
19: Et je voudrais savoir, pour les infirmières... Pour les blouses blanches,
0: oui.
19: En dessous, leur...
0: Ouais, ça fait 1557 fois qu'on aborde ce sujet des infirmières salopes, parce que qu'est-ce qu'il y a sous les blouses blanches? On n'en sait rien. Et on dit qu'elles n'ont rien, elles ne cessent de revendiquer qu'elles ont quelque chose et que c'est quelque chose de faux. On pourrait faire, tu vois, donc franchement, Jean-Pierre, à 47 ans, tu pourrais passer outre ce sujet, non?
19: Oui.
0: Jean-Pierre, JP, sans déconner, soyons sérieux. On a ceci dit Cédric à 21 ans qui est de Paris et qui souhaitait réagir sur les infirmières parce qu'il avait entendu vent de ce sujet qu'on allait aborder avant qu'on aille vers le striptease d'Apo. Frédéric, comment vas-tu?
21: Cédric.
0: Cédric, pardon, comment vas-tu?
21: Ça va très bien. Bonsoir
0: Cédric.
21: L'équipe. Écoute, moi j'ai 21 ans, je viens de finir mes études d'infirmier. Donc je vais pouvoir vous répondre. Donc, allô?
0: Ouais, ben on t'écoute, vas-y, mais discute surtout avec...
19: Bonsoir, Cédric.
0: Ouais, j'ai peur que le sujet soit un peu lourd, là. Je vous le cache pas, hein, les infirmières, 3500 millions de fois qu'on l'a abordé, alors...
21: Bon, ben...
0: Non, mais c'est pas grave, on va voir ce que tu vas, peut-être que t'as un truc intéressant à dire là-dessus.
21: Ben non, ben écoute, moi, donc, je viens de finir mes études d'infirmier, puis donc j'ai fait différents stages dans des hôpitaux de Bordeaux, et puis donc je me suis rendu compte de certaines choses, quoi, qui se pratiquaient dans les hôpitaux. Donc je peux directement témoigner, puisqu'effectivement, il y a des infirmières salopes, quoi. Voilà.
0: Donc tu le ferais... Oh Jean-Pierre, ouais, c'est à toi qui parles, c'est pas à moi.
19: Bah oui,
0: oh là
19: je...
0: là.
19: Oui.
0: Oh là
19: exact.
0: Jean-Pierre.
19: Oui.
0: Célibataire quand même.
19: Oui, oui.
0: Ah oui,
19: d'accord. Exact.
0: Non, ça, je comprends.
16: Il a des soutifs à la peau.
0: Bon, alors... Cédric, tu disais quoi? Parce que je pensais pas que tu t'adressais à moi, donc moi j'étais en train de parler d'autre chose.
21: Ah pardon, excuse-moi.
0: Non, mais il n'y a pas à t'excuser, c'est moi, hein. Au revoir Cédric. Hop là, tant mieux, ça fait une ligne de libre. Jean-Pierre, on va aller directement vers ce qui nous intéresse tous et ce qui va donner envie aux garçons de rester un peu plus tard. Il est 23h quasiment et 30 minutes puisque... voilà, ça va arriver, le striptease de Jean-Pierre. Jean-Pierre, d'abord, raconte-nous qui tu es, que tu fais tout dans la vie, comment, pourquoi.
19: Ben, je vends des petites tenues,
0: mm-hmm.
19: La lingerie.
0: D'accord.
19: Féminine, quoi.
0: D'accord, ok, ouais.
19: Et donc, voilà.
0: T'es plutôt vicieux dans la vie?
19: Oui, exact.
0: Alors,
19: et puis je vais...
0: Quand tu dis vicieux dans la vie, tu traduis ça de quelle manière dans ta tête? Ça veut dire quoi exactement pour toi, vicieux?
19: Ben, massage, érotique...
0: Oh, c'est pas vicieux, ça. C'est considéré, si, ça rentre dans la quête. Bon, attends, bon, alors moi, ça veut dire que je suis un vicieux, moi j'adore ça.
19: Body-body.
0: Body-body, bah moi je fais du bodybuilding, ouais. Du body-body. Du body-body, ouais, mais c'est pas vicieux, ça.
19: Non.
0: Bah, et alors
19: Non.
0: Bah alors.
19: Et puis...
0: T'interprètes mal le mot vicieux, faut que tu ouvres le dictionnaire, tu regardes ce que ça veut dire.
19: Et puis j'aime aussi les pipe-chaux.
0: Ah, là t'es vicieux, là. Là t'es un pervers, là.
19: Oui.
0: Non, les pipe-chaux, c'est les frustrés qui font ça.
19: Voilà.
0: T'es frustré.
19: Oui, exact.
0: Tu te branles souvent?
19: Ah non, quand même pas.
0: Non, quand même, parce que tu vas dans des pipe-chaux, donc...
19: Voilà.
0: D'accord, ok, tu fais des rêves érotiques.
19: Oui.
0: Tu refais la map monde dans ton caleçon?
19: Non, pas
0: d'accord,
19: du tout.
0: Ça va jusque là, dans Jean-Pierre, quand même, t'es heureux dans la vie?
19: Oui.
0: Tout va bien à bord? Est-ce que ta boutique tourne bien?
19: Ah oui, elle tourne très très bien.
0: Qu'est-ce qui se vend le mieux en ce moment en dessous féminin?
19: Dessous, lingerie, coton.
0: Ouais.
19: Et puis, soutien-gorge.
0: Et la couleur?
19: Noir.
0: En ce moment, c'est le noir qui est à la mode?
19: Oui.
0: Alors maintenant, je te...
19: Et le rose.
0: Non. Ben, Jean-Pierre, je te laisse avec un pot.
1: Par contre, je te coupe, c'est lui qui a envoyé ça.
0: Ah, c'est toi qui as envoyé la photo, la fameuse demoiselle, là, tu sais,
1: la
0: où on
1: blonde.
0: Avait, hein, Jean-Pierre, tu te souviens, on avait craqué. Ah oui, mais c'est pas.
19: Exactement.
0: Oui, mais celui, c'est pas par rapport à la nana, c'était par rapport à la lingerie, lui.
19: Voilà.
0: Ouais,
1: c'est oui, non, bien sûr, mais c'est quand même lui pour te donner un point de référence.
0: C'est indirectement grâce à lui, alors, parce qu'il avait pas visé, il souhaitait pas envoyer ce courrier par rapport à la fille, c'était par rapport à la lingerie. Nous, on a tiqué plus sur la nana que sur la lingerie.
19: Voilà.
0: Bon, très bien. Alors, Jean-Pierre, justement, est-ce que tu as le catalogue que tu nous avais envoyé, est-ce que tu l'aurais sous les yeux avec toi, Jean-Pierre?
19: Non, je ne l'ai pas.
0: Tu ne l'as pas, mais tu le connais, tu t'en souviens?
19: Ah oui, je m'en souviens.
0: Bon, je vais l'avoir sous les yeux, et puis comme ça, tu vas essayer de me dire à peu près en quoi tu imaginerais Apolline, et tu vas me décrire à ce moment-là, par rapport au catalogue, vers quelle page ça pourrait se trouver. Et je vais voir si effectivement tu es dans le vrai ou dans le faux.
19: Alors, 42.
0: Page 42?
19: Oui.
0: Carrément, mais tu connais ça archi sur le bout des doigts, je ne sais même pas s'il y a 42 pages.
19: Si.
0: C'est même pas numéroté ton business.
19: Si.
0: Ah mais, non.
1: Non, il y a moins de 42 pages.
0: Ah, il y a moins de 42 pages et tu dois te tromper là. Non, il doit y avoir 15 pages maximum.
19: Alors je dirais 10.
0: Non mais là tu dis au pif là.
19: Non.
0: Alors attends, alors 1, 2, 3, 4, 5, 6, 7, 8, 9, 10. Et c'est quoi sur la page 10?
19: Bah la petite tenue noire.
0: Ouais, c'est ça, ouais, c'est un truc blanc ou un gilet bleu marine, c'est ça, un bleu turquoise. Tu te fous de ma gueule, Jean-Pierre?
19: Ah non,
0: pas. Non, mais on a peut-être pas le même catalogue sous les yeux, tu dois peut-être confondre avec le catalogue. Tu penses que j'en ai un dans les yeux et toi, pour toi, c'est un autre.
19: Non,
0: c'est pas grave. Donc, Jean-Pierre, pourquoi Apolline, qu'est-ce qui a fait que t'as craqué sur elle?
19: Parce que je l'aime bien et puis j'aime bien sa voix.
0: Oui.
1: Oui, d'ailleurs.
0: Généralement, quand on craque sur quelqu'un, c'est quelqu'un qu'on aime bien, j'ai connu quelqu'un. J'aimerais bien que quelqu'un un jour m'appelle, je dis, ouais, j'ai craqué sur toi, Max, pourquoi? Parce que je te trouve con, je te déteste.
19: Ah non,
0: c'est
19: non,
0: très...
19: non.
0: Oui, mais justement, c'est
19: mon
0: très...
19: émission est très très bien.
0: Non, mais il est con. Ah oui, je suis en train de t'expliquer avec Jean-Pierre que quelqu'un qu'on adore et que je te demande pourquoi. 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
3: tout le monde aujourd'hui à Pauvre Cadeau. J'espère que vous allez bien, que vous avez passé une bonne après-midi. Ce soir, de nouveaux chroniques d'œil. Nous allons vous présenter dans quelques instants. Amusez-vous, relaxez-vous, détendez-vous et bienvenue au stylo. Attention, c'est parti. Bonsoir à tous. Merci, nous avons face à vous Benoît. Benoît, vous avez une trentaine d'années, je ne me trompe pas, et vous êtes chômeur en agriculture.
4: Bonsoir, je m'appelle Benoît, j'ai environ une trentaine d'années, vous vous trompez pas, et en ce moment je suis au chômage dans l'agriculture.
3: Bravo. Alors nous allons rentrer tout de suite dans le vif du sujet. Vous savez bien entendu qu'à la base il y a deux...
4: ou trois, ça dépend.
3: Pauvre Cadeau, bien sûr, bravo.
5: Vous m'avez l'air fort.
3: Alors on va commencer tout de suite, on va commencer, je ne me souviens plus des prénoms que j'ai attribués.
5: Benoît
3: et
5: Jean-Daniel.
3: Et Jean-Daniel, Jean-Daniel, apnée ou manufacture?
5: Je dirais, c'est très dur, peinture.
3: Bingo. Et oui, première question, qu'est-ce qu'un pourquoi? Et non, l'hésitation dans ce genre de question est interdite, vous le savez, vous repassez la main à Benoît directement. Qu'est-ce
5: Mon
3: que
5: Dieu
3: vous faites
5: que c'est dur.
3: Ou pas trèfle. Bien sûr. Ancienne histoire ou tout simplement anarchie.
4: Folklorique.
3: Right. Oui, ça suffisait largement, vous le saviez. Qui a dit réveille-toi? Bon ben, vous n'avez pas le droit d'hésiter sur cette question, vous le savez, ce sont les deux premières questions du pauvre cadeau, il faut répondre automatiquement. L'hésitation, ben, ou sont éliminatoires.
4: Bon ben.
3: Alors bien entendu, vous gardez...
4: Joker.
3: Eh oui, il a le droit, il est allé très rapide, donc Benoît, vous gardez la main.
4: Oui, je l'ai là.
3: Bah, très bien, alors attention, Jean-Daniel, malveillance ou géographie?
5: Je dirais, j'ai déjà dit peinture, décidément...
3: Il faut choisir entre les deux. Ça va jusque là pour le moment. Alors la question, Jean-Daniel, attention, la planète reste-t-il une planète, oui ou non?
5: Carré de trèfle.
3: Non. Ah, le temps est écoulé malheureusement. Oh. Je vais demander à Benoît directement.
4: Je reprends la main.
3: Oui, allez-y.
4: Et je dirais, c'est pas facile quand on a 20 ans.
3: Bingo. Bonne réponse.
5: Très fort.
3: Alors pour le moment, vous accumulez 3 racines de 8. Benoît, est-ce que vous les retirez ou vous partez en vacances avec?
4: Non, je les ajoute et je prends la double triplette.
3: Jean-Daniel?
5: De même.
3: D'accord. Alors attention, je repasse la main à Benoît. Planète jaune ou divertissement?
4: C'est l'habitat d'Idule.
3: Quiz! Eh oui, c'est le cadeau bonus, bravo! La question est la suivante pour gagner ce superbe cadeau bonus. Benoît, attention, soyez bien concentrés. La règle du jeu pèse combien en euros?
4: Contre cadeau?
3: Oui. Non. Sœur Daniel, je rappelle que non, malheureusement, mais vous pouvez jouer effectivement.
4: Deux pelouses?
3: Non.
4: Un bleu.
3: Je sais pas, j'y étais pas.
5: Bingo.
3: Eh oui, bonne réponse. Où c'était exactement?
4: Oh, pas loin d'ici.
3: Non, justement, on était à l'opposé, mais c'est pas grave. Non, ce n'est pas grave. On va faire très vite parce que le temps malheureusement nous perd. Jean-Daniel, c'est à vous de décider. Est-ce que vous prenez en relation ou à ce moment-là, vous partez directement en aphysie?
5: En exprimation.
3: Alors attention, c'est à vous de jouer. Vous choisissez la malversation ou alors dans la côté dramatique.
5: La cassette.
3: Très bien. Qu'est-ce qu'un embryon?
5: Facile. C'est un range cigarette.
3: Eh non, malheureusement, c'est un range stylo.
5: Right.
3: Eh oui, c'était une bonne réponse, mais je ne peux pas me l'accorder, malheureusement.
4: Bravo quand même.
3: Effectivement. C'est au tour de Benoît, et là, c'est le kit ou double.
4: Je prends train.
3: Danse ou abricot vert?
4: Planète.
3: D'accord. Le sport porte-t-il une rumeur?
4: Bah, bien sûr.
3: Oui, c'est une bonne réponse, bravo. Attention, question subsidiaire, et c'est là qu'on va voir. Qu'est-ce qu'une dotation verbale?
4: C'est une association de mots composée de verbes.
3: D'accord. Je ne suis qui a dit clerk, burk, slurk. À quoi pensez-vous?
4: À rien.
5: Bingo.
3: Et c'est gagné. Yes, yes, yes. Bravo Benoît, vous repartez donc avec les cadeaux que voici.
4: Double bonus en plus, je le prends. Je le prends, j'ai le droit.
3: Vous avez gagné Benoît.
4: Ah bon, c'est pardon.
3: Bon, je vais terminer. Bravo.
4: Merci. Je remercie l'équipe hein, pour cadeau. Je repasserai.
3: Jean-Daniel, vous repartez exactement avec les mêmes cadeaux. Donc, aucune utilité de gagner ou de perdre. L'important, c'est de...
5: Participer.
4: D'aller chez sa tante, si on a le temps.
3: Oui, non, mais non, ça a un petit peu abusé. Jean-Daniel, merci encore pour votre participation. Merci à vous, Benoît. Et si vous avez envie éventuellement de participer et de venir affronter pour la prochaine semaine Benoît, qui sera notre nouveau candidat de la semaine dernière, et il vous suffit, bien sûr, de nous appeler par le biais d'Internet ou, bien sûr, vous nous appelez directement par courrier avec l'adresse ci-dessous inscrite sur le clavier téléphonique. Voilà. On vous souhaite à tous une bonne fin de journée. Amusez-vous bien et vive le...
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3: Et oui, mon cher Franck, Max, à la semaine prochaine, bien sûr, avec des nouveaux candidats pour Infos et Benoît, bien entendu. On vous souhaite à tous une excellente fin de soirée. C'était Pauvre cadeau. Amusez-vous bien. Bye bye les filles. Bisous les kids. Bisous les bonnettes. Amusez-vous bien. Alors bien sûr, avant probablement 1h du matin, il y aura un nouveau défi. Hein. Benoît affrontera normalement un nouveau candidat ou une nouvelle candidate. On ne sait pas encore qu'est-ce qui va se passer. Tout ce qu'on peut vous dire, c'est que dans un instant, nous reviendrons avec Jeannette, 27 ans, qui est de Auvergne, très rapidement. Salut Jeannette. Jeannette, avec nous.
22: Oui.
3: Salut, on parlera de quoi ensemble, Jeannette?
22: Je voudrais chanter une chanson en espagnol, s'il vous plaît. C'est possible?
3: Ça y est, depuis qu'il y a Johanna hier,
22: je voudrais raconter un petit peu de mon pays.
3: C'est quoi ton pays?
22: Mon pays, c'est Venezuela.
3: Ah bah c'est bien, donc on parlera du Gypsy King. Et Marc, 21 ans, de Saint-Malo, qui a donc vu Apo ce week-end bourré dans un bar. Il en parlera, 0803-08-5000. 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
25: Non, non, non.
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26: On fait semblant, ouais.
3: Mais non, on fait pour de vrai, t'entends pas la sonnerie parce que nous, on a récupéré le numéro.
26: Mais vous l'avez chopé.
3: Je peux pas te dire comment, on a son numéro.
26: Quoi? C'est quoi ce bordel?
3: Ah, tu veux qu'on coupe?
26: Oui.
3: Raccroche. Je t'explique, Julie, c'est qu'on a récupéré son numéro de téléphone. Parce que quelqu'un qui est en train d'écouter a reconnu ta voix, sait apparemment de qui tu veux parler et nous a donné son numéro, ce garçon.
26: Qui a reconnu ma voix?
3: Ah bah ça c'est quelqu'un, c'est qui Pauline? C'est quelqu'un de sa classe, c'est ça qui a reconnu
27: c'est
3: ça?
27: C'est un mec de son lycée.
3: Un mec de ton lycée.
28: Il a pas voulu dire qui c'était.
3: Voilà, apparemment il a reconnu ta voix, il a dit ouais je vois de qui elle veut parler, j'ai son numéro, ça doit être un pote à lui. Est-ce que tu veux qu'on l'appelle dans un instant, ce garçon?
26: Non.
3: Allez, on appelle Henri dans un instant, allez.
26: Non.
3: Elle est là.
29: Ouais.
3: Et on va se fondre. Tu sais pas où il est, le petit garçon? Il est là. On va l'appeler dans un instant, d'accord, Julie?
26: Non.
3: On va l'appeler dans un instant.
26: Je suis timide.
3: Ouais, bah justement, tu vas te décoincer dans un instant, c'est moi qui te le dis. Tu le kiffes et t'as jamais osé lui demander.
26: Voilà, exactement.
3: Et en parlant il y a quelques minutes sur l'antenne de Fun Radio, car tout le monde écoute la radio libre le soir, il y a quelqu'un qui apparemment est pote avec lui, t'aurais reconnu, nous a donné son numéro de téléphone, donc d'abord on va l'appeler.
26: Ah, mais on est obligé de l'appeler.
3: Ouais, bah il vaut mieux, à un moment donné,
26: Non, non, je préfère pas, parce que...
3: Faut tirer les...
26: Après, je vais aller au bahut, et tout ça, et voilà, quoi.
3: Non, on va...
29: Allez, toi.
3: On y va.
26: Non.
3: Allez, Julie,
26: on
3: m'appelle.
26: Je vous ai seulement demandé des conseils, je vous ai pas demandé de l'appeler.
3: Notre conseil, c'est de l'appeler. À un moment donné, il faut tirer les choses au clair, faut lui tirer les vers du nez. Qu'on sache au moins s'il y a une possibilité ou pas.
26: Oui, mais justement, aujourd'hui, j'ai parlé avec lui, tout ça.
3: Et alors?
26: Je sais pas, j'ai l'air de bien m'entendre avec lui, mais il est quand même, j'ai l'impression qu'il est quand même à fond sur une copine à moi, quoi.
3: Ça, c'est de la foutaise, il est en train de te rendre jaloux.
29: Justement de faire kiffer,
3: il est en train
29: ça.
3: De te tourner en bourrique.
26: Ouais, je sais pas.
3: Je te jure, Julie, on va l'appeler. Allez.
30: Allô? Ouais. Allô? Oui?
26: Ouais, c'est Henri?
30: Ouais.
26: Ça va?
30: C'est qui?
26: C'est Julie.
30: Ah, salut Julie, ça va?
26: Ouais, toi?
30: Ouais, ça va. Tu m'appelles pourquoi?
26: Pour rien.
30: Ah ouais?
26: Mais t'as quel lycée?
30: Quoi?
26: T'as quel lycée?
30: Tu m'appelles pour me demander si je me souviens du lycée dans lequel on est?
26: Non, mais je voudrais savoir si je me trompe pas de personne, quoi. T'es dans quel lycée?
30: Bah, attends, arrête, Julie. Tu m'appelles pour quoi, sérieux? Pourquoi tu m'appelles?
26: Pour quelque chose, mais je voudrais pas me tromper de la personne,
30: ouais,
26: parce
30: maman,
26: que je connais pas ta voix.
30: J'arrive, maman.
26: Allô?
30: Ouais, je suis pressé, c'est pour ça. Vas-y, dis-moi.
26: Mais c'est quoi, mais...
30: Tu m'appelles pourquoi, Julie?
26: Je te reconnais pas ta voix, je reconnais pas ta voix.
30: Ouais, mais moi non plus.
26: Ah, donc il y a peut-être erreur. Hein.
30: De quoi?
26: Il y a peut-être une erreur.
30: Bah, je sais pas, on s'est bien parlé ce matin, tu m'appelles ce soir, je pense que c'est pour me dire quelque chose. Non?
26: Bah.
30: Qu'est-ce qui. Je comprends pas. Tu m'appelles pour me demander quoi, Julie?
26: Mais je voulais t'appeler, mais je sais pas s'ils sont trompés de personne ou quoi. Dis-moi juste dans quel lycée c'était pour savoir si on est bien dans le.
2: Mais c'est lui, Julie. Tu crois quand même, mais.
30: Allô.
2: Bah, salut, excuse-moi.
30: C'est quoi ce bordel là?
2: Pardon?
30: C'est quoi ce bordel?
26: Sincèrement, je reconnais pas sa voix. Hein.
2: Bah non, mais Julie, c'est forcément lui puisqu'il dit avoir discuté avec toi. Tu connais un mec, le pur hasard qu'il y aurait quelqu'un, un mec qui s'appellerait Henri en France.
6: Oui,
2: aurait...
6: maman, j'arrive.
2: Ouais, excuse-moi, Henri. Non, mais.
26: Il y en a plein des Henri, tu sais.
2: Ah oui, Corée, comme par hasard, discuté
7: ce matin.
2: Et qu'aurait discuté avec une Julie ce matin. Tu crois qu'il y en a beaucoup? Tu nous as bien dit, Julie, que t'avais discuté avec lui aujourd'hui.
26: Ouais, j'ai parlé avec lui.
2: Il a reconnu ta voix, il a même dit où on en parlait ensemble ce matin. Attends, là, quand même, ça serait vraiment le hasard, mais vraiment le hasard de chez hasard. Hein.
30: On peut m'expliquer ce qui se passe là?
2: Ouais, Julie va t'expliquer parce qu'apparemment c'est le bon, hein, Julie.
26: Mais tu me dis juste dans quel lycée il est.
2: Mais attends, mais c'est ridicule. Et pourquoi t'as. Mais parce que déjà, on n'a pas le droit de citer les noms des lycées, ça peut nous porter préjudice vis-à-vis de la direction, les directeurs.
26: Oh là là.
2: Ah, Julie. Mais attends, Julie, tu connais des gens qui s'appellent Henri, qui, comme par hasard, le hasard en France ferait que lui-même aurait discuté avec une Julie ce matin? Attends, là, ça serait vraiment le hasard du hasard, non?
7: Ça serait pas de bol, quoi.
2: Ça serait pas de bol, Julie.
26: Ouais.
2: Bah, oui, quand même, attends.
30: Qu'est-ce que c'est que ce délire?
2: Vous êtes dans la même classe, Julie, avec ce mec-là?
26: Sincèrement, je reconnais pas sa voix.
2: Mais t'es en quoi, Henri? T'es bien en première L?
30: Ouais, je suis en L aussi.
2: Eh ben voilà, alors.
30: Mais t'es qui, toi?
26: Bah, moi, je suis Julie et...
30: Non, mais le mec qui parle...
2: Max, ah oui, pardon, je te l'ai dit, mais un petit peu précipitamment. T'es en direct sur Fun Radio.
30: Avec Julie?
2: Avec Julie, voilà.
7: Ouais, ouais.
2: Et Julie, elle a quelque chose à te dire. Voilà, quoi, c'est tout. Voilà.
26: Elle est timide.
2: Elle est très timide, Julie. Elle est tellement timide qu'elle veut plein de preuves. C'est une façon de se... Ça, c'est une façon de... Hein, Julie?
7: Bah,
2: tellement
7: bien dit.
2: Bah oui.
30: Qu'elle me dise ce qu'elle a à me dire, Julie, moi, je...
2: Julie?
26: Oui?
2: Bon, tu veux que je le fasse pour toi?
26: Ouais, vas-y.
2: Bon, bah, voilà, Henri...
30: Ouais.
2: En ce moment, puisque c'est Julie avec qui t'as discuté ce matin, t'es pas sans savoir. Enfin, t'as des vues en ce moment sur une fille qui est une des amies de Julie.
30: Sur une de ses copines.
2: Ah.
30: Mais je l'aime bien, Julie aussi.
2: Ah. Bon. Alors, voilà, Julie, elle est un peu tombée croque-love de toi. Hein.
30: Ah ouais.
2: Le souci, c'est qu'en ce moment, elle a plutôt l'impression que t'as des vues sur la copine plutôt que sur Julie. Est-ce exact?
30: J'aime bien Julie aussi, hein. J'ai bien discuté avec elle ce matin, j'aimerais bien en discuter un peu plus avec elle demain ou dans la semaine. J'aimerais bien qu'elle vienne me voir plus souvent, surtout.
2: Alors?
26: C'est cool.
8: Il a un petit cul qui me fait trotter.
2: Ah ouais, ça c'est... Excuse-moi, c'est des stagiaires. Excuse-nous. On a des stagiaires ici, putain.
7: Ils sont relous.
2: Ah, ils sont relous. Et d'ailleurs, Julie, Henri, un petit poème à te lire. Il va te le dire tout de suite, hein.
10: 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J'adorerais qu'il me serve d'oreiller, je te l'avoue. 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
26: t'es quoi ce bordel?
2: Qu'est-ce que t'en penses, Henri? Ça te fait plaisir ou pas?
30: Pas trop, là.
2: Bah, pas trop?
26: Ah, moi non plus, là, non.
2: Oh,
7: mais bon.
2: Bah, Julie.
30: En même temps, pourquoi pas, quoi.
2: Bah, Julie.
26: Non.
2: Eh.
30: Elle a un bon petit cul, quoi.
2: Henri, cache.
7: Bah là, ça fait plaisir, Henri.
2: T'as fait quelqu'un dans ton bain ou pas?
30: Tu me demandes, ouais, elle a un bon petit cul, quoi. Comme sa copine, tu vois, c'est pour ça que j'hésite un peu.
2: Julie.
26: Juste une question, est-ce que t'as eu sport aujourd'hui ou pas?
2: Bah attends, mais c'est ridicule, Julie, de poser toutes ces questions.
26: Est-ce que t'as eu sport ou pas?
30: Moi, je comprends rien à ce qui se passe.
2: Ah là, pourquoi t'as eu sport, toi, Julie, ce matin?
26: Non, je lui demande s'il a eu sport ou pas.
2: Mais toi, t'as eu sport ou pas?
30: Non.
26: T'as pas eu sport?
2: T'as eu sport ou pas?
30: Allô?
2: T'as pas eu
26: sport?
30: Allô?
26: Allô?
2: Allô?
30: Ouais, attends, j'entends rien, c'est quoi?
26: T'as eu sport ou pas aujourd'hui?
2: Non, il a pas eu sport. Il t'a dit non.
26: Ah non, alors ok, donc vous êtes couru de personne là.
2: Ah bon?
26: Ouais.
2: Bon bah Lolo, raccroche, apparemment ça marche plus.
7: C'est mort.
2: Raccroche.
7: On se serait fait trahir.
2: Mais on se serait fait avoir par quelqu'un de l'équipe. On se serait fait berner en direct.
7: Nous?
2: Directement. Non, Julie, c'était Lolo du standard.
26: Je me disais bien, mais je reconnaissais pas sa voix.
2: Mais c'est quoi cette voix possible. Mais t'es toute mimi, t'as 17 ans, mais je t'en donne 12.
26: Ouais.
2: C'est
26: merci,
2: vrai.
26: C'est gentil.
2: Mais c'est vrai, t'es toute tout humide, t'es toute réservée.
26: C'est la première fois, enfin, c'est pas la première fois qu'on me le dit.
2: Moi, je te donne un conseil, Julie. Que ça soit le Henri ou un autre.
26: Oui.
2: Toi, tu es du genre, en couple, tellement que tu dois être gentil et tellement que tu dois être attentionné à te faire bouffer par les mecs. Donc, hein, ça sent. Mais pas dans le sens, tu n'as aucune personnalité, dans le sens où tu dois être tellement gentil, tellement douce, c'est ça?
26: Oui, je crois que t'as pas tort sur ce point-là.
2: Mais sans déconner, au moins que ce que je vais te dire puisse te servir dans la vie. D'accord?
26: Ok.
2: Moi, je suis pas un apôtre. Je suis pas un Jésus-Christ. Je suis simplement là pour dire attention. Attention, Julie, parce que là, t'es tellement mignonne, t'as l'air tellement douce que demain, tu risques de te faire avoir par les mecs qui vont jouer avec les sentiments. Donc, au moins, retiens ça. Tu connais, c'est un de tes points forts pour la

0: quoi?
1: Quelle marque?
0: Ils ont une Polo.
1: Eh ben on va l'appeler.
2: On appelle Polo, vas-y.
1: On appelle le numéro de la voiture.
2: On va Polo.
0: Non, mais sérieux,
1: c'est la première mondiale, on appelle le numéro. C'est une plaque d'immatriculation qu'on
0: appelle.
1: C'est une première mondiale. Eh, sur Fun, t'hallucines ou pas,
2: ouais,
1: mec?
2: Ouais.
1: Toi qui écoutes la radio ce soir, on appelle des plaques d'immatriculation.
3: Oh, c'est qui? C'est Polo au téléphone. Allô, allô,
1: allô, hey, on est en train d'appeler une voiture. Eh, hey, t'as fait le plein ou pas, Polo?
3: Mais qu'est-ce que tu fais?
2: Eh, t'as les vitres électriques.
0: Allô.
1: Julie. Eh, hey, regarde, pour la première fois à la radio sur Fun, t'hallucines, c'est sur Max que ça se passe dans la radio libre. Ce soir, on appelle des bagnoles, on appelle des plaques d'immatriculation.
0: Allô.
1: On va appeler un astronaute, on appelle une Renault Espace.
0: Allô. Allô.
1: Attends, j'appelle une Renault Espace, plaque d'immatriculation, 975, THX 92. On est bien dans l'espace.
2: Ouais, ouais.
1: Et t'as la Julie qui est complètement paumée.
2: Allô. Allô. Où je suis-je? Je peux pas appeler une voiture.
1: Ma petite Julie.
0: Allô, oui.
1: Ouais, ouais, ma Julie, oui, oui, oui, oui, ma Julie.
0: Donc, ouais, donc tu peux me donner un conseil au moins?
1: Oui, c'est vrai, à la base, c'est ça quand même. Alors, qu'est-ce qu'on fait? Non, mais qu'est-ce qu'on en met, toi, en étant honnête?
0: Ouais.
1: Pauline, pour Julie, elle kiffe un mec, c'est très délicat.
4: Mais déjà, elle devrait aller voir la copine pour savoir si il intéresse la copine.
5: Attends, bouge pas.
6: Voilà. Ah bah non, bah elle bouge pas, de toute façon, les oreilles bien ouvertes, on est parti, c'est... écoutez bien, vous aussi, jalouses les filles, elles sont jalouses de votre côté, Pauline, je peux te le dire.
5: Alors, ça arrive.
6: Alors, on y va, c'est parti.
5: C'est bon.
6: Allez, c'est parti.
5: Alors, tu es comme une fleur.
6: Ah bah là, c'était
5: pas. Qui se ne fan, non, qui.
6: Une fan, peut-être pas,
5: qui ne se fan pas. Tu es dans mon cœur, qui, pour toi, bat. Je t'aime, Apolline, et à travers ces lignes, je veux te dire, fais-moi un sourire. Je suis fou, plus fidèle qu'un toutou. Tu me fais frissonner, ta voix me fait trembler. Pour toujours, pour tout ça, je t'aime. Mon petit chou à la crème.
6: Oui, voilà. Ça part en rien, c'est bon ça.
4: Non, mais
6: si Gérard nous écoute, il a intérêt à bien se tenir parce que là, les poèmes, bon, c'est vrai que Gérard n'a peut-être plus maintenant rien à foutre de ses poèmes, mais
5: le
6: là,
5: deuxième.
6: Le deuxième.
5: À la fontaine d'argent.
6: Oh.
5: J'ai bu à l'amour de ta passion. Dans le reflet de l'eau, j'ai vu le plus beau cadeau.
6: Ouais,
5: c'était toi, ma jolie.
6: Oui, tu pourras donner les références du bouquin après. Hein.
5: Que j'aime à la folie, à la crise des amoureux.
6: Ouais,
5: je suis. Je fais le vœu. Que nous soyons toujours tous les deux. Et pour que nous vivons heureux. À l'arbre de l'amour, j'ai écrit pour toujours. Je t'aime, ma fleur de bohème. Voilà.
6: Oh, oh,
4: Jackie, c'est pas de toi, ça. Bah, tu fais mieux, toi. D'habitude, il est pas assez bien, ce poème.
6: Il est beau, ce poème. Oh, si, il est beau, Apo. Attends.
4: Non, mais je préfère ces autres poèmes. C'est plus authentique.
6: Quand tu parles des roues de bagnole, tout ça, c'est mieux.
4: Bon, Jackie.
5: Oui.
6: Il est en train de se branler, là.
5: Non.
6: Ah, si.
4: J'entends les petits soupirs, les jouissances.
5: Non, c'est en train de fumer.
6: Hein?
5: C'est en train de fumer.
4: Danseur, Jackie.
6: Non,
2: il veut
6: se
2: prendre avec Rigo, pas avec Apo.
5: Voilà, alors, genre, que j'aurais une petite devinette, une histoire drôle.
6: Eh, tu sais quoi? Quand tu viens, je t'offre un barreau de chaise, là, et.
2: Pourquoi pas le porter?
5: Alors, j'aurais peut-être.
6: Tu as fumé ça dans la caisse avec Apo.
5: Voilà, j'aurais une histoire drôle.
6: Je suis avec Apo, là. Je suis avec ton barreau de chaise.
5: À votre avis, qu'est-ce que c'est qu'un...
6: Tu crois au volant,
2: il est dans le volant.
6: Tu dois avoir la tête dans le guidon, la tête dans le volant quand tu conduis tellement que t'es petit,
4: non,
6: toi, non?
4: Non, tu mets des bottins sous ton truc.
6: Comment tu fais, Jackie?
5: Comment?
6: Comment tu fais? T'es trop petit. Tu la vois pas, la voiture devant?
5: Ah, si.
6: Hein?
5: Si, si, quand même.
2: Il y a un siège bébé sur la place conducteur.
4: Ah ouais,
6: il demande au mec à côté, tu me dis, hein, si je suis fan ou pas.
5: Dis que pendant que je suis sur l'antenne, est-ce que je pourrais dire quelque chose à la France?
6: Tu veux passer sur l'antenne?
4: La France?
5: Oui, à la France entière, quoi.
6: Bon.
5: Je suis là.
6: Tu veux...
5: Alors, je veux dire, bon, les filles et les garçons m'écoutent, qu'ils font craquer le Minitel ce soir, ou qu'on s'appelle l'Internet, qu'ils votent pour moi et Apolline, pour voir si on peut faire un Paris by Night. Ou bien autre chose, quoi.
6: D'accord.
4: Ouais, il faut des votes.
6: Pour le faire craquer, Minitel?
5: Ok, pas de problème.
6: On va faire craquer Minitel ce soir. 3615 Code Fun Radio, rubrique direct ou internet, irc.funradio.fr. Si vous voulez confirmer à ce que Rigo, à ce que Jackie sorte avec Apolline, et déjà l'internet fonctionne bien. Hein. Ça y est, c'est parti, non? Hein, c'est...
2: Ouais, c'est clair.
6: Oh
2: c'est
6: putain, vous avez tout chamboulé les plans,
2: ouais,
6: Rigo.
2: Ouais, tranquille, ouais, ouais, vas-y, Jackie, ouais.
5: Voilà.
2: Jackie, assure, t'as une touche.
6: Ouais, je vote pour Jackie encore.
2: Apolline.

0: avec.
1: Ah là là là.
2: Non, ils sont tous partants pour qu'on sorte ensemble, Jackie. Enfin, qu'on
1: Jackie,
2: sorte.
1: C'est bon, vas-y, non, vas-y, c'est bon.
0: Ah oui, ah oui, vas-y,
1: ah oui, vas-y, ah oui, c'est bon, ah oui, Jackie.
3: Voilà,
1: Jackie.
3: Oui.
1: Je vais t'appeler chez toi là. J'ai une bonne nouvelle à t'annoncer là. Tu quittes pas, hein, tu restes avec nous en direct.
3: Ok.
1: D'accord. Je vais t'appeler, je vais t'annoncer la bonne nouvelle. J'espère que t'es chez toi là.
3: Ah oui.
1: Bon, je t'appelle, c'est parti. Donc je suis en train de t'appeler là. Pourvu que tu sois chez toi, Jackie. Malheureusement, Jackie, ça s'en occupait. J'avais de bonnes nouvelles pour toi, Jackie.
3: Mais non, ça s'en pas occupé puisque c'est vous qui m'appelez.
1: Ah bah non. Ça s'en occupait chez toi, Jackie, malheureusement. Je cherche de te joindre, mais ça s'en occupait.
3: Mais c'est impossible.
2: Si.
3: Mais non.
2: T'entends bien à l'antenne.
3: Bah puisque je suis avec vous sur l'antenne, donc c'est vous qui composez le numéro de téléphone.
1: Ah bah c'est en direct, j'ai peut-être pas besoin de t'appeler pour te parler alors.
3: Mais non.
1: C'est pas utile.
3: Voilà, j'aurais une histoire drôle à vous raconter.
1: Ah d'accord, Jackie. Non, c'était pour t'annoncer que le Paris by Night va se faire avec Apolline.
3: Ok.
2: Tu me poseras pas de lapin cette fois.
3: Non.
1: Non, voilà, j'espère que non.
2: Parce que sinon.
1: Et puis tu nous amèneras ta bonne petite bouille à fun. D'accord.
3: Ok.
1: D'accord.
3: Alors j'aurais peut-être une histoire drôle à vous raconter.
1: Jackie défonce la chatte à la peau. Non. Ça y va là. Vas-y Jackie.
3: Qu'est-ce que, à votre avis, qu'est-ce qu'un spermatozoïde avec deux valises à la main?
1: Un représentant de mes couilles. T'en es une
3: voilà.
1: Jackie, ouais, d'accord.
3: Okay. C'est bon.
0: C'est bon.
1: Ok.
3: Et quelle est la couleur de la nationalité noire qui traverse un long tunnel?
1: Quelle est quoi?
3: La nationalité noire. Je suis pas raciste, hein.
1: Non.
3: Mais quelle est la nationalité noire qui traverse un long tunnel?
1: Je ne sais pas.
3: Un ivoirien.
1: Oh mon dieu, qu'elle est drôle. Très bien. Bah écoute, en plus, non seulement tu vas te marrer, mais en plus, tu vas passer un bon moment avec un beau gosse, Apolline.
2: Ouais, je crois qu'il y a beaucoup d'humour.
1: Jackie.
3: Oui.
1: Bravo encore pour tout.
3: Voilà. Puis j'espère que mon appel sera attendu ce soir. Faites craquer le standard. Faites craquer tout ce que vous voulez. Mais aidez-moi avec Apolline et puis bonne chance. Voilà.
1: C'est dans la poche, Jackie.
3: Okay.
1: C'est gagné d'avance.
2: Il faut des votes.
1: Jackie,
3: oui.
1: Tiens, reste avec nous deux secondes. On va terminer puisqu'on était sur le répondeur, le 0140 521 521. Il y a encore des messages qui nous ont été laissés pour des membres de l'équipe, donc on écoute.
4: Wesh, salut Rigo, c'est Poil de cul. Je voulais savoir si tu pouvais demander à Cérine Ferrer qu'elle t'inscrive au concours Fan 2 parce que j'aimerais trop te rencontrer. Réfléchis, hein. Ça pourrait être marrant. En plus, à part le dog gynéco, il n'y a pas beaucoup de gays drôles qui passent dans cette émission. Allez, big up, Rigo. A plus, c'était Poil de cul.
1: Ouais. Ah bah je trouve ça honteux, moi. Hein? Je trouve ça honteux.
0: Ah mais on le fait.
1: Ceci dit, je suis dans les mêmes bureaux.
0: Bah ouais.
1: Si tu veux.
0: Non.
1: On peut t'inscrire.
0: Non mais ça ira.
1: Hein?
0: Une journée avec Rigo,
1: ça me ferait kiffer.
2: Et Sandrine.
1: Sandrine a 12 ans.
5: Elle est partie le jeune Rigo.
1: Hein?
0: Poil de cul à...
1: en cave.
0: Elle est de Juvisy.
6: Poil de cul à 16 ans.
0: On va rencontrer Rigo.
1: Oh là là.
6: Non, ça croit.
1: On les a suivis dans les caves. Il répète avec le son.
7: Le son caille. T'as voulu un fan d'eau dans le son caille.
1: On va enflammer sur une ferreur.
7: 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Sur la jeune.
6: Ah là là.
1: Claudine, quand il va sortir, il va faire un tabac. Vous allez en vendre 100 000 grâce à nous.
6: Tant mieux.
1: Ah bah
6: mieux.
1: C'est vrai en plus. Hein. Je veux dire, dès que le disque il est fini, parce que le Songkai, ce qu'on écoute, c'est des maquettes qu'on a écoutées par Rigo. Mais dès que le disque il arrive, forcé, obligé, le Songkai sur Fun à.
6: Ah ouais, ça va péter. Hein.
1: À fond les balais, ça va péter. Jackie.
3: Oui.
1: Une autre petite chanson. C'est parti, je ne sais pas pour qui. Hein.
8: 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Je vais vous chanter une chanson top, les gars. 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C'est une chanson pour toute la bande FM de Fun Radio. Allez, au revoir, salut.
1: Ouais. Quel âge il a, 12 ans lui?
0: Ouais, facile. Ouais.
1: C'était le dernier message?
0: Ouais.
1: Bon, d'accord.
0: Il y en a d'autres, mais c'est pour Olivier, on attend qu'il revienne de vacances.
1: Ah oui, qu'il revienne de vacances, très bien. Ok, bah, d'accord, ok, très bien. Bah, c'est bon, Jackie.
3: C'est bon.
1: On t'embrasse, bonne bourre.
3: On t'embrasse.
1: On va accueillir Christelle, on va terminer le courrier. Mais avec Christelle, cette fois-ci, 20 ans de Montpellier. Salut, Christelle.
9: Oui.
1: Ça va bien?
9: Ça va.
1: Bon, très bien. On finit le courrier, mais on est déjà sur l'antenne, comme ça, c'est pour te familiariser un petit peu avec la déco, l'éclairage. Tu veux te maquiller ou pas? Pas la peine?
9: Non, ça va.
1: Ça va aller comme ça?
9: Ouais.
1: Bon, parfait, Christelle. Je te présente toute l'équipe, hein. Rigo, Manu, Fidia, Rapo.
9: Salut.
1: Christelle, tu connais tout le monde?
5: Un petit peu.
1: Un petit peu quand même. Un petit peu. Ça fait combien de temps qu'on n'a pas fait un petit jacquet ou un kikidonc là? Qu'on s'en prépare un bon là?
0: Ça vient.
1: Un bon kikidonc là, c'est bon.
6: J'ai un numéro pour un kikidonc.
1: Eh bien, impeccable. Le courrier alors, Christelle, hein, on peut nous écrire, tu le sais ça, Christelle?
5: Bien sûr.
1: Hein, tu le sais que tu ne fais pas toi?
5: Pardon?
1: Tu le sais que tu ne m'as pas appelé? Que tu n'as pas écrit?
5: Ma foi.
1: Hein? Tu le sais,
5: courrier.
1: Ça? Bah voilà. Alors Christelle, on y va, c'est parti, le courrier Manu. Fildar.
0: Fildar, bonsoir. Donc on va déjà commencer par remercier les gens qui ont envoyé des bonbons, des chocolats, des machins
1: ouais,
0: pour Pâques.
1: Ouais,
0: on a reçu
1: ouais,
0: pas
1: ouais.
0: mal aujourd'hui, on a reçu 3-4 cartons.
1: C'est vrai.
0: Donc il y a Cécile, Mélanie, Valérie et Willy. Et Cécile.
1: Il y a encore les adresses ou pas? On les a les adresses ou pas encore?
0: Non, ils laissent pas leur adresse la plupart du temps.
7: Quand c'est dans la poubelle.
1: Bon.
2: Et il y a Coralie aussi qui avait envoyé la blinde de bonbons.
1: Ah bon, bah très bien, on les embrasse tous très fort, on vous remercie
7: d'essayer l'adresse.
1: Bon bah on leur enverra une petite compile, Brésil 2000, une petite compile de Brésil 2000. On y va. Donc le courrier Christelle, on écoute.
0: Voilà, donc après il y a une photo de
1: Louis
0: Marine. Il y a 17 ans qui dit bon, je suis folle de toi, je me caresse en t'écoutant, j'ai mis toutes mes économies dans les grattes Morpion, dans les grattes Millions, voilà, enfin c'est ce qu'elle nous a envoyé.
1: Ouais.
0: Pourrais-tu m'envoyer le nouvel album de Blur en double si tu peux pour ma meilleure amie qui te reste fidèle, et pourrais-tu me dédicacer les deux albums de par toute l'équipe, voilà.
1: Bon, je vais voir ce que je peux faire pour les albums de Blur. Bah la photo, la petite photo.
7: Ah ouais, merde, j'ai le bon ballon.
1: Ah
7: excuse-moi.
1: Bah il y a pas de mal.
0: Donc voilà, donc
1: bon, alors, un album de Blur.
7: Oh là là.
1: Non, les Mimi.
0: Ouais, ça va, elle est bien.
1: Ah, elle est sympa, Christelle.
0: Elle est jeune.
1: Elle a quel âge?
0: Elle a 17.
1: Ah oui, oui, non, mais oui, j'avais entendu, donc bien, ça, elle a bien 17 ans. Mais elle est jolie, hein, elle va.
7: Ouais,
1: elle promet plus tard, celle-là.
7: Ouais,
1: hein.
7: Ouais, ça
1: va. Elle va pas nous décevoir, hein.
7: Non.
1: Christelle!
5: Oui?
1: On va gratter, et puis, Fildar va continuer le courrier. Tu peux intervenir dans le courrier si le cœur t'en dit, hein.
5: Bien sûr, pas trop.
1: Non, mais vraiment, hein. C'est pas évident, mais.
0: Ouais, c'est pas évident. Donc le dernier courrier, c'est en fait un petit poème pour Apolline, de deux jeunes garçons, Ludovic et Romain, qui ont 13 ans. Donc ça s'appelle...
2: T'as pas plus jeune un peu encore?
0: Bah si, si, mais attends, ça va venir. Mon petit canari. Mon petit canari du ciel, tu pétilles comme du coca. Mon petit canari du ciel, tu frétilles comme des chipolatas sur un barbecue. Mon petit canari du ciel, tu étincelles comme une nouvelle Mercedes. Mon petit canari du ciel, tu me fais bander comme un film porno à la télé. Mon petit canari du ciel, tu es encore plus belle que quand tu étais pucelle. Mon petit canari du ciel, le lait de Tennybar a un bon goût de Ricard. Mon petit canari du ciel, quand je te lèche le clitoris, j'ai l'impression d'enfoncer mon pénis. Mon petit clitoris du ciel, quand je vois tes nénés, j'ai envie de te faire un bébé. Mon petit canari du ciel, quand je vois ta touche, j'ai envie de te mettre un doigt. Et mon petit canari du ciel, quand je vois ta touffe, je m'étouffe.
2: C'était poème à la GG, un peu plus gore, quoi.
0: Voilà, donc si tu veux les appeler, tes copains, on a les numéros.
1: Pour l'instant, j'ai gratté 3 morpions au passage, 0. Hein.
0: Donc, je sais pas si le chef veut qu'on appelle tes copains.
1: Allez,
0: si
1: allez, allez, on les appelle.
0: Allez,
1: c'est parti, Christelle, hein, on va y aller, on va les appeler. Hein.
5: Yes,
1: Romain, Ludo, je suis un peu loin du micro parce que je suis en train de gratter. Hein. C'est pour ça, faut pas s'inquiéter. Pour l'instant, j'en suis au 4e morpion.
0: Donc, Romain, Ludo.
1: 0.
0: Mais c'est pas grave.
1: Je gratte le 5e morpion.
2: Et nous, on n'a pas le droit de gratter.
1: Non, toi, tu grattes. Toi, t'as qu'à venir normal et après,
2: ouais,
1: tu pourras.
2: Okay.
0: Donc, entre Ludo et Romain, voient tes
1: on appelle Ludo, là.
0: Allez, on appelle Ludo.
1: Faire un bébé.
0: Toi, t'es chérie, là.
2: Ok.
0: Tu dis que c'est le petit canari, hein.
1: 5 morpions, 5-0.
0: Eh ben bravo.
5: Allô?
2: Allô Ludo?
5: Pardon?
2: Ludovic?
5: Non.
2: Oui, bonjour madame, excusez-moi de vous déranger. Est-ce que je pourrais parler à Ludovic s'il vous plaît?
5: Ludovic? Ludovic il dort à l'heure ici, hein, il a 13 ans.
2: Ah, excusez-moi madame.
1: Au revoir.
2: Au revoir madame.
5: Au revoir.
9: Que je sois même de loin, faut que je gère.
2: Bah ouais, mais bon, je me suis dit que tu voulais peut-être que j'insiste.
1: Non.
0: Mais c'est Romain,
1: c'est Romain, gamin ouais. De 13 ans.
2: C'est toi le chef, c'est toi qui décide.
1: C'est vrai.
0: T'aurais dû lire à sa mère le poème qu'il a fait le gamin.
1: Non, je sais pas plus, il a écrit, je bouffe la chatte et je bouffe ton clitoris avec mon pénis.
9: Il a piqué, c'est ce que fait mon mari.
2: Qui
0: est? Romain.
1: Allez.
9: C'est peut-être la mère. Hein.
1: Le millionnaire, 0 aussi, hein, premier millionnaire, hein, je vous le dis. Pour l'instant, c'est 0, 0. Il faut 3, c'est ça, hein.
0: Ouais. Merci Marine.
1: Trois télé, c'est quoi trois télé?
0: C'est la télé.
1: D'accord.
0: À quoi qu'on passe plus à la télé maintenant?
1: Ah bon?
0: Ouais, c'est fini.
1: Ah bon? Ouais. Pourquoi?
0: Parce que la Française des Jeux n'a pas signé avec TF1.
1: Ah ouais.
0: Donc il n'y a plus de passage télé.
1: Ah ouais.
0: Enfin, vous allez quand même tourner à la roue, mais vous passez pas sur TF1.
10: Bonjour,
1: mais ça me gêne,
10: vous pouvez
1: laisser
10: un message.
1: Bon,
2: là,
1: je la ferme.
2: Ah, c'est là qui parle.
1: D'accord. Un morpion encore 0. 0, hein, vraiment le néant total, Christelle, on est très déçus. Bon, on regarde le numéro, on les rappelle.
0: Ouais, on les rappellera demain, ouais.
1: Ouais, bah, même à 22h, à 13 ans, à mon avis, ils dormiront déjà, hein.
0: Non, mais sur les
1: de toute façon, ils nous écoutent leur couette, hein. Un petit message pour les petits gamins qui nous écoutent, qui vous écoutent sous la couette.
2: Ouais, c'était très mignon, les petits poèmes.
1: Oh,
2: c'est voilà.
1: C'est tout mimi, ouais. C'est tout ce que ça te fait?
2: Ouais, tout. Ouais, rien de plus.
1: Ça te chauffe pas plus que
2: ça? Non, ils ont quand même 13 ans.
1: Ouais, mais c'est pas grave, imagine que ça a été écrit par un gamin de 20 ans, 25
2: ouais,
1: ans.
2: Ouais, mais je peux pas imaginer aussi.
1: Oh, bah ouais, ça c'est.
0: Ouais, toi t'imagines rien.
1: Ah,
2: non, je peux pas.
1: Là, Christelle.
2: Ils ont 13 ans.
1: Toi t'imagines un peu?
3: Il serait un peu trop jeune.
1: Non,
3: hein.
1: Mais si c'était un mec de 20 ans.
3: Ben.
1: T'imaginerais si c'est un mec de 20 ans.
2: Mais avec des si.
1: Mais c'était quelqu'un
3: spécial,
1: plus âgé.
3: Hein? Un peu spécial.
1: Un peu spécial, hein.
3: Ouais.
1: Oh, ouais, ouais, c'est sûr. On finit le courrier touche pipi, alors on y va.
10: C'est terminé.
1: Rigaud, alors
10: Rigaud,
1: attention.
10: Je passe le relais.
1: Christelle, attention, oui. Maintenant on va sur l'internet. Il y a eu du courrier également, des photos. On y va, c'est parti, Rigaud.
6: Alors,
1: on accélère.
6: Parti.
1: Allez.
6: On va commencer avec la réponse. C'est Shkumun de l'IRC qui nous envoie la photo. Pourquoi Pauline ne montre pas son sein gauche?
1: Ouais, elle a jamais ça, ouais. Pourquoi?
6: Parce que sur son sein gauche, il y a marqué cette femme appartient à Shkumun.
1: D'accord, ok.
2: Ouais, il fallait pas le dire.
6: Voilà. J'ai trouvé ça très sympa. Alors ensuite, on enchaîne sur le mail.
1: Il y a encore des gens qui m'ont demandé, t'as pas été honnête sur ce coup-là, Pau. Hein. Et toi qui disais, grande gueule, je vais faire la photo,
2: je voulais faire sur un photomaton, mais le problème, c'est que maintenant, les rideaux sont trop courts.
1: Ouais, et puis t'as les seins qui tombent tellement bas.
2: Exactement, donc c'était mon gros problème, donc j'ai pas pu le faire.
1: Bah oui. Bah alors, c'est pas grave, alors tant pis. Hein.
6: Alors il y a Angel, un petit garçon, qui t'envoie la photo d'une copine de 17 ans qu'il a rencontrée sur le mail.
1: C'est bien, c'est bien.
6: Donc voilà, il te demande comment tu la trouves. Donc
1: enlève le visage.
6: Enlève le visage.
1: Ah bah elle est jolie, ça, c'est bien.
6: Voilà.
1: Non, elle est 17 ans, elle est toute mimi. Elle promet, bravo, elle ira loin.
6: Ok, alors on continue.
1: Ah, c'est pas mal ça.
6: Envoyé par Draculi. Draculi qui nous envoie les sœurs cachées d'Apolline.
1: Alors en fait, là, faut qu'on t'explique, Christelle et vous qui nous écoutez quand
6: c'est
1: même.
6: C'est un trucage de Fildar et de moi en blondasse.
1: En blondasse, mais un peu déformé, ça fait un peu genre la.
2: Je connais pas du tout.
1: Ça fait un peu singe, ça fait un peu la guerre du feu.
6: Ah, tu m'étonnes.
1: Ou un petit peu le côté la planète des singes un peu. Ouais. Hein. C'est une malformation Dracula de Rigaud et de Fildar, d'accord. Donc ça, c'est les sœurs cachées d'Apolline.
6: Un petit message de Griselda.
1: Oh, Griselda, voilà. Griselda, c'est l'espagnol.
6: Salut mon ange, comment vas-tu?
1: Nana,
6: ça fait 3 mois qu'on n'a plus de nouvelles.
1: Ouais.
6: Je suis en Espagne, rien de nouveau. J'ai appris que vous aviez une nouvelle standardiste et que lundi, jeudi, dimanche, bientôt la plage. Je penserai à toi quand je serai en bikini. Voilà,
1: il fait 28 degrés, etc. Voilà. Donc on l'embrasse très fort, lui laissera peut-être un petit message. Ensuite.
6: Voilà, alors ça c'est.
1: Ça va Christelle?
6: C'est la photo de la sœur d'un auditeur.
1: La photo de la sœur d'un auditeur. Là, elle doit être grassouillette, elle.
6: Donc
1: non,
6: voilà.
1: Casse pas des briques.
6: Ensuite, nous avons notre ami Gérard.
1: En action.
6: En action.
1: Ah oui, d'accord, c'est pas mal.
6: Terme.
1: Ah, c'est pas mal.
10: Adiole, les gens. Ah oui, j'ai.
1: Alors là, il y a Gérard qui est en train de branler un mec et la photo.
6: En train de se branler.
1: En train de se branler avec un mec au-dessus, avec une sorte de petite quéquette dans le derrière. Et voilà, il a l'air très excité.
6: Voilà, et des photos nues de la reine d'Angleterre.
1: Ouais, d'accord.
6: Jacques
1: Chirac avec une femme nue dans le jardin présidentiel. Terminé?
6: Voilà. Non, on a le retour. Bon,
1: Christelle.
6: Encore une petite photo de Gérard.
1: Bon, qui est en train de là, il est retourné avec des femmes. C'est des photos de cube. Bon, d'accord. On peut pas vraiment commenter tout ça. Ouais, donc là, il est en train de prendre une fille en levrette.
6: Voilà. Et des photos truquées d'Apolline qui sont sur le fan club d'Apolline. Dont le site est sur les links dans la page de Max sur Fun Radio réalisée par Bernie.
11: Alors, ils sont là tous les deux. Ils vont allumer les micros. Ils vont se mettre devant chacun d'eux, là, les micros, les enfants. Et ce soir, discussion entre Gérard de Suresnes, qui est venu ce soir. Bonsoir Gérard.
12: Bonsoir Max, bonsoir Fulgar, bonsoir Manu, bonsoir Anka.
11: Et il est de retour après 6 à 9 mois. Il nous était venu une fois comme ça, du ciel, pour nous parler du Touring de Grande-Bretagne. C'est son grand retour. Bruno, bonsoir.
13: Bonsoir Max, bonsoir Gérard, bonsoir Manu, bonsoir
12: Anka.
13: Je finirai par m'y habituer. Hein. Et bonsoir Manu. Manu.
12: Bonsoir Bruno.
11: Et il en manque un.
13: Bonsoir.
12: Merci.
11: Fildar.
12: Gérard. Fildar.
13: Fildar, j'ai oublié. Excusez-moi, j'avais certainement la tête ailleurs.
11: La délinquance. Est-ce que il y a plus de délinquance et de chômage, parce que ça sera d'ailleurs le prochain débat, en Angleterre par rapport à la France? La question qu'on peut vous poser à tous les deux.
12: Bah disons, moi j'ai pas eu l'occasion d'aller là-bas, hein, donc c'est à Bruno de nous le dire. Parce que moi là-bas, je sais pas exactement s'il y a plus de chômeurs qu'en France. Il n'y a que Bruno qui peut nous le dire.
13: Je peux vous dire qu'avec toute l'expérience que j'ai depuis 13 ans maintenant, Il y a beaucoup plus de gens là-bas qui n'ont pas de travail, beaucoup plus qu'en France. Hein. En France, c'est de la gnognotte, hein. C'est de la gnognotte. Hein. Il faut voir les jeunes qui traînent les vieux quartiers là-bas. Ils n'ont pas de boulot, tout ça. Alors,
12: une question que je me pose. Lequel quartier est le plus dangereux là-bas en Grande-Bretagne?
13: Alors, autant que je m'en souvienne, moi, j'ai eu un problème, je crois que c'était l'année dernière. Oui, c'était l'année dernière. Je suis tombée sur... j'avais rien à faire dans ce quartier, puis j'ai traîné comme ça avec mon vélo. Et puis, il y en a un qui fouille dans ma sacoche à l'arrière, tout ça. Bon, il faut rien faire comme c'est comme ça. Il faut avoir une expérience terrible. Il faut rien faire. Il y a des moments, il faut rien faire.
1: C'est une expérience terrible, ouais.
13: Alors après ils m'ont parlé de drogue, enfin bref, ils m'ont parlé de drogue, tout ça. Et puis
12: Ouais, c'est rare qu'est-ce que tu dis. Non mais ça c'est pas trop un sujet qu'on peut aborder à cette heure-ci parce qu'il y a encore des jeunes qui nous écoutent hein, quand même. Non mais ce qu'il y a, t'as pas répondu à ma question, Bruno. Le quartier le plus chaud que t'as pu aborder du temps que tu y as été.
13: Alors le plus chaud. C'est pas forcément les grandes villes, hein. C'est surtout Osford, là où j'ai eu une histoire aussi. C'est chaud comme quartier Osford.

0: des villes comme ça, hein, c'est, Londres, ça serait extrêmement dangereux si je restais longtemps, je crois. J'aurais des problèmes là-bas. Hein, c'est une ville craignos, hein.
1: Bah, je te remercie, Bruno, de petits renseignements. Mais disons, Manchester, quand il y a des matchs quand même, t'as dû pouvoir voir à peu près comment que ça se déroulait. T'as dû voir, parce que je crois, c'est à Londres, c'est bien ce que j'allais dire. T'as dû voir des policiers sur des chevaux.
0: Oui, enfin, j'en ai pas vu tellement, mais bon.
1: Pourtant, Londres, l'Angleterre, c'est là où qu'ils sont le plus avec les chevaux, hein.
0: Oui. Ils doivent en avoir. Enfin, moi, j'en ai pas tellement vu, mais mm-hmm. Mais disons que bon. La police, en fait, c'est pas comme en France. La police là-bas, au moindre machin, elle vous arrête pour rien, elle vous contrôle. Que en France, c'est pas tellement, ils sont pas tellement méchants les policiers en France par rapport en Angleterre. Hein.
1: Ça, on sait pas. Hein. On a peut-être quelqu'un qui voudrait.
2: Ouais, on a Connie, 19 ans de Bordeaux, qui est avec nous. Bonsoir Connie.
3: Salut.
2: Ça va bien?
3: Ça va.
2: Alors la question que tu voudrais poser à qui? À Bruno, à Gérard, aux deux?
3: Non, c'est surtout à Bruno en fait. Je voulais savoir s'il avait rencontré un peu des femmes dans son touring de Grande-Bretagne et surtout en fait quelle était la différence qu'il trouvait lui entre les femmes de France et les femmes qu'il a vues sur son chemin.
0: Eh bien, j'ai rencontré des femmes, des femmes, enfin de passage, quoi. Je me suis fait embobiner par une. Elle m'a piqué 100 francs, mais j'ai fait attention quand même, parce que. J'évite de les voir en Grande-Bretagne parce que tu sais, c'est assez dangereux en Grande-Bretagne.
3: Ouais, pourquoi?
0: Pourquoi? Parce que en principe, je sais pas.
3: Ben pourtant, enfin je sais pas, pourtant en Angleterre, c'est plutôt, les Anglais sont plutôt réputés assez chaudes, quoi.
0: Oui, elles sont assez chaudes, hein.
2: Ouais, Gérard a dit oui de la tête.
1: Mmh. Ça, je peux confirmer, hein. C'est pas parce que j'ai jamais été en Angleterre, mais je peux le confirmer parce que Sandy est d'origine anglaise.
3: Ah, d'accord.
1: Donc, je peux confirmer que les Anglaises sont bien. Ça, c'est vrai.
3: Ah ouais, non mais c'est clair, ça c'est...
1: Voilà.
2: D'origine anglaise.
1: Eh ouais.
2: Ah bon?
1: Bah oui.
2: Elle parle anglais couramment alors?
1: Ah bah ça, faudra lui demander quand il l'aura au téléphone.
2: Écoute, tu sais même pas si elle parle anglais couramment ta meuf?
1: Ah bah moi, je lui demande pas. Hein.
2: Ah bon d'accord, ok, très bien. Donc, tu disais les filles, donc faut s'en méfier en Angleterre, hein Bruno?
0: Oui, mais enfin, vous savez, les filles, elles sont différentes en France, hein. Elles t'adressent la parole, tu réussis mieux à t'accrocher à elles, tu vois. C'est quand même différent. Il faut dire, franchement, en France, c'est pas tellement olé olé les filles, hein.
3: Pourquoi en Angleterre ça l'est? Mais t'as rencontré un peu, t'as eu des aventures avec ces filles ou pas?
0: Oh ben, il y en a qui ont essayé, avec moi, mais bon, ben, ça s'arrêtait là, c'est tout.
3: Ok, d'accord.
2: Très bien. Voilà, Connie.
3: Ok, ça roule.
2: Bon, vous n'hésitez pas à appeler comme Connie au 0803-085000. Gérard est avec nous, et c'est une première mondiale pour la bande FM. Gérard de Suresnes avec Bruno. Tu es d'où, Bruno, en France?
0: Ben, je suis né à Paris, dans le 13e arrondissement. Je suis un Parisien.
2: Mais tu vis où, en ce moment?
0: Ben, en ce moment, je plante ma tante igloo, et puis avec une tante igloo, on peut se poser n'importe où, hein.
2: D'accord.
0: Y a pas de problème, hein.
2: Toi, Gérard, tu aimerais vivre comme Bruno, tenter l'aventure, même avec Sandy, de partir avec un sac à dos et d'aller vivre comme ça, même en restant en France, mais d'aller dans... Pas d'avoir de ville et puis de bouger, d'aller se balader, voyager.
1: Bah disons, si on a des sponsors, s'il y a des sponsors derrière pour nous appuyer, pourquoi pas. Parce que faut dire une chose que, d'accord, Bruno part avec des économies qui gardent, mais surtout, il faut...
2: comme toi, il a une pension.
1: Ouais, mais ça, c'est autre chose,
2: ça. Tu plaques tout aussi, hein.
1: Bon, tu t'écrases plus tard,
2: c'est pas moi, c'est Manu qui a...
1: Non, c'est toi qui viens de le dire, parce que c'est tout, non. Il y a toi qui a ton micro d'allumé, alors tu fermes ta gueule.
2: Ça vaudra bien. Rapide, Manu.
1: Faut dire que faut des sponsors, parce que t'es pas à l'abri de... T'es pas à l'abri de ce qui peut y arriver derrière, hein.
4: Et nous, on avait eu deux sponsors qui nous avaient demandé, au cas où il y a un souci, c'est juste un Bruno et Ricard.
1: Ouais, c'est ça, alors...
4: Ils peuvent t'épauler.
1: Des conneries comme ça, tu te cordes dans le cul, d'accord. Et pèse de babouin, tu hâtes un petit peu, parce que tu commences à me les gonfler sérieusement avec
2: tes
1: petites conneries.
2: Alors, Bruno, t'es venu avec des cadeaux. Ah ouais. On va les regarder en direct. On y va. Tu ouais, prends ton petit sac et tu vas.
0: Ouais, ah. Je l'ai là en dessous la table.
2: Bah prends-le. Vas-y. Oh là là, il est tout excité le petit Bruno. Hein. Là, alors des cadeaux.
4: Deuxième anniversaire.
2: Tu nous les offres?
0: Oui. Alors il faut voir le premier là. C'est quel nom d'ailleurs? Je vais regarder. C'est
5: Noémie. Noémie, elle est plus là.
2: C'est pour NK, ça la remplace.
0: C'est pour NK.
2: Voilà.
0: NK.
2: NK pour NK.
5: NK. Si t'as acheté un soutien, c'est un problème.
2: Alors, NK.
0: Alors,
5: ça, c'est pas un god pour NK.
2: Alors.
0: Pardon, excusez-moi. Alors, le second. Oh là là, il faut ouvrir le. C'est un petit carnet, vous savez, c'est pas encore là, je vois. Alors, c'est pour mon petit Max.
2: D'accord, c'est moi.
4: Mais il est en face.
2: Il est en face.
0: Je peux me déplacer, hein, ça me fatiguera pas. Hein.
2: Ah, d'accord. Ah, c'est sûr, les personnages sacrés, Bruno. Ce n'est pas un...
4: Tu es sûr que tu le fais au Tour de France, le Bruno? Ça fait 30 ans qu'il est sur le vélo.
2: Il vient les cartonner. Je donne juste à dire aux auditeurs que ce n'est pas du tout un acteur. Hein. C'est un
4: vrai de vrai. Hein.
2: Alors bah, tu ouvres pas une carte au cadeau?
0: Ça, c'est pour Gérard. Voilà, Gérard.
2: Alors, moi, j'ouvre un petit cadeau, déjà.
5: Ah ben, je fais comme toi.
6: Je l'ouvre aussi alors, moi, j'attends pas les autres.
2: Oh, mais c'est mortel ça! Ça me fait plaisir. Regarde, alors ça c'est génial, regarde, c'est pour mettre des bougies. Des bougies, non, c'est marrant ça. Sous forme, alors c'est un. Comme un.
5: Abat-jour.
2: Un abat-jour.
5: Hein? Ah, pareil.
2: Sauf qu'on met.
5: Bah. Un petit abat-jour.
4: Ça va te servir, t'en as dans la jambe des bougies.
0: Alors ça, qu'est-ce que c'est?
5: Je vais t'en mettre une dans le cul.
2: Ah, ça me fait plaisir, merci Bruno.
0: Oh, c'est pour.
2: C'est marrant ça.
0: C'est pour Jean-Pierre Sauzère.
2: Bah, tu vas me le donner, tiens.
0: Oh,
2: je vais lui envoyer.
0: Mon Dieu, et Max, tu lui remets.
2: Ouais,
0: oh, bah. Je te remercie. Tu remets à.
2: Pareil
0: ça. Ouais.
2: Ah, bah ça c'est.
5: Ah, bah je te remercie, Bruno.
2: On va l'envoyer chez
0: lui. Mais pour rien, vous savez que je vous aime bien.
2: On va l'envoyer chez moi. Qu'est-ce qu'il y a, mon petit Bruno?
0: Alors après, qu'est-ce qu'il y a après? Il y a Manu. Oh, ah. Manu.
2: Ah, c'est que mine de rien, ça fait plaisir parce que moi qui suis amateur de bougies. Bruno, sérieusement.
4: Donne mon paquet, oui.
0: Comme je voudrais vous le préciser, l'argent ne compte pas pour moi.
2: Eh bah très bien. Tant mieux. Tu sais que j'ai vu une très jolie montre. J'en parlerai. J'ai vu une très jolie montre du côté du Bon Marché. Une petite marque très sympa. Elle coûte pas très très cher. On ira la voir ensemble. Je te la montrerai.
5: Franchement, c'est la classe. Merci beaucoup, Bruno. Hein.
2: C'est quoi?
5: Donc j'explique aux auditeurs. C'est les petits chats.
2: Ouais.
5: Et dedans, on peut mettre une petite photo en fait.
2: Oh, pour ta petite
5: pour ta petite bébé rose. Bébé rose. Ouais,
2: c'est magnifique. Hein.
0: Alors maintenant.
5: C'est Fildar, ça.
0: C'est pour Jimmy.
2: Ah bah non, je vais lui donner moi aussi. Je vais lui donner.
0: Et sérieux, tu lui remets. Oh là là, je te remercie, Max. Si elle peut recevoir son cadeau, Jimmy.
2: C'est quoi dedans le...
0: C'est
2: un chat.
0: Je crois que c'est un réveil.
2: Ouais, bah tiens. Ça, tu lui offriras?
4: Ouais.
2: Non, tu lui donnes toi ou pas?
4: Ouais, si tu veux.
2: Tu le feras ou pas?
4: Je lui donnerai.
2: Je lui donnerai. Tu passeras la voir?
4: J'ai jamais dû dire, j'ai fait dans sa boîte aux lettres.
2: Tu sais où la bite?
4: Bien sûr.
2: Bon, alors d'accord, tu lui donneras.
0: Pardon, excuse-moi, mon petit.
2: Je t'en prie.
0: Ensuite, c'est pour Bob. Alors moi, je pense à autre chose. Je dis que pourvu que j'ai le nombre de cadeaux.
2: C'est quoi dedans? Ça va être un dé, non? Un truc comme ça?
0: Je me rappelle plus bien.
2: Tu sais plus? Tiens!
0: J'ai la mémoire pour certaines choses, mais pour
2: Bob! Mais c'est pas toi qui as écrit là?
0: Non,
2: c'est
0: une dame à Versailles qui m'a. Qui a inscrit.
2: D'accord.
0: Parce que moi, si j'écris, moi, on comprendra jamais rien. Hein.
2: D'accord. Alors.
0: Ensuite.
2: Ah, ça vous réveille, Ginny, t'es gâtée.
0: Ensuite. Ouais.
2: Alors.
0: Léo! Notre ami Léo!
2: T'exagères.
0: Oh non!
5: T'aurais pas dû, t'as fait des folies,
2: T'aurais pas dû.
0: Il vaut mieux faire des folies.
5: Attends, je vais donner. C'est quoi, c'est une technique? C'est une technique, c'est pour mixer?
2: Tiens, ouvre un peu. Ouvre. Alors. Déjà qu'il y a des petits messages que notre ami Fildar a sa carrière pour Bruno, pour Bob, un truc pour apprendre à mixer pour Léo. Et c'est quoi?
4: C'est sympa.
5: J'ai un petit saut.
4: C'est un petit tablier pour les, un petit panier pour les faire décorer.
2: Moi, j'aime bien le truc que tu m'as acheté, les abat-jours, là. Ah, ça me fait plaisir, Jean-Pierre Sonia, je vais te l'envoyer, le tien.
0: Et tu sais que ça doit bien éclairer dans une chambre.
2: Ah ben, je vais essayer ce soir.
0: Ah oui, ah oui, ça doit bien éclairer. Hein.
2: C'est clair.
0: Tu sais, si t'as un buffet ou parce que tu... Si
2: non, mais dans ma salle de bain, moi, j'aime bien prendre des petits bains avec des petites bougies.
0: Ouais.
2: Alors, comme j'ai ma copine qui arrive jeudi.
0: Quand?
2: Jeudi.
0: Jeudi?
2: Ouais.
0: Alors là, c'est super.
2: Tu lui as rien acheté, ma copine?
0: Oh là, ouais.
2: Tu lui as rien acheté? Parce qu'elle a vu, il y a une très jolie montre. Je te
0: Je savais bien que j'avais pas pris le nombre de cadeaux.
2: Oh là là,
0: non, mais
2: c'est
0: par
2: pas
0: contre,
2: grave.
0: Par contre, oh,
2: je vais te montrer, tu restes dans Paris, je te montrerai, c'est au bon marché. Ah, tu vas dans les montres, je te donnerai la marque et tout, tu verras.
0: Ah, bon,
2: elle adore ça.
4: Arrête, il est capable de le faire.
2: Ouais. Des montres d'hommes magnifiques.
4: Arrête!
2: Chrono.
4: Même toi, Bruno, j'ai pas de mon cadeau.
2: Ça coûte 6 500.
0: Alors,
2: elle est belle, je vais te l'offrir.
0: Alors, le dernier, ça sera à mon petit fil d'art. Ça va y aller.
2: Oh, la grosse. C'est bon.
0: Ensuite, excusez-moi de vous couper la parole.
2: C'est quoi?
0: J'ai des porte-clés.
2: Ça te va? C'est bien.
4: Ah ouais. Merci Bruno, ça me touche, merci beaucoup.
0: Par contre, j'ai heureusement, j'ai dit que j'avais pas prévu d'autres cadeaux, mais si j'ai des porte-clés, mais alors le problème avec la pluie qu'il a fait, ben le paquet il est crevé, c'est horrible.
2: D'accord. Mais où est-ce qu'on est, Karim? Putain, c'est dur.
4: Je vais ouvrir le paquet de Bob à une carte.
2: Sans déconner.
4: Regardez
2: tu l'utilises, toi, Gérard, ton truc, ton abat-jour ou pas?
4: Ouais, je le garde, moi.
2: Sinon, tu me l'offres, hein.
4: Ouais, je le garde.
2: T'es sûr, hein? Mais t'as pas de bougie.
4: Ouais, mais Sandy, elle va l'aimer.
2: Ah, putain, ça me fait plaisir. Non, mais ça, c'est bien pour mettre dans ma chambre. J'aime bien. Merci beaucoup, mon petit Bruno.
0: Mais de rien. Moi, je suis fier quand je dis que je suis à votre service.
2: Ouais. Bah écoute,
0: je vous aime tous.
2: Mais nous aussi on t'aime.
0: Vous savez?
2: T'as rien acheté à ma copine?
0: Si, j'ai des porte-clés.
2: Non, mais. Ouais,
0: j'ai un porte-clés en. J'ai un porte-clés en plaqué or.
2: Oh là là!
0: Mais alors le problème c'est que. Présenté comme ça.
2: Non.
0: Il n'y a pas de paquet. Il y avait un paquet, mais il est crevé par la flotte en
2: fait. Ouais. Mais sinon, je te montrerai une montre.
4: Arrête!
2: Mais non!
4: Arrête!
2: Tu sais que ta montre! Mais je vais pas lui en parler, c'est tout!
4: La paye!
2: Ouais! Une Longines, tu verras.
0: Longines?
2: La chrono, la dernière, Simis.
0: Mon Dieu, je te remercie, mon petit Max.
4: Merci Max, de la
0: peinture. Si je vous fais un cadeau, c'est pas pour que vous me faisiez des cadeaux.
2: Je te l'offre pas. Par contre, si tu veux me l'offrir.
0: Ah oui, je te l'offre, oui.
4: Non, c'est en mutation.
0: Combien qu'elle coûte?
2: 6 500.
0: 600 000 ?
2: Non, 6 500.
0: 6 500,
4: oui, mais
0: combien?
4: C'est 600 000 pour les...
0: 60 000 ?
2: Ouais.
0: 60 000, alors 60 000, ça fait combien ? Ça fait...
2: Je rigole, Bruno, il est hors de question.
0: Tu crois que je serais pas capable?
2: Mais il est hors de question. Ou alors si tu me les offres, je te rends tes deux abat-jours.
0: Oh non.
2: Non. Rigole, il est hors de question, c'était pour plaisanter. Mon petit Bruno, tu vas rester avec moi. Mon Gérard aussi. On aura Nathalie dans un instant, 25 ans de tour.
7: Exact, bonjour.
2: Ah Nathalie, c'est toi qui vas me l'offrir cette putain de montre.
7: Pas de problème.
2: C'est vrai?
7: Bien sûr.
2: T'as les moyens?
7: Non, je vais la voler.
2: Ah bah oui.
4: Hey Max,
2: t'as moyen de voler?
4: Max, tu peux pousser un coup de gueule là comme contre passe de babouin, s'il te plaît.
2: Attends, qu'est-ce qu'il dit? Sandy bosse au stand Stealth Free de l'université Paris X.
7: C'est vrai qu'elle est au grillade.
2: C'est vrai?
7: Pareil.
2: Elle est au grillade, Gérard?
4: Bah oui. Bah alors, passe de babouin, un conseil que je te donne demain, si je te vois, je te fais une tête au carré.
2: Tu l'as déjà vu?
4: Bah attends, c'est lui qui a été faire les poteaux, alors...
7: Bah oui, qui a fait aussi les frites avec la graisse de tes cheveux.
4: Et ta connerie, toi, espèce de pétasse.
2: Bon, Nathalie,
7: oui,
2: une question pour qui?
7: Pour Bruno.
2: D'accord, donc on parlera de quoi? Du Turing de Grande-Bretagne ou...
7: Non, on parlera du Turing et aussi de la vache folle.
2: Ah oui, ah.
0: Donc,
2: tout à l'heure, dans un instant.
4: Après. Juste après la pub.
2: D'accord.
0: Ah oui, d'accord, oui.
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2: Nous sommes de retour dans la dernière ligne droite avant que Evan ne prenne, bien sûr, comme tous les lundis, la suite sur Fun Radio. Vous allez pouvoir lui laisser des messages sur email, internet et email standard, à savoir le 0800 308 5000. Nous avons justement à ce numéro, ce que je mange des carambars, excusez-moi, Nathalie de Tours, 25 ans.
9: Rebonsoir.
2: Nathalie qui n'est pas venue me voir vendredi.
9: Non, elle n'a pas pu.
2: Parce qu'elle travaille, Nathalie.
9: Voilà, elle travaille.
2: Elle travaille dur.
9: Ouais.
2: Alors, Nathalie, tu as une question à Bruno qui nous écoute. Il y a Gérard de Suresnes qui est là également.
9: Ouais, mais ouais.
2: Tu t'en fous, Gérard.
10: Mais attends, hé, oh.
9: Bonsoir, Max, Bruno.
10: Hé, hey, t'as dit, il y avait Gérard. Alors, si tu si t'en as rien à foutre, tu le dis tout de suite.
9: Bonsoir, Bruno.
0: Bonsoir à toi.
9: Voilà, je voulais savoir, t'as dû parler, entendre parler de la crise de la vache folle en France. Je voulais savoir où ça en était en Angleterre, parce qu'en fait, ça vient de là-bas. Et je voulais savoir si la crise avait été éradiquée.
2: Ah, d'abord, est-ce que c'est une crise ou est-ce que c'est une mode?
0: Sur ce sujet-là, je crois qu'il faut pas trop dramatiser. Bon, mm-hmm. c'est vrai qu'il y a des vaches folles, c'est vrai. Mais
2: t'en as vu toi personnellement ces vaches folles?
0: Bon, alors je vais vous sortir un machin drôle parce que ça va vous faire rigoler, hein. Si les vaches étaient folles, si elles sont vraiment folles, alors. Je sais pas si ça en ressort avec mon histoire drôle que je veux sortir. Eh ben, ils ont qu'à les enfermer dans des asiles de nuit s'ils sont vraiment folles, leurs vaches. Je sais pas si ça ressort bien mon... Si j'ai mal raconté, tant pis pour moi.
9: Hein. Elle est finie, la blague?
0: Oui, elle est finie.
9: Ah,
0: bon,
9: ouais.
0: Alors... parlons peu, parlons bien.
2: Ah, quand même.
0: Sérieusement, hein.
2: Gérard, tu peux en parler. Hein, parce que, bon, apparemment, Nathalie, t'as pas calculé. Elle sait pas que t'es là.
10: Non, mais elle est à moitié tombée, alors.
9: Mais j'entends pas Bruno, là.
0: Alors, c'est sûr qu'il y a des vaches folles. Mais enfin, quand même, tous les troupeaux, ils ont pas que des vaches folles. Hein. Il y a des vaches qui sont bien. Hein.
9: Mm-hmm.
0: Donc, bon, c'est vrai qu'il y a des vaches folles. Mais je trouve qu'ils en mettent un peu de trop. Il y a pas tant de vaches folles qui veulent bien nous le faire croire. Mm.
9: Il y a un pourcentage à peu près, t'as une idée?
0: Oh, alors là, dans un pourcentage, j'irai pas m'avancer, parce que si je dis quelque chose après qui est pas en rapport avec ce qui est...
2: Ouais, tu vas t'attaquer dans la presse.
0: Eh ben, on va m'attaquer dans la presse, alors j'ai mieux pas dire de bêtises. Ou plutôt, j'ai mieux me taire.
9: Mm-hmm. C'est bien.
0: C'est vrai qu'il y a des vaches folles, c'est vrai, il y en a. Mais il faut pas exagérer quand même, il y a pas tous les troupeaux qu'il y a partout en France et en Angleterre, il y a pas que des vaches folles, il y a des vaches qui ont rien non plus, hein, il faut pas exagérer non plus, hein.
9: Mm-hmm. Et comment tu le vois qu'elles ont quelque chose ou pas en Angleterre? Parce qu'en France on a des images, mais en Angleterre on en a pas.
0: Ah ben moi je le vois pas moi. Moi c'est du fait que je parle avec les fermiers, j'ai beaucoup l'occasion de parler avec les fermiers en Angleterre. Mais bon, il y a les fermiers, moi je vous dis ce que les fermiers anglais me disent. Ils me disent, c'est la télévision, c'est ceci, c'est ouais. Cela.
10: Non mais ce qu'il faut dire, Bruno...
9: Ah, il y a un blanc là.
10: Bon, tais-toi. tu sais que je suis là, alors si t'as pas envie de me parler, tu le dis tout de suite. Mais et puis.
9: Tu vas partir la bande avec Britney Spears là.
10: Bon, si ça te plaît pas toi, t'habites Tours et t'as même pas été capable d'aller voir Max mixer. Alors, d'accord. Alors, on doit bien entendre salut à toi.
9: Bruno, la vache folle.
10: Ouais, ben la vache poche, moi, la vache poche, la vache folle.
2: Bon, je leur dis ce que t'as à dire.
10: De toute manière, on en fait tout un plat, mais faut se dire une chose que, comme Bruno l'a dit.
2: Tout un plat, il faut mieux aussi l'accompagner avec des frites ou.
10: Ouais,
2: des...
10: non, mais là.
2: Si t'en fais tout un plat et tu fais
10: non,
2: que ça.
10: Non, mais en ce moment, c'est que ça va un peu trop loin parce que maintenant, c'est toutes les grandes surfaces qui sont retirées.
2: Ouais, ça va être ta grille. De folle, hein, à un moment donné.
10: Bah, de toute manière, je pense que.
2: Il y a ta femme qui travaille dedans, on reste au
10: chômage,
2: toutes les grillades.
10: Non, mais de manière. Non, mais là, je pense que pour l'instant, il y a un peu trop de trucs qui sont dits. Et de manière, les journalistes en disent de trop. Donc, faut mieux voir avec son boucher qu'on a l'habitude de traiter. Parce que les trois quarts du temps, les journalistes en racontent. Ils en font tellement un plat qu'à la fin, on ne sait plus quoi bien manger. Alors, c'est la côte de bœuf, c'est les steaks hachés, c'est le poulet, c'est le canard, c'est
9: les œufs. Le poulet, c'est pas du bœuf. Hein.
10: Non, mais pour l'instant, le poulet, il y est aussi. Hein. Alors, je te signale, écoute bien les infos. Et avant de.
2: C'est sûr, le poulet fou.
9: Le poulet fou?
10: Oui. Maintenant, c'est le poulet et le canard qui
2: a dit un fou.
10: Ouais.
9: On aurait pu demander à Sandy, là, vu qu'elle est dans la partie maintenant.
10: Ouais, bah toi, t'es une folle, d'accord?
9: Oui, si tu veux.
10: Bon. Alors, je veux te dire une chose, Sandy, attends, merde, toi.
0: Non mais Sandy,
10: elle t'emmerde. Ok.
9: Des grillades de bœuf.
10: Ouais, mais Sandy, elle t'emmerde. C'est pas des grillades de bœuf qu'on fait, d'accord?
9: C'est
10: des grillades de ton cul. D'accord. D'accord.
2: Ce qui est bien vrai, c'est
10: que tu m'as bien compris.
9: Oh, il m'a cassé
2: mes... Gérard et Sandy pourront ouvrir un restaurant. Après, ils sauront tout faire, servir, faire la bouffe. Je dirais pas perso, mais.
10: Ah ouais.
2: Alors, Bruno, qu'est-ce que tu penses à tout ça, tout ce que vient de dire Gérard concernant sérieusement les problèmes de vaches folles et de grillades et...
10: De cette manière, ça vient de là-bas. Hein.
9: Ça vient poulet de... fou. Il y a le poulet fou en Angleterre.
10: Il y a bien des.
2: Attends, on laisse parler.
10: Il y a bien des folles à Tours.
0: Bon, alors excusez-moi. Max, il a dit qu'est-ce que j'en pensais. Ce que Gérard avait dit. Il est d'accord avec moi. Il dit. Ils en font un peu de trous. Ben c'est vrai, hein, ils en font un peu de trous. C'est sûr que, bon, il y a des vaches folles, mais enfin, quand même, tous les vaches sont pas folles, hein, il faut pas pousser les vaches dans le fossé quand même, hein.
10: Non mais attends, Bruno, faut bien se dire une chose, que d'où vient la vache, d'où s'est promis ce problème-là, ça vient d'Angleterre.
0: Oui, ça vient d'Angleterre.
10: Donc c'est les Anglais qui nous ont ramené cette
2: d'Angleterre, hein, pas de Nanterre, hein.
0: Ah oui, en principe, ça arrive de l'Angleterre. Bon, il donne, j'ai entendu dire, hein, il paraîtrait, hein, qu'il donne de la farine, je sais pas quoi, enfin, j'ai écouté comme ça. Et cette farine-là, eh bien, s'il veut pas, moi, je vais peut-être raisonner comme un tenon, hein, mais tant pis. S'ils veulent pas qu'il y ait une vache folle, ben, ils ont pas qu'à donner de la farine, ils ont qu'à donner autre chose.
9: Ben oui, mais quoi?
10: Bah, ils ont qu'à te donner toi à manger.
2: Non, allez, arrête, c'est un sujet sérieux, Gérard. D'ailleurs, c'est un débat que tu pourrais faire, un débat sur la vache folle.
9: Je pense que ça peut être intéressant, ouais.
10: Ouais, surtout pas avec toi.
2: Déjà, on fait la délinquance.
10: Surtout pas avec toi lors des débats.
2: Alors, non, Gérard, sérieusement, ce débat, celui du débat, alors qu'est-ce
10: que... Non, parce que là, de toute manière, faut dire une chose, que le problème, c'est vrai que ça vient de là-bas. Ça vient de chez eux. Bon, maintenant, savoir si on leur donne de la farine, ça, on ne sait pas. Parce que on ne sait pas exactement ce qui en ressort des trucs. Ils abattent des troupeaux à leur école maintenant, c'est venu en France, ils en ont encore abattu le week-end dernier. Donc faut qu'on arrête avec cette histoire, une bonne fois pour toutes, qu'on essaye de savoir d'où vient ce problème. D'où ça te sort? Parce que sinon, bientôt, on n'aura plus rien à manger dans les assiettes. Déjà la côte de bœuf, le poulet, tout ça. Donc maintenant, il y en a marre. Pour dire stop à ça, il y a des responsables qui sont, il y en a qui sont bien placés pour s'occuper de ça. Donc qu'on leur laisse la place, qu'ils fassent ce qu'ils ont à faire, mais pas nous emmerder, nous retirer ce qu'on a besoin. Parce que maintenant, sinon, on va plus rien manger. T'es pas d'accord avec moi, Bruno?
0: Oh si, Gérard, que je suis d'accord. Par contre, moi, il y a un machin que je comprends pas. Pourquoi qu'il parle de farine ou je ne sais pas quoi, il parle de farine, la farine, soi-disant, c'est à cause de ça qu'il y a des vaches folles ou je sais pas quoi. Qu'est-ce que c'est que ça? Moi, j'en comprends que dalle, moi, là-dedans, moi.
9: Farine en anglais, c'est farine.
10: Non mais ça c'est des trucs, c'est leur problème à eux, c'est eux qui ont inventé des substances pour donner aux vaches. Bon, maintenant savoir ce que c'est, on ne sait pas. Parce que de toute manière, tous les prélèvements qui ont été faits, on n'en sait rien. De quoi? Mais attends, toi t'as quel âge toi pour dire ça?
9: J'ai 25 ans.
10: T'as 25 ans, t'écoutes les impôts 24 heures sur 24?
9: Ben non, mais...
10: Non, bon bah alors, pour l'instant, t'as 25 ans et tu sais rien.
2: Attends, Gérard, il passe son temps à écouter France Info.
10: Il a que ça à faire. Ouais, bah attends, moi je peux te dire une chose, que à force, je me demande ce qu'on va arriver à manger bientôt. Bientôt ça, ouais, des yaourts. bientôt tu vas manger des boîtes de conserve avec des trucs qui sont dedans aussi,
2: comme toi avant.
9: Bien sûr.
10: Non. Alors
2: regarde, ça fait tomber les dents.
10: Ouais, ta gueule. Bon, et toi, écrase la pétasse.
2: Ah, la malnutrition.
9: Ça donne le corbus, ouais.
10: Ouais, tant que ça te donne pas de poils au sein, ça va. Ok.
9: Il est trop drôle.
10: Ouais. Bon, c'est tout ta question?
9: Ah ben moi, je m'adressais déjà à Bruno. Donc je voulais remercier Bruno pour son témoignage sur la vache folle, parce que moi ça m'a bien éclairé. Et puis je voudrais dire quand même aux crous de Paris 10 qu'ils abusent, quoi. Mettre un fou au yaourt et une folle dingue aux grillades, faut pas abuser, quoi.
10: Et toi, la pétasse, on t'emmerde, la pétasse de Tours, parce que la pétasse de Tours qui est même pas capable d'aller voir le Star System et qui se permet d'insulter de nous insulter. Alors tu t'écrases, d'accord, pétasse?
9: Non, je m'écrase pas.
10: Alors tu fermes ta gueule et c'est tout, et tu vas te faire sauter par qui tu veux.
9: Bah, pas de problème.
10: Ok, et pas par moi.
9: Sûrement pas par toi, c'est clair.
10: Bon, bah, clonière, j'aurais peur de me salir les mains.
9: Ouais, bah,
10: achète-toi
9: un cerveau, une bite, après on en
10: reparle. Ouais, bah, t'as, je te dis une chose, ce que j'ai entre les jambes, t'es pas prêt de l'avoir dans ta bouche, espèce de connasse.
9: Ah, bah, ouais, c'est clair, hein.
2: Mais il a quand même une voiture, genre.
9: Même grande ouverte, ouais.
10: Ouais, d'accord. Toi, tu fermes ta gueule, toi. Ouais, non, mais.
2: Non, rien qu'à peu, on l'a entendu. Il y a sur IRC, il y a le Corac qui dit, en fait, les farines animales, c'est en fait des déchets de la jambe de Gégé.
10: Ouais, c'est ça, n'importe quoi. C'est plutôt ceux qui n'ont même pas été capables d'aller voir Max avec toute la publicité qu'on leur a fait. Et par contre, tiens.
2: Ouais, c'est vrai qu'on a parlé à un moment donné de la vache folle, mais c'est vrai qu'il y a une période où, ici, en tout cas, dans les studios, on parlait de la pâte folle.
9: En tout cas, c'est clair, c'est-à-dire que la vache folle, tu l'auras pas parce que c'est dans le cerveau, alors.
10: Eh ben, toi, t'auras pas la chatte folle.
9: Ça, c'est clair non plus.
10: Parce que la chatte folle, pour l'instant, t'es même pas capable de te faire baiser.
9: Oh là là, tu me connais trop bien, Gérard.
10: Ouais, ben. Bon, en tous les cas, je vais te dire une chose, que t'as même pas été capable de...
2: Bon, on a compris, ça.
9: J'ai pas été capable, ouais.
10: Ouais, d'accord.
2: Merci, Nathalie.
9: Je vous en prie, bonne soirée.
2: Merci, bonne nuit. Merci. Au revoir. Bon, conclusion de tout ça, Bruno, et ce qui serait intéressant peut-être, parce que t'es là jusqu'à dimanche, hein.
0: Bah, jusqu'à dimanche.
2: Moi, ce que je propose, c'est bon. Demain, c'est la soirée années 80, donc ça va être difficile. Mais tu pourras quand même passer de nous faire un petit coucou. Par contre, ce qui serait intéressant, peut-être que mercredi et jeudi.
10: Mercredi, t'as Léo pour.
2: De minuit à 2h.
10: Ah oui. À la rigueur, jeudi, si tu veux, on peut faire une rencontre avec Sandy pour une nuit contre
2: une nuit partout.
10: Une nuit partout, espèce de PD.
2: Une grillade. Non, mais ce qu'on pourrait faire, par contre, c'est... réinviter Bruno avec toi, Gérard. Et il applaudit, Bruno, il est tout content. Et d'inviter pendant une heure, tous les deux, et de vous laisser discuter un petit peu de l'actualité.
10: Bah, avec Sandy.
5: Ah non,
10: non,
5: on va,
10: ah non.
5: Mais on va s'en occuper.
2: Hey, arrête un peu, Phil Dart, t'es chiant, fous-lui la paix. Putain, c'est incroyable ça.
5: Ah mais on peut la décortiquer, tu sais.
2: Bon, bah, tu non mais tous les deux, vous pouvez parler un petit peu d'actualité.
0: Oui, certainement, hein, certainement. Moi,
2: je sais pas, par exemple, de ce qui se passe en ce moment dans les pays là-bas, chaud. Non, peut-être pas. Là.
5: On va rester au saumon fou et la vache folle, tu vois.
2: Oui, Bruno.
0: Oui, personnellement, j'ai écouté la radio, j'ai écouté, pour ainsi dire, tout l'été Europe 1 avec mon pote. J'ai écouté Europe 1, et moi, ce que j'ai retenu, c'est surtout les... Bon, je sais pas, on va pas trop parler de ça, parce que je sais pas comment que ça peut se passer. Les histoires en Corse, tout ça, le gars là qui s'est fait, bon, enfin, bref, hein, on va pas épiloguer, parce qu'on sait pas, on sait pas jusqu'à où ça peut aller si on reparle de ça. Mais disons, j'ai suivi des certaines affaires, comme par exemple là en ce moment, il y a une espèce de paquebot là qui a déversé, je sais pas trop quoi là.
2: On peut en parler ça, jeudi. Oui. On pourra en discuter.
10: Ah ouais, le truc italien là qui a coulé dans la Manche là comme l'Erika, oui. Avec des produits toxiques.
0: Voilà, Gérard.
2: Et ben, moi je pense que tous les deux discuter de ça avec d'autres sujets qu'on pourra chercher sur l'actualité, pas forcément dans l'actualité grave,
10: bien
2: sûr,
10: hein,
2: mais... Oui, bien sûr. Hein. Oui, sur les tempêtes, les inondations, on peut en parler un petit peu.
10: De toute manière, la tempête, on peut encore en reparler, parce que...
2: Attends, ça...
10: Faut dire une chose, que on est encore bien parti pour en prendre une bonne partie.
2: Donc, jeudi, 23h minuit, on peut considérer et noter dans l'agenda qu'il y aura une heure consacrée. Bruno s'en lave les mains, il s'en frotte les mains. Bruno et Gérard, tous les deux, vous allez aborder des sujets d'actualité. Est-ce que vous êtes prêts à le faire tous les deux?
0: Ah ouais,
2: c'est... Avec éventuellement la complicité de Sandy.
0: Moi, sans problème, moi, j'aime bien Gérard. Faire un discours avec lui, ça sera super.
10: Non, mais moi, de toute manière, moi, j'ai rien à dire.
2: Si, t'as quand même ton point de vue, tu connais, tu regardes la télé quand même.
10: Ouais, mais d'accord. Non, mais comme disait Bruno, bon, il m'estime bien, moi aussi. Ouais, ouais. Bon, donc,
2: il y a un bon feeling.
10: Il prend la connaissance de Bibi. Donc, Bibi dit Sandy.
2: Et vous dialoguerez tous les trois sur des sujets d'actualité.
10: Voilà.
2: D'accord? T'es d'accord, non. Gérard?
10: Ouais, sans problème.
2: T'auras des choses à dire. De toute façon, je pense que t'as quand même des choses à dire. Tu maîtrises le sujet.
10: Bah, tu sais bien que tous les débats, je sais les maîtriser.
2: Non, puis tu regardes les actualités, tout ça, les infos. Pas de problème.
10: On se donne rendez-vous.
5: C'est pas une six-kid, hein.
2: Et on peut d'ores et déjà dire aux auditeurs qui ont noté que les prochains débats, bon, il y en a un prochain sur le chômage qui sera,
10: Là, dans deux semaines.
2: Fin novembre.
10: Le 23.
2: Le dernier, le 23 novembre. Mmh. Et le 14, le jeudi 14 décembre, c'est un débat sur les babysitters, tout ça, parce que bon.
10: Avec Sandy, bien
2: avec
10: sûr.
2: Sandy.
11: Je croyais qu'elle était au grillade.
2: On peut déjà dire, alors que c'est pas prévu, parce que non, c'est toutes les trois semaines les débats, mais qu'il y en aura un dernier avant la fin de l'année, le 28 décembre, donc un jeudi. Et ça sera un débat qui portera sur la délinquance.
10: Voilà. Donc c'est, t'as tout dit. Donc faudra.
2: Délinquance et prison, quoi. Tout ce qui touche les prisons, voilà, la délinquance.
10: Comme notre ami Fildar aime bien les tolards.
2: Non, mais toi tu connais un peu le sujet. Je veux dire, tu sauras parler un peu des problèmes de jeunes et tout ça dans les bus, etc.
11: T'as jamais fait de tôle, toi?
10: Non, heureusement pour moi.
2: D'accord. Bien. Ok, très bien. Merci, voilà. Bruno. À jeudi.
0: À jeudi. Je te remercie, Max, et je remercie tout le monde. Mon petit Gérard, mon petit Manu.
10: Merci, Bruno.
0: Ma petite Anka, et puis mon petit Manu.
10: Hey, t'as oublié le crapaud là.
0: Et ah, oulala.
10: Le crapaud de Fildar.
0: Et puis mon petit Fildar, j'ai oublié. Mm. Alors merci à mon petit Fildar.
11: Merci à toi aussi. Oui.
2: Allez, bon Gérard, merci.
10: Merci à toi Max.
2: Hein. Et à jeudi.
10: À jeudi. Tu me ramènes, donc, Gérard.
2: 23h minuit, Gérard et Bruno, on parlera d'actualité. Vous allez pouvoir laisser toutes les questions que vous avez envie qu'ils se posent. Et
10: uniquement sur le 01 40 521 521.
2: Exactement. Les questions, vous les laisserez exactement sur le répondeur. On va les mettre de côté et vous pourrez les poser donc via le répondeur. On les passera en direct, hein, d'accord?
12: Bruno, ouais, et Gérard, il y a également un sujet là que j'ai lu dans la presse, et c'est marrant parce que ça, je trouve. Je veux savoir votre point de vue sur le confort dans les prisons. Il y a des gens qui nous écoutent en ce moment et qui sont en prison. Et dans un article que j'ai lu dans Le Parisien pas plus tard qu'aujourd'hui, ils réclament plus de confort dans les prisons, à savoir Internet, ce qui est vrai, home studio, cinéma. Qu'est-ce que vous en pensez?
13: Moi, je peux te dire une chose, que à l'heure actuelle, pour au lieu de te planquer derrière tes affiches, moi, je peux te dire une chose, que j'ai Le Parisien d'aujourd'hui, et je peux te dire une chose, que le Premier ministre a débloqué 10 millions de francs pour l'amélioration des prisons.
12: Mais est-ce que vous êtes d'accord pour ça, que on sait qu'une cellule fait 2 mètres carrés, mettre un home studio...
13: Ouais, mais attends, dans ce cas-là, une prison de 2 mètres carrés... une cellule de 2 mètres carrés, tu mets une ou deux personnes et c'est tout. Sans plus.
0: Par contre, se retrouver en cellule avec 3-4 gars.
12: Non mais le confort, est-ce que vous êtes d'accord pour qu'il y ait plus de confort?
13: Non, à savoir
12: Internet, ordinateur, studio.
13: Non,
12: magnétoscope, il parle de DVD, attention. Hein.
13: Pourquoi pas aussi.
12: Non, sérieusement, est-ce que vous.
13: Non mais pourquoi pas un téléphone aussi tant qu'ils y sont.
0: Mais maintenant, moi, ce que je trouve absurde, maintenant, je suis pas d'accord, comment se fait-il que maintenant, il parle, par exemple, quelqu'un va en permission et puis on va lui mettre un espèce de bracelet en matière plastique, tout ça. Qu'est-ce que c'est ce trabal-tringue?
13: Ouais.
0: Dans le temps, ils avaient pas le droit de permission.
13: Ouais, non, mais attends. Ça, je vais te dire une chose, pourquoi, Bruno? C'est que ce que tu veux dire là, le fameux bracelet de permission là,
0: ouais.
13: qui sera pas sur le bras mais sur la cheville.
0: Ouais.
13: Hein. Donc c'est pour savoir si le prisonnier rentrera ou pas. Donc avec ce bracelet là, il pourra ils seront raccordés, ouais, au commissariat de police dont ils dépendent, et le bracelet donc correspondra directement avec le commissariat. Si le prisonnier ne veut pas rentrer, ça sera au commissariat d'aller le chercher.
0: Ah ouais.
13: Et donc lui après tu peux être sûr que le bracelet va lui être retiré, et il fera sa peine.
0: Ah oui.
13: Voire plus après.
0: Ah oui. Ouais, mais
13: pour l'instant c'est prévu pour les Anglais. C'est pas encore prévu pour nous.
0: Ah ouais.
13: Parce
0: oui.
13: qu'ils sont en train de tester sur les Anglais,
0: ah
13: pas
0: oui.
13: en France.
0: Ah oui, moi j'avais entendu ça. Enfin bref, de toute façon, qu'est-ce que c'est comme matière? C'est du plastique qu'ils vont leur mettre? Enfin, si j'en crois ce qu'ils ont parlé à un moment donné, c'est du plastique, Gérard?
13: Non, c'est un bracelet normal.
0: En fer?
13: Ben, ça sera un bracelet normal. Et que dessus, truc qui sera relié avec le commissariat de police. Donc, le prisonnier, dès qu'il bougera,
0: ouais.
13: le commissariat sera où qu'il sera.
0: Ah.
13: Yeah. Donc, si tu veux, par exemple, tu prends, un taki-waki, n'importe.
0: Ouais, ouais.
13: Tu l'allumes.
0: Ouais.
13: Hop, il sera relié directement sur un autre réseau.
0: Ouais, ouais.
13: Donc, pour la police.
0: Ouais.
12: Alors, bon, il y a plusieurs sujets, on n'aura pas...
13: Maintenant, on va peut-être aborder le sujet des élections.
12: Alors, aux États-Unis, c'est le bordel, on n'arrive pas à savoir. En deux mots, qu'est-ce qu'on peut dire sur les élections, Gérard ou Bruno?
0: Ben, les élections aux États-Unis, là, du fait qu'ils vont changer de président, là, ça va être Bush, je crois, hein, si ma bonne mémoire est le fils de Bush, ou je sais pas quoi, qui
13: George Bush.
0: George Bush, ou je sais pas.
13: Junior.
0: George Bush Junior, qui va être président. Clinton, il va être obligé de partir quand l'autre il va arriver, hein.
13: Ouais, mais pour l'instant, on n'est pas sûr parce qu'à l'heure actuelle, d'après ce qui a été dit aux informations, tout ça, malheureusement, ça a encore été truqué. C'est des élections truquées, donc ils sont en train de savoir sur certains États. Des États-Unis, tout ça, de savoir qui sera élu ou qui sera pas élu. Parce que normalement, définitivement, normalement c'est George Bush Jr. qui était élu président, donc il devrait remplacer Bill Clinton, et maintenant tout est à revoir parce qu'il y a des bulletins qui ont pas été ouverts. Donc on ne sait pas encore.
0: Bon, ben Bill Clinton, il a fini son temps, hein, et maintenant il va partir à la retraite. Bon, il va avoir pas mal d'argent. Je présume quand il va aller en retraite, il va avoir de l'argent forcément. Il va en avoir un gros paquet, hein. Alors donc Clinton maintenant c'est démodé. C'est un autre qui va prendre sa place. Et puis voilà.
13: Ouais, mais de toute manière, pour l'instant, on ne sait pas, hein, parce que ça peut très bien venir dans la nuit, comme ça peut attendre, voire demain ou après-demain. Hein. Surtout, et ça, pas encore.
0: Surtout que si j'étais à la place de Clinton, eh ben, je serais pas très fier, parce que d'après ce que dans le temps passé on a appris sur lui, là, avec la, comment elle s'appelle, l'autre là, comment elle s'appelle là? Oh mince, alors zut, comment elle s'appelle l'autre? Whistiti ou Whisky ou je ne sais pas quoi. Enfin bref. Je sais pas si c'est une histoire vraie ce qu'on a raconté sur leur sujet, mais franchement, hein, eh ben on s'en serait bien passé.
13: Non mais ça, de manière, c'est une histoire entre eux, ça c'est leur problème, c'est pas le nôtre. Hein. Ah. Parce que je sais que nous, pour l'instant, en France, on n'a pas eu encore de problème comme ça par rapport à eux. Hein.
12: Puis t'as fait un débat dessus, donc...
13: Avec la paire Lewinsky.
0: Alors, moi, ce que j'en conclus dans cette histoire, j'appelle ça de la publicité. Qu'est-ce qu'on peut s'en foutre? Parce que vous savez, ils nous ont raboté les oreilles pendant quelques temps. Là, on a entendu que de ça. Mais qu'est-ce qu'on s'en fout de ces histoires? On s'en fout pas mal de leur histoire. On aurait pu s'en passer.
13: Voilà. Bah oui.
12: Pour terminer, on aimerait parler un petit peu, de l'affaire Richard Virac, hein, et le cyclisme, un petit peu du dopage, l'OPO, les sportifs. Mm-hmm. On parle du cyclisme, mais bon, c'est un peu partout dans toutes les professions. On parle même du football. Qu'est-ce que vous avez à dire là-dessus?
0: Moi, ce que j'ai entendu Bernard Hinault, il parlait. D'ailleurs, Bernard Hinault, je l'ai vu en Bretagne il y a 2, 3, 4 ans, 5 ans, je me rappelle plus, quelque chose comme ça.
12: Tu passes un bonjour.
0: Je vais avoir l'occasion d'y repasser, hein.
12: Mais sérieusement, l'OPO, Gérard.
13: Non, l'OPO, de toute manière, apparemment, Richard Virac a bien dit comme quoi qu'il avait pris de l'OPO. Mais donc, il l'a bien avoué. Donc Il y a d'autres coureurs qui ont voulu nier en disant comme quoi qu'ils en avaient.

0: je suis pas d'accord avec toi, Bruno. Déjà, enfin, Richard Bérin, il a rien eu. Hein.
1: Il a
0: avoué, et en fin de compte, il s'en sort indemne. Tout le monde s'en sort indemne dans cette histoire.
1: En fin de compte,
0: attends, je te coupe, Bruno, parce que en fin de compte, c'est la paire Testina qui a été, bien préciser, c'est la paire Testina qui a été responsable de ce problème-là. C'est eux qui ont été pris en flagrant délit avec de l'OPO dans leur voiture. Ouais. Donc c'est toute l'équipe qui a été hors du Tour de France l'année dernière.
1: Ouais.
0: Donc à l'heure actuelle, maintenant. C'est une affaire qui est, pour moi, quasiment classée. Parce que personne n'a eu des peines de prison, ni rien du tout.
1: Ouais.
0: Donc, pour moi, là-dessus, avec l'histoire de Bernard Hinault, ça fait un bout de temps qu'il a arrêté le Tour de France. Donc, je vois pas ce que Bernard Hinault vient faire, avec l'affaire Testina.
1: Eh ben, il pouvait souhaiter celui qui se dopait là, comment il s'appelle l'autre là,
0: Richard Virenque,
1: et ben moi je trouve que Bernard Hinault il a raison. Dans le Tour de France il faut faire excusez-moi je suis franc, mais quand j'ai quelque chose à dire je le dis.
0: Attends Bruno, mais qu'est-ce que Bernard Hinault a à faire dans l'affaire Testina? Il est pas responsable de l'affaire Testina.
1: Non mais je dis ce que j'ai entendu à la radio et il a raison. Alors il a raison dans le sens que celui qui se dope, eh ben il doit être ratifié en quelque sorte.
0: Ratifié. Non, mais d'accord. Ratifié, ok. Mais moi je te pose la question. Tu me dis ceux qui se dopent ils sont punis, d'accord. Mais qu'est-ce que Bernard Hinault a à faire là-dedans? Il est pas directeur sportif.
1: Non mais en tous les cas
0: il a rien dit Bernard Hinault, parce que j'ai écouté les informations, Bernard Hinault n'a rien dit du tout sur cette affaire-là.
1: Ah ben je m'excuse, moi je l'ai entendu à la radio l'autre Quand jour. Ah ben du temps que j'étais en Grande-Bretagne, j'ai entendu à la radio.
0: Mais le procès il a été fait cette année là, il a été fait il y a 3 semaines.
1: Moi je suis désolé, j'ai entendu Bernard Hinault dire, eh bien, ils se sont dopés, eh ben il doit être puni. Il y a pas de problème, puni. Alors vous savez j'ai pas été non plus inventer ces histoires, hein, j'écoute bien la radio souvent, hein, je l'écoute, hein.
0: Moi je peux te dire une chose, que Bernard Hinault n'a jamais été dire ça, hein.
1: Ah ben moi je suis désolé, il a dit.
0: Ah mais il l'a dit il y a à peu près juillet, août.
1: Du temps
0: qu'il y avait encore le Tour de France, parce que la paire a été jugée tout récemment.
1: Ouais, eh ben c'est une affaire. Je suis convaincu qu'on va encore en parler.
0: Exactement.
1: Dopage. Il s'est dopé, tout ça.
0: Non. Ouais.
1: Mais bon, ils vont encore en parler forcément.
0: Non, la paire du dopage, la paire Testina est bien close. C'est terminé, donc ils en parleront plus. Donc tout le monde a été relaxé. Donc personne ne prend de peine de prison. Donc tout le monde a été relaxé.
2: Eh ben, écoutez,
0: parce que Richard Virenque a reconnu cette dopée.
2: Richard Virenque.
0: Laurent Blanc. Pareil.
2: C'est pas du foot.
0: C'est
1: le cas de le dire. Il est vraiment blanc, lui.
0: Ah ouais, mais ils ont tous été reconnus coupable. Non coupables.
2: C'est sur ces belles paroles qu'on va s'arrêter. Merci encore Bruno d'être venu. On te souhaite un bon retour dans ta maison.
1: Exact. Merci à vous tous.
2: Et puis de retour à la radio quand tu veux.
1: Oui.
2: Gérard, peut-être qu'un jour on aura l'occasion de reparler de tout ça.
0: Ben déjà.
2: Un de ces quatre. Hein.
0: Déjà prochain, dans 15 jours.
2: Donc, débat sur le chômage. Bruno, bonne continuation.
1: Merci à vous.
2: On aura tes nouvelles, parce que maintenant t'as un portable, donc de ton lit on pourra t'appeler de temps en temps.
1: Oui, ça veut dire que je serai un peu, comment je pourrais dire?
2: On trouvera les mots d'ici lundi, d'accord?
1: Je trouverai pas le courage de me lever pour aller dans une cabine téléphonique.
2: Tu resteras tranquillement dans ton lit bien au chaud.
1: T'as tout compris.
2: Protégé du froid. Gérard, dans 15 jours, pour un débat sur le chômage. Merci Phil Dard, merci Manu, merci Anka, merci à vous tous de nous avoir écoutés encore ce soir, bien nombreux.

0: Oh là là là là, on est déjà, je peux vous le dire, mort de rire. J'en ai pleuré de rire. Puisque ce soir, nous avons pour les auditeurs de la Radio Libre, pour ceux qui sont des fidèles de la Radio Libre, ceux qui ne ratent jamais une émission des 21h de Radio Libre, nous avons un cadeau pour vous. Vous le savez, il y a l'émission du 16 novembre. La Radio Libre sera en public en live à partir de la semaine prochaine, lundi, bien que ça soit le 1er novembre. Nous serons là, bien sûr, en direct. Nous allons commencer à vous offrir les tickets, les places pour assister à cette émission en live. Il y a beaucoup de surprises, dont bien entendu la venue de Bruno du Turing de Grande-Bretagne. Eh bien, sachez que nous avons une bonne surprise, car il est déjà là, présent sur la capitale, pour être sûr d'être là à l'heure, le 16 novembre. Il est en direct dans les studios, Bruno du Turing de Grande-Bretagne.
1: Bonsoir tout le monde, bonsoir toute la France, j'aime la France entière. Bonjour.
0: Bon, alors, bon, on va pas vous le cacher, enfin, disons que là, aujourd'hui, il prend la voiture, il fait l'alcotest, il est très très mal, il peut battre des records, non, ça va, il a un petit peu, alors, je vais tout de suite rentrer et mettre les pieds dans le plat, Bruno, si tu le permets, pour les auditeurs de Fun Radio, moi, j'aime bien jouer franc jeu, je ne vous cache pas que ça pourra même transpirer de l'autre côté du poste, d'abord, ça risque de péter dans son Louise, parce que bon, bah, là, c'est...
2: Ça va pas loin, mais bon, il y fait rien, là.
0: Je pense que là, ça dépasse l'entendement, et que même là, les grandes marques de Whiz, même dans les cabinets, ils viendraient ici, je crois qu'ils hallucineraient parce que même les produits les plus puissants ne pourraient rien faire.
3: Ça va trop loin là.
0: Écoutez, 3D, là. Je vais pas vous mentir, ça pique à la gorge. Je peux perdre ma voix avant la fin de cette émission.
1: Sans déconner.
0: Et je disais que je voulais mettre les pieds dans le plat, donc ça c'est la première chose à préciser pour les auditeurs de Fun. Faut bien comprendre, hein. Ce soir, bien entendu, comme à chaque fois, tout est filmé, hein, et tout sera sur le net. Il y a eu un gros souci et ça paraît, ça.
1: Ah ouais.
0: Je sais pas si vous avez vu le film avec Brad Pitt, Fight Club.
1: Ouais.
0: Mais ça aurait pu être, du fight tout à l'heure à l'accueil de Fun.
1: Il s'est passé beaucoup de choses tout à l'heure. Ouais.
0: Bruno, il y a eu un petit souci tout à l'heure. Hein. Il y a eu un petit problème avec la sécurité, apparemment.
1: Ah ouais, c'est bon.
0: Qu'est-ce qui s'est passé, Bruno?
1: Oh bah, c'était prévisible. Hein. Bon, il fallait une carte, une badge, et puis ils me connaissaient pas. Bon, bah, c'était normal. Hein. Moi, je me présente comme ça. Oui, bonjour monsieur, je vais passer une émission. Tout ça, je passe des émissions à Fun Radio. Il dit bon bah, vous sortez. Oui, ça va, c'est bon.
0: Non, t'es sérieux, c'est vrai?
1: Bah oui, c'est sérieux.
0: Non mais parle normalement, c'est vrai, c'était sérieux. Ils ont voulu te foutre dehors.
1: Bah oui, ils ont voulu me foutre dehors, c'est
0: parle normalement.
2: Ils s'entendent dans le casque.
1: Mais non, mais enfin, il faut pas rigoler, ils m'ont foutu dehors.
0: Non, mais il a l'habitude, ça fait 10 ans qu'il vient. Non mais c'est vrai qu'ils t'ont foutu. Pourquoi?
4: Je sais pas, nous on est arrivé en bas et il y avait quand même une altercation avec.
0: Oui, mais il y a une raison. Il y a une raison précise quand même. Il faut le dire. C'est que la sécurité, en fin de compte, je l'ai appris, Bruno, très sérieusement. Depuis que tu passes à l'antenne, il y a énormément de gens qui veulent, c'est vrai, se faire passer pour toi. On a Richard V qui est venu il y a pas très longtemps et qui voulait se faire passer pour un Bruno de Turing de Grande-Bretagne. Richard Virin qui est venu.
1: Quel salaud.
0: Et beaucoup de gens se font passer pour toi, donc les gens de la sécu, du coup, ils ont peur. Ils pensaient que t'étais un imitateur de Bruno. Mais toi, tu es l'original.
1: Oui, parce que... Oui, mais moi, je suis le vrai de vrai, hein.
0: Qu'est-ce qui s'est passé avec la sécu? Il y a eu à un moment donné, ils ont pas voulu te laisser monter avec ton vélo et tes sacoches?
1: Il m'est arrivé une tuile, d'abord une,
0: un sac de tuiles qui t'est tombé dessus.
1: Ma carte de téléphone, elle m'a laissé en plan, donc je pouvais plus vous avoir.
0: Ouais.
1: Ma carte de téléphone est restée en plan. Bon, j'ai essayé de me présenter. Bon, ben, je me suis fait vider, quoi.
0: Je me suis fait vider. Et, ça s'est bien terminé, quand même.
1: Bah, ça s'est bien terminé, ça s'est terminé dans un bar, et puis j'ai réussi à vous avoir après, j'ai acheté un papier pour recharger mon téléphone, oui.
0: D'accord, et avec la sécu, ça y est, tout est rentré dans l'ordre. Eux, ils se sont excusés, hein, parce que ils ont vraiment, hein, tout à l'heure,
4: ils font des bisous, hein.
0: Vraiment, ils s'excusent parce qu'ils pensaient pas que c'était le vrai Bruno du Turing de Grande-Bretagne, et là, c'est le vrai Bruno qui est avec
4: nous. Ouais, parce qu'on a usurpé son identité pendant pas mal de temps, donc là, effectivement.
0: Hein? Bruno, tu es le vrai Bruno.
1: Bah, moi, je suis le vrai Bruno, hein. Ils pouvaient pas le savoir, mais bon, c'est sûr que au début, c'est effrayant, hein, quand on se présente. Hein,
0: ça, c'est sûr, c'est effrayant. Ça y est, alors déjà, il y a plein de messages SMS. Hein, si vous voulez effectivement laisser des petits messages, posez des questions directement à Bruno que vous n'avez pas à joindre le 3228, où je vous encourage à appeler pour parler à Bruno. Il y a déjà des messages de sympathie, des gens qui disent par exemple sur les SMS au 61386, hein, pour envoyer des messages. Ah, ça y est, on a le poulie d'or de l'AFM qui vient d'arriver. Est-ce que ça te flatte qu'on dise que tu es le poulie d'or de l'AFM ou
4: le pourri d'or, hein, mais...
1: Ah oui, ça me flatte. Moi, ça me fait plaisir. Je suis content que toute la France, si ça se trouve, enfin je dis si ça se trouve, m'envoie des SMS, car je dois dire que ça fait longtemps que toute la France me connaît, hein. ouais, ça fait longtemps.
0: Ça fait plaisir, d'accord. Donc 61-386 pour m'envoyer les petits messages SMS, bien entendu. Je les attends avec impatience, hein, c'est important. Plus vous allez nous en envoyer, vous posez des questions directement à Bruno. J'ai l'écran en face de moi et promis, je lui en ferai part. Les questions les plus pertinentes ou les réactions les plus pertinentes, bien entendu, seront passées sur l'antenne. Ça nous fera un grand plaisir. Donc tu vas rester une bonne partie de la soirée. On aura l'occasion de parler du Turing de Grande-Bretagne. Et puis, on le redit, hein, le mardi 16 novembre, la Radio Libre sera en live, en direct, avec un public d'une centaine de personnes. Et Bruno, avant que partir en Angleterre, tu seras avec nous sur scène de cette soirée live. Hein, on est bien d'accord?
1: Ah oui, absolument d'accord.
0: Ouais. Et donc là, tu vas essayer de battre un record, puisque tu pédaleras pendant 3 heures sur scène, parce que toi, t'es capable de pédaler. Ah, ouais. Et on essaiera de battre un record du Transpirotron. Donc...
1: Ah ouais.
5: Il est bien battu là déjà, ça
0: fait plaisir.
1: Ah
0: hein.
1: Ah ouais. Alors
0: tu t'entraînes là, je vois que ce soir tu es dans le studio, tu t'es déjà entraîné pour le Transpirotron, hein, oui, je crois, alors, que ça, ce soir tu nous mets déjà un petit peu à l'épreuve.
1: Alors excuse-moi Max, oui, surtout de te couper la parole, j'ai quelque chose d'important à vous dire. J'espère que Bernard Hinault nous écoute. J'espère, parce que
5: c'est vrai que la dernière fois on l'avait eu au téléphone.
1: Ouais. Et oui.
5: Souvenez-vous.
1: Alors il faut que je dise à toute la France qu'en 7 jours, j'ai fait presque 1000 km avec le vélo, 130 tous les jours, 130, 120, 110, 130.
0: Ah oui, d'accord. Ah oui.
1: Je sais pas si la France elle se rend compte, hein.
0: Parce que on aura probablement des gens du touring professionnel qui eux peuvent aller jusqu'à faire 1000 km par jour, hein, non pas 2000 comme j'avais voulu faire, c'est peut-être un peu abusé, mais 1000 km par jour. On aura tout à l'heure des professionnels, la FFST, la Fédération française du touring de Grande-Bretagne en France.
1: Oui, mais attends Max, tu me dis les professionnels font 1000 km par jour.
0: Parfois.
1: C'est pas possible.
0: Non, c'est pour ça qu'ils en font 500 par jour, c'est énorme ça.
1: 500, bon, au dernier des cas, oui, je veux bien y croire.
0: Allez, banco, non mais là c'est vrai, c'est 500 km par jour, soit 2000 km, ils font 1000 km par week-end, minimum, systématiquement. Hein. Donc on aura tout à l'heure ces grands professionnels.
1: Ouais.
0: Et si, je le dis hein, tout de suite à Amélie hein, et Lolo qui sont déjà au standard au taquet, hein, vous appelez au 3228, si Herbert Léonard.
5: Non, pas là.
0: Mais pour le plaisir, si on peut avoir Bernard Hinault qui nous appelle. Alors là, franchement, 3228, Bernard, si tu...
1: Hé, Bernard.
0: Bernard Hinault, s'il nous
1: Bernard,
0: écoute.
1: Bernard, je voudrais que tu nous répondes, que tu nous envoies. Surtout, je serai content de te revoir.
0: Bruno, je te le dis tout de suite, c'est normal, sur les SMS, déjà, on a Fignon.
5: Ah, on l'appelle petite queue dans le jardin.
1: Super Fignon.
0: Ouais, super.
5: Il s'est déjà manifesté sur les SMS.
0: Fignon qui a fait quelques tours de France dans les années 80. Te passe le bonjour. Tout le monde te passe le bonjour.
1: Hein. Ah, ouais. Ça c'est gentil ça.
0: Toute l'équipe de Cofidis.
1: Merci.
0: Te passe le bonjour. Et je sais qu'on écoutait également par internet. Voilà, il y a toute l'équipe de la boulangère également.
5: Ouais. C'est au Canada en ce moment.
0: Voilà. Voilà, donc.
2: T'es reconnu dans la profession.
1: C'est sûr que ça fait. Pardon, Max. C'est sûr que ça fait plaisir. Alors moi, j'attire l'attention du fait que bon là, je suis arrivé à Paris à Corbeil, je suis crevé. Mmh. Comment vous expliquez ça?
2: Ah ben en disant ouais, creux.
0: D'ailleurs, en venant de Corbeil, tu sens un peu la poubelle. Hein, si on peut faire de vilains jeux de mots ou d'associations d'idées.
1: Mais moi j'ai eu mon petit Lolo au téléphone. Il m'a dit ça fait rien. Tu peux arriver avec la culotte courte. Même si t'es mal rasé, c'est pas de problème qui me fait. Bon bah je lui dis d'accord, bah, je me ramène. Hein.
0: Et c'est vrai que Bruno, bon bien sûr, il est habillé, bien sûr comme il se doit. Il est habillé avec son chapeau. Hein, donc ça c'est son traditionnel chapeau. Le cuir incontournable qui,
5: normal, le perfecto,
0: qui doit lui être collé à la peau, le même pull en laine noire, hein, celui qu'on avait déjà eu la chance de goûter.
5: Oui, en 96, oui, exactement.
0: Attends, je termine, Bruno, si tu veux bien te mettre debout pour que je puisse commenter avec Amélie.
2: Ah oui,
0: il a, au lieu d'avoir mis un pantalon, il a mis,
5: la tenue d'hiver.
0: Mets-toi debout, Bruno, si tu veux bien. Mets-toi debout. Oui. Et il a également.
1: Je me mets debout, hein.
5: Il a du mal, mais.
2: Bouge, oui. Attention.
5: Putain, il y a un fest. Hein. Bon, alors je m'adresse à tous ceux qui sont encore dans le bureau, qui ramènent des enfants.
0: C'est clair, balancé parce que là, t'as mis une mini jupe magnifique, Bruno, et des sentiers que t'as coupé.
5: Bah, c'est un cycliste.
1: D'abord, mon petit Max.
0: Mais un peu de lumière.
1: C'est pas une mini jupe, c'est un short que j'ai.
0: Tout est filmé.
5: C'est en bois.
0: Tout est filmé, hein, tout est sur le net demain de ce qu'on vit en ce moment ce soir.
2: Non, mais les chaussures. Alors c'est moi je suis jalouse parce que tu sais que je fais la collection des Santiago, j'adore ça. Et là,
1: la classe,
2: c'est la classe américaine.
1: Mais non, vraiment.
2: C'est vraiment.
5: Il les a coupés, hein.
2: Ah oui, elles sont coupées.
4: Il les a coupées, ces Santiago, quand même. Hein. Il faut bien la... Attends, montre-lui un peu, là, au caméraman. Ah ouais, ouais, ouais. Il a coupé ses Santiago, c'est pour aérer un peu, parce qu'il a les mêmes chaussettes depuis 4 ans, donc si tu veux...
6: Est-ce que quelqu'un risquerait à mettre le nez dedans?
1: Par contre, moi, j'étais d'accord d'arriver demain, mais mon petit Lolo a dit non, il faut arriver ce soir. Bon, moi, je dis d'accord.
0: Tu sais quoi?
1: D'accord, j'arrive ce soir, pas de problème.
0: Tu sais quoi, Bruno, il y a un truc. Heureusement que Michael Youn est parti, parce que là, il y avait un défi à faire, un commandement, c'était de le dessaper, d'obliger Michael à passer 24 heures avec les fringues de Bruno.
1: Oui.
0: Et je crois que là, même le piment rouge, pour toi, là, ça devient du Nutella.
5: Rien,
0: là.
5: C'est rien.
0: Ça devient du Nutella. Bon, alors, on rigole ce soir, mais...
2: Les dents, fais voir les dents. Moi, je serais curieuse de voir les dents. Regarde tes dents.
1: Alors les dents, je vais vous dire, c'est des dents, j'ai la moitié, j'ai presque plus de dents.
0: Moi, tu sais quoi, par contre, il y a un truc qui est vraiment bien, qui met vraiment en valeur, Bruno, c'est que t'as la barbe de 3 jours, vraiment à la Brad Pitt, à la George Clooney. Hein,
1: non mais alors écoutez, moi je vais vous dire une chose.
0: Parle bien dans le micro, une chose.
1: Moi je vais vous dire une chose. Lolo il m'a dit, arrive avec la barbe, il n'y a pas de problème. Alors moi j'ai dit, mais écoute Lolo, moi j'arrive, je suis pas rasé, je suis en culotte courte, comment qu'ils vont me juger les autres? Mais dis pas de problème, oh, ils s'en foutent.
0: Bah oui, on a la radio. Quelques petits messages SMS avant qu'on accueille Laetitia, 19 ans de Nancy. Il y a les gros dossiers à 22h, il y aura bien entendu les défis de Martin qu'on rejoindra dans quelques minutes. Qu'est-ce qu'on aura également? On aura des places de football pour aller voir Lyon, Fenerbahçe et les gros dossiers à 22h. Petit message SMS, excusez-moi, je renifle un peu, je suis un peu enrhumé, mais là c'est parce que j'ai le nez qui me piconnait.
4: Voilà, franchement,
0: là ça commence compliqué. À piquer. On nous dit que voilà, que t'as une voix qui est plutôt agaçante et qu'on préfère avoir la voix de Max, la voix douce de Max. C'est une certaine Emma du département 28. Qu'est-ce que tu as à lui dire à ça, Bruno, à cette demoiselle qui trouve que t'as une belle voix quand même?
1: Ben moi, j'ai dit qu'elle a entièrement raison. De toute façon, j'ai toujours eu cette voix-là. Je vais pas m'amuser à avoir la voix, par exemple, de je ne sais quelle personne. Ma voix, c'est ma voix naturelle. Donc, de toute façon, je vais la garder. Hein.
0: Alors, il y a déjà des auditeurs comme Mike qui demandent si c'est possible de mettre une double bonnette sur le micro, parce qu'apparemment, il aurait déjà ses haut-parleurs qui sont en train de fondre. On a Lance Armstrong. Tiens, regardez, s'il y a des professionnels qui sont là ce soir, on a Lance Armstrong qui passe le bonjour à Bruno, voilà, qui t'embrasse et qui t'écoute apparemment par internet de San Francisco.
4: Il y a l'équipe de Festina aussi hein, qui passe le bonjour, qui pense à toi. Et tu demandes.
1: Enchanté, Louis Armstrong, enchanté, je te remercie.
0: Peut-être en anglais, peut-être thank you very much.
1: Maintenant, on peut dire good night.
0: Voilà. Apparemment, hein, ça va de loin, parce qu'il y a déjà des auditeurs brestois qui nous disent que ça fouette déjà de là-bas. 400 km déjà parcouru au niveau de l'odeur. Ça va être chaud ce soir. Bruno du Turing de Grande-Bretagne est là pour la Radio Libre ce soir. Les défis de Martin, vous de l'autre côté de la radio, c'est les vacances. Profitez-en, lâchez-vous, cette émission vous appartient. Composez le 3228 si vous avez des questions à poser à Martin, si vous avez des questions à poser surtout à Bruno, parce que j'ai dit Martin, je m'envole, à notre ami Bruno. Allez-y, mesdemoiselles, vous êtes fans, vous avez envie de le séduire. 3228, appelez en masse au taquet, lâchez-vous, cette émission est à vous. À tout de suite.
7: Jean-Pierre, on va appeler un hôpital psychiatrique.
8: Bien sûr.
7: Et tu vas leur dire, et tu vas essayer de me convaincre que les extraterrestres existent. C'est-à-dire que tu vas essayer de convaincre l'homme que tu vas voir au bout du fil que les extraterrestres existent.
8: Ben bien sûr, je vais le convaincre.
7: Est-ce que t'es capable?
8: Bon, bien sûr, je suis capable. S'il n'est pas capable, il raccrochera, puis c'est tout.
7: Eh ben, on va voir ça tout de suite. Tu te présentes, tu dis pas que t'es à Fun Radio en direct, hein, surtout.
8: Non, bien sûr. Hein.
7: Et on va voir devant la France entière qui nous écoute.
9: Centre hospitalier Sainte-Anne, 1 rue Cadanis. Je vous remercie de votre appel.
7: Si Jean-Pierre Sauzet est capable de faire croire que les extraterrestres existent.
9: Pour vous y rendre, descendez.
10: Sainte-Anne, bonsoir.
8: Allô, bonsoir, monsieur.
10: Oui, bonsoir.
8: Ouais, vous êtes psychiatre, non?
10: Ah, pas du tout. Vous êtes au standard de l'hôpital, là.
8: Vous pourriez me parler à un psychiatre, s'il vous plaît?
10: Bien sûr.
7: Alors t'es cool hein Jean-Pierre hein. Jean-Pierre.
9: Le centre hospitalier Sainte-Anne.
11: CBOA, bonjour, bonsoir.
8: Allô, bonsoir monsieur.
11: Oui.
8: Vous êtes psychiatre?
11: Non.
7: On peut voir le standard monsieur, excusez-nous, on s'est trompé. C'est impossible de repasser au standard, on s'est trompé de numéro.
11: Oui.
7: Merci.
11: Un instant.
7: Merci. Bon, en gros, on va rappeler. Hop, là tu coupes.
12: Quel numéro vous voulez alors? Allô?
7: Allô,
8: oui.
7: Jean-Pierre.
8: Oui, monsieur, on va parler à docteur.
7: Allô?
8: Allô?
7: Ouais, on va rappeler. Attention, hôpital Sainte-Anne, on va rappeler. Hein. Parce que là, il y a eu un problème. Fais pas peine de parler à un psychiatre. On va rappeler directement. Et tu demandes au mec de l'accueil, le mec de la réception, d'accord ?
8: Ok, ouais.
7: Je crois que c'est ça s'appelle l'hôpital des fous. Attention, c'est à Paris, c'est dans le 20e arrondissement. Donc le but, c'est que Jean-Pierre...
8: Fasse croire.
7: Non, pas que tu fasses croire, que t'arrives à convaincre que les extraterrestres existent.
8: Okay,
7: attention,
8: ouais.
7: L'hôpital des fous ça s'appelle. J'espère que ça va décrocher, parce que normalement ça marche...
12: L'hôpital des fous, bonsoir.
7: Alors vas-y.
8: Allô, bonsoir monsieur.
12: Bonsoir.
8: J'aurais une question à vous poser monsieur.
12: Oui.
8: Un problème.
12: Oui.
8: Vous allez me répondre sérieusement.
12: Oui.
8: Est-ce que vous croyez une vie ailleurs, est-ce que vous croyez aux extraterrestres?
12: Une vie ailleurs, oui, en dehors voilà. De Paris.
8: Non, mais je vous pose la question. Est-ce que vous croyez aux ovnis?
12: Je pense que les ovnis existent, oui.
8: Ok, bonne réponse.
12: Ah, pourquoi vous êtes de mon avis?
8: Ouais, c'est bien.
12: C'est-à-dire?
8: Faut mieux y croire, vous voyez, hein.
12: Mais vous
8: critiquer sans savoir.
12: Mais vous y croyez, c'est-à-dire, vous en avez déjà vu?
8: Bien sûr.
12: Où ça, hein?
8: Je les ai croisés en voiture parce qu'ils m'ont repéré et je croyais que c'était, je sais pas, les renseignements généraux.
12: Mm-hmm.
8: Mais bon.
12: Ils étaient comment?
8: Ils étaient en costume, ils avaient des lunettes noires.
7: Ouais, c'était
8: baraqué même.
7: Jean-Pierre, c'était Men in Black.
8: Non, mais j'ai pas vu ce film-là, on me l'a dit tout à l'heure, mais j'ai pas vu.
7: On vous remercie, monsieur.
12: De quoi, de rien.
7: Au revoir.
8: Merci, mais c'est bien de croire à ça, mais je voulais vous poser une question d'autre.
7: Vous
8: pouvez me répondre, s'il vous plaît.
12: D'accord.
7: À professeur Nathan de nouveau.
8: Est-ce que vous croyez une vie après la mort?
12: Oui, réincarnation.
8: Vous croyez à la réincarnation, vous. Est-ce que vous croyez à un corps spirituel là-haut?
12: Excusez-moi. Là-haut, ouais.
8: Et si je vous dirais que, monsieur, cette histoire-là, ça m'est arrivé d'aller dans mon corps spirituel et je suis revenu en mon moi.
12: En quoi?
8: Je suis parti dans mon corps spirituel, on m'a fait voir qu'il y avait une vie ailleurs, et je suis revenu dans mon corps.
12: Oui, et vous avez...
8: La question, si vous me croyez ou vous critiquez.
12: Non, je vous crois, mais vous étiez en quoi, là-haut?
8: J'étais dans le même corps, là-haut, mais j'ai vu que des personnes et tout, voilà, et ça fait bizarre. Et
12: vous voliez?
8: J'ai vu mon chat qui est décédé, et je l'ai caressé et tout, puis après, à un moment donné, il y a un monsieur qui m'a dit, c'est temps de le refaire repartir, parce que après, je crois que j'aurais été décédé, et je serais pas revenu sur Terre, voilà.
12: Il s'appelait comment, votre chat?
8: Il s'appelait Samy, mon chat. Et il est mort à cause... il était très malade, mais il est mort à cause des psychiatres, justement.
12: Ah, d'accord.
8: Parce que je ne critique pas la psychiatrie, qu'il y en a des...
12: Non, mais c'est pas le sujet. Ouais. D'accord.
8: C'est bien de croire à ça, parce que c'est vrai.
12: Ouais,
8: c'est vrai. Et au lieu de critiquer, la science et tout, travaille dessus.
12: Non, mais c'est vrai.
8: On va traiter les gens de fous, donc ils ont des expériences comme ça, parce que c'est sérieux, voilà.
12: Non, personne n'est fou, monsieur.
8: C'est ce qui prouve que Dieu existe.
12: C'est vrai. Je suis d'accord avec vous.
7: Voilà, au revoir, merci, monsieur.
8: Au revoir, monsieur.
7: Au revoir, bien joué. Mais le monsieur, par contre, il t'a pris vraiment au sérieux. Mais attention, on va rappeler de nouveau Hôpital Sainte-Anne, mon cher. On va essayer de voir si tu peux convaincre pas peine d'avoir un psychiatre, tu demandes directement au mec de la réception.
8: Ouais, d'accord.
7: Tu dis, voilà, bonjour monsieur, est-ce que je peux... Voilà, j'aimerais parler de vous, des ovnis.
9: Le centre hospitalier Sainte-Anne...
7: Sois fort, hein.
8: Ouais,
7: allez, merde, t'as été mauvais, là.
9: On décourtait votre appel.
8: Hôpital de
13: Sainte-Anne.
8: Oui, bonsoir, monsieur.
13: Bonsoir.
8: J'aurais voulu vous poser une question. Vous allez croire si c'est délire ou pas. J'aimerais vous demander si, par hasard, vous croyez aux ovnis.
13: Tout à fait.
8: Mais c'est bien. Vous l'avez déjà vu?
13: Personnellement, non.
8: Non? Peut-être comme moi.
13: Vous non plus?
8: Ils m'ont repéré, moi. C'est pas la même chose.
13: Ah, vous êtes un contacté, alors?
8: Comment?
13: Vous avez été contacté?
8: J'ai été contacté, bien sûr.
13: Oui, et comment ça s'est passé?
8: Je sais pas, c'est bizarre, vous savez, ces choses-là, c'est un secret d'État, donc s'ils m'ont contacté, ils se sont mis en relation d'abord avec l'État.
13: Ah, d'accord.
8: Et voilà, ils ont contacté, par contre, une personne victime comme moi, et c'est bien de m'aider.
13: Mm-hmm.
8: Bon, j'aimerais vous poser une deuxième question.
13: Bien sûr, allez-y.
8: Est-ce que vous croyez une vie après la mort?
13: Bien sûr.
8: Donc c'est bien de m'avoir répondu à cette question, voilà. Mais c'est les personnes que vous voyez, donc qui vous disent ça, vous les prenez pas pour des fous, qui délirent, psychopathes et tout, non?
13: Ah, mais pas du tout, monsieur.
8: Du tout, d'accord.
13: Mais non, puisque j'y crois moi-même.
8: Ah, ben bien sûr. Mais je vous remercie de m'avoir répondu.
13: Je connais même un incarné qui est vraiment connu. Hein.
8: Comment?
13: Il a été réincarné.
8: Moi, je sais pas, je...
13: Ah si, il est très célèbre.
8: Il faut le faire passer à la télé, ce mec-là, c'est interincarné et tout.
13: Mais il passe déjà à la radio, c'est Max.
5: Oh, il est très fort.
8: Il est fort, ce mec. Hein.
5: Vous écoutez Fun?
13: Bah, bien sûr.
5: Non, on vous a prévenu ou vous écoutiez Fun?
13: Mais non, j'écoute.
5: Oh, merde.
8: Qu'est-ce que vous pensez, monsieur, qu'un mec comme moi, qui a été victime par des psychiatres malins, qui m'ont fait des...
5: Vous connaissez Jean-Pierre, alors?
13: Je connais que lui.
5: Alors, en tant qu'hôpital Sainte-Anne, est-ce que vraiment il aurait besoin de faire un petit stage chez vous?
13: Ah, oh, bah, faudrait voir, hein. Faudrait voir.
14: Ouais, ça fera en fait des sous.
5: Ah, tu vois quand même, Jean-Pierre.
8: Non, mais moi, je veux pas, parce que c'est la psychiatrie qui est malade et qui m'a rendu malade et je compte évidemment faire procès contre ça, mais j'ai pas peur de ça, vous voyez.
5: Ouais.
13: Non, mais c'est bien qu'il y ait des gens un peu.
8: J'en
13: ai tellement
8: vu que maintenant, je mange contre la psychiatrie, vous voyez. J'ai fait des missionnaires et tout, et je vais aller plus loin que ça, même si on donne pas réparation. Je préfère avoir réparation, alors ça va péter dur contre la psychiatrie, hein.
13: Oh là là.
8: Comprenez. C'est incroyable de voir des gens sur la terre qui font du mal qu'on pourrait faire des bonnes choses.
13: Voilà, tout à fait.
8: Parce qu'il y a des psychiatres qui essaient d'aider les gens, ok. Moi, je me suis pas présenté à eux. C'est certaines personnes qui étaient malades qui m'ont mis dans cette position et ça s'est mal tourné.
5: L'hôpital psychiatre, là, est-ce que vous avez des appels un peu dans ce style-là ou il y a bien pire? J'imagine qu'il y a bien pire.
13: Ah ouais, dans tous les styles.
5: Ça va quoi? Ça va jusqu'à quoi? Jusqu'à le mec qui dit qu'il se fait manger par un boa ou...
13: Ouais, toutes sortes.
5: Non, c'est vrai, toutes sortes.
13: Toutes sortes.
5: C'est quoi la chose que vous avez entendue, qu'on vous ait dit, qui était vraiment la pire, ou enfin, le truc qui vous a fait, entre guillemets, dit plus marrer, mais d'un mec, vous avez eu un coup de fil, c'est quoi?
13: Ah, bah, le plus courant, c'est les ovnis, hein. Ça, c'est classique, ça.
5: Ben, Jean-Pierre, donc, tu fais partie des fous, mais des fous, tu fais partie de la majorité.
8: Bien sûr.
5: Hein?
8: Bah, juste avant, passant sur ta radio, que tu me ferais passer pour un fou, même que je suis pas fou.
5: Mais je sais bien, Jean-Pierre, je sais bien.
13: Mais non, il est gentil, ce garçon.
5: Et quelle est la...
8: Qu'est-ce que vous pensez de mes chansons, monsieur? Enfin,
13: ah, très bien, très bien.
5: Hein?
13: J'en pense plus du bien.
5: C'est laquelle que vous avez préférée?
13: Ah bah, il en a tellement qu'on sait, plus. Hein.
5: Ah bah non, il y en a qu'une.
13: Mais non, il en a d'autres dans les tiroirs, moi, je sais.
5: Ah, c'est un grand fidèle de Fun, on vous a prévenu, vous, qu'on allait vous appeler. Hein.
13: Pas du tout.
5: Ah, vous êtes un
13: je suis un grand fidèle, j'écoute tous les soirs.
5: C'est vrai?
13: Eh oui.
5: Alors, quel est le
13: quel est le?
5: Non, quel est l'appel le plus bizarre que vous ayez eu? Bon. C'est quoi l'appel le plus bizarre que t'aies eu en étant en service? Il y a bien un truc qui t'a marqué, non? Jamais rien?
13: Ah bah si, les appels de Max, bien sûr.
5: Non, mais en dehors de... D'accord, ok, il est fort, il est très fort. L'hôpital Sainte-Anne, ils sont très forts. Hein. Non, il n'y a pas eu un appel en particulier qui t'a un petit peu... Non?
13: Non, pas spécialement.
5: Non, pas spécialement. Les ovnis, quand même, c'est en grande majorité.
13: Ouais, grande majorité, ouais.
5: Bon, d'accord. Et il y a des gens, donc... Mais comment ça se passe, très sérieusement, là, pour être un petit peu plus sérieux, quand les gens appellent comme ça?
13: Ouais.
5: Bon, qu'est-ce que vous pouvez faire? Rien.
13: Là, c'est-à-dire nous, là où vous êtes au standard, nous on les passe au CPOA, hein.
5: Et mais là,
13: c'est un centre d'orientation et d'accueil.
5: Et là, qu'est-ce qu'ils vont faire, essayer de récupérer?
13: Et là, ils vont tomber sur un psy.
5: Ouais.
13: Et puis bon, ils vont discuter avec le médecin, quoi.
5: Et si vraiment on s'aperçoit que la personne qui est au bout du fil est quand même un petit peu tarée, qu'elle aurait besoin d'un petit coup de main, qu'est-ce que vous faites? Essayez de récupérer.
13: On va lui demander de venir en consultation.
5: Ah d'accord, sinon vous prenez pas l'adresse et vous venez le voir, non?
13: Non, non.
5: Vous n'avez pas le droit à ça.
13: Non.
5: D'accord, il faut que le mec vienne de son plein gré.
13: Tout à fait.
5: Ah bah d'accord, ok, très bien. C'était pour en savoir un peu plus. Donc Jean-Pierre,
8: ouais.
5: Il faut que tu ailles rendre visite à monsieur.
8: Non, mais moi, mais monsieur Cré...
13: Ça sera avec plaisir qu'on l'accueillera.
5: Ah bah oui, merde.
8: Monsieur Cré, devenu, ça regarde personne. Moi, j'ai une psychiatre que je vois, puis elle y croit, puis elle croit en Dieu, puis c'est tout. Puis elle ne me drogue pas, même pas de médicaments, puis il faut qu'elle évite le calais.
13: Non, mais c'est vrai qu'il y a eu des enquêtes très sérieuses par la gendarmerie et tout ça.
8: Mais toutes ces choses-là,
13: il y a des gens très compétents qui ont affirmé avoir aperçu.
5: Ah bah dis donc, t'es bien au courant. Donc vous confirmez qu'il y a bien des dossiers top secrets dont Chirac sera au courant?
13: Tout à fait.
8: Bah toi,
13: il n'y a pas Chirac, hein.
5: Y a qui
13: au niveau de l'Amérique et tout ça. Hein.
5: Oh là là.
13: Ouais.
5: Parce que moi j'ai entendu dire que Reagan se serait barré avec des dossiers.
13: Ah, il aurait fait ce coup-là.
5: Je sais pas, Jean-Pierre.
13: Ah, purée.
5: Jean-Pierre?
8: Ouais, je peux pas dire, madame.
13: Tu es au courant, Jean-Pierre, non?
8: Comment?
13: Tu es au courant?
8: Ah non, je suis pas au courant. Bon, je sais qu'il y en a qui font des cassettes qui circulent comme ça, c'est de la connerie. Mais il y a des trucs sérieux, tant qu'on vraiment...
13: Non, mon collègue, il me dit qu'il y a eu deux dossiers qui ont été piqués par...
5: Par Reagan?
13: Ouais.
8: Ouais, il y a des trucs comme ça, ouais.
5: Ah, tout ça, c'est obligé, hein.
8: Puis c'est l'armée, surtout, qui a secret. Bon, puis ils ont raison, c'est l'armée.
13: Il paraît qu'il est recherché.
8: Et là, je veux dire quelque chose, c'est l'armée. Donc l'armée ne doit pas dévoiler leurs secrets aux gens, c'est interdit, c'est tout.
13: Ah ouais, voilà. Ça c'est une affaire avec le FBI.
8: C'est comme un dossier médical, le psychiatre, il doit pas le dévoiler de malade, est-ce qu'il a à tout bout de champ n'importe qui.
13: Mais toi, t'as été contacté, Jean-Pierre?
8: Moi?
13: Ouais.
8: Bah, je peux pas vous répondre, sérieusement, quand même. De toute façon, moi, je suis peut-être protégé.
13: Mais t'en rêves d'être contacté, ça se ressent, ça.
10: Hein, c'est ton...
7: D'après lui...
8: Ce que j'aimerais bien, c'est être André, là, pour voir un peu.
7: Non, mais Jean-Pierre, ce qu'il nous dit, Jean-Pierre, c'est qu'en fin de compte, ça serait les ovnis qui contrôleraient le show business.
10: Aïe.
7: Hein?
10: Ah ouais.
7: Hein? Jean-Pierre va-t-il faire graine de star? Je sais pas. En tout cas, on a Cécile qui est sur le Minitel. Je vais essayer de récupérer son numéro de téléphone. On va essayer de discuter un petit peu avec elle. Par contre, il me faudra une feuille vite fait avant que ça défile. Oh là là, quelle générosité. Jean-Pierre, parle un petit peu avec le monsieur.
8: J'aimerais bien vous poser une question, monsieur, tant qu'on est victime. Moi, je suis un gars qui est victime de la psychiatrie, j'ai un avocat et tout. Et est-ce qu'on peut gagner contre la psychiatrie? Parce qu'ils s'aident les uns les autres et c'est de vrai pourri.
7: Ah merde, il manque un numéro, s'il te plaît, Cécile, parce que ça bouge à chaque fois. Putain,
8: vous m'écoutez, non?
10: Mais tout à fait, oui.
8: Ah, c'est possible de gagner, bien d'avoir sûr. Réparation.
10: Bien sûr, il y a des gens qui ont remporté des procès, oui.
8: Bah, bien sûr. Parce que moi, je suis vraiment victime, je me suis vengé et je préfère que ça s'arrange.
7: Ouais, bon, l'hôpital psychiatrique, on va vous laisser travailler un petit peu. Bonne nuit à vous, amusez-vous bien, bonne mort. Merci d'avoir appelé Jean-Pierre. Tu bouges pas, puisque dans un instant, on aura Mathieu, 18 ans de Montpellier, qui aura une question à te poser. Il va pas bouger. Fun Radio est la radio libre de la nuit au 0870 5000 et 0803 08 5000. Tout va bien à bord. Si vous voulez nous appeler, n'hésitez pas. D'ici quelques minutes, nous allons appeler des 3668. Pardon, je suis en train de roter. Oui, mais attention, je rote du raid air. Donc, quand tu rotes du raid air, à la rigueur, le directeur, il dit pas grand chose.
15: T'as plus faim.
7: Je vais profiter que Gérard est à l'accueil. Ouais, il m'a vu, le GG. Je vais venir voir GG de Suresnes. Donc, à l'accueil avec sa Sandy, sa femme, la femme de sa vie. Ah. Quoi, qu'est-ce qu'il y a? C'est bon. Bon, ça va? Ça baisse-moi un peu, là. T'as la radio, là, derrière? On va aller dans le coin, là. Viens, Gérard, viens, on va aller bouger, là. Ça va, Gérard? En forme? Ça va ou pas?
16: Ouais.
7: Faut bien, hein. On est obligé, hein. Ça va? En forme? En forme?
16: Ouais.
7: Faut bien, des fois, hein.
16: Faut bien.
7: Alors, Manu, GG, Bon, alors déjà, bonne nouvelle, t'as entendu que Fildar finalement n'allait pas à énergie?
16: Ouais, j'ai entendu, il est venu me voir, je l'ai envoyé chier.
7: Et qu'est-ce qu'il t'a dit?
16: Qu'il restait encore un mois, j'ai dit un mois me faire chier, ça va être de trop.
7: Ouais, mais bon, t'es content quand même qu'il reste.
16: Bon, heureusement.
7: Ah, heureusement, parce que quand même, il nous aurait manqué quand même.
16: Non, pas trop, pour
7: moi. Non, ça n'a pas été. Bon, donc là, on va profiter, ça va me faire du bien, moi aussi. On va s'asseoir là, tiens, on va discuter un peu. Ah, Manu! Est-ce que tu peux me récupérer le courrier, donc une partie du courrier, tu sais, les 3-4 feuilles là qu'il y avait normalement sur le... Quoi? Non mais assis-toi, hein, parce que là, on t'entend pas dans le casque, là, tu sais qu'on en dirait quand même à la radio. Fun Radio, d'ailleurs, si vous voulez appeler, il y a Gaël toujours au standard, 0870-5000 et 0803-0805.
17: Il y a les singes en bas.
7: Ah là là là. Bon, qu'est-ce que tu nous racontes?
17: Rien.
7: Putain, je m'entends pas, là. Qu'est-ce que tu nous racontes?
17: Rien.
7: Bah, depuis la dernière fois, PSG a gagné, alors? Combien?
17: 1-0.
7: Ah, contre eux?
17: Contre Metz.
7: Contre Metz, effectivement. Donc, on est parti nous chercher le courrier. Pardon?
17: Marseille a été battu.
7: Oh merde, combien?
17: 3-2.
7: Oh, quelle merde alors. Ah, alors, ouais, voilà, le courrier. Donc ça, si ça continue déjà. Donc ça, c'est le fameux courrier que j'avais lu à l'antenne quand tu étais tout à l'heure au téléphone. Je la relis pour les auditeurs qui ne l'auraient pas suivi depuis le début. Avis à la mafia GG, la semaine prochaine, GGNet, le site internet donc de Gérard de Suresnes. Je rappelle qu'on est je précise que nous sommes assis dans un escalier à la radio, que nous ne sommes pas du tout dans le studio. C'est pour ça que la qualité est un petit peu différente, on est avec un micro-casque. La semaine prochaine, le GGNet, site internet de GG de Suresnes, organise sa première rencontre du fan club dans un lieu qui vous sera communiqué très bientôt pour la première fois réunion où seront présents Fesse de Babouin, Constant, 2001, Eugène, plutôt Amédée, Françoise et en guest star Fugeot. Le thème de cette première réunion sera de communiquer tous les numéros de Gérard et Sandy, vendre les photos de Sandy, lecture des poèmes de GG, préparation de lettres piégées pour la boîte aux lettres donc de GG, forcément, des photocopies et tracts distribution dans Suresnes. Et nous avons donc reçu la fameuse lettre d'un des présidents et des directeurs commerciaux d'Adidas France. Depuis que nous avons passé un accord ensemble, donc ils parlent de toi, parce que regarde, ils connaissent ton nom et tout, ton adresse. Nos ventes de parfums Adidas ont progressé de 18,63% en espace de 8 mois. Nous avons dépassé les objectifs fixés dans notre contrat. Je vous remercie encore.
17: Comme ça, lui, il faut des conneries comme ça, c'est pas mal.
7: Ouais, mais alors, qu'est-ce qu'on fait de ça?
17: Bah, tu les gardes et puis on verra.
7: On verra quoi?
17: Parce que moi, déjà l'adresse, elle est fausse.
7: Ouais, déjà l'adresse, elle est fausse. Donc déjà, le mec qui a envoyé le truc à Adidas, déjà l'adresse de Gérard est fausse.
17: Donc je donnerai pas la nouvelle adresse.
7: Bah non, ouais, c'est clair. Et quoi d'autre encore? On est en train de regarder la fameuse lettre qui nous est envoyée par Monsieur Adidas en personne.
17: Alors c'est vachement bien écrit, donc on comprend rien du tout.
7: Ouais.
17: 4 rues du bon laboureur.
7: Du bon laboureur, moi j'ai même pas fait attention, comme par hasard, comme ouais, par
17: c'est
7: hasard.
17: Bien, c'est bien.
7: Donc il y a un site internet à ton nom où apparemment pour avoir ton numéro de téléphone, il y en a qui ont ton adresse, il y en a carrément le plan pour aller à Suresnes. Donc ça, c'est Fugio encore. Donc lui, c'est clair et net.
17: Il arrête.
7: Non mais il arrête. Et donc,
17: il y a un dénommé Jim aussi, qu'il faudrait peut-être qu'il se calme.
7: Pourquoi?
17: Parce qu'il n'a pas besoin d'insulter Sandy sur le porte-arrière.
7: Ouais, non, alors là, je m'adresse directement à Jim qui nous écoute sûrement, là, en ce moment. Faut que t'arrêtes parce qu'il a, il fait quoi exactement?
17: Il insulte Sandy sur son portable.
7: Encore?
17: C'est moi qui l'ai, ouais.
7: Et c'est quoi comme genre d'insulte?
17: Ben, c'est une putain, une salope, une pétasse et. Il veut s'amuser à lui falsifier son numéro.
7: C'est-à-dire?
17: Ben, lui couper.
7: Carrément. Et qu'est-ce que tu lui as dit? Qu'est-ce que tu lui as dit, toi?
17: Moi, j'ai dit qu'il allait se faire enculer.
7: Bah, t'as bien fait, là, pour une fois. Allez, va te faire enculer, Jim, et Fugio aussi, par la même occasion.
17: Pareil.
7: Hein, pareil, on va mettre ça au même statut. Alors, bon, je vais redescendre dans le studio ensuite, parce que j'ai des 36-68 à composer.
15: Vite, le vla.
7: Ah, le vla.
15: Vite, le vla. Arrêtez.
18: Bon, c'est bon.
15: Ouais, merde.
18: Prends des audits, au moins. Putain, ouais, branlez.
7: Là, on va en direction du standard. Hein, on n'est pas très loin.
18: C'est
7: du...
18: pas obligé. Hein, tu peux pas sortir un petit peu.
7: On n'est pas très loin du...
18: On n'a pas l'international.
7: Ah. Non, en fin de compte, on est encore assis dans les escaliers. Hein. Fun Radio, toujours direct.
18: Live,
7: tranquille. Gérard, t'as peut-être des messages à passer à des gens, parce que t'as l'air bien ricalé, mais bon, on a des mauvaises nouvelles.
19: Oh, ta bouche, à toi.
7: Oh, Miguel, ta bouche.
19: Ta gueule, tu me promets des bars, enfoiré.
7: Ouais, en plus, alors ça, c'est un truc, par contre, vous avez pris les rêves mardi, mais lui, il avait annoncé jeudi déjà qu'il faisait les rêves dans les débats de GG.
20: C'est les premiers qui sont sur le
19: coup. Ouais, bah, c'était moi le premier, t'avais qu'à pas piquer mon boulot.
7: Voilà, parce qu'il avait fait...
19: Ça pique pas ton boulot.
7: Parce que surtout qu'il avait fait un travail de fond. Non mais c'est vrai, en plus Gérard a fait un travail de fond, donc du coup on a dû changer, mais heureusement. Donc débat, on peut l'annoncer déjà, un débat sur l'aspirateur.
17: Et sur les sports de glisse.
7: Et sur les sports de glisse. Donc ça fait rire Fildar, mais Fildar, toi, fais pas trop le malin. Hein,
19: je m'occupe pas de toi tout à l'heure.
7: Ouais, ouais.
21: De toute façon j'ai pris les questions, je les ai déjà mises sur internet.
19: La broutille.
7: Ouais, non mais là attention... Je tenais à préciser à tous les auditeurs de Fun Radio que ce soir l'émission était un tout petit peu écourtée, qu'on arrêterait vers 1h30 parce que nous avons une réunion extrêmement importante avec Manu, avec Olivier de la Pro,
22: ouais.
7: Avec Fildar, ouais. Donc moi et Gérard. Et nous allons faire une réunion dans mon bureau tout à l'heure entre 1h30 et 2h du matin, si vous voyez ce que je veux dire. Et donc malheureusement, qui ne sera pas c'est pas une réunion qui sera retransmise en direct, parce qu'en ce moment on coupe à 1h30 parce qu'il y a des gens qui ont demandé si c'était possible de participer à la réunion.
22: Non.
7: Et ça, c'est un truc qui ne regarde
22: personne.
7: Non, mais ça c'est clair. Quelles vont être les
19: pas les questions, on les donnera tout à l'heure.
7: Non, mais pas les questions, parce que ça c'est pendant la réunion, on n'en parle pas maintenant. Mais qu'est-ce que tu as l'intention de dire lors de cette réunion? T'as quand même quelques petites suggestions à faire. Il y a quoi?
22: Déjà qu'ils se calment au standard,
7: ouais.
22: Qu'ils reprennent pas les mêmes.
7: Est-ce que tu veux qu'on lance un appel
22: pour
7: des nouvelles standardistes, des filles?
22: Si y en a qui veulent venir.
7: Alors parle devant le micro, vas-y.
19: S'il y en a qui veulent venir pour jeudi, venez, on sélectionne.
7: Voilà, non mais... Vas-y.
19: On sélectionne, donc vous pouvez venir jeudi entre minuit et 2h et on fera une sélection avant de commencer les débats.
7: Voilà, donc s'il y a des filles qui nous écoutent ce soir et qui seraient éventuellement intéressées pour travailler avec Gérard, je leur souhaite bon courage. Donc on cherche des filles, quel âge? Comment tu les veux?
19: Qu'est-ce 20 ans.
7: 20 ans, pas plus?
19: Non, pas plus, ça va.
7: 20 ans, 25 ans, pas plus?
19: Voilà.
7: Et qu'est-ce qu'il y a encore qui pourrait être très intéressant physiquement? Tu la veux comment? Surtout au niveau de tempérament, qu'est-ce qu'il te faut?
19: Bon, une qui aime bien rigoler surtout. Hein.
7: Ah, qui aime bien quoi?
19: Qui aime bien rigoler, qui aime bien, même si je l'engueule, qu'elle pleure pas, c'est tout.
7: Voilà, parce que ça, les filles qui pleurent, on n'en veut pas. Hein. Parce qu'on avait pensé éventuellement à ce que Sandy vienne faire le standard.
19: Je pense qu'elle sera d'accord.
22: Ah, non,
7: apparemment, ils sont pas d'accord en bas.
19: Je les en...
7: Ah, tu les en quoi?
19: Je les emmerde.
7: Voilà, de toute façon, il va y avoir une réunion pour ça tout à l'heure, donc je rappelle, pour les auditeurs, entre 1h30 et 2h, donc qui ne sera malheureusement pas retransmis sur l'antenne. Donc ça va être extrêmement important. Cette réunion, en fin de compte, est peut-être l'une des dernières réunions. On va essayer un petit peu, comme pourrait l'être en ce moment, entre les États-Unis et l'Irak, la France qui un petit peu essaye de... Est-ce que ça se passe d'une manière pacifique? Donc je vais m'arranger à ce qu'on puisse de nouveau repartir sur de bonnes bases.
22: comme au début.
2: C'est-à-dire que la réunion qui va avoir lieu tout à l'heure entre 1h30 et 2h, qui ne sera pas, je vous rappelle, retransmission antenne de l'antenne fin de direct, puisqu'on arrête à 1h30 exceptionnellement, c'est la réunion qui va décider si jeudi c'est les derniers débats ou pas.
22: Voilà. Et si ça continue, bah, on arrêtera tout.
2: Alors surtout le courrier.
22: Ouais, déjà une.
2: Alors, et,
22: ça cesse.
2: Ouais, et parce qu'on a eu un auditeur sur Minitel qui m'a dit, moi je connais l'adresse de GG et je vais venir ce week-end visiter son appartement.
22: Bah qui viennent. Il va être servi.
2: Non, parce que ça te fait rire, mais il y a beaucoup de gens qui veulent venir pour ça. Donc apparemment, ça a l'air de faire rire Gérard. Il y a des, apparemment, oui, qu'est-ce qu'il y a, Fildar?
3: Il y a un autre message justement. C'est c'est Roger qui est chauffeur de bus pour suédois.
2: Ouais, Gérard, écoute, hein, tu peux y aller. Hein.
3: Qui demande à GG s'il peut ce week-end, si c'est possible, qu'il passe devant son appartement parce que les Suédois écoutent Fun Radio par internet, et ils voudraient savoir s'ils peuvent venir visiter. Ils sont une quarantaine de Suédois qui passent ce week-end à Paris, et ils voudraient faire un détour par chez Gérard.
2: Non, parce qu'il y a des gens qui font croire que maintenant on peut visiter ton appartement.
3: Ouais, ouais.
22: N'importe quoi.
2: Non, mais enfin bon, essayez de venir, mais pas trop nombreux.
22: Non, non, personne.
2: Bah ouais, mais enfin si, s'ils viennent par 3-4.
22: Non, même.
3: Bah, et il paraît que tu leur feras à manger et que tu leur offriras un coup à boire dans le meilleur café de Suresnes.
22: Non, négatif.
2: Non, parce qu'il y a des gens qui m'ont dit lors de la soirée que tu les as invités chez toi aussi. Alors moi je comprends plein, c'est que tu essaies de faire croire aux gens qu'on t'emmerde et en même temps tu viens demander aux gens de venir t'emmerder. Non, si, non. C'est ce qu'on m'a dit.
22: Non, ça,
2: à la loco.
22: Ça c'est des conneries.
2: Ouais, bon, enfin vous te démerdez. Moi je veux plus entendre parler de tes problèmes. Hein. Maintenant ton courrier, tout ça, ça ne m'intéresse plus, Gérard. Hein. Parce que si tu t'amuses à inviter des gens et qu'après tu me dis que t'es emmerdé parce que les gens viennent te foutre la merde, ou soi-disant parce qu'on m'a dit que c'était pas vrai, qu'on t'avait emmerdé avec ta boîte aux lettres et qu'on t'avait emmerdé avec la sœur, on m'a dit que c'était pas vrai.
22: Ah, si, ça peut te le confirmer, hein. Elle peut le confirmer.
2: Moi, j'ai reçu un courrier de la part d'un auditeur qui dit qu'il habite pas très loin de chez toi et donc il te connaît et qui m'a dit que c'était des conneries et que t'as inventé de toutes pièces.
22: Eh ben, dans ce cas-là, qu'il s'amuse à le dire à l'antenne.
2: Mais il est venu le mec, il a pas parlé à l'antenne, il est venu déposer une lettre ici à la radio en disant que c'était des conneries.
22: Eh ben, alors que c'est vrai, hein, c'est pas des conneries. Donc, qu'il se dise pas de conneries comme ça, lui aussi.
2: Enfin, j'ai du mal à croire à toutes tes histoires, Gérard, quand même, de temps en temps, parce que j'ai l'impression que t'en abuses un peu, quoi. Tu profites un peu. Bah, si. Gérard a quand même un profiteur, donc vous pouvez venir le voir de temps à autre chez lui.
22: Bon, bah, ils vont être servis, oui.
2: Pourquoi? Mais pourquoi t'es désagréable aussi avec les gens?
22: Non, personne n'a à venir, c'est tout.
2: Bon, un petit peu.
22: Non.
2: Bon, la semaine, dans la journée, ça gêne personne. Bon, si vous voulez appeler toujours le standard de Fun Radio 0800 75 000, Gaël, est-ce qu'on a quelque chose à se mettre sous la dent?
6: On va avoir quelque chose dans 2 secondes.
2: D'accord, ok, très bien. Manu est toujours là, Fildar aussi, Olivier, on va faire la réunion d'ici quelques minutes peut-être même.
3: Ouais, et justement, sur Minitel, il y a Fujis qui demande si en fait cette réunion c'est pas une partouze. Et il demande si Sandy va participer à la réunion.
2: Si Sandy va participer à la réunion.
3: Oui, parce qu'il se demande si c'est pas une partouze.
2: Non, Sandy n'a rien à voir à la réunion, mais Sandy n'a rien à voir avec à part le fait que...
23: Oh là là,
2: ça y est, tout de suite, Miguel. Bon, c'est pas parce que Sandy est la copine de Gérard que ça veut dire qu'elle va participer à tous les débats, qu'elle va participer aux réunions. C'est un truc professionnel, je veux dire, Gérard, il faut quand même le rappeler. C'est un métier.
22: C'est à venir, je veux dire.
2: Elle est là.
22: Va t'occuper de l'autre abruti, là-bas.
2: Voilà. Ça va, Sandy, en forme? Ça va, Sandy?
24: Sandy, ça va?
2: Ça va bien, elle a l'air d'être en forme en tous les cas, la Sandy. Elle s'est fait belle encore aujourd'hui, tout habituée. Elle est habillée de noir, hein. J'ai jamais vu une femme aussi jolie que ça. Hein.
22: Non, elle est pas toute en noir.
2: Elle est tout en noir, là.
22: Non.
2: Ah si, elle est comment? Ah non, elle a... Ouh là là. Bon, on a quelque chose alors, Gaël?
6: On a quelque chose, je le passe tout de suite. C'est Julien, 16 ans de Lyon.
2: Ah, 16 ans, salut. On rappelle quand même qu'on est en direct sur Fun Radio 0800 75 000, Julien, et que je ne me trouve pas en ce moment dans le studio, mais à côté de Gérard, assis dans un escalier qui mène à la direction de Fun Radio. Voilà. Bonsoir, Julien.
25: Salut, Max.
2: T'as 16 ans et t'appelles d'où?
25: De Lyon.
2: D'accord, excuse-moi. Et qu'est-ce que tu souhaitais me dire?
25: Ben, je voulais parler du Guinness Book.
2: Oui.
25: J'ai trouvé des records putain de bien.
2: Vas-y, raconte.
25: Alors, on va commencer déjà parce que Gérard, il est là.
2: Ouais.
25: Le plus gros coton-tige.
2: Ah, le plus grand coton-tige, combien?
25: Alors, attends, je le trouve.
2: Ah, bah merde, alors ça c'est con. Alors, le mec, il est là, c'est il bon. Va nous parler d'un truc.
25: Vas-y, à ton avis, combien?
2: À ton avis, le plus grand coton-tige du monde, Gérard, il a été à combien dans le Guinness des records? Mais dis un chiffre, n'importe quoi.
22: 2 mètres.
2: 2 mètres, moi je dirais 4 mètres 50.
25: Oh, pas loin, 4 mètres 10.
2: Ah, bah tu vois, alors, mais Gérard, il est complètement paumé. Mais...
25: Et quoi? la circonférence du bout, le tour du bout.
2: Le tour du bout du coton-tige?
25: Ouais.
2: Le tu veux dire le diamètre?
25: Ouais. Non, le tour, la circonférence.
2: Je sais pas, je dirais 40-50 cm.
25: Oh, 80 cm. 4.
2: 80 cm 4, d'accord.
25: C'est assez grand pour Gérard.
2: Oh oui, mais il en a marre aussi, Gérard, qu'on lui parle toujours des cotons-tiges. J'ai commencé à avoir marre.
25: On n'a que ça à se mettre sous la dent.
2: Parce que là, on a reçu du courrier qu'on ne lui montrera pas, quand même assez dégueulasse. D'ailleurs, on a reçu le nouveau Momag.
21: Ouais, il est bien, hein.
2: Il est nouveau Momag qui a été distribué dans à peu près 2000 boîtes aux lettres en ce moment. Et je trouve que là, c'est quand même un peu abusé. Et il y a encore les Belges qui se remettent encore à faire les cons avec une soi-disant cassette qui a été filmée des derniers débats de Gérard sur la, lors de Fun TV. Et ça, je tenais à prévenir les mecs qu'il est hors de question, là je le dis à la place de Gérard, parce qu'il n'est pas au courant. Il y a une cassette qui devrait sortir dans le commerce d'ici peu de temps, que là, cette fois-ci, ça se passera pas comme ça, parce que là, Fun TV a décidé de mettre la hall là. Donc j'en ai pas trop parlé à Gérard, à moins que Gérard donne son accord, ce qui est possible.
0: Non.
2: Non, peut-être, il a dit.
0: Non. Quoi de peut-être.
2: Bon, allez, au moins quoi. Hein ?
0: C'est non d'entrée.
2: Pourquoi ?
0: Parce que c'est non.
2: Parce qu'il y a du fric à se faire.
0: Ouais, non, mais même, ils ont pas à faire des trucs sur mon dos sans me prévenir avant.
2: Non, mais s'il y a du fric.
0: Non, mais moi, je suis pas d'accord.
2: Bon, attends, on file d'art.
21: Ouais.
2: Tu peux mettre un disque, s'il te plaît, parce qu'il faut que je discute avec Gérard deux secondes.
21: Ouais, pas de problème, j'envoie le disque.
2: Ok. Mets un disque. Bah, quel con, alors, celui-là. Ouais, faut que je te parle d'un truc concernant les cassettes. Parce que faut que je... Excuse-moi, Julien, hein.
21: Ouais, excuse-moi Max, en attendant, il y a aussi le commissaire Brochard de Suresnes qui appelle parce qu'il paraît qu'il y a des émeutes devant chez Gérard, donc on te le passe.
2: Hein. Y a des gens
21: c'est très urgent.
2: Ah bon, alors commissaire, bonsoir.
25: Oui, bonsoir, vous êtes Max de Fun Radio là ?
2: Tout à fait, avec Gérard de Suresnes.
25: Est-ce que vous pouvez me le passer là, s'il vous plaît ?
2: Oui, deux secondes, je vous le passe, attendez.
25: Allô ?
0: Allô ?
25: Allô, monsieur Gérard ?
0: Ouais.
25: Bonjour, commissaire Brochard, commissariat général de Suresnes là.
0: Ouais.
25: Oui, je vous appelle parce qu'il y a actuellement en ce moment, juste en face de chez vous, plusieurs personnes qui vous réclament. Donc ils ont des banderoles et cherchent à joindre Gérard de Suresnes. Donc c'est bien vous ?
0: Ouais, mais c'est pas des conneries là ?
25: Non, je vous assure, ce n'est pas des conneries. Nous venons d'envoyer une compagnie de CRS, hein, c'est-à-dire 250 personnes.
0: Ouais, c'est des conneries que vous êtes en train de nous dire.
25: Non, je vous assure, écoutez, je suis bien le commissaire Brochard. Hein.
0: Bah oui, c'est ça, moi je suis bien le roi
25: des... Vous êtes bien Gérard de Suresnes ?
0: Ouais, c'est ça, mais vous n'êtes pas commissaire, vous êtes inspecteur de mes deux.
25: Non, mais attendez, vous insultez à la police là, monsieur ?
0: Et alors ?
25: Monsieur, vous faites outrage à un fonctionnaire, premièrement, il y a une institution d'État.
0: Et alors,
25: vous voulez avoir vraiment des ennuis avec la justice, monsieur ?
0: Oh, attendez, vous êtes en train de me dire des conneries.
25: Des gens qui manifestent devant votre appartement, déjà, nous sommes là pour assurer la protection de votre appartement.
0: Mais oui,
25: c'est bien, monsieur.
0: C'est ça.
25: Oui, c'est ça.
0: C'est ça.
25: C'est ça. Ben, vous allez avoir de mes nouvelles, monsieur.
0: Ouais, bah si, quand vous voulez. Quand vous voulez.
25: Quand je veux, très bien. Bah écoutez. On va pas mettre le cordon de CRS, on va laisser les gens rentrer chez vous, piller votre appartement.
2: Il y a Sandy qui me dit que c'est pas vrai, vous soyez un garçon de 17 ans, elle y croit pas non plus.
25: Qui ça ?
2: Sandy, la femme de Gérard.
25: Oui, Sandy.
2: Quoi ?
25: Passez-la moi là, Sandy.
2: Non. Parle. Non, on dit un an, demande-lui de poser des questions, tu mets le casque.
21: Vas-y.
2: Sandy va parler, attendez.
1: Allô ?
25: Allô, madame Sandy, vous êtes donc... Vous êtes qui ? Parce que je ne sais pas qui vous êtes.
1: Bah, je suis Sandy.
25: Oui, vous êtes une amie de monsieur Gérard de Suresnes, donc.
1: Non, je suis sa femme.
25: Ah, vous êtes sa femme, très bien. Bah écoutez, essayez de le raisonner, hein. Moi, qu'est-ce que je peux vous dire ? Moi, je suis dans mon commissariat, hein, là, donc je suis face à mon téléphone, je ne suis pas sur place. Nous avons été avertis par la patrouille 4852, donc qui était en patrouille dans les rues de Suresnes, et on m'a dit qu'il y avait deux cars, hein, donc plus des gens qui venaient du métro. Avec des banderoles et qui réclamaient, écoutez, votre conjoint apparemment, monsieur Gérard de Suresnes. Et donc nous avons immédiatement envoyé une compagnie de CRS hein, pour assurer un cordon de protection autour de la maison. Et puis apparemment monsieur Gérard ne veut pas nous comprendre. Hein, donc écoutez, essayez de raisonner parce que ça commence à prendre des proportions là.
1: Et vous appelez de quel commissariat ?
25: Du commissariat général de Suresnes.
0: Il se trouve où ?
1: Oui, mais il se trouve où ?
25: Place de la République.
1: Place de la République ?
0: Non, c'est pas vrai.
25: Place de la mairie, madame. Dans le sous-sol de la mairie, le commissariat de nuit. Hein, pas
1: non,
25: le commissariat de jour, bien évidemment.
1: D'abord, il n'y a pas de sous-sol.
25: Non, mais dans la mairie, il y a bien des sous-sols, madame. Écoutez, je travaille ici depuis 22 ans.
1: Non, il n'y a pas de sous-sol.
25: Je travaille ici depuis 22 ans, alors c'est pas moi que vous allez apprendre, c'est le commissariat de nuit, madame.
1: Moi, je connais le commissariat de Suresnes.
25: Pardon ?
1: Je connais le commissariat de Suresnes.
25: Oui, mais c'est le commissariat de nuit. Alors que vous devez connaître le commissariat de jour, le grand, quoi. Enfin,
1: Non, moi je connais le commissariat de Suresnes.
25: Oui, celui où vous allez remplir des papiers tous les jours.
1: Bah oui, voilà.
25: Voilà, mais nous sommes la brigade de nuit, en fait.
0: Non, il n'y a jamais
1: de brigade de nuit.
25: Bah bien sûr que si, la police municipale, madame.
1: Mais il n'y a pas de police municipale.
25: À Suresnes.
1: Non.
25: Attendez, on essaye de nous joindre sur les lignes 2. Hein. Ne quittez pas. Oui, ok, bah écoute, tu fais un PST, hein, tu envoies une ambulance 48, tu fais PST 24, et puis, bah écoute, là, attends, je suis en train de gérer un petit problème, là, parce qu'on a on a des émeutes face à M. Gérard de Suresnes, là, tu sais, apparemment, c'est un habitué de Fun Radio ou quelque chose comme ça, enfin, c'est une star. Donc, nous allons essayer d'envoyer la brigade d'urgence, hein, de protection des stars. Écoute, je te rappelle, hein, quitte pas. Oui, Madame Sandy, vous êtes toujours là?
1: Oui, je suis là.
25: Oui, bon, bah écoutez, vous avez résolu un petit peu votre problème, là. Enfin, moi, ce que j'ai comme conseil, hein, c'est de ne surtout pas rentrer chez vous pour le moment, parce que les gens sont apparemment assez affolés. Là, on vient de me contester.
1: Non, mais là, je suis obligée de vous laisser, parce que...
25: Et les gens sont assez affolés, hein, donc...
1: Non, mais je sais que c'est des conneries, alors laissez tomber. Hein.
25: Écoutez, ce ne sont pas des conneries. Hein. Moi, je suis là pour vous avertir. Hein. C'est mon rôle en tant que commissaire général.
2: Bon, Fildar, c'est des conneries, le mec. C'est pas vrai.
21: Ah bon, ah bon.
2: Bah ouais, c'est des conneries.
21: Ah, merde.
25: Allô.
2: Bah, qui c'est qui met la musique?
21: Ah. C'est 30 millions d'amis.
2: Ah, 30 millions d'amis, d'accord, ok. Bon, tu me mets un disque, là?
21: Ah, vrai?
2: Ouais, non, mais oui, parce que faut que je parle avec Gérard. Là,
21: ah, oui, attends, il faut que j'en trouve un. Hein.
2: Faut que je fasse pas. Faut qu'on parle d'un truc, là, donc tu mets un disque.
25: Allô.
21: Ouais, je mets un disque.
2: Bon, tu m'enlèves au standard
21: virer
2: l'autre.
21: Papy Brossard, virez-le là.
2: Oh là là là là là là là.
21: C'est pas des flèches, hein.
4: C'est un peu les vacances.
2: Ça, c'est clair. Ouais, mais les vacances depuis le mois de septembre.
21: Ah là, il se croit au Club Med.
2: Alors, on y va, c'est parti. Ouais, bon, faut que je passe par les. Bon, Mandy, c'est bon.
4: Alors, attends, ce que Max, faut quand même qu'on t'explique, c'est quand même Philippe, il est à 2 mètres du micro.
2: Non, mais là, c'est bon, là, on va mettre un 10, Gaël.
21: Ouais, mais attends, j'en cherche.
2: Non, mais c'est bon, Gaël, il n'y a pas besoin d'expliquer, c'est bon, Mandy.
4: Oh putain, c'est désagréable, toi, en ce moment.
2: Mais non, mais je mets le 10 là.
21: Ouais, c'est parti, le disque est parti.
9: On met un disque là, c'est bon, on va reprendre l'antenne après là. Il faut que tu leur mettes la pression. Parce que le problème, c'est qu'ils vont repartir avec Olivier. Olivier va absolument reprendre de l'antenne et c'est pas possible. Quoi. Non plus. Et toi, t'es prête à faire le standard?
11: Mais pourquoi?
9: Et pourquoi tu veux pas faire le standard?
11: Parce que moi, je suis pas intéressé par.
9: Ah bon?
11: Ouais, c'est le standard, je
12: veux. Même, je voulais pas venir, c'est lui qui veut que je.
2: Et pourquoi tu veux qu'elle vienne à chaque fois foutre la paix? Si elle veut rester devant la télé, elle a peut-être mieux à faire. Elle veut peut-être regarder les jeux de Nagano.
12: Non,
2: non. Fun Radio, ça t'intéresse pas, toi?
12: Si, c'est bien. Parce
2: mais
12: que
2: bon.
12: Souvent Fun Radio,
2: ouais, mais tu veux pas travailler avec GG, quoi. Parce que sinon, vous allez travailler tout le temps ensemble, vous allez vous taper dessus.
9: Là, c'est sûr que.
12: Non, ça me dérange pas de.
2: T'as quelle heure il est là? Quelle heure il est là? On va reprendre dans 5 minutes. Donc là, à 1h30, j'arrête l'antenne. Il faut qu'on fasse donc notre réunion. Par contre, Olivier, lui, donc, souhaite reprendre les débats avec nous.
11: Non.
2: Ça, je suis d'accord avec toi. Moi, je pense que non plus, c'est pas la peine. Philippe a un préavis d'un mois avant d'aller sur Énergie. Parce que... Attends, il a trop fait le con à la réa, il a trop fait le con. Le problème, c'est que t'auras plus personne à l'équipe. Quoi. J'ai demandé à Karine, elle veut pas, personne ne veut. Mais non, mais on peut pas... Non, mais non.
11: Ça fait chier l'autre personne.
2: Non, mais hein.
12: On va me reconnaître, toi.
2: Bah évidemment, puis les gens vont te chier dessus, puis tu seras content après quand on lui dira que c'est une salope et tout.
11: Mais attends, je m'en occupe déjà de celui-là.
2: Bah ouais, d'accord, mais alors qu'est-ce qu'on fait nous, le résumé?
11: Bah on va voir ça tout à l'heure.
2: Bah ouais, mais t'as intérêt à mettre la pression parce que je te trouve trop mou quoi, t'es fini, t'es dépassé. C'est que les gens, on a fait un test sur toi, tu comptes en 5e position maintenant, t'étais numéro 3 du Star System, t'es numéro 5e.
11: Oh bon.
2: Non mais tu seras peut-être obligé d'arrêter quoi, je vais te le dire, faudra peut-être arrêter fin février, voilà.
11: On verra.
2: Non, on verra pas, c'est moi qui décide, donc je serai obligé peut-être de te faire arrêter dans 2 semaines, 3 semaines. Parce que là, les débats, les gens disent que c'est n'importe quoi, que ça tourne en rond, tu gueules tout le temps et que tu sais pas gérer ton équipe.
12: Bah, comme
2: non, mais là, c'est toujours pareil. Le problème, c'est qu'il gueule tout le temps et c'est pire que d'habitude, quoi. C'est que maintenant, il est trop aigri et que les gens n'en veulent plus, quoi. Donc, il y a un problème, c'est qu'on a un problème avec Françoise, on a un problème avec toi et avec Stéphane. Donc, le problème, il est là.
11: On en discute tout à l'heure.
2: Bah ouais, mais là, je sais que tu trouveras pas la solution parce que t'arrives jamais. Il faut que tu trouves qu'on la trouve à ta place. Donc moi, je veux bien réessayer de reformer l'équipe. Il faut qu'on ou on se met un petit coup de booster là très rapidement. Parce que c'est le patron qui est venu le jeudi dernier. Mmh. Lui, il a pas tellement apprécié parce que t'as gueulé beaucoup.
11: C'est le deuxième. Bah ouais, mais faut voir le bordel qu'ils ont foutu aussi.
2: Mais je suis d'accord. Mais comme tu dis jamais rien non plus.
11: Ouais, mais tu leur dis quelque chose, ils sont.
2: Bah fous. Parce que tu te fais pas respecter. Je sais pas ce que t'en penses, Sandy, mais il faut qu'ils se fassent respecter, non?
12: Oh. Oui, mais c'est en gueulant qui.
2: Bah, en gueulant, de temps en temps. Mais le problème, c'est qu'il gueule pas, mais il gueule trop, mais il gueule, personne ne le croit, il n'est pas crédible. Il faut que tu arrives à crier, mais c'est pas la peine de gueuler, comme dit Sandy, mais c'est. Il faut qu'il arrive à se faire respecter, quoi. Tu te fais pas respecter.
11: On en discute tout à l'heure.
2: Bah, on en discute tout à l'heure.
12: Les gens, ils nous respectent.
2: Non mais là on parle du travail là, c'est vrai, mais moi non plus, mais on parle du travail, je parle de par rapport à mon équipe avec faut qu'il se fasse respecter par Manu et Fildar et Olivier.
5: Mais ça Olivier, il est hors de question qu'il revienne.
2: Ouais mais lui il dit que si, lui il dit qu'il avait discuté avec toi, il dit que c'est non. Il dit que c'est oui.
5: Non, j'ai jamais dit oui.
2: Bon, il m'a dit que c'était envisageable.
5: Non, c'est pas envisageable, déjà qu'il s'est pas occupé de ce que je lui ai demandé, alors
2: Il m'a dit que c'était fait, que c'est toi qui a pas voulu.
5: De quoi?
2: Pour le tatou, le tam-tam pour joindre le numéro.
5: Mais ça y est,
2: mais il m'a dit que tu voulais pas qu'il s'en occupe.
5: J'ai dit de s'en occuper, j'ai dit derrière.
2: Eh ben, il a dit qu'il voulait le faire, il m'a dit que toi tu voulais le faire toi-même, que t'étais assez grand, c'est ce qu'il m'a dit.
5: N'importe quoi, lui. Attends, je vais m'occuper de son matricule, là.
2: Oh, menteur, t'es un menteur, tu vois, tu rigoles. C'est toi qui voulais t'en occuper, c'est ce qu'il m'a dit. Oh, c'est que tu te fous de la gueule des gens, des fois. Ouais,
5: il devait le faire.
2: Il a dit qu'il voulait le faire.
8: J'étais là quand tu m'as demandé qu'il fallait qu'il s'en occupe.
2: Et alors, il a dit oui, et après.
5: Ouais,
2: ah bon
5: il,
2: dit,
5: il l'a
2: oui,
5: pas fait.
8: Ouais. Il avait pris ton numéro.
2: Et alors de... Et c'est toi après qui l'a fait avant lui. D'ailleurs, il est pas content parce qu'il paraît qu'il voulait le faire et c'est toi qui le fais à sa place.
5: Mais moi, ça y est, il est déjà fait.
2: Bah ouais, mais alors le problème, c'est ça, quoi.
8: Oui, mais il l'a pas fait.
2: Hein
5: Jeudi, il a dit qu'il allait le faire, il s'en est pas occupé.
2: On va reprendre l'antenne, j'écoute.
21: Ouais, Max.
2: Ouais.
21: Le 10 se termine, on va dans 20 secondes.
2: Ouais, ok. On va reprendre l'antenne. Nana Mouskouri, non mais j'hallucine. Non mais c'est n'importe quoi sur l'antenne.
21: Hein. Ah, j'ai trouvé que ça, désolé.
2: Standard Fun Radio, toujours direct, là, en direct avec Gérard de Suren et Sandy, toujours dans les locaux de la radio. On se balade, on est là pour se balader un petit peu. Vous voulez qu'on aille où?
5: Non mais tiens, on va aller chercher un café.
2: Hein?
21: Ah ouais,
2: allez, on va redescendre, on va aller chercher un café, donc on va redescendre.
10: Oui, rebosser, il arrive.
2: Bon, on va redescendre. Hop là. Attends, t'as pris les débats, prends tout parce qu'après on va descendre directement. Donc Gérard va chercher les débats. Moi, je vais sauter. Hop là, le sportif.
10: Aïe,
2: je me suis fait mal, putain.
10: La photo.
2: Ah putain, je me suis cassé un truc.
10: Le claquage.
2: Oh putain, le claquage. Oh putain, le sportif, j'ai mal à la tête en plus. Fildar.
10: Ouais, tu
2: j'ai mal au cou, j'ai mal à la tête. Ça te rappelle
10: j'arrête pas de me plaindre.
2: Ça te rappelle quelque chose, ça?
10: Je suis le star système et j'ai toujours un truc qui va pas.
2: Ouais, ça va pas.
10: Ah, je suis mal aimé aussi.
2: Il faut qu'on me câline.
10: Ouais, demande à Sandy.
2: Non, bah, il y en a l'air de question. Fildar.
21: Ouais,
2: juste, à mon avis, tu diras à Manu que c'est...
21: À Olivier que c'est rayé, quoi.
2: À Olivier que c'est mal barré, que Gérard apparemment n'accepte pas qu'il revienne. Donc,
21: qu'est-ce qu'on va en faire d'Olivier, putain?
2: Ah, bah ça, c'est pas le problème de Gérard, je suis désolé, hein,
21: attends, il est en déprime, hein. Depuis qu'il fait plus les débats de Gérard, il mange plus. Il le sait, ça, Gérard?
2: Mais Gérard, je crois qu'il s'en fout, hein.
21: Ah là là, mais c'est une horreur, quoi.
2: Il s'en fout.
21: Ah non, mais attends.
2: Non, mais Olivier, il dit qu'il a les boules et qu'il comprend pas ton comportement. Non, mais ça, je suis d'accord. Ouais, mais il fallait comprendre avant, mais enfin bon, il faut excuser. Ouais, toi, quand t'as été désagréable, quand t'as viré une fois d'un débat parce que t'as été vraiment très mauvais, on t'a bien pris le jeudi d'après.
5: Ouais, mais moi je suis pas d'accord, parce que si c'est pour le reprendre et qu'il recommence, ça servira à rien.
2: Non, mais là d'accord, ok, donc. Attendez. Hein?
21: Et je voulais dire à Gérard qu'il a pleuré tout à l'heure. Hein.
2: Ah bon, carrément.
21: Olivier a pleuré. Hein.
2: Bon, la réunion va avoir lieu d'ici quelques temps. D'ici peu de temps, pardon. Et là.
21: Tu remets un disque?
2: Ma tête.
10: Oh, j'arrête pas de me plaindre. Ah, là.
2: Je compte Kali.
10: Je veux qu'on me fasse des bisous et des massages.
2: J'aime bien ça, effectivement, j'aime bien ça.
21: Des massages dans le dos.
2: Bon,
21: Bon, t'accouches là, tu viens là?
2: Bon, j'arrive.
21: Je suis sur la pointe depuis une heure, j'en peux plus, je suis crevé.
2: T'es sur la pointe?
21: Bah oui, ton installation là, avec 25 CD là, moi j'atteins pas le micro là.
2: Ah ouais, le Fildar il arrive pas à arriver à la hauteur du micro, j'ai mis trop. Avec Fildar on met la barre trop haut, je me suis mis debout, je fais 1m78, l'autre il fait 1m40, il est trop petit le Fildar.
21: 42.
2: Bon. Ce qu'on va faire là, c'est qu'on va réellement mettre deux disques là, puis on va attaquer la réunion. Donc l'émission est terminée puisqu'on va avoir une réunion avec Gérard qui ne sera pas retransmise sur l'antenne. On arrête tout. Donc avec Manu, avec Olivier quand même et avec Fildar. Donc Gaël, c'est bon. Et puis on va se mettre dans le bureau tranquillement. On vous remercie d'avoir passé la nuit avec nous, qui sera pas,
10: qui continue,
2: pas en direct. Qui quoi, hein?
21: Il continue, mais pas en direct, en semi-direct.
2: Ouais, d'accord, ok. 0800 70 000. On va faire, elle est là, Sandy, quand même. On va la faire descendre. Elle va venir avec nous, la Sandy, quand même. Elle va s'installer avec nous. Et puis, on va faire notre réunion pour mardi avec Gérard dans le bureau. Donc, vous bougez pas, sur deux. On va revenir dans un instant. Ça va être chaud. On met des disques, quand même.
21: J'en mets des disques. Manu va me chercher à nous, que t'aimes
2: bien. Oh, le nain, ça va le nain.
21: Non, mais j'ai en retiré des CD, là. J'en ai retiré 7. J'ai gagné 7 cm, là.
2: Hein?
21: J'ai gagné 7 centimes.
2: Quoi, Olivier? Attends, on va voir Olivier, attends, on revient. Ouais. Olivier?
21: Allez-y.
2: Il est où, Olivier? Où ça?
21: Je crois qu'il.
2: Reviens! Il est pas là, Olivier? Parce que. Hein? Je sais pas où il est, Olivier. Bon, bah, on va revenir avec.
13: Bon, bah.
2: De toute façon, on n'a pas besoin de le dire à l'antenne en direct, de toute façon. Ça regarde personne, ça. C'est un truc, c'est entre nous, c'est personnel. 0800 70 5000 et 0800 3 08 5000 si vous voulez participer à la libre antenne de demain. Nous, on arrête là. Et dans un instant, réunion dans le bureau de Gérard à huis clos, Manu, Fildar et l'équipe. Bah oui, le réunion de Gérard.

0: Importe les deux mêmes numéros, 0800 75 000 et 0803 08 5000. Fildar, on écoute. Qu'est-ce qu'on écoute, putain?
1: T'aimes pas ça?
0: Oh non!
1: Oh putain, mais vous me galérez!
2: Quand tu chantes, quand
0: bon, mets ça, mets ça, mets ça, mets en deux, mets celui-là.
2: Pourquoi? Quand tu chantes, quand tu chantes, quand tu chantes, ça va. Quand tu chantes.
0: Attends, attends, attends, attends, attends, attends, attends, attends, attends. Attends, tiens, Olivier.
3: Hey, toi, là, qu'est-ce que t'as été dire?
0: Ouais, c'est ça, ouais. Ouais, Olivier, le DAT que tu. Ouais. Ouais, c'est ça.
3: Qu'est-ce que t'as été dire que tu n'es pas plus comme tu fais du tatou? Qu'est-ce que t'as été dire? Non, je t'ai rien dit au téléphone.
0: Si, t'as dit, tu vois, alors faut savoir, Olivier aussi, Gérard.
3: Non, je t'ai pas appelé hier, t'es un menteur. T'es un menteur. Je t'ai pas appelé, j'appelais que dans le bureau à.
4: Parce que le téléphone, t'as dit
3: non, non, non, non, non, c'est pas vrai, t'es un menteur.
0: Bon, Gérard, faut savoir ce que tu dis aussi.
3: Depuis jeudi, on t'a demandé de t'en occuper, tu l'as pas fait, moi je l'ai fait du coup.
4: Bah ouais, bah moi j'ai appelé les tatous et imagine-toi qu'ils m'ont dit vous foutez vous, c'est pas votre tatou, vous foutez. Vous
3: moi avez, je l'ai maintenant.
4: Vous êtes un imposteur monsieur, c'est pas ce numéro-là et tout ça. C'est
3: bah moi je l'ai aussi, c'est ça.
0: Non, non, non, non, non, non, oh.
3: Bah ouais, t'as mis un muscle donné toi ce coup-là.
0: Ouais, ouais, parce que là.
3: Amuse-toi là.
4: Bah moi j'ai appelé Tatou et ils m'ont pris pour un imposteur.
3: Ouais, bah parce que je leur ai dit qu'on s'amusait trop avec l'ancien numéro et le nouveau personne l'aura maintenant. Comme ça personne le dispatchera. Ouais.
4: Peut-être virer à cause de toi.
3: Eh ben, je m'en fous.
0: Bah alors, de toute façon, il y a la réunion quand même. Hein, parce qu'il a une mauvaise nouvelle à t'annoncer, Gérard. Mais enfin, tu lui diras tout à l'heure. Ok, réunion dans le bureau dans 5 minutes. Donc, merci. Et je Fildar, c'est pareil, tu peux envoyer ta merde là.
1: Non, mais j'ai trouvé un truc mieux.
0: Ah bon?
1: Ouais.
0: Ah, bah Nana Mouskouri, voilà.
1: C'est quoi que Sandy quoi?
5: Ah, parce qu'il paraît que Sandy, elle est hyper hard au niveau du sexe. Et que...
6: Non, pour les questions des débats, pas pour ça.
0: Pour la question des débats.
5: Mais ouais, mais elle m'a dit après.
4: Non, mais tu l'as déjà enculé, non,
5: Sandy. Pour s'en déconner.
6: Hein, bah, je fais pas mal aux filles. Moi.
5: Ouais.
6: Pas comme notre Christine qui disent des conneries.
5: Qu'est-ce qu'elle t'a dit? Non, mais c'est ce qu'on disait. Tu dis pas ça aux filles à l'antenne pour les attirer, mais après, quand elles sont avec toi, tu les encules.
6: Non.
3: Oh, allez, Gérard, tu peux nous le dire. À nous.
0: Bon, alors, on va faire la réunion. Avant qu'Olivier arrive, quand même, donc pour les débats de jeudi. Il a des trucs à vous, enfin Gérard a des trucs à vous dire, donc il va vous les dire. Bon, alors déjà ce que je tenais à te dire, c'est que donc lui n'est pas sûr normalement de partir pour énergie Fildar, donc il a un préavis de toute façon avec Axel Duroux qui est de 1 mois, donc il sera obligé de rester encore 1 mois. Alors déjà savoir ce que tu veux rester ou pas.
6: Ben moi si reste avec nous je veux bien, mais pas dans d'autres conditions, pas comme tous les jeudis.
5: Bah ouais, mais Gérard, t'es marrant.
6: Bah ouais, mais quand je te dis quelque chose, dis quelque chose, t'écoutes, c'est tout. T'en fais pas qu'à ta tête derrière.
0: Bah ouais, parce que Gérard m'a dit...
6: Si t'en fais qu'à ta tête, ça servira à rien, bah pour continuer. Quand je dis, même pour Manu, quand je dis au standard, je veux pas les mêmes, c'est que quand on dit à la personne on le vire. On s'amuse pas à la reprendre avec un autre.
5: Mais ouais, mais s'il a une façon de passer sur les autres, nous on peut pas
3: gérer. Non,
4: mais
3: non, non, pas non, gérer, hein.
4: Mais s'il y en a qui passe sur les autres, c'est vrai.
6: Ouais, mais toi, de toute manière, je te veux pas dans l'équipe.
4: Ça. Pourquoi tu veux pas?
6: Non, toi, je te veux pas dans l'équipe.
4: On verra, parce que les...
6: Non, non, non, non, moi je te dis tout de suite, c'est négatif pour toi.
4: Pourquoi?
6: Parce que je veux pas que tu t'amuses à faire le bordel avec. Avec
5: non, mais tu peux arrêter, on peut essayer de changer ça.
4: C'est grave ça, pourquoi tu veux pas?
6: Parce que je veux pas, c'est tout.
4: C'est lamentable.
6: Non, mais c'est comme ça, c'est tout.
5: Parce qu'il y aurait quand même moyen, on aurait peut-être pu s'arranger, on aurait peut-être trouvé une technique ou un truc, tu vois.
6: C'est déjà la dernière fois que t'as fait l'équipe, j'étais en train de poser des questions, t'étais en train de jacter avec le micro allumé.
4: Mais toi, attends, tu veux toujours tout gérer, tu veux demander, tout ça.
6: Bah ouais, mais c'est normal, c'est mes débats, c'est pas
4: des débats, quoi.
5: Non, mais c'est ces débats. Non, mais c'est d'accord.
6: Moi, quand je t'ai dit d'éteindre ton micro, t'as pas t'as mis à la lumière.
5: Non, c'est vrai.
4: C'est toujours Olivier par ça.
6: Ouais, bah, ouais, mais que ça soit Olivier Fildar ou Manu, c'est pareil.
5: Non, je vais te dire un truc, Olivier. Je suis bien content que tu fasses plus partie de l'équipe. Parce que moi, je suis avec Gérard. Moi, je suis d'accord avec ce qu'il dit. Quoi.
4: Tiens, bah voilà.
5: Ouais, bah c'est bon. On est en réunion avec Gérard, vous rappellerez.
4: Voilà.
5: Gérard, c'est un mec bien.
6: Ouais, okay.
4: Ouais, exactement.
6: Tu attends,
5: c'est pas
6: fou. Non, mais moi, je vous préviens, c'est tout.
5: Attendez, qu'est-ce qu'on fait? Parce que Gérard a décidé, parce que c'est quand même ses débats. En attendant, celui, c'est quand même les débats de Gérard, c'est pas les mêmes mes débats ou Olivier. Donc, Olivier, moi, je pense que ce serait mieux quand même qu'il réintègre l'équipe. Parce que c'est quand même
6: quelque chose. Il y a d'autres conditions, moi, je te le dis tout de suite. Parce que si je dis c'est le verbe, c'est pas la peine qu'on continue comme ça.

0: Ah, là, je suis d'accord.
1: Moi, si je dis, il y a une merde. C'est le premier débat, je laisse tout. Hein.
0: Alors on la nettoie et puis...
1: Non, on va pas s'amuser à nettoyer sans arrêt.
2: On appelle Diallo et hop, c'est parti.
0: On est là pour sérieux, là. Parce que Gérard Rondamar, il m'a dit qu'il était prêt à arrêter que si ça se passait pas bien.
1: Non, moi, si je dis c'est le bordel, la semaine prochaine, c'est pas moi. Ça sera plus moi, là. C'est clair.
0: Attends, Olivier.
3: Reviens.
0: Olivier aussi.
4: Mais alors, qu'est-ce qu'on fait pour Olivier?
1: Non, il reprend pas les.
0: Non, mais il y a personne aussi, Gérard. Le problème, c'est que tu fais pas l'effort.
3: Il est buté, quoi.
1: Si il reprend, moi, je veux bien qu'il reprenne, mais dans d'autres conditions.
4: Quelles sont les conditions? Tu lui dis maintenant.
1: Dans ces cas-là, il va pas en réa. Il reste au standard, mais sans s'amuser avec. Non, je veux pas.
0: Qui fait la réa alors là pour jeudi?
1: Jeudi, c'est Fildar qui fait la réa.
0: Les deux?
3: Les deux. Focus Fildar, quoi, sans déconner.
1: Si ça se passe mal, on mettra Manu.
0: Merci Gérard.
1: Les six premières questions, tu les fais au standard.
0: Ce que je fais, Gérard.
1: Tu prends le standard, mais sur les lignes vertes.
0: Du premier débat. Et après, je fais la réa, je fous le bordel après la réa.
1: Non. Parce que si tu fous le bordel, tu quittes les studios de jeudi.
0: Non, mais c'est vrai en plus.
1: Et jeudi, donc, tu fais le standard, donc tu prends les gens sur les lignes. Et Manu fera la réa.
0: Ok.
1: Deuxième débat, tu fais le standard sur avec les lignes normales, sans reprendre les gens.
0: Et là, Gérard m'a parlé d'un truc, il avait entièrement raison, parce que ça, c'est un truc que j'ai déjà remarqué. C'est concernant les. Il y a beaucoup de gens qui appellent et vous décrochez pas.
1: Et ça, il y a les 24 lignes qui sonnent et il faudrait peut-être les prendre.
0: Mais Gérard, tu nous dis, arrêtez de passer votre temps au téléphone. Ce que tu veux.
1: Dans ce cas-là, vous prenez les gens, vous prenez les numéros. Dès qu'il y en a un qui foire, vous le verrez, vous reprenez celui qui a appelé. C'est simple. Oui. C'est pas compliqué. Hein.
4: Ah, c'est ça le standard alors?
1: Tu sais comment que ça se passe, toi. Hein.
2: Ok. Mais Sandy, il faut qu'elle ferme sa gueule aussi un peu, quoi.
1: Non, attends, Sandy, elle dit rien, elle. Hein. Alors, mets pas Sandy en jeu, toi, d'accord? Ça n'a rien à voir, elle.
0: Non, mais t'es moins motivé pour
2: les gens. Ouais, c'est vrai, ça sent, hein, depuis que t'es avec elle.
0: Quand elle est là avec toi, elle est moins motivée. Elle était moins motivée, tu te la pètes plus quand elle est là dans le studio que quand elle n'est pas là. Pourquoi t'as voulu jeudi qu'elle soit automatiquement une auditrice qui passe dans les débats?
1: C'est elle qui a voulu.
0: Ouais, mais quand elle est nulle, elle est nulle.
1: Non, je l'ai viré trois fois.
0: Trois fois,
1: qui c'est qui l'a viré? C'est toi qui l'a repassé sous un autre nom.
0: Là, t'es même bien content. À un moment, je l'ai coupé carrément.
1: Moi, je sais, elle me l'a dit.
0: Je me prenais la tête.
1: Elle me l'a dit. Mais là, jeudi, elle ne repassera pas sous.
0: Elle fera le débat?
1: Non. Elle sera avec moi.
0: Non, il n'y a plus Roi dans le studio, Gérard. Non, parce qu'à côté.
1: Elle sera en haut à m'écouter si elle veut, mais voilà, on l'appelle, on fera.
0: Olivier, autrement. Ils ne veulent pas qu'elle soit dans le studio.
2: Non, je ne veux pas qu'elle soit là.
1: Mais bon, moi, si tu fais une merde jeudi, ça va aller vite. Hein. La semaine d'après, tu le vires. Moi, je veux bien que tu réintègres l'équipe, mais sous d'autres conditions, pas comme avant.
2: Mais jusqu'à quelle date?
1: Je te dis, tu as une semaine.
0: Mais ça, c'est clair, ça, je suis d'accord.
1: Une semaine de délai.
0: Gérard est sympa, il veut bien essayer de remotiver l'équipe.
1: Donc, les débats, c'est le.
0: L'aspirateur.
1: L'aspirateur est sur les sports de glisse. Donc, les questions sont là derrière. Il les a vues.
2: C'est toi qui les as écrit, les questions?
1: Je les ai fait avec Sandy. Donc,
0: tu peux les lire? Vas-y, alors, on va les regarder. On va les regarder ensemble, donc on laisse le travail. Et par contre, attendez. Moi, j'aurais voulu avoir des photocopies, mais il est hors de question qu'on ait les questions à l'avance, à l'antenne.
2: Sur Internet?
0: Par exemple. Donc ça, c'est un truc qui était inadmissible. Je sais pas lequel de vous trois s'est amusé à faire ça, mais ça, on recommence pas.
1: Hein. Non, mais ça, vous le lisez chacun votre tour, je vous l'ai lu.
0: Vas-y, lis.
1: Non,
0: on est en réunion, donc c'est ça les réunions.
1: Donc c'est sur l'aspirateur. Avez-vous un aspirateur chez vous? Combien de fois passez-vous l'aspirateur? Préférez-vous l'aspirateur au valet? Dormez-vous à côté de votre aspirateur?
0: Les
1: photocopies.
0: Ouais, mais attends.
1: Faites-vous l'amour avec votre aspirateur? Êtes-vous pour ou contre l'amour avec l'aspirateur? Êtes-vous pour ou contre l'aspirateur chez vous?
0: Non, je suis contre.
1: Ouais, mais
0: c'est nul, moi je suis d'accord.
2: C'est pour ou
1: contre? Feriez-vous une teuf avec votre aspirateur? Allez-vous vous marier avec un aspirateur? Peut-on avoir des fantasmes avec un aspirateur?
0: Ouais.
1: Votre aspirateur est-il un fidèle ami?
0: Ouais.
1: Pensez-vous que c'est bien les gens qui abandonnent leur aspirateur sur le bord de la route, ça? Pensez-vous que je manque d'aspiration comme un aspirateur qui serait pourri? Ça, c'est sa question bidon. Et l'autre, c'est sur le sport de glisse.
2: On reconnaît ton écriture pourrie, là.
1: mon écriture pourrie à ton merde, d'accord? Tu commences pas comme ça, sinon je dis tu rentres pas.
2: Cassé là.
1: C'est moins malin. Calme. Donc avez-vous déjà été en sport d'hiver? Savez-vous ce qui est? Si oui, quelle médaille avez-vous? Donc le flocon, or, bronze et argent.
0: Ouais.
1: Le ski est-il pour vous votre sport favori préféré?
0: Ouais, c'est un peu con ça.
1: Faites-vous de la glisse en faisant l'amour? Croyez-vous qu'en hiver à Paris il neige? Avez-vous fait l'amour sur...
0: Quel rapport entre Paris et le fait de savoir s'il neige? Quel rapport avec le sport de glisse?
1: Ouais, mais là je vais la virer celle-là, je vais changer.
0: On va la faire savoir travailler les questions là.
1: Donc, mais non, on en a déjà d'autres.
0: Ouais, mais c'est pas bien là, il y en a qui c'est trop facile ouais. Ça. Tu travailles plus.
1: Aimez-vous faire l'amour sur une motoneige?
0: Mm-hmm.
1: Peut-on avoir des envies de sexe avec les spatules de ski? Croyez-vous faire du ski nu sur de la glace? Peut-on faire du ski nautique à 4? Le ski est-il plus fatigant que de faire l'amour?
2: Attends, sur la question, peut-on faire du ski nautique à 4? C'est à 4 sur le même ski ou sur deux skis?
1: Bah oui, sur le même ski.
0: Ouais.
1: Pensez-vous qu'à Nagano, il roule des patins? Êtes-vous pour les Jeux Olympiques d'hiver à Tahiti? Voilà.
0: Mais où tu vas chercher tes conneries?
1: Ça, c'est lui, là, les deux dernières.
2: Mais vous voyez dans la semaine, tu l'as.
1: Non.
0: Bon, alors moi.
1: Non, je les avais travaillés, on les a travaillés avec Sandy.
5: Sur les premières, je trouve que ça a baissé le niveau des questions.
0: Bah, c'est un peu le problème. Alors, eux, ils sont pas d'accord, ils trouvent que les questions sont beaucoup plus mauvaises qu'avant.
1: Mais dans ces cas-là, si c'est plus mauvais, bon, bah, on va refaire toutes les semaines, on reprend les mêmes débats.
2: C'est bien avec Françoise, en fait.
0: Donc, c'est ce qu'il m'a dit, parce que si vous prenez toujours les mêmes auditeurs, il a dit qu'il allait faire toujours le même débat.
1: Donc, si la semaine prochaine, c'est encore les mêmes, si cette
0: qui
1: semaine,
0: les
1: c'est
0: les mêmes. Eux, ils disent que non.
1: Mais il faut prendre les 24 lignes.
5: Ils changent leur voix. Ils changent
1: mais ouais, mais
5: voix,
1: faut
5: ils
1: prendre
5: changent
1: les
5: numéros. Ils vont de cabine en cabine. Comment tu veux qu'on gère, nous?
1: Non, mais la semaine dernière, j'ai précisé, lors des débats, je vois aucun portable. La semaine dernière, quand t'as fait le standard. Alors, c'est toi qui avais capté quelqu'un. Il y avait un portable. La nana, elle avait un portable.
0: C'est Sandy.
1: Non.
0: Bon,
1: non, Sandy, elle était là.
0: Le téléphone merdeur, elle lui a filé un portable.
1: Non, parce que son portable, c'est moi qui l'ai là.
0: Mais non, un portable d'ici.
1: Non, mais cela, si c'est pour continuer de travailler comme ça, mais c'est pas la peine qu'on continue.
0: Non, mais il faudrait aussi faire un truc pendant les débats, c'est que toi, quand tu poses une question, c'est que tu les laisses répondre, et qu'après, toi, tu réponds, parce que c'est ça qu'ils attendent. Et à chaque fois, tu te défiles.
1: Ouais, mais t'as vu la semaine dernière, on a laissé tout le monde parler. T'as vu le bordel?
0: Je te parle de toi.
1: Oui, mais moi, je réponds en dernier.
0: Ouais, mais tu réponds jamais.
1: Ouais, mais après, je reprends les questions.
0: Bah
1: je
0: ouais,
1: réponds
0: bah ouais.
1: Au fur et à mesure, après.
0: Donc ça sert à rien si toi tu fais un débat et que tu dois donner ton avis. Hein.
1: Quand tu leur demandes de se calmer, et même quand on se demande de les calmer au standard, c'est pas la peine de faire croire que tu les calmes alors que tu les calmes pas.
5: Je les calme, Gérard.
1: Ouais, mais faut les calmer.
5: Après, c'est à toi aussi, à l'antenne, de
1: ouais, les mais respecter, à un moment donné, c'est devenu le vrai bordel et personne toi, t'as rien dit. T'as rien dit, tu faisais l'aria, t'avais qu'à les calmer. Hein. T'as vu le deuxième débat, on a fait
0: attends,
1: quoi?
0: Attends, qu'est-ce que t'as dit, Olivier, tout à l'heure? T'as dit que c'est toi qui gérais, donc j'ai pas à les calmer, ça.
1: Ouais, mais si, à l'aria, c'est toi qui t'en occupe.
2: C'est toi qui commandes.
0: Bah ouais, hein.
5: Bah oui.
1: Ouais, mais t'es là derrière aussi.
0: Bah, le problème, Gérard, c'est que tu dis que c'est les débats de Gérard et que c'est toi qui décides et que c'est toi qui commandes quand est-ce que tu veux prendre quelqu'un et quand est-ce que tu veux garder quelqu'un. Et puis une fois que t'es dans la panique, il faut que ça soit nous qui faisons le boulot à ta place.
1: Bah ouais.
5: Bah ouais,
1: à l'aria, c'est à lui de s'en occuper. En disque. Et par contre, ouais, tiens, en fait, on parle non de disque.
0: Ouais.
1: Amuse-toi pas à mettre des conneries comme Révolution 69. C'est pourquoi 909.
0: C'est 9 sur les révolutions. Et en plus, la révolution, c'est en 68. De qui tu
1: ouais,
0: parles
1: De
0: quel disque
1: Des Daspec.
0: Ah, les Daspec.
1: C'était 909, ça. C'était pas 869, là, comme tu m'as dit. Puis marque bien les titres.
0: Non mais c'est vrai.
1: Puis calme bien le CD, calme pas un CD qui n'a pas rapport, qui n'a rien à voir avec le titre que tu m'as balancé.
0: Ouais, mais des fois, on a le droit de mettre des nouveautés dans tes débats.
2: Les autres radios, les autres radios dans le casque, c'est pareil quoi. C'est quoi ce bordel là?
1: Non mais ça, normalement sur son
2: directeur, comme quoi il y avait les autres radios dans le casque.
0: Également. Alors après bon, ça c'est le débat donc c'est bon. Donc on va voir ça. Le courrier. Alors en plus, où est-ce qu'il est le CD? On a reçu des remix.
2: Faut que je rentre, moi. Je me casse.
0: Vas-y. Ouais, les Gérard remix. Donc ça, je vais te faire écouter. Tu vas me dire ce que t'en penses. Pareil. Alors, il y en a un parmi vous ou je sais pas qui c'est quelqu'un de fun, vous êtes au courant de la cassette des Belges, le cassettisme, ouais. C'est toi Manu.
6: C'est Manu. Manu.
2: Ouais, ouais, c'est moi.
0: Bon, le Belge là, c'est qui était venu une fois avec les camions. Je te l'ai dit tout à l'heure à l'antenne, il a apparemment, il est en train de refaire un best-of de
1: débats de Gérard. François.
0: Voilà.
1: Donc son numéro, on va s'en, je l'ai, on va s'en occuper.
0: Et le problème, c'est que lui, il dit qu'il va sortir une cassette vidéo pour les Belges. Parce que c'est comme ils n'ont pas Fun TV là-bas, c'est pour justement passer pour pouvoir. Et lui, il vend ça 250 francs.
1: Non, hors de question.
0: Oui, mais hors de question, mais nous, on n'a pas notre accord, alors toi, tu te.
1: Mais même Fun TV, moi, je ne suis pas d'accord qu'il laisse le feu vert comme ça, eux.
6: Le feu vert
1: 2 pour qu'il fasse.
6: Bah, attends, on
1: n'a
6: rien à voir là-dedans, nous.
1: Ben, c'est parce qu'ils n'ont pas Fun TV, ils veulent. Ils veulent les récupérer.
6: Ah ouais? Ah mais ça, faut voir ça avec les chefs. Hein,
1: Bah oui, mais tu travailles où alors? Tu travailles bien pour Fun TV, donc ça casse ton
6: équipe. Dans un mois, je me casse, hein, je m'en fous.
1: Ouais, mais ça, on sait pas encore, tu verras bien.
6: Tiens, le courrier, au fait, Gérard.
2: Il y a un éditeur qui t'a envoyé 20 francs aussi.
1: Pour?
2: Bah, tu sais, c'était les trucs des jaunes, alors comme il était à la bourre, il te félicite pour...
1: Transférer, c'est
6: vous, t'as trop avec ça.
0: Alors, bon, bah, voilà. Donc là, le courrier. Et il y a un mec qui t'a écrit en braille, t'imagines? C'est sympa, ça.
1: On comprend que dalle.
0: Bah évidemment, t'es pas aveugle. Je peux te le lire.
2: Ferme les yeux.
0: Braille. Cher Gérard, espèce d'enculé.
1: Bah, c'est bien.
0: Je la sodomise comme je sodomise le cul de Gérard.
6: Ah bah, apparemment, c'est pas très bien. Après, c'est marqué tes débats, c'est de la merde.
2: Tes débats, c'est de la merde.
6: C'est vrai, ça.
0: Alors, remix. Écoute bien, remis.
7: Oh, tu ne l'as pas fait, je t'en fais la radio.
0: Oh, ça, ça va être commercialisé aussi.
1: Moi, je suis pas d'accord.
0: Hein. Bah oui, mais bon, de toute façon, moi, je crois que t'es d'accord, parce que sinon, tu feras quelque chose.
2: J'ai bossé dessus avec.

0: y a plein de remix comme ça, il y a un tout 70.
1: Il recommence lui.
2: Petite personne de Suron avec du beurre.
1: De quoi? Il recommence lui.
0: Qui?
1: Espèce de babouin.
0: Ouais.
1: Il a encore pas compris.
0: C'est quoi ça?
3: C'est excellent ça, le connard en génie.
0: Alors, qu'est-ce que c'est que ça?
1: Il a encore pas compris.
0: Mais oui, mais je te dis, il en distribue au moins 3000 ou 4000, ce mec.
1: Il faut qu'ils arrêtent celui-là.
0: Mais c'est toi, il paraît que t'es d'accord.
1: Non.
0: Gérard vous invite à l'occasion de son mariage de Sandy le 21 juin 98 au domicile de Suresnes.
1: Bon, ça, il se fait pas chez moi en plus.
0: Alors, avec Sandy, on a décidé de se marier le 21 juin, le jour de la fête de la musique et le premier jour de l'été parce que c'est le plus beau jour de l'année. Si vous voulez vous joindre à nous et passer la plus belle journée de votre vie, dans votre programme. Alors, apéritif, lecture de poèmes, sodomie au coton-tige. Oh.
1: Ça, tu vois, c'est même pas la peine que de continuer de lire, ça va dans la poubelle.
0: Repas, branlette, débat sur le mariage, sur de vin, bière et champagne, coup de gueule de Françoise.
1: Non, ça, moi, c'est pas la peine de continuer, là.
0: Course à poil. Fais gaffe, tu vas me faire tomber mon matos, là. Course à poil dans les rues de Suresnes. Tournée des bars. Drucker à la télé, Ricky Martin s'en fond sur la chaîne. De Max, on va faire un karaoké. Participation de Max, Gaël, Fildar, l'Alligator, Manu, Françoise, Anna, Amédée, Christine, Jacques Chirac, Stéphane, Ricky Martins, Olivier, Tony, Arnett, Caramel, Luigi, Louis, Figio, Fesse de Babouin, etc. Venez nombreux à Sandy le 21 juin à partir de 21h, etc. Regarde ton adresse. Ensuite, qu'est-ce que c'est que ça? Première journée d'action anti-Gérard. La première journée mondiale de la lutte contre Gérard est organisée le mercredi 25 février 1998 par Fesse de Babouin. Tous les auditeurs de Fun Radio sont invités à manifester leur mécontentement. De nombreuses manifestations sont organisées à Suresnes devant Fun Radio et partout en France. Si vous voulez organiser une manif dans votre ville ou dans votre village, appelez Fun Radio pour transmettre le lieu de ralliement de tous les auditeurs. Tous les auditeurs sont conviés à appeler Gérard sur son portable en lui communiquant leur haine. Le numéro est disponible sur Internet et sur Minitel. Sur le téléphone est occupé ou décroché, ils peuvent aller sur la messagerie du tatou de Gérard. Un grand concours est organisé. Inscrivez les 15 lignes maximum de lettres d'insultes de Gérard. De toute façon, toi, t'en as rien à foutre alors, Gérard. Ouais. C'est pour ça que je peux pas t'aider, hein. Je peux rien faire, Gérard, je suis désolé, hein. Je sais bien, le problème c'est que t'en as rien à foutre.
4: Tu déchires, mais tu réagis pas.
1: Mais alors, je vais réagir, tu penses combien de fois qu'on lui a dit de se calmer à celui-là?
4: Bah ouais, mais peut-être qu'il a pas.
1: Pourquoi c'est à Françoise, on les calme, mais pas les miens?
4: Bah je sais
1: pas. Vous préférez Françoise que moi alors?
4: Peut-être que tu vas les calmer, hein.
0: Bah arrête, Gérard, mais c'est pas du tout le problème.
1: Mais si.
0: Mais tu fais rien.
1: Attends, j'avais. Qui c'est qui fait ça?
0: Mais j'en sais rien, moi.
1: Hein? L'autre, il se permet de donner tous les numéros et puis l'adresse aussi.
0: J'en sais rien, moi. Moi, j'essaie de t'aider. Qu'est-ce qu'il dit là?
4: J'ai entendu jeudi 12 février à la fin des débats que Gérard, entre
1: parenthèses, le bâtard
4: et Sandy la grosse, allait se marier le 21 juin 1998.
1: Alors qu'il reste un peu poli celui-là.
0: Excusez-moi, rien
4: cette nouvelle
0: vidéo. Ça t'amuse, toi.
1: Non, moi je
4: rigole pas.
1: J'ai
4: le temps de réagir. Et je m'oppose fermement à ce mariage et à toute autre forme de bonheur pour Gérard.
0: Ah ouais.
4: Je suis heureux d'annoncer que je compte porter plainte contre Gérard et Sandy pour cette union misérable.
0: Carrément.
4: Mon action sera d'autant plus facile que je connais personnellement le maire de Suresnes.
1: Oui.
4: Et je compte également faire part de mon opposition lors d'une éventuelle cérémonie religieuse. Croyez-moi, déterminé, irrespectueusement, fesse de babouin.
1: Non, il s'est signé que ça, celui-là.
4: C'est
1: la bande à l'autre, là.
0: Ah, oui, mais enfin bon, si tu dis jamais rien à l'antenne et que tu stresses comme ça et que tu déchires les papiers, qu'est-ce que tu veux? Lui, il est persuadé que ça l'amuse.
1: Plus d'une fois, on lui a dit de se calmer.
0: Ouais, comme t'as pas les couilles, comme Françoise, elle est plus respectée. Françoise, elle fait peur. Toi, tu fais pas peur aux gens.
1: Tu penses, l'autre fois, on l'a appelé, il recommence.
0: Qui tu l'as appelé ou
1: l'autre?
0: Non, on l'a pas appelé.
1: Qui?
0: La fesse de babouin.
1: Le Pluton, on l'a appelé.
0: Non.
1: Pas bon.
0: Si on l'a appelé autrefois avant les débats. Ah bon. Eh ben alors, ça
1: il recommence.
0: Eh ben ça veut dire qu'il a pas peur, parce que tu le fais pas peur.
1: Ah
0: parce, que parce que tu fais que gueuler, tu gueules dans le vide. En là, fait, c'est quoi, là? Ça, c'est le connard enchaîné, après le canard enchaîné. Le magazine officiel de Gérard, mais gay, homosexuel, numéro 2. Panique en Irak, les États-Unis préparent une riposte gérardique.
1: Ça te fait rire.
0: Mais parce que ça fait.
1: Ouais, mais ça te fait rire de lire ça.
0: Mais je le dirai pas à l'antenne.
1: Bah, comme l'autre fois, j'avais qu'à pas le dire aussi.
0: Bah, mais là, parce que la dernière fois, je me suis trompé. Lors de la tension, alors que la tension monte entre Bill Clinton et Saddam Hussein, pardon, tout le monde s'interroge sur l'éventualité de la nécessité d'une seconde guerre mondiale, la guerre du Golfe. Pourtant, les États-Unis semblent maintenir, prêts à mener la guerre rapide et efficace. En effet, Zobby Lamouche, notre envoyé spécial de Washington, a mis la main sur les documents ultra-secrets émanant du Pentagone, dans lequel il est écrit que les États-Unis viennent de réaliser un clonage de notre gérard national, cet abruti, afin de les réaliser des missiles chimiques.
1: Dans ça, tu me le mets de côté, mais jeudi, tu vas Orly avant de commencer les débats.
0: Mais tu parles, tu n'auras pas assez de poigne. Ainsi, les faux gérards seront enfermés dans des missiles destinés à exploser à proximité des sites stratégiques. L'odeur nauséabonde caractéristique du gérard amplifiée par une excentante odeur se répandra dans le rayon de 500 km environ. Ouais, mais c'est clair. Des tests ont été réalisés en Amérique du Sud et toute forme de vie animale et végétale ont disparu. Les effets de cette bombe, l'armée l'a surnommée la bombe GG, sont énormes et la seule bactérie détritique ont pu recoloniser cet espace des usines, etc., etc. Enfin bon, fesse de bas, moi. Enfin, pour dire que, tu vois, là, ça craint.
4: Moi, je vais te dire, le problème, Gérard, c'est que comme tu gueules tout le temps, tu leur fais plus peur aux auditeurs quand tu gueules.
5: Moi, tu me fais pas peur, de toute façon, je me fais peur.
1: Ouais,
4: c'est ça le problème.
1: Toi, fais gaffe, parce que je dis, tu risques de dresser dans ton bureau.
0: Fais gaffe. Fais gaffe, ouais,
4: il y a mais alors cousin, à ce moment-là, bah non, mais attends, il y a mon cousin, il va venir chez toi en fait.
1: Ouais, ouais, ouais, bah ça, pourquoi t'as été donné l'adresse, toi?
0: Attends, je vous laisse deux minutes.
5: Il m'a demandé.
1: Ouais, bah t'as pas donné l'adresse comme ça des gens, hein.
5: Bah attends, il m'a demandé, il voulait venir habiter chez toi, il paraît que c'était ok.
0: Tiens, Olivier, ferme la porte, faut que je m'en vais,
1: ouais.
0: Gérard.
1: Ouais.
0: Gérard, tu sais que je me casse peut-être sur énergie.
1: Pour l'instant, c'est non, il paraît.
0: Ouais, mais j'ai un plan sur énergie. Et le mec, le directeur d'antenne d'énergie, il m'a dit que si tu venais avec moi sur énergie, tu gagnerais plus.
1: Je reste sa fun, c'est tout.
0: Tu aurais plus de tickets resto.
1: Je reste sa fun.
0: Attends, mais j'en profite que Max, il soit pas là pour savoir si tu veux venir avec moi sur énergie, parce qu'on ferait une émission carton, quoi.
4: Putain, c'est ta chance, hein, Gérard.
1: Je reste sur fun, c'est tout.
6: Et j'aurais pas l'air, il paraît que t'as déjà bossé avec lui, en plus.
0: Parce qu'il y a des mecs d'Europe 1 qui reviennent avec nous sur...
4: Donc voilà,
6: c'est plus gérable, c'est la question.
0: De quoi?
6: Non, parce qu'on
0: parlait des niveaux des disques, là. C'est normal. Parce que quand Gérard y parle, on l'entend pas.
6: Voilà, répond mon cousin, c'est ok ou pas?
1: Non, t'as pas donné mon adresse comme ça à n'importe qui, toi.
0: De toute façon, tout le monde a ton adresse maintenant.
1: Ouais, c'est sur internet et je sais pas qui c'est qui a été la balancée.
6: Ouais. De toute façon, sur internet, j'ai mis les poèmes aussi.
1: Bah ouais, mais alors regarde après. Comme jeudi dernier, c'est toi qui étais balancé les thèmes des débats, que tout le monde avait déjà les questions. Alors cette semaine, tu n'auras pas les photocopies.
6: Moi, je les ai vues, les questions là.
1: Non, tu les as pas. Ça sont là. Tu touches à ton cul.
0: Attends, Gérard, je vais les ranger.
1: Non.
6: Je vais les ranger, moi.
0: D'accord. Tu fais confiance, Gérard?
1: Non.
6: Non, il fait confiance à personne, il a raison.
1: Ça va pas être, machiné, ça.
6: Allô?
0: Ah, parce que bon... Bon alors, ce qu'on va faire jeudi, c'est qu'on fera une petite réunion avant le débat.
1: Pour savoir qui fait le standard et qui fait l'arrêt en premier.
0: C'est comme ça, après on saura qui fout le bordel en premier. Quoi.
4: Ouais, c'est ça.
0: Non mais les mecs, attendez.
6: Double son et compagnie.
0: Si on fout le bordel tout le temps, avec Gérard, on a dit qu'à ce moment-là, on cherchait d'autres personnes.
5: Non mais s'il est comme il est habituellement, moi ça m'intéresse pas, quoi.
1: Bah toi, si t'es pas content, déjà, je dis tu restes chez toi, comme ça tu me feras pas chier.
0: Attends.
1: Au moins tu vas être servi, là.
0: Max, qui veux-tu qui veut bosser avec Gérard?
5: Ah, attends,
0: personne veut bosser avec lui.
4: C'est dévoué, attends. Mais...
0: Attends.
1: Ben, peut-être qu'il y a goût, mais je vous ai posé des conditions, maintenant ça vous le respecter, c'est tout.
6: La rose en studio, hein.
1: Toi, fais gaffe, parce que je dis tu pourrais peut-être faire rien du tout, toi. Ça pourrait peut-être t'arriver.
0: J'ai jamais dit, mais il pète pas que du cul, hein, Olivier.
5: Il pue la bouche aussi.
1: Fais gaffe, Olivier. Ce jeudi, tu vas peut-être rester dans ton studio. Et je te préviens, fais gaffe si tu t'as mis à foutre les bordels. Parce que si à cause de toi, c'est le bordel, j'arrive tout de suite. Hein. Donc,
0: je suis d'accord avec Gérard.
6: Pour une fois, franchement.
0: C'est vraiment un perturbateur. C'est peut-être à cause de toi que ça marche plus, les débats, que personne n'appelle et que c'est toujours les mêmes.
5: Et qu'il n'y a plus que deux auditeurs.
0: Voilà.
1: Donc voilà, c'est tout. Donc alors jeudi, on se voit avant de commencer.
5: À quelle heure? On finit
1: Pour l'instant, tu vas te calmer. Je vais voir jeudi, d'ici jeudi, si je te reprends. Moins 5.
7: J'ai mon train.
1: On verra d'ici jeudi si je te prends ou pas.
8: Mais ouais, mais à l'antenne, franchement, Gérard, faut pas que tu gueules tout le temps et que tu les vires au bout de 5 secondes, quoi. Franchement, les auditeurs, faut pas que tu les vires au bout de 5 secondes.
1: Ouais, mais si
8: le mec. On peut pas suivre au standard, on peut pas.
1: Mais ouais, mais le mec, s'il dort à moitié
8: mais
1: quand
8: oui,
1: tu lui poses la question.
8: C'est à toi de le gérer, ça. Nous, on peut pas le faire.
1: Satana, les trois quarts, je dis qu'il comprenait rien.
8: Bah ouais, mais ça, c'est à toi de leur expliquer, Gérard.
5: Ouais, moi, je suis d'accord avec Gérard, c'est toi qui fais mal ton boulot.
7: Putain, tu retournes ta veste,
8: ouais.
1: Non, mais attends, lui, pour l'instant, il sait pas s'il va faire quelque chose, je le dis encore.
5: Ouais, mais moi, c'est
1: pour ça. Ouais, non, mais je te préviens d'entrer. Je préfère te prévenir maintenant, je suis pas sûr que jeudi tu réintègres l'écrypte.
5: L'écrypte ?
1: Non, mais t'as très bien compris ce que je t'ai dit.
7: Mais je voulais te demander ça parce qu'on est en réunion pour les débats. Est-ce que je pourrais peut-être prendre une semaine de vacances ?
1: Tu vois ça avec ton chef, pas avec moi.
7: Ah bon ? D'accord. Non, parce que je voudrais partir avec Sandy, c'est pour ça.
1: Non, bah, tu laisses Sandy tranquille, connard.
5: Attends, c'est moi qui pars avec Sandy.
1: Ouais, bah tu touches pas, tu vois.
8: Non, je l'avais booké pour la semaine prochaine, le mec.
5: Sandy m'a dit qu'on verrait à la loco en plus.
1: Mmh. Ouais, c'est ça.
8: Ouais, mais moi c'est le lundi.
5: Attends, mais Sandy, derrière.
1: Mais maintenant, vous allez me foutre la paix avec ça et vous allez lui foutre la paix aussi.
5: Bah, elle est pas mal, Sandy, hein, en plus.
8: Bah ouais, bien.
1: Vous lui foutez la paix.
7: Mais nous, on l'a jamais emmerdé, hein. Bah, c'est ouais. Pas de ma faute. Si. C'est ta faute si maintenant elle a emmerdé. Parce que t'as filé ton portable, alors les gamins, maintenant, bah voilà.
1: Non, c'est pas moi qui l'ai filé, c'est sa soeur qui vient balancer sur mon tatou.
7: Ah bah voilà.
1: Numéro de tatou, il est changé, personne n'est là.
8: Ouais, mais ça.
5: Tu peux l'avoir, moi ?
1: Non. Et surtout pas toi, en tous les cas. Tu seras le seul de l'équipe qui l'aura pas. N'essaye pas d'aller le piquer quelque part et de le balancer sur Minitel, sur Internet. Hein.
5: Sandy, elle va me le filer.
1: Non.
7: Oh, bah,
1: Sandy, elle l'a pas.
5: Mais attends, elle m'a appelé encore aujourd'hui. Ça.
1: Mais c'est ça. Attends, on va lui demander.
7: Mais elle est montée, on va voir après.
1: Hâte de dire des conneries sur elle, d'accord ? Ce jeudi, tu vas. C'est simple. Je t'ai fait une grâce, mais là, continue comme ça et tu vas rester
7: dans
1: ton.
7: De lui, là, regarde, il rigole.
8: Petit sourire, là.
7: Putain, tes sourires en quoi, Olivier ? Il a ras-le-bol, hein.
1: Pour l'instant, t'es pas sûr de reprendre l'équipe jeudi. Hein.
7: T'es pas sur la liste.
5: Non, mais il t'a fait la grâce de bien vouloir ce que tu participes à la réunion, alors sois sympa.
7: Grand seigneur.
5: Merci, Gérard.
1: Donc, t'as intérêt de te calmer. Ça fait trois insultes que tu me balances. Non. Hein. Je t'ai dit non.
5: C'est la bise alors.
7: Oh, tu vas lui mettre un pain. Bon, alors, qu'est-ce que tu notes ?
1: Ce que je garde pour l'instant.
7: C'est-à-dire.
8: Ouais, je suis sur la liste. Ouais, moi aussi.
1: C'est tout. Pour l'instant.
5: Hey, je suis là, on y est.
7: Et moi ?
1: Non, pour l'instant, toi, tu vas te faire foutre.
7: Bah, mets Olivier avec un point d'interrogation.
5: Ouais.
1: Moi,
7: comme ça, tu verras le point d'interrogation, si c'est OK.
5: Ou avec un petit cœur.
7: Donc là, l'autre, tu te fais une petite feuille blanche avec marqué dessus Fildard, Philippe, Olivier, Manu et Olivier avec un point d'interrogation.
5: Il y a deux V là, Olivier.
1: Ouais, c'est ça. Ouais, tu vas m'apprendre à écrire, connard.
7: Faut se calme.
1: Enfin, voilà.
7: Bon. Par contre, dernière chose. Je veux plus qu'on parle de Sandy à l'antenne.
1: Ouais. Et l'histoire des trucs de la loco et puis des cotons-tiges que l'autre conne de Christine a été dire, ça aussi,
8: enfin,
1: je voudrais que ça
8: se... Hein. On le balance plus, mais comment tu veux, s'il y a un auditeur à l'antenne...
1: Ouais, mais ça, bah...
5: Ah, je fais un petit remix.
1: De quoi ?
5: Un petit remix sur les cotons-tiges.
1: Ouais, ben, tu le balanceras pas parce que tu n'es pas sûr de participer. Alors, méfie-toi.
7: Ouais. Ouais, qu'est-ce qu'il y avait d'autre à voir encore, Gérard ?
1: Ben, c'est tout. C'est tout, on a fait le tour.
7: Hein.
1: Donc bon, on verra ça jeudi pour savoir qui fera la réa en premier puis le standard.
7: Et c'est
5: oui, c'est là
7: le débat sur l'aspirateur.
5: C'est fini quand je dis au revoir.
7: Alright. Le débat sur l'aspirateur, on prend plus des nanas ou des mecs ? Tu préfères quoi ? Parce que si je fais le standard,
8: c'est pareil. Parce que moi, le problème que j'ai, Gérard, dans tes débats, c'est que j'ai l'impression que tu veux plus de mecs que de nanas.
1: Ouais. Non, plus de nanas.
8: Oui, mais alors comment tu fais ? Si tu leur dis pas. Qu'est-ce que tu fais ? 3 filles, 3 nanas ou 4 filles, 4 nanas ? Tu veux que des nanas ?
1: Non, on fait 3 et 3 pour le premier. Et le premier, c'est les sports de glisse.
7: Ouais. Vous voulez faire l'aspirateur, Manu ?
1: Non, on fait les sports de glisse.
7: Non, mais c'est mieux, Manu, on décide. C'est Manu qui décide. Hein.
1: On fait le sport de glisse en premier et en deuxième les
0: Manu, aspects. Il dit que c'est à lui de décider parce que c'est lui qui fait le standard.
1: Bah ouais, mais c'est moi qui décide.
7: Non, bah non, c'est moi qui fais le standard en plus, donc je décide en premier.
8: Bah ouais, bah décide alors si tu
7: donc,
8: fais le standard.
7: Donc on va faire. Qu'est-ce que t'avais décidé toi?
8: Je vais décider quoi? Les aspirateurs.
1: Ouais, en fait. Non, on fait pas les aspirateurs en premier, on fait les sports de glisse.
7: Non, on fera l'aspirateur.
1: Fais les sports de glisse.
7: C'est mieux, fais l'aspirateur.
1: Pourquoi tu as décommandé ce que je fais? C'est moi qui décide, c'est moi le chef encore le jeudi. Bah c'est pas toi.
7: Mais moi je suis le chef du standard.
1: Ouais, bah peut-être
8: moi, je suis le chef de l'AREA, hein, deux voix contre une.
1: Eh ben alors, moi je suis pas. Moi je fais les sports de glisse en premier, c'est tout. Ça sera les sports de glisse et l'aspirateur.
8: C'est pas grave, regarde Gérard, il fait les sports de glisse à l'antenne et nous au standard on fait l'aspirateur.
7: Ouais, je m'en fous, moi s'il fait les sports de glisse en premier, je fais les habituels.
1: Si tu fous les habituels, tu vas pas faire partie longtemps de l'équipe.
7: Je m'en fous, hein.
1: Donc je te préviens, c'est moi qui commande.
7: Non, mais on fera les.
8: Ouais, on se débrouille. Aspirateur.
7: Ouais, aspirateur. En fait.
8: Ouais.
1: Non, il est hors de question. C'est les sports de glisse et c'est tout.
7: De toute façon, j'ai rappelé Tony et il passe.
8: Il y a Arnett aussi qui.
7: Il passe pour le débat de l'aspirateur à 1h15.
8: Ouais.
7: Parce qu'après, il se casse.
1: Ça sera pas l'aspirateur, ça sera les sports de glisse. C'est moi qui commande.
7: Bah attends, si je rappelle Tony qui parle de l'aspirateur pendant les sports de glisse.
1: Je répondrai pas alors. Parce que comme les questions, vous n'allez pas les savoir.
7: Bah, je les ai retenues, hein, je les ai lues.
8: Ah, moi, on me les a dit, ça y est, hein, j'ai imprimé.
1: Mais moi, il est hors de question qu'on fasse l'aspirateur en premier.
7: Et pourquoi?
1: Parce que là, je fais les sports de glisse en premier. Et l'aspirateur en deux. C'est tout.
7: C'est n'importe quoi.
8: C'est
7: naze.
1: Et ben, dans ces cas-là, si c'est naze, ben, tu vas aller dans un studio, toi, je vous dis.
8: Ouais, c'est vrai, je suis naze.
7: Bah, ok.
1: Alors,
7: je me casse. Je ne veux pas aider, bah, je vais.
8: N'empêche que c'est naze, faudrait commencer par l'aspirateur. Mais si.
1: Non.
8: Voilà, bah, moi je suis solidaire avec Fildar. Mais non.
1: Vous faites tout ce que vous voulez, dans ce cas-là, on prendra d'autres personnes.
7: Voilà.
8: Voilà, mais moi j'étais pas assez dur avec eux.
1: Non, mais on n'a pas changé les
8: thèmes. Toi tu dis les sports de glisse, mais ils vont se retrouver, puis ils vont te prendre. Quand ils vont te mettre des auditeurs qui vont parler de l'aspirateur, que tu avais essayé de faire le sport de glisse, qu'est-ce que tu feras?
1: Non, mais je dirais c'est pas le thème du premier débat.
8: Ah, non.
1: On a dit les sports de glisse, on restera sur les sports de glisse en premier. Je fais l'aspirateur en deux.
7: D'accord. Mais c'est à toi de leur dire que t'es le chef, quoi.
1: Ouais, mais t'as beau leur dire, ils s'en foutent, alors.
7: Ouais, mais toi, comme toi, t'es peut-être pas fait pour ça, hein. T'es peut-être pas fait pour être chef, quoi. T'es peut-être fait pour simplement recevoir des ordres.
1: Donc il est hors de question qu'on fasse l'aspirateur en premier.
7: Voilà. Ah, voilà. Donc on verra ça avec eux. Bon, bah ça s'est bien passé, là. Tu vois, la réunion, faut en faire une de temps en temps, comme ça, le mardi.
1: Mmh.
7: Hein. Et si ça se passe mal le jeudi, bah tu notes ce qui s'est pas bien passé. Voilà. C'est pas la peine de pleurer là, pour que je fasse ton standard mardi. C'est jeudi, c'est nard.
1: Non, dans ce cas-là, tu fais plus partie de l'équipe.
7: Non, c'est nard.
1: Tu resteras chez toi.
7: Parce que monsieur décide et c'est bidon tes choix.
8: C'est vrai.
7: Ouais, Manu est d'accord.
1: Voilà.
7: Façon, on
1: veut pas c'est bon. Ouais,
7: c'est terminé.
1: C'est pas vous qui commandez jeudi.
7: Ouais,
1: c'est
7: bah, de toute façon, tu te démerderas tout
8: voilà.
7: seul.
8: Voilà, tu feras tout seul.
7: Voilà, monsieur veut décider.
8: Tu sais tout faire.
7: Voilà.
1: D'ailleurs, c'est moi qui décide les thèmes de débat, c'est tout.
7: Voilà, c'est n'importe quoi.
8: C'est nul.
7: Ouais, bah allez, salut Gérard.
0: Mais le disque, après on attaque alors. Après le disque, s'il vous plaît, il y a la patate, quoi. Arrêtez d'emmerder Gérard, quoi, avec ça, quoi.
9: Mais pour me faire chier là-dessus, hein.
0: Ça sera les sports de glisse et c'est tout. Voilà.
9: Ouais, mais l'aspirateur. Bon, alors, dans ce cas, vous vous démerdez, moi je fais pas de débat.
0: Mais non, je vais gérer ça. Mais non, reviens.
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0: Comment Françoise nous prépare un petit plat de moules?
11: Alors, déjà, t'achètes tes moules.
0: Ouais.
11: Une chose.
0: Ouais, je note.
11: Après, tu nettoies correctement.
0: D'accord. Alors, comment on nettoie correctement des moules, Françoise?
11: Eh ben, tu enlèves toute la pourriture, je veux dire. C'est pas une pourriture, mais c'est les algues.
0: Écoutez, faut enlever les algues, pas la pourriture des moules. Parce que la moule, il n'y a pas de pourriture. Non, mais c'est tout est bon à manger dans la moule, c'est vrai.
11: Moi, je préfère la moule d'Espagne, alors.
0: Hein?
11: Moi, je préfère la moule d'Espagne.
0: Ah, alors, Françoise préfère la moule d'Espagne. Mais alors, la question qu'on peut se poser, Françoise, c'est pourquoi la moule nantaise est plus grosse que la moule espagnole?
11: Ah,
0: bon,
11: ça, j'en sais rien. Alors là...
0: Ah, bon, j'en sais rien. Alors,
11: que dalle.
0: T'as?
11: Que dalle.
0: T'en sais que... Bon, alors, un bon plat de moules. Alors, prenons une moule espagnole, hein, des moules qu'on appellera Conchita.
11: Conchita.
0: Non, mais un plat de moules, disons qu'on va l'appeler Conchita. Alors, donc,
11: Conchita,
0: t'as un plat de moules.
11: Si si tu veux.
12: Alors, le plat de moule.
11: Alors, le plat de moule. Bon, tu fais... bon, tu nettoies tes moules correctement. Déjà, tu passes pratiquement... ça dépend combien de moules tu veux.
12: Oh bah, une déjà, c'est déjà bien, une bonne moule.
11: Tu manges une assiette complète, parce que moi, c'est pas une assiette complète, moi, il me faut, hein.
12: Ah bon, tu te fous maintenant, mais par exemple, moi il me faut...
11: Moi, c'est deux
12: il me faut une bonne cinquantaine de moules.
11: C'est deux assiettes qu'il me faut, hein.
12: Ah bah, quand même. Ah, toi, il te faut deux assiettes de moules.
11: Ah oui.
12: Eh bah, dis donc, c'est pour la nuit.
11: Et je les mange pratiquement cru.
12: Ah, tu les manges pratiquement cru.
11: Ouais.
12: Alors que moi, je me contente d'une moule, hein. Alors, la moule, ensuite.
11: Tu la grattes correctement, tu enlèves toutes les genres de... Comment... Les genres de ficelles, là, machin, là, les agues.
12: Ah, les tampons. Non, comment
11: déjà,
12: ça s'appelle? Les ficelles. Les ficelles de la moule. Comment on appelle les ficelles de la moule?
13: Les tampons.
12: Les tampons.
11: Ah bon?
12: Alors, t'enlèves
11: le tampon.
12: Le tampon de la moule. Alors, la moule est propre. Tu l'as grattée. Tu dis de gratter, il faut la gratter délicatement, quand même.
11: Tu la nettoies correctement. Tu la rinces au moins trois fois.
12: Ah, je suis épuisé, là.
11: Tu fais au moins trois ou quatre fois. Hein. Après, tu la... Tu les machines, tu les grattes sans arrêt. Tu les rinces sans arrêt. Moi, je le fais pendant... Mais je remplis pas un bac, hein.
12: Ouais.
11: Non, je remplis pas un bac. Hein.
12: Bon, alors ensuite, elle est propre.
11: Bon, elle est propre. À ce moment-là, je fais cuire un peu d'ail.
12: Directement.
11: De l'oignon.
12: Ouais.
11: Du sel, du poivre.
12: Ouais.
11: Du vin blanc.
12: Ouh là là là là.
11: Du thym, du laurier.
12: Ben non, de la corde, de la ficelle. Non.
11: Oui.
12: Un petit peu de...
11: Ah bah oui, tu fais un petit bouquet.
12: Quel est le problème, Corinne?
14: Voilà, ben le problème, c'est qu'il est plutôt grave, parce que moi, j'ai entendu dire...
12: Il est très très grave, le problème.
14: ...qui se vendait sur le Vieux-Port des remixes de Gérard au prix de 100 et quelques francs, je crois plutôt 100 francs pile, et ça se vend
12: parce qu'il paraît
14: cher.
12: Que, bon, on peut le dire, Corinne, t'étais dans une discothèque tout à l'heure sur Marseille, la plus grosse discothèque, et paraît qu'ils ont passé...
14: Trop... discothèque de Marseille.
12: Et paraît qu'ils ont passé 2-3 fois le remix de Gérard dans la boîte.
14: Ils ont passé exactement combien de fois, Audrey, tu vas m'aider? Ils ont passé 4 fois le remix
12: fois,
14: de Gérard.
12: Non.
14: C'est simple.
12: Alors, on va s'adresser à tous les DJ de France.
15: Bon, c'est simple, c'est clair et net. Ça va aller vite. Je préviens toute personne. Et là, je m'adresse à tout le monde.
12: Et au DJ. Hein.
15: Donc, je préviens toute personne. La prochaine fois que je reçois un courrier en me disant comme quoi qu'un remix s'est passé, ça se termine au tribunal. Avis aux amateurs.
12: Ah, ça calme. Bravo, donc envoyez des lettres. Oh, non, mais bravo.
15: Donc, avis aux amateurs.
12: Il fallait oser, il fallait avoir des couilles. Heureusement, tu l'as fait, Gérard.
15: Avis aux amateurs.
12: Non, mais aux amateurs, ça va être tout à fait.
15: Oui, et, qu'est-ce que vous voulez dire?
14: On va parler... peut faire dans l'immédiat, là, parce que...
15: Non, mais...
12: Et encore, veut... on parle pas des photos qui ont été faites par des paparazzis.
15: Non, bah, ça, les paparazzis, j'en ai rien à foutre. Sur Internet, j'en ai rien à foutre. Je m'en bats les...
12: Des coucougnettes.
15: Et...
12: Des castagnettes. Bon, bah, tant pis. Bah, alors, les gens vont se faire de l'argent
15: sur
12: le
15: tournoi.
12: Non, mais tant pis, parce qu'un jour, il y a un mec qui va faire...
15: Non, mais de toute manière, le jour où, ouais, ça va être sorti...
12: Ah, le jour où ça va péter, hein.
15: Là, le jour où que ça va aller trop loin, là, dans ces cas-là, j'aviserai. Donc, je préviens d'une chose.
16: Mm-hmm.
15: Vous avez une semaine.
16: Oui.
12: Ah non, mais là, c'est le fameux discours dont je t'ai parlé.
15: Voilà. Donc, alors, c'est suite à divers tracks qui circulent à mon sujet. Je tenais à vous informer que je vous lance un ultimatum d'une semaine pour arrêter d'en parler sur la radio. Si des fois j'entends parler une fois de ce problème, il sera clair que j'arrête tout, c'est-à-dire débat et poème. Merci d'avance.
12: Attends, mais tu dis pas merci d'avance.
15: Merci d'avance,
12: non,
15: d'en prendre note, GG. Donc il est clair et net. Donc je préviens ce soir à 2h15 du matin.
12: 2h16, on peut dire.
15: 2h16 même. Merci Max. Donc c'est simple, si j'entends encore une fois entendre le mot Gérard, même que ça soit pour savoir comment je vais, à la rigueur, je veux bien. Mais si j'entends une fois parler des conneries qu'il vient de se faire, c'est simple, c'est clair et net, ça va aller vite, j'arrête tout. Donc vous choisissez.
12: Donc c'est la mort de la radio, c'est la mort de mes émissions, c'est la mort de la FM en règle générale. C'est-à-dire qu'on est tous condamnés à retourner sur les grandes ondes. Hein.
15: Ben disons, ça sera la mort du petit cheval blanc. Comme
12: C'est bien dit, c'est la mort du petit cheval blanc.
15: Ça sera la mort d'un petit cheval blanc. c'est que ben, vous aurez plus de poèmes et vous aurez plus de débats.
12: Et vous aurez plus de Gérard par conséquent.
15: Et vous m'entendrez plus non plus.
12: Voilà.
15: C'est même pas la peine d'essayer.
12: Mais
15: de...
12: Mais bon, ceci dit, on retrouve tous les mercredis dans les pipe shows, bien entendu, comme d'habitude.
15: Donc maintenant, vous faites ce que vous voulez. Donc vous avez un ultimatum, c'est-à-dire on est le 30. Donc vous avez jusqu'au 7 février à l'heure actuelle.
12: Oui, alors profitez-en pour faire des soirées sur notre dos. Faites-vous de l'argent.
15: Non.
12: Non, mais le problème, c'est qu'avec l'ultimatum, c'est un peu comme la bourse. C'est-à-dire qu'il va y avoir quelque chose, il va y avoir comme un...
15: Non, mais l'ultimatum, c'est simple. C'est clair et net.
12: Les gens vont vendre des cassettes à 500 balles. Hein, ça, c'est...
15: Non, mais de toute manière, il est clair et net que si j'entends encore parler une seule fois de ça, c'est simple. C'est même pas la peine que tu m'appelles dans la semaine à la cabine. Je ne descendrai pas et je te rappellerai plus.
12: Alors,
15: donc, voilà.
12: C'est grave, c'est très très grave ce qui se passe encore sur Gérard. L'officiel de la trans, donc déjà ça c'est le truc cyber-trans. Gérard et ses poèmes samedi soir à la salle Omnisport de Rennes.
15: Bon, alors maintenant, ça va être clair.
12: Alors là, je lis, ouais.
15: Là, même s'il y a des auditeurs, même sur Minitel, ça va peut-être gueuler, mais ça, j'en ai rien à foutre.
12: Ouais.
15: C'est clair. C'est simple, jeudi, Max finira sa libre antenne, je ne fais pas de débat.
12: Oh, bon.
15: Donc, ce n'est pas la peine d'appeler pour essayer d'avoir le débat de jeudi, il n'y en aura pas. Comme ça, vous comprendrez ce que ça voudra dire. Moi, je commence à en avoir ras-le-bol de ces conneries. Donc, jeudi, il n'y a pas de débat. Voilà. Bon, c'est terminé.
12: Je vais essayer de gérer ça après avec Gérard, je vais essayer de le calmer dans 10
15: minutes. Non. Il est hors de question, maintenant c'est terminé. Je ne fais plus de débat pour jeudi, c'est terminé.
12: Non mais
15: J'avais prévenu, j'avais donné l'ultimatum n'a pas été respecté, donc jeudi il n'y a pas de débat. Tenez-vous-en sur vos gardes, jeudi il n'y a pas de débat. Donc c'est pas la peine qu'ils appellent pour le débat, il n'y en a pas.
13: Ok.
15: C'est bizarre, samedi, entre 2h et 4h du matin, il y en a qui se sont amusés. Il y en a qui se sont amusés à demander à Miguel à dire ouais je ressemble pas à Gérard. Alors ça par contre, le samedi sur les nuits des auditeurs, il est hors de question qu'on parle de moi. Donc, avis aux amateurs pour les prochaines nuits des auditeurs. Voilà. Donc vous êtes au courant, donc jeudi il n'y a pas de débat, donc c'est pas la peine d'appeler pour le débat. Le débat normalement c'était prévu sur les râteaux, donc il est annulé.
12: Oh non,
15: il sera annulé, les débats seront annulés jusqu'à nouvel ordre.
12: On aurait bien parlé de jardinage.
15: Les râteaux, c'est pourquoi... normalement, le thème, c'était sur les râteaux, c'était pourquoi savoir que les nanas nous quittent. Donc, c'est même pas la peine que vous appelez, il n'y en a pas.
12: Alors le débat,
16: jusqu'à nouvel ordre, donc on va peut-être avoir un nouvel ordre demain, quoi.
15: Non.
12: Tant pis, maintenant qu'on est lancé, sur les soirées. Je voudrais savoir pourquoi les gens aussi, maintenant, en Belgique, se mettent effectivement à organiser des soirées bidons. Il y a eu sur l'internet une tournée de 4 dates dans les villes de Liège, de Namur, de Charleroi et de Bruxelles. Le 13 qui était à Liège, le 14 à Namur. Il y a eu le 15, il y a des soirées cybertrans au Carré d'As à Charleroi, qui est une boîte de cul qui peut regrouper plus de 1000 personnes.
15: Au lieu de faire des packs, envoyez les originaux, ça vaudra mieux. Parce que pour l'instant, avec des fax, on peut faire ce qu'on veut. Hein. C'est bizarre, là, il y a un petit branleur là, sur Minitel ou au Standard qui avait été dire « Ouais, on voyait Gérard sur 3668 et dès qu'on y a demandé des preuves par A plus B, on les attend encore. » Alors, vous êtes bien gentil quand vous dites des conneries sur mon compte. Eh ben, envoyez les preuves, mais réelles, pas des packs ou des merdes.
12: Envoyez au moins le numéro de compte, qu'on puisse mettre de l'argent dessus.
15: Non, mais envoyez les preuves, ça vaudra mieux. Mais pas des fax, parce que je peux les falsifier. On peut falsifier n'importe quoi.
12: Tu te dis, c'est une preuve juridique, hein. Tu peux très bien venir en procès avec ça. Hein.
15: De manière, on verra bien. Donc, pour jeudi, de manière, je maintiens ce que je viens de dire. Donc,
12: le débat sur les râteaux.
15: Non, mais il n'y en a pas. Donc, jeudi, tu... Non. Non, ben, jeudi... Non, jeudi, tu
12: feras... Allez, Gérard, quoi, merde.
15: Non, tu feras ton émission jusqu'au bout.
12: Oh, non, Gérard. Oh, quand même, merde.
15: Non, je veux pas le savoir, c'est pas la peine d'assister.
12: Oh, merde,
15: Il est hors de question. Il est hors de question que je continue comme ça.
12: Non, mais attends, Gérard, bon...
16: Monsieur, excusez-moi, écoutez-moi, monsieur Gérard.
15: Non, je veux pas le savoir, c'est tout.
12: Mais
15: il est hors de question.
12: Mais tu fais plaisir à une minorité qui font ça,
15: je
12: la majorité
15: pas
12: des...
15: Le savoir.
12: La majorité des nanas qui t'écoutent. Parce que
15: j'en ai rien à foutre de la majorité des nanas maintenant. Je laisse tout tomber.
12: Parce que regarde, Gérard.
16: Non, mais d'accord, mais qu'est-ce que tu fais pour les gens qui, eux, ne font pas ça, qui envoient pas et qui font pas.
15: Eh ben, tant pis pour eux. Au respect que je dois à tout le monde, même aux auditeurs, que vous venez pas me casser les couilles avec vos poèmes. Maintenant, il n'y aura plus rien. Donc, je dis, il n'y a pas de débat. Terminé.
12: Oh non, allez.
15: Non, mais c'est tout.
12: Non, mais Gérard, non, mais on...
15: Non. Ah, non, de toute manière, c'est pas la
12: peine. Il faut se mettre à la place des mecs, tu leur piques leur nana.
15: Mais même, c'est pas la peine d'insister, c'est clair et net, jeudi, il n'y a rien du tout. Il n'y aura plus rien. Point final à la ligne. Voilà, c'est clair et net. Donc l'ultimatum est passé. Maintenant, c'est terminé, j'arrête tout.
13: Bon, de toute manière, on va te faire, on va voir comment qu'on va faire. Mais tu vois, ce que tu me demandes, c'est dur, hein.
17: Ah, mais c'est si.
13: Ben, c'est pas toi que je parle, abruti.
17: Pardon.
13: Donc vous avez encore une semaine à vous tenir à carreau. Ouais. Sinon... Ça, c'est simple, jeudi prochain, il n'y a rien.
16: Voilà, il n'y aura pas de débat.
17: Mais Gérard, est-ce que tu pourrais faire un remix de ton remix à l'antenne en direct qu'on est
13: Hey, connard, j'aime pas qu'on me coupe la parole. Donc, je préviens qu'au 13 mars, vous avez exactement 15 jours pour arrêter vos conneries. Pour l'instant, pendant 15 jours, eh ben, moi, je vais me prendre 15 jours de vacances.
17: Pendant 15 jours, là.
16: Voilà, exactement. Plus,
13: donc, les gens sur Minitel et puis maintenant, voilà, c'est plus la peine d'appeler.
16: Le Minitel, s'arrête pas, là. C'est genre Gérard ne nous quitte pas, Gérard.
13: Eh ben, tant pis. Dans ce cas-là, les gens, ils remercieront ceux qui font des conneries sur mon dos.
16: Voilà, exactement.
18: Gérard, dans Star System, c'est ça.

0: c'est dur.
1: C'est pas facile.
0: C'est pas facile. C'est moi qui bloque le premier pas, je bloque.
1: T'avances pas, c'est peut-être tes semelles, t'as peut-être des semelles usées, je sais pas, mets des chaussettes.
0: Mon seul problème, c'est assez petit.
1: Ah,
0: Et les nouvelles modes des nanas, c'est qu'ils ont, qu'ils portent des talons, je sais pas quoi, les seuls genres de chaussures à talons.
1: Des chaussures à talons.
0: Oui, les chaussures
1: c'est ça, c'est ce que j'allais dire.
0: Voilà.
1: Alors, décris-moi la bête que t'es, toi.
0: Eh ben, je sais pas, c'est là.
1: Je sais pas, on t'a baisé la gueule.
0: Nestor,
1: t'as une CB?
0: J'ai une CB, ouais.
1: Bon, alors, pour aguicher les nanas, tu peux me donner ton QRZ direct?
0: Nestor.
1: Voilà.
2: C'est tout. Logique.
0: Nestor 66.
1: Nestor 66. Déjà les nanas appellent. Déjà, Nénès.
0: Ouais.
1: T'as dit que tu t'appelais Nestor 66. Déjà les nanas, elles arrêtent pas d'appeler comme des chaudes là.
0: C'est vrai.
1: Mais elles sont excitées les filles. En quoi d'autre? Décris-toi encore.
0: Eh ben, je suis célibataire.
1: Le standard est en train d'exploser, Nénès.
0: Là, je préfère pas passer à l'antenne. Je suis un peu intimidé, là. Passer toute la France m'entend.
1: On passe pas à l'antenne. T'es pas en direct, là, Nestor.
0: Oui, c'est en direct.
1: D'accord. Alors, la couleur de tes yeux, dis donc.
0: Les yeux marron clair.
1: Oh, le standard va exploser, Nestor. tes cheveux sont quelle couleur?
0: Sont marron.
1: Oh, et ça explose le standard. Tu vas me le faire exploser, toi, le standard.
0: Non, ça, c'est, hein.
1: Nestor.
0: C'est l'ambiance.
1: Nestor.
0: Oui.
1: Si tu me fais péter le standard, je te fais une note de frais, hein. Hein?
0: Bon, je paye, là.
1: Nestor. Tu sais que t'es en direct, t'es sur l'antenne?
0: Oh, je sais, ouais. Bon, mais.
1: T'as baisé la gueule. Hein?
0: Je vous laisse.
1: Ah non.
0: Pourquoi?
1: Parce qu'on a Aurélie, je crois, c'est ça? Elle a 21 ans.
0: Aurélie, 21 ans?
1: Et elle a craqué.
0: Salut, Amédée. Nestor.
1: C'est pas bon,
2: c'est la même carte.
1: Ça y ressemble.
0: Ouais, ça y ressemble, hein, j'ai bien l'impression.
1: Aurélie. Alors
0: ouais.
1: Aurélie, toi t'es dans le sud, Aurélie. Toi t'es dans la banlieue de Perpignan.
3: Tout à fait.
1: Alors,
3: il fait très chaud d'ailleurs. Aujourd'hui, la journée qu'on a eue, je te raconte.
0: La femme pécane.
3: C'était limite, j'étais avec mon bikini sur la plage.
1: Ce qui prouve bien qu'elle est de là-bas quand même, Nestor. Je suis une bonne
3: preuve. Toute bronzée, Nestor.
1: Alors,
3: toute bronzée de partout.
0: Voilà.
3: J'ai les démarcations de mon maillot de bain, mon bikini.
1: T'attends
3: quoi.
1: Pas ce qu'il fasse. Ouh là là, c'est pas m'aider, hein, quand même.
0: Mais je sais pas.
3: Tu crois?
1: Alors, Aurélie est tout à fait le genre de fille, on l'a dit tout à l'heure, hein, tu me dis si je me
0: trompe. Dans le sud, elle se trouve.
1: Non, mais Aurélie, tu m'arrêtes si je me trompe. Alors, elle est dans le sud. Ouais. Et comme je disais tout à l'heure, le fait d'avoir des hommes d'une trentaine d'années célibataires qui font de la CB, je veux dire, tout de suite, les nanas, elles ont appelé Aurélie, c'est ce qui t'a donné envie d'appeler.
3: C'est ce qui m'a donné, exactement, tout à fait.
0: D'accord. Ouais. Là, je suis troublée.
3: T'es troublé, c'est vrai, à ce moment-là.
1: Tu sais que
3: t'es voilà.
1: Tu sais...
3: Écoute, je suis pas vraiment invité à ce qu'on me dit ça, mais ça me fait très plaisir.
1: Tu sais que t'es en direct.
3: Tu peux me le répéter, Nestor?
0: De quoi?
3: Tu es quoi?
0: Je suis quoi?
3: Tu es
0: un chimiste.
3: Non, mais tu es troublé.
0: Je suis troublé. Non, excusez-moi.
1: Je suis troublé, je suis sibiste, ça veut dire la même chose. C'est pareil, pour nous, c'est synonyme.
3: Bah, voilà.
1: Aurélie, qu'est-ce qui t'a séduit en lui, peut-être? La timidité?
0: La voix, sûrement. La voix, ouais.
3: Peut-être la voix, effectivement. Je t'imagine assez musclé.
0: Je suis musclé.
3: Bah, tu veux les sibistes? Moi, j'assimile ça routier, donc assez fort,
0: ouais.
3: Avec
0: non,
3: une longue barbe.
0: Routier.
1: Non, mais les CB, je veux dire.
3: Je suis pas routier.
1: C'est pas grave, ça. Je veux dire, on peut faire l'impasse, Aurélie. Tu sais, t'achètes des maquettes, t'en mets 2-3 dans la bibliothèque et puis c'est comme s'il l'était. Hein.
3: Ouais, c'est
0: vrai. Vous m'écoutez là?
1: T'as une pure voix d'horreur, t'écoutes.
0: Dans le site, il y a un groupe qui se monte, c'est KV29.
1: Ah bah, elle connaît Aurélie, elle nous en parlera.
0: Je faisais partie de l'équipe du Canal 29.
1: Ouais, des canettes 29.
0: Canettes.
3: Canal 29, voilà.
0: Un type qui s'appelait... attends, je me rappelle.
3: Tu as un accent, toi, du sud aussi, hein.
0: Du sud, j'ai un accent.
3: Oui, je trouve, non?
0: Un petit peu, ouais.
1: Un petit peu.
0: Le nom de ce type-là qui faisait de la
1: Sibylle.
0: Nestor. Oui.
1: À l'arrière, je vais te dire, on s'en branle grave de ce prénom, donc on peut s'en passer.
0: Ouais.
1: Pense plutôt à Aurélie que le copain qui fait de la Sibylle, tu vois. Pense plutôt à Aurélie.
3: Ouais, je t'écoute. Hein.
0: C'est indiscret de te dire, mais je peux savoir ton âge, ça.
1: 25.
0: Non, mais c'est pas toi qui as pondu.
3: Tu me donnes combien, là?
0: 19 ans.
1: Ah ouais, elle a 25 ans.
0: 19 ans.
3: Attends, j'en ai marre, quoi. Je suis vexée, j'en ai marre.
0: Ah, excuse-moi, je
3: peux. Mais non, attends, je fais quand même pas 19 ans.
1: Bah, ça arrive, tu sais, en même temps, tu sais, quand on écoute Nestor, on a tout de suite, on se dit que c'est pas possible qu'il ait du boulot, il en a. On se dit au moins la cinquantaine, il en a que 32, tu sais, hein, des fois.
3: Ouais, c'est vrai. Et c'est comme les guignols qui s'amusent à la radio et qui ont 28 ans, quoi.
1: Voilà, par exemple, exactement. Alors, voire même 29, des fois. Hein. Tu me rajeunis, Aurélie, c'est bien gentil, mais j'en ai 29.
3: C'est vrai ?
1: Oui,
3: c'est moi. Ouais, ouais. Ouais, bah, t'es près des 29, hein.
1: Enfin,
3: ah,
1: oui,
3: quand... 30,
1: oui, voilà, exactement. Bon, quand t'as 29 ans, t'es près des 29, que t'es en plein dedans même. Nestor, pour terminer, peut-être que tu décides de passer un petit message à toutes les filles qui nous écoutent.
0: Eh ben, j'espère trouver la femme de ma vie.
1: Ouais.
0: Et me marier.
1: Ouais.
0: Me caser, voilà.
1: Voilà, hein.
0: Me caser.
1: Oh là là.
3: Et, excuse-moi, Nestor, tu as quel âge, hein?
0: 32 ans.
1: Ouais.
3: 32 ans.
1: Ah ouais, c'est l'âge, c'est l'âge.
0: C'est l'âge, je suis un peu timide.
1: Mais c'est l'âge, c'est
3: l'âge.
1: Il est mûr, il est prêt à faire des gosses, n'est-ce pas ?
0: Voilà. Hein ? Aurélie ?
3: Ouais.
0: Je t'embrasse.
3: Bah, moi aussi. Hein.
0: Allez, salut à toute l'équipe de Fun Radio, c'est génial. Hein.
1: Et Nestor,
0: toutes les soirs, hein.
1: Tu quittes pas, je te repasse Manu, je te rappelle quand même que tu étais en direct.
0: Je sais que je suis en direct.
1: Nestor, je t'embrasse.
0: Allez, tiens,
1: bonne bourre. Aurélie, malheureusement, ça va pas être à ton tour parce que là, on va aller du côté du hit parade de Ricky Larsen. Mais Aurélie, avec toi, on fera un Jackie les croissants chauds.
3: Eh ben, j'espère bien.
1: Tu fais quoi, Aurélie, dans la vie ?
3: Je suis étudiante.
1: Hein. En quoi ?
3: Non,
1: ça je sais. Tu fais du droit ou du commerce, hein, d'une merde pareille ?
3: Pas du tout.
1: Non,
3: pas
1: c'est,
3: du tout.
1: C'est
3: je suis une future assistante sociale.
1: Tu es ?
3: Une future assistante sociale.
1: Ah, oh, ça c'est un beau métier, ça. J'espère que tu ne seras pas aussi naze que ceux qui se sont occupés de Gérard, parce qu'il y a quand même des sacrés feignasses.
3: Hein. Hein? Non, mais attends, la nouvelle génération arrive. Et...
1: Ah ouais, parce que les vieilles peaux, là, de 50 balais, qui pensent qu'il y a une chose, elles disent Oui, monsieur, vous pouvez. À Gérard, on lui a quand même dit écoutez, monsieur, hein, avec 900 francs, on peut vivre.
3: Non,
1: mais on lui a dit ça, on a osé lui dire un truc pareil.
2: C'est
3: honteux. Ah,
1: des gens comme ça, on doit les virer.
3: Non, mais bon, bref, enfin, on va pas commencer sur ce sujet, mais.
1: Non, mais.
3: Mais voilà.
1: D'accord. Okay.
3: Voilà. Bon. Donc, on écoute des Jackie les Croix. Non, le hit parade de Ricky Larsen.
1: Vas-y, avec l'accent.
3: Alors, nous allons donc écouter ce soir le hit parade de Ricky Larsen.

0: C'est deux complices, Bibi et Bibi.
1: Salut.
0: Ah, ils sont en forme ce soir, ils partent à nouveau classement, bien sûr.
1: Oui.
0: Comme tous les lundis soirs, bien sûr. Attention, y a-t-il des nouveautés, y a-t-il des entrées et des sorties?
1: Bah ouais, comme toutes les semaines.
0: Surprise, surprise, les kids et les belettes de côté de la radio. En tout cas, une chose est sûre, c'est qu'il y a un nouveau numéro 1, un nouveau numéro 2 et un nouveau numéro 3. Il parade. Il parade du classement du 29 mars 1999. Bibi, Bubu.
1: Hey.
0: Attention, on y va les gamins, c'est parti. On donnera les deux derniers qui sortiront après. Il est classé 18e, moins une place pour lui. Les croisières s'amusent, Love Boat. Il est classé numéro 17 et ça perd 12 places. Hein, David et Bubu, c'est Dave avec Vanina. Hein,
1: oui.
0: C'est une catastrophe.
1: C'est la cata.
0: Attention, il rentre directement à la 16e place. Gilbert Montagnier, le seul like. Ah, et ça cartonne pour lui. Par contre, ça perd une place. Là, ça commence à friser la sortie pour lui. C'est le générique de Dallas.
1: Oh là là.
0: Ah bah oui, c'est comme ça, c'est la vie. Hein. Qu'est-ce que vous voulez que je vous dise? Il est classé numéro 14. C'est le duo de David et Jonathan. Est-ce que tu viens pour les vacances? Un énorme gadin.
1: Ah,
0: moins 11 places. Ah, la gamelle.
1: Oh là là.
0: Ah, ils ont dû se faire mal. Hein.
1: Ah, c'est clair.
0: Ils ont dû se faire mal, mais bon. 13e, moins une place. C'est Max ce soir et Prolo.
1: Et
0: moins... Ouais, pas mal celui-là. Il est bon. Hein. Classé numéro 12. Image, moins 2 places. Les démons de minuit. Ça ne bouge pas pour lui, forcément. Hein. François Valéry, on n'arrivera pas à l'avoir dans les trois premiers. Hein, avec mon pote, le DJ, classé numéro 11. Il est classé numéro 12. Sam Kukai, moins deux places. Il est classé numéro 9 et ça ne bouge pas pour lui. Ah non, bah,
1: calme,
0: Ricky,
1: t'es pressé?
0: Il parade,
1: petit.
0: Je vous blague, attention. Il parade, classé numéro 10. Effectivement, classé numéro 10, moins deux places pour lui, Sam Kukai, et le générique.

Super Sidéral. Oh wesh. Hip Parade, le meilleur classement sur l'internet bien sûr. Classé numéro 10, moins 2 places pour lui, c'est Sam Cookay. Ça ne bouge pas pour lui, Bibi, Bubu, il est classé numéro 9.

0: continue, on enchaîne.
1: Numéro 6.
0: Sans me tromper dans le hit parade, c'est la plus grosse montée de cette semaine. Les Vénards et Glou et Glou classé numéro 6.
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0: Ah, c'est bon ça.
1: Et Glou et Glou, on va faire chauffer les turbines.
0: Ce soir on va.
2: Ah, c'est le gosier.
0: Ouais.
1: Ce soir.
0: On va faire un méga teuf ce soir au Macumba, au CERN. On y était d'ailleurs ce week-end.
2: Ouais, c'était génial.
0: Ah, ouais, Bibi.
3: Truc de ouf.
0: Ouais, truc de ouf, c'est carré. Pour mettre de l'ambiance ce soir, plus 12 places les Vénards.
1: Quand on est parti pour faire la fête, quoi qu'on en dise, le plus important.
0: De la part de Fan Radio, quand même, et de Max, c'est Ricky Larsen qui vous le dit, ça c'est le disque à avoir pour faire la teuf. Hein. Obligé, les obligé.
1: On a trouvé à belle urène.
0: Ah ouais.
1: Depuis ce jour-là, on est gagnant.
0: Voilà, classé directement numéro 6, plus 12 places. Je crois que c'est la plus grosse montée. Les Vénards, Églou.
1: Numéro 5.
0: Classé numéro 5, ça remonte pour lui. Plus 2 places, le remix de Gérard.
3: 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Oh, quoi,
0: oui.
3: Ok, bon, et là ça commence à bien faire. Oh, putain,
0: plus de place pour lui, peut-être bientôt dans les trois premiers de nouveau. Je crois qu'il a déjà été d'ailleurs.
2: Ouais, mais rapide. Hein.
0: Rapide, mais il est ressorti direct. Il est classé numéro 5. Plus de place, c'est classé numéro 5, donc je le dis, le remix de Gérard.
1: Numéro 4.
0: Énorme montée pour lui aussi, et quelle surprise d'être déjà classé 4e dans le hit parade de Ricky Larsen, plus 9 masses. Sacha Distel. Qu'est-ce qui se passe?
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1: L'incendie là-bas fait rage.
0: Week-end dernier au Macumba Auxerre, j'y étais les enfants, et si vous étiez là vous aussi, téléspectateurs, auditeurs du Hit Parade, quand je l'ai mis, c'était le carton.
2: Ouais.
0: On a mis le feu, et heureusement que les incendies étaient là pour l'éteindre, les incendies de Rio.
2: Ouais, les pompiers, hein.
1: Ils ont tout le quartier va brûler.
0: Attention, avant de faire un petit récap,
4: oui, mais voilà.

0: Mon Dieu, que le temps passe vite. On va faire un petit récap, quoique même pas. Hein. Ce qu'on va faire, les enfants, ce qu'on va pas faire le récap tout de suite avant de vous annoncer les trois premiers, c'est que, bien entendu, vous allez rester avec nous, avec Bibi et Bubu. On va vous donner les trois premiers du classement du hit parade tout à l'heure. Et ce qui est intéressant, et là, Bibi et Bubu, c'est leur force. C'est que ils me l'ont glissé dans le creux de l'oreille. J'ai dit banco, on va les diffuser en intégralité.
1: J'ai
0: une bonne idée, les kids, on peut se taper dans les mains, c'est du bon travail. Le classement de Ricky Larsen du 29 mars 99. Attention, vous n'êtes pas au bout de vos surprises. Vous avez voté pour eux comme des fous. De l'autre côté, sur Internet. Qui est classé numéro 3, qui est classé numéro 2, qui est classé numéro 1. Surprise, surprise. Tout ce qu'on peut vous dire avec Bibi et Bubu, c'est que effectivement tout a été chamboulé.
1: Carrément
0: d'enfer, vous ne bougez surtout pas, enclenchez les cassettes, ça va arriver dans un instant en intégralité, la suite du classement du hit-parade.

0: radio, bibi, bibi, ils sont surexcités, ça a dansé, attention, hein, grave, grave, grave, hit parade, classement que vous avez choisi, car c'est vous qui avez voté sur le site internet. Si on peut me redonner la bonne fifiche, le classement, par exemple, que vous avez...
1: Allez, arrive, Ricky.
0: Ah ben d'accord, ok, donc j'en ai plus, mais c'est
1: voilà,
0: pas grave.
1: Il est là,
0: t'inquiète. On fait des photocopies, on donne pas au chef quand même, hit parade quand même. Alors, on a fait tout quasiment, et maintenant, il reste plus que le plus important, c'est-à-dire qui est classé numéro 3, à votre avis.

Petit indice, il est en Sanson. Jean-Pierre Sanzère, il est classé numéro 3 et monte 2-3 places avec son nouveau morceau Super Disco. Et diffusé dans son intégralité Super Disco.

0: classé numéro 2, plus de place. Pierre Fula, la parodie de ma Benz, pour directement Sandy, la copine de GG. Classé numéro 2 dans le hit parade de Fun Radio. Here we go.
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0: plus de place, classé numéro 2 dans le hit-parade de Ricky Larsen, Pierre Fula, la parodie de ma Benz, avec Sandy, spécial dédicace à GG, avec entre autres jeudi un débat sur la préhistoire. Qui est classé numéro 1?
1: J'espère que c'est pas encore Michael Jackson.
2: Pourtant, il est bien ce mec.
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1: En tous les cas, on écoute le numéro 1.
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0: Classé numéro 1 directement. Plus 20 places donc directement. L'amour du risque. 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

0: va faire un petit récapitulatif de ce qui s'est passé sur l'antenne de Fun Radio 23h30 minuit avec les deux complices derrière, Bibi et Bubu. Alors, on va tout de suite vous redonner le classement, on vous donnera ensuite les deux sorties et bien entendu les deux nouvelles entrées. Alors, on va commencer, classé numéro 18, ça frise, la correction et la sortie. Moins une place pour lui, la croisière s'amuse de Love Boat.
1: Ouais, 17e, le gros gadon de la semaine, moins 12 places, Dave, avec Vanilla.
2: Eh ben, dis donc, en 16e position, Gilbert Montagnier, les soleils des tropiques, c'est une entrée, il gagne déjà 4 places.
0: Eh ouais, juste une entrée, classé numéro 16, 15e, moins une place pour lui, c'est le générique de Dallas.
1: Après, 14e, David et Jonathan, est-ce que tu viens pour les vacances? Moins 11 aussi, c'est wow.
2: Ouais, carrément, il est 13e, Max, soirée prolo, il perd une place encore.
0: Ouais, c'est pas grave, classé numéro 12, moins 2 places pour eux, ça craint, image des démons de minuit.
1: 11e, François Valéry, avec mon pote le DJ, ouais. Il bouge pas. Il bouge pas.
2: 10e, Sam Cookie, le général avec moins de place.
0: Ça ne bouge pas pour lui, classé numéro 9, Goldorak.
1: 8e, Jean Carré, Somebody to Love, moins 6 places.
2: Inspecteur Gadget, il est en 7e position, il perd 6 places, le salaud.
0: Eh oui, attention, c'est la plus grosse montée du hit parade. Plus 12 places, classé numéro 6, les Vénards, Igloo.
1: 5e, le remix de Gérard, plus 2 places.
2: 4e, avec l'incendiario, Sacha Distel, il gagne 9 places.
0: Ah ouais, là, il est bien monté, Sacha Distel. Et classé numéro 3, plus 3 places, c'est Jean-Pierre Sauzère avec Super Disco. Classé numéro 2, Pierre Fula avec la parodie de ma Benz d'NTM sur Sandy, la copine à GG, plus de places. Et directement classé numéro 1 dès sa première semaine, L'Amour du Risque, le générique, bien entendu, de la série Talé, David Jonathan Horst.
2: Ouais,
0: hein, quand même. Alors, il y a deux sorties, Bibi et Bubu.
1: Eh ouais. Il y a la séquence des spectateurs, la musique de Kiki Donc, qui est 19e et qui perd 4 places et qui s'en va.
2: Ah ouais, et puis il y a aussi les G-Squad avec Craig Dingue de Toi, qui perd aussi 4 places, il était 20e, salut.
0: Voilà, donc il y a deux rentrées, bien entendu. À la place de la séquence des spectateurs, il y aura le droit à ceci dans le hit-parade. Et on perd pas au change, hein.
3: Sur mon coupé. Jolie poupée.
0: Bernard Ménez, jolie poupée.
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0: Vous allez pouvoir voter pour lui, hein, les enfants. Hein.
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0: Il n'a pas le droit de sortir, lui. Hein.
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0: Ouais, tape-toi les doigts.
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0: Ouais, il est pas mécano, lui. Hein.
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0: Va faire un carton, hein.
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0: Eh, Bibi, Bibi, je sais pas ce que vous en pensez en nouveauté, mais pour cet été, ça peut faire un carton, ça. Hein. Et à la place de G-Squad, ça sera. Patrick Juvel, Love America, qui va rentrer dans le hit parade.

0: Ah, ça c'est énorme, hein. Patrick Juvet avec I Love America et Bernard Menez. Jolie poupée, c'est eux qui vont rentrer directement dans l'huit parade, hein, ce qu'on peut dire. C'est clair, c'est simple et efficace, les enfants. Hey, hey, hey, que le temps passe vite.
1: Déjà.
0: Eh oui, Bibi, Bubu, regardez, il est minuit 5 minutes. Ça veut dire que le classement du hit parade est terminé. Ouais. Juste avant, quand même, on a 2-3 choses à vous rappeler. Commencez par ceci.
2: Bon, il va falloir écrire.
0: Bah, tu m'énerves.
3: Attention, voici l'adresse. Attention. Voici l'adresse.
0: Alors, l'adresse, bien entendu, si vous souhaitez écrire à Ricky Larsen, faire des suggestions éventuelles ou tout simplement des petits mots d'amour à Ricky Larsen, à Bibi ou à Bibu. Hein.
1: Ouais.
0: L'adresse des enfants.
1: Alors, c'est Ricky Larsen dans le Star System au 20 rue Bayard, 75-008 Paris.
0: Voilà, tout a été dit, les enfants.
1: Internet aussi.
0: Et voilà, justement, l'important quand même, c'est que vous pouvez bien sûr voter à partir de demain pour le nouveau classement, refaire de nouveau les 10 premiers, les 3 premiers diffusés dans leur intégralité lundi prochain entre 23h30 et minuit. Vous votez www.funradio.fr, vous cliquez sur Ricky Larsen et si vous n'y arrivez pas en bas de la page, vous allez dans Staff, vous claquez sur Max et ensuite vous cliquez directement sur Ricky Larsen.
1: Allez, on claque Max.
0: Alors vous pouvez claquer dessus hein, si vous voulez sur l'internet avec votre mulot, il n'y a aucun problème. Nous on se retrouve bien entendu samedi soir hein, déjà. On sera où on va profiter pour saluer la petite Stéphanie à l'entrée, magnifique.
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0: un petit truc à nous faire faire.
1: Ça va plutôt pas mal.
2: Ça va plutôt pas mal, Guillaume.
3: Ouais, bah alors moi j'ai un canular à faire à ma mère.
2: Ouais.
3: C'est-à-dire ma frangine est partie en boîte ce soir avec une copine.
2: Ouais.
3: Et j'aimerais que vous fassiez passer pour les videurs au téléphone là.
2: Ouais.
3: En disant qu'elle s'est fait virer parce qu'elle était complètement saoule, qu'il faudrait qu'elle aille la chercher.
2: D'accord.
3: Alors donc, là elle est dans sa chambre.
1: Encore un truc frais.
3: Et moi je vais aller la chercher.
2: Alors attends deux secondes, il faut qu'on se prépare.
1: Parce qu'il faut mettre la musique de fond, on est en boîte.
3: Ok.
2: On va mettre de la musique un peu dispo. Moi au début on va mélanger, parce qu'on se mélange beaucoup avec Manu.
1: On l'a depuis des années.
2: C'est vrai. Je vais mettre un petit peu de musique. Moi je vais faire un peu le DJ de loin comme ça. Lui fait le videur, après on va inverser les.
1: Elle points. S'appelle comment ta sœur?
3: Gaëlle.
1: Gaëlle, d'accord. D'accord. Alors, très bien, Gaëlle elle est là, elle est sous. Et c'est pas joli joli à voir.
2: Toi t'appelles la mère, hein, c'est ça?
3: Oui, je vais la chercher.
1: Elle dort là?
3: Là, je sais pas, elle devrait dormir normalement ou alors elle regarde la télé.
1: D'accord.
2: Allez, on y va, vas-y, va la chercher.
3: Allez, ok, j'y vais. À tout de suite.
4: Ça fonctionne.
1: Nous sommes transportés au Macumba.
4: Super soirée.
1: Non, vous passez pas avec les baskets s'il vous plaît, mademoiselle, je suis désolé. Non, pas de baskets au Macumba. Vous enlevez la casquette, monsieur, s'il vous plaît. Je vous remercie.
4: Grande soirée, c'est ça.
5: Oui.
1: Non, s'il vous plaît, monsieur, vous ne pouvez pas passer. Hein, vous êtes gentil. Oui, allô.
5: Oui.
1: Oui, bonsoir, madame. Je suis le Macumba, là.
5: Macumba.
1: Oui, le Macumba, la discothèque, hein, à côté de chez vous.
5: Ouais.
1: Voilà, je vous explique. Nous avons votre fille, là, qui... Je suis chef de la sécurité. Il y a Gaëlle qui est là. Et elle est là. Elle n'est pas très, très jolie à voir. Hein, donc, elle a réussi à nous donner votre numéro de téléphone.
5: Qu'est-ce qu'elle a?
1: Comment?
5: Qu'est-ce qu'elle a?
1: Qu'est-ce qu'elle a? Bon, alors, elle a, à mon avis, un peu abusé, hein, sur...
5: Ah, oh, non, ça, c'est pas vrai, moi, pas elle.
1: Écoutez, elle a bu.
5: Bah, j'arrive. Hein.
1: Non, n'arrivez pas encore. Allô?
5: Ah, si.
1: Non, vous inquiétez pas.
5: Je prends la voiture, j'en ai pour une demi-heure,
1: attendez.
5: Je suis chez vous. Hein.
1: Attendez, madame, ne quittez pas, il y a des gens qui veulent rentrer, oui?
2: Attendez.
1: Oui?
2: Il y a un problème, là, elle est en train de vomir, là. Oh là, elle est en train de vomir.
5: Ah, non. Ça, c'est pas grave, hein.
1: Ah, écoutez, elle a, vous savez ce qu'elle a mangé à midi?
5: Bah oui.
1: Qu'est-ce qu'elle a mangé? Pour savoir vraiment si c'est votre fille, donc on va voir la différence. Elle a mangé quoi à midi?
5: Ah, vous allez regarder dans son vomi.
1: Oui, bah oui, vous savez. Mais le problème avec le vomi, c'est qu'il y a pas, on voit mal les empreintes.
5: Alors, est-ce que vous pouvez, ça, je m'en doute. Qu'est-ce que c'est que cette histoire?
2: Non, attendez, passez-la moi, c'est rapide.
1: Écoutez, je vous passe le DJ.
2: Ah oui, allô?
5: Oui.
2: Ah oui, je vous appelle parce que là, il y a eu quand même pas mal de petits problèmes avec votre fille qui est inhabituée quand même de la discothèque.
5: Bah ouais, je sais qu'elle est souvent, bon. Je viens même avec elle.
2: Bon, bah d'habitude, elle boit un peu, mais alors ce soir, elle était défoncée, quoi.
5: Ah, maintenant que c'est défoncé, c'est pas grave.
2: Non, mais elle est montée sur les tables et tout, et vas-y que je monte mes fesses à tout le monde, etc. Je suis surexcité, etc., etc. Donc nous, on l'a mise dehors. Hein.
5: Bah je viens la chercher.
1: Attendez, parce que vous allez venir la chercher. Certes, mais là bon, on a 2-3 contrôles à faire avant. Vous êtes d'accord avec nous?
5: Ouais.
1: Bon, alors on aimerait savoir. Elle a fait des choses pas très très très jolies, vous savez.
2: Ah non, ça, c'était pas joli. Bah dis-lui, raconte-lui.
1: Bon, bah écoutez, s'il faut qu'on vous dise tout, hein, on peut tout vous dire.
5: Mais oui, allez-y. Bon, écoutez,
1: elle est montée sur les tables.
5: Ouais.
1: Elle est montée sur les tables du bar. Mmh. Et elle a fait un striptease. Hein.
5: Oh la vache.
1: Non, c'est pas. Vous parlez pas de votre fille comme ça. Hein.
5: Oh.
1: Et je peux vous dire qu'elle n'est pas faite comme une vache. Ça, je peux vous le dire. Bon, il n'y a pas que le striptease. D'ailleurs, écoutez, parce que je crois que là, elle est dans la cabine du DJ et le DJ parle avec elle. Vous entendez bien?
5: Oui.
1: Écoutez, vous allez voir, le DJ va parler avec elle. Je tends le micro du téléphone, vous allez voir, c'est incroyable.
4: Ouais, ça va. Arrête, t'es bourré, arrête. Arrête, tu vomis partout, arrête tes conneries, putain, sans déconner. C'est qu'on a appelé ta mère, hein. Me baisse pas, arrête le pantalon, arrête, t'es nul.
5: Bon, écoutez, j'arrive.
4: Ah,
5: hein.
4: Gaëlle. Ah putain, ça y est, là qu'elle monte ses fesses. Gaëlle, reviens.
1: Écoutez, madame.
5: Oui.
1: Madame, alors voilà, donc nous, je vous avoue que ça nous ramène de la clientèle, donc ce qui serait bien, c'est de la laisser.
5: Non,
1: mais ça nous...
5: Je viens la chercher.
1: Ah mais oui, mais madame, ça nous ramène des gens.
5: Oui, mais moi, je m'en fous, hein.
1: Écoutez, je vous... Il va reparler encore le DJ, je...
5: Non,
1: écoutez, c'est incroyable.
4: Un grand soirée ce soir avec notre ami Gaël qui est fracassé. Petit striptease de notre clientèle, vous le connaissez bien entendu, Gaël qui est un habitué de la discothèque. Ce soir, grande soirée ce soir, striptease de notre ami Gaël, c'est super, hein. Ah ouais, ça va carrément être mortel, hein. Et si vous êtes bien sage en plus, les enfants, vous passerez la nuit avec la demoiselle qui l'a demandé, c'est elle qui l'a dit, donc Gaël fracassé. Ah, ça va être grandiose, hein.
5: Guillaume, va me chercher mes fringues.
4: clap comme des bêtes ce soir. Je vous rappelle que ce soir, Gaëlle nous fait des striptease, l'habitué, bien entendu, grande soirée, Gaëlle.
1: Oui, Gaëlle. Madame ?
5: Oui.
1: Oui, je voulais vous dire.
5: Vous n'avez pas fait me chercher mes vêtements, oui. Je viens.
1: Ne vous inquiétez pas, on lui a fait signer le contrat. Hein.
5: Donc, bon, voilà, c'est ça.
1: Vous inquiétez
5: pas. Toujours compter là-dessus.
4: Oh, okay. là, attends, qu'est-ce que tu fais, Gaëlle ? Reviens !
5: Merde ! Mais oh, qu'est-ce que c'est que ce bazar ?
4: Pourquoi elle se bat avec la gonzesse ? C'est par là, attention !
5: Mais elle peut pas se battre avec Brigitte, c'est pas possible !
1: Ah, attendez, madame, est-ce que vous connaissez une fille qui s'appelle Brigitte ?
4: Oh là là !
5: Bah, je viens de vous dire qu'elle était avec Brigitte !
1: Bah oui, mais là,
4: elle est en train de se battre avec Brigitte !
1: C'est pas... nue en plus, non ! Mais cela dit, madame, on la payera 2000 francs en plus pour l'attraction de la bagarre, hein. Vous inquiétez pas.
4: Appelez les flics.
5: Exactement.
4: On la fout dehors, la gamine, la Gaëlle, c'est pas possible, hein.
1: Madame ?
5: Oui.
1: Bon, on va être obligé de la mettre dehors, mais ne vous inquiétez pas, elle a fait le show et ça nous attire de la clientèle, et ça, je vous l'avoue, cela nous fait plaisir. Et si vous aussi, vous voulez, venir, hein, ce sera
5: mais
1: pas...
5: Mais j'arrive.
1: Écoutez, madame, il y a le DJ qui reparle avec elle, c'est incroyable, écoutez.
4: Allez, vas-y, Gaëlle. Oh, super. Gaëlle qui est en train de se déshabiller en direct dans la discothèque, c'est carrément mortel. Petit striptease comme ça. Allez, enlève la culotte, ouais. Elle enlève la queue, là, Gaëlle qui est complètement fracassée, Gaëlle.
5: Elle m'entend ?
4: Gaëlle dans la cabine, vas-y, monte tes fesses. À grande soirée ce soir, hein. Je vous rappelle, bien entendu, que celui qui arrive à deviner son tour de poitrine repartira avec Gaëlle pour une nuit au Formule 1, c'est super.
1: Madame ?
5: Oui ?
1: Bon, déjà, on a signé sur le contrat, vous inquiétez pas. Hein, donc ça, c'est réglé pour le striptease. Pour l'animation, en plus, bon, ça va durer jusqu'à 5h du matin, hein. Et vous toucherez un pourcentage vous-même, hein.
5: Ouais, bah, comptez dessus, vous allez voir un petit peu.
1: Écoutez, madame, je vous avoue que ça nous fait plaisir que vous réagissiez comme ça. Et c'est pas négligeable, et sachez que j'apprécie. Mais écoutez, votre fille est extraordinaire. Écoutez, je retends le téléphone.
4: Bravo, c'est donc Christophe, 17 ans, qui repart avec Gaëlle. Bravo, Christophe, t'es content ? Il a l'air super content.
5: Oui, c'est ce qu'on va voir, de toute manière. Bon,
4: Gaëlle, tu vas pouvoir te
5: réhabiller. Maintenant que je suis habillée, donne-moi mes chaussures.
4: Bon, Gaëlle, tu peux te réhabiller maintenant.
5: Donne-moi mes chaussures.
4: Et Gaëlle qui offre son soutien-gorge, c'est super.
1: Madame,
5: tu peux pas faire ça, non ?
1: Madame ?
5: Oui.
1: Madame, écoutez, Gaëlle vient de m'offrir son soutien-gorge. Je vous avoue que bon, bah, je suis assez touché en tant que videur. Je vous la ramènerai, mais un peu plus tard. Hein.
5: Non, j'arrive.
1: Écoutez, je l'ai gagné.
5: Je m'en fous.
1: Je vous dis que je l'ai gagné.
5: Eh ben moi, je vous dis que je m'en fous. Je vous dis que j'arrive. Avant d'arriver, j'appelle les flics.
1: Écoutez, il y a le patron qui vient d'arriver. Il va vous certifier.
5: J'en ai rien à faire.
1: Je viens de gagner, Gaëlle. Écoutez, zut.
0: Oui, allô, bonjour, madame.
1: Je passe le patron.
0: Allô, madame ?
5: Oui.
0: Oui, bonjour, je suis le patron de la discothèque. Là. Écoutez, le show de Gaëlle nous intéresse énormément. Hein, donc, on vous permet d'appeler à cette heure-ci. Tout s'est bien passé. Je pense que vous êtes au courant du striptease qu'elle nous a fait ce soir ?
5: Absolument, c'est ce qu'on vient de m'apprendre. Bon. J'arrive.
0: J'allais un peu bu.
5: Et elle va se prendre une trempe comme elle n'en a jamais pris.
0: Bon, va falloir venir la chercher, ça c'est certes. Parce que là, à mon avis, vous êtes bon pour aller.
5: De toute manière, je suis prêt, j'ai plus que mon manteau avec.
1: Ah non, c'est moi qui l'ai gagné, Gaël.
0: Non, attendez, calmez-vous, jeune homme.
1: Non, j'ai gagné Gaël, moi, s'il vous plaît.
0: Est-ce que c'est possible de. Son père est là ou il n'y a plus le père ? Parce que là, ça serait bien, c'est pour signer le contrat. Vous pouvez signer vous-même le contrat ?
5: C'est tout à fait impossible de voir son père.
0: Bon, parce que bon, ce qui va se passer, c'est que nous, on a une tournée pour cet été là, qui est assez intéressante, et sur genre de striptease comme ça nous intéresse bien, parce que votre fille nous a dit qu'apparemment vous étiez
5: vous étiez hors de question. Écoutez,
0: que vous étiez
5: je suis là dans 10 minutes.
0: Que vous étiez la manageuse.
5: Bon, attendez, madame.
0: Écoutez, madame, ne vous énervez
5: pas. Hein.
0: Écoutez, madame, ne vous énervez pas. Elle nous a dit, Gaëlle, que vous étiez la manageuse de ces striptease et qu'il fallait passer.
5: Mais qu'est-ce que c'est que cette histoire ?
0: Non, écoutez, madame.
5: Non, écoutez, non, je vais passer à la gendarmerie avant d'arriver.
0: Écoutez, madame, s'il vous plaît, le gendarme.
5: Non, il n'y a plus d'écouter, monsieur.
0: Le gendarme.
5: Maintenant, c'est comme ça, je viens.
0: Il y a le chef de la gendarmerie qui vient d'arriver, je vais vous le passer.
1: Oui, allô ?
5: Oui.
1: Allô, s'il vous plaît, là, calmez-vous, monsieur. Calmez-vous, s'il vous plaît.
5: Je sais.
1: S'il vous plaît, monsieur, calmez-vous.
5: Mais monsieur, je suis pas un monsieur.
1: Oui, allô, monsieur.
4: Cette dame me dit que ce n'est pas la manager.
1: J'écoute. Oui, bonjour, gendarmerie de Glenfall, à l'appareil. Bonjour.
5: La gendarmerie de quoi ?
1: De Glenfall.
5: De Glenfall ?
1: Oui, écoutez,
5: c'est où ça ?
1: C'est le département Meurs, hein.
5: Département Meurs ?
1: Oui.
5: Non mais oh ! Alors là, moi, je ne peux rien.
1: Allô ?
5: Oui, je suis là.
1: Oui, alors bon, on a donc un petit problème. Hein ? Allô ?
5: Oui, je vous écoute.
1: Oui, nous avons un petit problème donc avec apparemment votre fille, là, qui je viens de voir le
4: contrat. C'est la gendarmerie de Oisé.
1: Oui, je suis à Oisé, hein. Bon, on vient de
4: Rafale Flash.
1: Un petit peu là. Alors bon, donc pour la signature, hein, apparemment là ça a été réglé, hein.
5: Non mais il est tout à fait hors de question.
4: Non mais tu peux te rhabiller, Gaëlle, maintenant, c'est fini.
5: Il est tout à fait hors de question. Ma fille en est à l'ivresse. Si, quoi que ce soit.
1: Bon. Non, ne vous inquiétez pas, l'état d'ivresse, madame, on fait une croix dessus.
2: Non,
1: on en...
2: non, donne pas la bouteille à Gaëlle, elle est déjà...
5: Non, tout à fait. Bon, après question.
2: Un dernier verre.
5: Je vous ai dit, j'arrive, et maintenant j'arrive avec les gendarmes.
1: Oui, écoutez, je suis gendarme de Oisé.
5: Je suis gendarme chef,
1: madame.
2: Non, mais moi, je trouve ça...
5: Je vais venir avec le Daubigné.
1: Madame, écoutez, j'ai fait des études de gendarme, alors s'il vous plaît, s'il vous plaît.
5: Moi, je vais venir avec les gendarmes de Daubigné.
1: Oui, mais moi, je suis meilleur, j'ai passé les examens plus qu'eux.
5: Vous pariez ?
2: Moi, je suis le patron de la discothèque, et je peux vous dire, madame, que vous ne mettrez pas un pied dans cette discothèque.
5: Oh, bah, ça m'étonnerait.
1: Écoutez, en tant que gendarme diplômé, hein ?
5: Comme tous les gendarmes, heureusement.
1: Oui, bah écoutez, je suis sûr qu'en culture générale, je suis plus fort que vous. Vous voulez qu'on fasse un test ?
5: Oh, pas du tout, je suis tout à fait d'accord.
2: Bon, de toute façon,
1: capitale de l'Australie, allez-y.
2: Capitaine, moi, de toute façon, j'ai amené la machine. On va prendre la déposition tout de suite, comme ça, on va gagner du temps.
1: Parce... Ok. Alors, madame ?
5: Oui.
1: On vous écoute, on va taper à la machine votre déposition.
5: Là, non, parce... je la fais pas, la machine, je viens.
2: Attendez.
1: C'est parti.
5: Je suis habillé, je viens.
1: Oui, alors vous êtes
2: prends
1: habillé.
2: Notre patron, Gaël.
1: Alors, je suis habillé. Oui, ensuite ?
2: Alors.
5: Attendez,
2: on va prendre le patron de la boîte. Alors racontez-moi ce qui s'est passé alors. Donc Gaël, vous êtes le DJ, c'est ça vous ?
6: Oui, je suis le DJ là.
2: Bon alors qu'est-ce qui s'est passé ?
6: Bon écoutez, Gaël, bon, c'est une habituelle, bien souvent avec sa mère.
2: Sa mère.
5: Mais qu'est-ce que c'est que ce
6: bordel ? Gaël est venue, elle a voulu signer un contrat de striptease.
2: D'accord, Gaël, c'est un contrat de striptease. Sa mère était d'accord ?
6: Écoutez, on a un papier comme quoi Gaël dit que sa mère est d'accord.
2: Alors j'ai un papier comme quoi sa mère est d'accord.
5: Vous savez ? Écoutez, j'arrive avec les parents de Brigitte.
2: Hein, voilà.
6: Ok, alors.
5: Je peux même plus dire un mot maintenant.
2: Bon, voilà.
1: Alors, et ensuite ce qui s'est passé. Écoutez, madame, je suis le gendarme, vous vous calmez un petit peu, vous restez en ligne, on va prendre votre discussion juste après.
5: Ils sont vraiment en train de pousser à bout.
2: Alors, attendez.
1: Voilà.
2: Elle s'est mis nue, c'est ça.
6: Elle s'est mis nue sur le bain, hein.
2: Sur le bar, elle s'est mis nue sur le bar. Elle s'est mis nue sur
6: le bain.
2: Le bar.
5: Complètement dégagé.
2: Voilà, très bien.
6: Elle a signé le papier de décharge.
2: Très bien, le signé de décharge.
6: D'accord.
2: Bon, on peut signer la décharge ?
6: Écoutez, je tiens Gaël, là, elle peut signer avec la main, voilà, écoutez, je prends sa main.
2: Ah bah voilà,
6: signer,
2: ça s'arrange,
5: toi,
2: tout le monde.
5: En plus, ils prennent sa main.
6: Voilà, je prends sa main pour signer.
2: Alors Gaël a signé, le DJ a signé, le patron. Bon bah madame, il reste plus que vous à signer, tout le monde a signé, votre fille a signé, le gendarme, le DJ, le patron.
1: Écoutez, peut-être que ce n'est pas la peine de venir, on va vous envoyer un fax, hein, puis vous allez le signer.
5: T'as un fax, j'ai pas de fax.
2: Oh, vous envoyez ça par courrier, ma petite dame.
5: Non, pas question, je vous dis que
2: ça s'arrange. Écoutez, venez à la boîte et nous allons boire un verre ensemble, champagne.
1: Champagne pour fêter le contrat.
5: Bah j'arrive, mais c'est sûrement pas pour fêter le contrat.
1: Ah, oui. madame, on va fêter ça ensemble, parce que c'est pas tous les jours qu'on a des gens comme vous au téléphone.
2: Oh, prends.
1: Bien, merci.
2: Oh, ouais.
1: Allez,
2: bonne celle-là. Allez, encore un petit, tiens.
1: Allez,
2: c'est bon.
5: Oh là, t'entends les verres. Ah. C'est complètement débile. Hein.
2: Allez, tiens, Gaël,
1: un petit verre, Gaël.
2: Tiens, Gaël.
5: Mais c'est complètement Gaël.
1: Écoutez, madame, je suis gendarme.
2: Gaël, alors, mais partout, regarde Gaël,
5: montre-moi.
1: Il est vraiment formidable. Elle s'amuse, Gaël, c'est extraordinaire.
2: Allez, Gaël.
1: Oh là là.
5: Passez-la moi.
1: Écoutez, de vie de gendarme, je n'ai jamais vu ça.
5: Gaël.
2: Oh là, Gaël.
1: Extraordinaire.
5: Passez-moi Gaël.
2: Attends, Gaël, il y a ta mère qui veut te parler.
5: Passez-moi Gaël.
2: Allô, maman.
5: Non, c'est pas la voix de Gaël.
2: Ah non, elle est là, Gaël. Allez, viens, Gaël, viens.
1: Elle plaisante, la sacrée coquine. Hein.
2: Allez, viens, Gaël. Allez, viens.
6: Elle veut pas.
2: Mais viens, c'est ta mère.
1: Elle le croit pas.
5: Je vous crois pas non plus.
1: Incroyable.
5: Là, je ne vous crois plus du tout. Qu'est-ce que c'est que cette histoire ?
2: Ah bah écoutez, c'est la discothèque, là, je comprends pas. Écoutez, venez chercher votre fille parce que là, il y a un problème.
5: Oh, là-dessus, il n'y a pas de problème, hein, j'arrive.
2: Oh bah là, ça va.
5: J'arrive.
2: Bah écoutez, venez.
5: Guillaume, je m'en vais.
1: Champagne est ouvert.
2: L'accueil va être.
5: Maman, arrête-toi. Maman. Attendez, elle est partie, là.
1: Mais va la rattraper.
2: Va la chercher.
5: Bah attends, j'y vais.
2: Oh, j'y crois pas. Maman,
1: c'est une connerie.
5: Non, c'est pas une connerie, je vais à la boîte.
1: Et là, elle veut partir à la boîte, elle va foutre une claque à sa famille.
7: Il faut t'expliquer.
5: Oui.
2: Oui, madame.
5: Oui.
2: Oui, non, il n'y a pas le contrat, on n'a pas signé encore. Hein.
5: Mais je m'en fous, j'arrive.
1: Mais non, mais vous inquiétez pas, il n'y a pas eu... En fait, elle n'était pas dans la cabine, elle a fait uniquement le striptease sur le bar, ça vous rassure ?
5: Mais ça revient au même, j'arrive.
1: Ah non, le bar est plus petit que la cabine DJ, hein.
5: Bon, mais jamais t'égal.
2: Je vous rassure tout de suite, elle n'a pas montré ses fesses, hein.
1: Allô ?
5: Oui.
1: Bon. Oui.
5: Bah moi, je pige plus rien maintenant.
2: Ah,
5: alors là, je suis dans la choucroute, hein.
2: C'est vrai ?
1: Eh ben, je peux vous dire qu'elle un peu aussi, hein, avec tout ce qu'elle a bu.
2: C'est vrai qu'elle a beaucoup bu, votre fille, hein. Mais vous buvez beaucoup, cette famille ? Vous buvez beaucoup aussi, vous-même, cette famille, parce qu'elle nous a dit que sa mère buvait beaucoup, qu'elle avait un peu décalqué sur sa mère.
7: là là, comme si je buvais, moi.
0: Bah, donc, c'est ce qu'elle nous a dit, hein.
1: Permettez-moi de vous dire qu'elle nous a dit des choses pas très très sympas sur vous au niveau de l'alcool, hein.
0: Qu'elle nous a dit, je m'en souviens, c'était ceci, je crois, ma mère taquine beaucoup la bouteille.
7: Ah bon?
0: Ah, c'est ce qu'elle nous a dit, hein.
7: Oui, mais vous n'avez pas précisé ce qu'il y avait dans la bouteille aussi.
0: Bah si, du whisky.
1: Elle nous a parlé de certaines choses qui ressemblent à des drogues, donc...
7: Ah, des drogues, c'est sûr, j'en manipule toute la journée.
0: Ah, c'est ça. Bah, là, on en revient là, petit à petit quand même, hein. À force de gratter, on finit quand même par savoir.
1: Quelles sont ces drogues, s'il vous plaît, madame?
7: Oh ben, tout ce que vous voulez.
0: Bon, vous faites quoi dans la vie? Dites-nous tout.
7: Je travaille au bloc opératoire.
0: Eh ben voilà.
1: On en est bien sûr. Eh ben c'est ça, c'est ça, c'est vous.
0: Et vous opérez?
7: Bientôt, oui.
0: Eh voilà.
1: Qu'est-ce qu'on disait? Qu'est-ce qu'on dit? On n'avait pas raison?
0: Vous manipulez des médicaments.
7: On en vient. J'ai Guillaume qui éclate de rire devant moi.
0: Bah ça le fait peut-être rire de savoir que sa fille est défoncée.
7: Guillaume, c'est mon fils.
1: Mais non, c'est votre mari.
0: Votre fils, il boit tout autant que votre fille. Sauf que ce soir, il a pas pu accéder à la boîte, il a été refoulé. Mais
7: il a pas voulu sortir.
1: Mais bien sûr, il est venu en basket, madame, et on l'a refusé.
0: C'est
7: mais
0: tout.
7: Guillaume, il a pas voulu sortir.
1: Bien
0: si,
1: sûr,
0: il a voulu
1: que
0: sortir.
1: Si.
0: Demandez-lui.
7: T'as voulu sortir hier soir, c'est... Guillaume. T'as pas voulu aller avec ta sœur?
0: Si.
7: Ou t'as voulu y aller avec ta sœur?
8: J'ai voulu y aller.
0: Alors, comment vous nous prenez pour qui, madame?
7: Alors, moi, c'est...
1: On n'est pas des rififi coin-coin, madame.
0: Madame, je crois que vous avez un problème avec vos enfants, un problème d'éducation. Vous les avez laissés à eux-mêmes, c'est ça, livrés à eux-mêmes?
7: Tout à fait.
1: Voilà. Ça, ce n'est pas bien, madame. Regardez où on en arrive aujourd'hui. Votre fille va partir demain pour une tournée de 3 mois. Est-ce bien raisonnable à son âge?
7: Bah écoutez, hein, je suis toute seule à élever mes 2 enfants.
0: Oui.
7: Hein, alors je me fais ce que je peux.
0: Madame, vous aurez besoin d'un coup de main alors. Hein.
1: Parce que bon, moi en ce moment je suis seule. Donc j'avais peut-être pensé qu'on pourrait peut-être se voir demain autour d'un café.
7: Oh, pas question.
0: Ah écoutez madame, c'est quand même le patron de la discothèque.
7: Mais j'en ai rien à faire, je suis pas une pute.
1: Ah je n'ai pas dit ça, loin
7: non,
1: de là,
7: entendre,
1: madame.
7: Ça, il est hors de question.
1: Gaël est reparti dans la discothèque.
7: Ah, madame, bon écoutez, j'arrive.
0: Madame.
7: J'arrive et puis c'est tout. Hein.
0: Madame.
7: Quoi encore?
0: Je suis le disque jockey.
7: Oui mais j'en ai rien à faire, je vous dis que j'arrive.
0: Bon écoutez, j'ai l'habitude quand même que votre fille vienne généralement dans la cabine et ça se passe plutôt bien, sauf ce soir à beaucoup bu.
7: Bon, moi j'arrive, hein.
1: Mais vous arrivez où?
7: Non. Mais pourquoi tu veux pas que j'y aille?
0: Parce que ça serait pas beau de voir votre fille, vous avez vu dans quel état elle est, mais si vous, quand vous allez la voir, vous allez être folle.
1: Est-ce que, quand elle est partie de chez vous, madame, est-ce que votre fille avait cette mini-jupe incroyable?
7: Non.
0: Ah, la foufoune.
1: Et les Santiago?
7: Non.
0: Mais qui lui a acheté comme ça ces culottes, ces petites culottes là, avec la petite ficelle dans les...
1: Vous savez, à 20 ans, des porte-jartelles, c'est pas joli, madame.
0: Non, c'est pas joli, madame. Dans une discothèque, c'est pas très joli.
7: Et Guillaume qui est con... Oh, ça, c'est une grosse connerie.
1: Non, et votre fils qui a voulu rentrer en tongs dans la discothèque, madame, vous le prenez pour qui?
7: Bah, tout à l'heure, vous m'avez dit qu'il était en basket,
1: de en basket,
7: qu'il est en tongs.
1: Il est revenu en tongs.
0: Madame, votre fils dit n'importe quoi, c'est
7: mais
0: tout.
7: Mais non, c'est vous-même qui me l'avez dit.
0: Non, c'est vous-même qui avez inventé cette histoire de basket, on n'a jamais parlé de basket.
7: Oui, si, monsieur.
1: Madame, vous
0: non,
1: mentez,
0: madame.
1: Si vous voulez, nous allons venir chez vous pour faire un procès verbal, alors s'il vous plaît, ne nous mentez pas.
7: Eh ben, venez, je vous attends.
0: Oh, bah alors, je vais vous dire qu'on va venir et l'accueil va être musclé.
7: Ah, je crois. Venez.
0: Oui, je crois, oui, parce qu'on va venir avec toute notre équipe de videurs. Vous allez voir, vous allez moi rigoler.
7: Mais venez, j'en connais des videurs de chez
1: moi. Moi, je connais le barman.
0: J'ai l'impression, madame, que vous avez bu.
7: Passez-moi Pascal.
0: J'ai l'impression que vous avez bu.
1: Écoutez, madame, Pascal ne travaille pas. Enfin, il travaille ce soir, mais il est avec Gaël. Comment vous expliquer?
0: Comprenez?
7: Oui, je comprends très bien.
0: Voilà.
1: Est-ce que vous saviez un peu pour Gaël et Pascal?
7: Mais Gaël a fait ce qu'elle veut.
0: Bah justement, bah là, elle a fait beaucoup, là, parce que justement, elle s'en va.
7: Maintenant, je rentre dans votre jeu, alors vous pouvez me dire tout ce que vous voulez.
0: Bon.
7: Parce que c'est un beau canular, je ne sais pas quoi.
0: Voilà.
7: Mais
0: c'était
7: enfin...
0: là. On peut vous le dire, c'était une radio cachée. C'était pour la télévision, on vous a piégé.
1: Joli, madame, bravo. Regardez autour de vous, l'équipe va sortir.
0: Vous avez été filmé, il y a des caméras tout autour de vous. Nous avons eu comme complice votre fils, qui peut vous le dire maintenant, c'est la téléradio qui vous appelle. Ce sont des émissions canulaires qui sont enregistrées par des caméras. Est-ce que vous avez vu les caméras tout autour de vous, madame?
7: Mais oui, bien sûr.
1: Ah,
7: c'est Guillaume qui est en train de me raconter encore un peu plus de canulars.
0: Non, regardez bien autour de vous. Vous êtes où en ce moment chez vous?
7: Dans la salle à manger.
1: Eh oui, madame,
0: tout à fait.
1: C'était prévu.
0: Est-ce que vous pouvez vous diriger dans le coin? Est-ce que vous savez que vous avez vu que vous avez quand même une bibliothèque, une armoire dans votre salon?
7: Oui.
0: Regardez bien à l'intérieur, allez-y. Allez regarder.
1: Dans le petit tiroir à gauche.
0: Regardez bien. Allez, non, non, mais il n'y a pas de tiroir.
7: Arrêtez.
0: Non, non, là, il y a erreur. Allez, regardez. Allez-y.
7: Bon, j'y vais.
0: Allez-y.
1: Allez.
3: On va aller partir pour regarder dans l'armoire.
0: Bah oui, il faut peut-être lui dire maintenant que c'est la télévision. Regarde bien, dis-lui où est cachée la caméra.
7: Ils ont marché dans leur connerie.
3: Non, bah, dis-le regardez où... dans la bibliothèque, ils disent.
0: Regarde bien.
1: Qu'elle ouvre la bibliothèque, hein.
7: Ouvre-la. Mais on voit à travers.
1: Il faut enlever les livres.
0: Alors
3: pour enlever les livres, c'est caché derrière les livres.
0: Alors
7: bon, alors ça y est, maintenant.
0: Vous n'avez rien vu?
7: Non.
0: C'est normal, ça ne se trouve pas là, c'est la bonne réponse. Il y a des caméras cachées chez vous. Nous sommes en train en ce moment de vous filmer. Ça passera à la télé la semaine prochaine.
1: Sur le canal 12. Hein.
0: Voilà, alors si vous avez arrivé à trouver, vous connaissez la règle du jeu, où se trouvent les caméras, vous repartirez avec un merveilleux voyage.
1: Si vous êtes capable de nous ramener les caméras qui se trouvent chez vous.
0: Gaëlle est à nos côtés, on vous la passera juste après. Elle était complice de ce jeu avec votre fils. Alors où se trouvent les caméras, madame?
7: Ah bah j'en sais rien.
0: Eh bah cherchez.
7: Ah bah dans le lustre.
0: Non. Allez-y,
1: il ne faut pas trop aider.
7: Dans le lambris.
0: Allez-y, allez voir.
7: Dans
0: allez
7: ma
0: voir.
7: Cheminée.
0: Allez voir, allez voir, allez voir.
7: Ah bah y a rien.
1: Vous avez mal cherché.
0: C'est dans un autre endroit, effectivement, ça ne se trouve pas dans le salon, mais ça vous l'aviez deviné dès le début.
7: Mmh.
0: Où est-ce que ça pourrait se trouver?
7: Aucune idée.
1: Et regardez à part la fenêtre.
0: Dehors.
7: Mais je vais me sortir.
1: Ah, vous n'avez
7: quand
1: peut-être...
7: Quand je suis sorti pour venir, quand j'ai ouvert la porte, il n'y a rien.
1: Mais vous n'avez pas bien vu.
0: Toute l'équipe était cachée, mais maintenant que le canular est terminé, regardez, sortez, allez voir.
7: Ouvre la porte, Guillaume.
0: Allez voir, ouais. Allez-y vous-même, madame.
7: Oh non, oh là là, c'est pas vrai, ils font plus à 2h
3: du matin. Il y a là.
0: Alors?
7: Il n'y a rien.
0: C'est normal.
1: Ce n'était pas là. Bien vu, très très bien vu.
3: C'était pas là.
7: Bon.
3: Je leur passe.
7: Alors qu'est-ce que c'était en fait?
1: Et est-ce que, avez-vous fouillé votre fils? Parce que peut-être que la caméra se trouve sur lui, madame.
7: Il est à poil.
1: Il n'est pas totalement à poil, regardez bien.
0: Alors nous allons
7: Guillaume,
0: vous laisser.
7: Baisse
0: ton slip.
7: Non.
0: Vas-y, madame, baissez-lui son slip, madame.
1: Pour la caméra.
0: Baissez le slip pour votre, pour la caméra, pour la gloire.
3: Eh oh.
7: Mais il y a qu'un zigouigoui en dessous, c'est tout.
1: C'était la caméra,
0: c'était le petit oiseau, comme on dit si bien.
1: Dans le jargon du métier.
0: Écoutez, on s'excuse, c'était la radio qui vous appelait.
7: Quelle radio?
0: France Inter.
1: Non, c'était France Info. C'était France Info.
7: Qu'est-ce que c'est? Mais alors, Guillaume, il est plié.
0: Voilà.
7: Qu'est-ce que c'était, Guillaume? Qu'est-ce que c'est que cette ânerie?
1: France Info qui vous a...
3: la radio, déjà.
0: C'est la radio.
3: Devine la radio.
7: Bah écoute, t'as écouté Fun toute la journée.
1: Ah.
3: Bah donc c'est... Bah,
7: c'est Fun, alors.
3: Bah voilà.
1: Oui, mais où est la caméra Fun?
0: Voilà, on vous a réveillé pour vous faire une petite blague. J'espère que nous ne sommes pas allés trop loin, c'est les mecs.
1: J'espère que vous ne regrettez rien.
7: Ah non, pas du tout.
0: Ça vous a fait rire?
7: Pas tellement au départ.
0: Eh ben nous, figurez-vous que ça nous a beaucoup fait marrer.
1: Surtout au départ.
0: Surtout au départ. Bon, on vous embrasse, madame.
7: Oui, ben moi aussi.
1: Et vous partez avec un glomph.
0: On va vous... Est-ce qu'on peut avoir votre fils une demi-seconde?
7: Oui, je vous le passe.
0: Très bien.
3: Oui.
0: Bon, bah ça a plutôt bien marché. En tout cas, il y a eu beaucoup de réactions sur Minitel qui avait trouvé ça un peu génial. Hein. Alaska, ouais. Elle est géniale. Excellent Max et Maître Lévy, etc., etc. Il y en a eu plein. Il y a même Skinner qui avait trouvé que c'était dans le slip. Donc voilà. Bah écoute, tu vas pas quitter. On va t'offrir quelque chose, un petit CD parce que tu l'as bien mérité. C'était bon esprit.
3: Ok, merci.
0: Merci à toi.
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0: C'est Justine.
10: Vaina, c'est gonflé.
0: Vaina, c'est gonflé, dis donc. Et ça te fait plaisir, Justine, de savoir qui revient jeudi, hein?
10: Ah ouais, bah ouais.
0: Pas du tout, je crois pas. Hein.
10: Mais si.
0: Bon, d'accord, t'es sûr, hein?
10: Ouais.
0: Gérard,
11: t'as raison, toi, l'autre là.
0: Tout le monde est content. Alors, Gérard, quels sont les deux thèmes que tu aborderas demain?
11: La communication. Le thème de communication et des catastrophes naturelles.
0: D'accord. Sur les moyens de communication, on parlera de quoi? De tatou, de tam-tam?
11: Voilà, on parlera un peu de tout et on parlera surtout d'Internet parce que j'ai vu un reportage là, ce soir sur Internet. Sur la première, donc avec sans aucun doute, et maintenant tu peux acheter, tu peux même aller, je sais pas si c'est vraiment réel ou pas, mais maintenant tu peux acheter une voiture, tu peux acheter une maison, tu peux acheter un chien, une vache, un taureau, tu peux même faire tes courses pour ton mois sur Internet.
12: D'accord, bah écoute Gérard, tu nous gardes bien entendu tout ça pour demain.
11: Ben ouais.
12: Hein? Bon, alors est-ce que vous êtes prêts à mettre de l'ambiance?
13: Ouais, ouais.
12: Est-ce que vous êtes prêts à mettre de l'ambiance?
13: Ouais.
12: Moi je me caresse ou quoi?
11: Bah toi tu vas te caresser les
12: Non mais attends, j'ai même pas d'instrument.
13: Y'a que ça.
14: Test.
12: Toi t'as fait le tempo toi.
14: 1, 2.
13: Bon alors on va défiler la...
12: Ah mais vous avez pas...
14: Test.
12: Hein?
14: 1, 2, test.
12: Alors on va tester tous les instruments. Justine,
13: ouais. Que dalle.
12: C'est joli comme prénom en tout cas. Hein.
15: Ouais.
12: Non c'est vrai, c'est joli prénom, c'est très féminin, j'aime bien Justine.
15: Ça, moi.
12: Pardon? Bah il y a des prénoms qui sonnent pas toujours si féminins que ça. Justine c'est joli, je trouve que ça fait bien féminin. Alors là, l'harmonica. Et il y a plein de poussières, vous l'avez dégueulassé vous. Hein.
13: On l'a pas touché.
12: Bon ça c'est moi encore. Hilda, vas-y. Ouais, bon.
11: Ouais, bon.
12: Tam-tam quand même. Laisse tomber ça, ce que ça fait pas. Manu. Rigo. Manu. Hildar. Max. Et qu'est-ce que tu feras Justine, toi de ton côté? T'as pas des casseroles?
15: Non, j'ai rien sur moi là.
12: Allez, vous trouvez, on va faire un petit essai, on va le faire une fois entre nous. Et entre temps, pour les auditeurs, ceux qui appellent au 0800 75 000, vous allez vous munir de cuillères, de casseroles pour faire du bruit et pour jouer avec nous la... Comment on appelle ça? La samba de la bourrée. D'accord, ok, on y va. Justine, compte sur toi. Ah, Gérard, pareil. Non mais, écoute-moi, tu fais pareil. Allez, répète avec moi. Bah voilà, elle sait même pas le faire. Attention, on y va, c'est parti. 1, 2, 3. Attends, l'intro.

0: yeux dans les bleus. Mercredi, hein, Justine. Ouais. Tu seras là, hein.
1: Ouais.
0: Tu seras là ou pas?
1: Ouais.
0: Bon. On se l'écoute.
1: Ouais.
0: On chante tous ensemble, attention.

l'équipe de France, hein, c'était Justine. 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

0: Quel talent, Gérard. Quel talent. Eh oui, quel talent, mon ami Gérard. Merci, Gérard.
1: Pas de quoi.
0: Merci, Justine.
1: Pas de quoi.
2: Bah ouais, vas-y, attends, excuse-toi. Là.
0: Ah bah ouais.
3: Attention,
0: que je ressemble à Jimmy Rockway, Nathalie.
1: Ah ouais.
0: Ah bah ouais, pareil.
1: Ça doit être terrible, alors. Hein.
0: Remets-nous Vanessa, tiens, en même temps, ça fera un petit peu de... Vanessa.
1: Oui.
0: Jimmy Rockway.

0: Alors c'est très perso ce que je viens de faire bien sûr, hein, mais... Ah, si vous étiez dans le studio.
1: Ah, c'est très fort.
0: Ben ouais, mais pour ça, je me lance sur toutes les chaînes de télé. Voilà, hein, si vous voulez un talk show qui cartonne.
2: Ouais, ouais, moi je viens.
0: Un
2: sans
0: one
2: problème,
0: man show, hein. Voilà.
2: Sans venez, problème.
0: Voilà, voilà. Nathalie.
3: Oui. Tony.
2: Ouais,
0: ça, tant que ça.
3: Oh, Manu.
0: Demain,
3: oh,
0: bah, demain, je ramène le caméscope.
4: Bah oui, quand même.
0: Non, mais on va enregistrer ça. Et puis, donc t'oublies pas de ramener ton truc
3: ton
0: là,
3: bonnet, ouais.
0: Ton bonnet, et puis...
2: Alors, vidéo,
0: mais quand est-ce qu'on pourra mettre des images qu'on filme
3: là, ça arrive, on a fait une note, parce qu'il faut qu'on fasse une note pour...
0: Donc rassurez-vous, tout ce que vous pouvez voir là, qu'on est en train de faire en très privé, on va le filmer et on le mettra sur l'internet.
5: Salut Max.
6: Christophe, 25 ans, de Broc.
5: Bonsoir, c'est dans la région de Tours. Bonsoir à tout le monde.
6: Et puis enfin Rani, 19 ans également, comme Laure de Bagnolet.
5: Bonsoir Max.
6: D'accord, bon alors.
7: Moi bien sûr, moi de Bordeaux. Hein.
6: Non mais de 19 ans.
7: Ah, excuse-moi.
6: Je disais, Rami, 19 ans, comme Laure.
5: Rani, merci.
6: Rani.
5: Oui.
6: Pourquoi j'ai dit quoi?
5: Rani, non.
6: Brani. J'ai dit Brani. Non. Vous êtes sûr?
4: Ouais.
6: On va vérifier ça quand même. Ça m'étonne de moi, ça, de me gourer comme ça. Bon, alors, donc ce soir, on va parler de la solitude. Est-ce qu'il y a des côtés positifs ou négatifs? Je sais pas si parmi vous quatre, il y en a un qui va en parler d'une manière positive.
5: Oui.
6: Ah bon? Qui?
5: Non. Yann, ouais.
6: Yann, d'accord, ok, très bien, quoique maintenant j'ai les détails un peu plus, je vois là maintenant sous les yeux. Laure, toi, tu as pris des cours par correspondance et tu as perdu la notion du contact humain.
7: Non, en fait, c'est pas ça.
6: Ah bon, bah alors pourquoi vous me marquez? Pourquoi à chaque fois que je donne un résumé de la personne, ça correspond jamais à ce qu'elle aurait dit?
7: Bah, disons que c'est parce qu'on en a parlé avec Noémie, les cours par correspondance, enfin, c'est venu après. Mais en fait.
6: Alors ajoute, Noémie, elle veut faire du sensas comme ça se discute. Noémie, si tu nous écoutes, dis vraiment ce que les gens pensent. Alors vas-y, Laure, vas-y.
7: Non, bah en fait, là, ça fait 2 mois et demi que je vis toute seule en appartement à 500 km de chez mes parents.
6: Mm-hmm.
7: Et donc je suis venue dans une ville que je connais pas, donc je connais personne et voilà quoi, je suis en pleine solitude quoi.
6: Ça fait combien de temps que t'es sur Bordeaux?
7: Depuis, en fait je suis depuis 5 mois mais j'étais en vacances, mais toute seule vraiment depuis septembre.
6: Ouais, mais enfin bon, est-ce que vraiment on peut parler de solitude ou est-ce que c'est pas simplement un problème d'adaptation? Et puis est-ce que tu vas au contact des gens quand même, parce qu'il faut pas attendre que les gens viennent chez toi, frapper à ta porte pour te rencontrer?
7: Non, mais il y avait ça, mais il y a aussi le fait que je suis une personne très très solitaire. Et,
6: Ah ouais, donc t'es comme ça déjà à la base?
7: Ah oui, je suis vraiment comme ça à la base et donc moi, comme je disais, moi je peux pas rester, j'ai des amis, mais je peux pas rester par exemple 24 heures avec quoi. J'ai besoin de me retrouver toute seule, ça c'est clair, j'ai besoin de mes moments de solitude.
6: D'accord, donc ça, quand alors je demandais s'il y a des gens qui allaient parler de la solitude un peu d'une manière positive, c'est...
7: Oui, bah ça rentre quand même un peu dans le positif.
6: Bah oui, parce que c'est voulu.
7: Tu te plais de... Ouais, parce que j'en ai besoin.
6: Ouais, d'accord. Mais alors donc tu prends des cours par correspondance, c'est bien ça, ouais?
7: Ouais.
6: D'accord, ok. Donc, donc t'as besoin de te retrouver. T'aimes bien manger toute seule, regarder la télé toute seule.
7: Bah, comment... Justement, le fait de manger toute seule, bon, ça c'est disons que j'aime pas manger avec les gens. Mais ça vient aussi du fait que chez moi, j'ai toujours bouffé toute seule depuis que je suis toute petite.
6: D'accord, mais t'aimes bien faire des sorties au restaurant ou?
7: Ah non.
6: C'est vrai.
7: En général, franchement, ça m'emmerde parce que les gens comprennent pas. Mais moi, je suis habituée depuis que je suis toute petite à bouffer toute seule. Autant le midi que le soir, je bouffe pas en famille et je me sens très très mal quand il y a des repas de famille ou des repas au resto ou des bouffes entre amis, je me sens pas bien en fait. Les gens comprennent pas ça.
6: Qu'est-ce que tu ressens?
7: Ben, je sais pas, je me sens pas bien, je suis habituée à manger déjà pas
6: beaucoup. Je comprends pas, quoi, c'est pas suffisant comme réponse, je me sens pas bien. Comment ça tu te sens pas bien? C'est-à-dire, qu'est-ce que tu ressens? De la haine, de l'énervement, de l'excitation? Qu'est-ce qu'il y a? C'est trop de gens qui parlent? C'est parce que t'as l'habitude de manger sans bruit?
7: Ouais, l'angoisse, voilà, exactement.
5: De l'angoisse,
7: ouais. De l'angoisse, ouais, exactement.
6: Ah ouais.
7: Mais ça, je le ressens souvent par rapport aux gens. Je suis pas vraiment, je sais pas que je suis agoraphobe, mais je suis souvent angoissée au contact des gens.
6: D'accord, mais enfin t'as des petits copains quand même.
7: Oui, j'en ai eu, ouais.
6: Bah oui. Et tu vas jamais au restaurant avec eux, ni rien?
7: J'y suis allée, mais j'y vais pas hyper souvent.
6: Tu vas pas hyper souvent, d'accord, ok, ouais. Très bien. Il y a également donc Christophe, toi que tu es au chômage?
8: Oui, tout à fait.
6: Depuis combien de temps?
8: J'ai fait l'erreur depuis plus de 3 ans. J'ai fait l'erreur de partir à la campagne afin de justement de mon bled, si tu veux, je suis à équidistance entre Le Mans, Tours et Angers, dont je croyais justement faciliter une insertion professionnelle. Et à part chasseur de corbeaux ou piégeur de ragondins. Il n'y a absolument aucun travail dans la région.
6: Alors pourquoi tu t'obstines à rester là-bas?
8: Ah, parce que je ne peux pas faire autrement pour des raisons financières.
6: Ah bon?
8: Parce que pour pouvoir dégager, il faut déjà du pognon. C'est de ce principe-là que je suis parti donc d'une ville, puisque j'habitais absolument en ville. J'ai donc perdu en déménageant tous mes amis. Bon, j'étais déjà au chômage dans cette ville, donc je ne voyais pas l'utilité d'y rester. Et en atterrissant à la campagne, je me suis aperçu que non seulement l'insertion professionnelle est impossible, mais maintenant pour retourner justement dans une ville, pour retrouver du boulot, pour revoir des gens, cela est très très difficile.
6: Est-ce qu'il y a une solitude véritablement? Est-ce qu'on peut l'analyser d'une manière très différente entre la solitude, enfin bon, toi tu vis les deux, d'une solitude qu'on peut vivre? Est-ce que tu as vécu vraiment le côté solitude quand tu étais déjà en ville?
8: Ah oui, tout à fait.
6: C'est pour ça que tu as voulu aller à la campagne alors?
8: Oui, là c'est transposé à la campagne, à part qu'à la campagne, à part les corbeaux, il n'y a personne avec...
6: Non mais je veux dire, mais on a bien compris, mais quand tu disais que tu étais en ville et que tu es allé directement à la campagne, c'est parce que justement tu ne te plaisais plus en ville et que tu étais seul.
8: J'avais envie justement d'une solitude, donc j'avais la volonté de...
6: Ah d'accord, mais en ville tu n'as jamais connu la...
8: Mais maintenant je me retrouve piégé par cette solitude, puisque je ne peux pas refaire le sens inverse.
6: Quand tu as voulu aller vers la campagne, cette solitude, tu la voulais pourquoi?
8: Pour des raisons éthiques, des raisons aussi parce que j'ai des passions qui sont très diverses, qui ne s'exercent pas dans une ville. Normalement, dans une ville, si tu veux, il est impossible de faire des collections, il est impossible de faire beaucoup de choses, déjà de s'isoler tout simplement. J'avais la chance d'avoir un très bel appartement, si tu veux, en plein centre-ville, donc j'avais les voisins, j'avais les voitures dans la rue, etc. Et bon, justement, là en campagne, c'est clair qu'à part les tracteurs à 6h du matin, il n'y a rien. Ça, de ce côté-là, je ne suis pas dérangé.
6: Mais t'es vraiment dans la super cambrousse.
8: Ah oui, tout à fait.
6: Ah oui, carrément.
8: C'est un bled, tu ne le vois même pas sur une carte.
6: D'accord, ouais. Enfin bon, il y en a plein comme ça. Ma question est très simple. Tu n'as jamais vraiment vécu la solitude en ville comme tu peux la vivre aujourd'hui à la campagne?
8: Pas à ce point-là.
6: D'accord. Et donc tu l'as vécu un petit peu. Quelle est la grande différence qu'on peut donner entre la solitude qu'on pourrait vivre en ville et celle de la campagne?
8: La solitude qu'on peut vivre en ville, le jour où

0: plus mal vivre, plus moins à l'aise dans sa peau quand on est jeune là-bas.
1: Si tu veux, pauvre en ville, tu peux toujours te démerder. Pauvre en campagne, tu ne peux pas te démerder. Pauvre en ville, tu peux quand même aller lire des bouquins dans une bibliothèque.
0: Non mais je reviens sur la solitude, pas sur la pauvreté, ça n'a rien à voir.
1: Ouais non, tout à fait.
0: Ça change de sujet là.
1: Mais l'isolement, si tu veux, c'est aussi ça. Bah là, pour rien que pour aller chercher du pain, si tu veux, il faut faire 15 bornes aller-retour. Donc ça entraîne pas les mêmes frais, ça entraîne même pas la même fatigue.
0: Ouais.
1: Donc la solitude, si tu veux, t'es plus tenté aussi de te laisser enfoncer dedans. Puisque tu ne peux pas avoir accès directement aux choses.
0: Aujourd'hui, tu la vis mal?
1: Ah oui, très très mal.
0: Très très mal.
1: Très, très mal.
0: C'est-à-dire que t'es tout seul chez toi, t'as pas d'amis,
1: Non, non, à part mes fils. Hein.
0: Non, mais ça, t'as pas de petite amie, t'as rien?
1: Rien du tout.
0: T'as cherché pourtant à rencontrer du monde?
1: J'ai cherché et j'ai été très très très très déçu.
0: Ouais.
1: Par des mentalités, moyenâgeuses.
0: Ouais, mais bon, demain je décide de m'exiler à la campagne, je sais très bien que je vais tomber sur des choses. Je sais que ça va être beaucoup plus terre à terre.
1: Les gens sont beaucoup plus terre à terre.
0: Bah ouais, mais c'est pas un mal ça. Pourquoi ça serait un mal? C'est ce que tu voulais au début,
1: savais. C'est ce que je voulais.
0: Je comprends pas. Alors, t'es à la campagne au pif, tu comprends quoi? Tomber sur des villes campagne.
1: La campagne, moi, si tu veux, c'était justement pour pouvoir avoir la place, pour avoir le maximum de bouquins, t'as beaucoup de braderies dans les campagnes, donc tu peux trouver des objets sympas à pas cher. C'était pour trouver du boulot. C'était pas du tout dans le but justement de m'enterrer.
0: Ah, pourquoi tu t'es obstiné 3 ans? Pourquoi pas au bout de 6 mois, 1 an, tu t'es...
1: Parce que quand tu prends une caution, quand t'as payé un déménagement, il te reste plus grand chose pour pouvoir dégager. Et t'as beau chercher du boulot, je peux te jurer que le 36-14 à NPE des 3 départements, je le fais tous les 2 jours. Je suis connecté à Internet uniquement justement pour chercher du travail.
0: D'accord, ok.
1: Et je pleure.
0: Est-ce que tu as des pensées des fois un peu morbides ou...
1: Oui. Je suis devenu beaucoup plus cynique.
0: Ah ouais.
1: C'est-à-dire que quand je t'explique un peu la situation de ma baraque, tu vas tout de suite comprendre le cynisme. Le bled se trouve donc à côté d'une base militaire. Donc t'as des avions de chasse qui passent à ras-le-bol au-dessus de ta tête tous les matins. Sinon, à part ça, t'as les chasseurs. Et puis l'hiver il fait très froid, les routes sont quasi impraticables, ce qui ralentit toute chance de progression sociale. Alors qu'en ville, tu descends chez toi.
0: Mais tu le savais, mais je comprends rien. C'est qu'on a l'impression qu'on t'a imposé d'aller là-bas, mais c'est toi qui as voulu aller là-bas.
1: Pas du tout. Si tu veux, justement, je m'étais dit qu'en étant à distance.
0: Donc, mais c'était le genre de paysage qui t'attire à là-bas, un peu en retrait de tout dans un petit village. De toute façon, t'en veux à la terre entière d'un truc que t'as voulu.
1: Ah non, bien au contraire.
0: Non, mais tu dis, ouais, je vais t'expliquer un peu le tableau, on est loin de tout, on est machin. Je comprends pas.
1: C'est la violence, si tu veux, que je croyais fuir en ville,
0: d'accord,
1: que tu retrouves à la campagne.
0: Mais qui se traduit d'une autre manière. Enfin,
1: voilà,
0: d'accord, ok. Rani?
1: Oui.
0: Donc de Bagnolet, toi, t'as... C'est quoi exactement? Qu'est-ce que tu souhaites dire sur ce débat de ce soir, enfin, sur ce sujet de la solitude?
2: Mais en fait, moi, j'aimerais aborder la solitude. Bon, la solitude, pour moi, a eu des conséquences positives, ce qui était bien, et des conséquences négatives. Bon, les conséquences positives de la solitude, pour moi, c'est que j'ai pu faire un bilan de ma vie, j'ai pu voir où j'en étais, et j'avais besoin, parce que...
0: Déjà si jeune que ça?
2: Franchement, ouais. Franchement,
0: pourquoi t'as été obligé de te... Enfin, pourquoi tu t'es senti obligé à l'âge que tu as, bon, 19 ans, t'as fait ce bilan-là à quel âge?
2: Cette année.
0: Parle bien dans ton micro, hein.
2: Cette année à 19 ans.
0: Cette année à 19 ans, pourquoi?
2: J'avais des problèmes avec moi-même et en fait, je voulais savoir qui j'étais réellement, quoi. Ça peut paraître bête, mais j'avais envie de me retrouver un peu, quoi, parce que l'image que je donnais aux autres n'était pas ce que j'étais forcément, quoi.
0: Alors comment tu t'y es pris? Quelle était la démarche à suivre pour toi pour savoir qui tu étais vraiment?
2: Au début, j'ai commencé à m'isoler, donc j'ai évité les soirées, les fêtes, j'ai commencé à voir de moins en moins mes amis. Et ce qui fait que au mois de juillet, je me suis retrouvé complètement tout seul, quoi.
0: T'as provoqué cette solitude, quoi.
2: J'ai provoqué cette solitude, mais ce que j'avais pas prévu, c'est qu'après, j'ai eu un malheur, c'est que j'ai un ami qui est parti en vacances et en revenant, il est mort dans un accident de voiture.
0: Mm-hmm.
2: Donc mon seul ami qui pouvait être à la fac avec moi cette année, j'ai pas d'amis à la fac.
0: Et c'était d'ailleurs le seul avec qui, quand tu commençais un petit peu à faire le break sur tout le monde, tu continuais à l'époque à rester en contact avec ce garçon?
2: Ouais, j'étais en... non.

0: J'avais des contacts avec deux personnes. J'avais des contacts avec deux personnes, dont lui, mais il est mort dans un accident de voiture, donc j'ai gardé les contacts avec une seule personne, mais comme cette personne travaille, donc je voyais plus grand monde, quoi, et je me suis retrouvé tout seul, mais pendant un mois, quoi, je broyais du noir, j'étais plus moi-même, quoi, parce que, tu vois, mes amis pensaient que j'étais un mec qui rigolait bien, qui aimait bien la vie et tout, et en fait, sous le masque, c'était pas ça, quoi. Mmh. Donc, j'essayais de me faire apprécier des autres, quoi, parce que j'ai des problèmes de communication avec les autres, et j'ai peur qu'ils m'acceptent tel que je suis réellement, donc je me cachais, quoi, j'avais peur de montrer mon vrai visage. Et avant de se cacher, on peut pas tout le temps se cacher, quoi, donc... Bon.
1: Ouais. Oui. Quels sont les points? Tu parlais des points positifs et des points négatifs. Qu'est-ce qu'il y a de positif dans la solitude? Enfin, toi, pour ton cas personnel, hein, parce qu'on peut peut-être pas généraliser, mais pour ton cas personnel.
0: Bah, ce qu'il y a de positif, c'est que ça m'a ouvert l'esprit, on peut dire, quoi, comme ça, quoi.
2: Moi, je veux savoir, pourquoi au départ, t'as voulu provoquer cette solitude?
0: Bah, parce qu'en fait, je sais pas, j'avais l'impression que j'étais incompris des autres, quoi.
1: Non, c'est ce que tu disais tout à l'heure, il a déjà répondu, c'est qu'il avait besoin de se retrouver tout seul pour savoir qui il était vraiment, quoi.
2: Ouais,
0: parce que je donnais tout le temps.
1: Sur quoi tu doutais sur toi? C'est-à-dire, tu te posais des questions sur quoi, par rapport à quoi, sur toi-même?
0: Sur ma vraie personnalité, quoi. Celle que je voulais pas voir, quoi.
1: Donc, t'étais persuadé que tout le personnage que tu donnais de toi depuis 19 ans n'était pas toi?
0: Non, pas depuis.
1: Tu joues un faux rôle.
0: Forcément. Ouais, mais ce que je donnais, l'impression que je donnais aux autres, quoi, c'était.
1: Et alors, c'était quoi cette impression que tu donnais aux autres?
0: Ouais, c'était quelqu'un qui rigolait beaucoup. Qui
1: D'accord, c'est ce que tu disais tout à l'heure.
0: Ouais. Et quand je me retrouvais ça, j'avais des idées noires, quoi.
1: Ouais. Mais tu sais, on est un peu tous pareils, hein, moi le premier, hein.
0: Ouais, je sais, ouais. Mais moi, en fait, c'était pour pallier un problème de communication, parce que je sais que quand j'étais en primaire et au collège, j'étais mal accepté par mes camarades, quoi. J'étais toujours isolé.
1: Ah ouais, ouais.
0: En primaire, donc, j'étais le premier de la classe, donc c'était le gars, faut pas trop lui parler, quoi. Un peu sérieux. Au collège, bon, j'ai essayé de m'intégrer, mais j'avais des difficultés. Et quand je suis arrivé au lycée, j'ai dit, ça peut plus durer, donc je me suis montré sous un autre jour, quoi.
1: D'accord.
0: En fait,
3: j'ai connu le même problème.
1: Alors, on va, après, il y a Yann qui va intervenir et tout ça, mais pour terminer sur Anil, tu vas parler des points positifs de ce qu'est la solitude, mais quand t'as décidé de t'isoler toi-même pour essayer de faire le point sur toi, enfin, qu'on allait savoir qui réellement tu étais, mais tu savais qui tu étais réellement, tu voulais te le confirmer?
0: Ouais, je voulais une confirmation, quoi.
1: Parce que tu disais montrer quelqu'un qui n'était pas toi aux yeux des autres, mais toi tu savais réellement qui tu étais, mais tu voulais en avoir confirmation en te coupant de contact de tout le monde.
0: Ouais.
1: Est-ce que finalement ça aboutit à ce que tu voulais?
0: Bah, en fait, pas du tout, quoi, parce que maintenant je suis à la fac, quoi, je suis étudiant en droit et depuis le début de l'année, j'ai pas d'amis, quoi, donc j'ai que des connaissances, quoi. Et encore, certaines connaissances, c'est que des connaissances d'intérêt, quoi. Ils viennent me voir quand il y a un intérêt, donc ces gens-là, je les jarte. Et...
1: Pourquoi t'es devenu avec les gens avec qui t'étais en contact avant de décider de faire le point, t'es devenu négatif? Attends, t'es devenu négatif avec eux, méchant, je sais pas.
0: Non, mais je me suis... Je t'ai dit, quand mon ami est mort, ami est mort dans un accident de voiture, donc j'ai fait une dépression, quoi. Donc, quand je suis reparti à la fac, là, j'avais pas terminé ma dépression, quoi. Donc, j'étais isolé, j'avais peur d'aller vers les autres, quoi.
1: D'accord.
0: Et en fait, c'est un problème, parce que maintenant, quand j'essaie d'aller vers eux, je sais pas, ça bloque.
1: Christophe et Yann, vous vouliez dire quelque chose?
4: Ouais, Yann, si je pouvais te donner un petit conseil, ami, déjà, sois toi-même, et les personnes qui, comme tu dis si bien, se servent de toi, ou les connaissances que tu peux avoir, profitent de toi, retourne la situation, simplement. Profite de toi, et exploite-les eux.
0: Ouais, mais moi ça m'intéresse pas ce genre de relation, quoi. Moi j'aime pas trop l'hypocrisie, quoi. Donc moi j'aime bien être franc
4: avec quelqu'un. Ouais, parce que tu crois que tu fais quoi avec quoi, franchement?
2: Le jour où tu trouveras quelqu'un de sincère comme ça dans la rue, c'est... Mais t'es bien obligé au début, hein.
1: Mais je crois pas que Rani se sentait utilisé, machin. C'est lui-même, Rani, envers lui-même, Yann, qui montrait à ses amis une personnalité qui n'était pas la sienne en réalité, quoi. Est-ce que c'est pas quelque chose qui arrive régulièrement, quand même? Est-ce qu'on montre pas une... Est-ce qu'il y a pas une... Parce que moi j'ai souvent dit qu'on avait deux personnes deux personnes, et que généralement on montrait bien souvent une personne qui représentait qu'une minorité de ce qu'on était réellement, et que la vraie personne qu'on était au fond de nous-mêmes, et ben on la montrait jamais, ou très très très peu souvent, sauf peut-être en cercle très privé. Alors est-ce qu'on n'est pas tous quelque part, est-ce qu'on se fait pas tous trahir un petit peu par soi-même? Est-ce que toi, par exemple, Christophe, de souvenirs en dehors de dans le cas que tu vis aujourd'hui, mais même comme ça quand tu étais jeune, est-ce que tu as souvenir de te donner un style et un caractère et que finalement c'était pas toi?
3: Tout à fait, si tu veux, je comprends votre auditeur parce que bah j'ai justement dans les bahuts, j'ai toujours été exclu parce que bah j'ai un délit de sale gueule que je dis comme ça quoi si tu veux et bon bah c'est vrai que je me suis j'ai justement essayé de montrer une face rigolarde aux autres d'être gentil avec tout le monde alors que bon j'en pensais pas moins donc bah c'est vrai qu'arrivé à l'âge de lycée si tu veux au revoir hein. Je voulais plus voir personne hein. J'ai fait d'ailleurs des cours par correspondance et je le regrette
1: comme l'or
3: ouais.
2: Oui, mais moi c'est différent. Moi c'est juste pour moi, c'est pour la culture. Hein. C'est
3: pas,
1: D'accord.
0: Excuse-moi, Max.
1: Vas-y.
0: C'est Rani. Je veux dire, en général, l'infime partie qu'on montre aux autres, en fait, c'est souvent totalement l'opposé. Parce que moi franchement, je donnais l'impression d'être une grande gueule, d'être un mec qui avait confiance en soi à fond, quoi. Et en fait, c'était pas du tout ça, quoi. Je redoutais de moi, j'étais timide à mort, quoi. Et...
1: Ouais, c'est pas simple. On parlait d'un accident. Tu parlais d'un accident de voiture. T'avais perdu quelqu'un. Et Yann, justement, toi, t'as 26 ans, t'es de Chelles. T'as eu un accident de voiture le 19 mai 95.
4: Ouais,
1: et t'as été confronté à une rééducation. Et petit à petit, tu t'es retrouvé à perdre tes amis proches. Et raconte-nous un peu ton histoire. Pendant de l'accident,
4: donc,
1: après, ouais.
4: Un accident de moto, Max. Mais c'est pas grave. Donc un accident de moto.
1: Tu dis quoi, un accident de voiture?
4: Ouais,
1: ah pardon, ouais, alors un accident de moto, ouais.
4: Donc ouais, un accident de moto, donc mai 95. À la suite de ça, j'ai donc fait une bonne année et demie d'hosto. Ensuite, je suis parti en centre de rééduc. Et bon, sur la première année, tout se passait bien. On était un groupe d'une vingtaine de potes, quoi. Et progressivement, bah, sur la deuxième année, j'ai bien constaté, un peu forcé et contraint d'ailleurs, que bah, les coups de téléphone étaient de plus en plus rares, que les visites ne se faisaient plus, etc. quoi. Donc d'une vingtaine d'amis et de connaissances bon très élargies, je me suis retrouvé actuellement là à deux potes, mais vraiment deux potes quoi, comme des frangins sans problème.
2: Ouais, au moins c'est là que c'est mes amis. Hein.
1: Oui.
4: Mais, ouais, voilà.
1: Mais pour revenir sur le débat, c'est pas un débat sur l'amitié, sur la solitude.
4: Sur la solitude, disons que bon moi les, enfin mes deux plus dures années. Ça a été en centre de rééducation parce que je n'avais pas la famille. Bon, moi je suis de Chelles, donc c'est n'est
1: pas. Tu t'es senti abandonné vraiment quand tes copains au fur et à mesure
4: vraiment lâché, ouais. J'ai donc fait moi aussi une petite dépression. J'ai essayé de mettre fin à mes jours à la suite de ça. Bon, ça m'a quand même fait percuter.
1: Au travail, quand t'étais encore à l'hôpital ou en sortant de l'hôpital?
4: Non, en centre de rééducation.
1: D'accord, ouais.
4: Bon, à la suite de ça, bon, il y a eu psychologue, psychiatre et patati et patata. Ils m'ont vite gonflé, donc je les ai vite jetés. Mmh. Disons que, enfin, c'est pas pour me lancer des fleurs, mais la qualité, c'est que, enfin, j'ai toujours réussi à rester moi-même. Donc c'est vrai que j'ai, pour la plupart du temps, une grande gueule. J'ai tendance à dire ce que je pense, que ça plaise ou pas. Donc, il est vrai que vis-à-vis de certaines personnes, enfin, anciens amis, entre parenthèses, ça a dû faciliter la tâche. Mais je me suis vraiment senti lâché quoi.
1: Ouais.
4: Et à la limite c'est comme si t'étais un extraterrestre quoi. En France t'as 60 millions de personnes, t'es tout seul comme un con et tu te dis putain qu'est-ce que je fous là.
3: Ouais, non, mais c'est
4: donc je comprends tout à fait les autres auditeurs quoi.
1: Et le fait de te retrouver seul sur un lit pendant plus de deux ans, d'avoir été un peu lâché par tes amis proches, donc de rentrer indirectement dans cette solitude qu'on t'oblige à avoir. Ouais. T'as eu le temps largement de réfléchir jusqu'à peut-être te donner fin à ta vie. Mais est-ce que finalement, là, avec du recul, ça, il y a des points positifs et si oui, lesquels?
4: Pas mal, oui.
1: Ah ouais, quand même.
4: Il y a pas mal de points positifs. Oui, déjà, la première, c'est que bon, enfin, j'ai réussi plus ou moins à repartir à zéro. Parce qu'à savoir que bon, lors de l'accident, j'étais quand même fiancé, installé, j'avais ma petite femme, le boulot, tout se passait bien, quoi. À la suite de ça, j'ai tout perdu. Tout ce que j'ai gardé, bon, en gros, c'est deux potes et la famille, quoi. Enfin, bon, mes parents et ma frangine. Les points positifs, c'est que j'ai quand même mûri. Psychologiquement, c'est clair que tu prends du plomb, t'es obligé.
1: T'as le temps de réfléchir, ouais.
4: Et ouais, carrément, ouais. Mais le problème, justement, c'est que t'as trop le temps de réfléchir. Tu n'as que ça à faire. Tu peux pas bouger, t'es cloué dans un lit. Au mieux, tu fais un tour de fauteuil, c'est bon. Au bout d'un quart d'heure, t'es mort, tu vas te coucher, tu fais une sieste de 4 heures. Donc, disons que t'as le temps de penser à tout ça. Et bon, les choses positives, c'est que bah tu finis par te prendre en main, quoi, par te dire bon bah c'est bon quoi, faut que j'arrête, sinon bah c'est bon, je monte au cinquième et je me jette. Donc moi j'ai décidé de positiver, quoi, de voir ça, bon, à la limite, tu vois, même de temps en temps un petit peu d'affabuler, mais histoire de se mettre des rêves en tête, quoi, d'avoir un but, de se dire bon bah après tout, je suis monsieur tout le monde, je vais m'en sortir et pourquoi pas moi, quoi.
5: D'accord.
4: Voilà.
5: Annie, toi, tu parlais des points positifs, tu dis qu'il y avait des points négatifs, c'est ça, mais tu dis qu'il y avait des points positifs. Les points positifs, ça serait quoi pour toi, Annie? C'était quoi les points positifs de la solitude?
0: Bah, c'est en fait, après quand on est seul, on se rend mieux compte de la valeur des vrais amis, quoi. Donc c'est ça qui est important. On se rend compte à quel point les vrais amis sont rares et que vraiment quand t'as besoin d'eux, c'est difficile de les trouver.
5: Sauf que toi, à la base, quand t'as souhaité te couper de tout le monde, c'était pas pour tester les gens et voir si c'était vraiment des vrais amis, c'était vraiment pour toi-même. Et
0: ouais, c'était pour moi-même, ouais, c'est vrai.
5: Ouais, mais après tu t'es rendu compte qu'en plus de ça, j'ai du mal à comprendre, hein, parce que quelqu'un qui provoque la solitude et qui le souhaite et qui le fait bien comprendre autour de lui, forcément, il est amené à perdre des gens beaucoup plus facilement que quelqu'un comme Yann qui n'a rien demandé qu'un accident et qu'on vient voir de temps en temps et qu'après on oublie de venir voir. Il y a peut-être plus de lâcheté de la part des amis dans le cas de Yann que dans ton cas à toi, parce que toi c'est voulu.
0: Ouais, mais en fait c'était voulu, mais c'était pas expliqué tel quel, quoi. En fait, c'est, je m'isolais quand on m'invitait, quand mes amis m'invitaient, je disais toujours que j'avais quelque chose d'autre à faire.
5: Au début, tu te demandais quoi, si tu avais un problème ou quelque chose, non?
0: Non, personne m'a demandé si j'avais un problème ou quoi, mais ça se voyait, parce que je commençais à devenir plus taciturne, je parlais moins, je rigolais moins, donc c'est...
4: Ouais, excuse-moi de te couper, Rani, tu restais dans ton coin et tu t'isolais, quoi.
0: Non, ouais, j'étais toujours avec quelques personnes au lycée, mais je parlais moins, quoi.
4: Ouais, mais même sur les sorties ou autres, t'as pas pensé à, même de temps en temps, sortir pour sortir les idées, pour changer les idées, pour aller voir un film même tout seul, ou bon, moi ça m'arrive d'aller sur Paname, de me taper les champs tranquille et de me balader, mater les films parce qu'il y en a des jolis, prendre un café, discuter avec le serveur, des conneries, de changer les idées.
0: Ouais,
4: simplement changer les idées, quoi, penser à autre chose.
0: Non, mais ça, c'est ce que j'ai essayé de faire, mais je suis de nature pessimiste, donc quand je faisais des balades, c'était soit à Châtelet-Léa, soit au Père-Lachaise, quoi. Donc,
4: ah, mais ouais, mais non, mais faut positiver, il faut en bouffer,
5: Effectivement. On va accueillir, on va mettre Christophe deux secondes en attente, parce qu'on peut pas avoir toutes les lignes. Je reviens dans deux secondes, Christophe, on te zappe surtout pas. On accueille Céline, 19 ans de Châteauroux. Bonsoir, Céline.
6: C'est Cécile.
5: Cécile.
6: C'est pas grave.
5: Non, ça aurait été normal. Tu t'es retrouvé, toi, au fil du temps, de déménagement, sûrement, j'imagine, avec tes parents.
6: Oui, bien sûr.
5: Est-ce qu'au fur et à mesure, t'as perdu contact avec tes anciens amis,
6: etc. Ouais.
5: Ça, c'est plutôt... Enfin, c'est normal. Au début, vous êtes resté par téléphone.
6: Non, parce que on a beaucoup déménagé, mais quand j'étais toute petite, et quand on est tout petit, on n'a pas l'automatisme encore de prendre les numéros de téléphone. Mais
5: évidemment.
6: Donc non, même pas, mais à la rigueur, quand j'étais petite, ça me dérangeait pas trop, parce que j'ai une mentalité assez...
5: Mais tu t'es fait d'autres amis à chaque fois, donc aujourd'hui, face à ta... Qu'est-ce qui fait? C'est qu'à force d'à chaque fois de t'apercevoir que tu déménageais, que tu perdais tes amis, t'as fini par quoi? Par plus t'en faire, à rester solitaire?
6: C'est pas tout à fait ça le problème. Le problème, c'est que lors d'un déménagement, j'ai eu des problèmes avec des gens des gens de la classe. Ça arrive à tout le monde d'être trahi à un moment ou à un autre par ceux qu'on pensait être des amis, ça c'est normal. Mais le truc, c'est que ça m'est arrivé à 9 ans et que quand tu as 9 ans et que tu penses être ami avec une bonne quarantaine de personnes et qu'à cause d'une personne, tout le monde se retourne contre toi.
5: Qu'est-ce qui t'est arrivé exactement? Raconte, c'est quoi?
6: Ben, c'est simple, par exemple, il y avait... j'ai donné un exemple tout simple, mais ça se passait à peu près comme ça pour tout le monde. Un jour, j'étais en classe, il y a un groupe de trois filles qui sont en train de s'en prendre à une fille parce qu'elle est la fille d'un éboueur, et donc, t'as vu ta trousse, c'est ton père qui te l'a prise dans les poubelles, etc., etc. Et comme je ne peux pas supporter ce genre de truc, évidemment, je l'ai défendu. Et le lendemain, je vais donc en cours normalement, et à la récréation, les quatre filles, donc les trois qui ont casse-pieds plus celles qu'elles attaquaient, se regroupent et parlent tout haut de former un club réunissant tous les gens de la classe, sauf bien évidemment moi. Et comme ça, elles m'excluaient sans arrêt, mais toujours de manière à ce que je le sente bien, mais de manière très vicieuse. C'est-à-dire en m'excluant, mais sans obligatoirement être vraiment méchant, tu vois, c'est pernicieux.
5: Mm-hmm.
6: Et donc, quand t'as 20 ans, t'arrives à assumer à peu près ce genre de truc, mais quand t'as 9 ans, ça fait bizarre.
1: D'accord, ouais.
6: Et donc, suite à ça, évidemment, j'ai perdu un peu l'habitude d'aller vers les autres, ce qui m'a rendu évidemment solitaire. Mais la différence avec tous les gens dont que j'ai entendu parler, c'est que j'ai un peu l'impression d'être une extraterrestre, parce que moi, je l'assume entièrement.
1: Ouais, ouais, ouais.
6: Parce que...
1: Tu prends plaisir même maintenant, aujourd'hui, ou pas?